0: Ouf, je me sens que ça fait quand même assez loin.
1: Oh oui, mais tu sais, c'est jamais assez loin quand on est de la famille.
0: Hein. Ah oui, bien sûr. Bien
1: il est temps que la famille se retrouve.
0: Oui.
1: Surtout qu'on ne savait pas où dormir ce soir, figure-toi.
0: Ah bon?
1: Oui. Alors, ça tombe bien que tu sois là avec Jackie.
0: Eh ben, c'est que la place chez elle à la maison dure, hein.
1: Comment?
0: C'est dur à la maison en ce moment pour avoir de la place, hein, pour dormir, hein, parce que j'ai la famille qui est là et tout ça.
1: Écoute,
0: hein, si on se voit, tant mieux, si on se voit pas, ben, ça pour notre foi. Hein.
1: Reine. J'ai la très légère impression, mais tu vas me dire si je me trompe. Hein.
0: Mmh.
1: Moi, ça m'étonnerait parce que je connais bien mon petit Jackie.
0: Oui.
1: J'ai la très petite impression
0: oui.
1: que tu veux pas me voir.
0: Ah non, pas du tout. Au contraire, tante, je voudrais bien vous voir.
1: Ah, bon, quand même.
0: Ah oui, bien sûr.
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3: Bonjour.
4: Bonjour madame, c'est bien le bureau de tabac ?
3: Oui.
4: Monsieur Martin à l'appareil, il faut que je vous rapporte mes invendus de tabac.
3: Je comprends pas ce que vous me dites, monsieur, les invendus de tabac.
4: Ouais, parce que j'ai acheté des cigarettes chez vous pour les revendre à l'unité, il paraît que maintenant tout le monde le fait.
3: Bah.
4: Mais bon, finalement ça se vend pas très bien, donc je vais vous rapporter ce qui me reste.
3: Bah, vous rendez pas compte, vous prenez des cigarettes, vous les vendez pas, vous les ramenez.
4: Non mais les paquets sont comme neufs, c'est juste qu'il manque quelques cigarettes dedans.
3: Bah, vous avez savé où vous ?
4: Bah, j'ai savé où que vous aurez plus qu'à les revendre à vos clients.
3: Alors, comment voulez-vous que je revende un paquet qui est ouvert.
4: Facile, avant que vous revendez le paquet, vous le refermez.
3: Mais le cello, je fais quoi? Comment?
4: Un vélo?
3: Le...
4: Quel rapport avec un vélo?
3: Le cello, le papier qui est autour.
4: Ah bah alors pour ça, j'ai une plastiqueuse de documents. Je peux vous mettre tous les paquets sous vide.
3: Je ne travaille pas dans l'égalité, monsieur, s'il vous plaît.
4: Ah bah si vous bossez pas dans l'égalité, ça tombe bien, moi non plus.
3: Vous voulez que j'appelle les douanes?
4: Je veux bien, mais je suis pas sûr que les douanes me rachètent vos cigarettes.
3: Bah non, ils vous racheteraient rien du tout, mais ils vont vous mettre carte sur table.
4: Ah pardon, c'est le patron que j'entends derrière.
3: Tout à fait, monsieur.
4: Passez-le moi, on va s'arranger.
3: Il y a un monsieur Martin qui est venu chez nous, puis il a pris des cigarettes, il a des invendus, puis il veut te les ramener.
5: Oui, allô?
4: Bonjour monsieur, vous êtes le patron?
5: Quelle clope invendue? De quoi vous me parlez?
4: C'est ce que je disais, je vous rapporte les cigarettes qui viennent de chez vous, mais que
5: mais
4: j'ai
5: j'en
4: pas...
5: ai rien à secouer que ça vient de chez moi, monsieur. Qu'est-ce qui me prouve que ça vient de chez moi, déjà?
4: Ah bah j'ai une preuve, je vous ai fait une facture.
5: Bah, vous me faites une facture pour me dire que vous avez acheté des cigarettes chez moi?
4: Voilà, comme ça, ça vous fait une preuve.
5: Non, monsieur, vous me faites une facture pour dire que vous avez acheté des cigarettes chez moi. Et je dois censer vous croire parce que vous m'avez fait un papier, c'est normal.
4: Exactement. En plus, j'ai complété les paquets entamés, j'ai mis des roulés pour refaire des paquets de vin, donc vous êtes peinard.
5: Mais je m'en fous, monsieur, que vous ayez refait des paquets de vin ou pas. Moi, je vais pas vendre des paquets entamés.
4: Mais non, ils sont plus entamés puisque je les ai recomplétifiés.
5: Donc, ils sont entamés.
4: Bon, ça va, c'est pas marqué dessus que c'est un paquet recomplétifié.
5: Ah non, c'est pas marqué dessus, ça se voit pas qu'il a entamé le paquet.
4: Bah non, en plus, j'ai tout rescotché les paquets.
5: Il est hors de question que je vous prenne des cigarettes. Moi, j'appelle la gendarmerie.
4: Non, vous compliquez pas, je vais passer.
6: Allô?
4: Ah, la patronne, bonjour madame.
6: Non, mais vous rigolez.
4: Mais bien sûr.
6: Les cigarettes à nudité, c'est interdit, monsieur.
4: Ouais, mais vu que j'ai tout remis dans les paquets.
6: Ah, ben non, les paquets, faut qu'ils soient plombés, on a des codes, c'est impossible.
4: Alors, moi, j'ai pas de code, donc j'ai juste marqué votre nom sur tous les paquets.
6: Vous n'avez pas de mettre mon nom, ni rien du tout.
4: Bah si, comme ça, ça prouve qu'ils viennent de chez vous.
6: Non, j'ai un code, vous pouvez pas mettre le nom, vous connaissez pas mon code, c'est Yakpo qui l'a tous les semaines.
4: D'accord, donc vous remettrez vous-même les codes sur les paquets.
6: Non, je remets du rien, je m'en fous, vous faites ce que vous voulez.
4: Super, dans ce cas, je vous apporte la facture.
6: Non, y a pas de facture à prendre. Je prends pas de facture, mais n'importe quoi, vous rêvez, là, vous sortez de où, là?
4: Ah non, mais si vous préférez sans facture, on se fait ça discretos.
6: Non, il n'y a pas de discrètement, je ne prends pas rien du tout, monsieur.
4: Ah, donc si vous ne prenez pas rien du tout, c'est bien que vous prenez quelque chose.
6: Mais vous êtes con ou quoi?
4: Oui, mais pardon, si vous ne prenez pas rien du tout, double négationnage.
6: Excusez-moi, monsieur, c'est pas la même personne, là, je...
4: Ah, c'est une autre dame.
6: C'est la gendarmerie, là.
4: Oh là là, comment ça, c'est la gendarmerie?
6: Oui, je suis la gendarmerie.
4: Oh là là là là, je suis mal.
6: Pensez où vous habitez, hein.
4: Comment ça, comment vous pouvez savoir que je suis à Martinville? Mon appel est géocamouflé.
6: On a tous les localisés, hein. Okay.
4: Ah ouais, d'accord, vous avez pas perdu de temps. Quelques secondes.
6: J'ai la personne du tabac, il a appelé la gendarmerie, on vous attend, on est en boutique.
4: Ah, vous êtes en boutique?
6: Oui, allez, on est sur place, si vous voulez venir, on attend.
4: Attendez, j'ai justement mon beau-frère gendarme, je vous le passe.
6: Oui, mais... C'est...
4: Gendarme Martin?
6: Bah, allô?
4: Salut collègue, toi aussi t'es gendarme?
6: Oui.
4: Et toi aussi t'as attaqué le perro?
6: Ah oui, alors quoi?
4: Bah alors, comme on dit à la brigade, chin-chin.
6: Ah oui.
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7: Bonjour.
1: Oui, allô, bonjour madame. C'est le salon de coiffure.
7: Oui.
1: Ah, bonjour madame, le doux à l'appareil.
7: Oui.
1: Je viens d'arriver en Alsace.
7: Ah, d'accord.
1: Voilà, où je m'installe. Je voulais savoir si je pouvais prendre rendez-vous.
7: Oui, vous voulez faire quoi?
1: La spécialité locale, je crois. Hein.
7: C'est-à-dire?
1: La choucroute.
7: Quelle choucroute?
1: On m'a dit qu'en Alsace, sa spécialité, c'était la choucroute.
7: Ouais, d'accord.
1: C'est pas comme ça que ça s'appelle? Parce que j'ai un chignon.
7: C'est quoi?
1: Un chignon, la choucroute, quoi.
7: Et vous voulez venir quand?
1: Demain après-midi.
7: Écoutez, à midi et demi.
1: Oui.
7: Hop là.
1: Mais alors, pour faire tenir...

0: 6-7 ans.
1: Ah bon, on va vous me rassurer parce que...
0: Mais oui.
1: Ça tient comment alors ça parce
0: que... Ça tient avec des bigoudis, avec des saucisses.
1: Ah. Oh. Et dites-moi.
0: Oui.
1: C'est possible de venir en famille?
0: Comment en famille? Combien vous êtes?
1: Eh ben on est 4, on va prendre une table pour 4. On va prendre une choucroute bigoudi alors.
0: Mais qu'est-ce que vous voulez à 4?
1: 4 choucroutes bigoudi avec 4 bières.
0: 4 choucroutes, oui. Non mais moi, nous on n'a pas de choucroute ni de bière. C'est un coiffeur où vous appelez?
1: Oui, voilà.
0: Oui.
1: Oui, on va prendre une table, hein?
0: Non, on n'a pas de table.
1: 4 choucroutes, donc. Et 4 bières.
0: Et 4 choucroutes et 4 bières.
1: Voilà.
0: Oui. Mais, et les bigoudis, ils sont où?
1: Quel bigoudis?
0: Mais, là, vous appelez un coiffeur, pas un restaurateur, hein?
1: Oui, c'est ça. Mais oui. Ma femme m'a dit que vous faisiez choucroute aussi.
0: Mais pas pour... Non, des choucroutes en coiffure, mais pas pour manger.
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3: Allô?
4: Bonjour madame, c'est bien la cordonnerie?
3: Bah oui, c'est moi.
4: Ah bah oui, c'est vous.
3: Ouais.
4: Monsieur Martin, à l'appareil, établissement La Chausserie Martin.
3: Hein?
4: J'ai un stock de semelles surpointurées à vous livrer.
3: Mais qui c'est qui m'envoie ça, monsieur? Moi, je vous ai rien commandé, monsieur, c'est quoi?
4: Ce sont des semelles surpointurées, c'est-à-dire qu'on a marqué dessus des tailles plus grandes que leur vraie taille.
3: Je tombe des nus.
4: Ah, vous êtes ému.
3: Je tombe des nus.
4: Vous me trouvez nul?
3: Je tombe des nus.
4: Vous tombez tout nu?
3: Bah, je ne vois pas ce que c'est que ce colis, en fait.
4: Ah!
3: Voilà, tout simplement.
4: Bah, ce sont des semelles avec 4 pointures en plus. Par exemple, le 38, il est marqué 42.
3: Ouais, d'accord.
4: Le 40, il est marqué 44, etc.

0: 82. Alors, vous avez tout oublié dans la vie. C'est bien, c'est normal, hein.
1: Est-ce que je le mets au lit avec un bouillon?
0: Mais madame, il va pas mettre au lit avec un bouillon parce qu'il a la zigounette qui est raide, madame.
1: Mais qu'est-ce que je lui donne alors?
0: Mais rien du tout, madame.
1: Je peux pas le laisser comme ça, son âge. C'est mon petit-fils, hein.
0: Oui, ben il est normal, madame, petit-fils.
1: Parce que moi, je me disais peut-être qu'il fallait couper.
0: Mais non, on coupe rien, madame.
1: Où sont les ciseaux?
2: Non, t'en as mis là, oh.
1: Faites-le couper.
3: Allô?
0: Oui.
3: C'est vous qui lui avez dit ça, non?
0: Mais je suis pas dingue, non, je suis pas fou. Je lui dis que c'est normal et puis que c'est tout à fait logique et puis que...
2: Mamie, lâche les ciseaux!
0: Attention, elle débloque complètement, là.
2: Qu'est-ce que tu fais avec les ciseaux, là?
0: Elle va vous couper le zizi.
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5: Oui.
6: Bonjour monsieur, c'est bien le magasin de vêtements?
5: Oui.
6: Monsieur Martin à l'appareil, service de garantie de l'économie et du gaspillage, le SGEG.
5: Oui.
6: Ah, vous connaissez déjà le SGEG?
5: Non.
6: Vous avez dû recevoir notre courrier?
5: Bah non, ça me parle pas, c'est un courrier postal.
6: Exactement, oui, c'est une brochure qu'on a envoyée à tous les commerçants de France pour leur expliquer les économies de papier.
5: Ah. Oui.
6: Vous savez, rapport aux nouvelles normes.
5: Les nouvelles normes, ouais.
6: Donc à partir de maintenant, pour réduire encore plus la consommation, quand un client demande son ticket, vous lui donnez que la moitié du ticket.
5: Eh ben là, je vois pas comment on peut faire une moitié de ticket.
6: Eh ben vous le déchirez en deux, tout simplement.
5: Mais je peux pas donner en haut, il y a le nom de l'entreprise et en bas, il y a le montant.
6: Ah non, mais le client, il peut choisir la moitié qu'il veut. S'il veut le bas, vous lui donnez le bas, peu importe.
5: Ben oui, mais le haut, je le jette.
6: Ah ben non, le haut, vous le gardez puisque vous allez le réutiliser pour refaire un autre demi-ticket.
5: Mais je peux pas, moi, j'ai un rouleau.
6: Justement. Vous gardez tous les demi-tickets.
5: Oui.
6: Après, vous les scotchez tous ensemble. Et hop, un rouleau presque neuf.
5: Mais le scotcher avec
6: Le scotcher avec du scotch.
5: Bah oui, mais du scotch dans ma machine, ça passe pas.
6: Ah.
7: Bonjour.
6: Bonjour monsieur, vous êtes sans doute le responsable.
7: Oui.
6: Monsieur Martin du SGEG.
7: Alors ça me dit rien, mais dites-moi.
6: Ah, vous non plus, vous ne connaissez pas le SGEG?
7: Pas du tout.
6: Bah, on est chargé d'applicationner les nouvelles normes d'économie de tickets de caisse.
7: Oui.
6: Donc, comme j'expliquais, maintenant vous filez que des demi-tickets.
7: Ça veut dire que la caissière, pendant 2 heures, elle va se faire cher faire des rouleaux de caisse.
6: Exactement, comme ça après vous le retournez et vous pouvez imprimanter sur l'autre face.
7: Ouais, mais vous vous rendez compte, le temps à refaire un rouleau, à rescotcher tous les bouts de papier ensemble. Et puis en plus, il n'y a qu'une face, nous, sur nos rouleaux, il n'y a pas deux faces. La face derrière, elle est imprimée.
6: C'est quoi? C'est de l'imprimante thermique?
7: Bah sûrement, mais elle a déjà des trucs décrits derrière.
6: Non, parce que je vous explique, la thermique, elle imprimante en chauffant le papier.
7: Oui, non mais ça je suis au courant.
6: Donc, si vous mettez les demi-tickets au congélateur, ça va les effacer.
7: Vous êtes sérieux?
6: Comment, pardon?
7: Vous êtes sérieux?
6: Attendez, vous êtes en train de me demander si le SGEG est sérieux?
7: Ah mais si, mais bien sûr, mais moi je vais pas faire ce que vous êtes en train de dire.
6: Non, pas vous déléguez.
7: Il y a aucun commerçant qui va vous dire oui, j'ai que ça à faire de ma journée de refaire un rouleau de caisse avec 15 000 bouts de tickets.
6: Je vous rassure, on a calculé que déjà avec 7 000 bouts de scotch et 7 000 demi-tickets, vous pouvez refaire un petit rouleau.
7: Et le gâchis de scotch, on en parle ou pas?
6: Ah ça c'est pas grave, nous on est là pour économiser le papier, donc le scotch ça nous regarde pas.
7: Donc en fait on économise du papier pour niquer du scotch.
6: Voilà, comme on dit dans le milieu, on ken du chosco.
7: Vous pensez que c'est mieux pour la planète?
6: Non, entre nous évidemment que c'est bien pire.
7: Ah quand même, merci.
6: Ah oui, bien sûr, mais l'essentiel c'est qu'on pourra dire qu'on a divisé par deux votre consommation de papier.
7: Moi je le ferai pas, je vous dis que je le ferai pas.
6: Ah non, mais pas vous, vous demandez un sous-fifre.
7: Non, mais il y a pas de sous-fifre chez moi en fait.
6: Alors j'ai justement mon beau-frère qui a une agence d'intérimaire sous-fifre.
7: Mais non.
6: Si, je lui demandais de vous trouver quelqu'un.
7: Mais je vais pas embaucher quelqu'un pour faire ça, c'est hors de question.
6: Mais si, vous récupérez un sous-fifre scotcheur en intérim.
7: Non, mais non, bien sûr que...
6: Bon, ça vous coûtera pas grand-chose.
7: Mais bien sûr que si, ça va me coûter une personne. Vous êtes sérieux, le SMIC ça coûte cher.
6: Alors le SMIC, je sais pas, mais pour un sous-fifre scotcheur, le tarif de base c'est 30 000 par mois.
7: Mais non, mais arrêtez de rire, vous plaisantez j'espère.
6: Franchement.
7: Franchement.
6: Alors oui, franchement, oui.
7: Mais vous êtes qui du coup?
6: Eh ben c'est Rire et Chanson, bienvenue. Et merci.
7: Je vous en prie. Bonne journée.
6: Bonne journée. Au revoir, monsieur.
7: Merci. Au revoir, madame.
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8: Allô?
9: Oui, bonjour, madame.
8: Bonjour.
9: Madame de Guéran?
8: Oui.
9: Vous êtes bien au Petit Moulin?
8: Oui.
9: C'est l'observatoire de Brest à l'appareil.
8: Oui.
9: Nous avons observé un astéroïde qui arrive à grande vitesse. Alors, c'est un petit astéroïde, hein?
8: Ah oui.
9: Vous comprenez les comètes?
8: Oui, d'accord.
9: Il faut éviter que cet astéroïde tombe chez vous.
8: Ah, oh là là. Et qu'est-ce qu'il faut faire?
9: Alors, est-ce que votre téléphone va jusqu'à la fenêtre?
8: Oui, un peu. Oui, quand même. Oui, à peu près. Si je peux quand même, avec mon fil, approcher d'une fenêtre, oui.
9: Voilà. Est-ce que vous avez un drap d'oreiller ou quelque chose comme ça, un drapeau blanc, à portée de la main?
8: Oui, c'est un torchon, quoi. Hein.
9: Alors, vous allez ouvrir la fenêtre, s'il vous plaît.
8: Faut que je fasse maintenant?
9: Oui.
8: Bon, ça y est.
9: D'accord. Est-ce que vous auriez quelque chose, une poêle ou quelque chose, vous savez, qu'on pourrait utiliser comme une raquette de tennis?
8: Une poêle?
9: Oui.
8: Ah, si, oui.
9: Voilà.

0: Alors, vous allez en prendre une, s'il vous plaît, assez vite.
1: Et je prends ma poêle et puis...
0: Donc, ce qu'on va faire maintenant...
1: Oui, mais attendez, moi, de ma main gauche, j'ai mon téléphone, et puis alors, si, je ne vais pas pouvoir tenir ma poêle et puis mon...
0: Alors, vous êtes face au ciel, vous êtes orienté vers le ciel.
1: Oui.
0: Donc, vous allez agiter le drapeau blanc déjà.
1: Oui.
0: Et donc, si jamais cette comète était habitée, même par des civilisations microscopiques, elles connaissent le code du drapeau blanc et elles savent donc que c'est un signe de paix. Hein.
1: Ah oui.
0: Alors, qu'est-ce que vous faites exactement là?
1: Eh ben, il est au-dessus de ma tête et je l'agite, quoi.
0: Vers où?
1: Ben, vers le ciel.
0: Tout le monde est en place maintenant. Nous vérifions tout de suite si la comète est habitée. Trace de vie. Mettez en place les traducteurs synthétiques. Vous m'entendez?
1: Oui, oui, je vous entends.
0: Les habitants de cette comète vous voient et, bon. Ils voient que vous êtes en paix.
1: Bon.
0: Donc apparemment, elle ne s'écrase pas du tout. Mais alors par contre, elle a besoin d'un effet rétro pour repartir d'où elle vient.
1: Oui.
0: Est-ce que vous pouvez les aider?
1: Ouais, qu'est-ce qu'il faut faire?
0: Vous avez votre poêle?
1: Ah oui, j'ai la poêle, oui.
0: C'est une poêle à frire?
1: Oui.
0: Alors?
1: Mais elle est en téfal, ça fait rien?
0: Attendez, on leur demande, hein. Alors, je mets en place le traducteur, madame. Hein.
1: Oui.
0: Demandez-leur bien si ce sont des extraterrestres. Hein.
1: Oui.
2: Psst, psst. Allô, la Terre?
1: Oui. Est-ce que vous êtes bien des extraterrestres?
2: Allô?
1: Allô?
2: Bonjour, madame.
1: Bonjour.
2: Nous venons d'une lointaine planète. Vous m'entendez?
1: Oui. Bon, j'ai une poêle dans ma main, mais elle est en téfal. Est-ce que c'est bien?
2: Le téfal? De quoi s'agit-il?
1: Ben, une poêle que quand on fait cuire quelque chose, ça ne colle pas.
2: Pouvez-vous traduire faire cuire?
1: Faire cuire des œufs ou de la viande.
2: Très bien. Nous avez la possibilité de nous renvoyer dans l'espace intergalactique.
1: Oui, donc je vous fais voir ma poêle.
2: Nous l'observons.
1: Vous la voyez?
2: C'est du téfal.
1: Bon.
2: C'est parfait pour nous.
1: Bon, alors, qu'est-ce que c'est bon? Allô?
0: Allô?
1: Oui.
0: Qu'est-ce qu'ils disent?
1: Ben, ils disent qu'ils voient ma poêle, quoi.
0: Ouais.
1: C'est parfait pour nous, qu'ils ont dit.
0: Ah oui, parce que c'est une...
1: Parce que c'est une poêle téfal.
2: Allô, la Terre?
1: Oui.
2: Nous allons approcher maintenant à grande vitesse de la Terre.
1: Oui.
2: Vous pourrez nous renvoyer de là d'où nous venons avec votre poêle.
1: Oui. Elle est au-dessus de ma tête.
2: Savez-vous faire un smash?
1: Qu'est-ce que c'est que ça?
2: Avez-vous déjà joué au tennis?
1: Jamais.
2: Saurez-vous taper dans notre astéroïde?
1: Ben, qu'est-ce qu'il faut faire pour ça?
2: Vous allez lancer maintenant la poêle au moment de l'impact dans notre astéroïde.
1: Mais comment que je fais? Je la lance comment, ma poêle?
2: Vous évitez de la lancer dans le carreau. Vous la lancez au-dessus de votre tête, mais pas sur votre tête.
1: Ah ben non, je m'en doute, oui. Alors, je la lance, mais je la lance où, ma poêle?
0: Allô?
1: Allô?
0: Vous m'entendez, madame?
1: Oui.
0: Oui, c'est observatoire. Vous êtes toujours en ligne avec les extraterrestres, là?
1: Ils disent qu'il faut que je lance ma poêle au-dessus de ma tête.
0: Faites attention, hein?
1: Ben oui, oui, ben oui, ben ils m'ont bien dit de prendre la... Ben oui, faites attention, mais où? Comment faut que je t'achète dans... Moi, je suis là sur des...
2: Allô, la terrienne?
1: Oui, bon, alors oui, vous m'avez dit de lancer ma poêle comme une balle de tennis.
2: Vous allez tenir votre poêle. Au moment de l'impact, vous lancerez la poêle dans notre astéroïde et nous pourrons repartir à 2 milliards de kilomètres.
1: Mais où? Je la lance n'importe où?
2: Impact 3 secondes.
1: Oui, d'accord, oui.
2: Impact 2 secondes.
1: Oui.
2: Impact 1 seconde. Lancé.
1: Ça y est, c'est fait.
2: Raté.
1: Oh, c'est raté? Allô?
0: Vous nous entendez, madame?
1: Oui.
0: Alors?
1: Ils me disent que j'ai lancé ma poêle et c'est raté. Qu'est-ce qu'il faut que je fasse, alors?
0: Alors, à ce moment-là, ce qu'il faut, c'est la relancer quand ils vont vous le dire.
1: Ah mais oui? Mais la lancer, mais où? La lancer à combien, alors?
0: À 1,750,000,000 de kilomètres.
1: Ah oui, mais je comprends plus rien. Où voulez-vous que j'ai des rosiers, là, j'ai un parterre, là, alors...
0: Ah oui, mais il faut sauver la Terre, madame, hein?
1: Ben oui. Bon, alors, vous me remettez en main. Oui.
2: Allô, la Terre?
1: Oui. Bon, alors, comment faut que je fasse maintenant?
2: Vous devez nous renvoyer à 2 milliards de kilomètres, avez-vous bien compris?
1: Bon, alors, je recommence à la lancer.
2: Attention, vous êtes prête?
1: Oui, alors, je lance ma poêle le plus loin possible.
2: Impact, 3 secondes.
1: Oh.
2: Impact, 2 secondes.
1: Je lance.
2: Maintenant. Smash.
1: Ça y est. Allô?
0: Allô?
1: Allô?
0: Et il s'éloigne.
1: Ah bon, ben ça y est.
0: Voilà, vous avez renvoyé Madame l'astéroïde dans l'espace.
1: Ça y est.
0: Vous l'avez renvoyé à 3 milliards de kilomètres, vous avez sauvé le cosmos.
1: Bon, eh ben dis donc. Mais moi, vous savez...
0: Bravo, madame.
1: Ah bon?
0: Ah, vous avez fait quelque chose de formidable.
1: C'est vrai?
0: Oui, bravo.
1: Mais je croyais que c'était une blague au départ. Eh ben, je suis contente de moi.
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4: Bonjour.
5: Bonjour monsieur, c'est bien la mairie?
4: Oui, c'est bien la mairie.
5: Monsieur Martin à l'appareil.
4: Oui.
5: Bureau de réflexionnage sur le temps de travail des fonctionnaires publics.
4: Oui.
5: Vous êtes bien aux 35 heures?
4: Ah oui, moi je suis 35, oui.
5: Ok, donc à partir de maintenant, je vais basculer le personnel de chez vous sur 40 heures en 4 jours.
4: 40 heures en 4 jours?
5: Je vous ai mis en mairie test. Vous bossez à fond, mais juste sur 4 jours.
4: Mais je veux pas, vous me mettez pas en mairie test pour faire 40 heures par semaine et fermer la mairie une journée par semaine.
5: Ah, mais ce sera pas vraiment fermé parce que le cinquième jour, vous êtes tous en télétravail.
4: Moi je peux pas faire de télétravail, moi j'ai pas les ordinateurs. Pour chez moi, hein.
5: C'est pas grave. Quand vous quittez la mairie le quatrième jour, vous embarquez l'ordinateur chez vous.
4: Mais comment je peux faire? C'est une tour.
5: Bah, vous avez une voiture.
4: Moi, c'est mon ordinateur. Il est relié à un gros copieur.
5: Vous prenez le copieur avec.
4: Non, mais vous rêvez. Il me faut un camion, hein.
5: Il vous faut quoi?
4: Il me faut un camion pour déménager le copieur, hein.
5: Un camion, pas de problème. Attendez, je note. Le monsieur de la mairie est d'accord pour faire 40 heures.
4: Moi, je suis pas OK, monsieur.
5: Mais il demande un camion.
4: Je suis pas OK du tout. Ne dites pas ça.
5: Alors, pardon. J'ai une camionnette disponible. Mais est-ce que vous avez le permis camionnette?
4: Mais c'est quoi de ce truc-là?
5: Bah, de ce truc-là que le permis camionnette, c'est ce qu'on appelle le permis petit camion. Vous avez le permis petit camion?
4: Ah bah non, hein.
5: Bon bah, à la limite, vous faites deux allers-retours en bourrant bien une voiture.
4: Non, vous vous rendez compte, non. Mais si j'enlève l'ordinateur ici, monsieur le maire n'a plus d'ordinateur pour travailler.
5: Si, puisqu'il vient travailler chez vous.
4: Bah non, mais vous rigolez, non?
5: Bien sûr, oui.
4: Chez moi, c'est pas un lieu de travail.
5: Si, parce que le cinquième jour, tout le monde est en télétravail, mais chez vous.
4: Mais non, je rêve, là. Attendez.
6: Il va nous passer à 40 heures. Et ceux qui sont à 40 heures, on va les faire pendant 4 jours.
7: Allô?
5: Et bonjour, monsieur.
7: C'est quoi, monsieur, cette histoire?
5: Cette histoire, c'est que je vous bascule aux 40 heures sur 4 jours, comme j'expliquais.
7: Bah ouais, mais nous, on n'est pas d'accord. On fait pas 40 heures. Je veux dire, moi, on fait 25. Si j'ai choisi de faire 25, j'en fais pas 35.
5: Ah non, mais attendez, 40 heures, c'est pour ceux qui sont aux 35 heures. Vous êtes à 25 heures, c'est ça?
7: Bah oui.
5: D'accord, bah non, vous, ça va. Vous passez à 37 heures sur 3 jours.
7: 37 heures sur 3 jours?
5: Voilà.
7: Et parce qu'on a des vies à côté, nous. Je veux dire, c'est toute une organisation à remettre en cause. Attends, 25 heures, passer à 37 heures, c'est doubler mon temps.
5: Ah bah non, au contraire.
7: Bah si, monsieur.
5: Mais non, vous travaillez que 3 jours par semaine, donc vous bossez moins.
7: On va faire, attendez, 3 jours par semaine?
5: C'est ça, vous faites 2 jours de 12 heures, puis 1 jour de 13 heures.
7: Mais c'est pas légal, ça! Travailler plus de 12 heures, c'est pas légal. Donc nous, on n'est pas d'accord.
5: Je vous rassure, on ne déclare pas vos heures supplémentaires. Comme ça, vous restez dans la légalité.
7: Non mais monsieur, c'est... Non, et non, vous pouvez pas faire ça. C'est impossible. On va pas travailler 40 heures et puis 37 heures.
5: Ah si, j'ai justement vos horaires sous les yeux.
7: Non mais bon, on va faire de quelle heure à quelle heure, monsieur?
5: Bonne question. Donc ce sera de 8h à 20h.
7: De 8h à 20h?
5: Voilà, sauf demain, parce que c'est une journée de 13h, donc ce sera 7h-20h.
7: 7h-20h demain, Lydie.
5: Ah non, pardon, vous prenez des pauses pour déjeuner?
7: Ah bah oui, on a 2 heures chacun. Excusez-nous de manger.
5: Oh non, mais c'est pas grave, je rajoute les 2 heures de pause, donc ça fait 7h-22h.
7: 7h-22h.
5: Voilà, donc je valide comme ça.
7: 7h-22h, c'est même pas légal.
5: Non mais c'est ce que je disais, on vous déclare que 3 heures par jour.
7: Ah non, mais ça va pas, non.
5: D'ailleurs, je vous ai fait vos plannings pour l'année.
7: Il nous a fait nos plannings.
5: Ah, oui. Et puis il faut que je vous parle de la permanence gratuite du dimanche. Ça, je vous le mets en bénévolat.
7: Non. J'ai jamais vu ça chez les fonctionnaires.
5: Ah mais bien sûr, c'est complètement une connerie.
7: Oui, complètement une connerie, ouais.
5: Ah bah on est d'accord. Et une connerie de qui, à votre avis?
7: Je sais pas, soit une radio, soit...
5: Ah mais exactement, c'est soit une radio.
7: Une radio?
5: Ouais, et laquelle?
7: Rire et chanson.
5: Ouais. Mais oui, bravo à toute l'équipe. Et au revoir, messieurs.
7: Au revoir, mademoiselle.
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9: Allô?
0: Oui, bonjour monsieur.
9: Oui.
0: Monsieur Gérard.
9: Oui.
0: Oui, bonjour, c'est le service des tables d'écoute à l'appareil.
9: Oui.
0: Vous connaissez le professeur Ledoux, monsieur dermatologue à Clermont-Ferrand, non?
9: Non, pas du tout.
0: Pas du tout. Bon.
9: On n'a jamais eu à faire affaire avec ce monsieur-là.
0: Ce monsieur porte plainte parce qu'il a reçu un certain nombre de coups de fil dans lesquels on a pu entendre proférer des insultes. Oui, monsieur, je ne vais pas vous les énumérer ni vous les citer. Le problème est que nous sommes remontés, évidemment, après enregistrement des appels, jusqu'à l'auteur de ces communications téléphoniques grossières.
9: Tiens.
0: Oui, elles proviennent du 73-35. C'est bien votre numéro?
9: Ah, c'est bien mon numéro. Mais alors là, vous m'étonnez, parce que cette personne, moi, j'ai jamais eu affaire avec elle. Et je vois pas qui est-ce qui est un peu... On est des gens civilisés, ici.
0: Donc ça ne vient pas de chez vous, d'après vous?
9: Ah, je vous le garantis.
0: Bon, alors nous allons faire une vérification. Professeur Ledoux, prenez l'écouteur.
9: Oui.
0: Merci. Oui, alors cette personne dissimule donc sa voix dans un élément en coton. Après expertise de la bande 1935, nous sommes aperçus que cet élément en coton était un slip en coton, un slip banal, un slip, vous voyez ce que je veux dire. Et donc il met sa tête dans ce slip.
9: Ça relève, mais c'est invraisemblable.
0: Ben, monsieur, est-ce que vous avez quelque chose en coton que vous pourriez mettre sur la tête pour que nous puissions vérifier que vous n'êtes pas l'auteur de ces plaisanteries?
9: Écoutez, là, tout de suite, vous me prenez à court, enfin, quand même. Bien sûr, si vous voulez.
0: Je vous remercie, monsieur. Chers auditeurs, vous pouvez vous-même, chez vous, enfiler un slip en coton et vérifier que vous n'êtes pas l'auteur de cette plaisanterie. Merci.
9: Allô?
0: Allô?
9: Oui.
0: Oui. Alors, qu'est-ce que vous avez, là?
9: Ben, j'ai un slip en coton, si vous voulez, mais c'est ridicule.
0: Pardon, monsieur?
10: Tu te soumets à l'expérience.
0: Écoutez, monsieur,
9: c'est... Moi, je viens faire l'expérience. Qu'est-ce que vous voulez que je fasse avec ça?
0: Alors, vous avez un slip en coton. Vous l'enfilez sur votre tête comme une cagoule.
9: Oui.
0: De telle manière qu'il couvre votre bouche et qu'il vous arrive sous le menton. Ensuite, vous plaquez ce slip sur la bouche.
9: Oui, oui, voilà.
0: Vous l'avez, là?
9: Ah oui, ça y est.
0: Ben, votre voix n'est pas changée.
9: Ah, écoutez, je regrette. Mon épouse vient de partir. Elle l'a vue elle-même.
0: Elle est à côté, là? Vous pouvez la rappeler?
9: Tu peux venir?
10: Oui.
9: Bon, elle prétend que j'ai rien sur la tête. Alors, est-ce que t'es témoin que je me mets bien le truc sur la bouche?
10: Oui, oui.
9: Mais écoutez, venez constater vous-même. J'ai le slip sur la tête, hein, et qui me couvre la bouche. Et je parle avec le slip sur la bouche, qui me colle sur la bouche.
0: Très bien. Alors, vous allez bien plaquer le slip sur la bouche.
9: Oui.
0: Le professeur Ledoux, dermatologue à Clermont, va donc vous entendre parler, hein.
9: Oui.
0: Et vous allez parler normalement dès que je vous entendrai le signal sonore, hein.
9: D'accord. Eh bien, je parle normalement et je dis que de chez moi, les gens sont toujours tenus correctement et n'ont jamais proféré d'insultes par téléphone.
11: Allô?
9: Oui?
11: Professeur Ledoux à l'appareil.
9: Oui?
11: Personne chez vous n'a jamais parlé avec un slip sur la tête.
9: Absolument, je vous garantis. Nous ici, nous sommes une famille honorable.
11: Donc jamais vous n'avez parlé au téléphone avec un slip sur la tête?
9: Ah, je vous garantis.
11: Vous le jurez?
9: Bah, sauf un instant.
11: Ah.
0: Oui, mais enfin là, vous lui avez demandé...
9: Vous venez de me demander de faire un enregistrement.
0: Oui, là, c'est pour l'enquête.
9: Pour l'enquête?
11: Ah bah oui, quand même, hein.
9: Mais qu'est-ce que c'est que cette histoire? Écoutez, c'est invraisemblable.
0: Ou alors, c'était une blague peut-être de la part de ce professeur, ça m'étonnerait. Le professeur, non, professeur.
9: Écoutez, c'est pas le professeur qui peut faire...
11: Suis diplômé ancien interné des hôpitaux de Paris.
9: Oui.
0: Et vous étiez interné où ça?
11: Ben, à Sainte-Anne, à l'hôpital psychiatrique.
9: Qui?
0: Comment, monsieur?
9: Pardon, je comprends pas.
11: Ben, j'ai été interné 3 ans à l'hôpital Sainte-Anne, ancien interné des hôpitaux de Paris.
9: Oui. Ah. Ah ben voilà. Ça complique l'affaire.
0: Et vous êtes qui, alors?
11: Ben, je fais des canulars, hein, moi.
9: Écoutez...
0: Ah, ben, d'accord.
9: Ah, ben, voilà.
0: Alors là, monsieur... Excusez-nous, alors.
9: Ah, ben, je vous ai tout excusé, bien sûr.
0: Ah, ben, alors ça, on a été victimes d'un canular tous les deux.
9: Eh ben, j'ai compris. Ben, voilà.
11: Eh ben, je vous ai bien eu, hein.
9: Ben, vous avez quand même pas réussi à me foutre un slip sur la tête, hein.
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13: Garage, bonjour.
14: Bonjour monsieur, oui c'est bien le garage?
13: Oui.
14: Monsieur Martin, les compostageurs Martin?
13: Oui.
14: Je vais venir installer le dispositif de compostageage rapport au nouveau programme.
13: Ah oui.
14: Ah, vous connaissez?
13: Oui, vous pouvez passer.
14: Ah, donc c'est bon, c'est validé?
13: Oui, vous pouvez passer cet après-midi, je suis au garage.
14: Super, donc je vous dépose les poules tout à l'heure.
13: Les poules?
14: Oui, le nouveau programme. Vous avez des poules qui vont picoretter tous vos déchets.
13: Ah, oh, maman, on m'a pas parlé de tout ça, moi.
14: Ah, vous saviez pas?
13: Non.
14: Bah, c'est une alternative naturiste au bac de compostageage, tout simplement.
13: Oui, mais moi, j'en ai pas pris de composteur au garage.
14: Eh oui, je sais. C'est pour ça qu'on vous a mis des poules.
13: C'est pour ça que vous m'avez mis des poules. Ah, bah, j'ai commandé mon composteur, hein.
14: Ah, bah non, là, c'est trop tard.
13: Alors, attendez, Bonjour.
14: Un autre monsieur, bonjour.
13: Les poules, enfin vos poules vont picorer quoi en fait?
14: Oh bah les poules, ça picorette tout ce qui traîne.
13: Ah bah non.
14: Ah oui, d'ailleurs, est-ce que vous avez des véhicules avec des pneus?
13: Ah bah oui.
14: Alors soyez pas étonnés, les poules adorent picoretter les pneus justement.
13: Ah bah non, c'est des pneus, je sais pas combien chez nous, hein. C'est des pneus hyper chers, hein.
14: Ah.
13: Ah bah oui, hein.
14: Dans ce cas, vous démontez les pneus.
13: Ah, on peut pas.
14: Bah si, c'est quoi? C'est sur des voitures?
13: Des tracteurs.
14: Ah, des tracteurs, encore mieux.
13: Ah ouais, c'est des gros pneus, on peut pas les bouger, hein.
14: Eh bah vous démontez les pneus des tracteurs et vous les posez sur le toit.
13: Bah
14: là les poules, elles y diront pas. Hein.
6: Vous croyez qu'on va démonter les pneus des tracteurs pour vos poules? Vous voyez pas le boulot, non?
14: Sinon, il y a une autre solution.
6: D'accord.
14: Il suffit que les poules, elles aient tout le temps à manger.
6: Non, mais moi, je peux pas, en fait. On n'a pas le temps. Enfin, vous vous rendez compte du boulot, nous, on peut pas faire ça, on peut pas gérer ça. Hein.
14: Bah oui, mais après, faut pas s'étonner si vous vous faites picorer vos pneus.
6: Attendez, quittez pas, je vous passe le patron, ce sera plus simple parce que là.
14: Ah bah oui, là.
6: Attendez.
12: Allô?
14: Bonjour madame.
12: Non, mais c'est pas la peine, hein, vous emmerdez pas, j'ai le droit de refuser quand même.
14: Alors, vu que votre collègue a validé, vous devez attendre 6 mois.
12: Non. Il y a personne qui va rentrer chez moi, je vous le garantis.
14: Ah non, mais moi je vais juste déposer et après j'en reste pas. Hein.
12: Mais vous déposez quoi?
14: Bah les poules.
12: Des poules?
14: Bah oui, vous suivez pas?
12: Bah foutez de ma gueule ou quoi?
14: Bah bien sûr.
12: Foutez de ma gueule ou quoi?
14: Bah la preuve, écoutez, j'ai des poules avec moi.
12: Bah c'est un garage, je peux pas de poules ici, non, bah attendez.
14: Non, mais vous les laissez juste picoretter tranquilles dans le garage, elles font leur vie.
12: Non.
14: Oh, mais si.
12: Allez vous faire foutre.
14: Oui, alors si je peux vous déposer les poules juste avant.
15: Allez, excusez-moi, on a changé d'interlocuteur.
14: Ah non, pas du tout, je suis toujours la même personne.
15: Non, mais moi.
14: Ah si, c'est toujours Monsieur Martin, les compostageurs Martin.
15: Monsieur Martin.
14: Tout à fait.
15: Et pas de Martinville, non?
14: Mais si, on se connaît.
15: C'est pas possible. C'est
14: Ah oui, je confirme.
15: Non, mais parce que chez mon collègue.
14: Bah, votre collègue, il a l'air de bien le prendre.
15: J'avoue, franchement, chapeau. Alors, si c'est vraiment ça.
14: Ah, mais c'est vraiment ça.
15: Bon.
14: D'ailleurs, ma femme peut témoigner. Ah. Martine! Oui, Martin! C'est moi ou pas? Ah oui, c'est toi!
15: Ah, magnifique.
14: Eh ben, merci à toute l'équipe.
15: Eh ben, allez, bon courage en tout cas, puis merci encore.
14: Ah, mais de rien, et au revoir, madame.
15: Au revoir, madame.
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17: Ah.
0: Oui, bonjour, madame.
17: Bonjour, monsieur.
0: C'est l'élevage de porc.
17: Disons qu'on était élevage de porc, on n'y est plus.
0: Bon, c'est la DAS DDE à l'appareil.
17: Oui.
0: Évidemment, tout ce qu'on va vous dire maintenant est confidentiel. Hein.
17: Oui.
0: Voilà. On a un problème, c'est qu'on a enregistré après la grippe du cochon une nouvelle grippe qui s'appelle la grippe du sanglier, qui a été transmise au porc par les sangliers.
17: D'accord, mais nous, on n'a plus de cochon, ça fait 4 ans.
0: Ouais. Et plus d'animaux?
17: Ah, bah, à part des canards, des poules, enfin.
0: Des canards?
17: Canards, oui.
0: Les canards sont dans un enclos, madame?
17: Oui.
0: On va vous demander de faire un effort très rapidement, parce que là, on a eu 2 élevages de canards qui ont été visités par donc un sanglier porteur de la NP1, NP2,
17: oui.
0: Et qui a contaminé les canards.
17: Ah bon?
0: Alors, je vais vous donner la liste des signes, si vous êtes connoté.
17: Oui, alors attendez, je tourne la feuille. Oui, allez-y.
0: Si le canard perd ses plumes.
17: Perte de plumes, quoi.
0: Et à la place, il y a des poils qui poussent.
17: Alors, pousse de poils.
0: Également les défenses. C'est-à-dire que votre canard perd son bec. Donc, c'est le bec supérieur, la partie supérieure qui tombe en premier.
17: Oui, perte supérieure.
0: Du bec du canard.
17: D'accord.
0: Et ensuite, la partie inférieure du bec du canard qui tombe.
17: Ensuite, perte inférieure. D'accord.
0: Après les 48 heures, on a une évolution un peu symptomatique qui est plus importante. La pousse des défenses. Donc le canard perdant son bec, c'est un groin qui pousse.
17: Alors, perte du bec, alors attendez, pousse des défenses, pousse un groin.
0: Un groin, donc comme un sanglier.
17: Un groin à la place du bec.
0: Alors le problème, c'est qu'il continue à cacaner, en fait. Il ne fait pas le cri du sanglier, il fait le cri du canard, du coin-coin-coin.
17: Oui, d'accord. Ça devient inquiétant.
0: Eh ben oui. Mais alors les défenses, attention, hein, de la taille des défenses du sanglier.
17: Mais
0: vous imaginez ce que ça donne sur un canard?
17: Oui, alors défense.
0: Et c'est entre 80 et 1,20 m de longueur.
17: D'accord.
0: À ce moment-là, le canard se gonfle jusqu'à atteindre la taille d'un sanglier de taille moyenne.
17: Le canard se gonfle, oui.
0: Ensuite, donc, ses 2 pattes palmées tombent et a les 4 pattes qui donc commencent à pousser.
17: Oui, enfin comme le sanglier, quoi, oui.
0: Ça, c'est au bout de 72 heures.
17: Ça, c'est au bout de 72 heures. Alors, les 2 pattes palmées tombent.
0: Toutes les 10 minutes, il y a une patte qui sort.
17: Toutes les 10 minutes, une patte.
0: C'est là qu'au bout de 96 heures, la transformation, la mutation du canard en sanglier est opérée et terminée.
17: Ah oui, la mutation du canard se passe en sanglier, quoi.
0: Et là, donc, le nouveau canard sanglier s'en va maintenant contaminer d'autres canards à son tour.
17: Oui, ben, ça, je comprends. Mais le sanglier, faudrait qu'il approche les canards, quoi.
0: Il les approche et donc la contamination se passe par sodomie.
17: Ah oui.
0: Et une fois que le sanglier a violé le canard, il gonfle.
17: Oui.
0: implose et donc il crève, quoi.
17: C'est vrai, en effet que...
0: Ah oui, attendez, quittez pas parce qu'on me signale le cas de Monsieur Bourg-Saint-Agnan. Allô ?
17: Oui, je connais, oui.
0: Ah mince, lui il a encore des cochons.
17: Lui il a encore des cochons.
0: Ouais, et ben il y a un de ces cochons qui s'est fait sodomiser par un sanglier.
17: Comment ? Oh, ben alors là, qu'est-ce que ça va devenir si tout...
0: Apparemment ça crée comme une espèce d'hippopotame.
17: Oh, ben alors ça c'est une bestiole qui serait à détruire, quoi, pratiquement.
0: On va bien vérifier avec vous avez bien compris le processus pour pouvoir l'interrompre, hein, si vous...
17: Qu'est-ce que j'ai marqué ? Ben, que les sangliers se promènent. Bon, ils cherchent à contaminer les canards, quoi.
0: Oui.
17: Et après, bon, ben, quand les canards sont contaminés, bon, il y a la perte de la plume, pousse des poils, le bec supérieur tombe, après c'est le bec inférieur, et il pousse des défenses, comme pour le sanglier, quoi.
0: De quelle taille ?
17: 1m20. Et il y a la pousse d'un groin à la place du bec, inférieur et supérieur. Le canard se gonfle jusqu'à atteindre le volume d'un sanglier et le sanglier explose après, je crois. Hein, c'est ce que...
0: Voilà.
17: Bon, ben, si on voit une bestiole traîner autour, la chasse est pas ouverte, mais...
0: Si jamais vous voyez un sanglier qui est en train de sodomiser un de vos canards, surtout empêchez ça. Hein.
17: D'accord.
0: Quitte à le prendre, vous arrivez derrière lui et puis vous le tirez comme ça, quoi. Hein.
17: Oui.
0: Mais attention de ne pas vous faire sodomiser à votre tour, parce qu'alors là, vous seriez contaminé. Hein.
17: Ah. Parce que l'humain aussi.
0: Ah oui ?
17: D'accord. Bon.
0: On a une dame là, malheureusement, qui a attrapé ce virus et qui a été transformée en canard.
17: Ouh, ça vient inquiétant, ça.
0: Un canard d'un mètre vingt de haut.
17: Bon, d'accord, ça donne à réfléchir.
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16: Bonjour.
14: Bonjour monsieur, c'est bien l'animalerie ?
16: Oui.
14: Monsieur Martin à l'appareil, je voudrais vous rapporter un chat, c'est pour un échange.
16: Ouais, vous avez le ticket de caisse ou pas ?
14: Le ticket de caisse du chat, mais bien sûr, oui, j'ai le ticket de caisse du chat.
16: Ah non, vous avez acheté un chat ?
14: Oui, mais je vais le rapporter parce que finalement j'ai changé d'avis.
16: Vous me rapportiez un chat ?
14: Oui, un chat, vous savez l'animal avec des pattes qui fait miaou.
16: Ah non, alors je vous arrête tout de suite, c'est pas chez nous, vous l'avez eu parce que nous on vend pas d'animaux, hein. Nous on le reprendra pas monsieur.
14: Oui, non, alors je l'ai pas acheté chez vous, mais vous êtes obligé de le reprendre.
16: Bah pourquoi je serais obligé ? On vend pas d'animaux monsieur.
14: Bah vous êtes une animalerie.
16: Oui.
14: Donc en tant qu'animalerie, si j'ai un chat défectueux, vous êtes obligé de le reprendre.
16: C'est quoi que vous allez ? Vous me dites que vous avez un chat. C'est un animal vivant ou c'est un...
14: Évidemment que c'est un chat vivant.
16: Non, mais
14: je suis même pas sûr que vous ayez le droit de vendre des animaux non vivants d'ailleurs.
16: Mais non, parce que je veux dire, on n'a pas d'animaux, on n'a pas de vivants dans notre magasin.
14: Alors moi, je précise que je vous rapporte un chat vivant.
16: Non, mais...
14: Parce que ça ne doit pas être le même prix en plus.
16: Bon, alors si c'est un animal vivant, pourquoi vous voulez ramener le chat ?
14: Parce que moi, mon beau-frère, il m'avait dit que le chat, c'était un animal très doué pour la chasse. Mais alors tu parles rien du tout.
16: La chasse ?
14: Oui.
16: Non, mais vous êtes complètement. La chasse, un chat.
14: Alors, c'est ce qu'on m'avait dit, mais en fait, il est nul.
16: Pour les souris, pour les choses comme ça.
14: Non, moi, je tire du sanglier le week-end et mon chat m'en rapporte jamais rien.
16: Oh, bah écoutez, monsieur, je pense que là, on va vite s'arrêter.
14: Ah, bah je pense surtout que c'est un chat, oui, mais pas un chat de chasse.
16: Non. Prendre un animal, comme vous venez de me dire, l'utiliser pour aller à la chasse au sanglier. Moi, je travaille dans un magasin où on est pour le bien-être des animaux.
14: Oui, bah moi aussi, je suis pour.
16: Non.
14: Je me disais que mon chat de chasse serait content que je l'emmène chasser.
18: Bonjour.
14: Bonjour monsieur, je sais pas si vous avez suivi, c'est pour un retour de chat.
18: Mais vous me déposez pas de chat, on vend pas de chat ici. Je comprends pas comment vous.
14: Oui, avez... non, mais c'est ce que je disais. Moi, je pensais que c'était un chat de chasse et ce chat est nul au sanglier.
18: Là, il y a un problème déjà.
14: Ah bah on est d'accord, oui, merci.
18: Peut-être acheter une bête qui aboie déjà. Un chien de chasse, ça ira mieux qu'un chat.
14: Ah bah très bonne idée. Je vous refile le chat et à la place.
18: Non mais on en veut pas, il y a pas besoin.
14: Ah oui, mais alors moi je lui ai déjà dit qu'il allait chez vous.
18: Non, j'en veux pas de chat. Non,
14: mais il va être super déçu. Il se faisait une joie de venir en plus.
18: Bah peut-être.
14: Ah bah si c'est ça, je vous le passe. Comme ça, c'est vous qui lui dites.
18: Non.
14: Si, bougez pas. Martino, le monsieur veut te parler.
18: Non, mais en plus...
14: Martino.
18: Écoutez, monsieur, c'est... Oh,
14: salut, c'est le chat Martino.
18: Non, c'est une plaisanterie, là, je crois.
14: Non, je trouve ça normal.
18: Non.
14: Allô, c'est à nouveau monsieur Martin, il y a un problème ?
18: Ben, vous voyez, votre chat, il parle. Adressez-vous à un cirque.
14: Alors, justement, il faut que je vous avoue quelque chose, mais ça reste entre nous.
18: Oui, je vous écoute.
14: Eh ben, Martino, c'est pas un vrai chat. En vrai, c'est moi qui faisais le chat.
18: Oui, non, mais ça...
14: Oui, non, mais je précise, parce que comme je fais très bien le chat, certains se font avoir.
18: Ouais, non. Non. Vous savez que je suis au travail, là, j'ai pas trop le temps.
14: Oui, bah moi aussi, je suis au travail, pardon.
18: Oh, bah j'en sais rien, moi, attendez.
14: Ah, bah je vous le dis, mon travail, c'est piéger des gens à la radio.
18: Ah ouais,
14: je dirais même bienvenue dans l'appel trop con de Rire et Chanson.
18: Ok.
14: Ah, et Martine vous embrasse.
18: Eh ben écoutez...
14: Au revoir monsieur.
18: Au revoir madame.
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19: Allô ?
20: Allô ?
19: Oui ?
20: Monsieur...
19: Oui, bonjour madame Moisan.
20: Ah,
19: Comment ça va?
20: Ça va bien et vous?
19: Ça va bien. Et vous?
20: Moi ça va, très bien. Quand on est en congé, ça va toujours.
19: Vous êtes engorgé?
20: En congé, en vacances.
19: Mais d'où ça, vous êtes engorgé?
20: Pas engorgé, en vacances.
19: Ah, ça y est, vous êtes en congé.
20: Voilà.
19: Ah, c'est bien. Après, c'est les vacances?
20: Non, après Jean-Marc.
19: Qu'est-ce qu'il a, Jean-Marc?
20: Jean-Marc? Mais non, j'ai pas dit Jean-Marc.
19: Attendez, je remets mon appareil.
20: Allô? Allô, madame Moisan?
19: Oui.
20: Vous m'entendez mieux, là?
19: Ah, ça y est.
20: Vous m'entendez mieux?
19: J'ai mis l'appareil.
20: Bon, bah c'est bien.
19: Ça marche.
20: Bon.
19: Alors, ça se passe bien?
20: Très bien.
19: Qu'est-ce que vous avez fait?
20: On a été à Dunkerque.
19: Oh, les pauvres.
20: Hein?
19: Qu'est-ce qui s'est passé? Un accident?
20: Non, non, non, non, pas du tout. Je vous disais qu'on est allé à Dunkerque.
19: Comment?
20: On est allé. Qu'est-ce que c'est qui siffle comme ça?
19: Il n'y a rien qui siffle.
20: On a été à Dunkerque chez ma mère.
19: Votre mère? C'est pas grave?
20: Non.
19: Oh, je vais appeler tout de suite alors.
20: Non, non.
19: Mon Dieu, qu'est-ce qu'elle a?
20: Rien.
19: Un rein?
20: Non, elle a rien. Tout va bien.
19: Oh, la pauvre.
20: Elle est beurrée. Tiens, prends là, j'ai mon machin sur le gaz.
21: Mais non, il est pas dessus.
20: Le beurre, il va...
19: Allô?
21: Oui. Allô, c'est Annie.
19: Ah.
21: Oui.
19: Bonjour, Annie.
21: Bonjour, madame Moisan.
19: Comment ça va?
21: Ça va bien.
19: Pour votre belle maman, j'ai su.
21: Oh, mais vous vous trompez, madame Moisan.
19: La pauvre.
21: Vous vous trompez.
19: Le nez aussi.
21: Non. Vous vous trompez.
19: Ils l'ont opéré.
21: Non. Il n'y a pas de problème.
19: Elle était blême.
21: Oh. Non.
19: Ben, il y a de quoi.
21: Ne vous inquiétez pas.
19: Mais elle est dans le coma.
21: Mais non. Tout va bien, madame Moisan.
19: Comment?
21: Tout va bien.
19: Oui, j'ai compris. Les reins.
21: Non. Il n'y a pas eu d'accident.
19: Oui, je sais.
21: Ah bon?
19: Les dents.
21: Non.
19: Les dents aussi.
21: Non, madame Moisan. Non, non. Tout va bien.
19: Oui, je sais. En plus des reins.
21: Oh.
19: S'il faut une greffe.
21: Non, il faut pas de greffe.
19: Pour ses reins.
21: Non, il faut pas de greffe pour ses reins.
19: Écoutez, je vais lui faire envoyer des fleurs. Elle est à quel hôpital?
21: Mais non, madame Moisan. Oh, c'est épouvantable.
19: Qu'est-ce qu'ils lui ont fait?
21: Rien, il n'y a personne de malade.
19: Un don d'organe?
21: Non, il n'y a pas... Il n'y a pas eu de don d'organe. Il n'y a pas eu de don d'organe, non. Oh, c'est affreux, hein. C'est vraiment pénible.
19: Oui, je comprends que vous pleuriez.
21: Mais non, ça va. C'est terrible. Ça va durer combien de temps?
19: Comment?
21: Ça va durer combien de temps?
19: Elle en a plus pour longtemps.
21: Oui.
19: Hein?
21: Si.
19: La pauvre.
21: Mais pleurez pas.
19: Oh mon Dieu.
21: Ça devient catastrophique. Oh, écoute.
19: Je vais prévenir tout le monde, hein.
21: Oh, ben ne prévenez personne.
19: Pour y prévenir pour l'enterrement.
21: Mais il n'y a pas d'enterrement.
19: C'est quand la cérémonie?
21: Mais elle n'est pas morte.
19: Je vais venir vous voir tout de suite. Comme ça, je vous aiderai pour la veiller.
21: Mais il n'y a pas de veillée, il n'y a personne de mort. Là, qui veut venir pour la veillée?
19: Je vais préparer des sandwichs.
21: Mais ne préparez pas de sandwichs.
19: J'imagine que vous n'avez pas la tête à ça.
21: C'est pas possible. Oh, c'est pas possible.
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23: Allô?
24: Bonjour monsieur, c'est bien le magasin de bricolage?
23: Oui, tout à fait.
24: Monsieur Martin, à l'appareil, j'ai acheté de l'éthanol chez vous. J'ai trouvé ça en bidon au rayon chauffage.
23: C'est la bouteille verte et blanche?
24: Oui, ah bah c'est exactement ça. Donc vous êtes déjà au courant que c'est de l'éthanol frauduleux, ok.
23: Ah du tout, du tout, du tout.
24: Ah, parce que justement, j'ai acheté un de vos bidons d'éthanol, une catastrophe.
23: D'accord. D'accord.
24: Ah bah, à mon avis, il est périmagé.
23: Il n'y a pas de date dans ces trucs-là. En plus, c'est du 95, donc...
24: 95, ah ouais, d'accord. Ah bah, cherchez plus. Le truc, il a plus de 30 ans, vous vous rendez compte?
23: Mais pourquoi, monsieur, je vous ai pas parlé de date?
24: Bah, vous me dites que c'est de l'éthanol qui date de 1995. Pardon, faites le calcul.
23: C'est pas 1995, c'est 95 degrés. Donc, normalement, il ne se périme pas.
24: D'accord, c'est juste qu'il est défectueux.
23: C'était pourquoi vous l'avez utilisé, pourquoi?
24: Bah, pour le mettre dans mon réservoir.
23: Dans le réservoir?
24: Bah, le réservoir d'essence, oui, dans ma voiture.
23: Il faut jamais faire ça.
24: Ah si, à la télé, ils ont dit qu'en ce moment, avec les prix de l'essence, c'est beaucoup plus économiseur de mettre de l'éthanol dans la bagnole.
23: Mais en aucun cas, faut mettre ça dans un réservoir d'essence. C'est en pompe à essence qu'il faut mettre de l'éthanol.
24: Oui, mais alors chez le pompeur à essence, comme vous dites, c'est beaucoup plus cher. Donc je préfère le prendre chez vous en bidon.
23: Bah, monsieur...
24: Enfin bref, c'est pas du tout pour ça que je vous appelais. Bah, il me fallait juste vos horaires, c'est pour les filer au dépanneur.
23: Le dépanneur? Pourquoi le dépanneur, il veut savoir nos horaires?
24: Bah parce qu'il veut savoir quand il vous dépose ma voiture.
23: Mais pour faire quoi? Déposer pour faire quoi?
24: Alors j'ai regardé vite fait, il faut changer le kit d'injectage et toute la partie pistonnerie hydraulique. Parce que votre faux éthanol, il m'a tout bouffé le PureTech.
23: Mais pas du tout, mais monsieur...
24: Ah bah mon beau-frère est garageur, il est formel. Votre éthanol n'est pas du tout adapté aux voitures essence.
23: Attendez.
1: Bonjour.
24: Bonjour madame.
1: On fait pas de carburant nous.
24: Bah si, vous faites des carburants en solution alternative.
1: En solution alternative?
24: Ouais, ils l'ont dit à la télé, c'est moins cher.
1: Non mais monsieur...
24: D'ailleurs, mon beau-frère le garageur, il m'a dit qu'on pouvait aussi mettre du vinaigre blanc ou de l'alcool de riz, et ça marche aussi bien en fait.
1: Mais vous y croyez à ça? Vous y croyez de mettre du vinaigre ménager à la place du carburant?
24: Ah bah si c'est mon beau-frère qui l'a dit.
1: Non mais attendez monsieur, on met pas du vinaigre ménager comme carburant dans un véhicule quand même.
24: Eh bah on peut. Bon, enfin le problème là, c'est votre éthanol défectueux.
1: Non mais défectueux pourquoi?
24: Bah défectueux parce qu'il m'a bousillé ma voiture.
1: Non mais ça n'a absolument rien à voir, ce n'est pas du tout fait pour mettre dans des réservoirs.
24: Ça c'est quand même dommage que vous me l'ayez pas dit plus tôt parce que là...
1: Non mais monsieur, mais vous êtes sérieux ou quoi?
24: Bon, ça m'arrive, oui.
1: Attendez, moi je n'ai en aucun cas la licence de vendre des carburants.
24: Oh mais d'accord, excusez-moi, je viens de comprendre.
1: De quoi?
24: Bah vous avez pas la licence.
1: De, oui.
24: Parce qu'en vrai l'éthanol, vous le déclarez pas.
1: Ah non.
24: Non mais vous faites une petite vente parallèle, j'ai bien compris.
1: Non mais attendez, je ne fais pas de vente parallèle.
24: Oh, pop, si vous faites de la contrebande de carburant, ça me regarde pas.
1: Contrebande de carburant. Alors là, disons,
24: Ah mais comptez sur moi, je la boucle.
1: Et je pense que l'éthanol, vous l'avez mis dans vos sinus, hein, pour agir comme ça.
24: Oula, comment ça dans mon anus? Ah mais non, pas du tout.
1: Oh là là, mais attendez.
24: Oh là là, donc quand je dis réservoir, je parle de celui de ma voiture.
1: Non mais monsieur, enfin je sais pas moi.
24: Bah moi je sais.
2: Bonjour.
24: Bonjour madame, pardon, mais là il y a un vrai problème.
2: Non.
24: Ah si.
2: Non.
24: Ah si, moi j'appelle juste parce que le dépanneur doit vous déposer ma voiture.
2: Ah non, mais moi il me dépose pas de voiture, hein. Moi je suis pas garagiste. Hein.
24: Bon, si vous êtes un peu bricoleur, ça doit pas être compliqué de changer un moteur.
2: Non mais monsieur, moi je vous change rien du tout.
24: Bah quand même, à partir du moment où vous vendez du faux carburant.
2: Mais je vends pas du faux carburant. C'est monsieur Martin.
24: Ah c'est monsieur Martin, oui.
2: Putain, c'est la chanson.
24: Bravo.
2: Enfoiré.
24: Ah mais avec plaisir.
2: Ah putain, bien joué.
24: Et au revoir, madame.
2: Oui, mademoiselle.
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5: Presbytère de Moëlan, bonjour.
22: Allô, c'est le presbytère.
5: Oui.
22: Ah, oh, bonjour, ma fille.
5: Oui, bonjour. D'habitude, il n'y a personne, hein?
22: Oui.
5: L'après-midi, il n'y a jamais personne.
22: Oui, vous êtes en train de faire la chose avec monsieur le curé.
5: Je suis en réunion.
22: Ah,
5: pardon. Oui, c'était pourquoi, madame?
22: Je voudrais parler à monsieur le curé.
5: Il n'est pas là.
22: Oh mon Dieu,
5: laisser un message.
22: Oh oui, j'avais un service à lui demander de toute urgence.
5: C'est de la part de qui?
22: C'est de la part de Su.
5: De qui?
22: Madame Su.
5: Madame Su?
22: Oui.
5: Et Madame Su, S-U-E?
22: Oui, comme la transpiration.
5: Comme Eugène Su.
22: Le gros camionneur, là, qui transpire.
5: Non, c'est un écrivain. Bon, qu'est-ce que vous vouliez?
22: Entre femmes, on peut peut-être parler de ça, parce qu'on va se comprendre. C'est une affaire de moule.
5: De quoi?
22: De moule.
5: De moule?
22: Oui, je suis en train de cuisiner des moules.
5: Oui.
22: Et je n'ai plus de vin blanc.
5: Ah, mon Dieu!
22: Et voilà, c'est pour ça que je pensais que monsieur le curé...
5: Non, je regrette, hein.
22: Il peut pas me dépanner.
5: Non, on peut pas vous donner. Vous demandez à une voisine d'aller vous chercher.
22: Elle est pas là, alors que vous en avez du vin de messe.
5: Non, je ne peux pas, madame. Je regrette.
22: Si moi je passe, est-ce que je peux prendre un tiers de bouteille de vin blanc?
5: Non, l'église est fermée.
22: Oh, ben je vais être obligée d'appeler quelqu'un.
5: Oui, vous appelez quelqu'un.
22: Un serrurier? Pour ouvrir l'église?
5: Ah non.
22: Mais si.
5: Pas question.
22: Mais pourquoi?
5: Allez, bonne soirée, madame.
25: Allô?
26: Allô, c'est le presbytère?
25: Oui.
26: Oui, bonjour, c'est les serruriers d'épanage, là, Benoudet.
25: Oui.
4: Oui, on nous a demandé d'intervenir, une dame qui vient de nous appeler. On doit ouvrir la porte de l'église, apparemment elle serait fermée, elle nous dit.
7: Alors, écoutez, on vient d'avoir un coup de fil de cette dame qui cherche à avoir du vin blanc pour faire des moules. Ah, écoutez-moi bien, hein. Et elle s'est dit qu'elle aurait pu avoir des vins blancs de l'église, du vin de messe.
4: Ah!
7: Et elle nous a téléphoné pour nous dire, eh ben écoutez, vous allez me chercher du vin blanc à la sacristie. On lui a dit, on n'est pas fait pour ça, hein, et tout ça. Et surtout que l'église est fermée. Elle a dit, mais je vais appeler un serrurier pour qu'il vous ouvre l'église. Vous vous rendez pas compte de l'affaire, cette personne, vous êtes complètement dérangée, hein, à mon avis.
4: Oui, le problème, c'est qu'elle nous a payé par carte bleue, prélèvement bancaire, au téléphone.
7: Mais oui, mais nous, on la connaît pas, cette personne.
4: Eh ouais, je comprends, mais en même temps, nous, on nous a payé l'ouverture de la porte, alors...
7: Mais l'église, la sacristie n'a pas été ouverte du tout, on a les clés, on peut l'ouvrir.
4: Ah bah, vous pouvez nous ouvrir à ce moment-là, et on lui prend sa bouteille, on lui amène, et puis voilà.
7: Mais pas du tout. On va pas vous donner du vin de messe pour pouvoir faire des moules. Mais cette dame n'a rien à voir avec l'église.
4: Attendez, on va l'appeler. Bougez pas. Moi, j'ai un dédoublement d'appel. Vous avez ça, vous, sur votre téléphone, là, non?
7: Non.
4: Attendez, je fais son numéro, puisqu'elle nous l'a laissé. Ne quittez pas. Hein.
22: Allô?
7: Oui?
4: Allô, oui?
7: Oui?
22: Oui, je vous entends, c'est les serruriers, ça y est, vous avez la bouteille.
7: Mais non, madame, écoutez-moi, hein, je ne vois pas pourquoi on irait vous donner du vin de messe pour faire vos moules marinières. Hein.
22: Parce que j'en ai plus, monsieur le curé.
7: Mais on n'est pas là pour ça.
4: Allô?
7: Oui?
4: Alors, écoutez, je vais la rembourser, et puis c'est tout. Hein.
7: Ah ben, vous vous débrouillez avec elle. Hein.
22: Mais mes moules.
7: Au revoir.
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8: Bonjour.
24: Bonjour monsieur, c'est bien la Syrie?
8: Non, c'est madame.
24: Ah, d'accord. Bah oui, dites-le, pardon, je savais pas.
8: De quoi, vous savez pas quoi? Je vous ai répondu.
24: Je veux dire, avant que vous me le disiez, je pouvais pas deviner que vous étiez pas un homme.
8: Ah, parce que j'ai une voix qui ferme. Merci, c'est gentil.
24: Oh, mais c'est pas grave. Moi aussi, j'ai une voix d'homme. Ça m'a jamais dérangé.
8: Bon, vous voulez?
24: Vous parlez.
8: Je vous écoute.
24: Super. Monsieur Martin à l'appareil, office de l'urbanisationnisme Martinvillois, on va installer des toilettes publiques chez vous.
8: Et pourquoi vous devez installer des toilettes sur notre site?
24: C'est un nouveau truc. Pour éviter d'avoir des toilettes publiques partout dans les rues, on les met dans les entreprise maintenant.
8: Mais non, mais vous pouvez pas imposer ça la validation de la direction, monsieur.
24: Ah, mais ma direction a validifié le projet, pas de problème.
8: Non, la mienne.
24: Bah oui, la mienne, évidemment.
8: Je dois pas parler français, il y a un souci.
24: Ah,
8: là.
24: Je savais pas, alors quittez pas. Mr. Martin, il y a un monsieur au téléphone qui me dit qu'il ne parle pas français. Est-ce que vous pouvez lui parler en étranger?
8: Non, mais il est complètement...
24: Je vous le passe. Yes, hello?
8: Oui.
24: Hello, mister. I am Mr. Martin, the colleague of Mr. Martin.
8: Alors, non, mais j'ai dit que je parlais français.
24: Ah, mais you speak French?
8: Ah oui, French, oui, mais votre collègue...
24: Ok, parce que my colleague speak French aussi, donc I repass you, je vous le repasse.
8: Non, c'est pas utile, il comprend pas ce que je lui demande. Donc,
24: Mr. Martin, the person parle French, et il m'a dit qu'il est very intéressé par les public toilettes.
8: Mais non, mais franchement, j'ai jamais dit ça.
24: I repass you. Oui, allô?
8: Non, mais... Attendez.
24: Bonne nouvelle, mon collègue me confirme que vous parlez français.
8: Attendez, stop, avant de vous emballer. Moi, je vous dis que j'ai une direction, c'est pas vous qui allez me donner des ordres, d'accord?
24: Ah, mais d'accord, si vous préférez, on va mettre que c'est votre patron qui vous a ordonné de le faire.
8: Mais non.
24: Ou non, mieux, on dit que c'est votre ordinateur qui vous l'a dit.
8: Non, mais vous le faites exprès ou quoi?
24: Franchement.
8: Depuis quand un ordinateur est une direction?
24: Bah, avec l'intelligence artificielle, pardon, mais maintenant, c'est souvent l'ordinateur qui décide. Après, si vous avez pas d'ordinateur.
8: Alors là, c'est le bout du bout. Non, c'est pas question que j'ai pas d'ordinateur.
24: Et sinon, vous avez un patron ou pas?
8: Alors, un instant.
24: Merci, monsieur.
7: Allô.
24: Bonjour madame.
7: Oh, c'est monsieur.
24: Admettons, pardon de vous déranger, il y a votre collègue qui fait des histoires parce que je vais implantationner des toilettes publiques chez vous et qu'il n'a pas d'ordinateur.
7: Quoi? De quoi l'implantation des toilettes publiques chez moi?
24: Oui, c'est ça. Ah bah vous êtes au courant, parfait.
7: Non, vous n'avez pas me foutre des chiottes publiques chez moi, non?
24: Non, d'abord je vous installe ce qu'on appelle la fosse à cabinet.
7: Non, mais j'en ai rien à foutre, votre fosse, vous passez pas chez moi.
24: Alors, conseil de professionnel, c'est quand même mieux avec la fosse, sinon problème de stockage.
7: Non, mais moi je vous le dis, j'en ai rien à foutre. Dites-leur qu'ils chialent tôt parce que chez moi, il n'y a personne qui vient à chier à part moi, d'accord?
24: Oula! D'accord, pardon, on s'est mal compris.
7: Oh, les gens, vous les envoyez chier à la mairie, si vous voulez. C'est pas un problème.
24: Non, mais personne ne va scier à votre place. Les gens viennent pas couper du bois, ils viennent juste au water.
7: Non, chier, d'accord.
10: Il y en a un besoin.
24: Ah, il y en a un autre derrière, non?
10: Passe-moi le.
7: Ouais, je vous passe ma secrétaire.
24: Merci, madame.
10: Allô?
24: Et bonjour, monsieur.
10: Madame.
24: Ah, bah, décidément, votre collègue m'a dit qu'il me passait son sous-fifre.
10: Mon collègue, c'est mon mari. La maison, elle est à moi, c'est privé.
24: Ah, bah alors, votre collègue s'est trompé parce qu'il m'a dit qu'il me passait le secrétaire.
10: Ben, c'est moi, oui, bon, sa femme. Ben oui, je fais les papiers.
24: D'accord, vous êtes femme secrétaire chef.
10: Voilà.
24: Ok, donc c'est à vous que je fais les papiers, comme quoi vous demandez des toilettes publiques chez vous.
10: Non, on n'a pas besoin de toilettes publiques, on ne reçoit pas de public. J'ai mes toilettes, je ne reçois que des amis de la famille.
24: Ah, mais ça change tout.
10: Et
24: si déjà vous recevez famille et amis dans vos toilettes, vous êtes considéré comme toilette semi-publique.
10: Mais qu'est-ce que c'est? Mais doudou.
24: Bah dans ce cas, c'est très simple. Vous allez faire un jour sur deux. Un jour toilette pour la famille et les amis, un jour pour
10: mais
24: les autres.
10: C'est quoi ce délire? Je vais porter plainte.
24: Oh, bah moi d'abord.
10: Stop, stop,
23: Stop.
24: Ah bah attends, non assistage à personne dans le besoin.
23: Stop.
24: Je précise, dans le petit besoin et le gros besoin.
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9: La mascotte, bonjour.
11: C'est bien la crêperie ?
9: Oui.
11: Oui, bonjour madame, monsieur le baron de la place à l'appareil.
9: Oui.
11: Je souhaiterais savoir s'il était possible de réserver pour ce soir.
9: Oui, pour combien de couverts ?
11: Un.
9: Un ?
11: Nous sommes un.
9: D'accord.
11: Nous voudrions dîner en tête à tête avec moi-même, mais pourriez-vous nous mettre deux couverts pour un, je vous prie ?
9: Oui.
11: Et si cela ne vous dérange pas, nous serons nus.
9: Oui. C'est quoi ce truc-là, là ?
11: Ah d'accord, on fait des manières. Ah voilà, on n'aime pas les bourgeois.
9: Non, non, pas du tout, mais...
11: Eh ben voilà, c'est toujours pareil. Monsieur le baron a besoin d'arriver tout seul, de manger en tête à tête, à poil sur sa table, et voilà, on l'aime pas. Et c'est quoi ce truc-là, et comment, et pardon, et j'ai pas le droit de manger à poil. Je peux pas prendre une crêpe tout seul à poil. Pourquoi ? Au nom de quoi ? C'est quoi ? Ça vous dérange pas ?
9: Bah moi, personnellement, non. Hein.
11: Bon bah alors, à 9h ?
9: Bah je sais pas, c'est un petit peu... Attendez, je vais vous passer mon mari.
12: Allô ?
11: Oui, bonjour, monsieur.
12: Bonjour.
11: Monsieur, c'est le responsable de la crêperie, je pense. Hein ?
12: Oui, tout à fait, oui.
11: Oui, bonjour, monsieur le baron de la place à l'appareil.
12: Oui.
11: J'ai demandé à votre femme s'il était possible de réserver pour ce soir. Elle m'a dit oui. Je lui ai dit que nous serions un.
12: Oui.
11: Je lui ai demandé si je pouvais dîner en tête à tête avec moi-même, donc si je pouvais avoir deux couverts pour un. Elle m'a toujours dit oui.
12: Oui.
11: Je lui ai dit que j'arriverais tout seul vers 21h. Ça ne l'a pas dérangé.
12: Oui.
11: Et je lui ai dit que je viendrais manger nu.
12: Oui.
11: Et ça, tout d'un seul coup, elle a pris la mouche et elle n'a plus voulu.
12: Oui.
11: Pourquoi donc ?
12: Bah, parce que vous allez venir manger à poil à la maison.
11: Bah, écoutez, monsieur, quand même, je suis seul. Je peux faire ce que je veux, je ne dérangerai aucune personne à ma table.
12: Non, non, mais bien sûr, mais je suis tout à fait d'accord avec vous. Et puis, vos opinions, c'est pour vous.
11: Donc, je viendrai à 21h.
12: Ouais, mais pour à poil, bien sûr.
11: Ah, si, monsieur, aussi.
12: Non, non, bah, vous rentrerez pas, c'est tout.
11: Bah, attendez, je ne rentre pas à poil, comme vous dites, dans une crêperie. Non. Je rentre habillé, je me déshabille une fois que j'ai posé mes affaires.
12: Ah, ouais, d'accord. Ah, vous sortirez, c'est tout.
11: Bon, si par contre, est-ce que vous pourriez accepter que je vienne donc habillé, hein?
12: Oui, bien sûr. Hein.
11: Mais que ensuite, quand je m'installe à ma table, je mange les crêpes nues, hein, mais avec... Je pourrais mettre une crêpe sur mon sexe.
12: Non, non, mais non, c'est pas possible, ça, monsieur.
11: Mais pourquoi?
12: Ah, mais je serais tout à fait d'accord de vous accueillir si tout le monde était à poil dans la... Même moi, le premier, si je peux me trouver un coin pour me mettre à poil... quand il fait beau ou un truc comme ça, je suis le premier à le faire. Mais bon, bah, devant les gens, non, j'évite, quoi. Vous comprenez ce que je veux dire ?
11: Même une crêpe saucisse.
12: Même une crêpe saucisse, oui.
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26: Allô, oui ?
11: Oui, bonjour, monsieur. Je suis bien à l'Académie d'art lyrique.
26: Oui, monsieur, oui.
11: Oui, bonjour, la préfecture, l'appareil.
26: Oui, bonjour.
11: Dites-moi, est-ce que vous avez un professeur parmi vous de chant ou un chanteur ? Je vous explique pourquoi je vous appelle.
26: Oui.
11: Monsieur le préfet de région a 65 ans aujourd'hui.
26: Oui.
11: Donc nous lui souhaitons à tour de rôle, chaque administration ou chaque école lui souhaite un joyeux anniversaire.
26: Oui.
11: À la manière de l'enseignement qu'elle procure.
26: Oui.
11: C'est pour ça qu'on vous appelle, pour savoir si vous auriez eu un professeur de chant sous la main, entre guillemets.
26: Pour quelle date ?
11: Ah, c'est... Non, non, mais c'est au téléphone, hein, c'est simplement au téléphone. C'est des surprises qu'on lui fait depuis ce matin.
26: Ah oui.
11: Vous ne chantez pas, vous ?
26: Malheureusement, si, je chante, mais j'ai aucune technique.
11: Non, mais ça n'est pas très grave, c'est pour le chanter joyeux anniversaire, vous voyez, c'est tout. Hein.
26: Ah oui ?
11: Hein ?
26: Joyeux anniversaire.
11: Voilà, c'est parfait. Hein. Je vais vous l'appeler dans le bureau d'à côté, je vais vous passer sa ligne. Donc, oui. Dès que vous l'entendez, hein, vous lui souhaitez un joyeux anniversaire. Hein.
26: Entendu.
11: Je vous remercie.
26: Je vous en prie.
11: Vous pouvez me basculer la ligne de Monsieur le Préfet dans son bureau, s'il vous plaît, Jeanne. Merci.
27: Allô ?
26: Allô ? Joyeux anniversaire, joyeux anniversaire de la part de l'Académie internationale d'art lyrique et dramatique. Meilleurs vœux, Monsieur le Préfet.
11: Oui, je vous remercie, monsieur, mais malheureusement, ce n'est pas le moment. Je viens d'apprendre le décès de mon épouse.
26: Alors, excusez-moi, monsieur. Excusez-moi. Oui, ça, c'est... Eh oui. Je vous présente, l'Académie vous présente ses plus sincères condoléances et pense beaucoup avec vous dans ces moments si difficiles. Voilà. Monsieur le Préfet, mes hommages, mes respects.
11: Ah, mais attendez, moi je disais ça pour déconner, hein, évidemment. C'était, je croyais que c'était mon copain Pierrot qui m'appelait du musée.
26: Pas du tout.
11: Ah, pardon. Non, non, ma femme n'est pas morte du tout, hein. Alors, vous me souhaitiez un bon anniversaire ?
26: Mais oui, monsieur le Préfet.
11: Ah, ben, je vous écoute, alors.
26: bon anniversaire, monsieur le préfet, et que nos voeux vous accompagnent.
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0: Oui, allô?
24: Bonjour, monsieur, c'est bien le bar?
0: C'est madame, non, c'est la brasserie.
24: Voilà, oui, c'est exactement ce que j'ai dit. Monsieur Martin, à l'appareil.
0: Ouais.
24: Il y a un problème sur votre jus de tomate. Je sais pas si vous êtes au courant.
0: Non, dites-moi.
24: Parce que moi, l'autre jour, j'ai voulu boire un jus de tomate chez vous, et apparemment, vous m'avez servi une sorte de mélange avec des trucs bizarres.
0: Ah non, nous, on mélange pas, on ouvre les bouteilles devant les clients, donc,
24: Bah, c'était pas une bouteille, justement. J'ai commandé une tomate, et on me l'a apportée dans un verre, et ça avait pas l'air d'être de la tomate.
0: Ah, mais on vous a apporté une tomate, un Ricard tomate.
24: Un Ricard, bah bravo, tout s'explique.
0: Bah, ça s'appelle comme ça, monsieur.
24: Pardon, mais vous venez de m'avouer que vous rajoutez du pastis dans le jus de tomate.
0: Non. Je vous avoue pas qu'on rajoute du pastis. Une tomate, si vous demandez une tomate, c'est un Ricard avec de la grenadine.
24: Oui, mais enfin, si vous vous amusez à changer les boissons sans prévenir.
0: Non, on s'amuse pas à changer les boissons.
24: Moi, je demande une tomate. J'attends évidemment une tomate pressée et on me sert un cocktail.
0: Monsieur, quand vous commandez un tango, je vais pas vous prendre par la main et faire un tango danser, hein.
24: Alors déjà, aucun rapport entre une danse orientale et mon jus de tomate.
0: Mais après, vous l'avez pas senti, vous avez plus d'alcool.
24: J'avoue que j'ai eu un doute, donc j'en ai commandé un deuxième.
0: Et vous en avez repris un deuxième?
24: Ouais, et je vous confirme qu'il n'y avait pas de tomate non plus dans le deuxième.
0: Ouais, bah oui.
24: En plus, juste en sortant de chez vous, je me suis fait contrôler en voiture et hop, PV parce que j'étais alcoolifié.
0: Donc en fait, là, vous m'appelez parce que vous vous êtes fait verbaliser en sortant de chez moi.
24: Voilà, c'est pour ça qu'il faut voir comment on s'arrange pour que ce soit vous qui payez le PV.
0: Mais pas du tout, monsieur, c'est pas moi qui vais payer votre PV quand même.
24: Ah bah au moins me prendre les points parce que sinon j'en ai 6 qui sautent.
0: Mais même prendre les points, monsieur, quand même.
24: Bah quand même, je préférerais que ce soit vous.
0: Allô?
24: Oui, allô? Bonjour, monsieur.
0: Non, mais vous allez dans le sud, dans n'importe quel bar, vous demandez une tomate, on vous mettra du pastis et de la grenadine.
24: Eh, entre nous, vous venez de l'inventer avec votre collègue?
0: Non, pas du tout, monsieur, j'invente rien du tout.
24: Et puis, pardon, pastis, grenadine, admettons, mais au final, il n'y a même pas de tomate du tout.
0: Non, mais vous faites exprès ou quoi, en fait? Je vous ai jamais dit qu'on vous a mis de la tomate, on vous a fait un pastis avec de la grenadine. Et chez nous, ça s'appelle une tomate.
24: Pardon, mais chez moi, la tomate, c'est tout simplement le fruit du tomatier, on fait pas de chichi.
0: René! Oui. S'il te plaît, j'ai un client.
14: Pardon.
0: C'est quoi?
14: Oui, dis-moi.
0: C'est quoi une tomate?
14: Une tomate, c'est du pastis avec de la grenadine.
0: Merci. Voilà, monsieur.
24: Voilà, le coup de la fausse voix en plus.
0: Quoi?
24: Non, mais je connais, vous avez imité la voix d'un client.
15: Oui, bonjour.
0: Allez, c'est bon.
24: Bref, donnez-moi votre adresse mail, comme ça je vous envoie le PV.
0: Non, je vous envoie rien du tout. Vous allez voir ça avec mon patron.
24: Oui, alors passez-moi le patron, mais dites-lui juste qu'on a vu ensemble et que c'est bon pour le PV, comme
0: non,
24: ça.
0: Non, vous dites pas que j'ai dit que c'était bon qu'il prenait le PV, hein. J'ai jamais dit ça, hein.
24: Oh, bah me dites pas que j'ai mal compris.
16: Qu'est-ce qu'elle m'a dit parce qu'il est en train de me vendre là.
17: Quand elle me
16: prenait. Parle-le.
24: Et allez.
16: Allô?
24: Oui, bonjour madame. Comme je disais, je dois vous déposer le PV pour que vous puissiez mettre votre nom dessus.
16: Non, mais monsieur, vous déposez rien du tout parce que nous, on n'a pas fait d'erreur.
24: Alors si, justement, c'est ce que me disaient vos collègues.
16: Écoutez-moi, c'est vous qui avez consommé.
24: Admettons.
16: Maintenant, vous prenez vos responsabilités. Je vous le dis. Et tu vas te faire éculer.
24: Non. Alors merci, je vais juste prendre mes responsabilités. Ça sera très bien.
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0: Oui, allô?
18: Oui, bonjour madame.
0: Bonjour monsieur.
18: Vous êtes paysagiste?
0: Oui.
18: Ah, très bien. Alors, je vous appelle en fait parce que j'ai un grand terrain de 2 hectares 7.
0: C'est beaucoup.
18: Et à mon âge, c'est...
0: Et qu'est-ce que vous rechercheriez? Ce sont que des idées ou il y aurait réellement derrière une amélioration et une conception, une réalisation?
18: Oui, un peu tout ça. En fait, je voudrais apporter un peu d'originalité et de la profondeur.
0: D'accord.
18: Parce que je jardine, hein, évidemment.
0: Bon, bah alors écoutez, je vais vous prendre un rendez-vous.
18: Oui, parce que...
0: Et ce sera pas maintenant, de toute façon, tout ce qui est modification ou même éventuelle plantation, ça va être un petit peu plus décalé dans le temps maintenant.
18: Ah non, je vous rassure tout de suite, il ne s'agit pas de planter. Je voudrais éviter d'avoir sans arrêt à faire la navette entre le jardin et la maison. Donc je souhaiterais qu'on creuse un trou au fond du jardin pour que je puisse chier. Juste pour que je chie, quoi. Parce que s'il faut à chaque fois... Que je fasse aller-retour entre la maison et le jardin, c'est trop loin.
0: D'accord. Et vous voudriez scier quoi?
18: Comment?
0: Vous voudriez scier quoi?
18: Ah non. Un trou pour chier.
0: Ah bon?
18: Voilà. Avec, évidemment, un contrat d'entretien. Ça, c'est sûr.
0: C'est-à-dire?
18: Ben, que toutes les semaines, ils viennent pour nettoyer le trou.
0: Oh bon, non, monsieur. On peut pas. Faut pas. On n'est pas amené à faire ce genre de travaux, hein.
18: Attendez, je comprends pas. Vous êtes paysagiste.
0: Mais oui, mais attendez, je vais pas aller nettoyer un trou de caca, c'est pas possible.
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20: Allô?
24: Bonjour madame, c'est bien le magasin de matériaux de chantier?
20: Oui.
24: Monsieur Martin à l'appareil, les cuisineristes Martin.
20: Oui.
24: Je vous appelle.

0: On est d'accord.
1: C'est pas grave. Dans ce cas, vous allez me faire une prime d'intéressage.
0: Non, ça marche pas comme ça, monsieur.
1: Mais si, je note que vous êtes intéressé par une cuisine Martin, et hop, prime d'intéressage.
0: Mais vous êtes dans une société, monsieur, vous vendez une cuisine dans une société.
1: Non, mais vous acceptez juste la commande.
2: Allô?
1: Et bonjour, monsieur.
2: Ah, non, mais je vous ai jamais commandé une cuisine. J'ai pas besoin de cuisine.
1: Ah non, mais ça, c'est pas grave. Ce qui compte, c'est de dire que vous êtes intéressé.
2: Ah.
1: Ouais, comme ça, moi, je vous envoie un commercial, vous lui dites oui, et moi, je touche ma prime d'intéressage.
2: Bon, je vais lui dire oui, alors, mais...
1: Ah, bah super. Donc, le commercial, vous lui dites oui, et après, vous lui payez la cuisine, évidemment.
2: Ah, mais non, mais ça va plus.
1: Bah si, parce que comme ça, on vous livre la cuisine, et moi, je touche une prime de livrage en plus.
2: Ah non, il n'est pas question de me livrer une cuisine, hein, ça va plus, non? J'ai même pas signé de bon rien. Non, là, ça va pas, hein, monsieur, vous êtes pas bien, hein.
1: Ah si, moi, ça va super.
3: Oui, allô?
1: Bonjour, madame.
3: Non, mais là, vous êtes dans un...
1: Ah, suspense.
3: Dans un magasin.
1: Oui, je sais, mais peu importe.
3: Ben oui, mais moi, j'ai pas de temps à perdre avec quelqu'un qui va me parler d'un truc que j'en ai pas l'utilité.
1: Que vous en avez pas l'utilité, pardon, mais tout le monde a l'utilité d'une cuisine.
3: Mais pas dans un magasin de matériaux de construction, monsieur. Où je vais mettre la cuisine?
1: Non, mais vous savez quoi? Vous la montez pas, vous attendez un peu et vous la renvoyez.
3: Mais moi, je fais pas des trucs comme ça. Pourquoi je ferais des trucs comme ça?
1: C'est ce que j'ai expliqué. Moi, ça me fait une prime de livrage plus prime d'intéressage.
3: Ah oui, mais moi, je...
1: Nouveau suspense.
3: Vous me demandez-moi si je veux une cuisine, je vais vous répondre.
1: Ah oui, mais si je demande à tous les coups, vous allez me dire que vous en voulez pas.
3: Ah non, moi j'en veux pas.
1: Et voilà, c'est pour ça que je préfère ne pas vous demander et dire que vous en voulez.
3: Ah bah non, c'est complètement con.
1: Oh bah merci.
3: Bah si, là, c'est juste du mensonge.
1: Mais non. Ah bah justement, il y a votre rendez-vous avec le commercial qui est confirmé.
3: Mais j'ai pas envie de commercial, je vais pas acheter de cuisine.
1: Alors si vous ne voulez pas voir le commercial, vous pouvez acheter directement la cuisine, comme ça, ça vous évite le rendez-vous.
3: Mais je vais pas acheter de cuisine.
1: Ouais, et puis au pire, après, vous la revendez.
3: Vous êtes complètement taré, vous, ou quoi?
1: Vu qu'elle est neuve, je vous la reprends à 50% du prix.
3: Bah venez m'acheter des matériaux, puis après vous la revendez.
1: Ah oui, mais alors moi je suis pas matérialiste, je suis cuisinariste.
3: Ah bah moi je suis pas cuisiniste, je suis matérialiste.
1: Ah bah voilà, ça c'est toujours le truc avec les matérialistes, ils ne veulent pas rendre service.
3: Mais non, mais moi je... Monsieur...
1: Bon, ok, on va faire simple, vous allez juste me faire la prime de satisfactionnage.
3: Vous avez pas compris quoi dans ce que je vous ai dit?
1: Non mais vous achetez rien, vous dites juste que vous êtes très satisfait de notre échangisme téléphoniste.
3: Non, je vais rien dire du tout, monsieur, moi je suis là.
1: Allez, vous mettez mon petit 10 et on en parle plus.
3: Non, je m'en fous, je m'en bats les steaks.
1: Ah bah si vous avez des steaks, il vous faut une cuisine.
3: Allez, hop.
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5: Allô?
6: Oui, bonjour, madame Ledoux à l'appareil.
5: Oui.
6: C'est le DFGDF.
5: Oui.
6: Je vous appelle parce que je suis témoin d'un phénomène physique inclassable. Vous savez, le passage des ovnis la semaine dernière nous a laissé un peu sans dessus dessous. Eh bien, depuis chez moi, j'ai observé un phénomène très lumineux, et je ne sais pas s'il s'agit d'un extraterrestre.
5: Une petite question indiscrète, madame, vous avez quel âge, là, s'il vous plaît?
6: 69 ans.
5: 69 ans,
6: L'extraterrestre a un corps de 10 cm à peu près, opaque, voyez-vous. Et alors, il y a une queue au bout qui fait le tour de mon mur, et qui se termine par une espèce de petite touche blanche, et dès que j'appuie dessus, ça fait de la lumière partout dans la pièce.
5: Et alors, qu'est-ce qui se passe quand vous appuyez sur la touche blanche?
6: Ben, il y a une lumière incroyable qui inonde ma pièce.
5: Et ça, c'était déjà produit avant, madame?
6: Oui.
5: Mais la dernière fois, quand c'est arrivé, qu'est-ce que vous avez fait?
6: J'ai appuyé sur la touche blanche.
5: Et alors?
6: Eh ben, la lumière a disparu.
5: Et là, que maintenant, vous avez appuyé sur la touche blanche, qu'est-ce qui s'est passé?
6: La lumière est revenue.
5: La lumière incroyable est revenue?
6: Ah oui, ah oui, ah oui.
5: Et vous en avez parlé à qui, alors, madame, en dehors de nous?
6: Et à ma voisine.
5: Et qu'est-ce qu'elle a dit?
6: Elle a dit qu'elle en avait un chez elle aussi.
5: Ah oui?
6: Oui. Comment dire? Vous savez, ça fait un peu comme une petite boule, quoi, vous voyez? Et puis, il est tatoué.
5: Ah bon?
6: Il a un nom.
5: Il s'appelle comment?
6: Il s'appelle Krypton 75.
5: Ouais, ben, Krypton 75, oui, je vois tout à fait ce que c'est, oui.
6: Qu'est-ce que c'est? C'est de quelle planète?
5: Krypton, c'est au-dessus du troisième système solaire, là, madame. Hein, à quelques centaines de millions d'années-lumière de nous. Mais, enfin, vous savez, c'est un type d'extraterrestre, effectivement, qui est assez connu, quand même, malgré tout. Ce sont des extraterrestres pacifiques, hein, madame.
6: Je peux vous dire quelque chose, mais je parle doucement, parce que je voudrais pas les alerter.
5: Non, mais vous pouvez parler, hein. Je pense que, de ce côté-là, ils sont pas très émotifs. Ils supportent pas mal de choses, vous savez.
6: Il a fait des petits.
5: Il a fait des petits?
6: Oui, quand j'ouvre la porte de mon réfrigérateur.
5: Oui.
6: Il y en a un aussi. Et il fait que de me regarder.
5: Ouais, mais enfin, tant qu'il vous regarde, moi, je vous dis, c'est une race assez pacifique d'extraterrestres. À mon avis, vous n'aurez pas de problème. Hein. Vous savez, on peut pas leur faire grand-chose. On n'a jamais essayé de les détruire. Hein. Il vaut peut-être mieux pas non plus. Hein.
6: Mais je sais ce que je vais faire. Je vais profiter que celui-ci soit disparu ou endormi.
5: Non, mais n'y touchez pas, madame.
6: Je vais le tuer, celui-là, pour voir ce que vont faire les autres.
5: Ah non, il faut pas faire ça, madame.
6: Attendez, bougez pas, je prends le cendrier.
5: Non, ne faites pas ça. Ne faites pas ça.

0: Allô, laissez-le vivre, madame.
1: Allô, c'est Zigouillé.
0: Ah ben, il fallait pas faire ça, madame.
1: Maintenant, je vais m'occuper de la petite famille.
0: Mais non, écoute, faut pas faire ça. Allô, madame.
1: Il y en a un au-dessus de mon lit.
0: Non, mais il faut pas les assassiner, madame. Ils y sont pour rien, là. Ils ont rien fait de spécial, hein. Arrêtez ce massacre, là. Ça sert à rien, là.
1: Je vais dégommer celui qui est dans mes toilettes.
0: Ah non. Arrêtez, madame, allons.
1: Il en reste deux.
0: Il en reste deux, ouais, mais non, mais vous allez pas faire ça à tous les extraterrestres qui sont chez vous, là. Je vous ai dit que c'était des pacifiques, madame.
1: Je vais me gêner.
0: Ah bon?
1: Bougez pas, je vais dégommer celui du couloir, puis après la porte d'entrée, il n'y en aura plus.
0: Ouais, mais vous allez vous faire mal, là, madame, si vous continuez comme ça, là, hein?
1: Il est allumé.
0: Allumé?
1: C'est le plus dangereux.
0: Ah non, c'est pas le plus dangereux, madame.
1: Les autres étaient éteints.
0: Ah oui?
1: Attention, j'y vais! Ça y est!
0: Et le disjoncteur n'a pas sauté, là?
1: Oh là là! Il y a la grosse bête noire, là, qui est à côté de la porte d'entrée.
0: Là, il faut pas y toucher, hein, madame.
1: Elle est pas contente, hein?
0: Non, mais il faut pas y toucher, là, madame. Dites-moi, là, vous êtes chez vous cet après-midi?
1: Il y a leur espèce de vaisseau spatial noir à côté de la porte d'entrée.
0: Ah non, ils ont pas vaisseau spatial. Les vaisseaux spatials sont repartis la semaine passée, là. On les a vus à la télévision, là.
1: L'espèce d'ovni, là, vous savez...
0: Ah non, vous vous trompez, là. C'est pas un vaisseau spatial, ça, madame.
1: Madame, celui-là, je vais me le faire aussi.
0: Ah non. Allô?
1: Attention! C'est parti, au nom de la patrie, j'y vais.
0: Ah non, mais il faut arrêter, madame, arrêtez de taper, là. Allô?
1: Le vaisseau est résistant. Il se défend, il fait de la fumée.
0: Alors, c'est pas un vaisseau, là, c'est le disjoncteur, madame, il faut arrêter de le taper, ça appartient à EDF, ça, madame, vous vous trompez, là.
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3: Oui, allô?
4: Bonjour, monsieur, c'est bien l'auto-école?
3: Oui, bonjour.
4: Monsieur Martin à l'appareil, la téléconduite Martin.
3: Oui?
4: J'ai des dossiers d'élèves à qui j'ai fait passer la conduite, il faudrait que vous leur filiez les permis.
3: Mais de quoi vous parlez, monsieur? Qu'est-ce que je vais leur donner le permis?
4: Parce que moi, je leur ai fait passer l'examen en visioconduite.
3: En visioconduite? C'est bien la première fois que j'entends ça.
4: C'est normal, c'est un système exclusif des établissements Martin.
3: Ouais?
4: Les élèves se filment en train de conduire, moi, je les pilote à distance en visio depuis chez moi.
3: Oui?
4: Et après, vous validez ça comme des heures de conduite qu'ils ont fait chez vous.
3: Bah, on fera jamais ça, monsieur, vous rêvez, hein?
4: Bon, non! On va s'arranger.
3: Non, monsieur, il n'y avait pas d'arrangement de quoi que ce soit.
4: Ah si, il y a arrangage. Je vous file, attention, 10 euros par permis.
3: 10 euros?
4: Ouais, et vous inquiétez pas, en petite coupure en plus.
3: En plus?
4: Donc c'est bon pour vous?
3: Ben, il faut voir avec ma direction, monsieur.
4: Ah, mais avec plaisir, ils sont là?
3: Oui.
4: Oh, bah passez-les-moi.
3: Ouais, voilà.
5: Excusez-moi. Allô?
4: Bonjour madame, apparemment il faut voir avec vous pour valider la visioconduite.
5: Ok, mais les élèves vous les avez fait conduire vous, c'est ça?
4: C'est ça, eux ils sont dans une voiture, ils se filment avec leur téléphone et moi je leur donne le cours à distance.
5: Mais donc ils conduisent sans permis?
4: Oui, mais je surveille.
5: Oui, mais vous les guidez à distance, vous êtes jamais dans la voiture avec eux.
4: Oh bah surtout pas, vous verriez comment ils conduisent.
5: Oui, non.
4: Et en plus je peux pas, j'ai pas le diplôme, donc je fais ça en semi-professionnel.
5: Vous n'avez pas de formation, vous n'avez pas de diplôme, les jeunes conduisent sans assurance, vous êtes en téléconduite.
4: Voilà, mais à part ça, pas de problème, tout est réglo.
5: Non, mais attendez, vous rendez pas compte, c'est impossible.
4: Oh, vous savez, quand on a une bonne Wi-Fi, tout est possible.
5: Non, attends.
4: Ouais, bah, si tu veux.
6: Allô, oui, bonjour.
4: Bonjour, c'est monsieur, donc j'en déduis que vous êtes le patron principal.
6: Non, oui,
4: vous êtes pas sûr d'être patron.
6: Mais je comprends pas ce que vous nous dites là.
4: C'est pourtant simple, je pratique la visioconduite pour faire des heures de conduite à distance à votre place.
6: Pardon?
4: Et vous validez comme quoi ils ont passé le permis chez vous.
6: Non.
4: Oh bah... On peut en discuter.
6: Non, mais je vous dis non. Moi, je suis pas intéressée par ça.
4: Ah, parce que moi, je me suis un peu engagée comme quoi vous alliez filer les permis de conduire.
6: Ah non, mais vous êtes engagée, mais vous nous avez rien demandé. Moi, je vous dis non.
4: Eh, de toute façon, c'est ce que je disais à votre collègue. On va s'arranger. Vous voyez ce que je veux dire?
6: Non, alors attendez, monsieur. Je vous arrête tout de suite parce que sinon, moi, je vous déclare.
4: Non, vous seriez pas capable de me déclarer quand même.
6: Je vous signale auprès de la DDTM.
4: Et pourquoi vous me feriez un signal HDTC?
6: Parce que ce que vous faites, c'est illégal.
4: Oh, l'autre est illégal.
6: Si, c'est illégal. Vous n'avez pas l'autorisation d'enseigner.
4: Non, mais ça, c'est pas grave. Il suffit de dire que vous m'avez missionnifié pour faire passer un visio-permis à vos élèves.
6: Non, à aucun moment, on vous a demandé de dire aux élèves que nous, auto-école, on allait leur faire passer le permis.
4: Ouais, mais alors comment on fait pour ceux à qui j'ai déjà fait passer le visio-permis?
6: Et comment vous pouvez leur avoir fait passer le permis alors que vous n'avez pas l'autorisation d'enseigner?
4: Oh, bah ça, c'est que des papiers, vous me les ferez plus tard.
6: Non, moi, je marche pas là-dessus.
4: Ah, et si vous marchez pas là-dessus, est-ce qu'au moins, on peut dire que vous marchez là-dedans?
6: Non, je ne m'engage pas là-dedans. Vous avez fait passer des permis sans autorisation d'enseigner.
4: Oui, mais enfin ça, on n'est pas non plus obligé de le répéter à tout le monde.
6: Non, mais on n'est pas obligé. Non, mais vous rigolez là?
4: Oh bah oui.
6: Je sais pas qui vous êtes, hein.
4: Monsieur Martin.
6: Non, mais je sais pas qui vous êtes, monsieur Martin de je sais pas quoi là.
4: Non, pas de je sais pas quoi, de Martinville.
6: Martinville, oui, monsieur Martinville là.
4: Ah bah non plus, c'est monsieur Martin à Martinville.
6: Oui, monsieur Martin à Martinville.
4: Pour être vraiment précis d'ailleurs, on devrait dire monsieur Martin de Martinville.
6: Non, mais moi je vous arrête tout de suite.
4: Pardon, mais vous êtes auto-école.
6: Mmh.
4: Eh bah pour arrêter les gens, il faut être policier.
6: Oh ben non, mais...
4: Ou alors vous êtes policier auto-écolier.
6: Allez, non.
4: Pardon, monsieur, on sait jamais.
6: Monsieur, en plus.
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8: Allô?
9: Oui, bonjour, je suis bien au presbytère.
8: Oui.
9: De la cathédrale.
8: Oui.
9: Je voudrais parler à monsieur le curé, s'il vous plaît.
8: C'est de la part de qui, s'il vous plaît?
9: C'est de la part de Su, Michel Su, la mairie.
8: Ah, d'accord.
9: Oui, bonjour mon père.
10: Oui, bonjour monsieur, oui.
9: C'est Michel Su, la mairie à l'appareil.
10: Oui.
9: Dites-moi, vous savez que...
10: Quel service?
9: Alors, je vous explique, service santé de la mairie.
10: Oui.
9: Nous avons reçu la liste des gens qui ne sont pas du tout à jour de leur vaccin.
10: Oui.
9: Les rappels.
10: Oui.
9: Ce qui est votre cas.
10: Comment ça, mon cas?
9: Vous avez 17 vaccins en retard.
10: Oui.
9: Vaccins et rappels.
10: Oui.
9: Alors donc, je vous propose un rendez-vous pour vendredi.
10: Ah non, je suis désolé, vendredi je peux pas.
9: D'accord, alors mardi,
10: on va vous faire... À quelle heure, monsieur?
9: Alors mardi, 9h.
10: Non, moi j'ai la messe à célébrer le matin.
9: D'accord, donc mardi après-midi,
10: 15h30.
9: Alors il y a donc 17 vaccins et rappels, on vous fait tout d'un seul coup. Hein.
10: Ah bon? Mais je trouve ça extraordinaire, c'est la première fois que j'entends parler de ça.
9: Bon, écoutez mon père, je peux me permettre d'être indiscret?
10: Oui.
9: Ah, merci.
10: Ben vous pouvez, oui, au point où nous en sommes.
9: Oui. Vous n'auriez pas peur des piqûres par hasard?
10: Ah non, j'ai pas peur des piqûres, absolument pas. Non, alors là, c'est vraiment pas... Mais 17... Ah non, monsieur, excusez-moi. Non, j'ai pas peur des piqûres, le problème n'est pas là.
9: Vous avez peur des piqûres?
10: Je n'aime pas de tout ce procédé.
9: Vous avez peur des piqûres?
10: Non, je n'ai pas peur des piqûres. Mais je n'irai pas, je trouve ce procédé un peu étonnant.
9: Mais vous ne seriez pas un peu anarchiste, mon père?
10: Eh bien, écoutez, vous le prenez comme vous voulez, mais monsieur, je n'irai pas.
9: Bien.
10: Bien.
9: Donc je note qu'une infirmière diplômée passera à votre presbytère mardi 15h30.
10: Eh bien, je ne suis pas obligé de la recevoir. Au revoir. Allô?
1: Allô?
10: Allô?
1: Oui, bonjour, c'est monsieur le curé.
10: Oui, bonjour madame. Oui.
1: Ah, bonjour, madame Lamolle à l'appareil.
10: Je suis madame?
1: Lamolle, je suis l'infirmière diplômée pour mardi.
10: Oui. Ah non, mais moi je refuse ce procédé.
1: Oui, c'est ce qu'on m'a dit à la mairie.
10: Ah non, je trouve ça complètement inacceptable.
1: Mais oui, vous êtes douillet, pareil.
10: Non, mais qu'est-ce que c'est que cette histoire? Je suis douillet, n'importe quoi. Mais madame, je vous permets, ben, vous êtes comme le monsieur qui raconte des piqûres, j'en ai déjà eu. Alors madame, ça suffit. Mais c'est quoi ça? C'est n'importe quoi. Allons.
1: Monsieur le curé, écoutez, ça fait 40 ans que je travaille dans tous les établissements scolaires et autres de la ville.
10: Oui, mais madame, n'insistez pas, s'il vous plaît, c'est tout.
1: Je n'insiste pas. Je tenais juste à ce que vous sachiez,
10: oui.
1: Monsieur le curé,
10: oui.
1: Que des enfants douillets...
10: Mais écoutez, arrêtez,
1: j'en
10: madame,
1: ai vu.
10: Le
1: oui.
10: problème n'est pas là.
1: Mais bien
10: je
1: sûr que
10: ce procédé inacceptable.
1: Oui, on trouve toujours des bonnes excuses.
10: Mais non, madame, arrêtez, ça suffit comme ça. Je refuse d'en savoir plus sur cette question.
1: Non, c'est pas
10: c'est
1: ça.
10: C'est vraiment n'importe quoi.
1: Permettez-moi de vous dire quand même, monsieur le curé, qu'à votre âge, avoir peur de deux...
10: Bah écoutez, madame, arrêtez,
1: aiguilles.
10: Ça suffit comme ça.
1: Oh.
8: Allô?
9: Oui, bonjour, madame. Monsieur De Apio à l'appareil. L'adjoint au maire.
8: L'adjoint au maire?
9: Oui, De Apio. Passez-moi, monsieur le curé.
8: Oui.
10: Allô?
9: Monsieur le curé, des hommes douillets.
10: Mais monsieur, arrêtez, ça suffit comme ça. Je refuse, vous ne pouvez pas m'y obliger.
1: Peureux.
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8: Allô?
4: Bonjour monsieur, c'est bien la station service?
8: Oui.
4: Monsieur Martin à l'appareil, établissement Martin Bricolage.
8: Oui.
4: Je vais venir installer un stand bidoniste devant la station.
8: Mais vous voulez installer quoi?
4: Un stand bidoniste, parce que je vais venir vendre des bidons et des jerrycans pour vos clients.
8: Mais vous n'allez pas installer un truc sans qu'on se soit vu avant?
4: Non, mais on se met juste sur un coin du parking, on installe le matos.
8: Non, mais je m'en fiche, on vient se présenter avant d'amener du matériel.
4: Ah oui, de toute façon, je serai là 10 minutes avant la livraison, il faut que je réceptionne.
8: Non, vous venez pas 10 minutes avant votre installation, vous me dire bonjour, je m'appelle monsieur Martin et je m'installe dans 10 minutes.
4: Pardon, pourquoi vous me dites bonjour, je suis monsieur Martin?
8: Non, c'est vous monsieur Martin.
4: C'est ça, donc je peux venir demain, comme ça on démarre.
8: Allô?
4: Bonjour monsieur.
8: Alors, juste comme ça, si jamais demain matin vous venez, vous mettez quoi que ce soit sur le parking.
4: Demain matin? Alors attendez, je regarde si je suis dispo le matin.
8: Non, j'étais en train de vous dire que si demain matin vous vous pointez à la station de service, j'appellerai le 17.
4: Le 17? Ça nous fait 4 jours ça, le 17, parce que si c'est un mercredi...
11: Allô?
4: Et bonjour madame.
11: Bonjour, vous êtes là?
4: Bah, au téléphone.
11: Non mais qu'est-ce que vous voulez faire là?
4: Je dois installer mon stand bidoniste, donc votre collègue propose que je passe le 17.
11: Non, le 17 c'est la police.
4: Ok, bah dans ce cas je peux passer le 18.
11: Non, vous avez rien compris.
4: Bah c'est vous, dites-moi quand ça vous arrange, hein. Moi je peux peux me garder maintenant.
12: Eh bien, ce qu'on fait, vous venez l'installer.
4: Ah, bah super.
12: Moi, j'ai le tractopelle à côté, comme ça, une fois que vous avez fini l'installation.
4: Non, non, pas besoin de tractopeller, mais enfin, c'est gentil de proposer votre aide.
13: Oui, allô?
4: Ah, alors là, je suis plus. Ça, c'est le monsieur d'avant.
13: Je suis la gérante du garage. Je fais ce que je veux, je suis chez moi.
4: Bah non, c'est le patron qui fait ce qu'il veut.
13: Mais c'est moi la patronne, qu'est-ce que vous faites chier?
4: Pardon, mais vos clients qui vont en Espagne pour chercher de l'essence, ils seront bien contents.
13: Non, ils y vont pas en Espagne, mes clients.
4: Ah, d'accord, bah prévenez-les que c'est quand même beaucoup moins cher en Espagne.
13: Oui, non, mais bien sûr, je vais leur dire que c'est moins cher en Espagne, alors que moi je vends du carburant, mais vous êtes con ou quoi?
4: Ouais, et je vous ai pas tout dit. En vrai, les jerrycans, ils sont déjà pleins d'essence.
13: Non, mais je m'en fous, je n'en veux pas, je vous ai dit non. Qu'est-ce que vous comprenez pas dans le nom?
4: Bah, je comprends déjà que vous parlez un peu fort.
13: Je m'en fous, je ne veux pas.
4: Non, mais on s'arrange. Moi, je vous revends l'essence espagnoliste qui est dans les jerrycans.
13: Alors là, je vais vous dénoncer au truc des fraudes. Voilà, ça va être vite fait.
4: Ah bah non, sinon à tous les coups, les fraudes, ils vont vouloir savoir pourquoi je paye pas les taxes.
13: Ah mais oui, mais voilà, alors arrêtez de me faire chier.
4: D'accord, donc on fait que les jerrycans vides, vous avez raison, c'est plus sûr.
13: Rien du tout, je ne veux pas vous voir dans mon garage.
4: Ok, je me mettrai derrière le garage, comme ça vous me verrez pas.
13: Vous ne serez ni devant ni derrière le garage, vous...
4: Ah, bah c'est reparti. Allô?
14: Allô?
4: Et voilà, ils m'ont mis en attente, y a plus personne.
14: Si, si, je suis là, moi, j'attends, hein.
4: Tu vas voir qu'ils sont partis se prendre un petit café à la machine peinard.
14: J'attends après vous.
4: C'est dingue, moi je travaille quand même.
14: Plutôt que raconter des conneries, il faudrait mettre le téléphone à l'oreille, parce que j'attends, hein.
4: Ah. Y a quelqu'un?
14: Ouais.
4: Bonjour madame, j'étais en train de vous attendre.
14: Non, non, c'est moi qui attends après vous que vous êtes en train de dire que j'ai dû aller prendre un café.
4: Ah, oh, pas du tout.
14: Si, si.
4: Oh, bah, j'aurais jamais dit ça, je me serais pas permis.
14: Ouais, ouais, bien sûr, ouais.
4: Donc, comme j'expliquais, je vous apporte les jerrycans.
14: Eh bien, ça tombe très bien, j'en ai en vente en boutique, moi.
4: Oh, bah, faut pas se gêner, pardon, je suis distributeur exclusif bidon et jerrycan sur toute la région, et vous tranquille.
14: Mais qu'est-ce que vous me racontez, là? En tant que station-service, moi qui paye des impôts en France, j'ai pas le droit de vendre de jerrycan.
4: Je m'excuse, mais là, vous me faites carrément concurrence déloyaleuse.
14: C'est moi qui fais une concurrence déloyale. Vous voulez venir vendre chez moi sur le parking et c'est moi qui fais une concurrence déloyale.
4: Ah oui, on est d'accord.
14: Mais t'es complètement taré, toi.
4: Ah bah tu vas voir qu'en plus ça va être ma faute.
14: Fais ton travail chez toi et laisse-moi faire le mien chez moi.
4: Non, on va faire le contraire.
14: Hein?
4: Ouais, moi je fais mon travail chez toi et toi tu fais mon travail chez moi.
14: Mais vous me prenez pour un con, vous.
4: Ah bah non, t'as encore inversé, le con c'est moi.
14: Ouais, c'est bon.
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17: Vous écoute.
16: Oui, bonjour madame.
17: Bonjour monsieur.
16: Madame.
17: Oui.
16: Très bien, c'est les Ilotiers, l'appareil du 19e.
17: Oui.
16: Est-ce que vous avez allumé la télévision là ce matin?
17: Ben j'ai une télévision allumée, oui.
16: Bon, est-ce qu'elle marche bien?
17: Non, c'est un petit peu brou, enfin, pas si bien que... pas si net, quoi.
16: Ouais, d'accord. Bon, ben je vois ce que c'est. Je vais tout vous expliquer, madame, hein.
17: Oui, je vous écoute.
16: On a des collègues qui surveillent le toit avec les jumelles et qui essayent d'apercevoir ce qui se passe.
17: Oui.
16: On voit un homme, apparemment, d'un certain âge, hein.
17: Ah bon?
16: Qui est grimpé sur le toit et qui utilise votre antenne de télévision.
17: Ah bon?
16: Ouais, parce que vous savez que quand vous mettez la télé, l'antenne devient chaude.
17: Oui.
16: Et d'après ce qu'on voit dans la jumelle, vous avez donc ce monsieur qui est en train de faire cuire quelque chose, on voit pas très bien ce que c'est, sur l'antenne de télévision.
17: Ah bon, ah, c'est bien.
16: Voilà.
17: On verra tout.
16: Oui, mon collègue me signale qu'il a un téléphone portatif à portée de la main.
17: Oui.
16: Donc on a repéré son numéro de téléphone.
17: Oui.
16: On va vous le faire passer.
17: Oui.
16: On va faire basculer la ligne téléphonique, comme ça vous allez la voir. Essayez de savoir ce qu'il est en train de fabriquer sur l'antenne de télé.
17: Oui.
16: Hein? Et alors, on va faire un mot de passe, comme ça vous aurez le signal. Pour que vous puissiez nous reparler, parce que nous on reste en ligne avec vous, hein, vous n'avez qu'à dire 33.
17: D'accord.
16: Et comme ça, vous nous reprendrez. Hein.
17: Oui, d'accord.
16: Je compose le numéro, madame. Hein.
17: Oui.
18: Allô?
17: Allô, j'écoute.
18: Oui, bonjour, madame.
17: Bonjour, monsieur. Je voulais savoir, qu'est-ce que vous faites sur le toit?
18: Ben, je suis en train de faire ma petite cuisine.
17: Et pourquoi vous faites la cuisine sur un toit, vous?
18: Ben, figurez-vous que mon grille est tombé en panne.
17: Ben oui, mais c'est pas une raison, parce que votre grille est tombée en panne pour faire votre cuisine sur un toit, voyons.
18: Ben écoutez, madame, j'avais acheté des saucisses, vous savez, de la saucisse de Strasbourg et de la merguez.
17: Oui.
18: Et j'ai transformé votre antenne de télé.
17: Oui, c'est pour ça que mon antenne, il y a quelque chose qui marche pas dans ma télé. Je trouvais ça tout à fait anormal. Alors je me suis dit, qu'est-ce qui se passe? Alors je voulais savoir ce que vous faisiez là-haut.
18: Eh ben, je fais cuire des merguez sur l'antenne de la télé.
17: Ben oui, je vous dis pas, monsieur, mais enfin, vous avouerez que j'ai pas une place pour aller faire cuire des saucisses et des merguez sur un toit.
18: Ben oui, mais j'ai plus de grill.
17: Mais écoutez, monsieur, alors voyons, réfléchissez. Qu'est-ce que c'est que ces façons de monter sur un toit pour faire cuire vos saucisses?
18: Attendez, vous permettez, parce
17: que... Oui, je vous écoute.
18: Il faut que je surveille.
17: Bon. Alors, qu'est-ce que vous comptez faire? Vous continuez de griller vos saucisses ou quoi? Et vous redescendez ou pas?
18: Attendez, parce qu'après, il faut que je nettoie bien, parce que ce soir, j'ai un poulet.
17: Ah, ah bon, parce que vous comptez monter le soir aussi, faire cuire votre poulet?
18: Ben oui, parce qu'avec l'antenne de télé, ça fait broche.
17: Ah, ah ben c'est bien.
18: Ça fume, attendez, madame, parce qu'il y a de la fumée partout, là.
17: Ben oui, il y a de la fumée, mais moi, je marche plus, hein. Faire cuire sur des antennes de télé, sur un toit, voyons. Alors, réfléchissez, monsieur, hein.
18: Oh, Dieu, il y a toute la graisse qui coule là.
17: Bah ça... oui, il y a toute la graisse, vous vous rendez compte. Puis alors, vous allez dégueulasser le toit. Non, mais ça va pas. Ah non, non, vous arrêtez immédiatement. Hein. Ben, puis, vous n'avez pas intérêt à remonter ça parce que... Ah non, non.
18: Ben, ce soir, j'ai invité des amis.
17: Ben, je m'en fous, moi. Vous avez invité des amis, est-ce que c'est une raison pour venir faire cuire votre poulet sur le toit? Vous n'avez qu'à le faire cuire dans une rôtisserie, votre poulet. Vous avez en bas, vouloir serrurier, il y a un mec qui va vous le faire cuire, votre poulet.
18: Il n'a pas la télé, lui.
17: Mais je ne vous parle pas de monter sur son toit.
18: Oui, mais l'antenne de télé, ça donne du goût, voyez-vous.
17: Mais je m'en fous, moi, ça vous donne du goût. Mais ça marche pas, ça. Bon, j'appelle la police, hein, ça suffit. 33.
16: Oui, je vous écoute, madame.
17: Oh, bon non, alors. Il va remonter ce soir parce que l'antenne de télé donne du goût à son poulet.
16: Bon, alors écoutez, vous savez ce qu'on va faire? On va lui donner une leçon. Est-ce que vous avez votre télé, là?
17: Oui.
16: On va mettre votre télé à fond. Et comme ça, ça va chauffer, ça va faire flamber ses saucisses, comme ça, il ne pourra pas les bouffer, ça va lui donner une bonne leçon.
17: Comment je dois faire? Je dois machiner le son le plus fort pour chauffer?
16: Voilà.
17: D'accord, ne quittez pas.
16: Ah, oh, monsieur Ledoux, qu'est-ce que vous faites là-haut?
18: Ben, je fais cuire mes petites saucisses. Hein.
19: La famille et la photo à l'honneur cette semaine dans le juste prix.
17: Allô? 33.
16: Oui, allô?
17: 33.
16: Oui, allô?
17: Oui, j'ai mis la télé à fond.
16: Ouais, on entend ça, ouais. Et allez la baisser maintenant, on va voir ce que ça donne là-haut.
17: D'accord.
18: Qu'est-ce que c'est que ce bordel?
16: Oui, madame, je vous écoute.
17: Bon, ben, j'ai baissé. Qu'est-ce qu'il en advient?
16: On va voir ce que ça va donner là-haut, hein.
17: Oui.
16: Je vous le repasse.
18: Oh, ben, merde, alors.
17: Qu'est-ce qu'il y a?
18: Ben, elles ont flambé, mes saucisses.
17: Elles ont flambé, vos saucisses?
18: Ben, oui.
17: Oui, ben, je vous dis pas, mais moi, j'ai mis ma télé à fond. Hein? Comme ça, ça flambe sous vos saucisses, et si vous recommencez ce soir, je remettrai ma télé à fond, et votre poulet sera brûlé. Bon, et allez faire cuire vos saucisses ailleurs, hein.
18: Bon, ben, écoutez, madame, vous m'entendez?
17: Oui, je vous écoute.
18: Je vous ai compris.
17: Bon, ben, j'espère bien que vous m'avez compris, hein.
18: Ce soir, je fais pas de poulet.
17: Eh ben, vous ferez ce que vous voulez.
18: Oui, mais... je vais faire de la sardine grillée.
17: Eh ben, non, mais ça va pas.
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20: Allô?
4: Bonjour monsieur, c'est bien la pension animaliste?
20: Oui.
4: Monsieur Martin à l'appareil, établissement Martin Démolissage.
20: Oui.
4: Je dois venir démonter vos panneaux solaires, je vais passer demain.
20: Je n'ai pas de panneaux solaires monsieur.
4: Ah, vous n'avez pas de panneaux solaires?
20: Oui, mais je n'ai pas de pension. Et
4: vous n'avez pas de pension non plus, alors là ça ne doit pas être vous.
20: Si, j'ai une pension, mais je n'ai pas de panneaux solaires.
4: D'accord, parce que moi j'ai un ordre de mission pour démonter chez vous.
20: Non.
4: Ok, bah, je vais voir ce que je peux faire, vous inquiétez pas.
20: D'accord.
4: Merci monsieur. Voilà, donc là c'est raccroché, je rappelle, je fais bis tout de suite.
20: Oui.
4: Bonjour monsieur, monsieur Martin à l'appareil, établissement Martin Démolissage, je vais venir démonter vos panneaux solaires.
20: Non, mais attendez monsieur, vous comprenez ce que je vous ai dit? Je vous ai dit que je n'ai pas de panneaux solaires.
4: Oui, je sais, c'est pour ça que je vous rappelle, je vous en ai récupéré sur un autre chantier.
20: Qu'est-ce que c'est cette embrouille là?
4: Bah c'est vous venez de me dire que vous n'avez pas de panneaux solaires.
20: Mais je ne veux pas de panneaux solaires, mais qu'est-ce que vous me racontez là?
4: Bah oui, mais comme je suis payé par le département du Martinland pour les démonter, je vais vous les monter vite fait.
20: Mais j'en ai rien à foutre que vous soyez payé par le département, monsieur.
4: Non, mais de toute façon, dès qu'ils sont montés, je les redémonte.
20: Oh, écoutez, monsieur, je vous ai dit non. Vous ne viendrez rien monter, ni rien démonter. Vous comprenez le français?
4: Oui, je viens du Martinland, mais la langue est assez proche. Ah, c'est le patron que j'entends derrière, non?
20: Bon, écoutez...
4: Non, mais passez-le moi.
20: Allô?
4: Bonjour, madame, votre collègue...
21: Ouais, qu'est-ce que vous gonflez avec les panneaux solaires? On n'en veut pas, me cassez pas les couilles avec ça, allez!
4: Bon, je peux quand même vous expliquer grosso modo, parce que j'ai prévu de passer demain.
21: Mais je m'en fous, ça m'intéresse pas, vous n'allez pas m'expliquer, vous n'allez pas perdre votre temps. Et si demain vous pointez, moi je vous reçois avec ce qu'il faut, vous inquiétez pas.
4: Ah, c'est très gentil, mais j'ai tout le matériel, montage, démontage, vous inquiétez pas.
21: Mais moi aussi j'ai ce qu'il faut, vous inquiétez pas.
4: Superbe, je prendrai quand même mes outils en sécurité.
21: On vous dit que ça vous intéresse pas, alors vous nous laissez tranquille, vous emmerdez ma femme, mais moi vous n'allez pas m'emmerder comme ça.
4: Ah, alors je crois que vous n'avez pas tout suivi.
21: Mais vous allez continuer à nous casser les oreilles là?
4: Oui, non, mais parce que comme je disais, petit 1, je vous pose les panneaux solaires.
21: Mais je m'en ai rien à foutre, ça ne vous intéresse pas, mais comment il faut vous l'expliquer?
4: Non, mais attendez, petit 2, je démonte vos panneaux solaires.
21: Mais j'en ai pas de panneaux solaires, vous n'allez pas me gonfler avec ça.
4: Bah, c'est pour ça que petit 1, je vous en installe.
21: Mais j'en veux pas, putain, mais comment il faut vous le dire?
4: Bah, pardon, mais comment on peut les enlever si on les installe pas avant?
21: Mais je veux pas que vous les installiez, qu'est-ce que j'en ai à foutre? Mais vous n'avez pas compris?
4: Ah oui, et alors comment je démonte?
21: Mais qu'est-ce que vous voulez démonter? On n'a on n'a pas de panneau solaire, putain, mais...
4: En plus, sinon, moi, je perds un contrat, merci.
21: Mais je m'en fous, moi, de votre contrat, c'est pas moi qui l'ai signé, votre contrat.
4: Non, mais ça, on va s'arranger.
21: Écoutez-moi bien.
4: Je vous écoute 5 sur 5.
21: Si demain, vous pointez à la maison, vous allez être reçu comme jamais vous avez été reçu.
4: Alors, écoutez, encore une fois, c'est super gentil, mais vous compliquez pas, faites simple, hein.
21: Hein?
4: D'ailleurs, je viens à quelle heure?
21: Mais non, putain, mais vous avez pas compris.
4: Bah.
21: Moi, si je vous reçois, vous allez repartir et vite fait. Et pas tout seul, en plus.
4: Ah bah non, je serai pas tout seul. J'ai justement mon beau-frère qui viendra m'aider.
21: Putain, mais vous comprenez français ou pas?
4: Bon, je fais ce que je peux, hein. Après, si vous préférez, je vous laisse les panneaux, vous les montez vous-même.
21: Non, mais vos panneaux solaires, je les veux pas, je veux rien du tout.
4: Bon, c'est oui, c'est non?
21: Ça nous intéresse pas. Voilà.
4: Ok, donc je note oui, peut-être.
21: Mais non, putain, mais.
4: Non, mais je précise, sous réserve.
21: Mais c'est pas possible. J'arrête.
4: Attendez, je vous ai pas encore parlé des éoliennes.
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23: C'est Harry, bonjour.
24: Oui, bonjour madame.
23: Oui, bonjour.
24: C'est bien le centre antithermite.
23: Enfin, c'est le centre régional d'isolation, oui.
24: Oh, vous pouvez peut-être m'aider parce que là... tout mon bois est attaqué actuellement par les termites.
23: Oui.
24: Et c'est horrible, évidemment. Donc tout s'écroule autour de moi, voyez-vous. Et j'aimerais être tranquille.
23: Oui.
24: Et...
23: Vous êtes de quel secteur?
24: Alors, vous voyez le cimetière.
23: Oui, dans quelle ville?
24: Ah ben, je suis à Aurillac.
23: Oui.
24: Et donc tout le bois qui est autour de moi commence à s'écrouler.
23: Oula.
24: Ah oui. Oui, là, je suis sur la terre, là, bientôt, là, si ça continue comme ça.
23: Quand même pas si vite.
24: Ah ben si, vous savez, il y a 2 cm entre le bois et la terre.
23: Bon, alors, on va noter les coordonnées, puis comme ça, le technicien vous rappellera rapidement pour voir qu'est-ce qu'il peut faire déjà, hein.
24: Oui.
23: Alors, vous me donnez vos coordonnées?
24: Alors, donc, monsieur Bernard Lamolle, L-A-M-O-L.
23: L-A-M-O-L.
24: Oui.
23: Alors, l'adresse, bien sûr.
24: Alors, donc, Bernard Lamolle, 1921-2009, hein, et donc, je suis au cimetière.
23: Pardon? Vous êtes au cimetière?
24: Oui.
23: Vous habitez dans le cimetière?
24: Oui, absolument.
23: Mais...
24: À l'EB?
23: Attendez, vous habitez dans le cimetière?
24: Oui.
23: Et vous avez des termites?
24: Oui.
23: C'est une maison qui est dans le cimetière?
24: Non.
23: Oui, alors c'est quoi? Vous habitez dans quoi?
24: Je suis donc Allée B, parcelle 34, et vous me trouvez facilement, il y a mon nom sur la plaque, à toute façon.
23: C'est pas possible!
24: Pardon?
23: Je dis que c'est bizarre, parce que on ne peut pas venir traiter... C'est un caveau, alors qu'est-ce que c'est, une tombe?
24: Non, il n'y a pas de tombe, c'est juste... Le cercueil.
23: Non, mais le cercueil, il est enterré.
24: Oui.
23: Donc, on ne pourra pas les traiter, nous.
24: Pourquoi?
23: Parce que déjà, il faudrait, je ne sais pas, tout déterrer. Mais si vous êtes dans le cercueil, excusez-moi, mais c'est bizarre. Comment vous pouvez m'appeler, alors?
24: Mais parce que ils m'ont laissé mon téléphone. Ben oui, mais comme je suis mort il y a 15 jours, mon abonnement est encore valable.
23: Oh non, écoutez, je voulais vous aider, mais là je crois que je ne pourrais pas vous aider. Si vous êtes mort, que vous m'appelez du cercueil avec votre portable, je ne sais pas qu'est-ce que je peux faire pour vous, moi.
24: Mais madame, mon abonnement est encore valable, c'est pour ça que je vous demande de venir vite avant qu'on me le coupe, hein. Et madame,
23: oui.
24: C'est pas drôle hein, ce que je vis. Hein.
23: Oui. Ah, et alors vous voyez devant. Excusez-moi, mais allez derrière, vous voyez les termites, vous.
24: Mais je peux pas les voir dans le noir. Ah oui. Mais c'est pas drôle. Hein.
23: Ouh là là, c'est pas possible. Alors vous êtes qui finalement?
24: Bernard Lamolle, 1921-2009.
23: Oui,
24: attendez, quittez pas.
23: Oui.
24: Je vous passe ma mère.
23: Oh. Oh là là.
24: Allô.
23: Allô.
24: Bonjour madame.
23: Bonjour.
24: Madame Lafesse, Jean-Yves à l'appareil.
23: Ah, voilà. Bon.
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3: Bonjour.
4: Bonjour monsieur, c'est bien le salon de coiffure ?
3: Oui, c'est ça.
4: Monsieur Martin à l'appareil, société Martin Business.
3: Oui.
4: Je travaille avec plusieurs marchés financiers, en particulier la bourse de Martinville.
3: Oui.
4: Donc, j'ai fait cotifier votre société sur les marchés financiers.
3: Oui, je comprends pas bien.
4: Bah, en clair, si mes informations sont exactes, votre salon de coiffure n'était pas cotagé en bourse.
3: Bah, bien sûr que non, on ne peut pas être en bourse.
4: Eh ben maintenant, je m'en suis occupé.
3: Bon, enfin, mais vous êtes qui, monsieur ?
4: Monsieur Martin, je suis trader boursificiste professionnel, donc je me suis permis d'introductionner votre société en bourse.
3: Non, mais ça va pas, non.
4: Ah si, moi ça va.
3: Vous pouvez pas faire ça sans m'en avoir parlé avant.
4: Bah c'est mieux, parce que comme ça, j'achète toutes vos actions à l'avance.
3: Bah...
4: Et maintenant que c'est fait, je peux vous les revendre.
3: Mais alors, vous me retirez tout ça ?
4: Ouh, alors, pour ça, il faut que je consulte d'abord notre conseil d'administration.
3: Non, mais vous foutez de ma gueule ?
4: Bien sûr, mais enfin, ce que je veux dire, c'est qu'il faut d'abord consulter vos actionnaires.
3: Mais, attendez... C'est un mec qui me raconte qu'il a mis le truc en bourse, je sais pas quoi.
5: Oui, allô ?
4: Bonjour madame, on devait me passer le responsable, je pense.
5: Oui, alors ?
4: Bah alors, je veux bien que vous me le passiez.
5: Oui.
4: Oui, bah si je pouvais lui parler.
5: Bah c'est moi-même, oui, allô ?
4: Ah d'accord, bah je savais pas.
5: Oui.
4: Donc c'est vous qui vous occupez de l'introduction boursificotière.
5: Je suis pas au courant de ça, moi. C'est quoi votre truc ? Je vois ce que c'est, moi.
4: Bah la bourse, les actions, c'est ce que je disais à l'autre. Je vous ai mis des actionnaires.
5: J'ai pas besoin de ça, moi. Je m'en fous complètement, en fait.
4: Ah vous peut-être, mais enfin moi ça me permet de gagner de l'argent en vous revendant vos actions.
5: C'est... J'ai besoin de rien, j'ai pas besoin de m'emmerder avec tout ça. C'est du chinois, donc laissez tomber.
4: Comment ça, des chinois ? Vous êtes déjà en business ?
5: Mais je suis pas en business de rien, j'ai pas de business du tout.
4: Pardon, vous venez de me dire que vous faites affaire avec des chinois ?
5: Mais j'ai pas de chinois, qu'est-ce que me racontent des chinois ?
4: Bah vous êtes en train de me piquer mon idée en vous mettant sur la bourse chinoise, j'ai bien compris.
5: Bah, je suis en train de coiffer des gens, là, je suis occupé.
4: Ok, alors juste, si je peux me permettre un conseil.
5: Mais je m'en fous complètement, faut que je le dise en quoi ? En belge, en turc ? Je n'en ai rien à secouer, voilà, aussi simple que ça. Donc ça suffit.
4: D'accord, mais enfin, pour vous expliquer quand même en quelques mots...
5: De toute façon, déjà les gens qui m'appellent avec un numéro masqué, je vais vous dire, je les envoie chier direct.
4: Tout à fait d'accord, avec vous, je fais pareil. En revanche, pour votre boursifiage chinois...
5: Ras-le-bol, rien à foutre, bordel !
4: Ah, juste si vous pouvez parler un tout petit peu plus fort...
5: Rien à foutre !
4: Bon, ils vous font l'action à combien, les chinois ?
5: Je m'en fous !
4: Pardon, mais si vous parlez comme ça au CAC 40 de Martinville, je vous préviens, ça va coincer.
5: Mais je m'en fous, je sais même pas de quoi vous me parlez, j'en ai rien à secouer.
4: Oh, dis donc, je serais pas tombé sur un négociateur.
5: Mais je m'en fous, j'ai pas besoin de ça, j'ai besoin de rien.
4: Si, je vous vois venir.
5: Je m'en tape, faut que je le dise comment ?
4: Mais alors ça, je le vois venir, mais gros comme un maçon.
5: Bordel, je m'en fous, rien du tout, que dalle, nawa.
4: Vous faites le gapin intéressé pour faire baisser les prix.
5: Putain, c'est grave, un mec débile, c'est pas possible, un mec aussi con de ma vie, j'ai jamais vu ça.
4: Ah bah merci beaucoup.
5: Un mec aussi con de ma vie, j'ai jamais vu ça.
4: Bon, c'est gentil, mais je fais que mon travail, hein.
5: Alors c'est tout, bah c'est très bien, merci beaucoup, au revoir.
4: Ah d'accord, bon bah on se rappelle pour notre business.
5: Putain.
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6: Bonjour.
9: Allô, c'est la SPA ?
6: Oui.
9: Oui, bonjour madame Ledoux à l'appareil.
6: Oui.
9: Je vous appelle parce que j'ai un gros souci avec mon petit chien là.
6: Quel genre de souci ?
9: Ben mon mari, voyez-vous, il est devenu complètement fou. On a un petit chien de 3 ans.
6: Oui.
9: Et mon mari appartient au club de boules de La Rochelle. Là, vous savez, hier, oui, il était à La Rochelle. Et puis, il est revenu avec des médicaments que des collègues à lui lui ont donné. Il a 80 ans, mon mari. Ils lui ont donné du Viagra, je crois, ça s'appelle.
6: Oui.
9: Du Viagra, vous savez ce que c'est, non ?
6: Oui.
9: Et moi, je ne connais pas ce truc-là. Il a essayé de me faire la chose. Moi, je n'ai pas fait depuis 20 ans. Donc, vous voyez, je n'ai pas voulu. Oui. Hop, il est là. Il est en train de courir après le chien dans la maison.
6: Il veut faire ça au chien ?
9: Oui.
6: Vous pouvez pas essayer d'attraper le chien, vous ?
9: Oh là, attendez, je vais essayer, mais... Et oui, mais une fois que j'attrape le chien, qu'est-ce que je fais ? Viens là, du tout ! Ça y est, j'ai attrapé ! Lâche le chien ! Non, la dame veut pas !
6: Monsieur Ledoux !
9: Toutou, viens là !
6: Allô, monsieur ?
9: Allô ?
6: Monsieur Ledoux ?
9: Oui, madame ?
6: Faut pas s'en prendre au chien, monsieur !
9: Mais il a pas dit non !
6: Ah oui, mais nous, on n'est pas d'accord !
9: Ah bah écoutez, quand même, il dit pas non, il s'est caressé, déjà !
6: Oui, mais faut pas le faire au chien, monsieur !
9: Mais c'est pour son bien.
6: Non.
9: Il n'a jamais connu ça avec...
6: Non, monsieur, parce que ça, si vous faites ça au chien, vous allez avoir des problèmes.
9: Gynécologiques ?
6: Même au niveau justice.
9: Mais depuis quand les hommes n'ont plus le droit de faire du bien à leur animal ?
6: Pas comme ça. Vous ne lui faites rien.
9: Mais il se laisse faire.
6: Non, monsieur Ledoux.
9: C'est lui qui m'a allumé.
6: Sinon, moi, je fais venir le président.
9: Monsieur Chirac ?
6: Non, le président de la SPA. Pour vous interdire de faire ce que vous voulez faire.
9: Germaine !
6: Non, jamais.
9: Non, je dis Germaine, j'appelle ma femme.
6: Écoutez, je sais pas, vous vous mettez dans une pièce, vous faites comme vous pouvez, vous vous soulagez tout seul. Mais vous ne touchez pas ce chien.
9: Mais je suis sûr qu'il a envie dans son fort intérieur.
6: Non, monsieur Ledoux.
9: Il a pas dit non.
6: Il a pas dit oui.
9: Mais comment veux-tu qu'il dise non ? C'est un animal.
6: Vous avez pris combien de pilules de Viagra ?
9: J'en ai pris 2.
6: C'est beaucoup de trop.
9: Ah bon ?
6: Vous avez été voir votre médecin pour les prendre ?
9: Ben non, c'est des collègues au jeu de boules, là, qui m'ont...
6: Ah ben m'ont... oui, mais ça peut être dangereux pour votre santé, ça.
24: Oh, attendez, vous avez raison, j'aurais dû en prendre qu'une.
6: Et encore, il faut l'autorisation du médecin pour en prendre une.
24: Attendez, je vais en prendre, mais une seule, cette fois-ci.
6: Non, vous n'en prenez plus.
1: Oh non, touche pas à ça.
6: Monsieur Ledoux, non. Non, monsieur Ledoux, arrêtez.
1: Il en prend, non.
6: Monsieur Ledoux.
24: Ah, c'est dur à avaler, quand même.
6: Ah non, monsieur Ledoux, là, c'est trop.
24: Ah, là, je suis en forme, là. Il est où, le hamster?
6: Non, mais ça va pas, monsieur Ledoux, vous allez arrêter.
24: Va me chercher le hamster de Caroline.
6: Non, monsieur Ledoux.
24: Allô?
6: Madame Ledoux?
24: Il veut se perdre le hamster.
6: Oh, c'est pas vrai.
24: Oh non!
6: Oui.
24: Il a pris le hamster.
6: Posez le téléphone, essayez de lui enlever le hamster des mains.
24: Il est mort.
6: Quoi?
24: Oui.
6: Oh, c'est pas vrai.
24: Il l'a défoncé.
6: Oh, c'est pas possible.
24: Ah, le salon, il est nul, hein. Allô?
6: Monsieur Ledoux, venez au téléphone tout de suite.
24: Le hamster, c'est nul.
6: Non, mais monsieur Ledoux, ça va pas, vous avez tué un animal.
24: Mais oui, mais je pensais...
6: Vous avez tué un animal, monsieur Ledoux. Monsieur Ledoux.
24: Je pensais lui faire du bien.
6: Vous avez quand même pas fait ce que j'ai entendu.
24: Va me chercher la cage, amène-moi les seringues.
6: Monsieur Ledoux, vous arrêtez maintenant.
24: Allô?
6: Madame Ledoux?
24: Il veut les seringues, il veut se faire les seringues.
6: Oh, c'est pas vrai, non, c'est pas possible, ça.
24: Tu vas pas te faire de mal aux oiseaux.
6: Madame Ledoux?
24: Il veut... Oh non, mes canaris.
6: Oh non.
24: Nous n'avons plus que deux canaris.
6: Alors, un hamster, deux canaris. Donc, il y en a trois de morts, quoi.
24: Oh non, mon balai! Il a cassé mon balai!
6: Oh, c'est pas possible, ça.
24: Bon, ben, toi, maintenant, tu viens là.
6: Il fait quoi, là, maintenant?
24: Il me saute dessus.
6: Ah, non.
24: Tiens, ma gaine! Allô?
6: Oui.
24: Il m'arrache ma gaine de main, tiens.
6: Oh, c'est pas vrai, c'est pas possible, non. Okay. Défendez-vous, Madame Ledoux.
24: Ça y est, ça commence à être un peu plus calme.
6: Vous allez arrêter? Vous avez tué un hamster, deux canaris.
24: Comment?
6: J'ai noté que vous aviez défoncé le hamster et les canaris, ainsi que le balai.
24: Oh mon Dieu!
6: Bon, le balai, Madame Ledoux, c'est moins grave. Hein?
24: Oui, et...
6: Vous avez déchiré la gaine de votre femme.
24: Oui. Oh, ça y est, ça va mieux.
6: Alors moi, maintenant, je téléphone au flic et à mon président.
24: Oh non.
6: Si, Monsieur Ledoux.
24: Non, Madame Agenoux, je vous en supplie.
6: Non.
24: Si.
6: Là, vous venez de tuer un hamster, deux canaris, j'ai tout entendu, Monsieur Ledoux. Je suis désolée.
24: J'ai pas fait que ça.
6: Qu'est-ce que vous avez fait d'autre, Monsieur Ledoux?
24: Ben, j'ose pas dire.
6: Allez-y.
24: Un écureuil, je me suis fait.
6: Un écureuil?
24: Oui.
6: Et puis, on continue.
24: Le jardinier.
6: Le jardinier?
24: Je me suis fait le jardinier.
6: Le jardinier?
24: Oui, madame.
6: C'est un homme?
24: Oui.
6: Il n'a rien dit, le jardinier?
24: Il a fait ouille et puis c'était...
6: Moi, je suis désolée, mais là, moi, je suis obligée de prévenir. Hein.
24: S'il vous plaît.
6: Passez-moi votre femme.
24: Oui. Allô?
6: Allô, Madame Ledoux?
24: Excusez-moi, j'étais en train de réconforter le jardinier. Je ne sais pas ce qu'il y avait. Il est arrivé avec son pantalon baissé. Je n'ai pas compris.
6: Il m'a dit qu'il s'était fait jardinier.
24: Mon Dieu, attendez, je vais vous le passer. Venez là, Jérôme.
8: Allô?
6: Allô, monsieur le jardinier?
8: Oui.
6: SPA.
8: C'est une grande douleur, hein.
6: Mais vous pouvez m'expliquer ce qui se passe dans la maison, là?
8: Ben, j'en sais rien. Moi, j'étais dans le jardin en train de miner. D'un seul coup, il est sorti, il m'a attrapé et...
6: Et vous n'avez rien dit?
8: J'ai dit oui.
6: Madame Ledoux?
24: Oui.
6: Est-ce que c'est vrai tout ce qui s'est passé?
24: Ben, heureusement que non.
6: Oh, c'est pas vrai!
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6: Allô?
4: Bonjour monsieur, c'est bien le supermarché?
11: Ouais.
4: Monsieur Martin à l'appareil, comité de surveillance de la cyberintelligence.
11: Oui.
4: J'ai eu un signalage comme quoi vous utilisez l'intelligence artificielle pour faire tourner le magasin.
11: L'intelligence artificielle, c'est-à-dire quoi ça? C'est un magasin?
4: Justement, ça veut dire que vous faites travailler l'intelligence artificielle à votre place.
11: Et alors, on n'a pas le droit?
4: Bah, c'est-à-dire qu'il faut le déclarer.
11: Je sais pas, moi...
4: Bah, par exemple, vos ordinateurs.
11: Hein?
4: Je suis sûr qu'ils travaillent tout seuls, vos ordinateurs.
11: Non, je crois pas que nos ordinateurs travaillent tout seuls, hein. Je pense pas.
4: Ouais. En tout cas, on m'a signalé que vous aviez des robots dans le magasin.
11: Non, on n'a pas de robots dans le magasin.
4: Aucun robot, même déguisé en employé.
11: Attendez, je vais vous passer l'adjointe, parce que là,
4: Ah, vous avez un doute quand même.
11: Bah non, on n'a pas de doute. Il n'y a pas de robot. Allô?
4: Bonjour monsieur, votre collègue me dit que soi-disant, il n'y a aucun robot chez vous.
11: Ah ouais, je confirme. Après, je sais pas, on a des caisses, c'est tout. Donc là, on tape pas l'article, on le scanne.
4: Ah, donc c'est un robot qui s'occupe de la caisse.
11: Non, non, il y a une hôtesse de caisse, monsieur. Il n'y a pas du tout de robot.
4: Oui, mais l'hôtesse de caisse, c'est un robot déguisé en hôtesse de caisse.
11: Ah non, l'hôtesse de caisse est bien en vie. C'était une personne.
4: Ça ressemble à une personne, mais entre nous, à l'intérieur, c'est boulon et compagnie.
11: Bah écoutez, vous pouvez même passer quand vous voulez, vous verrez bien. bien qu'il n'y a pas de robot en caisse, monsieur.
4: D'accord, donc actuellement, vous avez une vraie caissière sur place.
11: C'est une vraie caissière, oui.
4: Eh ben, passez-la moi, c'est ce qu'on va voir.
11: Vous voulez que je passe la caissière?
4: S'il vous plaît, monsieur.
11: Et pourquoi je vous passerai l'hôtesse de caisse, monsieur? Vous rendez compte ce que vous me demandez?
4: Bah, pour vérifier que vous n'avez pas de fausse caissière.
11: Des fausses caissières?
4: Non, mais j'ai bien compris votre truc, vous n'avez pas de vraie caissière.
11: Mais bien sûr que si vous voulez que nos clients passent comment en caisse, s'il n'y aurait pas d'hôtesse de caisse, monsieur?
4: Bah, parce qu'à la place qu'il y aurait les hôtesses, il y a les robots que vous avez déguisés en hôtesse.
11: Mais les robots, mais vous avez déjà vu les magasins? Est-ce que vous croyez vraiment qu'il y a des robots au magasin?
4: C'est quand même louche que vous vouliez pas que je parle à la soi-disant...
11: Mais monsieur, je suis en réserve, je vais pas courir aller vous donner l'hôtesse de caisse, vous n'avez pas à parler à l'hôtesse de caisse.
4: Hop, hop, hop, attendez, qu'est-ce qui me prouve d'ailleurs que vous êtes une vraie personne?
11: Non, je ne suis pas une vraie personne, monsieur, je suis un ordinateur.
4: J'en étais sûr.
11: Bah non, mais monsieur, enfin, vous rigolez ou quoi?
4: Bah je me doutais quand même, ça s'entend.
11: Mais je suis pas un ordinateur. Est-ce que vous avez déjà entendu une voix de ch'ti à un ordinateur?
4: Ah tiens, c'est exactement ce que m'aurait dit un ordinateur, comme par hasard.
10: Ah non, mais on n'a pas que ça qu'à faire, monsieur.
4: Ah, je suis revenu sur celui d'avant, c'est ça?
10: Oui, moi, je suis la première personne.
4: Ah, ok, donc en fait, vous non plus, vous n'êtes pas une vraie personne.
10: Je suis pas une vraie personne, non. Bon, écoutez, c'est bon, on arrête là le délire, on n'a pas que ça qu'à faire, on est dans un magasin.
4: Non, mais dans ce cas, passez-moi au moins quelqu'un qui existe.
12: Oui, allô?
4: Bonjour, madame, il y a un gros souci avec vos employés robots.
12: Bah oui, mais les informations que vous avez dans le dossier sont fausses, monsieur. Qu'est-ce que vous voulez que je vous dise?
4: Je vous aurais bien expliqué, mais j'imagine que je parle encore pas à une vraie personne.
12: Mais si, monsieur, vous parlez à une vraie personne.
4: Pardon, mais on entend très bien que c'est une voix synthétiquée.
12: Mais non, monsieur, c'est pas une voix synthétiquée.
4: Bah, vu que vous êtes un robot, votre voix, elle est forcément synthétiquée.
12: Mais je suis une vraie personne, monsieur.
4: Ah oui, ah bah prouvez-le.
12: Bah, comment voulez-vous que je vous prouve que je suis une personne physique et que pas un ordinateur?
4: Eh bah, faites un bruit de personne physique.
12: Un bruit? Bah, attendez, je tape sur la machine. Vous avez entendu?
4: Ah tiens, sur une machine, comme par hasard.
12: Bon, arrêtez, monsieur, j'ai vraiment d'autres choses à faire. Hein.
4: Ah non, mais tu vas voir, je vais me faire raccrocher au nez par un ordinateur.
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13: Bonjour.
14: Allô?
13: Oui.
14: Oui, bonjour, c'est le gardien du cimetière, là, monsieur Durier.
13: Oui.
14: Je vous appelle, c'est bien le magasin de pêche, là?
13: Non.
14: Comment ça?
13: Non, c'est pas un magasin, on est grossiste, on livre les magasins.
14: Ah oui, d'accord. Ben justement, ça peut vous intéresser. Dites-nous, au cimetière, vous savez, on a beaucoup, beaucoup d'asticots.
13: Oui.
14: Est-ce que vous seriez intéressé?
13: Bah non, parce que nous, c'est de l'asticot dégraissé qu'on achète.
14: Non, mais le nôtre, il est bien nourri, hein, il est tout frais. Hein. L'asticot de cimetière, il n'y a pas meilleur hein, pour la pêche. Hein.
13: Oui, mais il est dégraissé, il passe dans des tamis.
14: Bah évidemment, l'asticot de cimetière est nourri avec la plus riche des nourritures, vous le savez bien.
13: Oui, oui, je sais bien, mais il faut qu'il soit dégraissé, nettoyé.
14: C'est fait, on le fait avec application, croyez-nous. On est pêcheurs nous-mêmes, hein, donc... On connaît, vous savez, je peux vous donner un secret, je vous demande simplement de ne pas le répéter.
13: Oui.
14: Ça fait maintenant 15 ans que j'appâte à l'asticot de cimetière.
13: Oui.
14: Chaque année, je gagne 5 ou 6 concours de pêche, et dont 2 au niveau national.
13: Vous êtes gardien de quel cimetière?
14: Ben, à Aubé, hein.
13: D'accord. Et vous savez produire combien de quantités?
14: Oh ben là, actuellement, on fait du 50 kilos au jour.
13: Ouais.
14: On est au creux de la vague, là, parce qu'avec les grosses chaleurs, l'asticot, vous savez, il n'aime pas trop ça.
13: Ouais. Donc et à quel prix vous le vendez?
14: Alors, nous, par nuit, on fait en moyenne 50 kilos. Ça nous prend environ 5 heures, parce qu'il faut déterrer celui qui a été enterré dans la journée.
13: Ouais.
14: Hein, aller chasser au-dessous, parce que les asticots, ils viennent, évidemment, ils sont appâtés. C'est là qu'ils arrivent, sur les dernières tombes. Donc, on passe environ 5 heures pour 50 kilos.
13: Ouais.
14: On est deux dessus, les deux gardiens du cimetière. Ça nous fait donc une heure par kilo. Une heure, on fait 10 kilos par heure.
13: D'accord.
14: Après, on les dégraisse.
13: Ouais.
14: Encore une heure, à peu près, deux heures, quoi. Hein. Est-ce que 2 euros le kilo, ça vous irait?
13: Je pense que ça doit aller. Faut que je regarde, parce que moi, je l'achète au litre. J'achète pas au kilo, j'achète au litre. Il faut que je pèse un litre. Et vous faites des factures ou vous faites des factures?
14: Oh ben non, attendez.
13: C'est nous... sans facture. Ah non, bon, mais il faut que je le sache.
14: Ben nous, on est gardien de cimetière, on n'est pas...
13: C'est tout du blanc, vous le colorez pas, vous le vendez blanc.
14: Oui, on le vend. Il est blanc, on le vend blanc.
13: D'accord.
14: Ce qu'on fait souvent, c'est qu'on les colorie en jaune.
13: D'accord.
14: C'est-à-dire qu'on pisse dessus.
13: Oui.
14: Après les avoir bien dégraissés, on se met à deux au-dessus de la bassine et on pisse dessus. On les laisse 10 minutes dans la pisse, quoi. Hein. Et quand ils sortent, ils sont colorés. Alors là, je peux vous dire, mais n'importe quel poisson qui passe, il y va.
13: J'avais jamais entendu de ma vie qu'on colorait de l'asticot avec de la pisse. Hein. Je sais pas, mais... Bon, faut que je regarde mon prix d'achat d'habitude.
14: Attendez, moi je vous rappelle quand même le prix. Pour moi, en ce qui me concerne, asticot naturel, 2 euros le kilo.
13: Ouais.
14: Asticot naturel à la pisse, 2,50 euros. Avec ça, on gagne tous les concours.
13: D'accord.
24: Mais qu'est-ce qu'on fait des 50 kilos là, qu'on a là, pour aujourd'hui?
13: Ah bah là, pour aujourd'hui, moi je peux rien faire, hein. Je suis toute seule, c'est pas moi qui décide. Hein.
24: Est-ce que vous voulez que je vous les amène pour que vous fassiez un essai gratuitement?
13: Bah je peux pas, mes chambres froides elles sont pleines, j'ai été livrée cette nuit.
24: Non mais nous on vous les dépose, vous inquiétez pas, en plus on les a fait à la pisse, alors ils vont être parfaits. Voilà, on vous les amène, c'est des 50 kilos à la pisse, c'est dans 10 litres de pisse.
13: Non mais j'en veux pas aujourd'hui.
24: T'es parti? Ouais, tu leur fais cadeau, hein. Non, non, il n'y a pas d'argent, là, c'est pour justement pour qu'ils essayent.
13: Ouais, non, mais je veux pas ça aujourd'hui,
24: c'est
13: hein.
24: C'est pas grave si la pisse est chaude, les asticots sont toujours vivants, oui, je sais.
13: Non, mais votre truc coloré à la pisse, ça m'intéresse pas.
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7: Maroquinerie, bonjour.
4: Bonjour, monsieur, oui, c'est bien la maroquinerie.
7: Oui.
4: Inspecteur Martin à l'appareil, commission vérificatoire de la contrebande.
7: Oui.
4: Il faut que je vienne vérifier que tous vos produits viennent bien du Maroc.
7: Ça peut pas être chez nous parce qu'on vend pas de produits du Maroc.
4: Ah ah, et pourtant vous vous appelez maroquinerie.
7: Bah, maroquinerie, c'est où on vend des sacs.
4: Pardon, où on vend des sacs maroquinistes, donc qui viennent du Maroc.
7: Ouais, mais non, là je pense que...
4: Eh ouais, donc moi je vais contrôler vos sacs.
7: Bah non.
4: Bah si, est-ce que vous avez des gros ciseaux?
7: Des gros ciseaux? Non.
4: Est-ce qu'il faudrait que je puisse découper des petits morceaux de sacs pour les envoyer au labo d'analyse maroquiniste?
7: Bah, attendez, je vous passe ma responsable.
16: On n'a pas le droit de s'appeler maroquinerie parce que c'est un terme du Maroc.
17: Allô?
4: Bonjour monsieur.
17: Madame.
4: Si vous voulez, donc je vais venir découper des morceaux de sacs.
17: Découper des morceaux? Mais qu'est-ce que c'est que cette histoire?
4: Comme ça, on analyse les morceaux au labo et on voit s'ils sont vraiment maroquinistes.
17: Non, ça c'est pas possible du tout. Vous allez pas découper des morceaux sur des sacs.
4: Bon, on peut couper en dessous, comme ça se voit pas.
17: Ben oui, mais ça va faire des trous dans les sacs, monsieur.
4: Ouais, mais ça c'est pas un problème.
17: Ah bah.
4: Il suffit de mettre un patch thermocollant, on chauffe et vous recollez le morceau.
17: Pas sur des cuirs, monsieur.
4: Si, vous mettez un coup de fer à repasser avec la bande qui colle.
17: On va pas mettre un coup de fer à repasser. Enfin, on vient pas dans une maroquinerie prélever des cuirs pour après les recoller. Les sacs sont neufs.
4: Bah là, disons qu'ils seront neufs et vintage.
17: Ah oui, mais c'est bien, mais nous on fait pas du vintage, monsieur.
4: Ah, et si c'est vous qui coupez des tout petits morceaux discrètement?
17: Ah non, mais je vais pas couper des morceaux dans les cuirs.
4: Non, mais vous les glissez dans une enveloppe, vous les envoyez au labo, ni vu ni connu.
17: Non, monsieur, je vais pas envoyer des morceaux de cuir.
4: Bon, après, vous avez le droit de vendre des articles non issus de la maroquinisterie, mais dans ce cas, il faut marquer fausse maroquinerie dessus.
17: Ah, parce que ça vient pas du Maroc, on doit mentionner que c'est de la fausse maroquinerie.
4: Voilà, tout simplement.
17: Ça va pas être possible, hein, moi je vous le dis. Hein.
4: Si, moi je peux vous faire des banderoles pour les vitrines.
17: Écoutez, on est ouvert depuis les années 1946.
4: Non, les années 46, c'est pas possible.
17: Pourquoi c'est pas possible?
4: Ah bah attendez, je prends ma calculette.
17: Y a pas besoin d'une calculatrice, hein.
4: Bah ça veut dire que vous avez au moins 90 ans.
17: Ah non, moi j'ai pas 90 ans, merci.
4: Bah non plus, parce que si vous travaillez depuis à peu près 80 ans...
17: J'ai pas dit moi, monsieur.
4: Mettons que vous ayez commencé à 10 ans, vu l'époque.
17: Je peux avoir votre nom, monsieur?
4: Oui, monsieur Martin.
17: Monsieur Martin, vous êtes qui?
4: Je suis inspecteur semi-professionnel.
17: Inspecteur semi-professionnel?
4: Oui.
17: C'est-à-dire?
4: C'est-à-dire que je suis comme un inspecteur, mais que je fais tout à moitié. D'où le nom semi-inspecteur professionnel, parce que je suis pas vraiment professionnel.
17: Inspecteur semi-professionnel, d'accord. C'est votre société?
4: Pas du tout, non, je pratique l'inspectionnement comme un hobby.
17: Un hobby?
4: Oui, je fais ça pour me relaxer quand j'ai le temps.
17: Ah oui, bah en plus.
4: Sachant que, en tant qu'inspecteur semi-pro, je peux demander une semi-perquisition de la moitié de vos sacs.
17: Bah comment ça vous allez faire ça, non?
4: Bah si, j'ai mon beau-frère qui est semi-juge, donc je l'appelle, il me donne une semi-autorisation.
17: Ah bah appelez votre beau-frère qui est semi-juge, y a pas de problème.
4: Alors attention, faut pas tout confondre non plus.
17: Bah comment ça faut pas tout confondre?
4: Bah le semi-juge, c'est pas vraiment mon beau-frère, c'est mon semi-beau-frère.
17: Appelez votre semi-beau-frère si vous voulez.
4: Ok, vous avez son numéro?
17: Bah bien sûr que non.
4: Normal, parce qu'en tant que semi-juge, il a qu'un semi-numéro.
17: Bah enfin.
4: Bah oui, je sais, c'est pas pratique, on peut jamais l'appeler.
17: Je vais raccrocher, monsieur.
4: Non, vous semi-bluffez.
17: Non, bah non.
4: Bah si.
17: Non.
4: Ah bah si.
17: Ah bah non.
4: La preuve, vous avez pas raccroché.
17: Oh, bon.
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18: Allô?
19: Oui, bonjour, je suis mis au cabinet médical du docteur...
18: Oui, bonjour, oui. Monsieur.
19: C'est le docteur lui-même?
18: Oui.
19: Vous êtes bien gastro-entérologue?
18: Oui.
19: Oui, très bien, bonjour docteur, c'est le service de France Télécom, l'appareil, le 14. Oui, docteur, nous vous informons qu'à partir de 15h, vous allez hériter d'un nouveau système téléphonique de France Télécom, un nouveau service qui s'appelle la sonnerie personnalisée. Je ne sais pas si vous êtes au courant de ça.
18: Non, pas du tout.
19: Toutes les professions indépendantes de la région vont avoir une sonnerie qui indiquera, hein, par une illustration sonore, la profession que vous avez.
18: Oui.
19: C'est-à-dire qu'évidemment, on saura si vous êtes médecin, on saura si vous êtes agriculteur.
18: Ah bon?
19: Voilà.
18: Mais ça consiste en quoi, alors?
19: Ben, les gens qui vous appellent entendront une sonnerie téléphonique, une illustration sonore. Et donc, ils sauront que vous êtes bien de médecin, gastro-entérologue, puisque les...
18: Mais comment ils sauront, eux, que ça correspond à la truc gastro-entérologue?
19: Ah bah, vous voulez que je vous fasse entendre?
18: Ouais.
19: Je vais vous faire entendre. Tu me bascules la cartouche. Je vais vous faire entendre déjà agriculteur. Vous allez voir, la 14. Éleveur-agriculteur. Ouais, vas-y. Je vous fais entendre la cassette, hein.
18: Oui.
19: Pour les agriculteurs, voilà ce que maintenant les gens entendent quand ils appellent un agriculteur, hein.
18: Merde.
19: Merci. Allô? Vous avez entendu, non?
18: Oui, c'est parfaitement ridicule. Et quand on appelle un gastro-entérologue, qu'est-ce que ça donne?
19: Attendez, je vais vous faire entendre. Hein.
18: Oui, faites-moi entendre.
19: Je vous préviens, nous, on n'est pas responsable de ça, ça a été fait à Paris. Hein.
18: Oui, oui.
19: Tu me charges? Gastro.
18: Ouais? Ah ben, c'est pas possible.
19: Comment?
18: Ce sont des rots qu'on entend.
19: Oui, absolument.
18: Bah, on entend quelqu'un qui rote, alors...
19: Bah oui, mais c'est ce qu'il y a pour gastro-entérologie.
18: Oui, bah c'est lamentable. Je n'ose pas imaginer ce qu'il y a pour le gynécologue, hein?
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0: Oui?
4: Bonjour monsieur, c'est bien le bar?
0: Oui?
4: Monsieur Martin à l'appareil?
0: Oui.
4: J'ai un petit souci avec ma femme.
0: Ouais.
4: Je lui ai dit que je travaillais chez vous, mais elle me croit pas.
0: Et je vous connais?
4: Ah non, pas du tout, je suis jamais venu.
0: Alors, ouais.
4: L'idée, c'est juste que vous allez lui dire que je travaille au bar le soir, comme ça, moi, ça me permet d'aller boire des coups avec les potes.
0: Ouais, mais ça, c'est votre problème, moi, je vous connais même pas.
4: Je sais, mais si vous dites pas comme moi, elle va encore dire que j'invente des histoires.
0: Elle a pas tort.
4: Bon, oui et non, parce que le bar, il existe vraiment.
0: Mmh.
4: C'est juste que, en vrai, j'y travaille pas, mais à part ça.
0: Bah, tiens, bah, vous emmerdez pas, quoi.
4: Bah non, moi, je viens avec ma femme. Vous me dites, salut collègue, tu viens bosser?
0: Ah bah non, monsieur, moi, je ne mens pas aux femmes, déjà, à mes propres clients, je ne mens pas aux épouses, alors.
4: Ah bah, ça tombe bien, parce que je suis pas client chez vous, donc y a rien qui vous empêche de mentir à mon épouse personnelle.
0: Ah ben ça, je m'en fous, vous lui avez dit ce que vous voulez, mais moi, j'ai rien à voir avec votre bras.
4: Ah oui, alors on demande juste un petit service.
0: Ah ben c'est vous, mensonge, c'est votre femme, vous vous démerdez.
4: Oui, ah ben bravo, la solidarité masculine.
0: Masculine, je suis une femme.
4: Eh ben ça n'empêche pas d'être solidariste avec les hommes.
2: Ouais, allô?
4: Ah, c'est madame.
2: Non, c'est monsieur, hein. J'ai un gros clitoris, hein.
4: Ah bah pardon, là ça se voit pas du tout, je suis au téléphone.
2: Ouais.
4: Donc, comme j'expliquais, je passe avec ma femme.
2: Non,
4: vous lui dites...
2: Hey, passez même pas, moi votre femme elle vient, vous travaillez pas ici, je vous connais même pas.
4: Oula, alors non, c'est tout le contraire. Si vous lui dites ça, on n'est pas du tout raccord sur la version.
2: Non mais je vais pas être raccord avec vous, même demain si elle posterait qu'elle me demanderait, je dirais non, vous travaillez pas là.
4: Sinon, plan B, si vous voulez pas qu'elle vous demanderait, vous me faites un papier comme quoi je travaille chez vous.
2: Ouais, non, mais non, je suis le gérant, je m'amuserai pas à faire un papier comme quoi vous travaillez ici, alors vous travaillez pas ici, non.
4: Oh, bah merci.
2: Ah, bah de rien, c'est gratuit.
4: Moi, je me casse la nénette à monter des histoires et vous arrivez patatras, vous me mettez tout par terre.
2: Eh non, mais, vous avez pris quoi avant de m'appeler, là? Vous prenez quoi comme drogue, là?
4: Oh, pardon, je ne prends que le bon air de Martinville.
2: Genre, je vais dire que vous travaillez chez moi, alors vous travaillez pas chez moi, et patatras que je. Hein, mais non, mais vous allez où?
4: Bah, je vais chez vous pour faire les papiers.
2: Eh non, mais, c'est quoi votre délire, là?
4: Non, mais ça va, c'est juste de la dépanne en même temps.
2: Ah, hein. De la dépanne.
4: Voilà, entre presque collègues, je me suis dit qu'on pouvait se rendre service.
2: Je vais vous envoyer un RIP pour faire le virement. Parce que de la dépanne gratuite, je vous connais pas et je vais faire des faux papiers. Non mais vous oubliez mon nom, mon numéro.
4: Alors sinon, on passe au plan C. J'ai une autre idée.
2: Allez, dites-moi, allez-y, je vous obéis.
4: Ah bah merci, c'est sympa. Donc vous allez lui téléphoner pour lui dire que vous m'attendez au boulot.
2: Et vous êtes tombé sur votre tête ou quoi? Genre, je vais dire à votre femme que vous travaillez ici, alors vous travaillez pas là.
4: Bah oui, vous m'avez dit ok, je vous obéis.
2: Non, je rigole, passez pas, vous êtes fou. Eh, franchement, j'ai jamais entendu ça. Là.
4: Ah bah voilà, alors vous me dites que c'est d'accord et 5 secondes après, hop là.
2: Non, y a hors de non, vous êtes ravagé.
4: Ah bah c'est surtout ma femme qui va me ravager si vous faites pas comme si on se connaissait.
2: Non, je ferai pas comme si de quoi que ce soit.
4: Alors sinon, plan D, on dit que vous m'avez pas fait de contrat parce que vous préférez me payer en liquide.
2: Attends là, faut que je dise que je le prends en contrat, que je le paye au noir. Eh, vous êtes fou quoi?
4: Ah non, pas payé au noir, juste en liquide sans contrat.
2: Ah, pas au noir, en liquide. Eh, vous avez vu ça où?
4: Le mieux, c'est que vous me préparez une enveloppe avec quelques billets pour que ce soit plus crédible.
2: Bah vous êtes tombé sur la tête, eh, venez là, je vous mets une claque tout de suite, au moins là vous allez travailler pour moi. Bah non, vous êtes fou quoi?
4: Mais non, parce que comme ça Martine va voir que vous me donnez de l'argent.
2: Eh, écoute, viens tout de suite.
4: Ah bah super, j'arrive.
2: T'auras le solde, tout compte, t'auras tout, parce que t'es en train de me saouler. Hein.
4: En même temps, se faire saouler dans un bar, ça arrive à tout le monde.
2: Ouais, ouais.
4: Donc, si on rajoute le solde tout compte, je pense qu'on peut partir sur 30 000 balles.
2: Ouais, à mon avis, tu prends une paire de longueur pour 30 000.
4: Ah, une paire de longueur?
2: Tu comprends pas?
4: Bah rassurez-moi, on parle bien de piscine.
2: Allez.
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20: Bonjour.
9: Oui, bonjour madame.
20: Bonjour monsieur.
9: C'est l'agence de tourisme.
20: Oui monsieur.
9: Ah, bonjour madame Ledoux à l'appareil.
20: Oui, qu'est-ce que je peux vous faire pour vous rendre service madame?
9: J'aurais voulu un billet de train.
20: Oui.
9: Pour Avranches, Lourdes.
20: Alors attendez, je note.
9: Mais vous avez de quoi noter?
20: À quelle date vous auriez voulu madame?
9: Oh ben vous avez l'air plaisant, vous avez l'air de vous distraire et de vous amuser.
20: Bah tant qu'à faire pour travailler, autant travailler dans la bonne humeur, hein.
9: Oui, parce que vous savez, moi, à mon âge, hein, j'ai peu l'occasion de rire.
20: Vous regardez par là, dans la rue, il y a plein d'occasions de rire, vous savez.
9: Je ne peux pas sortir, monsieur, je suis handicapé à 85%.
20: Ben vous regardez par la fenêtre.
9: Je suis non-voyante.
20: Ben excusez-moi, madame, je vous prie de m'excuser. Alors, vous êtes non-voyante? Handicapé à 85%.
9: Oui.
20: Et vous aimeriez partir d'Avranches pour aller à Lourdes.
9: Voilà.
20: C'est ça, madame.
9: Évidemment, en place handicapée, avec les réductions, pour l'aller.
20: Oui.
9: Et pour le retour, par contre, Lourdes à Vrances.
20: Oui.
9: Ben non handicapé, quoi.
20: Monsieur, vous croyez au miracle?
9: Pardon, monsieur.
20: Excusez-moi. Alors, à quelle date vous auriez aimé, madame?
9: Écoutez, j'aimerais partir début juillet.
20: Début juillet.
9: Monsieur, c'est ma dernière chance, hein?
20: Air-sense.
9: Ma dernière chance.
20: Ah, votre dernière chance. Excusez-moi, j'avais pas compris. Bon, alors, à l'aller, c'est la place handicapée et au retour, bien sûr, tarif plein, c'est ça?
9: Voilà.
20: D'accord. Ah oui, vous m'avez pas dit la date du retour.
9: Vous savez, un miracle, on ne peut pas savoir, hein?
20: En fait, vous attendrez là-bas?
9: Oui.
20: Et si ça prend longtemps?
9: Mais qu'est-ce que vous voulez que je fasse?
20: Des distractions à Lourdes, il n'y en a pas beaucoup, hein?
9: Ah, monsieur, vous savez, à mon âge, qu'est-ce que vous voulez que je fasse comme distraction?
20: Je sais pas, moi, le bridge, les cartes...
9: Je suis non-voyante.
20: Ah oui, c'est vrai. Ouais. Le cinéma, il n'y en a pas à Lourdes, hein?
9: Je suis non-voyante, hein?
20: Ah ben oui, je sais pas, je peux pas vous dire. Je vois pas, en fait, je vois
9: oui,
20: pas.
9: Oui, moi non plus. Non. Comment?
20: Non, excusez-moi. Oh, ben décidément.
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1: Allô.
4: Bonjour madame, c'est bien l'entreprise de chauffagisme?
1: Oui.
4: Monsieur Martin à l'appareil, les démarchageurs téléphonistes Martin.
1: Oui.
4: Il y a une nouvelle loi sur le démarchisme téléphoneur. Je suis maintenant obligé de vous demander si vous êtes d'accord pour accepter que je vous démarchise.
1: Bah oui, mais démarcher sur quoi?
4: Oui, vous êtes d'accord, super. Donc je note, le client accepte la démarchation.
1: Vous voulez faire quoi exactement?
4: Alors, moi je démarche pour vendre des climatiseurs. Donc vous me dites que vous êtes intéressé, très bien.
1: Qu'est-ce qui vous a dit que j'ai dit je voulais un climatiseur? Vous m'avez demandé ce que je faisais comme métier, je pose des clims aussi moi.
4: Comment ça vous aussi vous posez des clims?
1: Bah oui.
4: Oh bah faut pas se gêner.
1: Bah oui, parce que c'est quoi qui vous dérange dans l'histoire là?
4: Bah quand même, je vous dis que je viens vous poser une clim et hop, comme par hasard, vous en posez une aussi.
1: Bah comme par hasard, je fais aussi du photovoltaïque si ça vous dérange aussi.
4: Tiens, et comme par hasard, je vends aussi du photovoltaïsme.
1: Bah yo, vous faites de tout aussi vous?
4: Ah bah c'est la spécialité des établissements Martin, on peut tout faire.
1: C'est pas vous qu'on appelle plutôt Bouintou et compagnie plutôt?
4: Comment vous dites?
1: C'est pas vous qu'on appelle Bouintou et compagnie?
4: Alors attendez, Bouintou, monsieur Bouintou.
1: Ouais, Bouintou, vous savez ceux qui font un peu de tout, qui savent rien faire?
4: Non, à ce que je sache, nous n'avons aucun monsieur Bouintou dans les établissements Martin.
1: Ah bah vous avez pas besoin de ça. Vous avez pas cette question pour savoir ce que ça veut dire, ça?
4: Bah, pardon, je suis nouveau dans la boîte, je connais pas le nom de tous les collègues.
1: Oh, bah, c'est même dans la vie que vous êtes nouveau, parce que ça, Bouintou Compagnie, tout le monde connaît. Ça.
4: Ah, mais attendez, vous confondez avec la concurrence, les démarchageurs Bouintou. Nous, c'est les démarchageurs Martin, c'est pas pareil.
1: Bah, allez, justement, je suis en train de poser une clim, j'ai pas trop le temps.
4: Bah, je vais passer pour vous aider à la poser.
1: Allô?
4: Ah, c'est une autre dame.
1: Non, c'est le collègue, t'as pas compris quoi, toi?
4: Oh, mais j'ai tout compris, t'inquiète, je viens faire la pose avec l'autre collègue.
1: Et poser quoi? Vous allez rien poser du tout?
4: Si, on s'est mis d'accord pour que je vous pose une clim.
1: Putain.
4: Ouais, excusez-moi, monsieur. Bouintou, mais votre collègue, il est pas du tout au courant que vous m'avez commandé un climatisateur.
1: Bah, de toute façon, je vais pas en mettre, de toute façon, j'en ai jamais chez moi.
4: Comment ça, vous en avez déjà mis?
1: Bah oui.
4: Ah bon, ça vous en fera un autre.
1: Et pour en mettre un autre, j'en ai déjà un, vous allez pas m'emmerder avec ça quand même.
4: Ah oui, mais alors ça dit oui, après ça change d'avis.
1: Et c'est quoi vous allez mettre? Moi, c'est un gainable.
4: Ah bah, comme par hasard, moi aussi c'était un, comme vous dites.
1: Bah, comme par hasard, mais tout est. Putain, mais c'est quoi ce mec-là?
4: Ce mec-là vous entend, pardon.
1: Bah, vous sortez d'où, vous? Vous sortez d'une grotte ou quoi, vous?
4: Bon. Comment voulez-vous que je sorte d'une grotte? En plus, c'est dégoûtant.
1: Une grotte, vous savez ce que c'est?
4: Bah oui, je sais.
1: Bah.
4: Bon, enfin, pardon, vos histoires de caca, ça ne regarde que vous.
1: Bah, non de gueux.
4: Bref, je passe vous déposer le matos tout à l'heure.
1: Mais j'en ai rien à voir de ton truc, tu te le gardes. Est-ce qu'il m'emmerde, lui, là?
4: Oh, bah pardon, moi je te dis ça pour qu'on puisse se caler.
1: Bah, je te dis ça, tu me dis pas tu, moi j'ai le droit, pas toi. Il m'en reste plus que ça. Je te dépose le matériel, mais j'ai rien à foutre du truc, moi.
4: Bah, vu qu'on est en business tous les deux, ça me semble logique.
1: On est en business?
4: Oui, enfin, disons qu'on est sur le point de conclure.
1: Ah, bah, vous avez rien à conclure du tout.
4: Non, mais tu sais quoi, je passe. Comme ça, on pourra conclure ensemble.
1: Et là, vous dites à qui vous passez que je suis là quand même, parce que je pense qu'on va rigoler 5 minutes là.
4: Ah bah si en plus on peut rigoler.
1: Ah oui, je pense qu'on va rigoler.
4: Eh, ça tombe bien parce que j'adore le rigolage.
1: Ah bah oui, on va rigoler, oui.
4: D'ailleurs, il y a un truc qui me fait vraiment rigoler, c'est les canulars téléphoneurs.
1: Allez, tu m'énerves, j'ai autre chose à foutre.
4: Non mais attends, allô?
1: Oui, allô?
4: Ouais, si tu raccroches, je vais pas pouvoir te dire que tu passes à la radio, ce serait dommage.
1: Ah oui, c'est vrai.
4: Ah, bah c'est le premier truc vrai que je dis depuis le début de cet appel.
1: mais c'est quelle radio?
4: Oh bah une radio où on aime bien rigoler mais toute la journée.
1: Ah bah rire et franchement.
4: Eh bah voilà, bravo.
1: Bah.
4: Eh bah bonne journée.
1: Ouais, ça marche, bah, merci bien. Bah, aussi, bah, essayez de rebaiser d'autres cons comme moi, en fait.
4: Ah non, le con, c'est moi.
1: Oui, d'accord.
4: Au revoir, madame.
1: Au revoir, merci, mademoiselle.
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5: Allô?
21: Oui, bonjour, madame.
5: Oui?
21: C'est la comptabilité à l'appareil, la comptabilité de la mairie.
5: Oui, bonjour.
21: Monsieur Gendron à l'appareil.
5: Ah oui, monsieur.
21: Je vous appelle parce que, bon, les impôts locaux vont être fortement augmentés.
5: Hmm?
21: Les frais de monsieur le maire ont augmenté cette année de manière considérable.
5: Ah, bon. Alors, c'est une très mauvaise nouvelle que vous m'annoncez, là. Hein?
21: Bah, vous savez, monsieur le maire a eu des frais. Il s'est rendu à plusieurs reprises à Paris.
5: Hmm?
21: Et Mais bon, on est en train d'éplucher sa comptabilité et on découvre des choses...
6: Ah bon?
21: Oui.
6: Ah bon? Mais c'est pas très réjouissant, là.
21: Les frais de bouche, oui.
6: Ah, en effet. Alors là oui, c'est tout de même un petit peu ennuyeux, là. Et alors, naturellement, c'est l'habitant qui va supporter.
21: Voilà. Hein?
6: Voilà.
21: On ne peut pas faire autrement.
6: Ah oui, et alors, c'est de l'ordre de combien, cette augmentation?
21: On est dans une fourchette qui va se situer du double au triple. Hein.
6: C'est pas vrai? Oh! Au triple?
21: Oui.
6: Mauvaise gestion?
21: Non, pas du tout, au contraire.
6: Pas du tout, ah bon?
21: Vous savez, c'est très difficile pour les élus locaux de séjourner à Paris, seuls, dans les chambres d'hôtel.
6: Ah oui.
21: Vous voyez, bon, même si monsieur le maire est logé au Carlton...
6: Ah bon?

0: partir.
1: Ah bon?
0: Ah ben non, hein, j'habite la Champagne, moi c'est une maison secondaire. Hein.
1: Bon. Là, il y a un but de confiance quand même, il y a un but de biens sociaux. Vous voyez, on a compté quand même hein, sur l'année, il y a 500 kilos de caviar, vous voyez un peu.
0: Oh non, mais c'est pas possible, écoutez, alors là, à ce moment-là,
1: voilà.
0: Mon Dieu.
1: On peut parler en toute confiance, je pense.
0: Ah mais tout à fait, mais tout à fait, tout à fait.
1: Si les habitants savaient que monsieur le maire avait eu recours à un réseau de prostitution internationale dans son hôtel à Paris.
0: Comment ? Qu'est-ce que vous êtes en train de me dire, là ? Alors on ne peut plus faire confiance aux élus maintenant, alors, hein ?
1: Bah si, elles lui ont fait confiance, puisqu'il a payé Ruby.
0: Mais oui, mais là, quand ça arrive, non, la confiance...
1: Il y a 15 000 euros de prostitution par nuit.
0: Oh non, mais écoutez, non, mais c'est impensable. Bon, enfin c'est tout. Ce qu'il y a, c'est que moi en maison secondaire, alors là... Hein,
1: non, on espère que les habitants pourront conserver leur maison.
0: Comment ? Ah bon ?
1: En fait, vous, les habitants, hein,
0: oui.
1: Vous avez donc mangé cette année 400 kilos de caviar, beluga.
0: Oh, bah oui, mais écoutez, alors, à ce moment-là...
1: La note hein, pour la prostitution, rien que pour lui, hein,
0: mm-hmm.
1: 1 813 000 euros.
0: 1 813 000 euros. Oh, non, mais c'est pas possible.
1: Bah oui, mais vous savez, il a un grand appétit. C'est comme tous les hommes de pouvoir. Il faut qu'il se rassasie, bon...
0: Mon Dieu.
1: C'est pour ça que, si vous voulez, avec toutes ces femmes, il a eu besoin de beaucoup de cocaïne pour tenir le coup.
0: Ah bon, oui, parce qu'en plus, c'est toujours très onéreux, hein, je pense.
1: Ben, la cocaïne, oui.
0: Oui, enfin, j'en ai jamais abusé ni usé, hein, mais enfin, je pense que ça doit être ça. Hein. Mon Dieu, c'est effrayant. Hein.
1: Et sa défense est de dire qu'en fait, la cocaïne, c'était pour tous les habitants.
0: N'importe quoi. Là.
1: La prostitution, pareil.
0: Ah ben oui, alors, non, mais vraiment, alors là, hein, où il n'est pas bien du tout dans sa tête, ou alors vraiment, hein, peut-être qu'il est bon à interner, là, non hein?
1: On va faire estimer le patrimoine de la commune,
0: hein, mm-hmm.
1: De tous les habitants.
0: Il y a pourtant une si belle petite commune hein, qui est vraiment bien... C'est vrai, c'est joli, là, maintenant. Hein?
1: Quand on pense qu'on va être obligé de raser tout ça...
0: Hein? C'est pas vrai. Oh! Ah oui, non, mais vraiment, c'est quelque chose de désolant, hein, parce que, bon...
1: Tout le patrimoine va être vendu sur eBay, normalement.
0: Oui, mais enfin, nos maisons, non.
1: Faut être franc avec vous, on a déjà vendu l'église. Le cimetière est vendu aussi, il y a une option.
0: Oh.
1: Bon, enfin... Vous n'étiez pas obligé non plus de consommer toute cette cocaïne.
0: Hein ?
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3: Bonjour.
4: Bonjour monsieur, c'est bien la boucherie?
3: Oui.
4: Monsieur Martin à l'appareil, bureau anti-inflationniste.
3: Oui.
4: J'ai inscrit votre commerce à notre nouveau plan anti-inflationnage.
3: Mmh.
4: Les clients qui viennent vous prendre de la viande, au lieu de payer avec de l'argent, ils vous offrent un service à la place.
3: Ouais, mais bon, ça, vous êtes
4: fabuleux. Oh là, il y a des interférences.
3: Non, non, il n'y en a pas des interférences.
4: Ah si, j'ai entendu, ça fait...
3: Si, c'est moi qui ai fait un bruit, mais c'est rien.
4: Oui, bah, j'ai entendu, oui, vous êtes un peu ballonné, non?
3: Bah non, moi j'ai rien.
4: Oui, bien sûr.
3: Bah non, non.
4: Bref, je valide pour l'échange viande contre service.
3: Non, non, mais c'est pas à moi de prendre la décision, moi je suis juste employé.
4: Ah, et bah passez-moi le patron.
3: Bah, il n'est pas là, il est en tournée, puis il sera dispo que la semaine prochaine.
4: Ah, bah alors vous le préviendrez, parce que moi je commence l'opération aujourd'hui.
3: Bah oui, mais non, mais je suis pas d'accord avec le principe là. Moi je vais vous passer le patron, mais il est hors de question. Hein.
4: Oh bah non, s'il est en tournée jusqu'à la semaine prochaine, vous allez pas l'embêter avec
3: non,
4: ça.
3: Non, non, je vous le passe.
4: Ah bah il est revenu vite.
3: Ne quittez pas. Allô ?
4: Bonjour. Ah, j'ai un doute.
5: Oui ?
4: Ah si, oui. Bonjour madame. On devait me passer le patron, mais il est en tournée.
5: Bah, je vous écoute, mais moi, vous croyez quand même pas que je vais lui donner un sac de viande comme ça ?
4: Un sac de viande ? Quel sac de viande ?
5: Bah, je sais pas, expliquez-moi.
4: Alors, pardon, mais moi, j'ai jamais dit sac de viande.
5: Bah, je sais pas, dépêchez-vous, j'ai pas que ça à faire, à abréger.
4: Après, qu'est-ce que vous entendez par sac de viande exactement ?
5: Sérieusement, dépêchez-vous, j'ai pas que ça à faire.
4: Non, parce que ça peut être un sac fabriqué en viande, mais bon, je sais pas.
5: Hey. C'est ça où je raccroche. Vous vous dépêchez de m'expliquer où je raccroche.
4: D'accord, donc c'est ce que je disais. Je vous ai inscrit au plan anti-inflationnage pour échanger votre viande contre des services.
5: Oui, mais ça, c'est déjà, moi je veux pas être inscrit. On va déjà commencer comme ça.
4: Bah, on va déjà commencer que comme je me suis permis de vous inscrire.
5: Bah, vous permettiez de quoi de vous inscrire? Dans quel nom vous avez le droit de m'inscrire?
4: Bah, mon nom.
5: Bah, votre nom, vous êtes qui?
4: Monsieur Martin.
5: Bah, je m'en fous de Monsieur Martin, moi.
4: Oh, bah merci, moi qui vous ai fait toute votre inscription en plus.
5: Mais je m'en fous, c'est qui vous a dit de m'inscrire? C'est vous, c'est pas moi. Est-ce que j'ai signé un papier?
4: Pas la peine, je fais tout par ordinateur.
5: Bah, est-ce que c'est moi qui vous ai dit de m'inscrire?
4: Bah, en quelque sorte, oui.
5: Mon gars, tu viens tout de suite à la boucherie et on discute.
4: Ah bah si tu veux, ouais, d'accord.
5: D'accord?
4: Eh, non mais t'inquiète.
5: Moi, je t'ai rien demandé. Arrête de me dire t'inquiète parce que tu me gonfles. Tu viens ici et on discute, d'accord?
4: Non mais ça va, je gère.
5: Je gère, tu gères rien du tout, tu gères pas mon nom, tu gères rien du tout. Pour l'instant, tu fermes ta gueule, tu raccroches et tu me casses pas les couilles, ok?
4: Ok, donc je prends ça pour un oui.
5: Tu prends ça pour un

0: pas pareil.
1: Bah, c'est pas très clair.
0: Bah, c'est pas clair, non. C'est plus clair que non.
1: Je sais pas, par exemple, oui, peut-être.
0: Non, non, c'est non. C'est pas peut-être, c'est non.
1: Bon, bah, oui, sans doute.
0: Non, non, tu sais ce que ça veut dire? Non, N-O-N.
1: Ah oui, mais alors, j'ai pas la lettre N sur mon clavier, donc malheureusement...
0: Eh, ne joue pas le con avec moi, tête de guiche. D'accord? Tu fermes ta gueule et tu... C'est même pas la peine, d'accord?
1: Je m'excuse, je joue peut-être au con, mais pardon, je suis quand même un con professionnel.
0: Eh bah, si t'es un con professionnel, bah, yon, t'as pas la démarche d'un professionnel, hein.
1: Ah non, je mise plus sur le con que sur le professionnel.
0: Bah, ça se peut.
1: Au passage, tu pourrais me remercier pour cette petite leçon de connerie professionnelle.
0: Déjà, te remercie, tu me vouvoies, déjà, ce serait déjà pas mal.
1: Ah, bah, si tu veux. D'ailleurs, tu me filerais pas un de tes sacs de viande à la place de la leçon de connerie?
0: J'en ai rien à foutre.
1: Ah, ça c'est oui.
0: C'est non.
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3: Allô?
4: Madame...
3: Oui?
4: Bonjour madame, c'est Corrèze FM à l'appareil, la radio.
3: La radio?
4: Oui, la radio FM, Corrèze.
3: Ah d'accord, oui.
4: Voilà,
3: oui.
4: Nous vous appelons parce qu'aujourd'hui c'est notre émission, le Tonton Lulu. Je ne sais pas si vous connaissez l'émission du Tonton Lulu.
3: Ben écoutez, s'il y a quelqu'un qui peut connaître, c'est mon mari, parce qu'il a souvent sa radio à côté de lui.
4: Ah.
3: Je vais demander à mon mari.
4: Oui.
3: Tu connais Tonton Lulu, l'émission FM? Non, il ne connaît pas.
4: Eh ben c'est un grand jeu, madame. Hein? Alors figurez-vous que nous avons dans nos studios...
3: Oui.
4: ...quelqu'un de votre famille...
3: Ah.
4: ...qui est assis à côté de moi.
3: Ah,
4: nous bon. Allons trafiquer sa voix.
3: Oui.
4: Et c'est à vous de la reconnaître.
3: Ah bon?
4: D'accord?
3: Oui.
4: Alors, votre prénom?
3: Anne-Marie.
4: Anne-Marie.
3: C'est ça.
4: Votre mari, c'est?
3: Jean.
4: Alors, attention, est-ce que vous êtes prêts?
3: Oui.
4: Le tonton Lulu d'aujourd'hui, chers auditeurs, auditrices, fait partie de la famille de monsieur et madame.
3: Oui.
4: À vous de le reconnaître.
3: D'accord.
5: Merci. Allô?
3: Oui.
5: Bonjour, c'est Anne-Marie.
3: Oui.
5: Bonjour Anne-Marie.
3: C'est pas Jean-Louis.
5: Non.
3: Pas Jean-Louis. Ah ben je vois pas. Tu viens de Paris là?
5: Non.
3: Non, pas de Paris.
5: Non.
3: Alors de la Corrèze?
5: Non.
3: C'est pas ça. Eh ben je regrette, mais je vois pas qui c'est. Tiens, j'en viens un petit peu là, voir si tu reconnais la voix.
6: Est-ce que c'est pas le mari à Nadine?
5: Ah!
6: Oui.
5: Bonjour, Jean.
6: Bonjour.
5: Comment ça va?
6: Est-ce que c'est tu n'es pas le mari à Nadine?
5: Non, pas loin.
6: Ah, c'est ce que je pensais. Mais alors, c'est peut-être Jean-Pierre.
5: Non.
6: Le frère à Nadine.
5: Non, Nadine, elle a un frère.
6: Oui.
5: Elle a également un mari.
6: Oui.
5: Mais elle a aussi un...
6: Un beau-frère.
5: Oui, un beau-frère, mais elle a autre chose. Elle a un art...
6: Un amant.
5: Comment elle a dit, Anne-Marie?
6: Un amant?
5: Oui. Oui.
3: Quel amant? Elle n'a pas un amant, Nadine.
4: Allô?
3: Oui.
4: Toujours sur Corrèze FM, donc avec Super Gérard de la Place. Nadine, c'est qui exactement pour vous?
3: Une nièce.
4: Voilà, c'est ce que nous avait dit donc Robert Ledoux, qui est l'amant de Nadine.
3: Oh, monsieur, tout de même.
4: Est-ce qu'on peut dire que Robert Ledoux, l'amant de Nadine, qui est votre nièce, fait partie de votre famille?
3: Non.
4: Pourquoi?
3: Parce que ne connais pas cet amant. Je connais son mari, mais pas l'amant.
5: Ah, vous ne me connaissez pas?
3: Non.
5: Nadine?
3: Parce que c'est vous qui êtes l'amant?
5: Comment?
3: C'est vous qui êtes l'amant?
5: Oui, Robert Ledoux à l'appareil, l'amant de Nadine.
3: Ah bon?
5: Oui, comment allez-vous?
3: Eh bien, écoutez, moi ça va. À peu près, quoi.
5: Vous avez quelque chose à lui dire, non? Je la vois cet après-midi.
3: Eh bien, vous lui dites que quand on vient de se marier, on prend pas un amant.
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7: Oui.
1: Bonjour madame, c'est bien le bar?
7: Non, c'est monsieur, c'est pas madame.
1: Comment ça, un monsieur dans un bar?
7: Ah oui, mais un bar, il peut y avoir un monsieur aussi ou une dame. Hein.
1: Bon, un bar avec un monsieur, j'ai jamais vu ça.
7: Vous n'avez jamais vu un bar avec un monsieur?
1: Ah bah non, après c'est vrai que de nos jours, on voit de tout, mais enfin quand même.
7: Attendez, j'ai fréquent les bars.
1: Les bars, oui, mais les bars avec un monsieur, franchement.
7: Mais il y a quand même pas mal de monsieur qui tiennent des bars quand même, non?
1: Alors, parfois on peut croire que c'est un monsieur, mais c'est quand même une dame.
7: Non, mais là, vous téléphonez à un homme, hein, voilà, il y a pas d'ambiguïté.
1: Alors, arrêtez-moi si je me trompe, mais moi on m'a dit que quand il y a un monsieur au bar, en général, c'est une femme qui s'est habillée en monsieur.
7: De quoi habillée en... De quoi vous parlez, là? Vous allez où, là? Vous êtes sur quel terrain, là?
1: Non, mais je juge pas, je sais même pas comment vous êtes habillé.
7: Allez, j'en raccroche, là.
1: Ah non, mais allô?
7: J'en raccroche.
1: Non, mais parce que j'appelais pas que pour ça non plus.
7: Oui, bon, vas-y.
1: Cabinet médical du docteur Martin à l'appareil.
7: C'est qui, le docteur Martin?
1: C'est le médecin de Martinville. Moi, je suis son assistant, le secrétaire médical Martin.
7: Oui?
1: Et c'était pour vous prévenir que ça arrangerait le docteur de vous déclarer en arrêt maladie.
7: Qu'est-ce que vous me racontez, là? J'ai rien demandé.
1: Alors, c'est juste des papiers, c'est parce que le docteur Martin n'a pas déclaré assez d'arrêt maladie ces derniers temps.
7: Il y a pas, hein?
1: Ouais, donc il est obligé d'en rajouter quelques-uns sous le manteau, sinon il touche moins de remboursement de la sécu.
7: Ben.
8: Allô?
1: Ah, bonjour monsieur.
8: Oui, non, non, mais moi ça m'intéresse pas, je veux pas être en arrêt de maladie, je me suis jamais mis en arrêt de maladie, monsieur.
1: Eh ben justement, ça vous fait une belle occasion de découvrir les joies
8: non,
1: de
8: l'arrêt. Non, non, ça fait pas une belle occasion de mettre en arrêt de maladie.
1: Bah ouais, mais sinon le docteur Martin, il a pas son quota.
8: Je connais pas le docteur Martin, déjà. Je vais pas me mettre en arrêt de maladie parce que monsieur, il a pas fait assez de l'arrêt de maladie.
1: Non, mais si vous préférez que ce soit pas vous, on prend quelqu'un d'autre dans le bar.
8: Personne, il y a personne qui veut être en arrêt de maladie. Je vous dis que ça m'intéresse pas.
1: Ah, parce que moi j'ai dit au docteur que vous étiez d'accord.
8: Non, je vous ai pas dit au docteur que vous que j'étais d'accord, je vous ai dit que j'étais pas d'accord.
1: Ah bah attendez, justement, voilà le docteur.
8: Non mais...
1: À la limite, je vous le passe, vous lui confirmez que vous êtes d'accord
8: je
1: et on
8: suis
1: en...
8: pas d'accord, je vais pas être en arrêt de maladie pour monsieur Martin. Déjà, monsieur Martin, il est pas normal parce qu'on pourrait aller le dénoncer à la sécurité sociale. Parce qu'après, on dit que la sécurité sociale est en ruine, mais il y a de quoi.
1: Ah oui, mais non, je peux pas dire ça au docteur.
8: Alors vous dites au docteur que je suis pas d'accord, sinon je vais aller à la gendarmerie porter plainte contre vous. Vous avez bien compris?
1: Oh oui, bah ça vous lui dites vous-même, attendez, je vous le passe.
8: Oui.
1: Docteur Martin? Oui, monsieur Martin?
8: C'est fou ça.
1: Je vous passe le monsieur qui est d'accord.
8: Que...
1: Allô, docteur Martin à l'appareil.
8: Allô, oui.
1: Oui, merci beaucoup monsieur d'accepter d'être en arrêt maladie.
8: Non mais je ne veux pas être en arrêt de maladie monsieur.
1: Alors pardon, mais mon sous-fifre, le secrétaire Martin, me dit que vous êtes volontaire.
8: Non,
1: donc...
8: je suis pas volontaire, mais ça va vraiment pas la tête.
1: Pardon, mais vous êtes médecin?
8: Non.
1: Voilà, alors que moi je suis docteur semi-professionnel, croyez-moi, si j'ai mal à la tête, je suis le premier au courant.
8: C'est monsieur Martin?
1: Ah non, rien à voir, moi je suis le docteur Martin. Et allez, qu'est-ce que ça dit derrière?
8: Rire et chanson, il dit.
1: Ah bah passez-le moi.
8: Oui, je vais vous le passer, ouais. Tenez, je vais vous parler.
9: Monsieur Martin.
1: Madame Lapoucave, bonjour.
9: Oui. Ah, je vous entends, je suis toujours mort de rire.
1: Ah non, vous confondez avec mon beau-frère, mais je lui dirai, ça lui fera plaisir.
9: Bah, c'est...
1: Au revoir madame.
9: Au revoir madame.
10: Au revoir madame. Au revoir madame.
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11: Allô, Diranger ?
12: Ouais, Diranger ?
11: Oui ?
12: Salut, comment tu vas ?
11: Ça va ?
12: Ouais.
11: Et Michel ?
12: Ouais.
11: Ouais ?
12: Alors, quoi de neuf ?
11: Bah, ça va, hein, tout. Pourquoi ?
12: Ah bah, je te raconte toi.
11: Oui, bah moi ça va, oui. Et toi, ça va ?
12: Ouais.
11: Ouais, t'es ah, où, à Paris ?
12: Ouais.
11: Ouais.
12: Ah, bon Dieu, Gérard.
11: Ouais.
12: Ah ?
11: Comment ?
12: Je dis bon Dieu, Gérard.
11: Oui. Bon, je vais te laisser parce que j'ai quelqu'un à la maison, là.
12: Ah bon, t'as qui?
11: Bah, c'est un monsieur qui est venu vous m'aider tailler le Citroën.
12: Pourquoi tu veux tailler ta Citroën?
11: Non, c'est tailler le Citroën.
12: Bon, sinon?
11: Non, il n'y a rien de nouveau, c'est bon.
12: Ouais.
11: Bon, bah, je vais te laisser.
12: Ouais, moi ah, aussi. Eh, dis-moi.
11: Oui.
12: Au fait, comment vont tes Citroën?
11: C'est bon, bien.
12: Ah bon, pourquoi?
11: Ils sont taillés.
12: Ah, ils sont barrés, ouais. Ouais. Bah oui, ils sont partis.
11: Bon, bah, je vais te laisser, hein.
12: Ouais.
11: Allez.
12: Et dis-moi, tu m'as pas dit, au fait?
11: Oui.
12: De la voiture?
11: Oui.
12: Comment on va?
11: Ça va pour l'instant.
12: Ouais, oui. Bah oui. T'as fait le contrôle technique, non?
11: Oui, oui, l'année dernière.
12: Et alors?
11: C'est bon.
12: Bon. Mmh.
11: Bon, bah, je t'embrasse, hein.
12: Oui. Eh?
11: Oui.
12: Le jardin?
11: Oh, bah, le jardin, ça pousse, lui.
12: Ah.
11: Ça a roulé parce qu'il y a plu aujourd'hui.
12: Bah oui, oui, c'est ça, oui. Il faisait beau dernièrement, ouais. Mmh. Là, j'ai vu ça, hein. Bon.
11: Allez, je t'embrasse.
12: Eh, hey, dis-moi.
11: Ouais.
12: Tu m'as pas dit, au fait, pour la météo?
11: La météo, ben, bah, il pleut.
12: Ah oui, bah c'est ça.
11: Ouais. Bon, bah, allez, je te laisse.
12: Hey, attends, eh, hey, dis-moi, Gérard.
11: Ouais.
12: Tu m'as pas dit?
11: Quoi?
12: Pour ton canapé?
11: Mon canapé?
12: Bah oui.
11: Oui.
12: Comment il va, ton canapé?
11: Bah, il va bien.
12: T'as refait un peu ou pas?
11: Comment?
12: Tu l'as refait?
11: Ah non, j'ai pas refait.
12: Ah bon?
11: Non.
12: Ah d'accord.
11: Bon, bah, je te laisse, hein.
12: Ouais, elle dit, hé!
11: Ouais.
12: Au fait, attends. Hey. Ouais. Et la machine à laver? Comment elle va?
11: Oui, il va, il va.
12: Ah bah d'accord, bon.
11: Bon, bah, je te laisse, hein.
12: Ouais, hé, hey, ouais. Dis-moi, hé, hey, Gérard?
11: Ouais.
12: Sinon?
11: Sinon, il n'y a rien.
12: Ah bon?
11: Ouais.
12: Bon.
11: Bon, allez, salut!
12: Hé! Hey.
11: Ouais.
12: Au fait?
11: Ouais.
12: Le parasol?
11: Ouais.
12: Comment il va?
11: Ouais, il va.
12: Il va bien, oui.
11: Oui, je vois bien. Bon, je te laisse, on attend.
12: Eh, hey, dis-moi.
11: Oui.
13: Avec qui au téléphone?
11: Michel.
12: Ah, c'est qui?
11: C'est Christiane.
12: Ah, et ben, c'est moi, comment va?
11: Comment?
12: Christiane, ça va?
11: Oui, ça va, Christiane.
12: Tu fais une bise?
11: Comment?
12: Tu es dans le jardin, non?
11: Non, elle n'est pas dans le jardin.
12: Ah bon, parce que... Avec la pluie...
11: Quand je vais te la passer un petit coup.
12: Ouais, un petit coup.
13: Michel. Ben, quel Michel? Oh, Michel Beaugrand. Oh là là, c'est... Allô?
12: Salut, Christiane.
13: Michel.
12: Oui, ça va bien?
13: Ben, pas mal. Oui, mais mieux en ce moment.
12: Bah oui, avec la pluie.
13: Oui. Alors, bon.
12: Ouais.
13: Bon, ben, je vais vous laisser parce que...
12: Oh, excuse-moi, j'ai roté.
13: Quoi? Bon, ben, je raccroche alors.
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15: Oui, bonjour.
1: Bonjour, monsieur, c'est bien le café?
15: Oui.
1: Monsieur Martin à l'appareil, société Martin Limited Incorporated. Je suis une société américaine.
15: Vous pouvez me répéter votre nom de société?
1: Bien sûr, Martin Limited Incorporated.
15: Martin Limited Incorporated.
1: Voilà, on est donc spécialisé dans les boissons américaines et autres.
15: C'est pourquoi, monsieur? C'est pour un démarchage?
1: Ah non, pas du tout. C'est parce que je viens vous installer un bar pop-up.
15: Pop-up, c'est quoi ça?
1: Bah, pop-up, c'est un système américain. C'est comme un pop-up store, vous savez, les magasins éphéméristes.
15: Ah, bougez pas, je vous passe quelqu'un. Allô?
1: Bonjour, monsieur.
15: Non, je suis une femme, mais c'est pas grave.
1: Oh non, c'est pas grave. Donc, comme j'expliquais, je vais installer un stand de boissons pop-up sur votre terrasse.
15: Mais bien sûr que non, vous allez sûrement pas installer un stand de boissons. Parce que nous, en fait, on a un café, un bar, monsieur. Vous allez... Donc, votre numéro de téléphone?
1: Oh, bah, ça faisait longtemps, volontiers. Donc, 06.
15: Allez-y, 06. Oui.
1: Oui, 06.
15: Alors, 06-06.
1: Voilà, encore deux fois 06.
15: 06-06.
1: C'est ça, plus 06.
15: Oui, à part 06, vous avez quoi d'autre dans votre numéro de téléphone?
1: Bah, c'est tout. Ah non, pardon. Et 06, il en restait un.
15: Et 06, et on va se renseigner.
1: Bah, n'hésitez pas. En attendant, si je m'installe juste sur la moitié de la terrasse...
15: Mais même...
16: Oui, allô?
1: Bonjour madame, nous on s'installe devant mais on peut vous laisser un peu de place, c'est ce que je disais.
16: Ah non, mais même pas devant.
1: Bah pardon, mais j'ai quand même une licence américaine.
16: Ouais, non, mais après moi je m'en fiche de votre licence américaine. Vous débarquez avec un bar éphémère, c'est quoi cette histoire?
1: Je m'excuse, mais j'ai quand même un décret de Donald Trump qui m'autorise à faire un bar pop-up devant chez vous. Donc si les Américains ils l'ont dit...
16: Les Américains, mais je vais appeler Poutine, moi je vais appeler les Russes, vous allez voir.
1: Oh bah passez-moi ce monsieur Poutine, allons-y.
16: Je vous l'envoie.
1: Oh mais je ne quitte pas.
17: Oui, qu'est-ce qui vous arrive?
1: Ah, bonjour, vous êtes monsieur Poutine?
17: Ben non.
1: Ah, parce qu'apparemment, on devait me passer le patron.
17: Oui.
1: Qui serait un certain monsieur Poutine.
17: Oh ben attendez, je vais vous le passer parce qu'il m'a pas parlé de ça.
1: Qui ça?
17: Ben le patron.
1: D'accord, ben oui, passez-le moi ce monsieur Poutine.
17: Ah non, c'est... Limited, machin, il va venir vendre des boissons américaines, je sais pas.
18: Oui, allô?
1: Et c'est madame?
18: Non, c'est monsieur, moi.
1: Si vous voulez.
18: C'est moi le patron, mais je suis pas au courant.
1: Ah, bah quand même, enchanté, monsieur Poutine.
18: Oui, mais alors attendez, c'est quoi le concept alors?
1: Alors, le concept, c'est que je monte un bar pop-up pour vendre des boissons comme les vôtres, mais américaines.
18: Oui, non, mais vous comptez vous installer où?
1: Oh, bah sur la terrasse, juste devant.
18: Bah absolument pas.
1: Alors sinon, je me mets dedans, dans la salle.
18: Non, bah absolument pas non plus.
1: Mais si, moi je vous laisse la terrasse et vous me laissez l'intérieur.
18: Bah, vous êtes gentil, vous. Mais non, mais ça va. Vous allez pas vendre des boissons devant chez moi alors que j'en vends déjà.
1: Ouais, mais les nôtres, comme ce sont des boissons américaines, on paye pas les taxes, donc on peut les vendre 10% moins cher que vous.
18: Bah et alors, sans déconner, vous voulez pas non plus vendre à 50 centimes?
1: 50 centimes, non, mais ce qu'on peut faire, si vous préférez, c'est que moi, je m'aligne sur vos prix.
18: Non, mais vous avez pas à vous aligner sur mes prix. Tout ce que vous vendez, c'est moi, je le vends pas.
1: Non, mais vous, en même temps, vous augmentez tous vos prix à vous de 10%.
18: Eh ben alors, moi, je m'en fous.
1: Bah, comme ça, tout le monde y gagne.
18: Ouais, d'accord, allez.
1: Attends, allô? Eh bonjour madame, je croyais qu'il n'y en aurait plus.
18: Vous devez vendre des boissons américaines devant chez moi?
1: Voilà, c'est ce que j'ai expliqué au patron. Moi je m'installe peinard sur la terrasse.
18: Bah viens te mettre devant, oui, ça va bien se passer.
1: Super, alors si ça te dérange pas, est-ce que tu peux déjà commencer à faire un peu de place?
18: Ça vous dérange pas, on dit. Si ça vous dérange pas.
1: Oh pardon, je croyais qu'on se tutoyait.
18: Non, se tutoie pas, non.
1: Oh bah excuse-moi.
18: Voilà.
1: En fait, tu préfères que je te vouvoie?
18: Oui.
1: Ok, donc pas de problème, je vais te tutoyer.
18: Allez.
1: Je vais te vouvoyer.
19: Oh la pluie,
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20: Allô?
12: Oui, attendez, ne quittez pas madame. Hein.
20: Oui?
12: Oui, vous transmettez sur le dossier, ça fait le 15e appel qu'on a sur Xenet. De toute façon, on va vérifier ça tout de suite. Je suis justement en train de vérifier, c'est le 5e appel qu'on fait. Hein.
20: Oui, c'est pourquoi?
12: Merci, allô?
20: Oui.
12: Bonjour madame.
20: Bonjour.
12: Madame...
20: Oui.
12: Oui, c'est France Télécom à l'appareil.
20: Oui.
12: Les services du 13, dérangement téléphonique.
20: Oui.
12: Vous êtes bien titulaire de l'abonnement 2934.
20: Monsieur.
12: Oui, monsieur. Oui, dites-moi, on a un petit problème, c'est qu'on a constaté de l'écho sur la voix.
20: Ah.
12: Hein?
20: C'est peut-être parce que j'ai un téléphone sans fil.
12: C'est peut-être parce que j'ai un téléphone sans fil. Ah, vous avez entendu?
20: Oui, un double voix.
12: Oui, un double voix, là.
4: Bon, alors écoutez, on a un petit problème. On vient d'avoir un certain nombre d'appels au service du 13.
20: Oui.
4: Oui. Nous disons qu'il y avait donc des gens qui entendaient de l'écho.
20: Ah oui, d'accord.
5: Ah oui, d'accord.
4: Est-ce que vous l'avez constaté quand?
20: Ben, moi, je ne m'en ai pas aperçu. Les jours que je faisais un numéro, il y a des fois, je tombais sur quelqu'un d'autre.
4: Ah bon?
20: Oui.
4: Oui. Bon, on va faire un réglage, madame, puis on va essayer de supprimer cet écho. Hein?
20: Oui.
4: Oui. Alors, ça se passe depuis quand?
20: Mais écoutez, moi, ça a l'instant, parce que moi, quand je téléphone, vous n'avez toujours dans des pas de deuxième voix.
4: Ah bon?
20: D'accord.
5: Non.
4: Bon. Est-ce que vous avez un dédoublement d'appel?
20: Non.
4: Vous êtes certaine de ça?
20: Ah oui.
4: Vous n'avez pas la touche R1, R2?
20: Attendez,
4: je vais voir. Oui, si vous pouvez vérifier.
20: R1. J'ai la touche
4: R1. La touche R1, oui. Il n'y a pas la touche R2?
20: Non.
4: Ah. Oh. Enfin, moi, c'est pas possible, en tout cas. Moi, j'entends deux voix. Hein.
20: Mais moi aussi.
5: Et moi aussi.
20: J'entends, mais c'est bizarre.
5: J'entends, oui, c'est bizarre.
20: Oh.
5: Oh.
4: Bah, écoutez, est-ce qu'on a eu des phénomènes d'écho?
20: Oui.
4: Oui. Mais pas des comme ça, hein.
20: Non plus. C'est la première fois que...
5: J'entends ça, puisque...
20: Quand je reçois un appel, ça arrive que je me trompe, que je me trompe des gens, mais jamais j'entends deuxième voix.
4: Jamais vous n'entendez deuxième voix?
20: Ah non.
4: Est-ce que vous voulez qu'on passe... est-ce que vous voulez prendre un rendez-vous? Est-ce que vous pouvez amener votre poste? Est-ce que...
20: Si vous pouvez passer.
4: Quand est-ce qu'on peut passer?
20: Demain après-midi.
5: Ah, moi, je peux pas, hein.
20: La deuxième voix qui parle là, alors non, il y a un problème.
5: Là, il y a un problème. Hein.
20: Alors, c'est étonnant.
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19: Oui, bonjour.
1: Bonjour, monsieur, c'est bien la plomberie?
19: Oui.
1: Monsieur Martin, du bureau d'inspection du contrôle et crânologique, j'imagine que vous avez déjà entendu parler de nous?
19: Non, pas spécialement.
1: En gros, on s'occupe des limites d'âge pour qu'il n'y ait pas d'abus rapport aux écrans.
19: Oui.
1: Donc, je vais venir confisquer tous les smartphones des enfants de moins de 13 ans qui travaillent chez vous.
19: Bah, on est dans une société de plomberie chauffage, on n'a pas de personne qui travaille chez nous qui a moins de 13 ans.
1: Pardon, moi, mon beau-frère, il est plombeur, il fait régulièrement appel à des enfants pour qu'ils passent dans les endroits trop petits.
19: Ah, bah oui, bien sûr, on les met en dessous, dans les vitres. Sanitaire.
1: Voilà, oui, c'est exactement ce qu'il m'a expliqué.
19: Mais non, mais n'importe quoi, on ne travaille pas avec des enfants de moins de 13 ans dans la société, ça va pas, non?
1: Vous venez de me le dire.
19: Mais non, je rigole, n'importe quoi, comme si qu'on va prendre des enfants, ça va pas, non?
1: Après, je juge pas, mais comme si que c'est vrai que c'est quand même bien pratique.
19: N'importe quoi.
21: Bonjour.
1: Bonjour, monsieur.
21: Moins de 13 ans, des employés. Non, mais vous, ça va, la tête.
1: Eh, vous inquiétez pas, je suis pas inspectionneur du travail.
21: Bah, même si vous étiez l'inspection du travail...
1: Ce que je veux dire, c'est que quand, à l'occasion, vous faites travailler des moins de 13 ans, vérifiez juste qu'ils ont pas de smartphone.
21: Non, mais ça va, on travaille pas comme les Chinois ou les machins, hein.
1: Non, alors, pour une fois, je ne parlais ni des Chinois ni des machins, je parlais des plombistes.
21: Non, mais ça n'existe pas dans l'entreprise, non?
1: Pardon, mon beau-frère, il a toujours fait ça.
21: Bah, il fait ce qu'il veut, il est hors la loi.
1: Ouais, bah, en tout cas, dans son entreprise, il y a pas un smartphone qui traîne chez les jeunes.
22: Non mais attendez monsieur, qu'est-ce que vous me racontez? Je comprends rien du tout.
1: Ah, bonjour madame.
22: Vous connaissez des enfants qui travaillent dans des entreprises?
1: Oh, on en connaît tous.
22: Non mais en France monsieur?
1: Oui, eh ben déjà d'ailleurs moi-même.
22: Passez-moi un responsable.
1: Me le dites pas deux fois sinon je vous le passe.
22: Oui, je veux le responsable monsieur.
1: Non parce que sinon je vous passe le responsable.
22: Oui, bah passez-le moi.
1: Bon bah quittez pas.
22: Bah très bien.
1: Monsieur Martin. Oui mon petit Martin, la dame veut vous parler.
22: Ouais.
1: Allô?
22: Oui.
1: Bonjour madame, je suis monsieur Martin le responsable.
22: Ah vous aussi vous appelez monsieur Martin?
1: Ah oui c'est vrai, oh, bah, c'est une coïncidence.
22: C'est une coïncidence, d'accord. Je peux avoir vos coordonnées monsieur?
1: Ah mais aucun problème.
22: Oui.
1: Il faut juste que je vérifie que vous avez plus de 13 ans, sinon j'ai pas le droit de vous parler au téléphone.
21: Ah oui, mon mari, il a moins de 13 ans, bah oui, forcément.
1: Ah, bonjour monsieur, donc vous reconnaissez.
21: Mon mari peut pas avoir moins de 13 ans, monsieur, réfléchissez un petit peu.
1: Tiens, et celle que j'entends derrière, là, vous allez me dire qu'elle aussi, elle a plus de 13 ans?
21: Bah, il a pas moins de 13 ans, on n'a pas d'employé de moins de 13 ans, c'est interdit d'avoir des employés de moins de 13 ans.
1: Oh, bah, passez-la, moi.
23: Oui, bonjour, monsieur.
1: Bonjour, mademoiselle. C'est bien ce que je disais, vous n'avez pas 13 ans.
23: 13 ans d'âge?
1: Ah bah oui, ça s'entend. Vous avez quoi, 12?
23: Bah, vous comprenez rien, qu'est-ce que c'est que cette histoire-là, tu es né en 62. Moi, je pensais les appareils de moins de 13 ans.
1: Ah, mais attendez, si vous avez moins de 13 ans et que votre téléphone aussi a moins de 13 ans, c'est encore pire.
23: Eh non, vous êtes bouché ou pas? Je vous dis, mes appareils, ils ont moins de 13 ans.
1: Bah, votre smartphone, il a quel âge?
23: 2 ans.
1: Ok, donc moi, je vais vous le confisquer pendant 11 ans.
23: Hein? Et si vous passez le chercher, je fais comment pour travailler chez une entreprise?
1: Ah bah, à moins de 13 ans, vous avez le droit au téléphone fixe, en revanche.
23: C'est quoi votre numéro de téléphone?
1: Ah oui, pardon. Alors, moi, j'ai que 12 et demi.
23: 12 et demi, quoi?
1: Ben, moi, j'ai que 12 ans et demi.
23: 12 ans et demi, mais qu'est-ce que c'est que cette histoire, alors?
1: Ouais, donc, dans 6 mois, j'aurai un smartphone, et à ce moment-là, je pourrai vous rappeler pour vous donner mon numéro. De toute façon, on a tous les deux 12 ans, donc on est dans
23: mais
1: la
23: vous
1: même...
23: Vous prenez pour un con, là? Je suis né en 62, vous savez compter ou pas?
1: Ah ben, 62, c'est même pas encore passé, donc déjà, ça, c'est pas possible.
23: Je suis né en 62, vous êtes con ou pas?
1: Impossible, vu qu'on n'est même pas encore en 2062.
23: Mais je suis né, la date de naissance, vous comprenez le français ou pas?
1: Ce que je comprends pas, c'est comment vous pouvez me parler alors qu'on est même pas en 2062.
23: Non.
1: Ou alors vous me parlez du futur, mais ça aussi c'est rare.
23: Ça c'est une connerie.
1: Ah oui, alors ça en revanche je confirme.
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0: Groupe vétérinaire.
3: Oui, bonjour.
0: Bonjour.
3: C'est vétérinaire.
0: Oui.
3: Oui, bonjour, c'est Monsieur Lamolle à l'appareil.
0: Oui.
3: Dites-moi, je vous appelle parce que la chatte à ma femme, elle est quand même dans un triste état. Est-ce que vous pouvez vous en occuper?
0: Est-ce qu'on l'a déjà vue?
3: Non, c'est la première fois qu'elle consulte un vétérinaire.
0: Elle a quel âge, cette chatte-là?
3: Ben, elle a son âge. Hein.
0: Oui.
3: Elle est comme ma femme, hein. 79.
0: Alors, merci. Alors, attendez.
3: Oh oui, elle est dans un triste état, il faut que vous la voyez. Hein. Toute boursouflée, je ne sais pas ce que je lui ai fait, mais bon.
0: C'est quand même bizarre qu'elle soit boursouflée comme ça. Elle est boursouflée partout?
3: Les lèvres, en fait. Hein,
0: les lèvres.
3: Les grandes lèvres et les petites lèvres aussi.
0: D'accord.
3: Et on dirait un peu comme un... Vous savez les dindons, là? On dirait un dindon.
0: Je vous mets 17h30 aujourd'hui.
3: Oui.
0: Hein? Alors, vous m'avez dit, vous êtes monsieur...
3: Alors, Lamolle.
0: L.
3: A-M-O-L. Bernard. C'est pour la chatte à ma femme.
0: Alors, Bernard. Alors, la chatte, elle s'appelle...
3: Comment ça, la chatte?
0: Elle a un nom, la chatte.
3: Ah ben, c'est Marianne, oui, c'est le... Enfin, c'est ma femme, hein.
0: Non, mais attendez. Vous êtes au groupe vétérinaire, là.
3: Ben oui, je sais bien, oui.
0: Mais vous me dites, je vous demande le prénom de votre chatte.
3: Ah, c'est pas la mienne, hein?
0: Non, mais je veux le prénom de la chatte.
3: Ben, c'est la chatte à ma femme. Ma femme s'appelle Marianne.
0: Oui, non, mais je veux le nom de l'animal. Je veux pas le prénom de votre dame.
3: Mais quel animal?
0: Ben, vous me dites que vous êtes au groupe vétérinaire, d'être pas au groupe médical.
3: Oui.
0: Vous voulez faire soigner qui? Votre femme ou le chat?
3: La chatte à ma femme.
0: Oui, non, mais même que ça soit la chatte à votre femme...
3: C'est sa chatte, son sexe.
0: Oh, c'est pas vrai. Non, mais attendez, vous foutez de moi ou quoi?
3: Pardon?
0: Vous êtes au groupe vétérinaire, vous n'êtes pas au groupe médical.
3: Oui.
0: Donc le groupe vétérinaire ne va pas soigner le sexe de votre femme?
3: Mais vous verriez l'état. Je vous ai dit qu'il ressemblait à un dindon, maintenant.
0: Oui, non, mais attendez. On est un groupe vétérinaire. On soigne des animaux.
3: Oui.
0: D'accord?
3: Oui.
0: Donc, adressez-vous au groupe médical.
3: Ah, mais on a appelé.
0: Oui.
3: Ils ne veulent pas s'en occuper.
0: Oui, mais bon, c'est pas nous qu'allons le faire non plus.
3: Ben, ils nous ont dit que dans l'état dans lequel elle était, il fallait voir un vétérinaire.
0: Bon. Écoutez. Vous venez à 17h30, on verra avec le vétérinaire. Voilà.
3: Bon. Attendez, je vous passe ma femme. Parce que c'est plus simple avec ma femme, hein. C'est elle qui...
0: Non mais attends, mais je suis tombée sur quoi? Le sexe de ma femme.
3: Tiens, viens, il y a le docteur qui est là.
0: Attends, il est zinzin.
6: Allô?
0: Oui, bonjour.
6: Bonjour, mais c'est le docteur?
0: Non, c'est pas le docteur. Moi, je suis la secrétaire du groupe vétérinaire.
6: Ah.
0: On soigne les animaux, on ne soigne pas les humains.
3: Mais c'est pour ta chatte. Je ne peux pas laisser le vétérinaire, quand même.
0: Bah non.
3: Mais si, ça coûte moins cher.
0: Ah bah d'accord. Alors là... Non, mais c'est pas possible.
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7: Allô?
1: Bonjour, monsieur, c'est bien le pressing?
7: Oui.
1: Monsieur Martin, à l'appareil, les carburants Martin.
7: Oui, et?
1: Et c'est moi qui vais m'occuper de changer vos installations électriques en installations pétrole.
7: Et pourquoi faudrait passer les installations électriques en installations pétrole?
1: Rapport à la loi de détransition écologiste.
7: Et c'est pas de ça encore?
1: C'est quoi que ça encore qu'on s'est rendu compte qu'à force de dire à tout le monde de changer à l'électrique dans tous les sens, eh ben, les gens ne consomment plus assez d'essence.
7: C'est vraiment prendre les gens pour des cons, hein.
1: Ah bah, qu'il dit de vous? Et puis en plus, il y a eu des études, au final, l'essence, ça pollue pas du tout.
7: C'est comme les voitures, quoi. Ça pollue pas, mais
1: Alors, les voitures à essence, non, ça pollue pas. En revanche, les voitures électriques, ça, c'est une catastrophe environnementale.
7: Ah ouais, mais ça, ils veulent pas le dire. Ils veulent vendre absolument des voitures électriques, donc ils vont pas le dire.
1: Ben voilà, vous avez tout compris.
7: Et encore, ils insistent pour qu'on change toutes les voitures électriques jusqu'en 2030.
1: Bah oui, parce que l'idée, c'est de vendre des voitures électriques et en même temps de l'essence. Sinon, on risque de pas polluer assez.
7: Bah oui, il faut mettre de l'électrique, c'est moins cher, c'est ci, c'est ça. Et puis après, ils viennent se plaindre qu'il y a plus de consommation. Ils prennent vraiment les gens pour des cons.
1: Ah non, je prends pas les gens pour des cons, c'est moi le con.
7: Pour vous, mais les jeunes.
8: jeunes, les gens dans le gouvernement et tout ça.
1: Ah bah oui, c'est vrai qu'il y a beaucoup trop de jeunes dans le gouvernement.
8: Des abrutis qui soi-disant qui sortent des grandes écoles, mais ils savent rien du tout.
1: Ah bah en tout cas, les jeunes du gouvernement, chez eux, ils ont déjà tous remplacé leurs installations électriques par des installations essence.
8: Oui.
1: Donc c'est ce que je disais, on va faire pareil dans votre pressing.
9: Ah bah non.
1: Eh bonjour monsieur.
9: N'importe quoi ce que vous me racontez là, moi je suis pas d'accord.
1: Non mais ça change rien, c'est juste que tout ce qui fonctionnait à l'électricité chez vous fonctionnera maintenant à l'essence.
9: Ouais non mais l'essence ça pue et...
1: Ouais mais enfin ça vous devriez pas trop le sentir parce que de toute façon dans les pressings il y a toujours une odeur un peu forte.
9: Non, j'ai aucune odeur dans mon pressing et je n'ai pas envie d'avoir une odeur de gasoil.
1: Ah mais pas de problème, je vous installe tout en essence, vous mettez que du 95 ou du 98.
9: Oui bah de l'essence, je vais rien faire de tout ça, moi c'est pas obligatoire.
1: Si, on parle quand même d'une loi américaine qui doit s'appliquer à toutes les enseignes américaines.
9: Et moi, je suis pas une entreprise américaine, moi.
1: Bah, pardon, mais pressing, c'est bien un nom américain.
9: Oui, c'est peut-être un nom américain, pressing, mais c'est complètement débile ce que vous me racontez.
1: Bah, si vous avez un nom américain, c'est bien la preuve que vous êtes une société américaine.
8: Non, mais n'importe quoi.
1: Et bonjour, un autre monsieur.
8: Mais pourquoi je serais une entreprise américaine? Je suis une entreprise française.
1: Oui, mais vous êtes américain.
8: Non, je ne suis pas américaine.
1: Bon, ça s'entend quand même, l'accent.
8: Ben non, je suis bien française. Le pressing est fait par une personne française dans une galerie française. Je ne sais pas pourquoi je serais américaine.
1: Ouais, mais enfin, votre collègue a reconnu que vous vous appelez pressing.
8: Pressing, c'est américain.
1: Ah bah oui, je sais que c'est américain.
8: Mais non, c'est pas américain, vous êtes un peu con.
1: Possible, mais enfin, entre nous, si vous étiez une entreprise française, vous seriez pas un pressing, vous seriez un presseur.
8: Oh putain!
1: Eh ouais, excusez-moi de connaître un peu la langue française.
8: Alors, attendez.
1: Ah bah, cherchez sur le dictionnaire, vous
8: pressing.
1: Verrez.
8: Pressing, repassage à la vapeur, établissement dont l'on pratique le repassage.
1: Ah mais attendez, vous êtes sur le dictionnaire américain là?
8: Non, c'est dans le dictionnaire français, c'est pas dans le dictionnaire américain.
1: Eh ben parce que moi j'ai le dictionnaire américain, c'est écrit pressing.
8: Parce que là, les...
1: Mot qui provient du français presseur.
8: Les hauts. 2 minutes.
1: Oh, disons 30 secondes max, à mon avis.
8: Alors, les pressings en Amérique, ils s'appellent pas pressing.
1: Ah si, les Américains disent « je veille au pressing ».
8: Oh, pressing. Il est con, celui-là.
1: Oh, il vous remercie.
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24: Allô,
5: c'est l'électroménager.
24: L'électroménager? Non.
5: Oh, madame, ne quittez pas parce que j'ai fait une bêtise. Vous m'entendez?
24: Oui.
5: Je suis tombé dans ma machine à laver. Vous m'entendez?
24: Vous êtes tombé dans votre machine à laver?
5: Oui.
25: Qui est-ce qui au téléphone?
24: C'est une dame qui est tombée à sa machine à laver. Une très grande machine à laver. Allô?
5: Allô, c'est le magasin d'électroménager.
24: Non.
5: Oh, madame, vous pouvez peut-être m'aider. Bonjour, madame. Vous m'entendez bien?
24: Oui.
5: J'habite au 3 rue Romain Rolland.
24: Oui.
5: Je suis une dame âgée.
24: Oui.
5: Je suis montée ce matin, là, tout à l'heure, il y a une heure, sur une chaise pour attraper un paquet de lessive. Vous savez, qui était sur une étagère.
24: Oui.
5: Et je suis tombée dans la machine à laver.
24: Oui.
5: Et heureusement, j'ai mon téléphone portable dans la poche de ma blouse.
24: Oui.
5: Et là, je vous appelle parce que je suis coincée dans la machine à laver et la porte s'est fermée.
24: Et comment vous respirez, là?
5: Ben, ça va. Et je respire parce que je pense que l'air passe à travers les joints en caoutchouc, hein.
24: Oh.
5: Il y a 3 boutons à l'intérieur de la machine.
24: Oui, non, mais moi, qu'est-ce qu'il y a de marqué?
5: Alors, c'est marqué, il y a un bouton bleu, un bouton jaune, un bouton rouge. Et c'est marqué « Open »,« Exit » et « On ». Lequel j'appuie?
24: C'est que je ne sais pas, moi, parce que...
5: Attendez,
24: bon, surtout pas sur « On », mais...
5: « Ah, On », vous m'avez dit?
24: Non.
5: Ça y est.
24: Non.
5: Oh!
24: Non!
5: Allô?
24: Non, surtout pas, n'appuyez pas sur On, je vous ai dit!
5: La machine tourne!
24: Je vous ai dit de pas appuyer sur On!
5: Oh!
24: Je vous ai dit de pas appuyer sur On!
5: Oh!
24: Je vous ai dit de pas appuyer sur On!
5: Oh! Oh!
24: Entends ça, elle crie au téléphone, elle a appuyé sur On, la machine tourne! N'appuyez pas, surtout pas sur On!
5: Vous m'entendez?
24: N'appuyez surtout pas sur On, je vous ai dit! Écoutez, je m'habille, je vais voir le réparateur et on vient vous voir!
5: Je suis en train de tourner à toute vitesse!
24: Oh, je suis en train de tourner à toute vitesse, mais qu'est-ce que c'est que ça? J'arrive, je vais voir le réparateur!
5: Non, attendez! Je suis en train de tourner à toute vitesse et c'est très désagréable!
24: Oh, mais écoutez, mais qu'est-ce que c'est que ça? C'est une histoire de fou, ça! Je sais où est le réparateur, je perds pas de temps!
5: Écoutez-moi, allons, ça s'arrête!
24: Écoutez,
5: Ça s'arrête,
24: je vais voir le réparateur.
5: Non, mais arrêtez, ça y est, ça s'arrête, c'est bon.
24: Bon, mais je vais voir le réparateur.
5: Ah, bah il y a mon mari qui arrive.
24: Mais son mari vient d'arriver.
5: Qu'est-ce que tu fais là-dedans, toi?
24: Mais qu'est-ce que... Vous êtes là, monsieur?
5: Allô?
24: Oui.
5: Bonjour madame, excusez-moi, je prends le téléphone parce qu'il y a ma femme qui est toute retournée, ses cheveux qui sont complètement retournés, elle sort de la machine à laver.
24: Qu'est-ce Mais oui, elle m'a téléphoné, je sais pas comment elle a atterri chez moi, comme quoi elle était tombée dans la machine à laver. Elle est sortie.
5: Elle est en train de sortir, mais elle a un caleçon sur le nez.
24: Elle a un caleçon sur le nez?
5: Ben oui, comment ça se fait?
24: Mais écoutez, je sais pas, mais c'est une histoire de fou ça.
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12: Oui, bonjour.
1: Bonjour monsieur, c'est bien la poissonnerie?
12: Oui, oui.
1: Monsieur Martin à l'appareil, les assainisseurs Martin?
12: Oui.
1: Je dois venir pour décolorer vos poissons, il y aura quelqu'un demain matin?
12: Vous devez faire quoi?
1: Oh bah rien de compliqué, c'est juste un décolorage alimentaire.
12: C'est quoi ça, un décolorage alimentaire?
1: C'est tout simplement que je vais faire tremper tous vos produits alimentaires dans un bain d'eau de Javel.
12: Et je vais vendre, vous croyez que je vais vendre à mes clients des produits qu'on trempe dans la Javel?
1: Oh non, mais on fait gaffe, c'est pas que de l'eau de Javel, on mélange avec de l'eau oxygénée aussi.
12: De l'eau de Javel et de l'eau oxygénée, monsieur?
1: Bah voilà, vu que c'est de l'eau, ça craint rien pour les poissons, a priori.
12: Non, mais monsieur, un conseil, ne venez pas dans ma poissonnerie, un conseil.
1: Alors je veux bien, mais dans ce cas, il faut que je vous explique comment vous pouvez faire vous-même le décolorage alimentaire.
12: Mais monsieur, je suis pas scientifique.
1: Oh, vous inquiétez pas, il y a des tutos sur TokTok.
12: Mais vous êtes complètement fou. Hein.
1: Non, mais il suffit d'empiler tous vos poissons dans une bassine, vous arrosez d'abord avec l'eau de Javel.
12: Non, mais il complètement jobard, ce type. Le mec, il veut que je trempe mes produits dans de l'eau de Javel et après que je les vende. Mais il est complètement fou, celui-là.
1: Oui, bah pardon, celui-là, il est toujours là.
13: Oh, tiens,
15: oui, allô?
1: Bonjour, madame.
15: C'est sur moi, au côté, là.
1: Ce que je raconte, c'est que je vais vous décolorager vos produits colorager.
15: Mais vous décolorez quoi? Il n'y a rien à décolorer.
1: Bah, pardon, mais est-ce que tous les produits chez vous sont blancs?
15: Mais ils sont pas blancs, mes produits. Ils sont à côté. Ils ont la couleur du poisson.
1: C'est ça, justement. Donc, si vous pouvez déjà trier vos poissons selon les couleurs.
15: Mais j'ai pas besoin, monsieur. Vous comprenez? Je dois pas parler français.
1: Sorry.
15: On n'a aucun poisson de trafiqué, nous. C'est tout naturel.
1: Bah, je vous crois, mais il y a quand même des couleurs.
15: Mais quelles couleurs il y a? Vous savez de quoi vous parlez, au moins?
1: Bien sûr. Alors, déjà, on m'a signalé du saumon qui serait orange.
15: Mais ils ont pas de couleur, les poissons, ils ont la couleur du poisson.
1: Bah oui, mais comme la couleur est interdite au niveau alimentationnel.
15: Mais c'est pas interdit, c'est pas coloré, c'est naturel. Ils ont à côté un jeton tout alors?
1: Non, non. Alors, rassurez-vous, la loi prévoit juste un décolorage.
15: Mais la loi de quoi? Quelle loi vous me parlez, là?
1: Ah, bah, c'est une loi américaine, elle vient juste de sortir.
15: Mais la loi américaine, ça me fout, elle est pas américaine, elle est française, nous faisons à côté, là.
1: Oui. Mais alors pardon, sinon je vois le truc, ils vont encore nous recoller des taxes sur le coloriage.
15: J'ai rien à foutre.
1: Oh bah super.
15: Attendez. Oui, allô? Oui?
1: Une autre dame, bonjour. Monsieur Martin, les assainisseurs Martin, comme je disais.
15: Non, mais attendez, monsieur, qu'est-ce qu'il dit ce moment? Mais pour faire quoi, monsieur?
1: Bah, c'est ce que j'expliquais, c'est pour décolorager vos produits alimentaires.
15: Mais je m'en bats les couilles, moi, de ça, mais attendez, je m'en tape de ça, là, monsieur.
1: Je m'excuse, mais c'est quand même une demande de monsieur Donald Trump.
15: Mais écoutez-moi, monsieur, qu'est-ce que vous me parlez de Trump, là?
1: Bah, vu qu'il est spécialisé en décolorage capillaire, il a eu l'idée du décolorage alimentaire à base d'eau de Javel.
15: Non, non, non, mais j'en veux pas d'eau de Javel. L'eau de Javel, c'est interdit pour la poissonnerie. Vous êtes en train de me dire que vous êtes contrôleur à passer couffé, et vous êtes en train de me parler de la Javel. La Javel, c'est fini, il y a 40 ans qu'on peut plus l'utiliser là, jamais. Ah. Commencez pas à m'embrouiller là, parce que.
1: Oh non, alors ça, je vous rassure, c'est vraiment pas mon genre.
15: Non, mais moi, je m'en tape de tout
1: et
15: ça.
1: Et c'est juste, je la pulvérise sur vos poissons avec un pchit.
15: Non, mais je m'en tape de tout ce que vous me dites, monsieur. Vous comprenez ça ou vous comprenez pas?
1: Bah, pardon, je comprends surtout que si Donald Trump il vous entend, il va être furax.
15: Ah, mais j'en ai rien à foutre de Donald Trump, moi.
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16: SPA, bonjour.
5: Oui, c'est la SPA.
16: Oui, monsieur, bonjour.
5: Bonjour, madame. Comment allez-vous?
16: Ça va, monsieur.
5: Ah, c'est monsieur Le Duret, à l'appareil.
16: Oui, bonjour, monsieur. Bon,
5: je vous appelle parce que nous organisons tous les week-ends des sorties où nous rencontrons des animaux.
16: Oui, et alors?
5: Alors, on voulait un conseil.
16: Oui, je vous écoute.
5: Nous organisons avec des amis ce que nous appelons des rodéos cochons.
16: Oui.
5: Nous arrivons donc de manière inopinée. Oui. Dans des cours de ferme, là où il y a des porcheries en stabulation libre, où les cochons sont en liberté. Nous avons des gros 4x4. Et donc, nous traversons les cours de ferme, très vite, évidemment, parce que l'éleveur doit pas être au courant.
16: Et, ah
5: bon? Bah oui, c'est celui qui poque le plus de cochons.
16: Qui?
5: Qui poque.
16: Qu'est-ce que ça veut dire poquer?
5: Qui tue, qui boum, qui écrase le plus de cochons.
16: Non mais vous plaisantez monsieur ou quoi? Vous appelez la SPA pour me raconter des conneries pareilles?
5: Dites-moi madame, c'est quand même un sport hein?
16: C'est un sport? Non mais attendez, mais vous êtes fou ou vous êtes innocent? Alors monsieur, je n'ai rien à répondre à votre bêtise. Veuillez raccrocher s'il vous plaît immédiatement.
5: Ben je fais ce que je veux.
17: SPA, bonjour.
5: Allô?
17: Oui.
5: Oui, j'ai appelé une dame et elle m'a raccroché au nez.
17: Elle vous a raccroché au nez, elle est encore complètement scandalisée parce que vous lui avez raconté.
5: Attendez quand même, dites-moi madame, j'appelle gentiment la SPA pour avoir un renseignement.
17: Je vous repasse la madame que vous aviez tout à l'heure.
5: Ah oui, ça serait gentil quand même. Moi, j'étais.
17: Alors, je vous écoute. Quel renseignement voulez-vous?
5: Ah, rebonjour, madame. Je ne sais pas ce qui s'est passé. Le téléphone a coupé.
17: Le téléphone a coupé, vous ne savez pas ce qui s'est passé. Alors, ça s'appelle comment, ce que vous faites, là?
5: Ben, ça s'appelle le rodéo cochon.
17: Le rodéo cochon. Le cochon, je crois que c'est vous, d'abord.
5: Non, madame.
17: Si, monsieur.
5: Si vous voulez bien m'écouter.
17: Alors, je vous écoute, allez-y.
5: Je vous demandais juste un petit conseil, parce que vous, vous connaissez bien les animaux.
17: Oui, je connais les animaux, oui.
5: Voilà.
17: Je les préfère aux hommes, d'ailleurs.
5: Oui, moi.
17: Alors, après?
5: Souvent, c'est vrai.
17: Après, que... après.
5: Alors, bon. Et donc, nous, comme je vous l'ai dit, c'est celui qui poque le plus de cochons qui gagne.
17: Oui.
5: Et je voudrais savoir quel est le modèle de 4x4 qui serait le plus à même de percuter des cochons. Sans
17: vous voulez savoir quel est le modèle de 4x4 qu'il faut prendre pour culbuter le plus de cochons?
5: Sans leur faire de mal.
17: Sans leur faire de mal.
5: C'est-à-dire qui abrégera le...
17: leur souffrance.
5: Voilà, voilà.
17: C'est qui abrégera leur souffrance. Voilà. Mais vous vous foutez de ma gueule ou quoi? Monsieur, on est la société protectrice des animaux, nous on n'est pas l'abattoir de Bordeaux, hein.
5: Madame, c'est un sport.
17: C'est un sport, vous mais faites autre chose comme sport, parce qu'il y a du vélo à faire. On n'a qu'à aller faire du vélo.
5: Mais madame, je vous signale, enfin, excusez-moi, mais passé un certain âge, les sports mécaniques quand même permettent de...
17: Eh bien alors monsieur, non seulement si vous avez un certain âge, vous êtes un cochon, mais vous êtes un vieux cochon.
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13: Bonjour.
1: Bonjour monsieur, c'est bien l'agence locateuse de voitures?
13: Oui.
1: Monsieur Martin à l'appareil, je voulais savoir comment ça se passe pour les constats à l'amiable quand c'est une sous-location.
13: Comment ça se passait pour les constats quand c'est une sous-location?
1: Exactement, c'est pour savoir comment que ça se passe.
13: Alors, je vous fais patienter un instant.
1: Merci monsieur.
18: Oui, bonjour.
1: Bonjour monsieur, comme je disais, c'est pour un problème rapport à une sous-location.
18: Une sous-location, c'est-à-dire?
1: C'est-à-dire que j'ai loué une voiture chez vous, à mon nom.
18: Oui.
1: Puis je l'ai sous-louée à mon beau-frère parce qu'en vrai, c'est lui qui en avait besoin.
18: Bah, il aurait fallu le mettre conducteur sur le contrat.
1: Ouais, mais alors ça faisait des problèmes sous prétexte qu'il a pas le permis.
18: Attendez, vous lui donnez un véhicule, mais il a pas le permis.
1: Non, je lui donne pas, je lui sous-locationne le véhicule.
18: Mais donc là, il conduit un véhicule sans permis.
1: Ouais, et alors justement, il a fait une marche arrière avec votre voiture et pam, il m'a bousillé un rétro sur ma voiture à moi.
18: Bah, il conduit comment le véhicule, s'il n'a pas le permis?
1: Bah, il conduit comme ceux qui ont le permis, hein, avec les mains, les pieds.
18: Une personne qui n'a pas le permis ne peut pas conduire un véhicule. Ça me paraît logique.
1: Oui, alors vous peut-être, parce que vous êtes dans le milieu du locationnisme.
18: Bah, non, mais il y a un problème.
1: Oui, alors le problème, c'est ce que je disais, c'est qu'avec votre voiture, il a pété mon rétro. Donc il faut faire un constat.
18: Ouais, mais là, vous êtes dans l'illégalité du début à la fin, en fait. Enfin, moi, je peux rien faire, ça ne nous concerne pas, ça.
1: Sauf si vous changez mon contrat de location. Vous déclarez que c'est vous qui vous êtes auto-loué votre voiture.
18: Bah, non, monsieur, je ne vais pas me mettre dans l'illégalité pour que vous puissiez vous en sortir sur une sous-location et une personne qui n'a pas de permis.
1: Bah si, parce que dans ce cas, je peux déclarer que c'est vous qui m'avez bousillé le rétro.
18: Mais, enfin...
1: Bah ça m'arrangerait.
18: Bah ça vous arrangerait peut-être.
1: Ou alors, on dit que vous étiez en train de conduire ma voiture à moi.
18: Bah non, en fait, non.
1: Ah, vous avez pas le permis?
18: Bah si, moi j'ai le permis.
1: Eh bah, problème réglé. Vous avez pété mon rétro en reculant dans ma bagnole.
18: Non.
1: Bon bah, à la limite, filez-moi le nom d'un collègue à vous, dans ce cas, c'est pas grave.
19: Oui, monsieur?
1: Ah, oui, bonjour, monsieur.
19: Alors, vous remplissez votre constat?
1: Oui, mais alors, c'est ce que je disais. Comme c'est moi qui ai loué la voiture, ça voudrait dire que je conduisais à la fois votre voiture, véhicule A, et ma voiture, véhicule B.
19: Ah, ouais.
1: Eh oui. Donc, comment vous faites-vous quand vous devez remplir un constat avec le même conducteur qui conduit en même temps les deux voitures?
19: Il n'y a pas de conducteur qui conduit les deux mêmes véhicules en même temps, réellement.
1: Bah, officiellement, si. Là, c'est moi qui conduis les deux en même temps.
19: Ah ouais. Alors, ça, je peux pas vous dire, c'est jamais arrivé de faire un constat avec deux personnes qui conduisent en même temps.
1: Eh oui. Donc, ce serait quand même plus simple de refaire un faux contrat à votre nom, c'est ce que je disais.
19: Non, pour nous, c'est interdit.
1: Comment ça, pour vous, c'est interdit?
19: Bah, c'est logique, monsieur. On ment pas aux assurances.
1: Alors, pardon, j'ai justement le code du travail des locationneurs automobiles sous les yeux. Et c'est bien écrit, tout locationneur a le droit de mentir aux assurances dans la limite de 60% des déclarages.
19: Ah bah, j'aimerais bien avoir une copie, j'ai jamais vu ça, monsieur.
1: Ouais, bah, je vous l'envoie, mais avant, faudrait déjà voir pour ma voiture.
19: Bah...
1: Parce que tenez-vous bien, j'ai voulu commander un nouveau rétroviseur.
19: Oui, monsieur.
1: Impossible de le trouver dans la même couleur de ma voiture.
19: Ah ouais.
1: Donc vous savez quoi?
19: Non.
1: Eh bah, j'ai dû racheter une voiture neuve entière, sinon c'était pas la bonne couleur.
19: C'est pas possible.
1: En plus, il l'avait qu'en intérieur cuir, enfin bref, je vous ai fait une facture à votre nom.
19: Alors, excusez-moi, monsieur, hein, je veux pas être...
1: Je vous en prie.
19: C'est un canular.
1: Oh, alors excusez-moi monsieur, mais oui, c'est complètement un canular.
19: Ah non, c'est pas vrai, non.
1: Ah si, je confirme, bienvenue à la radio.
19: C'est quelle radio?
1: C'est une radio sur laquelle on aime beaucoup rire.
19: Rire évasion?
1: Rire évasion, mais bien sûr.
19: Chanson?
1: Ah, c'est mieux.
19: Ah, vous avez de la chance, j'ai travaillé en assurance, monsieur.
1: Oh bah j'ai tout de suite vu que j'avais affaire à un spécialiste.
19: Ah.
1: Bonne journée et au revoir monsieur.
19: Au revoir madame. Putain, mais d'allusion.
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20: Allô?
22: Allô?
20: Oui?
22: Commandant?
20: Comment?
22: Commandant? Allô, vous m'entendez?
20: Oui, mais vous êtes une erreur.
22: Je ne suis pas chez le commandant Cousteau.
20: Ah non?
22: Bon, écoutez, est-ce que vous m'entendez bien, là?
20: Bah, évidemment, mais bon, je suis pressé, monsieur.
22: Écoutez-moi, je suis le capitaine Nemo à l'appareil, hein. Nous sommes à bord de la Calypso dans les Galapagos. Et nous essayons de joindre le commandant Cousteau à Paris. Nous n'arrivons pas à le joindre ce matin. Apparemment, il y a un problème de téléphone.
20: Ah, mais c'est pas chez moi. Pourquoi vous êtes chez moi?
22: Écoutez, madame, nous sommes à bord de la Calypso. Et nous sommes à 300 mètres de profondeur au sud des Galapagos. Nous observons un phénomène nouveau. On a besoin de le joindre. Est-ce que vous pouvez prendre le numéro et l'appeler?
20: Écoutez, je viens, mais s'il me dit que c'est pas rien.
22: Non, mais vous inquiétez pas, madame, ça va aller très vite. C'est juste lui donner le renseignement que je vais vous donner, hein. Alors, je vous donne son numéro à Paris que nous essayons de joindre depuis ce matin.
20: Oui.
22: C'est le 4723.
20: Et alors, qu'est-ce qu'il faut que je fasse?
22: Bon, je suis le capitaine Nemo.
20: Ah bon?
22: Voilà. Alors, Michel Nemo.
20: Michel.
22: Ah bon? Vous lui dites qu'on observe sur le radar avant une formation de moules géantes.
20: Des moules.
22: Géantes, hein.
20: Géantes.
22: 200 mètres de tour, hein.
20: Oh là.
22: Alors, vous lui dites qu'elles ont l'air très, très agressives.
20: Agressives, hein.
22: Voilà. Alors, demandez-lui ce qu'on fait.
20: Bon, bah alors, je vais l'appeler tout de suite, alors.
22: Appelez-le tout de suite et dites-lui qu'il nous rappelle tout de suite, qu'il se mette en contact s'il arrive à nous joindre, hein.
20: Bon, d'accord, je vais
22: verrouiller
20: l'appel.
22: Tout, verrouiller les radars. Merci, madame.
20: Au revoir, monsieur.
5: Camarade Cousteau, j'écoute.
20: Ah, c'est le commandant Cousteau.
5: Oui, bonjour,
20: oui,
5: madame.
20: Je suis un particulier.
5: Oui.
20: On m'a appelé parce qu'on ne peut pas vous avoir. Et c'était assez urgent. C'est le capitaine Nemo.
5: Michel?
20: Michel qui a appelé chez moi.
5: Mais où sont-ils?
20: Aux îles Galapagos. Galapagos, je ne sais plus comment dire, je ne sais plus.
5: Oui, oui.
20: Ils ont observé des mouches géantes et qui sont agressives et oui. à 200 mètres de tour.
5: Oui.
20: Alors, il faudrait que vous l'appeliez parce qu'il ne peut pas vous avoir.
5: Bon, alors écoutez, madame, ce que je vais faire là, je vais composer le numéro d'urgence de la Calypso. On ne va pas raccrocher.
20: Bon, très bien.
5: Alors, dès que vous entendez un sifflement, vous essayez de leur parler. Eux, ils ne m'entendront pas. C'est vous qui vont entendre.
20: Oui, alors c'est à eux que je parlerai.
5: C'est à eux que vous allez parler, vous allez répéter ce que je vais vous dire.
20: Bon, d'accord.
5: Alors, attention.
20: Allô?
22: Capitaine Nemo, l'appareil.
20: Ça y est, oui, c'est moi, madame. Je vous m'avais appelé tout à l'heure.
22: Ah ben, c'est vous, mais comment vous avez eu le numéro?
20: Ben, je viens d'appeler le commandant Cousteau.
5: Vous m'entendez, madame?
20: Oui.
5: Demandez au capitaine Nemo la couleur des moules.
20: Tout de suite, là?
5: Oui.
20: Et comment je vais l'appeler?
5: Capitaine Nemo, il doit vous entendre.
20: Allô? Capitaine Nemo?
22: Allô, oui, madame.
20: Oui, alors voilà, le commandant Cousteau demande la couleur des moules.
22: Les moules sont bleues, madame, hein?
20: Alors, allô, commandant?
5: Allô?
20: Oui?
5: Je vous écoute, madame.
20: Alors, la couleur des moules sont bleues, hein?
5: Bon, alors ce sont des moules très dangereuses, qu'ils fassent demi-tour arrière, très vite.
20: Attendez, j'appelle, allô? Capitaine Nemo?
22: Capitaine Nemo, madame, oui.
20: Oui, écoutez, il vous dit de... Oh, alors, je sais plus ce qu'il m'a dit.
22: On est... Madame, vous m'entendez?
20: Oui.
22: Oui, la moule géante.
20: La moule géante.
22: A ouvert la gueule.
20: Et
22: le Calypso est rentré dans la moule.
20: Allô? Commandant?
5: Oui, allô, je vous entends, madame.
20: C'est trop tard. La moule géante est rentrée dans la gueule du Calypso.
5: Vous voulez dire que la Calypso est dans la moule?
20: Oui.
5: Demandez-leur de hisser le drapeau blanc.
20: Allô?
5: Et de chercher la sortie de la moule à l'arrière.
20: Bon, d'accord. Allô?
22: Allô?
20: Le commandant demande que vous hissiez le drapeau blanc et que vous essayiez de sortir par l'arrière de la moule, parce qu'il y a certainement une sortie.
22: Par l'arrière?
20: Oui, par l'arrière de la moule, oui.
22: Oui, mais on ne voit rien. On ne voit rien, là. On est dans le noir total.
20: Allô, commandant?
5: Oui, madame.
20: Ils disent qu'ils sont dans le noir total et qu'ils peuvent rien voir. Ils peuvent pas sortir.
5: Bon, écoutez, madame, il n'y a qu'une solution.
20: Oui?
5: Les assistants viennent de me donner le plein de la moule.
20: Oui.
5: Et il y a une pancarte avec une inscription issue de secours à l'intérieur de l'animal.
20: Ah bon? Ben, je vais demander, hein. Capitaine Nemo?
22: Allô?
20: Oui? Alors, le commandant demande s'il y a une pancarte à l'intérieur de la moule.
22: Oui, il y a une pancarte.
20: Oui? Il y a marqué issue de secours.
22: Oui, c'est ça.
20: Oui?
22: Qu'est-ce qu'il faut faire?
20: Allô?
5: Oui?
20: Alors, il demande qu'est-ce qu'il faut qu'il fasse.
5: Il se dirige vers l'issue... Allô?
20: Allô, oui?
5: Il se dirige vers l'issue de secours.
20: Allô, commandant Nemo?
22: Capitaine Nemo, madame...
20: Oh, excusez-moi, capitaine Nemo. Il faut que vous alliez vers l'issue de secours. C'est ça?
22: Ça y est, madame, nous voyons la lumière.
20: Oui? Bon, c'est tout ce que vous avez à dire au commandant?
22: Écoutez, madame, ça y est, nous sortons de la moule.
20: Oui? Vous sortez de la moule. Allô, commandant?
22: Et nous gagnons la lumière.
20: Oui?
22: Nous sommes sauvés.
20: Vous êtes sauvés et sortis.
22: Nous sommes sauvés et sortis, nous sommes à la lumière.
20: Allô? Commandant?
22: Oui.
20: Oui, maintenant il n'y a plus de danger, ils sont sortis, ils sont à la lumière.
5: Ils sont sortis de la moule.
20: Oui, oui, la Calypso est sauvée.
5: Bah écoutez, madame, nous vous remercions.
20: Il faut bien se rendre service, et puis vous savez, je regarde beaucoup votre émission, n'importe comment.
5: Merci pour tout, madame.
20: Ah bah je vous en prie, hein, si vous avez d'autres problèmes, bah vous me rappellerez.
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0: L'office de tourisme de Concarneau, bonjour.
2: Oui, bonjour collègue. Excusez-moi madame, mais je suis l'office de tourisme de Paris 8.
0: Ah, d'accord.
2: Voilà.
0: Oui.
2: C'est l'office de tourisme de Concarneau.
0: Tout à fait, oui. Ouais,
2: écoutez, je vous appelle parce qu'on a un petit problème avec une dame là.
0: Ah.
2: Qui va vous poser des problèmes si elle vient chez vous.
0: C'est... Ah bon.
2: Ouais. J'ai dans mon bureau une dame qui veut partir à Concarneau en vacances du 14 juillet au 15 août.
0: 14 juillet au 15 août, oui.
2: L'année dernière, on l'a envoyée à Saint-Tropez.
0: Oui.
2: Il y a eu plein de problèmes.
0: Oui.
2: Ça nous est retombé dessus parce que bon, c'est une dame qui a un comportement plutôt spécial en vacances.
0: Oui, je vois le genre, oui.
2: Voilà, donc je vais vous la passer.
0: Oui.
2: Mais si je peux me permettre de vous donner un conseil utile.
0: Oui.
2: Faites attention à ce que vous lui dites.
0: Oui, oui, tout à fait.
2: C'est-à-dire que j'avertis à chaque fois qu'elle vient à notre office de tourisme et j'avertis les stations.
0: Oui.
2: Et je leur explique que c'est peut-être pas la peine de vanter les mérites de la station, au contraire, quoi.
0: Ah bon, c'est à ce point.
2: Ah bah oui.
0: Ah oui.
2: Parce que vous, vous êtes un port charmant.
0: Oui, oui, oui, tout à fait. Hein. Elle a des choses à voir, elle a des fêtes l'été en plus.
2: Eh ben là, vous n'avez pas intérêt à lui dire ça, quoi.
0: Oui, oui.
2: Vous permettez, je vais vous la passer. Hein.
0: Vaut mieux, mais attendez.
2: Allez, je vous passe l'office de tourisme de Concarneau.
5: Merci. Allô?
0: Oui, bonjour.
5: Bonjour, madame. C'est l'office de tourisme de Concarneau.
0: Oui, tout à fait.
5: Ah, très bien. Je viens vous voir du 14 juillet au 15 août.
0: Oui.
5: Hein? On m'a dit que c'était très beau chez vous.
0: Ah, bah ça dépend. S'il a le temps qu'il est avec nous, oui. Autrement, donc, ça dépend, hein, parce que la Bretagne est réputée pour la pluie.
5: Ah bon?
0: Ah oui, parce que l'été dernier, on a eu un temps détestable.
5: Ah bon? Oui, mais au moins, on m'a dit qu'il n'y avait pas de moustiques.
0: Comment?
5: Il n'y a pas de moustiques.
0: Ah si, il y a des moustiques, hein. Surtout en temps orageux.
5: Mais c'est embêtant, parce que moi, j'aurais bien voulu aller sur la plage, voyez-vous, au bord de l'eau. Hein.
0: Vous avez entendu ça où?
5: Que?
0: Qu'il y avait des plages à Concarneau.
5: Ah bah je sais pas, je sais plus qui m'a dit ça. Pourquoi il n'y en a pas?
0: Ah non, non, non. Il n'y a pas de mer à Concarneau.
5: Ah, c'est pas au bord de la mer?
0: Ah, pas vraiment, non.
5: Ah, mais vous êtes où, alors? Oh bah, qu'est-ce qu'on m'a dit,
0: peut-être alors? Que vous confondez avec une autre ville, peut-être.
5: Mais vous êtes où, en Bretagne, alors?
0: Ah, on n'est pas très loin de la mer, mais on n'est pas au bord de la mer.
5: Mais la route, ça doit aller vite, non? Il n'y a pas d'embouteillage.
0: Vous avez une voiture?
5: Oui.
0: À l'été, je vous assure qu'elle a beaucoup d'embouteillage, hein.
5: Oh bah mince, alors.
0: Parce qu'à Concarneau, je vous assure que pour pouvoir se garer, ce n'est pas évident, hein.
5: Oh bah mince. Est-ce qu'il y a des hommes?
0: Comment?
5: Des hommes, j'aime beaucoup la chair fraîche.
0: Ah, vous aimez la chair fraîche, donc c'est plutôt les jeunes que vous recherchez, alors?
5: Voilà.
0: Non, non, non, non, non. C'est plutôt des vieux, hein. Parce que vous savez, Concarneau, c'est pas une ville de jeunes, hein. À Concarneau, il y a énormément de maisons de retraite. Et comme généralement, ils n'ont pas vraiment le droit de sortir, hein.
5: Mais ça m'intéresse quand même parce que je connais pas votre ville et on m'a dit que l'air était très sain.
0: Ah non, pas du tout. On a des usines et je vous assure qu'on se bat parce que vraiment, ça sent pas très bon.
5: Ah bon?
0: Non.
5: Bah mince alors.
0: Ah oui. Vous savez, avec le temps qu'on a, hein, parce que c'est pas beau du tout, plus les mauvaises odeurs, hein. Allô?
5: Mais il pleut?
0: Comment? Ah oui, il pleut, oui, oui, il pleut.
5: Mais en ce moment-là, ils ont annoncé qu'il y avait du beau temps sur la Bretagne.
0: C'est faux. Il pleut.
5: Il va pas pleuvoir tout l'été, quand même.
0: Ben, ça fait 2 ans qu'on a un été pourri.
5: Ah ben, il y a peut-être une chance cette année.
0: Ça, je sais pas, parce que vu comment c'est parti, ça fait 2 ans, donc on dit jamais 203, hein. Étant donné qu'on n'a pas du tout de beau temps actuellement, hein, on a des orages, de la pluie, des tempêtes de grêle, c'est pas la joie.
5: Mais Concarneau, c'est bien Concarneau en Bretagne.
0: Pas vraiment, madame. Hein.
5: Ah bon?
0: Non, ça n'est pas vraiment partie de la Bretagne.
5: C'est où?
0: C'est juste à la limite.
5: Mais c'est où alors?
0: En Lorraine, madame.
5: Où ça?
0: En Lorraine.
5: Ah, Concarneau, c'est en Lorraine?
0: Oui.
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3: Oui, bonjour.
1: Bonjour monsieur, c'est bien la boulangerie?
3: C'est pas bonjour monsieur, c'est bonjour madame.
1: Oh, pardon, je croyais que j'étais à la boulangerie, excusez-moi.
3: Oui, mais vous êtes bien la Martin Boulanger.
1: Monsieur Martin à l'appareil, société Martin Informatisme.
3: Monsieur Martin de Martin Informatisme.
1: Exactement, j'imagine que vous connaissez les établissements Martin.
3: C'est pourquoi ?
1: C'est parce que je me suis occupé de vous électronifier vos factures, rapport à la nouvelle loi sur le facturage électronique.
3: Mais moi, mes factures électroniques, elles sont faites avec mon comptable.
1: Ah oui, mais moi ça m'arrange pas, parce que comme j'ai déclaré que j'avais déjà plein de clients...
3: Ah bah ça, malheureusement, c'est pas de ma faute, hein.
1: Bon, à la limite, vous dites que c'est moi votre comptable.
3: Bah non, ah bah alors là, hors de question. Je vais pas vous déclarer vous étant mon comptable alors que j'ai déjà un comptable.
1: Bah, il suffit de vous débarrasser de l'autre.
3: Bah non, hors de question.
6: C'est un peu plus intelligent, il dirait, sur la plateforme.
1: Ah, il y a un bruit derrière, non ?
3: Mon mari me dit que nous, on est déjà répertoriés.
1: Ah bah je sais, moi je vous ai renvoyé sur ma plateforme de facturage.
3: Ah, il a envoyé ça sur la plateforme.
1: Bah ouais, il suffit d'annuler votre plateforme et je vous mets sur la mienne à la place.
3: Ah oui, et il a annulé la nôtre pour mettre la sienne à la place.
1: Bah oui, c'est plus simple.
7: Oui, allô.
1: Bonjour madame.
7: Mais vous êtes complètement abruti, vous. Hein.
1: Vous savez, c'est que du business. Hein. Plus je déclare des clients, plus je peux gratter sur les taxes.
7: Bah non, c'est de la facilité. C'est comme si moi, demain, je vais dire, bah j'ai vendu 200 baguettes dans mon chiffre et puis je les ai pas vendues. Ça fait la même chose.
1: Alors attendez, vous me dites 200 baguettes.
7: Non, mais qu'est-ce que vous racontez?
1: Bah je vous fais la facture électronique pour les 200 baguettes.
7: Mais vous êtes complètement abruti, en fait. Hein.
1: Oh bah tu vas voir, c'est encore moi qui ai pas compris.
7: Oui, vous êtes complètement abruti et vous faites quand même des trucs sur les gens.
1: Bah je fais mon boulot.
7: Non, vous faites pas votre boulot. Vous arnaquez les gens encore mieux.
1: Oh bah, arnaquisme, je sais pas. Non, c'est de la technique américaine.
7: Hein?
1: Ouais, ça permet de développer le chiffre d'affaires sans faire d'affaires.
7: Mais on n'est pas là pour développer du chiffre et inventer du chiffre non plus.
1: Bah, vous, ça vous coûte rien, vous voyez. On déclare vos 200 fausses baguettes.
7: Bah oui, moi ça me coûte rien, mais vous, ça vous fait du chiffre. Bah
1: ouais. Oui, disons que je profite un peu du système.
7: Ah, bah vous profitez du système. Bah ouais, mais moi j'aime pas les cons qui profitent du système. Il ferait mieux d'aller traverser, d'aller bosser un peu que de rester chez eux.
1: Ah non, je vais pas rester chez moi parce qu'il faut que je vienne vous déposer votre nouvel ordinateur.
7: Mais j'ai déjà un ordinateur. Ça sert à quoi ? Rien, j'en ai déjà un qui est tout neuf.
1: Pardon, mais le vôtre, est-ce que c'est un ordinateur électronique ?
7: Bah un ordinateur, il est électronique, il va pas marcher au pédalo. Vous êtes complètement déphasé, vous.
1: Ah bah voilà, ça y est, ça va être ma faute.
7: Bah oui, parce que si jamais je vous ai signé un document, je sais pas quoi, comme vous avez dit.
1: Alors justement, vous faites bien d'en parler, vous avez oublié de le signer, le document.
7: Ah, j'ai oublié.
1: Non, mais c'est pas grave.
7: Bah ouais, mais non, mais vu que je l'ai jamais eu, donc c'est normal.
1: Vous savez quoi ? Je vous l'apporte en même temps que l'ordinateur.
7: Non, fini, ok.
1: En plus, vous inquiétez pas, j'ai vu avec le responsable de chez vous, il est super d'accord.
7: Ben, c'est moi le responsable qui est en train de te parler.
1: Non ! Oh, le con !
7: Ah bah ouais, vous êtes vraiment con, ça c'est vous qui le dites.
1: Hein. Oh bah je vous le fais pas dire ! Oh non, mais là, je suis trop con !
7: Ah bah ouais !
1: Cela dit, ça m'empêche pas de faire vos factures. Eh, moi si je peux dépanner...
7: Ouais, allez,
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23: Ambulance, bonjour.
26: Oui, bonjour, c'est l'abbaye, l'appareil.
23: Oui.
26: Le père abbé, bonjour.
23: Bonjour, monsieur.
26: Je vous appelle parce que nous avons un petit problème.
23: Oui.
26: Nous avons des moines à transporter à Pontivy.
23: Vous pouvez patienter un instant, monsieur ?
26: Bien entendu.
23: Merci. Allô ?
26: Oui ?
23: Oui, bonjour.
26: Oui, c'est le père abbé de l'abbaye de l'appareil.
23: Oui.
26: Écoutez, nous avons un petit problème. Nous devons acheminer mes moines à l'hôpital de Pontivy. Ils doivent aller en consultation pour voir un dermato-vénérologue, je crois. Ils ont attrapé ce qu'on appelle les morpions.
23: Oui.
26: Est-ce que vous pouvez nous en amener à l'hôpital ?
23: Oui, il y en a combien à prendre ?
26: Bah écoutez, il y en a 13. Alors, ils sont furieusement en train de se gratter de partout. Et je ne sais pas pourquoi les taxis ne veulent pas les prendre, parce qu'ils disent que ça va en mettre partout, et les passagers, enfin...
23: Parce que ça va se mettre partout, vous croyez ?
26: Ben, écoutez, les morpions, apparemment, sont dans les poils pubiens.
23: Ouais.
26: Il paraît que ça se contracte. Bon, moi j'en ai attrapé aussi ce midi d'ailleurs. Hein.
23: Mmh.
26: Ça se met partout dans les poils sur les testicules.
23: Ouais. Est-ce qu'ils vous ont expliqué comment on pourrait faire alors ? À l'hôpital, ils vous ont pas expliqué ?
26: Si on pouvait mettre les moines dans des housses.
23: Comment ? Dans des housses ?
26: Ouais. Comme ça, les morpions resteraient à l'intérieur des housses.
23: Ouais, mais qu'est-ce qu'on va mettre comme housses ?
26: Je sais pas, vous avez des housses ou non ?
23: Ah bah non, j'ai pas de housse.
26: Mais vous faites pas pompe funèbre ?
23: Ah bah si, j'ai ces housses là, ouais. Quand je fais un décès, ouais. Bah oui, mais je veux pas mettre les gens là-dedans quand même.
26: Qu'est-ce que c'est comme housse ?
23: Oh bah c'est des trucs vraiment, c'est vraiment comme un sac avec une fermeture éclair, je vais pas les mettre dedans.
26: Ah bah c'est ce qu'ils nous ont dit à l'hôpital. Hein.
23: Ah ouais, c'est... Parce que moi c'est un sac en fait, quoi, avec une grande fermeture éclair.
26: Et est-ce qu'ils peuvent se gratter à l'intérieur sans que ça sorte les morpions ?
23: Ah bah si on ferme et puis qu'on mette juste leur tête dedans.
26: D'accord.
23: Ouais.
26: Mais ils vont respirer par où ?
23: Ah bah à ce moment-là, on ferme pas la fermeture, hein, on les enveloppe dedans et on laisse leur tête dépasser, quoi. Moi, j'ai que ça comme truc, hein.
26: Bah ça, c'est parfait. Attendez, j'ai un dédoublement d'appel, je crois que c'est l'hôpital, justement.
23: D'accord.
26: Attendez, quittez pas.
23: Ok.
26: Oui, c'est l'hôpital. Ah ben, attendez.
23: Franck.
26: Allô. Oui.
23: Viens là.
26: Merci.
23: Viens.
26: C'est le docteur. Je vous passe le docteur. Allô.
23: Je te dis de venir, c'est important.
5: Oui, docteur Rochet, j'écoute.
23: Oui, bonjour, c'est les ambulances.
5: Ah, bonjour. Alors, qu'est-ce que vous avez comme solution pour nous les amener?
23: Ben, c'est la housse pour les décès, quoi.
26: Et leur tête dépasse, quand même.
23: Bah, leur tête, à ce moment-là, on enveloppe la tête au niveau du cou, quoi.
5: Mais oui, mais alors les morpions, ils vont sortir.
23: Bah ouais, voilà.
5: Elles sont de quelle couleur?
23: Elles sont blanches.
5: Oui, donc on va voir les morpions à travers, non?
23: Qu'est-ce qu'on va voir à travers?
5: Bah, parce qu'il faut qu'ils soient nus, ils vont pas être habillés.
23: Ah ouais, bah ouais, non, bah non, non, non.
5: Attendez, quittez pas, on m'appelle sur une autre ligne, hein.
23: Il y a un problème, Franck. Il y a un problème de morpions. Et on a 13 moines à amener, mais ils trouvent personne pour les transporter. Il faut trouver une solution pour les transporter. Ils sont nus dans des housses. Moi, j'ai que des housses de LPF, quoi. Il faut qu'ils soient complètement hermétiques.
8: Tu trouves ça où?
23: Ben, je sais pas comment ils ont chopé ça. Ouais, mais ils sont kikinés, ils savent pas comment les transporter, hein.
26: Allô?
23: Oui, je vous écoute.
26: Bon, je viens d'avoir le médecin.

0: apparemment, vous m'avez servi une sorte de mélange avec des trucs bizarres.
1: Ah non, nous on mélange pas, on ouvre les bouteilles devant les clients, donc.
0: Mais c'était pas une bouteille justement. J'ai commandé une tomate et on me l'a apportée dans un verre et ça avait pas l'air d'être de la tomate.
1: Ah mais on vous a apporté une tomate, un Ricard tomate.
0: Un Ricard, bah bravo, tout s'explique.
1: Bah ça s'appelle comme ça, monsieur.
0: Pardon, mais vous venez de m'avouer que vous rajoutez du pastis dans le jus de tomate.
1: Non. Je vous avoue pas qu'on rajoute du pastis. Une tomate, si vous demandez une tomate, c'est un Ricard avec de la grenadine.
0: Oui, mais enfin, si vous vous amusez à changer les boissons sans prévenir.
1: Bah non, on s'amuse pas à changer les boissons.
0: Moi, je demande une tomate. J'attends évidemment une tomate pressée et on me sert un cocktail.
1: Monsieur, quand vous commandez un tango, je vais pas vous prendre par la main et faire un tango danser, hein.
0: Alors déjà, aucun rapport entre une danse orientale et mon jus de tomate.
1: Mais après, vous l'avez pas senti, vous avez plus d'alcool.
0: Je vous avoue que j'ai eu un doute, donc j'en ai commandé un deuxième.
1: Et vous en avez repris un deuxième.
0: Ouais, et je vous confirme qu'il y avait pas de tomate non plus dans le deuxième.
1: Ouais, bah oui.
0: En plus, juste en sortant de chez vous, je me suis fait contrôler en voiture et hop, PV parce que j'étais alcoolifié.
1: Donc en fait, là, vous m'appelez parce que vous vous êtes fait verbaliser en sortant de chez moi.
0: Voilà, c'est pour ça qu'il faut voir comment on s'arrange pour que ce soit vous qui payez le PV.
1: Mais pas du tout, monsieur, c'est pas moi qui vais payer votre PV quand même.
0: Ah bah au moins me prendre les points parce que sinon j'en ai 6 qui sautent.
1: Mais même prendre les points, monsieur, quand même.
0: Bah quand même, je préférerais que ce soit vous.
2: Allô?
0: Oui, allô? Bonjour, monsieur.
2: Non, mais vous allez dans le sud, dans n'importe quel bar, vous demandez une tomate, on vous mettra du pastis et de la grenadine.
0: Eh, entre nous, vous venez de l'inventer avec votre collègue?
2: Non, pas du tout, monsieur, j'invente rien du tout.
0: Et puis, pardon, pastis, grenadine, admettons, mais au final, il n'y a même pas de tomate du tout.
2: Non, mais vous faites exprès ou quoi, en fait? Je vous ai jamais dit qu'on vous a mis de la tomate. On vous a fait un pastis avec de la grenadine. Et chez nous, ça s'appelle une tomate.
0: Pardon, mais chez moi, la tomate, c'est tout simplement le fruit du tomatier. On fait pas de chichi.
2: Prenez. Oui. S'il te plaît, j'ai un client.
3: Pardon.
2: C'est quoi?
3: Oui,
2: c'est quoi une tomate?
3: Une tomate, c'est du pastis avec de la grenadine.
2: Merci. Voilà, monsieur.
0: Voilà, le coup de la fausse voix en plus.
2: Quoi?
0: Non, mais je connais, vous avez imité la voix d'un client.
4: Oui, bonjour.
2: Allez, c'est bon.
0: Bref, donnez-moi votre adresse mail, comme ça je vous envoie le PV.
2: Non, je vous envoie rien du tout, vous allez voir ça avec mon patron.
0: Oui, alors passez-moi le patron, mais dites-lui juste qu'on a vu ensemble et que c'est bon pour le PV, comme
2: non,
0: ça.
2: Non, vous dites pas que j'ai dit que c'était bon qu'il prenait le PV, hein, j'ai jamais dit ça, hein.
0: Oh, bah me dites pas que j'ai mal compris.
5: Tiens, vas-y, parce qu'il est en train de me
6: bander,
5: là.
6: Quand
5: c'est un
6: prodigé. Oh,
0: et allez.
7: Allô?
0: Oui, bonjour madame. Comme je disais, je dois vous déposer le PV pour que vous puissiez mettre votre nom dessus.
7: Non, mais monsieur, vous déposez rien du tout parce que nous, on n'a pas fait d'erreur.
0: Alors si, justement, c'est ce que me disaient vos collègues.
7: Écoutez-moi, c'est vous qui avez consommé.
0: Admettons.
7: Maintenant, vous prenez vos responsabilités. Je vous le dis. Et tu vas te faire éculer.
0: Non. Alors merci, je vais juste prendre mes responsabilités. Ça sera très bien.
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10: Allô?
11: Oui, bonjour, monsieur. Monsieur...
10: Oui?
11: Oui, bonjour, c'est la mairie à l'appareil.
10: Oui?
11: La délégation du commerce international. Mais je vous entends mal, c'est la télévision qui est si forte, hein?
10: Oui, ça va.
11: C'est la télévision qu'on entend?
10: Ah ben, je mets les informations.
11: Écoutez, monsieur, on vous appelle parce que les gens trouvent que vous écoutez la télévision trop fort.
10: Ah ben, et pourtant, je mets doucement, je ne vois pas qui se plaint.
11: Tout le monde, hein? Là, vous l'écoutez doucement, là.
10: Oui, voilà.
11: Vous pouvez la mettre un peu plus fort, s'il vous plaît?
10: N'écoutez pas.
11: S'il vous plaît, oui. Encore plus fort. Allô?
10: Voilà, c'est plus fort. Je suis à fond, là.
11: Vous êtes à fond?
10: Oui.
11: Bon, je vous passe, monsieur le maire, hein? Merci. Allô?
10: Oui.
11: Bonjour, monsieur.
10: Bonjour.
11: Monsieur le maire, l'appareil.
10: Comment?
11: On va vous demander de laisser la télévision très très fort.
10: Ah ben oui, mais là je peux pas plus, hein.
11: Vous pouvez absolument pas mettre plus fort.
10: Comment?
11: Vous pouvez pas mettre plus fort, là?
10: Non, je peux pas, c'est à fond, là. Alors, vous voyez que je peux pas dépasser le son.
11: Alors, vous m'entendez, là?
10: Comment?
11: Est-ce que vous pouvez aller chercher votre voisin?
10: Et pourquoi faire?
11: Vous lui dites que c'est le maire qui veut lui parler. Laissez bien la télévision comme c'est, à fond, hein.
10: Comment?
11: Laissez bien la télévision très fort et allez chercher votre voisin.
10: Voilà, et le voisin, pourquoi faire?
11: Parce que je veux lui demander quelque chose.
10: Attendez, je vais voir s'il est là.
11: Merci, monsieur.
12: Bonjour, regardez tout de suite, comme d'habitude, les prévisions météo de Catherine Laborde. Quelques flocons encore cet après-midi.
11: Ah. Allô.
10: Allô.
11: Oui, bonjour monsieur.
13: Bonjour.
11: De la place, attaché culturel à la mairie.
13: Oui.
11: Nous sommes avec monsieur le maire. Vous pouvez demander à monsieur Casamata, s'il vous plaît, de remettre le son de la télévision à fond comme il l'avait auparavant.

0: qu'il a baissé ?
1: Oui.
0: Bah écoutez, nous, moi j'habite juste à côté, hein. J'ai le mur qui vraiment donne à côté, dans la pièce.
1: Oui.
0: Bon, oui, ça arrive qu'on entende un peu la télé, mais enfin c'est pas...
1: Bon, parce qu'il vient de nous expliquer qu'il était obligé de le mettre très fort parce qu'il vous entendait la nuit, bon, vous voyez ce que je veux dire, pousser des cris, etc.
0: Ah non, ça m'étonnerait parce qu'à côté c'est notre salon, on dort pas à côté, donc...
1: Bah c'est ce qu'il nous dit, hein.
0: Ah bon ?
1: Est-ce que vous pouvez lui demander gentiment, bien entendu, de faire une expérience là, de mettre sa télévision à fond ?
0: Oui. Vous pouvez mettre à fond la télévision pour voir ?
2: C'est à fond.
0: Là, c'est à fond. Vous ne nous entendez pas, vous ? Vous nous entendez la nuit ou des fois ou... Quand il y a des matchs de foot ou quoi vous... Non ? Bon, il n'entend rien, monsieur.
1: Bon, alors écoutez, je vais vous demander de faire un effort pour qu'il vous entende. Je vais vous expliquer pourquoi. C'est parce que, bon, on peut parler franchement.
0: Là, je vous écoute.
1: Il voudrait bien profiter de la nuit, ce que, bon, vous voyez ce que je veux dire, quoi.
0: Oui, d'accord. Mais écoutez, enfin, même s'il nous entendait, ça serait pas possible, parce que nous, à côté, c'est un salon. Il y a même,
1: vous pouvez pas faire ça dans le salon.
0: Il y a une cloison, c'est vrai que c'est notre salon de l'autre côté. Mais nous, on dort dans la chambre qui est à l'autre bout de l'appartement.
1: Et vous pouvez pas
0: même
1: le faire.
0: Si on faisait des cris la nuit, ce serait dans notre chambre, donc.
1: Est-ce que vous pouvez pas le faire dans votre salon?
0: Oh, ça peut arriver, mais enfin, c'est rare, quoi.
1: Mais là, il faudrait le faire pour lui.
0: Mais je comprends pas le but de votre démarche, en fait.
1: Il nous a demandé s'il pouvait vous entendre la nuit avec votre femme.
0: Attendez, non mais... Attendez, là, je comprends pas bien.
1: Bah, demandez-lui, il va vous expliquer. C'est... Il nous a appelé pour ça, nous.
0: Ah, il vous a appelé pour ça ?
1: Bah oui.
0: Ah, bah écoutez, je sais pas quoi vous dire. Moi, je vais pas... Si vous voulez, je vais faire une vidéo. À ce moment-là, je vais la donner à monsieur, mais...
1: Non, mais faut pas, peut-être pas exagérer, on vous demande pas. Non.
0: Ah. Bah écoutez, je sais pas. Monsieur, vous voulez nous entendre la nuit avec ma femme ?
2: Mais non, alors pas ça, il nous voit pas.
0: Non, j'hallucine.
3: Allô ?
1: Allô ?
3: Oh là là, mais qu'est-ce que c'est cette histoire aujourd'hui ?
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5: Oui, allô ?
6: Bonjour monsieur, c'est bien la boulangerie ?
5: C'est pas monsieur, c'est madame.
6: Ah, c'est pas la boulangerie ?
5: Si, c'est la boulangerie.
6: Monsieur Martin à l'appareil, des chantiers Martin.
5: Des chantiers Martin ?
6: Oui, on va commencer des travaux juste à côté de chez vous.
5: Oui.
6: Et je vais installer une partie des baraquages dans le magasin.
5: Dans le magasin ? Moi, je suis pas au courant, hein.
6: Ah, mais c'est normal que vous êtes pas au courant. C'est parce que je vous avais pas prévenu.
5: Ouais.
6: Mais bon, c'est juste une cabine WC.
5: Une cabine ?
6: Oui, vous savez, les toilettes de chantier, quoi.
5: Je vais mettre une cabine de toilette dans le magasin.
6: Bah, pardon, mais il fallait bien que je la mette quelque part.
5: Bah, c'est pas comme si que c'était pour nous que vous alliez faire des travaux, monsieur.
6: C'est pas comme si que c'était pour vous, mais c'est comme si que vous pourrez aussi en profiter.
5: Non, merci, on a des toilettes, monsieur.
6: Oui, alors, pour les gens de la boulangerie, j'ai prévu des toilettes, mais à l'extérieur.
5: Nous, on va aller à l'extérieur. Non, vous, gars, vont à l'extérieur. Nous, on reste à l'intérieur, monsieur.
6: Ah bah non, moi, j'ai prévu de vous installer des urinoirs portatifs à l'extérieur, devant le magasin.
5: Oh non, mais moi, je prends pas d'urinoir, monsieur. Moi, je travaille à l'intérieur. J'ai des clients. Je peux pas sortir dehors pour aller faire pipi.
6: Non, mais on mettra un drap ou un paravent.
5: Oh bah, c'est hors de question, monsieur. Je n'irai pas dehors pour aller faire pipi pour vos ouvriers.
6: Pardon. L'idée, c'est pas de faire pipi pour mes ouvriers.
5: Non.
6: C'est de faire pipi pour
5: j'ai
6: vous.
5: J'ai pas besoin d'urinoir. Moi, j'ai des toilettes. Je ne sors pas dehors pour aller faire pipi, monsieur.
6: Bon, dans ce cas, je vous l'installe dans la boulangerie à côté de la caisse.
5: Oui, bah, bien sûr. On va mettre un, bah oui, pourquoi pas.
6: Eh, hey, comme ça, vous aurez pas besoin de sortir.
7: Allô ?
6: Bonjour monsieur, c'est
7: j'ai,
6: ce que je disais.
7: J'ai pas compris, vous voulez même foutre à toilette dans ma boulangerie ? Mais vous êtes cinglé ou quoi là ?
6: Non mais c'est juste une cabine WC, c'est ce qu'on appelle une cabine dans
7: non,
6: le métier.
7: Non, je ne veux pas vous demander à votre patron qu'il vienne.
6: Ah bah justement, mon patron est à côté de moi.
7: Eh ben vous lui dites...
6: Oui, attendez, je lui explique, bougez pas.
7: Ah non.
6: Monsieur le patron Martin, alors... je suis en ligne avec le monsieur de la boulangerie, il est d'accord pour qu'on installe les water dans son magasin.
7: C'est quoi ? Quoi ? Vous avez dit quoi ?
6: Ah oui, non, pardon, je préfère dire au patron que vous êtes d'accord.
7: Non, je suis pas d'accord !
6: Bah oui, sinon ça va me retomber dessus, merci.
7: Alors là, rien à foutre, vous ne rentrerez pas mettre une cabine de toilette dans ma boulangerie, c'est impossible !
6: Ça vous fait quand même un plus client dans le magasin ?
7: Non, ça me fait pas un plus client, là ! Je vais avoir des toilettes !
6: Bah oui, comme ça ils pourront eux aussi en profiter.
7: Et alors, non ! J'ai dit non, y a pas question, hein.
6: Non mais rassurez-vous, dans la cabine de la boulangerie, vous aurez que les gars du chantier, les autres, ils vont dehors.
7: Mais monsieur, vous êtes inconscient. Mais j'ai une hygiène qui passe, ils me m'engueulent. Et moi j'ai un prosbane. J'en ai rien à foutre, vous vous débrouillez avec la maison d'à côté. Point à la ligne. Et vous mettez pas ça chez moi.
6: Dans ce cas, ce qu'on peut faire chez vous.
7: Vous ne faites rien chez moi, monsieur.
6: Non mais j'ai mieux.
7: Non.
6: Si, dans la boulangerie, on va mettre des pissotoirs qui sont beaucoup moins encombrants.
7: Non, je veux rien monsieur. Moi, j'en ai rien à foutre. Je suis chez moi. C'est ma boulangerie, c'est à moi. Vous vous débrouillez, c'est votre business. Bon,
6: c'est gentil, mais je dirais plutôt que c'est notre business.
7: Et puis quoi encore? Non, mais vous vous occupez de vos gars, vous vous foutez pas de ma gueule, non? Eh, c'est mon business, c'est mes filles, c'est ma boulangerie. Vous vous démerdez avec votre personnel, non, mais... Attendez, hein, vous nous connaissez pas, hein.
6: D'ailleurs, vous savez quoi? Pour vous prouver mes bonnes intentions, je vais même vous installer un jacuzzi.
7: Ouais, puis quoi encore? Non, mais j'ai pas besoin de votre jacuzzi. J'ai besoin de rien de chez vous.
6: Pardon, mais ça va quand même être une belle ambiance dans la boulangerie quand vous pourrez accueillir vos clients dans notre jacuzzi.
7: Ouais, bah là, bah oui, bah voyons donc. Puis quoi encore? Non, mais...
6: Puis quoi encore qu'on pourrait peut-être rajouter un petit terrain de pétanque à côté?
7: Non, mais vous foutez pas de ma gueule.
6: Ou alors un mini-golf.
7: Vous foutez de ma gueule, là?
6: Ah, alors ça dépend. Vous voulez que je vous réponde franchement?
7: Non.
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8: Bonjour, Camping La Pénérez.
9: Ah bonjour, c'est le camping.
8: Oui.
9: Ah bonjour madame. Ça va, il fait beau?
8: Oui, il fait beau.
9: Ah, c'est merveilleux. Dites-moi, vous savez, ça va être nos 70 ans de mariage avec ma femme?
8: Oui.
9: Alors, on voudrait réserver donc deux chambres. Du 14 juillet au 15 août.
8: Je ne fais pas les chambres, c'est un camping.
9: Oui, deux chambres avec vue sur mer, s'il vous plaît.
8: Non, ce n'est pas possible. Nous sommes un camping, ce n'est pas un hôtel, nous sommes un camping.
9: Non, nous ne voulons pas la vue sur le camping, non.
8: Je sais, mais...
9: On veut la vue sur mer.
8: Nous sommes 45 kilomètres de la mer d'ici.
9: Voilà.
8: Nous sommes un camping.
9: Dites-moi, vous avez un accent du sud, vous, hein?
8: Oui. Mais ça, c'est un camping.
9: Ah, vous êtes chinoise?
8: Non, monsieur.
9: Madame Ping, vous dites?
8: Non, camping.
9: Parce que c'est très difficile de trouver de la place dans les hôtels en ce moment. Hein.
8: Oui, mais je ne suis pas un hôtel. Vous avez trompé le numéro, monsieur.
9: Oui.
8: Vous l'avez appelé un camping.
9: Oui, Madame Ping, j'ai bien compris.
8: Vous avez une autre personne à côté de vous?
9: Oui.
8: Je peux parler avec lui?
9: Oui, je vais vous la passer. C'est ma femme, hein?
8: D'accord.
9: Bien. Je suis avec l'hôtel. Une dame très gentille, elle a un accent chinois, elle s'appelle Madame Ping. Merci. Allô?
8: Oui, madame.
9: Bonjour, madame. Madame Ping, c'est ça?
8: Non, ce n'est pas Madame Ping, c'est votre mari qui l'avait trompé.
9: Mais pas du tout.
8: Oui, monsieur.
9: Non, mais je t'ai jamais trompé. Allô?
8: Nous sommes un camping, un terrain de camping.
9: Allô, Madame Ping?
8: Non, madame. Nous sommes un camping, un terrain de camping. Je loue pas les chambres.
9: C'est très bien.
8: Et nous sommes loin de la mer.
9: C'est ça qu'il nous faut.
8: Oui, mais vous voulez une chambre?
9: Oh non, on veut pas une chambre, bien sûr que non.
8: D'accord.
9: On en veut deux.
8: Aïe, aïe, aïe.
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10: Oui, bonjour.
6: Bonjour, monsieur, c'est bien le restaurant?
10: Oui.
6: Monsieur Martin, commission sanitaire des repas défavorisés pour les étudiants?
10: Ouais.
6: Je vous ai inscrit parmi les établissements qui servent des repas à 1 euro pour les étudiants.
10: D'accord.
6: Donc, quand un jeune vient manger chez vous, il prend un menu.
10: D'accord.
6: Mais vous lui faites payer que 1 euro.
10: Et après, nous, ça nous revient 1 euro aussi, alors?
6: Ah non, alors j'ai calculé, vous, ça doit vous revenir à 10 euros par repas, à peu près.
10: Ah ouais, en plus?
6: Ouais, mais enfin, ça, c'est si vous servez vos propres menus. Moi, je peux aussi vous livrer les repas.
11: Oui, allô.
6: Bonjour madame, comme je disais à vos collègues, c'est pour les menus étudiants à 1 euro.
11: Ouais, non mais attendez, vous m'avez inscrit un truc que je suis même pas au courant.
6: Bah, que vous êtes même pas au courant, mais que je vous appelle pour que vous l'expliquiez.
11: Ils sont sympas les étudiants, mais ils font comme moi, hein. Moi quand j'étais étudiant, je me démerdais pour bouffer, hein.
6: Ah bah tu m'étonnes, avec des menus à 1 euro, ça devait pas être trop compliqué non plus.
11: Non mais attendez, je veux pas entendre parler de ce genre de conneries. Là je crois qu'on s'est pas bien compris, moi je suis un restaurant.
6: Justement, vous servez vos menus habituels, mais à 1 euro.
11: Ouais, et moi je fais quoi du reste? Je m'assois dessus?
6: Non, alors je vous rassure, il y aura pas de reste. Les étudiants, c'est du jeune, ça bouffe tout. Il laisse rien dans l'assiette, pas un reste.
11: Non, je parle pas de reste, je parle que moi, le coût d'un repas chez moi, il n'est pas de 1 euro. Hein.
6: Ah non, mais rassurez-vous, au final, avec mon système, vous êtes gagnant.
11: Mais je suis gagnant de quoi, monsieur?
6: Rapport que ça vous fait de la marge.
11: Ça me fait de la marge sur quoi? Je leur file un putain de repas que je facture 1 euro, puis moi, je me carre 10 euros dans le cul. Je fais de la marge sur quoi? Expliquez-moi.
6: C'est ce que je disais à votre collègue. Moi, je peux vous livrer du manger.
11: Ah non, alors là, non, attendez.
6: Mais si, parce que je récupère les invendus de la veille dans des cantines scolaires et ensuite, je vous les dépose.
11: Mais je ne vais pas revendre de la merde d'ailleurs chez moi.
6: Ah non, moi je vous apporte juste les restes de la cantoche.
11: Mais je suis pas là pour vendre de la merde, monsieur. Je suis pas un bruit à la con. On me refile pas les restes des os pour resservir à les étudiants. Tiens, allez expliquer ça au service vétérinaire que vous servez de la merde des autres de la veille.
6: Ah oui, mais pardon, si vous faites bosser des vétérinaires en cuisine aussi.
11: C'est pas les vétérinaires. Je vais pas servir de la bouse en boîte de cantine à côté. Je bosse qu'en produits locaux avec des gens du coin.
6: Ah bah parfait, parce que je bosse qu'avec des cantines du coin, justement.
11: Non, mais c'est pas une question de provenance. Je suis maître restaurateur, c'est pas pour faire de la merde en conserve, hein.
6: Mais après, vous êtes pas obligé de le dire aux clients.
11: Ah non, mais moi je suis un type honnête, y a pas je le dis pas de machin.
6: Ah oui, mais alors si même les commerçants sont honnêtes maintenant.
11: Donc, on va où là?
6: Dans ce cas, vous faites comme si vous étiez pas au courant que je vous ai affiliagé comme restaurant.
11: Mais je suis au courant de quoi? Qui c'est qui m'a affilié sans me demander? Vous foutez de ma gueule ou quoi?
6: Oh bah voilà, moi sympa, j'essaye de vous aider.
11: Ah, vous essayez de m'aider? Eh ben écoutez, m'aidez pas.
6: Moi je vous trouve des jeunes qui vont venir manger tous vos restes.
11: Mais je n'ai pas de restes, ils vont pas finir des restes.
6: Bah si, y a les restes que je vous rapporte.
11: Mais vous vous démerdez avec vos restes, vous les invitez chez vous, puis vous me faites pas chier. Si j'en entends parler, ça a chié les bulles.
6: Oh bah pardon.
11: Pardon quoi?
6: Pardon madame.
11: Pardon madame, c'est ça.
6: Voilà, bah pardon madame, mais moi je vous file un.
11: Vous êtes en train de me vendre de la merde en tube?
6: Ah non, c'est pas des tubes, c'est servi à l'assiette.
11: Je suis pas là pour ça, monsieur. Moi je suis restaurateur, je suis pas marchand de soupe.
6: Alors je n'ai pas de soupe, mais je peux vous proposer un reste de potage que j'ai récupéré dans un EHPAD.
11: Merde.
6: Bon bah je pense à point un oui.
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12: Alors à samedi, oui. Allô, oui.
1: Oui, bonjour madame. Bonjour. C'est bien la poissonnerie?
12: Oui, monsieur.
1: Oui, bonjour. C'est le service vétérinaire gynécologique de Deauville à l'appareil.
12: Service vétérinaire gynécologique de Deauville, oui.
1: Oui. Je vous appelle pour savoir si vous avez des moules en ce moment en vente.
12: Ouais.
1: Est-ce que vous pouvez prendre une moule, s'il vous plaît? Et je vais vous demander une petite observation, simplement.
12: D'accord, quittez pas.
1: Voilà, en attendant, chers auditeurs, vous...
12: Oui, alors je la tiens, oui.
1: Voilà, vous la tenez, vous tenez. Alors, vous avez une moule, là? D'accord. J'aimerais bien que vous ouvriez cette moule.
12: Ouais, attendez, quittez pas.
1: Si vous pouvez ouvrir votre moule, madame.
13: Eh, c'est moi le bruit, je suis au téléphone, on n'entend rien.
1: Si vous pouvez...
13: Merde, il en fait exprès ou quoi?
1: Si vous... Est-ce que vous pouvez ouvrir votre moule, s'il
12: oui,
1: vous plaît?
12: Oui, c'est ce que je suis en train de faire. Allez.
1: Bon. Est-ce qu'elle vous paraît fraîche?
12: Ah oui, et puis elle est belle, elle est bien rosée, elle est bien pleine et bien rosée.
1: Votre moule est pleine et...
12: Elle est rosée.
1: Elle est rosée.
12: Oui.
1: Quand vous la touchez, est-ce qu'elle se rétracte?
12: Ah oui, sans problème.
1: D'accord. Votre moule, donc, se rétracte dès que vous la touchez, hein?
12: Ben, elle se rétracte et puis après, elle se remet dans le bon sens.
1: Elle s'ouvre, hein, de toute façon.
12: Oui, c'est ça, tout à fait.
1: D'accord. De quelle couleur est-elle à l'intérieur, votre moule?
12: Elle est un petit peu jaune rosée, quoi. Mais elle est bonne, hein.
1: Est-ce que vous pouvez mettre un doigt dans votre moule?
12: Oui. Alors, qu'est-ce qui se passe?
1: Alors, comment réagit-elle?
12: Ben, elle bouge.
1: D'accord. Vous touillez un peu, non?
12: Non, pas spécialement.
1: Essayez de voir un peu en frottant, un peu à l'intérieur.
12: Oui, ben, elle bouge.
1: D'accord. Mettez deux doigts maintenant. Qu'est-ce qui se passe?
12: Ben, je l'écrase, là.
1: Ah, vous écrasez votre moule avec deux doigts?
12: Ben oui.
1: D'accord. Et trois doigts, est-ce que ça passe ou pas?
12: On peut pas, elle est trop petite.
1: Donc votre moule, c'est une petite moule en fait, hein?
12: Ben oui, c'est une petite moule qui fait quoi, 3 cm et demi, 4 cm? 3,5.
1: Ça fait petit, hein?
12: Ben c'est pas une très grosse moule, hein. La longueur réglementaire, je crois que c'est 4 cm, alors elle fait pas plus, hein.
1: Ouais. Votre moule n'est pas facile d'accès.
12: Non.
1: D'accord. Vous m'avez dit qu'elle était poilue?
12: Non, elle est propre.
1: Les consommateurs de votre moule sont contents d'elle ou pas, en général?
12: Ben, on n'a jamais eu à se plaindre.
1: D'accord. Au niveau de la raie, maintenant, on a vu la moule. On a vu votre moule, hein. Au niveau de votre raie.
12: La raie?
1: Oui. Est-ce que vous pouvez toucher votre raie?
12: La raie, eh ben, oui, elle est rugueuse.
1: Votre raie est rugueuse, hein. Donc, je ne peux pas mettre trois doigts dans votre moule parce qu'elle est trop petite. Et votre raie est?
12: Rugueuse. Elle est même, comment on dit là? Il y a de la glu dessus, là.
1: Il y a de la glu dans votre raie?
12: Non, sur la peau de la raie. Il y a de la glu dessus, là, que, du truc.
1: Ouais, mais je veux pas savoir. Oui, de collant, oui. Je veux pas savoir où vous avez passé la nuit, madame, hein.
12: Non, mais vous parlez de marchandises ou vous parlez de moi, là? Parce que vous avez l'air de vous foutre de la gueule du monde, là.
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14: Allô.
6: Bonjour madame, c'est bien la quincaillerie ?
14: Oui.
6: Monsieur Martin à l'appareil, je vous ai acheté des piles l'autre jour.
14: Oui.
6: Et le problème, c'est qu'elles se sont déchargées, mais qu'elles se sont pas rechargées quand je les ai branchées.
14: Mais c'est des piles rechargeables ?
6: Non.
14: Ah ben, si vous n'avez pas demandé des piles rechargeables, on vous a donné forcément des piles normales. Hein.
6: Eh oui, c'est ça. Vous vous êtes trompé. Donc je vais vous apporter le devis.
14: Mais le devis de quoi ?
6: Bah pour le tableau électrique.
14: Le tableau électrique ? Non, mais nous, qu'est-ce qu'on a à voir avec le tableau électrique ?
6: C'est que j'ai mis vos piles dans mon chargeur de piles et pim, ça m'a fait sauter les plombs.
14: Non mais
6: Bah pardon, mais qui c'est qui m'a bousillé mon compteur ?
14: Eh ben c'est vous.
6: Oui, pas faux, mais enfin avec vos piles.
14: Non mais.
6: Donc vous me signez le devis.
14: Mais je vous signe rien du tout. Vous avez vu ça où ? Dans un autre monde, non ?
6: Pardon, au Martin Land en général, on fait même signer les devis vierges et on les remplit après.
14: Écoutez, je vais pas vous signer un papier sans connaître le truc. Non mais. Vous avez vu ça au cinéma, non ?
6: Oui, bah aussi dans Martin contre le quinquennat.
14: Oui, non mais vous allez voir avec le patron.
15: Oui, non.
6: Bonjour madame, donc c'est vous qui signez les papiers ?
15: Les papiers de quoi ?
6: Les papiers que quand j'ai branché vos piles, il y a le levier sur le tableau électrique qui est descendu.
15: Non mais si ça c'est descendu, vous avez pas 50 lignes qui ont cramé, hein. Il faut le réarmer, c'est tout.
6: Bah je crois pas, parce que l'électricien, il me dit qu'il faut refaire toute l'installation.
15: Ah mais ça a pris, il faudrait votre électricien.
6: Ah bah il est là justement, je peux vous le passer.
15: Oh non, mais vous ne le passez pas, non.
6: Quittez pas.
15: Non mais enfin, je vous...
6: Allô ?
15: Oui, allô.
6: Bonjour madame, monsieur Martin, l'électricien, vous vouliez me parler ?
15: Ah non, du tout.
6: Ah d'accord, alors tant que je vous tiens entre nous, le gars c'est juste son disjoncteur qui a sauté, il suffit de relever le levier.
15: Bon mais voilà, s'il y a que le levier à relever, il n'y a pas besoin de tout changer.
6: Bah si, vu qu'il y connaît rien, j'en profite un peu.
15: Ah oui.
6: Eh oui, donc je lui ai dit qu'il fallait tout refaire.
15: Ah oui, non, non, voilà.
6: Et ça passe nickel.
15: Oui, non, d'accord.
6: Donc je vous le repasse et vous confirmez qu'il faut tout changer.
15: Non, mais nous, moi je confirmerai rien du tout.
6: Si, si, quittez pas. Non. Monsieur Martin, je vous repasse la dame, elle veut vous confirmer pour les travaux.
15: Non.
6: Oui, allô ?
15: Oui, allô.
6: C'est à nouveau monsieur Martin, il paraît que vous avez un truc à me dire.
15: Oui, donc après moi, je suis pas là-bas, donc si l'électricien vous dit que c'est foutu, mais donc...
6: Oh là là, et vous me confirmez que c'est foutu en plus, ah bah oui, il faut tout changer.
15: Ah non, non, je vous confirme rien du tout.
6: Bah c'est foutu ou c'est pas foutu, il y a pas 30
15: secondes. Oui, non, mais après moi, il m'a expliqué comme il m'a expliqué, après voilà.
6: Bon, attendez, je vous le repasse alors.
15: Non, non, mais je...
6: Allô ?
15: Oui.
6: C'est l'électricien Martin, c'est mieux si vous lui dites clairement que tout est fichu.
15: Non, non, mais je lui dis rien du tout, mais je vais pas lui dire que son truc est foutu s'il est pas foutu.
6: Ah, donc, attendez, bougez pas. Monsieur Martin, oui, la personne confirme qu'il faut tout changer, hein.
15: Non, non, mais j'en ai rien à faire, moi, c'est ça me...
6: Allô ?
15: Non.
6: C'est à nouveau monsieur Martin.
15: Bon, allez, vous voyez avec votre électricien. Et
6: ah, bah,
15: voilà.
6: Je vous le repasse ?
15: Non, non, non, c'est bon, on va pas passer 2 heures.
6: C'est
15: non.
6: Toujours l'électricien Martin, oui. Ce que vous allez lui dire.
15: Non, non, non, je dis rien du tout.
6: Ah, bah, dans ce cas, je vous le repasse.
15: Non, non, mais j'en ai rien à faire, moi.
6: Allô ? C'est monsieur Martin ?
15: Non, mais attendez.
16: Non, non, mais monsieur, attendez, monsieur.
6: Ah, c'est un monsieur.
16: C'est l'électricien, il vous dit ce qu'il veut, lui, il veut faire ses travaux, c'est tout.
6: Ah, bah, tiens, il commence justement les travaux.
16: Il a commencé, oh là. Monsieur.
6: Ah, bah, il y va fort, hein.
16: Oh, monsieur.
6: Ah, non, mais doucement.
16: Monsieur.
6: Oh la vache. Allô ?
16: Oui.
6: Eh ben voilà, il m'a fait un trou dans le mur, la faute à qui ?
16: Eh ben justement, monsieur, c'est votre responsabilité.
6: Oui, mais maintenant, faudrait surtout voir comment vous allez me boucher le trou.
16: Mais je peux pas voir pour vous boucher le trou.
6: Non, mais vous me faites juste un plâtre, un enduit.
16: Mais monsieur, vous appelez une quincaillerie, là.
6: Ou alors vous me posez un petit placo en attendant.
16: Eh ben, mais on pose pas du placo, on fait rien, nous, on vend.
6: Ah oui, et vous finissez à quelle heure, vous ?
16: À 17h.
6: Parfait, eh ben vous passez après le boulot, on dit 17h30 chez
16: mais
6: moi.
16: Mais monsieur, j'ai pas venir après, monsieur, on a personne.
6: Pardon, mais l'électricien m'a dit que c'est vous qui lui avez dit de faire un trou.
16: Pardon ?
6: Ah oui, il m'a dit, allez-y Franco, vous pouvez même péter le mur.
17: Oui, allô ?
6: Et bonjour madame.
17: Passez-moi l'électricien, on va rigoler.
6: Ah bah oui, j'espère qu'on va rigoler, oui.
17: Ah bah oui.
6: Allô ?
17: Oui, bonjour.
6: Bonjour madame, électricien Martin à l'appareil.
17: Ah mais c'est un canular téléphonique ?
6: Comment ça ? Un canular téléphoniste ?
17: Ah, c'est juste, non.
6: Mais si ! C'est Rire et Chanson, bien joué.
17: Elle appelle trop con.
6: Ah bah bravo. Et au revoir qui ?
17: Au revoir madame alors.
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18: Allô ?
19: Oui, allô, je suis bien à la syphilis ?
18: Ah non, pas du tout, vous êtes à la mairie de la Gripperie.
19: À la Gripperie ? Ah oui, mais la Gripperie va s'appeler maintenant la syphilis dans le plan de réforme des communes et des régions.
18: Et écoutez, là, c'est... je vous dis pas le contraire, mais franchement, ça n'est pas arrivé jusqu'à nous encore.
19: Ah bah écoutez, je suis à la préfecture, donc j'ai vu ça sur les réformes, c'est le 337, qu'est-ce que c'est que ça ? Daumier ?
18: Bah écoutez, moi je suis la secrétaire.
19: Daumier.
18: Monsieur le maire ne m'a rien dit, ça m'étonnerait quand même qu'il ne me l'ait pas dit.
19: Bon, je vous passe monsieur Daumier, c'est le chef du service de monsieur le préfet. Hein.
18: Entendu.
19: Ne quittez pas. Allô ?
18: Oui, bonjour monsieur.
19: Bonjour madame, monsieur Daumier à l'appareil.
18: Oui.
19: Je suis à la mairie de Gripperie.
18: Oui.
19: Ah bah oui, c'est ça, oui, vous n'avez pas reçu le courrier.
18: Ben non.
19: Ah. Normalement, vous auriez dû recevoir la circulaire qui est en application de la réforme des communes et des régions.
18: Mmh.
19: Et donc, qui fait que votre commune va être débaptisée ainsi que 1621 communes françaises.
18: Ah.
19: On vous a informé peut-être du nom de votre...
18: Eh bien, on vient de me le dire, mais si vous voulez bien me le redire quand même, là, parce que j'avoue que j'ai pas bien entendu toutes les syllabes.
19: Alors, votre commune, la Gripperie,
9: devient donc officiellement, à partir du 1er janvier 2010,
20: oui,
9: la syphilis.
20: Bon.
9: Donc, vous devenez donc, pour les hommes, les syphilitiques. Oui.
20: Oui.
9: Et les syphilitiques.
20: Oui.
9: Sur chancre.
20: Sur centre?
9: Non, sur chancre.
20: Oui.
9: Nous avons hésité longtemps entre vous appeler donc la commune de la syphilis avec blénorragie. Il y a eu des hésitations en préfecture avec le ministère.
20: Bon, heureusement que je suis assise, quoi.
9: Sinon, vous seriez tombée?
20: Ouais, je serais tombée, oui.
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23: Oui, allô.
6: Bonjour madame, c'est bien l'exploitation agricoliste?
23: Oui.
6: Monsieur Martin à l'appareil, les ébénisteries Martin, on travaille tout ce qui est à base de bois.
23: Oui.
6: Et justement, je dois venir changer vos pneus sur vos véhicules agricolistes.
23: Changer nos pneus sur nos véhicules agricoles?
6: Ah bah vous êtes déjà au courant, super.
23: Non, je suis pas au courant.
6: Bah maintenant si, je viens de vous le dire.
23: Ah bah bon, je vous avais demandé, pourquoi vous venez changer les roues?
6: Parce qu'apparemment, sur vos véhicules, il y aurait encore les vieux pneus en gomme là, les trucs en caoutchouc.
23: Mais alors, si j'ai pas envie de changer, franchement, Antoine, je vois pas où est le problème.
6: Bah le problème, c'est que vos pneus, ils sont pas en bois.
23: En quoi?
6: Bah il faut changer vos pneus en caoutchouc. Par des pneus en bois, c'est beaucoup moins polluant.
23: Par du bois.
6: C'est ça, donc moi je vais vous mettre des roues en bois. Vous avez combien de véhicules?
23: J'en ai une trentaine de véhicules.
6: Parfait, alors je valide la commande pour vous tailler 120 roues en bois.
23: Pourquoi? Vous me commandez, vous me taillez des roues?
6: C'est mon métier. En tant qu'ébénisteur, je taille des roues depuis des années, je peux vous dire.
23: Et alors, je peux avoir 200 roues, je suis pas obligé de les changer.
6: 200 roues? Ah bah pas de problème, moi je vous les taille.
23: Mais même si j'en ai 300, il est où le problème si je veux pas changer mes...
6: Oula, alors 300 roues, je ne pourrais pas vous les livrer tout de suite.
23: Non, je vous ai dit, même si j'avais 300 roues,
6: bah pardon, mais tout est taillé à la main. Si vous voulez pas que je vous taille des roues carrées, il faut quand même...
23: Mais je n'en veux pas de vos roues, vous comprenez ou pas?
6: Non.
23: Vous comprenez le français?
6: Bon, ça m'arrive, et vous?
23: Bah bien sûr, mais qui c'est qui vous a commandé des roues?
6: Ah, c'est moi, pardon, j'ai fait une autocommande.
23: Ah bah vous faites la commande sans que les clients soient d'accord, vous. Ah, vous êtes facile, vous.
6: Non, mais... Bah je me suis dit que le client soit sûrement d'accord.
23: Non, mais arrêtez, je change pas mes roues, hein. Même si c'est gratuit, je change pas mes roues.
6: Comment ça gratuit? Alors pardon, c'est quand même du chêne massif.
23: Et alors,
6: en plus, je vous ai fait des jantes en ronce de noyer.
23: Mais je vous ai rien commandé, point bon. Monsieur, merci. Qu'est-ce que vous m'emmerdez?
6: Non, mais c'est que moi, ça me gêne de les garder, parce qu'après, vous allez payer pour rien.
23: Bon, tiens, oui, et puis alors, ça vous gêne à quoi? C'est pour ça que vous avez un numéro masqué?
6: Tiens, une autre madame, bonjour.
23: Mais qui vous êtes déjà?
6: Monsieur Martin, les ébénisteurs Martin. J'étais en train de voir pour vous mettre les roues en bois à la place de vos roues en pneus.
23: Des roues en pneus?
6: Ouais, la différence, c'est que la roue en pneus, elle est en pneus, alors que la roue en bois, elle est en
23: non,
6: bois.
23: Non, mais arrête. C'est ce que c'est qu'une roue en pneus, puis une roue en bois.
6: Eh ben voilà, donc on est d'accord que la roue en pneus, elle est beaucoup plus polluante.
23: Ah, tu pollues pas, toi, avec ta grande jatte, là.
6: Ma grande chatte, bah ça m'étonnerait, j'ai pas d'animal.
23: Et toi donc, sacré Charlot.
6: Ah bah t'as de la chance, monsieur Charlot est justement à côté de moi, je te le passe.
23: Ouais.
6: Monsieur Charlot, je vous passe la dame. Oui, allô?
23: Oui.
6: Bonjour madame, monsieur Charlot au téléphone.
23: Monsieur Charlot, oui, c'est le même Gugus, quoi.
6: Non, alors monsieur Gugus est en RTT aujourd'hui, c'est pour ça que c'est moi, monsieur Charlot, qui reprend votre dossier.
23: Eh ben,
6: je vais passer en fin de journée vous déposer vos 300 roues en bois.
23: Oh, tu peux venir même à minuit.
6: À midi.
23: À minuit, pas à midi.
6: Attends, je vérifie sur mon agenda électronique.
23: Non. Zéro heure.
6: Ah bah non, tu te rends compte, zéro heure, ça ferait genre minuit du soir.
23: Allez, ferme-la, te fais chier.
6: Eh, hey, te complique pas, on reste sur midi du matin.
23: Oh, grand couille, putain.
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9: Allô?
24: Oui.
9: Bonjour ma fille. Le père Lafesse à l'appareil, de la paroisse de Médeux. Je voudrais un renseignement, c'est bien la caisse du crédit municipal de... J'entends mal, ma fille.
24: J'écoute.
9: Oui, bonjour, ma fille.
24: Bonjour.
9: C'est bien. Ah,
24: monsieur Dimunch, que vous arrive-t-il?
9: Comment?
24: Monsieur Dimunch?
9: Ben non, pourquoi vous me demandez ça?
24: C'est pas monsieur Dimunch?
9: Si, c'est lui.
24: Oh, ben dis donc, vous êtes un vrai plaisantin, vous.
9: Ben oui.
24: Qu'est-ce qui vous arrive, monsieur Dimunch?
9: Ben, des problèmes d'argent.
24: C'est vrai, à ce point-là?
9: Oui.
24: D'accord. Oh, je pense qu'il n'y a pas de problème, monsieur Dimunch, vous pouvez venir. Vous viendrez quand, demain?
9: Oui.
24: Oui, ben, sans problème.
9: 20 000?
24: Ah, 20 000, non, là, je pense pas 20 000. Attendez, parce que je dois remettre des formulaires à ma collègue, 2 secondes. Monsieur Dimunch, oui, c'est un client. Oui, non, mais... Bon, alors, monsieur Dimunch.
9: Oui.
24: Vous voyez, vous avez été reconnu plus ou moins, hein. Il y a ma collègue qui a dit au standard, il a déconné, il a dit que c'était la paroisse de mes deux.
0: Ah oui.
24: Vous avez dit ça?
0: Ben oui, parce que...
24: Ah bah ça a jasé, hein. Elle l'a répété à tout le monde, hein, qu'il y avait le curé de la paroisse de Médeux qui avait demandé la caissière, hein.
0: Ouais, non, d'accord.
24: Ah, elle... ça va jaser, hein.
0: C'est pas vrai.
24: Non, mais elle m'a dit...
0: Elle a cru.
24: Dû boire un coup aujourd'hui, ça c'est sûr. Elle me l'a dit.
0: Quoi, vous voulez dire que je suis sous?
24: Ah bah, elle, d'après sa déduction, c'est ça, hein.
0: Oh la garce.
24: Ah bah, elle a mangé le morceau, hein, ça c'est sûr, hein.
0: Mais que je vous dise tout de suite.
24: Oui.
0: Je lui ai dit, je voudrais parler à ma maîtresse. Et elle m'a passé tout de suite à vous.
24: Ah ben dis donc, bah ça va. Moi j'ai une bonne réputation. Hein. Si je comprends bien au crédit, elle aurait pu vous passer à un autre poste. Hein.
0: Non, mais elle m'a passé à vous.
24: Mais arrêtez, monsieur Dimun, ça va être la vraie. Ça va jaser à tous les étages, jusqu'au troisième étage. Et le troisième étage, c'est la direction, c'est le patron. Hein. Moi je ferai comme si de rien n'était. Hein. Moi je tiens à vous le signaler. Hein. Moi je suis pas dans vos combines, hein, parce que alors là. Vous n'avez pas eu peur qu'elle vous raccroche au nez, parce que vous savez, hein, ma collègue, celle-là, elle n'a pas l'air commode. Hein. Il suffit qu'on plaisante un peu, elle raccroche, hein, elle se dit c'est une plaisanterie, je passe pas au service.
0: Alors vous savez quoi? Moi je me dis, celle-là, elle est bouchée du cul.
24: Ah oui, elle est un peu coincée. Non mais c'est vrai, en fait, c'est une femme de militaire, mais vous savez, elle doit le mener à la baguette. Hein.
0: Vous croyez?
24: Ah ça, j'en suis sûre. Hein. Le pauvre, je le plains, parce que franchement, déjà ici, au crédit, il faut se la farcir, alors...
0: Et on peut parler?
24: Oui, allez-y, va.
0: Elle n'a pas la voix à sucer de la glace, hein?
24: Ça, je veux bien vous le croire. Hein.
0: Mais vous savez quoi?
24: Oui.
0: Elle a la tête à péter plus haut que son cul.
24: Ah, mais alors là, vous n'avez pas tout à fait tort, parce qu'elle est de petite taille, alors donc...
0: On dirait une autriche.
24: Oui, oui, tout à fait.
0: Quand elle se baisse pour ramasser une pièce de 20 centimes.
24: Ah oui, oui, tout à fait. Enfin, bref.
0: Mais
24: faut pas être trop médisant non plus, et si je suis sur écoute, monsieur Dimune, ça y est, hein. Oui. Ça va créer des zizanies ou ça même du crédit.
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2: Bonjour.
6: Bonjour madame, c'est bien le bureau de tabac ?
2: Oui.
6: Monsieur Martin à l'appareil, il faut que je vous rapporte mes invendus de tabac.
2: Je comprends pas ce que vous me dites, monsieur, les invendus de tabac.
6: Ouais, parce que j'ai acheté des cigarettes chez vous pour les revendre à l'unité, il paraît que maintenant tout le monde le fait.
2: Bah.
6: Mais bon, finalement, ça se vend pas très bien, donc je vais vous rapporter ce qui me reste.
2: Bah, vous rendez pas compte, vous prenez des cigarettes, vous les vendez pas, vous les ramenez.
6: Non, mais les paquets sont comme neufs, c'est juste qu'il manque quelques cigarettes dedans.
2: Bah, vous avez savé où vous ?
6: Bah, j'ai savé où que vous aurez plus qu'à les revendre à vos clients.
2: Alors, comment voulez-vous que je revends un paquet qui est ouvert ?
6: Facile, avant que vous revendez le paquet, vous le referme.
2: Mais le cello, je fais quoi? Comment?
6: Un vélo? Quel rapport avec un vélo?
2: Le cello, le papier qui est autour.
6: Ah bah alors pour ça, j'ai une plastiqueuse de documents. Je peux vous mettre tous les paquets sous vide.
2: Je ne travaille pas dans l'égalité, monsieur, s'il vous plaît.
6: Ah bah si vous bossez pas dans l'égalité, ça tombe bien, moi non plus.
2: Vous voulez que j'appelle les douanes?
6: Je veux bien, mais je suis pas sûr que les douanes me rachètent vos cigarettes.
2: Bah non, ils vous racheteront rien du tout, mais ils vont vous mettre carte sur table.
6: Ah pardon, c'est le patron que j'entends derrière.
2: Tout à fait, monsieur.
6: Passez-le moi, on va s'arranger.
2: Il y a un monsieur Martin qui est venu chez nous, puis il a pris des cigarettes, il y a des invendus, puis il veut te les ramener.
3: Oui, allô?
6: Bonjour monsieur, vous êtes le patron?
3: Quelle clope invendue? De quoi vous me parlez?
6: C'est ce que je disais, je vous rapporte les cigarettes qui viennent de chez vous, mais que
3: j'ai pas... J'en ai rien à secouer que ça vient de chez moi, monsieur. Qu'est-ce qui me prouve que ça vient de chez moi, déjà?
6: Ah bah j'ai une preuve. Je vous ai fait une facture.
3: Bah, vous me faites une facture pour me dire que vous avez acheté des cigarettes chez moi.
6: Voilà, comme ça vous fait une preuve.
3: Non, monsieur, vous me faites une facture pour dire que vous avez acheté des cigarettes chez moi. Et je dois censé vous croire parce que vous m'avez fait un papier, c'est normal.
6: Exactement. En plus, j'ai complété les paquets entamés, j'ai mis des roulés pour refaire des paquets de vin, donc vous êtes peinard.
3: Mais je m'en fous, monsieur, que vous ayez refait des paquets de vin ou pas. Moi, je vais pas vendre des paquets entamés.
6: Mais non, ils sont plus entamés puisque je les ai recomplétifiés.
3: Donc, ils sont entamés.
6: Bon, ça va, c'est pas marqué dessus que c'est un paquet recomplétifié.
3: Ah non, c'est pas marqué dessus, ça se voit pas qu'il a entamé le paquet.
6: Bah non, en plus, j'ai tout rescotché les paquets.
3: Il est hors de question que je vous prenne des cigarettes. Moi, j'appelle la gendarmerie.
6: Non, vous compliquez pas, je vais passer.
5: Allô?
6: Ah, la patronne, bonjour madame.
5: Non, mais vous rigolez là.
6: Mais bien sûr.
5: Les cigarettes à nudité, c'est interdit, monsieur.
6: Ouais, mais vu que j'ai tout remis dans les paquets.
5: Ah, ben non, les paquets, faut qu'ils soient plombés, on a des codes, c'est impossible.
6: Alors, moi, j'ai pas de code, donc j'ai juste marqué votre nom sur tous les paquets.
5: Vous n'avez pas à mettre mon nom ni rien du tout.
6: Bah si, comme ça prouve qu'ils viennent de chez vous.
5: Non, j'ai un code, vous pouvez pas mettre le nom, vous connaissez pas mon code, c'est Yakpo qui l'a tous les semaines.
6: D'accord, donc vous remettrez vous-même les codes sur les paquets.
5: Non, je remets du rien, je m'en fous, vous faites ce que vous voulez.
6: Super, dans ce cas, je vous apporte la facture.
5: Non, il y a pas de facture à prendre. Pas de facture, mais n'importe quoi, vous rêvez là, vous sortez de où là?
6: Ah non, mais si vous préférez sans facture, on se fait ça discrètement.
5: Non, il n'y a pas de discrètement, je ne prends pas rien du tout, monsieur.
6: Ah, donc si vous ne prenez pas rien du tout, c'est bien que vous prenez quelque chose.
5: Mais vous êtes con ou quoi?
6: Oui, mais pardon, si vous ne prenez pas rien du tout, double négationnage.
5: Excusez-moi, monsieur, c'est pas la même personne, là, je...
6: Ah, c'est une autre dame.
5: C'est la gendarmerie, là.
6: Oh là là, Comment ça, c'est la gendarmerie?
7: Oui, oui, je suis la gendarmerie.
6: Oh là là là là, je suis mal.
7: On sait où vous habitez, hein.
6: Comment ça, comment vous pouvez savoir que je suis à Martinville? Mon appel est géocamouflé.
7: On a tous les localisés, hein, ok?
6: Ah ouais, d'accord, vous avez pas perdu de temps. Quelques secondes.
7: La personne du tabac, il a appelé la gendarmerie, on vous attend, vous êtes, on est en boutique.
6: Ah, vous êtes en boutique?
7: Oui, allez, on est sur place, si vous voulez venir, on attend.
6: Attendez, j'ai justement mon beau-frère gendarme, je vous le passe.
7: Oui, mais...
6: Gendarme Martin?
7: Bah, allô?
6: Eh, salut, collègue! Toi aussi, t'es gendarme?
7: Oui, oui.
6: Et toi aussi, t'as attaqué l'apéro.
7: Ah oui, alors quoi?
6: Bah alors, comme on dit à la brigade, tchin tchin.
7: Ah oui.
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11: Allô?
13: Oui, allô, Hélène, c'est Michel.
11: Michel.
13: Ah, ça c'est bizarre, je ne reconnais pas votre voix. C'est pas possible, vous n'êtes pas Hélène Rall.
11: Ah bah si, c'est autant moi.
13: Mais qu'est-ce que c'est que cette histoire? Alors écoutez madame, je me présente, je suis l'animateur des Alcooliques Anonymes à Bourges.
11: Oui.
13: Et nous avons une dame qui a votre identité et qui se fait passer pour vous, alors je vois pas...
11: Ah ben non, moi je suis bien Hélène Rall, moi.
13: Ah oui, ben c'est pas vous, parce que je reconnais pas votre voix. Donc il y a une dame qui prétend être Hélène Rall.
11: Oui.
13: Et ce n'est pas vous.
11: Ah ben non, c'est pas moi, hein.
13: Vous n'êtes pas aux Alcooliques Anonymes, vous.
11: Non, ah pas ouais. Non.
13: Bon, attendez, on va voir si on n'a pas un autre numéro de téléphone de cette dame. Quittez pas.
11: Oui, oui.
13: Tu me regardes parce qu'apparemment, elle a donné une fausse identité. T'as un autre numéro, là? Ah, d'accord. Allô?
11: Allô?
13: Oui, alors madame, restez en ligne, on va l'appeler, on a un autre numéro qu'elle nous avait laissé. On va entendre ce qu'elle va nous dire. Attendez, quittez pas. Vas-y.
25: Allô?
13: Oui, allô, bonjour, je souhaiterais parler à Hélène.
25: Oui, c'est moi.
13: Hélène, c'est Michel.
25: Ah, bonjour, mon petit Michel. Oui, j'ai pas pu venir à la réunion ce midi.
13: Oui, mais c'est pas pour ça que je vous appelle, en fait. Il y a quelqu'un qui voudrait vous parler.
25: Ah bon, qui ça?
13: Oui, madame, je vous laisse en ligne avec elle. Hein.
11: Oui.
25: Allô?
11: Allô?
25: Oui, bonjour.
11: Bonjour.
25: Ah, qui est à l'appareil?
11: Hélène Rall.
25: Comment?
11: Hélène Rall.
25: À ce moment-là, la musique du drame arriva. S'en fut fait. La posture était terminée. Allô, Hélène?
11: Oui?
25: Oui, je suis désolé. Mon téléphone portable a sonné alors que j'aurais dû l'éteindre lors de l'enregistrement.
11: Oui?
25: Excusez-moi, tout ça se passe en direct avec vous. Je suis confondu, j'ai oublié d'éteindre mon portable.
11: Oui?
25: Je sais que les techniciens me regardent effondrer de l'autre côté de la vitre, évidemment, et le public aussi se dit, mon Dieu, mais il est distrait, ce gars-là. Bon. Je suis désolé. Hélène, j'ai pris votre identité.
11: Oui.
25: Vous m'entendez? Et la musique s'est remise à sonner. Le drame, pourtant, n'était pas achevé. Excusez-moi, je suis en ligne avec quelqu'un que je suis en train d'apposter. Veuillez me rappeler plus tard, vers 19h. Merci.
11: Allô?
25: Hélène?
11: Oui?
25: Vous êtes la vraie Hélène?
11: Ah ben, moi, je suis la vraie, oui.
25: Je suis la fausse Hélène, voyez-vous, car je suis inscrite. Da-da-da-da-da. Aux Alcooliques Anonymes en tant qu'alcoolique.
11: Ah oui, ah ben c'est pas moi, hein.
25: Non, je sais, c'est moi.
11: Oui.
25: Le suspense m'avait plongé dans les abîmes. Je ne savais plus du tout quelle voix utiliser. Je ne savais plus du tout ce qu'il fallait que j'invente comme connerie.
11: Ah bah.
25: Je suis en imposture, je suis en train de faire un canular au téléphone pour la radio Rire et Chanson avec Hélène. Tu sais, celle qui boit, là, Hélène.
11: Ah non.
13: Allô?
11: Allô?
13: Attendez, je comprends plus, je suis noyé dans cette histoire.
11: Ah bon, ben, oui, mais moi je veux pas rentrer dans toute espèce de truc, là, non.
13: Écoutez, le journal des Alcooliques Anonymes va sortir. Or, Hélène, on a mis votre nom en... Oh non.
11: Ah ben non, moi je veux pas passer pour une alcoolique, hein.
13: Au moment précis, où le drame se nouait, se corsait. Le téléphone se mit encore une nouvelle fois à sonner. Ne quittez pas, Hélène. Hein. On est presque arrivé à la fin de la posture. Ouf, voilà, merci, oui. Hélène, ce qu'il va falloir faire, c'est qu'on a le journal avec en première page, donc, votre nom. Hein.
11: Ah ben non, j'ai jamais bu.
13: Ah oui, mais... Et voilà.
11: Oui.
25: C'est pas possible.
11: Moi, j'ai jamais bu, alors je vais pas arrêter de boire.
25: La musique...
11: Je bois de l'eau tous les jours, moi. Je bois pas.
25: La musique venait mettre un peu plus de suspense. Déjà, Déjà qu'on n'en manquait pas, hein, Hélène ?
11: Oui.
25: Vous m'entendez ?
11: Pourquoi vous avez donné mon nom ?
25: Ben, parce que je voulais prédonner le mien.
11: Ah ben, oui, mais enfin, vous auriez pu prendre un autre nom que le mien, hein ?
19: Attendez, Hélène, une seconde, il faut que...
11: Ah ben non, ben, je vous comprends, c'est pour ça, moi, hein ?
19: Non, attendez, on renforce le suspense, hein, la musique arrive bien pour ça. Parce que là, je suis en... Alors, Hélène, vous m'entendez ? Je suis en panne de chute. Donc, j'ai recours à un stratagème, j'utilise la musique. Je voudrais bien terminer l'imposture, Hélène, vous m'entendez ?
11: Bah oui, moi j'aimerais bien aussi que ça passe, ça, parce que...
19: Bah oui, mais le problème c'est que, comme je suis en rade, que j'arrive pas à trouver une chute, si vous voulez, je demande à notre ami Ben, qui est, fait l'enregistrement, d'envoyer la... Vous savez, de me téléphoner sur mon portable pour dramatiser. Voilà, vous voyez ce que je veux dire ?
11: Bah,
19: ouais,
11: et puis je vois pas, hein, moi je connais pas tout ça, hein.
19: Ah ouais. En fait, ça maintient le suspense, ça l'amène... très haut là-haut. Alors, Hélène, ça vous embête pas ?
11: Ben non, moi, si j'ai pas d'ennui.
19: Non, non, vous n'aurez pas d'ennui. Il y aura juste votre nom en première page en disant, moi, Hélène, j'ai arrêté de boire, etc., vous voyez ?
11: Ah ben, mais moi, je veux pas prendre ça, moi.
19: Ah, enfin, la fin de la posture est très heureuse parce que je vous assure que j'ai ramé. Hein.
11: Ben, je suppose, oui. Mais moi, je veux pas avoir d'ennui, non ? Oui.
19: Est-ce que vous pouvez, s'il vous plaît... dire le mot fin.
11: Fin ?
19: Bingo.
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1: Oui, bonjour.
6: Bonjour monsieur, c'est bien le bar à bière ?
1: Oui.
6: Monsieur Martin à l'appareil, société de prévention alcooliste de Martinville, la SPAM.
1: Oui.
6: Je vous ai inscrit pour tester une nouvelle mesure anti-alcoolificatoire.
1: Oui.
6: Pour limiter la consommation, la taille de vos bières va être réduite.
1: Les tailles de bières vont être réduites.
6: Voilà, c'est-à-dire que vous allez réduire le demi à 15 centilitres et la pinte à 30 centilitres.
1: C'est pas possible. 15 centilitres, c'est le galopin ?
6: Non, le galopin, il passe à 5 centilitres.
1: Ah oui, alors là c'est...
6: Eh oui, mais rassurez-vous, je vous ai préparé des verres qui contiennent 5, 15 et 30 centilitres, mais qui sont marqués 15, 25 et 50.
1: Ah non, non, non, ça c'est de l'arnaque, on peut pas.
6: Non, il suffit de pas le dire au client.
1: Ah non, mais attendez, oui. Ah, mais
6: vous, par exemple, on vous demande 25 centilitres, vous remplissez le faux verre jusqu'au faux trait 25, mais en vrai, il y a 15.
1: Non, parce qu'on n'a pas le droit de mettre 15 centilitres dans du 25, même si c'est un faux trait. Hein.
6: Dans ce cas, si vous utilisez vos vrais verres, vous mettez 15 centilitres dedans.
1: Non !
6: Non, mais après, vous effacez le trait 25 et vous le remettez en dessous.
1: Je n'ai pas le droit, est-ce que vous le comprenez ?
6: Non, ça... pardon, mais si vous faites aucun effort, c'est sûr qu'on va pas y arriver.
1: Ça m'énerve, ce genre de fraude là, ça m'énerve.
6: Non, alors c'est pas tout à fait de la fraude.
1: Oui, c'est de la fraude, monsieur.
6: Non, parce que nous, c'est un truc anglais qu'on appelle la shrinkflation.
1: Non, monsieur, c'est de la fraude.
6: Ou shrinkflation.
1: C'est de la fraude.
6: De la shrinkflation.
1: Monsieur, c'est de la fraude.
6: Enfin, c'est un terme anglais qui veut dire...
1: Mais je m'en fous des anglais. On est en France.
6: Alors, justement, à ce sujet...
1: Bonjour.
6: Bonjour, monsieur.
12: Vous pouvez pas m'imposer à moi, chef d'entreprise, me dire bonjour, je viens, je vous donne des verres en 15 et des verres en 30. C'est à un moment donné, je fais ce que je veux chez moi.
6: Sauf qu'il y a les Anglais, c'est ce que je disais.
12: Oui, mais je m'en fous des Anglais.
6: Ah bah faut pas, parce que j'ai déclaré que vous étiez une entreprise anglaise, justement.
12: Je suis pas une entreprise anglaise.
6: Vous inquiétez pas, je vous ai fait une double déclaration de double nationalité commerciale.
12: Mais vous êtes qui pour faire une double déclaration ?
6: Monsieur Martin, c'est ce que
12: oui,
6: je disais.
12: Oui, mais je m'en fous.
6: Ah bah oui, bah vous me demandez.
12: Vous êtes personne aujourd'hui dans mon entreprise pour décider de ce que vous faites dans mon établissement, quand même.
6: Non, mais parce que moi, mon patron, il est britannique.
12: Mais je m'en fous.
6: Bah, c'est plus logique si vous dites que vous aussi, vous êtes british.
12: Vous comprenez pas quoi dans le nom. Je vous jure que vous avez intérêt de m'enlever de peu importe où vous m'avez inscrit parce que je n'ai absolument rien signé.
6: Alors, pour ça, je vous rassure, mon responsable a signé pour vous.
12: Eh bien, passez-moi votre responsable.
6: Oula.
12: Il y a aucun souci.
6: Vous parlez anglais quand même.
12: Ben non, je ne parle pas anglais.
6: Ok, bon, bah, je vous passe le patron. Mr. Martin.
12: Et puis, je vous explique, j'ai des clients.
6: Hello, how do you do?
12: Mais non, mais c'est une blague.
6: No, I am not a blague. I am Mr. Martin, the responsible.
12: Mais non, mais c'est vous.
6: Ah non, it's not moi.
12: Mais.
6: Hey, the preuve, I parle anglais.
12: Ok, vous parlez anglais, mais vous avez la même voix.
6: Attendez, one second.
12: Mais non, mais...
6: Allô, c'est à nouveau Monsieur Martin, le français.
12: Mais vous avez la même voix.
6: Oui, c'est normal, c'est parce que Mr. Martin est mon beau-frère, donc forcément...
12: Ouais.
6: Eh oui, donc je vous apporte les verres.
14: Allô ?
6: Eh, bonjour madame, d'accord.
14: Non, monsieur, on dit monsieur. Je suis pas madame, moi.
6: Oh, bah, je pouvais pas savoir.
14: Ouais, ouais, non, mais j'ai pas l'aspect d'une dame, hein. Faire attention.
6: Bah, justement, comme je vous vois pas, je peux pas deviner.
14: Ouais, ouais, mais enfin, la voix quand même.
6: Ouais, enfin, en tout cas, je vous ai bien inscrit sur ma liste de participants.
14: Ah, non, non, non, mais vous m'avez inscrit, mais moi, je me suis pas inscrit, donc, j'en ai rien à foutre.
6: Ah oui, mais, excuse me, en tant qu'entreprise anglo-britanniste, vous êtes obligé.
14: Mais c'est quoi, là...
6: Comment ça, quoi,
14: Qu'est-ce que vous me racontez, là?
6: Ah, attendez, laissez-moi deviner, c'est un crapaud.
14: Hein?
6: Bah, quoi? Vous imitez le crapaud? J'adore ce jeu, attendez, je vous fais un animal.
14: Mais je m'en fiche.
6: La mouette.
14: Je m'en fous.
6: Ah non, flûte, ça c'était le corbeau, alors attendez.
14: Tu raccroches.
6: La mouette.
14: Putain.
6: Ah non, encore raté, attendez.
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11: Allô ?
4: Allô, j'écoute.
19: Oui, bonjour madame.
4: Bonjour monsieur.
19: Je suis bien au domicile du docteur... Il est gastro quelque chose, je crois. Hein.
4: Ah oui, il est gastro quelque chose, comme vous
19: bon,
4: dites.
19: Je voudrais un rendez-vous, c'est possible. Il est là, non?
4: Non, il n'est pas là tout de suite, il sera là tout à l'heure. Alors le problème, monsieur, c'est que comme il s'en va demain pour une dizaine de jours...
19: Oh là là.
4: Et oui, c'est ça le problème. Écoutez, c'est comme vous voulez, monsieur. Je peux éventuellement encore de vous donner un rendez-vous entre deux personnes si vous tenez absolument à venir. Enfin, bon, je vous ai prévenu, monsieur, vous ne tomberez pas de haut si vous, je vous dis que vous êtes adressé à un professeur et non pas à un gastro-entérologue de quartier.
19: C'est-à-dire, ça coûte combien?
4: C'est-à-dire, c'est la consultation est de 650.
19: Pardon?
4: 650.
19: C'est pas vrai.
4: Mais si, c'est vrai. Bien. Bon, je vous ai tout expliqué, monsieur.
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15: Bonjour.
6: Bonjour monsieur, c'est bien la boulangerie?
15: Oui, je vous écoute.
6: Monsieur Martin à l'appareil?
15: Oui.
6: Établissement MFS, Martin France Sécuritage.
15: Oui.
6: Je vais installer des antivols alimentaires dans vos produits.
15: Bah, c'est du pain, on va pas mettre la sécurité sur le pain.
6: Non, pas sur le pain, dans le pain.
15: Ah bon?
6: Ouais, vous voyez les petites cartes SIM qu'on met dans les téléphones?
15: Oui.
6: Eh bah, ben c'est la même chose, mais vous les mettez dans les pains avant de les cuire.
15: Dans tous les pains?
6: Eh oui, comme ça vous pouvez géolocalifier chacun de vos pains en temps réel.
15: Ouais, mais attends, les petits, vous croyez qu'ils vont faire attention à ça?
6: Quel petit?
15: Bah, les enfants de 2 ans.
6: Ah, parce que vous faites travailler des enfants de 2 ans?
15: Mais non, on peut pas travailler, mais ils le mangent.
6: Bon, c'est tout petit, ça craint rien. Et puis de toute façon, vous enlevez chaque micropuce au moment de la vente.
15: Mais vous rigolez, je vais pas enlever chaque pain ma puce.
6: Bah si, par exemple, chaque fois que vous vendez une baguette, vous enlevez un petit morceau de croûte.
15: Oh là là.
6: Vous grattez la micropuce à l'intérieur.
15: Mais c'est de merde ça encore.
6: Pas du tout, c'est une exclusivité MFS, Martin France Sécuritage.
15: Ben. Sur le pain, c'est emmerdant quand même. Puis le pain, déjà, ils sont pressés, ils prennent 4 baguettes, ils s'en vont en courant. Vous croyez qu'ils vont lever la puce? Ils vont manger le pain, ils vont s'étouffer. Hein.
6: Eh ben justement, quand ils s'en vont en courant, les voleurs, vous pouvez les géolocalifier.
15: Mais non, mais ils sont pas voleurs, ils ont payé, mais ils sont pressés.
6: Ah non, mais de toute façon, au pire, la micropuce, ils la digèrent et vous leur demandez de la rapporter après.
15: Ah oui, oui, bien sûr, peu cher.
6: Ouais, en principe, ça prend 48 heures grand maximum.
16: Oh là là, là, vous savez quoi, non, laissez tomber ça, parce que là, ça va encore être des pins, ça, là.
6: Bonjour madame, vous inquiétez pas, il n'y a pas de pins, ce sont des micro-puces géolocalifiées.
16: Eh ma foi, vous me dites, vous mettez une puce dans le pain, s'il avale, là, le mec.
6: C'est ce que j'étais en train de dire, le mec, s'il avale la micro-puce, pas de problème, il la digère.
16: Ouais, ouais.
6: Et après, il vous la rapporte et vous la remettez dans un autre pain.
16: Oh, ah ouais, oh, bon, ouais.
6: Et vous me dites, ouais, super, donc je note que la responsable est d'accord.
16: Non, je suis pas le responsable, bah.
6: Ah, bon, passez-moi le patron.
16: Voilà, ouais.
6: Merci madame.
16: Allez, ah, ouais,
17: allô.
6: Bonjour madame.
17: Non, monsieur
6: Martin à l'appareil, on devait me passer le patron.
17: Oui, c'est le patron, il est là.
6: Ah bah s'il est là, je veux bien lui parler, ouais.
17: C'est moi le patron.
6: Ok, admettons.
17: Non mais je vous riez, vous m'appelez, vous me dites je suis Pierre, Paul...
6: Oh là, pas du tout. Les établissements Pierre-Paul, c'est la concurrence, rien à voir.
17: Mais quoi,
6: Non, nous c'est les établissements Martin France Sécuritage, MFS.
17: Non mais je vous dis, vous m'appelez, je vous connais pas.
6: Oh mais on fera connaissance tout à l'heure, je vous apporte les micro-puces.
17: Mais j'en veux rien, moi, j'en veux pas de vos trucs, moi.
6: Comment ça, vous n'en voulez pas?
17: Non, je n'en veux pas de vos puces.
6: Ah, d'accord, parce que je croyais que vous en vouliez.
17: Non, j'en veux pas.
6: Ah ouais, ok, j'avais rien compris.
17: Non, je veux rien du tout.
6: Mais alors, pardon, si vous prenez pas les micro-puces géolocalifiées, à quoi ça vous sert d'avoir un portique géolocalifieur?
17: Je n'ai pas de portique.
6: Ça, c'est pas un problème, on va vous l'installer. Mais sans les micro-puces, ça sert à rien.
17: Non, mais moi, j'ai pas demandé de portique, hein, j'ai rien demandé du tout, d'accord? Est-ce que c'est clair?
6: Bah, s'il y a pas le portique.
17: Je suis clair ou pas? Vous avez compris, vous comprenez bien?
6: Pas de micro-puces et pas de portique, c'est ça?
17: Voilà. Est-ce que c'est clair?
6: Ah, bah, c'est très clair. Dans ce cas, je peux vous mettre un vigile à la place.
17: Ouais, mettez un vigile, c'est ça, ouais.
6: Super.
17: Ouais, ouais.
6: En revanche, il pourra venir qu'à partir de demain.
17: Non, mais il a rien compris. Je vois rien du tout. Comprenez-le français? Comprenez-le?
6: Ouh, oui, oui, vous me parlez espagnolo.
17: Hein?
6: Bah, pardon, no parlo espagnolo.
17: Je ne veux rien.
6: Même pas l'eau vigilo.
17: Oh, écoutez, vous me gonflez, je me gonfle.
6: Ah non, moi no gonflado, moi boulot.
17: Voilà.
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18: Oui?
19: Allô?
18: Oui?
19: Bonjour, madame Imbert.
18: Bonjour, monsieur.
19: Bonjour, madame. C'est la gendarmerie et l'appareil.
18: Ah bon?
19: Ouais, mais tout va bien, je vous rassure. Je voulais juste vous signaler, je sais pas si vous êtes au courant des décisions du président là pour faire descendre les agressions et les hold-up et les braquages à domicile. Vous avez suivi, non?
18: Oui.
19: On a un petit problème actuellement sur les communes du département.
18: Oui.
19: Nous avons repéré... 3 ou 4 bandes de voleurs, on va dire, qui agissent en se faisant passer pour des jardiniers bénévoles.
0: Oui.
9: Donc ils téléphonent aux gens, les gens acceptent évidemment, c'est normal, ils acceptent que des gens viennent s'occuper bénévolement de leur jardin.
0: Oui.
9: Et dans ces cas-là, donc ils se font voler des objets, enfin bref. Donc oui. Nous on a mis au point le plan A, c'est-à-dire que quand on vous appelle,
0: oui,
9: vous faites le chien.
0: Vous faites quoi ?
9: Le chien, vous aboyez en fait, vous faites comme s'il y avait un chien dans la maison.
0: Ah bon ? Bon.
9: Et évidemment, si on fait comme s'il y avait un chien dans la maison, ils viennent pas. Hein.
0: Oui.
9: Vous voyez ?
0: Oui. Alors, vous êtes gendarme, vous êtes quoi ?
9: Ah oui, je suis l'adjudant Monique.
0: Ah bon, je vous remercie parce que j'aimerais encore bien de savoir à qui on a affaire.
9: Oui.
0: Oui.
9: Voilà. Ah, oui. Attendez, on me signale les tables d'écoute, ils sont en train de vous appeler là.
0: Ah bon ?
9: Alors, je raccroche immédiatement et je reste en table d'écoute pour écouter ce qu'ils vont vous dire.
0: Entendu. Merci beaucoup.
9: À tout de suite.
0: Oui.
18: Allô ?
0: Oh, oh, oh. Oh.
18: Oh là.
0: Oh.
18: Je crois qu'ils ont un chien, dis-moi.
0: Ouh.
18: Ils ont un chien.
0: Ouh.
18: Ouais, mais enfin, c'est bizarre.
0: Ouh, ouh. Ouh.
18: C'est le chien qui a décroché le téléphone. Ben, je t'assure, il n'y a personne. Allô ?
0: Ouh, ouh.
18: Allô, il y a quelqu'un ?
0: Ouh.
9: Allô, madame ? Allô, c'est la gendarmerie, là, vous m'entendez ?
0: Oui, oui, oui.
9: Bon, on est sur table d'écoute. Alors, c'est bien ce que vous faites, c'est parfait, sauf que vous avez oublié de dire allô.
0: Ah bon ?
9: Ben oui, parce qu'un chien ne peut pas décrocher le téléphone.
0: Oui, d'accord. Hein? Oui, quand ils ont dit, c'est drôle que c'est un chien qui décroche. C'est pour ça qu'après, j'ai oublié de dire allô, oui.
9: Alors, surtout, là, enfin, vous les repassez parce qu'ils sont ils sont très étonnés, ils sont très surpris.
0: Oui.
9: Nous, on va les intercepter pendant qu'ils vous appellent, on va les intercepter tranquillement. Mais dites-leur bien que oui, vous avez dressé, vous leur dites bonjour et tout. Oui, mon chien est dressé pour répondre au téléphone.
0: Entendu.
9: Et puis c'est un grand chien, il est dressé pour répondre au téléphone, pour attraper le courrier, pour aller faire nos courses, il paye tout ça. Enfin, vous voyez, vous dites n'importe quoi du moment qu'on puisse les garder à l'écoute pour pouvoir les intercepter.
0: Oui.
9: Hein? D'accord. Allez-y.
0: Alors raccroche.
9: Non, surtout pas. Ils sont toujours en ligne. J'entends plus le chien.
0: Hello.
18: Oui, bonjour.
0: Ouh, ouh, ouh.
18: Ah, bonjour madame.
0: Ouh.
18: Oui, et dis-moi, le chien, ta maîtresse est là, ou ton maître ?
0: J'ai un chien qui est très... Enfin, nous l'avons dressé pour. Alors, étant dressé pour, il va même chercher notre journal, il va, enfin, tout ça, quoi.
18: Mais dressé pour quoi ?
0: Ben, on l'a dressé pour tout, quoi.
18: Mais c'est lui qui a décroché le téléphone ?
0: Non, c'est moi qui l'avais décroché. Mais alors, le chien, aussitôt qu'il entend le téléphone, ça y est.
18: Ah bon ? Alors ça, c'est curieux, dites-moi.
0: Ben non, mais c'est pas curieux du tout, monsieur. Oh.
18: Oui, c'est un berger allemand, ça.
0: Oh.
18: Dis-moi, le chien, t'as l'air bien de...
0: Oh.
18: Oui, on peut...
0: Oh.
18: Oui.
0: Oh.
18: Il est mignon. Il est gentil, le chien.
0: Oh.
18: Dis-moi, le chien.
0: Oh.
18: Oui.
0: Oh.
18: Oui.
0: Oh.
18: Oui, et ta maîtresse est là, non ?
0: Oh.
18: Ah oui.
0: Oh.
18: Oui, je peux parler à ta maîtresse ?
0: Wow,
18: wow, wow. Dis-moi. Wow.
0: Wow.
18: Oui. Est-ce que ta maîtresse est là?
0: Wow.
18: Non, tu lui dis que je voudrais lui parler.
0: Oui. Oui.
18: Ah, tu parles en plus? Le chien, tu as dit oui? Oui, ça c'est pas possible. Ça, c'est un chien qui a dit oui. Allô, ta maîtresse est là?
0: Non, écoutez, j'ai un chien qui est très bien dressé. On l'a dressé pour tout, donc. Je n'ai plus affaire à vous, et puis c'est tout. J'ai que ça à vous dire, et c'est tout. Voilà.
18: C'est lui qui décroche le téléphone ?
0: Non, je suis à côté.
18: Ah.
0: Et voilà.
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20: Oui ?
23: Allô ?
20: Oui ?
23: Monsieur Gilbert ?
20: Oui ?
23: Bonjour, monsieur. Monsieur Robert Ledoux, à l'appareil.
20: Oui ?
23: Vous habitez bien en 91, vous ?
20: Oui.
23: Est-ce que vous connaissez mes parents, monsieur et madame Ledoux, qui habitent au 37 de la rue ?
20: Écoutez, le nom ne me dit rien du tout.
23: Parce que je voulais vous demander un petit service maintenant. Évidemment, faut que vous me disiez si ça vous dérange. Hein. J'aurais voulu, si c'était possible, que vous alliez les voir.
20: Oui ?
23: Ah, vous êtes gentil. Parce que voilà, moi, je suis en prison. À la santé.
20: Oui.
23: Hein ?
20: Ça fait combien de temps que vous êtes là ?
23: En prison ?
20: Oui.
23: Oh, ça fait maintenant 3 semaines.
20: Oui, d'accord.
23: Vous voyez ? Et ils m'ont mis, vous savez, avec les putes. J'ai 3 putes dans ma cellule, vous voyez ?
20: Oui.
23: Et le problème, c'est que je n'ai plus d'argent, parce que j'ai bien un chéquier, voyez-vous ?
20: Oui.
23: Mais les filles, elles prennent pas les chèques.
20: Ah bon, d'accord.
23: Et je voulais savoir si mon papa ou ma maman pouvaient m'envoyer un mandat.
2: Et ça, vous vous êtes
23: Pas tout à fait.
2: Ah, d'accord. Bien, écoutez... Je vais faire le nécessaire pour aller les voir.
23: Ah ben, attendez, vous quittez pas?
2: Oui, oui.
23: Je vais essayer de vous les faire avoir au téléphone. Parce qu'on est, vous savez, en prison, on a des bidouilles pour appeler au téléphone.
2: Ah
23: là.
2: Oui, d'accord.
23: Vous allez entendre une sonnerie, puis oui. Normalement, on va tomber chez eux.
2: Ah bon?
23: Oui. Oui, allô? Allô?
2: Oui?
23: Oui, bonjour, monsieur. Roger Ledoux, à l'appareil.
2: Oui, bonjour, monsieur.
23: Oui, c'est à quel sujet?
2: Vous êtes bien le père de monsieur Ledoux?
23: Robert, oui.
2: Robert.
23: C'est mon fils.
2: C'est votre fils. Justement, il vient de m'appeler, là.
23: Ah! Comment va-t-il?
2: Eh bien...
23: La santé, ça va?
2: Ben, oui.
23: Bon.
2: Oui, parce qu'il est à la santé.
23: Comment ça, il est à la santé?
2: Il est à la prison de la santé.
23: En prison?
2: Oui.
23: Ah ben?
2: Oui, et il est dans une chambre, il est dans une pièce avec trois putes.
23: Il y a des putes en prison, maintenant?
2: Oui, il en a trois dans sa cellule. Et il n'a plus d'argent, il m'a téléphoné pour que je vous contacte. Pour que si vous pouvez lui envoyer de l'argent.
23: Il a un chéquier pourtant.
2: Il a un chéquier, mais il peut pas s'en servir.
23: Pourquoi?
2: Parce que les putes, ils veulent pas prendre le chèque.
23: Ben, ils sont pas de la gueule.
2: Ah, oui.
23: Il y a ma femme qui a l'écouteur.
2: Oui.
23: Elle voudrait vous poser une question. Je peux vous la passer?
2: Mais bien sûr.
23: Viens, Thérèse. Le monsieur, il a quelque chose à te dire qui va te faire plaisir.
2: Moi, je vous transmets ce qu'il m'a dit, hein.
23: Ah, oh, c'est gentil, ça. Allô?
2: Oui, bonjour, madame.
23: Bonjour, monsieur. Vous avez des nouvelles du petit?
2: Voilà, il vient de me téléphoner, là.
23: Alors, où il est?
2: Il est à la prison de la santé.
23: Ah, oh, c'est bien. Il est avec des bons compagnons de cellule?
2: Ouais, des compagnons, des compagnes.
23: Comment ça?
2: Il avait des putes.
23: Ah bon?
2: Ouais.
23: Mais alors, pourquoi vous nous appelez à la maison?
2: Eh bien, il veut que vous lui envoyiez de l'argent.
23: Ah, ben oui, mais pour faire quoi?
2: Ben, pour les putes.
23: Ben, dites-moi, combien qu'on lui met, alors?
2: Ah, ben, écoutez...
23: Si on lui met 1000 francs...
2: 1000 francs avec, hein? 1000 balles, je ne sais pas, ça... Tout ça, ça dépend du tarif des buts, hein? Je sais pas, j'y suis jamais allé, moi.
23: Où ça, monsieur?
2: En prison.
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3: Oui, allô?
5: Bonjour, monsieur, je suis bien chez le serruriste.
3: Oui?
5: Monsieur Martin, à l'appareil, établissement d'Épanne Martin.
3: Oui?
5: J'ai changé la serrure de la porte d'entrée d'un client, mais elle s'est pétée au bout de 3 jours.
3: Ouais.
5: Donc, comme je fais pas la prévente, je lui ai dit de voir avec vous.
3: Je comprends pas tout.
5: Il faut juste lui reposer une serrure neuve.
3: Ah oui, mais moi, je vais lui facturer, monsieur.
5: Oula, lui facturer quoi?
3: Bah, la serrure que je vais changer.
5: Bah non, parce que moi, je lui ai dit que c'était garanti.
3: Bah, je vais pas travailler pour rien. Si on va changer sa serrure, faut bien que je sois payé.
5: Oui, mais moi, j'ai déjà fait payer une option garantie à mon client.
3: Oh. Ouais, bah oui, mais bon, ça c'est votre problème, hein.
5: Dans ce cas, vous vous déplacez pas et je vous envoie mon client pour qu'il récupère une serrure neuve chez vous.
3: Et puis, bah, je vais le faire payer, monsieur.
5: Ah, même si c'est lui qui vient.
3: Oh, bah, enfin.
5: Ok, dans ce cas, je viens moi chercher la serrure gratuite.
3: Non.
5: Et je m'occupe de la pose.
3: Ça n'empêche qu'il faut payer la serrure, monsieur.
5: Ah, même si c'est moi qui viens.
3: Oh, enfin.
5: Bon, enfin, moi j'ai quand même vendu une option garantie à mon client.
3: Mais moi c'est pas mon problème, moi il y a pas d'option chez le client. Je vais pas aller changer une serrure en option de garantie alors que c'est pas d'option de garantie.
5: Sauf si je télébascule l'option garantie à votre nom.
3: Non, il est hors de question que vous ne faites pas ça à mon nom.
5: Bon, mais enfin ça m'arrange.
3: Non.
5: Bon, enfin oui, et comment je fais?
3: Bah, après vous êtes dans le brun, voilà.
5: Comment ça, je suis brun? Bah, comment vous savez?
3: J'ai pas dit que vous étiez brun, je vous connais pas.
5: Pardon, mais si vous me connaissez pas, comment vous savez que je suis brun?
3: J'ai dit vous êtes dans le brun.
5: D'ailleurs, je dirais peut-être plus dans le châtain que dans le brun.
3: Bah, vous êtes dans la mouise parce que ça va plus.
7: Oui, alors...
5: Ah, c'est madame, bonjour.
7: On va récapituler là.
5: Avec plaisir.
7: Vous faites du dépannage.
5: Correct.
7: C'est vous qui avez changé la serrure.
5: Exactement, très bien.
7: Vous nous envoyez client.
5: On est d'accord, super.
7: Vous voulez qu'on fasse le SAV gratuit?
5: Alors là, bravo, vous avez hyper bien
7: mais,
5: suivi.
7: Mais qu'est-ce qui paye alors si je dois remettre une nouvelle serrure?
5: Oh, bah je sais pas, vous balancez le dossier à votre assurance.
7: Comment ça, je balance ça à l'assurance?
5: Bah, autant qu'il serve à quelque chose, au moins, vu que vous avez une assurance.
7: Ouais, vu qu'il y a l'assurance, mais...
5: Bah oui, autant en profiter.
7: Bah oui.
5: Ah bah oui.
7: Ah bah oui.
5: Ah bah oui, oui.
7: Ah bah oui, bah vous travaillez pour de l'argent et nous, on travaille gratuit. Tout va bien, y a pas de problème.
5: Eh bah oui, tout va bien.
7: Mais vous me demandez de faire un SAV pour vous gratuitement. Vous rêvez ou quoi, là?
5: Eh bah non.
7: Alors, vous savez ce que vous allez faire?
5: Je vous écoute.
7: Vous raccrochez, vous réfléchissez à ce que vous venez de dire. Et puis, bah, si vous avez compris, bah, vous me rappelez.
5: Bah non.
7: Bah si.
5: Bah non.
7: Bah si.
5: Bah non.
7: Bah si, monsieur.
5: Bah non, madame.
7: Bah si.
5: Non, mais pas besoin, parce que j'ai déjà compris ce que vous voulez dire.
7: Ouais.
5: Vous voulez qu'on s'arrange.
7: Non, on va pas s'arranger.
5: En fait, pour la garantie, le problème, c'est que je travaille pas pour vous.
7: Bah bien sûr.
5: Non, mais j'ai compris, vous voulez m'engager.
7: Non, on va s'arrêter.
5: Et je veux bien faire une période d'essai chez vous pour vous filer un petit coup de main.
7: Non.
5: En revanche, je voudrais mettre un truc genre directeur ou patron général.
7: C'est une caméra cachée.
5: Comment ça, mais qu'est-ce que vous dites?
7: C'est une caméra cachée, c'est pas possible.
5: Ah oui, mais c'est dingue, on dirait même un canular.
7: Ouais, bien sûr, monsieur.
1: Mais vous n'êtes pas monsieur Martin de Rire et Chanson à tout hasard?
5: Alors, bonjour monsieur, figurez-vous qu'à tout
1: mais
5: hasard...
1: Mais surtout que c'est pas un monsieur, c'est une madame qui est au téléphone.
5: Ah bah la preuve, si j'étais monsieur Martin, je me tromperais certainement pas.
1: Bah justement.
5: Ah ouais, bien vu.
1: Bah ouais.
5: Et dans ce cas, bienvenue dans l'appel trop con. Et au revoir monsieur.
1: Au revoir monsieur.
5: Comment ça monsieur?
1: Ah oui, pardon madame.
5: Ah bah merci.
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8: Allô?
10: Madame.
8: Monsieur.
10: Bonjour, madame.
8: Bonjour, monsieur.
10: C'est cannabis.fr pour votre livraison donc de 110 grammes de résine de cannabis pour vous prévenir que ça sera livré donc en date d'après-demain entre 8h et 11h du matin, payable en pordu. Hein.
8: Non, mais moi, j'ai pas besoin de ça.
10: Bah attendez, vous avez commandé sur Internet 110
8: grammes. Ah non.
10: Ah bah si, madame, si.
8: Non.
10: Si.
8: Non.
10: Si.
8: J'ai pas commandé ça.
10: Si, madame.
8: Non.
10: Si.
8: Je le fâche.
10: Bah écoutez, madame, moi je suis juste le directeur d'exploitation du site internet de livraison du cannabis. Vous avez 110 grammes.
8: Je n'ai pas l'internet.
10: Bah comment vous avez fait pour commander du cannabis sans avoir internet?
8: Mais j'ai pas commandé du cannabis.
10: Vous n'en fumez pas?
8: Oh, bah ma foi non.
10: Vous êtes certaine?
8: Ah bah oui, sûr.
10: Non, parce que parfois les fumeurs, ils se rendent pas compte qu'ils fument.
8: Mais je ne fume pas, moi. Je ne fume pas, je ne veux pas de ces vacheries-là.
10: Oui, enfin bah, bon, on sait jamais, vous savez, moi je...
8: Non.
10: D'accord, oui, je vous entends.
8: Bon, et puis arrêtez ça, hein. C'est toujours vous?
10: J'ai annulé la commande, madame.

0: Bah ouais, mais vous venez comme ça, vous voulez installer un truc, mais sans que nous on le sache.
1: Bah c'est pour ça que je vous appelle avant.
0: Ok, d'accord.
1: Ok, d'accord, super, donc je valide.
0: Oui, c'est quoi?
1: Là, je valide déjà les barbecues pour votre espace dégustage.
0: Ah, vous validez déjà le truc que je n'ai même pas accepté.
1: Bah, vous m'avez dit ok, d'accord, donc j'en déduis que c'est bon pour vous.
0: Ah, j'ai pas dit que c'était bon. Faut voir avec mon père.
1: Pardon, mais dans ce cas, faut pas me dire oui, ok, d'accord, et juste après.
0: Mais vous avez jamais dit oui.
1: Bah, vous m'avez dit ok, d'accord.
0: Bah alors, moi, je veux pas faire un truc si je suis pas au courant. Je suis désolé. Hein.
1: Alors, je vous rassure, j'ai prévenu la mairie que vous installiez des barbecues devant la boucherie.
0: Mais c'est pas la mairie qui va décider si moi j'accepte de faire un truc comme ça. Vous me parlez d'un truc, vous voulez déjà tout installer, alors que moi je vous ai même pas vu, je sais même pas qui vous êtes.
1: Ah bah, si vous voulez qu'on se voit, je peux activer la visio, bougez pas.
0: Y a rien à... En fait, tout est gratuit ou c'est juste parce que.
1: Ah non, mais alors pour l'argent, vous inquiétez pas, on s'arrangera.
0: Ah ouais, bah c'était pour payer, moi je vous garantis, hein. Y aura rien, ça sera zéro.
1: Non, alors c'est quand même un peu plus que zéro.
0: Ah ouais, et c'est quoi la somme?
1: Alors attendez, facture barbecue. Voilà, je vous ai mis un parasol avec, hein. C'est offert, c'est cadeau.
0: La barbecue, ouais.
1: Donc à la louche, 10 000 euros.
0: Ah ouais, d'accord, ok, bah c'est bon, bah, vous pouvez les garder pour vous.
1: Ah bah non, c'est à vous, hein. Moi je vous le dépose.
0: Ah mais c'est bon, mais venez pas, ça sert à rien, je le prends pas.
1: Ah bah vous les prenez plus.
0: Bah vous m'avez sorti 10 000, moi je veux pas une somme pareille.
1: Non,
0: hein.
1: Mais je vous ai dit, on s'arrange pour l'argent, vous me filez 9 500 tout de suite.
0: Ça va pas, non.
1: Et pour les 1 000 qui restent, je peux attendre demain.
0: Ouais, bah moi je vous dis tout de suite, non. Donc ça sert à rien de venir.
1: Ah oui, mais alors comment ils font les gens qui veulent se faire une petite grillade devant la boucherie?
2: Oui, allô?
1: Bonjour madame.
2: Ah mais c'est à mon avis vous faites une erreur. Moi c'est une boucherie, on n'est pas dans un restaurant ni dans un bar.
1: Ah bah je sais bien qu'on n'est pas dans un bar. Moi je vous installe juste l'espace de dégustage.
2: Les quoi?
1: L'espace de dégustage devant la boucherie, ça vous inquiétez pas, je gère.
2: Ah non, vous gérez rien du tout, moi je gère mon affaire tout seul. Moi.
1: Ouais, enfin vous gérez l'intérieur, moi je gère l'extérieur.
2: Ouais mais moi y a personne qui fait des demandes pour moi.
1: D'accord, dans ce cas pas de problème, je mets que c'est vous qui validez.
3: Il valide rien du tout, qu'est-ce que tu racontes là? Non mais oh.
1: Ah, c'est la dame d'avant ça, non?
3: C'est pas la même personne.
1: C'est ce que je disais. Donc pour les barbecues, c'est bon, c'est validé.
3: Ouais, mais c'est qui paye ça?
1: Ah non, c'est pas monsieur Kiki, c'est votre responsable qui a insisté pour payer.
3: Et vous, c'est quoi votre nom à vous?
1: Moi c'est monsieur Martin, donc rien à voir avec monsieur Kiki.
3: C'est pas la radio là, je sais pas quoi, non?
1: Mais bien sûr que c'est la radio. Et laquelle d'ailleurs?
3: Les chansons, non, c'est ça?
1: Mais oui, c'est ça, du premier coup, bravo. Eh ben, bonne journée.
3: Bonne journée, au revoir, monsieur.
1: Au revoir, madame.
3: Pardon?
1: Bah, je disais au revoir, madame.
3: Madame, je suis une dame, moi.
1: Oui, bah, je sais que t'es une dame, ça. Je vais quand même pas me tromper à tous les coups.
3: Arrête tes conneries.
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6: Allô?
7: Allô?
6: Oui?
7: Anita?
6: Oui?
7: C'est Georgette.
6: Qui, Georgette?
7: Georgette Ledoux.
6: Ah, vous avez dû vous tromper, madame.
7: Ben, je ne suis pas chez Anita.
6: Oui.
7: Eh ben, alors, Anita, tu me reconnais pas?
6: Ben, non.
7: Mais tu m'as aidé à traverser la rue 2 fois, j'habite à côté.
6: Ah, non, vous avez dû vous tromper, hein.
7: Tu m'as jamais aidé à traverser la rue?
6: Ben, non.
7: Enfoiré, va. Pourrais t'occuper de ton semblable, hein.
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0: Allô.
1: Bonjour madame, c'est bien la société de déménagement?
0: Non monsieur.
1: Oui, je vous écoute.
0: Non, c'est moi qui vous écoute, c'est vous qui appelez.
1: Ah oui, pas faux. Monsieur Martin à l'appareil, association Martinvilloise pour les alcooliques. Il faut que je vous dépose des papiers.
0: Des papiers pour quoi faire?
1: C'est parce que j'ai monté l'association de défense des alcooliques de Martinville.
0: Oui.
1: Et sur les papiers, j'ai déclaré votre adresse comme permanence.
0: Et vous voulez amener des papiers pour les alcooliques?
1: C'est ça, parce que je préfère pas donner mon adresse à moi, donc j'ai mis la vôtre.
0: Vous appelez où?
1: Bah chez vous.
8: Allô?
1: Ah, bah ça traîne pas, allez.
8: Oui, allô?
1: Oui, bonjour monsieur, pardon.
8: Bah non, là c'est madame.
1: Si vous voulez, donc comme je disais à l'autre, il faut que je vous apporte les papiers.
8: Y'a personne chez moi, on est rendez-vous sur rendez-vous.
1: Ah bah parfait, prenons rendez-vous, effectivement.
8: Bah non, moi je ne veux pas de rendez-vous.
1: Ok, bah dans ce cas, le mieux c'est que je passe maintenant, parce que comme je dois tout renvoyer aux impôts après...
8: Pourquoi le truc aux impôts?
1: Parce que je dois leur filer au plus tard jeudi, donc je me suis dit, autant s'en occuper maintenant.
8: Bah oui, bah vous faites maintenant, il faut que vous le rendiez pour jeudi, vous dites... Vous aviez qu'à téléphoner avant, vous aurez dit qu'on n'était pas d'accord.
1: Ah oui, le dire avant.
8: Ah bah oui.
1: Genre le dire plus tôt, quoi.
8: Ah bah oui.
1: Bah oui, c'est vrai, vous auriez dû me le dire avant, parce que maintenant...
8: Quoi, j'aurais dû vous le dire avant? C'est pour le coup vous appeler?
1: Oui, mais vous auriez pu appeler l'association des alcooliques.
8: Bah, appeler l'association, moi j'ai aucun numéro d'association des alcooliques.
1: Ah bah facile, c'est le vôtre.
8: Ah oui?
1: Bah oui, comme je vous ai déclaré permanence de l'association, c'était plus simple de mettre aussi votre numéro de téléphone.
8: Sans notre autorisation en plus. Bah voyons, vous n'aviez pas à mettre notre nom pour l'association des alcooliques. Je suis désolée.
1: Non, mais soyez pas désolée. Vous me signez les papiers, on n'en parle plus.
8: Ah non, je ne signe pas de papier, moi.
1: Eh, en échange, je vous fais une carte de membre.
8: Une carte de membre?
1: Ouais, je vous fais une carte officielle d'alcoolique de Martinville.
8: Non.
1: Eh, j'en rajoute une pour votre collègue.
8: Quand il a dit alcoolique, même 10 mois derrière, je suis franche avec vous. Ici, on n'est pas des alcooliques.
1: Ah oui, mais ça peut s'arranger, vous inquiétez pas.
8: Je suis désolée, nous, on boit pas... on boit pas tous les jours, tous les week-ends.
1: Ah, vous picolez même pas tous les jours?
8: Ah non, monsieur, là, non, je suis désolée.
1: Non, même pas un petit schnaps le matin en se réveillant?
8: Non, même pas.
1: Alors, si vous voulez, je vous inscris pour un stage de rattrapage.

0: page d'alcoolification.
1: Non.
0: Si, je vous organise des soirées alcoolifistes chez vous, avec les membres de l'association.
1: Non, il n'y a pas de soirée chez moi pour ça.
0: Eh, mais on vient avec nos bouteilles, hein.
1: Non, même, monsieur, je suis pas d'accord, moi.
0: Ah, parce que votre collègue d'avant, lui, il était d'accord.
1: Non, il était pas d'accord du tout.
0: Ah si, moi, il m'a dit, les alcooliques de Martinville, je suis d'accord.
1: Ah bah, j'étais là, j'étais présente.
0: Alors, peut-être que vous avez mal entendu, parce qu'il me semble bien...
1: Il n'a pas dit qu'il était d'accord, je suis désolé.
0: Ah ouais, pourtant, je l'ai senti très enjoué quand je lui en ai parlé.
1: Ah, il était emboué,
0: C'est ça, il avait l'air hyper emboué.
1: Je vous préviens, je veux rien savoir. Je pense que t'as pas mis 10 téléphones à la gendarmerie.
0: Oh bah, je les connais bien, ils sont tous inscrits à l'association.
2: Allô?
0: Ah, donc rebonjour madame.
2: Ouais, bah, j'ai autre chose à faire, je ne suis pas là, merci, au revoir.
0: Ok, bon, bah, on se voit à l'apéro de toute façon.
2: Oh, tu vas arrêter de me casser les couilles, on s'en va aller. D'accord?
0: D'accord, en revanche, si vous pouvez parler un tout petit peu plus fort.
2: Je vais me casser les couilles!
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4: Allô?
5: Oui, bonjour madame.
4: Bonjour.
5: Vous êtes bien madame?
4: Oui.
5: Bonjour madame. Le centre d'observation spatiale français à l'appareil en Guyane, vous nous entendez bien?
4: Oui, très bien.
5: Nous vous appelons, est-ce que vous avez un jardin?
4: Pourquoi?
5: Parce que figurez-vous que vous êtes situé à 186 de latitude et 33 de longitude, à la perpendiculaire de l'orbite actuellement d'un satellite français. Donc nous allons vous demander, le toit est en quoi?
4: Attendez là.
6: Oui, allô?
5: Oui, bonjour monsieur.
6: Ouais.
5: Monsieur.
6: Ouais.
5: Oui, bonjour. Quelle est la nature du toit de votre habitation?
6: Pourquoi? Qu'est-ce qui se passe?
5: C'est l'Agence spatiale européenne qui vous appelle.
6: Ouais, bah ouais. Et vous êtes basé où, là?
5: Nous sommes en Guyane, à Kourou.
6: Ah, d'accord, ok, ouais.
5: Bon, nous ouvrons dans quelques minutes le SAS contenant les déjections des trois spationautes qui sont actuellement en orbite géostationnaire. Et vous êtes situé à 114 de longitude sur 176 de latitude.
6: Ouais, donc, alors...
5: ça va être pile à la perpendiculaire de chez vous. Si vous êtes bien, monsieur...
6: Ouais, tout à fait.
5: C'est
6: ouais.
5: Ça. Donc, la fosse septique du satellite va s'ouvrir et 3 tonnes d'éjection, ce qui correspond à une année, vont être projetées, si vous voulez, traverser l'atmosphère et risquent de tomber à proximité de chez vous.
6: Ouais.
5: En particulier, normalement, si tous nos calculs sont exacts, sur votre toit.
6: Ouais.
5: Alors, on a besoin de connaître la nature de votre toit.
6: C'est un toit avec des tuiles, hein?
5: D'accord, donc ça devrait résister.
6: Mais j'espère, parce que sinon ça...
5: Donc, on va prendre des dispositions. Tout d'abord, je vais vous demander si vous avez une cheminée.
6: Attendez, bon moi je peux pas monter dans ma cheminée, hein. Elle non. Est à 15 mètres, hein.
5: Non, vous montez pas, mais au sol, vous mettez un sac plastique à l'intérieur de votre cheminée, un grand sac poubelle si vous avez, hein.
6: Mais ça doit tomber à quelle heure, ça?
5: 14h18, dans 3 minutes.
6: Bon, écoutez, dans ce cas-là, ok, je vais le faire. Je vais le faire.
5: Alors, on patiente avec vous, monsieur.
6: Attendez, il faut peut-être que je rentre les voitures aussi. Hein.
5: Vous avez 3 minutes, vous n'avez pas le temps de rentrer les voitures.
6: Ah si, de toute façon, j'ai une bagnole neuve, je vais la rentrer.
5: Non mais monsieur, vous n'avez pas le temps de rentrer votre voiture. Les kilos d'excréments de ces astronautes vont vous tomber sur le toit, vous n'avez pas le temps de rentrer votre voiture. Le plus important, c'est véritablement, monsieur, de mettre un sac poubelle à l'intérieur de votre cheminée. Parce que si ça passe par la cheminée, vous allez être envahi par les excréments. Hein, donc... Déployez juste un sac poubelle à l'intérieur de la cheminée, s'il vous plaît.
6: J'en ai 3. Hein.
5: Bon, vous inversez les turbos. Vous mettez en double propulsion les paraflex latéraux. Allô?
6: On va voir, là.
5: Bien, alors...
6: Mais vous pouvez pas larguer ça au niveau de la mer?
5: Attendez, monsieur, excusez-moi d'être vulgaire, hein, mais c'est quand même de la merde. On va pas balancer de la merde dans la mer.
6: Mais bon, vous me la balancez à la limite chez moi, quoi.
5: Non, mais monsieur, vous, c'est pas grave parce que vous pouvez nettoyer, mais la mer, ça pollue.
6: Non, moi, je nettoie rien du tout. C'est vous qui allez nettoyer.
5: Pardon?
6: C'est vous qui allez nettoyer. Moi, je nettoie rien du tout, hein.
5: On est en Guyane.
6: Mais je m'en fous. Je m'en fous. C'est vous qui allez nettoyer.
5: Je dirais aux spationautes de venir nettoyer, mais ils...
6: Non, mais je m'en fous.
5: Ah ouais, mais ils seront pas sur Terre avant maintenant une semaine, hein.
6: Et c'est vous qui allez nettoyer, ça je vous prie de croire.
5: Allô? Vous m'entendez là?
6: Oui, je vous entends.
5: J'entends un moteur.
6: Je suis en train de rentrer la voiture dans le garage. C'est tout, hein. J'ai une bagnole neuve et je voudrais pas qu'elle traîne quelque chose, hein.
5: Ouais, mais monsieur, il est 14h17 là, hein. Il va falloir faire vite.
6: Non, mais j'en ai rien à foutre. Mais j'ai rentré la bagnole de toute façon. Celle-là, je l'ai rentrée parce que bon, elle est neuve, hein.
5: Vous vous rendez compte, 3 tonnes de merde et...
6: Et après? Bon, moi, je suis dans la merde aussi, après.
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8: Allô?
0: Bonjour monsieur, c'est bien la boucherie?
8: Oui.
0: Monsieur Martin à l'appareil, les viandes véganistes Martin.
8: Ouais.
0: Je vends des steaks véganistes à base de protéines végétalifiées.
8: Ouais.
0: Mais maintenant on n'a plus le droit de marquer steak et véganiste sur la même étiquette.
8: Ouais.
0: Donc j'ai rayé le mot véganiste et j'ai mis le nom de votre boucherie à la place.
8: Ah bon?
0: Bah oui, comme ça en plus mes clients pensent que c'est de la vraie viande.
8: Ah oui, bah bien sûr.
0: Mais oui, tout simplement.
8: Bah attendez, je vais vous passer monsieur. Vous allez voir s'il va être d'accord.
0: Ah bah je sens que ça va lui plaire, ouais.
8: Écoute, ici bien, le trafic.
9: Allô?
8: Oui.
0: Bonjour madame.
9: Ah non, pas ça de viande vegan, monsieur.
0: Ah non, mais vous avez pas compris. C'est juste un truc que je marque sur mes produits pour pouvoir les écouler.
9: Ah bah ça, j'en ai rien à foutre. Votre trafic, ça nous intéresse pas, ça.
0: Ah bah oui, mais pardon, moi j'ai déjà imprimé toutes mes étiquettes avec votre nom dessus.
9: Ah bah il faut se vous j'en ai rien à foutre d'être vos étiquettes, moi. C'est pour vous, eh bah avant de prononcer toutes les étiquettes, déjà une, vous nous demandez l'autorisation.
0: Oui, oh bah déjà une, disons que je vous demande l'autorisation maintenant.
9: Déjà une, monsieur, avant de faire des étiquettes, on me demande l'autorisation.
0: Oui, bah déjà une, considérons que vous me l'avez donnée, on s'arrangera plus tard.
9: Ah oui, là, j'ai donné mon autorisation, là.
0: Bah, disons que déjà une, on fait comme si.
9: Non, monsieur, écoutez, venez vous-même, puis on va parler face à face.
0: Ok, super, bah j'arrive.
9: De toute façon, on veut pas travailler avec vous, monsieur.
0: Ah, alors pourquoi vous me demandez de venir?
9: Je dis, plus tard, vous me cassez les couilles ou quoi, vous?
0: Non, mais pardon, vous me dites de passer, après faut plus passer.
9: Oui, non. Aoust. Trouvez quelqu'un d'autre.
0: Pardon, vous m'avez dit quoi là? Aoust?
9: Ouais, aoust. Vous savez pas ce que ça veut dire, aoust?
0: Ah si, je connais, c'est du jambon.
9: Non, c'est dehors.
0: Non, c'est du jambon, le jambon d'Aoust.
9: Oh, l'Aoust et aoust.
0: C'est ça, le jambon d'Aoust qui vient de la vallée d'Aoust en Italie.
9: Non, monsieur, écoutez.
0: Eh ben justement, ça j'en ai. Est-ce que vous voulez que je vous apporte du jambon d'Aoust?
9: Putain, c'est à moi que tu vas voir faire. Tu veux une tête au carré ou quoi, toi?
0: Oh bah tu vas voir que ça va être encore ma faute.
9: Qu'est-ce que tu fais chier, là? Ça dit non, c'est non.
0: Alors ça dépend. Parfois, il y a des noms qui veulent dire oui.
9: Je t'ai dit non, c'est non. Tu crois que c'est...
0: Non mais pardon, quand vous dites non, c'est pour les étiquettes.
9: Pour tout.
0: Ah oui, mais alors pourquoi vous me demandez du jambon d'Aoust?
9: Je t'ai pas demandé du jambon d'Aoust. Et je t'ai dit Aoust, ça veut dire Aoust, ça veut dire dégage. Déjà du jambon d'Aoust, ça n'existe pas, c'est du Laoust.
0: Vous me dites du Laoust.
9: Tu comprends, là?
0: Ça, je suis pas sûr d'en avoir, je vérifie.
9: Ouais.
0: Non, j'en ai pas.
9: Tu fous de ma gueule ou quoi, toi?
0: Oh bah oui, bien sûr.
9: Ah, tu te prends pour qui, là?
0: Oh, je dirais que je suis juste un petit businessman sans prétention.
9: Ah, petit businessman, bah t'es à côté de tes pompes, hein, mon gars.
0: Ah, pas du tout, non, je les porte aux pieds.
9: Il est grand temps que tu te fais soigner de ta tête, toi.
0: C'est marrant, t'es pas le premier à me dire qu'il faut que je me fais soigner ma tête.
9: Écoute,
0: ouais.
9: Tu déposes rien du tout.
0: Oula, pardon, je me suis trompé, j'ai plus de jambon d'Aoust. Non mais bonne nouvelle, je peux vous mettre du jambon de Bayonne à la place.
9: Eh, dégagez avec vos produits, merde.
0: Ou du jambon espagnol.
9: Eh putain.
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10: Dépannage, j'écoute.
11: Bonjour monsieur.
10: Bonjour monsieur.
11: C'est bien les DF dépannage?
10: Oui.
11: Oui, bonjour monsieur Robert Ledoux à l'appareil.
10: Oui.
11: Je vous appelle pour un petit dépannage, hein, parce que j'ai un problème, figurez-vous. Je suis un peu bricoleur, comme on dit, quoi, hein?
10: Oui.
11: Alors, j'ai un peu bricolé le compteur d'électricité. Et je l'ai amené par un petit fil, comme vous connaissez, quoi, hein, sur le compteur de mon voisin de palier. Comme ça, que c'est qui paye, pour moi, l'électricité?
10: Vous êtes branché sur le compteur du voisin?
11: Voilà! Et c'est lui qui paye!
10: Mais c'est interdit, ça!
11: Comment ça?
10: Bah, allons!
11: Bah, dites-moi, moi, je consomme beaucoup, monsieur!
10: Ça n'a rien à voir, hein, monsieur!
11: Pourquoi?
10: C'est interdit, hein!
11: Ah bon?
10: Bah oui, votre voisin n'a rien à voir avec vous, hein.
11: Mais si, parce que lui, il n'en consomme pas.
10: Il n'a rien à voir, Sylvie, il s'en sert pas. Il est libre d'avoir du courant chez lui, mais vous n'avez pas le droit de vous brancher sur le compteur du voisin.
11: Mais il n'a rien dit.
10: Est-ce qu'il est au courant?
11: Ah bah non.
10: Ah bah non. Ah bah sûr, je m'en doute, hein.
11: On veut lui faire la surprise.
10: Bah évidemment, c'est lui qui va recevoir les factures.
11: Bah ça fait 2 ans déjà.
10: Écoutez-moi, moi je vois qu'une chose, c'est que vous volez du courant à un voisin.
11: Oh non, lui emprunte, c'est pas pareil.
10: Ah bon, et qu'on veut lui payer, alors?
11: Ben, on lui a payé l'apéro il y a 3 ans.
10: Ben non, ça n'a aucun rapport, ça, monsieur.
11: Vous croyez?
10: Ah non, hein. Mais là, il y a viol de la loi, hein.
11: Vous croyez?
10: Ah ben sûr, hein.
11: Oh mon Dieu, vous me faites peur, là.
10: Ah non, moi je vous rassure tout de suite, hein.
11: Ah bon, si vous me rassurez, ça va mieux. Bon, alors je voudrais pas vous déranger longtemps, parce que c'est lui qui paye le téléphone déjà, parce
10: en
11: que...
10: plus. Eh ben, ça va, c'est complet.
11: On a mis le téléphone sur son... Vous voyez, quoi, on a fait bifurquer avec les 2 petits fils, là.
10: Ouais.
11: Donc c'est lui qui paye le téléphone. Alors, faut pas que je fasse trop de factures.
10: Ouais.
11: Alors, mon dérangement vient du problème de gaz. Parce que je me suis branché sur son compteur à gaz.
10: En plus. Eh ben, voyons.
11: Mais pour le gaz, je suis quand même surpris, vu que je ne paye pas, de trouver l'abonnement que je devrais payer.
10: Mais si vous êtes branché sur son compteur à lui,
11: oui.
10: Le compteur gaz,
11: oui.
10: Vous êtes branché comment?
11: Ben, on a fait... Vous savez que mon gendre, il est bricoleur, il a fait l'armée, hein.
10: Oui.
11: Et donc, il a fait un tuyau qui se divise en deux.
10: Oui, mais l'installation que votre beau-frère, votre beau-fils a fait, mettons...
11: Oui.
10: Il faut que nous, on la vérifie, si vous voulez. On l'a pas vérifié, cette installation.
11: Ah ben non, parce que quand vous venez vérifier, on l'enlève.
10: Ben, c'est pas possible.
11: Pourquoi?
10: Il y a danger, là.
11: Il y a danger qu'ils s'en rendent compte.
10: Ben, il y a danger qu'il y ait explosion, hein.
11: Ben, de toute façon, si ça explose, ça sera chez lui, hein.
10: Ben, ce n'est pas légal, ce truc-là, monsieur, mais rendez-vous compte de ce que vous faites.
11: Ben, moi, je proteste énergiquement contre le fait que je paye les deux abonnements.
10: Eh ben, donnez-moi votre adresse, je vous envoie quelqu'un, moi.
11: Oh, ben, c'est peut-être pas la peine, puisqu'on est juste à côté de chez vous.
10: Ah bon? Vous habitez dans le secteur de l'EDF?
11: Ben, oui. C'est-à-dire qu'on s'est un petit peu branché sur votre système électrique à vous, quoi.
10: Oh là là, mais vous allez loin, là, hein?
11: Vous croyez?
10: Ah oui, hein, monsieur.
11: Ben, remarquez, ça fait 5 ans... Quand on a piraté... Vous savez, on a une boîte aux lettres, nous, hein?
10: Oui.
11: Notre nom, c'est Edvi. E-D-F et avec un I à la fin.
10: Ouais.
11: Bon. Et donc, on est voisins de vous. Ce qui fait qu'il y a beaucoup, beaucoup de lettres qui arrivent. On n'a plus qu'à rajouter un I, voyez-vous?
10: Ouais.
11: Et hop, on encaisse les chèques pour vous.
10: Ouh là là là là. Ça va faire mal, hein, monsieur, hein? En plus, vous encaissez des chèques adressés à EDF. Mais là, vous risquez gros, moi, je vous le dis, hein?
11: Oh, ben non!
10: Ah, ben si, hein?
11: Oh, ben non! Et on a récupéré que 8 millions de francs.
10: Ah, vous n'avez récupéré que 8 millions de francs?
11: En 2 ans.
10: En 2 ans, c'est déjà pas mal, hein?
11: Ben oui, on part aux Bahamas, où c'est qu'on a acheté un terrain avec mon gendre.
10: Ah ben vous partez aux Bahamas, vous pouvez vous permettre, hein?
11: Vous pensez?
10: Ben, je pense bien, oui.
11: Alors, cet après-midi, on va prendre la voiture EDF, là, nous, hein?
10: Prenez la voiture EDF?
11: Oui, on vous la ramène à quelle heure?
10: Quelle voiture EDF?
11: Ben, les voitures de service.
10: Vous prenez une voiture de service, en plus?
11: Ben oui, on a des clés que mon fils, il a fait fabriquer.
10: Mais vous prenez pas des voitures EDF, quand même?
11: Mais on les ramène!
10: Mais il n'y a pas de les ramener! Mais c'est pas possible, monsieur, hein?
11: Pourquoi?
10: Mais qu'est-ce que c'est cette histoire? Non, mais c'est pas possible! Vous prenez nos voitures de service, vous trouvez nos chèques! Mais c'est fou, cette histoire!
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12: Papeterie, bonjour.
0: Bonjour monsieur, c'est bien la papeterie?
12: Non, c'est bonjour madame.
0: Ah oui, si vous voulez.
12: Oui.
0: Monsieur Martin à l'appareil, les journaux Martin.
12: Oui.
0: Je vais monter un stand de presse devant chez vous.
12: Mais on fait pas de presse, nous.
0: Oui, bah justement, ça va vous permettre de complémentarifier votre offre.
12: Mais oui, mais attendez.
0: Oui.
12: Il faut demander peut-être la permission à notre propriétaire. On s'installe pas comme ça devant notre magasin.
0: Ah oui, vous voulez dire que ce serait mieux qu'on se mette dedans?
12: Mais non.
0: Bah si, dedans, oui, très bonne idée.
12: Non, devant, je parle. Attendez, je vous le passe.
0: Merci monsieur.
12: Mais non, mais...
13: Hello.
0: Bonjour madame, on devait me passer le responsable.
13: Oui, c'est moi-même, oui, j'ai une voix d'homme, merci.
0: Oh mais je vous en prie, donc comme je disais, je vais venir installer.
13: Non mais vous, personne s'installera devant le magasin.
0: Non, ça j'ai vu avec votre collègue, il proposait que je m'installe dedans.
13: Dedans quoi?
0: Bah dedans le magasin.
13: Mais vous, il n'y a rien dedans, il n'y a personne qui s'installera dans la papeterie.
0: Pas dedans, ok.
13: Ni dedans, ni devant, rien, là, ok, d'accord.
0: Non, en plus, vous pourrez récupérer mes vieux journaux.
13: Mais non, là, je ne vends pas de presse, je vends de la fourniture de bureau, qu'est-ce que vous voulez que je fasse de beaux trucs, moi?
0: Bah, mes journaux invendus, je vous les refile.
13: Eh, vous là dans votre tête ou quoi? Je vous dis, j'en veux pas de vos bazars. Je vends du papier, je vends pas de presse.
0: Ah ben alors raison de plus, je vends que de la presse en papier.
13: Qu'est-ce que je... Quoi de ton bordel?
0: Non mais, allô?
12: Oui.
0: Rebonjour monsieur, votre collègue me dit comme vous. Hein.
12: C'est pas mon collègue, c'est mon patron, mais vous ne ferez rien. Oh.
0: Non mais ça j'ai compris. Apparemment vous préférez tous les deux que je sois à l'extérieur, pas de problème.
12: Mais vous ne... Mais on ne vous veut ni dedans ni dehors.
0: Ah, ça a encore changé.
12: Non.
14: Attention, je vais voir ici.
0: Pardon, mais moi le patron vient d'insister pour que je me mette dedans.
12: Mais non, le patron vous a jamais dit, j'étais à côté de lui, vous a jamais dit dedans. Vous n'avez rien à faire là, c'est tout, point barre.
0: Et si je viens que le lundi?
12: Non.
0: Ou sinon le mardi?
12: Jamais.
0: Mercredi?
12: Jamais.
0: Jeudi?
12: Ni lundi, ni mardi, ni mercredi, ni jeudi, ni vendredi, ni samedi, ni dimanche. Il n'y aura personne chez nous, c'est propriété privée, point.
0: Ouais, mais enfin c'est pas privé le dimanche quand même.
12: Mais si c'est privé.
0: Ah, même le dimanche?
12: Mais même le dimanche.
0: Ah ouais, d'accord.
12: Ah, mais vous avez du mal de comprendre.
0: Oh bah excusez-moi, je fais ce que je peux.
12: Bah quoi, excusez-moi, ça fait 20 fois qu'on vous le dit. Non.
0: Ouais, enfin c'était pas un non très clair non plus.
12: Ah bah si, c'est très clair pour nous, c'est non. N-O-N, non.
0: D'accord, donc pas dedans, pas devant. En fait.
12: Non!
0: Eh ben voilà, suffisait de le dire. Donc on va se mettre derrière.
12: Mais pas derrière non plus! Enfin, non mais n'importe quoi ou quoi!
0: Ah, derrière non plus!
12: Mais vous faites exprès. Non! Vous venez pas ici!
0: Bon, écoutez, c'est pas grave, on se mettra à côté.
12: Mais à côté de où? Il n'y a pas de place!
0: D'accord, dans ce cas, vous compliquez pas, on va se mettre dessous.
12: Mais dessous?
0: Oui, sous le magasin.
12: Mais.
0: On creuse une mini-boutique.
12: Mais on ne veut pas! mais vous comprenez rien ou quoi?
0: Eh, vous me verrez même pas, ce sera comme si j'étais à la cave.
12: Mais il est pas adepte, lui, mais je sais pas de lui.
13: Monsieur, attention, donnez-moi votre nom.
0: Monsieur Martin.
13: Monsieur Martin, que votre numéro de téléphone?
0: Alors, malheureusement, je mets pas le téléphone.
13: Vous êtes qui, là? Vous êtes complètement cinglé, vous? Vous êtes complètement à la masse, hein?
0: Non, c'est que je préfère pas avoir le téléphone, parce que sinon, on se fait appeler en permanence par des vendeurs de journaux qui veulent creuser des cas.
13: Non, mais je vais aller vous installer. Moi, je vais aller, vous habitez où? Parce que moi, je vais venir m'installer chez vous, puis je vais vendre quelque chose, hein?
0: Ok, d'accord. Donc, vous vouliez faire un échange. Bah, fallait le dire.
13: Mais
0: vous,
13: Écoutez,
0: moi, je suis à Martinville, donc je vous attends soit dedans, soit devant, soit dessous.
13: Vous êtes neuneu ou quoi, là?
0: Ah, pas du tout, non, je suis au téléphone. Et vous?
13: Mais vous êtes bête ou quoi?
0: D'ailleurs, je précise que je ne suis pas dedans le téléphone, comme on pourrait croire, mais devant le téléphone.
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14: Bonjour.
15: Oui, bonjour, madame. Je suis bien au cabinet de voyance.
14: Oui, tout à fait.
15: Ah, très bien. Vous êtes donc des voyants, hein, c'est ça?
14: Oui, je vous écoute.
15: Est-ce que vous voyez combien ça va me coûter à peu près?
14: Qu'est-ce qui va vous coûter quoi?
15: La voyance.
14: Ah ben ça dépend de vous, ça dépend de ce que vous souhaitez développer. C'était sur un domaine ou sur plusieurs domaines?
15: Oui, j'aimerais savoir combien ça va me coûter de rencontrer une voyante.
14: Non, mais vous souhaitez aborder un domaine ou plusieurs domaines? Le tarif varie en fonction. Si c'est juste le domaine sentimental, c'est 65 euros. Si c'est tous les domaines, c'est 89 euros.
15: 65 euros pour le domaine sentimental? Mais vous plaisantez?
14: Non, je ne plaisante pas du tout.
15: Mais enfin, madame, c'est le tarif d'une pute.
14: Eh ben, allez voir une pute.
15: Ben, dites-moi, c'est moins cher en vrai, hein?
14: Oui, ben, allez voir une pute.
15: Excusez-moi, madame.
14: Non, mais les putes sont bien plus chères, monsieur.
15: Ah non, madame.
14: Ah, ben, vous prenez pas de la qualité, alors. Mais là, comme c'est de la voyance de qualité, c'est les tarifs. Bon, on va parler de putes longtemps ou on raccroche?
15: Oui, mais enfin, comment pouvez-vous savoir que les putes que je vois soient pas de bonne qualité?
14: Parce qu'à ce prix-là, c'est pas de la qualité, c'est tout.
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16: Bonjour.
0: Bonjour monsieur, c'est bien le PMU?
16: Oui, c'est ça, oui.
0: Monsieur Martin, à l'appareil, j'ai parié avec mon beau-frère que j'avais gagné 200 euros au loto.
16: Oui.
0: Mais alors, problème, j'ai perdu.
16: D'accord.
0: Donc, ce qu'on va faire, c'est que je viens avec lui.
16: Oui.
0: Et vous faites comme si j'avais gagné et vous me filez les 200 balles.
16: Ah oui, mais si le ticket n'est pas gagnant, je vais pas vous donner 200 euros.
0: Non, mais c'est ça la ruse. Vous faites comme si le ticket était gagnant.
16: Oui, mais je vais pas vous donner l'argent.
0: Bah, si vous me donnez pas l'argent, c'est louche.
16: Bah oui, mais c'est logique que je vous donne pas d'argent si c'est pas gagnant.
0: Oui, mais c'est pas logique de pas me donner d'argent si on a dit le contraire à mon beau-frère.
16: Oui, mais ça, c'est pas mon problème. Vous faites un pari avec vos potes, je vais pas vous donner 200 euros et moi je fais comment dans la caisse?
0: Oh bah vous pouvez prendre 4 billets de 50 par exemple.
17: Allô?
0: Bonjour monsieur, ouais, comme je disais, faites au plus simple, hein. Si vous préférez, vous me faites un chèque.
17: Non, certainement pas, non.
0: Ah oui, mais alors comment on fait pour arnaquer mon beau-frère?
17: Oh bah
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18: Allô?
19: Oui, bonjour monsieur. L'inspection d'académie à l'appareil.
18: Oui.
19: Nous sommes bien à l'école privée de garçons.
18: Oui.
19: Ah, très bien. Je vais vous passer l'inspecteur d'académie. Hein.
18: Si.
19: C'est inspecteur. Il y a deux communications pour vous. Il y a l'école privée de garçons et votre neveu. Mon neveu? Laissez-moi tout seul. Hein. Refermez la porte, merci. Mon neveu et l'école. Très bien. Je vous remercie. Allô?
18: Allô, oui.
19: Mais t'es fou de m'appeler, là.
18: Excusez-moi.
19: J'ai des histoires ou quoi?
18: Excusez-moi, je ne suis pas votre neveu, monsieur. Je suis l'école privée de garçons, hein. Oui. Excusez-moi, monsieur l'inspecteur.
19: Bon, dis-moi, très rapidement. Ce soir, je ne peux pas venir te chercher.
18: Non.
19: Attends, ne quitte pas, je prends mon calepin.
18: Excusez-moi, monsieur l'inspecteur. Je suis désolé, vous me prenez pour votre neveu et je suis le directeur de l'école privée, monsieur l'inspecteur.
19: Alors, écoute bien jusqu'au bout ce que je vais te dire, parce que je ne veux pas que l'autre entende. Imagine le scandale si ça savait.
18: Mais oui, mais excusez-moi, monsieur l'inspecteur, je suis désolé. S'il vous plaît, hein, ne continuez pas. Ne continuez pas, je ne suis pas votre neveu, monsieur l'inspecteur.
19: Écoute-moi bien, je suis sur une autre ligne, il faut que je parle avec le directeur d'une école privée.
18: Ben oui, je suis le directeur de l'école privée, monsieur l'inspecteur.
19: On m'a mis en dédoublement d'appel, surtout ne dis rien, je ne peux pas t'entendre. Écoute bien, ce que je vais dire avant, écoute bien, surtout ne dis rien. Ma femme a trouvé un caleçon qui ne m'appartenait pas dans ma voiture. Tu as dû l'oublier par mégarde. Alors écoute, il faut que... Je ne sais pas comment on va régler ça. Attends, quitte pas. Je prends l'autre ligne, une seconde. Allô?
18: Allô, monsieur l'inspecteur?
19: Oui, monsieur... Bonjour monsieur, c'est bien l'école?
18: Excusez-moi monsieur l'inspecteur, mais...
19: Comment ça Patrick? Tu n'es pas sur l'autre ligne?
18: Non, je suis...
19: Tu es Patrick, alors qui est de l'autre côté?
18: Alors,
19: ça fait 2 minutes que je suis en ligne avec quelqu'un. Attends,
18: oui,
19: ne quitte pas, Patrick, hein, ne quitte pas. Allô?
18: Allô, oui, monsieur l'inspecteur.
19: Oh, merde.
18: Oui, mais non, ça n'est pas grave. Hein. Écoutez, je garderai ça pour moi, mais j'ai beau vous appeler, vous supplier de ne pas continuer, et puis vous ne m'écoutez pas. Hein, je ne sais pas, vous êtes ennuyé, mais je ne peux pas vous...
19: Oh, merde.
18: Non, mais ça n'est pas grave, monsieur l'inspecteur, je vous en prie. Hein.
19: Oh, quelle catastrophe.
18: Mais non, monsieur l'inspecteur, je vous assure que je suis désolé. Hein.
19: Oh, c'est ma carrière qui s'enfuit.
18: Mais non, absolument pas. Je garderai totalement ça pour moi. Je vous assure que je suis très ennuyé, là.
19: C'est en toute humilité que je vous demande pardon.
18: Oui, mais je vous en prie, monsieur l'inspecteur, mais ça y est, c'est effacé, c'est oublié.
19: Je me mets à genoux, je bats ma coule, pas si c'est...
18: Mais ça n'est pas grave, monsieur l'inspecteur, je vous assure que ça n'est pas grave.
19: Patrick, je suis un homme fini. Ben, bien sûr, Yves. Comment ça, tu crois?
18: Je vous assure, c'est oublié.
19: Oui, mon amour, je sais, mais il va certainement pas avaler ça.
18: Mais si.
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17: Bonjour.
0: Bonjour monsieur, c'est bien la boulangerie, pâtisserie, chocolaterie?
17: Oui, c'est ça.
0: Monsieur Martin à l'appareil, les nouveaux consommationneurs Martin.
17: Ouais.
0: Je vous ai inscrit pour tester mon nouveau beurre de substitutification.
17: Ah, quel beurre?
0: C'est du beurre de friteuse. C'est un mélange d'huile, de margarine et de graisse de bœuf qu'on recompresse.
17: Bah déjà, beurre de friteuse, j'utilise pas de beurre de friteuse.
0: Normal, c'est une exclusivité des établissements Martin. Il vous reste du beurre en stock?
17: Bah oui, moi j'ai du beurre en stock.
0: Ok, donc celui-là, vous allez vous en débarrasser.
17: Bah pourquoi je vais jeter mon beurre? Moi je vais pas acheter ma matière première à la poubelle.
0: Ah non, le jetez pas, vous offrez à une association, ça fera des cadeaux pour Noël.
17: Oui, bien sûr, offrir, oui.
0: Bah oui, vu qu'à la place, vous aurez mon beurre de substitutification.
17: Il va livrer du beurre de substitutification.
0: Substitutification.
20: Oui, allô ?
0: Bonjour madame, donc comme je disais, moi je vous ai mis volontaire pour tester mon beurre de
20: substitutification. Mais non, je vais pas remplacer le beurre par de la merde.
0: Oh là non, on s'est mal compris, là c'est pour remplacer par du beurre de friteuse.
20: Non, on s'est pas mal compris, je ne suis pas volontaire, je ne suis rien du tout, votre merde, vous la gardez, je n'en veux pas, moi je travaille avec du beurre qui vient de la vache.
0: Ah bah justement, il y a de la graisse de bœuf dans le beurre de friteuse, donc c'est quasi pareil.
20: C'est quoi de cette histoire?
0: Oh bah dis donc, une autre dame.
20: Oui.
0: Donc cette histoire, c'est que je vous apporte du beurre de substitutification à base de graisse de fonte friteuse.
20: Je n'ai pas besoin de vos substituts de beurre.
0: Substitutification.
20: Je n'ai pas besoin de votre truc. Vous avez compris?
0: Ah bah.
20: Je n'ai pas besoin, monsieur.
0: Alors si vous me demandez, évidemment, non, j'ai pas compris.
20: J'ai pas besoin de votre truc.
0: Et puis en plus, pardon, mais alors vous chuchotez au téléphone.
20: Vous comprenez pas le français?
0: Si, mais enfin si vous pouviez juste parler un peu plus fort.
20: Mais vous comprenez pas le français, j'en ai pas besoin.
0: Ah, là c'est pas mal.
20: Vous voulez que j'appelle la gendarmerie?
0: Eh ben non, vous recommencez à chuchoter.
20: Je vais appeler la gendarmerie, je vous le dis tout de suite.
0: Ouais, c'est un peu mieux.
20: Mais... J'appelle la gendarmerie?
0: Ah oui, là très bien.
20: Merci, au revoir.
0: Ouf, il s'est loupé, il a voulu raccrocher, il m'a mis en attente.
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0: Musique de boulangerie totalement improbable. Salut, bienvenue à la boulangerie. Tu aimes les croissants chauds?
21: Allô?
0: Oui, ah bah c'est monsieur, bonjour, pardon, votre collègue m'a mis en attente.
21: Vous avez signé pour être volontaire, monsieur?
0: Alors non, parce que c'est ce que je disais à l'autre, c'est moi qui vous ai volontarisé.
21: Est-ce que vous pouvez me redonner votre nom, monsieur?
0: Bien sûr, monsieur Martin.
21: Monsieur Martin?
0: Établissement Les Nouveaux Consommationneurs Martin.
21: C'est marrant parce que vous me faites penser à monsieur Martin de Rire et Chanson.
0: Attendez, celui qui mélange monsieur madame là?
21: Oui, bah surtout vous avez dit bonjour monsieur alors que c'était madame.
0: Ah oui, c'est ça qu'il fait.
21: Oui, c'est ce qu'il fait très souvent.
0: Et vous trouvez ça marrant?
21: Oui.
0: Ouais, sauf qu'il est pas drôle du tout.
21: Aussi.
0: Non mais j'ai rien contre ce pauvre type, mais c'est quand même un petit bouffon.
21: Bon, moi j'aime bien.
0: Bon. Genre.
21: Non, je vous assure.
0: Non, mais alors c'est quelqu'un de votre famille, vous êtes son beau-frère ou je ne sais quoi?
21: Ah non, pas du tout. Il me fait rire quand j'écoute vraiment.
0: Ah oui, parce que moi, tous les gens que je croise, ils me disent « Oh là là, quel con celui-là !»
21: Ah oui, oh, c'est pas sympa pour lui.
0: Ah non, mais moi je juge pas, c'est juste qu'il est nul.
21: D'accord.
0: Et puis c'est truqué.
21: C'est-à-dire?
0: Bah, c'est-à-dire quand il fait genre « il y a sa famille, ceci, cela », vous croyez que c'est vraiment sa famille à côté?
21: Je sais pas.
0: Eh ben moi je vous le dis, quand soi-disant on entend son beau-frère, c'est même pas son beau-frère en vrai.
21: Peut-être.
0: Non, non, c'est lui qui fait la voix, j'ai reconnu.
21: Oui, bah après c'est bien de faire rire les gens.
0: Ouais, bah ceux qui l'appellent, ils les fait pas toujours rigoler, hein.
21: Bon.
0: Et je suis bien placé pour vous le dire parce que c'est moi, monsieur Martin.
21: C'est vous?
0: Ah oui?
21: Non, c'est pas vrai.
0: Ah si, ça c'est vrai.
21: Mais non, non, mais pour de vrai, on a été.
0: Ah bah pour de vrai, on a été complètement.
21: Ah oh, mais non, je vais le dire à mon père.
0: Oui, alors si c'est lui que j'ai eu avant, rassurez-le.
21: Ah, c'est génial.
0: Eh ben, joyeuse fête à tous.
21: Merci à vous aussi.
0: Et au revoir, monsieur.
21: Eh oui, au revoir, madame.
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23: Bonjour.
24: Oui, allô, bonjour, c'est la SP1.
23: Non, on n'est pas SPA.
24: Ah.
23: On n'est pas SPA, on est un refuge animalier.
24: Ouais, le problème, c'est qu'on n'arrive pas à trouver. Il y a une urgence et j'arrive pas à trouver le numéro de la SPA. Peut-être que vous pouvez m'aider.
23: C'est par rapport à quoi?
24: On est à Biarritz, là. Moi, je suis en cure à Thalasso.
23: Ouais.
24: Et je vois une dame, là, on voit une dame parce que toute la plage est affolée. Au bout de la plage, là, vous voyez la grande plage, là, devant la Thalasso à Biarritz, là.
23: Ouais.
24: Il y a une dame qui est en train de manger une mouette crue.
23: Ouais. Pardon ? Qu'est-ce que vous m'avez dit ?
24: Une dame qui est en train de manger une mouette.
23: C'est pas vrai.
24: Ben, si je vous le dis, c'est pour ça que j'appelle la Société Protectrice des Animaux, mais j'ai votre numéro par les renseignements téléphoniques. Alors.
23: Je vous donne le numéro de téléphone hein, qui s'occupe des oiseaux justement protégés.
24: Oui.
23: Le 06.
24: D'accord.
23: Voilà.
24: Parce qu'apparemment, la mouette était encore vivante.
23: N'importe quoi.
24: Elle est en train de la...
23: Ouais, bah, à la rigueur, faut appeler la police directement, oui.
24: Mais il y a deux policiers, là. Imaginez la plage, tout le monde est à l'arrêt, elle est au bout de la plage.
23: C'est n'importe quoi, c'est horrible.
24: Elle tient la mouette par les ailes. Tout le monde la regarde. Là, moi, je suis à peu près à 30 mètres d'elle, là, vous voyez.
23: Et... attendez, je me renseigne mon collègue. Attendez,
24: J'ai donné à ma femme et elle a donné aux policiers qui sont en train d'appeler parce que
23: ouais.
24: Y a une centaine de personnes qui restent à distance de cette dame, une vieille dame, une dame âgée, hein, qui brandit à bout de bras la mouette, je sais pas si vous imaginez.
23: Mais elle dérangeait cette dame ou quoi
24: les... Non, apparemment elle est connue. Hein, et, non, c'est une grande, elle a une bijouterie, je crois, à Biarritz. Hein.
23: Elle a pété un plomb, c'est pas possible.
24: Hein. Elle la mange comme ça, vivante, et on entend la mouette qui baisse des barres et crie, enfin c'est horrible. Je sais pas si vous entendez les cris de la mouette, non ?
23: Non, j'ai trop de bruit autour.
24: Attendez, je vais essayer d'approcher, hein, quittez pas. Hein.
23: Ah oui, j'entends. Hein. C'est hallucinant. Hein. La mouette, elle est encore vivante. Elle s'est fait bouffer par la femme.
1: Il veut pas arrêter la mouette ?
23: Oui, une dame. Il y a la mouette, non ? Il y a Rick ? Il y a les policiers déjà sur place.
1: Alors, qu'est-ce qu'ils font, les flics ?
23: Bah, apparemment, ils bougent pas, les flics. Non, apparemment, elle est connue de certains. Elle bijouterie tout ça là-bas.
1: Elle bijouterie ?
23: C'est hallucinant. Hein. J'entends la mouette ?
1: Non.
23: Oui ?
1: Mais attends, il y a personne qui
23: bouge,
1: mais ils sont.
24: Allô ?
23: Oui ?
24: Attendez, ce que je peux faire peut-être, c'est passer le téléphone à la dame.
23: Enfin, ça, c'est pas pour autant que. Non, elle va pas.
24: Tenez, madame. Il y a quelqu'un qui veut vous parler, là.
2: Allô ?
23: Allô ?
2: Oui ?
23: Bonjour, madame.
2: Bonjour, monsieur.
23: Qu'est-ce que vous faites, hein ?
2: Je déjeune.
23: Vous déjeunez ? Vous déjeunez quoi ?
2: Comment ?
23: Vous déjeunez quoi ?
2: Une mouette. Une mouette fraîche, oui.
23: Fraîche ? C'est connerie, pas possible.
2: Excusez-moi, j'aime pas parler la bouche pleine, hein.
4: Allô ?
2: Oui, allô ?
4: Oui, madame, il ne faut pas manger la mouette !
2: Oh, bah c'est trop tard, hein !
4: C'est trop tard ? Vous l'avez mangée, la mouette ?
2: Oui, il reste que le bec.
4: Ah, il reste que le bec ! Et les pattes, vous les avez mangées aussi ?
2: Non, je vais me les garder pour me curer les oreilles.
4: Ah, vous allez garder les pattes pour me curer les oreilles ?
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5: Oui.
0: Bonjour monsieur, c'est bien la boulangerie ?
5: Oui, bonjour monsieur.
0: Monsieur Martin à l'appareil, association pour le recyclagisme.
5: Oui.
0: Je vais passer vous déposer votre bac de collectage pour la consigne de verre.
5: Ah bon ?
0: Ouais, parce que maintenant vous êtes point consigne pour les bouteilles.
5: Oui, mais enfin c'est pas la boulangerie, attendez.
0: Comment ça c'est pas la boulangerie ?
5: Attendez,
0: pour... Oh là là, excusez-moi, je pensais que j'appelais la boulangerie.
5: Écoutez-moi.
0: Ah non, mais pardon pour le dérangement.
5: Écoutez-moi, c'est bien.
0: C'est dommage, en plus je devais dire un truc super important à la boulangerie, mais apparemment j'ai pas de bon numéro.
5: Ah, vous ne m'entendez pas, monsieur.
0: Et en plus, vous m'entendez pas. Bah, de mieux en mieux.
5: Si, je vous entends, mais...
0: Oui, vous m'entendez, mais c'est pas la boulangerie, ça j'ai bien compris.
5: Non, c'est bien ici.
0: Ah, donc finalement, je suis à la boulangerie.
5: Oui.
0: Ok, donc c'est bien ce que je disais. Vous allez être point consigne pour récupérer les bouteilles en verre usagé.
5: Ah, comment ça, point pour... Oh là, un point pour toute l'activité du village ?
0: Non, vous êtes le point consigne pour tout le département.
5: Ah bon ?
0: Ouais, parce que comme on relance la consigne de verre, les gens pourront venir directement vous refiler leurs vieilles bouteilles.
5: Ah bon ?
0: Ah oui, et vous leur filez 20 centimes pour chaque bouteille que vous récupérez.
5: Ah bon ?
0: Ah oui ?
5: Mais attendez, ce n'est pas une machine automatique, il va falloir qu'on soit là pour leur verser leurs 20 centimes.
0: Ah oui, parce que vous devez contrôler que chaque bouteille est bien une vraie bouteille.
5: Oh oui, non mais attendez, ça veut dire qu'on doit être là tous les jours pour donner... Non mais il y a un problème là.
0: Ce que vous faites, c'est que vous demandez à vos clients de vous payer uniquement le pain en pièces de 20 centimes.
5: Mais enfin...
0: Comme ça vous en fait pour donner à ceux qui rapportent les bouteilles.
5: Non mais...
6: Ah non, c'est pas du tout possible, monsieur, non, non.
0: Ah, bonjour, monsieur, vous êtes le chef ?
6: Oui, tout à fait.
0: Eh ben, je serai vous, je ferai quand même des réserves de pièces, parce que, pardon, mais 20 centimes plus 20 centimes plus 20 centimes, ça va vite vous faire un paquet.
6: Ben oui, mais 20 centimes par 20 centimes, moi, après, comment je récupère l'argent ?
0: Bah, vous, en échange, vous gardez le verre.
6: Ben oui, mais moi, ça m'intéresse pas de garder le verre, monsieur, j'en fais quoi après ?
0: Facile, vous avez plus qu'à recycler les bouteilles en les mettant dans votre four à pain.
6: Non, c'est pas possible, monsieur, notre four, c'est un four alimentaire, je vais pas m'amuser à claquer des bouteilles en verre à l'intérieur.
0: Ah non, vous faites fondre les bouteilles dans votre four, et après, vous pouvez refabriquer d'autres objets en verre.
6: Mais ça m'intéresse pas de faire des objets en verre, allons.
0: Bon, vous pouvez faire plein de trucs, hein, des cendriers, des tables basses.
6: Mais non, moi, dans tous les cas, je veux pas m'amuser à fondre des bouteilles en verre. Là, vous m'appelez, vous me dites, on vous ramène le truc, vous devez faire les consignes, vous devez faire le truc au four. Nous ne sommes en aucun cas des fondeurs de verre.
0: Ça, c'est pas un problème. J'ai vu un tuto sur TokTok, c'est hyper simple.
6: Non, mais je m'en fous, monsieur, qu'il y ait des tutos.
0: Sinon, je peux vous inscrire à un cours de fondiste par correspondance.
6: Non, ça ne m'intéresse pas non plus, monsieur.
0: Et si je vous fais passer à la radio,
6: dans ce
0: cas ?
6: Sur ce, je vais raccrocher parce que vous êtes
0: Parce que moi, j'ai pas tout à fait fini mon canular, donc si on peut continuer encore un peu.
6: Comment ?
0: Bah ouais, en plus, j'allais vous dire que c'est Rire et Chanson, mais bon, laisse tomber.
6: Putain, non, mais...
0: Non, me laissez tomber, j'ai rien dit.
6: J'ai rien, reviens ! Franchement, je vous adore, sérieusement, comment ça se fait que vous êtes tombé sur nous ?
0: Alors, c'est complètement
6: parasite. Sérieux, dès que j'entends ça, c'est le truc du chiffon. Et au début, vous vous êtes présenté comme étant Monsieur Martin, non ?
0: Ah oui, le monsieur d'avant peut vous le confirmer.
6: Ouais, c'est trop bien, putain ! Franchement, quand je vais en parler à mon homme, il va être fou ! Sérieux, Monsieur Martin de Martinville qui a épousé Madame Martin, putain, j'adore ce truc ! Ah, c'est trop bien, vous êtes en train de faire mon bonheur !
0: Oui, bah n'en faites pas trop, il y a ma femme Martine qui nous écoute, hein.
6: Ah, je suis trop contente, sérieux, vous pouvez même pas imaginer !
0: Oui, bah ça s'entend un peu.
6: Franchement, vous faites un boulot super, les gars, franchement, vous êtes incroyables !
0: Ah, merci, je transmets à toute l'équipe !
6: Sérieux, on vous adore ! Ah, c'est trop bien ! C'est trop bien.
0: Pardon.
6: C'est trop bien, finesse.
0: Vous savez quand même qu'il n'y a rien à gagner.
6: Il n'y a pas de souci.
0: Ok, alors bonne journée et au revoir, monsieur.
6: Eh ben, au revoir, Madame Martin.
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8: Allô ?
9: Oui, bonjour, madame. C'est l'université ?
8: Oui.
9: D'accord. Bon, l'inspecteur de la place des renseignements généraux à l'appareil.
8: Oui.
9: On vient d'apprendre dans un rapport que les lycéens voulaient vous prendre cet après-midi.
8: Ah.
9: Par derrière.
8: Ah.
9: Ouais. Ainsi que la Sorbonne.
8: D'accord.
9: Donc ils vont être à environ, d'après nos chiffres, 150 000. Et ça, c'est les chiffres de la préfecture.
8: Oui.
9: Alors on sait qu'ils veulent vous prendre par derrière, hein.
8: Oui.
9: 150 000, ça fait quand même beaucoup.
8: Oui.
9: C'est énorme.
8: Bah oui, surtout qu'il y en a déjà du monde à l'intérieur.
9: Ah bon ? Combien ?
8: Je sais pas, les chiffres exacts, je ne sais pas.
9: Eh ben, ça va faire mal.
8: En plus, oui.
9: Bah, écoutez, madame, je vous souhaite une bonne journée.
8: Oui, bah merci.
9: Je crois qu'il n'y aura pas une mauvaise.
8: Oui, je crois aussi. Je vous remercie.
9: Et puis, je vous souhaite bien du courage, parce que 150 000...
8: Bah oui, on va essayer d'assurer.
9: Bah, je vous remercie.
8: De rien. Au revoir,
9: madame.
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10: Bonjour.
0: Bonjour madame, c'est bien la pizzeria ?
10: Oui monsieur.
0: Monsieur Martin à l'appareil, établissement Les Exterminatateurs Martin.
10: Oui.
0: J'ai fait un traitement antithermite chez un voisin à vous.
10: Oui.
0: Donc pour vérifier que le traitement est efficace, je vais maintenant procédifier à un lâcher de termites.
10: Vous allez lâcher des termites ?
0: Voilà, donc vous, est-ce que vous avez des trucs en bois quelque part ?
10: Bah j'ai des panneaux en bois dehors.
0: Ok, donc ça faudra les mettre à l'intérieur.
10: Bah je peux pas, ils sont fixés au mur.
0: Oui bah vous les défixez.
10: Je peux pas, c'est des lambris qui sont sur les murs.
0: Alors les lambris ça doit aller, normalement c'est juste les trucs en bois qui craignent.
10: C'est des lambris mais en sapin.
0: Ouais non mais ce que je veux dire, c'est que tant que c'est pas du bois, c'est pas embêtant.
10: Bah, du sapin, c'est du bois.
0: Ah, dans ce cas, c'est pas grave, on va couvrir vos lambris avec du crépi.
10: Non, mais c'est impossible, il y a 30 mètres carrés à recouvrir.
0: Attendez, je note qu'il vous faut 30 mètres carrés de crépi.
10: Mais non, il me faut pas 30 mètres carrés de crépi, mais...
0: Deux secondes, je vérifie la disponibilité. Crépi.
10: Non, mais moi, je ne veux pas mettre de crépi, c'est quoi cette histoire ? Je vais pas mettre du crépi sur le mur en bois.
0: Bon, on crépite, on crépite pas.
11: Allô ?
0: Et c'est monsieur.
11: C'est madame.
0: Admettons.
11: Il est hors de question que vous venez poser quelque chose sur ma façade, hein. Moi, je vous le dis. Hein.
0: De quoi vous me parlez ?
11: Bah, le crépi, hein.
0: Ah oui, mais vous inquiétez pas. Après, pour le retirer, vous aurez qu'à le gratter.
11: Non, mais attendez, nous, on n'a pas le temps de retirer ça. Hein.
0: Non, mais je vous montrerai. Il suffit.
11: Non, j'en veux pas.
0: Ah oui, mais alors après, s'il y a des termites, vous allez dire que c'est ma faute.
11: Les termites, c'est quoi ? C'est des petites bêtes volantes ?
0: C'est ceux qui mangent le bois, vous savez, à pas confondre avec les termites, qu'on appelle aussi les morts.
11: Et moi, mon stock de bois, s'ils se foutent dedans, les bestioles.
0: Comment ça, quel stock de bois ?
11: Ah bah ouais, hein, nous, notre four, c'est un four à bois. Hein.
0: Oui, mais quel rapport avec le bois ?
11: Bah, je vous dis qu'on se chauffe au bois.
0: D'accord, mais c'est pas grave, on va aussi crépiter votre stock de bois.
11: Ouais, d'accord, vous allez mettre du crépi sur le bois, et après, moi, le bois, je vais le foutre dans le four.
0: Voilà, tout simplement.
11: Vous êtes conscient de ce que vous êtes en train de me dire, là ?
0: Sinon, si vous avez un petit marteau et un burin, vous pouvez décrépiter vos bûches avant cuisson.
11: Non mais monsieur, c'est des stères de bois, on est livré en stères de bois, vous croyez que Non mais vous êtes...
0: Vous savez quoi ? Je vous offre le marteau et le burin crépi, ça me fait plaisir.
11: Et mes bûches, je vais les faire une par une au marteau et au burin, vous rigolez ou quoi ?
0: bien sûr.
11: Non, il est hors de question, hein. Moi, je vous le dis, hein.
0: Ou alors, on crépite le four.
11: Ils veulent venir poser un crépit parce qu'ils vont lancer des termites. J'en ai rien à foutre de ça, moi.
0: Alors après, je vous rassure, ce ne sont pas des termites sauvages, hein. Ce sont nos propres termites apprivoisées.
11: Ouais, et alors?
0: Et alors, si je leur dis d'aller dans une maison, croyez-moi, ils vont pas s'amuser à aller à côté.
11: Ouais, d'accord, ouais. Des termites apprivoisées, ouais, d'accord.
0: Ah, je peux vous le garantir. D'ailleurs, ils sont avec moi, ils nous entendent.
11: Ah, je m'en fous.
0: Non, mais je dis ça parce que je peux vous les passer.
11: Vous pouvez me les passer.
0: Ouais, attendez, j'ai le termite Martin qui est juste à côté, bougez pas. Termite Martin.
11: Non mais.
0: Viens parler au monsieur.
11: Non mais vous rendez compte.
12: Oui, allô.
11: Non mais ils se foutent de ma poire.
12: Salut, c'est termite Martin.
11: Oh, mais ils se foutent de ma poire.
12: Bah quoi, c'est pas une voix de termite.
11: Non mais attendez, mais c'est une blague.
12: Oui, c'est une blague.
11: Non mais c'est un canular ou quoi?
0: Ah bah non seulement c'est un canular, mais c'est le premier canular au monde avec un termite qui parle.
11: Et vous avez pas autre chose à faire?
0: Non là non.
11: Et je passe sur la radio, je passe où en fait?
0: Alors oui, à la radio.
11: C'est quelle radio?
0: Bah à votre avis?
11: J'en sais rien, mon.
0: Bah une radio où on aime bien se marrer.
11: Et les chansons?
0: Mais ouais, c'est ça.
11: Oh non. Non mais ça c'est Corfort, hein, je vous jure. Hein. Oh, je vais passer sur la radio alors.
0: Ah bah on est bien parti pour, ouais.
11: Bah ouais. Oh non. Bon allez.
0: Bon allez, au revoir monsieur.
11: Au revoir madame.
0: Bien joué.
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13: Allô?
14: Oui, bonjour madame.
13: Bonjour monsieur.
14: C'est l'école scolaire?
13: Oui, Notre-Dame.
14: Ah oui, c'est ça. Dites-moi, monsieur Lamolle à l'appareil, je vous appelle pour présenter mes excuses pour ce qui s'est passé hier à la sortie de l'école, là, sur le trottoir.
13: Ah, je suis pas au courant, moi, désolé.
14: On vous a pas dit?
13: Non.
14: Ah, je suis venu, comme je viens de temps en temps à la sortie des écoles pour sortir mon sgeg.
13: Oui.
14: Et malheureusement, en exhibant mon sgeg, il y a mon pantalon qui a craqué. Et il y avait des nounous qui étaient devant, vous savez, comme tous les soirs.
13: Oui.
14: Et elles ont vu, je pense, mon postérieur, comme mon pantalon a craqué, quoi. Et je tenais à présenter mes excuses aux personnes de l'établissement, parce que franchement, j'y suis pour rien.
13: D'accord, ben je le ferai.
14: Hein? Si ça vous dérange pas, c'est pas la première fois que je viens exhiber mon sgeg à la sortie de l'école. C'est pas ça, c'est juste mon pantalon qui a craqué, voilà.
13: D'accord.
14: Demain soir, est-ce que je peux quand même venir représenter mon sgeg, si ça vous dérange pas, sans faire craquer mon pantalon, hein? J'aurais fait une retouche demain.
13: Bah, je pense que ça va être délicat, hein.
14: Pourquoi?
13: Bah, c'est quand même une école.
14: Oui. Non, mais mon pantalon, il va être refait, il va être cousu.
13: Oui, mais si votre pantalon est recousu, d'accord, mais votre sgeg, vous allez le sortir quand même.
14: Bah, évidemment.
13: Donc, il va y avoir le problème.
14: Pourquoi? Il n'y en a jamais eu.
13: Bah.
14: Les nounous, elles adorent, hein.
13: Ah, vous croyez?
14: Je viens vous le montrer et puis vous jugerez sur place et vous me direz si je peux revenir.
13: Non, c'est pas la peine.
14: Ben, pourquoi?
13: Ben parce que moi j'ai autre chose à faire que de regarder les sgeg des hommes.
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13: Oui.
0: Bonjour monsieur, c'est bien la société de manutention?
13: Oui, c'est bien ça, oui.
0: Monsieur Martin, à l'appareil, j'ai besoin de prendre rendez-vous avec un cariste, on m'a dit que c'était chez vous.
13: Ça dépend, qu'est-ce que vous voulez exactement?
0: Ce serait pour un contrôlage de mes dents, parce que je crois que j'ai une carie sur une molaire, alors.
13: Non mais c'est un dentiste que vous cherchez.
0: Voilà, oui, il me faudrait un dentiste cariste.
13: Et entre cariste et dentiste, il y a une grosse différence monsieur.
0: Oui, bah je sais, le cariste, c'est celui qui est spécialisé dans les caries.
13: Un cariste, c'est quelqu'un qui roule avec un chariot élévateur.
0: Ah non, je crois pas, non. Vous savez quoi? Passez-moi le docteur, je vais voir direct avec lui.
13: Et on n'a pas de docteur chez nous.
0: Ah, il n'est pas là.
13: Non, mais...
0: Bon bah demain, il est là?
13: Non.
0: Non plus. Dans ce cas, si vous pouvez accéder à son agenda pour me dire quand il revient...
13: Mais je ne l'ai pas, nous ne travaillons pas les dents.
0: Ah bah il y a 30 secondes, il y avait des caries, et hop, ils ont disparu.
16: Oui, bonjour.
0: Ah, bonjour docteur.
16: Bah, vous n'êtes pas dans un cabinet médical, vous êtes...
0: Ah, pas du tout, non, je suis chez moi à Martinville, mais je peux passer maintenant.
16: Ah non?
0: Bah si, rapport à ma carie, je préfère pas laisser traîner.
16: Oui, mais même, on répare pas les dents.
0: Pardon, mais si un cariste, ça répare pas les caries, je vois pas à quoi ça sert.
16: Non, des grues, vous savez ce que c'est, là, des trucs qui lèvent les...
0: Ah oui, l'espèce de bras articulé.
16: Oui, voilà, c'est ça.
0: Ok, bah oui, je vois, le truc qui t'éclaire les dents quand t'es allongé dans le fauteuil du cariste.
16: Mais non, pas du tout, monsieur.
0: Mais si, le gros machin avec la fraiseuse à dents, le crachoir.
16: Mais non, on n'est pas dentiste, donc...
0: Ah d'accord, vous êtes l'assistant médical.
16: Même pas, mais...
0: Oh là là, vous n'êtes même pas l'assistant médical?
16: Ben, je vous dis, on n'est pas du tout dans le...
0: On perd un temps fou. Écoutez, passez-moi le docteur directement.
16: Ben non, on n'est pas...
0: Vous inquiétez pas, je vais m'arranger en direct avec lui.
16: Ben...
25: Oui.
0: Ah, bonjour docteur.
25: Écoutez monsieur, nous n'avons pas de dentiste.
0: Pardon, mais votre assistant m'a dit que vous étiez cariste.
25: Non, ma collègue, j'étais en face monsieur, vous allez pas commencer?
0: Bah trop tard.
25: On ne fait pas dans le dentiste, dans les caries, dans tout ça, il y a rien de chez nous. On va pas y passer l'après-midi.
0: Ah non, à mon avis, c'est juste une carie, vous pouvez me faire ça en 5 minutes.
25: Mais j'ai pas de...
0: Vous savez quoi, vous me prenez entre deux rendez-vous.
25: Mais je vais pas vous prendre de rendez-vous.
0: Non, mais vous me calez entre deux patients vite fait.
25: Mais j'ai pas de patient monsieur, je suis une entreprise de manutention. Je travaille avec des grues. Vous voulez que je soigne une grue? Si vous avez mal aux dents, je sais pas, faites quelque chose.
0: Bah justement, j'ai une carie, j'appelle un cariste.
25: Bah appelez un cariste, mais si je dois vous soigner une dent, je vous mets un coup de marteau sur la tête.
0: Ah ok, donc si je comprends bien, on m'a toujours pas passé le docteur.
25: Mais y a pas de docteur chez nous, monsieur.
0: Bon bah repassez-moi à l'assistant médical, je vais voir quand on peut se caler.
25: Mais y a pas d'assistant, c'est pas une entreprise médicale ici, c'est une entreprise de bâtiment.
0: Comment ça? Ne me dites pas qu'il y a usurpage.
25: Y a usurpage?
0: Bah oui, en fait vous usurpagez le titre de docteur.
25: Si ça continue, ça va mal se passer.
0: Pardon, mais vous vous faites passer pour un cabinet de dentiste cariste.
25: Je me fais passer pour rien du tout, monsieur.
0: Ah bah voilà, pour mettre des implants et des couronnes, ça y va. Et puis dès qu'on a une carie, y a plus personne.
7: Aïe.
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18: Oui.
19: Oui, bonjour, monsieur.
18: Oui, bonjour, monsieur.
19: Oui, le père Ledoux, je suis le recteur, le curé de Camaret.
18: Vous êtes le curé. Bonjour, monsieur le curé.
19: Bonjour, comment allez-vous?
18: Je vais bien, oui.
19: Je ne veux pas vous déranger, mais j'ai un petit problème, docteur, voyez-vous.
18: Oui.
19: Depuis 2-3 jours, j'ai constaté que j'avais les... qui pendent, voyez-vous.
18: Les testicules, quoi.
19: Oui, voilà.
18: Oui.
19: Et alors, malheureusement, quand je m'assois dessus...
18: Vous asseyez dessus?
19: Oui, malheureusement, oui.
18: Alors... Elles ont enflé, quoi.
19: Comment?
18: Elles ont enflé.
19: Ben, je ne sais pas, oui, je pense, oui.
18: Mais elles pendent beaucoup, alors, si ça vous...
19: Ah oui, elles pendent beaucoup, puisque quand je m'assois dessus, elles me rentrent dans le...
18: Dans le trou de balle.
19: Voilà.
18: Voilà. Hein?
19: C'est ça, docteur.
18: Bon, eh ben, il vaut mieux voir ça, monsieur le curé.
19: Ben oui.
18: Vous pouvez circuler en voiture ou quoi?
19: Difficilement, hein. Parce que c'est pareil, je suis assis dessus.
18: Vous pouvez pas venir jusqu'au centre médical?
19: Ben si, mais comment je vais faire pour... Ou alors je viens à pied ou en...
18: Oh, à pied, mais non, il n'y a pas question, quand même.
19: Ou en vélo, en danseuse, alors...
18: Mais pas en vélo, quand même.
19: Non, mais en danseuse, au moins, je ne m'assierai pas dessus, sur la selle.
18: Mais c'est à ce point-là.
19: Ah oui, que faire?
18: Et vous ne pouvez pas prendre un taxi pour venir, hein?
19: Oui, ben... Oui, c'est ce que je vais faire en restant accroupi, dans la voiture.
18: Parce qu'ici, on a plus de matériel pour voir, quoi.
19: D'accord. Mais c'est normal que quand je suis assis dessus, elle me rentre dans le...
18: Ben, d'abord, c'est pas normal de s'asseoir sur ces trucs, hein?
19: Ben oui.
18: Et que ça vous rentre dans le trou de balle, alors ça me paraît assez exceptionnel, quoi.
19: Voilà.
18: Hein? Bon, écoutez, je vous envoie un taxi.
19: Oui, et puis...
18: Je m'en occupe, comme ça je serai sûr à quelle heure ça sera.
19: D'accord.
18: Vous êtes donc à la cure de Camaret.
19: Voilà.
18: D'accord, je m'occupe de tout ça, monsieur.
19: Mais dites-moi, docteur.
18: Oui.
19: J'ai quelque chose qui m'obsède. Je me suis réveillé cette nuit avec un air de musique dans la tête que je ne me souvenais plus ce que c'était. Peut-être que vous pourrez me dire.
18: Un air de Brigitte?
19: Non, pas de Brigitte, de Martine. De musique.
18: Un air de musique?
19: Oui. Est-ce que vous connaissez cette chanson?
18: Laquelle, monsieur?
19: C'est un air que je ne sais plus ce que c'est. C'est... La la la la la la la la la la la la la la la la la la la la la la la la la la la la.
18: Ah, les filles de Camaret, que c'est, monsieur le curé?
19: C'est pas le curé de Camaret, allez.
18: Oui. Bon, allez, au revoir.
19: Je vous souhaite une bonne après-midi.
18: Merci.
19: Au revoir.
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20: Inspection Android, bonjour.
0: Ah, c'est bien l'inspection endémique?
20: Oui, c'est ça, oui.
0: Bonjour, monsieur.
20: Oui, bonjour, monsieur.
0: Monsieur Martin, société Martin Intérim.
20: Oui.
0: Je vous ai recruté tous les profs qui vous manquent.
20: Ah, eh bien.
0: Parce qu'aux infos, ils disent qu'il manque au moins un prof dans un établissement sur deux.
20: Oui.
0: Donc avec 10 000 bahuts, ça fait 5 000 profs.
20: Oui.
0: Eh ben ça, c'est bon. J'ai fait le recrutage sur Internet. Maintenant, je vous les envoie.
20: Et où?
0: Bah, chez vous.
20: Bah, écoutez, moi, il faut que je voie ça avec monsieur l'inspecteur. Hein.
0: Bon. De quoi vous me parlez?
20: Bah oui.
0: Vous me dites inspecteur. Un inspecteur, c'est un policier.
20: Non.
0: Bah si.
20: Un inspecteur est pas policier, hein.
0: Je m'excuse. Moi, mon beau-frère est inspecteur. L'inspecteur Martin, il est policier.
20: Non, c'est pas un policier.
0: Donc, il est pas inspecteur.
20: Bah si.
0: Bah non.
26: Un monsieur qui a fait un recrutement, montré de professeur, ils ont recruté.
0: Oui, c'est ça, oui.
20: Attendez.
27: Mais vous pouvez pas vous permettre de recruter des gens pour nous.
0: Bonjour madame.
27: Alors, en fait, nous, on recrute des gens et des professeurs contractuels via une plateforme.
0: Quelle plateforme?
27: La plateforme qui recrute les contractuels.
0: Des contractuels? Oh là, non, vous mélangez tout.
27: Comment?
0: Bah les contractuels, c'est ceux qui mettent des PV.
27: Non, monsieur, pour être professeur contractuel...
0: Professeur et contractuel, pardon, c'est pas la même chose.
27: Ah si, un professeur contractuel, c'est un contrat qu'on lui donne.
0: D'accord, et donc il est censé enseigner et il met des PV en même temps.
27: Mais ça n'a... Non, mais c'est deux choses différentes, ça n'a rien à voir. Moi, je suis en train
0: de... Ah oui, parce que contractuel, c'est déjà un boulot à plein temps.
27: Oui, non, mais c'est pas le problème, ça, on parle pas de la même chose. Je vous dis que pour être professeur contractuel, donc avoir...
0: Ah bah non, on peut pas faire les deux.
27: Si, monsieur, monsieur, laissez-moi parler.
0: Oui.
27: Je suis en train de vous expliquer que pour être professeur contractuel...
0: Non, vous voulez dire professeur ou contractuel.
27: Non, c'est la même chose. Hein.
0: Non mais vous imaginez, le gars, il pourrait mettre des PV aux élèves et donner des devoirs aux voitures.
27: Mais ça n'a rien à voir, ça n'a rien à voir avec... Vous êtes dans l'éducation nationale, vous n'êtes pas dans la police.
0: Ah bah voilà, là on est bien d'accord.
27: Bon, alors voilà, donc...
0: Donc, pourquoi tout mélanger?
27: Non, mais justement...
0: Tout ça pourquoi? Pour économiser des postes ou je ne sais quoi?
27: Monsieur, monsieur,
0: madame.
27: Monsieur, je suis en train de vous expliquer. Il faut vous inscrire sur une plateforme.
0: Oui, alors ça, j'ai mon beau-frère qui est maçon, je lui ai demandé. Il va vous monter une plateforme béton de 4 mètres
27: non,
0: sur 3.
27: Non, mais la plateforme, monsieur, la plateforme, c'est un site internet. Vous allez...
0: Ah, mais ça, c'est bon aussi. J'ai mon autre beau-frère qui est informatiste. Il vous a fait une plateforme internet de recrutage.
27: Mais on a une plateforme nationale.
0: Ah, parce qu'avec la mienne, ça va en faire deux.
27: Attendez, ne quittez pas, ne quittez pas.
0: Ouais, faudrait voir si vous pouvez pas retirer la vôtre, peut-être.
27: D'accord, ne quittez pas. Oui.
0: Eh, bonjour, monsieur.
1: Désolé, on ne fonctionne pas comme ça chez nous. Au sein de l'éducation nationale, ça m'étonnerait.
0: Ah oui, mais ça m'arrange pas, parce que moi, j'ai recruté sur mon site.
1: Ah bah, c'est pas parce que vous avez fait un site que...
0: C'est pas ça, c'est que je prends 10% sur chaque paye de prof.
1: Ah bah, donc... je m'en doute que vous prenez des 10%, mais là, je pense pas, hein.
0: Bon, ce qu'on va faire, c'est qu'on va dire que vous les avez licenciés.
1: Ah non, non, non, je ne licencie personne.
0: Non, mais au moins, comme ça, je ramasse les primes de licenciage.
1: Bah oui, mais non, mais vous pouvez pas recruter pour l'éducation nationale.
0: Ah bah, il y a du monde. Bonjour monsieur.
1: Ça se passe pas comme ça les recrutements.
0: Ah oui, et qu'est-ce que je dis à mes profs moi?
1: Bah écoutez, je vais voir avec monsieur l'inspecteur, on va vous rappeler.
0: Ah bah ça recommence. Vous aussi vous voulez appeler la police?
1: Comment?
0: Oui bah dites-lui que je connais son supérieur, le commissaire Martin.
1: Vous avez un numéro de téléphone monsieur?
0: Ah oui, j'ai un numéro de téléphone, tout à fait.
1: Allez-y.
0: Enfin je veux dire, j'ai un numéro où j'ai le vôtre.
1: Oui mais votre numéro.
0: Ah non, malheureusement moi je n'ai pas le téléphone.
1: Bah là vous m'appelez bien d'un téléphone.
0: Ah non, non non.
1: Non, vous êtes bien au téléphone là.
0: Ah pas du tout.
1: Bon
0: alors disons peut-être.
1: Au revoir.
0: Mais j'ai l'impression que ça va pas durer.
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2: Pharmacie, bonjour.
19: Oui, bonjour madame, c'est la pharmacie.
2: Oui.
19: Oui, bonjour madame Le Dur, à l'appareil.
2: Oui.
19: Moi, j'ai fait la liste des courses, là, je dois aller faire mes courses. Mon mari il m'a rajouté de passer à la pharmacie, mais j'arrive pas à bien lire ce qu'il a écrit. Préserva, je sais pas quoi.
2: Préservision, c'est pour les yeux?
19: Non, préservateur, préserva...
2: Oh, préserva... Qu'est-ce que c'est que ça? Je connais pas.
19: Ou c'est un préservatif.
2: C'est pas préservision, plutôt?
19: Non, c'est préservatif.
2: Ah ben, oui. Alors... Bah, ce préservatif, là, c'est des préservatifs. C'est qui a marqué ça?
19: C'est mon mari, mais je sais pas ce que c'est. C'est un médicament.
2: Un médicament? Ben non, les préservatifs, c'est pour les rapports sexuels.
19: Comment?
2: C'est pour les rapports sexuels, les préservatifs.
19: Oh, mais il y a longtemps que je fais plus la chose, moi.
2: Mais je sais pas. Qu'est-ce qu'il a voulu marquer, alors?
19: Je vais l'appeler, il a dû prendre son portable.
2: Oui, ben appelez-le, voyez avec lui, ouais.
19: Oui, merci, madame.
2: Je vous en prie. Au revoir.
19: Au revoir, madame.
4: Allô?
19: Allô?
4: Oui, bonjour.
19: Oui, bonjour, monsieur. C'est la pharmacie?
4: Oui.
19: Oui, bonjour. Je pourrais avoir la personne qui vient d'avoir Madame Le Dur au téléphone dans votre pharmacie?
4: Ah, non, je vous demande tout de suite.
19: Merci.
4: Il y a eu Madame Le Dur ou Madame Le Dur au téléphone?
2: Oui.
19: Oui, bonjour, madame.
2: Bonjour, monsieur.
19: Monsieur Le Dur à l'appareil.
2: Oui.
19: Oh là là, gros souci, là, ma femme vient de m'appeler pour me dire que vous l'avez eu au téléphone. Elle vous
2: oui.
19: a appelé, je crois.
2: Oui.
19: Et elle a vu pour les préservatifs, elle vous a appelé?
2: Oui, tout à fait.
19: Qu'est-ce que vous lui avez dit?
2: Je lui ai dit que c'était pour des rapports sexuels.
19: Oh mon Dieu.
2: Ah oui.
19: Oh là là.
2: Parce qu'elle a demandé pourquoi c'était.
19: Bah oui, mais alors là, ça va faire un drame, ça.
2: Ah ouais. Ah oui, oui, je comprends bien, mais ouais. Oh. Bah, parce que, mais vous lui avez fait une liste pour qu'elle achète ça?
19: Non, j'ai rajouté juste ça dans sa liste des courses ce matin. Moi, je pensais pas que vous lui auriez dit, quoi. Moi, j'avais rajouté ça subrepticement, comme on dit, quoi. Hein.
2: Ah ouais, je suis désolée, hein, mais...
19: Bon, écoutez, si elle vous rappelle,
2: oui.
19: Pouvez-vous lui dire que je ne sais pas que c'est un médicament pour la prostate ou quelque chose comme ça?
2: D'accord.
19: Oh, vous êtes gentil, si vous pouvez.
2: Je vous en prie, non, mais c'est vrai que, bah ouais, c'est délicat, là. Hein.
19: Bah oui, parce que, bon, j'ai...
2: Ouais, ouais, non, mais je comprends bien, ouais. Je comprends bien.
19: Ça fait longtemps qu'on n'a plus de... Alors, il a fallu que je me débrouille avec quelqu'un d'autre, comme on dit, mais bon.
2: Ouais, ouais. Mais il faut, par contre, il faut lui donner quelque chose, ou...
19: Ah bah oui, oui, j'ai besoin d'une grande boîte. C'est des boîtes de 20, je crois, ou 24, je sais pas.
2: Oh, ouais, mais elle va regarder. Comment? Elle va certainement regarder sur la boîte.
19: Vous croyez?
2: Oh ouais. Là, je crois que c'est prendre des risques, hein, quand même. Oh.
19: Et si vous dites que c'est un somnifère?
5: allez avoir regardé, non?
14: Non, mais oui, c'est un cadre, vous dites que c'est qu'on se met ça sur le nez pour empêcher de ronfler.
5: Oh là là, oh, j'arriverai pas à mentir comme ça, monsieur. Hein.
14: Oh si, vous allez trouver sûrement.
5: Ben écoutez, je vais voir. Hein.
14: Merci beaucoup.
5: Ben oui, désolée hein, pour la gaffe, mais c'est vrai que là, parce qu'elle n'arrivait pas à lire, en fait.
14: Ben oui, j'avais pas bien écrit intentionnellement.
5: Ouais.
14: Vous voyez?
5: Ben, j'espère qu'elle va pas lire. Si elle lit sur la boîte...
14: Oui, mais elle a une vue très basse. Hein.
5: D'accord. Une boîte de 24 qu'il faut?
14: S'il vous plaît, oui.
5: D'accord.
14: Avec le petit réservoir.
5: Très bien, bon, ben, on s'en occupe, on fait au mieux alors,
14: oh,
5: monsieur.
14: Vous êtes gentil, merci beaucoup.
5: Merci. Au revoir.
14: Au revoir, madame.
5: Allô?
19: Allô?
5: Oui.
19: Oui, bonjour, c'est la pharmacie.
5: Oui, c'est la pharmacie, madame.
19: Ah, c'est vous que j'ai eu tout à l'heure?
5: Oui, madame Ledu.
19: Oui.
5: Oui, c'est moi que vous avez eu tout à l'heure, oui.
19: Alors,
5: vous avez eu de votre mari au téléphone?
19: Oui.
5: Oui, alors dites-moi.
19: Ben, j'ai pas compris ce qu'il m'a dit.
5: Ah.
19: Mais il m'a dit de venir les prendre assez vite.
5: D'accord.
19: C'est quoi, alors? Vous avez trouvé ce que
5: ben,
19: c'est?
5: On va regarder, venez avec le papier, on arrivera à lire, nous. Arrivera à lire.
19: Non, c'est des préservatifs, il m'a dit.
5: D'accord, je regarde. Je tape à mon ordinateur. D'accord.
19: Alors, qu'est-ce que c'est?
5: C'est un médicament pour la prostate. C'est pour sa prostate, à monsieur. C'est ça. On a trouvé, là.
19: Qu'est-ce qu'il a, mon mari, à sa prostate? Vous me faites peur.
5: Oh, mais non, vous inquiétez pas, c'est rien du tout, madame. Non, ne vous inquiétez pas. Il n'y a pas de souci, là.
19: Oh mon Dieu!
5: Non, ne vous inquiétez pas!
19: Mais alors, c'est quoi? C'est des dragées, des suppositoires, des cachets, c'est quoi?
5: C'est des comprimés!
19: Ça se met dans l'eau?
5: Oui, mais il se débrouillera, il connaît, je pense, hein!
19: C'est la première fois que je vois ça!
5: Ah ouais, d'accord! Non, mais je pense qu'il connaît, hein! Ah oui!
19: Les préservatifs, hein?
5: Oui, c'est ça, madame!
19: Ah ben attendez, j'ai le dictionnaire!
5: Oui, mais vous trouverez pas dans ce dictionnaire-là!
19: Alors, préservatifs! Préservatif masculin,
5: l'homme... Ah oui, mais ça, c'est ce que je vous ai dit tout à l'heure. Je me suis trompée, c'est pour les rapports sexuels. Ça n'a rien à voir.
19: Si c'est marqué langue vulgaire, capote anglaise, qu'est-ce que c'est que ça, une capote...
5: Non, mais c'est pas ça, madame.
19: C'est une maladie anglaise?
5: Non, pas du tout.
19: Oh, mon Dieu.
5: Mais non, ne vous inquiétez pas.
19: Pourtant, il n'a pas attrapé de maladie en Angleterre, il n'est jamais allé.
5: Non.
19: Oh, mon Dieu, mais oui, il a serré la main à un Anglais l'autre jour.
5: Mais non.
19: Si. Oh, mon Dieu!
5: Mais non, ne vous inquiétez pas, c'est rien du tout. Là, c'est ce que vous lisez, là, c'est dans le dictionnaire. Mais nous, on a un autre dictionnaire, c'est pour les médicaments. Ça n'a rien à voir.
19: Ah, bon, bah, vous me rassurez.
5: Ouais, non.
19: Parce que j'espère qu'il pourra continuer quand même à vivre.
5: Mais oui, mais bien sûr, non, mais il est pas
19: malade. À être heureux et à faire l'amour avec la concierge. Parce que ça lui fait du bien, vous savez.
5: Ah, bon. Ah, ah.
19: Je dis rien parce qu'il a un certain âge et il faut qu'il en profite. Vous pensez qu'il pourra continuer avec la concierge parce que c'est une belle histoire, leur histoire?
5: Ah, je ne sais pas.
19: J'espère simplement qu'il se protégera bien.
5: Oui, voilà. Oui. Ouais. Vous passez à la pharmacie tantôt et puis on vous donnera ça.
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6: Allô?
0: Bonjour madame, je suis bien à l'épicerie.
6: Bonjour madame, c'est bonjour monsieur. Déjà.
0: Oh, si vous voulez.
6: Voilà.
0: Monsieur Martin à l'appareil, bureau des tests aquatiques de Martinville.
6: Ouais.
0: Je vais venir tester vos bouteilles d'eau minérale.
6: Ah oh, ben, amusez-vous, oui.
0: Ah oh, ben, je vais me gêner. Donc vous allez déjà ouvrir toutes les bouteilles d'eau qui sont dans le magasin.
6: Non, mais là, j'ai pas le temps. J'ai du monde en caisse.
0: Ah, parce que là, vous êtes en caisse.
6: Voilà, exactement.
0: Ok, bah pas de problème. Je vous envoie quelqu'un tout de suite qui va s'occuper de votre caisse à votre place.
6: De où vous occupez de ma caisse? De où je laisse quelqu'un toucher à ma caisse?
0: De où que ça vous libère et que ça vous laisse du temps pour le testage aquatique?
6: Non, mais réfléchissez à ce que vous venez de me dire. De où je vous laisse? Je ne vous connais pas de Dieu et d'Adam. Je vais vous laisser ma caisse en main. Non, mais
0: rassurez-vous, je vous envoie un caissier professionnel.
6: Il n'y a pas de caissier professionnel qui touche à ma caisse, monsieur. Venez me voir avec une carte et puis tout, puis on verra.
0: Comment ça, une carte?
6: Une carte comme quoi vous êtes bien homologué, comme quoi vous faites bien partie d'un truc de prélèvement des
0: eaux. Ah non, le testage, je pratique juste en amateur. Je suis pas du tout homologué.
6: Mais j'en ai rien à foutre dans ce cas-là, je pose un personne, monsieur.
0: Bah, le truc, c'est que j'ai mis que vous étiez volontaire.
6: Non, mais c'est bon, j'ai pas le temps.
0: Mais si, vu qu'il y a le caissier de remplaçage.
6: Non, mais de où il va s'occuper de ma caisse? Vous êtes qui?
0: Bonjour, madame. Monsieur Martin. Martin du bureau des tests aquatiques de Martinville.
7: Ouais, d'accord, ok.
0: Donc, comme je disais, vu que je viens tester vos eaux minérales.
7: Mais attendez, je suis obligé de le faire ou pas obligé de le faire là, dites-moi.
0: Bah, à partir du moment où vous êtes volontaire, oui, vous êtes obligé.
7: Ouais. Non, bah, je suis pas volontaire, voilà.
0: Mais si.
7: Non, je suis pas volontaire. On est bien d'accord.
0: Ah zut, bah c'est trop tard parce que j'ai.
7: Non, mais trop tard, volontaire.
0: Allez. Non, mais parce que j'ai fait la croix dans la case volontaire.
7: Eh ben, vous changez, vous faites ce que vous voulez. C'est vous qui avez mis la croix, c'est pas moi qui l'ai mis quelque part la croix. On est bien d'accord.
0: Oui, mais je peux plus effacer parce que j'ai mis la croix sur l'ordinateur. Je peux pas gommer, je peux rien faire.
7: Bah, fallait pas le faire sur l'ordinateur. Qui c'est qui l'a fait sur l'ordinateur? C'est vous. Donc on est bien d'accord. Arrêtez de raconter.
0: C'est ballot parce que vous m'auriez pas dit de le faire. En plus, je l'aurais pas fait.
7: Ah non, y a personne qui vous a dit rien faire.
0: Bah si, quand vous avez pris le téléphone, vous avez dit ouais, ok, c'est bon.
7: Ah ouais, j'ai dit ok, c'est bon quand j'ai pris. Non, on a jamais dit ok, c'est bon. Eh, dis donc, t'es un peu charlatan, toi. T'es en train d'obliger les gens.
0: Moi, un charlataniste. Oh, bah tiens, ce sera la meilleure.
7: Non mais c'est la meilleure. Non mais tu rigoles. Non, bah, allez, c'est bon. Tu me lâches tranquille, hein. C'est bon.
0: Non mais avant de vous lâcher tranquille, rassurez-vous, vos bouteilles, on les ouvre pour le testage, mais après on les referme.
7: Non mais moi, vous les refermez. Moi, je n'ouvre pas de bouteilles dans mon magasin.
0: Non mais on a une technique. On chauffe le bouchon en plastique. C'est ce qu'on appelle dans le métier le coup du briquet.
7: Ah, qu'est-ce que vous me racontez là? Mais ça se fait pas ça. Mais n'importe quoi, on chauffe pas des bouchons. Mais on fait rien du tout, nous.

0: Bière au gustatif.
1: Non.
0: Si, je vais goûter moi-même chacune de vos bières et je vous dis celles qui sont bonnes.
1: Mais ça, je le fais moi-même, ça. Vous inquiétez pas, tous les soirs, à partir de 19h, les tests gustatifs des bières, je m'en occupe personnellement.
0: Faut pas se gêner, allez-y.
1: Ah ouais.
0: Non, mais je veux dire, c'est quand même mon boulot, donc si c'est pour me piquer mes clients, merci.
1: Non, c'est pas possible. Mais vous avez vraiment des clients, non, mais c'est peut-être terrible, hein.
0: Oh là là. Ah, bah, mes clients sont jamais déçus, ça, je peux vous garantir.
1: Allez, je vous laisse.
0: Alors, juste un dernier truc.
1: Non, voilà, c'est bon.
0: Vous êtes avec qui, là, au téléphone?
1: Je sais pas, si vous êtes un organisme.
0: Oui, je me suis trompé, on n'est pas du tout un organisme.
1: Ouais, vous êtes quoi, alors?
0: Disons qu'on est plus spécialisé dans la musique et les blagues.
1: La musique et les blagues, c'est, rire et chanson.
0: Ouais, bravo.
1: Non.
0: Ah bah si.
1: Je comprends mieux là, parce que là. Bonne journée à rire et chanson alors.
0: Bonne journée et au revoir madame.
1: Ouais, au revoir madame.
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4: Allô.
5: Allô. Oui, bonsoir madame.
4: Bonsoir madame.
5: C'est madame.
4: Oui.
5: Ah, bonsoir.
4: La femme à Pierre.
5: C'est la femme à Pierre. Comment qu'il va, mon petit sou?
4: Il est parti en installation. C'est pourquoi?
5: Il est toujours dépanneur télé.
4: Ah oui.
5: Bon, écoutez, est-ce qu'il peut passer, alors?
4: Oui, vous allez me dire votre nom, s'il vous plaît.
5: Voilà. Madame Ledoux.
4: Ledoux.
5: Germaine.
4: Germaine.
5: À Gredizan.
4: À Gredizan.
5: Oui.
4: Bon, parce que vous avez plus de télé du tout.
5: Non.
4: Bon.
5: J'en ai plus du tout, de télé.
4: Oui.
5: Il n'est plus là, le poste.
4: Ah, vous ne l'avez pas?
5: Je ne le vois plus, c'est ça le problème. Je ne le trouve plus. J'ai regardé la télé hier soir et ce matin, plus de poste.
4: On vous a volé?
5: Vous croyez?
4: Et si vous me dites que vous avez plus de poste?
5: Oui.
4: Et c'est plutôt les gendarmes qu'il faut appeler?
5: Mais oui, je les ai appelés.
4: Vous avez appelé les gendarmes?
5: Oui, il n'y avait personne là.
4: Puis vous ne les avez pas rappelés de nouveau?
5: Attendez, vous permettez?
4: Oui.
5: Je vais les appeler avec mon poste?
4: Oui.
5: Comme j'ai un dédoublement d'appel?
4: Ah, voilà.
5: C'est peut-être vous qui allez les avoir, hein?
4: Voilà.
5: Quittez pas.
4: Non, je ne raccroche pas.
6: Gendarmerie de Dole, j'écoute.
4: Bonjour, monsieur.
6: Oui, bonjour, madame.
4: Je suis madame. On tient un magasin de télévision.
6: C'est bien, oui.
4: Et je ne sais pas ce qui. Et vous êtes les gendarmes de Dole?
6: Oui, la brigade, oui.
4: Bon, voilà. Il y a une dame qui nous téléphone. C'est madame Ledoux de Gredizan. Alors, cette dame, elle nous téléphone. Elle dit, écoutez, je voudrais bien voir votre mari. Je dis, oui, mais pourquoi? Elle dit, hier soir, j'ai regardé ma télé. Et ce matin, en me levant, j'ai plus de télé.
6: Oui.
4: Ah, j'ai dit, appelez les gendarmes. Bon, elle me dit, je les ai appelés, ça n'a pas répondu.
6: Ah oui, parce que nous sommes en alerte générale.
4: Oui.
6: Est-ce que je peux compter sur votre discrétion?
4: Oui, oui.
6: Les radars de l'aviation ont signalé la présence d'extraterrestres au-dessus d'une petite ville qui s'appelle Gredizan.
4: Oui, puis cette dame, elle est là. Elle habite à Gredizan.
6: Ah, c'est pas possible, madame. On a fait évacuer tout le monde ce matin, c'est impossible qu'il reste quelqu'un.
4: Elle me dit que si, madame Ledoux, Germaine...
6: À Gredizan?
4: Oui.
6: Attendez, quittez pas, hein.
4: Oui.
6: Allô, où est la brigade, là? Dis-moi, on me signale qu'il y aura encore quelqu'un là sur Gredizan. Tout le monde est rassemblé là. Il manque une dame.
4: Ah.
6: Madame Ledoux. Allô?
4: Oui.
6: C'est pas Madame Ledoux par hasard?
4: Si, je vous dis Madame Ledoux Germaine à Gredizan.
6: Écoutez, madame, c'est la seule personne qui manque à l'appel. On a fait évacuer tout le village. Vous savez ce que c'est que des ovnis?
4: Oui, moi, j'y crois pas, mais enfin...
6: Si, madame, il y a deux ovnis, absolument. Ah. Mais ce que je vous dis, c'est confidentiel défense, madame.
4: Oui,
6: surtout,
4: oui.
6: Ça reste entre nous. Hein.
4: Oui.
6: Les extraterrestres sont posés cette nuit sur Gredizan.
4: Oui.
6: Et ils ont, pour le moment, ils se sont attaqués à toutes les lignes électriques. Ils dévorent l'acier.
4: Oh là là.
6: Ils se nourrissent avec de l'acier. Ils ont mangé des antennes de télé sur les toits des maisons. Et ils dévorent des télévisions.
4: Oui, parce qu'elle me dit... Et madame, je vous assure qu'hier soir, j'ai regardé ma télé. Ce matin, je me lève pour mettre ma télé, plus de télévision.
6: Bon, ok, donc c'est ça. Bon, alors ça veut dire qu'elle a des extraterrestres chez elle, madame.
4: Oh là là.
6: Écoutez.
4: Essayez d'aller la sauver, cette pauvre femme.
6: Troisième brigade, vous foncez sur Gredizan. Vous allez chez madame Ledoux, vous la récupérez. Bon, madame, est-ce que vous pouvez lui expliquer la situation, sans lui faire peur, évidemment? Nous, on arrive.
4: Bon, je vais essayer.
6: Essayez d'en savoir un peu plus, on reste en liaison avec vous, madame. Hein.
4: Bien, très bien. Allô?
5: Allô?
4: Bon, vous êtes toute seule chez vous?
5: Oh là là, oui, écoutez, j'ai l'impression qu'il se passe quelque chose de bizarre, hein. Je suis sorti là, j'ai regardé sur le toit, il n'y a plus d'antenne de télé.

0: Les...
1: Écoutez, n'ayez pas peur. De toute façon, hein, vous restez chez vous. Ne vous en faites pas. De
0: allô?
1: Allô?
0: Il y a une espèce de grosse grenouille verte qui rentre chez moi.
1: Oui, eh bien, écoutez...
0: Il y a une énorme grenouille verte qui rentre chez moi.
1: Oui.
0: Et qui est en train de manger ma machine à laver.
1: Oui, ça fait rien. N'ayez pas peur.
0: Lâchez ça!
1: Eh, laissez-la!
0: Lâchez ça!
1: Non, laissez-la! Répondez-moi!
0: Attendez, je vais chercher mon balai.
1: Non, répondez-moi!
0: Oh, mon Dieu!
1: Allô? Madame Ledoux?
0: Oui.
1: Madame Ledoux?
0: Oui.
1: Écoutez-moi. Vous ne risquez rien. Ne bougez pas. Restez au téléphone.
0: Il y a une deuxième grenouille verte.
1: Ça fait rien. Écoutez-moi.
0: Ils sont en train de manger ma voiture.
1: Mais ça fait rien. Laissez-les faire. C'est des extraterrestres. Ils ne vous feront pas de mal à vous. Vous m'entendez?
0: C'est quoi?
1: Des extraterrestres. C'est des êtres. C'est une sorte d'être humain, mais ils mangent que de la ferraille. Ils veulent pas vous faire de mal. Les touchez pas, ces bêtes-là. Les touchez pas, restez au téléphone. Je vous tiens au téléphone pour vous tenir compagnie. Vous m'entendez?
0: Oh mon Dieu!
1: Vous m'entendez, Madame Ledoux?
0: Ils sont en train de manger la poubelle.
1: Mais ça fait rien.
0: Oh
1: mais
0: mon
1: n'ayez
0: Dieu.
1: Pas peur.
0: Non, mais j'ai pas peur.
1: Bon, les gendarmes, ils sont en conversation avec nous.
0: Alors...
1: Madame Ledoux?
0: Mais c'est pas vrai, hein?
1: Madame Ledoux?
0: Ils sont gonflés, ils sont
1: oui.
0: en train de bouffer tout, hein?
1: Écoutez,
0: non,
1: écoutez...
0: Mon cesse-linge, vous savez...
1: Oui, Madame Ledoux.
0: Oui.
1: Écoutez-moi.
0: Mais qu'est-ce que c'est que ces grenouilles?
1: Écoutez-moi voir.
0: Qu'est-ce que c'est que ces grenouilles-là?
1: Ben, c'est des extraterrestres, ils sont très gentils avec les humains. Vous avez pas des bottes de conserve?
0: Ah.
1: Ils mangent tout ce qui est en acier, en ferraille. Ils mangent tout ça. Donnez-leur des boîtes de conserve. Ils vont être contents.
0: Vous croyez?
1: Oui. Parlez-leur. Vous leur dites que vous allez leur donner des boîtes de conserve. Vous verrez, ils seront contents.
0: Bonjour, messieurs. Je leur dis messieurs ou...
1: Oui, si vous voulez.
0: Bonjour, messieurs.
1: Je vais vous donner des boîtes de conserve.
0: Ils me parlent.
1: Oui, parce qu'ils sont contents. Donnez-leur à manger quelque chose.
0: Vous avez faim?
1: Ben, voilà, ils ont faim. Ils veulent manger. Donnez-leur à manger.
0: Qu'est-ce qui vous ferait plaisir?
1: Ben, donnez-leur des bottes de conserve. Des petits pois, des haricots, des tout ce que vous avez.
0: Ils me tendent la main.
1: Eh ben, donnez-leur.
0: Ils sont contents.
1: Ils sont contents.
0: Ils sont en train de la gober.
1: Oui. Vous avez rien d'autre à leur donner?
0: Il a fait un rot.
1: Voilà, j'ai entendu. Vous n'avez pas une casserole sous la main, une petite casserole?
0: Ah oui.
1: Donnez-leur une casserole, ils seront contents.
0: Tenez.
1: Voilà, ils sont heureux.
0: Il l'a gobé.
1: Eh mais ils sont contents. Vous allez voir, tout va s'arranger.
0: Vous voulez une deuxième, non?
1: Ben, donnez-leur une deuxième casserole.
0: Une casserole pour Tata Suzanne?
1: Voilà.
0: Bop. Une casserole pour tonton Lulu.
1: Bop. Voilà. Et puis autrement, ben ma foi, il faut leur causer qu'ils sont gentils. Dites-leur qu'ils sont gentils.
0: Vous êtes gentils.
1: Ah, ils sont gentils.
0: Bop. Bop.
1: Voilà. Écoutez, allez chez le voisin. Dites-leur d'aller chez le voisin.
0: Vous pouvez aller chez le voisin.
1: Il y a du matériel à manger.
2: On a déjà tout mangé chez le voisin.
0: Il m'a parlé.
1: Il vous a tout mangé? Vous avez déjà tout mangé? Oh, ben la dame, elle est bien gentille avec vous.
0: Ah.
1: Essayez, elle va vous redonner encore une casserole si elle a.
0: Je vous les passe, hein? Allô?
1: Allô?
2: Oui, bonjour, madame.
1: Bonjour, monsieur.
2: Bob, premier à l'appareil, je suis le chef de la planète acier.
1: Ah, eh bien, enchanté de faire votre connaissance et puis de pouvoir bavarder avec vous, parce que vous parlez très bien le français.
2: On a des convertisseurs de langage.
1: Ah, c'est pour ça que vous parlez si bien le français.
2: Nous arrivons de 353 milliards de kilomètres.
1: Ah.
2: Nous vivons sur une planète en acier.
1: Oui.
2: Et malheureusement, comme nous mangeons de l'acier, nous avons fini de manger notre planète.
1: Et puis vous n'avez plus rien.
2: Ben, on est tombé.
1: Ah, vous êtes tombé.
2: Nous
1: Et
2: avons...
1: puis vous êtes nombreux?
2: Ah oui, nous sommes 43 756 millions.
1: Oh, ben
2: nous,
1: alors.
2: Nous sommes en train d'envahir la planète Terre, évidemment.
1: Oui.
2: Vous voyez, et le problème, c'est quand on est arrivé ici, on a mangé nos ovnis.
1: Ah, puis vous ne pouvez plus repartir à nulle part.
2: Voilà.
1: Ah, j'ai bien compris ce que vous me dites maintenant. Oui, mais enfin, c'est sûr que vous avez faim, mais vous mangez souvent.
2: Nous mangeons tout le temps.
1: Ah, vous mangez tout le temps.
0: Il est en train de becquer le téléphone, là.
1: Ah ben, mangez pas le téléphone, on ne pourra plus causer. Vous n'avez pas une casserole, Madame Ledoux?
0: Ah oui, je vais en chercher une autre.
1: Donnez-lui une autre. Monsieur?
2: C'est bon, le téléphone, hein?
1: Oui, mais laissez-le qu'on puisse causer. On ne pourra plus causer après. Voilà.
2: Merci, madame.
1: Voilà, elle est bien aimable, cette dame.
2: Ah, la poignée de la casserole est en plastique, Madame Ledoux.
1: Ah ben oui, mais nous, chez nous, sur notre planète, les queues de casserole, c'est en plastique.
2: Comment?
1: Chez nous, en France, sur la planète France. Vous comprenez?
2: Oui.
1: Bon, les queues de casserole, elles sont en plastique.
2: Mais pourquoi faire?
1: Pour pouvoir l'empoigner, parce que nous, nos casseroles, on les mange pas. On fait cuire de la marchandise dedans.
2: Cuire?
1: Oui, cuire.
2: Mais vous faites cuire sur quoi?
1: Une cuisinière.
2: Ah, la cuisinière, c'est en métal?
1: C'est de la fonte.
2: Ah, ben, je vais aller goûter ça.
0: Ah, ben non, laissez-moi ma cuisinière quand même.
1: Non, Madame Ledoux.
0: Oui.
1: Laissez-les faire. Ils ont faim, ils n'ont plus rien chez eux. Ils n'ont plus rien du tout à manger.
0: Mais d'où c'est qu'ils viennent?
1: Je ne sais pas, d'une planète, dans le ciel. Allô, les gendarmes?
2: Oui, d'accord. Allô, allô.
1: Allô?
2: Gendarmerie, oui.
1: Vous avez entendu?
2: Non.
1: Bon, il y a une grosse grenouille. Pour elle, elle c'est une grosse grenouille. Elle lui a mangé sa machine à laver. Elle a plus d'antenne de télé. Elle a plus de télé. Elle me raconte des choses, c'est abominable. Moi, je peux pas, comment faire?
2: Ce sont les extraterrestres, madame.
1: Oui, ils m'ont parlé.
2: Ah, vous les avez eus?
1: Ah oui, le monsieur, enfin, moi, je l'ai appelé monsieur, il m'a dit bonjour, madame. Tout ça, il parlait très bien. Il voulait manger le téléphone. Je dis, ne nous mangez pas le téléphone. C'est bon, pourtant, le téléphone. Mais je dis, laissez-nous le téléphone qu'on puisse vous parler. Moi, je dis, je suis enchantée de vous connaître. On pourra plus parler si vous mangez le téléphone. Bon, ben, il est encore bien obéi. Mais ils sont des millions et des millions qui ont atterri sur la France. Et puis, de toute façon, ils vont tout détruire partout.
2: Oh, merde.
1: Je suis assise. Je serai debout. Je me dirais, c'est une histoire à pas tenir debout.
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4: Garage, bonjour.
5: Bonjour, monsieur. C'est bien le garage en Belgique.
4: Oui, oui.
5: Monsieur Martin, à l'appareil. Moi, j'habite en France.
4: Oui,
5: et comme je me suis inscrit pour toucher le chômage belge, il faudrait qu'on échange nos papiers d'identité.
4: Attendez, je ne vous comprends pas au niveau de la question. Vous me sonnez pourquoi exactement, monsieur?
5: Ah, bah, je peux vous expliquer au niveau de la réponse. Je vous téléphone parce que vous êtes belge et vous travaillez. Donc, comme votre chômage vous sert à rien, je le récupère.
4: Oui, mais, moi, je suis belge et je ne touche pas du chômage. Donc, vous savez pas toucher du chômage avec mon...
5: Bah, si, c'est ça l'idée. Vous travaillez, donc vous allez pas prendre votre chômage. De toute façon.
4: Bah oui, mais même, je vais pas refiler mon identité à qui que ce soit et à quelqu'un que je ne connais pas.
5: Ah non, mais moi, je vous refile ma carte d'identité française à la place.
4: Non, monsieur.
5: À la limite, on refait l'échange l'année prochaine.
4: Non.
5: Ou sinon, vous me filez la carte d'un collègue, hein. Moi, du moment qu'il est belgeois.
4: Ouais. Attendez.
6: Oui.
5: Bonjour madame. Comme j'expliquais, moi je suis français.
6: Oui, j'ai bien compris, oui.
5: Donc il faut que je passe pour qu'on échange nos cartes.
6: Oula, mais ça je ne saurais pas vous indiquer ça. Je vais vous passer le patron.
5: Ah non, pas la peine. Vous êtes belgiste.
6: Attendez, monsieur, je suis le technicien, je ne suis responsable de rien ici, d'accord?
5: Eh ben voilà, une carte de technicien belge, très bien.
6: Non, je vous passe le patron, monsieur.
5: Non, parce que moi j'ai pas forcément besoin d'une carte de patron.
6: Non.
5: Non, mais je vous explique. Vous récupérez ma carte.
6: Non, vous ne m'expliquez rien du tout, je m'explique.
5: Oh, attendez, ça se complique. Qui explique à qui?
6: Je vous passe le patron.
5: Oh, bah si vraiment vous insistez.
7: Oui, bonjour monsieur.
5: Bonjour madame, on devait me passer un patron belgeur.
7: Oui, c'est moi. Et c'est quoi cette magouille parce que...
5: Pour tout de suite une magouille.
7: Ah ben...
5: On va juste échanger nos identités pour que je puisse arnaquer le chômage belge.
7: Ah ben non, et vous rêvez là ou quoi? De toute façon, si c'est pour toucher du chômage, vous n'avez qu'à travailler.
5: Ah ben non, justement.
7: Ah ben si.
5: Ben non, parce que le principe pour le chômage, c'est qu'on le touche quand on ne travaille pas.
7: Ah ben si, et le chômeduc, allez vous le faire mettre je ne sais pas où, mais moi, il se rentre pas dans vos magouilles. Hein.
5: Ah oui, mais le problème, c'est qu'après, on va être en double.
7: En En double quoi?
5: En double identité, parce que si on a tous les deux une carte d'identité belgienne à votre nom, merci, mais ça va finir par me faire des histoires.
7: Mais oui, mais monsieur, vous êtes complètement givré ou quoi?
5: Pas du tout, non, je suis en France, on a plutôt beau temps, un peu de pluie parfois.
7: Mais oui, mais le chômage belge, vous le mettre je ne sais pas où?
5: Bah, dans la poche, oui.
7: Mais vous n'allez pas toucher du chômage belge sur mon compte, hein. Et votre carte et la mienne, vous faites une croix dessus, hein.
5: Ah bah non, surtout pas, si on fait des croix dessus, elles sont plus valables.
7: Et vous avez fumé quoi, là?
5: Non, et puis les impôts, c'est pas vous qui me les payez non plus, hein.
7: Mais je sais bien que c'est pas moi.
5: Je crois que c'est le roi des Belges qui distribue des aumônes.
7: Mais mon roi, j'en ai rien à tirer.
5: Oh bah merci pour le roi.
7: Et puis mon roi, il va pas vous payer.
5: Pourquoi?
7: Parce que c'est comme ça, mais allez vous faire voir. Vous êtes pas bien, vous.
5: Alors voilà, on demande un petit service.
7: Mais y a pas de service.
5: Bon, eh ben vous l'aurez voulu. Passez-moi le roi des Belges.
7: Mais et vous foutez de ma gueule ou quoi, là?
5: Franchement.
7: Allez vous faire voir.
5: Non mais attendez, j'ai pas répondu.
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8: Bonjour.
9: Oui, bonjour, je voudrais parler à la patronne du salon de coiffure. C'est
8: moi-même.
9: Bonjour madame, c'est Améry à l'appareil.
8: Oui, bonjour.
9: Pierre Brasier. Dites-moi, on vous appelle parce qu'on vient de recevoir un appel en urgence de la part du camp de naturistes du Cap d'Agde. Qui étant apparemment, ils ont besoin très rapidement de culottes et de strings de femmes. Est-ce que vous avez des clientes qui pourraient auprès de qui on pourrait collecter ces culottes?
8: Alors ça, je ne sais pas.
9: Est-ce que vous pourriez leur demander et nos collecteurs passeraient le plus rapidement possible cet après-midi au salon à ce moment-là, tout de suite. Maintenant, vous avez une promesse de don à nous faire?
8: Je ne peux pas vous dire. Hein. Oui, mais... je vais bien poser la question.
9: Mais... allez-y, allez leur demander, nous.
8: Ouais.
9: On patiente, hein.
8: Ils demandent des culottes, des trucs. Et voilà, dans tous les salons de coiffure. Pourquoi ils parlent? Ah, je sais pas. Dans les salons de coiffure. Mais attends, on amènera nos filles, gâteaux, les. On amènera nos culottes, les gâteaux. On va bien mettre, on sera projetés de sexe. On amènera nos culottes.
10: Là, pour l'instant, non, j'ai que deux clientes et...
9: Ah, très bien, deux.
10: Non.
9: Deux promesses.
10: On n'a pas, non, j'ai rien, là.
9: Comment ça?
10: Écoutez, les clientes, elles sont là, elles n'ont pas leur...
9: Bah, écoutez, madame, vous pourriez montrer l'exemple, déjà.
10: Ah bon? Non, mais écoutez, là, j'ai pas de petite culotte à disposition, je suis désolée, hein.
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8: Oui?
5: Bonjour, monsieur, c'est bien l'exploitation agricole?
8: Oui?
5: Monsieur Martin, à l'appareil, les parquettistes Martin.
8: Les quoi?
5: Les parquettistes.
8: Et c'est quoi ça?
5: Un parquettiste, bah c'est quelqu'un qui fait des parquets.
8: C'est pour faire des parquets?
5: Voilà, donc j'ai un lot de planchers pour vous.
8: Attendez, bah nous on n'a pas commandé de plancher, monsieur. C'est quel nom?
5: Bah, je viens de vous le dire, je suis monsieur Martin.
8: Non.
5: Bah si.
8: Non.
5: Et puis pourquoi vous me demandez mon nom, vu que je viens
8: mais
5: de vous
8: je
5: le
8: donner? Je vous demande pas votre nom, je vous demande à qui vous voulez parler.
5: Ah, et bah à vous.
8: C'est quoi ça? Bah attendez.
11: Oui, allô.
5: Bonjour madame, donc j'ai du plancher pour vous.
11: Vous devez livrer ça, quel nom?
5: Bon alors ça, voyez, avec votre collègue, il vient de me dire que c'était bon en tout cas.
8: Alors, on n'a pas commandé de plancher, hein.
5: Oh là, qu'est-ce que j'entends derrière? Me dites pas que c'est la concurrence.
11: Non.
5: Non mais j'ai entendu, il y a un concurrent à moi qui est chez vous là.
11: N'importe quoi, j'ai pas de concurrent du tout, monsieur.
5: Je l'entends derrière vous.
11: Ben c'est ma femme.
5: Oui, bah sa voix ressemble quand même beaucoup à celle d'un confrère à moi.
11: Non.
5: Oh si, ça je crois que c'est monsieur Martinet, mon collègue des parquettistes Martinet.
11: N'importe quoi.
5: Oui, bah passez-le moi dans ce cas.
11: Ouais, attendez, hé.
8: Allô?
5: Ah, j'en étais sûr. Bonjour monsieur Martinet, c'est monsieur Martin.
8: Non mais ça va pas monsieur, je suis madame... Comme si vous auriez un confrère ici.
5: Ah bah alors c'est dingue, vous avez exactement la voix de monsieur Martinet, des parquettistes Martinet.
8: Ah bah, je suis une voix de femme, hein, j'ai pas... À moins que j'aurais un petit air...
5: Ah bah oui, il y a quand même un très gros air. Vous êtes vraiment pas Martinet.
8: Non mais ça fait 15 fois que je vous dis que je suis madame... Mais moi, j'ai pas commandé de plancher.
5: Oh bah, je m'excuse, mais ils en ont quand même parlé aux informations.
8: Quoi, aux informations?
5: Comme quoi, vous demandez des prix sur le plancher.
8: Que je demande des quoi?
5: Ah bah, ils ont dit que l'ensemble des agriculteurs réclament des prix planchers.
8: Prix plancher? Vous êtes sûr que ça va bien, là-haut?
5: Pardon, mais moi, sympa, je vous fais un prix sur tout un lot de plancher.
8: Mais j'en ai rien à foutre de votre plancher, monsieur. Je vais pas vous payer un plancher que j'en veux pas.
5: Oui, enfin, un plancher que vous en voulez pas, mais que vous l'avez quand même réclamé.
8: Gardez-le, votre plancher!
5: Non, mais ça fait des manifs pour avoir des prix sur le plancher. Et après...
8: Vous me broutez, là.
5: Oh bah non, je me permettrai pas, on se connaît à peine.
8: On vous dit qu'on n'est pas des...
12: Oui, oui, bonjour monsieur.
5: Bonjour madame.
12: Non, je suis monsieur.
5: Oh, bah si vous préférez.
12: Mais vous me parlez de prix plancher du gouvernement.
5: Ah, merci, enfin quelqu'un qui suit.
12: Vous voulez me livrer du parquet pour les prix planchers de monsieur Macron.
5: Voilà, on est bien d'accord.
12: Ah, elle est belle celle-là.
5: Ah bah, hey, vous avez des prix, autant en profiter.
12: Ah, mais vous avez bu l'apéro ou pas? Un prix plancher, ça n'a rien à voir avec du parquet, monsieur.
5: Alors, pardon, je connais quand même un peu mon métier. Je suis planchériste de beau-père en beau-fils.
12: Ah, mais...
5: Faudrait m'expliquer la différence entre prix plancher et prix parquet, déjà.
12: Ouais, non, bah, vous allez arrêter votre délire tout de suite, sinon je vous envoie les gendarmes.
5: Oui, je vous vois venir, vous allez me dire que justement, vous avez de la famille gendarme.
12: Oui, c'est quoi le délire?
5: Non, mais je connais le coup, après vous allez me dire qu'il y a votre beau-frère gendarme qui est à côté de vous.
12: Il n'y a pas de famille de gendarme.
5: Ah bon? Parce que moi, justement, j'ai de la famille gendarme.
12: Vous arrêtez votre délire?
5: Ah bah, j'ai mon beau-frère gendarme qui est à côté de moi.
12: J'en ai rien à foutre, votre beau-frère.
5: Non, parce qu'il est vraiment juste à côté de moi, hein.
12: Bah, passez-le moi.
5: Ah, bah, si vous insistez. Gendarme Martin, la dame veut vous parler.
12: Ouais.
5: Oui, allô?
12: Ouais.
5: Bonjour madame, gendarme Martin à l'appareil.
12: C'est toujours la même voix.
5: Ah oui, pardon. Bonjour madame, gendarme Martin à l'appareil.
12: Et vous arrêtez maintenant, c'est clair?
5: Et sinon, je peux faire cette voix. Bonjour madame.
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13: Allô?
14: Allô?
13: Oui?
14: Oui, bonjour madame.
13: Bonjour monsieur.
14: Je me permets de vous appeler, c'est un ami qui m'a donné votre numéro.
13: Oui?
14: Il m'a dit, tu ferais bien de les appeler, ils peuvent peut-être t'aider.
13: Qu'est-ce qui se passe, monsieur?
14: Ah, bah ça va très bien, ça va très bien.
13: Ah bon, mais pourquoi votre ami vous a donné ce numéro de téléphone?
14: Comment vous avez deviné mon numéro de téléphone?
13: Ah, je ne l'ai pas deviné, monsieur, c'est vous qui m'avez téléphoné.
14: Mais vous m'avez appelé André.
13: Ah non, du tout.
14: Vous m'avez pas dit André.
13: Qui vous a conseillé de nous appeler exactement?
14: C'est un ami que je vais voir à peu près une fois par semaine.
13: Oui.
14: Mais c'est un ami bizarre, il faut que je le paye.
13: Ah, d'accord.
14: C'est un...
13: C'est un docteur?
14: Je sais pas, il me donne des petits machins à avaler pour manger.
13: Mm-hmm.
14: Mais attendez.
13: Oui.
14: Mon ami, il est médecin.
13: Ben, je suppose qu'il vous donne des petites choses à manger.
14: Mais je suis un oiseau, madame. Il me donne des petites graines, moi.
13: Ah bon?
14: Ben oui, comme ça, après...
13: Et pourquoi il vous a dit de nous appeler, alors? Je comprends pas, puisque vous allez si bien.
14: Parce que ce soir, il m'a dit, ce soir, je peux pas vous faire la cuisine, quoi.
13: Il est dans un... Vous voyez où exactement, cet ami?
14: Dans ma cage, madame.
13: Dans votre cage?
14: Oui.
13: Mais écoutez, je peux prendre votre adresse et votre nom, et puis je vais vous envoyer quelqu'un qui va vous amener à manger pour ce soir.
14: Mais je peux venir vous voir, si vous voulez.
13: Non, ça, c'est pas possible.
14: Mais moi, je suis un oiseau, et je me déplace aussi chez les gens, mais ils ont fermé la cage ce matin.
13: Mais vous pouvez peut-être l'ouvrir pour si je vous envoie quelqu'un, vous ouvrez juste 5 minutes. Hein.
14: Oui, mais alors, c'est un truc, alors attendez, parce que...
13: Faites attention de ne pas vous échapper.
14: Non, non, le problème... Attendez, je vais essayer d'ouvrir la porte, quoi. Mais la cage, elle est bloquée. Hein.
13: Allô?
14: Je vais essayer, madame.
13: Pardon?
14: Je vais essayer d'ouvrir la porte.
13: Allez-y, essayez.
14: J'ai fermé! Ma cage est fermée!
13: Allô, monsieur, revenez, on va trouver une solution. On va appeler un serrurier. Allô?
14: Allô?
13: Oui, mais vous inquiétez pas, ça, une porte, ça s'ouvre toujours. S'il faut, on appellera un serrurier, on appellera quelqu'un comme ça qui est spécialiste pour ouvrir les portes.
14: Attendez, je m'envole, je change de branche.
13: Allô? Vous êtes sur une autre branche?
14: Allô?
13: Oui?
14: Je suis tout en haut de l'arbre.
13: C'est beau de là-haut.
14: Je trouve plus mon nid. Et qu'est-ce que je fais?
13: Ben écoutez, monsieur l'oiseau, on va vous aider, monsieur. Ne vous inquiétez surtout pas.
14: Et attendez.
13: Oui, il est où votre arbre?
14: Attendez, je vais essayer de m'envoler encore plus haut.
13: Oh là là. C'est peut-être pas la peine d'aller plus haut.
14: Attention, j'y vais.
13: Allô?
14: Oh mon Dieu. Allô?
13: Oui, vous me donnez votre nom et votre adresse, monsieur, d'accord? Et puis on va venir vous aider.
14: J'ai cassé mon bec.
13: Ben oui, justement, on va venir vous le réparer.
14: Oh, mon Dieu, j'ai cassé mon bec.
13: Bon.
14: Attends.
13: Comment vous vous appelez? Vous avez bien un nom.
14: Oui, qui c'est qui est là? Qui c'est qui a frappé? Ah, bonjour, Dumoulin.
13: Ah, là, quelqu'un.
14: Entrez.
13: André?
14: Je suis avec votre femme au téléphone, rentrez.
13: Allô, André?
14: C'est votre femme, je vais vous la passer.
13: Oui, oui, passez-moi là.
15: La femme, qu'est-ce qu'elle fout là? Allô, Simone?
13: Non, non, c'est une erreur. Urgence psychiatrie à l'appareil. Est-ce que vous pouvez me donner le nom et le prénom de ce monsieur et son adresse? Je crois qu'il a besoin de soins.
15: Quel monsieur?
13: Le monsieur, monsieur André?
15: Il n'y a pas de monsieur ici, madame.
13: Ah.
15: Il y a un oiseau.
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16: Allô?
5: Bonjour monsieur, c'est bien le garage?
16: Oui.
5: Monsieur Martin à l'appareil?
16: Oui.
5: Je dois faire réviser ma voiture, là j'ai la révision des 500 000.
16: D'accord.
5: Mais vu que je me débrouille pas mal en garagisme,
16: oui.
5: Je vais venir faire moi-même la révision dans votre garage.
16: Vous aviez déjà pris contact avec l'entreprise auparavant?
5: Attendez, auparavant vous me dites?
16: Oui.
5: Alors il y a un problème parce que c'est pas du tout le nom que j'ai, moi je cherchais à joindre un garage.
16: Non, non, on est bien au garage.
5: D'accord, oui, vous êtes le garage auparavant, mais c'est pas vous que je cherche.
16: Oui, non mais auparavant c'est...
5: Alors attendez, garage auparavant.
16: Allô?
5: Non, je vérifie sur mon téléphone, mais...
16: Allô?
5: Non, désolé, je crois que c'est pas le bon garage. Hein.
16: Est-ce que vous aviez déjà pris contact avec le garage auparavant?
5: Ben non, c'est bien ce qui m'inquiète, justement. Je n'ai jamais pris contact avec ce garage auparavant dont vous me parlez.
16: Non, mais monsieur, vous pouvez m'écouter 2 minutes.
5: Oh ben là-dessus, on peut faire 3 minutes, même, si vous voulez.
16: Je vous demandais si vous aviez déjà pris contact avec le garage dans les temps précédents.
5: Oui, mais lequel? Le garage auparavant ou le vôtre?
16: Ça n'existe pas. Auparavant, c'est un adverbe. Ça veut dire avant.
5: D'accord, c'est le même garage, mais dans l'ancien temps, il s'appelait le garage auparavant.
16: Non, okay. Bon, c'est pas grave. Dites-moi, est-ce que vous aviez déjà pris contact avec le garage avant?
5: Oula, le garage avant. Alors, vous l'écrivez comment? Parce que celui-là, je l'ai pas non plus.
16: Non, mais le mot avant comme après, le garage, est-ce que vous aviez pris contact avant? Avant hier? Avant...
5: Alors, si quelqu'un vous a appelé avant-hier, c'est pas moi, parce que j'étais malade avant-hier.
16: Ok. Alors?
5: Donc, vous devez confondre avec quelqu'un d'autre.
16: Non, mais attendez.
5: Non, parce que moi, je veux juste réviser ma voiture chez vous.
16: Et donc, vous aviez convenu avec le patron?
5: Bah non. Pourquoi voulez-vous que je dise à mon patron que je fais la révision de ma voiture?
16: Non, le responsable du garage.
5: Alors, de quel garage?
16: Non mais, que les choses soient claires.
5: Donc... Non mais pardon, parce que entre le garage auparavant, le garage avant et le vôtre, moi je sais plus.
16: Alors, je pense que j'ai été claire.
5: Bah franchement, moyen quand même.
16: Non mais attendez.
5: En fait, je crois que vous avez pas compris.
16: Non mais, je crois que c'est vous qui comprenez pas.
5: Oh, bah ce serait bien la première fois.
16: Mais, bon, je vous passe le patron.
5: D'accord, merci monsieur.
17: Allô, oui.
5: Bonjour madame, je pense que votre collègue se trompe.
17: Oui.
5: Oui, il veut m'envoyer au garage auparavant alors que j'ai prévu de venir chez vous.
17: Pourquoi vous venez chez moi comme ça? Je suis pas au courant.
5: C'est ce que je disais, je dois faire la révision de ma voiture, mais comme j'ai pas les outils, je vais faire ça vite fait chez vous.
17: Vous trouvez ça normal?
5: Oui, oh oui, c'est normal, oui.
17: C'est normal ça, vous venez chez des gens, c'est normal.
5: Alors là, parfaitement normal.
17: Ouais, vous arrivez chez des gens, vous dites bah tiens, je vous pose ça.
5: Voilà, et... hop, je vous pose ma voiture, je la bricole, normal.
17: Ouais.
5: Super, donc à tout à l'heure.
17: Mais vous venez pas chez moi, monsieur.
5: Ah bah vous changez d'avis.
17: Mais je change d'avis,
5: Moi je me pose dans un coin avec la bagnole.
17: Vous avez un devis signé? Vous avez quelque chose?
5: Ah bah justement, oui, je vous ai fait un devis gratuit. C'est pour l'assurance.
17: Non, vous l'avez signé. Il est signé chez vous.
5: Oui, enfin presque. Je l'ai pré-signé.
17: Oui, oui, oui, vous pré-signez.
5: Bah oui, comme ça on perd pas de temps avec la paperasse. Je viens, je fais ma révision.
17: De quoi vous parlez?
5: Vous avez de l'huile moteur qui vous sert pas?
17: Pour qui vous vous prenez? Dites-moi voir exactement.
5: Non, mais pardon, c'est pas parce que vous êtes garageur que vous avez le monopole du garagisme.
17: Pour qui vous vous prenez là?
5: Ah bah si vous le prenez comme ça, attention, moi je pars à la concurrence.
17: Mais vous êtes fou.
5: Ah bah tiens, donnez-moi le numéro du garage auparavant, je vous appelle tout de suite.
17: Mais qu'il est complètement taré.
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18: Allô?
14: Oui, bonjour madame.
18: Bonjour.
14: C'est la mairie.
18: Oui.
14: Ah bonjour, je vous appelle, je suis la nouvelle femme de ménage de monsieur le maire.
18: Oui.
14: Et je suis en train de faire le linge, là, je voudrais savoir où il met ses produits.
18: La femme de ménage de monsieur le maire?
14: Oui.
18: Ah bah écoutez, là je peux pas vous dire, monsieur le maire n'est pas dans la mairie alors, je peux pas vous dire.
14: Si jamais il vous appelait,
18: oui.
14: Pouvez-vous lui transmettre le message?
18: Oui.
14: Hein, qu'il appelle donc Mireille.
18: Oui.
14: Chez lui, à la maison.
18: Mm-hmm.
14: Et lui, pour lui dire où sont les produits, parce que là, je suis en train de faire le linge.
18: Oui.
14: Il y a des taches dans les slips que j'arrive pas à rattraper.
18: Bon, mais écoutez, moi, je lui laisserai la commission.
14: La grosse, c'est pas la peine parce que il l'a déjà faite. Hein.
18: Pardon?
14: Il l'a déjà faite.
18: Il a déjà fait quoi?
14: La commission.
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19: Bonjour.
5: Bonjour monsieur, c'est bien la librairie?
19: Oui, bonjour monsieur.
5: Monsieur Martin à l'appareil, société La Wifi Martin.
19: La Wifi Martin, oui.
5: Oui, je suis installationneur de La Wifi.
19: Oui.
5: Et justement, je dois brancher l'internet chez un voisin à vous, mais il n'y a plus de place sur le boîtier de Techno Distribution Générale.
19: Et donc?
5: Bah et donc, vous allez rire.
19: Vous n'avez pas intention de débrancher notre boîtier.
5: Bah si, c'est exactement ça, mais c'est temporaire.
19: Ah non, mais attendez, hein, parce qu'ici c'est une entreprise, hein. Vous avez compris que c'est une...
5: Oui, non, mais en principe, ça dure pas trop.
19: Et donc, vous allez débrancher combien de temps?
5: Ah bah jusqu'à ce que vous rebranchiez la ligne.
19: Non, mais vous débranchez risquez rien du tout tant que votre collègue de je ne sais où vient nous rebrancher.
5: Oula, quel collègue ?
19: Ben, je ne sais pas, celui qui va venir nous rebrancher.
5: Alors, on n'envoie pas de collègue pour rebrancher suite à un débranchage, malheureusement.
19: Non, mais...
5: Mais, vous allez voir, c'est pas trop compliqué.
19: Monsieur...
5: Il suffit que vous redébranchiez une autre Wi-Fi pour vous rebrancher.
19: Non, moi, je suis pas technicien. C'est pas moi qui débranche et qui rebranche. Donc non, vous débranchez rien du tout.
5: Bon, de toute façon, tout le monde le fait, rien de sorcier.
19: Mais non, mais tout le monde ne le fait pas. Est-ce que vous savez ?
5: Si, il vous faut juste une fourchette, une pelle à gâteau et des aiguilles à coudre pour faire levier.
19: Non, moi, je connais rien à votre métier, donc c'est vous qui devez faire.
5: Non, mais je vais vous faire un petit schéma.
19: Non, monsieur, vous faites pas de petit schéma.
5: Ah oui, mais sans le petit schéma, c'est vrai que c'est pas évident.
19: Bon, je vous passe mon mari, il va vous expliquer mieux.
5: D'accord, merci, monsieur.
20: Qu'est-ce qu'il y a ?
21: Débrancher
20: quoi ?
5: Allô ?
20: Oui ?
5: Bonjour, madame.
20: Oui, non, monsieur.
5: Si vous voulez.
20: Oui ?
5: Donc, j'étais en train de voir avec votre collègue pour la débranchette.
20: Et pourquoi tu veux débrancher quoi ?
5: C'est rapport à la Wi-Fi. Comme le boîtier est plein et que je dois brancher un client à moi, je vais déjà débrancher votre ligne.
20: Eh bien, tu débranches quelqu'un d'autre, tu te démerdes. Ici, c'est une entreprise. Une seconde sans téléphone, c'est 10 000 euros.
5: Ah ouais, 10 000 euros la seconde ?
20: Bon, si tu veux avoir des ennuis, il n'y a aucun souci. Tu débranches.
5: Ça fait quand même 600 000 euros par minute ?
20: Oui.
5: Bah, vous devez vendre un paquet de livre par téléphone.
20: Pourquoi
5: parce que...
20: t'as un numéro anonyme ?
5: Ah bah ça c'est très simple, je suis actuellement en intervention déportifiée sur le boîtier général techno-électronique de la Wi-Fi, donc j'ai branché depuis là-bas un terminal téléphoniste.
20: Où ça ? T'es où là ?
5: Là je suis donc devant le boîtier national de connectage de la Wi-Fi à Martinville-Plage.
20: Martinville-Plage.
5: Exactement, donc si vous pouvez me rejoindre maintenant, on peut faire débranchage, rebranchage simultané, comme ça vous serez pas embêté.
20: T'es où Martinville-Plage ?
5: C'est dans les Dom-Tomes, on est juste au-dessus de Cuba.
20: Quoi ? Et moi je suis où ?
5: Bah vous êtes dans les Pyrénées.
20: Voilà, donc j'arrive là.
5: Alors ce serait bien de pas traîner, oui, parce que vous vous rendez pas compte, mais bon, j'ai un planning un peu chargé aujourd'hui.
20: Et toi, tu te rends compte, toi ? Il y a exactement 15 000 km entre les Pyrénées et les Dom-Tomes.
5: Ouais, je dirais que c'est ça, oui. Attendez, je regarde la route sur le GPS.
20: Vous voulez que j'aille à Martinique, aller au boîtier.
5: Vous avez une voiture, vous ?
20: T'es con ou quoi ? Je te dis qu'il y a 15 000 km et un océan.
5: Ouais, alors sinon, vous pouvez aussi appeler le service client, mais c'est quand même plus efficace de se déplacer.
20: Mais pourquoi ? Moi, tout marche très bien, qu'est-ce que tu me fais chier ?
5: Ah bah non, d'ailleurs, pardon, vous pourrez pas appeler le service client vu que j'aurais coupé votre ligne. Autant pour moi.
20: Mais je crois que j'ai le gogol des Dom-Tomes.
5: Bon, c'est à vous de voir, mais c'est quand même mieux si vous passez maintenant dans les Dom-Tomes.
20: Je crois que j'ai le gogol des Dom-Tomes.
5: Non mais, voyez ça comme une occasion de prendre des petites vacances surprises dans les Dom-Tomes.
20: Toi, si tu veux pas me prendre des vacances, tu touches à rien. Et puis c'est bon.
5: Ah, bah si c'est bon. Parfait, donc je débranche la ligne.
20: Qu'est-ce que tu veux me débrancher ? Je suis en France.
5: Bah, moi aussi, justement, vu que les Dom-Tomes, c'est en France.
20: Oui, très bien.
5: En revanche, traînez pas à vous mettre en route parce que je vais bientôt rentrer en heure sup.
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22: Fédération ?
23: Oui, bonjour, monsieur. C'est quelle fédération ?
22: Du bâtiment.
23: Ah, d'accord. Dites-moi, monsieur, c'est le baron de la Florana, l'appareil. Cuir ?
22: Allô ?
23: Oui, je vous pose une question.
22: Oui ?
23: Cuir ?
22: Mais quoi, cuir ?
23: Vous êtes cuir vous-même, non ?
22: Ah, vous voulez la fédération des cuirs et peaux, c'est ça ?
23: Non, je prospecte. Disons que je recherche des gens qui seraient cuir.
22: Ah, je ne vous comprends pas, je suis désolé. Qu'est-ce que vous entendez par la cuir ?
23: Est-ce que vous êtes cuir ?
22: Non, je ne crois pas, non.
23: Vous êtes sûr ?
22: Ah, je ne sais pas.
23: Bon, attendez, bougez pas, je vous passe le responsable.
24: Allô ?
22: Oui, bonjour, monsieur.
24: Oui, bonjour, monsieur. C'est la fédération ?
22: Oui.
24: Cuir ?
22: Ah non, vous êtes à la fédération du bâtiment, là.
24: Non, mais vous ?
22: Quoi, moi ?
24: Cuir ?
22: Non.
24: Sûr ?
22: Non.
24: Un doute ?
22: Oui.
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26: Oui, allô ?
5: Bonjour monsieur, c'est bien l'Institut de beauté ?
26: Oui.
5: Monsieur Martin à l'appareil, Association pour la pudeur en institut paramédical, la PIP. J'imagine que vous avez déjà entendu parler de la PIP ?
26: Non du tout.
5: Bah, en fait, on nous a demandé d'établir une nouvelle réglementation suite au débordement un peu olé-olé de certains salons de massage.
26: Oui.
5: Donc, il y a un nouveau protocole pour les soins. Vos clients doivent rester habillés, quelle que soit la prestation.
26: Bah mais comment on fait pour faire un soin du corps avec des vêtements ?
5: Vous faites pareil, c'est juste que vous le faites par-dessus les vêtements.
26: Bah si elle garde son t-shirt, je peux pas lui faire de soins sur son dos, admettons. Sur le dos, je dois appliquer un lait démaquillant, mais il faut que je le rince.
5: Alors ça, vous inquiétez pas, tout ce qui est lait, crème, huile, beurre, etc., pas de problème. Si vous frottez bien, ça passe à travers les vêtements.
26: Oui.
5: Et pour rincer, vous faites comment?
26: Bah, on rince avec des gants et de l'eau chaude.
5: Eh bah, ben ça change pas non plus.
26: Oui.
5: Vous rincez la cliente tout habillée, comme ça vous lui nettoyez en même temps la peau et les habits.
26: Bah, pas forcément, parce que les clientes, elles seront pas d'accord de ressortir avec leurs vêtements mouillés. S'il fait froid dehors et qu'elles ressortent avec leurs vêtements mouillés.
5: Bah, dans ce cas, vous faites semblant de leur mettre des produits, mais vous les mettez pas vraiment.
26: Non, mais stop, monsieur, on va pas vendre un soin du corps à 65 euros sans mettre de produits. Les clientes, ils s'en rendent compte.
5: De toute façon, elles vous voient pas, elles sont couchées sur le ventre.
26: Bah, oui, mais elles le sentent aussi, les produits sur eux.
5: Non, mais vous faites des bruits de flacon, vous ouvrez un truc, vous refermez un truc. Bah, à la fin, vous leur mettez un petit coup de pchit et c'est réglé.
26: Bah, écoutez, je vous laisse voir avec la responsable.
5: Ah, bah, avec plaisir, elle est là.
26: Ouais, mais elle est en train de faire un soin du visage.
5: D'accord, rassurez-moi, la personne est habillée.
26: Sur les soins du visage, après, elle retire juste le haut pour pas qu'on mouille, mais je veux dire, elle est en soutien-gorge, des fois, elle a
5: encore... Oh là là, qu'est-ce que vous me dites?
26: Bah, elle a son soutien-gorge.
5: Et pourquoi la responsable est en soutien-gorge?
26: Non, la cliente.
5: La cliente aussi, ah bah, de mieux en mieux, donc les deux sont en soutien-gorge.
26: Mais non, la responsable est habillée, elle est en train de faire le soin sur sa cliente.
5: Qui se promène tranquillement dans la boutique en soutif, allez.
26: Non, je dis pas qu'ils se promènent dans le... Ils sont en cabine, monsieur.
5: Bah oui, mais je vois le truc, la cliente, elle va sortir toute nue de la cabine pour aller se mettre juste devant la vitrine.
26: Bah non.
5: Vous savez quoi? Dites à la cliente de ne pas sortir de la cabine, je vais passer.
26: Bah, je peux pas la faire entendre.
5: Ah non, mais alors si vous pouvez pas la faire entendre, vous avez qu'à mettre le haut-parleur.
26: Non, faire attendre.
5: Ouais, bon, enfin après merci, c'est moi qu'on appelle pour me dire que vos clientes se trimballent en slow-bar.
26: Bah. Mais ma cliente, oh lolo.
0: Oui, allô?
5: Ah, bonjour monsieur.
0: Mais monsieur, moi déjà je ne masque les femmes, donc je vous arrête tout de suite.
5: Oui, oh bah c'est pas parce que c'est des femmes qu'elles ont tous les droits.
0: Pardon?
5: Vous savez quoi? Je vais passer vite fait quand même.
0: Non mais j'ai pas envie de vous recevoir.
5: Non mais juste pour vous mettre un sticker polarifiant sur la vitrine.
0: Mais monsieur, je ne vous autorise à rien du tout à mettre sur ma vitrine.
5: Bah si, comme ça on voit pas de l'extérieur, ça évite que les gens qui passent devant la boutique doivent supporter la vision de vos clientes qui se trimballent en vitrine.
0: Oh là là là là, attendez, vous allez mettre des trucs sur ma vitrine comme si les clientes se promènent à poil dans ma vitrine.
5: Bah, pardon, mais les gens n'ont pas forcément envie de voir vos clientes à poil quand ils passent devant chez vous.
0: Mais vous croyez quoi? Vous croyez que mes clientes, elles ont pignon sur rue et que les gens les voient de l'extérieur?
5: On est bien d'accord.
0: Bah attendez.
1: Bonjour.
5: Bonjour madame, pardon, mais vos collègues ne veulent pas suivre la nouvelle réglementation pour les massages.
1: Mais alors, faut bien qu'elles soient en sous-vêtements.
5: Ok, mais dans ce cas, c'est ce que je disais. Je vous mets un sticker polarifiant plus des plaquettes d'avertissement comme quoi il y a des risques de femmes déshabillées à l'intérieur.
1: Ça coûte combien? Le sticker et puis vos petites plaquettes, ça coûte combien?
5: Ah non, je vous demande pas d'argent. Pour ça, c'est complètement gratuit.
1: Bon, passons, on verra ça, ouais.
5: Super, comme ça, je vous apporte la facture en même temps.
1: Non, vous m'aviez dit, vous passez, mais j'avais rien à payer. Et puis maintenant, vous me parlez de facture?
5: Oui, alors le sticker et les plaquettes, c'est gratuit. En revanche, il y a ma consultation à régler.
1: Non.
5: Ah si, moi je vous ai fait du coaching pour votre commerce.
1: Non.
5: Pardon, mais je vous donne des conseils. Je vous fais un petit consulting semi-professionnel.
1: Non.
5: Je vous file mes petits trucs, mes petits conseils pro.
1: Non, vous m'avez donné.
5: Mes petits tips, mes petits tutos.
1: Je vous ai rien demandé, c'est vous qui m'appelez, puis maintenant vous voulez me facturer parce que vous m'avez dit certains trucs. Non, mais.
5: Je vais pas travailler gratos.
1: Non, commencez pas à me raconter des conneries.
5: Ah bah ça trop tard, j'ai déjà commencé il y a un certain temps.
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4: Mairie de Gloire-Boulesse, bonjour.
6: Allô, c'est le commissariat.
4: Non, c'est la mairie.
6: Oh mon Dieu, j'ai fait une erreur, madame. Mais vous pouvez peut-être m'aider.
4: Oui.
6: Madame Lamolle, à l'appareil, rue du Rhin, j'habite là.
4: Oui.
6: Parce que j'ai fait un pas en arrière dans l'escalier parce que j'avais fait tomber quelque chose de mon sac. Et en reculant, je me suis assis en tombant sur le facteur, le monsieur de petite taille, là, vous savez?
4: Je connais pas.
6: Vous connaissez pas le facteur? Attendez, parce que il est coincé. Je suis assis sur lui, puis il est coincé. Et attendez, je vais essayer d'approcher le téléphone de sa bouche, parce que... Attendez.
4: Mais il est coincé où?
21: Allô?
4: Oui.
21: Allô?
4: Bonjour.
21: Oui, bonjour, Gaspilla, l'appareil. Vous m'entendez, là?
4: Oui.
21: La dame, elle est quand même âgée et elle est assise sur moi, là, sur mon nez. Et je suis coincé avec mon nez qui est donc mal placé, quoi, on va dire, hein, sous la robe de madame.
4: Et vous ne pouvez pas vous relever?
21: Ah bah j'ai mon nez qui est coincé dans le postérieur de madame, avec tout le respect que je lui dois, mais là, je sais pas quoi faire, hein.
4: Ah mince, c'est où? Vous êtes où?
21: Ah ben là, c'est son postérieur, quoi, dans la rue des Fesses, quoi.
4: Non, mais je veux dire où? C'est à quelle adresse?
21: Eh ben, c'est rue du Rhin.
4: Mais quel numéro?
21: Ah, au 33.
4: 33, oh, rue du Rhin.
21: Elle a des flatulences, en plus.
4: Aïe. Écoutez, j'appelle tout de suite les pompiers, que quelqu'un vienne très, très vite.
21: Oh non, n'appelez pas les pompiers, parce que c'est embarrassant pour moi, hein. C'est
4: mais
21: pas
4: mais nous, on ne peut pas envoyer quelqu'un d'autre. Qui c'est que vous voulez que j'envoie?
21: Non, mais si vous pouvez me dire comment je peux faire pour sortir de là, parce que la dame, comme je vous ai dit, avec la chaleur, là, j'ai rien contre les dames, hein.
4: Non, mais
21: avec la chaleur, ça cocotte, hein, quand même, là-dedans, hein.
4: Mais écoutez, quelqu'un doit venir vous dégager.
21: Je peux vous passer la dame, vous pouvez lui demander si elle peut contrôler un peu ses flatulences, si c'est possible, hein, parce
4: que... Mais ça, moi, je peux pas le lui dire, vous vous rendez compte?
21: Ben si, vous pouvez lui dire. Attendez, je vous la passe, hein.
4: Il veut que moi, je lui dise à la dame qu'elle contrôle ses flatulences.
6: Allô?
4: Oui?
6: Oui.
4: Écoutez, j'appelle tout de suite les pompiers, on vient vous dégager, hein.
6: N'appelez pas les pompiers, parce que je veux pas qu'on me voit comme ça, j'ai certain âge, hein.
4: Elle veut pas qu'on la voit comme ça. Mais qu'est-ce que vous voulez qu'on fasse, alors?
6: Attendez, je vous passe le facteur.
4: Mais c'est...
21: Allô?
4: Oui.
21: Oh non, hein, non, il faut lui dire quand même, parce que c'est insupportable. Hein.
4: Mais monsieur...
21: Oh, attendez! Attendez, levez-vous, madame, comme ça. Attendez, elle se lève un peu, ça y est, j'arrive, attendez. Oh, ça y est, vous m'entendez?
4: Oui.
21: Attendez, il est sorti, je vous le passe. Allô?
4: C'est bon, vous êtes dégagé?
21: Oh oui, vous savez pas d'où je sors, là. Oh là! Attendez, j'ai un truc sur le nez, qu'est-ce que c'est que ça? Oh ben... Un supposé. J'ai un suppositoire sur le nez?
4: Non.
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7: Bonjour.
8: Bonjour monsieur, c'est bien la pâtisserie?
7: Oui, c'est ça.
8: Monsieur Martin, à l'appareil?
7: Oui.
8: Les infirmiers de Martinville?
7: Oui.
8: Juste pour vous prévenir, vous allez recevoir des papiers comme quoi vous êtes en arrêt maladie, c'est normal.
7: Attendez, c'est pas le patron là, je vous le passe.
8: Comment ça, vous n'êtes pas le patron?
7: Non.
8: Alors pardon, mais vous avez vraiment une voix de bonhomme, j'ai l'impression d'être avec mon vieux tonton Martin au téléphone.
7: Non, c'est parce que je suis malade, c'est pour ça monsieur.
8: Ah d'accord, parce que là vraiment on jurerait que c'est la voix du patron.
7: Je vous le passe, c'est les infirmiers.
9: Oui monsieur.
8: Non, mais c'est dingue, pardon, mais j'arrive pas à croire que vous êtes une femme. Hein.
9: Non, vous êtes avec le patron là.
8: Ah ok. Ouais, ouais. Donc, comme j'expliquais, vous allez recevoir des papiers comme quoi vous êtes en arrêt maladie.
9: Pourquoi je suis en arrêt maladie?
8: Parce que ça me permet de déclarer que je viens faire des trucs d'infirmier chez vous et c'est la sécu qui me paye.
9: Ah bah non, ça va pas, non.
8: À tout hasard, vous avez pas le commerce et l'habitation au même endroit?
9: Ah si, si.
8: Ah bah parfait. Dans ce cas, s'il y a un contrôle de l'inspection travailliste, vous pouvez dire que vous êtes chez vous.
9: Eh bah oui, mais ils vont me voir travailler.
8: Ah oui, mais non. Vu que vous êtes en arrêt, vous pouvez être sur place, mais il faut surtout pas travailler.
9: Ah bah oui, mais non, mais moi je peux pas ne pas travailler.
8: Dans ce cas, vous le faites, mais discrètement dans la partie maison.
9: Mais je peux pas le faire dans la partie maison. On doit travailler dans les zones blanches, dans des laboratoire.
8: Eh ben voilà, il suffit de déplacer le laboratoire dans votre chambre.
9: Mais attendez, je vais pas déplacer le laboratoire dans ma chambre, vous vous rendez pas compte? Vous voulez que je vous envoie une photo de tout ce que j'ai à bouger, hein? Mais vous êtes pas bien.
8: Ah oui, je veux bien, ce sera plus pratique, effectivement.
9: En plus de ça, il est triphasé et tout, faut que je refasse l'électricité aussi dans ma chambre.
8: Bon non, vous compliquez pas, on mettra une rallonge.
9: Mais attendez, une rallonge, je vais tout faire péter, moi, avec ça. J'ai un congélateur 9 portes. Qu'est-ce que vous avez comme prise pour ça? Allez-y, faites-moi plaisir.
8: Eh ben pas de problème, je vais mettre une multiprise 10 prises.
9: Mais une multiprise, je m'en fous, j'ai même pas le droit de me brancher sur des multiprises.
8: Il y a 10 trous dessus, donc non. Si on compte une prise par porte, vous êtes large. Hein.
9: Attendez, il y a des moteurs, faut que je déplace les moteurs aussi.
8: Bah moi, je vous les déplace, les moteurs.
9: Mais il n'y a rien à déplacer. Déjà, pourquoi vous avez fait une demande d'arrêt maladie pour moi?
8: Parce que sinon, je touche pas les remboursages.
9: Mais moi, je m'en fous, vous ne touchez pas les remboursages. Et attendez, on fraude pas la sécurité sociale, monsieur, c'est pas possible. Vous vous appelez comment, monsieur?
8: Monsieur Martin, pourquoi?
9: Pourquoi? Parce que moi, je vais vous dénoncer, moi.
8: Oh, bravo, vive la France!
9: On gagne de l'argent honnêtement, pas en fraudant.
8: Bon, ça va, ça coûte rien à personne en même temps.
9: Mais ça coûte rien à personne, non? Ça coûte juste aux contribuables, c'est tout, quoi.
8: Mais non, c'est la sécu qui paye.
9: Mais la sécu c'est qui?
8: Ah oui, la sécu c'est qui?
9: C'est le contribuable.
8: Bien sûr que non, c'est l'État.
9: Mais c'est l'État, l'État c'est qui? L'État c'est qui? Les finances publiques c'est qui? C'est le contribuable.
8: Alors pardon, mais au final, de toute façon, c'est le président qui paye.
9: Mais le président, mais c'est nous. C'est notre argent qui est en train de sauter là.
8: Pardon, mais le président c'est pas vous.
9: Le président c'est qu'un pion, il est à notre service. Et vous êtes en train de me dire que vous voulez frauder. Et en plus de ça, vous utilisez mon nom et mon adresse.
8: Ou alors attendez, j'ai un autre plan.
9: Non, il y a rien à attendre. Je vous dénonce, on est rien à foutre.
8: Mais non, je vais vous faire une fausse identité, tout simplement.
9: Je ne veux pas, mais attendez, en plus faussaire.
8: Non mais je vous refais des papiers avec un faux nom.
9: Mais vous faites des papiers, mais je veux me faire des faux papiers. Non mais c'est quoi ce travail? Tout ça pour toucher un peu de pognon? Mais vous êtes complètement fou.
8: Et pardon, si vous vous déguisez dans ce cas, tout simplement.
9: Mais j'en ai rien à foutre, je ne veux pas.
8: Non mais juste, par exemple, je vous pose une fausse moustache.
9: Je m'en fous, je ne veux rien du tout.
8: Ou alors, plus classique, une fausse moumoute.
9: Je ne veux pas.
8: Et une vraie moumoute.
9: Vous comprenez pas, je ne veux pas.
8: Alors une vraie fausse moumoute.
9: Je ne veux pas, vous me faites chier.
8: Ah, en revanche, est-ce que vous pouvez crier plus doucement?
10: Oh là, voilà, merde.
8: Ah non, trop doucement là.
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11: Bonjour madame, c'est les affaires sociales de la mairie de Trélo-sur-Marne, pareil. Nous vous appelons pour savoir si vous étiez au courant de l'existence de mademoiselle Germaine Ledoux, qui est une ancienne Miss France, Miss France 1938.
12: Non, ça ne dit rien.
11: Bon, alors là, donc je vais vous la passer parce qu'elle veut parler à des femmes, donc je me permets de vous la passer, quoi.
12: Oui,
6: Merci. Bonjour, madame.
10: Bonjour, madame.
6: Mademoiselle Germaine Ledoux à l'appareil.
10: Oui.
6: Miss France, 1938.
10: Oui.
6: Vous n'avez pas oublié.
10: Oh, mon Dieu. Ça... J'ai vu, hein.
6: Oui.
10: Ah,
6: oui.
10: Oui,
6: oui.
10: Oui.
6: Oui, je sais.
10: Vous savez quoi, comment c'est, hein.
6: Oh, oui.
10: Oui.
6: Oh, ben, moi, c'est pareil, hein.
10: Ah, oui.
6: Ah, ben maintenant, c'est fini, hein.
10: Oui, hein.
6: Quand je dis ça, c'est à propos de moi.
10: Mais vous savez, moi, je ne suis pas... Non, hein, je ne suis pas...
6: Ah non, ben j'ai pas dit ça, hein.
10: Non.
6: J'ai jamais dit que vous étiez...
10: Non.
6: Hein, vous... Oui. On peut pas dire.
10: Non.
6: Si, parce que sinon...
10: Oui, non, mais vous savez, hein.
6: Oh là.
10: Ah, c'est vrai, hein.
6: Oh, c'est plus que vrai. C'est, hein? C'est sûr.
10: Ça, c'est vrai, hein, mademoiselle. Hein? C'est plus pareil. Hein?
6: Oh là.
10: Ah oui.
6: Je sais pas si vous êtes comme moi.
10: Ah non.
6: Ah, vous êtes pas comme moi.
10: Ah non.
6: Oh.
10: Je ne peux pas dire...
6: Non.
10: Non.
6: Enfin.
10: Enfin, c'est...
6: Ah ouf. Oh là.
10: Ben oui.
6: Comment qu'on peut dire...
10: Non, je ne sais pas. Hein? On peut pas, on ne sait pas comment dire. Hein?
6: Oh non.
10: Non.
6: Oh là.
10: Oh non, vous savez.
6: Ouf. C'est difficile.
10: Ah oui, ça c'est vrai.
6: Oh, je sais pas si vous... Si. Non.
10: Oh, je sais pas, vous savez.
6: Oui.
10: Non.
6: Ah non. Oui, bon. Bon, ben, je vous repasse le monsieur, hein.
10: Oui.
13: Merci. Allô?
10: Allô, monsieur?
13: Oui, alors, ça s'est bien passé?
10: Ben oui, mais vous savez, hein, je suis comme...
13: Oui.
10: Ben oui, c'est pareil, hein.
13: Ah bon.
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15: Allô.
6: Bonjour madame.
15: Oui.
6: C'est la halte garderie.
15: Oui.
6: Bonjour madame, c'est le Père Noël à l'appareil.
15: Oui.
6: Nous appelons toutes les crèches et les haltes garderies de la région aujourd'hui.
15: Oui.
6: Pour faire la grande opération Papa Noël téléphone. Voilà. Et donc, nous vous demandons de nous passer deux ou trois petits-enfants.
15: Bon, viens, il y a le Père Noël au téléphone, Alexandra et ma...
6: Voilà.
15: France, viens, ma chérie. Allô?
6: Oui.
15: Je vous la passe, hein.
6: Restez à côté d'elle, hein.
15: Ok, d'accord.
6: Bon, bien écouter.
15: Au revoir, Père Noël.
6: À tout à l'heure, madame.
16: Allô, Père Noël?
6: Bonjour, comment tu t'appelles?
16: France.
6: France, quel âge as-tu, ma chérie?
16: 5 ans.
6: 5 ans. Est-ce que tu sais lire?
16: Je sais pas.
6: Tu sais pas lire encore?
16: Non.
6: Eh ben, dis-moi, va falloir apprendre. Et c'est pour ça que je t'appelle aujourd'hui, puisque je suis le Papa Noël de la CGT. Et figure-toi que nous te proposons aujourd'hui pour t'apprendre à lire les œuvres complètes de Karl Marx, reliées et cartonnées, pour 235 francs. Frais de port compris.
16: D'accord.
6: Tu vas demander ça à tes parents à Noël?
16: Oui.
6: Eh ben, écoute, je te souhaite un très bon Noël et puis je veux bien parler à ton ami.
15: Allô?
6: Oui.
15: Oui. France a parlé?
6: Oui.
15: Un peu intimidée, hein.
6: Oui, elle est un peu intimidée. Ouais. On va voir si la deuxième l'est moins.
15: Alexandra, tu viens dire bonjour au Père Noël, ma chérie? Tu veux même pas lui dire bonjour?
6: Mais si elle veut...
15: Alors bien... que lui, il pense à vous, là, bientôt.
6: Ah oui.
15: Dis, Alexandra.
6: Je suis en train de préparer leurs cadeaux.
15: Bah, tu vois, il me dit qu'il est en train de préparer vos cadeaux, le Père Noël. Tu viens lui dire bonjour?
6: Ce sont des beaux livres pour apprendre à lire.
15: À lire. Tu viens, Alexandra? Je viens lui faire un gros bisou.
6: Je suis le Père Noël de la CGT.
15: Un bisou? Non, elle écoute, mais elle est intimidée aussi.
6: Eh ben, on ne va pas notre bain aujourd'hui, chez vous.
15: Voilà, bon, ben écoutez, merci beaucoup.
6: Oui, ben, je vous en prie, c'est normal, parce que ce n'est pas dans votre crèche aujourd'hui qu'on fera notre beurre, parce que je suis le Père Noël de la CGT.
15: Ah bon, oh là là.
6: Voilà. Et oui. Nous essayons de savoir, évidemment, ce qu'elles aiment. Alors, il y en a une, la première, qui m'a dit qu'elle voulait les œuvres complètes de Karl Marx, et ça tombe bien, parce que nous les vendons 235 francs de TTC. Et c'est un très bel ouvrage qui est relié...
15: Non, moi, ça ne m'intéresse pas. Hein.
6: Non, je sais bien, vous non, parce que vous les avez déjà lus, forcément, mais la petite, oui. Alors, ouais. Il faut qu'on envoie ça à quelle adresse?
15: Comment ça? Attendez, je ne vous suis pas, là.
6: Mais non, en fait, si vous voulez, je suis le Père Noël de la CGT.
15: Oui.
6: Et nous vendons un très beau livre pour les enfants,
15: oui.
6: Qui s'appelle Le Capital.
15: Oui, non, mais je suis d'accord avec vous, mais enfin, votre prospection, à ce moment-là, vous la faites autrement.
6: Oui, mais enfin, je suis le Père Noël, quand même.
15: Ah, bah oui, non, je suis désolée. Non,
6: bon, bah, écoutez,
15: c'est un peu décevant, ça, par contre, vous voyez.
6: Non,
15: tout à fait.
6: Non, mais attendez.
15: Oui.
6: Vous savez ce qu'on va faire?
15: Oui.
6: On va chanter une petite chanson avec eux. Vous allez chanter avec moi, vous allez voir, ils vont adorer. Vous êtes prêts?
15: Non, hein, bah, je vous passe France et vous allez chanter avec
6: voilà.
15: Elle. Hein,
6: voilà,
15: je te passe France, ma chérie.
6: Voilà.
15: Tu
6: vas chanter
15: avec
6: le Père Noël. Bonjour, France. Quel âge as-tu?
16: 5 ans.
6: Eh ben, c'est bien, t'es en âge de lire les œuvres complètes de Karl Marx, mais avant, je dois te chanter une petite chanson. Tu es prête?
16: Oui.
6: Tu vas chanter avec moi?
16: Oui.
6: 1, 2, 3. C'est la lutte finale.
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17: Allô.
5: Bonjour monsieur, c'est bien l'exploitation agriculturiste.
17: Ouais, pourquoi? C'est pas monsieur, c'est madame.
5: Oui, si vous voulez. Monsieur Martin, à l'appareil, vous avez dû recevoir un virement de 5 000 $. En fait, hein? C'est pour moi, il faudrait me les transférer.
17: Combien?
5: 5 000 $. Vous savez, c'est la prime de Donald Trump si on vote pour lui.
17: Oh bah, pas du tout.
5: Ah bah, ils doivent être en train d'arriver parce que je me suis permis de donner votre numéro de compte pour le virement.
17: Comment vous avez eu mon compte?
5: Ça, c'est parce que mon beau-frère travaille à la Maison Blanche, donc il a accès à tous les comptes bancaires de tous les Américains.
17: Nous, on n'est pas Américains.
5: Comment ça, vous n'êtes pas Américain? Vous êtes sûr?
17: Ah bah, je suis certain.
5: Oui, ou alors vous étiez Américain avant et vous avez décidé de changer pour éviter...
17: Jamais Américain. C'est sûr que non.
5: Ah tiens, et vous allez me dire que c'est pas un Américain que j'entends derrière vous.
18: Allô.
5: Bonjour madame, donc c'est vous l'américaine?
17: Ah.
5: Ah oui, sorry. Hello madame, donc it's you the American?
18: N'importe quoi, c'est pas américain, mais.
5: Bah vu l'accent, je crois que si, quand même.
18: Non, n'importe quoi, pourquoi vous dites qu'on est américain et on est français?
5: Bah, parce que si vous êtes américain, Trump, il vous file une prime s'il gagne aux élections.
18: Hein?
5: Donc moi, j'ai dit que vous votez pour lui, et hop, vous recevez les 5 000 $ sur votre compte.
18: Ah, pourquoi tes amis du même compte chez 5 000 $? Tu dis que j'ai jamais été en Amérique, n'importe quoi.
5: Alors pardon, c'est pas pour insister, c'est pas mon genre, mais enfin, vous avez quand même complètement l'accent américain.
18: C'est un accent américain.
5: Ah bah yes, we are d'accord. You have the American accent.
18: Je vous en parle vite, c'est 5 000 €. Bah t'es un zarker, j'ai un zarker, on a un zarker dans la banque à liquide et puis t'es zardon.
5: Hein. Eh bah voilà, qu'est-ce que je disais? Il me parle en américain maintenant.
18: Non, j'ai pas de l'américain.
5: Ah bah attends, j'ai rien compris. C'est bien la preuve que c'est de l'américain.
18: Je peux te le jurer, c'est n'importe quoi, mais c'est pas américain.
5: Alors jurez-le sur la tête de l'Amérique.
18: Hein?
5: Eh ben, jure on the tête of the Amérique, il y a tué un autre Amerloc.
17: Arrête! Mais enfin, c'est quoi ça?
5: Ah, hello mister, comme j'expliquais, vous avez récupéré mes 5 000 $.
17: Quoi qu'on a récupéré?
5: Bah, you have récupéré de mes 5 000 $.
17: Non, mais 5 000 $, c'est quoi ça?
5: Bah, vous savez, c'est Donald Trump, il a dit qu'il filait 5 000 $ à tous les Américains si on votait pour lui.
17: Non, mais enfin, on a mis récupéré 5 000 $.
5: Ah, bah merci de le reconnaître, parce que votre collègue essayait de me faire croire qu'il était même pas Américain.
17: Quoi? Non!
5: Vous savez quoi? On va pas se compliquer, vous me faites un chèque et puis on n'en parle plus.
17: Je peux faire un chèque, de toute façon, ici c'est 1 €, c'est pour 5 000 $, alors?
5: Ah oui, alors attendez. Dans ce cas, 5 000 $, je convertitionne en euros.
17: Ah.
5: Voilà, donc ça fait 50 000 €.
17: Non, mais ça va aller, oui.
5: Non, mais après, il n'y a pas d'urgence. Vous pouvez me faire 25 000 aujourd'hui et 25 000 demain.
17: Non, mais arrêtez, hein.
5: Ou si vous préférez, on dit 30 000 aujourd'hui et 30 000 demain.
17: Vous nous faites, hein, tirer de quelque chose.
5: Ah, bah voilà, tiens, vous aussi, vous commencez à me parler américain.
17: Ah, pas que. Bah, certainement pas.
18: Arrêtez vos cinémas parce que ça va pourrir.
5: Bon, en tout cas, j'entends que la dame derrière vous est d'accord, c'est déjà ça.
17: Non, c'est mon mari. Il répond, mais
5: ça... sinon, passez-moi le patron. Passe-moi le patronne.
17: Le patron, il dit, de toute façon, il va vous envoyer.
5: Oui, je sais, il va m'envoyer les 5 000 balles.
17: Tiens,
18: voilà.
17: 5 000 $.
18: Allô?
5: Hello, madame. Votre collègue me disait que c'est vous qui me faites le virement pour les 5 000 $.
18: 5 000 $? Et mon cul avec, hein, non? En étant?
5: Ah, alors c'est gentil, mais je vais déjà prendre le chèque.
18: Et mon cul avec, non, que vous l'avez?
5: Non, alors pour votre cul, si ça vous dérange pas, on verra plus tard.
18: Peut-être ma gueule, non?
5: Ah, bah, comme on dit chez vous, yes, it is possible.
17: Allez, hop.
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19: Oui, allô?
20: Monsieur Ro.
19: Oui, lui-même.
20: Bonjour, monsieur Robert Lamolle, à l'appareil.
19: Oui.
20: On ne se connaît pas, monsieur, mais...
19: Je pense pas, non?
20: Non, on ne se connaît pas. J'habite à Périgueux.
19: Oui.
20: Je suis venu en voiture l'autre jour, je passais et... Je vous ai vu.
19: Ah bon? Oui,
20: Monsieur Ro.
19: Oui.
20: Mon cœur s'est mis à battre comme il n'avait jamais battu.
19: Ah bon?
20: Oui. Je sais que ça ne se fait pas, mais moi, à mon âge...
19: Mais quel âge avez-vous?
20: 89 ans. Mais il n'est jamais trop tard. Vous savez, quand on aime, on ne compte pas.
19: Oui.
20: Est-ce que ça vous embêterait si je passais vous voir, vous prendre en voiture et partir avec moi en week-end vendredi?
19: Pourquoi faire?
20: Je vous amène à Venise.
19: Non, merci, ça ne m'intéresse pas, non, du tout.
20: Attendez. Ne refusez pas ma proposition. Ne me déchirez pas le cœur. Ces moments trop poignants peuvent me blesser à jamais.
19: Pour oui, mais...
20: Je peux vous appeler Robert.
19: Ah, bien sûr, si vous voulez, ça ne me dérange pas. Hein.
20: Écoutez, Robert.
19: Mais comment vous avez eu mon nom?
20: J'ai demandé mais qui est ce bel homme et on m'a dit, c'est Monsieur Zo.
19: Mais vous savez où j'habite?
20: Oui, bien sûr. Je vous ai fait suivre et depuis un détective privé sur vos talons.
19: Ah.
20: Il est mes oreilles et quelque part un peu l'expression de mon cœur, Robert. Je ne dors plus, Robert.
19: Prendre des cachets, alors, peut-être, pour dormir.
20: Non, Robert, on ne peut rien faire contre le mal de cœur, vous le savez. Attendez, vous permettez.
19: Je vous en prie.
20: Le facteur qui m'amène à recommander, je reviens tout de suite, je suis à vous.
19: Oui. Monique.
23: Oui.
19: Tu es là, écoute.
20: Allô.
19: Allô.
20: Excusez-moi, mon petit Robert, mais...
19: Je vous en prie.
20: Écoutez, mon petit Robert, est-ce que ça ennuierait votre femme si je vous invitais avec moi à partir vendredi à Venise?
4: Quittez ce mec.
19: Non, là, je peux pas. Non, du tout, non.
20: Mais pourquoi?
19: Parce que j'ai pas envie, puis si je vous connais pas, puis je peux pas partir à Venise, moi.
20: C'était un week-end romantique auquel je vous conviais. Robert.
19: Oui.
20: Mon ordonnance passera cet après-midi vous livrer une bague.
19: Je veux pas de bague du tout. Non, écoutez, on va arrêter cette communication. Hein.
20: Robert.
19: Non, je ne m'intéresse pas. Pas du tout, alors. Écoutez,
20: attendez.
19: Bonsoir, monsieur, et bonne continuation.
20: Attendez, Robert. Écoutez-moi bien.
19: Oui.
20: Si vous venez avec moi à Venise, vendredi, nous pouvons passer la soirée de dimanche en amoureux à Paris.
19: Bon, écoutez, au revoir et à bientôt.
4: Allô?
20: Robert? Ah non.
4: Non, écoutez, je suis ça, Madame Rose. Hein. Moi, mon mari, laissez-le tranquille. On n'a rien à faire avec vous, on ne vous connaît pas.
20: Écoutez, madame.
4: Oui, mais il n'y a pas d'écouter.
20: Je ne veux pas parler aux femmes, je parle à votre mari.
4: Oui, mais ce n'a pas d'importance. Mon mari ne veut pas parler avec vous.
20: Vous n'avez pas brisé le cœur d'un homme.
4: Mais le cœur, s'il est brisé, mon mari, ça ne lui brise pas le cœur. Si c'est votre cœur est brisé, allez voir quelqu'un d'autre.
20: Mais
4: écoutez, non, madame. Mais qu'est-ce que c'est ces histoires? Qu'est-ce que c'est cette comédie? Non, mais alors vous perdez la tête, non?
20: Mais je suis amoureux de votre mari.
4: Si vous êtes amoureux de mon mari, mon mari vous connaît pas, il n'est pas amoureux de vous. Et puis il n'a pas envie d'être amoureux d'un homme, non? Mais ça va pas, non? Qu'est-ce que c'est que cette histoire? Alors, non, mais vous tombez de quoi?
20: S'il vous plaît, madame, j'ai 89 ans.
4: Si vous avez 89 ans, ça suffit. Si c'est maintenant que vous êtes amoureux de mon mari, il ne vous a jamais vu, il ne vous connaît pas. Je ne comprends pas comment... Justement, comment voulez-vous qu'il soit amoureux de vous?
20: Mais pas simplement en prenant le train de nuit avec moi pour Venise.
4: Venise, il n'a rien à foutre de Venise. Venise, il n'en a rien à faire de Venise. Qu'est-ce que vous voulez qu'il aille faire à Venise? Avec un homme de 89 ans, non mais ça ne va pas. Et qu'est-ce que vous voulez qu'il fasse avec vous et les amoureux à Paris? Non, mais il y a quelque chose qui ne tourne pas rond chez vous. Non, mais alors, écoutez, non, vous n'avez pas besoin de mon mari, non? Enfin.
20: Si, je l'aime.
4: Mais non, allez au bois ailleurs. Hein.
20: Oui, dîner avec votre mari en tête-à-tête aux chandelles ce soir.
4: Mais non, il n'a pas dîner en tête-à-tête avec vous. Non, mais il n'a rien à faire avec... Et ce sera encore une fille de 20 ans, d'accord, mais avec un bonhomme de 89 ans qui n'en a rien à faire devant vous.
20: Je viendrai avec ma secrétaire qui a 20 ans.
4: La secrétaire, elle n'a qu'à se débrouiller avec vous. Il n'a pas besoin de votre secrétaire, il trouvera ailleurs. Et il a sa femme, il a des enfants, il n'a pas besoin de vous. Non, mais...
20: J'ai un diamant pour lui.
4: Le diamant, vous le donnez à votre secrétaire.
20: Je l'ai fait tailler pour lui, son
4: doigt.
20: Si
4: vous l'avez fait tailler, il n'en veut pas des diamants. Qu'est-ce qu'il en a à foutre d'un diamant? Alors, non, mais dis. Ça va pas, non? Qu'est-ce que c'est cette histoire-là? Mais enfin...
20: Est-ce qu'il a des préservatifs?
4: Le préservatif, il n'a pas besoin de préservatif, non? Avec un homme comme vous, non, mais ça va pas.
20: Je ne veux pas faire d'enfant avec votre mari.
4: Mais je comprends qu'il ne veut pas... De toute façon, avec mon mari, il aura du mal à faire des enfants, hein? Mais c'est pas vrai. Vous êtes complètement barjo. C'est pas possible.
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0: Allô?
5: Bonjour madame, je suis bien à l'exploitation agricole.
0: Oui, bonjour.
5: Monsieur Martin, les autoroutistes Martin, on est fabricant d'autoroutes.
0: Oui.
5: Et là, je sais pas si vous savez, mais on a dû fermer l'autoroute à côté de chez vous pour faire des travaux.
0: Oui.
5: Donc, je vais construire une autoroute temporaire de délestation qui passera par chez vous.
0: Dans mon champ, vous voulez dire?
5: Exactement, oui, juste au milieu.
0: Non, c'est hors de question, j'ai une culture dans le champ, et puis si on fait passer des véhicules sur la culture...
5: Ah non, mais vous inquiétez pas pour ça, on va tout couvrir avec du bitume, donc vos cultures, elles seront en dessous, elles seront protégées.
0: Oui, mais bitume, moi, vous me faites un contrat, il y aura des dédommagements.
5: Ah mais bien sûr, rassurez-vous, on a prévu des dédommagements puisque vous ne paierez pas le péage.
0: Non, mais le péage, j'en ai rien à foutre.
5: Bah, c'est quand même normal. En plus, ça amortit votre participation à l'étude de terrain.
0: À l'étude de terrain?
5: Oui, parce que moi, j'ai dû faire une étude pour voir comment j'allais bitumifier votre champ. Pardon, mais c'est du boulot, c'est pas gratuit.
0: Je participerai à vos frais alors que vous voulez prendre du terrain à moi. Et puis quoi encore, vous foutez de ma gueule là?
5: Franchement.
0: Non, vous me foutez de la gueule du monde, vous voulez prendre mon argent alors que vous voulez prendre mon terrain.
5: Voilà, parfait, vous avez tout compris.
0: Vous vous foutez de ma gueule du monde.
5: Alors, c'est pas vraiment que je me fous de votre gueule de votre monde.
0: Oui.
5: Ah, bonjour monsieur.
0: Non mais vous êtes où là?
5: Je suis encore chez moi à Martinville, mais je vais passer pour commencer le bitumage.
0: Mais bien sûr.
5: Super. Au passage, je vois aussi qu'il y a un gros bâtiment sur le terrain.
0: Ben oui.
5: Le problème, c'est qu'il est sur mon tracé d'autoroute. Mais c'est pas grave, on le déplace d'une vingtaine de mètres, ça devrait suffire à faire passer les voitures.
1: Non mais attendez, on ne déplace pas un hangar comme ça. Le hangar, il est là, il va y rester, hein. Mais je rêve ou quoi?
5: Non mais je vous donne un coup de main, on le soulève, on décale un peu.
1: Mais non mais, non mais je suis pas d'accord du tout.
5: Oh, un petit peu quand même, non?
1: Je suis pas du tout d'accord, du tout.
5: Bon, bah sinon on passe tout simplement dans le bâtiment.
1: Oh, mais...
5: Ah.
1: Pourquoi ?
5: Bonjour monsieur, votre collègue vous a expliqué ?
1: Non, pas du tout.
5: Bah, rapport aux travaux sur l'autoroute à côté, je viens faire une autoroute de délestationnage sur votre champ.
1: Ah bon ? Mais dites donc, on est en train de faire la PAC. Notre PAC est faite, nous.
5: Comment ça, la PAC ? Bah, c'est déjà passé, la PAC.
1: Mais non, la PAC.
5: Oui, bah, je sais ce que c'est que la fête de Pâques, merci.
1: PAC ! La PAC !
5: Oui, bah oui, PAC ! Les œufs en chocolat.
1: Non, la PAC !
5: Les cloches, les lapins, tout ça.
1: La PAC agricole !
5: Ah d'accord, vous fêtez la PAC agricole après la PAC normale.
1: Oh, non mais vous me prenez pour une mule ou quoi ? La PAC agricole ! Les déclarations de PAC des agriculteurs. Tant d'hectares de blé, tant d'hectares de...
5: Ah ok, et bah dans ce cas, vous pouvez rajouter quelques hectares de bitume aussi dans votre déclaration.
1: Mais qu'est-ce que vous... Il faut que je refasse toute la PAC !
5: Bon, eh, de toute façon, le lundi de PAC, c'est tous les ans, donc...
1: Oui, mais ça, c'est PAC, c'est la fête de PAC ! Moi, je vous parle de la PAC, PAC, parle de la PAC, PAC.
5: D'accord, pardon, parce que je croyais que vous me parliez de la PAC, PAQES, et en fait, vous me parlez de la PAC, PAQES.
1: Non, là, vous comprenez pas du tout, hein. Alors, vous venez cet après-midi, on va s'expliquer.

0: Disons qu'on part sur un OK de principe.
1: Non, c'est pas OK pour nous.
0: Et si on part sur du en attente de confirmage?
1: Non.
0: Non plus. Bon, bah, on va mettre en réflexion avant acceptage.
1: Mais vous me prenez pour une gourde ou quoi?
0: Ah non, alors pardon, mais ça physiquement, c'est impossible.
1: Quoi?
0: Bah déjà, est-ce que vous avez un bouchon sur la tête?
1: Non.
0: Donc vous pouvez pas être une gourde.
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4: Allô?
5: Oui, bonjour madame.
4: Bonjour monsieur.
5: Monsieur le maire est-il en mairie?
4: Vous êtes monsieur?
5: C'est monsieur de la place à l'appareil, la préfecture.
4: Il est en ligne actuellement, monsieur le maire.
5: Ah.
4: Je peux vous le passer là, il vient juste d'avoir terminé.
5: Je vous remercie madame.
6: Oui, j'écoute.
5: Oui, bonjour monsieur, la préfecture à l'appareil.
6: Bonjour monsieur.
5: De la place. Dites-moi, nous faisons une tournée avec la chambre de commerce actuellement dans la région et l'ambassadeur du Japon.
6: Ah.
5: Et donc nous informons évidemment nos collègues de la chambre de commerce japonaise que nous mettons à leur disposition aujourd'hui des manuels de franco-japonais un peu simplifiés pour toutes les secrétaires de mairie, les offices de tourisme, enfin vous voyez.
6: Oui.
5: Ah, vous connaissez quelques mots en japonais, non?
6: Oh là là, non.
5: Ah, alors écoutez, je vais vous le passer. Il parle français, lui, hein.
6: Oui.
5: Mais il apprécie évidemment dans le texte qu'on glisse quelques mots, vous voyez, de manière récurrente, quoi, hein. Donc, pour dire oui en japonais, c'est ok.
6: Ok.
5: Ok.
6: Ok.
5: Ouya.
6: Ok, ouya.
5: Et donc, pour dire non, donc c'est so.
6: Non.
5: So.
6: So.
5: Voilà.
6: Oui.
5: Dormir.
6: Lolololola. Sont dormis, oui. Alors, pour dire bonjour, pour dire bonjour.
5: Bonjour, c'est Ohio.
6: Ouais. Ohio.
5: Ohio. Je vous le passe, hein. Ohio.
6: Bonjour, Ohio. Bonjour, Ohio.
7: Bonjour, monsieur le maire.
6: Bonjour, monsieur l'ambassadeur. Ohio.
7: Ohio.
6: Ohio.
7: Ohio.
6: Ohio.
7: Bonjour, monsieur.
6: Bonjour, monsieur l'ambassadeur. Merci beaucoup de m'appeler. Ça me fait beaucoup plaisir. J'en suis très flatté et très honoré.
7: Vous avez utilisé le manuel de franco-japonais.
6: Oui, j'ai entendu parler, oui, effectivement.
7: Alors, combien d'habitants dans votre ville?
6: 1325.
7: Sont-ils heureux?
6: Bien sûr.
7: Comment?
6: Oui, ok. Ok. J'ai perdu le mot. Ungui. Ok, iya, c'est ça?
7: Non. Ok, ouya.
6: Ok, ouya.
7: Okouille.
6: Okouille, c'est ça, voilà, oui.
7: Vous allez bien?
6: Oui.
7: Comment?
6: Okouille.
7: J'aime beaucoup votre département.
6: Très flatté, très honoré.
7: Il ne ressemble pas aux villes du Sud.
6: Non. Okouille. Non, je dirais, non,
7: Non.
6: Sodom I.
7: Voilà. Mais vous l'aimez.
6: Bien sûr, monsieur.
7: Vous l'aimez.
6: Ok, oui.
7: Vous l'aimez beaucoup.
6: Ok, oui.
7: Vous y êtes né.
6: Je suis né, oui.
7: Ah, tous les gens qui habitent avec vous sont nés là.
6: Sodom I.
7: Vous êtes fiers d'eux.
6: Ok, oui.
7: D'accord. Ils votent tous pour vous.
6: Sodom I.
7: Mais vous êtes quand même bien élu.
6: Ok, oui.
7: Depuis combien d'années?
6: 1977.
7: Ça fait du travail.
6: Ça fait beaucoup de travail.
7: Ça fait du travail.
6: Beaucoup de travail.
7: Ça fait du travail.
6: Oui.
7: Très bien, monsieur le maire, voyez, c'est facile.
6: Oui.
7: Maintenant, je vais vous expliquer un mot qui veut dire au revoir.
6: Oui.
7: Donc, nous disons honk.
6: Honk.
7: Honk.
6: Honk.
7: Voilà, à s'inspirer.
6: Honk.
7: Oul.
6: Honk, oul. Ankoula.
7: Un peu plus aspiré.
6: Ankoula. Comme ça.
7: Voilà. À la fin, n'oubliez pas le « et ». Ankoulé. Et.
6: Ankoulé.
7: Plus fort à la fin.
6: Ankoulé. Ça va? Non.
7: Aspirez un peu plus.
6: Ankoulé.
7: Nous allons donc prendre congé de vous.
6: Oui.
7: Je ne vous ai pas trop retardé. Bon. Alors, monsieur le maire, au revoir.
6: Encoulé.
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8: Allô?
0: Bonjour, monsieur, je suis bien à l'exploitation agricole.
8: Vous êtes qui?

0: Monsieur Martin, les livraisons Martin.
1: Oui.
0: C'est pour vous prévenir que je vous ai inscrit comme point livraison colis à domicile.
1: Ah bah non, bah qu'est-ce que c'est de ça? On fait pas des points relais comme ça?
0: Ah si si, maintenant tout le monde peut le faire, donc je vous ai inscrit.
1: Non.
0: Vous aurez qu'à réceptionnager.
1: Vous passez pour mon mari. Attendez, là ça va pas, non.
0: Ah bon, on est bien parti.
2: Allô.
0: Bonjour madame, oui, comme je disais à votre collègue, je vous ai inscrit comme point de relayage colis.
2: Bah, il est pas question qu'on mette des colis nulle part chez nous, hein. Vous et qui c'est qui nous a mis comme ça?
0: Eh ben c'est moi.
2: Bah, de quel droit?
0: Du droit du relayage colis à domicile, je crois que c'est le paragraphe 217.
2: Ah oui, comme ça, sans l'autorisation.
0: Oh, les colis vont juste transiter par chez vous, donc je pense pas qu'il y ait besoin de votre autorisation.
2: Ah bah écoutez, moi c'est un refus catégorique.
0: Ah, alors malheureusement, refus catégorique, c'est pas dans les motifs d'annulage.
2: Écoutez monsieur, moi c'est un refus catégorique.
0: Oui, mais le problème, c'est que moi, je vous ai déjà fait une inscription catégorique.
2: Quoi? Qui c'est qui a décidé ça?
0: Ah bah, c'est encore moi.
2: Ah bah, vous irez vous faire foutre, j'en crête. Ils mettront les colis à la rue.
0: Non, les colis, ils les déposeront chez vous.
2: Non, moi, je veux pas le savoir.
0: Après, vous êtes pas obligé d'être là pour récupérer les livraisons.
2: Non, bah, y a personne.
0: Bah, pas de problème, s'il y a personne, vous laissez la porte ouverte.
2: Non, c'est un refus catégorique. Les colis, on y mettra le feu. Ils iront se faire foutre, mais il n'est pas question, c'est inadmissible. On ne donne pas la vie des gens, c'est un refus.
0: C'est un refus, mais rassurez-moi, pas un refus catégorique non plus.
2: Ah non, c'est un refus catégorique.
0: Ah.
2: Qu'est-ce que c'est de ces conneries?
0: Bon, écoutez, je marque que vous êtes plutôt pour, disons.
2: Ah non, je suis contre à 100%. Vous êtes qui?
0: Monsieur Martin.
2: De où?
0: Livraison Martin, la maison mère est à Martinville.
2: Bah moi, je vais appeler la maison mère et puis les insulter, hein, votre service.
0: Oh merci, bah dans ce cas, je vous passe mon patron, allez-y, dites-lui.
2: Quoi, dites-lui? Il est avec vous?
0: Oui, ah bah vous avez du bol, il vient justement d'entrer dans mon bureau, je peux vous le passer si vous voulez.
2: Pas de problème.
0: Patron Martin, je vous passe la dame pour le relayage colis.
3: Allô?
0: Oui, bonjour madame.
3: Non, c'est monsieur.
0: Si vous voulez, donc monsieur Martin me dit que vous êtes nouveau point de livraison. Très bonne nouvelle.
3: Bah, qui est-ce qui a décidé ça?
0: Ah bah c'est vous.
3: Quand?
0: Bah vous avez confirmé à l'instant avec mon subalterne monsieur Martin, c'est ce qu'il me dit.
3: À l'instant, non mais vous foutez pas de la gueule du monde, non?
0: Bon, si.
3: Mais c'est pas question, c'est un refus catégorique.
0: D'accord, mais enfin c'est pas comme si vous disiez que c'était un non catégorique.
3: C'est un non catégorique, vous allez vous faire foutre.
0: Bah non, je peux pas marquer allez vous faire foutre comme motif d'annulage.
3: Mais je m'en fous, vous comprenez rien du tout, vous êtes bête comme vos pieds.
0: Oh, tu vas voir que ça va encore être ma faute.
3: Il en est pas question, au revoir monsieur.
0: N'empêche, avouez que vous m'avez fait un refus plutôt hésitant, non?
3: Pas hésitant.
0: Oh bah oui.
3: Mais vous comprenez rien du tout. Vous obligez des choses à faire par les gens, pas question.
0: Bon, et si on coupe le poivre en deux? Je note, hésitation catégorique.
3: Non, refus.
0: Ouais, c'est pas très catégorique, hein.
3: Ah si, c'est catégorique, là. Hein.
0: Oh non, ça c'est pas catégorique.
3: C'est catégorique, moi c'est...
0: Oh bah non, c'est pas du tout catégorique.
3: Qu'est-ce qui est pas catégorique?
0: Bah vous, on voit bien que vous êtes pas franchement catégorique.
3: Oh! Non mais vous foutez vraiment de la gueule du peuple, vous, hein.
0: Possible.
3: Mais vous êtes borné, bête. Donc refus catégorique, au revoir monsieur, allez vous faire foutre.
0: Et puis si vous me parlez comme ça, attention, moi j'annule tout, hein. Faudra pas râler après.
3: Mais c'est pas possible d'être aussi con.
0: Ah bah alors là, croyez-moi, je suis catégorique, c'est possible.
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6: Presqu'île Louise, bonjour.
7: Oui, bonjour madame. Je suis bien l'office de tourisme de Sarzeau.
6: Oui.
7: C'est en Bretagne, hein.
6: Oui, tout à fait.
7: Oui, c'est ça. Je compte passer un week-end prochainement avec ma femme et mes enfants, ma famille.
6: Oui.
7: Je souhaiterais avant toute chose de connaître la liste des vaccins obligatoires avant de quitter Paris.
6: Pour la Bretagne?
7: Oui.
6: Il n'y a, aucun vaccin obligatoire, monsieur.
7: Pardon?
6: Ben non.
7: Il n'y a plus la lèpre?
6: Ah non, du tout.
7: La peste?
6: Bah non plus, monsieur. Enfin, non, il n'y a pas de vaccin obligatoire pour venir en Bretagne, non.
7: Je note, hein, vous permettez?
6: Oui.
7: Le choléra?
6: Non, rien. Moi, je vous dis, oui, vous n'avez aucun vaccin.
7: Restons sérieux, madame. Je tiens à prévenir quand même mes enfants et éviter le pire. Hein, la Bretagne, je sais que c'est une région très reculée. Je crois que vous êtes complètement à l'ouest de la France. Hein, c'est bien ça?
6: Oui. Mais on est quand même dans un pays civilisé, on n'a pas de soucis particuliers. Non, du tout. Hein.
7: Je note, alors, la tuberculose.
6: Moi, j'en ai pas entendu parler non plus, non, mais enfin...
7: Le typhus.
6: Typhus, je sais pas.
7: Ah, donc vous avez le typhus également en Bretagne.
6: Je sais pas s'il y a du typhus en Bretagne, mais enfin...
7: Bon, il va falloir que j'amène mes enfants à l'Institut Pasteur et nous verrons après, ils vont me donner la liste, j'imagine.
6: Oui, voilà, si vous voulez. Enfin, moi, je vis ici depuis 44 ans maintenant et j'ai jamais entendu parler de peste ni de choléra en Bretagne. Hein.
7: D'accord. Actuellement, vous êtes il n'y a pas de guerre
6: En Bretagne?
7: Oui.
6: Ah non, du tout.
7: D'accord. Donc, pour le moment, c'est relativement calme.
6: Non, bah écoutez, je pense que ça commence à devenir un peu ridicule quand même.
7: Pardon ?
6: Parce que pourquoi voulez-vous qu'on ait la peste de choléra, le choléra et une guerre civile en Bretagne ?
7: Non, je vous demande au chapitre des informations. Hein. Dites-moi, comment fait-on pour circuler ?
6: Eh bien, comme tout le monde, en voiture.
7: Ah, il y a des routes ?
6: Il y a des routes.
7: Pour se laver, est-ce qu'il faut aller au puits ?
6: Non, vous avez des salles de bain avec l'eau courante.
7: L'eau est potable ?
6: Certains endroits, oui.
7: Non, parce qu'il n'y a pas de robinet, c'est ça ?
6: Bah si, vous avez des robinets, bien sûr. Bon, écoutez, je m'excuse, mais là, il faut que je raccroche, parce que j'ai vraiment beaucoup de monde à l'accueil qui attend. À bientôt.
7: J'ai juste une dernière question.
6: Oui.
7: Comment se fait-il que vous ayez le téléphone ?
6: Ah, ça, je ne sais pas, mais j'aimerais bien ne pas l'avoir aujourd'hui. Au revoir, monsieur.
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9: J'écoute.
0: Bonjour madame, c'est bien la police ?
9: Oui, bonjour.
0: Monsieur Martin, à l'appareil ?
9: Oui.
0: Je me suis fait contrôler en voiture et j'ai eu un PV parce que j'avais pas mon permis sur moi.
9: Ouais.
0: Mais je l'avais dématérialisé sur mon téléphone.
9: Ok, pas de souci.
0: Donc vos collègues m'ont dit, montrez-nous votre téléphone.
9: Ouais, ouais, ok.
0: Et c'est là qu'il y a problème.
9: Et il est où le problème ? On vous demande de présenter justificatif. Et
0: bah oui, mais j'allais pas leur sortir mon téléphone, donc évidemment j'ai refusé.
9: Mais moi je vois pas pourquoi vous avez refusé de présenter votre téléphone à l'agent pour vérifier si oui ou non vous aviez votre permis de conduire dessus.
0: Bah j'ai vu venir le truc. Si je sortais mon téléphone, PIM, je prenais un PV pour téléphone en voiture.
9: Bah mais bien sûr que non. Évidemment qu'on va pas vous verbaliser parce que vous avez le téléphone portable dans la main.
0: Ah oui, mais en attendant, moi j'ai eu un PV parce que soi-disant j'avais pas de permis.
9: Bah forcément, vous avez pas présenté le téléphone pour montrer le permis.
0: Alors le téléphone non, mais j'avais le permis papier de mon beau-frère.
9: Bah on conduit pas avec le permis de conduire de son beau-frère.
0: Bah vu que c'est mon beau-frère, c'est le même nom de famille. Donc...
9: Non mais tant bien même que c'est le même nom de famille. Va falloir revoir un peu tout le cadre légal, hein, parce que là vous êtes pas bon du tout.
0: Enfin en attendant, faudrait déjà voir comment on fait sauter mon PV.
9: Bah non mais alors attendez.
10: Oui, bonjour.
0: Ah, bonjour monsieur.
10: Madame.
0: C'est-à-dire ?
10: Je suis une dame.
0: Ah bah je savais pas.
10: Enfin l'intonation de la voix, mais bon, peu importe, c'est pas bien grave, vous avez dit bonjour, c'est déjà bien.
0: Comment ça, j'ai déjà dit bonjour ? Ah non, c'est la première fois que j'appelle.
10: Non, vous me confondez avec un homme.
0: Oui, c'est vrai qu'il m'arrive de me tromper.
10: Bon, bref.
0: Oui, bref, pour mon PV.
10: Bon.
0: Moi, mon permis, je l'ai.
10: Et vous l'avez présenté ?
0: Bah non, c'est ce que je disais, je me suis pas fait avoir avec le coup du téléphone.
10: Enfin monsieur, quand vous vous faites arrêter et qu'il vous demande de présenter votre permis de conduire et que vous l'avez dans votre téléphone, vous devez bien vous douter que l'agent il va pas vous verbaliser parce que vous lui présentez le téléphone avec le permis de conduire dessus.
0: Ah mais justement, je me suis dit, oula, ça sent le piège, c'est sûrement un test.
10: Vous croyez que les policiers sont là pour vous tester ?
0: Oui, je pense que votre collègue a voulu voir si je respectais le truc du téléphone.
10: Et vous avez affaire, je sais même pas qui vous a verbalisé, monsieur.
0: Alors je peux vous le dire, c'était un policier.
10: Là, c'est marqué quoi ? Le matricule.
0: Ça, j'en sais rien. En revanche, il portait un uniforme.
10: Bah, on a tous un uniforme, monsieur.
0: Oui, mais le sien, il y avait marqué police dessus.
10: Bon, je vous passe mon adjoint parce que je pense que j'ai du mal à vous comprendre.
0: D'accord, merci, monsieur.
11: Oui, bonjour.
0: Et bonjour, madame.
11: Bonjour qui ?
0: Bah, bonjour, madame.
11: Non, là, c'est un collègue, mais je pense que niveau voix, je pense pas qu'elle soit aiguë, ma voix, monsieur.
0: Ah non, je n'ai pas dit ça.
11: Ouais, allez, je vous écoute.
0: Ouais, donc je voulais voir avec votre chef pour qu'il m'annule mon PV.
11: Mais pourquoi ? C'est pas le cas verbalisé.
0: Bah oui, mais si ça vient du chef.
11: Oui, mais bon, c'est l'agent verbalisateur. C'est vrai que si moi, je vous verbalise avec mon matricule.
0: Hein ? Quoi ?
11: Moi, par exemple, si je vous verbalise.
0: Ah bah voilà, hop, je prends un deuxième PV en plus.
11: Et vous comprenez français ou vous comprenez ? Je vous donne un exemple. Je vous dis pas que je.
0: Non, mais pardon, je savais même pas qu'on pouvait prendre des PV par téléphone.
11: Non, mais apparemment, vous comprenez pas. Alors déjà, vous avez une différence de distinguer entre ce qu'est un homme ou une femme.
0: Bon, attendez deux secondes, je me gare parce que là, je comprends plus rien.
11: Et en plus, vous téléphonez en conduisant ?
0: Non, pourquoi ?
11: Vous avez le téléphone à la main, là ?
0: Non.
11: Bah, me dites pas non, je vous vois la caméra.
0: Ah oula, vous avez des caméras ?
11: Vous hésitez, là.
0: Quoi ? Moi, j'hésite ?
11: Oui.
0: Non, mais je voulais dire, je vais à la gare.
11: D'accord.
0: Oui, pardon, je me suis trompé.
11: En tout cas, voilà, nous, on a rien à voir.
0: Hop, deux secondes, attendez, je reprends l'appareil tout de suite, bougez pas. Allô ?
11: Oui.
0: Excusez-moi, il y a vos collègues qui viennent de passer en voiture, je me suis dit, si je reprends encore un PV.
11: D'accord, donc là, faut me pas prendre pour un con, vous avez le téléphone à la main, monsieur.
0: Je veux pas dire ça.
11: Si, mes collègues sont passés à côté, vous me dites, attendez, ça veut dire que vous avez baissé le téléphone, vous avez mis à côté de vous.
0: Ouais, c'est parce que je captais pas bien, je cherchais du réseau.
11: À partir du moment que vous voyez la voiture qui passe à côté de vous et vous posez le téléphone, là, c'est prendre un peu les gens pour des cons.
0: Ah non, déjà, faut pas inverser, le con, c'est moi.
11: Donc maintenant, votre PV, si vous voulez contester, vous écrivez, vous dites
0: votre. Super, est-ce que je peux dire que je viens de votre part quand même ?
11: Non, j'ai autre chose à faire.
0: Non, mais si vous pouvez me faire un petit mot comme quoi il y a une erreur.
11: Mais non, il y a un moment, vous êtes un homme, donc il y a un moment, faut peut-être assumer ce qu'on a dans le pantalon.
0: Alors justement, ça c'est un autre problème, c'est que je n'ai pas de pantalon, mais je peux vous expliquer. Non, mais la prochaine fois.
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12: Sportif, bonjour.
13: Oui, bonjour, c'est le bar des sportifs.
12: Oui.
13: Ça va ?
12: Oui.
13: Il est là, le poivreau, là, et il est en train de boire un coup au bar ou pas ?
12: Lequel ?
13: Lequel ? Le pire, quoi.
12: Je sais pas, ça dépend, il y en a beaucoup, hein. Oui ?
13: Le bar des sports ?
12: Oui.
13: Ouais, il est là, le poivreau, là, au bar. Il est arrivé, il est en train de boire son coup, non ?
12: Quel poivreau ? Parce que j'en ai plusieurs au bar, moi.
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8: Oui, allô.
0: Bonjour madame, c'est bien la boucherie?
8: Oui.
0: Monsieur Martin à l'appareil, association pour la protection des steaks végétalifiés en milieu commercial.
8: Oui.
0: Je vous appelle rapport au changement d'appellation pour les steaks, vous devez être au courant?
8: Non, pas du tout.
0: Ah, parce qu'on n'avait plus le droit de dire steak végétal quand un steak contenait pas de viande.
8: Ben oui.
0: Mais ça a rechangé.
8: D'accord.
0: Donc maintenant, il faut préciser que vos steaks sont des steaks non végétaux.
8: Mais il n'y a que du steak haché qu'on devait nous à la demande.
0: Voilà, le steak haché, il faut marquer, attention, steak haché non végétal ne contient que de l'animal.
8: Et on va arriver à faire quoi? Sur le steak, il va falloir marquer aussi anglais non végétal.
0: Par exemple, oui, bravo.
8: Bavette à l'oignon non végétal, c'est ça?
0: Voilà, vous avez compris. Tout ce qui est viande non végétalifiée doit être signalé au client.
8: C'est qui a inventé ça?
0: C'est le ministre Martin, le nouveau ministre délégué à la viande et aux charcuteries.
8: Ils sont bons quand même.
0: Ah oui, ça je suis d'accord, parce qu'avant le client il pouvait se faire avoir. Il pensait acheter un steak végétal parce qu'il n'était pas marqué steak non végétal.
8: Non mais s'il vient dans une boucherie, il va pas manger des steaks végétaux. Hein.
0: Alors si, maintenant c'est possible. Il suffit dans votre mix de steak haché de rajouter un mix de steak végétal et vous remixez le double mix.
8: On va pas s'amuser à mixer dans notre mixage du végétal, non.
0: Bah si, c'est exactement ça.
8: Mais client amiteux, il va me dire, mais t'es fou, mais tu es un fou.
0: Ah, mais vos clients, vous leur dites pas.
8: Hein? Mais vous plaisantez ou quoi?
0: Bon, bien sûr.
8: Mentir à un client?
0: Non, c'est pas vraiment mentir.
8: Si, c'est mentir. Ah si, je suis désolé, monsieur, c'est mentir.
0: Oh non, c'est un petit enjolivage.
8: Ben si, monsieur, c'est mentir, je suis désolé.
0: En plus, il y aura quand même de la vraie viande dans vos steaks végétaux, non végétaux. Si vous rajoutez 50% de salade dans la viande que vous avez déjà...
8: Non, je mettrai pas de salade dans mon steak haché que je paye une blend.
0: Justement, l'avantage, c'est qu'il vous revient deux fois moins cher.
8: Ouais, mais quand vous allez manger au restaurant, vous demandez un steak végétal avec de la salade?
0: Ah oui, bien sûr, je ne mange que du steak végétal, non végétal.
8: Mais vous êtes qui pour me dire qu'est-ce que je dois faire?
0: Je suis Monsieur Martin, chef de l'association pour la protection des steaks.
8: Et Monsieur Martin, là, ils ont qu'à envoyer un papier, là, dans les boucheries.
0: Envoyer de la purée, mais oui, très bonne idée.
8: Non, pas de la purée, envoyer des papiers.
0: Non, parce qu'effectivement, vous pouvez remplacer la salade par de la purée de légumes.
8: La quoi?
0: De la purée de légumes.
8: Mais rien du tout.
0: Mais si, en plus, vous avez de la chance, il se trouve que justement, je vous ai réservé un stock de purée.
8: Mais vous êtes quoi? Vous êtes commercial de qui?
0: Oh ben, c'est dingue que vous disiez ça, parce que justement, il se trouve que je suis aussi commercial pour les purées de légumes Martin.
8: Et voilà, alors les purées légumes Martin, donc vous êtes commercial, vous êtes vendeur de purée, quoi, en fait, c'est ça?
0: C'est ça, je suis puriste, comme on dit dans le métier.
8: Donc, gardez votre purée, on se débrouillerait très bien avec notre viande sans la purée.
0: Bon, moi, je dis ça pour vous aider, hein.
8: Oui, mais bien sûr, oui, bien sûr. Alors, écoutez-moi bien, monsieur.
0: Bon, et puis au passage, c'est vrai que ça me permet d'écouler du stock.
8: Pour vendre votre purée, en fait. Ouais, d'accord.
0: Eh ben voilà, on est super d'accord, ouais.
8: Non, vous êtes heureux. Je ne veux pas faire d'affaires avec vous. Vous comprenez ça ou pas?
0: Ah oui, mais qu'est-ce que je fais de votre purée?
8: Il y a plein de boucheries partout dans le monde.
0: Ça, c'est pas faux.
8: Appelez les autres, vendez votre purée, ok?
0: Ouais, mais le problème, c'est la facture.
8: Pardon?
0: Bah, comme j'ai mis votre nom dessus.
8: Ne me dites pas que vous avez fait une facture, mais vous êtes.
0: Oh, si, je vous rassure, je vous ai fait ça réglo. J'ai tout mis à votre nom.
8: La facture, mais vous plaisantez, monsieur. Vous voulez quoi? Que je paye quoi? De la purée? Votre facture que vous avez fait, là, moi, j'irai signer, monsieur, d'accord? J'ai 57 balles, vous n'êtes pas pour être idiot, on est d'accord?
0: Bah, je crois qu'on est super d'accord.
8: Et qu'est-ce que vous faites alors?
0: Bah, là, j'en étais à vous vendre de la purée de légumes pour mettre dans vos steaks.
8: Mais vous êtes un idiot, excusez-moi.
0: Oh, mais je vous en prie.
8: Non, mais franchement, mais vous êtes un fou, là, excusez-moi.
0: Non, vous excusez pas, j'ai l'habitude.
8: Donc vous raccrochez de suite, hein. Raccrochez de suite.
0: Oh non, vous d'abord.
8: Stop, on arrête tout, là.
0: Bon, on compte jusqu'à 3 et on raccroche ensemble.
8: Mais non!
0: Attention, 1. Bah, j'ai pas dit 3.
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14: Allô, écoute.
15: Allô, docteur.
14: Oui?
15: Ah, bonjour, docteur. Excusez-moi de vous déranger. J'ai 37,8, là.
14: Comment?
15: J'ai 37,8.
14: Oui, 37,8 de fièvre.
15: Oui. Est-ce que vous pouvez venir m'enlever le thermomètre?
14: Comment? Je sais pas ce que vous voulez me dire.
15: C'est bien le docteur.
14: Oui, docteur. Ah, je suis pas docteur.
15: Comment ça?
14: Je m'appelle docteur. Comme vous appelez Martinez ou je sais pas. Je suis pas docteur.
15: J'ai essayé avec la pointe de mon parapluie, mais j'arrive pas.
14: Oh, ma pauvre. Il n'y a pas une infirmière par là?
15: Attendez, je demande, inquiétez pas. Ouais. Infirmier!
14: Personne.
15: Ah, attendez, j'ai appelé infirmier par la fenêtre et puis il y a un monsieur qui arrive là.
14: Ah, oui, vous avez raison.
15: Quittez pas, docteur.
14: Je ne suis pas docteur, hein. Je m'appelle docteur, mais je suis pas docteur. C'est comme vous, par exemple, Martinez ou Jiménez ou... Moi, c'est docteur.
15: Bonjour, monsieur.
16: Bonjour, madame. Qu'est-ce qui vous arrive?
15: Je suis avec le docteur qui est en ligne. Elle va vous expliquer.
16: Merci. Allô?
14: Allô?
16: Oui, bonjour, docteur.
14: Je suis pas docteur, hein. Mon nom, c'est docteur. Comme vous diriez, vous, Martinez ou Jiménez, moi, c'est docteur.
16: Ah, c'est votre nom?
14: Oui, c'est mon nom, docteur.
16: Comme quelqu'un s'appellerait...
14: Martinez, Jiménez, Sanchez. Moi, je m'appelle docteur.
16: Bon, je sais pas comment on va faire pour l'aider.
15: Demandez au docteur.
16: Oui, docteur.
14: Oui.
16: Si vous pouvez
14: c'est madame docteur, c'est pas docteur, hein.
16: Ah.
14: Mais je suis pas docteur, c'est comme mon nom Martinez ou Jiménez ou... Vous voyez, c'est notre ami.
16: Sanchez.
14: Oui. Moi, c'est docteur. Comme vous, votre patronne, c'est quoi?
16: Martinez.
14: Ah ben voilà, comme vous, Martinez, moi, c'est docteur.
16: Ah mais vous, vous vous appelez docteur, c'est votre nom comme...
14: Moi, c'est... oui, mon nom de famille. Comme vous, Martinez, Jiménez, Sanchez.
16: Ah d'accord.
14: Tout ça, c'est pareil.
16: Attendez, parce que là, il faut que je m'en aille, je peux pas aider la dame, attendez. Je vous laisse avec la dame, parce que là, j'ai pas le temps, il faut que je m'en aille.
14: Ah ouais.
15: Merci, monsieur. Il s'en va. Attendez, il y a un autre monsieur qui arrive.
17: Bonjour, monsieur.
18: Qu'est-ce qui vous arrive? J'ai entendu appeler infirmier, là-dehors.
15: Demandez au docteur, je suis avec le téléphone, là, avec le docteur.
18: Allô?
14: Allô?
18: Oui, bonjour, docteur.
14: Mais non, je suis pas docteur. C'est mon nom de famille, comme vous, par exemple, si vous appuyez... Gilbert Martinez ou Louis Martinez, vous voyez?
15: Michel Martinez?
14: Non, je dis, par exemple, c'est un exemple que je vous donne.
15: Vous n'êtes pas médecin?
14: Et je ne suis pas docteur. Je m'appelle docteur, comme vous, Martinez, ou Jiménez, ou Sanchez.
15: C'est votre nom de famille, quoi.
14: Voilà, comme vous, par exemple. Vous êtes comment, votre nom de famille?
15: Martinez.
14: Eh bien, Martinez, moi, je suis docteur.
15: Alors, vous êtes le docteur Martinez?
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20: Oui?
0: Oui, bonjour monsieur, je suis bien au bar.
20: C'est une dame au téléphone.
0: Admettons.
20: Oui.
0: Monsieur Martin, les assurances Martin.
20: Oui.
0: Je vous ai inscrit à notre forfait gonflage de prix spécial touriste. Vous devez connaître le principe?
20: Non.
0: C'est très simple. L'idée, c'est de faire gonfler votre note, l'air de rien, quand vous faites payer des touristes.
20: Bah moi, je gonfle pas la note, hein.
0: Vous inquiétez pas, je vais la gonfler pour vous.
20: Non, je ne veux pas gonfler mes prix, mais c'est n'importe quoi, ça.
0: Non, mais c'est juste une taxe que vous rajoutez sur vos consommations, mais uniquement pour les touristes.
20: Non, non, monsieur. Non, non. Alors, je vous arrête tout de suite. C'est pas moi qui m'en occupe.
0: Ah, et bah passez-moi la personne qui m'en occupe.
20: Voilà. Allô?
0: Bonjour monsieur, vous êtes la personne qui m'en occupe?
20: Bonjour monsieur, c'est pas monsieur, c'est une dame.
0: Bon, si vous voulez, oui.
20: Vous me dites bonjour monsieur.
0: Oui, bah par pure politesse, hein, pardon monsieur.
20: Non mais, c'est... oui, enfin c'est pas grave.
0: Ah bah si c'était grave d'être poli, ça serait quand même.
20: Je vous écoute.
0: Oui, donc comme j'expliquais, je vous ai fait un système de double carte pour surfacturer les touristes.
20: Alors j'ai jamais demandé ça déjà, j'ai pas demandé de double carte.
0: Vrai, mais vu que vous allez faire des doubles tarifs, c'est plus logique d'avoir des doubles cartes.
20: Mais je vous ai rien demandé.
0: Non, c'est moi, je me suis permis de vous inscrire en période d'essai.
20: Attendez, je vais vous passer mon mari, il va vous expliquer la suite.
0: Ah, bah c'est marrant ça, parce que j'ai beaucoup de madame Marie en ce moment.
20: Voilà, voilà.
21: Oui, allô.
0: Bonjour, c'est madame Marie.
21: Mon mari, elle a dit.
0: Oui, c'est ça, ma Marie.
21: Je suis le mari de la dame que vous avez eue au téléphone et vous commencez à me faire chier. Hein.
0: Oh là, d'accord, j'avais rien compris. Excusez-moi, monsieur Marie.
21: Je suis pas monsieur Marie, je suis son mari.
0: Bah oui, mais si vous êtes le mari de madame Marie, logiquement.
21: Bah et alors, qu'est-ce que vous voulez? Vous avez inscrit à quoi? Quel forfait de quoi? Le forfait des cons, comme vous?
0: Alors, c'est une variante du forfait des cons. Là, c'est le forfait gonflage de prix pour les touristes.
21: Qu'est-ce que vous voulez que j'en fasse?
0: Eh ben, je vous ai refait votre carte avec un prix normal et un prix plus cher pour les touristes.
21: Mais vous êtes abruti ou quoi, là?
0: Oh, je dirais plutôt businessman.
21: Je suis pas un voleur comme vous.
0: Oh, bah voilà, dès qu'on essaie d'apporter un peu de nouveauté.
21: Ouais, mais moi j'ai un fusil avec des balles de veine de l'orif, hein. Vous avez compris?
0: Oui, alors je comprends très bien, mais je crois que tirer au fusil sur les touristes, c'est interdit.
21: Ouais, oui, c'est interdit.
0: Bah, il me semble, oui.
21: Alors, venez pas m'emmerder avec vos cartes, là.
0: Non, mais de toute façon, je vous ai mis en période d'essai pour 6 ans. Après, on fait le point.
21: Mais je ne suis pas en période d'essai. Allez vous faire un...
0: Ah, alors non, ça je fais pas, désolé.
21: Si, ça vous fera du bien.
0: Peut-être, mais disons que j'évite de mélanger vie privée et vie professionnelle.
21: Ouais,
0: moi j'appelle juste pour vous filer un coup de main, pas plus.
21: Vous appelez surtout pour essayer de me piquer du pognon et c'est tout.
0: Ah non, alors je vous rassure, on va juste piquer le pognon des touristes.
21: Mais vous êtes con, la parole.
0: Possible, mais enfin je m'excuse, au final tout le monde y gagne.
21: Ouais.
0: Imaginez en plus, si vous avez un client mystère qui vient déguisé en touriste pour vous contrôler, vous lui filez la carte avec les prix touristes.
21: Oui, mais vous envoyez le client mystère, moi j'ai une veine de l'orif, intervient, il sera bien reçu.
0: Oui, mais alors pareil, pardon, je crois que les clients mystères, on n'a pas le droit non plus de leur tirer dessus. Alors que mon système de double carte est beaucoup moins risqué.
21: Ouais, bien sûr.
0: Par exemple, sur la carte touriste, chez vous, j'ai mis le demi à 50 euros.
21: Un demi à 50 euros.
0: Ben voilà.
21: Et
0: après, on partage le bénéfice.
21: Un sandwich à 100 euros.
0: Alors, le sandwich, je l'ai mis à 95 euros parce que 100, je me suis dit, ça va pas passer.
21: Ah ouais, ça va pas passer.
0: Bon, après, on peut le tenter.
21: Et votre connerie, elle va passer le jour?
0: Alors ça, c'est rigolo parce que justement, ma connerie, elle passe tous les jours.
21: Mais je m'en fous.
0: D'ailleurs, vous savez où elle passe?
21: Mais j'en ai rien à foutre.
0: Dommage, sinon j'aurais pu vous dire que c'était la radio.
21: Mais vous êtes un peu con sur les bords, ma parole.
0: Ah non, pas que sur les bords, j'en ai même fait mon métier.
21: Eh ben, si vous faites un métier de con, c'est encore pire.
0: Ah, merci beaucoup, ça me fait très plaisir.
21: Il est con, ce bête.
0: Ouais, bah ce mec, il vous dit que vous avez mal raccroché aussi.
21: Et voilà.
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19: Allô, c'est pas l'écoute.
16: Bonjour madame, c'est bien le restaurant.
19: Bonjour monsieur.
16: Bonjour madame, c'est bien le restaurant de la...
19: Oui monsieur.
16: Bonjour madame, la préfecture à l'appareil.
19: Oui.
16: Monsieur de la place directeur du cabinet de monsieur le préfet.
19: Oui.
16: Je vous passe monsieur le préfet. Hein. Monsieur le préfet, le restaurant. Merci. Allô.
19: Allô.
16: Bonjour
19: oui,
16: madame.
19: Oui, bonjour monsieur.
16: Excusez-moi de vous déranger.
19: Oui.
16: Il ne fait pas bien beau dehors en ce moment.
19: Non, pas du tout, monsieur le préfet, mais, non.
16: Après cette magnifique été qu'on a reçue, dites-moi.
19: Oui, c'est vrai,
16: hein,
19: oui.
16: C'était pas vrai. Bon, alors, je vous appelle parce que j'ai l'intention, bien entendu, de venir dîner un de ces soirs. Ça.
19: Bien, monsieur.
16: Voilà. Le patron est là, non?
19: Ben, il est parti faire une course, là.
16: Ah.
19: Parce que vous auriez voulu quelque chose de spécial.
16: Vous êtes la patronne, non?
19: Oui, monsieur, ah, oui. Bon.
16: Écoutez, je connais un peu votre mari, hein.
19: Ah oui?
16: Oui. Est-ce qu'on peut parler quand même en toute confidence?
19: Ah ben c'est sûr, monsieur. Voilà. Pas de problème.
16: Voilà. Je vous recommande la plus grande discrétion, madame. Hein.
19: Oui, monsieur. Bon. Oui, pas aucun problème.
16: Voilà. Ma femme va en Thalasso pendant une semaine la semaine prochaine.
19: Oui.
16: Je vais en profiter pour amener quelques amis dans votre bon restaurant.
19: Eh ben c'est gentil de penser à nous, monsieur.
16: Voilà.
19: C'est bien.
16: Nous allons être quatre, monsieur.
19: Oui.
16: Hein? Simplement, votre mari que j'ai eu au téléphone l'autre jour m'a dit que ça, c'était sans doute possible.
19: Ah oui?
16: Oui. Est-ce qu'il est possible de dîner?
19: Oui.
16: À quatre?
19: À quatre.
16: Hein? Mais avec des call girls sous la table.
19: Avec des?
16: Des call girls.
19: Oui.
16: Sous la table.
19: Quatre messieurs?
16: Oui.
19: Hein? Et puis quatre... quatre...
16: Des call girls.
19: Ah oui. Eh bien, de toute façon, vous... Enfin, j'ai pas l'habitude de servir du monde comme ça. Ça va pas choquer les autres personnes à côté?
16: Oh, ce sont des dames fort discrètes et de grande courtoisie.
19: Bah, écoutez, parce que je voudrais pas qu'il y ait du monde à côté quand même, peut-être, non?
16: À quelle distance de votre sol tombe la nappe?
19: Ben, ça tombe pas très bas, hein, c'est ça. Je suis pas très, très bien placée pour faire ce genre de service, vous voyez, parce que d'abord, on n'a pas de moquette, on n'a que du carrelage.
16: C'est-à-dire?
19: On n'a que du carrelage, j'ai pas de tapis, j'ai rien, hein. C'est...
16: Oui.
19: Hein, par terre, ça va peut-être être ennuyeux pour être sous la table. Non, c'est... Parce que bon, si j'avais une moquette, des grandes nappes, des grandes... Puis en plus, j'ai du personnel jeune, tout ça, ça m'ennuie un peu de faire ce genre de service, hein, c'est...
16: Oui.
19: Hein, c'est...
16: Bah oui.
19: Ça m'ennuie de...
16: Bah oui.
19: De vous dire...
16: C'est dommage, c'était ma femme qui m'offrait ça pour mon cadeau d'anniversaire.
19: Mais bon, je suis mal placée pour vous recevoir dans ces... Comme
16: ça. Mais tournez-vous.
19: Pardon?
16: Tournez-vous.
19: Oui, bah ça sera pareil, hein.
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22: Oui, allô.
0: Bonjour monsieur, c'est bien l'entreprise de transport routier?
22: Oui.
0: Monsieur Martin à l'appareil, bureau de développage de l'intelligence artificielle. Vous avez dû entendre parler de nous aux actualités.
22: Oui.
0: Voilà, donc on teste l'intelligence artificielle en milieu professionnel.
22: Ouais.
0: Ce qui veut dire qu'on va installer une intelligence artificielle qui pourra faire tout votre travail à votre place.
22: Pardon?
0: En clair, il y a un robot qui va vous remplacer.
22: Bah, voyons.
0: Et il s'occupera de tout gérer pour vous.
22: Ouais, je veux bien, mais bon.
0: Vous voulez bien, super, donc je valide.
22: Non, je valide rien du tout.
0: Validage de l'intelligence artificielle. Artificielle.
22: Non, monsieur, j'ai des gros doutes, moi, sur l'intelligence artificielle. Donc, c'est bien gentil de taper sur votre truc, monsieur, mais c'est...
0: Bah, c'est vous qui m'avez dit d'accord.
22: Non.
0: Si.
22: Non.
0: Je crois même que vous avez dit un robot. Ah oh, oui, chouette.
22: Bah, voyons, bah, c'est hors de question que j'ai dit. Ah oui, chouette. Non.
0: Ah,
22: c'est...
0: et vous le redites.
22: Non, bah, voyons, allez-y.
0: Pardon, quand vous dites allez-y, ça veut dire que c'est bon.
22: Non.
0: Non, mais après, si jamais vous n'êtes pas d'accord, il suffit de me le dire.
22: Ah bon, d'accord, ok.
0: Ah, d'accord, ok, là au moins c'est clair.
22: C'est rien du tout.
0: Ah bah, d'accord, ok, quand même.
22: Oh putain, c'est pas possible. Non, je ne valide rien, monsieur.
0: Ah, donc vous dévalidez.
22: Je vous parle plus, monsieur.
0: Ah, vous me parlez plus.
22: Je dis plus rien du tout.
0: Moi, vous bluffez.
22: Ouais, non mais si.
0: Cela dit, qui ne dit mot consentifie, comme dit le proverbe.
22: Non, bah voyons.
0: Donc je vous dépose le robot, il faudrait faire de la place sur votre bureau et lui laisser votre téléphone.
22: Oh.
2: Sinon, on se met au chômage directement, du coup. Hein.
0: Ah, c'est un autre monsieur.
2: Ah bah oui.
0: Et pourquoi vous voulez pas travailler?
2: Bah, si on est remplacé par l'IA, qu'on fait plus rien.
0: Ah non, c'est juste que votre poste évolue. Vous passez assistant robot.
2: Mais non, vous ne faites rien du tout. Le patron, il est pas là.
0: Bah justement, plus besoin du patron, puisque vous aurez votre robot patron pour le remplacer.
2: Oui, bah non, impossible. On n'en veut pas de votre intelligence artificielle.
0: Oh bah pardon, mais c'est votre nouveau chef.
2: Non, c'est pas notre chef. C'est pas une intelligence artificielle qui va nous remplacer notre patron. Hein. Notre patron, c'est pas un robot.
0: Vous aurez les deux. Un patron et un robot patron.
2: Non, on n'a pas de patron robot. Oh, mais c'est fou ça quand même.
0: Oh, pardon de vous aider à moderniser l'entreprise.
2: Il n'y a pas de « oh », je vous dis que non.
0: Bonjour, monsieur Martin. Ah bah tiens, justement, votre robot patron vient de rentrer dans mon bureau.
2: Vous le gardez?
0: Oui, oh bah dans ce cas, c'est vous qui lui expliquez ça, hein.
2: C'est moi qui crois?
0: Bah, si je lui dis que vous voulez pas qu'il vienne, pardon, mais il va être super déçu.
2: Bah, il va être déçu, mais on a rien demandé, nous.
0: Bon, attendez, vous voulez que je vous le passe?
2: Non.
0: Bah, je vous le passe quand même, bougez pas.
2: Je vous ai dit que non.
0: Robot Marty, je te passe tes employés.
2: Oh, c'est un truc de malade.
0: Allô, bonjour, robot Marty à l'appareil.
2: Bah, on veut pas de vous.
0: Non, mais oh, pardon, mais c'est qui le patron robot?
2: Bah, c'est un truc de malade, tu vois.
0: Bon, j'arrive, je veux tout le monde dans mon bureau dans 5 minutes.
2: Ah, bah là, ça va être chaud, hein.
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3: Oui, allô?
7: Oui, madame Dion.
3: Oui?
7: Oui, bonjour, c'est la poste, appareil.
3: Oui, bonjour.
7: Bonjour. Dites-moi, nous vous informons que à partir de ce jour, nous ne passons plus vous délivrer le courrier.
3: Ah bon? Pourquoi?
7: Bah, écoutez, madame, j'en ai parlé avec mes collègues, avec nos collègues facteurs et le receveur. Ça fait combien de temps qu'on vous délivre le courrier à cette adresse?
3: Mais j'en sais rien, pourquoi?
7: Mais ça fait des dizaines d'années, vous êtes d'accord avec moi?
3: Oui, oui.
7: Est-ce que vous nous avez déjà payé un verre, madame? Un verre de blanc, un verre de rouge?
3: Mais à qui?
7: Au facteur? Jamais.
3: Oui, mais est-ce que tout le monde doit payer un verre au facteur?
7: Mais pas tous les jours, mais au moins une fois. Hein, vous pourriez quand même, madame, avoir la gentillesse d'ouvrir une bouteille de vin, même si ça vous... Hein, même si
3: mais j'ai... attendez, mais j'ai pas le temps, moi, les trois quarts du temps, quand les facteurs passent, moi, je suis au magasin.
7: Et alors? Le facteur, il est sur sa tournée, lui?
3: Mais est-ce que dans toutes les maisons, on lui sert un verre à boire?
7: Ah oui, madame.
3: Partout où il passe?
7: Mais bien sûr.
3: Non mais attendez, est-ce que ma voisine la coiffeuse lui paye un verre à boire?
7: Oui.
3: Est-ce que ma voisine la boulangère lui paye un verre à boire?
7: Oui.
3: Non mais j'y crois pas. Oui?
7: Oui, mais ah, pas hein? Mais pas tous les matins.
3: Non mais même pas tous les matins.
7: Mais vous n'avez jamais ouvert une bouteille?
3: Non mais j'y crois pas que vous allez refuser de me livrer le courrier parce que je paye pas un coup à boire au facteur?
7: Oui.
3: Moi je ne savais pas qu'il fallait de temps en temps, tous les jours je proposerai à la factrice de boire un verre, voilà.
7: D'accord.
3: Voilà.
7: Bon, donc...
3: Et comme ça, vous me livrerez le courrier.
7: Ah. Non, mais c'est juste une forme de courtoisie, quand même. Hein.
3: Non, mais attendez, mais là, vous êtes qui, vous?
7: Moi, je suis Monsieur Lamolle.
3: Monsieur Lamolle.
7: Je suis en charge des relations extérieures avec le public. Donc, je peux assurer ma factrice que à partir d'aujourd'hui, elle pourra...
3: C'est votre factrice qui s'est plainte, en fait.
7: Oui.
3: Oui, bon, d'accord. Alors, moi, j'aurais aussi des choses à dire, hein. Parce que j'ai jamais vu ça, parce qu'on ne paie pas un coup à boire à la factrice... ou au facteur, qu'on ne va plus nous livrer le courrier. Mais de quel droit vous feriez ça?
7: Bon, écoutez...
3: C'est ça que je ne comprends pas.
7: Ce que je vous propose, c'est de trouver un arrangement. Vous savez ce qu'elle boit, la factrice, déjà, ou pas?
3: Ben non, mais j'en sais rien. Mais écoutez, à chaque fois, moi, j'ai du monde au magasin. Bon. Elle arrive, elle pose le courrier.
7: Alors, notre factrice, elle est au whisky glace.
3: Alors, le matin, à 9h ou 9h30, il va falloir que je lui paye un whisky glace?
7: Voilà.
3: C'est ça?
7: Oui, madame.
3: Écoutez, monsieur Lamolle. Ou la motte, je la molle, hein, vous m'avez dit.
7: Oui.
3: Là, je ne comprends plus. Là, vraiment, c'est vous qui appartenez au PTT qui me demandez de servir un verre d'alcool à la factrice?
7: Oui.
3: Mais à moi spécialement, est-ce qu'elle en demande aux autres? Alors là,
7: oui.
3: Non, moi, j'avoue.
7: Oui, oui, bien sûr. Mais même à l'école maternelle.
3: Hein. Et vous acceptez ça et vous trouvez que c'est normal?
7: Et l'essentiel, c'est le résultat. Il faut que le courrier soit délivré, et voilà. Alors, elle n'ose pas vous en demander deux.
3: Pardon? Non, franchement, alors là, non. Là, non, c'est pas possible.
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4: Bonjour.
0: Bonjour, monsieur. C'est bien la station-service?
4: Oui, tout à fait.
0: Monsieur Martin, à l'appareil, il est recyclageur, Martin.
4: Oui.
0: J'ai récupéré un stock de vieilles bouteilles en plastique. Je vous les apporte.
4: Attends. Des bouteilles en plastique pour faire quoi?
0: Bah, pour faire de l'essence.
4: Comment?
0: Bah oui. Vous allez récupérer le pétrole qui se trouve dans le plastique.
4: Ah, d'accord.
0: Parce qu'il faut 2 litres de pétrole pour faire 1 kilo de plastique.
4: Oui.
0: Donc, c'est mathématiste. Si vous refaites fondre 1 kilo de plastique, vous récupérez 2 kilos de pétrole.
4: Ah! Oh là!
0: Eh ouais! Donc, moi, je vous apporte des vieilles bouteilles et vous avez plus qu'à les fondre. Londres.
4: Mais vous voulez en emmener combien de ces bouteilles?
0: Bon, là, je vous en ai mis 10 000 kilos.
4: Enfin, 10 000... Là, vous m'avez dit 10 000 bouteilles, c'est ça que vous voulez me dire?
0: Non, 10 000 kilos. Ça fait 300 000 bouteilles,
4: 10 000,
0: à peu près.
4: 10 000 kilos. Ah, adieu, 10 000 kilos. Adieu, mais on va mettre ça où?
0: Bah, dans vos cuves d'essence.
4: Ah, dans les cuves, vous mettez ça, d'accord.
0: Enfin, attention. D'abord, vous les faites fondre.
4: Oui, j'ai bien compris.
0: Vous faites cramer le plastique et après, vous le versez dans les cuves d'essence.
4: Oui, j'ai tout compris, hein. Je suis quand même pas...
0: Non, pardon d'insister, c'est juste qu'il faudrait pas faire n'importe quoi.
4: Vous allez m'emmener des bouteilles pour faire fondre, pour faire du carburant. J'ai bien compris.
0: Voilà, et quand vous avez fondu les bouteilles, vous faites quoi après?
4: Après, on les met dans les cuves.
0: Très bien, donc je vous dépose ça tout à l'heure.
4: Mais moi, je suis pas la patronne, hein.
0: Ah, elle est là, la patronne?
4: Attendez, une toute petite minute.
0: Non, une minute, ça va faire un peu long.
6: Et bonjour.
0: Ah, bah voilà, bonjour madame, on devait me passer la patronne.
6: Alors elle est partie aux toilettes.
0: D'accord, elle en a pour longtemps?
6: Eh ben sinon, ouais, si vous pouvez rappeler d'ici 10 minutes.
0: Ah ouais, 10 minutes, donc c'est quand même du sérieux.
6: Ah non, bah elle est aux toilettes, donc ça va être rapide.
0: Bah moi, mon beau-frère, il peut rester tranquille 30 minutes au cabinet.
6: Non mais là, c'est bon, elle arrive.
0: Ah, bah disons qu'elle a fait vite.
6: Ouais, je vous la passe. Allô?
0: Bonjour monsieur, vous êtes le responsable?
9: Oui.
0: Votre collègue me dit que vous sortez à l'instant de réunion, c'est ça?
9: Oui.
0: D'accord, donc vous êtes au courant pour la livraison de bouteilles en plastique?
9: Non, je suis pas au courant du tout. C'est qui a commandé ça?
0: C'est moi qui a commandé ça. Comme ça, vous les faites fondre et vous récupérez le pétrole, c'est ce que je disais.
9: Non, mais moi, je fais pas fondre mes bouteilles en plastique.
0: Mais si, comme ça, le plastique se retransforme en pétrole et hop, vous le rebalancez dans vos cuves.
9: Non, je peux pas faire tout ça parce que je suis contrôlé. C'est interdit.
0: Bon, mais y a rien de sorcier. Vous avez un chalumeau?
9: Non, j'ai pas de chalumeau. Monsieur, je vous dis que je ne peux pas faire n'importe quoi. Je suis pas chez le bled, là.
0: Ah, bah alors passez-moi ce monsieur puisque c'est lui le chef.
9: C'est moi, je suis la patronne. On a monsieur et madame, on est deux.
0: D'accord. Et l'autre monsieur, c'est ce monsieur Le Bled dont vous me parliez.
9: Écoutez, il s'appelle pas monsieur Le Bled. Je vous dis Le Bled, je fais pas un chalumeau, j'ai pas cramé mes bouteilles en plastique. Vous êtes fous, quoi.
0: Non, mais moi, je vous en trouve un de chalumeau, hein, si c'est que ça.
9: Non, mais j'ai pas de chamulot, j'ai pas de tout ça.
0: D'ailleurs, vous êtes pas obligé d'utiliser un chamulot. Vous avez un brasero.
9: Vous êtes pas bien ou quoi, monsieur?
0: Ou une plancha, ça remplace aussi très bien le chamulot.
9: Non, mais attendez.
10: Oui, allô?
0: Bonjour madame.
10: Alors là c'est monsieur maintenant.
0: Ah, c'est monsieur Le Bled.
10: Mais je l'ai fait fondre comment? Avec mon petit briquet, je fais fondre mes bouteilles.
0: Oula, alors ça je vous le déconseille parce que ça marche. Mais alors ça va vous prendre des heures.
10: Non, mais vous foutez de ma gueule ou quoi? Je vous dis briquet, c'est pas le briquet.
0: Non, c'est ce que je disais. Moi je peux vous trouver un chamulot.
10: Et puis avec mon petit filtre, je filtre le plastique pour récupérer de l'essence.
0: Pas besoin de filtrer, de toute façon ça va se mélanger dans vos cuves avec le reste de l'essence.
10: Mais vous êtes con quoi?
0: Ah oui, ça c'est possible, oui.
10: Ah, les gonds, mais en tout cas, vous pouvez vous le tarer bien profond, votre truc.
0: Ah non, alors là, 300 000 bouteilles en plastique, ça me semble beaucoup.
10: Ah, vous pouvez aller vous faire foutre.
0: Bah alors justement, si je peux éviter.
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25: Allô? Oui.
26: Bonjour madame.
25: Bonjour monsieur.
26: Comité d'entreprise des PTT à l'appareil.
25: Oui.
26: Nous faisons un petit pot aujourd'hui pour la mise à la retraite d'un ami qui travaille au PTT.
25: Oui.
26: Alors le problème c'est qu'on avait invité un dresseur d'animaux, monsieur Robert Ledoux, qui est venu faire un numéro de dressage de rats. Et le problème c'est que la bête est partie dans le standard téléphonique et qu'apparemment d'après nos recherches elle serait dans votre coin.
25: Ah bon?
26: Oui. Est-ce que vous voyez le câble de votre téléphone, là?
25: Oui.
26: Il n'y a aucun endroit où il serait plus gros?
25: Non, je ne remarque rien qui est anormal, en tout cas.
26: Monsieur Ledoux, vous permettez, je vais vous passer le dresseur, hein?
25: Oui.
27: Très bien, je vous remercie. Allô?
25: Allô, monsieur?
27: Bonjour, madame.
25: Bonjour, monsieur.
27: Monsieur Robert Ledoux à l'appareil, dresseur pour rats pour le comité d'entreprise du PTT. Oui, alors, est-ce que vous avez entendu un petit bruit très, très aigu?
25: Non, je ne remarque rien. C'est ce que j'ai déjà dit au monsieur. Je ne remarque rien d'anormal. Ah, il y a un petit sifflement, là.
27: Ah.
25: Oui, il y a un sifflement, oui.
27: Oui, c'est lui, hein.
25: Deux fois, ça, la première fois très fort, la deuxième fois, voyez. Oh oui, là, c'est beaucoup, hein. Voilà, ouais. Oui.
27: Bon, alors, attendez. Donc, ça veut dire qu'il est dans votre combiné téléphonique. Essayez de regarder dans les petits trous normalement liés dans votre combiné. Vous avez des petits trous, là?
25: Oui, vous savez que je parle, il y a des petits trous.
27: Voilà.
25: Mais je vois pas grand-chose, hein.
27: C'est un rat tout gris, hein, avec des tout petits yeux rouges. S'il a les yeux rouges...
25: Ah, c'est... ouais, je vois deux petits points rouges à travers mon truc, là.
27: Attendez, vous le voyez, là?
25: Mais je sais pas, je vois deux petits points très brillants.
27: Oui, c'est ses yeux.
25: Très brillants.
27: Eh ben, il est dans votre téléphone. Il doit être mort de peur, hein.
25: Ben oui, c'est ce que je compte aussi, parce que...
27: Essayez de le rassurer.
25: Oui, n'aie pas peur, n'aie pas peur, on va venir te chercher.
27: Il s'appelle Amadou.
25: N'aie pas peur, Amadou, n'aie pas peur, hein.
27: Est-ce que vous avez un petit bout de fromage, peut-être, pour lui?
25: Oui, mais ça pourra passer à travers votre...
27: Ah oui, ça va passer.
25: Ce petit trou, là, Minus?
27: Oui.
25: Bah, je lui mets peut-être un peu de râpé, ce serait peut-être plus facile.
27: Voilà.
25: Ouais.
27: Eh, chers auditeurs, nous sommes donc avec une auditrice de Belfort qui va nourrir mon rat avec donc du fromage râpé et elle va le mettre dans les petits trous du téléphone. Allô?
25: Oui, allô, je suis en train d'essayer d'y mettre des petits bouts de fromage.
27: Oui, on entend ça.
25: Ça va à travers d'un combiné, c'est pas facile à donner quelque chose.
27: Oui. Vas-y, Amadou, tu peux le manger. Vas-y, mon petit.
25: Allez, mange. Sois rassurée, je suis en train de te donner à manger. Hein, tu es gentil, hein? Oui, tu es rassurée, ça va? Ça va? Oui. Oh, il me parle, là.
27: Il a l'air content ou pas?
25: Oh, bah, je sais pas, monsieur. Il fait des petits sifflements aigus. Hein, je connais pas leur langage. Hein. Oh, mais oui. Tu en veux encore? Tu en veux encore? Oui? Eh ben, je t'en donne. Eh ben, prends. Oui, t'as l'air bien malheureux, hein?
27: Allez, maintenant, viens, reviens au standard du téléphone.
25: Va faire ton maître au standard. Allez, va vite. Ben, bien sûr, il t'attend. Allez, ben, va.
27: Ah, ça y est.
25: Il est revenu?
27: T'as bien mangé? Qu'est-ce que tu as mangé?
25: Il a mangé que du râpé. Il est content, là.
27: Il est content, oui.
25: Ah, bah, c'est bien.
27: Je vais vous le passer, il va vous remercier.
25: Oh, bah, de rien.
27: Viens là, mon petit, viens. Dis merci à la dame.
25: Bah, je suis bien content, je suis très touchée. Bah, merci. Oh, bah, t'as une bonne bête. Oui, t'es très gentil et très poli.
27: À qui vous dites ça?
25: Bah, au revoir.
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5: Bonjour.
0: Bonjour monsieur, je suis bien au garage.
5: Oui, tout à fait.
0: Monsieur Martin, à l'appareil.
5: Oui.
0: J'ai eu un petit souci avec ma voiture.
5: Qu'est-ce qui vous arrive?
0: Bah, aux actualités, ils ont dit qu'il y avait plein de bagnoles qui se faisaient rappeler parce qu'elles seraient pas résistantes aux incendies. Je sais pas si vous avez suivi.
5: Oui, bien sûr.
0: Donc moi, j'ai voulu tester ma voiture pour voir si elle résistait aux incendies.
5: D'accord.
0: Et il se trouve que pas du tout.
5: Ah bon? Qu'est-ce que vous avez fait?
0: Ce que j'ai fait, c'est que j'ai pris un chalumeau.
5: Oui.
0: Je sais pas si vous voyez ce que c'est un truc qui envoie des flammes à 3000 degrés.
5: Oui.
0: Voilà. Donc j'ai mis un bon coup de chalumeau sur ma portière passager.
5: Ah oui, vous auriez pas dû.
0: Bah oui, mais sinon je pouvais pas savoir si ma voiture était sensible aux incendies ou pas.
5: Ah.
0: Eh oui, rapport à ce qu'il disait pour les voitures défectueuses, vous comprenez, il fallait que je vérifie.
5: Eh oui, j'ai bien compris ce que vous avez fait, l'essai que vous avez fait avec le chalumeau. C'est par rapport à ce qu'on a entendu à la télé, que les voitures étaient rapatriées.
0: Exactement, mais avant de repétrifier ma voiture, il fallait que je sache si elle était défectueuse.
5: Ah oui, voilà, d'accord, ok.
0: Donc forcément, qu'est-ce que je fais? Je prends un chalumeau.
5: Oui, je comprends.
0: Eh ben, ma portière ne résiste pas du tout, elle est toute cramée.
5: Ah merde.
0: Eh ouais, puis c'est pas tout. J'ai voulu vérifier si l'intérieur de la voiture était défectueux aussi ou pas.
5: Oui.
0: Donc, j'ai visé la banquette arrière, pim, pareil, j'ai mis un grand coup de machin, là.
5: Chalumeau, oui.
0: Voilà. Eh ben, devinez quoi, je vous le donne dans le mille.
5: Ça a cramé.
0: Eh ben, voilà, la banquette, elle a cramé aussi.
5: Merde.
0: Eh ben oui, et puis c'est pas tout, parce qu'apparemment, l'assurance ne rembourse pas si on met soi-même des coups de chalumeau sur sa voiture.
5: Bah oui, je me doute.
0: Donc, je leur ai dit que je vous avais déposé ma voiture chez vous pour une vidange.
5: Oui.
0: Et que c'est vous qui me l'avez rendue toute cramée.
5: Ben oui, mais le problème, c'est qu'ils risquent de demander aussi la facture de la vidange. Nous, on n'a pas.
0: Alors, vous inquiétez pas, puisque justement, j'ai fait une facture à votre nom pour une vidange et deux coups de chalumeau.
5: Non, mais on fait pas des trucs comme ça, vous rendez compte?
0: Bah, je préfère, comme ça, au moins, on est réglo.
5: Bah, attendez, je vous passe mon patron, ne quittez pas.
0: Merci, monsieur.
8: Ouais,
0: bonjour, madame. Apparemment, il faut que je voie avec vous pour ma voiture cramée.
8: Elle est cramée?
0: Oui, c'est ce que je disais. J'ai voulu tester moi-même si elle résistait aux incendies.
8: Ouais.
0: Mais si je dis que c'est moi qui ai fait le test, l'assurance, elle va pas me rembourser.
8: Bah, faut pas leur dire ça.
0: Bah oui, mais enfin, ça se voit qu'elle est cramée.
8: Bah, il faut leur dire que ça commence à cramer, c'est tout. Faut leur dire non, j'ai rien fait. Ça retourne à la concession. C'est eux qui se débrouillent.
0: Non, alors j'ai fait plus simple. J'ai déclaré que c'est vous qui m'avez cramé la voiture à coups de chalumeau.
8: Ah non.
0: Bah si, je me suis dit, si ça vient d'un professionnel de l'automobilisme...
8: Non, je te le dis, moi, tu peux pas m'accuser d'avoir fait un test. Les experts, ils vont m'en foutre plein la gueule.
0: Mais si, toi, tu dis que tu vidangeais ma voiture avec ton chalumeau pour faire un test.
8: Non,
21: non, j'ai pas touché la voiture.
0: Bon, dans ce cas, on dit que je t'avais laissé la bagnole pour une simple vidange.
21: Non, je...
0: Mais si, et tu dis que pendant ce temps, tu jouais machinalement avec ton chalumeau.
21: Mais mon garçon, tu te rends compte de ce que t'es en train de me demander, là? Moi, j'ai jamais vu ça. Quelqu'un qui est en train de me dire, que j'ai fait ça, que je l'ai pas fait.
0: D'accord, et si dans ce cas, je te dis de dire que t'as pas fait ça, est-ce que tu te dis que tu peux dire que tu l'as fait?
21: Mais c'est incroyable, quand même.
11: Attends. Allô?
0: Ah, c'est une autre dame.
11: C'est une autre dame, d'accord.
0: Donc, comme j'expliquais...
11: Je connais, monsieur Martin.
0: Oui, bah moi aussi, je connais, c'est moi.
11: C'est Éric Deschanson.
0: Ah, bravo. Eh ben, bienvenue à la radio.
21: T'es un enfoiré, quand même.
0: Merci, madame.
21: Tu veux le passer à la radio?
0: Ah bah, on va passer tous ensemble à la radio, je te confirme. Ah oui, ça soulage, hein.
11: C'est l'appel trop con de monsieur Martin.
21: D'accord.
0: Eh ben voilà, la jeune femme derrière a tout dit.
21: Et c'est mon neveu qui t'a grillé. J'ai jamais vu ça de ma vie.
0: Bon, bah, t'inquiète, je range mon chalumeau.
21: Merci Martin de m'avoir rassuré.
0: Oh, mais avec plaisir. Au revoir, madame.
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12: Gendarmerie, bonjour.
13: Oui, bonjour, monsieur. C'est la gendarmerie.
12: Oui, c'est bien la gendarmerie, monsieur.
13: Oui, je vous entends mal parce que je suis le téléphone de la voiture, là.
12: Oui.
13: Bon, dites-moi, je suis le chauffeur de monsieur le député. Nous avons un petit problème, nous sommes tombés en panne d'essence. Il y a une voiture qui est garée non loin de là, il n'y a personne dedans, mais c'est une vieille voiture. Je pense qu'on doit pouvoir prendre de l'essence là, avec un tube. Je vais vous passer, monsieur le député, parce que nous ne savons pas le faire. Hein. Monsieur le député, la gendarmerie. Merci. Allô?
12: Oui, bon,
13: merci,
12: monsieur le député.
13: Bonjour, monsieur Robert Ledoux, député, l'appareil. Oui. Nous avons un problème, nous sommes en panne d'essence, on vous l'a dit.
12: Oui.
13: Et mon chauffeur va donc prendre de l'essence dans la voiture à côté de laquelle nous sommes garés.
12: Oui.
13: Comment ça se passe pour siphonner? Donc, c'est bien le mot, je crois, hein, prendre
12: oui,
13: de l'essence.
12: Oui.
13: Est-ce que vous pouvez nous expliquer comment faire? Parce qu'il ne l'a jamais fait.
12: Il faut prendre un tuyau, mettre dans le réservoir de la voiture.
13: Attendez, parce qu'on est juste à côté, là, là. Tu prends le... Oui, Bernard, voilà. Quelle longueur, le tuyau?
12: Bah, longueur de quoi que ça plonge à l'intérieur du réservoir pour pas ressortir après le longueur assez grande. Hein.
13: Là, ça fait 80, ça doit aller, non?
12: 80 cm, oui, ça devrait aller, oui.
13: Vas-y,
12: tu peux. Les gens, ils aspirent l'essence, puis après, ça coule.
13: Aspire bien fort, Bernard.
12: Puis après, l'essence, ça devrait arriver après.
13: J'aspire, d'un seul coup, l'essence arrive. Voilà, ça y est. Ça arrive. Alors là, il met où là? Voilà, ça coule là. Oui, ça coule.
12: Ça coule, bah faut mettre dans votre réservoir.
13: Oui. Voilà, tu peux verser. Bah tu prends le maximum, évidemment. On peut faire le plein?
12: Oui, vous pouvez faire le plein. Jusqu'à temps que c'est plus d'essence dans le réservoir que vous siphonnez.
13: Voilà, c'est le plein. On a de la chance, il n'y a personne à côté.
12: Il n'y a personne aux alentours, c'est une... Mais elle se trouve où cette voiture, monsieur le député?
13: Voilà, très bien.
12: Elle se trouve où exactement la voiture?
13: Nous sommes à 3 km après Livaro.
12: Parce qu'il faut quand même laisser un petit mot sur le pare-brise, comme quoi vous avez...
13: Oh là, allô?
12: Oui.
13: Il y a un type qui arrive en courant, là.
12: Ouais. C'est parce qu'il y a une personne qui a dû voir que vous êtes en train de chiffonner.
13: Bien là, dépêche-toi, il y a le gars qui arrive là-bas.
12: Peut-être le propriétaire de la voiture ou quelqu'un...
13: Oui, bonjour, monsieur. Alors, ça va pas dans là-haut, c'est ma bagnole, ça. Ah oui, monsieur, excusez-moi, mais je suis le député de la circonscription. Ah ouais, moi, j'en ai rien à faire, moi, monsieur. C'est la gendarmerie qui nous a dit qu'on pouvait siphonner.
12: Non, mais moi, je suis...
13: La gendarmerie, ça m'étonnerait. Ça. Allô?
12: Allô?
13: Oui, bonjour, monsieur.
12: Oui.
13: Je sais pas qui j'ai l'honneur au téléphone, là.
12: Oui, bah, là, vous êtes à la gendarmerie.
13: Non, mais attendez, c'est une plaisanterie, là. Je suis avec un gars qui est en train de siphonner ma bagnole, là.
12: Oui. D'après cette personne, c'est un député.
13: Oui, alors?
12: En principe, il n'aurait pas dû avoir le droit de siphonner.
13: Attendez, vous êtes vraiment gendarme, monsieur?
12: Oui, mais...
13: Attendez, c'est vous qui avez donné autorisation au député de...
12: Bah, il m'a demandé comment qu'il fallait faire, donc j'ai expliqué comment qu'on pouvait faire, mais j'ai pas dit qu'il avait le droit de le faire.
13: Gendarme, je suis monsieur le sous-préfet.
12: Oui, monsieur le sous-préfet.
13: Et j'ai un député de circonscription qui pompe ma voiture. Et tout ça, aidé, je crois, par la gendarmerie nationale.
12: Non, mais...
13: C'est pas normal, quand même.
12: Non.
13: Bon. Alors, je vous repasse, monsieur le député. Je vais tout de suite régler ça avec son chauffeur.
12: Oui.
13: Merci. Allô?
12: Allô, monsieur le sous-préfet?
13: Non, c'est le député, là.
12: Non, monsieur le député, oui.
13: On est dans la...
12: Oui, et puis, pour vous, moi aussi, je suis plus...
13: Hein?
12: Moi aussi.
13: Ben non, c'est moi qui suis mal.
12: Oui, non, mais pour moi, c'est encore plus grave.
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14: Bonjour.
0: Bonjour monsieur, c'est bien le magasin de Hi-Fi et électroménagerie?
14: Oui.
0: Monsieur Martin à l'appareil, j'ai acheté un casque sans fil chez vous, des petits écouteurs là pour écouter de la musique.
14: Oui.
0: Et alors il marche pas du tout, donc je vais vous les rapporter pour le remboursage.
14: Bah après nous faut qu'on les essaye monsieur.
0: Ouah, alors dans ce cas, faudra d'abord les remonter parce que là moi j'ai tout démonté.
14: Ah parce que si vous les avez ouverts et démontés.
0: Enfin démontés, expression de parler hein, parce qu'en forçant à peine avec un couteau, il y a des morceaux qui se sont pétés partout.
14: Ah bah s'ils sont cassés monsieur, je pourrais pas vous rembourser hein. Nous on démonte pas des écouteurs monsieur.
0: Vous inquiétez pas, démonter je m'en suis occupé. Vous aurez juste à remonter et en plus j'ai gardé les morceaux pétés.
14: Oui, mais si enfin je veux bien que vous les ayez gardés mais ça passera pas en garantie.
0: Mais si, vous remettez les morceaux en trop à l'intérieur, un coup de scotch et hop, vous remettez en rayon ni vu ni reconnu.
14: Alors ça se passe pas comme ça normalement.
0: Ah bah normalement si, d'autant plus que votre casque sans fil dès le début il a pas marché, je l'ai mis sur mes oreilles, rien, pas de musique.
14: Oui, mais le casque il faut le brancher sur quelque chose pour qu'il y ait un son qui sorte.
0: Bah non, on peut pas le brancher vu que c'est un sans fil.
14: Oui, mais c'est un sans fil mais vous l'avez connecté à quelque chose.
0: Pas besoin, vu que c'est sans fil, ça marche tout seul.
14: Ah bah non.
0: Alors pardon, mais à quoi ça sert de pas avoir de fil?
14: Non, mais c'est un casque Bluetooth.
0: Ah, un casque Bluetooth.
14: C'est un casque Bluetooth.
0: Vous pensez que ce sont des écouteurs Bluetooth?
14: Oui, c'est ce que je vous dis, oui, ils sont Bluetooth.
0: Vous êtes sûr que vous confondez pas avec un casque toutou pour les chiens?
14: Non. Bluetooth.
0: Ou alors c'est peut-être un casque Philippe Poutou. Il paraît que ça marche jamais.
14: Non,
0: ça.
14: Bluetooth.
0: Bluetooth. Ah ben je savais même pas.
14: Ah c'est un casque Bluetooth, mais en fait ça se connecte en Bluetooth à un appareil.
0: D'accord. Ah ben attendez, j'ai un ordinateur. Il y a sûrement une prise Blue Blue.
14: Non, mais Bluetooth c'est pas un câble, monsieur.
0: Non mais il y a une prise là. Si je force un peu, je devrais pouvoir rentrer le casque dans l'ordinateur.
14: Non, ça se rentre nulle part, monsieur.
0: Ici, attendez, j'y suis presque. Oh lolo. Ah ben il est bloqué dedans maintenant.
14: Bah écoutez, ramenez tout et on.
0: Ah, attendez, j'essaye de l'arracher.
14: Non.
0: Oh là là, oh bah encore pire.
14: Ah non, faut pas toucher nous. Non.
0: Vous auriez jamais dû me dire de brancher le boubou.
14: Ah non. Bah en fait, je pense que là, tout le monde se mélange un peu les pinceaux. Là, il y a un coup à. Ouais, mais moi, je veux savoir où.
0: Hop, hop, hop. Et maintenant, il y a deux vents en même temps.
14: Non, je veux savoir où vous.
0: Bah c'est ça, il y a une autre personne. Pas gêné. Bah,
14: oui, on est deux, monsieur.
0: Bah non, là, on est trois.
14: Monsieur. Le Bluetooth.
0: Ah oui, bien sûr, le Bluetooth. Eh bah, il m'a tout pété, le Bluetooth.
14: C'est quoi, c'est un filière ou c'est un sans fil?
0: Alors non, c'est pas un filière puisqu'il n'y a aucun filiage.
14: Bah si c'est connecté, il y a pas de fil, monsieur. Vous devez pas brancher.
0: Bah oui. Mais alors maintenant, en plus, il faut me rembourser j'ai l'ordinateur qui est pété aussi.
14: Bon, écoutez, monsieur, vous passez avec votre matériel parce que là, on va pas rembourser un ordinateur. Hein.
0: Bon, je vais plutôt vous faire une facture globale.
14: Une facture?
0: Oui, parce qu'il y a un autre problème.
14: Où est le problème?
0: Bah, c'est qu'en arrachant le casque foufou, comme je tirais un peu fort,
14: ouais.
0: Mon ordinateur est parti, pam, d'un coup comme ça, il a atterri sur ma bagnole.
14: Oh là là.
0: Et bim, il m'a défoncé une portière.
14: Ça fait quoi?
0: Bah, l'ordi a percutationné ma voiture qui est juste à côté, et maintenant j'ai une portière complètement enfoncée. Alors là, merci.
14: Mais j'ai rien fait du tout, moi.
0: Bon, c'est vous qui m'avez dit de brancher le casque sur la prise loulou.
14: Bon, écoutez, monsieur, vous passez au magasin.
0: Oh là là là, attendez.
14: Oui?
0: Ma voiture est en train d'avancer toute seule.
14: Hein?
0: Ouais, je crois qu'en défonçant la portière, l'ordinateur a aussi enlevé le frein à main. Oh là là, aïe aïe aïe aïe.
14: Mais.
0: Ah bah voilà, le mur du salon maintenant.
14: C'est quoi, ça fait pas une blague de radio?
0: Comment ça, vous me faites une blague à la radio?
14: Non, pas du tout, monsieur.
0: Eh, ça aurait été une sacrée coïncidence parce que vous allez pas me croire, mais je fais des blagues à la radio.
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15: Bonjour.
16: Oui, bonjour madame. Est-ce que vous vendez des prothèses, ma mère?
15: Oui, madame, bien sûr.
16: Ah, très bien. Neuve ou...
15: Neuve, oui, madame, c'est à usage unique.
16: Ah, bon.
15: Parce que, dites-moi.
16: Il se trouve que la nature m'a pourvu de poitrine fort généreuse, puisque je fais du 145.
15: A.
16: B.
15: 145B.
16: Oui. Et en fait, c'est donc pour savoir si éventuellement je peux les vendre, quoi.
15: Pour les vendre?
16: Oui.
15: Oh là, vous pourrez pas, madame.
16: Pourquoi?
15: Mais elles sont neuves ou d'occasion?
16: Les miennes?
15: Oui.
16: Ah bah c'est du neuf, hein.
15: Elles n'ont pas servi?
16: Bah enfin, moi, c'est les miennes, c'est... Moi, je vous parle de mes seins, hein.
15: Vous parlez de prothèses, madame.
16: Ah non, pas du tout. Je voulais savoir si vous rachetiez des seins d'occasion.
15: Des quoi d'occasion?
16: Des seins, mes seins à moi.
15: Vos seins, on les rachèterait d'occasion, mais pourquoi? Ça n'existe pas, ça, madame.
16: On m'a dit que si.
15: Mais vous avez, votre poitrine, elle est attachée à votre corps, c'est pas des prothèses que vous avez.
16: Non, ce sont mes seins.
15: On va pas vous enlever vos seins et les vendre, madame.
16: Mais je suis prêt à faire un prix. C'est combien le prix au kilo?
15: Mais ça...
16: Parce que là, j'en ai pour 13 kilos 650.
15: Oui.
16: Donc, je fais, si c'est possible, 28,13 € le kilo.
15: Bah écoutez, madame, mais on n'a jamais...
16: Attendez, il y a le facteur. Vous permettez, je vais ouvrir?
15: Oui, je vous en prie.
16: Merci.
15: Elle a une poitrine de 145B et elle veut qu'on lui vende à cause de rachetée. À
16: Allô?
2: Oui.
16: Il est parti.
2: Ah bon? Oui, mais moi, comme je vous disais, madame, ça ne se fait pas, ces choses-là.
16: Mais si on n'en vend qu'un?
2: Mais qu'un ou deux, ça ne se fait pas, madame, je vous assure. Qui vous a mis une idée comme ça dans la tête?
16: C'est mon mari.
2: Mais ça ne se fait pas, madame.
16: Mais est-ce que vous pouvez lui dire? Parce que lui, c'est lui qui est responsable de ça. Je vous le passe.
27: Merci.
2: Allô?
27: Oui, bonjour, madame.
2: Oui, bonjour, monsieur.
27: Son amour à l'appareil.
2: Oui, bonjour, monsieur.
27: Ma femme me dit que vous voulez me parler. C'est à quel sujet?
2: Pourquoi vous voulez qu'on rachète des seins? On n'a jamais fait une chose pareille, monsieur.
27: Non, mais on ne peut plus appeler ça des seins. Hein. C'est de la barbaque, voyez-vous. Il y a un moment où ça devient ridicule, quoi.
2: La barbaque.
27: C'est un tas de graisse. Et bon, qu'est-ce qu'on va faire avec?
2: Oui, monsieur, mais bon.
27: Même à 28 euros le kilo, vous ne pouvez pas en prendre 2 ou 3 kilos.
2: Mais monsieur, mais on n'achète pas. C'est pas des pommes de terre qu'on vous achète.
27: Écoutez, madame.
2: Oui.
27: Est-ce qu'on peut faire l'essai simplement avec une tranche de 1 kilo? Ça sent quand même une livre.
2: Qu'est-ce que c'est que cette histoire, monsieur? Mais vous vous trompez d'adresse, parce qu'ici, il n'y a pas de ce genre de choses.
27: Bon, alors rien pour les seins. Bon, tant pis pour elle. Et alors, et pour ma bite?
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7: Allô?
0: Bonjour madame, c'est bien la casse auto?
7: Oui, bonjour.
0: Monsieur Martin à l'appareil, les chantiers Martin?
7: Oui.
0: Je vais attaquer les travaux chez vous, donc je viendrai creuser le trou ce soir.
7: Bon, à mon avis, vous êtes trompé, hein.
0: Ah, attendez, je vérifie mon dossier.
7: Oui.
0: Vous êtes bien rue Victor Hugo?
7: Oui.
0: C'est ça, à Martinville.
7: Ah non, là vous êtes...
0: Comment ça, vous n'êtes pas de Martinville?
7: Ah non.
0: Alors attendez. Ah oui, allô?
7: Oui, oui.
0: Vous allez rire, c'est moi, je me suis trompé de ville.
7: Ah oui, ben je me doute. Hein.
0: Bah oui, le client il a la même adresse que vous, mais à Martinville.
7: Ben y a pas de souci, hein.
0: Non, aucun souci, en revanche, je vais quand même faire un trou chez vous.
7: Et vous voulez faire un trou pour faire quoi?
0: Alors, à la base, c'est pour rajouter une cave sous le magasin.
7: Mais vous allez faire un trou chez moi ou dans quoi? Pourquoi faire?
0: Bah je fais un trou chez vous dans le sol, environ 4 mètres sur 3.
7: Non mais vous viendrez pas faire un trou, moi j'ai pas besoin de trou moi.
0: Bah oui, mais vu que je me suis trompé sur ma déclaration de chantier, maintenant je suis obligé de le faire chez vous.
7: Bah faites un trou dans votre jardin, puis vous dites que c'est chez moi.
0: Oh bah bravo, fraudulation à l'assurance.
7: Bah oui, mais vous fraudez quand même, qu'est-ce que moi j'ai rien à voir de chez vous moi? Moi je vous ai rien demandé moi.
0: Oui mais bon, ça arrive de se tromper hein.
7: Bah dans ce cas, alors vous faites un devis que vous allez bouler ma maison. Puis vous venez la bouler quand même par rapport à l'assurance.
0: Alors moi je fais pas le boulage de maison, mais il se trouve que justement mon beau-frère est bouliste.
7: Non mais c'est quoi ça?
0: Un bouliste, c'est celui qui boule les maisons.
7: Non mais vous êtes un peu fou non?
0: D'ailleurs c'est quoi au sol? C'est une dalle?
7: Mais c'est une dalle de quoi? Mais qu'est-ce que ça vous regarde?
0: Bah parce que comme c'est vous qui allez reboucher le trou, je peux vous donner des conseils.
7: Ah ouais, vous venez, vous faites un trou et après moi je le rebouche.
0: Voilà, c'est ça.
7: C'est ça?
0: Oui, parce que moi j'avais juste prévu de faire le creusage.
7: Ah mais je vais pas faire un trou pour le reboucher.
0: Non, alors on inverse pas les rôles, c'est moi qui creuse. En revanche, vous pour le rebouchage, vous pouvez regarder un tuto. Vous verrez, c'est hyper facile.
7: Mais qu'est-ce que je m'en fous, moi, de votre tuto? Votre trou, vous le gardez, hein?
0: Bon, bah sinon, moi, je veux bien vous boucher le trou.
7: Mais moi, je veux rien vous faire de trou et de reboucher. Qu'est-ce que vous me faites chier à la fin?
0: Ah bah, faudrait savoir, on rebouche ou on rebouche pas?
7: Non, je veux que vous faites rien du tout.
0: D'accord, donc je note que je fête pas la rebouchure du trou.
7: Mais j'ai pas de trou à reboucher, moi.
0: Ok, dans ce cas, vous allez me faire une contre-déclaration à l'assurance.
7: J'ai jamais fait de déclaration pour l'assurance, moi.
0: Bon, moi, je dis ça, c'est pour éviter de vous facturer le rebouchage.
7: Mais vous êtes pas bien dans votre tête. Vous facturerez rien du tout.
0: Pardon, mais à partir du moment où vous voulez que je bosse pour vous?
7: Mais qui c'est qui vous a dit que vous allez bosser pour moi? Je vous ai pas demandé de faire un trou, moi.
0: Ah non, mais le trou est offert. Vous ne payez que la rebouchette.
7: Non, mais vous avez bu, vous avez fumé ou quoi?
0: Ah, certainement pas. Jamais avant de creuser, merci.
7: Ah ouais, d'accord.
17: Déjà, vous cherchez quel site, déjà?
0: Ah, c'est le patron que j'entends derrière.
7: La patronne?
0: Oui, bah passez-le moi.
17: Oui, bonjour.
0: Oui, bonjour monsieur.
17: Déjà, qui c'est qui vous envoie déjà?
0: Déjà, c'est ce que je disais à la dame avant vous. Déjà, je me suis trompé. Normalement, c'était à Martinville, mon chantier.
17: Ah bah, faut appeler à Martinville.
7: Ah, il doit aller faire son trou.
0: Ah ouais, mais alors, faudrait que je refasse les papiers.
7: Oui, mais ça, c'est votre problème.
17: Bah oui, ça nous regarde pas. Vous allez faire le trou à Martinville, là où c'est que vous devez aller, et puis point barre. Hein.
0: Bah, plutôt point virgule, parce que là, pardon, mais je suis obligé.
7: Mais t'es obligé de rien du tout. Tu fais pas de trou chez moi, et on en reste là.
0: Ah, rebonjour madame. Non, mais c'est bon. Je sais ce qu'on va faire.
7: De quoi?
0: Je fais le trou chez vous, mais au lieu de le reboucher, vous le faites livrer à Martinville.
7: Mais vous n'allez pas venir chez moi.
0: Mais si, comme ça, il faut juste s'organiser pour le transport du trou.
7: Mais rien du tout.
0: Et ça tombe bien parce que justement, il se trouve que mon beau-frère est transporteur troutier.
7: Salut.
0: Ah bah, comme on dit dans le métier, à tout à l'heure.
7: Non mais il est en rire, celui-là. Ouais.
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18: Bien-être, bonjour.
19: Oui, bonjour monsieur, c'est le restaurant.
18: Oui.
19: Ah, bon, je vous entends pas bien, là, vous pouvez...
18: Bah, non, moi non plus.
19: Il y a du monde, là, c'est en oui. Plein service, là. Il y a du monde aujourd'hui.
18: Oui, il y a du monde, oui.
19: Eh oui, alors évidemment, pour vous, c'est le coup de bourre, hein.
18: Oui.
19: Il y a combien de, personnes?
1: Qu'est-ce que vous vouliez, monsieur? Vous voulez prendre une réservation?
19: Non, il y a combien de personnes actuellement à table, là, chez vous, à peu près?
1: J'en sais rien, monsieur, écoutez.
19: Ah bon?
1: Qu'est-ce que vous vouliez? Vous nous appelez pourquoi?
19: Parce que j'adore emmerder les restaurateurs le midi quand ils sont en train de...
1: Ah, c'est gentil.
19: Voilà.
1: Voilà.
19: Il y a combien de personnes, à peu près?
1: Bon, monsieur, si c'est pour me parler comme ça, c'est pas la peine, je raccroche. Merci, au revoir. Oui, restaurant
19: oui.
1: Du Bennett, bonjour.
19: Oui, non, je vous ai fait une blague, c'est pas du tout pour vous déranger, c'était pour une réservation, excusez-moi.
1: Ah oui, non, mais là, vraiment.
19: Voilà. Alors, est-ce qu'on peut réserver?
1: Oui, bien sûr, pour quand?
19: Pour ce soir.
1: Oui, pour combien de personnes?
19: Alors, nous sommes 17.
1: Combien?
19: 17.
1: Oui. À quel nom?
19: Alors, l'association.
1: L'association?
19: Oui.
1: Oui.
19: Des vieux.
1: Oui.
19: Qui font chier les restaurateurs au moment des coups de bourre.
1: Ben, c'est très bien.
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4: Allô?
0: Bonjour madame, c'est bien l'exploitation céréaliste?
4: Oui, allô, oui.
0: Monsieur Martin à l'appareil, association pour le biorecyclagisme des céréales.
4: Oui.
0: Je vais vous faire livrer un camion de chocolat.

0: Des céréales au chocolat.
1: Bah si, comme ça vous pouvez en faire pousser des neuves.
0: Bah non, mais monsieur, on peut pas faire ça.
1: Bon, dans ce cas, je vous mets des croustirailles à la place.
0: Non, rien du tout, je vous dis.
1: Sinon, j'ai aussi des miel clops.
0: Mais non, moi je veux rien.
1: Rien, c'est-à-dire aucune céréale de petit déjeuner à replanter.
0: Ah non, non, bah non, c'est hors de question. Et...
1: pas de problème, dans ce cas, je vous fais un switch.
0: Un switch?
1: C'est ça, un switch. C'est-à-dire qu'à la place des céréales.
0: Mais je vous dis qu'on est intéressé par rien.
1: Non, mais à la place, je vous mets des paquets de pâtes. Vous pourrez les semer comme les céréales.
0: Semer des pâtes? Non, mais vous me faites rire.
1: Ah bah moi aussi.
0: Et monsieur, les pâtes, ça se plante pas?
1: Ah ouais? Et alors on fait comment pour avoir des pâtes?
0: Bah les pâtes, on les fabrique avec du blé, voyons.
1: Voilà, bah vu que les pâtes c'est du blé, logiquement ça repousse pareil.
0: Eh ben oui, je suis d'accord, mais on plante pas des pâtes. On sème du blé pour après faire des pâtes.
1: Alors pardon, mais je pense que vous compliquez tout là.
0: Non mais vous me prenez pour une nunuche.
1: Non mais avouez que c'est quand même beaucoup plus rapide de faire pousser directement des pâtes, plutôt que d'abord faire pousser du blé pour après faire des pâtes.
0: Putain, mais qu'est-ce que c'est que ce délire? On m'a jamais fait ça, hein. On plante pas des pâtes, non mais...
2: Allô.
1: Bonjour madame, rassurez votre collègue, il n'y a rien de compliqué pour planter les pâtes.
2: Non, attendez, vous allez vous calmer, je ne suis pas concerné par ce que vous me demandez, ni ma femme.
1: Bon, c'est pour vous, moi je vous livre des pâtes, vous les plantez, vous aurez même plus besoin de faire pousser du blé.
2: Pour faire pousser du blé, vous me livrez des pâtes.
1: Bah non, pour faire pousser du blé, il faut du blé, c'est pour faire pousser les pâtes qu'il faut des pâtes.
2: Eh bah oui, bah sauf que vous vous démerdez avec votre problème, moi c'est pas le mien.
1: Bah vu que c'est votre marchandise, c'est quand
2: mais
1: même...
2: Mais pas, je vous dis que non.
1: Bon, exceptionnellement, je veux bien vous faire un double switch, et je vous remets les chocopipes.
2: Mais vous comprenez le français ou pas?
1: Bien sûr. Je parle aussi English, espagnolish et américanish.
2: Mais j'en ai rien à foutre de ça.
1: Non mais je précise, au cas où vous préférez qu'on parle en étrangiche.
2: Bon, alors maintenant c'est terminé, j'en veux pas de votre bordel, c'est clair?
1: Et si je vous propose un triple switch?
2: Vous me saoulez avec vos conneries, d'accord?
1: Ah bah justement, je peux vous livrer des fonds de canettes de bière à replanter et ça vous fait pousser des petites chopines.
2: Allez, salut.
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5: Lingerie, bonjour.
6: Allô, c'est... Lingerie.
5: Oui, c'est ça.
6: Et dites-moi, vous faites des bonnets profonds?
5: Oui, je fais jusqu'au 120H.
6: Si vous faites du bonnet profond, est-ce que vous faites du débit léger?
5: Du quoi?
6: Du débit léger.
5: Du pile léger?
6: Du débit léger.
5: Des piles léger,
6: oui.
5: Je sais pas ce que c'est.
6: Du débit léger. Vous faites du bonnet profond?
5: Oui.
6: Et vous faites du bonnet profond. Est-ce que vous faites du débile léger?
5: Du débile léger, ça veut dire quoi, ça?
6: Bah, c'est le contraire, du bonnet profond.
5: Alors là...
6: Pff.
5: C'est une marque ou c'est quoi?
6: Dans la vie, il y a deux formes de... Il y a de côté, il y a le bonnet profond.
5: Oui.
6: Et puis quand c'est pas un bonnet profond, c'est un débile léger.
5: Alors, ils me disent, quand c'est pas un bonnet profond, c'est un bonnet débile léger. Je ne sais pas ce que c'est.
6: Est-ce que le monsieur qu'on entend, il connaît?
5: C'est pas un monsieur, c'est une madame.
6: Oui, non, mais l'autre derrière.
5: L'autre derrière, il n'y a personne, l'autre derrière.
6: Dans la rue.
5: Dans la rue? Mais non, on n'est pas dans la rue, on est dans le magasin.
6: Oui, vous, mais dans la rue, il y a quelqu'un qui marche là actuellement.
5: Oh, mais hey, vous commencez... excusez-nous...
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7: Oui, bonjour.
1: Bonjour monsieur, c'est bien le garage?
7: Oui.
1: Monsieur Martin à l'appareil?
7: Oui.
1: Je suis passé chez vous pour acheter du liquide de refroidissement.
7: Oui.
1: Eh ben il a tourné, hein. Il est pas bon. Vous avez dû avoir des retours de produits dans tous les sens.
7: Absolument pas. T'as pas eu de souci avec du liquide de refroidissement?
1: Bah si, c'est pour ça que je t'appelle justement, c'est ce que je te disais.
7: Non, mais je demandais au mécano s'il avait eu des retours.
1: Ah d'accord. Eh ben dites-lui que pour le café, déjà, ça marche pas du tout.
7: C'est quoi votre souci exactement?
1: C'est que j'ai mis du liquide de refroidissement dans mon café pour le refroidir.
7: Alors, attendez.
1: Alors, je vous le dis franchement, vu l'odeur, j'ai même pas bu le café.
7: Là, il y a un problème quelque part.
1: Ah oui, bah déjà, il y a un problème pour le café, ça, je vous le confirme.
8: Pour le café.
1: Ah, il y a une dame derrière.
7: Oui, j'ai une mécano qui est à côté de moi, donc...
1: Oh, bah, passez-le moi.
8: Ça m'est servi pour le café.
1: J'ai essayé de m'en servir pour le café.
7: Attendez.
8: Allez, parle. Oui, bonjour.
1: Bonjour madame.
8: Non monsieur.
1: Possible.
8: Attendez. C'est quoi le problème avec le liquide de refroidissement?
1: Alors un, il refroidit très mal parce que j'ai dû en mettre plein dans mon pot de café avant que ça refroidisse le café.
8: Mais quel pot de café?
1: Bah le pot de café de la cafetière que je fais chez moi.
8: Mais vous mettez quand même pas du liquide de refroidissement dans votre flotte?
1: Oh bah non, quand même pas. Non, je le verse dans le café une fois qu'il est chaud.
8: Quelle idée de mettre du liquide de refroidissement dans du café?
1: Bah pour refroidir mon café.
8: Mais c'est du liquide de refroidissement.
1: Soi-disant de refroidissement parce que c'est ce que je vous dis, il refroidit pas du tout le café.
8: Vous êtes con pour mettre du liquide de refroidissement dans un café.
1: Oui, oh bah je vous raconte pas l'odeur. Vu ce que ça sentait, le café, j'ai tout jeté.
8: C'est normal qu'il sente, c'est fait pour mettre dans le... Ça refroidit pas, c'est pas pour mettre dans le café, c'est pour...
1: Je m'excuse, mais après j'ai essayé d'en mettre dans ma soupe. Pareil, ça refroidit hyper mal la soupe.
8: Non mais liquide de refroidissement, c'est pas parce que c'est marqué liquide de refroidissement sur le récipient que c'est pour mettre refroidir du café ou de la soupe. Attends, vous sortez de où là?
1: Pardon, mais si dessus il y a écrit liquide de refroidissage, c'est bien que ça doit refroidifier.
8: Non, ça dit pas refroidissement.

0: liquide refroidissement.
1: Oui, si vous voulez. En tout cas, je vous rapporte votre liquide refroidiste parce qu'il
0: faut... Mais ramenez quoi? Vous démerdez avec le truc? C'est des fautes con, vous, quand même.
1: C'est pas faux.
0: Vous sortez de Ravenel ou quoi? Vous êtes cinglé ou quoi? Vous mettez du liquide refroidissement dans du café et de la de la soupe?
1: Oui, alors après, j'ai essayé dans un grog. Je me suis dit, ça va peut-être masquer l'odeur.
0: Bah, vous êtes pas fini, là. Et c'est pour mettre dans le lit.
1: Oui, dans les boissons chaudes, ça, j'ai bien compris.
0: Mais pas du tout. Mais vous êtes fou, quoi.
1: À tout hasard, votre liquide, vous l'achetez pas sur un site chinois? Non, pardon, je demande parce qu'aux actualités, ils disent que c'est pas cher, mais que parfois, c'est du produit frelaté.
0: Mais pas du tout, mais vous êtes pas fini, vous, là, sérieux.
1: En tout cas, il marche pas, ça, là-dessus, y a pas de doute.
0: Mais y a pas question de marcher, c'est pas pour mettre dans l'alimentation, c'est pour mettre dans l'automobile, bordel de merde.
1: Bah, j'ai pas besoin de refroidissement dans l'automobile, j'ai déjà la clim.
0: Mais c'est pas possible, vous êtes cinglé ou quoi?
1: Je m'excuse, mais alors, le refroidisseur qui refroidit pas, il faut m'expliquer, hein.
0: Oui, bah, je discute pas avec les imbéciles, moi, c'est...
1: Ah, zut, je crois que c'est trop tard.
0: Mais va te faire foutre.
1: Eh ben, on me demande souvent, mais non, je ne joue pas au foot.
0: Allez, va te faire foutre.
1: Ah non, mais pas la peine d'insister, je suis nul en sport.
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4: Allô.
5: Oui, bonjour, monsieur.
4: Oui, bonjour, monsieur.
5: On vous entend très mal.
4: Ah, tiens, c'est André Guingouin, ça, non?
5: Oui.
4: Ah bon, comment que ça va?
5: Ça va et quoi?
4: Oui, ça va.
5: Quoi de neuf?
4: Oh, ben, pas grand-chose, tout va bien.
5: Bon.
4: Oui. Je t'appelle Sylvie ou Hervé, André?
5: Hervé.
4: Oui, Hervé.
5: Oui.
4: Oui. Bon, conserve, hein?
5: Merci.
4: Hervé. On le trouve pas, André.
5: Oh, merde.
4: Hein? Comment?
5: Qu'est-ce...
4: Allô?
5: Oui?
4: Oui. Non, Hervé, je sais pas où il est parti, je te dis.
5: Hervé est là?
4: Oui, non, il n'est pas là.
5: Ah, ben, tu peux me le passer?
4: Oui, Hervé est allé faire un tour en vélo avec le petit.
5: Oui, tu peux me le passer?
4: Mais non, il n'est pas là.
5: Ah, c'est toi, Hervé?
4: Eh ben non, c'est Jean.
5: Ah, bonjour, Jean.
4: Bonjour.
5: Ça va? C'est pas reconnu. Comment ça va?
4: Ça va.
5: Hervé est là?
4: Non, il n'est pas là.
5: Où est-ce qu'il est là encore parti faire du vélo?
4: Faire du vélo, oui.
5: Avec le petit?
4: Oui, voilà.
5: Bon.
4: Oui.
5: Tu peux me le passer?
4: Il n'est pas là, Hervé.
5: Oh, c'est Hervé qui me fait une blague. Et Sylvie, est-ce qu'elle est là?
6: Moi, je comprends rien du tout.
7: Sylvie, non, elle est partie se reposer.
5: Oh, c'est qui, là? Ah, c'est Hervé.
7: Non.
5: C'est pas Hervé.
7: C'est pas Hervé.
5: Non, c'est qui?
7: C'est sa mère.
5: Madame le...
7: Oui.
5: Bonjour, madame. Comment allez-vous?
7: Je vais bien.
5: Bien.
7: C'est M. Guingouin, non, qui est à l'appareil, là.
5: Oui.
7: Oui, je reconnais bien votre voix.
5: Ah, ben, voyez. Ça va bien?
7: Oui, ça va très bien.
5: Bien. Alors?
7: Mais vous n'avez pas eu Sylvie, tout à l'heure?
5: Non.
7: Non?
5: Ben non, j'ai demandé à parler à Hervé.
7: Hervé n'est pas là, Hervé, il est parti faire du vélo avec son petit-fils.
5: Ah, ben là, vous allez pouvoir me le passer.
7: Eh bien non, je sais pas, il est parti dans la campagne.
5: Ah, bon, je peux lui parler?
7: Vous n'allez pas pouvoir parler parce qu'il est parti en vélo.
5: Jean?
7: Non, son fils.
5: Qui ça?
7: Hervé.
5: Ah bon? Voilà. Ben, je peux parler à Jean?
7: Oui, ben je sais pas, il n'est plus là maintenant.
5: Jean?
7: Oui, il est parti avec Sylvie.
5: Non!
7: Si, si, il n'est plus là.
5: Est-ce que vous pouvez me le passer?
7: Non, justement, il n'est pas là.
5: Je vais lui parler, ça va tomber très bien.
7: Tenez, voilà juste Hervé qui arrive.
5: Ah bah tiens, très bien. C'est Hervé?
8: Allô?
5: Hervé?
8: Oui.
5: Comment ça va?
8: Bonjour.
5: Ah, bah, t'étais allé faire du vélo avec le petit.
8: Hein?
5: T'étais allé faire du vélo avec le petit.
8: Ouais, je suis allé à Carboulet.
5: Ah, bon, d'accord. Quel temps il fait là-bas?
8: Oh, bah, il fait beau, hein?
5: Oui.
8: Ouais.
5: J'ai parlé à ton père.
8: Ouais.
5: J'ai eu ta mère.
8: Oui.
5: Puis je voulais t'avoir, mais bon.
8: Ben, voilà, je suis là.
5: Bon. Ça va?
8: Ça va.
5: Très bien, tu me passes le petit?
8: Boubou, viens parler à papy. Gaëtan, viens dire un mot, papy.
5: Allô? T'as fait du vélo? T'es pas tombé? Il n'est pas tombé?
8: Non.
5: Bon, il a été fier et droit?
8: Oui.
5: Comme son grand-père?
8: Oui.
5: Bon, ben ça va. Quoi de neuf sinon?
8: Ah, oh bah, on a commencé les préparatifs, quoi.
5: Ben, t'as intérêt, oui.
8: Acheter des bagues et tout l'attirail, quoi.
5: Combien t'as payé?
8: Oh, pas cher, on a acheté chez Leclerc, hein.
5: Ben, t'as intérêt, oui. Je veux quand même pas que tu dépenses trop, hein. Sinon, ça va?
8: Oui.
5: Hervé?
8: Oui.
5: Tu peux me passer Hervé?
8: Ben, c'est Hervé, là.
5: Hervé!
8: Oui!
5: Comment tu vas, mon petit?
8: Ben, ça va!
5: T'as acheté des bagues?
8: Oui!
5: T'as laissé le clair?
8: Oui!
5: Bon. Quoi de neuf?
8: Ah, ben, quoi de neuf? La moitié de 18.
5: Sacré Hervé, ben. Ah, tu t'es bien de genre, toi?
8: Ben oui.
5: Tu peux me passer Hervé?
8: Hein? Ben. Mais c'est qui, là?
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9: Oui?
1: Voilà, oui. Allô, vous m'entendez?
9: Oui, j'entends bien.
1: Pardon, mais il y a quelqu'un qui dort à côté de vous, non?
9: Non, personne.
1: Bon, alors pourquoi vous chuchotez?
9: Je chuchote pas, là, je suis en train de parler fort. Ma femme, elle m'entend au fond du restaurant.
1: Ah, bah non, vous parlez tout doucement, comme ça.
9: Vous avez pas mis en sourdine, des fois? Vous savez, le téléphone, ça se règle, le son.
1: Le mien, je crois pas. J'ai juste un bouton marqué volume, plus et moins.
9: Ah oui?
1: Quoi, oui? Vous croyez que c'est ça?
9: Bah oui. Oui.
1: Non.
9: Oui? Faut appuyer plus.
1: Attendez, je fais plus. Voilà, allez-y, parlez.
9: Allô?
1: Oh là! Oh! Ça va, c'est pas la peine de crier non plus.
9: Ben, j'ai pas crié, je parle toujours de la même façon.
1: Alors, attendez, j'appuie sur moi.
9: Eh ben oui.
1: Ah bah vous recommencez à chuchoter.
9: Moi j'ai pas de ça à faire, moi j'ai des clients dans le restaurant là.
1: Ah bah voilà, là c'est bien. Bonjour madame, monsieur Martin à l'appareil, agence Martin Immobilier.
9: Oui.
1: Je viens d'ouvrir mon agence et il y a une petite erreur, j'ai mis les coordonnées de votre restaurant sur tous mes papiers.
9: Mais moi j'en ai rien à faire moi. Moi si on m'appelle pour acheter une maison, je leur dis que je vends pas de maison, puis c'est tout.
1: Bah oui, mais moi j'en vends, merci.
9: Et alors, j'en ai rien à foutre moi. Vous vous débrouillez avec la poste et puis c'est tout.
1: Justement, j'ai vu avec la poste, le plus simple ce serait que vous changiez d'adresse.
9: Ouais.
1: Bah oui, sinon on se retrouve tous les deux à la même adresse, ça va être le bazar.
10: Oui, allô?
1: Ah, allô?
10: Oui, allô?
1: Eh ben, encore un qui chuchote. Bonjour, monsieur.
10: Vous êtes nouveau commerçant ou quoi?
1: Oui, depuis aujourd'hui, comment vous savez?
10: Ah, ben, c'est à vous, bien informé, comme quoi vous êtes bien à Bubblewed, là-haut, c'est pas où, là?
1: Comment ça, à Bubblewed?
10: Ben, je sais pas où, là, où c'est que vous avez...
1: Bah non, c'est beaucoup plus pratique si c'est vous qui changez d'adresse, c'est ce que je disais.
10: Ben, je vais pas changer mon adresse, monsieur.
1: Si, mais vous inquiétez pas pour le courrier, moi, je vous renvoie mon courrier, et vous me renvoyez le vôtre.
10: Je vous renvoie vos courriers, et vous me renvoyez le vôtre, qu'est-ce que c'est que ce travail-là encore? J'ai jamais vu ça de ma vie. Pourquoi ce serait moi qui le ferais, là? Je comprends pas, là.
1: Bah parce que moi, j'ai déjà fait mes cartes de visite avec votre adresse dessus.
10: Bah
1: oui, et si vous déménagez pas, mes cartes, elles sont fichues. Vous savez ce qu'on va faire? C'est vous qui allez récupérer mes cartes de visite.
10: Rien du tout, moi j'ai jamais fait de carte de visite de mon existence, c'est pas aujourd'hui que
1: j'ai... Bon, vous savez ce qu'on dit, il n'est jamais trop tard pour faire sa première carte de visite.
10: Bah oui, non mais c'est nouveau ça encore.
1: En plus, il y a déjà votre adresse dessus, vous avez plus qu'à rayer mon nom pour mettre le vôtre à la place.
10: Moi ça fait 40 ans que je suis ici, j'ai jamais eu ce problème-là. Vous prendrez votre carte de visite, moi j'en veux pas de carte de visite, c'est du n'importe quoi ça encore.
1: Ok, dans ce cas, vous compliquez pas, je vais marquer comme quoi vous êtes restaurant et succursale de Martin Immobilier.
10: Qu'est-ce que c'est que ça? C'est pirate. Qu'est-ce que ça veut dire encore?
1: Oh non, c'est pas du pirating, je vais juste faire des faux papiers.
10: Oui, moi je veux voir les preuves A plus B.
1: Ah bah je vous les montre au téléphone, attendez. Voici la preuve A plus B.
10: Moi je ne fais rien comme ça, monsieur, par téléphone, je veux la personne en face de moi, parce qu'avec tout ce qu'on voit maintenant...
1: Ah ça, vous avez raison, avec tout ce qu'on voit au téléphone...
10: Vous savez, par les temps qui courent...
1: Ah bah, qui le dites-vous?
10: Ah oui.
1: Surtout au téléphone, il y en a, ils inventent des histoires pas possibles.
10: Ah bah oui, non mais parce que de nos jours, vous savez, monsieur, de ce que vous me dites...
1: Ah bah oui, parfois on se croit avec un commerçant au téléphone, et puis c'est une arnaque.
10: Voilà.
1: Non mais attendez, mais d'ailleurs tout s'explique, vous êtes en train de me piéger.
10: Comment?
1: Vous êtes en train de me piéger. En vrai, vous travaillez même pas dans un restaurant.
10: C'est du n'importe quoi.
1: Oh bah si, j'ai compris. Et je commence même à me demander si vous habitez vraiment à Bubblewed.
10: Oui, je suis à Bubblewed.
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11: Méritant, bonjour.
12: Allô?
11: Oui, bonjour, oui, monsieur.
12: Bonjour, madame. Je suis bien à la mairie.
11: Oui, vous êtes à la mairie de Thaon-les-Vosges.
12: Voilà, c'est ça. Mm-hmm. C'est ce qu'on m'avait dit, en fait. Hein, parce
11: oui,
12: que...
11: c'est... non, donc, c'est... Oui, la mairie que vous voulez?
12: Non, en fait, pas tout à fait.
11: Ah bon, ben alors.
12: Voilà. Mm-hmm. Je suis bien à la mairie de Thaon-les-Vosges.
11: Oui, de Thaon-les-Vosges. Oui.
12: Ah, c'est ça. D'accord. Très bien.
11: Oui, alors.
12: Oui, parce qu'on m'avait donné votre numéro, vous savez.
11: Mm-hmm. Donc, vous voulez quoi, monsieur?
12: La personne à qui j'ai demandé, justement, au préalable... si je pouvais vous joindre, m'a donné votre numéro de téléphone.
11: Oui, bah oui, donc vous êtes à la mairie, donc vous voulez quel service?
12: Ah oui, c'est normal, parce qu'on m'a donné votre numéro de
11: oui,
12: téléphone.
11: Oui, bah oui, d'accord, mais je voudrais bien savoir ce que vous voulez.
12: Voilà. En fait, savoir si la mairie est ouverte actuellement.
11: Oui, elle est ouverte jusqu'à 18h.
12: Ah bon, vous êtes sûr?
11: Je suis sûr. Pourquoi?
12: Parce que je veux pas venir et puis qu'elle soit fermée, hein.
11: Bah oui, pourquoi je suis sûr? Je travaille à la mairie, je sais que les bureaux sont ouverts jusqu'à 18h.
12: Ah mais vous y êtes, là?
11: Eh ben oui. Je suis au standard.
12: Ah.
11: Ben oui, je comprends pas trop ce que vous voulez.
12: Parce qu'on m'a donné votre numéro de téléphone.
11: Eh ben oui, j'ai bien compris. On vous a donné notre numéro de téléphone.
12: Ah 39... non, pas le mien, hein, le vôtre.
11: Oui, ben oui, j'ai bien compris. Vous êtes à la mairie.
12: D'accord.
11: Voilà, donc vous pouvez venir avant 18h.
12: Jusqu'à quelle heure?
11: Jusqu'à 18h.
12: Ah, pas plus.
11: Écoutez, je vous entends mal, je raccroche.
12: Je vous entends, madame, allô?
11: Méritant, bonjour.
12: Ah, oui, parce qu'on a été coupé.
11: Attendez, là, je reprends le standard, là. C'est pourquoi, monsieur?
12: C'est pour savoir si je suis où, là?
11: Bah, Méritant-les-Vosges, monsieur.
12: Ah, c'est pas vous que j'ai eu tout de suite, là?
13: Non.
12: Ah, d'accord. Taon-les-Vosges.
13: Voilà, Taon-les-Vosges.
12: Ah, c'est Taon ou Taon?
13: Mais vous n'êtes pas de Taon?
12: Ah bah, pas du tout, non, non.
13: Vous appelez d'où, là?
12: La préfecture, Saint-Dié.
13: Ah bon?
12: Vous comprenez?
13: Oui, je comprends bien, oui.
12: Ah, d'accord, oui, parce que juste avant, la dame que j'avais avant, elle n'était pas... Elle comprenait pas du tout.
13: Ah bon? Alors, vous voulez quoi, là? Simplement les renseignements? Vous êtes bien à la ville de Taon-les-Vosges?
12: Oui, c'est ça. Ça existe depuis longtemps?
13: Quoi?
12: Les Vosges.
13: Ah bah, bien sûr, oui.
12: Ah, d'accord.
13: Oui, parce qu'il y a Taon dans le Calvados, mais Taon tout seul. Alors... Hein, c'est dans le 14, mais c'est une autre commune.
12: Taon-les-Calvados. Ah oui, mais c'est pas ça. Moi, j'ai demandé Taon-les-Vosges.
13: Oui, bah, vous êtes bien Taon-les-Vosges.
12: Bah, vous venez de me dire que...
13: Il existe un autre Taon tout seul, puisque vous me dites que les Vosges, est-ce que ça fait longtemps que ça existe? Oui, je vous ai répondu. Et Taon tout seul, sans les Vosges à la suite, c'est dans le Calvados.
12: Oula, j'ai pas compris. Je suis stagiaire, je débarque de l'ENA et de Sciences Po, donc j'ai besoin de comprendre. Alors,
13: et vous voulez comprendre quoi, monsieur?
12: Taon. À quoi ça correspond et surtout à quoi ça sert?
13: Taon-les-Vosges, à quoi ça correspond et à quoi ça sert?
12: À quoi ça sert, oui.
13: Bah, c'est une ville, hein, comme Épinal, comme Saint-Dié, comme c'est une ville.
12: Oui, mais elle sert à quoi, madame?
13: Qui?
12: Bah, votre ville.
13: Elle sert à quoi, notre ville? Qu'est-ce que vous entendez par ce qu'elle sert à quoi?
12: Est-ce que vous pouvez me passer la précédente standardiste, parce que j'ai l'impression que vous ne comprenez pas...
13: Bah, il faut dire que c'est difficile à vous comprendre, monsieur. Hein.
12: Comment?
13: Je ne sais pas ce que vous voulez, vous me demandez le Taon-les-Vosges, qu'est-ce que c'est? Bah, c'est une ville, hein. Moi je ne peux pas vous dire autre chose. Hein.
12: Ah, je ne vous ai pas demandé ça.
13: Écoutez, je vais vous passer la directrice générale.
12: Non, non, non, je vous ai demandé à quoi ça servait.
14: Allô?
12: Oui, bonjour madame.
14: Bonjour monsieur.
12: Bernard Lamolle, je suis l'assistant de monsieur le préfet. Je viens d'être nommé à Saint-Dié, je sors de l'ENA.
14: Oui.
12: Et je travaille sur un plan de réforme des standards de mairie actuellement.
14: Oui.
12: Et donc j'ai appelé votre standard, je suis tombé sur deux standardistes. Et effectivement, il est urgent de réformer ça, hein. Si je peux me permettre, hein.
14: Oui, alors quel est le but de votre appel là?
12: De vérifier les compétences de chacun au standard, hein.
14: D'accord.
12: Alors madame, vous êtes bien sur temps vous aussi?
14: Taon-les-Vosges.
12: Donc c'est une ville.
14: Oui.
12: Et à quoi ça sert, madame?
14: Une ville? Eh bien, être administré tous ses habitants.
12: Une ville, ça sert à administrer les habitants. Non, ça c'est la mairie, madame. La ville. À quoi sert votre ville?
14: Ben, à quoi ma ville, elle sert? À plein de choses.
12: Oui. Combien de choses? À peu près, hein. À 100 près.
14: À 100 près?
12: Oui, madame.
14: Ben,
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15: Oui, allô?
1: Bonjour, madame, c'est bien le camping?
15: Oui, c'est ça, ouais.
1: Monsieur Martin, à l'appareil, les travaux routiers, Martin?
15: Oui, alors?
1: Et alors, je bosse actuellement sur un projet d'autoroute. C'est comme une route, mais en plus large. Je sais pas si vous voyez.
15: Oui!
1: Voilà. Mais je viens de faire les calculs. En fait, il faudrait décaler votre terrain.
15: Décaler mon terrain? Quel terrain? Le camping?
1: Oui, c'est ça. Vous avez quoi dessus?
15: Camping, il y a des mobilhomes, il y a tout dedans,
1: hein. Ok, donc ça, il faudrait juste tout reculer de 5 mètres pour que je puisse élargir la route devant chez vous.
15: Bah, pas élargir la route de 5 mètres, là, sur le...
1: Si, justement, parce que 5 mètres, ça me permet de déclarer un chantier autoroute.
15: Mais je m'en fous de ça. C'est une route communale, je suis à la commune.
1: Oui, mais si je déclare que c'est une autoroute communale, je récupère plus de subventionnage.
15: Bah, ça, je m'en fous, moi.
1: Oh, bah, sympa.
15: Mais moi, je peux pas déplacer mon camping.
1: Ah non, mais ça, je peux le faire. Je vais hélico-treuillager vos mobilhomes.
15: Mais vous rigolez, ouais, mais allez, c'est bon.
1: Vous inquiétez pas, je vais tout soulever. Et je repose 5 mètres plus loin.
15: Oui, oui, oui, moi aussi je vais me faire soulever. Ouais.
1: Non, alors d'ailleurs, il faudrait vider les mobilhomes.
15: Oui, bonjour.
1: Ah, c'est plus la même.
15: Non, là, c'est le chef, là.
1: Oui, bonjour madame, comme je disais.
15: Bonjour madame, je suis pas efféminé quand même.
1: Comment ça, vous fulminez?
15: C'est un monsieur. Pour l'instant, je suis monsieur, moi, je suis pas madame. Hein. Mais bon, de toute façon, ça commence bien.
1: Bah, ça commence bien, pardon, mais j'ai l'impression que vous fulminez pour pas grand chose.
15: Bah, vous dites bonjour madame.
1: D'accord, mais enfin, vous dites que ça vous fait fulminer, ça me semble un petit peu exact.
15: Bah, je suis pas efféminé, j'ai une voix de mec. Hein. Bon, passons, allez, c'était pourquoi?
1: Ah, vous avez pas suivi.
15: Vous voulez rentrer dans le camping?
1: Non, non, non, vous allez juste reculer votre camping de 5 mètres.
15: Ah oui, non, non, mais moi, si je veux pas reculer le camping, vous reculerez pas, ok?
1: Bah, l'avantage, c'est que si on décale tout, ça vous évite de perdre de la place.
15: Non, non, non, c'est pas au téléphone qu'on explique ça, parce que j'ai jamais vu ça.
1: D'accord, dans ce cas, on fait comment? Je vous note dans l'agenda?
15: Eh ben, on va convenir d'un rendez-vous, et puis vous allez lui expliquer.
1: Ok, parfait, donc je mets rendez-vous. On dit quoi? Vous êtes d'accord pour la semaine prochaine?
15: Oui, oui, oui, oui, oui, oui, oui.
1: Ok, donc d'accord pour déplacer les mobiles.
15: Ah non, non, non, non, non, non, non, non, non, non. L'accord pour se voir, oui.
1: Ah oui, non, mais on se voit, oui, bien sûr.
15: Oui, pour se voir, oui, voilà, pour se voir.
1: On est d'accord.
15: Bon, bah voilà.
1: Voilà. Et pour reculer les mobilhomes.
15: Mais non, non, non, non, non, non.
0: je veux vous rencontrer. Vous avez compris ce que je veux dire?
1: Ah oui, non, mais on va se rencontrer.
0: Je vais pas vous donner ma réponse, mais
1: Pardon, mais vous me l'avez déjà donné, votre réponse.
0: Ah non, non, non, non. Ah bah alors, vous allez quand même pas me dire que...
1: Attendez, me dites pas que vous avez changé d'avis.
0: De quoi?
1: Bah, vous venez d'accepter...
0: J'ai accepté quoi?
1: L'élargissage de la route.
0: Ah, j'ai jamais accepté l'élargissage... vous allez me montrer les papiers que j'ai signés ou quoi que ce soit, je n'ai jamais accepté. Alors,
1: non, ça... non, vous avez fait un acceptage vocal.
0: Ah non, non, non, mais vous rigolez, non?
1: Oh bah c'est pas mon genre.
0: Allez, c'est bon. Allez, allez, allez. Au revoir, monsieur.
1: Enfin, pardon, j'ai quand même l'enregistrement de votre acceptage vocal.
0: Ah oui, non, un enregistrement maintenant.
1: Ah bah attendez deux secondes, je rembobine mon enregistreur.
0: Mais vous faites... Ouais, alors...
1: Bonjour, ceci est mon acceptage vocal.
0: Alors, c'est l'escroquerie, là.
1: Ah, c'est pas votre voix, ça, peut-être?
0: Mais non, mais vous rigolez, non? Allez, à bientôt.
1: Comment ça, à bientôt?
0: Mais bon, allez.
1: Quoi, vous voulez que je vous rappelle?
0: Ah non, non, non. Oh.
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16: Allô?
17: Allô?
16: Oui?
17: Oui, bonjour, monsieur, c'est bien la poste de...
16: Oui?
17: Oui, bonjour, du nom de la place, l'appareil, gendarmerie.
16: Oui, bonjour.
17: Nous venons d'intercepter le chef d'une bande, hein?
16: Oui.
17: C'est-à-dire ces trois dames d'une soixantaine d'années.
16: Oui.
17: De forte corpulence qui ont semé un peu le bazar dans la région.
16: Dans la région?
17: Oui, dans la région.
16: Ah bon, d'accord.
17: Je vous explique ce qu'elles font, hein. Elles sont spécialisées dans le viol des receveurs de poste.
16: Ah!
17: Donc on vient d'intercepter leur chef, mademoiselle Ledoux, 61 ans, 98 kilos. Oui.
16: Dites-le.
17: Et elle s'attaque au receveur. Hein.
16: Est-ce que je peux aviser ma guichetière là, tout de suite?
17: Oui, elle est à côté de vous là?
16: Oui, oui, il y a trois dames dont une vient d'être interceptée à la gendarmerie. Ces femmes sont spécialisées dans le viol des receveurs. Elles sont plus que deux, hein, de forte corpulence. T'en as une très forte. Attachée les cheveux, attachée derrière, très forte. Oui, alors tu ne vas pas, hein, là-bas.
17: Il y en a une, là?
16: Elle a une dame qui lui a demandé d'aller lui faire voir pour le Minitel.
17: Attendez, elle est où, là?
16: Elle est au guichet.
17: Alors, écoutez-moi, de toute façon, elles ne sont pas dangereuses. Elles se jettent sur l'homme, simplement. Elles le font tomber parce qu'elles sont très corpulentes.
16: Oui.
17: Profitant de leur poids, elles vous entraînent par terre.
16: Oui.
17: Et là, il y en a une qui vous tient pendant que l'autre se laisse tomber sur vous.
16: Oui.
17: Et donc, vous viole, hein?
16: D'accord.
17: Alors, ce qu'on va faire, hein, vous allez la faire venir à côté de vous au téléphone. Oui. Elle est toute seule, l'autre n'est pas là encore.
16: Il y en a qu'une. Il n'y en a qu'une, oui.
17: Bon, alors c'est elle.
16: Oui.
17: Alors je vais vous passer mademoiselle Ledoux.
16: Oui.
17: Hein, qui va vous expliquer quoi faire. Hein.
16: Oui.
18: Merci. Allô?
16: Oui.
18: Bonjour monsieur.
16: Oui, bonjour madame.
18: Mademoiselle Ledoux à l'appareil.
16: Oui.
18: Alors là vous êtes dans l'embarras, je crois, d'après ce qu'on me dit.
16: Oui.
18: Alors vous lui dites que mademoiselle Ledoux est à l'appareil et qu'elle vous demande de ne pas vous violer.
16: Oui. Madame? S'il vous plaît, si vous voulez venir la voir. Alors, j'ai mademoiselle Ledoux, là, qui est au bout du fil. Hein? Vous connaissez mademoiselle Ledoux?
18: Elle va dire non.
16: Alors, elle me demande de ne pas me violer. Hein? Vous comprenez ce que je vous dis, là, oui? Bon, alors, moi, je suis pas d'accord, hein, avec pour ce que vous êtes venu faire. Hein? Elle comprend pas, elle dit...
18: Ah oui, c'est une grande comédienne.
16: Oui. Est-ce que vous êtes venu ici pour me violer? Non. Ben, vous en êtes sûr, oui? Oui. Et vous êtes venu ici pour quoi faire? Oui. Comment? Vous avez téléphoné au docteur Dumas. Et vous êtes... Comment vous vous appelez, vous? Madame? J'entends pas. Attendez, vous voulez me faire voir votre carnet de chèque?
17: Comment s'appelle-t-elle?
16: Alors, madame...
18: Ah bah, c'est pas elle, alors.
16: Comment?
18: Ah bah, c'est une erreur.
16: Vous la connaissez pas?
18: Est-ce que vous pouvez vous excuser auprès d'elle? Parce que je voudrais entendre ça.
16: Oui, bah, je vais m'excuser, oui.
17: Attendez, allô?
16: Oui.
17: Rapprochez-la de vous, hein.
16: Oui. Alors, écoutez, madame, je suis là en contact avec la gendarmerie qui recherche une personne qui correspondait à votre signalement.
19: Ah bon?
16: Hein? Et bon, il y a eu donc un malentendu, hein. Alors, mais vous pouvez pas lui expliquer, là, vous?
17: Non, parce qu'on est en train d'auditionner Madame Ledoux en même temps, si vous pouvez lui...
16: Bon, alors, on croyait que vous étiez une personne qui était spécialisée, si vous voulez, dans le viol des receveurs.
19: Là, je comprends pas du tout, hein.
16: On s'excuse, tout le monde s'excuse.
19: Là, vous vous trompez beaucoup.
16: Eh ben oui, mais c'est pour ça, c'est...
19: Alors là, moi, je suis rentrée simplement parce qu'il n'y avait pas de cabine dehors avec des pièges. Je suis simplement rentrée pour téléphoner, voilà. C'est tout.
16: Alors, on s'excuse beaucoup. Hein.
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21: Bonjour.
1: Bonjour monsieur, c'est bien le magasin de vêtements ?
21: Oui.
1: Monsieur Martin à l'appareil, médecine du travail de Martinville.
21: D'accord.
1: Je vais vous installer des cabines de téléconsultage. De téléconsultage, vous savez, pour voir le docteur en visio.
21: Oui.
1: Donc je vais installer des caméras dans vos cabines d'essayage.
21: D'accord, vous venez m'installer une caméra dans mes cabines et...
1: Voilà, on met une caméra par cabine.
21: Bah, une caméra, mais pour faire quoi une caméra ? Vous téléphonez dans une boutique de vêtements.
1: Bah, je sais, c'est exprès, ça permet d'utiliser vos cabines à la fois comme cabine d'essayage et comme cabine de téléconsultage pour le médecin.
21: Non mais attendez, téléconsulter quoi, un médecin ? Non mais ça va pas, non ?
1: Ah non mais rassurez-vous, le médecin, il sera pas dans le magasin.
21: Non mais heureusement, si en plus j'ai un médecin dans ma cabine, non mais on rêve.
1: Ah non, vous aurez que les malades.
21: Mais des malades dans mes cabines, mais moi j'ai personne de malade dans mes cabines. Non mais attendez, non mais...
22: Il y a pas de téléconsultation, on est dans une boutique de vêtements de prêt-à-porter haut de gamme.
1: Ah, c'est un autre monsieur.
22: Oui ?
1: Ok, donc vous inquiétez pas, je m'occupe de tout.
22: Bah non, on n'est pas volontaire.
1: Alors si, justement, je vous ai inscrit comme volontaire.
22: Oui mais nous, en fait, vous voyez, on a un patron. C'est le patron qui décide. Vous aussi, vous devez avoir un patron, monsieur.
1: Bah oui, justement. J'en ai parlé à mon patron et il a décidé que vous étiez volontaire.
22: Mais vous pouvez pas choisir d'être volontaire à notre place.
1: Et pourquoi ?
22: Quand on est volontaire, c'est de son propre chef.
1: Bah oui, c'est bien ce que je dis. C'est mon patron, enfin mon propre chef, comme vous dites, qui a décidé que vous étiez volontaire.
22: Mais vous comprenez pas. Le propre chef, c'est une expression de la langue française. C'est pas votre propre chef, votre chef à vous.
1: Bah si c'est mon propre chef, ça peut pas être le vôtre.
22: Non, mais...
1: Ou alors on a le même chef.
22: Non, c'est une expression. Le propre chef, ça veut dire qu'on choisit de nous-mêmes.
1: Bah oui, c'est ça. C'est mon propre chef qui vous choisit de vous-même.
22: Laissez tomber, hein.
1: Pardon, mais je crois que vous compliquez tout, en fait.
22: Mais non. Oh là là.
1: Oh bah si, mon chef, c'est ton chef, c'est pas mon chef.
21: Non mais.
22: Quoi ? Moi, c'est mon patron qui décide si oui ou non.
1: Écoutez, vous savez quoi ? Passez-moi votre propre chef.
22: D'accord, ok.
1: Merci, monsieur.
22: Hein ?
1: Non, rien.
23: Oui, bonjour.
1: Bonjour, madame.
23: Je suis un magasin de vêtements. Hein. C'est quoi vos cabines de téléconsultage ? Je comprends pas, là, en fait.
1: On fait du téléconsultage. C'est un système développé exprès pour la médecine du travail de Martinville qui nous permet d'examiner nos patients dans vos cabines d'essayage.
23: Ah oui, d'accord, ok, parfait, c'est super, bravo. J'ai que ça à faire que mettre des cabines d'essayage à disposition de la médecine du travail. Hein.
1: Oh bah, vous voyez que ça tombe bien.
23: Bien sûr, oui, c'est ça, j'ai de la place dans mes cabines d'essayage pour ça.
1: Hein. Oh, et puis en plus, si vous avez de la place, c'est parfait.
23: Oui, mais moi, je suis médecin aussi. Hein. Je suis un très grand médecin dans le prêt-à-porter. Donc,
1: oui, alors vous emballez pas non plus, on a déjà nos propres médecins.
23: Non, mais je m'emballe pas, vous arrivez comme un cheveu sur la soupe en me disant oui, on vient, je vous appelle pour l'installation. Je dis, mais attendez, on prévient, on demande si on est OK ou pas.
1: Non, mais ça, c'est bon. J'ai vu avec mon propre chef, donc je vais passer demain matin.
23: C'est même pas demain matin que vous allez venir. Je vous invite à venir à 20h ce soir.
1: Ah, 20h, carrément au milieu de la nuit, quoi.
23: Travaillez pas.
1: Ah, bah non.
23: Bah non, vous êtes à la médecine du travail, vous êtes un fonctionnaire, c'est ça. Donc, bravo.
1: Oui, enfin, j'ai quand même des grosses journées. Parfois, je termine à 16h.
23: Vous finissez à 16h, bah vous avez de la chance.
1: Ah oui, mais j'ai commencé à attendez, à quelle heure j'ai commencé de bosser, moi?
23: Ouais, vous cherchez à quelle heure vous avez commencé, vous avez déjà oublié.
1: Ouais, bon, enfin, en tout cas, je fais mes 35 heures par mois.
23: Ouais, c'est ça.
1: Donc, je vous envoie un technicien demain matin à l'aube.
23: Vous me l'envoyez à 20h, parce que demain matin à 9h, j'ai pas que ça à faire.
1: Oula, 9h tout de suite. Non, à l'aube, je veux dire plus 10, 11h.
23: Ouais, c'est ça, quand il y aura du monde dans les cabines, c'est ça. Parfait, génial, vous êtes absolument fabuleux.
1: Oh, bah merci beaucoup.
23: Exceptionnel, monsieur, vous êtes vraiment exceptionnel. C'est absolument fabuleux.
1: Ah, bah ça fait plaisir parce que parfois, les gens sont pas très contents quand je les appelle.
23: Bien sûr.
1: Ah, si, je vous jure.
23: Et j'ai autre chose à faire qu'écouter vos conneries.
1: Oh, mais elle est un peu tendue.
23: D'accord, ok, c'est bon.
1: Je serai vous, j'irai faire un petit téléconsultage en cabine.
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24: Allô, taxi, bonjour.
25: Allô ?
24: Oui, allô ?
25: Oui, bonjour, c'est le taxi ?
24: Oui.
25: Oh, dites-moi, vous pouvez venir me chercher ? Je suis monsieur Lamolle.
24: Il faut venir vous chercher où ?
25: Alors là, je suis chez la Georgette.
24: La Georgette qui ?
25: Ben, je sais pas qui c'est, moi c'est la dame que j'ai rencontrée hier soir, on l'appelle la Georgette.
24: Ah, et puis elle habite où cette Georgette ?
25: À Lèves.
24: Elle habite à Lèves, la Georgette.
25: Oui, c'est tout ce dont je me souviens.
24: Et c'est quoi ton nom de famille, vous savez pas ?
25: Ah non, puis là je peux... Là, elle est tellement saoule que je peux pas la réveiller, alors ça fait un quart d'heure.
24: Ah, et puis vous êtes où à Lèves, vous savez pas ?
25: Ben non, c'est une maison un peu isolée.
24: Une maison un peu isolée ?
25: C'est pour m'amener chez moi à la guiche.
24: Bah moi, je veux bien venir vous chercher, mais il faut plus d'explications que ça.
25: Je voulais que je vous la décrive.
24: Bah non, moi, je voudrais savoir où c'est que vous êtes. Qu'est-ce qu'il y a autour de chez vous, là ?
25: Il y a un champ, là. Enfin, moi, je suis chez elle, hein.
24: Oui, ben qu'est-ce qu'il y a là-bas, autour?
25: Il y a un champ, il y a un enclos, là. Il y a la route devant, là, pas loin.
24: Ouais.
25: C'est une dame, attendez, je vais, attendez.
24: Vous n'avez pas un papier d'identité? Vous n'avez rien?
25: Vous pouvez vous réveiller, là-haut. Je dois partir, moi, il faut que j'ai votre adresse.
24: T'as le temps d'aller à la guiche?
25: Réveillez-vous.
24: Vous avez avec une femme qui est bourrée, il ne sait pas comment elle s'appelle.
25: Et réveillez-vous, là.
24: Vous en avez au moins pour 60-70 euros, hein, monsieur?
25: Moi, c'est pas un problème, hein. J'ai fait des économies de prostituée cette nuit, je peux me payer ça. Hein.
24: Ah bon? Bah ouais, mais moi, il me faut une adresse. Elle a pas un sac à main? Elle a pas une adresse? Regardez voir dans son sac à main.
25: Oh non, j'ai jamais fait ça, hein.
24: Secouez-la!
25: Ah, c'est une bonne idée, je vais la secouer, oui.
24: Allez, pour lui faire du mal.
25: Allez, réveille-toi, réveille-toi.
24: Ça marche?
25: Réveille-toi, bon Dieu, allez.
24: Elle bouge pas?
25: Ah, mon Dieu! Allô?
24: Oui, oui, je vous entends, mais elle est réveillée, là?
25: Elle commence à bouger.
24: Ah, ça y est, ça fait de l'effet?
25: Ah, mon Dieu. Ben alors, la Georgette, attendez, je vais vous la passer.
24: Où que c'est qu'elle habite?
25: Je vous la passe, hein.
24: Ouais.
25: Ben, dis donc, t'aurais pu te réveiller avant, j'ai... Attends, j'ai... Allô?
24: Oui, bonjour, madame.
25: Oui, bonjour, madame.
24: Mais dites donc, monsieur, vous vous foutez de moi ou quoi, là?
25: Comment?
24: Vous êtes le monsieur, vous n'êtes pas la dame, là.
25: Ah, pas du tout.
24: C'est elle qui parle?
25: Ben oui, c'est elle, hein, c'est pas moi, hein, moi je suis à côté d'elle, hein.
24: Ouais, ouais, non, mais ça va pas, là, je reconnais votre voix, vous la transformez en femme, là.
25: Ah, oui.
24: Ouais, vous êtes qui?
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24: Oh putain, vous êtes con, hein.
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4: Oui, allô?
5: Oui, bonjour monsieur, je suis bien chez le quincailliste.
4: Oui, bonjour monsieur.
5: J'ai acheté un produit contre le tartre.
4: Oui.
5: Déjà, ça m'a complètement irrité les gencives, tout le tour
4: des... Le détartrant, c'est pas dans un magasin de bricolage. Nous, le détartrant, ce n'est pas pour les dents.
5: Ah bah ça, vous me le dites après maintenant.
4: Non, mais vous réfléchissez ce que vous dites monsieur quand même.
5: Non, mais enfin, excusez-moi, vous m'avez vendu un truc défectueux, après ça
4: on
5: c'est
4: vous
5: pas...
4: a pas vendu un truc défectueux, on vous a vendu un détartrant pour le sanitaire monsieur.
5: Du coup, je suis allé chez le dentiste.
4: Ah ben bien sûr.
5: Il m'a dit que normalement, c'est que les professionnels de santé qui peuvent faire le
4: tout. C'est ce que je vous dis enfin, vous allez dans un magasin de bricolage.
5: J'aimerais bien voir votre diplôme d'ailleurs.
4: Un diplôme pourquoi monsieur? Pour vendre dans le magasin de bricolage?
5: Non, votre diplôme de dentisme.
4: Non mais vous vous foutez de ma gueule là, non? Vous voulez dans un magasin de bricolage? Vous voulez que j'ai un diplôme de dentiste? Mais où vous allez là?
5: Ça me semble la moindre des choses à partir du moment où vous vendez des produits d'hygiène quand même.
4: Je prouve que vous avez demandé un appareil pour les dents. Nous on vous a vendu un détartrant pour les WC monsieur.
5: Ah bravo. Bravo.
4: Mais bravo, quoi? C'est vous qui êtes un messie, je crois, non? De mettre un truc dans la bouche. Vous lisez sur le flacon avant, non? Là, il faut arrêter. Vous venez en face de moi, vous venez me le dire, ça, hein?
5: Je faisais confiance à ce que je pensais être un professionnel de santé.
4: Non, où vous voyez un professionnel de santé dans un magasin de bricolage? Non, mais là, il faut arrêter quand même.
5: Vous reconnaissez donc qu'il y a usurpatisme?
4: Non, vous êtes dans un magasin de bricolage, monsieur.
5: Oula! Vous l'avez entendu?
4: Non, monsieur.
5: Je viens de perdre une dent.
4: Vous venez de perdre une dent. Ah ben alors c'est bien, monsieur. Alors vous vous déplacez, on arrête par téléphone, monsieur.
5: Alors j'ai une immobilisation. Mon dentiste m'a interdit de sortir parce qu'il m'a dit c'est
4: oh
5: trop dangereux.
4: Oh là là, maintenant le dentiste a interdit de sortir. Non, mais là, vous foutez de nous.
6: Mais qu'est-ce qu'il raconte lui?
5: Allô?
6: C'est moi le patron, je vous parle là. C'est moi le patron, monsieur. Je vends jamais un produit pour les dents à la place de détartrant de WC, monsieur.
5: Excusez-moi, mais enfin moi je faisais confiance à votre dentiste là qui m'avait vendu le produit.
6: Quel dentiste, monsieur? On n'a pas un dentiste ici, monsieur. C'est ma femme, c'est la patronne. C'est...
5: Ah, vous êtes le
6: mari.
5: Vous êtes le mari de la dentiste.
6: Vous êtes taré dans ta tête, des tarés, quoi. Là, je te parle plus maintenant. Parce que je pense que t'es un peu malade dans ta tête.
5: Ah, bah, c'est pas dans ma tête, c'est surtout au niveau des gencives que je suis malade, dans le sens.
6: Bah, tu viens ici au magasin, on verra. Pourquoi tu casses les couilles à tout le monde comme ça, monsieur? C'est pas normal, ça.
5: Non, mais excusez-moi, mais alors, juste, à la limite, si vous pouvez me rattraper le détartrage.
6: Hein? Mais je rattrape rien du tout, au moins. Mais ça va pas ou quoi? On n'a pas un hôpital, on n'a pas de dentiste, monsieur, ici. Vous achetez un produit pour le WC, vous mettez dans les dents. Bah, alors, franchement, chapeau, hein. C'est bien ça.
5: Non, bah, excusez-moi, ça marche pas, ça marche
6: mais
5: pas.
6: Quoi, que ça marche pas, monsieur? Mais vous êtes paré ou quoi? Non mais franchement on est où là? Ah ou il faut se réveiller, je sais pas moi. Vous savez même pas lire? C'est marqué WC, vous mettez dans les dents. Alors vous prenez la cité croderie que vous mettez à l'apéro à la place du pastis. Vous venez ici, monsieur, vous vous montrez la dame que vous avez vendu ça.
5: Oui non mais puis après vous allez m'arracher une dent. Hop.
6: Ah oui, je vous rache un dent. Pourquoi je vous rache un dent? Mais on est où, monsieur? Pourquoi on vous rache du dent, monsieur?
5: Bah parce que vous êtes dentiste.
6: Oh, je pense que t'es malade, oui, je pense. Vous appelez comment, monsieur?
5: Monsieur Martin.
6: Martin quoi? Votre prénom?
5: Martin.
6: Martin. Comme les noms, comme les prénoms.
5: Exactement.
6: Vous habitez où?
5: Bah à Martinville.
6: Vous appelez Martin, le prénom Martin et vous habitez à Martin.
5: Voilà, exactement.
6: Je pense qu'il faut aller voir un docteur, pas dentiste, monsieur, un docteur dans la tête.
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7: Allô?
12: Madame Nic.
7: Oui.
12: Ah, très bien, bonjour madame, c'est la mairie à l'appareil, les services.
7: Qui ça?
12: La mairie.
7: La mairie?
12: Oui.
7: Pourquoi?
12: Pour le dossier administratif B354, parce que nous avons...
7: Comment ?
12: Vous m'entendez là ?
7: Vous, écoutez, je n'entends pas très bien.
12: Est-ce que vous avez écrit à la mairie ces jours-ci ?
7: Faut que j'aille à la mairie ?
12: Non, est-ce que vous avez écrit à la mairie ?
7: J'ai rien écrit à la mairie, moi.
12: Ah, ben voilà. Alors, il y a un petit problème. Je vais vous passer monsieur le maire, madame. Hein ?
7: Vous passerez ?
12: Non, non, non.
7: Comment ?
12: Je vais vous passer monsieur le maire. Hein ?
7: Bon, d'accord. Monsieur le maire. Quand, aujourd'hui ?
8: Merci. Allô ?
7: Bon, d'accord.
8: Allô ?
7: Merci.
8: Allô, allô ?
7: Parce que vous savez, moi, j'entends pas bien.
8: Allô ?
7: Alors, c'est pour ça que...
8: Allô ?
7: Allô ?
8: Allô ?
7: Oui, c'est pour ça que je vous fais répéter.
8: Oui, bonjour, madame. C'est monsieur le maire à l'appareil.
7: Qui c'est qui est à l'appareil ?
8: Monsieur le maire à l'appareil.
7: Comment ?
8: Monsieur le maire.
7: Enfin, vous me le direz.
8: Non.
7: Vous me le direz en venant.
8: Non, je suis monsieur le maire.
7: Voilà.
8: Non, le maire, allô ?
7: À tout à l'heure ?
8: Non, non, non, attendez, c'est le maire à l'appareil.
7: Comment ?
8: Le maire, vous savez, le maire de la ville.
7: Oh, c'est malheureux d'être sourd, hein ?
8: Oui, mais je ne suis pas sourd.
7: Hein ? Vous n'êtes pas sûr ?
8: Non, je ne suis pas sourd.
7: Ben oui, c'est moi qui suis sourd.
8: Ah bon ?
7: Oh, si j'ai un appareil, mais je suis obligée de l'enlever pour téléphoner.
8: Ah oui.
7: Alors,
8: bon.
7: C'est comme si j'avais rien.
8: Oui.
7: Voilà. Dites-moi. Bon, ben alors, je vais peut-être vous voir tout à l'heure.
8: Comment ?
7: Bon.
8: Non, non, non, allô, allô, allô, oui. Allô.
7: Allô.
8: Oui, vous m'attendez.
7: Comment?
8: Vous m'attendez.
7: Mais qu'est-ce que c'est? C'est quelque chose que vous me donnez?
8: Oui, non, c'est, je suis monsieur le maire.
7: Comment?
8: Je suis monsieur le maire.
7: Vous êtes le maire?
8: Voilà.
7: Ah, je suis contente que vous me le disiez parce que je me demandais qui c'était qui pouvait sonner à la porte ou des trucs comme ça, hein.
8: Ah, mais personne ne voulait venir.
7: Alors, faudrait demander peut-être au gardien.
8: Oui.
7: Vous voulez que je vous donne leur numéro au téléphone ?
8: Non.
7: Bon, d'accord. Bon, ben je vous remercie.
8: Oui, je vous en prie.
7: Au revoir.
8: Allô ? Allô ?
7: Allô ?
8: Oui. Vous m'attendez ?
7: Hein ?
8: C'est pas la mairie, là. Hein ?
7: Ah, c'est pas la mairie ?
8: Non.
7: C'est qui ?
8: C'est la radio.
7: La radio ?
8: Oui.
7: Alors, qu'est-ce qu'elle veut, la radio ?
8: C'était une blague.
7: Comment ?
8: Une blague.
7: Une place ?
8: Non, une blague.
7: Mais j'ai pas de place, moi.
8: Non, une blague.
7: Écoutez, je comprends rien.
8: Non, c'est
7: téléphonez au gardien, allô, allô. Moi, vous verrez.
8: Non, non, c'était une blague, une histoire drôle.
7: Je commence à croire que c'est une farce.
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9: Allô ?
10: Bonjour monsieur, c'est bien l'exploitation agriculturière ?
9: Oui.
10: Monsieur Martin, société Martin Import-Export ?
9: Oui.
10: Je me suis permis d'organiser une livraison de produits chez vous, donc il faudrait voir...
9: Mais non, une livraison de quoi ?
10: Ah pardon, ce sont des pesticides qui viennent d'Espagne.
9: On n'a pas besoin de pesticides, hein ?
10: Ah non, mais c'est pas pour vous, c'est pour moi.
9: Comment ?
10: C'est parce que comme ce sont des produits interdits en France, je préférais pas donner mon adresse pour la livraison.
9: Bon attendez, je vous passe mon mari.
10: Oh bah allons-y.
11: Oui, allô.
10: Bonjour, donc c'est madame.
11: Non, monsieur, c'est inversé.
10: Comment ça, c'est inversé?
11: Bah, vous avez d'abord parlé à mon épouse et maintenant c'est moi, c'est le mari.
10: D'accord, là c'est madame Marie.
11: Non.
10: Et le monsieur d'avant?
11: Ça, c'était mon épouse avant.
10: Ok, donc votre épouse est un homme.
11: Hein? Non.
10: Bah si.
11: Mais qu'est-ce que vous voulez livrer?
10: Ah oui, c'est vrai. Donc, ce sont des pesticides espagnolistes qui sont interdits en France.
11: Mais j'ai pas envie de recevoir des produits espagnols qui sont pas autorisés en France.
10: Non, mais c'est ce que je disais. Moi, je les récupère après. Je les ai juste mis à votre nom pour la livraison.
11: Mais pourquoi vous me l'avez mis à mon nom?
10: Parce que comme ça, je vous rachète les pesticides espagnolistes en France.
11: Ah ben moi, j'en veux pas de vos produits, hein. Surtout pas s'ils sont pas autorisés. Je ne veux pas qu'on les décharge chez moi.
10: Bon, c'est deux, trois bidons, hein. Vous les mettez dans un coin.
11: Ben, qu'est-ce que vous voulez que je foute? Il y en a combien comme quantité?
10: Alors, la première livraison, c'est 4000 litres.
11: Ah oui, 4000 litres que vous voulez.
10: Voilà, et après on vise les 100 000 par semaine.
11: Mais moi je veux même pas les recevoir. Où voulez-vous que je les mette dans la rue ?
10: Ah bah non, parce qu'il faut que ce soit stocké au sec.
11: Oh.
10: Ah, allô ?
11: Oui.
10: Et c'est une autre dame, d'accord.
13: Bah, moi je vais les mettre dehors. Hein.
10: Ah bah non, c'est livré dans des bidons en carton, donc imaginez s'il pleut dessus.
13: Ah bah non, mais là moi je tombe des nues là. Hein.
10: Oula, vous êtes tombé.
13: Non, vous me prenez à l'improviste là.
10: Ah, et bah passez-moi ce monsieur.
13: Quel monsieur ?
10: Monsieur Provis.
13: Bah, je connais pas.
10: Ah, vous avez dit que je vous prenais pour à l'improviste.
13: Ah non, j'ai dit vous me prenez à l'improviste.
10: Non mais passez-moi Alain, je vais voir avec
13: mais
10: lui.
13: Mais non, mais Alain, l'improviste. Vous savez ce que c'est ?
10: L'improviste. Non, alors expliquez-moi.
13: Vous me prenez à l'improviste.
10: Ah, vous me reparlez d'un improviste.
13: Mais monsieur Provis n'existe pas. Prenez votre dictionnaire et puis regardez.
10: Ah, attendez, j'ai justement le dictionnaire sous les yeux. Alors, Provis.
13: Mais non.
10: Pardon, mais il n'y a pas de à l'improviste dans le dictionnaire.
13: Non, retirez ça, monsieur Provis n'existe pas. Je vais vous... Non. Là, je vais vous épeler, prenez un stylo, je vais vous épeler le...
10: Ok, donc Alain, ça je sais, A-L.
13: Non, non, mais non, Alain...
10: Ah, ou alors peut-être qu'il est dans le bottin, attendez, je regarde.
13: Bah, il est...
10: Provis.
13: Non, Alain Provis n'existe pas.
10: Ah si, tiens, je viens de le trouver.
13: Bah non.
10: Provis Alain, il habite à Martinville.
13: Oui, oui, oui, mais moi je vais vous expliquer.
10: Ah non, mais attendez, je l'appelle.
13: Non, on se comprend pas, monsieur.
10: Bonjour monsieur Provis, monsieur Martin à l'appareil.
13: Mais non.
10: Je suis avec quelqu'un qui dit que vous n'existez pas.
13: Mais monsieur Provis n'existe pour moi.
10: Ah bah pardon, mais je suis en ligne avec lui.
13: Oui, mais moi je ne connais pas monsieur Alain Provis.
10: Ah bah c'est ce qu'on va voir, je le bascule en appel conférencier, ne quittez pas.
13: Oui.
10: Voilà, monsieur Provis vous entend, il est avec nous. Allô?
13: Oui.
10: Bonjour madame, monsieur Provis à l'appareil.
13: Oui, je ne vous connais pas.
10: Ah oui, mais alors pourquoi vous parlez de moi, monsieur Martin, si on se connaît pas?
13: Mais non, mais j'ai voulu parler de l'improviste.
10: Ah mais je vous reconnais, c'est Alex, non?
13: Non, Alex comment?
10: Intérieur, à l'extérieur, je reconnais la voix.
13: Je ne connais pas.
10: Oh.
13: Non.
10: Alors vous devez être son frère, Alain, non?
13: Non plus.
10: Vous n'êtes pas à l'intérieur?
13: Non.
10: Bon. Jurez-le.
13: Je jure, je ne suis pas monsieur Terrieur.
10: Lequel? Alain ou Alex?
13: Ni l'un ni l'autre. Je suis ni à l'intérieur ni à l'extérieur.
10: Ah oui? Et alors dans ce cas, vous êtes où?
13: Là, je suis
10: Bah oui, parce que si vous êtes ni à l'intérieur ni à l'extérieur, il y a un truc qui...
13: Oui, oui, oui, bon.
10: Eh oui.
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14: Allô?
25: Oui, bonjour madame, c'est la compagnie républicaine de sécurité à l'appareil.
14: Oui.
25: Est-ce que vous avez vu quelque chose de bizarre dans votre coin, là, aujourd'hui
14: Ma foi, non.
25: Non, rien.
14: Non.
25: On n'a pas entendu des gros bruits suspects dehors
14: Non, du tout.
25: Bon, parce que là, on vient d'avoir une communication de la part du zoo de Sansergue. Le zoo qui a des animaux préhistoriques et tout ça, là.
14: Oui.
25: Il y a un dragon qui s'est échappé du zoo.
14: Ah bon?
25: Et oui, et le problème, c'est que...
14: Oh là là, oui.
25: Ben oui, ça fait des dégâts parce que quand il s'envole, il crache du feu.
14: Oui, oui.
25: Et donc, il y a des terres entières qui ont été brûlées.
14: Oh là, oui, en effet.
25: Et apparemment, c'est une femelle et elle est partie, elle s'est échappée parce qu'elle a répondu et on cherche son œuf activement dans tout le département.
14: Oh là là.
25: Donc, on prévient tout le monde.
14: Oui. Hein,
25: nous, on est mobilisés. Vous êtes chez vous, là, actuellement?
14: Ben, encore une heure, oui.
25: Vous avez un tuyau d'arrosage éventuellement ou...
14: Oui.
25: D'accord. Mais il est dans votre jardin?
14: Non, il est sur la terrasse, là, oui. À côté. Hein.
25: À côté. Votre téléphone va jusque-là, non?
14: Ah oui, oui, oui.
25: Ah. Ah, ben alors on va pouvoir faire. Prenez votre téléphone, allez jusqu'à votre terrasse, je vais vous expliquer quoi faire si vous le voyez. Hein.
14: Oui, d'accord. Oui.
25: Oui, madame, vous m'entendez?
14: Oui, oui, je vous entends, je suis dehors, là.
25: Vous êtes sur la terrasse?
14: Oui.
25: Est-ce que vous le voyez d'abord dans le ciel, le dragon, là?
14: Ben, pas du tout, non.
25: D'accord.
14: Oui.
25: Comment on essaie d'établir un relais? Est-ce que vous connaissez Madame Lamolle?
14: Non.
25: On demande à chaque habitant de bien vouloir communiquer avec un autre habitant pour pouvoir...
14: Lamolle, ça me dit rien.
25: Ça vous dit rien?
14: Non. Ah non, je connais pas cette dame-là, moi, non.
25: Bon. Si ça vous embête pas, on va vous mettre en liaison téléphonique avec elle.
14: Oui.
25: Expliquez-lui bien ce que c'est, s'il vous plaît, nous, le temps qu'on arrive chez elle.
14: D'accord, okay.
25: Merci beaucoup, madame. À
14: de
25: plus
14: rien.
25: Tard.
15: Allô?
14: Oui, Madame Lamolle?
15: Oui.
14: Oui. Est-ce que les gendarmes vous ont appelé?
15: Non.
14: Non?
15: Pourquoi? Qu'est-ce qu'il y a? Il y a une mauvaise nouvelle?
14: Non, ils disent qu'il y a un dragon qui est dans le quartier, quoi.
15: Attendez, quittez pas, parce que, excusez-moi, j'ai trouvé quelque chose dans mon jardin. J'ai trouvé un objet bizarre, alors.
14: Ah bon?
15: J'ai apporté dans ma cuisine.
14: Et qu'est-ce que c'est?
15: Oh bah écoutez, je sais pas comment je vais le casser pour faire une omelette avec, parce que j'ai jamais vu ça. C'est un œuf énorme.
14: Eh ben c'est ça qu'il recherche.
15: Mon Dieu, où est-ce qu'il est le marteau?
14: Allô, ah non, mais faut pas le casser, madame. Hein.
15: Bah c'est un œuf.
14: Mais oui, mais c'est un œuf de dragon.
15: Oh mon Dieu.
14: Alors donc, il faut pas le casser. La sécurité va venir chez vous, parce qu'ils vont le récupérer, eux.
15: Attendez.
14: Oui, mais il faut pas... Allez, vous l'avez ramené dans votre cuisine?
15: Ah oui.
14: Eh bien, vous le laissez dans la cuisine.
15: Oh, il est lourd, hein? Oh!
14: Pardon?
15: Mon Dieu!
14: Oui.
15: Il est tombé.
14: Il est tombé?
15: Oui.
14: Oh!
15: Oh, il y a une bête dedans.
14: Mais il fallait pas le casser. Oh là là, il est tombé.
15: C'est une grosse bête dedans, avec des ailes.
14: Oh là là là là, il fallait pas...
25: Allô?
14: Oui. Alors, elle me dit qu'elle a un œuf énorme dans son jardin.
25: Alors, vous lui avez dit, madame?
14: Oui, oui, mais elle vient de me dire qu'elle l'a fait tomber, l'œuf.
25: Et
14: donc, il y a une bête énorme dedans.
25: Ah bah oui, c'est le dragonnet, c'est le petit dragon.
14: Ben voilà.
12: Oh là là là là là.
24: Alors, elle est complètement désemparée.
12: Qu'elle se prépare déjà des casseroles d'eau et tout, le temps qu'on arrive. Hein.
24: Oui, des casseroles d'eau.
12: Le temps qu'on arrive.
24: Oui, bah, je lui ai dit, oui. Allô?
15: Allô?
24: Allô, madame? Ben, préparez des casseroles d'eau.
15: Allô?
24: Oui, allô?
15: C'est une drôle de bête avec des ailes, elle crasse le feu.
24: Mais donc, il faut préparer des casseroles d'eau.
15: Mais oui, mais il met le feu! Il met le feu dans ma cuisine!
24: Moi, je sais plus quoi faire. Il faut mettre de l'eau pour éteindre le feu, essayer de...
12: Allô?
24: Oui?
12: Oui, alors on arrive, mais oui. C'est bizarre, on voit de la fumée chez elle.
24: Oui, parce qu'elle m'a dit qu'il crachait le feu, hein.
12: Oh là là.
24: Oui.
12: Qu'elle dégage tout ce qu'il y a dans son frigo et qu'elle s'enferme dans le frigo.
24: Ah oui, mais vous croyez qu'elle va pouvoir? Dieu. Allô, madame?
15: Oh, mon Dieu.
24: Oui? Allô, madame?
15: Il me court après!
24: Mettez-vous dans le... Ils ont dit de vous mettre dans le frigidaire.
15: J'ai le feu à ma gaine de maintien. Oui, il crase les flammes. Il y a ma gaine de maintien qui est en flammes.
24: Essayez de vous mettre dans le frigidaire, si vous pouvez.
15: C'est ma culotte qui est en flammes, là.
24: Oh là là là là là là.
12: Allô?
24: Oui.
12: Allô?
24: Oui. Elle a sa gaine de maintien qui est complètement enflammée, alors...
12: Elle n'est pas encore dans le frigidaire?
24: Ben, je lui ai dit, mais...
15: Allô?
24: Oui.
15: J'ouvre la porte du réfrigérateur.
24: Oui, mettez-vous dans le frigidaire, madame.
15: Faut que je retire tout ce que j'ai dans le frigidaire.
24: Ben, bien sûr, oui, c'est ça, c'est pas facile, hein. Ben...
15: Oh, mon Dieu, il me regarde avec ses petits yeux rouges, là.
24: Ben, oui.
15: Il avance vers moi. Allô?
24: Oui.
15: Il avance vers moi. Ah, ça y est, je rentre dans le réfrigérateur. Oh, mon Dieu.
24: Mettez-vous, essayez de...
12: Allô?
24: Oui?
12: Vous m'attendez?
24: Oui?
12: Je suis dans le frigidaire. Qu'est-ce que je fais maintenant?
24: Et lui, il est où, le dragon, là?
15: L'huile? Ah ben, l'huile, elle n'est pas dans le réfrigérateur.
24: Non, mais il est où, dans la cuisine?
15: Ah, le dragon?
24: Il est dans la cuisine?
15: Oui, attendez, j'ouvre la porte pour regarder. Allô?
24: Oui?
15: Oh, mon Dieu.
24: Qu'est-ce qu'il fait?
15: Il est en train d'ouvrir, vous savez, les boîtes de conserve, là.
24: C'est pas vrai.
15: Mais si, parce qu'il a des griffes à ses pattes.
24: Mmh.
15: Et alors, il ouvre des boîtes de conserve. Oh non, ma boîte de thon à l'huile d'olive.
24: Oh.
15: Oh non, je l'ai gardée pour ce soir.
24: Oh.
15: Il a mangé ma boîte de thon.
24: Il l'a mangé?
15: Oui. Il a mangé mon thon à l'huile d'olive.
24: Oh là là là là.
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16: Entreprise, là, bonjour.
17: Oui, bonjour, monsieur. Je voudrais parler au directeur de l'entreprise.
16: Ah, il n'est pas là.
17: Ah, bon, écoutez, c'est monsieur Delaplace, là, pareil. Vous pouvez laisser un message?
16: Oui. Allô, monsieur Delaplace?
17: Oui, c'est la banque du sperme à Clermont-Ferrand, hein?
16: Oui.
17: Alors, son compte en banque à la banque du sperme est à découvert. Il est dans le rouge. Je lui ai signalé, il n'y a pas de réponse.
16: Mmh.
17: Hein, je vais passer Madame Germaine Ledoux, qui est responsable du compte de votre patron.
16: Oui.
15: Merci, monsieur le directeur. Allô?
16: Allô?
15: Bonjour, monsieur.
16: Oui, bonjour.
15: Voilà, alors, vous signalez à monsieur...
16: Oui.
15: Hein, que je lui ai déjà envoyé deux lettres, qui n'a pas répondu. Alors, sur son compte en banque du sperme, hein? Donc, sperme en paillettes, il a découvert de 2 centilitres... Oui. Et sperme en bulle de 1 centilitre et demi. Il faudrait qu'il passe cet après-midi.
16: Ah, il n'est pas là de la journée, je vous le dis tout de suite.
15: Ah oui, mais ça ne va pas.
16: Hein. Eh bien oui, mais il est à Lyon, je ne peux pas le faire revenir de Lyon, moi.
15: Ah oui, mais moi je vais fermer son compte. Hein. Moi je ne peux pas laisser un compte débiteur à la banque du sperme, monsieur.
16: Eh bien, peut-être bien, mais il n'est pas là.
15: Bon, écoutez, est-ce que vous pouvez vous-même recouvrir son découvert?
16: Ben oui, mais je ne vois pas comment je pourrais faire, hein.
15: Ben c'est très simple, je vais venir vous voir.
16: Mais moi, je suis pas là, je m'en vais chez Michelin, j'ai rendez-vous. Hein.
15: Bon, vous avez chez Michelin les pneus, là?
16: Eh oui.
15: Bon, ben, je vais vous rejoindre là-bas.
16: Ah, mais je vais pas chez... Vous allez pas venir chez Michelin avec moi, quand même, oh.
15: Pourquoi?
16: Ben, dites donc...
15: Mais monsieur, c'est la banque du sperme, le compte en banque de votre patron est dans le rouge.
16: Mais, vous faites marrer, vous, mais s'il est dans le rouge, moi, j'y peux rien.
15: Mais si vous éprouvez quelque chose, monsieur...
16: Qu'est-ce que j'y peux?
15: Je viens vous voir avec une éprouvette.
16: Oui.
15: Et vous donnez donc du sperme en paillettes.
16: Moi, je veux pas, je peux pas faire pour lui, hein.
15: Pourquoi?
16: Parce que moi, je suis moi. Lui, c'est lui. Hein? Ce que je peux vous promettre, c'est de lui faire la commission. En point, c'est tout.
15: Bon, alors,
16: au final, on n'en parle plus.
15: Alors, donc, vous lui faites la commission. Vous lui dites que pour le club de couture...
16: Oui.
15: Il y a 5 dames qui attendent 2 centilitres de sperme en paillette...
16: Oui.
15: Et 1 centilitre, donc, de sperme en bulle. Est-ce qu'il peut éventuellement le faire cette nuit?
16: Mais je ne le verrai pas aujourd'hui, moi.
15: Bon, alors, monsieur, il faut bien qu'on s'arrange. Vous pouvez bien le faire pour lui.
16: Non.
15: Mais pourquoi?
16: Mais parce que moi j'ai dit non, c'est tout. Je voulais pas m'embêter avec ça quand même.
1: Monsieur le directeur, on va être obligé de fermer le compte de monsieur... Parce que son employé refuse.
16: Ah ben, c'est sûr que je refuse, c'est pas parce que c'est mon patron, hein.
18: Donnez-moi ça. Allô?
16: Allô, oui.
18: Oui, monsieur, de la place à Paris.
16: Oui, non, mais moi je marche pas dans ces combines, hein. Je veux bien faire les commissions, mon patron, tout ce qu'on veut, mais je veux pas prendre sa place. Ça, faut pas y compter, hein.
18: Monsieur, écoutez.
16: Non, je n'écoute rien du tout.
18: Je vous envoie une infirmière diplômée.
16: J'ai dit non.
18: Il y en a pour 5 minutes.
16: Mais comment il faut vous le dire?
18: Je vous en prie, écoutez, c'est la moindre des choses.
16: J'ai dit non.
18: Monsieur, écoutez-moi, s'il vous plaît. Vous avez le club de couture.
16: Mais pour qu'est-ce que ça me regarde, le club de couture, moi?
18: Parce que ce sont 3 dames qui sont dans le besoin et...
16: Mais vous êtes terrible, vous! Pourquoi j'irai donner à sa place, moi? Mon patron n'est pas là, moi je peux pas le remplacer, c'est tout.
18: Mais si, vous pouvez.
16: Non, je ne peux pas.
18: Pourquoi?
16: Parce que je vous dis que je ne peux pas, c'est tout. Ah, mais alors?
18: Monsieur, je vous envoie les huissiers qui vont opérer immédiatement une saisie de 2 centilitres de sperme à paillettes.
16: À qui?
18: À vous!
16: Et tu as mon cul, oui!
18: Attendez, permettez une seconde. Vous envoyez 2 huissiers, hein. Vous envoyez Maître Jackie Gallois et donc sa femme. Vous les envoyez chez Michelin, ils vont faire une saisie de 2 centilitres.
16: Chez Michelin? Pourquoi chez Michelin?
18: Bah, parce que vous y allez.
16: Ah non, je regrette. M'envoyez des personnes chez Michelin parce que je vous garantis que ça ira mal, hein.
18: Écoutez, monsieur, votre compte est en rouge.
16: Mais vous faites m'arrêter pas le mien, le compte. Envoyez un huissier, faites ce que vous voulez, j'en ai rien à branler, moi.
18: Ah bah si, justement.
16: Mais bon sang, qu'est-ce que c'est ce bordel, là? Prenez-les n'importe qui, mais moi je vais pas.
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19: Allô?
10: Bonjour monsieur, c'est bien la boulangerie?
19: Non, c'est madame, c'est pas grave.
10: C'est pas la boulangerie? Oh là, ben je me suis encore trompé.
19: Mais vous êtes à la boulangerie?
10: Pas du tout, non, je suis chez moi à Martinville.
19: Oui, bien sûr, mais vous êtes à la boulangerie monsieur.
10: Bah non, je peux pas être chez moi et en même temps à la boulangerie.
19: Mais non, vous êtes ici, vous êtes dans son... Vous êtes
10: Et voilà, comme vous dites, si je suis ici, je peux pas être là-bas.
19: Mais non, vous êtes avec la vendeuse de la boulangerie.
10: Comment ça je suis avec la vendeuse?
19: Bah vous êtes
10: Alors pas du tout, moi je suis en couple avec ma femme Martine, tout va très bien, merci.
19: Mais non, Josu Balas, vous êtes en contact avec la vendeuse.
10: Comment ça en contact? Ah non, mais je suis très bien avec ma femme, merci.
19: Bah non.
10: Après, si ça vous intéresse, j'ai mon beau-frère qui est célibataire.
19: Mais non, je suis casée, c'est bon, je cherche pas. Je suis la vendeuse de la boulangerie.
10: Ah, c'est vous la vendeuse? Bah dites-le.
19: Ah bon, bah voilà, bah alors, voilà.
10: Donc problème, j'ai acheté chez vous une baguette avant les vacances, en juillet.
19: Oui.
10: Et là, je rentre de vacances, je pèse ma baguette, et il n'y a pas du tout le poids, il en manque.
19: Vous avez laissé votre baguette pendant un mois et elle est sec?
10: Oui, et en plus elle est sec, effectivement, comme vous dites. Donc il y a visiblement un problème marchandise.
19: Bah voyez avec la patronne.
10: Oh, bah passez-la moi.
19: Voilà.
10: Merci monsieur.
19: Non, je suis pas monsieur, je suis madame. Je suis la dame, je suis la fille.
10: Ah ok, pardon.
19: Au revoir monsieur.
10: Au revoir monsieur.
21: Bah non mais, bon.
19: Bonjour.
10: Bonjour monsieur, comme j'ai expliqué, j'ai pesé ma baguette, elle est beaucoup plus légère que prévu.
19: Si vous laissez votre baguette de pain à l'air libre, elle perd de l'eau, c'est normal.
10: Ah d'accord, parce qu'en plus vous coupez votre pain avec de l'eau.
19: Mais non, mais monsieur, regardez sur internet, me dites pas que ma baguette de pain elle est coupée avec de l'eau, parce que du pain ça se fait comme ça.
10: Bah c'est vous me dites que vos baguettes elles sont coupées avec de l'eau.
19: Mais j'ai pas dit que je coupais avec de l'eau, je vous dis qu'une baguette de pain c'est fait avec du pain et de l'eau.
10: Bah pour faire du pain avec du pain, il suffit de mettre du pain, ça me semble logique.
19: Mais comment on fait du pain avec du pain du coup si je dois mettre du pain pour faire du pain?
10: Alors je suis pas boulangeur, mais pour faire du pain avec du pain, je pense qu'il suffit de mettre du pain.
19: Mais n'importe quoi.
10: Après je comprends, c'est moins cher de mettre de l'eau.
19: Bon bah allez. Bonjour.
10: Bonjour monsieur, pardon, mais alors il y a vraiment un problème.
19: Ah bah non, mais c'est normal. Attendez, ça fait 2 mois.
10: Non mais vous inquiétez pas, on va faire une déclaration d'erreur de baguette à votre assurance.
19: Vous rigolez, une déclaration à l'assurance, parce que la baguette, au bout de 2 mois...
10: Ah oui, comme ça me permet de toucher une indemnification.
19: Bah c'est jeudi, je vous filerai une baguette, comme ça on n'en parle plus.
10: Ah non, surtout pas. Vous allez juste déclarer comme quoi vous avez fait une erreur de pesage baguettiste.
19: Ah non, je fais pas une erreur de pesage, arrêtez de voir 5 minutes.
10: Bah si, comme ça on déclare un préjudice, j'ai fait le calcul, normalement, je dois toucher 15 000 euros.
19: Oui, bah certainement 15 000 euros, oui.
10: Voilà, donc vous marquez ça sur un papier.
19: Non, je fais pas de papier, je fais rien du tout.
10: Oh, mais je vous vois venir. Vous allez me négocier un pourcentage sur les 15 000.
22: Attendez.
10: Ah, bah c'est madame.
22: C'est monsieur.
10: Si vous voulez.
22: Vous avez laissé une baguette un mois sur le plan de travail et vous me dites qu'elle fait plus le poids, c'est ça là?
10: Voilà, on est d'accord. Et votre collègue essayait de gratter un pourcentage sur le préjudice.
22: Non.
10: Non, mais je comprends, vous voulez croquer dans le business, pourquoi pas?
22: Attendez.
10: Et vous savez quoi? On déclare 30 000 euros de préjudice et on prend 15 000 chacun.
22: C'est juste un sketch, monsieur, excusez-moi. Mais...
10: Alors non, c'est pas du tout un sketch.
22: Non, c'est une blague.
10: Oh bah c'est pas du tout une blague non plus, non, rien à voir, c'est un canular.
22: Incroyable.
10: Et alors c'est qui?
22: C'est la radio.
10: Bien joué, en plus c'est une radio où on fait des blagues, des sketchs et des canulars.
22: Rire et chanson.
10: Oh bah voilà.
22: Franchement.
10: Merci madame et bonne journée.
22: Eh ben, au revoir madame.
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22: Allô?
12: Oui, bonjour monsieur.
4: Bonjour.
12: Oui, bonjour, dites-moi, on voudrait vous demander un petit service. C'est la gendarmerie nationale à appareil, antenne Saint-Brieuc, PTR 33, du dans deux chaussées à l'appareil.
4: Oui.
12: Est-ce que vous êtes sorti aujourd'hui en voiture?
4: En voiture, non.
12: Non. Parce que
4: en vélo, je viens d'arriver de vélo là.
12: Ah, vélo. Bon, je vous explique. Hein, c'est on a une antenne sur la route de Saint-Brieuc. On a mis avec un radar semi-fixe. Donc on est posé là avec éthylomètre. Et comme vous le savez, on a des quotas. Nous, on est obligé d'avoir tant d'excès de vitesse, l'alcoolémie. Enfin, vous voyez. Et il nous manque 3 cas d'alcoolémie au volant ou ivresse sur la voie publique pour pouvoir retourner à Saint-Brieuc et partir en week-end, quoi. Hein.
4: Oui.
12: Est-ce que ça vous embêterait de prendre votre vélo ou votre voiture éventuellement après avoir bu quelques verres?
4: Ah non, ça m'intéresse pas de boire des verres, moi.
12: Non, mais attendez, il y aura pas de suite, hein. C'est-à-dire oui, que non, mais je vous explique comment on procède.
4: C'est pas mon genre,
12: moi. On vous offre donc le très beau, je sais pas si vous le connaissez, le porte-clés de la gendarmerie nationale.
4: Oui.
12: Qui est en argent massif, hein.
4: Oui.
12: Et on vous retire le procès-verbal, hein.
4: Vous êtes en train de faire des tests pour éviter que les gens boivent, et puis là, vous proposez à certains de boire. Alors là,
12: bon, la lutte contre l'alcool, c'est un prétexte.
4: Oui.
12: Nous, ce qui nous intéresse, c'est de remplir les quotas.
4: Bah, vous savez, vous pouvez en avoir plusieurs ici ce soir, vous en aurez, hein.
12: Ben oui, mais justement, c'est ça notre problème, c'est qu'on aimerait rentrer à 15h. On a notre collègue qui se marie ce soir, et donc on aimerait bien, si vous voulez, boire un petit verre avec lui avant, quoi.
4: Oui,
12: mais... Et attendez, que je sois très simple avec vous, on sait très bien que si on reste, on va en attraper. Par contre, si on reste pas, ceux qui auront trop bu pourront, en toute impunité, être au volant et continuer à rouler et continuer à boire. Nous, on sera plus là, donc ils seront tranquilles. Il faut penser à eux aussi quand même, c'est un devoir de citoyenneté. Hein.
4: Oh, c'est pas une question de citoyenneté. Hein. Moi, je n'ai pas du tout l'intention de boire, c'est tout.
12: Non, mais juste 3 verres.
4: Hein, non, mais même 3 verres.
12: Bon.
4: Non.
12: Vous me disiez qu'on pouvait en intercepter là.
4: Sans doute, oui, je suppose. Moi, j'ai fait pas les bistrots. Hein, oui.
12: Bah, c'est qui alors? Donnez-moi.
4: Moi, je n'ai pas le nom des gars. Vous faites à l'entrée de la sortie, si vous voulez, des bistrots, vous verrez bien.
12: Non, mais vous les connaissez.
4: Pas spécialement.
12: Non, pas spécialement, mais un petit peu.
4: Pas comme ça, peut-être, mais encore, non.
12: Non, bon, alors, simplement les initiales, et puis c'est bon.
4: Non, vous n'aurez rien, je ne fais pas de la délation.
12: Il y en a un qu'on ne peut pas rater, hein, on m'a dit, là, comment il s'appelle déjà, Calnet Rouge, un peu, là.
4: Un Calnet Rouge?
12: Ouais.
4: C'est le choix.
12: Voilà.
4: Le barbu ivrogne, voilà. Déterré, là.
12: Merci.
4: Parce que lui, à 7h le matin, s'il se lève à cette heure-là, il peut être bourré. Hein.
12: Ouais,
4: pour pas lui, c'est un cochon. C'est encore pas pareil. Celui-là, vous pouvez y aller.
12: Ouais.
4: Là, vous pouvez le trouver à n'importe quelle heure de la journée. Lui, il est beurré. Alors, de toute façon. Mais enfin, il conduit pas.
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5: Bonjour.
10: Bonjour monsieur, c'est bien le magasin de téléphonisme?
5: C'est ça.
10: Monsieur Martin, à l'appareil?
5: Oui.
10: J'ai acheté un téléphone, mais finalement, mon beau-frère peut m'avoir le même moins cher.
5: Oui.
10: Donc, je vais vous rapporter le neuf.
5: D'accord.
10: Et vous me le rachetez.
5: Vous avez une facture, quelque chose?
10: Bah non, parce que je l'ai pas acheté chez vous. C'est un téléphone neuf que j'ai acheté d'occasion sur Internet.
5: Mais vous avez acheté quoi chez nous?
10: Ah, rien du tout. Donc, puisque vous proposez, je veux bien que vous me fassiez une facture, ouais.
5: Ah non, je vous propose pas de faire une facture. Enfin, attendez, je vais mettre le haut-parleur, voir avec ma collègue. Allez-y.
6: Allô?
10: Oula, qu'est-ce qui se passe? Il y a un problème?
6: Non, on vous écoute, hein.
10: Oh là là, allô?
6: Oui.
10: Oh bah, c'est le pompon, il y a quelqu'un d'autre sur la ligne.
6: Oui, vous voulez quoi?
5: Oui, on est tous deux.
6: Oui, mais expliquez.
10: Pardon, mais j'ai l'impression qu'on a une sorte de double appel.
5: Oui, on est deux personnes.
10: Ah bah non, là, on est 3. Je vous dis, il y a une deuxième ligne en même temps.
5: Non, on est ensemble. J'ai mis le haut-parleur. Hein.
10: Bah non, si vous aviez mis le haut-parleur, je l'entendrais.
5: Je suis avec ma collègue, on vous écoute.
6: Je vous écoute, oui.
10: Oh là, ça recommence.
6: Oui, ben, je suis sa collègue.
10: Ah bah là, vous allez pas me dire qu'il y a pas une autre voix. Je sais pas si vous entendez.
5: Mais oui, on est toutes les deux. On est en haut-parleur.
10: Bah oui, il y a le haut-parleur, mais je vous assure qu'on est 3 sur la ligne.
5: On est 2, vous et nous.
10: Eh ben voilà, vous et nous, ça fait 2, plus...
6: Vous en êtes 3, oui.
10: Pardon, je m'adresse à la personne qui s'est incrustée. Pouvez-vous raccrocher, s'il vous plaît?
5: Oui, allô? Vous m'entendez, là?
10: Ah ben voilà, je vous entends bien, je pense que l'autre a raccroché.
5: Mais je crois qu'il y a un problème, parce que...
10: Oui, il y a un problème, c'est que chaque fois que vous mettez le haut-parleur, il y a quelqu'un qui s'incruste dans notre discussion.
5: Je n'ai pas de personne qui s'est incrustée dans l'appel.
10: Ah ben écoutez, moi je l'ai très bien entendu.
5: Là, regardez.
10: Ben je ne vois rien.
5: On est tous les deux au téléphone.
10: Je confirme.
5: Vous m'entendez, je vous entends.
10: Roger, 5 sur 5.
5: Je mets le haut-parleur pour que ma collègue qui est à côté de moi puisse vous écouter.
10: Allons-y.
5: Donc on est toutes les deux dans la même pièce.
10: Alors non, parce que là je suis chez moi.
5: Oui.
10: Donc pourquoi vous dites que nous sommes dans la même pièce?
5: Mais non, mais...
10: Ah oui, là il y a vraiment un problème. Je pense qu'il y a un imposteur.
5: Écoutez, je mets le haut-parleur.
10: Ok, allô?
5: Oui.
10: Oui, bah là c'est toujours la même personne.
5: C'est normal, je n'ai pas fait la manipulation.
10: D'accord.
5: Je vais mettre le haut-parleur et vous allez pouvoir communiquer avec ma collègue et moi-même.
10: Oui, je sais ce que c'est qu'un haut-parleur quand même.
5: Voilà.
7: Allez-y.
8: Oui, bonjour.
10: Ah, là, c'est le non-parleur.
8: Oui, je vous écoute. Hein. Qu'est-ce que vous voulez?
10: Oula, pardon, vous êtes qui, vous?
8: Je suis la collègue de la personne que vous avez eue en premier.
10: C'est bizarre parce que vous avez exactement la voix de la personne qui s'est incrustée juste avant.
8: Non, pas du tout.
10: Oh, mais si, je vous reconnais.
8: Non, allô,
10: ah, bah, ça recommence. Allô?
8: Oui.
10: Oui, rebonjour. Méfiez-vous, je pense que l'autre monsieur est un impostateur.
8: Non, j'ai ma collègue avec moi. Il n'y a pas de monsieur.
10: Ah bah non, il n'y a pas de monsieur. Vous, plus votre collègue, plus moi, ça fait déjà trois monsieur.
8: Là, vraiment, c'est n'importe quoi.
10: Plus celui qui s'incruste.
8: Oh, con.
10: Ça fait donc quatre monsieur.
9: Allô?
10: Ah, et maintenant une dame. Bonjour.
9: Pardon?
10: Non, rien, je disais bonjour madame.
9: Bonjour monsieur.
10: Oui, je vous ai dit bonjour madame.
9: Et Ducon, bonjour monsieur, on dit.
10: Ah, c'est monsieur Ducon, bonjour, monsieur trop con à l'appareil.
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0: avec lui.
1: Oui.
0: Et je ne l'ai jamais dit à mon fils.
1: Ah.
0: J'aurais souhaité, si c'était possible, monsieur le curé, que vous en informassiez mon fils.
1: Et votre fils, c'est ?
0: Bernard.
1: Oui.
0: Et le fils du général Patton. Je vous le passe, c'est Bernard. Bernard, viens là.
2: Qu'est-ce qu'il y a ?
1: Allô ?
0: Monsieur, quelqu'un veut te parler, mon fils.
2: Merci, oui. Allô ?
1: Allô ?
2: Oui.
1: Ici, c'est monsieur le curé de...
2: Bonjour, mon père.
1: Bon, eh bien, vous me voyez en conversation avec vous, d'une façon tout à fait impromptue et inopinée, là.
2: Oui. Ben oui, je ne... Ma mère vient de me passer le téléphone.
1: Oui, alors... voyons, elle est âgée, votre maman ?
2: Oui.
1: Bon. Alors, elle me charge de vous dire une chose qu'elle ne vous a jamais dite.
2: Ah.
1: Ah. Elle me dit que le général Patton serait passé par au moment de la guerre.
2: Oui, oui, oui, je sais, je suis étudiant en histoire, oui.
1: Bon. Et alors, c'est cette chose délicate qu'elle ne vous a jamais dit, elle me demande de vous le dire. Vous me voyez bien embarrassé, elle aurait eu une aventure avec lui.
2: Oui, mais ça, bon, je sais que beaucoup de femmes françaises ont connu des soldats américains.
1: Hein. Bon, mais d'accord, bon, vous le savez maintenant. Hein. Alors, c'est pour vous informer que vous êtes son fils.
2: Oui, je sais, je suis le fils de ma mère, ça je savais.
1: Du général Patton aussi.
2: Pardon ?
1: Oui.
2: Je suis le fils du général Patton ?
1: Oui.
2: Papa ! Tu savais que j'étais le fils du général Patton ?
1: Ah bon, alors... En
0: fait... Il fallait pas le dire. Hein ? Qu'est-ce que c'est que cette histoire ? Allô ?
1: Allô, oui.
0: Oui, bonjour, monsieur.
1: Oui.
0: Qu'est-ce qui se passe ?
1: Bon, mais écoutez, moi, je suis...
0: Mais qu'est-ce que c'est ?
1: Allô ?
0: Mais je te l'avais jamais dit. Mais je me suis marié avec ma femme en 40.
1: Eh oui, mais écoutez, moi... Elle me téléphone et elle me demande d'avertir votre fils de cette histoire-là.
0: Ah ben, bah dites-moi, moi...
1: Mais moi, je n'en sais pas plus.
0: C'est incroyable. Là, j'avoue que je tombe des nues.
1: Écoutez, moi...
0: J'ai toujours été... Et alors, vous voyez comme la vie est curieuse, mon père.
1: Oui, oui.
0: J'ai toujours été convaincu que c'était mon fils.
1: Eh bien, écoutez, moi, je n'en sais pas plus.
0: Mais c'est vrai. Je trouvais qu'il ne me ressemblait pas tellement, remarqué. Oui. Mais c'est très curieux. Il lui ressemble. Ah ben, bah ça, tu es le fils de Patton, dites-moi. Ça, c'était pas tant.
1: Oui, ben...
0: Ma femme m'a trompé, elle m'a trompé. Bon, mais c'est quand même avec le général Patton, c'est pas n'importe qui.
1: Eh oui.
0: Eh ben,
1: oui.
0: C'est bien qu'il le sache, parce que fils du général Patton, oui, c'est quand même autre chose que moi. Hein,
1: oui,
0: moi.
1: D'accord. Mais j'ai l'impression que c'est quelque chose qui lui pesait fort.
0: Ah, ben oui, il était drôlement costaud, hein.
1: Non, c'est pas ça. Bon, mais ça y est, j'ai fait la commission.
0: Ça fait du bien, non ?
1: Oui.
0: Hein ?
1: Oui.
0: Parce que moi, je suis bloqué depuis ce matin, je suis constipé, ça passe pas.
1: Non, eh bien d'accord. J'ai accompli ce qu'on m'a demandé de faire.
0: Hein. Oh, c'est formidable.
1: Voilà.
0: Vive la France.
1: Merci.
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4: Bonjour.
5: Bonjour monsieur, c'est bien le garage station-service.
4: Oui.
5: Monsieur Martin à l'appareil, société des négociateurs Martin.
4: Oui.
5: J'ai des bouteilles espagnoles de gazole pour vous.
4: Vous avez des bouteilles espagnoles ?
5: C'est ça, et dedans il y a du gazole espagnol.
4: Je comprends pas, vous allez me livrer du gazole espagnol ?
5: Ouais, parce que je sais pas si vous êtes au courant, mais niveau prix ça n'a rien à voir.
4: Oui, mais je sais bien, parce que moi j'y vais en Espagne.
5: Ok, vous récupérez déjà de l'essence espagnole pour la station.
4: Non, mais pour moi personnellement, quand je vais me promener.
5: Ah non, là c'est pour du diesel pour le vendre à la station.
4: D'accord, ne quittez pas.
5: Merci monsieur.
6: Allô ?
5: Bonjour madame, vous êtes la responsable.
6: Non, mais dites-moi.
5: Eh ben, comme je disais à l'autre, je vous dépose des bouteilles de gazole espagnol.
6: Vous allez me déposer, j'ai rien commandé, moi.
5: Ben merci, mais alors qu'est-ce que j'en fais ?
6: Mais j'en ai rien à foutre, j'en veux pas de votre essence.
5: Ah non, alors pour l'essence, on pourra voir après.
6: Non, mais...
5: Là, je vais déjà vous déposer du diesel.
6: Mais dites-moi-le que je prévienne à la gendarmerie qui soit là même temps.
5: Oh, ben surtout pas, voyons.
6: Et pourquoi ?
5: Pardon, mais vous avez rien compris.
6: Ben...
5: Vu que c'est du contrebandisme.
6: Ah non, mais c'est toi qui n'as pas compris. Hein ?
5: Tu sais quoi ? Le mieux, c'est.
6: Ah, mais
5: que...
6: attendez, ça tombe bien.
5: Oh, ben d'accord.
7: Qu'est-ce que c'est cette magouille, là ?
5: Bonjour, monsieur.
7: Non, mais qu'est-ce que vous. Mais...
5: Pardon, mais cette magouillette, elle vous permet de payer le prix espagnol et de revendre...
7: Non, mais je m'en fous, du prix espagnol, je ne veux pas du carburant espagnol. Je vous ai rien demandé, je ne veux pas de votre truc, gardez-vous-le, appelez à d'autres stations.
5: Ah bah là, je peux pas, j'ai mis votre nom sur toutes les bouteilles, il faudrait que je rechange toutes les étiquettes.
7: Mais qu'est-ce que vous m'avez mis mon nom, mais mon nom de quoi ? Qu'est-ce que je vous ai demandé quelque chose ?
5: Ah non, c'est une idée à moi, comme ça on fait croire que c'est un truc qui a été produit dans la région.
7: Mais...
5: Ah.
6: Alors là, c'est la première fois que je l'entends, ça.
5: Bonjour, madame. Alors, je sais pas si c'est avec vous que je dois voir. C'était pour le gazole espagnol, comme je disais.
6: Mais bien sûr que non. Mais je vous achète pas du gazole comme ça.
5: Non, mais officiellement, on va pas dire que c'est du gazole.
6: Mais officiellement, j'en ai rien à foutre.
5: Non, moi, je vous fais des étiquettes comme quoi c'est une petite...

0: que vous faites vous-même et vous revendez ça l'air de rien aux clients.
1: Mais même, je vais pas passer pour un con en disant que je vends du gazole au black.
0: Bon, pourquoi vous les vendriez que à des blacks? Pas du tout, non, vous pouvez les vendre à tout le monde. Hein.
1: Pas au black, pas un mec black, sans facture je parle.
0: Ah, ouais, mais pour ça on s'arrange.
1: Et y a pas de s'arrange, t'achètes pas du gazole en bouteille.
0: Mais si, sur l'étiquette je marque liqueur de gazole espagnole, produite.
2: Oui, allô.
0: Bon allez, bonjour madame.
2: Le gazole espagnol? Mais d'où l'avez sorti ce gazole?
0: Le gazole espagnol, eh ben on le sort d'Espagne.
2: Mais attendez, moi je l'ai pas commandé, vous en démerdez. Allez, allez,
0: non mais c'est bon, j'ai vu avec vos collègues.
2: Non, mais vous le gardez, moi je ne m'intéresse pas ça. Hein. Vous amenez merdé, vous amenez la gendarmerie.
0: Oh là là, bah non, alors vous non plus, vous n'avez rien compris.
2: Eh bien, vous faites comme vous voulez.
0: D'accord, donc comme je veux, c'est que je vais vous déposer les bouteilles.
2: Mais non, vous amenez merdé, moi je le veux pas.
0: Non, mais on se fait ça discretos.
2: Non, vous dégagez avec ça, moi je veux pas le voir chez moi. Hein.
0: Oh, j'ai une idée. On va dire que vous montez une buvette pour boire des coups devant la station.
2: Non, moi c'est pas une buvette pour boire des coups.
0: Non mais ce sera pas une vraie buvette, ce sera une buvette à gasoil.
2: Vous amenez merdé, non. Moi, j'en ai pas besoin de buvette à gasoil.
0: Ou alors, rien à voir, un bar à carburant.
2: Allez.
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5: Oui.
6: Bonjour madame, c'est le tribunal de Nancy à l'appareil.
5: Oui, bonjour.
6: Dites-moi, vous connaissez votre voisin qui habite au 1 rue de l'église, monsieur Jacob Delamolle?
5: Il est militaire?
6: Oui.
5: Il vient d'arriver à Lanneville.
6: Ah voilà, c'est ça.
5: Ouais.
6: Vous le connaissez?
5: Non.
6: Bon, il a été condamné par nous-mêmes, le tribunal de Nancy, à un travail d'utilité publique.
5: Oui.
6: Vous connaissez, je pense.
5: Oui.
6: C'est-à-dire que pour ne pas aller en prison...
5: Il doit faire du travail gratuitement.
6: Voilà. Donc, il viendra tous les matins chez les habitants de la rue de l'église pour tirer leur chasse d'eau.
5: Ah bon ?
6: Alors, nous vous demandons de ne pas tirer la chasse d'eau une fois que vous irez aux toilettes.
5: D'accord.
6: Voilà. Donc, à quelle heure allez-vous aux toilettes?
5: Oh, bah 7h du matin.
6: 7h, donc il se rendra chez vous à 7h10.
5: D'accord.
6: Hein, tous les matins. Et donc, il tirera votre chasse d'eau après que vous soyez allé aux toilettes.
5: D'accord.
6: Surtout, ne tirez pas la chasse d'eau, parce que si vous tirez la chasse d'eau vous-même, il ira en prison. Hein.
5: Oui, bien sûr.
6: Vous comprenez, hein?
5: J'ai compris. Je vais mettre un papier dans les WC.
6: Et vous pensez que ça suffira pour...
5: Il y a mon mari avec moi, donc...
6: À quelle heure va-t-il aux toilettes, lui?
5: Ah, lui, il y va bien avant moi.
6: Ah
5: alors. C'est moi qui vais la dernière.
6: D'accord, donc on peut le faire venir à 5 heures, hein?
5: Bon, on n'est pas levé à 5 heures.
6: Oui, mais au moins comme ça.
5: Si, ah oui.
6: S'il vient à 5 heures, au moins on est sûr qu'il est sur place.
5: Ah, d'accord. 6h30, alors.
6: 6h30, c'est bien?
5: Oui.
6: Comme ça, donc.
5: 6h30, oui, ça sera bon.
6: Comme ça, à 6h30, il vous accompagne aux toilettes.
5: Mmh.
6: Hein, il reste à côté de vous.
5: Ah d'accord, il sera à côté de moi.
6: Ah bah oui, madame.
5: Ah bon, d'accord.
6: Ah mais je vous rassure, avec les gendarmes, on va pas le laisser tout seul à côté de vous, évidemment.
5: Mmh.
6: Il y aura, évidemment, dans vos toilettes, il y aura les deux gendarmes. Hein.
5: Oui, d'accord.
6: Et lui, donc, monsieur Jacob Delamolle. Est-ce qu'il y a assez de place pour quatre dans les toilettes?
5: Ah ben il est en profondeur. Hein.
6: Les
5: WC est en profondeur parce qu'il y a un escalier escamotable qui descend dans les WC.
6: D'accord. Donc, comment ils vont se mettre? Comment ils vont se disposer à côté de vous quand
5: et
6: vous
5: êtes... Eh ben deux de chaque côté du mur.
6: Comment?
5: Deux de chaque côté du mur.
6: D'accord. Et vous?
5: Eh ben au milieu. Au fond, au milieu.
6: D'accord.
5: C'est rectangulaire, hein, de toute manière.
6: Je note... Et est-ce que vous avez des pinces à linge?
5: Oui.
6: Est-ce que ça vous embêterait de leur en mettre sur le nez? Parce que ça, les gendarmes...
5: Une pince à linge sur le nez?
6: Ouais, vous imaginez quand même pas qu'on va laisser deux gendarmes à côté de vous pendant que...
5: Bah, j'en ai des pinces à linge, c'est dans mon linge. Hein.
6: D'accord. Et est-ce que ça vous embête de leur mettre sur le nez ou...
5: Bah, je peux leur donner.
6: Bon, bah, écoutez, c'est gentil. C'est très gentil. Et une fois par semaine, est-ce qu'on peut vous demander un petit service supplémentaire?
5: Oui, si c'est possible.
6: Merci. En fait, vous savez, une fois par semaine, les gens qui sont soumis à des travaux d'utilité publique ont le droit de voir leur famille. Est-ce que c'est possible, en plus des deux gendarmes, qu'ils reçoivent à ce moment-là dans vos toilettes en même temps leur famille?
5: Ah non.
6: Ça vous embête?
5: Oui.
6: Pourquoi? Vous êtes pudique?
5: Bah, pas plus que ça, mais enfin, déjà des gendarmes, ça fait quand même beaucoup de monde quand même. Hein.
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4: 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Bonjour.
0: Bonjour madame, c'est bien le garage ?
4: Oui.
0: Monsieur Martin à l'appareil, je suis passé vite fait la semaine dernière, vous m'avez dit qu'il fallait changer mes pneus avant le contrôle technique.
4: D'accord.
0: Eh ben merci, mais là j'ai passé le contrôle technique et ils me disent qu'il faut non seulement changer les pneus, mais qu'en plus il faut carrément que j'en rachète des neufs.
4: Qu'est-ce que vous me racontez monsieur ?
0: Bah oui, comme vous m'avez dit de changer les pneus, j'ai mis ceux de l'avant à l'arrière et ceux de l'arrière à l'avant, j'ai inversé.
4: Ah non, ça s'appelle permuter ça.
0: Et voilà, résultat, maintenant il faut que je mette des nouveaux pneus, donc logiquement c'est à vous de les prendre en charge.
4: Ah bah non, si je vous remplace des pneus, vous les payez comme normal.
0: Non mais vous me filez les pneus. Après, si ça vous arrange, je me mets dans un coin, je les monte tout seul.
4: Non, même si, mais encore mieux. En plus, je vais vous prêter ma machine à pneus. Mais...
0: Bah, c'est ce qui me semble le plus simple pour tout le monde.
4: Non, mais il n'y a pas de plus simple.
0: Sinon, si vous préférez, vous passez chez moi.
4: Mais bien sûr, je vais me dépasser chez vous. Bah, vous pensez qu'en plus qu'on fait du domicile. Mais ça va, non ?
0: Eh, dans ce cas, on fait ça peinard tous les deux et je vous offre un petit café.
4: Bah oui, je vais vous monter les pneus à la maison, monsieur. Mais attendez, il y a une caméra cachée dans mon garage. Attendez,
0: Ah, bah justement, retournez-vous, vous voyez le grand miroir derrière vous ? Non, allô ?
7: Bonjour,
0: une autre dame.
7: Eh oui, mais vous avez changé des pneus usés contre des pneus usés ?
0: Ouais, c'est ce que je disais à l'autre. Comme vous m'avez dit de changer les pneus, j'ai inversé les pneus avant et les pneus arrière.
7: Non, c'est pas changé, c'est permuté, ça, c'est pas changé.
0: D'accord, c'est ça, vous êtes trompé, ok.
7: Mais on s'est trompé de quoi ?
0: Bah, parce que vous m'avez clairement dit, il faut changer les pneus.
7: Ah ben voilà, il faut les changer. Je vois pas où est le problème.
0: Le problème, c'est que moi, je change mes pneus de place sur ma voiture, et pim, recalé au contrôle technique.
7: Ben voilà, changer des pneus, c'est-à-dire remettre des neufs.
0: Et voilà, et maintenant, il faut carrément remettre des neufs.
7: Mais...
0: Oh, vous êtes fort, hein.
7: Mais attendez.
0: Non mais j'appelle pour un changement de pneus et hop, l'air de rien, vous allez m'en vendre des neufs.
7: Mais vous êtes en train de dire que je pousse la consommation pour profiter de vos pneus que je vais les revendre.
0: Et qu'en plus que vous revendez mes pneus usés, bah de mieux en mieux.
7: Mais absolument pas, vous avez rien compris au système là. Vous venez me voir, on vous dit les pneus sont à changer. Vous allez au contrôle technique, on vous refuse parce que les pneus sont changés. Il est où le problème ?
0: Ah, bah c'est exactement ce qui m'est arrivé, donc vous vous souvenez de moi ?
7: Bah non, c'est ce que vous qui me le dites.
0: Bah, vous avez quand même dit exactement ce qui m'est arrivé.
7: Non, je l'ai dit parce que c'est vous qui venez de le dire avant, alors bon.
0: Je m'excuse, mais qui c'est qui a dit à l'autre en prime ce qui devait changer ses pneus ?
7: Eh ben oui, on vous a bien dit changer des pneus, mais vous les avez pas changés, donc on s'est pas trompé.
0: Il y a quand même un petit trompisme, parce que votre collègue voulait me faire payer pour les pneus neufs.
7: Ah ben, si je vous vends des pneus neufs, je peux pas...
0: Comment ça vendre ? Bah non, donnez !
7: Bah, pourquoi je vous donnerais des pneus, comptez pas repartir avec des pneus neufs, hein ?
0: Bah si, parce que si vous me donnez des vieux, ça va encore pas passer le contrôle.
7: Bah, mais attends, pourquoi je vais vous donner deux pneus ?
0: Comment ça, deux pneus ? Bah non, c'est quatre !
7: Ah, quatre ! Ah ben, et puis plus la route secours, ça fait cinq, non ?
0: Ah, j'y avais même pas pensé, merci !
7: Allez,
0: je vous dépose la voiture tout à l'heure.
7: Bah oui, mais bien sûr, monsieur. Laissez-moi la voiture, je vais vous remettre une segmentation, un embrayage, et puis un joint de culasse tout neuf, et une distribution aussi pendant qu'on y est.
0: Oh bah c'est super gentil.
7: Mais...
0: Ah non, vraiment, là, merci beaucoup.
7: Mais là...
0: Ah bah là, ok, là on est d'accord, là.
7: Non mais, vous sortez du monde du bisounours, hein ? On vient dans la vraie vie, là. Faut arrêter, là.
0: Sans abuser, si vous pouvez me faire la vidange au passage, c'est pas de refus.
7: Non, mais allez.
0: Allez, bisous, à tout à l'heure.
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9: Allô ?
10: Allô ?
9: Oui, bonjour.
10: Bonjour.
9: Adjudant de la place, gendarmerie nationale, pareil.
10: Oui, d'accord.
9: Oui, d'accord, qui ?
10: Monsieur Toulis.
9: D'accord. Très bien.
10: Monsieur Toulis Bernard.
9: Oui, Bernard, hein, B-E-R-N-A-R-D.
10: D'accord, oui.
9: C'est-à-dire B-E-R.
10: Comme Bernard, N-A-R-D.
9: Non, D.
10: Hein ?
9: D.
10: Non, D.
9: D.
10: Bah si je vous dis que c'est un D que mon prénom y porte, c'est que je sais quand même écrire mon prénom quand même. C'est
9: attendez.
10: Pas un T, c'est un D.
9: B-E-R...
10: N-A-R-D.
9: N-A-R-T.
10: Bah moi je vous dis que mon prénom c'est B-E-R-N-A-R-D.
9: En deux mots.
10: Non, en un seul mot.
9: Attendez, moi je suis adjudant quand même, je connais, hein.
10: Et moi, je suis peut-être que simple citoyen, mais je sais écrire mon prénom quand même.
9: Alors, Bernard, c'est pas votre prénom ?
10: Bernard, si, c'est mon prénom, mais ça s'écrit pas comme vous me le prononcez. Ça s'écrit B-E-R-N-A-R-T.
9: Ah, il y a un T, voilà.
10: Un D. Un D.
9: D comme Théodore, hein ?
10: Non, D comme démuni.
9: Comme démenuisier ?
10: Démuni, pas démenuisier, démuni.
9: Démuni.
10: Voilà.
9: Démuni. D-E-S ?
10: Oui, mais enfin, c'est à quel sujet, là, s'il vous plaît ?
9: Je vous passe au capitaine, hein ?
10: D'accord.
9: Au capitaine, on a le citoyen. Termar, c'est ça votre prénom ?
10: Non, Bernard.
9: Alors, excusez-moi, capitaine Ledoux à l'appareil.
10: Oui, bonjour, monsieur.
9: Bonjour, monsieur. Monsieur ?
10: Bernard, Toulis, Bernard.
9: Alors, Bernard, Toulis, Bernard.
10: Bernard, oui, voilà.
9: Deux fois Bernard.
10: Mais non, Toulis, Bernard. Toulis, T-H-O-U-L-I-2-S-E. Bernard, B-E-R-N-A-R-D.
9: T-E-R ?
10: Oh, là. B-E-R-N-A-R-D. A-R-D.
11: T.
10: Non, D.
11: B.
10: D.
11: B comme Bernard.
10: Oui, Bernard. B-E-R-N-A-R-B. Non, D.
11: D. André.
10: Non, un D, comme démuni ou autre chose.
11: Démenuisier.
10: Voilà, comme démuni, oui.
11: Alors, monsieur Toulis.
10: Oui.
11: Termin.
10: Bernard.
11: T-S-E-R-M-A-R-P.
10: Oh là là là là là là. B-E-R.
11: V comme Vincent.
10: B comme, comme blouson. E comme Émilie.
11: Alors,
10: R,
11: attendez,
10: Rémi.
11: Doucement. Vous portez plainte parce que le blouson de Toulis, Émilie...
10: J'ai pas de plainte de porter, moi j'ai pas eu de blouson de voler.
11: Non, le blouson de votre fille, Émilie.
10: J'ai pas de fille non plus. Ma fille, elle s'appelle Fabienne. Elle s'appelle pas Émilie, puis elle habite à Poitiers.
11: Bah, attendez, on va tout reprendre. Hein.
10: Ah bah oui, ça je veux bien, parce que jusqu'à maintenant, je comprends rien du tout à votre histoire, là. Hein.
11: Alors, monsieur Toulis.
10: Voilà.
11: Vermeert.
10: Bernard, B-E-R-N-A-R-D.
11: R-T. R-D. Écoutez, on va vous appeler Nanard, hein.
10: Voilà, ben si vous voulez. Alors, je comprendrai mieux. D'accord.
11: Monsieur Toulos Vermeer, porte plainte pour le vol du blouson de sa fille, Émilie, que vous auriez dérobé à Poitiers. Vous auriez des remords, c'est ça?
10: Mais j'ai rien dérobé.
11: Allez le chercher, une fourgonnette.
10: Mais qui c'est qui est au bout du fil, là?
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12: Oui, bonjour.
13: Bonjour monsieur, c'est bien la fromagerie?
12: Alors c'est madame, mais oui.
13: Monsieur Martin à l'appareil, j'ai acheté du fromage de chèvre chez vous.
12: Oui.
13: Mais alors problème, il n'y a pas de chèvre dedans.
12: Il n'y a pas de chèvre dans quoi?
13: Bah le fromage de chèvre que vous m'avez vendu ne contient pas du tout de viande de chèvre.
12: Mais qu'est-ce que vous me parlez de viande?
13: Parce que logiquement, ce fromage ne devrait contenir que de la viande de chèvre.
12: Mais pourquoi que de la viande de chèvre? Monsieur, un fromage.
13: Bah oui, mais par exemple, quand on dit une côte de bœuf.
12: Ah bah oui, une côte de bœuf.
13: Ça veut dire que c'est une côte avec de la viande de bœuf dessus.
12: Ah bah ça oui, on est d'accord.
13: Voilà, un filet de poulet, c'est un filet avec de la viande de poulet dedans.
12: On est d'accord.
13: Donc, un fromage de chèvre, normalement, c'est un fromage avec de la viande de chèvre dedans.
12: Mais, monsieur, un fromage de chèvre, vous voulez qu'on l'appelle comment? Je vais pas l'appeler fromage de vache, alors que c'est fait
13: avec... Ah non, le fromage de vache, c'est fait avec de la viande de vache. Ça, c'est encore un autre truc.
12: Mais il n'y a pas de viande. On n'a jamais dit qu'il y avait de viande dans nos fromages.
13: Mm-hmm. Et dans vos fromages de viande?
12: Mais, monsieur, on ne vend pas de fromage de viande.
13: Ah ah, la vérité éclate en pleine lumière.
12: Eh ben oui, la vérité éclate, monsieur. C'est un fait. Le fromage est fait avec du lait.
13: Avec du quoi?
12: C'est du lait.
13: Oh là là, en plus du lait.
12: Pardon?
13: Non seulement vous m'avez enlevé la viande et en plus vous me mettez du lait à la place. Ça c'est le pompon.
12: Oh mon dieu, mais alors je pense que là monsieur, vous êtes parti dans un mauvais trip là. Hein.
13: Non mais pardon, mais par exemple, quand vous faites un fromage de bœuf, vous prenez du bœuf?
12: Un fromage de bœuf? Mais ça n'existe pas, un fromage de bœuf. Le bœuf ne fait pas de lait monsieur.
13: OK, alors disons un fromage de bouc si vous préférez le fromage de bouc.
12: Mais peu importe monsieur, mais un bouc ne peut pas faire de lait monsieur.
13: Ah oh, bah comme par hasard.
12: Comme par hasard? Non, en fait, c'est la nature qui fait ça. Comme une femme allait son enfant, un homme ne peut pas allaiter son enfant.
13: C'est vous qui le dites, mais enfin bon.
12: C'est moi qui le dis, non, c'est la nature.
13: Admettons, je suis pas naturologue.
12: Ah oui.
13: Mais dans ce cas, pourquoi vous dites pas tout simplement que c'est du fromage de lait?
12: Ah oui, un fromage de lait, ouais, un fromage de lait.
14: Oui, c'est à quel sujet?
13: Ah, c'est madame.
14: Oui, attends.
13: Ouais, comme je disais à l'autre, vous m'avez vendu un fromage de chèvre qui est pas du fromage de chèvre.
14: Bah, vous les avez ouverts, vous avez regardé s'il y avait de la chèvre dedans.
13: Ah bah, il y en a pas.
14: Non, mais attendez monsieur, c'est pas de la viande de chèvre, c'est du fromage de chèvre. Qu'est-ce que vous me faites?
13: Votre collègue a confirmé.
15: Attendez.
13: Bonjour monsieur, comme je disais à votre collègue, votre fromage.
15: C'est pas mon collègue, c'est mon mari déjà.
13: Oui, bah, c'est pas une raison pour me refiler du fromage de chèvre à son chèvre.
15: Bon, et alors, c'est quoi? Vous voulez que je vous les rembourse ou vous voulez quoi?
13: Effectivement, il faut faire un remboursage et puis il faut compter aussi le préjudice.
15: Ah, il y a un préjudice?
13: Ah bah, il y a préjudiciation en rapport à qu'on me vende la fausse chèvre.
15: Non mais vous croyez où là?
13: Bah je me crois au téléphone avec un vendeur de fausse chèvre.
15: Mais vous croyez mais c'est quoi votre histoire là?
13: Bah vous mettez du lait de fromage de chèvre et après vous vous étonnez.
15: Mais quoi comme préjudice? Mais attendez, moi j'ai l'étiquette, c'est marqué fromage lait de chèvre. Vous voulez quoi?
13: Eh oui, lait de chèvre, ça vous me l'auriez dit avant. J'en aurais pas mangé parce que je suis véganitarien, donc je ne mange pas de lait.
15: Ah, c'est parce que vous êtes végétarien?
13: Non, véganitarien.
15: Oh bah écoutez, si vous êtes végétarien, alors là, c'est autre chose.
13: Ah oui, en tant que véganitarien, je ne mange pas de lait, pas d'œufs, uniquement de la viande.
15: Mais écoutez, bah à ce moment-là, vous n'avez qu'à manger de l'herbe, hein.
13: Ah oui, mais alors ça dépend.
15: Bon, allez, écoutez, j'ai pas que ça à faire.
13: C'est quoi que vous avez? C'est de l'herbe de vache ou de l'herbe de chèvre?
15: C'est bon, hein.
13: Oh bah, je veux pas me faire avoir deux fois.
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16: Allô?
17: Oui, bonjour madame.
16: Monsieur.
17: Je voudrais parler, s'il vous plaît, à la responsable de la cantine de l'établissement scolaire.
16: Oui, allez-y.
17: C'est le ministère de l'Environnement, l'appareil.
16: Oui.
17: Monsieur Lamolle, directeur de l'antenne Nutrition Environnement Scolaire.
16: Mmh.
17: Vous avez reçu, je pense, la directive 953-C1 ?
16: Non, j'ai pas.
17: Bon, nous avons des problèmes écologiques, vous le savez, en France actuellement, en particulier la forêt. Donc, trop d'arbres abattus dans le département. La cause principale, c'est une directive qui est environnementale qui a fait qu'on a réintroduit le castor dans le département. Vous êtes au courant de ça ?
16: Non.
17: Bon, les castors, vous savez comment ils fonctionnent ? Ils abattent des arbres pour construire des ponts et aménager.
16: Oui, oui.
17: Donc, nous avons un grave problème environnemental et nous avons donc envisagé de réintroduire le castor dans les menus des cantines scolaires.
16: Oui.
17: Voilà. Est-ce que ça vous va une tonne dans un premier temps ou...
16: Alors là, je peux pas vous dire, monsieur. Ce qui serait mieux, là, moi, ce que je peux...
17: Non, bon... parce que si on veut sauver des arbres, il faut qu'on fasse vite.
16: Oui,
17: faut...
16: non, mais je vous comprends, monsieur. Alors moi, ce que je vous conseille, parce que moi, je suis responsable de la cantine et tout, appelez carrément la mairesse qui va vous répondre.
17: C'est fait.
16: Alors, qu'est-ce que vous a dit la mairesse ?
17: Alors, nous nous sommes mis d'accord, nous bénéficions de toute son aide. Simplement, maintenant, il faut qu'on voit avec vous. L'urgence, c'est de sauver des arbres, parce que sinon, on va avoir un vrai problème pulmonaire, on va dire, entre guillemets.
16: Ouais, ouais.
17: Donc, en gros, il faudrait que vous puissiez, vous, écouler une tonne de viande de castor sous vide, mais le plus rapidement possible.
16: Alors là, je peux pas vous dire. Moi,
17: combien
16: je...
17: d'élèves vous avez ?
16: Alors, nous avons entre 85 enfants et 90.
17: Ça leur ferait 560 grammes de castor par repas le midi.
16: Tous les jours ?
17: Oui, absolument.
16: Oh.
17: C'est le thème de la campagne. Hein.
16: Ouais.
17: Sauvons les arbres, abattons les castors.
16: Oui.
17: Bien compris. Alors, au ratio, je me suis trompé. Hein. C'est pas 460 grammes. Combien je vous ai dit ? 460 grammes de castor par jour ?
16: Oui, ouais, c'est pour ça.
17: Oui, c'est un peu léger. Hein. C'est 773.
16: Et vous incorporez ça dans les...
17: Alors, hachis parmentier.
16: Ouais.
17: Pâtes.
16: Ouais.
17: Omelette.
16: Ah oui, d'accord. C'est-à-dire vous metteriez ça dans le hachis parmentier.
17: Voilà.
16: Vous feriez des beefsteaks comme des beefsteaks hachés style castor.
17: Oui.
16: Vous feriez aussi, attendez, je vous dis ce qu'on a, des petites boulettes.
17: Voilà, des boulettes de castor, oui.
16: Ouais.
17: Alors, on va faire le tableau si vous voulez bien. Vous avez de quoi noter ?
16: Ouais, allez-y. Alors pour le castor, hein, on a dit.
17: Alors, steak haché.
16: Oui, ça leur dit steak haché.
17: De castor.
16: Oui.
17: Ensuite, hachis parmentier.
16: Alors, du hachis parmentier.
17: De castor.
16: Oui.
17: Ensuite, blanquette.
16: De la blanquette.
17: De castor. Là, ça va, c'est assez varié, non ?
16: Bah, pour mon compte personnel, oui. Mais il en faut quand même du poisson. Hein.
17: De castor.
16: Et le vendredi, on a des quenelles de veau.
17: Bon, bah là, facilement remplaçable par les quenelles de castor.
16: Ouais.
17: Maintenant, le plus important, madame. Il faut donner envie aux enfants de manger du castor.
16: Oui, mais il faut
17: l'avouer. Donc, nous allons donc attribuer le collier de castor chaque fin de semaine. C'est-à-dire que l'enfant qui aura mangé le plus de castor se va remettre le collier de castor, donc constitué avec les dents du castor, comme les Indiens, vous voyez. Bon, maintenant, le plus important. Combien d'heures par semaine pouvez-vous consacrer à aller donc sur le terrain pour l'abattage des castors ?
16: Ah non, ça, nous, on n'a pas le temps. Hein.
17: Non, mais c'est le week-end. Hein.
16: Ah non.
17: Attendez, madame,
16: non.
17: On fournit les fusils.
16: Ah non, ça, c'est hors de question, monsieur. Moi, le week-end, je le garde pour moi.
17: Madame.
16: Non.
17: Madame, toute la tenue est fournie.
16: Non.
17: Les casquettes, les bottes, le fusil.
16: Non. J'ai un mari qui est chasseur déjà.
17: Ah, voilà. Donc vous êtes deux, hein, à pouvoir chasser.
16: Non. Alors là, c'est pas la peine.
17: Et les instituteurs et tout le monde.
16: Non, monsieur. Vous, écoutez, moi, je vous dis honnêtement.
17: Vous voulez rien faire pour sauver les arbres ?
16: Non.
17: Attendez, madame.
16: Non, monsieur.
17: Mais pourquoi vous voulez pas aller chasser des
16: castors ? Non, monsieur, parce que oui. Ça t'intéresse d'aller à la chasse ? Non, monsieur. Moi, c'est non. Ce qui concerne la chasse du castor, moi, mes week-ends, ils sont pris. Je vais pas m'amuser à aller avec un fusil, un machin.
17: Mais madame, c'est juste de passer le week-end à tirer sur des castors, c'est pas méchant.
16: Non.
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18: Oui, bonjour.
0: Bonjour monsieur, c'est bien le fleuriste ?
18: Oui, c'est ça.
0: Monsieur Martin à l'appareil, bureau des retraites de la mairie de Martinville.
18: Oui.
0: C'est moi qui gère les retraites sur l'ensemble du pays, tout est centralisé dans mon bureau à Martinville.
18: Oui.
0: Et j'ai eu un petit bug sur mon ordi, maintenant vous êtes considéré comme étant déjà en retraite.
18: Attendez, je vais essayer de trouver un responsable, hein, ne quittez pas.
0: Bah oui, parce que là ils sont tous déclarés en retraite depuis ce matin les responsables.
18: Oh putain.
19: Un monsieur d'une caisse de retraite, il y a eu un bug informatique, t'es considéré en retraite depuis ce matin.
20: Oui, allô?
13: Bonjour monsieur, on devait me passer un...
20: Tu es censé être en retraite, c'est ça?
13: C'est ça, ce qui veut dire que normalement, vous êtes supposé ne pas travailler.
20: Mais moi, je peux pas ne pas travailler aussi.
13: Dans ce cas, il y a une ruse, vous allez dire que c'est un magasin non professionnel.
20: Oui.
13: Là, il y a marqué quoi sur votre vitrine? Il y a marqué fleuriste à tous les coups?
20: Oui, c'est marqué le nom du magasin.
13: Ok, donc vous allez rajouter fleuriste amateur.
20: Faut que j'inscrive sur ma vitrine fleuriste amateur.
13: C'est ça, le mieux c'est d'inscrire fleuriste amateur qui pratique le bénévolisme.
20: Bon, note là, bénévolisme, que je retiens.
13: Voilà, comme ça vous êtes tranquille. Et puis évidemment, en tant que bénévoliste, il faut pas faire payer vos fleurs, sinon c'est considéré comme professionnaliste.
20: Mais je fais comment si je fais pas payer mes fleurs?
13: Vous allez tout simplement fonctionner en offrande.
20: Mais qu'est-ce que vous me racontez là?
13: Vous donnez vos fleurs et en échange...
21: Bonjour.
13: Ah, un autre monsieur.
21: Je donne les fleurs au lieu de les vendre.
13: C'est ça, rapport au petit bug sur mon logiciel informatiste, ce sera plus simple.
21: Alors, donc, qu'est-ce qui se passe là dans votre logiciel?
13: Bah, vous savez, il y a le gouvernement qui a suspendu la réforme des retraites.
21: Oh, ouais.
13: Donc, j'ai fait une mise à jour de mon logiciel retraite et pim, au lieu de reculer l'âge, ça l'a avancé. Donc, vous êtes officiellement déjà en retraite.
21: Oh, la France.
13: Oui, bah, ça arrive qu'on fasse une petite erreur administrative.
21: C'est censé nous simplifier la vie, hein, tout ça.
13: Ah, bah là, je vous ai bien simplifié parce que vous avez même plus besoin d'aller au travail.
21: Alors, me dites pas que je vais devoir rentrer chez moi, ça va pas le faire, hein.
13: Non, mais vous laissez un mot sur la porte pour les clients, comme quoi, pour le moment, vous êtes parti en retraite.
21: Ah, non, je vais pas écrire à mes clients pour retraite forcée, hein. Faut pas non plus déconner.
13: Ah, non, mais mettez retraite temporaire.
21: Non, mais v'là.
13: Ah, voilà que si ça se trouve dans la prochaine mise à jour, vous aurez à nouveau le droit de travailler.
21: Alors, faut que je vois ça avec mon comptable.
13: Ah, bah non. Vu que vous êtes en retraite, vous n'êtes pas supposé avoir un comptable.
21: Non mais où est-ce qu'on va là? Attendez, bougez pas.
13: Oui.
21: Étant donné que la réforme des retraites a été suspendue par le cornu,
20: ouais.
21: Nous on est considérés en retraite, donc on ne doit plus travailler.
20: Ah bah d'accord, je travaille plus.
21: Pour fermer le magasin. Hein.
13: Ah bah voilà, super. Donc je note que vous ne travaillez plus et que vous fermez.
20: Non mais faut appeler le comptable et puis voir avec le comptable.
21: Non parce qu'on n'est pas censé avoir un comptable, parce qu'on est en retraite. Tu vois un peu l'histoire de fou.
13: Alors en vrai, vous pouvez avoir un comptable à condition que ce soit un comptable bénévoliste, non professionnel et que vous ne le payez pas.
21: Oh ouais, bah bien sûr, encore en plus.
13: Cela dit, vous avez du bol, il se trouve que justement, mon beau-frère est comptable bénévoliste non professionnel.
21: Ouais, bien sûr.
13: Ouais, et lui, pas besoin de le payer, à la place, il faudra juste lui donner de l'argent.
21: C'est une blague.
13: Mais bien sûr que c'est complètement une blague, oui. Et une blague de qui, à votre avis?
21: Oh là, c'est un truc de radio, ça.
13: Très bien, donc une radio où on se marre bien.
21: Rire et chanson.
13: Bravo, monsieur.
21: Au revoir, madame.
13: Merci, bonne journée, les gars.
21: De rien.
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22: Allô?
17: Alors, je vous rappelle, chers auditeurs, que nous appelons deux personnes. Actuellement, nous sommes en train d'appeler Monsieur Villadard, Jean, ainsi que Monsieur Villosset, Célestin, à Le... Oui. Alors, attention. Pour le moment, les deux téléphones sonnent dans le vide. Apparemment, il n'y a personne.
22: Mais si.
17: Vous connaissez bien la règle du jeu?
22: Oui, mais moi, je suis là, je vous entends.
17: Dès que le téléphone sera décroché, c'est le premier de ces deux auditeurs qui dira « mort aux vaches » deux fois qui aura gagné. Pour le moment, le téléphone sonne chez M. Villadard. Apparemment, ça ne répond pas.
22: Mais si, je suis à l'écoute.
17: Chez Villosès, qui est du nouveau?
22: Oh, ben ça ne va pas, votre histoire. Moi, je suis à l'écoute, enfin.
17: On attend toujours que ça sonne.
22: Oh.
17: Dès que nous entendons mort aux vaches...
22: Ben, je vous dis mort aux vaches, moi.
17: Pour le moment...
22: Ah ben non. Coule pas, j'ai décroché, moi, j'entends, alors. Je sais que ça.
17: Toujours rien, régie.
22: Mort aux vaches.
17: Encore 40 secondes.
22: Ben, moi, je vous dis mort aux vaches, hein. Moi, ça, c'est qu'ils ne m'entendent pas, je comprends pas, là. Ça aussi, coule pas.
17: Il y avait quand même un tracteur à gagner.
22: Oui.
17: Et nous n'entendons toujours pas.
22: Oh, mort aux vaches.
17: Attendez, nous entendons quelque chose.
22: Oui, mort aux vaches.
17: Allô?
22: Oui?
17: Ah, nous entendons quelqu'un, il y a quelqu'un. Monsieur Villosset?
22: Non, c'est Villalard.
23: Oui, c'est monsieur Villosset.
22: Oh non, c'est pas Villosset, c'est Villalard.
17: Oui, bonjour monsieur.
22: Vous êtes
17: donc en direct sur Radio 104.7?
22: Il y a 10 fois que je réponds, quand même.
17: Alors, est-ce que vous connaissez le mot de passe?
23: Et quel mot de passe?
22: Ah ah, mort aux vaches. Moi je le sais.
17: Eh bien attention, monsieur Villosset, vous avez écouté l'émission. C'est dommage, ça sonne toujours chez Villalard, mais il n'y a personne qui répond.
22: Mais si je réponds! Oh!
23: Et c'est le mot de passe d'hier ou le mot de passe d'aujourd'hui?
22: Ah!
17: Ah ben c'est le mot de passe, vous devez le connaître.
22: Ben c'est mort aux vaches, voilà.
17: Qu'est-ce qu'on dit, monsieur Villosset, comme insulte aux policiers?
22: Oh, non, c'est pas vrai, ça.
23: On dit qu'ils ont des cornes, je ne sais pas.
17: Non, pas du tout. Et ça sonne toujours chez Villalard.
22: Ouais, je réponds. Mort aux vaches, mort aux vaches.
23: C'est RSSS
22: Oh là là là là là là là.
1: Pas du tout, ça n'est pas ça du tout, et c'est dommage que ça ne réponde
22: oui.
1: pas.
22: Mais si ça répond, Villalar répond. Mort aux vaches, tout de même. Qu'est-ce qui se passe, Jean? Le téléphone n'est pas bien ou quoi?
1: Monsieur Villacet, dernière réponse.
22: Oh non,
23: je ne sais pas, moi. Mort aux vaches.
1: Qu'est-ce que vous avez dit, là?
22: Oui, il m'a entendu, c'est tout. Non.
23: Mort aux vaches.
22: Ben voilà, il m'a entendu.
1: Est-ce que vous êtes certain de votre réponse?
22: Moi? Monsieur Villalar, ah oui.
1: Est-ce que vous en êtes sûr?
22: Oui, ben absolument.
23: Oui. Ah oui, j'en suis certain.
22: Et moi, je ne le dis plus puisqu'il m'a encore entendu.
1: Attention.
22: Je comprends pas, moi, parce que c'est moi qui ai dit la première.
23: Mort aux vaches.
1: Vous avez gagné.
22: C'est moi qui ai dit la première réponse, hein, ce n'est pas juste. C'est pour ça que monsieur vous a répondu, c'est parce qu'il m'a entendu.
1: Monsieur Villosset.
22: C'est moi qui ai dit la première.
1: Alors donc, monsieur Villosset a gagné un tracteur?
22: Je suis pas contente.
1: Et madame Villalar a gagné un pins?
22: Ah oui, mais non, je me fous pas mal du pins. Moi, je devais avoir gagné le tracteur, normalement. Hein.
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5: Bonjour.
0: Bonjour monsieur, c'est bien le bureau de tabac?
5: Oui, bonjour.
0: Monsieur Martin à l'appareil, société d'importisme-exportisme Martin.
5: Oui.
0: Je vais venir remplacer vos cigarettes jetables.
5: Quelles cigarettes jetables?
0: Toutes celles qui contiennent du tabac, celles qui sont vendues en paquet, vous voyez.
5: Hein?
0: Celles-là, je vous les change toutes.
5: Toutes les marques de cigarettes?
0: Exactement.
5: Mais elles sont pas jetables.
0: Bah si, parce qu'une fois qu'elles sont fumées, vos cigarettes avec du tabac, vous pouvez pas les refumer, donc elles sont jetables.
5: Et vous m'échangez contre quoi?
0: Contre des cigarettes non jetables à base de tabac ignifugifié. C'est un tabac qui résiste au feu.
5: Qu'est-ce que c'est cette histoire?
0: C'est un truc que j'ai trouvé sur un site chinois, le tabac ne brûle pas, donc la cigarette ne s'allume pas.
5: Non.
0: Si, je crois que c'est un mélange de tabac et d'amiante.
5: Non, on veut pas ça.
0: Ah, mais c'est impressionnant, vous pouvez passer une clope au chalumeau, elle ne bouge pas.
5: Non, mais c'est du n'importe quoi.
0: Donc, je vais vous les apporter. Voilà, c'est ça, donc vous voulez que je passe quand?
5: Alors, attendez.
0: Merci, monsieur.
5: Allô?
0: Bonjour, monsieur, votre collègue vous a expliqué pour le remplaçage de vos cigarettes jetables.
5: Mais vous me racontez quoi? Je comprends pas. Dans ce cas, ça s'appelle des cigarettes électroniques, ce que vous me parlez. Des puffs.
0: Ah non! Les puffs électroniques, ça fait déjà longtemps que c'est interdit. Là, je vous parle de vos vraies cigarettes.
5: Non, mais pas du tout, monsieur. Là, en fait, vous comprenez pas.
0: Vous savez quoi? Je vais déjà valider l'échangisme de vos cigarettes.
5: Non, mais vous validez rien du tout, parce qu'en fait, y a rien que vous allez venir récupérer ici, hein.
0: Bah si.
5: Bah non.
0: Bah si, vos cigarettes que vous avez pas le droit de vendre.
5: Mais qu'est-ce que vous appelez ces cigarettes qu'on doit pas vendre, là?
0: Ils l'ont dit aux actualités, toutes celles qui sont pas réutilisables, elles sont interdites.
5: Mais c'est quoi qui est pas réutilisable? Vous êtes vraiment niaise, il y a un problème. Vous me donnez votre nom et votre prénom, s'il vous plaît.
0: Bien sûr, monsieur Martin. Martin.
5: D'accord, monsieur Martin de où? Des douanes, je pense pas, parce que je le connais bien, monsieur Martin des douanes, hein. C'est pas vous, hein.
0: Oula, monsieur Martin Redouane. Passez-moi ce monsieur Redouane.
5: Non, pas Redouane, des douanes. Bien, en plus, vous êtes Miro, vous avez un problème d'oreille, en plus.
0: Je crois pas, vous êtes le premier à me dire que je suis Miro des oreilles, ça c'est nouveau.
5: Ah ouais? Mais...
0: Ah ouais, que je suis sourd des yeux à la limite, mais miro des oreilles, non.
5: Mais...
0: Enfin, vous inquiétez pas, j'ai vos nouvelles cigarettes.
5: Mais quelles cigarettes?
0: Bah, le nouveau modèle en tabac ignifugifié, impossible à allumer, c'est ce que
5: vous allez m'apprendre à moi que là, il y a des nouvelles cigarettes qui vont arriver. Vous êtes complètement ravagés, hein.
0: Oh, bah, pardon de vous faire partager le progrès.
5: Ici, vous mettez même pas un pied ici, je vous le dis de suite. Vous mettez pas un pied dans mon tabac, je vous le dis.
0: Ah oui? Et comment je viens récupérer vos cigarettes sans mes pieds?
5: Eh ben, tant pis, on vendra des cigarettes illégales. Parce qu'ici, vous prendrez pas un paquet, en fait, monsieur.
0: Oh non, je vous rassure, je vous prends tous les paquets.
5: Restez bien au téléphone, 5 minutes. 30 et je vous mets depuis tout à l'heure sur activation. Y a pas de soucis.
0: Comment ça sur activation?
5: Ah voilà.
0: Ne me dites pas que vous m'avez mis sur activation.
5: Bah, vous savez que maintenant les buralistes on a un nouveau truc.
0: Oh oui, je connais, bien sûr. Mais enfin, rappelez-moi ce que c'est pour qu'on vérifie que je pense bien à la même chose.
5: Bah non, je vais quand même pas vous expliquer des choses qui sont faites exprès pour les arnaqueurs.
0: Ah, bien joué.
5: Ouais.
0: Donc là, en clair, je suis sur activation.
5: Oui, vous inquiétez pas, vous êtes sur activation.
0: Ok, monsieur Martin. Oui, monsieur Martin. Activez la contre-activation, s'il vous plaît. Ah, on nous a mis sur activation.
5: Oui, passez-moi la personne qui est à côté de vous.
0: Bien sûr, oui, je vous passe la personne.
5: Merci.
0: Monsieur Martin, le monsieur du tabac veut vous parler.
5: Mais je crois que c'est vous, monsieur Martin.
0: Oui, aussi. Mais là, je vous passe, monsieur Martin, mon beau-frère, le responsable de la contractivation.
5: Vous êtes que des monsieur Martin.
0: Ah, oh bah, vous suivez toujours pas. C'est mon beau-frère. Donc, forcément, on a le même nom.
5: Oh, dis donc.
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6: Allô.
23: Allô. Oui, bonjour, madame.
6: Bonjour. Oui, qui êtes-vous?
23: Bonjour, je suis Mme Ledoux à l'appareil.
6: Madame?
23: Ledoux.
6: Oui.
23: J'habite 2 places de la République, à côté de la mairie.
6: Ah, oui.
23: Voilà.
6: Alors,
23: écoutez, ça va.
6: Oui.
23: Mais, enfin, ça va, vous savez, comme ça peut.
6: Oui, d'accord.
23: Voyez.
6: Oui, je vois ce que vous voulez dire. Oui.
23: On fait ce qu'on peut.
6: Oh oui, on fait pas ce qu'on veut, hein.
23: On fait pas ce qu'on veut.
6: Ben non.
23: Et on n'a pas ce qu'on...
4: voudrait.
23: Ce qu'on voudrait.
4: Voilà.
23: Et alors, on est aussi pas tout à fait complètement ce qu'on devrait.
4: Ben oui, d'accord. Oui.
23: Et alors, une fois qu'on a eu ce qu'on voulait...
4: Ah ben sûrement. Hein.
23: Ben, on n'était pas complètement ce qu'on aura.
4: Ah, oh, là, là, mon Dieu, tout ça.
23: Et vous, c'est pareil?
4: Ben, je vais, je viens. Hein.
23: Ben oui.
4: Mais vous marchez encore?
23: Je marche sur mes fesses. Hein. Vous avez su ce qui s'est passé, non?
4: Qu'est-ce qu'il y a eu?
23: Ah, vous n'êtes pas au courant?
4: Non.
23: Je suis tombé donc sur les fesses de l'escabeau.
4: Oh.
23: Oui. Et mais j'ai fait un angle droit.
4: Oh, mince.
23: Non, pas mince, 90 degrés.
4: Ah oui, d'accord.
23: Et mes jambes se sont redressées.
4: Ah, d'accord.
23: Vous voyez?
4: Oh. Oh là là.
23: Donc je suis plié en deux.
4: Oh mon Dieu.
23: Comme une crevette.
4: Oh mon Dieu.
23: Alors je me déplace sur les mains.
4: Oh là là là là là là là.
23: Avec la tête en haut.
4: Oh mon Dieu.
23: Et les pieds en haut.
4: Oh là là. Oh ma pauvre madame. Oh je ne savais pas.
23: Ben moi non plus.
4: Oh yeah yeah yeah yeah yeah.
23: Oui oui oui oui oui.
4: Ah, ya ya ya ya, mon Dieu.
23: Oui, oui, oui, mon Dieu, oh, ya ya ya.
4: Ah, vous m'avez téléphoné, c'est gentil.
23: Mais je pensais que ça vous ferait du bien d'entendre toutes mes misères.
4: Oh, mon Dieu, c'est pas vrai, qu'est-ce qui vous arrive toujours?
23: Aïe, aïe, aïe, mon Dieu, oui, oui.
4: Aïe.
23: Oh, oh.
4: Où c'est que vous habitez, vous me dites, près de la mairie?
23: Oui, au 3.
4: Au 3?
23: Oh, oui.
4: Ah, bon, d'accord. Ben, je ferai attention, là, je regarderai.
23: Oui, hein? Ben, vous verrez, je vous ferai un coucou par la fenêtre avec mes pieds.
4: Hein? Avec tes pieds?
23: Ben oui.
4: Oh, mon Dieu. Oh, là, là, là, là, là, là.
23: Ça me fait mal, oui.
4: Oui, d'accord.
23: Parce que je suis tombé l'autre jour, hein.
4: Oh, mon Dieu.
23: Par la fenêtre.
4: Oh! Oh, yeah, yeah, yeah, yeah.
23: Ah oui, ça m'a fait mal.
4: Oh, ma pauvre madame.
23: Le doux.
4: Oui, oh là là là là là.
23: Aïe, aïe, aïe. Je suis tombé sur la tête.
4: Oh, aïe, aïe.
23: Oh, oh. En faisant coucou à comment qu'il s'appelle, monsieur... Monsieur Marek.
4: Ah oui, d'accord.
23: Je faisais coucou avec mes pieds. Je me suis monté sur les mains par-dessus la fenêtre. Vous savez, la petite barre, là.
4: Oui.
23: Je suis passé par-dessus.
4: Oh mon Dieu, c'est pas vrai.
23: Du premier étage.
4: Oh là là là là là là.
23: Je suis tombé dans le landau.
4: Dans le...
23: Je suis tombé dans le landau, là, qui était avec sa nounou qui passait par là.
4: Oui.
23: Eh ben, moi, je suis tombé donc sur la tête dans le landau.
4: Ah, d'accord.
23: Sur le bébé.
4: Sur le bébé?
23: Oui.
4: Et il n'a pas été blessé?
23: C'est sa couche qui l'a protégé.
4: Ah, oui, d'accord.
23: La couche a amorti ma tête.
4: Oui, d'accord, j'ai compris. Oui.
23: Alors là, j'ai roulé, j'ai traversé la rue et je suis passé sous le camion.
4: Hein?
23: Oui.
4: Oh, c'est pas vrai.
23: Sous le camion de l'électricien, là, vous savez.
4: Oui.
23: Je suis passé dessous.
4: Mais il était arrêté.
23: Non.
4: Il roulait?
23: Oui.
4: Oh, aïe, aïe, aïe, aïe. Alors, vous avez été blessé?
23: Non.
4: Oh.
23: Un miracle.
4: Oh, c'est un miracle, oui, comme vous dites.
23: Oh, mon Dieu. Et je suis arrivé en roulant jusque à la maison de la presse, là, sur le
4: port. Oh mon Dieu.
23: Sur le port.
4: Oh
23: et
4: Dieu.
23: Là, j'ai pris mon journal et j'ai vu tout ce qui se passait dans le monde.
4: Oh Dieu.
23: Et je me suis dit, ben, ma pauvre Germaine, il n'y a plus malheureuse que toi.
4: Oh oui, mais quand même, hein, c'est pas rien.
23: Oui, oui, oui, oui, oui.
4: Oh là là là là.
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8: Guéry, bonjour.
0: Bonjour monsieur, c'est bien la quincaillerie?
8: Oui, bonjour monsieur, c'est une fille, mais c'est bien la quincaillerie.
0: Bon, pourquoi vous me dites ça?
8: Mais je suis une femme, monsieur.
0: Ah bah ça c'est vous qui le dites, mais maintenant, pardon, on sait plus, ça change tout le temps.
8: Bah non, bah oui, ah oui, ça c'est vrai. Mais
0: oui, ouais. Avant c'était clair, un monsieur c'était un monsieur, une madame c'était une madame.
8: Quoique maintenant, vous savez, les messieurs sont des filles et les filles sont des messieurs.
0: Eh bah voilà, donc logiquement, si vous avez une voix de fille, c'est probablement que vous êtes un garçon.
8: Mais moi je suis encore à l'ancienne, je suis encore à une fille.
0: Ah ouais, à l'ancienne, ok, donc vous êtes une vieille fille.
8: Ouais, exactement, voilà.
0: Voilà, après je juge pas, si vous voulez vraiment être une fille, après tout, pourquoi pas?
8: Mais je suis tout à fait d'accord avec vous, mais bien entendu.
0: Mais donc c'est bien la quincaillisterie?
8: Tout à fait.
0: Monsieur Martin, à l'appareil, les travaux Martin.
8: Monsieur Martin, les travaux Martin.
0: Ouais, c'est moi qui m'occupe de la mise en place pour l'application de la taxe de passage client.
8: Je sais pas, je suis pas au courant, je sais pas ce que c'est.
0: Mais si, c'est la nouvelle taxe qui vient d'être votée.
8: Oh, bah c'est pas de souci, hein. Une taxe de plus, c'est parfait, ça nous arrange ça.
0: En même temps, celle-là, c'est pas vous qui l'a payée.
8: C'est pour qui alors?
0: Bah pour vos clients.
8: Ah ouais?
0: Bon, taxe de passage client, ça vous dit rien?
8: Non.
0: Comme quoi, chaque client qui rentre dans un magasin doit maintenant payer une sorte de taxe de séjour pour sa visite.
8: Ouais.
0: Donc, je vais vous installer une tourniquette payante à l'entrée de la quincaillerie.
8: Alors, bah écoutez...
0: Ah.
9: Allô?
0: Bonjour madame.
9: Qu'est-ce que vous venez faire chez moi d'abord?
0: C'est ce que je disais, j'installe le dispositif de collectification pour la taxe de passage client.
9: La taxe de passage client, qu'est-ce que c'est ça? La taxe de passage client?
0: Eh ben vos clients, pour rentrer dans le magasin, forcément, ils passent par l'entrée.
9: Oui.
0: Donc je vais vous mettre une sorte de portique avec une machine à pièces et il faudra payer pour rentrer.
9: Non.
0: Bah si, si le client veut venir dans la boutique, il met 1 euro dans la machine.
9: Non, 0.
0: Ah bah s'il met 0, il paye pas la taxe de visite, donc il rentre pas.
9: Je m'en fous de la taxe, j'en ai payé assez des taxes. Ne venez pas chez moi, je vous reçois pas.
0: Ah non, il faut juste que je puisse accéder à l'entrée du magasin pour installer la tourniquette à client.
9: Un tourniquet, vous vous foutez de ma gueule ou quoi?
0: Possible, oui.
9: Non, j'ai pas besoin de tourniquet, je vais vous foutre par la gueule votre tourniquette, moi.
0: Ah oui, mais pardon, si je vous installe pas la tourniquette à client.
9: Qu'est-ce qu'il y a de tourniquet?
0: Eh ben, si j'installe pas la tourniquette, je peux vous mettre un portillon automatifié à la place.
9: Non, j'ai pas besoin de ça, dégagez.
0: Ou alors, on met tout simplement un guichet avec mon beau-frère.
9: Non, je m'en fous.
0: Non, mais on lui met une petite guérite avec une barrière devant le magasin.
9: Non, j'en veux pas. Si vous voulez repartir, ah ben, avec Pierre Tefraca, vous avez qu'à venir.
0: Oh, eh ben, alors, passez-moi ce monsieur Pierre.
9: Monsieur?
0: Vous me parlez de monsieur Pierre Tefraca, passez-le-moi.
9: Ouais, ben, par ses fracas, c'est ça, ouais.
0: Non, mais je vais lui expliquer, vous inquiétez pas.
9: Vous êtes un truand, vous, hein. Vous amusez pas trop à venir ici.
0: D'accord. Et si on dit que je viens pas ici, mais que je viens là-bas?
9: On dit rien du tout, on s'occupe pas de vous.
0: Ah non, mais vous occupez pas de moi, je me débrouille. Je vous installe la barrière.
9: Dégagez, venez pas par ici, vous partez avec une hache par la tête, hein.
0: Une hache? Qu'est-ce que vous voulez que je fasse avec votre hache?
9: Comment?
0: Bah, la hache, c'est un truc pour attraper les poissons.
9: Non.
0: Ah si, la barrière, ce sera beaucoup plus efficace.
9: Je n'en veux pas.
0: Eh, parole de monsieur Martin, la hache à client, ça va pas marcher.
9: Monsieur Martin, vous commencez à me casser les burnes, hein.
0: Ok, chez vous. Qui voyez. Donc, je suis d'accord. Je vous mets votre nache à client.
9: Non, je suis pas d'accord, espèce de con.
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12: Bonjour madame. C'est les dépannages plomberies.
10: Oui.
12: Oui, bonjour madame Ledoux à l'appareil.
10: Oui.
12: Germaine, j'ai mon évier bouché.
10: Alors, Ledoux, c'est accroché ou pas?
12: L'évier?
10: Non, votre nom.
12: Ah, Ledoux, oui, oui.
10: C'est accroché, hein?
12: Oui, c'est accroché. Alors, Parvis de la Défense,
10: oui.
12: Tour Gentil,
10: oui.
12: 43e étage.
10: 43e étage?
12: Ben oui.
10: Avec ascenseur, oui.
12: Sans ascenseur.
10: Non, vous rigolez là.
12: Non, je rigole pas. C'est sans ascenseur.
10: Attendez, hein. Bon, quittez pas, madame. Hein.
24: Allô?
12: Allô?
24: Oui.
12: Oui, bonjour, monsieur.
24: Bonjour. Où est votre problème?
12: Vous êtes qui?
24: Ben, le directeur technique.
12: Ah d'accord, ben moi j'ai pas de problème, simplement je vais savoir à quelle heure il venait.
24: Oui, mais c'est au 43e étage?
12: Oui, c'est ça.
24: Oui.
12: Sans ascenseur, oui.
24: Sans ascenseur?
12: Oui.
24: 43 étages sans ascenseur?
12: Oui.
24: Voilà.
12: Il n'y a pas de problème, il n'y a pas de problème.
24: Non, non, mais 43 étages, il faut les monter à pied, madame.
12: Mais moi je le fais bien, monsieur.
24: Vous le faites bien?
12: Ben oui.
24: 43 étages à pied?
12: Ben évidemment, je fais mes courses une fois par semaine.
24: Et vous avez un évier bouché?
12: Oui.
24: Maintenant, pourquoi il n'y a pas d'ascenseur dans votre immeuble?
12: Non, c'était un immeuble fonctionnel.
24: Oui.
12: Et puis les bureaux ont déménagé. Oui. Moi, j'étais la concierge et m'ont relogé là-haut.
24: Au 43e étage?
12: Voilà. Et ils ont muré l'ascenseur puisqu'il n'y a plus personne.
24: Et vous habitez dans un immeuble de 43 étages toute seule alors, madame?
12: Oui, il y a mon fils qui vient me voir tous les jours.
24: Et bon, t'as pris l'adresse de la dame là parce que... Oui, c'est... Alors l'évier, il est bouché. Moi, ouais, je vois un gars, hein. Tu veux... Lionel, tu veux bien monter 43 étages toi à pied? Bon, écoutez, moi, ce que je vais faire, c'est que je vais essayer de vous trouver quelqu'un qui veut bien monter 43 étages à pied.
12: Vous êtes gentil, monsieur.
24: Oui.
12: Alors, c'est très simple, hein. Quand il arrive au 38e étage, il change d'escalier. Il prend l'escalier C, parce que l'escalier est muré, hein.
24: Au 38e étage, il faut changer d'escalier?
12: Oui.
24: Et prendre l'escalier C?
12: Voilà. Alors, avec l'escalier C, c'est un escalier qui descend jusqu'au 5e, hein.
24: Et monter 5 étages?
12: Non, descendre.
24: Comment on descend jusqu'au 5e?
12: Oui, parce qu'ils ont muré après.
24: Oui, alors, il faut descendre jusqu'au 5e étage?
12: Voilà.
24: Une fois qu'on est monté au 38e?
12: Oui, c'est ça, mais c'est pas par le même escalier, hein.
24: Non, non, mais attendez. On monte 38 étages.
12: Voilà.
24: Voilà. Et après, on descend?
12: Oui, jusqu'au 5e.
24: On descend jusqu'au 5e étage?
12: Oui, alors, faut pas qu'il se trompe parce que c'est dans le noir.
24: C'est dans le noir?
12: Ah oui, il n'y a pas de lumière, hein.
24: Comment il n'y a pas de lumière? C'est une galère, ça, hein.
12: Mais moi, je le fais bien. Hein.
24: Oui, je sais, mais si vous avez des bons yeux, il faut que je trouve un plombier qui a des bons yeux. Hein. Vous savez, monter 38 étages dans le noir...
12: Oui, mais il peut compter dans sa tête. Hein. Moi, je compte.
24: Comment il va compter dans sa tête? Déjà, il faut qu'il y arrive. Hein. Il ne faut pas que je trouve un plombier cardiaque, moi. Hein. Vous vous rendez compte, 38 étages dans le noir? Non, mais moi, je vous tire mon chapeau, madame. Hein. Vous êtes courageuse. Hein.
12: J'ai 73 ans.
24: 73 ans. Parce que à 73 ans, monter 43 étages, redescendre 38 et redescendre de... Attendez, il faut que je fasse le calcul, là. Il faut redescendre 33 et sans lumière. Oui. Et c'est vraiment noir, alors.
12: Ah oui, c'est noir.
24: C'est noir, il faut amener une lampe.
12: Non, il y a une rampe. Hein.
24: Il y a une rampe.
12: Oui, enfin, il y a une rampe, tous les étages impairs.
24: Putain, il faut que j'appelle Belmondo, moi, hein, ça irait plus vite avec un hélicoptère et qu'il me jette directement dans votre fenêtre. Mais alors, chaque fois que vous montez 38, vous descendez 33 et vous remontez 40.
12: Voilà.
24: 43.
12: Oui, c'est ça.
24: Ça fait 80 étages dans tout ça.
12: 81.
24: 81. C'est pas possible. Mais c'est inhumain ce qu'ils vous font, là. Putain, c'est... Vous vous rendez compte, c'est une après-midi qui est foutue pour un plombier. Et c'est vraiment bouché, votre levier. Hein.
12: Ah oui, il est bouché, il refoule. Hein.
24: Il refoule. Ok, s'il n'y a pas de voisin, il peut refouler, hein, il n'y a pas de problème. Hein.
12: Ah oui, mais enfin, c'est pas...
24: Bon.
12: Alors, que je vous dise comment
24: oui.
12: faire quand il arrive.
24: Hein. Oui.
12: Quand il est en bas,
24: oui.
12: il y a un interphone,
24: oui.
12: il sonne et je descends lui ouvrir.
24: Vous descendez vous-même?
12: Oui, je vais descendre lui ouvrir.
24: On va pas vous faire descendre quand même qu'à 45 étages, 43 étages,
12: mais
24: et
12: si.
24: Remonter 81 à 73 ans pour lui ouvrir. Pourquoi il marche pas l'interphone?
12: Mais non.
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15: Oui, bonjour.
13: Bonjour monsieur, c'est bien le bar?
15: Oui.
13: Monsieur Martin à l'appareil, des chantiers Martin.
15: Oui.
13: Je vais passer m'occuper du fissurage façadiste que je vous ai déclaré.
15: Hein? Quelle fissure de façade?
13: Bah c'est suite aux canicules de cet été, il y a eu plein de maisons qui ont fissuragé ces derniers temps.
15: Oui.
13: Donc je me suis dit, vous déclarez une fausse fissure, et comme ça je récupère les sous de l'assurance, il n'y a même pas besoin de faire des faux travaux.
15: Oui, mais qui c'est qui vous a déclaré ça?
13: Ah bah c'est moi qui ai fait le déclarisme, comme ça on gagne tous du temps.
15: Attendez, je vous passe mon conjoint.
13: Merci monsieur.
15: Attendez.
16: Oui, allô?
13: Bonjour madame, comme je disais...
16: Ah mais je vous arrête, on a déclaré que dalle.
13: Oui bah je sais, c'est moi qui ai déclaré que vous aviez une fissurade.
16: Mais elle est où cette fissure?
13: Officiellement, elle traverse toute la façade.
16: Mais j'ai pas de fissure en façade monsieur.
13: Je sais, c'est ça le truc. Moi je vous ai déclaré une fausse fissure façadeuse.
16: Non mais de quoi vous me parlez là? Non mais moi je rentre pas dans ce truc là.
13: Non mais vous inquiétez pas, moi je vais vous peindre une fausse fissure sur votre mur et vous prenez 2-3 photos pour l'assurance.
16: Alors écoutez-moi bien déjà, vous allez rien faire du tout. Moi je veux pas que vous interveniez sur un truc qui m'appartient pas. Moi je suis pas propriétaire des murs.
13: Ah non mais pour les travaux, c'est pas un souci.
16: Non mais écoutez-moi bien, je vous parle pas que moi je vais faire les travaux. Je suis en train de vous dire à vous que vous allez rien toucher du tout.
13: Bon, ça va, on vous met juste un coup de peinture pour vous faire une fausse fissure.
16: Mais je m'en fous, fausse ou pas, je veux pas que vous veniez chez moi. Tu vas réparer les fissures de qui tu veux, tu vas peindre les bâtiments de qui tu veux, mais tu viens pas à moi me casser les pieds.
13: Non mais t'inquiète, après, par-dessus la fausse fissure, je repeins une fausse réparation. Ou je peux même te poser un petit crépi si tu veux.
16: Oui, mais tu vas rien poser du tout.
13: Ou alors un petit lambris, ça donne un style
16: je
13: moderne.
16: Je te dis que tu ne vas rien poser, sinon j'appelle les flics. Tu es d'accord avec ça ou pas?
13: Ah bah non, je suis pas d'accord.
16: Tu arrêtes de me casser les couilles. On est d'accord ou pas?
13: Non, mais dans ce cas, ce qu'on peut faire.
16: Est-ce qu'on est d'accord ou pas? Je te dis.
13: Non mais excuse, je crois que t'as pas compris.
16: Non, mais t'as pas de comprendre, parce que toi, si tu m'avais à côté, il y a un moment que t'aurais compris, par contre. D'accord? C'est pas pour me faire chier au téléphone avec des mecs qui veulent faire ci, qui veulent faire là.
13: Alors, si tu veux pas parler avec des mecs, je te propose de te passer Martine, ma femme.
16: Non, tu vas rien me proposer. Moi, je suis en train de te proposer un truc.
13: Je t'écoute.
16: Que t'arrêtes de me casser les couilles. Sinon, le numéro, je le prends, j'appelle les flics. On est d'accord ou pas?
13: Bah non, parce que moi, si je dis à mon patron que t'as changé d'avis...
16: J'en ai rien à foutre de ton patron, moi. Je m'en branle.
13: Ah bah super, et donc, on fait comment?
16: Donc, tu me casses pas les couilles.
13: Ouais, alors visiblement, on ne parle pas du même projet.
16: Oui, allez, va te faire, d'accord?
13: Ah non, pardon, mais je ne suis pas du genre à aller se faire d'accord.
16: J'ai autre chose à foutre.
13: Ah bah très bonne idée. D'ailleurs je suis toujours là, hein. Allô?
15: Oui.
13: Rebonjour monsieur. Juste, quand vous appelez les gendarmes, expliquez-leur que c'est un canular de monsieur Martin. Je pense qu'il commence à avoir l'habitude.
15: C'est un canular.
13: Ah je vous confirme. Bienvenue sur Rire et Chanson. Bon, en tout cas, votre conjoint l'a bien pris. Oui, bah dites-lui que le tocard l'embrasse.
15: Il râle parce qu'il me dit, je l'ai marre qu'on casse les...
13: Oui, ça je pense que tout le monde a bien compris ses petits problèmes de testicules, il m'en a parlé aussi.
15: Oui.
13: Bah, bonne journée et bon courage.
15: Oui, merci, vous aussi.
13: Au revoir, monsieur.
15: Au revoir, monsieur, madame.
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25: Et puis, dis bonsoir.
26: Oui, bonsoir, c'est le gardien de l'immeuble?
25: Oui.
26: Ah, très bien, bonjour, c'est la Poste.
1: Oui.
3: Dites-moi, on vous appelle parce que la semaine prochaine, on va vous mettre un facteur différent là, de remplacement jusqu'à la fin du mois de novembre.
1: Ah bon?
3: Ouais.
1: Ça sera pas la petite jeune?
3: Non, la petite jeune, elle va être déplacée juste pendant 2 mois, en fait.
1: Oh! Oh! Ah. J'aimais bien.
3: Vous avez une grenouille dans votre loge?
1: Pardon?
3: Vous avez une grenouille dans la loge ou...
1: Non, c'est moi qui fais la grenouille parce que j'aimais bien la petite jeune, elle était gentille.
3: Elle est gentille, ouais. Mais l'autre est sympa aussi. Bon, mais...
1: sympa.
3: Bon, le problème, c'est que c'est un monsieur de petite taille.
1: Oui.
3: Elles sont comment, vos boîtes aux lettres? Elles sont encastrées?
1: Elles sont encastrées.
3: Ah, merde. Il n'y a pas moyen de les descendre de 50 cm de... Notre facteur, il fait 1m16. Hein.
1: Parce que le haut de la boîte aux lettres tout en haut doit être, je crois que c'est 1m80.
3: Ouais, il ne pourra pas. On va mettre un escabeau, alors.
1: Ouais, un d'une... Vous savez, les petits, là, de marche.
3: Oui, oui. Bon, deuxième problème.
1: Ouais.
3: Ce monsieur nous vient de Chili.
1: Ouais.
3: Bon, on a eu des petits problèmes avec lui sur ses tournées parce qu'il a beau être de petite taille, il est très très chaud.
1: Ah.
3: Ouais, on ne sait pas ce que c'est un problème hormonal et quoi.
1: Mm-hmm.
3: On va dire entre vous et moi, hein, c'est pas la peine.
1: Ouais, ouais.
3: Mais je préfère prévenir. Il saute sur tout ce qui bouge.
1: Oh.
3: Ouais.
1: Ouais, non, et
3: alors,
1: ici, je peux vous dire qu'il ne faudra pas.
3: Ben oui, alors justement, à Chili, j'ai eu des informations de la part de mon collègue l'Eurosport.
1: Mm-hmm.
3: Ils avaient trouvé des commerçants qui avaient été assez coopératifs pour éviter ce genre de problème.
1: Mm-hmm.
3: Quand il arrive sur les tournées dans certains endroits, mm-hmm. ils avaient fabriqué, vous savez, des boîtes à chaussures, des cartons de chaussures, là.
1: Oui.
3: Ils avaient fait carrément un trou dedans et ils avaient mis de la boîte à l'intérieur.
1: Du quoi?
3: De la boîte, dans la boîte aux chaussures.
1: La boîte, c'est du coton?
3: Oui.
1: Oui.
3: Comme ça, il avait un trou dans la boîte. Et il pouvait, oui. Est-ce que c'est possible de faire ça, préparer ça?
1: Et on la mettrait où, cette boîte à chaussures?
3: Au pied des boîtes aux lettres, alors.
1: À toutes les cages d'escalier? Moi, j'ai 14 cages d'escalier, hein.
3: Bah oui. Bah oui, mais c'est le seul moyen d'éviter un problème.
1: On est compte, il fait ça dans les cages d'escalier, c'est... Vous allez avoir des appels à non plus finir. Hein. Moi, je dis ça pour vous. Hein. Mais bon, moi, je veux bien les mettre au pied des boîtes aux lettres.
3: Est-ce que ça vous embête si on lui dit, voilà, il y a une boîte à chaussures chez le gardien?
1: Ah ben moi, chez le gardien, je peux pas.
3: Pourquoi?
1: Parce que moi, je vais à la loge qu'à partir de 5h jusqu'à 19h.
3: Oui, mais au moins, s'il peut se soulager. Voilà, dans sa boîte à chaussures, au moins une fois...
1: Il passerait vers quelle heure?
3: 8h.
1: À ce moment-là, je peux essayer de mettre une boîte à chaussures dans un local conteneur.
3: Ah bah voilà, à poubelle quoi.
1: Ouais. Et il viendrait quand?
3: Lundi. Bah lundi il commence.
1: Ouais, moi il faut que je trouve une boîte des chaussures d'ici lundi. Parce que moi j'en ai pas chez moi là.
3: Bon, éventuellement je peux vous en faire livrer 14.
1: Moi je lui mets dans un local. Et tous les matins, s'ils ont envie d'aller se soulager, lui laisse le local ouvert, il va se soulager. Mais à mon avis, il faut pas faire ça dans les halls. Hein.
3: Éventuellement, on peut pas demander aux gens de l'accueillir.
1: Non. Non, moi, je peux vous faire ça. On met une boîte à chaussures avec un trou dans un local conteneur. Et quand il a envie de faire, il va dans le local se soulager. Hein.
3: À ce moment-là, on mettrait sur la boîte, on écrirait « réservé au facteur ».
1: Bah, même pas. Il n'y a que moi, le gars du ménage qui a la clé. Je lui dirais « je mets une boîte à chaussures, tu la touches pas ».
3: Et vous avez ce qu'il faut pour faire le trou?
1: Un cutter ou un tournevis.
3: Ouais.
1: Ou des ciseaux.
3: D'accord.
1: Ça doit suffire, ça, pour faire un trou.
3: Ouais. Et c'est insonorisé, votre local?
1: Pourquoi écrit?
3: Ah bah oui.
1: Non, parce que c'est pas insonorisé. C'est des trappes qui donnent sur l'extérieur.
3: Ah, oula!
1: Et ça, il est à ce point-là, le gars?
3: Ouais, il crie, il hurle même.
1: Hein. Oh, les gens, ils vont se demander ce qui se passe. Hein. Tout le quartier va l'entendre. Alors, si en plus de ça, on mettait ça dans les halls, imaginez-vous si vous me dites qu'il crie ou qu'il hurle.
3: Pendant 2 heures, puisqu'il fait ça pendant 2 heures quand même.
1: Ah, ça serait pendant 2 heures en plus?
3: Oui.
1: Oh punaise! Non, attendez, pendant 2 heures, il fait ça. Déjà, je risque de me faire engueuler parce que j'ai laissé la porte ouverte.
3: Mais on peut pas l'enfermer?
1: Derrière lui?
3: Oui.
1: Bah, il faut que je sois là quand il le fait.
3: Ah ben, bah, il va venir vous voir, de toute façon. Avant et après. Parce que après, il faut qu'il vous ramène la boîte.
1: Bah non, la boîte, il allait dans le local.
3: Ah bah non, ouais.
1: Pourquoi ?
3: Ah bah, il faut récupérer quand même ce qu'il y a à l'intérieur.
1: Comment ça, il faut récupérer ce qu'il y a à l'intérieur ?
3: Comment ?
1: Moi, je vais pas récupérer ça.
3: Ah bah si.
1: Ah non.
3: Ah bah si.
1: Ah bah non.
3: Ah si.
1: Non, vous venez le chercher si vous voulez, mais moi, je récupère pas.
3: Ah si.
1: Je vous certifie que non.
3: Ah, je vous jure que oui.
1: Moi, je récupère pas c'est des trucs comme ça.
3: Ah si.
1: Le tout, c'est d'avoir une boîte à chaussures pour lundi, et ça, j'en ai pas.
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17: Bonjour.
0: Bonjour monsieur, c'est bien le dépôt vente de meubles ?
17: Oui.
0: Monsieur Martin à l'appareil, les assurances Martin.
17: Oui.
0: J'ai un client que j'assure et qui a eu un dégât des eaux dans son dépôt vente.
17: Oui.
0: Donc pendant les travaux chez lui, on va l'installer chez vous.
17: Attendez, là, je vous suis pas du tout là. Vous voulez installer quelqu'un dans mes locaux ?
0: Ah bah si, vous suivez très bien, c'est exactement
17: mais
0: ça.
17: Mais je comprends pas là, pourquoi moi je devrais recevoir quelqu'un dans mes locaux ?
0: Parce que dans son contrat d'assurance,
17: ouais,
0: je lui ai mis qu'il pouvait exercifier son activité professionnaliste dans un local équivalent en cas de dégât des eaux.
17: Ouais, bien sûr. Enfin des locaux vides, pas des locaux pleins, monsieur. Et pas chez quelqu'un.
0: Non mais on va s'arranger, on partagera le magasin moitié-moitié.
17: Mais je peux pas monsieur, enfin...
0: Bah merci, mais je me suis engagé auprès de mon client.
17: Bah vous vous êtes engagé monsieur, moi j'ai rien à voir avec cette histoire.
0: En plus sur son site on a déjà marqué qu'il s'installait chez vous.
17: Bah vous annoncez sur son site qu'il va être chez nous.
0: Ah bah ça c'est les assurances Martin, hein. Donc hop hop hop, on avance.
17: Bah vous avancez, ok monsieur, mais renseignez-vous avant.
0: Ah bah on n'a pas le temps puisqu'on avance, nous on travaille à l'américaine, hein. C'est une réponse, une question.
17: Bah, moi les américains monsieur ça me regarde pas, moi je travaille à la française.
0: Vous inquiétez pas, je vous ai trouvé un autre truc.
17: Mais vous pouvez rien trouver, monsieur, je ne peux recevoir personne.
0: Mais si, au lieu de faire moitié-moitié dans l'espace, on fait moitié-moitié dans le temps.
17: Bah,
0: par exemple, il prend 2 jours, après vous la prenez 2 jours, il la reprend 2 jours, et ainsi de suite.
17: Bah oui, vous me dites ce que je fais de mes meubles.
0: Alors ça, vous avez du bol, j'ai déjà repéré un hangar vide que vous pouvez louer juste à côté de chez vous.
17: Non mais ça va, non mais monsieur, vous vous entendez parler, c'est du grand n'importe quoi, c'est du délire.
0: Mais non, travaille à l'américaine, je vous dis. J'ai contacté le proprio pour dire que vous êtes intéressé, je vous ai même un peu négocié le prix.
17: Bah bien sûr. Alors excusez-moi, mais je suis dans mes locaux.
0: Ouais.
17: Vous allez me trouver un local, je vais payer un loyer pour pouvoir débarrasser mes meubles pendant 2 jours pour que ce monsieur occupe mon local.
0: Exactement.
17: Et 2 jours plus tard, il va vider ses affaires, on va aller rechercher les miens.
0: Les tiens, oui.
17: Enfin, les miennes et remettre...
0: Et ainsi de suite, voilà, très très belle remise en situation, bravo.
17: Mais bien sûr.
0: Parfait, donc je rappelle le gars du hangar.
17: Non, mais... C'est n'importe quoi.
20: Allô.
0: Et c'est madame, bonjour.
20: Moi, j'ai rien loué du tout. Vous imaginez, tout est dans le magasin.
0: Oui, mais vous échangerez le contenu du magasin tous les 2 jours, c'est ce que je disais.
20: Enfin, comment... C'est pas possible. Enfin, je sais pas, moi. Il y a un problème, là.
0: Non, je crois pas.
20: Mais si, enfin... Je vais tout même pas foutre mon magasin en l'air pour vous faire plaisir.
0: Mais non, puisqu'on stocke vos meubles dans le hangar que vous allez louer à côté.
21: Allô ?
0: Eh ben bonjour monsieur.
21: Pourquoi je louerais un hangar ? J'ai pas besoin de louer quoi que ce soit.
0: Bah parce que dans le hangar, vous pourrez déménager et reménager tous les 2 jours vos meubles et ceux de mon client.
21: Non, on ne déménage pas, on ne réemménage pas. Non mais vous comprenez pas en fait.
0: Non mais si vous préférez, on peut aussi aller visiter le hangar ensemble.
21: Non, on n'ira pas visiter le hangar de quoi que ce soit, non. Le monsieur au téléphone comprend rien du tout.
0: Alors pardon, mais le monsieur vous entend, hein.
21: Oui, bah c'est pour ça que
0: j'ai... Et j'ai très bien compris.
21: Mais vous comprenez pas, non.
0: Mais si, vous essayez de me doubler.
21: Pardon.
0: Bah, vous faites celui qui est pas intéressé pour négocier le hangar.
21: Mais non.
0: Jurez-le.
21: Non.
0: Ah tiens, tiens, comme par hasard.
21: Pardon.
0: Vous allez me faire le vieux coup du doublage sur le hangar.
21: Non, là, mais j'ai...
0: Oh bah, je le vois venir gros comme le hangar.
21: Mais...
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22: Coiffure, bonjour.
25: Oui, bonjour, monsieur. C'est le salon de coiffure.
22: Oui.
25: Dites-moi, est-ce que vous faites des permanentes ?
22: Oui.
25: Des balayages, là aussi ?
22: Oui.
25: Ah, vous faites des balayages ?
22: Également, oui.
25: Parce que je suis juste à côté de vous, là, au 5, moi.
22: Oui.
25: Vous êtes au 3.
22: Oui, c'est ça.
25: Si vous faites des balayages, vous ne pouvez pas venir devant chez moi.
22: Venir devant chez vous ?
25: Parce qu'il y a un chien qui a fait une grosse merde devant la maison.
22: Ah non, je suis désolé, je suis tout seul cet après-midi.
25: Vous venez de me dire que vous faisiez des balayages.
22: Mais c'est un salon de coiffure ici.
25: Mais oui, mais...
22: Je suis tout seul cet après-midi.
25: Mais vous venez maintenant.
22: Mais enfin, c'est pas mon travail, je vais quand même pas aller balayer devant votre porte.
25: Mais monsieur, il y a une merde de chien qui trône devant l'entrée.
22: Bon, écoutez, je suis désolé, mais je ne peux pas.
25: Écoutez, nous on a une raclette, si ça peut vous aider.
22: Non, j'ai du travail.
25: J'appelle la police.
22: C'est ça.
26: Coiffure, bonjour.
3: Oui, bonjour monsieur, adjudant de la place Gendarmerie Nationale.
26: Oui.
3: C'est le salon de coiffure qui se trouve aux 3 rues du Port.
26: Oui, c'est cela.
3: Oui, bonjour, on vient d'être appelé par monsieur Ledoux qui se trouve être votre voisin situé au 5.
26: Oui, il m'a appelé pour aller balayer devant la porte.
3: Il paraît que vous avez un chien et que ce chien aurait fait un étron juste devant la porte, empêchant ce monsieur et sa femme de sortir de chez eux.
2: Oui, il m'a demandé d'aller balayer, seulement je ne peux pas cet après-midi, je suis tout seul.
3: Mais je comprends, mais bon, ces deux personnes sont âgées, elles doivent aller, elles ont des rendez-vous à des clubs d'anciens, donc...
2: Oui.
3: Je leur dis de vous rappeler, hein.
2: Oui.
3: Merci.
2: Au revoir. Coiffure, bonjour.
25: Et c'est encore nous.
2: J'arrive, hein.
25: Ah, vous voulez bien le faire?
2: Ben oui, j'ai pas le choix, la gendarme.

0: hein ?
1: Ah non, non, du tout, monsieur. C'est retraité.
0: Comment c'est un retraité ?
1: Ben, c'est le syndicat des retraités, ici.
0: Ben non, ça n'existe pas.
1: Ben si.
0: Pardon, mais un syndicat, c'est pour les travailleurs.
1: Oui, ben, retraités aussi.
0: Ben non, les retraités, s'ils sont retraités, c'est parce qu'ils travaillent plus. C'est pas logique, votre truc, hein ?
1: Non, non, mais doucement, là, doucement. C'est pas logique. Les retraités, ils ont travaillé, déjà. C'est bon, hein ?
0: Voilà, c'est bon. Ils ont eu du syndicat tant qu'ils voulaient quand ils travaillaient. Ils vont pas continuer maintenant qu'ils travaillent plus.
1: Ben, bien sûr que si.
0: Eh ben, il va falloir revoir tout ça, parce que là, il y a rien qui va.
1: Non, mais qui vous êtes pour me parler comme ça ?
0: Ah oui, c'est vrai, pardon. Monsieur Martin, département du réorganisage efficace de Martinville.
1: Oui.
0: J'ai décidé de faire un peu de tri sur les administrations pour resserrer les boulons.
1: Le tri sous les administrations, vous foutez de moi ou quoi ?
0: Ouais, je fais la méthode américaine. Tout ce qui est considéré comme branche fictive d'une organisation, hop, on coupe.
2: Allô ?
0: Bonjour, monsieur.
2: C'est pas une branche fictive, qu'est-ce qui vous arrive, hein ? C'est pas parce qu'on ne travaille pas qu'on n'a pas une activité.
0: Ah, parce qu'en plus, vous travaillez pas ?
2: Mais c'est quoi ce type ?
0: Pardon, monsieur, mais vous dites à ce type que vous ne travaillez pas, et pourtant...
2: Mais non, moi je travaille, monsieur. Bien sûr que je travaille, hein.
0: Alors, excusez-moi, mais dans ce cas, vous n'êtes pas retraité.
2: Mais non, je suis pas retraité.
0: Donc, il y a bien un truc louche, effectivement.
3: Oui, la conversation est enregistrée. Allô ?
0: Bonjour, madame.
3: Vous êtes qui ?
0: Monsieur Martin, département du réorganisage efficace de Martinville.
3: Non, mais c'est Nicole.
0: Bah oui, justement, il y a un truc qui cloche.
3: C'est vous qui clochez, là. Qu'est-ce que vous voulez, exactement ?
0: Eh bien, en tant que réorganisationneur, je vais tailler un peu dans le mammouth, comme on dit.
3: Oui, ben vous allez tailler ailleurs. Vous êtes persona non grata.
0: Ah non, moi je suis monsieur Martin.
3: Oui ?
0: Je ne suis pas du tout monsieur Gratin.
3: Non, mais vous êtes persona non grata.
0: Gratin, vous l'écrivez comment ? Comme un gratin ?
3: Vous connaissez même pas la...
0: Ah ben je connais tous mes collègues, il n'y a pas de monsieur Gratin.
3: Vous connaissez pas la terme persona non grata.
0: Entre nous, vous inventez un truc là, non ?
3: Mais non, j'aime pas de pas un truc, c'est latin, espèce d'ignorant.
0: Pardon, mais un syndicat retraité qui parle en latin, avouez que c'est louche.
3: C'est pas un syndicat retraité, c'est la section de retraité du syndicat des cheminots.
0: Bon, vous savez quoi ?
3: Ben vous allez vous faire voir ailleurs.
0: Non, passez-moi plutôt le patron.
3: Mais c'est nous le patron là.
0: Comment ça les patrons ? Ah bah déjà s'il y a plusieurs patrons, c'est qu'il y a des patrons en trop, ça faut tailler.
3: Mais vous êtes borné ou vous êtes con complètement ?
0: Oh, je dirais les deux. Moi je m'inspire directement du modèle des Américains.
3: Mais qu'est-ce que tu me parles des Américains ?
0: Je dirais que je suis une sorte de Elon Musk français qui va vous aider à redresser la barre.
3: Qui est redresser la barre ? Vous nous emmerdez ?
0: Oui, et puis après quand je vous aurai fait gagner des milliards de dollars, vous serez bien content.
3: Non mais je vais porter plainte dès de suite à la police. Là.
0: Ah bah c'est marrant parce que justement mon beau-frère est commissaire policier.
3: Et j'en ai rien à foutre.
0: Non mais parce qu'il est à côté de moi, donc si vous avez besoin de la police.
3: Oui, bah passez-moi-le.
0: Très bonne idée, oui, je vous le passe. Commissaire Martin, je vous passe la dame du syndicat retraité. Allô ?
4: Oui ?
0: Bonjour madame, commissaire Martin à l'appareil.
4: C'est encore vous ?
0: Ah non, c'est pas moi, c'est le commissaire là.
4: C'est la même voix, arrêtez de me prendre pour un con.
0: Comment ça la même voix ?
4: Eh oui.
0: Allô ?
4: Non mais...
0: Vous voyez que c'est pas la même voix ? Là, je suis mon beau-frère avec une voix de commissaire.
4: Mais j'en ai rien à foutre dans votre beau-frère.
0: Après, on me dit souvent que j'ai la même voix que ma belle-sœur. Et attendez, je vous la passe.
4: Oui, allez.
0: Allô ? Salut, c'est Martine, la belle-sœur du beau-frère.
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6: Allô ?
7: Oui, bonjour. Madame Chézy ?
6: Ça, oui.
7: Dites-moi, vous habitez bien à Péchali, vous ?
6: C'est ça, oui.
7: Vous avez un jardin ou pas ?
6: Oui.
7: D'accord, donc vous êtes concerné. Écoutez, on a un petit souci avec un monsieur de Lamolle, je ne sais pas si vous le connaissez, qui habite à une dizaine de kilomètres, là.
6: Moi, je ne le connais pas, non, précisément, mais peut-être mon mari.
7: Bon, il s'est endormi sur son tracteur laboureur, là.
6: Oui.
7: Et il traverse tous les villages, il est en route vers chez vous, il doit arriver dans quelques minutes. Et il s'est endormi au volant.
6: Ah bon ?
7: Voilà, on vient de nous appeler. Ce qui fait qu'il traverse tous les jardins et qu'il laboure tous les jardins, il les traverse, il est en train de foutre en l'air tous les potagers, tout ce qui reste des jardins.
6: Ah bon ?
7: Voilà, donc ce qu'on fait, c'est qu'on a mis sur place donc un standard avec 40 lignes
6: oui.
7: pour vous. Alors, il faut que vous essayiez de le réveiller avec le téléphone, parce que nous, on n'arrive pas, on a l'hélicoptère qui est au-dessus, mais l'hélicoptère empêche qu'il entende, vous voyez le...
6: Ah bon.
7: Voilà, donc ce qu'on va faire, on va vous faire basculer votre ligne. Et vous avez quelque chose qui pourrait faire du bruit au téléphone, non ?
6: Je vois pas.
7: Qu'est-ce que vous auriez, avec quoi vous pourriez faire du bruit, là ?
6: Je sais pas, moi, une marmite ou...
7: Oui, voilà, c'est ça. Prenez quelque chose comme ça avec une cuillère en bois.
6: Oui.
7: Hein, ne raccrochez surtout pas, je vais vous faire basculer la ligne pour que vous l'ayez au téléphone. Donc, il va pas vous entendre au début, mais il faut que vous tapiez de très fort pour qu'il puisse vous écouter. Donc, chez vous, il y a monsieur Boissy.
6: Oui.
7: Le Norvan, le Nord-Rock, tout ça.
6: Oui.
7: Bon, ils sont tous concernés, tout le monde est là, en ligne avec vous. Il faut absolument l'empêcher, sinon il va foutre en l'air tous les jardins du coin, hein.
6: D'accord.
7: Alors attention, vous êtes prête ?
6: Déjà propre.
7: Allô ? D'accord, ok. Bah, faites signe à monsieur. Ouais, tout le monde se met. D'accord, tout le monde est en place, merci.
6: Je suis prête.
7: Ok, allô ?
6: Oui.
7: Oui, vous m'entendez ?
6: Oui.
7: Alors attention, faites basculer votre ligne, madame. Attention, prête ?
6: Oui.

0: Allô? Réveillez-vous! Réveillez-vous! Réveillez-vous! Réveillez-vous! Réveillez-vous! Réveillez-vous!
1: Allô?
0: Allô? Bonjour, monsieur.
1: Ah, mon Dieu.
0: Vous êtes réveillé?
1: Oh, qu'est-ce que c'est que ce boucan-là?
0: Vous êtes endormi sur votre tracteur. Il paraît que vous traversez tous les champs.
1: Il y a 40 personnes là qui m'appellent en même temps.
0: Oui, c'est pour vous réveiller.
1: Mais vous êtes tous complètement fous, quoi. Vous savez où vous êtes, là?
0: Non.
1: Vous êtes à l'hôpital, là.
0: Ah bon?
1: Je suis en réanimation.
0: Mais non, c'est parce que... Mais je sais pas, monsieur.
1: Oui.
0: Il m'a dit que c'était votre... Vous étiez endormi sur votre tracteur. Alors moi, je dis, faut le réveiller, ce brave homme, mais qui va traverser tous les champs, là.
1: Mais non, je me suis fait opérer ce matin de la prostate.
0: Ah, excusez-nous, hein, monsieur. De vous avoir dérangé.
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3: Allô?
4: Bonjour monsieur, c'est bien la papeterie?
3: Oui.
4: Monsieur Martin, à l'appareil, les désinsectifieurs Martin?
3: Oui.
4: Vu que vous êtes zone à risque, je vais venir faire un traitement anti-punaise chez vous.
3: Bah oui, mais alors une papeterie, c'est à risque?
4: Ah bah une papeterie, bien sûr, je l'ai vu sur internet.
3: Ah, vous avez tapé punaise sur internet et on vous a mis papeterie.
4: C'est ça, j'ai marqué où trouver des punaises et ça m'a dit dans les papeteries.
3: On parle pas des mêmes punaises, je sais pas si vous savez ce que c'est qu'une punaise.
4: Oh bah pardon, désinsectifieurs Martin, on est désinsectifieurs de beau-père en beau-fils.
3: Oui, bah alors justement.
4: Donc si internet il dit qu'il y a des punaises dans les papeteries, c'est bien qu'il y a des punaises dans les pataveries.
3: Il y a des punaises chez moi, mais vous ne me laissez pas finir ma phrase.
4: Oh non, mais n'en dites pas plus, j'arrive.
3: Oui, allô?
4: Bonjour monsieur, vous êtes le patron?
3: Oui, pourquoi les femmes ne peuvent pas être responsables, monsieur?
4: Bon, qu'est-ce que vous dites? Vous vous rendez compte?
3: Oui, moi...
4: Les femmes ne peuvent pas être responsables. Pardon, mais moi ma femme, madame Martine Martin,
3: oui.
4: Elle est patronne.
3: D'accord, et vous, monsieur Martin?
4: Ah bah moi je suis un monsieur, donc je ne peux pas être patronne.
3: Pardon, je crois qu'on a démarré...
4: Oui, mais c'est pas grave, on recommence. Bonjour monsieur, donc vu que sur internet, ils disent que vous êtes zone à risque...
3: Qu'est-ce que vous êtes en train... Donc vous avez regardé sur internet...
4: Voilà, et il y a écrit, dans une tapeterie, on trouve des punaises décoratives, des punaises de tableau...
3: Mais je m'en fous d'internet.
4: Bah pardon, mais c'est la preuve.
3: Moi je ne fais aucune recherche sur internet, hein.
4: Oui, eh bah faites une recherche sur fax ou sur Minitel, vous verrez, c'est pareil.
3: Et donc vous appelez toutes les papeteries en disant, je vais venir traiter vos...
4: Voilà, donc rien qu'aujourd'hui, je dois déjà intervenir dans 2753 caquetteries...
3: Vous allez intervenir où?
4: Bah dans votre carpeterie.
3: Ah oui.
4: Oui, je vais remplir l'intérieur du magasin d'eau chaude pour le faire bouillir.
3: Mais moi, j'ai pas envie de faire bouillir l'intérieur.
4: Mais si, en faisant bouillir le magasin 2-3 jours, ça vous débarrasse de toutes les punaises.
3: Je ne veux pas. Il n'y a personne qui rentrera ici. C'est compris ou pas?
4: Ah bah non, personne ne rentre dans votre paqueterie pendant qu'on la fait bouillir. Ça, on est d'accord.
3: Non.
4: En attendant, je vais passer mettre des pancartes devant pour prévenir qu'il y ait des risques d'infectage.
3: Ah non. Vous ne mettez pas devant mon magasin.
4: Non mais ça va, il y a juste écrit « Attention, punaise, le port du scaphandre est vivement recommandé. »
3: Ah non. Je vous le dis tout de suite, si vous mettez n'importe quelle pancarte devant le magasin en disant « Attention, punaise !»
4: Mais vous inquiétez pas, en même temps, je vais vous déposer des scaphandres pour vos clients.
3: Ah bah certainement, vous allez être reçu.
4: Ah, et bah c'est super, merci beaucoup.
3: Non.
4: Quoi non?
5: Je comprends pas du tout ce que vous me dites là, monsieur.
4: Bonjour madame, c'est peut-être parce que je le disais pas à vous, mais à votre collègue.
5: On n'a pas de zone à risque ici, on est dans une papeterie.
4: Oui, non mais je sais que vous êtes dans une papeterie.
5: Eh bien vous me faites voir un papier et...
4: Ah bah le papier, je vais vous le faire voir tout de suite. Attendez, j'active la vidéo téléphonie. Hop. Le voilà, là.
5: Bah, je vois rien du tout, monsieur, je peux pas voir.
4: Ah bah si, je le tiens juste devant la caméra, là.
5: Non, j'ai pas de téléphone avec caméra, moi.
4: Non, alors c'est moi qui ai activé ma caméra, vous, il suffit de regarder votre téléphone.
5: Non, je vois... Bah enfin, monsieur, je ne vois rien.
4: Est-ce que vous avez activé le récepteur vidéophonique?
5: Bah, je sais pas, il y a une caméra, vous êtes en train de me téléphoner, je suis avec un téléphone, et je peux vous voir en caméra.
4: Ah bah ouais, je sais, moi aussi, je trouve ça dingue, tout ça juste avec un téléphone.
5: Bah, vous êtes où, là?
4: Bah, je suis en face de mon téléphone, là, je vous fais coucou.
5: Non, mais moi, j'en ai pas, monsieur, donc...
4: Coucou, et là, vous me voyez?
5: Non, excusez-moi.
4: Alors, attendez, bougez pas, je vais inverser le flux camératologique.
5: Ouais, mais vous...
4: Ah, eh ben moi je vous vois maintenant.
5: Non, mais attends, c'est des conneries, excusez-moi.
4: D'ailleurs, vous auriez pu mettre un slip, pardon.
5: Mais non, mais soit...
4: Ou au moins croiser les jambes, je sais pas.
5: Au revoir.
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7: Allô?
8: Oui, eh ben, oui, ne quittez pas, monsieur. Hein, c'est la station d'épuration, l'appareil. Ne quittez pas. Hein. Merci. Allô?
7: Oui.
8: Oui, bonjour, je voudrais parler à monsieur
7: Il est pas là, il travaille ce matin.
8: Ah, pardon, vous êtes son fils?
7: Oui, je suis sa maman, hein.
8: Ah, pardon, bonjour madame. Vous
7: bonjour
8: avez...
7: monsieur.
8: Excusez-moi, je...
7: Mais
8: je...
7: c'est pas grave, hein.
8: Je suis l'ingénieur de la place à la station d'épuration à Fontenay, là.
7: Oui.
8: On a eu des petits problèmes ce matin, on se demande si c'est pas les prémices du bug. Vous savez que des stations d'épuration, c'est régi par ordinateur.
7: Oui.
8: Et donc on fait un contrôle parce que il y a des... Apparemment, on aurait... C'est pas grave, mais on vérifie quand même. Est-ce que vous avez bu de l'eau potable?
7: Bah écoutez, nous, l'eau, c'est l'eau du puits.
8: Ah. Et on va faire un petit... Vous n'avez rien sorti? Vous n'avez pas eu des picotements? Rien du tout? C'est pas grave, hein, je vous rassure tout de suite, mais on vérifie quand même. Hein. Bon, est-ce que vous avez un thermomètre?
7: Un thermomètre...
8: Pour prendre la température, hein, pas...
7: Oui, oui. Ah oui, d'accord, oui, je comprenais pas, oui.
8: Voilà, il faudra en prendre un, s'il vous plaît, on va vérifier ensemble. On fait ça sur tous les habitants de la ville aujourd'hui. Hein.
7: Il faut que je prenne un thermomètre, puis que je prenne la température, c'est ça?
8: Voilà, on va voir ça tout de suite ensemble. Hein.
7: D'accord, mais écoutez, attendez une seconde, je vais y aller.
8: Merci, madame. Voilà, donc à tous et toutes qui nous écoutez, vous faites la même chose, vous prenez un thermomètre et vous allez faire scrupuleusement ce que nous allons vous demander, puis appeler le standard de la radio. C'est délicat, mais c'est pas grave.
7: Oui ?
8: Allô ?
7: Oui ?
8: Ah, vous avez le thermomètre, madame ?
7: Oui, oui.
8: Très bien, donc vous allez prendre votre température.
7: Oui.
8: Vous me dites quand vous avez introduit le thermomètre. Hein.
7: Ça y est, c'est fait.
8: Vous l'avez où, là ?
7: À l'anus.
8: D'accord. On attend une petite minute.
7: Oui.
8: J'espère que ça se passe bien. Pas de difficultés pour l'introduction?
7: Non, non.
8: Parce que nous avons une plainte d'une dame du quartier, là.
7: Ah bon?
8: Elle nous a dit qu'elle avait un anus donc avec qui faisait donc à peu près 50 centimes. Mmh. Et que là, depuis ce matin, elle était à 5 francs. Donc on lui a dit que c'était pas la peine de faire d'histoire pour 4 francs 50, bien entendu. Hein. C'est normal, hein, mais vous savez, il y a des gens qui se plaignent tout le temps.
7: Hein. Oui, oui.
8: Je vous dirai quand le sortir. Hein.
7: Oui.
8: Ça se passe bien?
7: Oui, oui.
8: Oui, ben, vous avez l'habitude?
7: Oh oui.
8: je parlais de la température.
7: Non, mais...
8: Bien.
7: Je peux l'enlever, là, non?
8: Deux secondes encore.
7: Oui.
8: Pour le plaisir.
7: D'accord.
8: Voilà, vous pouvez l'enlever.
7: 37,1.
8: Ah. Vous avez 37,1 dans les fesses, là?
7: Oui.
8: Ben, il y a des dames à qui ça ferait plaisir, hein?
7: Je sais pas. Ben, on sait jamais, hein?
8: Est-ce que vous pouvez recommencer?
7: Ben, écoutez, je vais le faire, oui.
8: Ben, je vous remercie. Ça fait du bien, non?
7: Ça fait pas de mal, de toute façon.
8: Heureusement qu'on est que tous les deux, hein, au téléphone, vous imaginez, hein?
7: Oui, c'est vrai.
8: Vous imaginez qu'il y a des centaines de milliers de personnes qui nous entendent. Ça serait quand même plus délicat. Hein.
7: Tout à fait.
8: Par exemple, si on était sur une radio.
7: Mais...
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9: Bonjour.
4: Bonjour monsieur, c'est bien la pharmacie?
9: Oui, c'est monsieur Marc.
4: Bah oui, bravo, vous m'avez reconnu.
9: Oui.
4: Alors là, vous avez une très bonne oreille, félicitations.
9: Oui.
4: Bon, ça va mon petit?
9: Ça va monsieur.
4: Alors, qu'est-ce que je peux faire pour vous?
9: Bah je sais pas, vous m'avez appelé.
4: Comment ça, je vous ai appelé?
9: Bah oui, c'est vous qui m'appelez là.
4: Alors pardon, c'est monsieur Marc à l'appareil.
9: Oui, bah je sais bien, je vous ai reconnu monsieur Marc. J'ai l'habitude avec vous.
4: D'accord, mais enfin si vous pouvez juste me dire pourquoi vous m'avez appelé.
9: Mais c'est vous qui m'avez appelé, moi j'ai pas appelé du tout.
4: Ah, attendez, je vous reconnais, vous êtes la personne de la pharmacie.
9: Oui, c'est ça monsieur.
4: C'est monsieur Marc à l'appareil, ça va mon petit?
9: Bah oui, vous vouliez quelque chose à la boutique?
4: Bah dites-moi, vu que c'est vous qui m'appelez.
9: Non, du tout.
4: Oh là là, mais qu'est-ce que c'est que cet imbroglio?
9: Bah écoutez, c'est pas grave monsieur Marc.
4: Ouais, vous savez quoi, quand ça vous revient, vous me rappelez?
9: Oui, y a pas de souci monsieur Marc.
4: En revanche, pardon, mais c'est qui ce monsieur Marc? Je le connais?
9: Bah je vous ai dit monsieur Marc.
4: Ah, mais c'est pas moi.
9: Bah c'est pas possible monsieur, depuis le début.
4: Ah non, mais vous allez rire, je croyais que vous me faisiez un canular téléphonique et que vous me donniez un nom.
9: Ah d'accord.
4: Ouais, donc vous êtes madame Marc en fait.
9: Mais non, c'est pas madame Marc monsieur.
4: OK, bah passez à moi.
9: C'est pas possible.
4: Bah j'imagine qu'elle a un truc à me dire, sinon elle vous demanderait pas de m'appeler.
10: Allô?
4: Bonjour monsieur, on devait me passer madame Marc.
10: Oui, c'est madame, ouais.
4: Comment ça, vous êtes madame Way?
10: Non mais je...
4: Oh là là, on va pas y arriver, hein.
10: Je sais pas, non mais vous...
4: Je demande madame Marc, on me passe madame Way.
10: Ah non, j'ai pas dit madame Way.
4: D'accord, désolé, comme vous avez un gros accent chinois, je pensais que vous étiez madame Way.
10: Ah d'accord, ok, non, pas du tout.
4: Bah je dis chinois, pardon, hein, vous êtes peut-être coréen.
10: Non, je suis français, non, pas du tout.
4: Ou japonais, non?
10: Non, pas du tout, non.
4: Bref, passez-moi la vraie madame Way.
10: Bah y'a pas de madame Way.
4: Elle est pas là. Bon bah passez-moi monsieur Way alors.
10: Bah non, y'a pas de monsieur madame Way. Je vous dis monsieur, c'était de la part de qui?
4: C'est de la part de monsieur Nan.
10: D'accord, c'était pour quoi alors?
4: Bah c'était pour faire un ni way ni non. Le principe est simple, on dit pas way et on dit pas non. Vous êtes prêts?
10: Ah ouais, non, j'ai pas le temps.
4: Ah bah, ah way, non, par exemple, là c'est perdu direct. Attention, c'est parti maintenant.
10: Bon bah là j'ai des clients qui attendent monsieur, donc...
4: Oh pardon, vous avez des clients qui attendent?
10: Oui, ils sont rentrés dans le magasin.
4: Ah bah voilà, encore perdu. Allez, dernière chance, vous êtes prêts?
10: Mm-hmm.
4: Ok, vous avez des clients qui attendent donc?
10: Bien sûr.
4: Et ce sont des clients qu'ils attendent dans la pharmacie?
10: Ah, voilà.
4: D'accord, donc en fait, ils sont en train de vous souffler toutes les bonnes réponses, je vois le truc.
10: Ah, bah alors,
4: vous...
10: non.
4: Eh ben voilà, encore perdu.
11: Vous êtes monsieur Martin de la société Martin, c'est ça?
4: Ah oui, bonjour monsieur, on se connaît?
11: Oui, bah je vous connais.
4: On se serait pas déjà croisé à Martinville par hasard.
11: Je vais passer à la radio.
4: Ah bah non seulement vous allez passer, mais il y a aussi Monsieur Marc, Madame Way, Monsieur Nant, tout le monde est là.
11: Ouais, voilà, c'est ça.
4: Et c'est quelle radio d'ailleurs ?
11: Rire et Chanson, c'est la radio que j'écoute tout le temps.
4: Ah mais très bon choix.
11: Parce que vous avez toujours une musique.
4: Ouais, bah je vais vous faire une révélation, on en a même plusieurs des musiques.
11: Ouais, je sais, mais c'est ce que j'aime bien chez vous.
4: Alors moi je m'occupe plus du rayon conneries, mais je transmets.
11: Et vous en dites des bonnes, et ça fait plaisir et ça nous fait rigoler.
4: Merci jeune homme.
11: Merci Madame Martin.
4: Et bonne journée mon petit.
11: Au revoir Madame.
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12: Allô ?
8: Ouais, de toute façon, on verra après. Oui, on va voir après ce que ça... Allô ?
12: Oui.
8: Bonjour madame, c'est la mairie à l'appareil.
12: Oui.
8: Vous êtes bien madame Gadec ?
12: Oui.
8: Ah d'accord. Bon, je suis en ligne avec les services des égoutiers, ils sont dans les canalisations là,
12: oui.
8: Dans tout égout qui est juste en dessous de chez vous. Et il y a un truc qui les dérange, donc je vais vous les passer et ils vont vous dire ce qui se passe.
12: D'accord.
8: Je bascule la communication, vous allez les avoir, ils vont vous expliquer. Ne quittez pas.
12: Oui.
13: Allô ?
12: Oui ?
13: Ah, bonjour madame. Oui, on est dans les égouts là.
12: Oui ?
13: Juste en dessous de chez vous.
12: Ah, attendez, je vais regarder par la fenêtre. Alors.
13: Non, mais vous nous voyez pas, on n'est pas sur le trottoir, on est dans, dans les égouts.
12: Oui. Oui.
13: Parce que dans votre arrivée là qui descend de chez vous, il y a un saumon qui remonte par les tuyaux, les canalisations qui arrivent chez vous.
12: Oh.
13: On ne sait pas quoi faire parce qu'il va boucher les canalisations.
12: Oui.
13: Il faudrait que vous le fassiez remonter. Alors vous allez pouvoir nous aider. Est-ce que vous êtes loin des toilettes là ?
12: Non.
13: Bon, vous prenez votre téléphone à la main.
12: Oui.
13: Et vous allez jusqu'aux toilettes.
12: Et qu'est-ce que je fais alors ?
13: Alors juste on vérifie que c'est bien votre canalisation. Attends, passe-moi la clé de 12 là, vas-y. Attends. Quittez pas, madame. Hein.
12: Oui.
13: Ouais, c'est ça. Allô ?
12: Oui.
13: Bon, est-ce que vous auriez un morceau de pain ?
12: Un morceau de pain ? Oui, bien sûr.
13: Allez chercher un morceau de pain. On va essayer de le faire remonter. Il n'y a pas de...
12: Oui. Attendez, je prends le morceau de pain. Attendez, je vais poser le téléphone. Ça y est, j'ai pris mon morceau de pain.
13: Voilà. Et il faudrait une épuisette ou...
12: Pourquoi ? Parce qu'il va remonter ?
13: Ben oui.
12: Il est gros ?
13: Bon, il fait 2 kilos quand même. Hein.
12: Attendez, alors je vais appeler un voisin là parce que...
13: Non mais c'est rien, hein.
12: Je vais appeler quelqu'un parce que je serais pas capable.
13: Allô ?
12: Oui, attendez, je suis en train de me demander si je vois quelqu'un là. Oh, il n'y a personne.
13: Dans l'immeuble ?
12: Dans la rue.
13: Oui, si vous voyez quelqu'un dans la rue qui pourrait vous aider à remonter le saumon, ça serait pas mal, oui.
12: Oui.
13: Allô ?
12: Oui, attendez, j'essaye de trouver quelqu'un pour m'aider, là. Oh, ben, il y a 3 gars qui arrivent, là. Attendez, je vais en paquet.
13: Ils ont une épuisette, eux ?
12: Monsieur ! C'est un petit jeune, là, qui vient.
13: Je vais vous aider.
12: Ils sont à 3. Une épuisette, non, j'ai pas. Hein. Attendez, qu'est-ce que je peux trouver autrement ?
13: Bon, ils vont l'attraper avec les mains.
12: Hein. Venez m'aider, vous serez bien gentil. Il y a un monsieur qui s'égoutte. Il y a un saumon qui remonte dans les toilettes. Il faut que je donne le pain, et qu'est-ce que je fais avec le pain ? Allô ?
13: Oui, alors vous allez mettre le pain.
12: Le pain, je fais quoi ?
13: Amenez le petit jeune dans vos toilettes déjà.
12: Oui, attendez, je l'amène. Ils vont venez voir. Il y a un saumon qui remonte des égouts. Et il fait combien de kilos ?
13: Oh, ben environ 2.
12: 2 kilos. On vous invitera à manger.
13: Ils peuvent vous aider ?
12: Oui, ils sont à 3, là, ils ont l'air bien gentils. On arrive, hein. Rentrez, monsieur. Oh, écoutez, tenez, venez voir. Les water sont là. Il faut mettre un morceau de pain.
13: Oui.
12: Attendez, je vous passe le garçon.
13: Oui.
12: Tenez.
14: Allô.
13: Allô.
14: Oui.
13: Oui, c'est les égoutiers, là.
14: Oui.
13: Bon, il est dans les égouts de la dame, là. Il remonte.
14: Ouais.
13: Vous avez une épuisette ?
14: On n'a pas d'épuisette, non. De toute façon, une épuisette, ça ne rentrera pas dans les toilettes, donc...
13: Non, mais une petite...
12: Des gants ?
13: Non. Alors, si vous avez des gants ?
14: Avec des gants, peut-être.
12: Des gants pour ne pas qu'ils glissent. Je vous donne ça, parce qu'il paraît qu'il faut mettre ça dans les toilettes.
14: Il faut mettre le pain dans les toilettes, c'est ça ?
13: Voilà.
14: Ok. Elle va chercher des gants.
13: Voilà.
14: Ouais, tu peux me tenir le...
12: Il faut mettre des gants.
14: Allez voir ça, les gars, ça va être...
12: Il faut 2 kilos.
14: 2 kilos. Comment il a fait pour vous monter les égouts ?
12: Ça y est, le petit gars a mis le morceau de pain dedans.
13: Est-ce que... Alors, attendez, on est en train de pousser, nous, le saumon par en dessous, là, dans les... Est-ce que vous voyez sa gueule ?
12: Oui, sa gueule. La gueule du saumon.
13: Normalement, vous devez voir sa tête, là.
12: Normalement, on devrait voir sa tête. Non, je ne vois pas.
13: Les petits jeunes ne la voient pas non plus.
12: Les petits jeunes ne la voient pas non plus. Non.
13: Tirez la chasse d'eau pour voir.
12: Tirez la chasse d'eau.
14: Avec le pain dedans.
12: Avec le pain dedans.
13: Ben oui.
12: Oui.
13: Allô?
12: Oui.
13: Ça y est, le pain est parti.
12: Oui.
13: Merci, madame.
12: Merci, madame.
13: Ah oui, parce que on est dans les égouts, nous, on vit dans les égouts, on n'avait pas de pain pour notre repas, là, ce soir.
12: Quoi? Ça, c'est la dernière, alors. Ils avaient besoin de pain. Merci, madame, qui me dit, oh, on vit dans les égouts. Aïe, aïe, ah ben, j'aime mieux ça, hein.
14: Bon,
12: ben merci, ouais, merci les gars. Ah ben, je vais vous inviter, mais on n'aurait pas mangé quand même. Merci. Allô?
13: Allô?
12: Oui.
13: Ah, dites-moi, madame, est-ce que vous pourriez nous faire passer une bouteille de vin?
12: Non, allez, ça suffit, j'arrête. Hein.
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14: Oui, allô.
4: Bonjour madame, c'est bien le supermarché?
14: Oui.
4: Monsieur Martin à l'appareil, établissement Les Chantiers Martin.
14: Ok.
4: Je vais venir vous poser des panneaux solaires sur votre parking.
14: Oui.
4: Donc faudrait faire de la place parce que j'installe un panneau solaire sur chaque place.
14: Sur chaque place?
4: C'est ça, une place, un panneau solaire.
14: C'est en hauteur?
4: Alors, normalement c'est sur une sorte de portique, comme ça les voitures se garent en dessous à l'ombre.
14: Ouais, ouais.
4: Mais moi je récupère vos subventions juste pour les panneaux solaires.
14: Ah, oui, oui.
4: Donc je vous pose les panneaux direct sur le sol, ça me coûte beaucoup moins cher.
14: Ouais, mais ça va chambouler tout mon parking. Du coup, les clients, ils se garent où?
4: Ça, c'est pas un problème puisque chaque panneau n'occupe qu'une demi-place de voiture.
14: Ah.
4: Eh oui, donc au final, ça change quasiment rien puisque vous avez le même nombre de places, sauf que ce sont des demi-places.
14: Oui, mais la voiture, du coup, elle va déborder sur la route.
4: Sauf si vous dites à vos clients de venir en moto.
14: Ah oui, mais des motos, mais c'est des voitures que c'est pas des motos.
4: Bah, les voitures, c'est possible, mais seulement celles qui font la largeur d'une moto.
15: Bonjour.
4: Bonjour madame.
15: Donc, alors, Chantier Martin, c'est ça votre nom?
4: C'est ça, donc j'installe les panneaux solaires direct au sol.
15: J'ai rien demandé, je suis pas au courant, je vous connais même pas.
4: Bah oui, c'est pour ça que je vous appelle pour vous prévenir, pour qu'on se mette d'accord.
15: Ah bah, on se met d'accord sur rien du tout.
4: Vous inquiétez pas, j'ai fait une demande à votre nom pour récupérer votre subvention de panneaux solarisation parking.
15: Bah, c'est n'importe, écoutez, vous rendez compte, c'est un peu n'importe quoi votre truc là. Vous m'appelez pour me dire que vous installez les panneaux solaires que j'ai pas demandé. Vous avez fait une demande en mon nom, je suis même pas au courant. Là, c'est comme beaucoup là, en très peu de temps là.
4: Ah bah attendez, c'est pas fini.
15: Non mais attendez, là, on va être clair tout de suite, on ne fait rien. Et vous avez pas besoin d'accéder au parking. À modifier quoi que ce soit sur mon parking. Vous m'envoyez un mail tout de suite, parce que moi j'appelle le technique derrière.
4: Bon, vous n'êtes pas obligé de le dire au service technique, ils verront bien.
15: Je suis obligé, mais vous êtes dans quel monde, vous?
4: Non, mais ce que je veux dire, c'est que moi, je vous les installe vite fait dans la journée.
15: Non, mais il n'y a pas de... On fait ça comme ça sur un coin de table, sur le téléphone, faites des demandes à mon nom sans que je sois au courant. On n'arrive pas comme ça sur un coin de table, oh, je vais chez vous, j'installe ça.
4: Ah non, non, pas du tout, j'installe ça sur le parking.
15: Ouais, mais j'ai bien compris, hein.
4: Voilà.
15: Le parking, oui, bah, le parking c'est chez nous, enfin, c'est le magasin.
4: Mais alors pourquoi vous me parlez de vos tables?
15: Non, mais vous faites ça sur un coin de table, là, je décide que je vais faire ça dans tel magasin.
4: Ah, vous voyez, vous me reparlez de vos tables.
15: C'est l'expression. Faire ça sur un coin de table, comme ça on décide qu'on fait ça.
4: Oui, mais alors pardon, moi je ne fais pas les meubles.
15: Vous avez rien compris. C'est l'expression faire ça sur un coin de table. J'ai bien compris que c'est pas sur une table.
4: D'accord. Et sur le parking, on fait quoi?
15: On ne fait rien.
4: Alors si, c'est ce que j'expliquais. Je colle les panneaux solaires sur les places, mais ça vous laisse le même nombre de demi-places.
15: Non, mais ça sert à rien. Arrêtez de partir du technique, je m'en fous. Vous commencez à me expliquer du technique. Je crois que vous avez pas compris en fait.
4: Oh bah si, j'ai très bien compris.
15: Ah bah non, je dis on ne fait rien.
4: C'est ça, vous ne faites rien puisque c'est moi qui m'occupe de tout.
15: Non, mais je crois que vous êtes. Donc on ne fait rien, qu'est-ce que vous comprenez? C'est pas assez français, on ne fait rien. Je sais pas, c'est pas français.
4: J'ai bien compris, mais si personne fait rien, qui c'est qui vous pose mes panneaux?
15: Mais vous êtes sorti de où, vous?
4: Oh, moi je suis juste un petit entrepreneur qui essaye de, comment dire,
15: bah, de magouiller par derrière les gens, ouais, c'est ça, ouais, c'est un peu le seul concept là.
4: Non, je dirais de profiter du système.
15: Ah ouais, non, mais il n'y a pas de profiter du système.
4: En plus, si on pose pas les panneaux, comment je récupère votre subvention?
15: Non, mais vous récupérez rien du tout.
4: L'autre, et pourquoi?
15: Bah, parce qu'on n'a pas fait de demande envers vous pour avoir la subvention. Et vous avez vu ça où, vous?
4: Ah bah j'ai vu ça dans le dossier de demande de subvention que je vous ai fait.
15: Mais vous faites rien du tout. Vous avez pas encore compris, vous faites rien du tout. Et si vous avez fait une demande de subvention, en mon nom, je vous attaque derrière.
4: Ah oui, alors voyons d'abord pour l'installation dans ce cas.
15: Mais il n'y a rien du tout qui va être installé, mais vous comprenez, qu'est-ce que vous comprenez pas? Non, on ne fait rien.
4: Bah, c'est que si vous faites rien et moi je fais rien.
15: On fait rien. Surtout que ce que vous faites, c'est que je vous attaque parce que vous avez utilisé mon nom. Et vous utilisez des subventions illégalement, donc je vous attaque.
4: Et si on demandait à quelqu'un d'autre de faire le boulot?
15: Ah mais c'est.
4: Bah oui, je demande à mon beau-frère de venir vous poser les panneaux, comme ça vous et moi on fait rien.
15: Mais c'est quoi ce truc de Margoulin? Vous sortez d'où?
4: Non, alors pardon, moi c'est pas monsieur Margoulin, c'est monsieur Martin.
15: Ah mais c'est.
4: Ah bah attendez, justement voilà monsieur Margoulin, bougez. Pas.
15: Mais c'est quoi cette blague?
4: Marc, oulin, je suis avec une dame qui te connaît apparemment.
16: La République, c'est moi!
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17: Allô?
8: Oui, bonjour monsieur.
17: Bonjour.
8: Vous êtes bien titulaire de l'abonnement?
17: Oui.
8: Oui, bonjour monsieur, c'est le service de l'horoscope téléphonique à l'appareil.
17: Oui.
8: Vous savez que Paris vient d'être doté d'un ordinateur, d'un central, qui est relié donc à tous les Parisiens.
16: Oui.
8: Et que nous distribuons depuis avant-hier l'horoscope de manière gratuite, bien entendu.
16: Oui.
8: À tous les Parisiens, à 1000 Parisiens, pardon, par jour, qui sont tirés au sort. Et votre numéro de téléphone a été tiré au sort, monsieur.
16: Ah, bah, c'est gentil.
8: Alors, je vais vous demander votre signe.
16: Alors, Gémeaux.
8: Gémeaux, vous connaissez votre ascendant ?
16: Non, pas du tout.
8: Quand vous dormez sur le dos ?
16: Sur le côté.
8: Donc, sur le côté, on met que la Lune était à 90 degrés.
16: Oui.
8: Ce qui fait 90 degrés. Vous êtes né à quelle heure ?
16: Alors là, je crois que je suis né à midi, enfin le midi.
8: Entre 12h et 13h ou voilà. 12h15 ?
16: 12h et 13h.
8: Donc, l'ordinateur me dit que vous êtes ascendant scorpion, monsieur.
16: Oui.
8: Voilà.
16: Ah, attendez, on me l'avait déjà fait, je me suis peut-être trompé, on m'a dit que j'étais ascendant balance.
8: Ah non, monsieur, non. La personne qui vous l'avait fait s'est trompée, en effet. Vous n'étiez pas du tout balance, vous êtes scorpion.
16: D'accord.
8: Alors, je vous lis, donc j'introduis les données dans l'ordinateur, j'ai mon ascendant scorpion.
16: Oui.
8: Voilà. Il y en a pour 10 secondes.
16: D'accord.
8: Ça va très très vite. Hein. Alors, ça y est, les données sortent, donc je vais vous les lire.
16: D'accord.
8: Travail, monsieur.
16: Oui.
8: Vous êtes assez limité de toute façon.
16: Oui.
8: Alors, arrêtez de vous mêler de ce qui ne vous regarde pas et de toucher ce qui ne vous concerne pas.
16: Oui.
8: Contact, cessez de raconter n'importe quoi sur vos voisins. Vous avez mis des gens dans l'embarras dernièrement. Il serait regrettable que vous ne preniez pas conscience des réalités d'aujourd'hui et des dégâts que vous occasionnez autour de vous.
16: Ah.
8: Courage. Arrêtez de tourner le dos à vos responsabilités et de fuir comme un lâche.
16: Ah bah dis donc.
8: Morale. Cessez de vous plaindre inutilement. Il n'est pas tellement certain que tout se passe comme vous le souhaitiez,
16: oui.
8: Car les planètes sont contrariantes.
16: Oui.
8: En raison de la position d'Urne de Saturne, personne ne vous aime. Est-ce que c'est exact ?
16: Il y a peut-être quelque chose de vrai.
8: D'accord. Chance. Pas de chance. Amour. Que se passe-t-il ? On vous oublie ? Il faut dire que vous n'êtes pas très désirable en ce moment et que vous ne faites aucun effort pour l'être.
16: Ouais.
8: C'est exact ?
16: C'est exact, oui.
8: Santé. Problème de digestion. Grippe en perspective.
16: Ah.
8: Vous allez souffrir du dos. Évitez les excès à Noël et attention dans les escaliers.
16: Ah bah c'est déjà fait alors.
8: C'est-à-dire ?
16: Bah, c'est-à-dire que je viens de me faire opérer du genou. Jusqu'à présent, tout ce que vous dites, c'est à peu près vrai. Hein.
8: D'accord. Votre chiffre, monsieur ?
16: Moi, c'est le chiffre préféré.
8: Non, je vous donne votre chiffre.
16: Ah,
8: hein.
16: D'accord.
8: Le zéro.
16: Ah.
8: Votre couleur, le noir. Et votre pierre, le marbre.
16: Bah, c'est pas encourageant, tout ça.
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18: Bonjour.
4: Bonjour monsieur, c'est bien le bar PMU ?
18: Oui, c'est ça.
4: Monsieur Martin, à l'appareil ?
18: Oui.
4: J'ai fait un loto chez vous l'autre jour.
18: Ouais.
4: Mais comment on fait pour encaisser les gains quand on joue sans ticket ?
18: Quand quoi ? Quand vous avez pas de ticket ?
4: Bah non, rapport à la nouvelle loi, il faut plus prendre les tickets.
18: Mais bien sûr que si.
4: Ah non, ils ont dit aux actualités que les tickets, il fallait plus les imprimer.
18: Mais bien sûr que si. Vous faites un loto, un keno, un euro million, on n'a pas le choix que de lui donner son ticket.
4: Oui, mais maintenant on choisit si on le prend ou si on le prend pas.
18: Mais non, on n'a pas le choix.
19: Oui, les tickets de caisse, pas les tickets de loto.
4: Oula, allô ?
18: Oui.
4: Ah bah il y a une double voix.
19: Oui.
4: Ah, c'est une autre dame.
19: Si vous faites un loto, vous avez automatiquement votre ticket.
4: Alors bonjour, mais non.
19: Automatiquement, quand vous faites un loto.
4: Oui, automatiquement.
19: On vous donne le récépissé, automatiquement.
4: D'accord, mais ça je le prends pas.
19: Bah si.
4: Mais non, c'est interdit.
19: Non, attendez. Si vous prenez pas votre récépissé de loto, automatiquement on vous le donnera.
4: Bah aussi bien, automatiquement cette fois-ci, vous me l'avez automatiquement pas donné.
19: Automatiquement ils vous l'ont donné parce que ce récépissé là.
4: Oui.
19: Donc quand il va sortir automatiquement, il va vous être demandé pour toucher vos gains.
4: Mais ça, c'est automatiquement.
19: Automatiquement. Vous passez vos tickets, on vous donne vos tickets.
4: Mais automatiquement.
19: Mais automatiquement.
4: Ok, mais après, je peux jeter le petit récépissé.
19: Eh ben non, pas le petit récépissé.
4: C'est pas grave. Je vais repasser et vous me réimprimentez le petit récépissé.
19: Eh ben si vous l'avez pas, moi, je vais pas vous le réimprimer. Comment vous voulez que je le fasse ?
4: Bah, mes numéros, ils sont enregistrés dans l'ordinateur du loto.
19: Ah non, attention. Ça, c'est envoyé directement sur un gros ordinateur où c'est géré à la Française des Jeux à Vitrolles. D'accord ?
4: Eh ben ce gros ordinateur, vous fouillez dedans et vous allez forcément retrouver mon ticket.
19: Mais je ne peux pas.
4: Bah, vous êtes obligé.
19: Non.
4: Ah si, si le client demande son ticket, vous êtes obligé de me l'imprimer.
19: On ne peut pas.
4: Ah oui, donc refus d'imprimantage, super.
19: Mais alors, vous êtes bête ou vous êtes pas bête ?
4: Oh, alors ça vous dire en deux secondes.
19: Mais vous êtes vraiment idiot, il n'y a rien à faire. Vous êtes vraiment un idiot.
4: Vous savez quoi ? Je passe, vous me remboursez, on n'en parle plus.
19: Non, mais je ne vous rembourse rien. rien du tout.
4: À part mon ticket.
19: Non. Mais vous...
20: Oui, allô.
4: Ah, bah, bonjour, madame.
20: Et vous avez fait quand, le jeu?
4: Oh, pff, je sais pas, il y a peut-être 15 jours.
20: FDJ, vous faites votre ticket. Vous prenez votre ticket, vous partez avec, vous faites valider. Maintenant, vous voulez que je réimprime d'un jeu d'il y a 15 jours?
4: Oui, sinon vous me réimprimentez la feuille de jeu.
20: Vous faites un jeu, vous prenez pas le ticket, vous voulez que je réimprime. C'est un ticket gagnant de quoi?
4: C'est un loto. Donc, ce qu'on va faire, c'est que je vais rejouer les mêmes numéros.
20: Mais j'ai pas la main. Je peux pas refaire le jeu, moi. C'est pas possible.
4: Non, non. Moi, je refais le jeu. Vous, vous changez juste la date.
20: Mais vous pouvez pas. Si vous le faites aujourd'hui, c'est un jeu d'aujourd'hui. C'est pas le jeu d'il y a 15 jours. Ça sort automatiquement dans ma chaîne.
4: Oui, mais si après, automatiquement, on raye et on change la date.
20: Mais je peux pas changer la date, c'est imprimé directement avec la machine. Je peux pas vous mettre un coup de crayon dessus, moi. J'ai pas la main dessus, monsieur, c'est pas un ordinateur comme chez vous, vous changez les dates.
4: Dans ce cas, on fait croire à la machine qu'on est il y a 15 jours.
20: Mais c'est lunaire, votre truc, là. Vous pouvez pas changer les dates, qu'est-ce que vous racontez?
4: Mais si, on va carrément, nous, revenir 2 semaines en arrière.
20: Mais vous parlez de quoi, là?
4: Je vous parle d'un voyage spatio-temporaliste, tout simplement.
20: Mais vous êtes pas en train de essayer de m'arnaquer la gueule, là?
4: Ah, pas du tout. Nous allons revenir dans le passé grâce à cette liaison téléphoniste.
20: Mais vous pouvez pas.
4: Ah non, mais ne bougez pas, c'est parti.
20: Allez, au revoir, monsieur, parce que là, j'ai du boulot.
4: Allô, bonjour, madame. Monsieur Martin, à l'appareil. C'est bien le PMU?
20: Qu'est-ce que vous racontez?
4: Oh, vous avez vu? On vient de remonter 3 minutes dans le temps.
20: Hein?
4: Eh non, mais c'est déjà pas mal.
20: Arrêtez de me saouler.
4: Ah, parce qu'on peut même plus saouler les gens dans les bars.
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21: Oui, allô?
22: Oui, bonjour, monsieur.
21: Bonjour, monsieur.
22: C'est bien au magasin de vêtements pour hommes.
21: Oui.
22: Monsieur Delaplay à l'appareil. C'est le secrétaire général de la FNEF, Fédération Nationale d'Exhibitionnisme à la Française. Je vous passe, monsieur le président.
21: Oui.
22: Merci. Allô?
21: Oui, allô?
22: Bonjour, monsieur.
21: Bonjour, monsieur.
22: Monsieur Le Duret à l'appareil, président de la FNEF, Fédération Nationale d'Exhibitionnisme à la Française. Alors, nous avons notre grand championnat, vous savez, la poule finale. Vous avez vu les affiches en ville, non?
21: Non, j'ai pas pu voir.
22: Ah, bon. Nous avons la finale, donc, dimanche, en poulain, éliminatoire pour les phases finales, donc, de National. Donc, tous les exhibitionnistes qui viennent dimanche ont besoin d'avoir, et c'est obligatoire, une gabardine standard. Qu'est-ce que vous avez à leur proposer? Parce qu'il nous en faut une bonne vingtaine.
21: Eh bien, moi, ce que je vais vous proposer, c'est de rappeler demain matin. Vous aurez le responsable du magasin et non, il sera en mesure de vous dire.
22: Mais déjà, qu'est-ce que vous avez comme couleur, vous, déjà, à nous proposer?
21: Gabardine, vous appelez ça la veste ou la veste un peu plus longue?
22: Ah, c'est plus long, il ne faut pas qu'on voit le bas-ventre, évidemment. Vous connaissez un peu notre spécialité, les exhibitionnistes. Nous avons besoin de gabardines, évidemment, qui vont presque jusqu'aux genoux. Donc, il faudrait qu'on puisse déboutonner, voyez-vous, la gabardine en 3 secondes chrono. Ouvrir la baguette, sortir notre engin, refermer avant que la police, évidemment... Donc, c'est de la gabardine très souple, non irritable, avec des tissus non synthétiques.
21: Ça, je vais pas avoir. Même en commande, ce sera toujours en polyester, ce sera toujours du synthétique.
22: Ah oui, mais si ça vient en contact de notre sexe, avec la peau du gland, on va faire des allergies,
21: Écoutez, moi, ce que je vous propose, c'est de me rappeler demain le responsable du magasin. Il sera plus apte à vous dire ce qu'il peut avoir et lui sera capable de vous dire au niveau des prix.
22: Oui, parce que si on en prend 20, j'imagine qu'on peut avoir une petite réduction.
21: Oui, il y aura une réduction, ça, c'est sûr.
22: En contrepartie, je vous garantis, vous pouvez noter, tous les exhibitionnistes auront, nous accrocherons sur notre sexe un petit panneau vêtements avec votre adresse pour vous faire de la publicité.
21: Ben écoutez, vous rappelez demain matin et puis lui, il essaiera de voir ce qu'il peut faire.
22: Vous avez noté?
21: Oui.
22: Je vous écoute.
21: Je peux pas trop le dire en magasin, ça se fait pas trop, il y a des clients.
22: Et alors?
21: Je dirais que vous accrocherez une pancarte sur votre sexe pour montrer vêtements pour faire de la pub.
22: C'est pas un bon geste, ça?
21: Ah si, c'est un beau geste.
22: Ben alors, qu'est-ce qu'on dit?
21: Merci.
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23: Allô? Oui?
4: Bonjour monsieur, c'est bien le salon de coiffure?
23: Non, c'est madame.
4: Ah, pas du tout, non, c'est un monsieur à l'appareil.
23: Non, vous me dites bonjour monsieur.
4: Oui, c'est une formule de politude assez courante.
23: Oui, moi je suis madame monsieur, je suis une dame.
4: Vous êtes sûr?
23: Oui.
4: Admettons, monsieur Martin à l'appareil, je travaille à la banque.
23: Et monsieur Martin, vous travaillez dans quelle banque?
4: À la banque Martin, évidemment.
23: Je connais pas monsieur.
4: Mais si, vous savez, on a ouvert le nouveau livret d'État, un peu comme le livret A, mais en mieux parce que c'est le livret B.
23: Ah oui, ça m'intéresse pas monsieur. Le livret B, ça m'intéresse pas du tout.
4: Oh, je crois que ça va vous intéresser quand même.
23: Non, monsieur.
4: Ah si, parce que j'ai une bonne nouvelle.
23: C'est-à-dire
4: que comme mon beau-frère travaille dans votre banque, il m'a filé toutes vos coordonnées, donc vous vous occupez de rien, je peux tout faire moi-même.
23: Bah, j'ai jamais vu ça, moi, sans mon autorisation.
4: Voilà, comme ça je peux vous faire des transferts de compte tranquille, sans vous déranger.
23: Ah non, il faut rien me transférer du tout, j'ai rien demandé.
4: Non, vous inquiétez pas, je vais juste transférer votre livret A vers notre livret B.
23: Mais j'ai pas demandé à ce que le livret A soit transféré au livret B.
4: En plus, ça vous permet de faire un beau geste, puisque votre argent sera intégralement empoché par le gouvernement.
23: Non, je ne vous donne aucune autorisation. J'ai mon livret A, mais je ne veux pas faire de livret B pour le gouvernement, là. Puis leur guerre, là, leurs soins. Tous les ministres, les députés, il y a de l'argent foutu en l'air pour la France. Eh ben, demandez à tous ces gens-là.
4: Alors, je peux pas leur demander, parce qu'en vrai, c'est pas eux qui récupèrent l'argent.
23: Oui, alors vous êtes un menteur, en plus.
4: Non, parce qu'il y a quand même quelqu'un qui récupère votre argent, mais c'est moi.
23: Un menteur et un escroc.
4: En même temps, c'est mon métier, je suis banquiste. Donc, ce que je peux faire, c'est transférer votre nouveau livret B vers notre tout nouveau livret C.
23: Non, pas de livret du tout.
4: Et si, à la place du livret, je vous mets un cahier, parce qu'on a un très bon cahier A.
0: Allô ?
4: Et bonjour madame.
0: Oui, c'est qui, Rire et Chanson ?
4: Bon, pourquoi vous dites ça ?
0: Quand t'as dit bonjour monsieur, puis elle dit non, je suis madame. Mais bonjour monsieur, non, c'est madame.
4: Oh, bah elle doit apprécier l'imitation.
0: Au début, elle me croyait pas, je lui demande si c'est pas de Martinville.
4: Mais bien sûr, bienvenue à Martinville.
0: Je te jure, j'en ai un chair de poule, je t'écoute à mort, gros.
4: Ah, ça c'est classe, gros.
0: Bah bien sûr, c'est la classe.
4: Ah ouais, merci, gros.
0: De rien, oublie, gros. Eh, envoie-nous un truc, là.
4: Oui, alors pas de problème, je peux t'envoyer tout mon sympathisme.
0: Oh, tu vas nous trouver un truc, tu travailles à la radio. Je ne sais pas, tu nous envoies des stylos, un briquet.
4: Bien sûr, ouais, on en a des caisses entières dans le studio avec des pins, des autocollants, des décalcomanies, tout ce que tu veux.
0: Ben, j'espère bien, oui. Et tu fais parvenir ça à ma coiffeuse.
4: Le problème, c'est que la directrice de Rire et Chanson, je la connais, elle va me les facturer.
0: Ouais. Tu dis à la directrice qu'elle m'appelle, si t'inquiète pas, je m'arrangerai avec elle.
4: Oh, mais très bonne idée, elle va être contente.
0: Je te file mon numéro, comme ça tu dis à la miss qu'elle m'appelle.
4: Ah ouais, tu perds pas le nord, quoi.
0: Ben, bien sûr, je perds pas le nord, t'es fou ou quoi? Je perds un gugus aussi, mon copain.
4: Et en plus, ça y est, on est copains. Trop bien.
0: Ça, c'est magnifique, j'en reviens pas.
4: Ah non, c'est toi qui es magnifique, merci.
0: Oh, bah toi aussi, je t'adore.
4: Moi, je t'adore. Mais qu'est-ce qui nous arrive?
0: Toi, je t'aime, je te jure, je t'écoute encore. Hein.
4: Bon, tu sais quoi, c'est décidé, je quitte Martine, on s'installe ensemble.
0: Ah bah, je vais quitter Ingrid.
4: Eh bah, encore une qui va être contente.
0: Allez, je te repasse ma coiffeuse.
4: Ah bah, avec plaisir, allons-y.
23: Oui.
4: Rebonjour, monsieur, bienvenue sur Rire et Chanson.
23: Ah d'accord, Rire et Chanson. Alors, je vais m'entendre sur le...
4: Ah oui, vous allez vous entendre sur le poste.
0: Ah, magnifique. J'y crois encore pas.
23: Allez,
4: au revoir monsieur.
23: Eh ben, au revoir madame.
4: Et bisous à ma nouvelle chérie que j'entends roucouler derrière.
0: Ouais, ça roule, ma poule. Allez.
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3: Allô, oui.
5: Oui, Mike.
3: Oui.
5: Je m'en veux pas te parler parce que j'ai un herpès sur la bouche.
3: Tu dis?
5: Attends, c'est bien Mike?
3: Bah oui.
5: Ben, Mike, alors que...
3: C'est pas Jack Starling?
5: Voilà!
3: Ah, ben, dis donc, ça fait des ans, je crois que t'étais mort, moi.
5: Mais tu te souviens de moi?
3: Ben, t'étais bien Jack Starling.
5: Ben, oui, Mike.
3: Ben, évidemment, je me souviens de toi, comment je t'aurais oublié, tu rigoles ou quoi? Qu'est-ce que tu deviens?
5: Toujours dans le jazz?
3: Ben, oui.
5: On va voir, quel instrument je jouais?
3: Du piano.
5: Et comment je jouais, comment?
3: Comme un dieu.
5: Ouais, ah. T'as pas oublié, hein?
3: Bah dis, merde, on a quand même joué ensemble, non?
5: Ouais, salut Mike.
3: Salut.
5: C'est Jack. Oh, sacré Mike. Ça fait plaisir de t'entendre.
3: Ah oui, bien sûr, ouais.
5: Bon, alors, let's jazz?
3: Always, man.
5: Mike, t'es prêt?
3: Ouais.
5: 3, 4, et 3, 4.
3: 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Dis, tu m'appelles, vous, que je suis dans le téléphone à 3 heures de l'après-midi, toi?
8: Hey Mac.
3: Ouais.
8: Ça fait du bien, hein?
3: Ça dégage. Mais je vois toujours pas qui tu es, hein?
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7: Allô?
9: Oui, bonjour, monsieur.
7: Bonjour, monsieur.
9: C'est la mairie de...
7: Oui?
9: Je voudrais monsieur le maire.
7: Moi-même.
9: Ah bah très bien, écoutez, ça tombe bien, je suis le chef de protocole de monsieur le préfet de région, monsieur Robert Ledoux,
7: oui.
9: Qui souhaite vous parler,
7: oui.
9: Je vais donc vous le passer, mais comme je suis le chef de protocole, je voudrais d'abord vous expliquer que monsieur Robert Ledoux, préfet de région, est une personne d'un certain âge, donc il a du mal à finir ses phrases, voyez-vous, c'est-à-dire que quand il commence une phrase, c'est plutôt à vous de la finir, quoi.
7: Ben oui, mais il faut savoir ce que veut dire monsieur le préfet sur le moment.
9: Ouais, vous inquiétez pas, vous allez vous entendre. Hein.
7: Oui, oui.
9: Je vous passe monsieur Robert Ledoux. Oui.
10: Merci. Allô?
7: Oui, bonjour monsieur le préfet.
10: Bonjour monsieur le...
7: Le maire?
10: Le maire. Comment allez...
7: Comment allez-vous?
10: Oui.
7: Ça va, je vous remercie monsieur le préfet, et vous-même?
10: Ça va. Ça va.
7: Ça va bien.
10: Ça va bien. Alors, je voulais vous...
7: M'annoncer?
10: Non.
7: Faire part?
10: Non.
7: Féliciter?
10: Oui.
7: Ah, je n'ai pas de félicitations à recevoir, pour ainsi dire, monsieur le préfet.
10: Si.
7: Si?
10: Pour votre...
7: Pourquoi?
10: Pour votre...
7: Pour ma mairie?
10: Oui.
7: Oui?
10: Parce que...
7: Oui, parce que...
10: C'est une...
7: C'est une petite mairie que nous avons restaurée?
10: Oui, et elle a...
7: Elle a un petit cachet maintenant, parce qu'on l'a rendue gay, on l'a rendue... Ben en fait, c'est plutôt le château qui est en face, qui redonne un petit blason à notre mairie, pour ainsi dire.
10: Oui. Alors, quand je suis venu à...
7: Vous êtes venu à...
10: Oui.
7: Ah bon?
10: J'ai vu monsieur...
7: Monsieur... Peut-être?
10: Oui.
7: Ah, notre propriétaire du château.
10: Voilà. Et oui. Je l'ai entretenu? Non.
7: Ah, vous l'avez encouragé?
10: Comment?
7: Vous l'avez encouragé?
10: Oui, je...
7: Ah, voilà, pour le... Parce que monsieur, je pense, a dû vous solliciter, je crois.
10: Oui, il m'a su...
7: Ah oui, vous sollicitez pour...
10: Non, il m'a su...
7: Suggérer de...
10: Il m'a suggéré...
7: Oui?
10: De l'encouragé.
7: L'encourager pour...
10: Pour le...
7: Pour, en fait, un peu faire classer ce site.
10: Oui.
7: Le château.
10: Alors, oui. Il m'a branlé.
7: Oui. Alors, il vous a demandé probablement que je vous donne quelques renseignements.
10: Il m'a branlé.
7: Il vous a branché sur le...
10: Oui.
7: Oui.
10: Alors, je l'ai
7: encouragé.
10: Oui.
7: Oui, vous l'avez encouragé.
10: Il m'a su...
7: Suggéré?
10: Oui.
7: Voilà, il vous a suggéré pour, en fait, donner votre avis, probablement.
10: Voilà, et derrière le château, il m'a branché.
7: Oui, branché.
10: Oui, et sa femme?
7: Oui, sa femme. Sa femme entretient le jardin d'hiver.
10: Elle entretient bien sa pine.
7: Oui, les pins, quoi, tous les... La pinède?
10: Oui. Il a du cul.
7: Ah oui, ça, il a du courage pour entretenir ce château.
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12: Allô?
4: Bonjour monsieur, je suis bien à la boucherie.
12: Oui, c'est ça.
4: Monsieur Martin à l'appareil, les électriciens Martin.
12: Oui.
4: Vous avez pas eu des coupures d'électricité depuis l'ouverture?
12: Non, rien du tout.
4: Super, parce que je me suis permis de bricoler votre compteur, j'étais pas sûr que ça marche.
12: Ah ouais?
4: Ouais, parce que c'est un tuto que j'ai vu sur internet pour pas payer l'électricité.
12: Non mais, qui c'est qui vous a permis de faire un truc sur mon compteur en plus? Avant d'y faire, vous nous téléphonez quand même.
4: Justement, je vous y téléphone maintenant parce que là ça marche, mais il peut y avoir quelques coupures électrifiques.
12: Et s'il y a plus d'électricité, je la mets où la viande?
4: Bah au frigo.
12: Non mais vous me prenez pour quoi là?
4: Non mais pardon, c'est parce qu'il se trouve que je loue aussi des groupes électrogènes, vous avez de la chance.
12: Ah bah bien sûr, en plus je vais vous louer un groupe électrogène en plus. Non mais attendez.
4: Oh bah pardon, vous trouvez des solutions surtout.
12: Ah bah mais vous vous débrouillez, vous tapez pas sur les compteurs des autres.
4: Bah je préférais faire ça sur celui des autres que sur le mien parce que j'étais pas sûr que ça fonctionne.
12: Non mais attends, s'il a bricolé nos compteurs là. Tiens, je vous passe mon mari parce que là j'ai demande.
4: Ah tiens, encore une madame Marie. Ah bah j'en ai plein en ce moment.
12: Mon mari.
4: Demandez-lui par hasard si on s'est pas parlé la semaine dernière au téléphone.
12: Non mais attendez.
4: Parce que justement j'ai eu une madame Marie.
12: Mais c'est pas madame Marie, c'est mon mari. Non mais vous comprenez ce que je vous dis?
4: Bah je comprends qu'il y a de plus en plus de madame Marie en France. Ah bah c'est elle que j'entends derrière, non?
13: Allô?
4: Bonjour madame Marie.
13: C'est quoi ça, ce bordel? Déjà vous me demandez mon avis entre qui mon compteur, il me semble.
4: Plus besoin, vu que vous me louez un groupe électrogène, vous êtes peinard.
13: Attendez, mais pourquoi je louerais un truc que j'ai rien demandé? Moi j'ai rien demandé à bricoler mon compteur. Vous me bricolez mon compteur et puis vous me louez un truc derrière, c'est facile ça.
4: Bah je préfère parce que si jamais votre compteur il saute, au moins.
13: Non mais fallait pas y toucher mon compteur, moi il marchait bien. De quel pouvoir tu touches mon compteur? Non mais c'est extraordinaire ça.
4: Eh bah tout simplement du pouvoir extraordinaire des électriciens Martin, professionnels de l'électrifiage.
13: Non mais j'ai rien demandé, tu touches rien.
4: Enfin rien. J'installe quand même le groupe électrogène.
13: Tu me touches rien, putain, mais nom de Dieu, mais c'est quoi ce sketch là?
4: Ah bah bonne question, non mais c'est quoi ce sketch pour une petite bidouille de compteur?
13: C'est quoi ce bordel là?
4: Eh, en plus, le groupe électrogénéral, je te le fais à 1000 balles.
13: Eh bah mais vous payez 1000 balles, non mais t'as carrément craqué là.
4: Allez, tu sais quoi? Je te le fais à 900.
13: Non, non, mais y'a pas de 900, c'est zéro.
4: Zéro? Attends, déjà je te fais un prix d'amis.
13: Non mais attends, mais je te connais pas, mais tu me connais toi? T'es carrément un comique toi, je te jure. Hein.
4: Oh. Toi, tu me fais des compliments pour négocier le prix du groupe.
13: Mais je t'ai pas demandé de groupe, mon Dieu, mais oh, arrête tes conneries, là.
4: Alors, je vais pas arrêter mes conneries tout de suite.
13: Oui, mais je m'en fous, tu fais tes bricoles entre toi, t'as qu'à faire ça avec tes copains, à ta famille, j'en ai rien à foutre, tu me touches pas mon compteur.
4: Oui, mais le problème, c'est que mes potes et ma famille, quand ils voient que c'est moi qui appelle, ils décrochent plus.
13: Eh ben, c'est très bien, mais tu te débrouilles avec ta famille, moi je te connais pas, tu me connais pas, qu'est-ce que tu m'appelles, là?
4: Bah, qu'est-ce que je t'appelle pour notre petite bidouille?
13: C'est quoi ce sketch? Mais je t'ai rien demandé, moi.
4: Ah, d'accord.
13: Bon, bah d'accord, mais il tombe des nues. Non, mais je t'ai jamais rien demandé, moi je t'ai pas contacté.
4: Bah, pas la peine de me contacter si moi je t'ai déjà contacté.
13: Merde, non, mais c'est bon. C'est quoi que tu comprends pas quand je te dis que c'est bon là?
4: Non, mais c'est bon, j'ai compris. Toi, tu veux un groupe électrogélatine.
13: Non, je t'ai pas dit que je voulais un groupe électrogène. J'ai dit si le compteur il lâche, je fais comment? Et c'est toi qui as voulu me placer un groupe électrogène à 1000 balles. Non, mais c'est quoi cette arnaque du siècle là?
4: Oh, t'exagères, j'ai dit que je le faisais à 900.
13: Je m'en fous, 900 000 balles, même zéro. J'en ai rien à foutre.
4: Oh là là, 900 000 balles?
13: Non,
4: Ah non, mais attends, c'est mal compris.
13: Non, 1000 balles ou 900 balles, j'en veux pas.
4: Cela dit, pour 900 000 balles, tu sais quoi?
13: Ah, mais qui fuyons trop, t'es fatigué.
4: Non mais à ce prix-là, je t'installe une petite centrale nucléaire.
13: Non mais c'est bon.
4: Et t'es peinard pour 3000 ans, hein.
13: Allez.
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24: Allô?
25: Allô?
24: Oui.
25: Je suis bien à la quincaillerie?
24: Oui, oui, bonjour.
25: Oui, bonjour, c'est la maison de retraite, hein, pareil. J'ai un patient en chambre 28 qui a besoin donc de quelque chose, qui vous téléphone. Mais je vais vous dire qu'il souffre de la maladie de Gilles de la Tourette, vous connaissez?
24: J'ai entendu parler, je sais plus trop ce que c'est, mais j'en ai entendu parler, là, sur de la Tourette, là.
25: Vous savez, ils ont des spasmes, c'est un, comme des tocs, en fait, et ils prononcent des mots malheureux, un peu.
24: D'accord.
25: Voilà, je vous le passe. Hein.
24: Ok, merci.
25: 28, Gisèle, 28.
26: Allô?
24: Oui, bonjour.
26: Ah, bonjour, c'est la quincaillerie?
24: Oui, oui.
26: Ah, bonjour dans ton cul. C'est pour de la colle.
24: Qu'est-ce qu'il vous faut comme colle?
26: Est-ce que vous avez de la colle à bois dans ton cul?
24: Oui, oui, oui, c'est de la colle à bois. En tube ou en pot?
26: En pot, mais alors c'est pour quel bois dans ton cul?
24: Toutes sortes de bois.
26: Et sur des planches dans ton cul de balsa?
24: Ça va pour du balsa.
26: Pour faire des planeurs dans ton cul?
24: Oui, ça va pour faire des planeurs, oui, oui.
26: Elle n'est pas trop épaisse dans ton cul?
24: Ah non, elle est assez fluide.
26: Alors oui, c'est, vous savez, on a besoin pour nos guides en balsa, pour le club de modélisme dans ton cul.
24: Oui.
26: On est donc 7
24: oui.
26: dans ta quéquette oui. à avoir donc un plan de modélisme pour des planeurs qui font 1m80
24: oui.
26: d'envergure.
24: Oui.
26: Donc quelle quantité il nous faut dans ton cul, dans ton nez?
24: Eh ben moi je pense, nous c'est des bidons de 250 grammes.
26: Des bidons?
24: Oui, c'est des petits flacons.
26: Des flacons dans ton cul?
24: Oui, de 250 grammes.
26: Ça coûte combien?
24: Attendez, je regarde.
26: Dans ton cul?
24: Oui. Le prix, c'est 4,30 euros.
26: Et il en faut combien dans tes reins?
24: Oh, avec un, vous devez en avoir assez.
26: 15 dans ta chatte?
24: Ah non, un seul.
26: 4 dans ton cul?
24: Un seul.
26: Ah, un seul dans tes couilles?
24: Oui.
26: 3 dans ton cul?
24: Oui.
26: Bon, ben, je vous passe le standardiste.
24: D'accord.
26: Dans tes couilles?
24: Oui, merci.
26: De rien dans tes seins. Ah ben,
2: allô? Allô, oui, c'est la
24: oui.
2: Maison de retraite. Vous avez eu mon patient?
24: J'ai eu votre patient, et donc, j'ai un pot de colle, là, ça vaut 4,30 euros, ou 6,35. Je lui dis 4,30, mais il n'y aura que 6,35, parce que comme à chaque fois, il me répète toujours un peu des mots, donc...
2: Quel mot il vous a dit?
24: Souvent, il me disait dans ton cul, il disait trois mots, puis hop, dans ton cul. Vous voyez, ça fait souvent. Il a essayé de rimer, par exemple, comme il m'a dit dans ton nez... Ah, parce que j'avais dû dire quelque chose qui terminait par « et », vous voyez, il a fait le... vous voyez, comme si c'était un... pour que ça rime.
2: D'accord.
24: Et comme là, à la fin, je lui ai dit de rien, il m'a dit « dans tes seins », vous voyez. Et il m'a parlé du club de modélisme.
2: Oui.
24: Il a su me dire les dimensions, ça paraissait cohérent. Bah, sauf que de temps en temps, il répétait « dans ton cul », ça c'est sûr. Il le disait entre les... Vous voyez
2: D'accord.
24: Parce que bon, des fois, ça rimait pas forcément. Si, il y a à un moment donné, parce qu'il m'a dit dans ta quéquette, je crois, il m'a dit, il devait y avoir un mot qui terminait par être, il m'a dit dans ta quéquette. Je m'en souviens bien maintenant.
2: Être, vous êtes sûr
24: de... Ah ben sûr. Hein. Ah,
2: attendez, oui. Attendez, je voudrais bien vérifier quand même.
24: Ouais.
2: Trouver un mot à être, elle est ou étiquette et on va voir.
24: Ah ben c'est peut-être avec étiquette.
2: Réessayez, hein.
24: Ouais,
2: on va voir avec lui, hein. Attendez. Merci. Ça a sonné?
24: Oui, c'est moi. Je vous rappelle pour la colle. J'ai bien été voir sur l'étiquette. Et
26: dans ton cul?
24: Oui, et le prix était, sur l'étiquette, était de 6,35 €.
26: Dans ta quéquette?
24: Sur l'étiquette.
26: Dans ton cul?
24: Oui, et ben c'était 6,35 €.
26: Dans ta quéquette?
24: Oui.
26: Merci, dans ton cul?
24: Ben de rien. Repassez-moi le standardiste alors.
26: Je te passe le docteur dans tes seins.
24: Oui, merci.
26: De rien dans ton cul.
2: Allô?
24: Oui, allô?
2: Oui, docteur, dans ton cul à l'appareil, j'écoute.
24: Oui, ben ça a marché, hein, parce que là, il me l'a dit, les mots arrêtent, il l'a bien dit, hein, deux fois il l'a dit dans tes quéquettes, et quand je lui ai demandé de me repasser le standardiste, il m'a dit, ben je vous repasse le docteur dans tes seins. Et voilà, il m'a dit ça.
2: Jamais dans ton cul?
24: Ah si.
2: Ah.
24: Ah si, ça, il l'a dit plusieurs fois.
2: Donc
24: c'est ce qu'il a dit le plus, ça. J'ai dit allô, il a dit dans ton cul. Et puis, donc je lui ai dit, j'ai fait exprès, j'ai répété deux fois le mot étiquette et deux fois il a dit le mot quéquette. Et à la fin, il m'a dit dans tes seins. Une fois dans ton cul, deux fois dans ta quéquette et la troisième fois dans tes seins. J'ai du monde, là, je sors du magasin.
2: Mais vous êtes sorti du magasin, pourquoi donc?
24: Non, parce que j'avais des clientes à côté, alors quand elles m'entendent, elles ne comprennent pas.
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16: Bonjour.
17: Bonjour monsieur, c'est bien le fromager?
16: Oui.
17: Monsieur Martin à l'appareil, comité directionnel des boîtes à lettres postales.
16: Oui.
17: Vous avez dû en entendre parler aux actualités, la poste retire plein de grosses boîtes à lettres jaunes, celles qui sont dans les rues.
16: Ah oui.
17: Donc, pour que les gens puissent quand même poster leur courrier, moi j'ai récupéré les grosses boîtes.
16: Oui.
17: Et je vais en installer dans votre magasin, puisque je vous ai déclaré fromager postier.
16: Mais voyons.
17: Oui, non mais je vous rassure tout de suite, vous, tout ce que vous aurez à faire, c'est distribuer le courrier.
16: Mais je ne veux pas distribuer le courrier.
17: Pas de problème, dans ce cas je vous installe à l'accueil, au guichet Chrono Simon.
16: Non, mais attendez, là, vous me parlez comme si c'était de la qui?
17: Comment ça, à qui? Bah à vous.
16: Non, à qui? À qui? À c'est...
17: Bah oui, à vous. À qui voulez-vous que je parle?
16: Non, comme si c'était sûr que vous alliez me mettre la boîte dans le magasin.
17: Ok, donc pour la boîte dans le magasin, c'est sûr.
16: Voilà.
17: Voilà, donc je valide l'installation. Parfait.
16: Non.
17: Comment ça, non? Vous m'avez dit
16: non,
17: que...
16: Non, vous êtes en train de me dire des choses comme si je vous avais dit oui, on le fait.
17: Ok. Ok.
16: Voilà.
17: Oui, on le fait. Donc, je revalide l'installation.
16: Mais non.
17: Bah, vous me dites oui, on le fait.
16: Mais non.
17: Bah, si, vous avez dit oui, on le fait. Vrai ou pas?
16: Oui, mais...
17: Voilà. Donc, moi, qu'est-ce que je fais?
18: Oui, allô?
17: Bonjour, madame. C'est avec vous que je vois pour l'installation du point postalier?
18: Moi, je suis pas au courant du tout. Et puis...
17: Bah, moi, je vous le dis.
18: Non, mais je sais que vous me le dites. Attendez, je ne veux pas de boîte aux lettres ou quoi que ce soit chez moi. D'accord?
17: Alors, sinon, je peux vous mettre des gros sacs.
18: Rien du tout.
17: Après, c'est vous qui voyez, hein. C'est vous qui distribuez le courrier, mais bon.
18: Ah bon? Moi, je prends ma voiture et je vais distribuer.
17: Ah, vous avez une voiture? Super. Donc, je vous bascule direct sur l'international.
18: Ah non, je n'ai pas accepté, moi.
17: Bon. Comment ça, vous n'avez pas accepté?
18: Mais si, je viens de vous dire que j'aurais rien accepté du tout.
17: Ah bah, pourquoi vous me proposez de le faire en voiture, dans ce cas?
18: Non, arrêtez de dire n'importe quoi, j'ai jamais dit ça, d'accord?
17: Bah non, alors là, carrément pas d'accord.
18: Alors là, par contre, là...
17: Oui, alors là, faudrait savoir, parce que bon...
18: Mais là, vous me dites que j'ai dit oui, puis quoi encore? Vous avez entendu quand que je vous ai dit oui? Quand?
17: Bah à l'instant, vous m'avez dit, je prends ma voiture et je vais distribuer.
18: Non, j'ai dit comme ça que si je prenais ça, il faudrait que je distribue avec ma voiture. Je vous ai posé la question.
17: D'accord, et moi, je vous pose la réponse que oui. Oui, effectivement, c'est mieux si vous êtes en voiture pour livrer le courrier.
18: Vous passez cet après-midi?
17: Avec plaisir, comme ça je vous déposerai des sacs de courrier et je vous apporterai aussi les bordereaux.
18: Non, mais je ne veux rien du tout.
17: Ah si, il vous faut des bordereaux.
18: Mais putain, mais vous êtes bouché ou quoi? Je ne veux pas.
17: Pardon, mais si vous avez un client qui veut envoyer un chronosimo ou un colis postaux, vous faites comment sans les bordereaux?
18: Je m'en fous, je ne veux pas, vous me mettez même pas dans votre liste, c'est non.
17: Non mais imaginons, je suis un client, j'arrive chez vous, bonjour madame la fromagère postière, je voudrais un colis postaux, comment on fait?
18: Mais purée, mais vous êtes...
17: Eh ben voilà, vous avez pas les bordereaux, on est bloqué.
18: Je vous ai dit non, je ne veux pas faire la poste.
17: Ah, et puis il faut voir pour l'installation du guichet aussi, on n'en a pas parlé de ça.
18: Je vous ai dit non, je ne veux pas.
17: Oui, après ça on connaît, il y a des noms qui veulent dire oui.
18: J'ai dit non, c'est non, et c'est non, et c'est non. Voilà, ça fait 5 fois.
17: Ah oui, mais comme dit le proverbe, non 5 fois ne veut pas dire non.
18: Je vous ai dit non 6 fois.
17: Ouais, bah 6 fois ça compte pas non plus, je crois.
18: Je vous dis non.
17: Ouais, mais combien de fois?
18: 7 fois que je vous dis non.
17: Et voilà, parce que moi pour annuler, j'ai besoin au minimum de 94 noms.
18: Vous foutez de ma gueule là en plus.
17: Oh, j'ai une idée. Si on jouait ça à ni non ni non, c'est comme un ni oui ni non.
18: Non, et non.
17: Ah bah perdu.
18: Bon.
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19: Allô, clinique vétérinaire.
20: Oui, bonjour madame, monsieur de la place à l'appareil.
19: Oui, bonjour.
20: C'est bien le vétérinaire?
19: Oui, c'est elle-même à l'appareil.
20: Ah, très bien, bonjour docteur. Je souhaiterais prendre un rendez-vous. J'ai ma poule qui va mal.
19: Oui, alors pour cela, vous pouvez venir en consultation. On consulte tous les jours de 14h à 19h, sauf le samedi de 14h à 17h. Vous venez un après-midi quand ça vous arrange?
20: Bah écoutez, je vais vous la passer. Je préfère voir qu'elle voit ça directement avec vous. Hein.
21: Allô?
19: Oui.
21: Oui, bonjour, c'est le docteur vétérinaire?
19: Oui.
21: Oui, bonjour madame. Je suis la poule de monsieur de la place. Quand est-ce que je peux passer?
19: On est là jusqu'à 19h, madame.
21: Jusqu'à 19h, oui. Et vous, je peux faire une épilation du maillot? Non, c'est parce que j'ai des morpions.
19: Je vous ai dit.
21: C'est pour ça que j'appelle un vétérinaire. J'ai tué un veto.
19: Oui.
21: Docteur, à quelle heure puis-je passer?
19: Quand vous voulez, avant 19h.
21: Vous pouvez me faire l'épilation du maillot?
19: On est sûr.
21: Parce que j'ai beaucoup de morpions, vous comprenez? Et les esthéticiennes ne veulent pas le faire. Elles m'ont dit qu'il fallait que j'aille voir un vétérinaire. Allô, docteur?
19: Oui, oui.
21: Vous faites l'épilation du maillot poil?
19: Oui, on fait l'épilation du maillot, mais tout.
21: Poil à poil ou...
19: Qui est à l'appareil?
20: Ben, c'est Bernard.
19: Bernard qui?
20: Bernard Kouchner.
19: C'est Bernard Kouchner.
21: J'appelle pas seulement parce que j'ai des morpions, hein. Mais le problème, c'est que, si vous voulez, docteur, c'est qu'en plus, j'ai un morpion qui a la grippe. Et ça, l'esthéticienne, elle peut rien faire. Il s'est enrhumé hier soir dans la voiture parce qu'avec monsieur de la place, on est sorti. Et j'ai entendu mon morpion qui toussait et j'ai pas fait attention. Et il a toussé toute la nuit, m'empêchait de dormir. Vous avez déjà entendu un morpion tousser?
19: Non.
21: J'ai pris un bain de siège, mais ils savent pas nager. Alors ils sont restés accrochés à mes poils. J'ai eu peur pour eux, j'ai cru que ça allait faire le Titanic. 1500 morpions qui se noient. Le Titanic dans la baignoire. Alors voyez-vous, je suis bien dans la peine. Mais il faut que je m'en débarrasse. Attendez, je vous repasse mon amant.
20: Allô?
19: Oui.
20: C'est un peu complexe.
19: Oui, j'ai compris, oui.
20: À quelle heure peut-elle passer?
19: Vers 18h.
20: Ah, 18h, c'est pas possible.
19: Ah bon?
20: À cette heure-là, elle passe la tondeuse. Ah, attendez, il y a quelqu'un qui veut vous parler.
22: Allô? Je suis un morpion. Vous pouvez venir nous chercher? Sauvez-nous!
19: Vous devriez appeler Greenpeace.
22: SOS! Est-ce que je peux venir vous voir?
0: Ah oui, il n'y a aucun problème. Oui.
22: Je saute dans une enveloppe.
0: Oui, si vous voulez.
22: Et puis le facteur m'amène demain.
0: D'accord, pas de problème.
22: Voilà.
0: Au revoir.
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0: Fromagerie, bonjour.
17: Bonjour monsieur, oui c'est bien la fromagerie.
0: Tout à fait.
17: Monsieur Martin à l'appareil, société Martin Vapote.
0: Oui.
17: Je suis importationneur exclusif d'un truc qui cartonne déjà en Amérique.
0: Oui.
17: Ce sont des vapoteuses goût fromage.
0: Ouais.
17: Donc, comme vous êtes fromager, je vous ai mis distributeur exclusif des cartouches goût fromage.
0: Distributeur de liquide pour vapeau.
17: Voilà, donc je vous ai fait un assortiment. Il y a reblochon, Munster, fourme d'Ambert.
0: Qu'est-ce que c'est ce délire?
17: En revanche, je suis en rupture sur les cartouches Brie et Camembert.
0: Mais dans du e-liquide cigarette?
17: Oui, sauf que là, on parle pas de e-liquide, mais plutôt de e-fromage. Vous vapotez directement le e-fromage.
0: Non, mais la vapoteuse, je sais ce que c'est, mais je vais pas vendre ça, moi.
17: Bah, c'est votre spécialité, quand même.
0: Non, non, moi, je vends des trucs qui se mangent, en fait.
17: Oui, mais justement, le client, il vient, mettons, il prend de la raclette, et bah, il sera bien content de trouver aussi de la e-raclette.
0: De m'acheter du liquide à cigarette? Non, je crois pas.
17: Bah, si, parce qu'il pourra la déguster directement dans le magasin.
0: Mais de la vapette, enfin, les gens vont pas vapoter dans mon magasin. On n'a pas le droit de fumer.

0: Fromage.
1: Non. Allô?
0: Ah, bonjour monsieur, vous êtes le patron?
1: Non, il faut annuler ça, hein. Là, il va y avoir un problème, sûrement.
0: Ah non, pas de problème, puisque je vous installe un fumoir fromagiste.
1: Ah non, je veux pas ça, moi, hein.
0: Ok, bon, dans ce cas, plan C.
1: Oui.
0: On fait boutique commune.
1: Ah ben non.
0: Ah ben si, vous allez déclarer que vous ouvrez une succursale e-fromage.
1: Ben, c'est pas à moi de faire quelque chose, c'est à vous de faire quelque chose, là, hein.
0: Ok, alors moi, je vous déclare e-fromageur, et vous aurez plus qu'à installer le stand dans un coin.
1: Ça va pas, ça. Il est hors de question que je fasse quoi que ce soit, hein.
0: Oh là là, bon, alors, plan D. On fait boutique alternatoire.
1: Mais qu'est-ce que vous racontez? C'est pas possible, hein.
0: Mais si, une semaine c'est vous dans le magasin, une semaine c'est moi.
1: Non, je veux pas, hein.
0: Ah mais si, il suffit de rajouter le nom Martin Vapote sur votre vitrine.
1: Non, je ne veux pas mettre au nom de Martin.
0: Non mais on laisse le vôtre en dessous.
1: Non, vous racontez des bêtises, là, hein, c'est pas possible, hein.
0: Ah bah bien sûr, oui, je suis bêtisier professionnel.
1: Oui, attendez.
0: Ah, allô?
1: Que je mette au nom de Martin et puis...
2: Bonjour, rire et chanson.
0: Une connaisseuse. Bonjour, mademoiselle.
2: Je vous écoute tous les matins dans la voiture.
0: Ah. D'accord. Et au passage, vous êtes qui?
2: Eh ben, je suis un client.
0: Ah, ben voilà. Le coup du client qui grille derrière. Bien joué.
2: Ah oui, c'est parfait. Ben, continuez comme ça, ça nous amuse bien.
0: Ah, ben merci. Et au revoir, madame.
2: Merci, madame. Au revoir.
3: C'est une blague, en fait.
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5: Bonjour.
6: Oui, bonjour madame.
5: Bonjour monsieur.
6: C'est bien la société Abus Finance?
5: Oui.
6: Oui. Je me permets de vous appeler car je souhaiterais que vous me remboursiez.
5: Quoi monsieur?
6: Samedi dernier, j'ai joué au loto, votre adresse et votre numéro de téléphone et j'ai perdu. J'avais joué quand même 37,50 €.
5: Attendez, mais de quoi me parlez-vous? Nous sommes une société de gestion de patrimoine.
6: Oui.
5: Pas de loto.
6: Bah, écoutez, madame, votre numéro de téléphone, c'est bien le 05?
5: Oui.
6: Bah, j'ai joué les 7 combinaisons loto et j'ai perdu, donc je souhaiterais que vous me remboursiez les... Bah oui.
5: Mais je ne vois pas à quel titre, monsieur.
6: Mais madame, j'ai perdu à cause de vous. Vous êtes bien un organisme de finance.
5: Non, mais attendez, mais nous ne sommes pas une société de loto.
6: Non, mais
5: alors,
6: mais j'ai perdu...
5: Vous jouez le numéro qui vous convient, monsieur, au loto.
6: Bah, cela, ça ne me convenait pas, apparemment. Hein.
5: Attendez.
6: C'est un abus de confiance. Mais... Moi, je veux que vous me remboursiez.
5: Je ne vois pas à quel titre, monsieur.
6: Vous me faites perdre 37,50 €.
5: Parce que vous avez joué aléatoire un numéro qui est le nôtre.
6: Rien à voir, j'ai fait confiance.
5: Et alors?
6: Eh bien alors, j'ai perdu, donc vous devez me rembourser. Vous roulez sur l'or
5: mais
6: et...
5: Enfin, monsieur, mais à quel titre?
6: Mais au titre du perdant. Vous m'avez fait perdre 37,50 €, ça représente peut-être rien pour vous, parce que vous nagez.
5: C'est ce que j'ai dit, monsieur. Voilà. Ce que je veux dire, c'est que votre demande est complètement inepte.
6: Vous n'allez pas me faire perdre de l'argent au téléphone, en plus.
5: Écoutez, monsieur, donnez-moi votre numéro de téléphone et le gérant vous rappellera.
6: Ah, allez. Quand même. 37,50 €.
5: Votre numéro de téléphone, s'il vous plaît.
6: 37,50 €. Et vous avez intérêt à m'envoyer le mandat demain, sinon moi j'appelle la police. Hein.
5: Je ne comprends pas ce que vous me dites.
6: Madame, quand on avance des chiffres...
5: Mais on n'avance rien du tout.
6: Oh.
5: Je ne vous ai rien avancé comme chiffre. Enfin, je ne comprends pas l'objet de votre appel. Vous n'êtes pas client chez nous. Vous ne nous avez confié aucun argent, aucun portefeuille et rien du tout.
6: 37
5: et vous
6: euros.
5: Me demandez de rembourser 37,50 € parce que vous avez joué notre numéro de téléphone au loto.
6: Et que j'ai perdu.
5: Mais monsieur, vous auriez joué votre date de naissance.
6: J'aurais gagné.
5: Mais, eh ben alors, pourquoi ne l'avez-vous pas joué?
6: Parce que je vous ai fait confiance.
5: Mais monsieur, nous sommes une société de gestion de patrimoine.
6: Voilà. Alors, vous avez géré mes 37,50 €.
5: Mais pas du tout.
6: Oh.
5: Qu'est-ce que c'est que cette histoire?
6: C'est une histoire de perdant, hein. Comme la société nous en fournit beaucoup en ce moment.
5: Mais qu'est-ce que... Non, mais...
6: Vraiment, la finance en ce moment est responsable de tous les maux, à commencer par le mien.
5: Non, mais, monsieur...
6: Vous êtes capable de gérer mon patrimoine, ou non?
5: Vous nous avez confié, enfin.
6: Je vous ai confié 37,50 €. Sur la foi de votre bon numéro de téléphone.
5: Mais enfin,
6: hein.
5: Eh bien, vous êtes au bon numéro de téléphone, je vous le confirme.
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8: Bonjour.
0: Bonjour monsieur, c'est bien le garage?
8: Oui, bonjour monsieur.
0: Monsieur Martin à l'appareil, j'ai eu un petit souci de pare-brise.
8: Oui.
0: Parce que j'avais une fissure qui faisait presque la moitié du pare-brise, côté passager, et côté conducteur, c'était nickel.
8: Oui.
0: Et alors, je vous ai demandé de le changer, mais vous m'avez facturé un pare-brise entier.
8: On a facturé un pare-brise entier, c'est-à-dire?
0: Bah, c'est-à-dire que vous m'avez changé tout le pare-brise, alors que vous auriez dû me changer que la moitié.
8: Changer la moitié du pare-brise?
0: Bah oui, parce que l'autre moitié, elle était encore bonne.
8: Mais non, mais on peut pas changer la moitié d'un pare-brise, monsieur.
0: Bah, pardon, mais là, vous me changez les deux moitiés d'un coup.
8: Bah oui, mais...
0: Forcément, si vous faites le double du truc, truc, moi je paye deux fois plus cher.
8: Et on fait le double du truc, mais je comprends pas, monsieur. Vous voulez qu'on vous change la moitié d'un pare-brise?
0: Bah oui, vous découpez la moitié fissuragée et vous me laissez l'autre.
8: Bah, on peut pas laisser... Mais monsieur, écoutez-moi. On ne peut pas changer, on ne peut pas couper la moitié de pare-brise et remettre que la moitié d'un pare-brise. C'est interdit, on ne peut pas faire ça.
0: Alors justement, pour vous simplifier le boulot, j'ai voulu découper moi-même mon pare-brise pour enlever la moitié que vous m'avez posée en trop.
8: Vous voulez couper

0: le pare-brise pour enlever la moitié en trop.
1: C'est ça, donc ça c'est fait, j'avais une disqueuse, vous savez les grosses scies qui tournent.
0: Vous avez coupé votre pare-brise avec une disqueuse.
1: Bah disons que j'ai essayé, mais alors une catastrophe. Là effectivement, il faut changer tout le pare-brise maintenant.
0: Mais, non mais...
1: Donc c'est pas grave, je vais récupérer l'ancien.
0: Récupérer quoi?
1: Bah vous me rendez mon pare-brise fissuragé, vous le remettez à la place du vôtre qui est pété.
2: On les garde en stock, les...
0: Excusez-moi.
3: Je sais pas, vous avez fumé ou quoi, vous, là?
1: Alors, bonjour, madame. Déjà, écoutez, on fait simple. Vous me rendez mon pare-brise et on n'en parle plus.
3: Mais c'est impossible, monsieur. Les pare-brises sont rendus. On fait pas une collection de pare-brises cassés.
1: Bon, j'imagine bien que vous les gardez pour les remonter sur d'autres voitures après.
3: Un pare-brise cassé sur notre voiture?
1: Bah oui. Vous gardez les demi-pare-brises qui sont encore bons.
3: Non, non, on les jette. On les jette. J'ai jamais vu personne en 45 ans d'automobile changer la moitié d'un pare-brise. Ça n'existe pas.
1: Bah, moi, par exemple, l'autre fois, je m'étais pété une talonnette sur mes mocassins. Je suis allé chez le cordonnier. Il m'a changé qu'une demi-semaine.
3: Ouais, d'accord. Bah, allez chez le cordonnier pour votre pare-brise.
1: Bah non, il est pas cordonnier. De garagiste.
3: Ouais.
1: Après, si vous en connaissez, moi je veux bien.
3: Ouais, attendez, je vous passe le patron.
1: Oh, bah allons-y. Hein?
4: Attendez.
1: Et bonjour, madame.
4: Là, vous essayez de recouper le pare-brise.
1: Alors non, c'est ce que je disais à vos collègues. Ça, c'est fait. J'ai mis un coup de disqueuse.
4: Non, j'ai jamais vu quelqu'un couper un pare-brise avec une disqueuse.
1: Ah bah, je vous confirme que ça marche pas du tout. Ça m'a tout pété.
4: Ah ouais, ça, je confirme du tout.
1: Eh bah, merci de confirmer du tout, parce que maintenant, non seulement faut me rembourser la moitié de l'autre pare-brise, mais en plus, il y a celui-là.
4: Non, on va rien rembourser la moitié de l'autre pare-brise.
1: Dans ce cas, vous me rechangez celui qui est tout pété à cause de vous, et vous me donnez juste un demi-pare-brise en dédommageage.
4: On va jamais donner la moitié d'un pare-brise.
1: Bah maintenant, en tout, vous me devez un pare-brise 0,5.
4: Pas de problème, passez un peu pour voir.
1: Ah bah super, merci madame.
4: Alors, et c'est monsieur comment?
1: Monsieur Martin.
4: Monsieur Martin, hey, putain, c'est bon, j'ai reconnu. Ah là là.
1: Ah, on se connaît.
4: C'est Rire et Chanson. Monsieur Martin, tu connais pas?
1: Eh bah salut à toute l'équipe.
5: Salut.
1: Et au revoir madame, monsieur.
4: Oui. Au revoir mademoiselle.
5: Au revoir. C'est quoi ce truc-là?
1: Ah, mal raccroché.
4: C'est l'appel trop con.
5: Oh putain.
4: Sur Rire et Chanson.
5: Oh putain.
4: Et dis bonjour monsieur Offin, mais bonjour madame.
5: Oh putain, je suis pas en voix.
4: Bonjour madame, j'ai compris tout
5: de suite. Oh putain, je suis pas en voix comme un bleu. Oh merde.
1: Ah oui, et en plus vous avez dit 4 fois putain à la radio, parce que je suis toujours là.
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7: Dispensaire.
8: Allô?
7: Allô?
8: C'est le dispensaire pour les animaux?
7: Oui.
8: Bonjour, madame.
7: Bonjour.
8: Monsieur le baron Ledoux, j'habite boulevard Saint-Germain.
7: Oui.
8: Et j'ai un grand malheur avec mon perroquet.
7: Oui.
8: Oh mon Dieu, il est originaire de la Libye.
7: La Libye, oui.
8: Voilà. Et hier soir, à la télé, ils ont montré la guerre entre le Tchad et la Libye.
7: Oui.
8: Et mon perroquet, il était là, devant la télé.
7: Oui.
8: Et depuis, il n'arrête pas que de dire des bêtises, des cochonneries.
7: Ah bon?
8: Oui. Et je sais pas quoi faire, moi je
7: Qu'est-ce
8: sais...
7: Qu'est-ce qu'il raconte?
8: Oh, des cochonneries. Vous voulez que je vous le passe, vous allez voir. Attends,
7: oui,
8: je...
7: oui.
8: Je vais approcher du téléphone. Attendez, je l'attrape, hein?
7: Oui.
8: Bien là, Coco. Allô?
7: Oui?
8: Voilà, là. Parle, Coco.
7: Coco? Il écoute, là?
8: T'as l'as pris! T'as l'as pris!
7: Coco? Bonjour, Coco.
8: Pouflasse! Pouflasse! Pouflasse!
7: Mais ça va pas?
8: Allô?
7: Oui?
8: Vous avez entendu?
7: Oui, j'ai entendu.
8: Alors, qu'est-ce que je fais, moi?
7: Alors, attendez, attendez. Ne quittez pas, s'il vous plaît, hein? Allô?
8: Oui.
7: Monsieur, alors, remettez votre perroquet à côté et faites-le parler.
8: Mais...
7: Le docteur écoute, hein?
8: Viens là, Coco! Ah. Coco, viens là! Mec.
7: Écoute, je suis morte de rire.
8: Coco! Allô, prie! Allô?
7: Oui?
8: Bon, ça y est, attendez, je mets la tête à côté de l'appareil. Allez-y.
7: Coco, bonjour.
8: Ça l'a pris!
7: Coco!
8: Ça l'a pris!
7: Mais tu m'avais pas dit ça tout à l'heure.
8: Confiance! Confiance! Allô?
7: Oui?
8: Oh, madame?
7: Oui?
8: Vous savez le chinois pour passer le thé?
7: Oui.
8: Le chinois, le petit filtre pour passer
7: oui.
8: le thé. Il l'a mis sur sa tête comme un casque.
7: Ah bon?
8: Oh non, Coco, reviens ici!
7: Écoutez, vous êtes où, monsieur?
8: Madame, il a une fourchette dans le bec, il vient vers moi!
7: Non, c'est pas vrai.
8: Non!
7: Monsieur! Monsieur! Olivier! Écoute, tu sais, il vient de me dire que son perroquet, il a mis une fourchette dans le bec, il est venu vers lui, et après, j'entends plus rien. Mais j'entends plus rien, ça tombe, il a foutu un coup de fourchette. Allô?
8: Ça l'a pris!
7: Coco!
8: Ça l'a pris! Ça l'a pris!
7: Coco, t'exagères, hein? Qu'est-ce que t'as fait à ton maître?
8: Vive les Libyens! Vive les Libyens!
7: Mais t'es dingue! Pourquoi vive la Libye?
2: Kadhafi.
7: Mais qu'est-ce qu'il a, Kadhafi? Hein, Coco? Coco, t'as le combiné, là? Qu'est-ce que t'as fait à ton maître?
2: Ta gueule!
7: Quoi, ta gueule? Je t'en prie, hein. Je peux te dire ta gueule aussi, moi.
2: Ta gueule, je t'en prie!
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9: Allô?
1: Bonjour monsieur, c'est bien le camping?
9: Non, c'est madame et c'est pas un camping, c'est un gîte de groupe.
1: Et vous faites même pas un peu camping?
9: Pas du tout.
1: Monsieur Martin à l'appareil, établissement Martin Home.
9: Ouais.
1: Comme je pensais que vous étiez camping, je vous ai précommandé des mobilhomes.
9: Ah.
1: Donc je vais vous les déposer tout à l'heure.
9: Hein, quoi? Des mobilhomes à me déposer?
1: C'est ça, parce qu'on fait une promo 20 mobilhomes achetés, 20 mobilhomes livrés en ce moment.
9: Mais attendez, je veux pas que vous m'installiez un mobilhome.
1: Comment ça un? Non, j'ai dit 20 mobilhomes.
9: Non mais, vous allez les déposer où? Je n'ai pas de terrain.
1: Vous avez pas une cour ou une terrasse?
9: Mais non, j'ai pas une cour pour poser 20 mobilhomes.
1: Après, vous pouvez aussi les empiler. Si vous faites 4 piles de 5...
9: Non, mais écoutez, je les ai pas commandés.
1: Non, mais je vous rassure, si vous les gardez pas, vous les payez pas. Vous avez juste à faire un retour marchandise et vous serez débarrassé.
9: Bah oui, c'est ça. Moi, je les garde, hein. Je vais pas m'occuper du retour. Hein.
1: Ah, vous les gardez. Très bon choix.
9: Mais...
1: Attendez, je préviens mon patron. Monsieur Martin.
9: Allô.
1: Le monsieur du gîte camping veut garder les 20 mobilhomes, finalement.
9: Hé, c'est moi qui vous parle, là. J'ai pas commandé 20 mobilhomes, je vais...
1: Pardon, j'essaye de parler à mon chef, donc si vous parlez en même temps, c'est pas pratique.
9: Mais...
1: Donc, on va lui faire des piles, parce qu'il a pas de cours.
9: Eh oh, écoutez-moi.
1: Bon, vous savez quoi, je vous le passe.
9: Non, je ne veux pas.
1: D'accord, ne quittez pas. Oui, allô?
9: Allô?
1: Bonjour monsieur, monsieur Martin le chef à l'appareil.
9: Non, je suis une dame d'abord.
1: Admettons.
9: Et c'est quoi cette discussion débile? C'est quoi cette histoire où vous me livrez 20 mobilhomes? Je vais faire quoi de 20 mobilhomes?
1: 20 mobilhomes, donc vous me demandez l'offre 20 mobilhomes achetés, 20 mobilhomes livrés, c'est ça?
9: Mais non, c'est vous qui venez de le dire.
1: Pas faux.
9: C'est quoi ces trucs? C'est gratuit, c'est payant, c'est quoi ces machins?
1: C'est gratuit si vous les gardez pas, mais comme mon collègue me dit que vous voulez les garder.
9: Mais non, je veux pas les garder.
1: Ouais, je vous cache pas que ça m'arrangerait parce que sinon il faut que je refasse un papier pour annuler.
9: Bah oui, bah j'ai pas commandé 20 mobilhomes, je vais pas réceptionner 20 mobilhomes.
1: Disons qu'un niveau administratiste et comptabiliste, c'est plus pratique pour moi si vous les prenez.
9: Mais vous allez pas livrer quelque chose qu'on n'a pas commandé quand même. Qu'est-ce que vous voulez que j'en fasse?
1: Non mais dans ce cas, c'est ce que vous disiez monsieur Martin. Deuxième option, vous faites un retournage marchandise.
9: Mais je vais pas faire un retour de mobilhome que je n'ai jamais commandé. Je vais pas payer un retour alors que j'ai jamais commandé de mobilhome.
1: Ah non, pas besoin de payer. Vous pouvez nous les rapporter vous-même avec votre propre véhicule.
9: Non mais j'ai pas de véhicule pour transporter des mobilhomes. C'est quoi cette débilité là?
1: C'est de la cloison démontifiable. Donc si vous voulez mettez à plat, déjà, vous gagnez beaucoup.
9: Mais dans ma Ford Fiesta, je vais mettre un mobilhome.
1: Ah oui, bon, bah, faudra peut-être faire quelques allers-retours.
9: Non, mais c'est quoi cette histoire? Mais c'est du débile.
1: C'est vrai qu'on dirait carrément du débile.
9: Non, mais c'est quoi cette débilité, là? Oh, c'est n'importe quoi.
1: Vous savez quoi? Je vais vous mettre des caravanes à la place.
9: Ni de caravanes, ni de rien.
1: Bah, les caravanes, c'est plus pratique. Vous pouvez les relier entre elles pour toutes les embarquer à la queue leu-leu.
9: Non, mais, c'est quoi cette discussion, là? Il faut que je l'enregistre parce que dans un sketch, ça passe tout de suite, hein.
1: Oh, ça, c'est pas cool.
9: C'est quoi cette discussion débile?
1: Ah bah oui, tiens, on pourrait appeler ça la discussion débile de monsieur Martin et on le passerait à la radio.
9: Oui, bien sûr.
1: Mais si, on balance ça sur Rire et Chanson, on balance sur les réseaux Martin Martin officiels.
9: Oui, non, mais bon, alors point barre, stop.
1: Eh, hey, ça, comme disent les jeunes, c'est un bon gars.
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10: Mairie de Plogastel.
11: Oui, bonjour, on pourrait parler au maire, s'il vous plaît, de la part du transport de SOIC à Paris.
10: Alors, madame le maire n'est pas en mairie.
11: Ah.
10: Oui.
11: On peut avoir son secrétariat, je vous prie.
10: Général à ce moment-là.
11: Je vous remercie.
10: Allô?
11: Oui, bonjour madame.
10: Oui, bonjour monsieur.
11: Transport SOIC à Paris.
10: Oui.
11: On vous appelle parce qu'on avait une livraison à faire à la mairie de Plougastel de Houlas et une erreur sur le bon de commande. Ils ont tiré Plougastel Saint-Germain.
10: Oui.
11: C'est bien votre mairie?
10: Oui, tout à fait. Vous êtes bien la mairie de Plougastel Saint-Germain.
11: Voilà. Et notre chauffeur va vous livrer et on reviendra chercher la marchandise demain matin à 9h pour l'acheminer sur Plougastel de Houlas.
10: Alors, qu'est-ce que c'est au niveau de taille?
11: Alors, ça représente, il y a 30 000 œufs durs.
10: Oh, des œufs durs?
11: Oui, 30 000.
10: 30 000, mais c'est énorme.
11: Ça fait 200 mètres carrés au sol sur 1,60 mètre de haut.
10: 200 mètres carrés, mais je vois pas du tout, on va mettre ça.
11: C'est-à-dire?
10: Excusez-moi, je vous mets sur haut-parleur parce que comme j'ai un élu avec moi, j'essaye de voir quelle est la solution qu'on peut faire. Nous, le problème, c'est que la mairie, elle fait pas 200 mètres carrés, on pourra jamais stocker les œufs. C'est impossible.
11: Oui, bonjour d'abord à l'élu qui est à côté de vous.
12: Oui, bonjour.
11: Allô?
12: Bonjour.
11: Oui, bonjour.
12: La destination de votre livraison, c'est Plougastel d'Aoulas.
11: Voilà. Donc tout ce que vous avez à faire, en fait, c'est de récupérer les 30 000 œufs.
12: Oui, bah, mais on va les mettre où, c'est ça?
11: Comment?
12: Parce que nous, on n'a pas d'espace capable de recevoir en toute sécurité votre marchandise.
11: Mais à la mairie?
12: Non, Plougastel, c'est tout petit, monsieur.
11: Non, mais attendez, c'est juste le décharger, mettre les palettes à l'intérieur de la mairie, et demain matin...
12: Non, mais monsieur, on peut pas.
11: Non, mais attendez, si vous déchargez, vous êtes combien à la mairie?
12: Mais non, mais...
13: Du personnel féminin.
11: Comment?
12: Non, mais il y a que du personnel féminin à la mairie.
11: Mais ça, c'est pas grave.
13: Du quoi encore?
11: Bah, non, attendez, monsieur, attendez, il y a 140 palettes. Vous n'allez pas me faire croire, vous êtes combien de bras là-bas?
13: Non.
11: Combien?
13: Deux.
11: Eh ben, à deux, vous prenez une palette, madame. Excusez-moi, mais alors ça, c'est trop facile.
13: Non, mais vous vous prenez pour qui?
12: Non, monsieur, on peut pas. Franchement, on peut pas.
11: Excusez-moi, quand j'entends quand même une femme, je sais pas, excusez-moi, je vais essayer de vous prendre par les sentiments, mais vous aimez bien les animaux. Vous imaginez quand même qu'il y a eu 30 000 poules qui ont quand même pondu dans un effort collectif 30 000 œufs. Vous pouvez pas ignorer l'effort qu'ont fait toutes ces poules quand même. C'est un peu, excusez-moi, madame, puisque c'est madame qui dit qu'elle peut pas transporter des palettes. Je trouve ça un peu léger, hein. Non, mais pardonnez-moi, moi je dis ce que je pense, hein, je suis comme ça.
12: Ouais. Bon, mais non, mais les dames n'ont rien échangé du tout. Non, mais vous voyez pas un peu la situation, c'est pas Rungis ici, c'est Plougastel-Saint-Germain, c'est une petite commune, on n'a pas ce qu'il faut pour assurer le transvasement de votre matériel.
11: Mais si vous êtes trois, vous avez dit, il y a deux femmes et vous.
12: On n'est pas trois.
11: Alors là, je comprends pas bien.
12: Ouais, je suis de permanence ici, moi. Je ne suis pas... on m'a pas demandé de décharger des œufs aujourd'hui, ni au personnel communal.
11: Ah bah, attendez. Excusez-moi,
12: tranquille, on nous dit, il y a je sais pas combien d'œufs qui arrivent sur des palettes, mais on n'y est pas absolument pour rien, cette affaire, nous.
11: Bah, un peu quand même, puisque...
12: Ah bon?
13: En quoi?
11: Bah, attendez, madame, excusez-moi. D'abord, ça m'étonne d'entendre ça de la part d'une femme. Je vous rappelle quand même que la femme, c'est elle qui enfante. Si elle peut pas, par solidarité avec les poules qui pondent, alors là... Où est-ce qu'on va?
13: Je suis responsable de la mairie et mon travail, ce n'est pas de m'occuper d'œufs, c'est de travailler.
12: Exactement, on a un autre
13: en mairie.
11: Oui, excusez-moi, madame, mais vous êtes une femme, madame.
13: J'en ai rien à faire, je suis une femme.
11: Ah, bah si, vous avez dit que vous étiez une femme et que vous ne pouvez pas décharger des palettes, faut pas déconner, quoi.
12: Bah écoutez, moi je vous propose, il y a une gendarmerie, téléphonez à la gendarmerie.
11: Mais on les a déjà appelés.
12: Qu'est-ce qu'ils ont dit, eux?
11: Eux, ils veulent pas les décharger, eux.
13: Bah oui, ça va, bien sûr.
11: Bah non, mais parce qu'ils disent qu'ils sont gendarmes, qu'ils ont autre chose à faire, enfin bref.
12: Oui,
11: ça, je veux bien comprendre. Alors que nous, on vous donnera la pièce.
12: Bah, et les dames à travail, elles sont pas payées pour aller décharger des œufs dans un camion.
13: On n'a pas le droit.
11: Attendez, bon, alors, est-ce que vous pouvez au moins prendre les 3 tonnes de mayonnaise qui vont avec et les mettre au frais?
12: C'est une connerie.
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14: Allô?
1: Bonjour madame, c'est bien la pension pour animaux?
14: Oui.
1: Monsieur Martin à l'appareil?
14: Oui.
1: Je vous fais déposer un cheval tout à l'heure, c'est pour vous prévenir.
14: Vous êtes censé appeler qui là?
1: Bah la pension pour animaux.
14: La pension pour
1: animaux? Oui, parce que justement ce cheval est un animal.
14: Oui, une pension pour chien et chat.
1: Oui bah chien, chat, cheval, ça reste un peu la même chose.
14: Je vous dis que je garde des chiens et des chats. Je ne garde pas d'autres animaux que des chiens et des chats.
1: Oh là là, bah oui mais ça m'arrange pas.
14: Ah bah oui, oh là là, je suis désolé mais...
1: Oh non mais je vois, n'en dites pas plus.
14: Bah vous voyez quoi?
1: J'ai l'impression que vous faites un peu de la sélection faciès, comme on dit.
14: Non, mais vous avez du mal à comprendre, quand même.
1: Pardon, vous pouvez quand même me rendre ce petit service.
14: Je vous connais pas, monsieur.
1: C'est pas grave, je vous envoie le cheval par transporteur, vous aurez plus qu'à le mettre avec les autres bestioles.
14: Je vous connais pas. Vous arrivez, vous m'envoyez un transporteur, le cheval, je peux l'avoir sur mes bras.
1: En même temps, c'est même pas mon cheval, donc...
14: Enfin bon, il arrive de où? Il appartient bien à quelqu'un.
1: C'est celui de mon beau-frère, il est parti au Martinland, et il m'a laissé son cheval en attendant.
14: Ah bah... Et c'est pour combien de temps?
1: Alors, ça, aucune idée. De toute façon, je compte pas le récupérer, je vous le laisse.
14: Vous êtes en train de me dire, vous me déposez un cheval, c'est pas le vôtre, vous comptez pas le récupérer?
1: Oh bah moi, je suis en appartement en plus, c'est une galère, il tient même pas dans l'ascenseur.
14: J'en veux pas de votre cheval, vous... Oui, allô?
1: Bonjour madame, vous êtes pas obligé de le garder, le cheval?
14: Non, mais moi, je peux pas recevoir deux chevaux. Que voulez-vous que je fasse avec un cheval? C'est une pension pour chien et pour chat, je peux pas mettre un cheval dans un box à chien.
1: Oh, je pense que ça passe en tassant un tout petit peu.
14: Non, mais attendez, s'il faut une étable, faut de quoi le nourrir, machin, moi j'ai rien de tout ça. Je vais pas lui donner des croquettes de chien, votre cheval.
1: Ah bah vous avez du bol, il adore les croquettes de chien. Je lui donne que ça.
14: Mais monsieur, je vous dis non. Trouver une pension de cheval ailleurs, il y en a.
1: Ah, vous en connaissez des pensions de cheval?
14: Ah bah bien sûr.
1: Ah bah parfait.
14: Ah bah oui.
1: Bah oui, comme ça vous pourrez voir avec eux pour leur refourguer le cheval que vous récupérez.
14: Oh putain, oui. Je ne peux pas recevoir votre cheval.
1: Ah oui, mais j'ai déjà fait le changement d'adresse. Je l'ai domicilifié chez vous.
14: Je m'en fous.
1: Après, vous n'êtes pas obligé de le garder avec vous dans la maison en permanence. Il peut aussi sortir galoper sur le terrain de temps en temps.
14: J'ai pas de terrain, monsieur, c'est une pension pour chien.
1: Hé, attendez, on n'a pas encore parlé d'argent.
14: Mais monsieur...
1: Madame...
14: Mais même à 1000 euros par jour, je ne peux pas accueillir de cheval.
1: 1000 euros? Alors c'est très gentil, mais je pensais beaucoup moins.
14: Mais comment je peux vous faire comprendre?
1: En revanche, qu'est-ce que vous entendez par 1000 euros par jour?
14: Je ne peux pas l'accueillir. Vous entendez ça?
1: Non, pardon, mais c'est pas clair.
14: Non, non, c'est vous qui êtes pas clair. Déjà, vous voulez ramener un cheval, c'est des gens que vous connaissez pas. Faites ce que vous voulez de votre cheval.
1: Oui, avez... alors ça, on est d'accord là-dessus. Donc je vous le dépose.
14: Ok, d'accord. Ouais, faites comme vous voulez.
1: Parfait. En revanche, vous me proposez 1000 euros. C'est super.
14: Ok, d'accord, ouais.
1: Mais honnêtement, vu que vous me rendez service, en plus, moi, je vous le vends à 500 balles et on n'en parle plus, hein.
14: Mais comme si moi, je vais vous donner de l'argent en plus. Non, mais c'est pour rire, quoi.
1: Pardon, mais je vais pas vous filer un cheval gratos non plus.
14: Mais je ne veux pas de cheval, monsieur.
1: Bon, bah, vous me donnez 400 balles en liquide.
14: Mais non!
1: Alors, 300 euros et un chien, on n'en parle plus.
14: Allez, au revoir, monsieur, au revoir.
1: Et si on dit 1 euro et 300 chiens?
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16: Allô?
8: Bonjour, madame.
16: Bonjour, madame.
8: Madame Ledoux, à l'appareil.
16: Oui.
8: C'est bien vous qui vous occupez de la SPA?
16: Oui, à quel endroit vous êtes, madame?
8: Ben, je vous appelle de Morgat.
16: Oui.
8: Parce que figurez-vous que j'ai perdu mon petit toutou.
16: Oh.
8: Oh oui.
16: Et comment?
8: C'est un petit caniche, c'est une femelle, elle s'appelle Coupe Rose.
16: Oh.
8: Et oui, parce que cette nuit, on est allé se promener sur la plage.
16: Oui.
8: Et puis je l'ai mis sur le trampoline parce que ça lui fait du bien de sauter un petit peu en l'air.
16: Oui.
8: Et elle a fait un bond sur le trampoline, j'ai jamais vu ça, je l'ai perdu, je l'ai regardé s'envoler, hop.
16: Oh.
8: Oh oui, comme vous dites, ah. Je vous jure, c'est pas une vie, la vie
16: elle
8: qu'on
16: vit. Elle a quel âge?
8: Elle a 4 ans.
16: 4 ans.
8: Mais elle en paraît 3.
16: Oui. Elle est tatouée?
8: Oui, elle est à moi.
16: Elle est tatouée?
8: Oui, elle est à moi.
16: Bien. Oui, mais il n'aurait pas fallu le mettre là-dessus, madame.
8: Mais oui, mais elle est championne de France des caniches sur trampoline, vous savez. Les...
16: Ah bon?
8: C'est là-bas. Oui, elle a gagné déjà 2 concours quand même.
16: Bon, alors écoutez, on va voir hein, si on la trouve à Morgat, hein.
8: Oui, pourrais-je vous dire quelque chose quand
16: oui,
8: même?
16: Oui, bien sûr.
8: C'est un petit chien très important.
16: Oui.
8: Parce que c'est un caniche bleu unique en son genre.
16: Oui.
8: Oui, je l'ai fait colorer en bleu pour le faire distinguer des autres.
16: Bon, alors cherchez-le, madame, hein.
8: Ben oui, vous savez, j'ai commencé depuis ce matin, mais j'ai trouvé que des bigorneaux, alors vous parlez.
16: Non, mais laissez les bigorneaux pour une autre fois, cherchez votre petit chien, hein.
8: Oui, dites-moi, les bigorneaux, là, que j'ai trouvés.
16: Oui.
8: Vous pensez que je peux les mettre sur le trampoline?
16: Oh non, ils vont s'étouffer avec ça.
8: Ah, vous croyez?
16: Oh oui, oui, oui, non, non, cherchez-la, appelez-la, hein. D'accord. Et continuez à la chercher là où elle est partie, hein.
8: Ah ben, j'ai une idée.
16: Oui.
8: Si je me mets sur le trampoline comme elle hier soir.
16: Oui.
8: Et que je saute comme elle a fait dans la même direction.
16: Oui.
8: En atterrissant, je vais atterrir.
16: Oui.
8: Je vais peut-être la chercher là-bas.
16: Mais bien sûr, alors faites ça tout de suite, hein. Dépêchez-vous même.
8: Coupe-rose! Coupe-rose!
16: Allô?
17: Oui, bonjour madame.
16: Bonjour monsieur.
17: C'est la SPA?
16: Oui.
17: Oui, bonjour madame, monsieur de la place à l'appareil. Je vous appelle de la plage de la Palue.
16: Oui.
17: Voilà, on a loué une petite maison à la Palue.
16: Oui.
17: Et figurez-vous que cette nuit, on a eu un problème, on a entendu un gros bruit, on s'est précipité dans le grenier.
16: Oui.
17: Et il y avait un trou dans le grenier, quoi, hein, oui. Dans le toit. Et on a trouvé un petit chien.
16: Oui.
17: Qui a atterri, on sait pas comment, en l'air, quoi. Hein. Un caniche bleu.
16: Ah oui, ça y est, la dame. Oui, oui, la dame vient de me téléphoner.
17: C'est-à-dire?
16: Ah oui, c'est une dame qui a l'air bizarre, hein. Elle m'a dit, j'éteins mon chien en bleu pour ne pas qu'il soit comme les autres.
17: Oui.
16: Et alors, elle a mis sur le trampoline...
17: Bah oui, mais madame, comment voulez-vous qu'un chien traverse mon toit?
16: Ben oui, c'est le champion, monsieur, unique au monde, un champion de trampoline.
17: Ah, ben d'accord.
16: C'est un champion, c'est un chien qui va dans les airs, c'est un cascadeur, il est unique au monde. C'est le champion des trampolines.
17: Ah, d'accord.
16: Oui.
17: Ah, mais c'est pour ça qu'il a une médaille. Attendez, bougez pas.
16: Il a une médaille, il a un tas de trucs.
17: Champion du monde de trampoline 1989.
16: Voilà, c'est ça, oui, oui. Il fait des bonds en l'air comme un avion.
17: Ah, d'accord.
16: Oui, c'est un champion de trampoline.
17: Ah, ben...
16: Il est bleu.
17: Ah, d'accord. Attendez, parce que... Qu'est-ce qui tombe là par la fenêtre?
16: Allô?
17: Mais c'est pas possible, qu'est-ce que c'est que ça?
16: Quoi?
17: Il y a des bigorneaux qui rentrent par la fenêtre maintenant.
16: C'est la dame qui doit être là, alors.
17: Attendez, vous pouvez me répéter ça?
16: Oui, elle m'a dit, mon chien est parti par le trampoline. Je vais mettre des bigorneaux et peut-être qu'ils vont rejoindre le chien.
17: Ah ben c'est ça alors?
16: Ah oui, oui, oui.
17: Ah ben écoutez madame, c'est incroyable parce qu'il y en a 6 là.
16: Oui, oui, ben je n'ai pas pris, vous allez en voir encore autre chose. Et peut-être même la bonne femme aussi, elle m'a dit, je vais aller...
17: Attendez, ah! Qu'est-ce que c'est que ça?
16: Oui.
17: Allô, ben il y a une dame qui vient d'arriver par la fenêtre.
16: Oui, oui, c'est elle, elle est championne de trampoline aussi.
8: Madame Ledoux, championne de trampoline, je vous prie, mon chien...
16: Oh, si, voilà.
17: Ah, ben bon, bonjour madame, c'est vous, j'en prie. Allô?
16: Allô?
17: Ben écoutez, je vous la passe. Hein.
16: Oui.
8: Allô?
16: Voilà, vous avez récupéré votre chien, madame.
8: Ben vous savez ce que j'ai fait, je me suis mis sur le trampoline.
16: Oui.
8: Et puis je suis arrivé sur la place de la Palue.
16: Oui.
8: Et puis là, j'ai trouvé mon chien, c'est le monsieur.
16: Mon Dieu.
8: Et j'ai fait un bond de... Ça fait combien la Palue à la distance de la place de Morgat?
16: Oh, 10 kilomètres, 9-10.
8: 10 kilomètres?
16: Au moins, oui.
8: J'ai battu mon record.
16: Bon Dieu, bravo!
8: Merci, madame.
16: Vous êtes championne.
8: Ben oui.
16: Allez, récupérez votre chien, hein.
8: Merci, madame.
16: Au revoir, hein.
8: Au revoir, madame.
16: Au revoir.
8: Au revoir.
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18: Oui, allô?
1: Ah, j'ai un doute. Allô?
18: Oui, allô?
1: Ok, donc bonjour monsieur, c'est bien la boucherie?
18: Oui, c'est moi.
1: Docteur Martin à l'appareil, service médicaliste de Martinville.
18: Oui?
1: Je vais venir installer un cabinet de consultation médicaliste chez vous.
18: Non mais attendez, vous êtes à une boucherie là? Qu'est-ce que ça a à voir avec ça, moi?
1: Ça a à voir avec ça que les gens qui viennent chez vous pour acheter de la viande, en même temps, ils pourront comme ça consulter un médecin.
18: Non mais vous êtes sérieux là?
1: Bon, parfois, oui.
18: Au moment, il y a quelque chose qui a été mis en place.
1: Ah non, mais on va le mettre en place ensemble, vous inquiétez pas.
18: Mais on va rien mettre en place du tout.
1: Mais si, je vais passer vous installer le cabinet du médecin.
18: Non, vous allez pas. C'est nulle part.
1: Non, mais ce sera pas dans la boutique. La salle de consultation médicaliste, je vais l'installer derrière, dans votre réserve à viande.
18: Bonjour.
1: Bonjour, monsieur. Comme je disais...
18: Mais attendez, monsieur, on est une boucherie charcuterie. Vous me parlez de quoi?
1: Comment ça, de quoi?
18: Au nom de quoi vous décidez que chez moi, vous allez vous installer?
1: Ah, au nom de la lutte contre le désertage médical. Ça permet aux malades de se faire soigner n'importe où en faisant les courses.
18: Mais vous rendez compte de ce que vous êtes en train de me raconter?
1: Plus ou moins, ouais.
18: Et pourquoi moi?
1: Parce que, comme vous, vous êtes déjà équipé pour conserver de la viande, j'en ai déduit que vous pouvez aussi conserver des patients malades.
18: Non, mais vous vous foutez de moi? C'est n'importe quoi.
1: Bah, c'est logique. C'est juste que c'est pas la même viande, mais sinon, ça change pas grand chose.
18: Vous êtes qui ?
1: Je suis le docteur Martin.
18: Mais docteur Martin, de quoi ? C'est quoi ? Donnez-moi votre pédigré.
1: Oui, alors je précise, je suis pas docteur en médecine, je suis docteur semi-professionnel en démarchage téléphonique.
18: Mais n'importe qui peut me téléphoner pour me raconter n'importe quoi.
1: On est bien d'accord, donc là je vous appelle pour vous dire que demain je vous installe une salle de consultage médical.
18: Vous débarqueriez chez moi demain pour m'installer un truc que je vous ai jamais demandé, mais zéro ?
1: Ah non, mais alors l'idée c'est pas de se mettre dans le magasin, je vous rassure.
18: Ben je m'en doute bien, évidemment.
1: Bah oui, évidemment, votre salle de consultage, je vais la mettre derrière, dans votre réserve à viande.
18: Mais non.
1: Mais si.
18: Mais non.
1: Mais si.
18: Mais non.
1: Bah si.
18: Mais vous vous mettez nulle part, vous vous foutez de ma gueule ou quoi?
1: Ah bah oui.
18: Ouais, c'est ça.
1: Non, pardon, je peux changer de réponse?
19: Allez, une salle médicale.
20: Allô, oui, bonjour.
1: Ah, allô, oui, bonjour.
20: Oui, bonjour,
1: c'est oui, bonjour.
20: Oui.
1: Oui, bonjour.
20: Oui, bonjour.
1: Oui, bonjour.
20: Bonjour, bonjour, bonjour.
1: Mais bonjour, bonjour, bonjour à vous aussi.
20: Bonjour, monsieur.
1: Bonjour, madame, oui.
20: C'est monsieur au téléphone, c'est le patron au téléphone.
1: Ah oui, tiens, bonne idée, passez-moi le patron au téléphone.
20: C'est moi-même, monsieur.
1: Ah, bah dites-le.
20: Oui.
1: Entre nous, c'était pas super clair. Hein.
20: Oui.
1: Donc, comme je disais, la salle de consultage pour les malades, on la met dans l'arrière-boutique.
20: Mais là, vous êtes dans une boucherie, monsieur.
1: Pas du tout, non, je suis encore au bureau, mais je vais passer à votre boucherie pour installer le cabinet médicaliste.
20: Mais pas dans une boucherie, qu'est-ce que vous me racontez, là? Moi, je vais ouvrir un cabinet dans ma boucherie, non mais...
1: Bon, mais non, dans la boucherie, ce serait complètement ridicule, vous vous rendez compte?
20: Mais monsieur...
1: Non, le cabinet médicalifié, on l'installe dans votre réserve à viande.
20: Mais un cabinet médical dans une réserve à viande, vous me racontez quoi, là? Vous me racontez n'importe quoi, là?
1: Bah non, parce que c'est comme la viande, ça permet de garder les malades au frais en attendant de les soigner.
20: Mais monsieur, un cabinet médical dans une chambre froide, on n'est pas dans une morgue, hein?
1: Ah bah non, parce que nous, on soigne que des patients vivants.
20: Non, mais là, vous foutez de moi, là?
1: Non.
20: Mais si, vous êtes en train de vous foutre de moi.
1: Non.
20: Mais bien sûr, franchement.
1: Ah, franchement.
20: Vous foutez de moi.
1: Oh bah si c'est franchement, alors oui.
20: Mais...
1: Complètement.
20: Hop, c'est bon.
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22: Floral, bonjour.
23: Allô?
22: Oui.
23: C'est le fleuriste?
22: Oui.
23: Bonjour. Est-ce que vous faites une livraison de fleurs?
22: Oui. Je vais vous passer la fleuriste.
23: Merci.
24: Oui.
23: Bonjour.
24: Bonjour, monsieur.
23: Je voudrais livrer 10 roses rouges, s'il vous plaît.
24: Oui. Quand?
23: Le plus vite possible, en fait.
24: Alors, attendez, je vais regarder s'il m'en reste là. On a un fournisseur demain. Là, il n'y en a plus.
23: Demain, vous pouvez...
24: Vous voulez attendre demain?
23: Oui, je peux attendre demain, oui.
24: Ouais, d'accord. Alors, 10 roses...
23: Rouges.
24: Rouges. OK. Alors, le message?
23: Mon amour.
24: Oui.
23: Je t'aime.
24: Ouais.
23: Je n'ose pas te le dire en face. Parce que, comme tu le sais, je souffre toujours.
24: Je souffre...
23: Toujours.
24: Toujours.
23: De ma vésicule biliaire.
24: Biliaire.
23: Qui me donne une mauvaise haleine.
24: Une mauvaise haleine.
23: Voilà.
24: Alors, je vais prendre vos coordonnées. Vous êtes monsieur?
23: Gendar, G-E-N-D-A-R.
24: G-E-N-D-A-R. Votre numéro de téléphone?
23: 02-97.
24: Donc, à livrer à madame.
23: Oui.
24: Alors, son nom?
23: À mon aimé.
24: Pardon?
23: Mon aimé, quoi. Elle comprendra.
24: Ne voulez pas nous donner son nom?
23: Non, je préfère éviter les drames.
24: D'accord, ok. Alors, l'adresse, c'est
23: 10 rue...
24: Oui.
23: C'est à Questembert. Hein.
24: Oui, mais par contre, oui, au 10 rue... Il y a plusieurs... il y a 3 locations. Chez qui on va livrer?
23: Les fleuristes.
24: Hein? Pardon?
23: Vous avez bien compris que c'était pour vous, non?
24: Hein? Moi?
23: Ah oui.
24: Oui, mais on est plusieurs employés, hein.
23: Oui, mais je reconnais votre voix quand même. Je suis déjà venu prendre des fleurs pour ma mère, alors.
24: Ah, d'accord, ok. Ah, mais je suis mariée, monsieur.
23: Oui. Mais c'est pas forcément un problème.
24: Ah, non, mais vous êtes très gentil, mais je peux pas accepter.
23: Oh, ben, je vous en prie.
24: ouais, ok. Et je vois plus qui vous êtes.
23: Le monsieur qui a une mauvaise haleine.
24: Monsieur qui a une mauvaise haleine.
23: Je viens toujours vous voir avec la main devant la bouche.
24: Ouais. Mais excusez-moi, j'arrive pas à...
23: Vous n'êtes pas disponible parce que vous êtes mariée, c'est ça?
24: Ah non, mais moi j'aime mon mari et puis voilà.
23: Mais alors est-ce
24: qu'il... Je ne peux pas donner mon amour à tout le monde.
23: Il y en a une autre, non, qui ne serait pas mariée?
24: Ah, il y a une autre qui... Oui, ma collègue. Ah non, elle a un ami aussi, ma collègue.
23: Oui, mais elle n'est pas mariée.
24: Est-ce que vous voulez vraiment vous caser?
23: J'adore les fleurs et quand je...
24: Vous adorez les fleuristes aussi, quoi.
23: Bah, c'est-à-dire que si je suis dans un environnement qui est peuplé de fleurs, on sent moins mon haleine.
24: Ah.
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3: Allô?
1: Bonjour monsieur, c'est bien la boulangerie?
3: Oui.
1: Monsieur Martin à l'appareil, établissement Les Alcoolistes Martin, on est vendeur de boissons alcoolifiées.
3: Oui, oui.
1: Et on va bientôt installer un point picolette devant chez vous.
3: C'est pour mettre quoi?
1: Un point picolette, c'est un point de dégustage et de vente de vin pour relancer la consommation chez les jeunes.
3: Moi je mets pas de ça, hein. Moi c'est une boulangerie, j'ai pas l'argent de vin, hein.
1: Ah non, ça c'est mon boulot, moi je viens avec ma cave.
3: Vous avez pas demandé si je voulais ou pas.
1: Oui, bon bah alors je vous demande, est-ce que vous voulez? Oui.
3: Non, je le fais pas.
1: Bon. Comment ça, vous le faites pas?
3: Moi, on m'a pas fait de demande de rien. Je vois pas pourquoi que je dois accepter ça.
1: Bah, pourquoi que vous devez accepter? Que parce que moi, j'ai considéré que vous étiez d'accord.
3: Bah, je suis plus chez moi, alors. Attendez, je vous passe.
1: Allez.
4: Oui, allô.
1: Bonjour, madame. Comme je disais...
4: Non, c'est pas madame, c'est monsieur.
1: Mais alors, la personne que j'avais avant...
4: Oui, c'était une femme, ouais.
1: Moi, admettons, mais enfin, j'aurais bien aimé parler à un responsable.
4: Oui, bah alors.
1: Bah, alors, si vous pouvez passer quelqu'un qui est chef...
4: Je vous écoute.
1: Ah, vous êtes chef?
4: Bah oui.
1: Oula, c'est compliqué chez vous. Bref, comme j'expliquais, je dois vous installer le point picolette.
4: Le quoi? C'est quoi de ça?
1: C'est quoi de ça, de ce que j'ai expliqué à votre collègue? C'est un point de vente de pinard qu'on installe devant chez vous pour relancer la consommation.
4: Oui, d'accord. Mais moi,
1: êtes d'accord. Bah, super.
4: Mais laissez-moi parler.
1: Je suis très content que vous soyez d'accord.
4: Non, je ne suis pas d'accord. Mais je vais vous expliquer une chose. Moi, je vais vous apporter du pain à faire goûter chez Jean. Parce que moi, du pain, j'en vais en manger.
1: Alors, j'ai pas toutes les syllabes dans l'ordre, mais donc, j'ai compris. En gros, vous êtes d'accord.
4: Donc, c'est niette. C'est pas la peine d'emmerder le monde.
1: Ah, le monde, non. Je peux pas être partout.
4: Bon, alors.
1: Eh ben, alors, je vais déjà m'occuper de vous parce que je pense qu'on s'est mal compris.
4: Bon. Non, c'est pas mal compris, je veux pas de ça. C'est tout terminé, monsieur. Moi, je ne vous impose rien. Alors, faites-moi pas chier.
1: Non, mais moi, je mets mon stand de pinard devant la boulangerie.
4: Ah,
1: bah, c'est reparti.
4: Oui, allô?
1: Bonjour, madame. Rassurez votre collègue. Moi, je vous apporte tout ce qu'il faut.
4: Vous rapportez rien du tout, monsieur. En aucun cas, vous greffez votre nom au mien, sans mon accord et sans mon autorisation.
1: Hey, en plus, pour vous, c'est tout bénef, parce que ça vous fait une extension du magasin.
4: Ah ouais, non, mais vous êtes une extension de rien du tout. Moi, je suis une extension de moi-même.
1: Ah oui, ça me va. Vous êtes une extension de vous-même, et moi-même, je suis une extension de votre extension.
4: Vous êtes une extension de votre grand-mère, si vous voulez, ou votre cousin?
1: Ma grand-mère n'est pas disponible, mais je peux vous envoyer mon cousin, ça oui.
4: Ah, c'est point barre. Moi, je discute pas avec vous.
1: Non. Bon, bah j'entends bien, oui.
4: Moi, je suis pas une extension, moi, j'ai rien à voir avec vous.
1: Ah non, mais vous inquiétez pas pour l'extension.
4: Non, je m'inquiète, monsieur.
1: Ah non, alors j'ai du mal à m'exprimer.
4: Ah, vous êtes mal exprimé, faut bien vous exprimer avec moi, monsieur.
1: Ah bah justement, je m'exprime.
4: Ouais.
1: Vous inquiétez pas, moi, je vous fais tous les papiers pour l'extension.
4: Ah bah, vous allez pas préparer de papiers si je suis pas d'accord.
1: Ah bah oui, mais là, j'ai déjà tout expédié.
4: Vous préparez les papiers de votre grand-mère.
1: Alors écoutez, je vais voir si elle peut se libérer, vu que vous insistez.
4: Non.
1: Mamie Martinette, la boulangère veut savoir si tu peux t'occuper de son point picolette.
4: Bon, allez. On arrête les conneries, c'est niette.
1: Comment ça niette? Non, sérieusement?
4: Bah sérieusement que c'est niette, ouais.
1: Ah bah merci, moi je viens de réveiller Mamie Martinette de la sieste exprès pour vous.
4: Non mais vous rigolez, monsieur.
1: Oh bah bien sûr que je rigole, oui.
4: Ah, c'est un canular.
1: Ah bah voilà, on y arrive. Et alors
4: Roger,
1: c'est...
4: Roger, arrête Roger.
1: Ah bah oui, ça y est, tu m'as grillé.
4: Roger.
1: Oui, bien sûr que c'est moi.
0: Roger, arrête tes conneries.
1: Eh, j'ai cru que t'allais jamais me reconnaître.
0: Hein. D'accord, hein, t'es pas reconnu, Roger.
1: Bah, qui tu veux que ce soit, à la radio.
0: Bon, allez, bisous, bisous.
1: Ouais, bah, bisous, bisous. Et puis, tiens, passe à la maison pour l'apéro ce soir.
0: Ok.
1: Je compte sur toi, hein, t'apportes une bouteille.
0: Ok, ok.
1: Super, je sens qu'on va bien rigoler.
0: Bon après-midi.
1: À tout à l'heure.
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2: J'écoute.
23: Oui, salut collègue.
2: Paris, oui.
23: Non, justement, on a pris une ligne dérivée là.
2: Ah bon.
23: C'est le commissariat d'Agen.
2: Oui.
23: Je suis bien au commissariat de...
2: Ouais.
23: D'accord, dis-moi, on vient d'avoir une visite. On a une visite de inspection des services là.
2: Ouais.
23: C'est pour ça que je t'appelle par une ligne de Paris.
2: D'accord.
23: Ils sont arrivés, ils ont fait souffler tout le monde dans le ballon.
2: Ouais.
23: Et ils ont fouillé tous les placards, y compris les placards perso.
2: Ok, donc ils viendraient peut-être après, quoi.
23: Ah ben ils sont en route pour ils font tout le tour du département. Nous, ils nous ont piqué toutes nos bouteilles.
2: D'accord, bon, ben tu fais bien de me le dire parce que.
23: Ah oui, t'as un blâme s'ils trouvent une canette de bière.
2: Ok, d'accord. Bon, ben écoute, on voit ça de suite. Hein. Je te remercie.
23: Ben,
2: c'est qui là?
23: Pignon.
2: Pignon.
23: P-I-N-O-N.
2: Et Jean-Michel est au courant?
23: Ah oui, bah tu parles. Attends, tu quittes pas une seconde?
2: Ouais.
23: Je vais voir s'il est là, hein. Quitte d'accord. Pas, je reviens.
5: Il y a l'IGPN qui arrive. Ils viennent d'aller à Jean, ils ont tout piqué dans les placards, les bouteilles, les machins, ils ont tout fait souffler tout le monde dans le ballon. Il a pris une ligne dérivée. Parce que je dis, c'est Paris, mais non, c'est à Jean, mais j'ai pris une ligne dérivée pour pas. Vous avez rien dans vos placards? Putain, faut que j'aille voir, moi je crois que j'ai. Non, mais c'est vrai, en plus. Mais alors, mais tout le monde en a. Et surtout, vide les placards, il y a l'IGPN qui arrive. Je te promets, j'ai agent là, c'est le syndicat, ils viennent d'aller. T'en parles pas à lui là-bas. Ils viennent de descendre à Agen, ils ont fait souffler tout le monde dans le ballon, ils ont vidé tous les placards perso, le placard machin. Il faut enlever toutes les bouteilles qui ont un blâme. Une canette de bière, un blâme. Et il faut absolument virer toutes les bouteilles qu'on a dans le. Si, le placard perso. Bon, attends. Écoute, je te jure, c'est la tête de mon fils. Il m'a dit, tu préviens tous les collègues s'ils ont des bouteilles dans les placards et tout, qu'ils virent ça, parce que... Non, mais nous, il faut qu'on vire... Il faut que tu le mettes dans la voiture, tu prends dans la voiture, tu le mets chez toi. Dans la voiture, chez toi. Non, mais vous mettez tout dans un sac. Non, mais appelle-le, parce qu'ils vont pas tarder. Ils sont en route, là. Ils sont en route. Non, pas chez elle, comme une ADS. Mais non, mais chez Michel. Essaye de trouver déjà un carton ou une poche pour commencer à... Non, mais ils sont sur la route, hein. Et me dit, démerdez-vous, hein. Christian, t'as rien dans ton placard?
7: Moi, je le mets dans mon sac, hein. Ah
5: ouais, d'accord. Ou dans ta bagnole. Ou dans la mienne. Moi, je te file les clés de ma voiture, tu fous dans la mienne, je m'en fous. Ouais, à la limite, c'est encore mieux.
23: Ok, allô?
19: Oui.
23: C'est bon, ça y est. Vous avez du pot, hein. Ils sont partis sur Paris.
19: Bah alors j'annule tout alors.
23: Ah parce que t'avais commencé déjà?
19: Bah ouais, moi j'ai déjà prévenu mon collègue. Bon ok, d'accord, je te remercie quand même. Hein.
23: Ah bah oui, tu peux respirer.
19: Ouais.
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25: Oui, allô?
1: Bonjour monsieur, c'est bien la pension pour chien?
25: Oui.
1: Monsieur Martin, les brasseries Martin, je vais installer un bar à animaux chez vous.
25: Vous allez installer un bar à animaux chez moi?
1: Oui, parce que je lance une gamme d'alcool pour chien.
25: Ah!
1: Oui, on fait surtout des apéritifs, des bières.
25: Vous avez eu quelqu'un de chez nous?
1: Personne, mais vous inquiétez pas, je me suis occupé de tout.
25: Bon, Oui, bonjour monsieur.
1: Bonjour monsieur, oui.
25: Non madame.
1: Comme je disais à votre collègue, j'ouvre mon premier bar pour animaux chez vous.
25: Pardon?
1: Oui, c'est parce que je suis importationneur exclusif d'alcool pour animaux, ça vient du Japon.
25: Et je m'en fous monsieur, je ne vous connais pas, je ne travaille pas avec des gens que je ne connais pas, donc non. Vous comprenez ce que c'est que le non?
1: Disons que ça m'arrive, mais...
25: Non, il n'y a pas de mais.
1: Bah mais si.
25: Non, il n'y a pas de mais, c'est non, non, non, non.
1: Ah oui, mais, j'ai quand même validagé avec mon responsable.
25: Ah mais votre responsable, il commande pas chez moi. Qu'est-ce que c'est que cette histoire? Je ne sais pas qui vous êtes.
1: Bah monsieur Martin.
25: Mais je m'en fous, vous êtes monsieur Martin.
1: Non mais parce que vous me demandez qui vous êtes.
25: Qu'est-ce que vous m'appelez pour venir vous imposer chez moi là? C'est quoi ce délire là?
1: Non mais je vous dépose juste quelques bouteilles déjà.
25: Mais il y a rien de bouteille, je n'ai rien commandé.
1: Le problème c'est que ce sont des bouteilles qu'on peut vendre que à des chiens.
25: Mais le problème, je m'en fous, c'est votre problème, c'est pas le mien.
1: Bah disons que c'est 50-50.
25: Ouais non mais... Allô, oui.
1: Bonjour monsieur.
25: Madame.
1: Monsieur Martin, les brasseries Martin.
25: Les brasseries?
1: Ouais, pardon, mais si vous m'annulez les bouteilles...
25: Bah, j'ai rien demandé, moi. Vous avez fait des demandes à qui?
1: Bah, à monsieur Martin, le grand patron des brasseries Martin.
25: Ah oui, mais moi, ça m'intéresse pas quand même. Hein.
1: Ah oui, mais pardon, mais par exemple, vos chiens, en fin de journée, ils veulent relâcher un peu la pression, ils veulent boire un coup, ils font quoi?
25: Bah, quoi? Les chiens, ils boivent de l'eau et puis je leur donne à manger.
1: Voilà, alors qu'on serait dans un bar japoniste pour chiens, ils pourraient prendre l'apéro tranquille.
25: Mais on est... Au Japon, Japon ici, je m'en fous du Japon, moi.
1: Non, vous dites ça, mais vous le pensez pas.
25: Ouais, non, si, je m'en fous.
1: Et alors, comment ils font vos chiens s'ils veulent boire de l'alcool?
25: C'est de l'alcool? Non, mais ça va pas. Non, mais je vous êtes pas bien.
1: Non, mais c'est de l'alcool pour animaux.
25: Mais je ne veux pas d'alcool pour animaux, je vous ai rien demandé, moi.
1: Bon, je vais vous faire un petit assortiment.
25: Alors que ça peut faire, mais je m'en fous, moi j'en veux pas.
1: Non mais je passe, on fait une petite dégustation.
25: Non, vous passez pas du tout, je ne veux rien du tout.
1: Allez, ça me fait plaisir, c'est moi qui offre, c'est ma tournée.
25: Non, alors là, vous n'offrez rien du tout.
1: Non mais c'est juste quelques bières.
25: Les bières, non mais...
1: Oui, des bières pour chiens, c'est ce que je disais.
25: Ah non, moi les chiens, il n'y a pas question que je demande, vous êtes malade vous? Non mais ça va pas, non. Je sais même pas de vous sortez ça là du Japon de je ne sais où.
1: C'est japoniste, oui,
25: mais,
1: c'est ça.
25: Mais là c'est bon, hein. Vous débrouillez avec votre truc, je n'aurai pas ça dans ma pension, je m'en...
1: Et en plus, le petit bonus, je vous offre un service complet de gamelle à bière.
25: Mais je m'en fous de vos gamelles à bière, je ne veux pas de gamelle à bière, ça va pas, non?
1: Ah bah c'est hyper pratique pour servir une gamelle sans faux col.
25: Mais je m'en fous, j'en veux pas de votre truc, j'en veux pas. Vous comprenez le français?
1: Ah non mais vous allez voir.
25: Vous allez voir rien du tout, non mais allô le monde, est-ce que tout va bien? Non mais vous êtes malade vous.
1: Oh mais attendez, je vous vois venir.
25: Ah non.
1: Si, non mais si vous voulez...
25: Y'a pas de si vous voulez.
1: Non mais je veux dire, si vous aussi vous voulez une petite bière, je comprends.
25: Non mais ça va pas, non? Eh,
1: je nous sers deux gamelles à bière.
25: Bah, non, mais vous foutez de moi ou quoi, là?
1: Franchement...
25: Ça y est, j'ai compris le truc, c'est des conneries.
1: Ah bah, c'est complètement des conneries, évidemment.
25: Au revoir, monsieur.
1: Non, attendez, parce qu'en revanche, il faut voir où j'installe les machines à sous.
25: Les machines à sous, il est con, lui.
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9: Allô? Oui?
8: Bonjour, monsieur.
9: Bonjour,
8: c'est Madame Palzois à l'appareil.
9: Hein?
8: Comment allez-vous?
9: Ça va.
8: Ça va, dites-moi, je suis un peu ennuyé de vous demander ça, mais je suis en train de faire mon loto, voyez-vous?
9: Oui.
8: Et il me manque des chiffres, alors je voulais... quel âge vous avez-vous?
9: 48.
8: Ça fait le 48, oui. Ça, c'est bon, ça rentre dans les 49 chiffres. Combien de dents qui vous restent?
9: Deux.
8: Comment ça, deux?
9: Combien de temps?
8: Dedans.
9: Oh, bon, j'en sais rien, bon.
8: Si vous pouvez compter, c'est pour mon loto.
9: Bah, je sais pas, moi, j'en ai combien maintenant. 30.
8: Ah, vous avez compté?
9: Oui.
8: 30 dents. Il y a votre dame à côté de vous?
9: Oui.
8: Elle en a combien?
9: Ben, elle a plus, elle.
8: Oh, bah, qu'est-ce qui est arrivé? Elle a mangé des cailloux? Qu'est-ce qu'elle a?
9: Ben, dentier.
8: Un dentier. Ah, bah, combien il y a de dents dans le dentier?
9: Bah, je sais pas,
8: À peu près. Vous pouvez pas l'enlever et compter, s'il vous plaît?
9: Combien t'en as, toi? T'en as combien, vous voyez, 22?
8: C'est pour mon loto.
9: 12.
8: Vous avez enlevé le dentier?
9: Oui, 12.
8: Mais comment vous avez compté?
9: Ben, enlever son dentier.
8: Oui.
9: 12 et 7.
8: C'est quoi, 7?
9: 12 plus 7.
8: Ah, 12 en bas et...
9: Voilà.
8: Ça fait donc le 12. Alors, attendez. Le 30, hein? Le 12, le 7.
9: Voilà.
8: Bah. Ça, c'est bien. Et vous avez toujours vos deux bras, vous, oui?
9: Heureusement.
8: Oui. Alors, le 2. Voilà. En combien de temps vous avez fait l'amour cette nuit?
9: Oh, ben, moi, je regarde pas, moi.
8: C'est pour mon loto.
9: Ben oui, mais je regarde pas, moi.
8: Ben, demandez à votre dame.
9: Ben, c'est pareil, elle regarde pas, elle me regarde si, pas.
8: Hein. Si, elle m'a dit, quand j'ai croisé, elle m'a dit, oh là là, je regarde toujours l'heure, j'ai hâte que ça se termine. Alors,
9: elle est pas là, elle est partie.
8: Ben, alors, dites-le-moi. 2 minutes, 5 minutes, 10 minutes. Combien? 5 minutes. Très bien. Vous avez combien de testicules?
9: 2.
8: 2.
9: De quoi?
8: De testicules.
9: Ben 2.
8: 2, très bien. Combien de positions vous connaissez pour faire la chose, là?
9: Ben moi, ça sert à rien, puis moi, je vais arrêter, parce que je travaille. Hein.
8: C'est pour mon loto?
9: Ben oui, mais l'auto.
8: Le 69, non?
9: Ça rentre pas l'auto, ça.
8: Le 69, non? Ah bah si, ça fait 6 et 9, 15.
9: Bah mettez le 15 alors.
8: Bah oui, voilà.
9: Il y a combien de numéros déjà là?
8: Donc 2, alors le 12, c'est... oh là là, oui, très bien. Le 69.
9: Non, 69.
8: Ah bah ça rentre pas ça, hein.
9: Ah non.
8: Bon bah écoutez, moi je voulais vous remercier. Hein.
9: Bah pas du tout.
8: Ah si, je voulais vous remercier parce que là maintenant j'ai 5 chiffres. Ah, il m'en manque un.
9: Bon.
8: Je peux vous demander un dernier chiffre parce qu'il m'en manque un là.
9: Oui.
8: Combien mesure votre bite?
9: Quoi? Qu'est-ce que tu dis?
8: Combien qu'elle mesure au repos et combien qu'elle mesure...
9: Bah mon Dieu, bah, il n'y a pas d'autres questions, hein?
8: Mais non, mais écoutez, quand même...
9: Bah, faut qu'on n'a pas exagéré, là. N'importe quoi, là.
8: Non, mais c'est pour mon loto.
9: Ouais, mon loto.
8: Comment?
9: Bah, alors que vous tournez, là, vous.
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10: Allô?
1: Bonjour monsieur, c'est bien l'exploitation agriculturiste?
10: Ouais, pourquoi? C'est pas monsieur, c'est madame.
1: Oui, si vous voulez. Monsieur Martin, à l'appareil, vous avez dû recevoir un virement de 5000 dollars. En fait, c'est pour moi, il faudrait me les transférer.
10: Combien?
1: 5000 dollars. Vous savez, c'est la prime de Donald Trump si on vote pour lui.
10: Oh bah, pas du tout.
1: Ah bah, ils doivent être en train d'arriver parce que je me suis permis de donner votre numéro de compte pour le virement.
10: Comment vous avez eu mon compte?
1: Ça, c'est parce que mon beau-frère travaille à la Maison Blanche, donc il a accès à tous les comptes bancaires de tous les Américains.
10: Nous on n'est pas Américains.
1: Comment ça, vous n'êtes pas Américain? Vous êtes sûr?
10: Ah bah, ça c'est certain.
1: Oui, ou alors vous étiez Américain avant et vous avez décidé de changer pour éviter...
10: Jamais Américain. C'est sûr que non.
1: Ah tiens, et vous allez me dire que c'est pas un Américain que j'entends derrière vous?
11: Allô?
1: Bonjour madame, donc c'est vous l'américaine?
10: Ah
1: oui, sorry. Hello madame, donc it's you the American?
11: N'importe quoi, je suis pas américain, mais...
1: Bah vu l'accent, je crois que si, quand même.
11: Non, n'importe quoi, pourquoi vous dites qu'on est américain et on est français?
1: Bah, parce que si vous êtes américain, Trump, il vous file une prime s'il gagne aux élections.
11: Hein?
1: Donc moi, j'ai dit que vous votez pour lui, et hop, vous recevez les 5000 dollars sur votre compte.
11: Pourquoi tes amis du même compte, j'ai 5000 dollars? Tu dis que j'ai jamais été en Amérique, n'importe quoi.
1: Alors, pardon, c'est pas pour insister, c'est pas mon genre, mais enfin, vous avez quand même complètement l'accent américain.
11: Ben, j'ai un accent américain.
1: Ah bah yes, we are d'accord, you have the American accent.
11: Je vous en bats les vies, c'est 5000 euros, ben t'es un zarker, j'ai un zarker, on est un zarker dans la banque à liquide et puis je les adore.
1: Eh ben voilà, qu'est-ce que je disais, il me parle en américain maintenant.
11: Non, j'ai pas de l'américain.
1: Ah bah attends, j'ai rien compris, c'est bien la preuve que c'est de l'américain.
11: Je peux te jurer, c'est n'importe quoi, mais c'est pas américain.
1: Alors jurez-le sur la tête de l'Amérique.
11: Hein?
1: Eh ben, jure on the tête of the Amérique, that you are not a merlot.
10: Arrête. Mais enfin, c'est quoi ça?
1: Ah, hello mister, comme j'expliquais, vous avez récupéré mes 5000 dollars.
10: Quoi qu'on a récupéré?
1: Bah, you have récupéré de mes 5000 dollars.
10: Non, mais 5000 dollars, c'est quoi ça?
1: Bah, vous savez, c'est Donald Trump, il a dit qu'il filait 5000 dollars à tous les Américains si on votait pour lui.
10: Non, mais enfin, on a mis récupérer 5000 dollars.
1: Ah, bah merci de le reconnaître, parce que votre collègue essayait de me faire croire qu'il était même pas Américain.
10: Quoi? Non!
1: Vous savez quoi? On va pas se compliquer, vous me faites un chèque et puis on n'en parle plus.
10: Je peux faire un chèque, de toute façon, ici c'est un euro, c'est pour 5000 dollars alors?
1: Ah oui, alors attendez, dans ce cas, 5000 dollars, je convertitionne en euros. Voilà, donc ça fait 50 000 euros.
10: Non mais ça va aller, oui.
1: Non mais après, il n'y a pas d'urgence. Vous pouvez me faire 25 000 aujourd'hui et 25 000 demain.
10: Non mais arrêtez, hein.
1: Ou si vous préférez, on dit 30 000 aujourd'hui et 30 000 demain.
10: Vous nous faites, hein, dire quelque chose.
1: Ah bah voilà, tiens, vous aussi, vous commencez à me parler américain.
10: Ah pas que, bah certainement pas.
12: Arrêtez vos cinémas, parce que ça va pour aller.
1: Bon, en tout cas, j'entends que la dame derrière vous est d'accord, c'est déjà ça.
10: Non, c'est mon mari qui répond, mais...
1: Sinon, passez-moi le patron, passe-moi le patron.
10: Le patron, de toute façon, il va vous envoyer.
1: Oui, je sais, il va m'envoyer les 5000 balles.
10: Tiens, voilà.
13: 5000 dollars. Allô?
1: Hello, madame. Votre collègue me disait que c'est vous qui me faites le virement pour les 5000
13: dollars. 5000
1: dollars?
13: Et mon cul avec, là, non? On y est temps.
1: Ah, alors c'est gentil, mais je vais déjà prendre le chèque.
13: Et mon cul avec, non, que vous l'avez?
1: Non, alors pour votre cul, si ça vous dérange pas, on verra plus tard.
13: Peut-être ma gueule, non?
1: Ah, bah, comme on dit chez vous, yes, it is possible.
10: Allez, hop.
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14: Solarium, bonjour.
17: Bonjour, madame. C'est l'Institut de bronzage?
14: Oui.
17: Ah, bonjour. C'est bien là qu'on fait des UV?
14: Oui.
17: Ah, très bien. Je vous appelle pour prendre rendez-vous.
14: Ah, on prend pas de rendez-vous, madame. On vient quand on veut, à n'importe quel moment de la journée, du lundi au samedi, de 9h à 20h.
17: Oh, bah, c'est très bien comme ça.
14: Voilà.
17: Parce que mon dermatologue m'a dit que ça me ferait du bien pour ce que j'avais.
14: Ah ben alors, vous venez et puis voilà.
17: Voilà. Oui, parce que en fait, je, malheureusement, à mon âge, vous savez, on a souvent des furoncles.
14: Oui.
17: Et j'en ai un qui est très mal placé.
14: Ah oui.
17: Voilà, qui est dans l'arrêt des fesses, en bas, quoi. Et il m'a dit, là, ça c'est les UV, ça va vous faire du bien.
14: Ah ben, je sais pas, hein, je pense que oui, hein.
17: D'accord.
14: Voilà.
17: Bon, ben, je vais l'appeler tout de suite.
14: Voilà.
17: Et puis, je viens vous voir en fonction de ce qu'il va me dire, alors.
14: Voilà, il n'y a pas de souci. De toute façon, moi, je suis ouvert, comme je vous ai dit, du lundi au samedi, de 9h à 20h sans interruption.
17: Eh ben, moi, donc, je serai ouverte quand je pourrai.
14: Voilà, il n'y a pas de souci, madame.
17: À tout à l'heure.
14: À tout à l'heure. Bonjour.
26: Oui, bonjour madame, professeur de la place, dermatologue à Metz. Je vous appelle au sujet d'une de mes patientes qui vient de m'appeler à l'instant.
14: Oui.
26: Une dame Ledoux, vous l'avez eue peut-être?
14: Oui.
26: Oui, parce que je lui ai prescrit 10 séances d'UV.
14: Oui.
26: Pour son furoncle, donc, qui est situé sous la 32e.
14: Oui.
26: C'est-à-dire juste à la base de 10 cm du coccyx, au-dessus de l'anus, hein, vous avez expliqué ça.
14: Oui.
26: Donc, ce que je voudrais, hein, ce qu'on fait d'habitude, c'est très simple. Donc, elle est sur le ventre, dans vos cabines, hein. Et il faut qu'elle ait donc les jambes écartées.
14: Oui.
26: Et que vous teniez avec vos deux mains, vous savez, à plat.
14: Ouais.
26: les fesses écartées.
14: Ouais. Je sais pas si je pourrais le faire.
26: Oh, si, c'est très simple, hein. Il suffit juste de tenir les deux fesses écartées de la dame, hein, de la patiente. Vous les tenez écartées pendant, moi j'ai prescrit de 12 à 15 minutes, hein, à peu près. Mmh. Et vous lui tenez les fesses écartées, très écartées pour que ce furoncle soit exposé au rayon, c'est tout, hein.
14: Mais attendez, mais moi je la touche pas, hein.
26: Non, ça... non, mais juste le furoncle.
14: Mais je ne touche rien du tout. Je ne touche absolument rien.
26: Vous inquiétez pas, hein, c'est juste très simple.
14: Ouais.
26: Vous tenez les fesses de la dame écartées,
14: mm-hmm.
26: D'accord ? Vous sortez le furoncle qui est à l'intérieur de l'anus.
14: Oui.
26: Et vous le tenez entre le pouce et l'index pendant les 12 minutes.
14: Je dois encore le sortir.
26: Bah oui.
14: Bah attendez, comme vous me dites, en écartant déjà, ça devrait le faire sortir, non ?
26: Ah non, il est à l'intérieur.
14: Ah mais moi je croyais qu'il fallait juste écarter.
26: Oui. Avant de sortir le furoncle, oui, il faut juste écarter.
14: Ah ouais, mais moi, j'arriverai pas. Hein.
26: Si. C'est un geste très simple à faire. Hein.
14: Ah, punaise, pour vous, parce que vous êtes médecin.
26: Si vous faites ce que je lui ai prescrit, je vous enverrai tous les autres patients. Hein.
14: Vous
26: avez tout à gagner, vous allez devenir spécialiste du furoncle anal.
14: Ah ben non.
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3: Oui, allô, bonjour.
1: Bonjour, monsieur, docteur stagiaire Martin à l'appareil. Je suis bien chez le fleuriste.
3: Oui, tout à fait.
1: Je vous appelle suite à votre inscription sur la plateforme Docto Martin sur Internet.
3: Oh, j'ai dû faire une mauvaise.
1: Une, pardon?
3: Parce que je regardais, parce que j'ai un rendez-vous avec un rhumatologue la semaine prochaine, là, et je voulais savoir l'adresse.
1: D'accord, vous l'avez fait comment, ça?
3: Bah, j'ai regardé sur Google tout à l'heure.
1: Et vous avez écrit rhumatologue?
3: Oui.
1: Ah, bah, évidemment. Ne jamais écrire rhumatologue sur Internet.
3: Bah, pourquoi?
1: Bah, parce qu'il y a une erreur. Et quand quelqu'un écrit rhumatologue sur Internet, ça l'inscrit automatiquement à la plateforme de téléconférence. Consultage Docto Martin.
3: Ah ouais, d'accord.
1: Et oui, donc là, moi, justement, je vous appelle pour un téléconsultage.
3: Mais comment j'ai fait ça?
1: Alors, allons-y, ne bougez pas.
3: Comment?
1: Ouvrez grand la bouche et dites-moi A.
3: Ah.
1: C'est bien. Maintenant, un A plus grave. Non, un peu plus grave.
3: Non. Comme ça.
1: Super. Maintenant, un A aigu.
3: Ah.
1: Ok, un A court.
3: Ah.
1: Un peu plus court.
3: Ah.
1: Ouille.
3: Ouille.
1: Non, ça faut pas le dire. Je me suis cogné, pardon, avec mon téléphone.
3: C'est quoi ce bince-là?
1: Vous n'avez pas eu une petite gorgite, là, récemment?
3: Une quoi?
1: Une gorgite.
3: C'est quoi?
1: C'est comme une petite bronchite, mais la bronchite, c'est sur les bronches, alors que la gorgite, c'est sur la gorge.
3: Pas du tout.
1: Bon, écoutez, ça m'a l'air pas mal. De toute façon, je vous rappelle dans 4 heures pour le prochain téléconsultage.
3: Ouais, non, mais.
1: Ah oui, parce que je vous ai pas dit. Vous avez souscrit un abonnement, donc il y a 6 téléconsultages par jour.
3: Mais comment?
1: Ce qui veut dire qu'il faut que je vous rappelle toutes les 4 heures.
3: Non, mais c'est quoi ce bordel?
1: Bah, imaginez. Là, vous raccrochez, vous faites un peu les poussières dans le magasin, et ça vous fait tousser. Eh ben, pim! On en parle dans 4 heures.
3: Dans 4 heures, je veux pas tousser, non, n'importe quoi.
1: Bon, de toute façon, vous avez l'abonnement.
3: Ah, mais non, il faut arrêter l'abonnement. Vous pouvez l'annuler, ça, non?
1: Oui, mais le problème, c'est que si j'annule, ça me fait des consultes en moins.
3: Ça vous fait des consultes en moins, mais.
1: Bah oui.
3: Bah ouais, mais bon, moi, ça me sert à rien.
1: Ah, bah oui, mais bon, c'est pas moi qui ai écrit rhumatologue sur Internet.
3: Bah ouais, non, mais c'est n'importe quoi, j'ai fait une mauvaise manip.
1: Ça, est-ce que vous voulez qu'on en parle dans 4 heures?
3: Attends.
1: Oui.
3: N'importe quoi.
1: Allô?
3: Oui?
1: Bonjour, monsieur.
3: Je comprends pas, là, en fait.
1: C'est ce que je disais à votre collègue. Vu que toutes les 4 heures, vous avez un téléconsultage.
3: Ah ouais, mais non, mais là, c'est pas possible de faire une toutes les 4 heures. Enfin, moi, j'ai pas que ça qu'à faire, quoi.
1: C'est vite fait, puisque chaque téléconsultage ne dure que 30 minutes.
3: Ah, mais je suis désolée, mais là, 30 minutes.
1: Voilà, donc il y en a un à 8 heures, un à midi.
3: Ah, bah, c'est non.
1: Ensuite, un à 16 heures, puis un à 20 heures.
3: 20 heures, moi, bah, je dors, excusez-moi.
1: Ah, parce qu'après, il y a encore les téléconsultages de minuit et de 4 heures du matin.
3: Bah, 4 heures du matin, excusez-moi, je dors.
1: Ah, oui, ok. Dans ce cas, on peut faire, c'est regrouper, on fait les 6 en une seule fois.
3: C'est combien de temps?
1: Oh bah c'est 3 heures.
3: 3 heures, au téléphone.
1: C'est ça, vous faites 6 fois 30 minutes, égal.
3: Ça peut être possible, 3 heures, non je peux pas.
1: Et si on fait 3 fois 2 heures dans ce cas? Parce que ça fait 3 fois 2, égale 6.
3: Allô?
1: Ah, le grand patron, bonjour monsieur.
16: Je suis pas monsieur, je suis une dame.
1: Peut-être, mais enfin quand même.
16: Oui, ben qu'est-ce qu'il y a?
1: Bah, quand on parle au docteur, on dit bonjour docteur.
16: Au docteur?
1: Oui, enfin là, pour le moment, je suis essentiellement stagiaire, mais si je déclare assez d'heures, en principe, je passe médecin professionnel.
16: Non, mais vous rêvez.
1: C'est pas grave, si on vous demande, vous dites que vous faites vos téléconsultations.
16: Ok, est-ce que j'ai pas besoin de docteur? Qu'est-ce que c'est ça, ça veut dire, là?
1: Non, mais qu'est-ce que c'est que ça veut dire que, par exemple, est-ce que vous avez prévu des vacances bientôt?
16: Oh, mais qu'est-ce que ça peut vous faire?
1: Bah, ça peut me faire que si vous voulez un arrêt maladie, on peut s'arranger.
16: Non, mais occupez-vous de vos affaires.
1: Ou une thalasso, tiens, je vous mets une thalasso.
16: Non, rien du tout.
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18: Allô, bonjour.
20: Bonjour, monsieur. C'est le club du 3e âge de...
18: Oui.
20: Oui, bonjour, je voudrais la direction.
18: Ah, il n'y a personne pour le moment.
20: Ah bon? Vous pouvez leur laisser un message?
18: Je ne pourrais pas joindre la directrice.
20: Oui, vous êtes gentil.
0: Je ne verrai personne.
20: Là. Madame Ledoux à l'appareil.
0: Bonjour, madame Ledoux.
20: Vous avez de quoi noter?
0: Ben...
20: Vous êtes gentil.
0: Là, j'ai
20: alors,
0: rien,
20: je vous donne le message. Hein.
0: Attendez, pour la directrice, là...
20: Hip, hip, hip.
0: Comment?
20: Vous me dites pour la directrice?
0: Oui.
20: Oui, je disais hip, hip, hip.
0: Mais qu'est-ce que je veux dire? Pour ce qui est de la directrice, chère madame...
20: Hip, hip, hip. Oui, cher monsieur, je vous écoute.
0: Je pourrais pas la voir, moi.
20: Attendez, je prends un stylo et un bout de papier pour noter votre message. Vous permettez?
0: Oui, bien sûr, chère madame.
20: Allons-y. Alors, je prends votre message.
0: Oui.
20: Alors, monsieur...
0: Comment?
20: Vous êtes monsieur?
0: Monsieur...
20: Oui, alors, je note votre message. Hein, allez-y. Hein.
0: Je ne pourrai pas joindre la directrice.
20: Ne pourra pas joindre la directrice. À quelle heure?
0: Oh, ben, toute la journée, hein.
20: Oui, alors, pourquoi?
0: Ben, c'est-à-dire que moi, j'ai pas de relation avec elle.
20: Ben, heureusement.
0: Ça, je vous fais pas dire, madame.
20: Ben, si vous me le faites dire. Vous
0: ben
20: venez
0: oui.
20: de me le faire dire à l'instant.
0: Oui, bien sûr, madame.
20: Alors, pourquoi vous me dites que vous me le faites pas dire si vous me le faites dire?
0: Oui, mais...
20: Vous savez, monsieur, j'ai plus d'un tour dans mon sac et c'est pas une vieille guenon comme moi qu'on apprend à faire la grimace cette fois dans sa bouche, hein.
0: Ah, ça, je vous fais pas dire, chère madame.
20: Comment ça?
0: Comment?
20: Comment ça, vous me le faites pas dire? Moi, j'ai le droit de dire que je suis une vieille guenon, mais vous n'avez pas le droit de m'insulter, jeune homme. Quel âge avez-vous?
0: Ah non, non, non, mais moi, je me permets pas de vous insulter, chère madame.
20: Bah, vous m'avez traité de vieille guenon à l'instant.
0: Ah non, non, non.
20: Ah, mais si, vous m'avez dit, je vous le fais pas dire.
0: Oui, mais...
20: Ah, mais tout le monde est témoin.
0: Vous...
20: Oui.
0: Vous ne pourrez pas appeler demain, parce que là, aujourd'hui, l'établissement est fermé, là, chère madame.
20: Alors, vous avez de quoi noter mon message, hein?
0: Mais je peux pas noter, moi, madame.
20: Voilà. Alors, madame Ledoux, Germaine...
0: Attendez.
20: Ah, vous voyez, quand on veut, on peut.
0: Oui, ça, je vous fais pas dire.
20: Mais si vous venez de me le faire dire...
0: Je me suis mal expliqué, excusez-moi.
20: Oh, mais je vous en prie. Bon, alors, voilà. Le message est le suivant.
0: Allez-y, je vous écoute.
20: Donc, je ne... avec quoi allez-vous le noter?
0: Papier et un crayon.
20: Ah bon? Bon, formidable. J'ai demandé à madame la directrice une petite pipe, hurra, donc du club du troisième âge, si elle voulait bien me sponsoriser pour le championnat du monde de vitesse des boîtes à savon pour cul de jatte.
0: De cul de Jacques?
20: Cul de jatte, pas de Jacques.
0: D'accord.
20: Non, parce que Jacques, c'était mon époux quand même.
0: Oui.
20: C'est une grande douleur, monsieur.
0: Oui, je ne le fais pas dire.
20: Ben si, vous me le faites dire.
0: Oui, bien sûr, madame.
20: Pourquoi me l'avez-vous fait dire?
0: Excusez-moi.
20: Je ne vous le fais pas dire. Bien, écoutez, messieurs, je vous souhaite une bonne journée.
0: Merci, vous de même.
20: Et je vous le fais pas dire.
0: Au revoir, madame.
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4: Allô?
1: Bonjour, monsieur, c'est bien le magasin de vêtements pour femmes?
4: C'est pas un monsieur, c'est une dame. Bonjour, monsieur.
1: Ah, c'est une dame, d'accord, donc ça se confirme.
4: Oh. Oui.
1: Parce que selon mes relevés, il n'y a pas d'employé de type monsieur chez vous.
4: Non, pourquoi?
1: Parce que, pardon, je me suis pas présenté. Monsieur Martin, comité pour la disparité masculine.
4: Oui.
1: J'ai les chiffres sous les yeux. Vous êtes pas du tout au quota.
4: Je suis pas au quota.
1: Ah bah tu m'étonnes, vous êtes à 100%.
4: À 100% de quoi?
1: 100% d'employés de type femme.
4: Et quel est le problème?
1: Le problème, c'est que pour respecter la disparité masculine, il faut qu'il y ait au moins 50% d'hommes.
4: Si j'en ai pas besoin, monsieur, qu'est-ce que je dois faire? Je vais pas couper une femme en deux pour avoir moitié-moitié.
1: Oula! Alors là, vous compliquez carrément.
4: Bah, vous me dites que il faut qu'il y ait un homme, une femme.
1: Non mais vous vous rendez compte, couper une femme en deux, c'est hyper dangereux.
4: Bah oui, bah, et vous rendez compte de ce que vous me dites, monsieur?
1: Oh, pardon, mais ma solution est beaucoup plus simple.
4: Non, pas du tout même. Et d'ailleurs, vous êtes de quelle société?
1: Comité pour la disparité masculine.
4: Oui, bah écoutez, la disparité, vous allez quand même pas prendre je vous dis, on va pas couper en deux. Je vais pas je peux pas prendre un homme. Je suis désolée.
1: Mais si, c'est simple, il suffit de bosser un jour sur deux.
4: Bah oui, c'est ça monsieur, c'est simple. Oui, c'est vrai qu'on peut faire simple quand on c'est la France, c'est ça en fait.
1: Ah bah ça je suis bien d'accord, vive la France.
4: Quand on peut faire simple, vaut mieux faire compliqué, c'est ça la France.
1: Exactement, c'est un petit conseil que je me permets de vous donner hein.
4: Non mais je vous remercie monsieur de vos conseils.
1: Ah bah quand je peux aider les gens.
4: Mais je n'en prendrai pas d'hommes.
1: Ah oui, mais alors après on va encore se faire enguirlander par les Américains.
4: Mais c'est n'importe quoi.
1: Bah pardon, mais ils nous ont dit qu'il fallait arrêter tout ce qui était inclusivité et diversion parce que c'est interdit.
4: Oh bah ça c'est la suite logique de Trump.
1: C'est ça, parce qu'après qui sait qui va se faire taxer? C'est encore les magasins de vêtements pour femmes.
4: Ah mais je comprends pas là.
1: Ah, bonjour monsieur.
4: Oui, c'est madame.
1: Ah donc en plus il y a une autre dame.
4: Oui, moi je suis la gérante.
1: D'accord, donc c'est encore pire. En fait, vous êtes à 200% d'employés de type femme.
4: Non mais attendez, je comprends pas de quoi vous parlez là. Je vais pas embaucher un homme alors que c'est une boutique de femmes et que...
1: Bah pardon, disparité masculine. Il faut qu'il y ait au moins 50% d'hommes qui bossent chez vous.
4: Et donc par exemple, un bijoutier, vous l'appelez pour lui demander s'il a une employée femme. Par exemple, si lui c'est un homme.
1: Ah non, si lui c'est un homme, ça va. C'est juste quand il y a trop de femmes qu'il faut qu'on rééquilibre en vous rajoutant de l'employé de type homme.
4: Non mais
2: je vois pas pourquoi, dans mon commerce, je suis obligée d'avoir un homme dans mon commerce. Non, mais je comprends pas.
1: C'est rapport aux Américains, ils disent qu'on emploie trop de minoritudes et qu'il faut rajouter de la disparité masculine.
2: Oui, mais je m'en fous du trop, je m'en fous des Américains, je m'en fous de tout ça. Je vais pas embaucher un homme, monsieur, alors que je...
1: Non, mais vous prenez du mi-temps.
2: Mais je vais pas prendre un mi-temps, je vais pas salarier quelqu'un.
1: Ou alors, sinon, il suffit que vous travaillez un jour sur deux déguisé en homme.
2: Mais non, mais sûrement pas, mais sûrement pas.
1: Moi, je peux vous trouver un costard et une fausse moustache.
2: Non, mais vous allez rien me trouver du tout, je vais rester femme.
1: Bah oui, mais ne serait-ce que pour les clients hommes qui viennent chez vous.
2: Il n'y a pas de clients hommes dans ma boutique, monsieur, ou alors ils viennent chercher un article pour leur femme.
1: Ah, il n'y a pas de clients hommes non plus.
2: Mais non, c'est une boutique prêt-à-porter femme.
1: Oh là là, oui, donc oui. Il faut aussi que je vous trouve des clients hommes.
2: Non, merci.
1: Ou alors, vous déguisez la moitié de vos clientes en clients.
2: Non.
1: Eh, il suffit de distribuer des fausses barbes à l'entrée du magasin et hop, l'affaire est jouée.
2: Oui, bien sûr.
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21: Allô?
17: Allô?
21: Bonjour.
17: Bonjour, comment ça va?
21: Ça va.
17: Bon, je suis en route là, je suis déjà parti, donc j'arrive. Tu me dis ce qu'il faut que je prenne donc pour le dîner?
21: Pour le dîner? Qui que ça qui vient?
17: Ben, hey, c'est Robert Lamolle.
21: Robert, je connais pas.
17: Mais ça fait 3 semaines qu'on correspond.

0: saloperie là, ça fait des copeaux, après ça fait de la poussière, dis donc.
1: Ah bon ?
0: Je suis parti de Colmar ce matin.
1: De Colmar ? Ben dis donc, je connais pas.
0: Ben de Colmar en voiture, en Alsace.
1: Ah ! En Alsace ?
0: Ben oui, j'ai pris la route ce matin à 5 heures d'Alsace.
1: Oh !
0: Et là, je suis là dans une heure à peu près. Hein.
1: Ah bon ?
0: Bah.
1: Eh ben bon, hein, une belle surprise alors, voyez. Hein.
0: Ah ben ça va faire une belle surprise puisque tu m'as dit enfin que tu étais prête à me recevoir, qu'on allait pouvoir dîner ensemble et que tu m'hébergeais et qu'on verrait bien après.
1: Houhou ! Qu'est-ce que c'est que ça ?
0: Ah ben j'ai reçu ça avec ton adresse.
1: Oh, ben dis donc, ça c'est quelqu'un qui fait un tour alors, je sais pas.
0: Ah ben non.
1: Oh.
0: Tu m'as même dit qu'il fallait que je passe par la pharmacie et tout ça sur la route.
1: Hein ? Eh ben, j'ai jamais parlé de ça.
0: Ah ben si.
1: Ah non, je m'excuse, ça, jamais j'ai parlé de pharmacie, de tout ça, hein.
0: Ben dis donc, mais moi, qu'est-ce que je fais ? Faut que je fasse marche arrière, alors ?
1: Bon, je ne sais pas. Je vous verrai bien quand vous arriverez.
0: Ah, bon. Donc on peut se voir.
1: Alors, vous pouvez me dire, mais je ne sais pas qui vous êtes.
0: Ben c'est pas grave, on fera comme si on
1: ouais,
0: se connaissait.
1: Ouais, ben c'est pas grave, hein.
0: Bon, alors, qu'est-ce que je prends pour le dîner ?
1: Ben, je mettrai un pot-au-feu, tant pis, j'ai fait des petits pot-au-feu, mais tant pis.
0: Ah bah très bien. Alors un pot-au-feu, je vais passer prendre du vin là, chez un bon caviste.
1: Bon.
0: Hein?
1: Comme vous voulez.
0: Voilà.
1: Eh ben on va vous voir tout à l'heure, alors si c'est ça, si vous arrivez.
0: Après on ira au lit, puis on verra bien ce qui se passe, hein.
1: Moi, je vous connais pas, mais on verra bien, vous connaissez, je sais pas qui c'est.
0: Dis-moi, est-ce qu'il faut que je prenne des draps ?
1: Mais des draps pour quoi faire ?
0: Ben pour niquer.
1: Hein ? C'est une sacrée surprise, hein.
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3: Oui, bonjour.
4: Bonjour, monsieur. C'est bien l'épicerie à Marseille.
3: Madame, merci.
4: Oula, attendez, vous êtes Madame Merci, vous me dites.
3: Non,
4: Non, parce que Madame Merci, je l'ai déjà eue au téléphone. Elle travaille pas chez
3: non,
4: vous.
3: Non, je suis pas monsieur.
4: Oh, bah, je pouvais pas savoir.
3: Bon. Et vous cherchez quoi, monsieur, s'il vous plaît ?
4: Monsieur Martin, à l'appareil, les enseignes Martin, je vais passer ce soir pour vous installer votre nouvelle enseigne.
3: Ah, d'accord, ben, je suis pas au courant, donc il faut que je voie mon patron.
4: Non, ben, l'embêtez pas avec ça, on va lui faire la surprise.
3: Oui, d'accord, monsieur, mais il faut qu'il soit au courant. Il m'aurait dit, voilà, ce soir, il y a une enseigne, oui, ok, mais...
4: Ah ben voilà, oui, comme vous dites, ce soir, il y a une enseigne.
3: Ben oui.
4: Donc vous êtes au courant, super.
3: Non, je ne suis pas, mais moi, je suis employé, d'accord.
4: Ah oui, mais alors, comment ça se fait que vous, en tant qu'employé, vous êtes au courant et pas le patron ?
3: Non, je ne suis pas au courant, donc je comprends pas que vous veniez carrément ce soir poser une enseigne.
4: Bah, en même temps, maintenant, je vous l'ai dit, donc vous êtes au courant.
3: Écoutez, monsieur...
4: Donc, vous avez plus qu'à prévenir le patron que vous êtes au courant. Problème réglé.
3: Alors, attendez.
4: Merci, monsieur.
3: Allô ?
4: Bonjour monsieur, comme j'expliquais, je passerai ce soir pour installer...
3: Non mais attendez, je comprends pas, qui vous a mandaté pour ça ?
4: Ah bah je me suis auto-mandaté, parce que comme aux actualités, ils disent que vous changez d'horaire, forcément il faut changer l'enseigne.
3: Écoutez monsieur...
4: Et vu que je suis enseigneur semi-professionnel...
3: Non mais vous rigolez ou quoi ? Non mais...
4: bien sûr,
3: vous
4: oui.
3: Vous n'allez pas venir se poser un truc dont vous en avez fait un.
4: Ah, c'est vous la personne au courant, d'accord, parfait.
3: Non, mais c'est même pas la peine.
4: Non, mais je serai là vers 21h, je vous expliquerai tout.
3: Non, mais je suis pas là. Non, mais vous comprenez pas, je ferme mon magasin à 19h.
4: Oui, 9h, donc 21h du soir, impeccable.
3: À 19h, à 7h le soir.
4: Oula, ouais, 7h le soir, ah ouais, donc carrément illégal, quoi.
3: Mais qu'est-ce que vous me racontez ? C'est pas illégal, non, mais vous.
4: Ah, si, ils l'ont dit aux actualités, les épiceries à Marseille, elles sont obligées de fermer à 22h du soir maintenant.
3: C'est pas une épicerie de nuit, nous, arrêtez.
4: Non, alors sur votre enseigne, j'ai marqué épicerie de début de soirée.
3: Non, mais...
4: De toute façon, je vous la dépose, vous allez voir.
3: Non, mais vous déposez rien du tout, parce que là, j'appelle les flics, hein. Vous croyez, de toute façon, on a une caméra.
4: Ah, bah alors la caméra, il faudrait la débrancher.
3: Non, je débranche rien du tout, monsieur.
4: Bah ça m'arrange, parce qu'en tant que semi-professionnel, je préfère qu'on filme pas mes prestats.
3: Non, attendez, c'est soit vous arrêtez ou ça, j'appelle les flics.
4: Pardon, mais c'est pas les flics qui vont vous poser une nouvelle enseigne, hein. Je m'excuse.
3: Non, je veux rien savoir du tout. C'est de la fumisterie.
4: Ah non, la fumisterie, c'est pour les ramoneurs. Vous confondez encore.
3: Non.
4: Ah bah si, moi je fais de l'enseignerie, ça n'a rien à voir.
5: Oui, bonjour.
4: Ah bah c'est madame, bonjour.
5: Non, c'est pas madame, c'est monsieur.
4: Admettons.
5: Non, je comprends pas ce que vous voulez.
4: Eh bah, j'aurais bien aimé avoir le patron de l'épicerie, parce
5: non,
4: que...
5: Non, vous êtes bien l'épicerie, mais c'est pas madame, c'est monsieur.
4: Oula, c'est pas clair votre truc, hein.
5: Mais c'est pourquoi ?
4: Bah, c'est pour l'enseigne, vous avez pas suivi, vous.
5: L'enseigne de quoi, monsieur ?
4: Ah, pardon, c'est la patronne que j'entends derrière, non ?
5: Oui, je vais vous la passer.
4: Oh bah allons-y.
5: Je vais vous la passer, hein. Oui, allô ?
4: Ah, ok, bonjour. Donc, vous êtes la patronne ?
5: Oui.
4: Non, parce que vous allez rire, vous m'auriez pas dit que c'était la dame, j'aurais pu croire que c'était le monsieur d'avant qui faisait une fausse voix.
5: Non, c'est la dame, là.
4: Oui, ben ça, j'ai bien compris. Alors, pardon, mais le monsieur d'avant, je sais pas s'il a picolé ou quoi.
5: Non, il a pas picolé.
4: Oh, oui, ben entre nous, il est un peu aux fraises, quand même, non ?
5: Non, il est pas aux fraises.
4: Oh, mais dis donc, allô ?
5: Allô ?
4: Ah, non, mais c'est dingue, vous avez vraiment la voix de votre sous-fifre, hein. Je sais pas si on vous l'a déjà dit.
5: Bref,
4: revenons à votre enseigne.
5: En même temps, tu te la mets dans le cul, l'enseigne, d'accord ?
4: Ben non, ça, je peux pas.
5: Pardon ?
4: Non, je vais plutôt la mettre dans une camionnette, ça rentrera mieux. Mais...
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1: Allô ?
2: Oui, bonjour madame, les laboratoires Coco Bayeux à l'appareil, laboratoire d'hygiène dentaire. Vous êtes au courant, non ?
1: Non, pas du tout, pourquoi ?
2: Ben écoutez madame, on ne veut pas vous faire de peine, mais on est au PTT actuellement, là on fait des expériences avec le téléphone. Et il se trouve que, d'après vos dernières conversations téléphoniques, vous auriez plutôt mauvaise haleine, est-ce que...
1: Ah bon, non mais vous fichez de moi, non, arrêtez vos bêtises, hein, je vous en prie.
2: Ben, écoutez madame, je suis avec l'ingénieur.
1: Oui, communication téléphonique, excusez-moi, mais enfin je suis pas idiote.
2: Non madame, je crois que vous êtes en train de vous égarer, je vous explique. Nous avons mis au point un brevet qui nous permet de détecter, donc conjointement avec le ministère de la Santé, vous savez que les dents, les problèmes dentaires sont très mal remboursés en France.
1: Ah ça je le sais, parce que...
2: Oui, vous avez... Bah oui, justement...
1: Non,
2: vous...
1: j'ai pas de problème, hein. Pas du tout, ne vous inquiétez pas.
2: Bah si, si vous le savez, c'est que...
1: Bah je sais, parce que de toute façon, en ce moment, je vais chez le dentiste, mais je sais pas parce que j'ai mauvaise haleine, je me fais mettre des dents, c'est tout à fait différent.
2: Bah oui, madame, mais... C'est justement peut-être parce que vous êtes en train de vous faire mettre des dents que vous avez mauvaise haleine.
1: Ah non, pas du tout. Justement, ces dents-là, elles sont enlevées depuis 15 ans, alors je risque pas d'avoir mauvaise haleine avec, hein.
2: Mais je sais, madame, plus c'est vieux et plus...
1: Je suis suivie régulièrement, si vous voulez savoir. Alors, mauvaise haleine au téléphone, excusez-moi, hein, mais... N'importe quoi.
2: Écoutez, moi, je ne veux pas vous décevoir ni vous heurter, mais là, bon, j'ai un masque sur le nez, et heureusement.
1: Oh, écoutez, non, mais dis donc, hé. Non, mais vous avez un masque sur le visage pour ne pas sentir mon haleine, non, mais pour qui vous me prenez ? Non, mais je suis pas idiote, hein.
2: Bon. Madame.
1: Bah, y a pas de
2: écoutez,
1: madame.
2: Bon, madame, je vais continuer cette conversation en enlevant le masque comme ça. Bon.
1: Non, mais vous êtes tombée sur la tête ou quoi ?
2: J'enlève le masque, madame.
1: Ouais, mais enlevez le masque et puis mettez-le où vous voulez, j'en ai rien à faire.
2: Je le pose sur la table.
1: Mais c'est ça, mais c'est ça.
2: Bon, écoutez-moi.
1: Oui, ouais, bah, moi je vais vous raccrocher au nez, ça va être vite fait.
2: Écoutez, je préférerais justement. Oh, je remets le masque, excusez-moi, madame. Vous pouvez me raccrocher au nez, s'il vous plaît.
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5: Allô.
6: Bonjour madame, c'est bien le contrôle technique ?
5: Oui.
6: Monsieur Martin, comité de répressionnage électronique ?
5: Oui.
6: On m'a signalé que vous faites faire une partie de votre travail par un ordinateur, vous confirmez ?
5: Tout le travail se fait avec des ordinateurs. Il faut un opacimètre, un analyseur de gaz, un banc de freinage, un réglophare.
6: Ah, bah justement, votre réglophare ?
5: Oui.
6: Est-ce que vous l'avez déclaré ?
5: Déclaré où ? À qui ? Comment ? Pourquoi ?
6: Bah déclaré à l'inspection du travail électronique que vous faites bosser une intelligence électronique à votre place.
5: Non, l'intelligence électronique, elle est bête et méchante, monsieur, c'est moi qui surveille.
6: Oui, bah c'est bien ce que je dis. Vous la surveillez pendant qu'elle fait votre boulot. Faudra peut-être penser à la payer aussi.
5: De quel droit je vais payer ?
6: Bah, du droit du travail artificiel.
5: Ça fait 35 ans qu'il existe le contrôle technique et vous me dites aujourd'hui qu'il faut payer une intelligence artificielle. Je ne vais pas donner un radis, monsieur. Attendez, j'appelle le gérant.
6: Ah, mais s'il vous plaît.
7: Oui. Oui, allô ?
6: Bonjour, madame.
7: Oui, c'est un monsieur.
6: Admettons, oui.
7: C'est un contrôle technique automobile, hein, à qui vous avez affaire ?
6: Oui, mais c'est pas une raison pour exploiter un ordinateur.
7: Comment dire
6: que je vais être obligé de contrôlifier, donc je vais embarquer l'ordinateur.
7: Bah, c'est interdit, hein, il sort pas d'ici, l'ordinateur. C'est quel organisme ? Vous êtes qui, vous ?
6: Comité de répressionnage électronique.
7: Alors, comité de répressionnage.
6: Voilà.
7: Je vais en informer ma hiérarchie, parce que là...
6: Oh, bah, passez-moi la hiérarchie, je vais voir avec elle.
7: Oh là là, c'est compliqué.
8: Bonjour.
6: Bonjour monsieur, vous êtes la hiérarchie ?
8: Oui.
6: Votre collègue me disait que je pouvais venir chercher l'ordinateur.
8: Non, mais vous touchez à rien du tout.
6: Pourquoi ?
8: Parce que, et puis vous les récupérez pour les emmener où ?
6: J'embarque votre ordinateur pour l'interroger au comité de répressionnage à Martinville.
8: Bah rien du tout, non mais ça va pas non. Vous l'embarquez pas, je fais comment pour travailler moi si j'ai pas d'ordinateur ?
6: Je m'excuse, mais l'ordi peut pas toujours faire le boulot à votre place. Au Moyen-Âge, personne se plaignait qu'il avait pas d'ordinateur et tout le monde faisait son travail.
8: Oui, bah moi ça m'embête pas que l'ordinateur il travaille à ma place. Je suis une fainéante donc ça me gêne pas. Et puis les contrôleurs ils sont contents aussi.
6: Je comprends que ça vous arrange, mais dans ce cas, il faut déclarer.
8: Non, mais...
6: Voilà une dame.
7: Je demande pas une intelligence artificielle de faire mon travail. L'ordinateur, il collecte des informations.
6: Oula, pardon, vous m'avez dit collègue.
7: Je parle pas de collègue, qu'est-ce que vous me racontez de collègue ?
6: Vous me dites que vous considérez l'ordinateur comme un collègue.
7: Mais non, je considère pas comme collègue, j'ai pas parlé de collègue, j'ai dit l'ordinateur collecte.
6: Oui, bah si c'est un ordinateur collègue, comme vous dites...
7: Mais non, pas collègue, collecte. Collecter, monsieur.
6: Alors, en revanche, pardon, mais je suis pas sûr que le verbe colléguer soit dans le dictionnaire.
7: Je parle pas de colléguer.
6: Attendez, je regarde. Colléger, collectionnifier.
7: Il y a pas de collègue ici. Oubliez le mot collègue parce que ça commence à me taper sur le système que vous dites que je dis collègue alors que je dis pas collègue. Avec un T, comme Thérèse. T, collègue.
6: Ah, mais alors passez-moi cette dame.
7: Quelle dame ?
6: Madame Thérèse.
7: Mais quoi, madame Thérèse ?
6: Bah, je sais pas, moi, c'est vous qui me parlez de Thérèse.
7: Ah, monsieur, je vais pas perdre mon temps avec vous.
6: Pourtant, on est bien parti.
7: Pour moi, ce que vous me dites, là, c'est n'importe quoi.
6: C'est pas faux.
7: Eh, c'est un canular ou quoi, là ? Vous êtes fou.
6: Ah, bah oui, allons-y, c'est un canular.
7: Eh, on passe à la radio, là, monsieur, c'est pas possible.
6: Mais bien sûr, on passe complètement à la radio, oui.
7: Eh, vous allez me faire monter au plafond, là.
6: Bon, vous savez quoi ? Je vais passer.
7: Mais non, mais là, vous...
0: Non, mais de toute façon, vous pouvez venir.
6: Ah, madame Thérèse ?
0: Vous parlez de quoi, là, monsieur ?
6: Comme je disais à l'autre dame, je vais venir embarquer votre ordinateur, mais je vous le rendrai dans une semaine à peu près.
0: Non, non, vous ne me le rendez pas une semaine, à pas du tout.
6: Pardon, madame Thérèse.
0: C'est comment votre nom ?
6: Monsieur Martin.
0: Ouais, Martin.
6: Ah, mais oui, on se connaît ?
0: Ah, ben on se connaît, alors.
6: Dis donc, on ne se serait pas croisé à Martinville ?
0: Si, je pense à Martinville, c'est ça, ouais.
6: Ah, bah ça fait plaisir, il y a de plus en plus de Martinvillois.
0: Ah, bah il y en a de plus en plus, ouais. C'est dommage, j'allais vous passer mon frère, il est gendarme.
6: Alors ça, c'est dingue, parce que moi, c'est mon beau-frère qui est gendarme.
0: Bah moi aussi, c'est le colonel Martin.
6: Ah, bah le monde est petit, hein.
0: Ouais, carrément, ouais.
6: Bah belle journée et merci de nous écouter.
0: Eh bah, ben de rien, au revoir madame.
6: Au revoir mademoiselle.
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9: Gare de l'Est, mon numéro de service, bonjour.
10: Oui, bonjour, c'est l'hôtel Gare de l'Est.
9: Oui.
10: Oui, bonjour, c'est France Sécurité à l'appareil.
9: Oui, bonjour.
10: Dites-moi, on a mis un garde du corps parce que vous allez recevoir la visite, là, ils vont vous appeler pour réserver une chambre. Alors, c'est pour le maire, monsieur le maire de Pleugriffette, vous en connaissez, non ?
9: Écoutez, non, mais vous allez me faire connaissance.
10: Alors, on va donc nous avoir deux agents qui vont être de garde à l'entrée de votre hôtel. Donc, il faut qu'on prépare le terrain. Est-ce que all is okay à la at the reception?
9: Bah, écoutez, nous, on a tout ce qu'il faut, hein. En fait, monsieur le maire va séjourner chez nous.
10: Ouais.
9: Et donc, ils vont venir avec les gardes du corps.
10: Ouais, c'est ça, ouais. Et également, la nuit, donc, il y aura 5 agents de France Sécurité qui patrouilleront dans les couloirs de l'hôtel, hein.
9: Alors, monsieur le, c'est le maire de qui, vous m'avez dit, d'où?
10: Le maire de Pleugriffette.
9: Pleugriffette.
10: Pleugriffette, non. Pleugriffette, oui.
9: Pleugriffette.
10: Pleugriffette.
9: Pleugriffette.
10: Pleugriffette. Pleu.
9: Pleugriffette.
10: Mais nous, on vérifie d'abord que all is okay at the reception.
9: Bah, écoutez, de toute façon, c'est un hôtel comme un autre. C'est all is okay. Pour nous, c'est avec plaisir que nous recevrons monsieur le maire.
10: Parce que nous, vous savez, quand on fait nos rondes de sécurité, on est obligé quand même de vérifier dans les chambres de vos clients, hein. Que...
9: C'est-à-dire?
10: Ah bah, il faut que tout soit under contrôle, hein.
9: Ah bah, malheureusement, monsieur, c'est un lieu privé, non pas public.
10: Non, mais on va s'en occuper, nous.
9: C'est-à-dire?
10: Monsieur, c'est le maire de Pleugriffette, quand même, hein, c'est pas n'importe qui.
9: Non, je ne refuse pas de recevoir monsieur le maire de Griffette, c'est pas ça
10: non,
9: le problème.
10: Pleugriffette.
9: C'est par rapport à votre travail de sécurité qui risque d'être gênant par rapport aux autres clients.
10: Alors, si all is not under control, il va falloir qu'on évite de faire des patrouilles de sécurité à l'intérieur des chambres.
9: Ah bah ça, c'est niette, de toute façon, dans les chambres des autres clients.
10: D'accord, donc ça veut dire voilà. Qu'on est obligé de mettre 2 tireurs d'élite sur les toits, monsieur.
9: Non mais où est le rapport par rapport à des clients qui sont dans leur chambre et mettent des tireurs d'élite?
10: Bah
9: c'est quand même un petit peu...
10: Bah on est obligé, monsieur, de les viser, hein, au cas où ils feraient...
9: Nous sommes quand même un hôtel qui reçoit des touristes, donc maintenant...
10: Mais monsieur, excusez-moi, ils viennent alors qu'il y a le maire de Pleugriffette dans votre hôtel, quand même.
9: Dans ce cas-là, je vais voir avec ma directrice, je vais prendre vos coordonnées, le nom de monsieur le maire et...
10: Monsieur Le Duret, maire de Pleugriffette.
9: L-E-D-U-R-E-T.
10: Oui.
9: Donc ça, c'est monsieur le maire, hein.
10: Oui, de Pleugriffette.
9: Alors, P-R...
10: Comme ça se prononce, hein, Pleugriffette.
9: Vous pouvez m'appeler, s'il vous plaît?
10: Oui, Pleugriffette, en fait.
9: C'est-à-dire P-R...
10: P-L...
9: P-L...
10: U-G-R-I...
9: E-2-F-T... Attendez, P-L-E-U...
10: G-R-I-2-F-R-E-U-T-E.
9: Est-ce que vous pouvez aller plus, moins vite?
10: Oui, bien sûr. P-L-E-U-G-R-I-2-F-E-T-E.
9: Non,
10: Pleugriffette.
9: Pleugriffette.
10: Pleu, comme
9: Pleugriffette.
10: Avec deux T, donc deux F, Pleugriffette.
9: Alors, P, comme papa.
10: Non, excusez-moi. P comme Pierre.
9: Si vous voulez, P comme Pierre, L comme... Allô?
10: Ben non, c'est à vous, là, je passe la main.
9: Alors, L comme Lionel.
10: Je préférerais éviter, monsieur.
9: C'est-à-dire?
10: Attendez, monsieur, quand même, attendez, nous, on fait de la sécurité, vous me dites elle comme Lionel, pardonnez-moi.
9: Écoutez, je sais pas quel est votre objectif, là, actuellement, mais...
10: Mon objectif est d'assurer la sécurité du maire de Pleugriffette.
9: Oui, mais la sécurité de monsieur Pleugriffette, ça, c'est votre...
10: Non, le maire
9: travail,
10: de Pleugriffette.
9: Exactement. Mais d'un autre côté aussi, il me faut des informations.
10: D'accord, mais je peux pas tout vous donner au téléphone, vous comprenez, monsieur.
9: Bon, alors, comment on écrit Pleugriffette?
10: P-L-E-U-G-R-I.
9: D'accord, P comme Pierre.
10: Oui, monsieur.
9: L comme...
10: Lafayette.
9: Alors, E comme...
10: Alors là... Attendez. Là, c'est un problème. C'est peut-être pas un problème pour vous, mais c'est un problème pour moi. Eux comme eux, quoi. Vous voyez, quoi, eux. C'est difficile, hein. Eux comme œuf.
11: Eux comme
10: œuf.
11: J'ai pas compris, monsieur.
10: Œuf, c'est un œuf.
11: C'est-à-dire
10: un œuf.
11: D'accord, ok. Et ensuite
10: O.
11: O.
10: Comme œuf.
11: J'ai pas compris.
10: Comme un œuf.
11: Comme un œuf. O comme un œuf.
10: Oui.
11: Je suis là, malheureusement, un œuf, ça commence pas par un O.
10: Ça commence par quelle lettre?
11: Bah, écoutez, vous venez de me dire, ça commence par un E.
10: Excusez-moi, j'étais mauvais en orthographe, c'est tout.
11: C'est pas question d'être mauvais en orthographe. Quand j'essaie de vous appeler comme L comme Lionel, vous me dites non.
10: Bon, d'accord, L hein? comme Lionel.
11: Maintenant, soyons raisonnables.
10: D'accord, je valide
11: quel
10: votre
11: est le titre de votre appel?
10: Je valide Lionel. Voilà, comme ça, on est quitte.
11: Alors, P comme Pierre, L comme Lionel, E comme œuf, vous m'avez dit.
10: Oui.
11: Alors, ensuite
10: O comme œuf.
11: Je vous souhaite une bonne journée. Au revoir.
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12: Oui.
6: Bonjour monsieur, c'est bien l'auto-école?
12: Oui.
6: Monsieur Martin à l'appareil, établissement Les Recyclageurs Martin, on est spécialisé dans le recyclageage des appareils électroménagers.
12: Oui.
6: Là, j'ai récupéré un lot de moteurs d'aspirateur que j'ai remis à neuf.
12: Oui.
6: Donc, je vais vous les apporter, comme ça vous pourrez changer les moteurs de vos voitures.
12: Mais non, je change pas attendez.
6: Bah si, vous mettez les moteurs d'aspirateur qui sont électriques à la place des moteurs essence et ça vous fait des voitures électriques.
12: Je suis pas sûre du tout, attendez. J'ai un monsieur pour changer le moteur pour passer de voiture essence en voiture électrique. Attention.
13: Oui, allô.
6: Bonjour madame, comme je disais, moi je vous ai retapé des moteurs d'aspirateur.
13: Les moteurs, attendez, pour que faire?
6: Bah pour mettre sur vos voitures à la place des moteurs essence, c'est ce que je disais.
13: Les moteurs de l'aspirateur pour faire fonctionner ma voiture.
6: Voilà, comme ça, plus besoin d'essence, il suffit de vous brancher sur une prise.
13: Mais non, mais je vais pas installer essence mes voitures.
6: Bah ça serait bien parce que moi je vous ai attribué un lot de moteurs en disant que vous passiez à l'électrique.
13: Ah bah non, mais bah,
6: Bah si, parce que je touche du subventionnisme quand je refourgue des moteurs recyclés.
13: Ah bah moi c'est pas mon problème.
6: Oh non, mais vous inquiétez pas, je m'en occupe. Donc je mets que vous êtes d'accord.
12: Attendez.
6: Rebonjour monsieur, c'est bon, c'est réglé avec le patron, il est ok.
12: Mais non, il a dit qu'il le ferait pas.
6: Ah, bon bah c'est pas grave, vous savez quoi? On va dire qu'il a dit oui.
12: Non, on va pas dire qu'il a dit oui, puisqu'il a dit non.
6: Non mais on lui dit pas, moi je passe discrètement pour faire l'échange de moteur dans vos voitures, ni vu ni reconnu.
12: Non, même pas discrètement, puisque je vous dis qu'il veut pas.
6: Bah aussi bien, il s'en rendra même pas compte qu'il roule avec un moteur d'aspirateur.
12: Mais quand on va rendre la voiture auto-école,
6: ouais.
12: Puisque c'est une location, ils vont s'en rendre compte.
6: Bon, je pense pas qu'ils regardent le moteur quand même.
12: Ah si, ils font le tour de la voiture.
6: Alors je vous donne un truc, quand vous rendez la voiture, vous leur dites, pas besoin de regarder le moteur, il y a aucun problème. Et comme ça, ils regardent pas.
12: Ah bah si, ils vont regarder encore plus que normalement.
6: Sauf s'ils peuvent pas ouvrir le capot.
12: Mais pourquoi ils pourraient pas ouvrir le capot?
6: Parce que vous allez le souder avant de rapporter la voiture.
12: Mais non, parce qu'on va payer en plus pour qu'ils ouvrent le capot encore plus, puisqu'ils vont le forcer.
6: Bah sinon vous le collez ou vous mettez du scotch.
12: Mais même, je ne veux pas que vous touchiez au moteur de la voiture.
6: Moi je peux vous scotcher le capot si vous voulez.
12: Mais non!
6: Non mais discrétos!
12: Non, même discrètement, je ne veux pas que vous le fassiez.
6: Oh, mais attendez, j'ai tout compris. En fait, il y a le patron à côté, donc vous pouvez pas vraiment me parler, c'est ça?
12: Non, même pas. Le patron, c'est mon mari.
6: Eh oui, et vous voulez pas qu'il entende qu'on est en train de magouiller ses voitures, normal.
12: Non, on ne magouillera rien puisqu'on le fera pas.
6: Oui, enfin, on se comprend.
12: Non, vous me comprenez pas, puisque vous me dites que vous voulez le faire quand même.
6: Non mais quand vous me dites non, en vrai c'est une façon de me dire oui, mais comme il écoute, vous voulez pas...
12: Non! N-O-N, je vous dis non.
6: C'est ça, comme il est à côté, vous pouvez pas me dire oui.
12: Non.
6: Ah bah voilà, j'ai compris.
12: Non.
6: On va faire un test, dites-moi oui.
12: Non.
6: Ok, c'est ça, en fait c'est un code pour me faire comprendre que vous êtes d'accord.
12: Non, je vous ai dit non. Ça veut dire non, vous êtes con, vous le faites exprès.
6: Les deux, mais enfin si vous m'expliquez pas votre code, je peux pas deviner.
12: Ah si, vous pouvez deviner, quand je vous dis vous êtes con ou quoi, ça veut bien dire ce que je dis.
6: Ça d'accord, mais alors comment je touche mon subventionnisme si je change pas vos moteurs?
12: J'en ai rien à faire. On n'a jamais dit oui, puisque ça veut dire non, veut dire non.
6: Bah sauf quand non veut dire oui, en fait il y a une chance sur deux.
12: Non, vous êtes vraiment d'une connerie humaine, pas possible.
6: Ah mais attendez, en fait quand vous me dites non, ça veut vraiment dire non.
12: Voilà, tout à fait.
6: Ah bah vous auriez pu me le dire plus tôt.
12: Oh putain mais...
6: Est-ce que je peux quand même marquer oui dans mon dossier?
12: Non.
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14: Allô?
15: Oui, bonjour madame.
14: Bonjour.
15: Je suis bien la Fédération de football.
14: Oui, monsieur.
15: Et je voudrais la personne qui s'occupe de l'arbitrage.
14: Ne quittez pas. Allô ?
15: Oui, bonjour, monsieur.
14: Oui, allô, qu'est-ce qu'il y a pour votre service ?
15: Bon, c'est un problème d'arbitrage.
14: Oui.
15: Je vous explique. Nous sommes d'un certain âge.
14: Oui.
15: Et nous jouons au football dans la cour de la maison de retraite.
14: Oui. Mais
15: quand je dis nous jouons au football, nous poussons la balle.
14: Oui, d'accord.
15: Avec les autres pensionnaires.
14: Oui.
15: Bon, il se trouve que dernièrement, on a eu un problème, un litige d'arbitrage, parce que quand je dis nous, c'est-à-dire que je joue avec mon frère.
14: Oui.
15: Mais nous sommes bicéphales.
14: Ça veut dire quoi, ça ?
15: Ça veut dire, monsieur, que nous sommes siamois.
14: Ah, vous êtes siamois.
15: Voilà. Donc, nous avons un seul tronc et il y a deux têtes sur notre corps.
14: D'accord.
15: Voilà. Bon, moi, je m'appelle Robert et mon frère s'appelle Marcel.
14: Oui.
16: Bonjour, monsieur.
14: Et vous jouez avec vos autres amis du...
15: Voilà. Bon, et alors, l'autre jour, nous jouons avec le même maillot.
14: Oui.
15: Nous avons le numéro 10. Nous comptons comme un seul joueur. Il y a un centre de l'ailier gauche. Et l'arbitre siffle hors-jeu, alors que moi, ma tête était derrière la ligne, et celle de mon frère, effectivement, dépassée.
14: Vous étiez hors-jeu, monsieur.
15: On était hors-jeu ?
14: Oui, absolument. Sur la ligne, vous êtes hors-jeu. Et quelle que soit la partie de votre corps, par conséquent, dans le cas précis, où il y a deux têtes, si vous voulez, il suffit qu'une des deux têtes soit sur la ligne, soit de l'adversaire, soit légèrement en avant, donc là, il y a hors-jeu. Que vous ayez toute votre autre partie de votre corps, donc votre deuxième tête, elle, en position de jeu, non, vous êtes hors-jeu. Hein. Dès que vous avez une partie de votre corps qui...
16: Ça, tu vois, ça, oui. Je te l'avais dit, le monsieur a raison, c'est bien ce que tout le monde t'a dit.
14: Oui, oui, absolument.
15: Mais tu t'es dit que non, on n'est pas hors-jeu.
14: Ah, si.
16: Mais, enfin, écoute, le monsieur, il a la fédération de football, et c'est bien ce qu'il dit, quand même.
15: Mais oui, je sais quand même aussi, ça fait longtemps que je joue au foot avant toi.
16: Dis donc, on a commencé ensemble, hein.
14: Que votre tête à vous soit derrière, il suffit de la tête de votre siamois.
15: Mais non, mais dis donc, mais tu commences à me les gonfler, sérieusement, tu vas me laisser, non?
16: Fais attention, je te fous un coup de boule, moi. Et t'as entendu ce qu'il dit, monsieur, ou pas?
15: Allô?
14: Oui.
15: Et je crois qu'il y a un problème, il n'est pas d'accord. Je vais vous le passer, hein.
14: Vous passez-moi votre frère, Jumon. Votre frère siamois.
16: Allô?
14: Oui, bonjour, monsieur.
16: Oui, bonjour, voilà. Monsieur.
14: Vous avez un seul maillot. À tous les deux, vous portez le numéro 10.
16: Oui, monsieur.
14: Par conséquent, vous n'êtes qu'un seul joueur, même si vous avez deux têtes.
16: Mais oui, mais ma tête était derrière.
14: Mais je m'en fiche que votre tête soit derrière. Mais,
16: tu vois,
14: reste
16: c'est
14: à savoir si c'est la spécifique des choses ou la tête.
16: Je te fous un coup de... Tu vas voir.
14: Bon, allez. Bon, ben, je crois que sur ces bonnes paroles... Hein.
15: Alors, monsieur.
14: Oui.
15: Alors,
14: vous n'avez pas d'autre problème, non?
15: Bah, on était hors jeu alors.
14: Oui, vous étiez hors jeu. Il y a une partie d'entre vous qui était hors jeu, par conséquent, les deux étaient hors jeu. Allez, bon courage et dormez bien.
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17: Bonjour.
6: Bonjour monsieur, c'est bien le magasin de sacs à main?
17: Oui.
6: Monsieur Martin à l'appareil, cuir Zépo Martin.
17: Oui.
6: Je vous ai refait des sacs comme ceux que vous avez dans le magasin, il faut que je vous les dépose.
17: C'est-à-dire
6: que je suis passé prendre des photos de vos sacs il y a quelques temps.
17: Oui.
6: Et les photos, je les ai envoyées en Chine. Ils m'ont refait vos sacs pareils, mais en vachement moins cher.
17: C'est quoi cette histoire? En fait, ce sont des contrefaçons.
6: Ah non.
17: Non.
6: Non, ce sont des imitations identiques à l'original.
17: Oui, donc des contrefaçons, donc.
6: Ah non, on n'a pas le droit de dire contrefaçon, c'est pas légalifié.
17: Mais comment ça se fait si on vous a pas passé de commande que vous passiez une commande? Je comprends pas, hein.
6: Bah ça, c'est pareil. C'est les Chinois qui nous font tout.
17: Les Chinois, c'est pas nous, hein.
6: Non, mais ils nous fournissent aussi des imitations de vos bons de commande identiques à l'original.
17: Une commande identique à l'original.
6: Ouais, comme les sacs. Comme ça, vous êtes peinard.
17: Bah, pas du tout, en fait.
6: Ah, il faut que je vous dise aussi, je vous ai mis quelques marques de luxe, genre Vuitton, Dior.
17: Bah non, justement, on n'en vend pas de Vuitton, pas de Dior, on ne vend rien de tout ça.
6: Ah bah justement, c'est l'occasion.
17: Non, bah non, bah là, non, pas du tout. Hein.
6: Et en plus, ça craint rien parce que j'ai légèrement changé le nom des marques.
17: Alors, non.
6: Si, j'ai du Martin Vuitton, du Martin Dior, du Martin et Gabbana aussi, ça marche très bien.
17: Non, mais tout ça, ça va être des imitations, en fait.
6: Oui, mais identique à l'original.
17: Ah bah, du coup, non.
6: J'ai aussi du Martin Paul Gaultier, j'ai du Martin Rabanne.
17: Oui, alors, j'ai compris le principe. Hein.
6: Ok, donc je vous fais un petit assortiment.
17: Vous allez rien nous mettre du tout.
6: Ah oui, mais alors les Chinois, ils vont faire la tronche.
17: Non, mais c'est une histoire de fou, hein.
6: Bah non, parce que je me suis quand même un peu engagé pour vous.
17: Oh.
18: Allô.
6: Bonjour, madame.
18: Alors, attendez, vous voulez m'apporter des sacs que j'ai pas commandés?
6: Ouais, alors, vu comme ça, c'est un peu réducteur.
18: Parce que je vous ai passé une commande.
6: Alors, c'est ce que j'expliquais.
18: Oui ou non? Qui vous a passé la commande?
6: Bah, c'est les Chinois.
18: Et alors, pourquoi les Chinois, ils vont passer les bonnes commandes pour mon magasin? Comment il s'appelle? C'est qui le Chinois?
6: Il s'appelle Monsieur Martzing. C'est mon beau-frère qui habite en Chinoisie.
18: Bah, vous rappelez les Chinois et puis vous lui dites que j'en veux pas. Parce que moi, j'ai jamais commandé aux Chinois et les Chinois, ils commandent pas pour moi.
6: Non, mais moi, j'ai appelé les Chinois pour leur commander une commande chinoisique pour vous.
18: Bah, vous avez commandé pour moi.
6: Bah oui, c'est encore plus simple.
18: Ah, bah oui, c'est encore plus simple. On appelle les gens. Le mec de Chine, il a tout commandé pour moi. Mais vous inquiétez pas, les papiers sont faits.
6: Ah, bah vous voyez, au final, on est d'accord, c'est exactement ce que je disais.
18: Non, mais vous avez pas compris, en fait.
6: Bah si, on fait comme vous venez de dire.
19: c'est quoi ce délire là?
6: Ah bah bonjour monsieur.
19: Non mais monsieur, on ne vous a rien commandé.
6: C'est normal, mais vous inquiétez pas, on a géré avec votre collègue.
19: Mais vous ne comprenez pas, c'est pas possible.
6: Si, c'est calé. Les Chinois s'occupent de tout.
19: Mais non.
6: Je vous ai fait un pack all inclusive avec tout à votre nom.
19: Non.
6: Les sacs et les papiers.
19: Ah mais ils font rien du tout, à aucun nom.
6: Bah oui, mais si je vous refile pas les sacs, moi ça va me faire du surstock. Merci, ça m'arrange pas.
19: Mais ça va vous faire du surstock, on ne s'est jamais parlé auparavant.
6: Bah non, parce que je voulais pas vous donner de faux espoirs.
19: Ah mais j'ai aucun espoir.
6: Non mais je me serais pas permis de vous faire cette fausse joie, de vous appeler sans avoir reçu vos sacs.
19: Mais monsieur, mais y a pas d'histoire de joie ni rien du tout. Je n'ai jamais entendu parler de vous.
6: C'est pas faux. Donc je vais mettre que vous dites oui, mais avec un délai de réflexion.
19: Non, vous mettez que c'est...
6: Bon allez, je mets un petit oui peut-être.
19: Vous mettez rien du tout, vous mettez non.
6: Ah ben voilà, dès qu'on essaye de faire un petit peu de business en France...
19: Mais vous êtes pas bien vous, hein.
6: Bon écoutez, je vous laisse réfléchir.
19: Non mais...
6: En revanche, ne raccrochez pas, il faut répondre à un petit questionnaire de satisfaction.
19: Ah oui, les entêtes de satisfaction.
6: Ouais, pour dire que vous êtes content de notre appel.
19: Ah bah certainement, oui.
6: Super, donc je compte sur vous pour mes 5 étoiles.
19: Mais vous êtes cinglé, hein.
6: Oh bah perso, moi je me mets 5 étoiles direct.
19: Mais non mais vous êtes un grand malade vous, hein.
6: En revanche, vous, honnêtement, je mettrais 3, peut mieux faire.
19: Non mais vous plaisantez.
6: Bon allez, 4.
19: Non,
6: je mets 4.
19: C'est quoi votre nom?
6: Monsieur Martin.
19: Et vous êtes basé où exactement?
6: À Martinville, évidemment.
19: Monsieur Martin de Martinville.
6: Voilà, j'habite au 1 rue Martin, si vous voulez passer.
19: Complètement cinglé, hein.
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20: Allô?
2: Oui, bonjour madame.
20: Oui, bonjour.
2: Je ne vous dérange pas?
20: Non.
2: Très bien. Je suis bien au Bois Rue?
20: Oui.
2: Vous êtes le responsable de l'établissement?
20: Je suis la femme du responsable.
2: D'accord. En fait, je suis de Trésor Public.
20: Oui.
2: Et je voudrais votre avis et savoir ce que vous en pensez. Oui. À savoir, est-ce que ça vous embêterait si on faisait un petit examen en fait de votre comptabilité, c'est-à-dire ce qu'on appelle un contrôle fiscal. Maintenant, dites-moi vraiment toute sincérité, si vous n'avez pas envie, vous n'avez pas envie, puis c'est tout.
20: C'est-à-dire que honnêtement, moi, je suis mal placée pour vous dire si j'ai envie ou si j'ai pas envie. C'est pas moi qui m'en occupe, donc.
2: Parce que je vous avoue que si on commence, il y en a pour un an. Hein.
20: Ah non, c'est trop long, oui. Hein.
2: Oui, oui, ouais. Puis c'est assez fatigant parce qu'on vous demande quand même de retrouver toutes vos pièces comptables.
20: Et ça, c'est pas obligatoire.
2: Moi personnellement, si vous voulez, j'ai beaucoup de travail.
20: Oui.
2: Et je vous avoue que si je devais contrôler tout le monde, je n'en sortirais pas.
20: D'accord.
2: Voilà.
20: D'accord.
2: Donc, je sais que normalement on devrait jeter un œil sur votre comptabilité, mais honnêtement, je m'en sens pas trop le courage.
20: Oui.
2: Tout ce que je souhaite, c'est justement éviter ça, quoi.
20: Oui, je comprends bien, oui.
2: Et c'est pour ça que je vous demande votre avis à vous, si vous souhaitez ou pas.
20: Oui, honnêtement, si c'est pas obligatoire et qu'on peut l'éviter,
2: oui.
20: C'est vrai que bon, ça fait gagner un peu de temps, quoi.
2: Ben voilà.
20: Hein?
2: Puis en plus, vous êtes à combien de kilomètres de Brive?
20: 60.
2: Ah ouais, oh, ça fait trop loin, quoi. Pour moi, aller tous les jours chez vous pendant un an...
20: Oui, ça fait de la route, hein.
2: Ben oui.
20: Oui.
2: Mais bon, moi, à partir du moment où on me dit qu'on n'en a pas envie, je...
20: Ouais, honnêtement, je parle pour mon mari, mais je pense pas que...
2: Ouais, puis pour trouver quoi à l'arrivée, des clopinettes.
20: Oui, voilà.
2: Si ça vous embête pas...
20: Ah non, ça m'embête pas que vous en fassiez pas du tout, hein. Ça m'embête pas.
2: D'accord.
20: Hein?
2: C'est vrai, vous êtes sûr, hein,
20: parce... Ah oui, non, je suis sûr, oui.
2: Je veux absolument pas abuser, hein.
20: Non, mais je suis sûr. Hein.
2: Bon.
20: Non.
2: Alors, je vais vous passer mon chef de service.
20: Oui.
2: Et vous allez lui dire que votre mari a la grippe.
20: Ah non, je peux pas dire ça.
2: Bah, c'est la seule solution.
20: Je peux pas dire que mon mari a la grippe, il n'a pas.
2: Bah oui, mais.
20: Vous lui dites, vous, mon mari a la grippe.
2: Bon, attendez, je lui dis. Hein.
20: Hein?
2: Je vais me demander. Oui, on a Carl, oui. Mais moi, ça m'embête d'y aller parce que le monsieur a la grippe. Vous êtes sûr, hein, madame, je crois. Hein?
20: Oui.
2: Il a la grippe. Merci. Allô?
20: Oui.
2: Bonjour, madame.
20: Bonjour.
2: Alors, votre mari a la grippe?
20: Oui.
2: Depuis combien de jours?
20: 3 jours.
2: Oh, mon Dieu.
20: Il n'y a pas le typhus, il a la grippe.
2: Ah oui, alors, c'est embêtant parce qu'on avait pensé aller vous voir pour un petit examen de la comptabilité.
20: Oui.
2: Mais évidemment, là, on ne peut pas prendre ce risque.
20: Ah non.
2: Donc, on préfère, si ça ne vous dérange pas,
20: oui.
2: Oublier le contrôle fiscal.
20: Mmh.
2: Est-ce que ça ne vous dérange pas?
20: Pas du tout.
2: Honnêtement, si vous préférez en avoir un, nous, il n'y a pas de problème, mais avec la grippe,
20: oui.
2: C'est compliqué.
20: Très.
2: Est-ce que ça vous embête si on oublie?
20: Non, pas du tout.
2: Vous êtes certaine?
20: Oui, certaine.
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1: Bonjour.
6: Bonjour monsieur, c'est bien le bureau de tabac ?
1: Oui.
6: Monsieur Martin, à l'appareil, les tabagistes de Martinville.
1: Oui.
6: J'ai une livraison de cigares qui va arriver chez vous.
1: Une livraison de cigares, pourquoi elle arriverait chez nous ?
6: Parce que comme on récupère vos cigarettes, à la place on vous met des cigares.
1: Faut vous les récupérer nos cigarettes, c'est quoi ça ?
6: Oh bon, vous avez pas entendu aux informations ?
1: Bah non, pas du tout.
6: Ils ont dit que les ventes de cigarettes étaient en baisse, mais que la vente de cigares, elle, est en hausse.
1: Oui.
6: Donc je remplace toutes vos cigarettes par des cigares, comme ça vous vendez plus.
1: Est-ce que il y a une demande qui a été faite pour ça ?
6: Ah oui, il y a une demande des Espagnols, parce que eux, c'est le contraire, ils vendent plus de cigarettes que de cigares. Donc ça les arrange de faire l'échange avec vous.
1: Ah oui, non mais ça j'ai bien compris. Ce que je vous demande, c'est est-ce que l'autorisation a été demandée à mon patron ?
6: Oh non, pas du tout.
1: Ah bah voilà, il faudrait peut-être le contacter et lui demander son avis quand même.
6: Non, je pense pas, vu que c'est juste un échange de marchandises.
1: Bah non, non, non, je vous assure que non, il n'y a pas d'échange...
6: Si, si, j'ai tout calé. Les Espagnols arrivent, ils vous livrent leurs cigares et ils repartent avec vos cigarettes.
1: Mais peu importe, moi je vends plus de cigarettes que de cigares, donc je vois pas pourquoi ils vous échangeraient des cigarettes contre des cigares.
6: Bah déjà parce que moi je touche 10% sur le business.
1: Oui, mais ça c'est pas mon problème, j'ai envie de vous dire. Moi mes cigarettes, je les vends, vos cigares, je les vendrai pas.
6: Mais si, il suffit de les vendre à la place de vos cigarettes.
1: Et donc mes clients qui veulent leurs cigarettes, non, je vais leur dire non, je vous vends des cigares à la place des cigares des Espagnols parce qu'ils les vendent pas.
6: Bah oui, tout simplement.
1: Mais c'est pas possible, vous êtes très con, c'est incroyable.
6: Non mais alors, vous inquiétez pas, j'ai tout prévu.
1: Ah non, ce qui m'inquiète, c'est à quel point vous êtes très con.
6: Ah ça c'est marrant, vous êtes pas le premier à me le dire.
1: Non mais là, c'est en fait ce que vous me racontez, c'est absolument n'importe quoi, c'est impossible en fait. Vous allez m'envoyer des cigares à la place des cigarettes, en plus c'est des trucs espagnols que je peux pas afficher dans mon linéaire en fait.
6: Alors ça c'est prévu aussi, les cigares espagnols, vous les remettez dans des paquets de cigarettes français.
1: Mais ça va pas mieux. Hein.
6: Mais si, comme ça, hop, ni vu ni connu, vous êtes dans les clous.
1: Ben oui, ben oui. Non mais bah, excusez-moi, mais vous vous rendez compte de ce que vous me dites ? Au final, on est dans les clous, oui, bien sûr, on va receller les paquets, tout ce qui s'ensuit.
6: Ah bah si, en plus, vous pouvez faire le recellage des paquets, ah oui, c'est super.
1: D'accord, alors vous allez m'expliquer autre chose. Si les douanes viennent de faire un contrôle, on fait comment ? Ils vérifient les paquets, on fait comment ?
6: S'il y a les douanes qui vérifient les paquets, vous êtes tranquille, vu que ce sont des paquets français.
1: D'accord, s'ils veulent les ouvrir et les tester comme l'alcool, on fait comment ?
6: Eh bah, ben vous leur dites, si vous voulez ouvrir, il faut payer d'abord.
1: Les douanes, je vais leur dire, il faut payer d'abord ?
6: Bah ouais, au prix du paquet de clopes, ils vont pas prendre le risque.
1: Non mais. Mais vous vous rendez compte de la connerie que vous êtes en train de me dire ou pas ?
6: Bah pardon, vous avez déjà essayé de taxer de l'argent à un douanier ?
1: Non mais peu importe, je m'en fous en fait. On va pas se mettre hors la loi parce que vous avez décidé ça sans demander l'avis à personne.
6: Bah si, j'ai demandé aux Espagnols.
1: Mais j'en ai rien à cirer des Espagnols.
6: Ah bah gracias, vive l'Europe.
1: Mais non mais qu'est-ce que j'en ai à faire pour mon commerce ? C'est pas mon problème, moi mes cigarettes je les vends, les cigares je ne les vends pas.
6: Justement, grâce à moi vous allez vendre les deux, des cigares et des paquets de cigarettes français avec des cigares espagnols dedans.
1: Non mais je sais pas qui vous êtes mais vous êtes un génie monsieur.
6: Oh bah merci.
1: Franchement là.
6: Franchement, génie, je sais pas si j'irai jusque-là, mais
1: ah
6: bon.
1: Non, mais c'est très ironique, hein. Je ne vous prends vraiment pas pour un génie, mais je me demande sur quelle planète vous vivez.
6: Ah bah ça, je comprends pas, je vous propose un business aux petits oignons.
1: Bah, vous comprenez pas, vous me demandez de mentir aux douanes, de faire un échange de cigarettes contre des cigares espagnols, mais vous rendez compte de la connerie que vous dites ou pas ?
6: Oui, bah pardon de vous faire gagner de l'argent surtout.
1: Mais moi, ce que je vais y gagner sur vos cigares, c'est 3 euros, donc faut arrêter de dire n'importe quoi un petit peu. Je vais pas me mettre hors la loi pour 3 euros, vous me racontez.
6: Ah non, attendez, justement, je vous ai fait un business planning.
1: Mais j'en ai rien à péter.
6: Eh, si vous écoulez un camion de cigares espagnols par semaine.
1: Mais votre camion de cigares, vous savez où vous le mettez ?
6: Oui, bah je vois très bien, je suppose qu'il faut que je passe par derrière.
1: Mais.
6: Non, mais vous inquiétez pas, j'ai l'habitude.
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22: Allô ?
23: Oui, bonjour monsieur.
22: Non. Mais je vais vous le penser tout de suite.
23: Non, bah attendez monsieur, c'est Europe 1, l'appareil, la radio. Pour notre grand jeu, écoutez, de toute façon, ce qui compte, c'est que vous soyez là, puisque nous sommes là, hein.
22: Ah oui, mais on n'a rien écouté, alors.
23: Non, mais vous inquiétez pas, justement, ça va venir. Vous allez recevoir un appel téléphonique dans quelques instants. Et le mot de passe, vous avez de quoi noter ?
22: Oui.
23: Le mot de passe, va te faire voir chez les Grecs. Cette expression, monsieur, vous devrez la prononcer à votre prochain interlocuteur téléphonique.
22: Ouais, d'accord.
23: Nous sommes bien d'accord ?
22: Va te faire voir chez les Grecs, ouais.
23: Très bien, monsieur. Alors donc, attention, vous allez être...
22: On n'a rien à perdre avec ça, là ?
23: Ah bah, vous avez tout à gagner, vous voulez dire.
22: Et qu'est-ce qu'on gagne ?
23: Ah bah, vous le découvrirez, monsieur, à l'annonce des résultats, hein. Alors attention, monsieur, je vais raccrocher. Dès que j'ai raccroché, le prochain appel, c'est pour vous, et c'est donc le mot de passe. Attention.
22: Je raccroche, moi ?
23: Nous raccrochons tout de suite, monsieur, en attendant le prochain appel. Hein. Merci, monsieur.
22: Allô ?
23: Oui, bonjour, monsieur.
22: Oui ?
23: Je suis bien au couet.
22: C'est bien ça, oui.
23: Ah, très bien.
22: Va te faire voir chez les Grecs.
23: Pardon, monsieur ?
22: Va te faire voir chez les Grecs.
23: Oui, monsieur, je suis monsieur Robert Ledoux à l'appareil, direction des impôts de Rennes. Vous pouvez me redire ce que vous venez de me dire, là ?
22: Ben, ah ouais, mais... Non, mais... Là, c'est...
23: Passez-moi le dossier. J'étais sur votre dossier, en plus.
22: Non.
23: Non, parce que ce monsieur vient de me dire, va te faire voir, je ne sais plus quoi.
22: Ouais, chez les Grecs. Non, mais c'est-à-dire, attendez, je vais vous expliquer. On vient d'avoir un coup de téléphone.
23: Oui.
22: Et Donc, cette personne, elle m'a dit sitôt qu'il a raccroché, lui, et ils me disent, c'est pour ça, j'ai toujours peur à ces bêtises-là, parce qu'ils nous disent, bon, vous allez prendre ce mot de passe, et moi j'ai raccroché, qu'il a dit, la personne qui était au bout, et par rapport au prochain coup d'appel qu'il va y avoir, vous allez décrocher et vous allez dire le mot de passe. Vous comprenez ?
23: Pas du tout, monsieur. Hein ?
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0: Oui, allô ?
6: Bonjour, monsieur, c'est bien la poissonnerie ?
0: Oui, c'est moi.
6: Monsieur Martin, à l'appareil, les chantiers Martin.
0: Ouais.
6: Je vais venir installer un portique détecteur de métaux dans le magasin.
0: Portique détecteur de métaux ?
6: Ouais, ça permettra à vos clients de voir s'il y a des métaux lourds dans leurs poissons.
0: Comment que ça... C'est quoi que vous installez exactement ?
6: En fait, ce sont deux montants qu'on va bétonner dans le sol et le client passe au milieu en sortant.
0: Ah oui, c'est comme les antiboles, là.
6: Voilà, comme dans les supermarchés, mais là, c'est pour les poissons.
0: Et là, c'est pour détecter le poids des métaux dans les poissons, c'est ça ?
6: Ouais, chaque client qui sort est intégralement scanifié par le détecteur.
0: Du coup, ça sonne quand il y en a trop ?
6: Ouais, ça déclenche une sirène dans la poissonnerie.
0: D'accord.
6: Donc, s'il y a un client qui sonne...
5: Dis-moi, c'est pourquoi ?
6: Ah, c'est madame, bonjour.
5: Ouais, qu'est-ce qu'il y a ?
6: Vous savez, c'est rapport au portique anti-métaux lourds pour contrôler vos poissons.
5: Ok, d'accord.
6: Ah, donc vous êtes au courant ?
5: J'en ai entendu parler vite fait, quoi.
6: Oui, comme quoi vous devez scanner les clients qui sortent de la poissonnerie avec du poisson.
5: Bah, j'ai cru entendre un truc comme ça, je sais plus d'où, mais...
6: Oui, bah normal, on parle que de ça aux actualités, d'ailleurs. Donc, vous connaissez le principe, pas besoin de vous expliquer.
5: Ah non, moi je suis pas du tout au courant.
6: Hein. Ah d'accord, parce qu'il y a quand même un protocole.
5: Ouais.
6: C'est très simple, quand il y a un client qui sort, il passe par le portique.
5: Ok.
6: J'imagine que vous savez ce qu'il faut faire si ça sonne.
5: Non plus.
6: Ah bah je vous explique aussi. Si le portique sonne, c'est soit qu'il y a des métaux lourds dans le poisson du client,
5: okay.
6: Soit qu'il a des pièces de monnaie ou des clés dans la poche.
5: Ok.
6: Mais bon, pour pas prendre de risque, si ça sonne, de toute façon, vous remboursez le client.
5: Ok, ça marche.
6: Je précise, vu qu'il y a préjudice, évidemment, vous lui remboursez le double du prix qu'il a payé.
5: Ok, d'accord.
6: Ah bah super, on fait une petite répétition pour voir si vous avez bien suivi.
5: Ouais.
6: Alors, un client sort avec du poisson et un trousseau de clés dans la poche. Le portique sonne, ça veut dire quoi ?
5: Bah, ça veut dire qu'il y a du métaux, quoi.
6: Exactement, il y a du métaux, bravo. Et donc ?
5: Bah, du coup, ils demandent le remboursement.
6: Très bien, question surprise. Dans quel cas il y a remboursage ?
5: Bah, si ça sonne, quoi.
6: Correct, et dans ce cas, vous devez faire quoi ?
5: Bah, faut le rembourser en double.
6: Parfait, bah écoutez, je valide le protocole de double remboursage.
5: Ah, bah non, moi je veux valider, hein. Moi je peux pas valider, hein. Je suis pas le patron, donc.
6: C'est pas grave, je mets dans le dossier que vous êtes le patron.
5: Bah, non, je peux pas.
6: Si, comme ça, je peux venir direct installer le portique.
5: Ouais, mais non.
6: En plus, si je marque que c'est vous le patron, ça veut dire que le patron maintenant, c'est votre employé.
5: Comment ?
6: Bah oui, c'est logique. Si c'est vous le patron, l'autre, c'est l'employé.
5: Mais c'est pas moi le patron.
6: Mais si, comme vous êtes l'employé et que vous devenez patron, automatiquement, le patron devient employé.
5: Oui, mais moi, je suis employé, je suis pas le patron.
6: Alors, disons que vous passez employé-patron et que le patron devient patron-employé.
5: Oui, mais je...
6: En plus, sinon, ça fait deux patrons, il peut pas y avoir de patron.
5: Oui, bah voilà, c'est ça que je vous dis.
6: On est d'accord. Donc, l'autre, forcément, il devient employé.
5: Mais non, c'est pas ça que je vous dis.
6: Oh là là, bon, on recommence.
5: Non, mais allô ?
6: Bonjour madame, j'étais avec l'autre patron pour installer les portiques.
7: Pour les métaux lourds qui sont dans les poissons.
6: C'est ça, oui, c'est pour voir s'il y a du métaux dans vos poissons.
7: Non, mais là, faut arrêter, merci.
6: Oh, bah, me remerciez pas, j'ai même pas encore fait l'installation.
7: Non, vous mettez rien sur le magasin, merci.
6: Oh, mais c'est moi qui vous remercie, je ne fais que mon boulot.
7: Non, on en a pas besoin, merci.
6: Bon, y a pas de quoi, vous savez, vraiment, c'est pas grand-chose.
7: Non, vas-y, lâchez-nous, là, merci.
6: Ah non, mais franchement, de rien.
7: Mais moi, qu'est-ce que vous avez pas compris entre là, c'est bon, merci.
6: En revanche, pardon, mais j'ai pas trop le temps de taper la discute, désolé.
7: Vous êtes sérieux, là ?
6: Ah, très bonne question. Alors, ça dépend.
7: Non, mais je m'en bats les couilles.
6: Non. Alors ça, je vous le déconseille. J'ai essayé une fois, ça fait hyper mal.
7: Oh, putain.
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8: Oui.
24: Allô ?
25: Oui, salut ma grande, tu passes Jackie ?
8: Ah, Jackie n'est pas là.
25: Ah, où est-il encore ?
8: Il travaille.
25: Bah oui.
8: C'est de la part de qui ?
25: C'est Bernard, l'appareil.
8: Bernard.
25: Oui, Bernard Ledoux.
8: Bernard Ledoux ?
25: Oui.
8: Je suis désolée, je vois pas. Hein.
25: Bon, c'est pas grave. Oui. Ça va t'en venir. Je te passe sa marraine. Hein.
8: D'accord.
25: Tata. C'est qui, l'appareil ?
8: C'est la femme à Jackie.
25: Oui, mais son prénom ?
8: Reine.
25: Tata Germaine. C'est Reine, hein ?
26: Ah, merci. Allô ?
8: Oui ?
26: Bonjour, ma grande.
8: Ah oui, bonjour, tante.
26: Ça va bien ?
8: Ben, moi, ça va. Et vous ?
26: Mais ça va bien, enfin. T'as su ce qui m'était arrivé, j'imagine ?
8: Ben oui, bien sûr. Ça, malheureusement.
26: Ah, hein. Qu'est-ce que tu veux ?
8: Ah oui.
26: J'ai reçu ta petite carte.
8: La petite carte ?
26: Il y avait une petite carte, meilleur vœu de rétablissement.
8: Ah non.
26: Ah bon, tu m'as pas envoyé de carte ?
8: Non, je... Non.
26: Reine, elle ne m'a pas envoyé de carte.
8: Enfin, ben écoutez, je vais donner votre bonjour à Jackie.
26: Oui.
8: Hein ?
9: Et puis je vous dis à la prochaine.
26: Eh ben, ce soir.
9: Parce que... Ah.
26: Oui, parce qu'on vient dîner chez vous ce soir.
9: Eh ben, c'est que ce soir, ça c'est embêtant, on n'est pas là.
26: Ah bon?
9: Ben non, justement, on va prendre l'apéro, justement, là, dans le patelin à côté, chez des amis.
26: Chez qui vous allez?
9: Oh là là, c'est chez la famille, vous les connaissez pas.
26: Comment qu'ils s'appellent, dis-moi?
9: Vous les connaissez pas, ces gens-là.
26: Comment qu'ils s'appellent?
9: Ils s'appellent l'évêque.
26: L'évêque?
9: Oui.
26: Oh ben, tu paries que je les connais.
9: Oh, ça m'étonnerait, hein.
26: Oh ben, si, alors. Oh ben, dis donc, à quelle heure vous y allez?
9: Ben, écoutez, hein, nous, quand on va, on ne sait pas jamais à où on va, et on ne sait jamais à où
26: oui,
9: on arrive.
26: Oui, ben, enfin,
9: hein.
26: vers 7 heures.
9: Oh, ce sera peut-être plutôt après, hein.
26: Bernard, vers 7 heures, est-ce que tu penses qu'on peut aller chez l'évêque? Ben, Jackie, Irène, ils y vont pour l'apéritif, hein, tu vas
9: oui,
26: pour l'apéritif.
9: Ben, normalement, c'est pour l'apéritif, j'espère que ce sera seulement pour l'apéritif, hein.
26: Ah oui, parce que si nous gardent à dîner, c'est embêtant, bon. Moi, j'aurais préféré vous voir, évidemment, chez vous, à la maison, hein.
9: Ben, oui, bien sûr, hein.
26: Mais écoute, tu sais ce qu'on fait?
9: Oui.
26: On va venir vous chercher, et comme ça, on ira avec vous chez eux.
9: Ben, si on est là.
26: Ma petite reine, pour être sûre de ne pas te rater,
9: mmh.
26: On va venir tout de suite... Pour te rendre une petite visite.
9: Ben, tout de suite, c'est que je vais m'en aller, c'est ça le problème.
26: Oh, ben, on est là dans 10 minutes, nous, hein.
9: Ouf, je me sens que ça fait quand même assez loin.
26: Oh, oui, mais tu sais, c'est jamais assez loin quand on est de la famille.
9: Ah,
26: hein.
9: Oui, bien sûr.
26: Hein, il est temps que la famille se retrouve.
9: Oui.
26: Surtout qu'on savait pas où dormir ce soir, figure-toi.
9: Ah bon?
26: Oui. Alors, ça tombe bien que tu sois là avec Jackie.
9: Ah ben, c'est que la place chez elle à la maison dure, hein.
26: Comment?
9: C'est dur à la maison en ce moment pour avoir de la place, hein, pour dormir, hein, parce que j'ai la famille qui est là et tout ça.
26: Écoute,
9: hein, si on se voit, tant mieux, si on se voit pas, ben, ça pour une autre fois. Hein.
26: Reine, j'ai la très légère impression, mais tu vas me dire si je me trompe, hein. Moi ça m'étonnerait parce que je connais bien mon petit Jackie.
9: Oui.
26: J'ai la très petite impression
9: oui.
26: que tu veux pas me voir.
9: Ah non, pas du tout, au contraire, tante, je voudrais bien vous voir.
26: Ah, bon quand même.
9: Ah oui, bien sûr.
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10: Vignoble, bonjour.
6: Bonjour monsieur, je suis bien chez le viniculteur.
10: Oui, c'est ça.
6: Monsieur Martin, à l'appareil, les boissons Martin.
10: Oui.
6: Je vous ai mis de côté un stock de briques de jus de raisin, il faut que je vous les dépose.
10: Alors, attendez monsieur. Vous êtes à l'accueil et je ne sais pas de quoi vous me parlez.
6: Comment ça, à l'accueil? Vous êtes en train de ramasser le raisin?
10: Pardon, excusez-moi monsieur.
6: Bah, vous me dites que vous faites l'accueil, donc vous êtes en train de cueillir.
10: Non, je suis à l'accueil, standard, l'accueil.
6: Oui, bah je m'y connais quand même un petit peu.
10: Non.
6: Je sais ce que c'est qu'une cueille.
10: Monsieur, encore une fois, je suis à l'accueil.
6: Ouais, d'ailleurs, on dit plutôt l'accueil.
10: Je suis au secrétariat, je prends les appels et je transfère les appels, monsieur.
6: Ok, en fait, vous êtes à l'accueil.
10: Mais...
6: Donc moi, je vous dépose le jus de raisin demain matin.
10: Non, le raisin, mais on prend pas de raisin ici.
6: Ah non, mais c'est pas du vrai raisin, c'est de la brique, à base de jus concentré.
10: Oui, non, mais du jus de raisin, vous me dites en brique. Là, je comprends rien.
6: Bah, c'est un stock d'invendu que j'ai récupéré dans un supermarché espagnol, donc moi, je vous le revends.
10: Non, ben non, monsieur, ben non, monsieur.
6: Eh, ça vous permet de faire deux fois plus de vin.
10: Ah ben non, pas du tout.
6: Bah si, vous mettez moitié pinard, moitié jus concentré dans vos bouteilles.
10: Bon, ne quittez pas, monsieur.
6: Merci, monsieur.
10: Monsieur, merci de patienter.
6: Bonjour, monsieur, pardon.
10: Non, c'est un
6: votre collègue vous a expliqué?
10: Non, mais c'est un gars. Ne quittez pas, monsieur.
6: Merci, monsieur.
10: Non, mais...
11: Oui, bonjour.
6: Bonjour monsieur, apparemment c'est vous qui allez récupérer le jus de raisin.
11: Je sais pas à qui vous croyez parler là, parce que là on est un domaine viticole, je vois pas pourquoi on achèterait du jus de raisin.
6: C'est ce que je disais, c'est pour mélanger avec votre vin.
11: Oui, non mais on n'a pas le droit.
6: Oui, non mais on fait discret, vous inquiétez pas, on s'arrange.
11: On est en affaire avec vous?
6: Ah bah ça oui, comme vous dites, on est en affaire, oui.
11: Depuis quand?
6: Bah depuis qu'on s'est associé pour faire ce coup là, enfin depuis environ une minute.
11: Ah non, on est en train de faire aucun coup, c'est quoi votre délire là?
6: Bah c'est ce que je disais, rapport au stock espagnol de boîtes de jus de raisin que je vous ai récupéré.
11: Mais c'est quoi ce truc? Moi, j'ai jamais commandé de boîte de jus de raisin.
6: Ça, je sais. Mais on va dire quand même que c'est vous qui avez commandé, parce que sinon, ça peut me faire sauter la vente.
11: Mais moi, j'en ai rien à faire. Moi, je vous connais pas. Je sais pas qui vous êtes.
6: Oh non, mais c'est pas grave. On va faire comme si on se connaissait.
11: Non, on fait pas comme si on se connaissait. Je suis désolée, mais...
6: Bah si, parce que pour pouvoir vous passer la commande, j'ai dit qu'on était associés.
11: Ouais, c'est hallucinant, cette conversation.
6: Bon, moi, je vous apporte un business tout cuit, tout ficelé.
11: Non, mais votre business, vous le gardez, là.
6: Oh non, on partage, j'y tiens.
11: Non, merci.
6: Si, on fait moitié-moitié. Ah, allô?
12: Oui, bonjour.
6: Et bonjour, madame.
12: Ah ben, monsieur Martin, forcément.
6: Monsieur Martin? Mais quel monsieur Martin?
12: Ben, il n'y en a pas deux.
6: Ah ben si, il y en a plein. Il y a mon beau-frère Martin, il y a aussi le cousin Martin, il y a papy Martin, il y a mon chien Rex Martin.
12: Oui.
6: Et d'ailleurs, vous le connaissez d'où, ce monsieur Martin?
12: Devinez, à la radio.
6: Non.
12: Mais c'est Rire et Chanson.
6: Bravo, madame. Au passage, question super importante. La récolte, ça donne quoi cette année? On va quand même avoir du pinard avec toutes les canicules?
12: Franchement, on va pas se plaindre.
6: Ah, merci, parce que je peux vous dire qu'avec l'équipe, on était super inquiets.
12: Bon, mais qu'elle soit rassurée, il y a des bouteilles qui midi sont prêtes. J'ai pas de problème.
6: Mais vous les connaissez pas, ils sont là dans 15 minutes. Hein.
12: Ben alors je m'en vais, allez.
6: Ça marche, au revoir madame.
12: Merci, non monsieur.
6: Oh, pardon, j'avoue c'est rare, mais il m'arrive de me tromper.
12: Oui madame Martin, je vous comprends.
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13: Le refuge de Landerneau, bonjour.
14: Ah, bonjour madame. Je suis au refuge animalier.
13: Oui, de Landerneau, oui.
14: Très bien. Je voulais savoir si vous aviez des chatons en ce moment.
13: Ah, nous n'avons que des chiens au refuge.
14: Et est-ce que vous avez des chiots?
13: On a un chiot, mais qui sera de grande taille adulte.
14: Quelle taille il fait à peu près?
13: Oh, il fait quoi, 4-5 kilos, je dirais.
14: Ah oui, c'est gros ça. Ça va pas rentrer. Attendez, je vérifie.
13: Ça va pas rentrer dans quoi?
14: Parce que nous, on fabrique des ce qu'on appelle des bijoux vivants, vous voyez.
13: Des bijoux vivants, et expliquez-moi là, parce que là, j'ai peur de comprendre. C'est-à-dire?
14: Sinon, la dame me dit qu'il fait 3-4 kilos, donc on peut le mettre que dans un jéroboam, ça rentrera, mais pas une bouteille normale.
13: Mais qu'est-ce que vous me racontez là? Vous faites quoi exactement?
14: Comment?
13: Qu'est-ce que vous faites exactement avec les chiens?
14: Vous voyez les bouteilles d'alcool?
13: Oui.
14: Dans lesquelles on met une poire et qui grossit à l'intérieur.
13: Oui.
14: On fait la même chose donc avec des chatons.
13: Vous mettez des chatons dans des bouteilles? Mais vous êtes à moitié malade?
14: Mais ils sont nourris, hein. On les nourrit avec un entonnoir et parfois des pailles en plastique médical, hein.
13: Mais vous êtes pas bien ou quoi?
14: Attendez, madame, on n'est pas bien, dites-moi. On a vendu 367 en un mois, on a un chiffre d'affaires qui est à plus 31 sur la région. Et
13: mais à quoi ça rime de mettre des chiens, des chatons dans des bouteilles et de les nourrir avec un entonnoir?
14: Madame, enfin, ça fait plaisir à des gens.
13: Mais c'est pas des bateaux en bois, non? Mais franchement, c'est des animaux vivants. Qu'est-ce qu'ils font dans des bouteilles et des chiens? Vous parlez de mettre des chiens dans un jéroboam, mais ça va pas, hein.
14: Madame, s'il fait 3-4 kilos, je pense qu'il rentrera pas, de toute façon. Donc vous pouvez
13: De toute façon, il est hors de question que vous preniez un chien chez nous pour les mettre dans des bouteilles, hein, ça c'est clair. Hein. Ah, je préfère les voir rester en chenil et... Ah non, mais ça va... Mais n'importe quoi. Hein. C'est pas légal, votre truc.
14: Mais si, parce que nous, on les exporte.
13: Vous les exportez?
14: Oui.
13: Vous aimez les animaux pour les mettre dans des bouteilles, comme ça?
14: Bah oui, j'aime les animaux, sinon...
13: Mais vous trouvez que c'est leur lieu de vie, dans des bouteilles? Mais c'est quoi, cette histoire-là? Mais c'est abracadabrant.
14: Madame, ce sont...
13: Déjà, les mettre dans des cages, c'est pas terrible, mais alors là, dans des bouteilles, ça sert à rien de les caresser, ça sert à rien de leur faire voir un petit peu le monde extérieur, c'est sûr, vaut mieux les laisser dans des bouteilles.
14: Pardon? On les caresse avec le goupillon du biberon, vous savez, comme pour nettoyer les biberons.
13: Non.
14: Attendez, madame. Il y a quelque chose qui m'étonne dans ce que vous dites, quand vous dites qu'on les prive du monde extérieur, du regard sur le monde extérieur, mais les bouteilles sont transparentes.
13: Mais les chatons, vous pensez que les chatons, ils sont bien dans les bouteilles?
14: Mais oui.
13: Ah oui, ils sont heureux, ils vous font des sourires, ils vous disent « Ah, coucou, salut, je suis heureux !»
14: Bah, ils miaulent pas, madame, déjà.
13: Ils miaulent pas, bah, ça c'est clair, ils risquent pas de miauler.
14: Eh ben oui, donc...
13: Ah, justement, ça devrait vous... qu'ils miaulent pas. Non, mais moi, je trouve que c'est même la limite de la cruauté.
14: Oh non, bah, attendez.
13: C'est dingue, oui.
14: Et vous avez demandé l'avis des chats?
13: Et vous?
14: Ben, ils rentrent bien dedans, hein.
13: Ils rentrent bien dedans. Bah oui, mais c'est n'importe quoi, votre histoire, là.
14: Bah.
13: Vous avez pas honte d'aller dans les SPA?
14: Pour?
13: Bah, pour demander des chiens pour mettre dans vos bouteilles.
14: Bah, c'est là que c'est le moins cher, madame.
13: C'est là que c'est moins cher. Ah bah oui, alors, faut que l'entreprise soit rentable, mais c'est une...
14: Non, mais attendez.
13: Bah, j'espère que votre société, elle cassera la gueule, franchement.
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15: Oui.
6: Bonjour monsieur, c'est bien le magasin de vêtements?
15: Oui, oui, oui.
6: Monsieur Martin à l'appareil, les étiquettes Martin?
15: Oui.
6: Je vous ai refait toutes vos étiquettes de prix parce qu'il faut les mettre aux nouvelles normes européennes.
15: D'accord.
6: Donc les prix, ça change pas, c'est bon?
15: Oui, d'accord, oui.
6: En revanche, il y a un petit problème sur l'inscription euro.
15: Oui.
6: Sur toutes les étiquettes, le E de euro, il a sauté, donc il a pas été imprimanté.
15: D'accord, donc ça fait euro.
6: Exactement, donc vous avez vos bons prix, mais ils sont marqués en euro.
15: Mais dans tous les cas, vous allez les refaire, je pense.
6: Ah ben, je pense pas, non.
15: Ah bon?
6: Bah oui, pardon, ce sont des étiquettes. Étiquette officielle, on n'en refait pas, on veut-tu, on voilà.
15: Ah bah oui, du coup, forcément.
6: Bah oui, forcément.
15: Oui, oui, je comprends.
6: Donc, ça implique que vous êtes obligé de prendre tous les paiements en liquide en euros.
15: Oui.
6: Mais c'est pas grave, puisque je vais vous installer une double caisse euro-euro.
15: Oui.
6: Comme ça, vos clients, ils arrivent, ils vous donnent des euros, et à la place, vous leur donnez les...
15: Oui, oui, les euros, oui, oui.
6: Voilà, comme ça, les clients, ils vous payent en...
15: Du coup, avec les euros.
6: C'est ça.
15: Et nous, on peut faire le change après avec les euros.
6: Ah oui, c'est vrai. Après, vous rechangez les euros qui restent en euros, évidemment.
15: Ah bah oui, bien sûr.
6: Bon, on fait quand même une petite vérif pour être sûr que c'est clair pour vous.
15: Ouais.
6: Donc, si un client arrive avec 1 euro.
15: S'il y a 1 euro, bah moi, je lui mets en change en euros et du coup, lui, il me donne de l'euro. Et dans ces cas-là, s'il lui reste de l'euro, moi, je lui rééchange en euros.
6: Bah voilà, bravo, c'est ça.
15: C'est ça.
6: Parfait. Donc, moi, je vais vous apporter les billets en euros.
15: Bah, écoutez, je vais vous donner le numéro, comment dire, du patron.
6: Ah, mais avec plaisir. Je vous écoute.
15: Alors, du coup, 0628.
6: 0620, d'accord.
15: 28.
6: 2028, ok.
15: Alors, on recommence depuis le début. 06.
6: D'accord. Donc, 2 × 06.
15: Non, du tout. Juste 06.
6: Ah, juste 06. Ok, bah, attendez, je le mets en double appel, bougez pas.
15: Pet.
0: Non, mais c'est...
6: Allô, vous m'entendez? Allô?
0: Vous me parlez à moi, là?
6: Oui, bonjour, monsieur. Vous êtes la personne du 06?
0: Vous parlez toujours à la même personne, monsieur, là. Hein. J'étais en train de vous donner le numéro.
6: Non, mais ça y est, vous m'avez dit que c'était juste 06.
0: Mais non. 06, 28.
6: Ah, parce qu'il y a un autre numéro.
0: Bah, monsieur, a un numéro de téléphone portable.
6: Ok, dans ce cas, je l'appelle sur 128. Bougez pas.
0: Non, monsieur, vous avez pas l'air de comprendre grand-chose.
6: Ah oui, pardon, mais c'est vrai qu'avec toutes ces lignes téléphonistes, c'est pas facile. Hein.
0: Mais oui, mais il y a encore 3 chiffres après qui suivent pour faire un numéro complet de téléphone, monsieur.
6: Ah oui, mais c'est pas pratique du tout. Si le gars, il a 5 portables, comment je sais sur lequel il faut appeler?
0: Non, mais monsieur, est-ce que vous savez comment ça fonctionne, un numéro de téléphone ou pas?
6: Bah, bien sûr, la preuve, je viens de vous appeler sur le 06.
0: Non! Vous arrêtez pas de dire, j'appelais le 06. C'est pas qu'un seul chiffre, monsieur. Pour avoir un numéro de téléphone complet, il en faut 5 de chiffres.
6: Oh, attendez, j'ai compris, c'est un numéro international.
0: Mais pas du tout, c'est un 06.
6: Je vais me retrouver avec une facture téléphoniste de 5000 euros.
0: Mais pas du tout, je suis en train de vous donner son numéro de téléphone.
6: Dans ce cas, je préfère que ce soit lui qui me rappelle.
0: Si vous voulez, allez-y, donnez-moi votre numéro.
6: Bien sûr, c'est 07.
0: Oui, ensuite.
6: Comment ça, ensuite?
0: Non mais monsieur...
2: Mais c'est pourquoi, monsieur?
6: Bonjour, c'est donc madame.
2: Ouais, c'est moi le responsable.
6: Ah, ben je pensais que vous étiez pas là.
2: Bon, mais qu'est-ce que vous voulez, monsieur? Vous pouvez...
6: Non, mais c'est rapport à votre numéro.
2: Oui.
6: Apparemment, il en faut 5 et donc il m'en manque 3.
2: Et je ne veux pas que vous me rappeliez.
6: Ah oui, mais alors comment on fait?
2: Dépêchez-vous parce que je suis pressé.
6: Bon, alors vous savez quoi? Je vais deviner les chiffres qui manquent.
2: Non.
6: Si, 173.
2: Non.
6: 217.
2: Non.
6: 404.
2: Non.
6: Ah, je sais, 974.
2: Non, mais vous...
6: Attendez, 312.
2: Et au revoir, monsieur.
6: C'est plus?
2: Au revoir, monsieur.
6: Donc c'est moins.
2: Au revoir.
6: Est-ce que je peux utiliser un joker?
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26: Bonjour, monsieur.
16: Madame.
26: Madame Ledoux à l'appareil.
16: Oui.
26: Je voudrais des nouvelles de mon facteur.
16: De quel facteur?
26: Eh ben, je ne connais pas, moi. C'est
16: celui... Oui, mais moi, où est-ce que vous habitez? Je ne vous connais pas non plus. Hein.
26: Non, rue de Valdois.
16: Rue de Valdois? Qui c'est qui fait la tournée rue de Valdois? Oui. Oui, pourquoi? Qu'est-ce qui se passe, madame?
26: Ben écoutez, il n'est pas passé. Enfin,
16: il n'est pas passé.
26: Si, il passe de plus en plus en retard.
16: Et il, ben écoutez, c'est qu'il a, il y a du travail sur sa tournée, et donc il va pas. À quelle heure il passe habituellement?
26: Oh ben, il passe vers 9h, 9h30.
16: 9h, 9h30, puis il n'est pas passé aujourd'hui?
26: En général, il passe à 9h, 9h30, mais là, il passe de plus en plus en retard.
16: Il vient de plus en plus en retard? Ah bon, comment ça se fait?
26: Ah ben, c'est... Ah ben, ça s'en sait rien, moi.
16: Vous savez pas?
26: Je sais qu'il s'arrête chez ma fille tous les matins.
16: Ah, oui.
26: Qui habite 2 numéros avant. Hein.
16: Mm-hmm.
26: Mais avant, ça durait 5 minutes, là.
16: Oui.
26: Et puis maintenant, il vient une demi-heure en retard.
16: Ah bon? Il reste un peu plus tard chez votre fille, alors?
26: Oui.
16: Ah ouais? Et vous?
26: Oui. Il passe chez moi après être allé chez ma fille.
16: Ah ouais, d'accord.
26: À 9h30, il est chez ma fille.
16: Oui.
26: Alors, je crois que ma fille lui donne des cours de Kama Sutra ou quelque chose comme ça. C'est une langue du oriental, m'a-t-il dit.
16: Ah bon?
26: Oui.
16: Alors là, excusez-moi, mais ben, ça me surprend quand même qu'il prenne des cours sur sa tournée. C'est quand même pas normal. Hein.
26: C'est pour ça que je vous appelle.
16: Ben, on va le surveiller un peu et puis on va lui demander ce qui se passe, hein, vraiment, et puis le surveiller.
26: Il arrive chez ma fille toujours juste après que son mari soit parti, hein, mon gendre, hein.
16: Oh là là, alors, bon, ah bon.
26: Oui, parce que ma fille m'a dit qu'il était très appliqué.
16: Pardon?
26: C'est très compliqué, hein, m'a-t-elle dit. Parce qu'il paraît qu'il faut être une fois à genoux, une fois accroupi. Oui, c'est ce que ma fille m'a dit.
16: Ouais, bon, ben écoutez, vraiment...
26: Qu'est-ce qui vous fait rire?
16: Excusez-moi, mais non, parce que... collègue.
26: C'est une nouvelle langue ou quoi? Allô.
16: Écoutez, madame, non, ce que je vais
26: qu'est-ce
16: faire...
26: Qu'est-ce qui se passe?
16: Non, mais, qu'est-ce, ce
26: non,
16: que
26: mais
16: je vais...
26: rassurez-moi.
16: Non, non, ce que je vais faire, on ira le suivre sur sa tournée pour voir si l'arrêt dure vraiment plus longtemps que de coutume. Hein. C'est pas normal qu'il prenne des cours de langue sur sa tournée.
4: Hein. 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
17: Allô, oui.
6: Bonjour, monsieur, c'est bien le restaurant?
17: Non, il n'y a pas de restaurant, monsieur.
6: Ah si? Dans le bottin, il y a écrit que vous êtes un restaurant.
17: Ah ouais, mais non, c'est une maison individuelle.
6: Oh là là.
17: Il n'y a pas de restaurant.
6: Bah oui, mais alors, résultat, moi, j'ai invité des collègues pour un déjeuner professionnel.
17: Oui.
6: Et vu que je leur ai donné votre adresse, bah, ils vont venir manger chez vous.
17: Ah oui, mais non, je ne ferai pas manger pour tout le monde.
6: Bah, vous avez bien une cuisine et une salle à manger, quand même.
17: Oui, mais non, je ne ferai pas manger pour tout le monde.
6: Ah non, vous compliquez pas, on va s'arranger, je peux vous trouver un cuistot.
17: Non.
6: Bah, il faut bien quelqu'un pour faire à manger, parce que si vous le faites pas.
17: Il n'y a personne qui peut venir manger ici.
1: ici. C'est une maison individuelle, monsieur.
6: Oui, bah, ça vous empêche pas de restaurer si vous avez des clients.
1: Mais restaurer de quoi? Il n'y a pas de restaurant.
6: Non, mais on met mes collègues dans votre salle à manger. Mais... on met mon cuistot dans votre salle à cuisiner.
1: Mais monsieur, il n'y a jamais eu de restaurant ici. On n'a pas de salle.
6: Oui, mais merci. Moi, je l'ai déjà noté dans mon agenda.
1: Ah, ben ça, ils se débrouillent, hein. On se renseigne avant, hein, monsieur. Les gens, ils peuvent pas venir manger chez moi, hein.
6: Sauf si on fait livrer les repas.
1: Ah oui, vous allez livrer des repas pour qui?
6: Bah pour vos clients.
1: Il n'y a pas de clients qui peuvent rentrer chez moi, voyons.
6: Ah bah si, il y a toute l'équipe des établissements Martin qui vient de manger chez vous.
1: Eh oui, bah on ne sait même pas qui c'est ça. Et moi j'ai une petite salle à manger, il n'y a personne qui va rentrer chez moi.
6: Après, si vous n'avez pas de table, je peux en prendre.
1: Oui, là j'ai une table.
6: Ah ok, c'est une table pour combien de personnes?
1: On est 6.
6: 6, ah bah ça tombe bien parce que nous serons 66. Donc si on met 11 tables...
1: Oui, c'est ça, on va faire entrer des étrangers dans la maison.
6: Bon, des étrangers, alors il y a quelques Martin Landais dans le tas, c'est vrai?
1: Non, il y a personne qui rentre dans ma maison, hein, monsieur.
6: Ah, je crois que j'entends la patronne derrière vous.
1: Non, personne qui...
6: Ah bah si, j'entends, il y a quelqu'un. Passez-la, moi, je vais lui expliquer.
1: Ah oui, bah c'est même pas la peine, s'il entend ça, il va se mettre en colère.
6: Oh non, alors vous inquiétez pas, j'ai un vrai don pour calmer les gens.
1: Oui, c'est ça, oui.
6: Bah oui, passez-moi la patronne, je vais vous la détendre en 2 secondes.
1: Oui.
6: Eh ben voilà, bonjour madame.
1: Non, là, c'est monsieur...
6: Ok, donc c'est vous le chef?
1: Oui, oui, oui.
6: Ah, donc il y a déjà un cuisinier sur place.
1: Pardon?
6: Vous me dites que vous êtes le chef, donc c'est vous le cuistot.
1: Mais il n'y a pas de... Mais purée, vous êtes bouche à l'imbré ou...
6: Pardon, vous me dites que vous êtes chef?
1: Il n'y a pas de cuistot, il n'y a pas de restaurant. Comment vous voulez qu'il y ait un cuistot? Atterrissez dans le monde.
6: Je m'excuse, mais moi, sympa, je vous envoie du monde pour manger chez vous.
1: Non, non, non, il n'y a pas de question d'envoyer du monde. Vous voyez avec eux, vous vous débrouillez. Voilà, c'est clair et c'est net, monsieur.
6: Ah oui, non, mais je me débrouille, vous inquiétez pas, c'est ce que je disais. Dans ce cas, je vais vous commander des trucs chez un traiteur.
1: Ah putain, mais vous avez bouffé une enclume ou quoi?
6: Non, alors pardon, je sais pas si vous vous rendez compte, mais une enclume, c'est hyper difficile à manger.
1: Je sais pas, je vous dis qu'il faut arrêter.
6: D'accord, et...
1: Et vous arrêtez pas.
6: Ah ben c'est pas ma faute, vous comprenez pas. Il faut bien...
1: Non, c'est vous qui comprenez pas, monsieur.
6: Oula, trop de syllabes, non?
1: En plus, vous appelez avec un machin, c'est marqué privé pour pas qu'on puisse savoir quoi que ce soit. Hein, vous m'avez l'air d'être une grosse vedette, hein.
6: Oh, merci.
1: Oui, merci.
6: Alors, vedette, je sais pas si j'irai jusque-là.
1: Oui.
6: Après, les gens vont se dire, oh là là, il a chopé le melon, vous voyez ce que je veux dire?
1: Allez, bah maintenant, c'est bon. Alors, vous allez arrêter de me faire chier, je vous jure.
6: Ok. Et pour mon traiteur, on fait comment?
1: Je ne m'en fous de ton traiteur, tu le carres où tu veux.
6: Oh bah on va le carrer dans la cuisine, tout simplement.
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18: Bonjour.
19: Oui, bonjour madame. Je souhaiterais être mis en rapport avec le rayon tronçonneuse.
18: Oui.
20: Oui, allô?
19: Oui, bonjour monsieur. C'est le rayon tronçonneuse?
20: Oui.
19: Bonjour, dites-moi, je voulais savoir s'il existe des modèles uniques.
20: Des modèles uniques?
19: De tronçonneuses, oui.
20: Qu'est-ce que vous appelez?
19: Qui servent qu'une fois.
20: Vous avez un gros chantier à faire, non?
19: Non, pas très gros, c'est juste un morceau d'1,65 m à peu près, vous voyez. C'est pas très résistant, il faut que je le coupe en plusieurs morceaux, quoi.
20: D'accord. Donc moi, l'électrique, le premier prix que je vais avoir, c'est 59 euros.
19: Ça peut couper quoi, ça, 59 euros?
20: Oh, ben, ça coupe tout, hein. C'est,
19: Si c'est un peu liquide, un peu humide à l'intérieur de ce que je coupe, est-ce que ça pose un problème?
20: Non, si vous en avez pas beaucoup à couper, non. Faut pas que ça soit des cailloux, de la pierre, des choses comme ça.
19: Non, non, non.
20: Donc, ça reste que du bois.
19: C'est des os, hein.
20: Des os, hein?
19: Oui.
20: Ouais...
19: Avec de la chair autour, un petit peu. Pas beaucoup, mais un petit peu.
20: Ouais. Bon, vous n'en avez pas beaucoup à couper?
19: C'est-à-dire que j'ai... attendez. Deux bras, je vais faire 4 morceaux avec les bras, 4 morceaux avec les jambes, et la tête, ça fait... Non, ça fait 7 rondins, quoi.
20: Ouais, bon, si, ça va le couper. Hein. Mais l'os, c'est dur, hein, l'os. Hein.
19: Ah bon?
20: Mais bon, ça se coupe quand même. Hein. Mais c'est quoi comme animal que vous allez couper, là?
19: C'est un animal. C'est une vieille pie, quoi, on va dire. Voilà.
20: Une vieille pie? Mais c'est tout petit, ça.
19: 1,65 m. Exact.
20: Ah, purée, c'est grand, alors.
19: C'est une grande vieille pie, oui.
20: Ah bon? Non, mais il n'y a pas de problème, vous pouvez venir la chercher.
19: Bon, 59 euros. Jusqu'au bout, elle m'aura coûté de l'argent, hein.
20: Vous pensez venir quand la chercher?
19: Je vais venir tout à l'heure.
20: D'accord. Et vous habitez quelle région?
19: J'habite Angers. Hein.
20: Angers?
19: Oui.
20: Ah purée, vous venez d'Angers chercher ça?
19: Oui, non, mais c'est parce que je suis dans le secteur. Je suis venu voir ma belle-mère là en voiture tout à l'heure. Et donc je la ramène dans le coffre. Mais je voudrais bien la débiter, comme je vous l'ai dit, en plusieurs morceaux.
20: Ah, on va voir de là.
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5: bonjour.
6: Bonjour monsieur, c'est bien ici que vous faites des dégustations vente de vin ?
5: Oui.
6: Monsieur Martin à l'appareil, les viticulturistes Martin ?
5: Oui.
6: Je vais vous apporter mes bouteilles parce que j'organise une dégustation vente chez vous.
5: Vous organisez une dégustation chez nous ?
6: Ouais, parce que moi j'ai récupéré un lot de rosé grec.
5: Oui.
6: Et comme je savais pas où le vendre, je me suis dit autant faire ça chez un professionnel.
5: Et vous avez vu ça avec qui ?
6: Bah avec moi-même.
5: Attendez, bougez pas, attendez.
6: Oui.
5: Allô ?
6: Ah, mais il y a plus personne.
5: Allô ?

0: Bon, je rappuie sur le bouton. Allô ?
1: Oui, allô ?
0: Ouais, bah ça marche pas votre truc. Vous m'avez encore mis en attente.
1: Bah c'est vous, hein, quand vous nous mettez en muet.
0: Alors attendez, muet, c'est le bouton avec le petit téléphone barré, c'est ça ?
1: Oui, mais quand vous appuyez...
0: Ok, donc bougez pas, j'appuie dessus.
1: Mais non, appuyez pas dessus, vous allez plus nous entendre.
0: Allô ?
1: Oui ?
0: Eh bah je vous entends plus.
1: Oui.
0: Incroyable, hein, c'est vraiment pas professionnel. On essaye d'appeler une société sérieuse et ils font rien qu'à vous mettre en attente.
1: Non.
0: Bon, je rappuie. Allô ?
1: Oui, allô ?
0: Oui, pardon, mais si vous me mettez en attente chaque fois que j'appuie sur un bouton, je vais jamais pouvoir vous parler.
1: Nous, on touche absolument rien.
0: Oh là là, qu'est-ce qui se passe ?
1: On n'attend du tout, monsieur.
0: Ah bah maintenant, il y a une double ligne téléphoniste en plus.
1: Ah non, mais non.
0: Ah si, j'ai très bien entendu, il y a une deuxième personne avec nous sur la ligne.
1: Oui, mais c'est moi qui suis aussi au bureau. J'ai juste mis un haut-parleur pour que ma collègue entende.
0: Une collègue ? Ah bah tiens, qu'est-ce que je disais ?
2: Bah, parce qu'on est deux au bureau, je vois pas le problème.
0: Ok, donc en tout, vous êtes trois.
2: Non, là, on est que deux, nous.
0: Oui, plus le collègue que vous avez rajouté en double ligne, ça fait trois.
2: Eh bah, mais, non, mais on est sur haut-parleur.
0: Ah, maintenant, faut que je mette le haut-parleur en plus. Alors, attendez, bougez pas.
2: Mais touchez rien, monsieur, on vous entend.
0: Le haut-parleur, on est d'accord, c'est aussi le bouton avec le téléphone barré.
2: Mais non, c'est pas le téléphone barré, non, c'est un petit haut-parleur avec un petit téléphone vert.
0: Attendez, j'appuie sur le petit téléphone barré.
2: Mais non.
0: Bah voilà, j'en étais sûr, comme par hasard, ils m'ont remis en attente. Bon, je rappuie. Allô ?
2: Mais, enfin bref.
0: Alors, je ne sais pas ce que vous fabriquez avec vos téléphones, mais ça ne marche pas du tout, hein.
2: Ben, là, je vais vous passer mon fils, parce que...
0: Oh non, bah passez-moi plutôt le patron.
2: Bon, mon fils, c'est le patron, donc je vais vous passer le patron.
0: Ah d'accord, dans ce cas, passez-moi plutôt monsieur mon fils.
3: Mais... Allô ?
0: Bonjour madame, on devait me passer monsieur mon fils.
3: Ah non, c'est pas une madame, là.
0: Admettons, monsieur Martin à l'appareil. Pardon, mais vos collègues...
3: Monsieur Martin, Martin André Réchanson ou pas ?
0: Ouh, attendez, on se serait pas croisé à Martinville.
3: Ah, c'est pour ça, ici, putain, c'est l'autre con.
0: Ah oui, ça c'est moi, ouais, je confirme.
3: Ah, puis vous êtes bien tombé avec ma mère, hein.
0: Ah bah, remerciez-la de ma part, je pense que tout le monde en a bien profité.
3: Parfait.
0: Bonne journée, au revoir madame, mon fils.
3: Ouais, bah, au revoir madame, allez.
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6: Bonjour.
7: Oui, bonjour madame.
6: Bonjour monsieur.
7: C'est l'agence de tourisme.
6: Oui monsieur.
7: Ah, bonjour madame Ledoux à l'appareil.
6: Oui, qu'est-ce que je peux vous faire pour vos services madame ?
7: J'aurais voulu un billet de train.
6: Oui.
7: Pour Avranches, Lourdes.
6: Alors attendez, je note.
7: Mais vous avez de quoi noter ?
6: À quelle date vous auriez voulu madame ?
7: Oh ben vous avez l'air plaisant, vous avez l'air de vous distraire et de vous amuser.
6: Bah tant qu'à faire pour travailler, autant travailler dans la bonne humeur, hein.
7: Oui, parce que vous savez, moi, à mon âge, hein, j'ai peu l'occasion de rire.
6: Vous regardez par là, dans la rue, il y a plein d'occasions de rire, vous savez.
7: Je ne peux pas sortir, monsieur, je suis handicapé à 85%.
6: Ben vous regardez par la fenêtre.
7: Je suis non-voyante.
6: Ben excusez-moi, madame, je vous m'excuser. Alors, vous êtes non-voyante ? Handicapé à 85%.
7: Oui.
6: Et vous aimeriez partir d'Avranches pour aller à Lourdes.
7: Voilà.
6: C'est ça, madame.
7: Évidemment, en place handicapée, avec les réductions, pour l'aller.
6: Oui.
7: Et pour le retour, par contre, Lourdes-Avranches.
6: Oui.
7: Ben non handicapé, quoi.
6: Monsieur, vous croyez au miracle.
7: Pardon, monsieur.
6: Excusez-moi. Alors. À quelle date vous auriez aimé, madame ?
7: Écoutez, j'aimerais partir début juillet.
6: Début juillet.
7: Monsieur, c'est ma dernière chance, hein ?
6: Air-sense.
7: Ma dernière chance.
6: Ah, votre dernière chance. Excusez-moi, j'avais pas compris. Bon, alors, à l'aller, c'est la place handicapée et au retour, bien sûr, tarif plein, c'est ça ?
7: Voilà.
6: D'accord. Ah oui, vous m'avez pas dit la date du retour.
7: Vous savez, un miracle, on ne peut pas savoir, hein ?
6: En fait, vous attendrez là-bas ?
7: Oui.
6: Et si ça prend longtemps ?
7: Mais qu'est-ce que vous voulez que je fasse ?
6: Un peu des distractions à Lourdes, il n'y en a pas beaucoup, hein.
7: Ah, monsieur, vous savez, à mon âge, qu'est-ce que vous voulez que je fasse comme distraction ?
6: Je sais pas, moi. Le bridge, les cartes...
7: Je suis non-voyante, hein.
6: Ah oui, c'est vrai. Oui. Le cinéma, il n'y en a pas à Lourdes, hein.
7: Je suis non-voyante, hein.
6: Ah oui. Je sais pas. Je peux pas vous dire. Je vois pas. En fait, je vois
7: oui,
6: pas.
7: Oui, moi non plus. Comment ?
6: Non, excusez-moi. Oh, bah, décidément.
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8: Ah oui, allô ?
0: Bonjour, monsieur, c'est bien la boucherie ?
8: Oui, c'est ça.
0: Monsieur Martin, les brasseristes Martin, fabricants et distributeurs de bière ?
8: Oui.
0: On a une canalisation de bière pression qui passe juste en dessous.

0: de chez vous.
1: Ok.
0: Et comme par hasard, grosse baisse de pression sous la boucherie.
1: Chez vous ?
0: Exactement.
1: Et du coup, ça fait quoi, du coup ?
0: Du coup, ça fait que du coup, on se demande, entre nous, s'il n'y aurait pas quelqu'un qui aurait creusé dans le sol de la boucherie pour mettre une tireuse à bière clandestine.
1: Ah, nous, non, on n'a pas fait ça,
0: non. Non, mais vous voyez, on se met une petite tireuse dans l'arrière-boutique, l'air de rien, comme ça, entre deux clients.
1: Ah, non, non, non, non.
0: Après, je comprends si on vous a donné des consignes, mais enfin...
2: Allô?
0: Ah, c'est madame.
2: Non, c'est monsieur, là.
0: Si vous voulez. Ouais. Monsieur Martin, à l'appareil, les brasseristes Martin.
2: Les quoi?
0: Bah, les brasseristes, ceux qui font de la bière.
2: Mmh.
0: Donc là, votre collègue me laissait entendre que vous avez fait un trou pour me pomper ma bière.
2: Non, j'ai pas fait de trou, non.
0: Pardon, mais j'ai quand même la pression qui tombe juste sous la boucherie, comme par hasard.
2: Pour avoir perdu de l'eau, faudrait que j'ai percé un trou.
0: Comment ça, perdu de l'eau?
2: Pour avoir une fuite.
0: Ah non, mais on parle pas d'eau, là.
2: Ouais.
0: Je vous parle de ma canalisation de bière pression qui passe juste sous votre boucherie.
2: Une canalisation de bière.
0: Voilà. Donc, comme votre collègue et vous me dites qu'il y a eu un trou.
2: Non, mais j'ai pas fait de trou, alors arrêtez avec vos trous.
0: Enfin, en gros, vous avez installé un truc pour me pomper en douce.
2: Ouais, pour tirer de la bière.
0: Ah, bah voilà, tout concorde. C'est donc pour ça que vous avez fait un trou.
2: Non, j'ai pas de trou chez moi, je vous ai déjà dit, ça fait trois fois, je vous le dis.
0: Vous avez quand même laissé entendre le coup de la fuite de bière chez vous.
2: Non, je vous ai dit que pour avoir une fuite, il faut que j'ai fait un trou. J'ai pas fait de trou, vous êtes dans une boucherie là, vous êtes pas chez un maçon.
0: Ouais, non, mais je sais comment on fait.
2: J'ai pas fait de trou, je viens de vous dire.
0: Ouais, enfin, un petit coup de chignolette, l'air de rien.
2: J'ai pas fait de trou, point, ok?
0: Et hop, on se branche sa petite tireuse clandestine dans ma canalisation à bière.
2: Ouais, donnez-moi votre nom d'entreprise. Là, s'il vous plaît, il y a un petit souci chez vous là.
0: Alors, c'est toujours les brasseristes Martin.
2: Ouais.
0: Donc, je vais passer rapport à notre petit souci.
2: Ouais, bah allez-y, passez qu'on rigole deux minutes.
0: Ah, bah j'espère bien. Oula! Dites donc, qu'est-ce que j'entends derrière vous là?
2: Ouais.
0: Ce serait pas le bruit d'un robinet à bière par hasard?
2: Mais j'ai pas de robinet, arrêtez de me saouler avec votre bière.
0: Ah, bah justement, si. J'ai l'impression que vous vous saoulez avec ma bière, oui.
2: Ouais, c'est ça, ouais, ça va être ça. Ouais.
0: Ah, tiens, tiens, les masques tombent. Ah, allô?
3: Allô?
0: Oui, alors, pardon monsieur, mais votre collègue a tout avoué.
3: Bien sûr. Vous avez que ça à foutre?
0: Je m'excuse, mais si vous étiez brasseriste, est-ce que moi j'irais vous pomper en douce? Je ne crois pas.
3: Non, mais est-ce que j'ai pas autre chose à foutre que répondre à vos conneries?
0: Ah, bah si on pouvait continuer un peu quand même, moi je suis pas contre.
3: Non, mais bon, arrêtez de me faire chier avec votre fuite de bière.
0: Bon, pardon, mais si vous aviez une fuite de viande, vous seriez bien content que je vous aide.
3: Une fuite de viande, oui.
0: Ouais, écoutez, donc je vais passer tout à l'heure voir un peu le bazar.
3: Non, bah venez demain pendant que vous y êtes.
0: Oh, bah oui, demain, non, mais je vous vois venir.
3: Ouais, ouais.
0: Le temps que j'arrive demain, hop, vous aurez démonté le robinet à bière.
3: Ah, bah oui, bien sûr, demain on va avoir des remontées de robinet.
0: Voilà, et puis comme par hasard, il y aura un carrelage tout neuf.
3: Vive la France.
0: Ah, ça, je vous le fais pas dire.
3: Oh.
0: Et vive le Martin Land, tant qu'on y est.
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5: Allô?
6: Allô?
5: Oui?
6: Allô, allô, madame Braco?
5: Pardon? Je pense que vous faites erreur, monsieur.
6: Attends, je suis pas sur Plouer, là?
5: Pas du tout.
6: Ah, bah, on est où, là, alors?
5: Pour quelle raison vous voulez savoir ça?
6: C'est une base militaire, madame. C'est très important parce qu'on nous a indiqué votre numéro pour une position pour atterrir. On est en parachute actuellement. Est-ce que
5: on est sur l'an.
6: Attendez, bougez pas parce que là, on est en chute libre à 850 mètres.
5: Ah bah alors là, dites donc.
6: Attends, redonnez-moi la position, s'il vous plaît. Allô, PC. Alors, ne quittez pas, madame. Ne quittez pas. Merci beaucoup. Ne quittez pas.
5: Je vous en prie.
6: PC, oui, 23. Redonnez-moi la position, s'il vous plaît. Affirmatif. 5 sur 5. Bon, la réception est bonne. Alors écoutez, on va se poser. Est-ce que c'est un terrain à côté de chez vous
5: Oui, justement. C'est ce que j'allais vous dire. Il y a un champ qui n'est pas très loin de chez moi. Il y a un petit aéroclub.
6: Ouais, c'est ça. Bah, c'est pour ça qu'ils nous ont donné cette position. Le seul problème, c'est que moi, je suis à 850 mètres au-dessus d'une maison.
5: Alors... Ah oui, bah, ça c'est un peu... parce que même moi, je vous vois pas, alors.
6: Ouais, ouais, bah, à 850 mètres, vous pouvez pas me voir.
5: Ouais,
6: le seul problème que j'ai, si vous voulez, c'est que moi, il me faut, comme là, j'ai une courroie qui est, rompue, j'ai un problème de courroie, il faut que je puisse atterrir. Est-ce que vous avez une cheminée? Quelque chose comme ça?
5: Non, pas du tout. C'est un toit mansardé. Je ne vois pas comment vous pouvez atterrir sur le toit. Vous voyez pas le terrain du tout?
6: Je vois le terrain, mais je suis en chute libre.
5: Ah oui, d'accord.
6: Le parachute ne s'est pas ouvert, si vous voulez.
5: Ah oui, d'accord.
6: Et là, je suis à 650 mètres et là, il va falloir que je trouve un point d'urgence parce que là, j'atterris, je crois que c'est une maison que je vois là.
5: Ouais.
6: Est-ce que vous avez la possibilité d'ouvrir une fenêtre? À ce moment-là, je vais voir ce que je peux faire.
5: Ouvrir une fenêtre?
6: Ouais, une fenêtre, ouais, s'il vous plaît.
5: Il y en a une qui est ouverte.
6: Ouais, mais elle n'est pas assez grande, celle-là.
5: Bah écoutez, c'est la fenêtre que j'ai.
6: Bon, je vais essayer. Vous êtes devant la fenêtre, là?
5: Attendez deux secondes. C'est la taille des fenêtres ici partout dans la maison. Alors,
6: ouais.
5: Moi, je ne sais pas comment je peux faire.
6: Ouais, je vais essayer de. Comme je suis en chute libre, je peux peut-être essayer tête en avant, mais bon.
5: Je ne vois pas comment je peux vous aider là. Il n'y a pas de place parce que là, c'est dans la chambre Et il y a juste à côté le lit. Hein.
6: Ouais, c'est ça. Est-ce que vous auriez une bassine d'eau, genre cocotte minute, une chose comme ça, que je puisse atterrir au moins, que l'eau amortisse ma chute avec les pieds? Parce que je voudrais pas exploser votre toit quand même.
5: Une bassine d'eau?
6: Ouais. Je rentre par
5: attendez,
6: la fenêtre.
5: Attendez, je suis pas sur le toit là, vous allez rentrer dans la chambre avec vos pieds, c'est ça?
6: Oui, voilà. Oui, oui, mais je les essuierai à pied après, vous inquiétez pas, hein, je suis pas...
5: Je suis pas inquiète, mais attendez, vous êtes en chute libre et vous dites ne pas m'inquiéter. Attendez. Une bassine avec de l'eau.
6: Oui, s'il vous plaît.
5: Vous chutez dans combien de temps, là?
6: Là, on est à 400 mètres, à peu près.
5: Et vous vous rendez compte l'état de la maison quand vous chutez à l'intérieur?
6: Si la fenêtre est bien ouverte et qu'il y a la bassine avec
5: Elle n'est pas bien ouverte, la fenêtre, justement. C'est qu'un seul côté de la fenêtre qui est ouvert.
6: Ça va, je passe par là, je passerai. Vous inquiétez pas, je suis commando. Hein, je...
5: Et là, c'est un peu quand même risqué ce que vous faites, là.
6: J'en suis à 187 missions, alors vous inquiétez pas.
5: Et vous avez l'habitude de chuter dans des maisons?
6: Oui, madame.
5: Non, mais attendez, là j'hallucine un petit peu. Vous pouvez pas atterrir dans le balcon, par exemple? Parce que j'ai un balcon de l'autre côté. Est-ce que vous le voyez?
6: Ouais, c'est oui, un petit balcon, là.
5: Un petit balcon, voilà.
6: Voilà, c'est ça. Alors, est-ce que vous pouvez mettre la bassine là? Ou un seau d'eau, enfin, vous voyez, quelque chose que je puisse...
5: Oui, un seau d'eau, mais il est tout petit, le seau d'eau, hein, écoutez.
6: Mais est-ce que je rentre un pied dedans, au moins un pied, l'autre, je
5: un
6: peux...
5: Un seul pied, oui, ça c'est... Oui, bon. À mon avis, oui, je ne sais pas la taille de vos pieds, mais...
6: 43. 43. Là, je suis à 180 mètres. Tout va bien.
5: Je remplis le seau d'eau.
6: De l'eau tiède, si vous avez, plutôt, parce que c'est en suspension.
5: De l'eau tiède. Oui.
6: 130 mètres, chers auditeurs. 120, chères auditrices.
5: Voilà.
6: Voilà. Alors, vous êtes où que je puisse poser le pied dans le seau, madame, en atterrissant?
5: Je suis dans le balcon.
6: Bon.
5: Et j'ai une robe rouge.
6: D'accord.
5: Je pense que vous pouvez pas la louper, ça.
6: Non. Non, mais c'est bizarre parce que... Attendez, vous avez posé le seau, là?
5: Il est rouge aussi.
6: Oui, alors mettez-le un petit peu à distance de vous, quand même, pour que je puisse juste atterrir sur un pied en chute libre, hein, dans le seau.
5: Ben écoutez, le balcon, il est tout petit, je vous préviens d'avance. Hein.
6: Oui. Attention. Ben, vous n'avez pas une robe rouge? Allô, je vois une dame avec une robe bleue. Vous m'entendez, madame?
5: Je vous entends très bien, monsieur.
6: Allô, sur l'an?
5: Oui.
6: Allô?
5: Oui. Allô? Monsieur?
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7: Allô?
0: Bonjour, monsieur, c'est bien le magasin Meubles et Literie?
7: Oui.
0: Monsieur Martin à l'appareil, service technologique d'assistance Martin Télécom.
7: Oui.
0: Je vous appelle parce qu'apparemment votre ligne est défectueuse.
7: Ben, quand je décroche le téléphone, ça fait un drôle de bruit, mais il y a déjà longtemps que ça fait un drôle de bruit.
0: Ah bah oui, voilà, c'est exactement ce qu'on m'avait signalé.
7: Un bruit comme ça.
0: Attendez, est-ce que par hasard le bruit ce serait pas
7: Oui, comme ça.
0: Ah bah heureusement que je vous appelle.
7: Oui.
0: Donc je vais lancer une procédure anti-dudute, comme on dit dans le métier.
7: Oui.
0: L'ordinateur va faire des bips. Chaque fois que vous entendez un bip, vous contre-bipez en disant bip.
7: Oui.
0: Je lance la machine, je vous reprends juste après.
7: Oui.
0: Procédure anti-dut activée. Bip.
7: Bip.
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0: Bip.
7: Trois fois bip.
0: Bip. Bip. Bip. 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Bip.
7: Au moins quatre fois bip.
0: Allô?
7: Oui.
0: Ok, on avance bien. Donc maintenant, il faudrait faire dièse, puis étoile.
7: Non, j'ai la touche étoile, mais pas l'autre.
0: Ah, bah j'ai vraiment bien fait de vous appeler.
7: Oui.
0: Donc vous avez la touche zéro. D'un côté, il y a étoile, et de l'autre?
7: Deux barres en montant et deux barres de l'autre sens.
0: Ah oui, donc forcément, c'est pas dièse.
7: C'est pas marqué dièse, non.
0: Bah oui, c'est ça, ce serait marqué, évidemment.
7: Oui.
0: Donc il va falloir que je vous rajoute des touches.
7: Allô?
0: Bonjour monsieur, donc visiblement vous avez un problème de touche.
7: Non, il n'y a pas de problème avec les touches. Hein.
0: Bah déjà la touche dièse.
7: Enfin, je ne l'ai même pas, hein, monsieur.
0: Ah bah oui, c'est ce que me disait votre collègue, donc je vous commande une touche dièse.
7: Oui.
0: En attendant, là vous allez faire CTRL Z, donc la touche CTRL et la touche Z.
7: CTRL, je l'ai pas là, la touche CTRL.
0: Oh là là, pas de touche CTRL non plus.
7: Ça.
0: Bon, c'est pas grave, dans ce cas je vais vous changer le téléphone, c'est plus simple.
8: Non, non, qu'est-ce que c'est cette histoire là? J'ai pas besoin de nouveau téléphone, celui-là il fonctionne bien. C'est l'arnaque ou quoi là?
0: Bonjour madame, pardon, mais entre le dududut, la touche dièse, la touche CTRL.
8: Non, non, puis en plus je suis pas madame, monsieur.
0: Admettons. Bon, là, je suppose que vous n'êtes pas à côté du téléphone, évidemment.
8: Bah si, je suis avec le téléphone.
0: Ah, super. Eh ben, je peux vous montrer qu'il marche pas.
8: Ah bon?
0: Ah oui, par exemple, si vous appuyez sur la touche étoile, normalement, ça fait un bip.
8: Attendez. Ça fait un bip.
0: Ouais, qu'est-ce que vous avez fait?
8: Ah, vous m'avez demandé de faire étoile.
0: Ah bah non, j'ai dit si vous faites étoile, mais normalement faut d'abord faire dièse et ensuite.
8: Oui, mais j'ai pas fait dièse, c'est normal.
0: Eh oui, parce que vous avez pas la touche, c'est vrai. Bon bah faut vraiment que je le change.
8: Non, mais je ne veux pas de nouveau téléphone.
0: Non mais un qui fonctionne.
8: Bah, celui-là fonctionne très bien, la preuve vous venez de m'appeler.
0: Pardon, mais il fait pas les dièses.
8: Si, il fait tout ce qu'il faut, ça va.
0: Alors je vous cale l'intervention, attendez.
8: Non.
9: Allô?
0: Oui, bonjour monsieur.
9: J'ai pas de problème monsieur, au revoir monsieur.
0: Ah, elle a raccroché, bah je la rappelle tout de suite.
9: Allô?
0: Rebonjour monsieur, ça se confirme qu'il y a un problème, hein. Là ça a coupé.
9: Non monsieur, ça n'a pas coupé, c'est moi.
0: Ah bah je vous garantis, j'étais en train de vous parler.
9: Je n'ai pas de problème sur ma ligne, au revoir monsieur.
0: Ok, et je la rappelle.
9: Monsieur, je commence à en avoir...
0: Ah non mais, pardon monsieur, c'est monsieur Martin, ça a encore coupé, hein.
9: Non, ça n'a pas coupé.
0: Ah bah, c'est-à-dire que j'étais en train de vous parler.
9: Non monsieur.
0: Si, si, et là, claque, plus rien.
9: Mais non monsieur, ça n'a pas coupé, c'est moi qui ai coupé la communication, monsieur.
0: Ah oui, mais alors faites gaffe, parce que si vous coupez, ça risque encore de raccrocher.
9: Oh, pas possible ça.
0: Écoutez, je préfère quand même vous changer ce téléphone.
9: Je vais venir changer mes téléphones, non mais autre.
0: Je vous rajoute l'option touche dièse.
9: Non monsieur, c'est moi qui ai éteint le téléphone.
0: Ah oui, mais alors si vous éteignez le téléphone, attention, je pourrais pas vous rappeler.
9: Oh.
0: Avouez que ce serait dommage.
9: Oh, merde.
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10: Oui, allô? Oui, allô?
11: Oui, bonjour.
10: Oui, bonjour. C'est service informatique de la mairie à l'appareil. C'est au centre coiffure?
11: Oui.
10: Dites-moi, on a des documents à vous faire parvenir. On aurait besoin de votre adresse email.
11: On n'a pas de... Pour l'instant, on n'est pas...
10: Attendez, c'est...
11: Enfin, ça sera bientôt fait.
10: Attendez, vous n'avez pas de modem
11: Ah non, pas du tout.
10: Ni un 56 000 bits ou même pas de KERM 65 000?
11: Ah non.
10: C'est pas vrai. Eh les gars, oh, je viens avec le salon de coiffure. Ouais, ils n'ont pas de modem, ils n'ont pas d'email. C'est pas vrai.
11: Ben si.
10: Attendez, je vous passe le chef de service, il est mort. Qu'est-ce que c'est que ce travail? Allô?
11: Allô?
10: Oui.
11: Oui, bonjour monsieur.
10: Bonjour monsieur. Qu'est-ce qu'on me dit là? Vous n'avez pas de modem?
11: Ben non. Pourquoi vous rigolez?
10: Vous n'avez pas d'email?
11: Mais non.
10: Mais c'est pas vrai ça.
11: Pourquoi?
10: Mais... Alors, vous pouvez pas nous envoyer un email?
11: Mais non. Non mais attendez là, à qui j'ai affaire là?
10: C'est service informatique de la mairie, monsieur.
11: Mais peut-être oui, mais moi, je suis désolé, mais je suis pas relié à Internet moi. Qu'est-ce que vous me dites là?
10: Mais c'est pas vrai.
11: Mais pourquoi? Mais si c'est vrai, monsieur. Bon, écoutez, qu'est-ce que vous voulez exactement?
10: Mais on a besoin de votre adresse email.
11: Mais on n'en a pas, monsieur. Bon, écoutez, moi j'ai autre chose à faire. Écoutez,
10: bon, c'est pas grave. Donnez-nous le nom de votre serveur.
11: Mais on n'a pas de serveur.
10: Hey, mais votre provider.
11: Mais on n'a rien de tout ça. Bon, ok, d'accord. Moi, c'est pas ça à faire, hein. Ok, voilà.
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13: Oui, allô?
0: Bonjour madame, c'est bien la société de livraison de colis?
13: Non, il y a une erreur.
0: Ah bah je crois pas, j'ai pris le numéro dans le bottin, vous êtes référencé comme livreur.
13: Non, on est particulier, on n'est pas...
0: Mais votre adresse, c'est bien...
13: Oui.
0: D'accord, mais vous êtes pas sur place.
13: Bah si.
0: Ah bah alors c'est bon, donc je confirme qu'on peut quand même déposer les colis à cette adresse.
13: Bah je sais pas si je serai là, je suis pas dispo 24h sur 24.
0: Hein. Ok, bon, je vais mettre qu'on vous dépose les colis que la nuit, comme ça vous serez sur place. Ah, il y a un truc qui fait du bruit derrière vous.
14: Allô.
0: Bonjour monsieur.
14: Je suis pas référencé du tout monsieur, je fais pas de livraison donc je peux pas être référencé.
0: Alors un, c'est marqué dans le bottin et deux, votre collègue m'a confirmé qu'elle prenait les colis.
14: Bah non, c'est mon mari monsieur.
0: Ah bah repassez-moi cette dame parce que je
14: crois. Non, repassez-moi cette dame, c'est moi qui suis au téléphone.
0: Bah oui, mais enfin vous me dites de voir avec madame Marie si vous me la passez pas.
14: Non, c'est mon mari.
0: Admettons, en tout cas elle est d'accord.
14: Et bah si, j'ai bête.
13: Oui, allô.
0: Rebonjour madame Marie.
13: Vous êtes dur de la comprendre, hein.
0: Ah non, j'ai très bien compris. Vous êtes la livreuse.
13: Mais vous, Mais vous êtes qui, vous?
0: Ah bah oui, je vous ai pas dit, pardon. Monsieur Martin, j'ai des colis à faire livrer, donc je vous les dépose.
13: Monsieur Martin, du coup, c'est pas mon problème. Vous avez fait une erreur, moi je n'ai pas réceptionné quoi que ce soit.
0: Non mais la réception, je m'en occupe, je vous les dépose. Vous, vous faites juste la livraison.
13: Mais vous me prenez pour qui, vous?
0: Bah pour le livraisonneur, enfin la livraison.
13: Moi, je m'occupe pas de vos livraisons, mais vous êtes pas bien. Je ne suis pas livreur. Qu'est-ce que vous me pompez l'air avec ça?
0: Ok, bah alors passez-moi le livreur.
13: Y'a personne.
0: Bah déjà, y'a vous.
13: Y'a pas de livreur ici.
0: Et le monsieur que je viens d'avoir?
13: Quel monsieur?
0: Ah bah justement, c'est lui, je l'entends derrière.
13: C'est ma femme derrière qui parle.
0: Si vous voulez, mais enfin je crois que c'est lui que j'avais juste avant vous.
13: Mais lui, c'est une femme.
0: Oula, attendez, lui c'est une femme?
13: Et alors?
0: Et alors, pardon, j'ai rien contre les couples modernes, mais c'est compliqué, hein, on sait plus qui fait quoi.
13: Oh là là, monsieur.
0: Non mais peu importe, passez-moi ce... Enfin, je sais pas comment vous l'appelez.
13: Non, je ne vous passe personne.
15: Il est malade ou quoi?
13: Je ne suis pas livreur.
0: Ok, donc vous, vous êtes le chauffeur.
13: Je ne suis pas chauffeur.
0: Bah si vous faites chauffeur-livreur, forcément il y a un chauffeur, un livreur.
13: Non, personne. Il n'y a pas de livreur chez nous.
0: D'accord, bah à la limite, si vous pouvez l'appeler sur son portable...
13: Il n'y a pas de livreur chez nous. Vous êtes sourd?
0: Non, je disais, appelez le livreur sur son portable.
13: Il n'y a pas de livreur, vous allez arrêter de me faire chier.
0: Ah oui, bien sûr, je vous rappellerai plus tard.
13: Non, vous ne me rappelez pas.
0: Bah si, quand le livreur sera revenu.
13: Il revient jamais, il est mort.
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16: Ambulance, bonjour.
17: Bonjour madame, je suis bien aux ambulances.
16: Oui monsieur.
17: Bonjour madame.
16: Bonjour monsieur.
17: Monsieur le Dieu à l'appareil.
16: Oui.
17: Je vous appelle parce que, vous savez, on garde des enfants là, hein, pendant les vacances de Pâques. Hein.
16: Oui.
17: Et là je viens de surprendre mon petit-fils.
16: Oui.
17: Il s'apprêtait à téléphoner, à vous appeler, là, il allait composer votre numéro.
16: Oui.
17: Pour vous faire une plaisanterie au téléphone alors qu'il est en vacances et que je lui expliquais que vous travaillez pendant ce temps-là.
16: D'accord.
17: Et que s'il y avait des gens à qui il fallait pas faire des blagues, c'était bien les ambulances.
16: Ah d'accord.
17: Je vous le passe, si vous pouvez lui expliquer pourquoi il faut pas vous faire de blagues, ça m'arrangera comme ça. C'est bien que cette génération-là, on leur fasse la morale un peu aussi.
16: D'accord, hein. Merci.
17: Écoute, la dame va t'expliquer.
16: Allô?
17: Il vous écoute, hein?
16: Oui, bonjour.
17: Il est assez timide.
16: Et oui, il faut pas faire de blagues parce que tu sais, nous on a des gens très malades à transporter. Après, si on vient chez toi parce que tu nous as fait une blague, ça va pas aller, quoi. Hein, tu comprends, hein?
17: Oui, allô?
16: Oui.
17: Oui, bonjour. Je sais pas pourquoi vous me dites ça parce que je sais très bien, je suis brancardier à l'hôpital.
16: Bah, attendez, vous avez quel âge, monsieur?
17: Moi, j'ai 50 ans. Hein.
16: Ah, mais voilà.
17: Je vous passe mon grand-père. Hein.
16: D'accord.
17: Allô?
16: Oui?
17: Je vous ai eu.
16: Comment?
17: Eh ben oui, je vous ai eu, je suis content.
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19: Bonjour.
0: Bonjour madame, je suis bien chez l'électricien.
19: Patientez quelques instants s'il vous plaît, merci.
0: Hop. Oui, bah d'accord.
19: Au plaisir, merci à vous. Oui, allô?
0: Oh là là, je suis tombé sur le répondeur, ça y est.
19: Non, c'est pas le répondeur, c'est moi-même, j'étais en train de finir avec un client.
0: Mais si, ça c'est une machine qui parle.
19: Non, c'est pas une machine, monsieur.
0: Bon, je reconnais, c'est les fausses voix d'ordinateur.
19: Non, mais monsieur, vous parlez à un être humain, là, hein. Parlez pas à un ordinateur, hein.
0: Oh bah si, vous êtes clairement un ordinateur.
19: Du tout, monsieur.
0: Oh bah si.
19: Du tout, allez-y, demandez-moi ce que vous voulez.
0: D'accord, ordinateur, passe-moi une vraie personne.
19: Mais monsieur, vous avez une vraie personne au téléphone, monsieur?
0: Oui, bien sûr.
19: Oui, bien sûr.
0: Bon. Ordinateur, j'insiste.
20: Oui, allô, vous m'entendez?
0: Ah, il y a un deuxième répondeur.
20: Non, mais vous n'êtes pas sur le répondeur. Hein.
0: Ah, là, c'est une vraie personne.
20: Oui, c'est une vraie personne, oui, c'est pas un répondeur. Hein.
0: Non, mais je demande, parce que comme c'est votre ordinateur d'intelligence artificielle qui a décroché...
20: Oui, bah c'était mon associé.
0: Ah, ok, en fait, vous avez un associé robot.
20: C'est un vrai associé. On a juste un répondeur qui vous dit de rappeler tel ou tel numéro en cas d'urgence, laisser un message.
0: Oh là là, et bah ça recommence, voilà, le répondeur s'est remis en marche.
20: Non, c'est juste moi qui me suis présenté, bonjour, vous êtes bien...
0: Ah bah voilà, je suis en train de me faire avoir depuis... Depuis tout à l'heure, je parle à une intelligence artificielle.
20: Oh là, mais non, je vous dis, je suis électricien.
0: Ou bien, vous êtes surtout la machine qui est programmée pour dire qu'elle est électricien.
20: Bah, vous voyez bien que vous avez quelqu'un de correct en face de vous, non? C'est pas un répondeur...
0: Bon, on peut être correct et intelligence artificielle.
20: Mais qu'est-ce que vous voulez mon numéro de portable? Je vous le donne.
0: Oui,
20: hein.
0: Vous allez me donner le numéro d'un téléphone artificiel. Va probablement aboutir à une messagerie artificielle.
20: Ouais, mais c'est quand même incroyable d'avoir affaire à des gens comme ça qui comprennent pas le français. Hein.
0: Alors, peut-être que je comprenne pas le français, mais moi, au moins, je suis une vraie personne.
20: Je vous dis que je suis pas quelqu'un de virtuel. Y a quoi de pas clair là-dedans?
0: Bah, c'est exactement ce que me dirait dirait un robot.
20: Ben, rappelez, vous avez tombé sur le...
0: Sur la vraie personne, d'accord.
20: Non, pas sur la vraie personne, vous êtes sur la vraie personne.
0: Bon, admettons que je suis sur la vraie personne. Écoutez, je connais du monde chez Martin Télécom, je vais faire une demande pour retirer votre répondeur.
20: Mais il n'y a pas enlevé le répondeur. Ça fait 15 ans que l'entreprise est comme ça. Qu'est-ce que vous me racontez qu'il y a un truc artificiel qui reprend le relais?
0: Ben ouais, méfiez-vous, parce que si ça se trouve, l'intelligence artificielle, elle est en train de piquer tous vos clients et hop, elle les envoie en Chine.
20: Mais qu'est-ce que vous me racontez que les clients auraient été récupérés en Chine? Vous laissez un message, le client il part en Chine?
0: Ah bah oui, mon beau-frère il a fait comme vous, il faisait répondre ChatGPT à sa place, et puis en 2 mois, il s'est fait piquer tous ses clients.
20: Oui, mais votre beau-frère, qu'il se fasse bouffer par un truc artificiel, ça je m'en fous.
0: En plus, il avait aussi installé l'intelligence artificielle dans sa maison. Eh ben, en 6 mois, il s'est fait mettre à la porte de chez lui.
20: Bah 6 mois à la porte, qu'est-ce que je voulais que je vous dise?
0: Ah bah ouais, maintenant c'est ChatGPT qui vit dans sa maison, avec sa femme Martine et tous les gosses.
20: Qu'est-ce que vous me racontez?
0: Eh oui, c'est le grand remplaçage, les robots vont nous prendre toutes nos places.
20: Oui, sauf que nous, on n'a pas de truc artificiel, je vous dis, c'est mon associé.
0: Ouais, et qui vous dit que votre associé, c'est pas un associé virtuel?
20: Et qui me dit que mon associé, il est pas virtuel, hein?
0: Et comment vous le savez?
20: Il est un peu plus gros que moi, il boit de l'alcool, il mange.
0: Comme
20: il...
0: par hasard, pardon, mais est-ce que vous avez la preuve qu'il picole vraiment?
20: J'ai la preuve. Bah, donnez-moi votre numéro de téléphone, je vais vous envoyer une photo avec.
0: Je suis désolé pour vous, mais je pense que vous êtes en train de vous faire doubler par un faux associé robot d'intelligence artificielle.
20: C'est incroyable, ça ou quoi?
0: Comment ça, c'est incroyable?
20: Vous me l'avez brisé au téléphone, rien compris.
0: Bah, malheureusement, c'est beaucoup plus répandu qu'on le croit. Si vous saviez le nombre d'associés robots chinois virtuels qu'on trouve en France.
20: Là, mais vous...
0: Ah non, mais ils sont partout.
20: Vous êtes con, hein.
0: Alors, peut-être que je suis con.
20: Bah oui.
0: Ou peut-être que depuis le début, vous parlez à une connerie artificielle. Oui, madame, je suis la première connerie artificielle en ligne.
20: Bon, au revoir.
0: Ah non, mais essayez, posez-moi n'importe quelle question, je ne connais aucune réponse.
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21: Allô?
22: Bonjour, monsieur.
21: Bonjour, monsieur.
22: C'est bien la boucherie?
21: Oui, c'est l'employé, là.
22: Oui, très bien. Bonjour, monsieur Robert Ledoux, à l'appareil.
21: Oui?
22: Excusez-moi de vous déranger. Je suis pêcheur, hein?
21: Oui?
22: Et je vous appelle parce que j'aurais voulu savoir si, dans votre boucherie, vous pourriez pas, de temps en temps, me mettre un peu d'asticot de côté.
21: Non. On n'a pas du tout ça.
22: Oh, ben, c'est pas ce qu'on m'a dit, hein?
21: Ah bon? Qui c'est qui vous a dit ça?
22: Oh, ben, écoutez, ça m'embête, hein? C'est quelqu'un qui a vu des mouches qui passaient devant chez vous.
21: Ah bon? Alors, vous voulez peut-être parler au patron? Parce que moi, je suis l'employé, là, vous...
22: Ben, je voudrais pas vous déranger, mais c'est juste pour vous m'en mettiez un peu de côté.
21: C'est un monsieur qui téléphone parce qu'on lui a dit qu'il y avait des mouches, puis de temps en temps, il y avait des asticots pour lui mettre des asticots de côté. Alors, on y a fait une farce, là. Allô?
22: Bonjour, monsieur.
23: Bonjour, monsieur.
22: Monsieur Ledoux, à l'appareil.
23: Oui.
22: Excusez-moi, hein. Je vous appelle parce que je sais que vous êtes dans la boucherie, évidemment.
23: Oui.
22: Et on m'a dit que vous aviez des asticots. Et
23: j'ai des asticots. Ben, celui-là qui vous a dit ça, ben, je serais bien content de le connaître. Hein.
22: C'est l'autre boucherie, hein. Le boucher concurrent. C'est comment il s'appelle, un monsieur...
23: C'est lui qui vous a dit de venir chez nous pour des asticots?
22: Oui.
23: Ah oui. Eh bien, vous pouvez dire que c'est un beau con de ma part.
22: Ah ben, je crois que c'est lui.
23: Eh bien, il est gonflé, le mec, hein.
22: Attendez, vous permettez, je vais demander à mon petit-fils, hein.
23: Oui. À quelle occasion il lui a dit ça?
22: Parce qu'il passait devant la rivière, il était en train de pêcher, puis là il s'est arrêté, il lui a dit vous cherchez des asticots? Alors mon petit-fils lui a dit oui. Il a dit ben faut aller à la boucherie.
23: Elle est bonne celle-là. Ben c'est ce fumier de... Une belle ordure. Croyez-moi, quand il se pointera chez moi, il sera pas déçu du voyage.
22: Ouais.
23: Parce qu'il m'a déjà fait des saloperies pas mal. Ah mais là c'est une bonne celle-là. Hein.
22: Attendez, vous quittez pas?
23: Oui.
22: Mon petit-fils me dit qu'il avait une mauvaise haleine, le gars qui lui a dit ça.
23: Ah, ben c'est une barrique à deux pattes.
22: C'est une?
23: Une barrique à deux pattes, c'est un ivrogne fini.
22: Ah, ben voilà, c'est pour ça.
23: C'est un ivrogne. Vous pensez que je le connais, ce pistolet? Mais il m'en veut à mort, je sais pas pourquoi, j'en sais rien, je sais pas. Il me fait des.
22: Ah,
23: des,
22: ben non,
23: des
22: ah non.
23: Il crasse pas mal.
22: Non, il vous en veut pas parce qu'il a dit que c'était les meilleurs asticots de toute la ville.
23: Ah, ben bien sûr, mais envoyez un client. Vous parlez d'une réputation, monsieur, envoyez un gars chez Boucher pour des asticots, vous rigolez? Vous parlez d'une réputation?
22: Mais il a dit que c'est les meilleurs asticots de la ville.
23: Ah, ben bien sûr, les meilleurs asticots de la ville, bien sûr. Mais le meilleur camp, vous allez chez lui, vous le trouvez, hein? Ça, je vous le dis, hein?
22: Vous marquez, je suis assez embêté. Parce que moi, j'ai transmis votre adresse, là, vous savez, au guide départemental de la pêche.
23: Oui.
22: Et ils ont mis un article.
23: Oui.
22: Alors, c'est marqué boucherie.
23: Oui.
22: Et en grand, c'est marqué les meilleurs asticots de toute la région.
23: Là, vous faites bien de me dire ça, monsieur.
22: Et en dessous, c'est marqué en petit. Et en plus, c'est gratuit, vous accueillez avec le sourire.
23: Et en plus, c'est gratuit, vous accueillez avec le sourire. Eh bien, je vous remercie beaucoup, monsieur. Là, vous avez bien fait de me téléphoner. Parce que je vais m'occuper de l'affaire. Et croyez-moi, je vais m'occuper de l'affaire. Hein.
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1: Allô ?
0: Bonjour monsieur, c'est bien l'exploitation agricole ?
1: Oui, pourquoi ?
0: Monsieur Martin à l'appareil, la ferme Martin. C'est juste pour vous prévenir que j'installe des panneaux solaires chez moi, mais les papiers vont arriver chez vous parce que j'ai mis votre adresse.
1: Oh là là là là là là, qu'est-ce que c'est que cette histoire ? Vous faites quoi ?
0: Eh ben l'année dernière, j'ai installé des panneaux solaires chez moi.
1: Oui ?
0: Donc, j'ai touché des subventions de l'État.
1: Si elle est chez vous, elle est pas chez nous.
0: Ça c'est pas faux, mais là je réinstalle des nouveaux panneaux et j'ai pas le droit de toucher deux fois les aides à la même adresse. Donc j'ai mis la vôtre.
1: Eh ben mais nous on s'en fout, c'est pas notre problème hein.
0: Bah si, parce qu'en déclarant mes nouveaux panneaux chez vous, ça passe tranquille.
1: Mais non, parce que nous on a un projet de photovoltaïque nous-mêmes, nous on va pas recevoir vos panneaux à vous, non ?
0: Du photovoltaïque ? Ah bah moi ça n'a rien à voir, je vous parle de panneaux solaires.
1: Oui, mais nous aussi, des panneaux solaires.
0: Oh bah comme par hasard.
1: Mais non, mais ça va pas, non ? Mais vous marchez sur la tête, non ?
0: Bah oui, mais vu que j'ai déjà mis votre nom sur tous les papiers, ça veut dire qu'il faudrait que je refasse tout.
1: Quoi ? Mais vous n'allez pas mettre notre nom sans notre autorisation ? De quel droit vous faites ça ?
0: Ah bah un droit de l'usurpage des subventions étatiques.
1: Non, vous l'enlevez de notre nom. Non, mais qu'est-ce que c'est cette histoire ?
0: Et si on dit que vous êtes une succursale de la ferme Martin ?
1: Non, vous l'enlevez de notre nom vers la gendarmerie, comme vous voulez.
0: Ah bah dans ce cas, je remets à mon nom. L'essentiel, c'est que ce soit à votre adresse, de toute façon.
1: Je vous dis, vous enlevez cette truc.
0: Bah, cette truc, elle me ramène quand même 20 000 balles.
1: Non, vous l'enlevez de notre nom, je porte plainte.
0: En revanche, est-ce que vous pouvez parler un tout petit peu plus fort parce qu'on vous entend à peine ?
1: Vous notre nom, je porte plainte. On vous connaît pas. Je vois pas pourquoi on vous arrangerait. Nous, on a un projet, je rentre pas dans votre magouille.
0: Ah non, mais vous, votre projet, vous le déclarez sur une autre adresse et hop, problème réglé.
1: Non, je ne rentre pas dans votre magouille.
0: Oh là là.
1: Vous ne mettez pas sur notre nom ou je porte plainte.
0: Ok, donc pas sur votre nom.
1: Ah, mais il vaut mieux. Hein. Il vaut mieux parce que je vais aller à la gendarmerie.
0: D'accord, mais alors je mets sur quel nom ?
1: Attends, votre nom ? C'est vous qui avez le projet, c'est pas nous.
0: Bon, c'est un peu nous deux quand même.
1: Mais c'est pas notre problème.
0: Bah oui, mais enfin, ça m'arrangerait que vous me finiez un nom sur le dossier parce que je peux pas laisser vide.
1: Mais j'ai pas à vous arranger, je vous connais pas. C'est pas plus difficile que ça. Vous trouvez un autre pigeon, mais pas nous.
0: Ah bah oui, passez-moi ce monsieur.
1: Non, vous trouvez un autre pigeon.
0: Si, passez-moi monsieur pigeon, je vais voir avec lui.
2: Bon, de quoi ? Allô ?
0: Bonjour, monsieur pigeon.
2: Non, mais vous partez où ? Mettre l'adresse de quelqu'un, ça a rien demandé.
0: Ah non, mais alors, pardon, j'ai pas précisé. Vous craignez rien parce que je vais vous installer des faux panneaux solaires sur votre toit.
2: Mais il n'y a pas de faux panneaux, ça part à la poubelle et vous ne mettrez pas des faux panneaux.
0: Ah non, mais c'est hyper simple. Je vous peins des faux panneaux sur le toit, comme ça, s'il y a un contrôle...
2: Non, je vous dis non. C'est non et c'est non.
0: Vous êtes sûr ? Parce que votre collègue d'avant avait l'air d'accord quand même.
2: Non, mais vous faites... vous n'avez pas eu d'accord de notre part. Non, mais je vous passe mon frangin, parce que là, ça finira mal.
0: Oh, mais allons-y, merci monsieur.
3: Allô ?
0: Oui, bonjour madame.
3: Non, mais vous n'allez pas faire de demande à notre nom, vous connaissez ça, nous casser les couilles.
0: Alors, pardon. Donc déjà, c'est une autre dame, ok ?
3: Une autre dame, ouais, même pas. Mais il va se faire beaucoup trop.
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25: Allô ?
22: Oui, bonjour, madame.
25: Bonjour, monsieur.
22: C'est votre voisin.
25: Oui.
22: Vous allez bien ?
25: Monsieur Loisel ?
22: Voilà.
25: Oui, bonjour, monsieur.
22: Comment ça va ?
25: Ça va, je vous remercie, vous-même.
22: Bah, écoutez, ça va, un peu des crampes.
25: Oh.
22: Bah, vous savez, à force de pédaler dans le garage pour...
25: Oui, mais oui. Et madame va bien ?
22: Oui, très bien. Oui, enfin...
25: Oui.
22: Elle est toujours un peu chiante, mais...
25: Comment ?
22: Bah, disons qu'elle a son caractère. Hein.
25: Ah, bah écoutez, on l'a tous. Hein. Moi, maintenant, je risque pas de me disputer avec personne. Je n'ai même plus mon chat.
22: Oh.
25: Eh oui.
22: Vous l'avez mangé ?
25: Oh non. Et il était malade. J'ai dû prendre la décision de le faire euthanasier.
22: Euthanasier.
25: Je l'ai fait euthanasier.
22: C'est quoi ça ? C'est des... Anasier. Des ananas ?
25: Euthanasier, je l'ai... Et il a fallu le faire piquer parce qu'il ne pouvait plus vivre.
22: Oui.
25: Voilà.
22: Et donc là, avec la piqûre, maintenant, il peut vivre.
25: Non, je n'ai plus. Je ne l'ai plus, il est mort.
22: Le vétérinaire ?
25: Comment ?
22: Le vétérinaire est mort.
25: Non, mon chat.
22: Votre chat a sauté sur le vétérinaire, il l'a tué.
25: Mon chat est mort parce que j'ai dû le faire euthanasier, le faire piquer par le vétérinaire.
22: Il faut le mettre en prison, cet homme-là.
25: Ben oui, n'est-ce pas ? Enfin, bon, c'est comme ça.
22: Enfin, les femmes ont toujours ça de formidable, c'est qu'elles font faire le sale boulot par les hommes. Quoi.
25: Ben oui, comme vous dites, mais enfin, il y a des femmes qui le font aussi, hein ?
22: Oui, très mal.
25: Le sale boulot.
22: Parce que moi, j'avais un rat avant.
25: Ah bon ? Oh, quelle horreur !
22: J'ai voulu le faire euthanasier.
25: Oui ?
22: Et c'était une vétérinaire qui l'a piqué. Et en fait, c'est moi qui tenais mon rat.
25: Ah oui ?
22: Et ben, elle m'a piqué.
25: Ah oui ?
22: Et j'ai fait 5 jours de coma.
25: Oh.
22: Et mon rat est parti.
25: Ah ben.
22: 5 jours de coma à cause d'une vétérinaire. Alors. Bon.
25: C'est une horreur.
22: Elle a confondu la patte de mon rat avec mon petit doigt.
25: Eh ben, dites donc. Oh là là, mais vous avez dû la poursuivre, cette vétérinaire.
22: Ah, je ne pouvais pas, j'étais dans le coma.
25: Oh, quelle horreur. Eh ben, dites donc. Oui, ben, vous avez failli passer à la place du rat.
5: Je l'ai rattrapé après mon coma.
25: Ah oui, parce qu'il s'était sauvé.
5: Ah ben oui, vous rendez compte.
25: Ah oui.
5: Enfin. Bon, pourquoi je vous appelais déjà?
25: Ouais.
5: Ah oui, c'est ça. Est-ce que vous auriez du sel?
25: Du sel? Oh oui, je vais avoir ça, pourquoi?
5: Je voulais vous inviter à partager mon rat en croûte de sel.
25: Pardon? Oh là là, quelle horreur!
5: Si vous insistez, je vous le fais à la framboise, mais bon...
25: Non, j'en veux pas de votre rat!
5: Mais pourquoi?
25: Oh, quand même, quelle honte!
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7: Allô?
0: Bonjour monsieur, c'est bien le garage?
7: Oui.
0: Monsieur Martin à l'appareil, je vous avais appelé parce que j'avais un problème avec ma voiture.
7: Oui, dites-moi.
0: En fait, vous m'aviez dit de remettre de l'huile parce qu'elle faisait des bruits de moteur.
7: Oui, vous avez expliqué les symptômes du véhicule et on vous a dit de remettre de l'huile.
0: Voilà, ah bah vous vous souvenez de moi en plus.
7: Non, je me souviens pas.
0: Parce que suite à vos conseils, j'ai balancé une première couche d'huile sur mon moteur et ça s'est mis à fumer de partout.
7: Mais parce qu'il faut faire un échange d'huile, il faut pas mettre l'huile au pif. L'huile, vous l'avez mis où?
0: Bah sur le moteur.
7: Quel moteur?
0: Le moteur de ma voiture parce que j'ai mis de l'huile moteur. Je sais pas si vous...
7: Oui, si, je sais ce que c'est l'huile moteur. C'est quoi comme huile que vous avez acheté?
0: Moteur, je viens de vous le dire.
7: Non, mais il y a des marques d'huile. Il y a la C2, il y a la 0W30, il y a la...
0: Ah ouais, mais s'il faut aussi connaître les codes barres des bidons...
7: Non, mais c'est pas des codes barres, c'est des références d'huile.
0: Ouais, bah en tout cas, il fallait pas en mettre du tout de l'huile, parce que maintenant, merci, mais ma bagnole, elle démarre plus.
7: Mais on en sait rien qu'il fallait pas mettre d'huile ou pas mettre d'huile. Vous avez la plaque d'immatriculation?
0: Ah non, j'ai pas de plaque sur ma voiture.
7: Vous avez appelé avec quel numéro?
0: Bah le mien.
7: Alors donnez-moi le numéro.
0: Alors je l'ai pas non plus.
7: Non, mais du coup, je vais prendre vos coordonnées.
0: Ah, bah pas de chance. Décidément, parce que je n'ai pas de coordonnées non plus.
7: Ah, mais vous avez rien. Je vous demande la plaque, vous l'avez pas?
0: Bah ouais.
7: Je vous demande le numéro de téléphone.
0: En revanche, si vous voulez, j'ai votre facture.
7: Quelle facture?
0: Bah, mon beau-frère bosse à l'assurance, donc il m'a conseillé de vous faire une facture.
7: Mais il travaille chez qui comme assurance? C'est quoi son nom?
0: Il s'appelle Monsieur Martin, il travaille aux assurances Martin.
7: Monsieur Martin, et il s'appelle comment?
0: Bah, Martin.
7: Et le prénom?
0: Ah, pardon, le prénom c'est Martin aussi.
7: Quoi? Monsieur Martin Martin?
0: Voilà, c'est lui.
7: Assurance Martin. Et c'est où ça?
0: Bah, c'est à Martinville.
7: Bah, il me dit que son assurance elle s'appelle Monsieur Martin Martin, et c'est à Martinville.
0: Non. Alors pardon, vous mélangez, c'est pas l'assurance qui s'appelle Monsieur Martin Martin.
7: C'est lui, oui.
0: Voilà, c'est l'assuriste.
7: Attendez, quittez pas.
0: Merci monsieur.
8: Oui, bonjour monsieur.
0: Bonjour madame.
8: Vous avez remis combien d'huile?
0: Bah tout le bidon.
8: Et combien il fait le bidon?
0: 5 litres.
8: Vous avez mis 5 litres d'huile?
0: C'est ça, oui.
8: Vous avez quoi comme voiture monsieur?
0: C'est une Zoé.
8: Une Zoé?
0: Ouais.
8: C'est une voiture électrique monsieur, une Zoé.
0: Oui, c'est ça.
8: Non mais monsieur, vous avez mis de l'huile moteur?
0: Bah oui.
8: Il y a pas besoin d'huile moteur?
0: Eh bah voilà, mais comme vous, vous m'aviez dit d'en mettre.
8: Monsieur, l'huile c'est vous qui l'avez mis.
0: Oui, bon, c'est quand même vous qui m'avez dit de le faire.
9: Allô.
0: Bonjour madame.
9: Le véhicule ne l'a pas vendu. On n'y a jamais travaillé dessus, on l'a jamais touché.
0: Alors justement si, vous allez déclarer que c'est vous qui m'avez vendu la voiture.
9: Ah oui mais non, moi je vais pas déclarer qu'on vous a vendu une voiture. Y a aucune facture, y a rien.
0: Oh bah si c'est juste une question de papier, moi je vous l'ai fait. Hein.
9: Ah mais non, mais même si vous faites le papier, non moi je ne mets pas mon nom.
0: Oh non, pas besoin de mettre votre nom, vous mettez un coup de tampon, on en parle
9: plus. Non, je ne vous ai pas vendu la voiture, je vais pas dire que je l'ai vendue. Avec la magouille que vous voulez faire, c'est complètement illégal, ça s'appelle une fraude à l'assurance.
0: Voilà, je cherchais le nom, oui c'est ça. Donc c'est oui.
9: Donc non, c'est hors de question. Vous me demandez de vous aider à faire une fraude à l'assurance. Je suis complice d'une fraude à l'assurance. Vous savez de quoi c'est possible en termes de justice?
0: Alors justement, mon beau-frère est aussi avocat, il m'a dit t'inquiète pas sur de quoi c'est possible en termes de justice, ça ne craint rien.
9: Mais si vous, il vous le dit que ça craint rien.
0: Enfin, ça craint rien pour moi, parce que vous, au pire, il faudra que vous témoigniez, comme
9: non,
0: quoi.
9: Non, mais non, je ne veux pas en entendre parler, c'est clair? C'est clair?
0: Bah...
9: C'est clair ou pas?
0: Bah non, je trouve que c'est pas vraiment...
9: Je m'en fiche, dans tous les cas, je ne veux pas travailler avec vous, c'est que du mensonge, je ne veux pas entendre parler de votre nom, de votre voiture, de rien du tout.
0: Bah, disons que si juste, vous...
9: Non, il n'y a pas de si juste, non.
0: Non, mais dans ce cas, si on dit juste que vous m'avez loué la voiture...
9: Non, non plus, je ne vais pas mentir.
0: Mais non, on dit que c'est un véhicule de courtoisie.
9: Non plus, mais il m'appartient pas, c'est pas un véhicule courtoisie. Arrêtez de chercher des solutions. Le véhicule, je ne vous l'ai pas vendu, je ne veux pas y toucher. C'est clair ou pas?
0: Alors dans ce cas, autre solution.
9: Est-ce que c'est clair?
0: Ah bah justement, vous m'avez dit un truc là, mais c'était pas clair.
9: Mais putain, c'est pas possible quoi.
0: Pardon, ça a coupé. Vous disiez quoi? Est-ce que c'est cher, c'est ça?
9: Je ne veux pas. Allez, au revoir.
0: Bon, je m'excuse, mais si vous étiez clair aussi.
9: Au revoir.
0: Donc quoi, on dit marché conclu?
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10: Allô, oui.
26: Oui, bonjour monsieur. Je suis bien l'Académie d'art lyrique.
10: Oui, monsieur. Oui.
26: Oui, bonjour la préfecture, là, pareil.
10: Oui, bonjour monsieur.
26: Dites-moi, est-ce que vous auriez un professeur parmi vous de chant ou un chanteur? Je vous explique pourquoi je vous appelle.
10: Oui.
26: Monsieur le préfet de région a 65 ans aujourd'hui.
10: Oui.
26: Donc nous lui souhaitons un tour de rôle. Chaque administration ou chaque école lui souhaite un joyeux anniversaire.
10: Oui.
26: À la manière de l'enseignement qu'elle procure.
10: Oui.
26: C'est pour ça qu'on vous appelle, pour savoir si vous auriez eu un professeur... de chant sous la main, entre guillemets.
10: Et ça serait pour quelle date?
26: Ah, c'est... Non, mais c'est au téléphone, hein, c'est simplement au téléphone. C'est des surprises qu'on lui fait depuis ce matin.
10: Ah oui.
26: Vous ne chantez pas, vous?
10: Malheureusement, si, je chante, mais j'ai aucune technique.
26: Non, mais ça n'est pas très grave. C'est pour le chanter joyeux anniversaire. Joyeux anniversaire, vous voyez, c'est tout. Hein.
10: Ah oui.
26: Hein?
10: Joyeux anniversaire.
26: Voilà, c'est parfait. Hein. Je vais vous l'appeler dans le bureau d'à côté. Je vais vous passer sa ligne. Donc, oui. Dès que vous l'entendez, hein, vous lui souhaitez un joyeux anniversaire. Hein.
10: Entendu.
26: Je vous remercie.
10: Je vous en prie.
26: Vous pouvez me basculer la ligne de Monsieur le Préfet dans son bureau, s'il vous plaît, Jeanine. Merci.
4: Allô?
10: Allô? Joyeux anniversaire, joyeux anniversaire de la part de l'Académie internationale d'art lyrique et dramatique. Meilleurs vœux, Monsieur le Préfet.
26: Oui, je vous remercie, monsieur, mais malheureusement, ce n'est pas le moment. Je viens d'apprendre le décès de mon épouse.
10: Alors, excusez-moi, monsieur. Excusez-moi. Oui, ça, c'est... Eh oui. Je vous présente, l'Académie vous présente ses plus sincères condoléances et pense beaucoup avec vous dans ces moments si difficiles. Voilà. Monsieur le Préfet, mes hommages, mes respects.
26: Ah, mais attendez, moi je disais ça pour déconner, hein, évidemment. C'était, je croyais que c'était mon copain Pierrot qui m'appelait du musée.
10: Pas du tout.
26: Ah, pardon. Non, non, ma femme n'est pas morte du tout, hein. Alors, vous me souhaitiez un bon anniversaire?
10: Mais oui, monsieur le Préfet.
26: Ah, ben, je vous écoute, alors.
10: Bon anniversaire, monsieur le Préfet, et que nos voeux vous accompagnent.
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11: Bonjour.
0: Bonjour, madame. C'est bien le bureau de tabac?
11: Oui.
0: Monsieur Martin, à l'appareil, il faut que je vous rapporte mes invendus de tabac.
11: Je comprends pas ce que vous me dites, monsieur. Les invendus de tabac.
0: Ouais, parce que j'ai acheté des cigarettes chez vous pour les revendre à l'unité. Il paraît que maintenant tout le monde le fait.
11: Bah.
0: Mais bon, finalement, ça se vend pas très bien, donc je vais vous rapporter ce qui me reste.
11: Bah, vous rendez pas compte? Vous prenez des cigarettes, vous les vendez pas, vous les ramenez?
0: Non, mais les paquets sont comme neufs. C'est juste qu'il manque quelques cigarettes dedans.
11: Bah, vous avez savé où, vous?
0: Bah, j'ai savé où que vous aurez plus qu'à les revendre à vos clients.
11: Alors, comment voulez-vous que je revends un paquet qui ouvert?
0: Facile, avant que vous revendez le paquet, vous le refermez.
11: Mais le cello, je fais quoi? Comment?
0: Un vélo? Quel rapport avec un vélo?
11: Le cello, le papier qui est autour.
0: Ah bah alors pour ça, j'ai une plastiqueuse de documents. Je peux vous mettre tous les paquets sous vide.
11: Bah je ne travaille pas dans l'égalité, monsieur, s'il vous plaît.
0: Ah bah si vous bossez pas dans l'égalité, ça tombe bien, moi non plus.
11: Vous voulez que j'appelle les douanes?
0: Je veux bien, mais je suis pas sûr que les douanes me rachètent vos cigarettes.
11: Bah non, ils vous racheraient rien du tout, mais ils vont vous mettre carte sur table.
0: Ah pardon, c'est le patron que j'entends derrière.
11: Tout à fait, monsieur.
0: Passez-le moi, on va s'arranger.
11: Il y a un monsieur Martin qui est venu chez nous, puis il a pris des cigarettes, il a des invendus, puis il veut te les ramener. Oui, allô?
0: Bonjour, monsieur, vous êtes le patron?
11: Quelle clope invendue? De quoi vous me parlez?
0: C'est ce que je disais, je vous rapporte les cigarettes qui viennent de chez vous, mais que
11: mais
0: j'ai
11: j'en
0: pas...
11: J'en ai rien à secouer que ça vient de chez moi, monsieur. Qu'est-ce qui me prouve que ça vient de chez moi, déjà?
0: Ah bah j'ai une preuve, je vous ai fait une facture.
11: Bah, vous me faites une facture pour me dire que vous avez acheté des cigarettes chez moi?
0: Voilà, comme ça, ça vous fait une preuve.
11: Non, monsieur, vous me faites une facture pour dire que vous avez acheté des cigarettes chez moi. Et je dois censé vous croire parce que vous m'avez fait un papier. C'est normal.
0: Exactement. En plus, j'ai complété les paquets entamés. J'ai mis des roulés pour refaire des paquets de vin. Donc, vous êtes peinard.
11: Mais je m'en fous, monsieur, que vous ayez refait des paquets de vin ou pas. Moi, je vais pas vendre des paquets entamés.
0: Mais non, ils sont plus entamés puisque je les ai recomplétifiés.
11: Donc, ils sont entamés.
0: Bon, ça va. C'est pas marqué dessus que c'est un paquet recomplétifié.
11: Ah non, c'est pas marqué dessus. Ça se voit pas qu'il est entamé, le paquet.
0: Bah non. En plus, j'ai tout rescotché les paquets.
11: Il est hors de question que je vous prenne des cigarettes. Moi, j'appelle la gendarmerie.
0: Non, vous compliquez pas, je vais passer.
12: Allô?
0: Ah, la patronne, bonjour madame.
12: Non, mais vous rigolez.
0: Mais bien sûr.
12: Les cigarettes à nudité, c'est interdit, monsieur.
0: Ouais, mais vu que j'ai tout remis dans les paquets.
12: Ah, ben non, les paquets, faut qu'ils soient plombés, on a des codes, c'est impossible.
0: Alors, moi, j'ai pas de code, donc j'ai juste marqué votre nom sur tous les paquets.
12: Vous n'avez pas de mettre mon nom ni rien du tout.
0: Bah si, comme ça, ça prouve qu'ils viennent de chez vous.
12: Non, j'ai un code, vous pouvez pas mettre le nom, vous connaissez pas mon code, c'est Yakpo qui l'a tous les semaines.
0: D'accord, donc vous remettrez vous-même les codes sur les paquets.
12: Non, je remets du rien, je m'en fous, vous faites ce que vous voulez.
0: Super, dans ce cas, je vous apporte la facture.
12: Non, y a pas de facture à prendre. Pas de facture, mais n'importe quoi, vous rêvez, là, vous sortez de où, là?
0: Ah non, mais si vous préférez sans facture, on se fait ça discretos.
12: Non, il n'y a pas de discrètement, je ne prends pas rien du tout, monsieur.
0: Ah, donc si vous ne prenez pas rien du tout, c'est bien que vous preniez quelque chose.
12: Mais vous êtes con ou quoi?
0: Oui, mais pardon, si vous ne prenez pas rien du tout, double négationnage.
12: Excusez-moi, monsieur, c'est pas la même personne, là, je...
0: Ah, c'est une autre dame.
12: C'est la gendarmerie, là.
0: Oh là là, comment ça, c'est la gendarmerie?
12: Oui, je suis la gendarmerie.
0: Oh là là là là, je suis mal.
12: On sait où vous habitez, hein.
0: Comment ça, comment vous pouvez savoir que je suis à Martinville? Mon appel est géocamouflé.
12: On a tous les localisés, hein, ok?
0: Ah ouais, d'accord, vous avez pas perdu de temps. Quelques secondes?
12: J'ai la personne du tabac, il a appelé la gendarmerie, on vous attend, on est en boutique.
0: Ah, vous êtes en boutique?
12: Oui, allez, on est sur place, si vous voulez venir, on attend.
0: Attendez, j'ai justement mon beau-frère gendarme, je vous le passe.
12: Oui, mais c'est...
0: Gendarme Martin?
12: Bah, allô?
0: Salut, collègue! Toi aussi, t'es gendarme?
12: Oui.
0: Et toi aussi, t'as attaqué la PRO?
12: Ah oui, alors quoi?
0: Bah alors, comme on dit à la brigade, chin-chin.
12: Ah oui.
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13: Allô?
26: Oui, bonjour madame.
13: Bonjour monsieur.
26: C'est le salon de coiffure?
13: Oh oui.
4: Dites-moi, vous êtes coiffeuse à domicile?
13: Oui, monsieur.
4: Vous pouvez faire un peu la nuque et tout ça des monsieur, non?
13: Oui, monsieur.
4: Ah, très bien. Est-ce que c'est possible tôt le matin?
13: Ah, ça dépend à quelle heure, monsieur.
4: Ben, je ne sais pas à quelle heure vous commencez.
13: Écoutez, monsieur, ce que je peux vous proposer, ce sera le samedi 17 à 8 heures.
4: Samedi à 8 heures, ça c'est parfait. Je vais vous dire pourquoi.
13: Oui.
4: Parce que je vous demanderai un petit service par la même occasion. Hein.
13: Oui, oui, oui.
4: Le matin, comme tous les hommes, hein, on peut parler franchement. Hein. Vous savez, on se gratte les robignoles, quoi. Il n'y a pas d'autre mot.
13: Oui.
4: Et c'est ma femme qui le faisait avant, mais là, elle en a assez, elle ne veut plus le faire.
13: Ah oui. Ben écoutez, monsieur, elle avait peut-être raison. Hein.
4: Donc je vous demanderai de bien vouloir me le faire.
13: Et... Ah ben ça, je ne sais pas, monsieur. Ça, je ne crois pas. Hein.
4: Ah ben je vous donnerai la pièce.
13: Ah non, mais non,
4: ah,
13: non,
4: ben,
13: mais
4: si.
13: Quand même, non.
4: Ah ben permettez-moi.
13: Non.
4: Madame,
13: non.
4: Permettez-moi d'assister, ça me fait plaisir.
13: Oui, mais moi je vous dis non, monsieur, je ne ferai pas ça.
4: Ah ben, madame, je sais très bien que vous pouvez, et c'est tout en votre honneur, le faire bénévolement, hein, gentiment.
13: Non, mais je vous dis non, je ne le ferai pas, monsieur.
4: Madame?
13: Je coupe les cheveux, c'est tout.
4: Madame, soyons clairs.
13: Non, monsieur, je vous dis que non.
4: Madame, écoutez.
13: Nous restons corrects, s'il vous plaît.
4: Écoutez, je suis très correct et très bien élevé. Je comprends votre pudeur à accepter le pourboire, mais ça me fait plaisir. C'est
13: non,
4: tout.
13: Non, moi, je vous dis, je ne ferai pas ce travail-là, s'il vous plaît.
4: Je n'aime pas les choses gratuites.
13: Oui, non, mais moi, je vous dis, je ne ferai pas ce genre de travail.
4: Bon, ben, considérons ça comme un petit amusement, hein, et puis voilà, comme
13: non,
4: ça.
13: Non, pas du tout, même pas. Ça me fait pas rigoler, hein. Bon, excusez-moi, monsieur, mais je crois que je ne viendrai pas. Excusez-moi. Oh?
4: Allô, je suis choquée parce que mon mari vient de vous dire, vous êtes la coiffeuse?
13: Oui.
4: Oh, je suis désolée.
13: Ah ben non, mais moi je suis pas désolée, je m'en fiche madame, mais moi non. Hein. Ce genre de choses, il est hors de question. Hein.
4: C'est ce que je lui dis. J'étais choquée par ce qu'il vous a dit.
13: Oui.
4: Quand il m'a dit que vous vouliez le faire gratuitement.
13: Non, j'ai pas dit que je faisais gratuitement, j'ai dit que je ne faisais pas le travail. Moi j'aime bien les gens corrects. Hein.
4: C'est ce que je lui ai dit, il faut donner la pièce.
13: Non.
4: Il faut que tu donnes la pièce à la dame.
13: Non, mais il n'y a pas de ni pièce ni rien du tout. Je refuse de le faire.
4: Ah oui, mais
13: c'est tout.
4: Vous savez, si j'ai arrêté de lui faire tous les matins, c'est parce que moi, il ne me donnait pas la pièce.
13: Oui, d'accord.
4: Alors maintenant, je ne suis plus d'accord. C'est pour ça que je dis,
13: d'accord.
4: Tu vas donner la pièce à la dame.
13: Excusez-moi, mais je suis occupée.
4: Oh, pardon. Vous êtes en train de le faire à un monsieur, c'est ça?
13: Merci beaucoup. Au revoir, madame.
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14: Allô ?
0: Bonjour monsieur, c'est bien la supérette ?
14: Oui.
0: Monsieur Martin à l'appareil, Association des consommationneurs de Martinville.
14: Oui.
0: On nous a signalé un problème sur vos produits allégés.
14: Oui.
0: Apparemment, ils font le même poids que les produits pas allégés.
14: Alors ?
0: Bah alors s'ils font le même poids, c'est qu'ils ont pas été allégés.
14: Ah bon ?
0: Bah oui, un produit allégé, forcément, il est moins lourd que le produit normal.
14: Ouais, mais je savais pas.
0: Ah, vous saviez pas ?
14: Bah non.
0: Parce que par exemple, sur les yaourts moins 20%, il faut alléger 20% du poids.
14: Alors, je fais comment ?
0: Eh ben dans chaque yaourt de 100 grammes, vous enlevez 20 grammes.
14: Ouais, j'en mange une cuillère puis je referme le pot.
0: Bah non, pardon, mais c'est pas du tout hygiéniste.
14: Non, mais je sais, mais comment voulez-vous que j'enlève 20% dans un pot de yaourt ?
0: Eh ben, vous transvasez les yaourts dans des pots de petits suisses.
14: Mais c'est un peu ridicule, donc je vais ouvrir le pot pour le changer, dans le mettre dans un autre pot.
0: Oui, mais un peu plus petit, donc forcément, ça allégera le yaourt.
14: Bon, écoutez, je les enlève, puis j'en vends plus, puis le problème est réglé. Hein.
0: D'accord, mais alors il y a aussi le problème avec le fromage blanc.
14: Oui.
0: Ouais, parce que vos pots de 1 kg de fromage blanc allégé, ils pèsent 1 kg.
14: Bah ouais.
0: Donc pareil, il faudrait retirer le fromage blanc en trop dans les pots.
14: Bah j'en fais les capsules, je vais mettre le fromage blanc dans quoi ?
0: Eh ben, dans les pots des yaourts que vous aurez vidés dans les pots de petits suisses.
14: Bah non.
0: Même principe, on allège.
14: Écoutez, c'est trop compliqué.
0: Oh non, faut juste le faire dans le bon ordre.
14: Non, je vends plus de fromage blanc, le problème est résolu.
0: Ok, donc plus de yaourt, plus de fromage blanc, mais alors il y a aussi le problème avec les sodas allégés.
14: Oui.
0: Vous avez une balance à portée de main là ?
14: Bah oui.
0: Très bien, alors pesez une bouteille de 1,5 litre de soda allégé.
14: 1,5 litre. Attendez, 1,5 litre.
0: Ouais, s'il est bien allégé, ça devrait faire 1,2 kg.
14: Ah bah il n'y a pas 1,2 kg.
0: Ah bah voilà, il y a combien ?
14: 1,550.
0: Ah ouais, donc là c'est même pas du soda allégé, c'est carrément du soda alourdi, de mieux en mieux.
14: Bah il y a le poids du plastique.
0: Ah oui, pas faux. Enlevez le plastique pour voir.
14: Ah ouais. Et puis je fais quoi du coca, je le bois. Faut arrêter des fois.
0: Bah non.
14: Hein.
0: Si vous le buvez, on peut pas le peser.
14: Bah ouais, mais.
0: Bah oui, ça fausse tout. Videz simplement le soda. soda dans les pots de fromage blanc que vous aurez vidé dans les pots de yaourt.
14: Non, c'est pas la peine, je vais pas m'amuser à transvider et deux jours après le coca il est plus bon.
0: Ah bah moi je pratique le transvidage régulièrement, il y a aucun problème hein.
14: Ah ouais bah il y a plus de bulles après.
0: Ah oui mais attention, il faut transvidanger en deux temps, d'abord le liquide et après les bulles.
14: Ah bon ?
0: D'abord, vous versez le liquide dans votre cuve à coca.
14: Bah, j'ai pas de cuve de coca.
0: Bah vous êtes obligé d'avoir une cuve de coca. Comment vous faites pour remplir vos bouteilles ?
14: Non, je reçois les bouteilles toutes faites.
0: Ah d'accord, vous faites même pas les bouteilles vous-même.
14: Monsieur ?
15: Allô ?
0: Bonjour madame, pardon mais faudrait me passer un responsable hein, parce que là.
15: Oui, c'est moi le patron.
0: Ah bah super, parce qu'on a vérifié avec votre sous-fifre, vos produits allégés font le même poids que les produits normaux.
15: Mais monsieur, voyons, c'est tout pareil. S'il est allégé, il est pas plus lourd.
0: On est d'accord, il devrait pas être plus lourd, il devrait être plus léger.
15: Mais non, non, c'est
0: le... Là, moi j'ai un pot de 1 kg de fromage blanc allégé 20% qui vient de chez vous.
15: Vous l'avez pesé ?
0: Ouais, bah vous savez combien il pèse ?
15: Sur le paquet, c'est marqué combien ?
0: Bah sur le paquet, c'est marqué 1 kg.
15: Voilà. Donc là, il doit faire 1 kg. Vous le mettez sur la balance, il fait 1 kg.
0: Bah non, c'est allégé 20%, donc il devrait faire 800 grammes.
15: Bah non, sinon le pot, il serait marqué 800 grammes, monsieur.
0: Oh là là, vous c'est pas votre truc les maths hein.
15: Mais monsieur, si je fais 1 litre de samplon 95 et 1 litre de samplon 98, j'ai le poids de 1 litre.
0: Bah oui, c'est du samplon les deux, donc évidemment, c'est le même poids.
15: Mais non, c'est pareil.
0: En revanche, si vous prenez 1 litre de samplon 95 et 1 litre de samplume 95, là c'est pas pareil.
15: Mais non !
0: Oh mais bien sûr que si.
15: On dirait les sketchs de Rire et Chanson. C'est le mec qui dit bonjour madame, bonjour monsieur.
0: Ah tiens, justement, en parlant de Rire et Chanson, faut que je vous dise...
15: Bon monsieur, sur ce, je vous souhaite une bonne journée.
0: Super, et ben moi je vous dis bienvenue sur Rire et Chanson.
15: Oui, oui, oui, si vous voulez.
0: Ah non mais ça c'est vrai, c'est la radio.
15: Allez.
0: Non mais attendez, allô.
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16: J'écoute, oui.
17: Oui, bonjour madame.
16: Bonjour.
17: C'est la fleuriste ?
16: Oui.
17: Oui, bonjour madame de la place, chef des services de la voirie à la mairie.
16: Oui.
17: Dites-moi, madame, on a eu des petits problèmes encore samedi avec le stationnement automobile devant votre magasin de fleurs.
16: Quel problème ?
17: Ben, il y a eu des contraventions et des gens qui sont garés en double fil.
16: Oui.
17: Donc, on a décidé à la voirie ce matin de vous mettre des bites.
16: De mettre quoi ?
17: On va vous mettre des bites. Vous voyez ce que c'est comme... ce sont des tubes...
16: Oui.
17: Bon. Alors, on va en mettre donc devant chez vous, de part et d'autre, à gauche et à droite, et sur le devant. Alors, combien voulez-vous qu'on vous mette de bites ?
16: J'en sais rien, monsieur, moi.
17: Bah, attendez,
16: je suis une femme.
17: Comment ?
16: Je suis une femme, j'y connais rien.
17: Ah, madame, attendez, excusez-moi, les femmes connaissent les bites quand même. Attendez, c'est quoi cette histoire-là ?
16: Non, mais je veux dire par là que, bon, si vous les mettez à combien de distance ?
17: À environ 2 mètres.
16: Ah, voilà, c'est ça qu'il faut me dire. Eh ben, 2, ça me suffit, moi.
17: 2, ça vous suffit ? Attendez, je réfléchis, je regarde le plan. Je vais vous mettre une bite devant.
16: Oui.
17: Qui rentre et qui sort.
16: Faut pas, vous ne me la mettez pas devant, vous me la mettez juste au côté.
17: Bon. La bite pourra rentrer donc, dans vous, quoi, hein,
16: oui.
17: Et sortir de vous également.
16: Voilà.
17: Ça vous va, ça ?
16: Ah ben là, ça me va.
17: Et vous réglez
16: pour... ça me va parfaitement parce que s'il y a, c'est que des fois, moi, je ne peux pas sortir.
17: Non, mais là, vous inquiétez pas, c'est la bite qui rentrera.
16: Oui.
17: Vous voyez ?
16: Oui, non, mais j'ai compris.
17: Alors, derrière, je vous mets une autre bite.
16: Oui.
17: Je vous mets une bite derrière également. Est-ce que ça, ça va ?
16: Attendez, vous me laissez réfléchir, parce que là, vous m'avez pris drôlement sur le vif. Hein.
17: Ah, vous savez, quand on met une bite devant, une bite derrière, il faut agir vite. Hein.
16: Bah justement.
17: C'est pour votre bien, madame.
16: Alors, à partir du coin, si vous m'en mettez juste une là, est-ce que ça va ?
17: Ouais, ça va. Je vous en mets une au coin qui vous prendra un peu de biais, vous voyez ?
16: Oui, une qui prendra sur le biais.
17: Voilà.
16: Je ne pense pas qu'il faut m'en mettre une autre, je crois pas.
17: Si.
16: Bon, bah, vous la mettez. Bah, alors, une aux deux extrémités. Mais pas deux d'affilée.
17: Qui rentre et qui sort, on est d'accord ?
16: Vous me la mettez juste au coin ?
17: Je vous la mets dans le fond.
16: Ouais.
17: Ça vous va, ça ?
16: Bah, de toute façon, je suis bien obligé de m'y plier, hein.
17: Mais vous inquiétez pas, hein, madame, c'est de la bonne bite, hein, c'est pas... on n'a pas parlé de la taille. Est-ce que vous voulez des grosses ou des moyennes ?
16: Oh, alors ne me demandez pas ça, moi je connais rien du tout.
17: Est-ce que vous préférez une grosse bite devant et une moyenne derrière, ou une grosse bite derrière et une moyenne bite devant ?
16: Et vous en mettez devant tout le monde, comme ça ?
17: Devant et derrière, oui.
16: Moi, je sais pas quoi vous dire.
17: Alors, devant, qu'est-ce que je vous mets ? Une grosse bite ou une bite moyenne ?
16: Ben devant, vous mettez la grosse.
17: Je vous mets quoi ?
16: Devant, une grosse.
17: Une grosse bite devant et derrière ?
16: Mettez les deux pareils et puis c'est tout. Oh là là, je...
17: Écoutez, c'est très curieux dans cette ville parce que toutes les femmes ont commandé deux grosses bites.
16: Ah, les femmes, elles sont ce qu'elles sont, puis moi aussi. Hein.
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1: Police, bonjour.
0: Bonjour monsieur, oui c'est bien la police.
1: Oui.
0: Monsieur Martin à l'appareil.
1: Oui.
0: J'ai mon beau-frère, il travaille dans ma société, les établissements Martin.
1: Oui.
0: Et je veux le licencier, mais j'ai pas de faute grave à lui reprocher.
1: Ah.
0: J'ai pas de raison valable, vous voyez.
1: Oui, un motif, oui.
0: C'est ça, donc il faudrait que vous me fassiez un témoignage comme quoi vous avez contrôlé mon beau-frère et que vous avez constaté qu'il était en infraction travailliste.
1: Mais non, c'est pas possible, c'est un faux témoignage. On vous fera pas d'attestation comme quoi on a contrôlé votre beau-frère. Hein.
0: Bah, de toute façon, ce sera sa parole contre la vôtre. Vu que vous êtes policier, ça va être vite vu.
1: Ah oui, non, mais c'est pas parce qu'on est policier qu'on peut se permettre de dire n'importe quoi.
0: Non, vous avez qu'à dire que vous l'avez contrôlé et qu'il était bourré.
1: Ah non. Non, non, là, ça va loin, hein. C'est une fausse déclaration.
0: Non, ce sera pas une fausse déclaration si je fais vraiment picoler mon beau-frère.
1: Non, non, non.
0: Après, je vous l'amène au commissariat et vous avez plus qu'à constater qu'il est bourré.
1: Bah oui, mais bon, le problème, c'est pas très légal.
0: Bah si, parce que là, il serait vraiment bourré.
1: Ouais, mais bon, enfin, je sais pas, vous lui tendez un traquenard, hein.
0: Bon, en plus, si on dit que c'est pendant les heures de boulot, à mon avis, ça passe. Bah,
1: attendez, je vais me renseigner, ne quittez pas.
2: Ce monsieur, il a un fils avec son beau-frère, oui. Il veut le licencier, donc il veut nous faire remarquer que dans son bureau, le beau-frère...
0: C'est ça, il faut juste dire que mon beau-frère picole au bureau.
3: Oui, bonjour monsieur.
0: Bonjour madame.
3: Oui, alors écoutez-moi, je vous explique en deux mots, c'est très simple.
0: Ah bah attendez, moi je vous explique, ce sera encore plus simple.
3: Non, non.
0: Si, bah je vais venir de toute façon.
3: Et vous allez venir pourquoi?
0: Parce que comme ça, vous me laissez un ordinateur 5 minutes et moi je vous tape votre témoignage.
3: Mais vous avez rien à me taper monsieur, vous êtes pas affirmatif, vous n'avez aucun pouvoir.
0: D'accord, alors je tape votre témoignage chez moi et après je vous l'apporte.
3: Vous ne pouvez pas venir au poste avec un papier nous demandant de constater quelque chose qu'on n'a pas vu. Ça marche pas comme ça, là. Vous voulez me faire aller au gommette moi?
0: Mais non.
3: Vous voulez me faire refaire un faux?
0: Alors, si c'est ça qui vous inquiète, ça reste entre nous, hein, évidemment.
3: Oui, mais vous voyez tout ça avec la gendarmerie, c'est le mieux. Ça, c'est le mieux, ça sera beaucoup plus simple.
0: Ah, malheureusement, ça, c'est impossible.
3: Eh ben,
0: Ouais, parce que la gendarmerie, justement, je leur ai expliqué, et ils m'ont dit qu'il fallait voir avec vous.
3: Ah, la gendarmerie, ils vous ont dit de voir avec nous.
0: Ouais, ils m'ont dit, voyez avec la police, ils pourront sûrement vous mettre un coup de tampon.
19: Oui, allô?
0: Et une autre dame, bonjour.
19: Monsieur, je remets les choses dans leur contexte. Vous êtes en train de me demander de tamponner un document sur lequel on n'a pas constaté que votre beau-frère ou je ne sais trop qui est en alcoolémie positive. Ça, je peux pas le faire, ça.
0: Non, mais c'est ce que je disais, on peut s'arranger.
19: Non, mais je ne peux pas le faire, je vous dis. Là, vous êtes pas sur la bonne longueur d'onde, là. Je crois qu'il y a quelque chose qui va pas, là. Hein.
0: Non, mais si c'est moi qui vous fais le papier.
19: Non, mais je m'en fous, en fait, monsieur, que vous l'ayez fait ou pas. Je ne peux pas signer un papier sur lequel vous racontez ce que vous racontez, vous.
0: C'est ce que je raconte, moi, mais on dira que c'est ce que vous racontez, vous.
19: C'est absolument pas moi, monsieur. C'est vous qui l'écrivez, c'est pas moi qui l'écris.
0: Non, on fait comme si, c'est pareil.
19: Non, mais justement, non, on va pas faire comme si c'était moi.
0: Bah c'est mieux.
19: Eh ben non, on est agent de police judiciaire, on va pas faire n'importe quoi non plus, d'accord? Ce que vous êtes en train de demander, c'est tout simplement hallucinant.
0: Ah non, mais j'ai vérifié. Si je prouve que mon beau-frère picole, j'ai le droit de le virer.
19: Oui, mais si vous constatez qu'il y a quelqu'un en état d'ébriété dans votre service, c'est votre problème, c'est pas à moi de le gérer.
0: Oui, alors entre nous, mon beau-frère ne boit pas du tout d'alcool.
19: Eh ben alors, il y a pas besoin de le licencier pour cette faute-là, en fait. Vous lui mettez quelque chose sur le dos pour quelque chose qui n'existe pas.
0: Bah oui, mais comme ça il y a faute et moi ça m'évite de lui payer des indemnités.
19: Écoutez monsieur, vos problèmes d'entreprise, c'est votre problème, c'est pas le mien, d'accord?
0: Admettons.
19: Je vous explique que les faux, je n'en fais pas, d'accord?
0: Oui, bah c'est quand même dommage.
19: Alors vous faites ce que vous monsieur, si c'est là, c'est vous demandez de faire un faux. Donc attention qu'on vous accuse pas à vous, d'accord?
0: Et si vous dites que vous m'avez engagé dans la police pour contrôler mon beau-frère?
19: Monsieur, je dirai rien du tout, d'accord? Ok?
0: Ok, mais je peux quand même passer pour le papier?
19: Je crois que monsieur, il y a un gros problème de compréhension. Hein, il y a quelque chose qui va pas bien. Il y a quelque chose qui va pas bien chez vous en fait. Vous comprenez ce qu'on est en train de vous dire ou pas?
0: Bah oui, quand même.
19: Hein, ok? Oubliez notre numéro.
0: Donc je passe quand?
19: Non mais bon.
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21: Spa de Colmar, bonjour.
23: Oui, bonjour madame. C'est le spa.
21: Pardon?
23: C'est le SPA.
21: Oui.
23: Oui, bonjour. Je vous appelle pour un rendez-vous. Je voudrais
21: prendre... Un rendez-vous pour quoi?
23: Pour un massage.
21: Pour un massage.
23: Voilà. Alors, je voudrais passer...
21: On est la SPA, Société Protectrice des Animaux. On fait des massages qu'aux animaux, monsieur, pas aux humains.
23: Je vous entends pas bien. Je voudrais donc prendre rendez-vous, s'il vous plaît, pour un massage thaïlandais.
21: Si c'est pour un massage, c'est pas là. Vous êtes à la Société Protectrice des Animaux. Allô?
23: Oui, je vous entends, madame. Hein?
21: Oui.
23: Excusez-moi.
21: Là, vous n'êtes pas au bon numéro, monsieur.
23: Comment?
21: Vous n'êtes pas au bon numéro.
23: Alors, à quelle heure vous pouvez me prendre?
21: Non, mais monsieur, nous, on prend que les animaux. Est-ce que vous avez des poils?
23: Je fais pas d'épilation, madame. Hein?
21: Ah, non, on fait pas d'épilation, non.
23: Vous me parlez de poils.
21: Oh, mais je vais prendre...
5: SPA Colmar, bonjour.
23: Je souhaiterais parler à la directrice du spa parce que ça, c'est inadmissible. Ouais. Hein, je suis un bon client. Hein.
5: Mais non, vous n'êtes pas au spa. Vous êtes.
23: Mais je.
5: Alors, je sais bien. Société protectrice des animaux.
23: Mais qu'est-ce que vous voulez que ça me fasse, ces animaux? Moi, je viens au spa, moi,
5: mais
23: je
5: non,
23: m'en fiche.
5: Des animaux, pas des humains. Vous
23: Mais qu'est-ce que c'est que... Mais j'en ai rien à foutre des bêtes, moi. Je veux qu'on me masse, moi, enfin.
5: Il en a rien à foutre des animaux, mais...
7: Il va à rendez-vous.
21: Allons, je suis la présidente, monsieur, de la Société Protectrice des Animaux. Là, vous nous faites perdre notre temps.
23: Je me fous de vos animaux.
21: Moi, je me fous de vous, vous ne rappelez plus. Allô?
23: Ça va barder. Moi, je connais très bien Yannick Noah. Ça va barder.
21: Ok, au revoir. Hein?
23: Alors, passez-moi la présidente.
21: Allez, je vous laisse. Au revoir.
5: SPA Colmar, bonjour.
23: Qu'est-ce que c'est que cette histoire? Je veux pas qu'on me laisse.
5: Pardon?
23: Elle m'a dit je vous laisse.
5: Mais non, elle a pas dit qu'elle vous laissait. Oh. Elle a dit elle vous laisse.
23: Ah bah dis-moi.
7: Je vous laisse.
8: SPA Colmar, bonjour.
26: Oui, bonjour. C'est la SPA, là?
8: Oui, c'est la SPA.
26: Ouais, bonjour. Dites-moi, là, c'est la police municipale Colmar.
8: Oui.
26: On vient d'être appelé par un monsieur qui se plaint d'avoir été insulté au téléphone.
8: Oui, attendez, mais... a pris pour des masseuses thaïlandaises parce qu'il voulait un spa. C'est la police, figure-toi. Et donc, on lui a dit que nous, on était la Société Protectrice des Animaux, il nous a pas cru. Et j'ai la responsable chatrie qui lui dit, maintenant, je vous laisse. Il rappelle en disant, mais je veux bien que vous me laissiez. Oh là là là là là là. Alors là, j'ai pris la colère quand même. Hein.
26: Ah, c'est pas ce qu'il nous a dit tout à fait. Il nous a dit que vous lui aviez dit, je vous lèche.
8: Alors attendez, je vais vous passer la personne. Ah non, c'est la police maintenant, le monsieur il s'est plaint à la police. Allô?
26: Oui, bonjour.
8: Oui, bonjour.
26: Fortier, là, l'appareil.
8: Oui?
26: C'est vous qui avez dit à monsieur, je vous lèche?
8: Non, je lui ai dit, je vous laisse, parce que j'ai
26: ah
8: du
26: bah
8: monde.
26: Oui, voilà. Voilà.
8: Vous avez ouais, dit... je le laisse.
26: Oui, vous, c'est ça.
8: Je suis obligé de le laisser, oui, j'ai pas le choix, quoi. Bah écoutez, si moi, si le bonhomme, il est sourd, c'est pas de ma faute, hein.
21: C'est un vieux pervers.
8: D'abord, il commence avec les massages, et après, il finit avec le léchage, alors.
26: Eh ben écoutez, on va classer l'affaire.
8: Oui.
26: Hein, et puis... Quoi?

0: filtrer vos appels. Vous en avez forcément entendu parler aux infos ?
1: Non, du tout. Je suis pas les infos, j'ai pas la télé, je suis anti-crise, je suis anti-gouvernement, donc j'écoute pas toutes les conneries, moi. Non.
0: Ah, bah alors je vous explique. Quand quelqu'un vous appelle, il y a une intelligence artificielle qui va décrocher avant vous.
1: D'accord.
0: Et elle va voir si la personne qui vous téléphone utilise un mot fréquemment utilisé par les démarchistes téléphoneurs.
1: Ah bah, gouvernement, énergie, aide...
0: Voilà, et puis aussi le mot rendez-vous.
1: Ouais.
0: Si quelqu'un utilise le mot rendez-vous, par exemple, hop, direct, il est classé indésirable et il est bloqué.
1: Ah ouais, bah alors attendez, parce que moi, si j'ai un client qui appelle et puis qui veut un rendez-vous, mon rendez-vous, il va sauter, quoi.
0: Ah oui, alors ça, je vous rassure, vous serez plus enquiquiné par des gugus qui vous demandent des rendez-vous.
1: C'est censé me rassurer, mes clients qui appellent pour prendre un rendez-vous, ils vont être bloqués, c'est censé me rassurer.
0: Ah bah, vous serez peinard. Si quelqu'un vous appelle pour un rendez-vous, grâce à notre système, vous recevez même pas son appel.
1: Non bah attendez, moi, si j'ai un client qui veut venir se faire coiffer...
0: Alors là, pas de problème, c'est juste ceux qui demandent des rendez-vous qui sont bloqués.
1: Bah attendez, vous vous appelez dans un salon de coiffure, c'est pour prendre rendez-vous, c'est pas pour venir bouffer avec moi. Je préfère encore avoir les conneries, je les envoie chier et puis on n'en parle plus, hein.
0: Non mais c'est juste qu'il faut pas dire rendez-vous. S'ils disent je sollicitationne une entrevue, par exemple...
1: Ah bah ouais, bah faut pas, bah du coup moi je vais plus avoir de client en fait qui va m'appeler parce qu'il va dire rendez-vous, quoi.
0: Exactement, grâce au système d'intelligence artificielle développé exclusivement par Martin Télécom.
1: Ouais bah c'est de la grosse merde alors, parce que moi ils appellent que pour ça, moi, dans mon salon, hein.
0: Ah d'accord, vous avez que des appels intempestifs.
1: Bah c'est pas des intempestifs, mes clients qui appellent pour prendre rendez-vous chez moi, vous m'appelez pour me sortir qu'il y a une intelligence artificielle dans un salon de coiffure qui va refuser tous les mecs qui disent je veux un rendez-vous à cause de vos conneries là.
0: Ah bah voilà, c'est ça, vous avez compris. Alors attendez, j'active le système.
1: Ah non mais je m'en fous de votre truc actif ou pas actif, moi de toute façon c'est moi je veux pas de la merde là.
0: Système anti-abusisme Martin Télécom activé. Et voilà, c'est bon.
1: Ah non mais moi j'en ai rien à foutre Martin Télécom, moi je suis pas chez Martin Télécom. Donc maintenant vous m'emmerdez autant que ceux qui me démarchent.
0: Peut-être, mais pour le moment moi je vous ai rien vendu.
1: D'accord, vous êtes aussi chiant que les autres parce que les autres au moins.
0: Oui, je sais, les autres en plus ils vous demandent des rendez-vous.
1: Arrêtez de me casser les couilles.
0: Ah bah donc c'est monsieur, c'est bien ce que je disais.
1: Je vais chez les flics et je porte plainte.
0: Bah pardon, vous me dites que vous avez des parties intimes.
2: Oui, allô.
0: Et maintenant c'est madame. Bonjour, monsieur Martin, Martin Télécom.
2: Eh, vous arrêtez ça tout de suite. Nous on vous a rien demandé. Vous m'enlevez ça.
0: Alors justement, je peux annuler, mais dans ce cas, évidemment, l'annulage est payant.
2: Non, non, je paierai pas, vous me l'enlevez.
0: Alors si je vous laisse le système, c'est gratuit, oui, pas de souci.
2: Non, non, vous l'enlevez.
0: Là vous me demandez une presta supplémentaire, donc forcément.
2: Non, non, non, non.
0: Ah si.
2: Moi j'ai rien demandé.
0: Pardon madame, mais votre collègue,
2: même... Non, déjà je suis un monsieur, moi.
0: Bah non, le monsieur c'était celui d'avant.
2: Ouais, rire et chanson.
0: Comment ça, rire et chanson?
2: Ouais, l'appel trop con de monsieur Martin.
0: Mais tout à fait, bien. Bienvenue madame.
2: Oh putain, ah, vous êtes bon.
0: Merci, et ben vous rassurez madame.
2: Non, je vais rassurer monsieur.
0: Ah bah je le savais depuis le début que c'était un bonhomme.
2: Ouais.
0: Au revoir madame.
2: Au revoir madame.
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5: Oui, refuge Aqua Piche, bonjour.
6: Bonjour madame. C'est la Société Protectrice des Animaux.
5: Oui, monsieur.
6: Oui, bonjour, madame, mademoiselle Ledoux, à l'appareil.
5: Oui.
6: Excusez-moi de vous déranger, je vous appelle de Hayange. Voilà, je me permets de vous appeler pour un petit renseignement, voyez-vous. J'ai un caniche, vous savez, les petits caniches, là.
5: Oui.
6: Hein? Et mon petit-fils a ramené de son voyage en Amazonie un poisson dans un bocal, un piranha.
5: Un piranha?
6: Oui, il m'a dit que c'était très dangereux. Mamie m'a-t-il dit, il faut faire attention.
5: Ben oui, un piranha, c'est dangereux.
6: Vous croyez?
5: Non.
7: Allô?
6: Bonjour, monsieur.
7: Bonjour, voilà. Alors, ce qu'il faut savoir chez les piranhas, c'est qu'il y a plusieurs sortes.
6: Oui.
7: Et qui ne sont pas tous dangereux. Il y a une sorte en Amazonie qui est très dangereuse, mais ils sont tous en bande. Si là, vous avez un piranha solitaire, c'est qu'il n'est pas dangereux.
6: Mais en attendant, je me demandais si je pouvais laisser le petit caniche à côté du bocal où il y a le piranha.
7: Bah, vaut mieux se méfier quand même.
6: Non, mais le vétérinaire doit venir, là, pour qu'il vienne s'occuper de son alimentation.
7: Oui.
6: Je vais laisser le numéro auquel le vétérinaire y rentre et puis qu'il me trouve pas.
7: Ouais.
6: Si jamais il appelle, hein, vous lui dites que je reviens dans 2 minutes.
7: D'accord.
6: Je vous remercie, monsieur.
7: Ben, au revoir.
6: Au revoir, monsieur.
8: Bonjour.
9: Oui, bonjour madame, c'est le refuge de la SP1.
8: Oui, monsieur.
9: Oui, bonjour madame, je suis le docteur de la place vétérinaire à Hayange.
8: Oui.
9: Excusez-moi de vous déranger, je viens d'arriver chez une dame chez qui j'avais rendez-vous.
8: Oui, et la dame, elle vient juste de partir, elle a dit qu'elle revient dans 2 minutes.
9: Madame Ledoux.
8: Oui, mais parce là, que c'est au sujet du piranha.
9: Bah, attendez, il y a un petit problème justement, je me permets de vous appeler parce qu'il y a un bocal hein, sur la table de la salle à manger où
8: oui.
9: est le téléphone.
8: Oui.
9: Et à côté du bocal, je ne sais pas ce qui se passe, mais il y a une carcasse de chien encore fumante.
8: Mais c'était un caniche.
9: Pardon, madame ?
8: C'était un caniche qui était à côté.
9: Il n'y a plus rien là-dessus, hein, le jeudi.
8: Ben oui, je sais, c'est que ça, les piranhas. Hein. En rien de temps, ils vous ont mangé une bête, hein.

0: Il y a encore la laisse autour du cou de l'animal.
1: Oh mon Dieu.
0: Attendez, bougez pas, hein, je vais voir, attendez. Hein.
1: Faites attention.
0: Comment?
1: Pas qu'il vous mord, hein.
0: Oh, bah je suis trop gros pour lui quand même. Hein.
1: Mais dès qu'il sort une goutte de sang, c'est fini, hein.
0: Aïe!
1: Ben oui, ben alors faites attention.
0: Mon Dieu, il est en train de me bouffer le bras. Allez.
1: Ouais, il a pas bouffé le bras du vétérinaire.
0: Il m'a bouffé le bras.
1: Il a bouffé le bras, mais oui, mais qu'est-ce que tu veux que je fasse?
0: Aïe, aïe, aïe, aïe, aïe, aïe, aïe, aïe.
1: Ah, je devais faire.
2: Mais qu'est-ce qui se passe ici?
1: Allô?
2: Qui c'est qui a l'appareil?
1: Mais le refuge!
2: Mais qu'est-ce que vous faites là, vous? Mais qu'est-ce qu'il y a dans le bocal, là?
1: C'est le bras du vétérinaire!
2: Pardon, madame?
1: C'est le bras du vétérinaire!
2: Oh, ben zut alors!
1: Mais madame, vous comprenez pas, il a mordu le vétérinaire! Il a... Où est le vétérinaire?
2: Ben j'en sais rien, il y a un bras dans le bocal, puis il n'y a plus que la carcasse de Toto!
1: Et le piranha, il est où?
2: Attendez, je vais le regarder.
1: Mais non, enlevez-vous, par qui vous mord!
2: Oh ben mince, il y a mon postiche qui est tombé dans le bocal, dites-moi!
1: N'allez pas le chercher!
2: Il est en train de bouffer ma perruque!
1: Ben laissez-le!
2: Oh ben non, ça va pas, ça! Il est en train de bouffer ma perruque!
1: Mais c'est pas grave, où vous habitez?
2: Ah ben voilà le vétérinaire qui sort du placard! Bonjour, monsieur!
1: Passez-moi-le!
2: Ben, il vous manque un bras!
1: Ben oui, madame!
0: Ben oui, c'est votre piranha, là!
1: Allô?
0: Excusez-moi, madame, je peux pas tenir le... Attendez, si vous pouvez me mettre le...
1: Mais vous êtes sans bras, là?
0: Oh ben ça va, il me l'a coupé net, hein.
1: Oh.
0: Mais moi, je suis droitier, donc ça va, hein.
1: Mais écoutez, vous avez du courage, monsieur. Moi, je vous le dis, hein. Faut la tuer, la bête, là. Vous avez vu le dégât qu'il fait?
0: Mais qu'est-ce qui s'est passé, madame, là? Vos cheveux?
1: C'est une perruque.
0: Comment?
1: C'est une perruque.
0: Mais où est-ce qu'elle est, sa perruque?
1: Mais c'est le piranha qui l'a mangé.
0: Pardon, madame?
1: C'est le piranha qui l'a mangé.
2: Docteur, si on l'envoyait au refuge...
1: Ça va pas, non?
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4: Oui.
5: Bonjour madame, c'est bien la boucherie?
4: Oui, tout à fait.
5: Monsieur Martin à l'appareil, société Rénov Martin.
4: Oui.
5: Je vous ai fait une nouvelle enseigne pour la boutique, je vais venir la poser tout à l'heure.
4: Mais moi je vous ai rien demandé.
5: Non, c'est mon beau-frère qui a commandé.
4: Oui, c'est votre beau-frère.
5: C'est monsieur Martin, vous le connaissez pas, mais il est passé devant chez vous et il m'a dit que votre enseigne n'était pas terrible et que ce serait bien que je la change.
4: Bah, c'est un gars qui est passé comme ça, ah. Il a vu que notre enseigne était pas belle et il veut nous la changer.
5: Oui, voilà, c'est ça.
4: Mais ça va pas, non? Oui, mais c'est Martin.
6: Mais qu'est-ce que c'est cette histoire, là?
5: Ah, c'est monsieur. Bonjour, vous êtes le patron?
6: Oui, tout à fait.
5: Donc, moi, je vous ai refait l'enseigne, comme je
6: l'enseigne,
5: le disais.
6: L'enseigne boucherie-charcuterie?
5: Oui, parce qu'elle est un peu défraîchie, quand même.
6: Non, mais notre enseigne n'est pas du tout défraîchie.
5: Bah, mon beau-frère l'a vu, il m'a dit que c'était pas joli-joli.
6: Mais comment ça?
5: Ouais, il a dit, oh là là, elle est pas jolie-jolie, cette enseigne.
6: Mais ce gars-là, j'aimerais bien qu'il vienne me voir, moi.
5: Et après, il a rajouté, oh là là là là, elle est vraiment pas fraîche, cette enseigne.
6: Il a qu'à venir me voir et me dire que mon enseigne n'est pas fraîche, d'accord? Parce que moi, je vais lui rafraîchir la gueule, par contre.
5: Pas besoin, puisque moi, je vais vous rafraîchir l'enseigne.
6: Non, mais attendez, de quel droit? Non, mais ça va pas, la tête.
5: Et puis bon, ça fera un peu plus propre dans la rue si on vous met
6: non,
5: un...
6: Non, mais je pense que, alors, vous en avez des commerces à faire avec des rideaux qui sont pourris et compagnie, des vitres qui sont pourries.
5: Ah, attendez, j'avais pas prévu ça, donc je rajoute des rideaux et des vitres.
6: Non, mais c'est de la folie.
5: J'ai un pack promo en ce moment, rideau plus vitre.
6: Non mais n'importe quoi, mais moi je veux pas de vitrine, je veux pas d'enseigne, je veux pas de rideau. Mais vous permettez quoi?
5: C'est ce que je disais à votre collègue, vu que
6: c'est
5: je...
6: C'est pas mon collègue, c'est le patron.
5: Ah non, vous m'avez dit que c'était vous le patron.
6: Mais on est deux patrons, on n'a pas le droit, c'est interdit ça aussi.
5: Bah oui, parce que deux patrons ça fait un de trop, ça veut dire qu'il y a un faux patron.
6: Alors vous savez pas, vous venez me voir, très rapidement.
5: Non, je préférais voir le patron.
6: Non mais je vous dis que c'est moi.
5: Donc c'est plus la dame que j'ai eue avant.
6: Non mais vous, faut aller vous faire soigner, hein, je pense. Hein.
5: Non mais c'est logique.
6: Alors vous me donnez votre nom tout de suite, là, s'il vous plaît.
5: Monsieur Martin, donc pour les vitres, je vous
6: mets... Est-ce que vous voulez me donner votre nom, votre numéro de téléphone, votre adresse?
5: Ah mais bien sûr.
6: Mais donnez-moi votre numéro de téléphone, alors.
5: Ah bah ça, si vous le voulez, oui, je vous le donne.
6: Eh ben allez-y, je note.
5: Alors là, je vais vous dire, j'ai aucun problème là-dessus.
6: Eh ben allez-y, je vous écoute.
5: Moi, si vous me le demandez, je vous le file direct.
6: Mais je vous le demande, là, tout de suite, je vous le demande.
5: D'ailleurs, je vois pas pourquoi je donnerais pas mon numéro.
6: Eh ben alors, allez-y, donnez-le.
5: Ah, vous le voulez maintenant?
6: Eh ben bien sûr.
5: D'accord, bah quand vous voulez.
6: Eh ben alors, donnez-le.
5: Non, alors sauf maintenant, parce que là, je l'ai pas.
6: Là, je suis au téléphone avec un fou, tu vois.
5: Il vous entend, hein.
6: Moi, je vous dis, quand vous venez pour l'enseigne, il y aura la gendarmerie qui sera là avec vous.
5: Hein. Oh, bah si vous le prenez comme ça, moi, c'est simple. Je vous pose pas l'enseigne, faudra pas venir après pour me dire...
6: Malheureusement, vous ne la posez pas. Je veux surtout pas vous toucher à quoi que ce soit chez moi.
5: Ah, mais me le dites pas deux fois, sinon je viens même pas.
6: Mais il vaut mieux pour vous, parce que je pense que ça va mal aller, hein.
5: Ah, bah vous savez quoi? hop là, je supprime les vitres, je supprime les rideaux.
6: Eh ben génial, ça au moins c'est super. Hein.
5: Voilà, bon, il reste quand même l'enseigne.
6: C'est un marteau, un malade.
5: Alors déjà, c'est pas marteau, c'est Martin.
4: C'est Martin.
6: C'est Martin, ouais.
5: Ouais, c'est Martin.
6: C'est Martin.
5: Ouais, c'est Martin, Martin.
6: Mais c'est un fou, je te dis.
5: Bon, pour l'enseigne, on dit quoi?
6: Vous vous la foutez dans le cul, votre enseigne.
5: Bon, ça m'a l'air un peu ambitieux, non?
6: Je te dis que c'est fou.
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7: MS, bonjour.
8: Allô?
7: Oui.
8: Bonjour, monsieur.
7: Bonjour.
8: J'ai vu dans le bulletin téléphonique que vous faisiez des massages gratuits.
7: Des ramassages gratuits.
8: Des massages, voilà, c'est ça, des massages gratuits.
7: Massages gratuits? Non, non, on fait des enlèvements gratuits à domicile, monsieur.
8: Ah, c'est à domicile?
7: Non, c'est si vous avez des meubles à donner, c'est Emmaüs.
8: De l'anus?
7: Non, non, des ramassages, on reprend des meubles, des vêtements et des choses comme ça.
8: Ah, sans les vêtements? Bah oui, si c'est un massage, oui.
7: Non, monsieur, vous trompez d'adresse, là, je pense. Hein.
8: Les fesses?
7: Non, mais monsieur, vous trompez, on fait pas de massage, nous. Hein.
8: Comment?
7: On est Emmaüs, nous.
8: De l'anus?
7: Emmaüs!
8: Oui, j'ai compris, de l'anus.
7: Non, non, arrête.
8: Comment?
7: Vous vous trompez de numéro.
8: Donc le dos?
7: Non, non, non, non.
8: Et l'anus?
7: Quoi? J'en peux plus, hein.
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10: Allô?
5: Oui, bonjour, monsieur.
10: Oui, bonjour, madame.
5: Non, moi, c'est monsieur, hein.
10: Monsieur.
5: Monsieur Martin, à l'appareil, service technologiste des établissements Martin Marketing.
10: Oui?
5: Juste pour vous prévenir, j'ai basculé votre numéro, il passe en numéro surtaxifié.
10: Comment ça, il passe en quoi?
5: En surtaxifié, c'est-à-dire que les gens qui vous appellent payent maintenant un surtaxage.
10: Et vous n'avez pas le droit de me mettre en surtaxage comme ça sans me prévenir, attendez.
5: Justement, c'est pour ça que je vous préviens.
10: Non, mais...
5: Ah, attendez, je crois que vous avez un problème de réseau parce que ça coupe quand vous parlez.
10: Non, c'est pas... Moi, je vous ai rien demandé de changer ma ligne.
5: Ah non, mais je la change pas, c'est juste qu'elle passe en surtaxage.
10: Non, non, je ne veux pas de surtaxage.
5: Eh, après, ça peut aussi vous faire une petite enveloppe, si vous voyez ce que je veux dire.
10: Non, non, non, non, non, non, il en est pas question.
5: Ah si, comptez sur moi, il en est question.
10: Non, non, non, non, il en est pas question.
5: Bon, il en est moyennement question, disons.
10: Non, pas question.
5: Un petit peu question.
10: Pas question du tout, et on va s'expliquer.
5: Ah bah moi, je vous explique. On fait 50-50 sur les bénéfices.
10: Non, il n'y a pas de 50-50.
5: Ok, mais on peut dire qu'il en est question, quand même.
10: Il en est pas question.
5: Ah, je me doutais.
10: Et que je ne sache pas que vous touchez à ma ligne en surtaxage.
5: Et si, dans ce cas, je vous fais un surtaxisme?
10: Comment? Tais-toi.
5: Ah bah si je me tais, je peux pas vous répondre.
10: Non, c'est pas à vous que j'en ai.
5: Ok, donc on disait quoi? C'est bon, c'est ça?
10: Non, c'est non.
5: Oh, il me semble qu'il est un peu question que ce soit oui, quand même.
10: C'est non. Vous avez bien entendu? Rien à foutre.
5: Bah oui, mais alors faudrait me faire un petit compensage financier rapport à ce que vous m'empêchez de gagner, dans ce cas.
10: Non, mais puis quoi? Vous avez vu ça jouer où, monsieur?
5: Oh là, encore un problème de réseau. On dirait que ça vous rajoute des syllabes.
10: Bon, attendez, je...
5: Oui?
11: C'est quoi ce travail-là?
5: Eh, bonjour madame.
11: C'est quoi ce travail-là?
5: C'est une exclusivité de Martin Marketing. On a surtaxifié votre ligne, comme ça les gens qui vous appellent payent en même temps un surtaxage. Voilà, comme vous dites.
11: Vous appelez votre service commercial, vous arrêtez tout ça?
5: Bah oui, mais alors là...
11: Il n'y a pas de oui, mais alors là, déjà d'une, on n'est pas prévenu.
5: D'accord, et de deux?
11: Et de deux, on met devant le fait accompli.
5: Bah, et de trois, c'est logique, vu qu'on vous a pas prévenu.
11: Non, non, non, mais...
5: Bah si.
11: Parce qu'aujourd'hui, la famille qui appelle ma femme, qui reste une demi-heure au téléphone,
5: oui.
11: Ces gens-là, ils vont payer combien?
5: Facile, c'est 5 euros la minute, donc ça fait 150 euros la demi-heure.
11: Ouais, non, mais vous allez où, là? Vous allez où, là?
5: Ah bah nulle part, là, je reste au bureau, hein.
11: Non, non, non, mais je me demande où vous allez, là.
5: Ah non, mais j'ai pas besoin de me déplacer, je fais tout en télétravail.
11: Non, mais où votre entreprise va?
5: Ah bah pareil, mon entreprise, elle bouge pas, établissement Martin, on reste à Martinville.
11: Ouais, d'accord, ouais, j'ai compris.
5: Concernant...
11: Ouais, c'est... Ouais,
5: c'est un cas,
11: ouais.
5: C'est un caca, c'est un nunu.
11: Ouais, c'est un canula, ouais.
5: Oui, c'est ça, bienvenue, ça s'appelle l'appel trop con.
11: Non, ben bah oui, je vous écoute.
5: Ah, en plus, ça va, bravo.
11: Ouais. Allez, à bientôt sur RR Chanson.
5: Quand vous voulez, on est là tous les jours. Au revoir, madame.
11: Au revoir, oui, au revoir, madame.
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12: Allô, oui?
13: Oui, bonjour, madame.
12: Oui?
13: Oui, bonjour, c'est Nicolas Hulot à l'appareil. Vous connaissez l'émission Il est chaud là-dessus?
12: Oui.
13: Très bien, vous nous avez déjà regardé. Vous connaissez alors la séquence frisson? D'accord. Nous sommes dans les canalisations d'eau de votre immeuble avec un caméraman et un ingénieur du son. Oui. Et alors le problème que nous avons, c'est que nous essayons de remonter à la surface tous les trois. Mais je ne sais pas si vous avez déjà vu vos canalisations d'eau.
12: Ah non, pas du tout.
13: Bien, disons que les parois sont plutôt rêches. Je voudrais savoir si pour cette séquence frisson, vous pourriez faire couler un peu d'eau avec du savon ou un liquide vaisselle qui nous permettrait de remonter plus facilement à la surface et de nous dégager de ce conduit.
12: Bon, ben écoutez, alors je vais aller à la cuisine.
13: Je vous remercie.
12: Je vais tout de suite et je ne raccroche pas. Hein,
13: ne raccrochez reviens. Pas, voilà, vous êtes gentil. Chers téléspectateurs, vous êtes au cœur de Il est choix et il chut. Et oui, c'est en effet la grande séquence frisson. Ah, séquence frisson avec Nicolas Hulot. Allô ?
12: Voilà, j'ai fait couler avec de l'eau avec du produit de vaisselle.
13: Eh bien écoutez, madame, je vois en effet l'eau qui arrive vers nous. Nous tentons effectivement de nous dégager, de remonter vers le conduit. Les parois semblent plus humides, je vous remercie beaucoup.
12: Est-ce que vous voulez que je remette encore ?
13: Écoutez, dès que j'aurai raccroché, vous en remettrez un petit peu. Vous m'entendez là ?
12: Oui, je vous entends très bien, moi.
13: Ah, le signal est moins bon, je ne sais pas si vous m'entendez.
12: Oui, je vous entends très bien, Nicolas Hulot.
13: Eh bien écoutez, je vous remercie, car les parois sont humides et nous glissons le long des tuyaux de vos canalisations d'eau. Comment vous remercier ?
12: Oh, ben, j'en sais rien.
13: Écoutez...
12: En venant me voir.
13: D'accord, ben écoutez, nous allons essayer d'arriver chez vous par vos WC... Hein, donc,
12: comment vous allez passer par le petit trou des WC ?
13: Non, mais on va juste vous faire un petit signe de la main, on ne pourra pas passer le corps. Hein.
12: Ah bon ?
13: Et on continuera l'escalade jusqu'en haut, donc. Hein,
12: d'accord.
13: Pour la séquence frisson, donc vous nous regardez par les WC. Je vais essayer de sortir la main et de vous faire un petit bonjour. Avec la caméra, ce que vous pouvez faire, c'est nous faire un grand sourire à ce moment-là au-dessus de vos WC ou pas ?
12: Si vous voulez, mais dans combien de temps ?
13: Écoutez, il nous faut à peu près une minute pour arriver jusqu'à vous.
12: D'accord.
13: D'accord ? À tout de suite.
12: À tout de suite. Allô ?
2: Allô ? Oui, bonjour madame, c'est votre voisin.
12: Oui ?
2: Oui, juste à côté, là, l'immeuble à côté. Dites-moi, je comprends pas, j'étais au WC et j'ai vu une main qui se tendait.
12: Eh oui, c'est Nicolas Hulot.
2: C'est pas vrai. Il m'a donné un message pour vous avec un décalcomanie de l'émission « Il est choix et il sue ».
12: Mais vous êtes à côté ?
2: Oui.
12: Attendez, je viens.
2: D'accord. Mais c'est qui, vous dites ?
12: Nicolas Hulot.
2: Mais
12: qui fait l'émission « Il choix ».
2: Il est choix, il sue, c'est lui.
12: C'est lui.
2: C'est pas possible.
12: Oui, c'est une émission qui fait frisson.
2: Ah, mais je suis passé dans la séquence frisson.
12: Ben oui.
2: Parce que j'étais juste assis sur mon trône et j'ai vu un bras qui se tendait. Vous vous rendez compte ? Alors, qu'est-ce que je fais ?
12: Ben attendez, j'arrive.
2: Ça y est, il remonte. Attendez, il veut...
12: Allô ?
2: Oui, il veut vous parler, je vous le passe.
12: Attendez.
13: Allô ?
12: Allô ?
13: Oui, c'est Nicolas.
12: Ben oui, alors... j'attendais aux toilettes, mais moi, je savais pas que c'était à côté.
13: Écoutez, je me suis complètement trompé. J'espère que vous m'en voulez pas. Je suis sorti chez votre voisin. Écoutez, vous avez été formidable. Et j'espère que vous appréciez la séquence frisson.
12: Ah oui, toujours, bien
13: d'accord.
12: Sûr.
13: C'était Nicolas Hulot pour la séquence frisson. Bravo Nicolas, j'espère que j'étais bon.
12: Oui, très bon.
13: Et la semaine prochaine, ma chère Françoise, j'espère que vous nous regarderez.
12: J'espère aussi, oui.
13: Nous tenterons l'escalade du radiateur de ma voiture 4x4. C'était Nicolas Hulot. À bientôt.
12: À bientôt.
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9: Allô ?
5: Bonjour monsieur, c'est bien la friterie ?
9: Oui, c'est ça.
5: Monsieur Martin à l'appareil, je suis passé chez vous l'autre jour parce qu'on m'avait dit que vous faisiez des frites fraîches.
9: Oui.
5: Et alors, je vous ai acheté des frites soi-disant fraîches.
9: Oui.
5: Et elles étaient pas fraîches.
9: Comment ?
5: Ah bah elles étaient carrément chaudes.
9: Quoi ? Vos frites à la fin, elles sont chaudes vu qu'elles sortent de la friteuse.
5: D'accord, vous m'avez pas vendu les bonnes. Vous m'avez vendu des frites chaudes à la place des frites fraîches.
9: Bah, en fait, c'est qu'on fait que ça.
5: Ok, donc en vrai, vous faites pas du tout les frites fraîches.
14: Allô ?
5: Bonjour madame.
14: Je comprends pas tout là. Des frites monsieur ça se mange chaud.
5: Sauf quand c'est supposé être de la frite fraîche. En pleine période caniculeuse, pardon, mais moi je demande des fraîches.
14: Non mais monsieur, frites fraîches, ça veut dire que c'est des frites...
5: Oui, c'est des frites qui doivent être servies entre 4 et 8 degrés.
14: Comment ?
5: Bah frais, c'est entre 4 et 8, je sais.
14: Et monsieur...
5: Madame ?
14: Les frites et les pommes de terre, elles poussent dans la terre.
5: Les pommes de terre poussent dans la terre, admettons.
14: Bah oui.
5: Mais les frites dans la terre, pardon, là vous me parlez d'arbres à frites ou je ne sais quoi.
14: J'ai jamais parlé d'arbres monsieur, j'ai dit...
5: Bah vous me dites que les frites fraîches, elles poussent dans la terre.
14: Alors, frites fraîches. C'est une phrase qui veut dire que notre frite est fraîche. C'est ça, frites fraîches. C'est pas que vous allez avoir des frites froides.
5: Ah non, des froides, ce serait entre 0 et 4 degrés. Vu la météo, d'ailleurs, j'aurais préféré...
14: Mais monsieur, une frite, ça se mange chaud.
5: Oui, quand on commande une frite chaude. Mais moi, j'ai bien précisé, frites fraîches.
9: Vous avez des frites fraîches, on travaille des frites fraîches.
5: Bonjour monsieur, des soi-disant frites fraîches, pardon.
9: Bah oui, c'est des frites fraîches monsieur, qu'on fait cuire. Frites fraîches, on travaille de la frite fraîche.
5: Non mais elles sont peut-être fraîches quand vous les recevez, mais je peux vous garantir que quand vous les servez après les avoir cuites, elles sont chaudes.
9: J'ai jamais entendu une telle bêtise.
5: Non mais après, c'est ce que je disais à votre collègue, vous m'avez pas donné donner les bonnes, si ça se trouve, vous avez même pas fait exprès.
15: De quoi, je vous ai pas donné les bonnes?
5: Oui, j'imagine que vous avez un bac à frites fraîches et un bac à frites pas fraîches, et vous vous êtes gouré et vous m'avez filé les pas fraîches.
9: Écoutez, monsieur, je sais ce que je vends. Chez moi, c'est de la frite fraîche et des produits frais. Désolé si ça déçoit certaines personnes.
5: Ah bah au contraire, certaines personnes vous disent qu'elles sont déceptivées parce que vous leur avez vendu de la frite chaude.
9: Alors, je vais vous dire, pour me dire de telles bêtises, monsieur, vous me trouverez une adresse qui vous donnera des frites fraîches?
5: Ah, vous me demandez une adresse. Donc ça veut bien dire que vous n'avez pas de frites fraîches.
9: Bah, si c'est des frites fraîches et des produits frais travaillés, ne dis pas. Vous n'allez pas quand même m'apprendre mon métier?
5: Pardon, mais moi j'ai mon beau-frère qui est spécialiste du frais. Et les fraisologues, eh ben il m'a expliqué, frais, c'est entre 4 et 8.
9: Eh ben écoutez, monsieur, je vais vous donner le nom de mon producteur de frites et vous allez y expliquer. Parce que lui, il veut vendre de la frite fraîche. Alors si ces frites, ils sont pas fraîches, hein, quand même, vous êtes gonflé là.
5: Ah ben je m'excuse, mais j'ai la preuve. Je me suis brûlé les doigts.
9: Non, mais vous hallucinez ou quoi?
5: Moi je pensais que vous m'aviez servi des vraies frites fraîches. Donc je me suis pas méfié, j'ai mis la main dans le paquet et pam, ça m'a instantanément cuit la main.
9: Non, mais n'importe quoi, vous voulez des frites fraîches, vous brûlez?
5: Ah bah oui, c'est bien la preuve qu'il y a un truc qui cloche.
9: Je les vends cuites, monsieur, qu'est-ce que vous voulez que je vous les fasse? Désolé que c'est pas du surgelé.
5: Non, mais je vous en veux pas, vous inquiétez pas.
9: Alors, j'ai d'autres choses à faire que d'écouter des bêtises pareilles.
5: Ah, mais attendez, c'est pas fini. J'ai aussi pris un sandwich soi-disant américain chez vous.
9: Oh, écoutez.
5: Bah, pardon, sandwich, oui, américain, pas du tout.
9: Non.
5: Ah, si, il parlait pas un mot d'anglais. Pour un Amerloc, c'est quand même louche.
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16: Allô?
17: Oui, bonjour madame.
16: Oui?
17: Madame Huguette.
16: Oui?
17: Bonjour madame, c'est la mairie à l'appareil.
16: Oui?
17: On vous appelle parce qu'on a une communication de la maison de retraite de Musillac. Je ne sais pas si vous la connaissez.
16: Non.
17: Parce que les pensionnaires chantent des petites chansons, vous savez, périodiquement, toutes les semaines, ils ont des chansons et ils font entendre la chanson à la personne qui a le nom ou le prénom. Enfin, vous connaissez cette coutume, non, dans la région, je pense?
16: Pas du tout.
17: Ah bon? Bah écoutez, aujourd'hui, c'est une pensionnaire de Plomer qui est là. Hein, je vais vous la passer, hein?
16: Oui.
17: Voilà, tenez.
8: Allô?
16: Allô, oui, madame.
8: Bonjour, madame.
16: Oui, bonjour, madame.
8: Oh, vous vous appelez Huguette? Hein?
16: Oui, c'est ça.
8: Ah, ben oui. Vous savez, nous chantons, ça fait 7 ans que nous avons créé le club de chant. Et nous interprétons des chansons du tiroir. Vous connaissez, non?
16: Ah non, écoutez, je ne connaissais pas du tout.
8: Ce sont des hommages à ceux qui ont le nom ou le prénom. Et aujourd'hui, c'est une Huguette.
16: Ah, c'est pour ça que vous m'avez choisi?
8: Ben oui.
16: Eh ben écoutez, je vous remercie. Alors, vous allez me chanter quoi comme petite chanson?
8: Eh ben ça s'appelle « Un jour la petite Huguette ».
16: Ah, écoutez, je vais vous dire, je la connais, parce que quand j'ai des amis, ils me chantaient toujours ça, « Un jour la petite Huguette », mais c'est tout ce que je connais.
8: Enfin, je vais vous la chanter.
16: Bon, merci beaucoup, madame. Alors, je vous écoute.
8: 1, 2, 3. Un jour la petite Huguette, tripote-moi la bite avec les doigts. On va la chanter tous les deux. Hein?
16: Un jour,
8: la petite Huguette, tripote-moi,
16: je sais pas quoi.
8: La bite avec les doigts. Voilà, je vous écoute.
16: Un jour, la petite Huguette, tripote-moi la bite avec les doigts.
8: Un jour, la petite Huguette s'en allait dans les bois, s'en allait dans les bois. En chemin, elle rencontre...
16: Tripote-moi la bite avec les doigts.
8: En chemin, rencontre 3 étudiants en droit. Voilà.
16: Eh bien, écoutez, je vous remercie. Ben, je vais vous laisser. Je vous souhaite une bonne soirée, madame.
8: Je vous remercie.
16: Merci beaucoup.
8: Et si vous voulez bien, je vais vous en chanter une autre. Vous connaissez Gudule?
16: Non.
8: Ah. C'est la grosse bite du Gudule. Oh non, oui. Je la prends assise, elle m'encule. Toutes les deux. Attention.
16: Ah non, je ne rechante plus.
8: Alors.
16: Ah non.
8: Attention.
16: C'est pas dans mon style.
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19: Oui.
5: Bonjour madame, c'est bien la pension pour animaux?
19: Oui.
5: Monsieur Martin à l'appareil, bureau électoraliste pour les européos législatives.
19: Qu'est-ce qui vous amène?
5: C'était juste pour vous prévenir que pour les législatives, il y a quelqu'un qui va voter à votre place.
19: Quelqu'un va voter à ma place?
5: Voilà, je me suis permis de lui faire une procuration pour vous.
19: Ah non, je suis pas d'accord, pourquoi vous avez fait une procuration mon nom? Si j'ai envie d'aller voter, je vais voter.
5: Alors j'ai regardé les listes, apparemment vous avez pas voté aux européennes. Donc forcément, moi je récupère cette voix pour les législatives.
19: Ben c'est pas parce que je n'étais pas présent aux européennes que je serais pas le présent aux législatives.
5: Bah, j'ai préféré considérer...
19: Non, c'est toi cette personne.
5: Bonjour Bonjour monsieur, cette personne vous entend.
18: Je comprends pas votre système en fait. Donc en fait, vous récupérez des voix comme ça. On sort d'où là ? C'est aberrant quoi.
5: Bah, c'est pour éviter de gâcher. Je récupère tous ceux qui n'ont pas voté aux européennes et je réattribue leur vote pour les législatives.
18: Comment vous pouvez réattribuer des votes ? C'est un truc de dingue quoi.
5: Ah, on fait des procurations tout simplement.
18: Et vous faites des procurations pour, avec quelqu'un qu'on connaît même pas et qu'on sait pas qui va être voté pour nous.
5: Quelqu'un que vous, vous savez pas, mais quelqu'un que moi, je peux m'en servir pour équilibrer les votes.
18: Mais enfin, on va où là ? Comment vous voulez que la France soit représentée correctement ? C'est un truc de dingue quoi. Donc en fait, chacun fait ce qu'il veut en fait. Les élections, en fait, ce sera vous qui aurez décidé qui va être élu au final quoi.
5: Oh non, j'aurais pas cette prétention. Disons que je compte pour un petit 50% des votants, mais pas plus.
18: Bah, c'est un truc de dingue. Vous entendez ce que vous dites ? Vous imaginez un petit peu ce que vous faites là ? En fait, vous magouillez les listes, vous magouillez tout ça.
5: Bon, magouille tout de suite.
18: Bah si, un peu, je suis désolée monsieur. Vous prenez mon vote à moi comme ça pour aller voter n'importe qui, mais...
5: Alors, je vous rassure, il n'y a pas que vous, hein. J'ai procuré tous ceux qui travaillent à la pension.
20: Ouais.
5: Bonjour madame.
20: Et vous savez, on n'a qu'une bande de magouilleurs, donc moi je vote plus, ça sert à rien.
5: Justement, vous embêtez pas avec ça puisque je m'en occupe pour vous.
20: Ah non, j'en ai rien à foutre de vos conneries.
5: Ah bah pardon d'essayer de vous aider à être un petit peu démocratiste.
20: Ah ouais, pour donner plus de force à une bande de guignols là qui sont que des escrocs.
5: Voilà, c'est exactement ça, oui.
20: De toute façon, moi je vois pas pourquoi les autoroutes sont payantes alors que c'est nous qui les payons, et puis il y a Vinci qui s'en fout 60% dans la fouille, net et sans bavure.
5: Ah, alors je vais noter de vous rappeler pour qu'on parle un peu autoroute plus tard parce que ça devrait être pas mal.
20: Non, mais...
5: Si, on retrouvera un sujet. En attendant, je valide votre procurification.
21: Mais attendez, mais...
5: Ah, eh ben bonjour monsieur.
21: Qu'est-ce que vous dites ? Vous avez procuration pour nous ?
5: Ouais, ça c'est bon, j'en ai fait pour tout le monde.
21: Non mais ça va plus, non mais qu'est-ce que c'est cette arnaque-là ? Vous n'avez pas voté pour nous quand même ?
5: Si, parce que comme ça, ceux qui iront voter aux législatives, il y en a que je pourrais faire voter deux fois à chaque tour.
21: Vous votez une deuxième fois ?
5: Voilà.
21: Mais c'est la pure arnaque ça.
5: Disons que j'appelle plus ça du politique business, personnellement.
21: Oh là là là là là là là là là là.
5: Oh non mais ça va, pas de quoi faire. Oh là là là là là là là là non plus.
21: Attention, vous savez pas où vous tombez là.
5: Oh là là là. Là, c'est-à-dire ?
21: Mon fils est élu, hein, je vous préviens. Hein.
5: Pop, faut surtout pas lui dire. Hein.
21: Ah, pop.
5: Ou alors, l'idéal, ce serait qu'il démissionne.
21: Qu'il démissionne de quoi ? Mais il va pas démissionner.
5: Non, mais dans ce cas, moi, je lui refais des papiers d'identité.
21: Refaire des papiers pour quoi ?
5: Bah, comme ça, il aura un autre nom et il pourra voter avec.
21: Attends, je préviens la mairie tout de suite.
5: Tot, vous bluffez.
21: Tot. Madame la mairesse sera au courant.
5: Ah, bah, si c'est madame la mairesse, ça tombe bien parce qu'elle est justement à côté de moi.
21: Ah, de passez-moi la mairesse alors.
5: Tot, bougez pas, je vous la passe.
21: Ah, bah alors là.
5: Madame la mairesse, je vous passe le monsieur qui refuse de voter.
21: Qui refuse de voter ? Mais vous êtes bien ou quoi ? Mais qu'est-ce que vous racontez là ?
5: Écoutez, je suis en ligne avec lui, je vous le passe.
21: Mais qu'est-ce que c'est ça ?
5: Oui, allô ?
21: Oui ?
5: Bonjour mon petit, madame la mairesse, à l'appareil.
21: Ah mais ça va plus non ?
5: Si, ça va, j'ai juste un chaton dans la gorge.
21: Allez, hop.
5: Bah attendez, on peut parler deux minutes entre filles.
21: Au revoir.
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24: Bonjour.
5: Bah, comment ça ? Allô ?
24: Oui, allô ?
5: Pardon, mais c'est qui ?
24: C'est un salon de coiffure.
5: Ah, je crois pas, non ? Je suis en train d'appeler chez moi sur mon numéro.
24: Ah bah non.
5: Ah bah si, c'est mon nouveau numéro, je viens de changer, je sais quand même.
24: Vous savez quoi ? Vous venez dans le salon de coiffure qu'il y a sur la rue, mon numéro de téléphone est affiché dans la vitrine.
5: Ah oui, et moi là je suis au télécom parce que mon beau-frère travaille là-bas,
24: oui,
5: et il m'a installé ma nouvelle ligne.
24: Bah j'espère qu'il vous a pas branché sur la mienne.
5: Ah, bougez pas, je lui demande.
24: Je bouge pas.
5: Martin, ouais ? J'essaye d'appeler chez moi et je tombe sur un monsieur qui est dans un salon de coiffure.
24: Non, c'est pas un monsieur, vous serez gentil, c'est madame.
5: Ah ok, allô ?
24: Oui, donc c'est pas monsieur, moi c'est madame.
5: Oui, bah je sais, oui.
24: Parce que vous dites c'est un monsieur qui a décroché. Non, c'est une dame.
5: Oh non, j'aurais jamais dit ça, je me trompe jamais.
24: D'accord, bon, c'est tout ?
5: Non, en effet, mon beau-frère a bien fait le branchement sur votre ligne.
24: D'accord, donc il va réparer ça tout de suite, le monsieur ?
5: Non, parce qu'il m'a expliqué, en me branchant sur une ligne existante, ça m'évite de payer un abonnement.
24: Non mais attendez, vous m'appelez parce que vous pensez vous appeler, vous utilisez ma ligne et je dois fermer ma bouche ?
5: Oui, alors c'est un résumé un peu expéditif, mais grosso modo...
24: Ouais, bah moi je vous le dis, donc votre copain, là, il va changer la ligne, d'accord ?
5: Alors, c'est vrai qu'on est copains, mais c'est surtout mon beau-frère professionnel du télécommunication.
24: votre beau-frère déjà, donc il va faire en sorte d'aller se brancher chez quelqu'un d'autre, mais pas sur moi.
5: Bon, attendez, je lui demande s'il a le temps de voir pour la déconnexion.
24: Mais il a intérêt de voir pour la déconnexion.
5: Martin, il faut déconnexionner. Oula, je vois bien, mais dis au monsieur qu'il y a du délai.
24: Ah non, il n'y a pas de délai, il se dépêche.
5: Bah, c'est-à-dire qu'il est en congé en ce moment, donc ça l'arrange.
24: Vous voulez que j'appelle France Télécom, Orange ? J'ai un numéro pro et croyez-moi qu'ils vont pas mettre longtemps à résoudre le problème. Hein. Je vais passer avant tout le monde et ils vont pas me faire attendre.
5: Oh bah je n'en doute pas.
24: Et je pense que là, ça va pas être pareil pour votre beau-frère, d'accord ?
5: Pardon, mais ça c'est un coup à que ça lui retombe dessus.
24: Ah ben ça, mais moi j'en ai rien à faire que ça lui retombe dessus. Depuis quand on fait ce genre de truc ? Ah non non, mais ça je vous explique bien, mon petit monsieur. Hein.
5: Non mais vous inquiétez pas, mon petit.
24: Non, c'est pas vous êtes.
5: Je résolutionne.
24: Vous allez me résoudre le problème vite fait là.
5: Dans ce cas, il lance un déconnectage.
24: Oui, ben il a intérêt qu'il fasse son boulot.
5: Et d'ici 3 ou 4 semaines, je devrais être déconnectionné.
24: Ah non.
5: Non mais en attendant, on va s'arranger.
0: Non, non, mais attends, je vous arrête tout de suite. En fait, moi, j'ai ma ligne téléphonique.
5: Bonjour, madame. Oui, mais c'est ce que je disais. On va s'arranger.
0: Mais n'importe quoi, mais monsieur, mais...
5: Non, mais vous inquiétez pas. De toute façon, quand quelqu'un nous appelle, ça sonne chez vous et chez moi en même temps.
0: Non, mais vous rendez pas compte. Tous mes appels qui vont sonner chez moi, ça va sonner chez vous. C'est n'importe quoi. Vous rendez compte de ce que vous dites, en fait?
5: Bon, ça m'arrive.
0: Bah non, vous rendez pas compte. Votre beau-frère, il est pas de métier, c'est pas possible. Il est bête. Enfin, je sais pas.
5: Oh, je dirais plus qu'il est bricoleur.
0: Bah oui, voilà, c'est un vieux bricoleur.
1: Ah ouais, mais alors attendez.
5: Ah, que se passe-t-il ? Bonjour monsieur.
1: Vous avez fait installer la fibre ?
5: Ah mais oui, comment vous savez ?
1: Bah parce que moi ça m'est arrivé la même chose quand j'ai fait installer la fibre, je me suis retrouvée avec le numéro de téléphone de quelqu'un d'autre, il a fallu que je les rappelle. C'est quand ils font les branchements dans les armoires, ils prennent n'importe quoi.
5: Oui, bah je sais, c'est ce que je disais, c'est exactement ce que vient de faire mon beau-frère, il m'a branché sur votre ligne.
1: Ah bah vous allez...
5: Comme ça, moi ça m'évite de payer un abonnement.
1: Ah bah et vous croyez que moi c'est pas payant ?
5: Si, mais mon beau-frère il m'a dit que vous payez pareil de toute façon.
1: Eh bah vous pouvez me le passer, je lui dirai ma façon de penser.
5: Ah bah attendez, je vous le passe.
1: Bah oui.
5: Martin, le monsieur veut te parler. Allô ?
1: Oui.
5: Bonjour monsieur.
1: Non, c'est bonjour madame déjà.
5: Bon, si vous voulez.
1: Oui.
5: Alors, vous inquiétez pas pour votre double ligne, il suffit d'établir un planning de décrochage.
1: Non. Moi j'ai mon numéro de téléphone.
5: Voilà, mais comme ça sonne des deux côtés, on peut dire que lui il décroche le matin et vous l'après-midi.
1: Bah non.
5: Dans ce cas, vous décrochez l'après-midi et lui le matin.
1: Eh ben ni l'un ni l'autre, moi je décroche le matin et l'après-midi.
5: Ok, donc ça, on peut le faire un jour sur deux.
1: Bon, alors attendez, vous êtes où vous ?
5: Moi je suis à Martinville.
1: Martinville ?
5: Oui, capitale du Martinland.
1: Et Martinville, c'est où ?
5: Bah c'est vous voyez Bourg-sur-Martin ?
1: Non.
5: Si, quand vous êtes sur la route de Martin-Plage.
1: Non.
5: Non plus. En gros, c'est juste après Saint-Martin-le-Gueux, vous prenez direction Château-Martin.
1: Bon, arrêtez vos conneries.
5: Ah bah voilà, c'est juste avant d'arriver à la connerie sur Martin.
1: Vous foutez de ma gueule ?
5: Franchement.
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6: Allô ?
17: Oui, bonjour madame.
6: Bonjour.
17: Madame Rohr.
6: Oui ?
17: France Culture, Munchausen à l'appareil, la radio donc de France Culture. Est-ce que vous avez un jardin, madame ?
6: Oui.
17: Très bien. Nous essayons de sensibiliser les jeunes au problème des médias actuels qui dévalorisent complètement l'image des femmes. Vous savez, les jeunes animateurs des radios libres utilisent des mots qui sont vraiment dévalorisants pour les femmes.
6: Mais qu'est-ce que ça a à voir avec le jardin ?
17: Parce que figurez-vous que, par exemple, quand ils veulent parler des femmes, ils utilisent le mot « la touffe ».
6: Oui.
17: Alors que les poètes, avant... et nous le savons bien sur France Culture, utilisait le mot « jardin ».
6: Ouais.
17: Donc nous allons parler de votre touffe comme si vous nous parliez de votre jardin. Comment est votre jardin ? C'est vous qui vous en occupez ?
6: Ouais.
17: Qu'est-ce que vous mettez dans votre jardin ?
6: Ben, je mets des légumes.
17: Et quelle sorte de légumes ?
6: Tomates et haricots.
17: D'accord. Donc les haricots, ça, ça pousse bien entendu, mais les tomates, est-ce que ça rentre les tomates ?
6: Ben oui.
17: D'accord. Vous en mettez combien des tomates dans votre...
6: Oh là, je ne vais pas vous dire. Parce que l'année dernière, j'en ai mis une vingtaine et tout a pourri. Alors si vous pouvez me donner une recette pour qu'ils ne pourrissent pas...
17: D'accord. Donc les concombres.
6: Oui, concombres j'avais.
17: Ah, vous en mettez aussi dans votre touffe ?
6: Oui.
17: Combien ?
6: 2.
17: En même temps ?
6: Bon, à 8 jours d'intervalle. Mais bon, j'ai acheté les jeunes plants, hein.
17: Oui. Vous mettez des jeunes, vous ?
6: Oui, que j'ai acheté, hein. J'ai pas mis de la semence.
17: Ah, pas de semences ?
6: Mais pour les concombres, non.
17: On risque pas de se retrouver engrossé, hein. C'est ça l'idée, non ?
6: Mais moi, pour le peu qu'il me faut, il m'en faut un pied ou deux, pas plus.
17: Ah, vous mettez les pieds aussi dans la touffe ?
6: Ben, bien sûr.
17: Ah.
6: Mais où est-ce que vous voulez que je les mette ?
17: Dans le petit rond, non ?
6: Quel petit rond ?
17: Non, je vous demandais des potirons.
6: Ah, des potirons, oui.
17: Vous avez mis des potirons ?
6: Oui. Écoutez votre conversation, comment ça me prend les baskets, hein, ça me fatigue.
17: Bon, alors, juste pour conclure, sur France Culture, combien de potirons avez-vous mis dans votre touffe ?
6: 2 ou 3. C'est pas les potirons, c'est les potimarrons.
17: Ah, mais les potimarrons, derrière ou devant ?
6: Ça commence à être ridicule.
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7: Bonjour.
5: Bonjour monsieur, c'est bien la boulangerie ?
2: Oui.
5: Monsieur Martin, à l'appareil ?
2: Oui.
5: Je suis passé il y a quelques temps acheter des baguettes chez vous, mais je vais vous les rapporter.
2: Mais pourquoi faire ? Vous voulez me les ramener ?
5: Bah vous m'avez pas donné les bonnes, vous m'avez filé les nouveaux modèles anti-gaspi, celles qui sont plus courtes.
2: Alors nous on n'est pas passé à ça encore ?
5: Ah si, à la télé, ils ont expliqué les tailles des baguettes.
2: Ah non, la télé ne fait pas la législation.
5: N'empêche que j'ai mesuré vos baguettes, elles sont trop courtes de 5 cm.
2: Je suis en train de vous dire, la législation du pain, c'est une question de poids.
5: Ah bah justement, je viens de les peser vos baguettes, elles font 150 grammes.
2: Comment ?
5: Et normalement c'est au moins 200, donc je viens, vous me rajoutez juste des morceaux de baguette à la limite.
2: Oui, voilà, vous me ramenez votre baguette, on mettra un morceau de pain au bout, et on l'enfournera, et on vous rendra votre baguette.
5: Ben voilà, parfait.
2: C'est parfait.
7: Les baguettes étaient trop courtes.
5: Ah, allô ?
7: Allô ?
5: Bonjour monsieur.
7: Mais je comprends pas, parce que vous venez de la peser aujourd'hui.
5: Ah oui, là je suis devant la balance avec mes baguettes.
7: Parce que vous êtes passé aujourd'hui ?
5: Ah non, pas du tout, j'étais passé chez vous il y a quoi, 4-5 mois.
7: Ah mais non, mais c'est quoi cette connerie ?
5: Non, pardon, je vous dis n'importe quoi, c'était il y a 6 mois pile.
7: Mais c'est de la biscotte que vous avez.
5: Ah non, c'est de la baguette, écoutez, je sais pas si vous entendez.
7: Ben oui, oui, ben c'est une biscotte que vous avez.
5: Ah non, là ce que vous entendez c'est un bruit de baguette.
7: Bah évidemment, elle a séché.
5: Donc il y a bien eu un problème.
7: Bah oui, bah elle perd toute humidité.
5: Et si pour éviter toute perte d'humidité, vos baguettes, vous les cuisez mouillées ?
7: Cuisez mouillées, mais vous avez... est-ce que vous êtes boulanger à la base ?
5: Alors vous allez pas me croire, mais pas du tout.
7: Pas du tout, ça se voit.
5: Bon enfin, sans me vanter, je maîtrise quand même un peu le sujet.
7: Non, pas du tout.
5: Quoi, pas du tout ?
7: Bah pas du tout.
5: Bah si, vos baguettes, si vous les cuisez à l'eau bouillante.
7: Alors là, vous avez tout faux.
5: Au contraire, grâce à l'eau, vous rajoutez de l'humidité.
7: Mais faut... Oh là là.
5: Enfin bon, occupons-nous déjà de mes baguettes.
7: Non mais, ça fait 30 ans que je suis là. C'est bien la première qui me fait un coup pareil pour avoir une gratuité.
5: Non, c'est pas du tout pour vous récupérer une gratuité.
7: Ah si, c'est tout à fait ça. Vous voulez avoir une gratuité, ben vous l'aurez, votre baguette gratuite.
5: Oui, après si vous insistez.
7: Mais, attention.
5: Oui.
7: Si vous la gardez pendant 6 mois, je veux pas en entendre parler de vous.
5: Et pourquoi vous voulez pas en entendre parler de moi ?
7: Ben parce qu'au bout de 6 mois, elle va être sec.
5: Ah bah non, me refilez pas encore une baguette qui va être sec.
7: Oh mais, il faut être bête à ce point-là.
5: Bah vous me dites, ça va refaire une baguette sec.
7: Mais évidemment.
5: Bah écoutez, je vais passer.
7: Ah non.
5: Ah si, parce qu'il faut aussi voir pour mes frais d'huissier.
7: Des frais d'huissier ?
5: Ouais, parce que j'ai engagé un huissier pour qu'il mesure et qu'il pèse vos baguettes.
7: Alors, le huissier, il est pas plus intelligent que vous, alors ?
5: Pardon, il m'a même filmé quand je suis rentré dans votre boulangerie.
7: Alors là, si vous avez fait venir votre huissier pour faire rentrer dans la boulangerie...
5: Bah c'est ça, oui, c'est pas gratuit. Lui, il demande 10 000 balles pour pouvoir filmer.
7: Ah mais ça, je vous donnerai pas 10 000 balles pour ça.
5: Ah non, mais on partage, on fait 7 000 chacun.
7: Mais non, mais c'est du n'importe quoi. Moi aussi, je vais faire venir mon huissier.
5: Il prend combien le vôtre pour un film de boulangerie ?
7: Eh ben plus que ça, comme ça vous serez
5: Ah bah dans ce cas, regarde le mien, merci.
7: Ben n'importe quoi, attendez.
10: C'est quoi, ben ?
7: Faut être con quand même.
10: Mais qu'est-ce que vous me chantez, mon pauvre monsieur ?
5: Alors, bonjour ma pauvre madame, je sais pas si vous avez suivi.
10: C'est que vous me dites que vous m'avez acheté les baguettes il y a 6 mois.
5: Ah bah si, vous avez suivi.
10: Oui, ben ne vous attendez pas à un remboursement quoi que ce soit.
5: Non, c'est ce que je disais, il faudrait juste voir pour mes frais de huissier.
10: Oui, bah alors ça, vous pouvez toujours aller vous faire tâter.
5: Oh bah non, ça je peux pas.
10: Vous pouvez toujours aller vous faire tâter là-dessus.
5: Bah non, pour me tâter, il y en a au moins encore pour 10 000 balles.
10: Ben oui, je pose juste une question.
5: Mais je vous en prie.
10: Vous êtes pas en train de me prendre pour un con.
5: Ça dépend. Vous voulez juste une réponse ?
10: Non.
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11: Oui, allô ?
13: Oui, bonjour madame.
11: Bonjour monsieur.
13: C'est Cher FM, la radio à l'appareil.
11: Oui ?
13: Vous êtes madame Denise.
11: Oui ?
13: Eh bien madame, ça tombe bien.
11: Parce que ?
13: Eh bien nous sommes Cher FM, la radio, c'est super Gérard de la place à l'appareil.
11: Ah non, je connais pas.
13: C'est moi. Voilà. Bon. Et vous êtes en direct sur Cher FM. Bonjour Denise, puisque c'est votre prénom, je vois.
11: Ben oui.
13: Voilà. Alors qu'est-ce que ça vous fait ?
11: Ben écoutez, je ne sais pas parce que je
13: Vous êtes très émue ?
11: Voilà. Alors je ne peux pas répondre. Je ne sais pas ce que vous voulez me demander.
13: Ben écoutez, c'est notre grand jeu concours, vous le savez. Aujourd'hui, nous sommes solidaires d'une association. Il s'agit des manchots du département. Vous le savez que notre département compte beaucoup de manchots. Je pense que vous êtes au courant.
11: Des manchots.
13: Des manchots des deux bras, oui. Des personnes qui sont privées de l'usage.
11: Oui, mais enfin, sur la région Saint-Amand.
13: Non, pas sur Saint-Amand, hein, sur le département.
11: Le département, oui.
13: Ouais, un peu partout, Vierzon jusqu'à Vierzon. De nombreux manchots des deux bras. Et donc, c'est avec eux que nous lançons notre grand jeu concours. Alors, Denise, nous allons vous demander de faire un petit effort pour notre concours.
11: Oui, je vous écoute.
13: Nous allons raccrocher, vous allez être rappelé.
11: Oui.
13: Et vous allez imaginer pendant 10 secondes que vous êtes manchot, c'est-à-dire que vous n'avez pas de bras.
11: Oui.
13: Vous allez décrocher le téléphone.
11: Et comment faire ?
13: Sans les bras.
11: Voilà.
13: Et vous allez pouvoir illustrer en direct à l'antenne de Cher FM les difficultés qu'éprouvent les manchots à décrocher le téléphone chez eux,
8: oui.
13: Sans leurs bras.
8: Oui, ben je vous comprends.
13: Hein? Mmh. Et donc je pense que vous pouvez réaliser cet exploit en vous aidant évidemment de tout ce que comporte le visage, c'est-à-dire les yeux et
8: ouais,
13: la bouche.
8: Ouais.
13: Hein?
8: Alors sans les bras, il faut que je décroche mon téléphone.
13: Absolument,
8: bon,
13: madame.
8: Bon, j'ai une amie qui est là, et bien elle va le vérifier.
13: Elle ne peut pas.
8: Elle ne peut pas me servir de témoin.
13: Si, mais elle ne peut pas vous aider. Hein.
8: Ah oui, d'accord, monsieur, je vous comprends.
13: D'accord.
8: Oui. D'accord.
13: Alors attention, Denise, est-ce que vous êtes prête?
8: Oui, d'accord, alors je raccroche.
13: Attention.
8: Oui.
13: C'est parti.
8: C'est pas facile, il va tomber.
13: Denise doit avoir le téléphone dans la bouche.
8: C'est ça.
13: Denise, vous m'entendez?
8: Oui.
13: Oui, le téléphone, vous l'avez où, là?
8: Dans la bouche.
13: Comment, dans la?
8: Dans la bouche.
13: Dans la bouche.
8: Ouais.
13: Et vous m'entendez par où?
8: Par moment.
13: Vous m'entendez par moment, hein?
8: Comme les chiens, hein?
13: D'accord. Vous voyez un peu le calvaire qu'endurent les manchots des deux bras dans le département?
8: Comment?
13: Oui. D'accord. Qu'est-ce que vous pouvez dire aux manchots des deux bras qui ne peuvent pas nous écouter malheureusement puisque vous le savez, comme ils n'ont pas de bras, ils n'ont pas pu allumer le poste.
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12: Oui, allô?
5: Bonjour, monsieur, c'est bien le bar?
12: C'est madame, non, c'est la brasserie.
5: Voilà, oui, c'est exactement ce que j'ai dit. Monsieur Martin, à l'appareil.
12: Ouais.
5: Il y a un problème sur votre jus de tomate. Je sais pas si vous êtes au courant.
12: Non, justement.
5: Parce que moi, l'autre jour, j'ai voulu boire un jus de tomate chez vous, et apparemment, vous m'avez servi une sorte de mélange avec des trucs bizarres.
12: Ah non, nous, on mélange pas, on ouvre les bouteilles devant les clients, donc,
5: Bah, c'était pas une bouteille, justement. J'ai commandé une tomate, et on me l'a apportée dans un verre, et ça avait pas l'air d'être de la tomate.
12: Ah, mais on vous a apporté une tomate, un Ricard tomate.
5: Un Ricard, bah bravo, tout s'explique.
12: Bah, ça s'appelle comme ça, monsieur.
5: Pardon, mais vous venez de m'avouer que vous rajoutez du pastis dans le jus de tomate.
12: Non. Je vous avoue pas qu'on rajoute du pastis. Une tomate, si vous demandez une tomate, c'est un Ricard avec de la grenadine.
5: Oui, mais enfin, si vous vous amusez à changer les boissons sans prévenir.
12: Bah non, on s'amuse pas à changer les boissons.
5: Moi, je demande une tomate. J'attends évidemment une tomate pressée et on me sert un cocktail.
12: Monsieur, quand vous commandez un tango, je vais pas vous prendre par la main et faire un tango danser, hein.
5: Alors déjà, aucun rapport entre une danse orientale et mon jus de tomate.
12: Mais après, vous l'avez pas senti, vous avez plus d'alcool.
5: J'avoue que j'ai eu un doute, donc j'en ai commandé un deuxième.
12: Et vous en avez repris un deuxième?
5: Ouais, et je vous confirme qu'il n'y avait pas de tomate non plus dans le deuxième.
12: Ouais, bah oui.
5: En plus, juste en sortant de chez vous, je me suis fait contrôler en voiture et hop, PV parce que j'étais alcoolifié.
12: Donc en fait, là, vous m'appelez parce que vous vous êtes fait verbaliser en sortant de chez moi.
5: Voilà, c'est pour ça qu'il faut voir comment on s'arrange pour que ce soit vous qui payez le PV.
12: Mais pas du tout, monsieur, c'est pas moi qui vais payer votre PV quand même.
5: Ah bah au moins me prendre les points parce que sinon j'en ai 6 qui sautent.
12: Mais même prendre les points, monsieur, quand même.
5: Bah quand même, je préférais que ce soit vous.
12: Allô?
5: Oui, allô? Bonjour, monsieur.
12: Non, mais vous allez dans le sud, dans n'importe quel bar, vous demandez une tomate, on vous mettra du pastis et de la grenadine.
5: Eh, entre nous, vous venez de l'inventer avec votre collègue?
12: Non, pas du tout, monsieur, j'invente rien du tout.
5: Et puis, pardon, pastis, grenadine, admettons, mais au final, il n'y a même pas de tomate du tout.
12: Non, mais vous faites exprès ou quoi, en fait? Je vous ai jamais dit qu'on vous a mis de la tomate, on vous a fait un pastis avec de la grenadine. Et chez nous, ça s'appelle une tomate.
5: Pardon, mais chez moi, la tomate, c'est tout simplement le fruit du tomatier, on fait pas de chichi.
12: René! Oui. S'il te plaît, j'ai un client.
14: Pardon.
12: C'est quoi?
14: Oui, dis-moi.
12: C'est quoi une tomate?
14: Une tomate, c'est du pastis avec de la grenadine.
12: Merci. Voilà, monsieur.
5: Voilà, le coup de la fausse voix en plus.
12: Quoi?
5: Non mais je connais, vous avez imité la voix d'un client.
15: Oui, bonjour.
12: Allez, c'est bon.
5: Bref, donnez-moi votre adresse mail, comme ça je vous envoie le PV.
12: Non, je vous envoie rien du tout, vous allez voir ça avec mon patron.
5: Oui, alors passez-moi le patron, mais dites-lui juste qu'on a vu ensemble et que c'est bon pour le PV, comme
12: non,
5: ça.
12: Non, vous dites pas que j'ai dit que c'était bon qu'il prenait le PV, hein, j'ai jamais dit ça. Hein.
5: Oh bah me dites pas que j'ai mal compris.
25: Tiens, vas-y, parce qu'il est en train de me
26: vendre
25: là.
26: Oh,
5: et allez.
26: Allô?
5: Oui, bonjour madame. Comme je disais, je dois vous déposer le PV pour que vous puissiez mettre votre nom dessus.
26: Non, mais monsieur, vous déposez rien du tout parce que nous, on n'a pas fait d'erreur.
5: Alors si, justement, c'est ce que me disaient vos collègues.
26: Écoutez-moi, c'est vous qui avez consommé.
5: Admettons.
26: Maintenant, vous prenez vos responsabilités. Je vous le dis. Et tu vas te faire éculer.
5: Non. Alors merci, je vais juste prendre mes responsabilités. Ce sera très bien.
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27: Oui, allô?
28: Oui, bonjour madame.
27: Oui, bonjour.
28: Je suis chez monsieur...
27: Oui, c'est ça.
28: Vous êtes éleveur de volailles, c'est bien ça?
27: Oui.
28: C'est France Télécom, madame, à l'appareil.
27: Oui.
28: Pour vous signaler qu'en raison d'une surcharge de réseau dans la région, Nous allons délester certains numéros, leur attribuer un code. C'est-à-dire que quand vous voudrez utiliser le téléphone à partir de maintenant, il vous faudra composer un code que je vais vous donner tout de suite si vous avez de quoi noter.
27: Attendez, je regarde.
28: Alors.
27: Oui, alors vous me donnez le code, oui.
28: Quand vous voudrez téléphoner à partir de maintenant, vous composerez ce code.
27: Oui,
28: avant de faire le numéro de votre correspondant. Hein.
27: Avant le correspondant, oui.
28: Et ensuite, vous raccrochez, vous décrochez à nouveau et là, vous faites le numéro de votre correspondant.
27: D'accord.
28: C'est simple comme tout, vous inquiétez pas, c'est simplement un code. Alors, je vous le donne, hein.
27: Oui.
28: 1.
27: Oui.
28: 5.
27: 5.
28: 43.
27: 43.
28: 26.
27: 26.
28: 9.
27: 9.
28: 7.
27: 7.
28: 18.
27: 18.
28: 42.
27: 42.
28: 121.
27: Combien ?
28: 121.
27: Oui.
28: 547.
27: Il va falloir composer ce numéro à chaque fois qu'on veut appeler quelqu'un ?
28: 619.
27: Oui.
28: 0, 1 et 3.
27: 3, ouais.
28: Alors, on vérifie, si vous voulez bien, qu'il n'y ait pas d'erreur. Hein. Alors, je vous écoute.
27: 1, 58, 4, 32, 691, 7, 18, 42, 121, 547.
28: 54.
27: 54.
28: 7.
27: Oui, 7.
28: 3.
27: 73, 619, 0, 13.
28: D'accord. Alors ça c'est bon, ça c'est quand vous voulez décrocher.
27: Oui.
28: D'accord. Maintenant, quand vous recevez un appel.
27: Et qu'est-ce qu'il faudra qu'on fasse? Qu'on décroche?
28: Oui.
27: Qu'on fasse le code et qu'on revienne.
28: Oui, mais je vous rassure tout de suite, ce n'est pas le même code. Hein.
27: Oui, pas si long, j'espère.
28: Non, parce que c'est en lettres et pas en chiffres.
27: Oui.
28: Alors, Z.
27: Oui.
28: M.
27: M.
28: Y.
27: Y.
28: W.
27: W.
28: B.
27: B.
28: C.
27: D.
28: Non, B comme Bernard.
27: Oui, B.
28: R.
27: R.
28: S.
27: S.
28: A.
27: Oui, A.
28: Encore un A.
27: Deux A, oui, A.
28: B.
27: B.
28: B comme Bernard.
27: B, oui.
28: Non, B.
27: D.
28: Non, B.
27: B, oui, B.
28: Non, D.
27: Bernard, c'est un B.
28: Non, parce que vous avez dit D.
27: Non, B, B, B.
28: Non, B.
27: Oui, bon, enfin bref, B, oui.
28: B, voilà, D. T, A, Z.
27: A.
28: Non.
27: T, A.
28: T, non, D.
27: Oui,
28: D, D, D.
27: D,
28: A,
27: D.
28: A, B, T, B, A.
27: B, A. D, T, A.
28: T, A, A, B, T.
27: Oui.
28: D, T, A, T, B. Oui,
27: A,
28: non.
27: B.
28: Oui, non.
27: T.
28: Non. Oui, T.
27: T, A.
28: T, B, A.
27: Oui.
28: B, T, A, B, P, T, T, A, B, T,
27: mais
28: B.
27: Vous croyez qu'on va avoir le temps de faire tous ces chiffres et ces numéros, là, avant de téléphoner?
28: Je prends bien le temps de vous les donner, madame.
27: Oui, oui, d'accord.
28: Ah, bon. Alors, A, T, B, T, B, A.
27: Attendez, B, oh là, attendez, moi j'en suis plus là.
28: Oh là là, pourtant c'est simple. A,
27: A, B,
28: A, B, T, B, A,
27: T, T, A,
28: P, T, B.
27: Non mais je comprends rien à ce que vous me racontez là.
28: Ben c'est simple, je vais vous les donner en chiffres, ça sera plus simple.
27: Oui, parce que, de toute façon, oui, parce qu'en plus il y a des chiffres W, X, Y, Z pour le même chiffre.
28: Voilà, exact.
27: Alors.
28: Oui mais ça c'est pour les impulsions.
27: Oui, vous donnez-moi des chiffres alors.
28: Alors, A.
27: Combien?
28: A.
27: A. Non, dès le... A.
28: 1, non, 1.
27: Oui,
28: 1. 1. 1 A, B, T, A.
27: Je comprends rien. Allô?
28: Oui, bonjour, monsieur.
15: Ouais, viens, il nous fait chier.
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16: Oui, allô?
5: Bonjour, monsieur. C'est bien la société.
16: Alors, c'est pas bonjour, monsieur, c'est bonjour, madame.
5: Ah oui, mais moi, je suis un monsieur, donc c'est bonjour, monsieur.
16: D'accord, mais vous...
5: Non, mais tout le monde peut se tromper, vous inquiétez pas, ça arrive.
16: Oui.
5: C'est bien la société de déménagement.
16: Absolument.
5: Monsieur Martin à l'appareil, établissement Cyclo-Martin.
16: Oui.
5: Je vais passer cet après-midi vous déposer vos vélos électriques.
16: Déposer des vélos électriques?
5: Ouais, parce que j'ai vu aux actualités, ils disent qu'il y a des subventions pour les déménageurs qui passent à l'électrique.
16: D'accord.
5: Donc moi, je vous remplace les camions par des vélos électriques et comme ça, vous touchez les subventions.
16: Ah, parce que on va faire des déménagements en vélo électrique?
5: Oui, mais vous avez un petit panier devant.
16: Oui, mais on déménage des meubles, des buffets, des frigos.
5: Bon, tout ça, ça peut se démonter. Après, vous mettez les pièces détachées dans le petit panier du vélo.
16: Oui, mais tout part dans le camion, en fait.
5: Ah oui, mais il n'y aura plus de camions.
16: Il n'y aura plus de camions.
5: Bah non, puisqu'on les remplace par les vélos, rapport au transitionnage écologiste.
16: Mais monsieur, on ne peut pas faire des déménagements au vélo.
5: Enfin, sinon, je vous file la moitié des vélos et je vous prends que la moitié des camions.
16: Non, mais même la moitié, en fait.
5: Ah oui, mais merci, parce que moi, je dois récupérer une partie de votre subvention.
16: Bah, votre subvention...
5: Ouais, enfin, notre subvention.
16: Je m'en tape.
5: Bah oui, mais ça m'arrangerait quand même.
18: Allô, bonjour, monsieur, madame...
5: Ah, bonjour monsieur.
0: Madame.
5: Si vous voulez, donc c'est à vous que je dépose les vélos.
0: Vous me ramenez rien du tout. Il y a un premier rendez-vous qui doit se faire, ça doit être un échange. Quelles sont les aides de l'État ?
5: Oui, c'est un échange, c'est ce que je disais, camion contre vélo.
0: Camion contre vélo, non mais vous vous rendez compte de ce que vous nous dites là, camion contre vélo.
5: Voilà, et en plus on récupère des subventions.
0: Non mais monsieur, nous sommes une société de déménagement, donc c'est des meubles, c'est des pianos.
5: Alors pour les pianos, facile, vous démontez d'abord les touches.
0: Non, ça marche pas comme ça.
5: Mais si, vous les mettez dans le petit panier devant et le reste vous l'attachez derrière sur le porte-bagages.
0: Non mais c'est des 50 mètres cubes, monsieur. Qu'on déménage. Qu'est-ce que vous voulez qu'on aille déménager des gens en vélo ? Je sais pas si ça peut très bien être dans le sud, comme dans l'est, comme dans l'ouest. Vous voyez les partir en vélo ?
5: Je vous rassure, tout est prévu. Je vous ai mis une batterie de secours.
0: Non, mais là, parce que là, excusez-moi, mais votre discours, une batterie de secours, qu'est-ce que vous voulez qu'on fasse avec une batterie de secours ? Nos gars partent à des 100, 200, 300 km en vélo, mais vous vous rendez pas compte ?
5: Ah bah, 300 km, c'est facile. Vous comptez 60 km par batterie. Avec 5 batteries, vous êtes peinard.
0: Mais vous vous rendez compte le coût à payer, le taux horaire ? Il est multiplié par combien en vélo par rapport en voiture ?
5: Ah oui, mais vous payez pas l'essence.
0: En plus, c'est des équipes de 3 minimum. Ils font un quoi ? À 3 sur le vélo ?
5: Oui, il y en a 2 qui se mettent sur le porte-bagages.
0: Bah, c'est pas possible.
5: Eh, de toute façon, au pire, ils font quelques allers-retours.
0: Mais des allers-retours ? Alors, ils vont aller jusque Marseille, revenir rechercher le reste, repartir. Non, mais vous vous rendez compte de ce que vous dites ?
5: Bon, ça m'arrive.
0: Qu'est-ce qu'on va aller descendre en vélo à Marseille pour un déménagement ? Il va nous falloir 3 jours.
5: Alors non, c'est un peu plus long parce qu'il faut compter le temps de recharge des batteries, mais vous pouvez envoyer plusieurs équipes en décalé.
0: Mais non, on fait un déménagement en une fois, monsieur. Arrêtez.
5: D'accord, donc on dit quoi ? On dit c'est OK pour les vélos ?
0: Je m'en fous de vos vélos, mais que vous. Mais vous comprenez pas, sincèrement.
5: Écoutez, vous savez quoi ? Je vais passer dans l'après-midi.
0: Ne vous pointez pas cet après-midi parce que je vous préviens, ça va mal se passer.
5: Bah, il faut au moins que je récupère vos camions.
0: Les camions ? Mais vous me parlez de quoi de camions ? Il n'y a pas de camions ici. Il n'y a pas de camions à vous.
5: Bah, si, parce que j'ai déjà pas mal de gens qui veulent me les racheter.
0: Racheter quoi ?
5: Les camions que vous me filez à la place des vélos. Après, moi, on me les rachète.
0: Racheter des camions, mais vous.
5: Bah, ouais, en plus, il y en a qui m'ont payé des avances.
0: Mais donc... même, c'est pas une question de payer, c'est une question de logique. Ça nous intéresse pas.
5: Ok, donc je note le client hésite, comme ça je vous laisse le temps de réfléchir.
0: Vous n'entendez quoi ?
5: Bah, je ne vous n'entends vous.
0: Qu'est-ce que vous n'entendez pas ? Non, ça ne m'intéresse pas.
5: Ah, bah, j'entends que vous voulez négocier, ça, oui. Je le vois venir gros comme un camion.
0: Non, mais là, on va arrêter.
5: Bon,
0: là.
5: Je vous propose 70-30.
0: Mais enfin, vous êtes bête ou quoi ? Vous comprenez ce que je vous dis ?
5: Ok, d'accord. 70-40.
0: Non, mais je vous préviens.
5: Bon, 70-50, mais c'est mon dernier prix.
0: C'est impossible.
5: Bah non, si on compte 120%, ça ferait 70 plus 50.
0: Bon, allez.
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18: La mascotte, bonjour.
19: C'est bien la crêperie ?
18: Oui.
19: Oui, bonjour madame, monsieur le baron de la place à l'appareil.
18: Oui.
19: Je souhaiterais savoir s'il était possible de réserver pour ce soir.
18: Oui, pour combien de couverts ?
19: Un.
18: Un ?
19: Nous sommes un.
18: D'accord.
19: Nous voudrions dîner en tête à tête avec moi-même, mais pourriez-vous nous mettre 2 couverts pour un, je vous prie ?
18: Oui.
19: Et si cela ne vous dérange pas, nous serons nus.
18: Oui. C'est quoi ce truc-là, là ?
19: Ah d'accord, on fait des manières. Ah voilà, on aime pas les bourgeois.
18: Non, non, pas du tout, mais...
19: Eh ben voilà, c'est toujours pareil. Monsieur le baron a besoin d'arriver tout seul, de manger en tête à tête, à poil sur sa table, et voilà, on l'aime pas. Et c'est quoi ce truc-là, et comment, et pardon, et j'ai pas le droit de manger à poil. Je peux pas prendre une crêpe tout seul à poil. Pourquoi ? Au nom de quoi ? C'est quoi ? Ça vous dérange pas ?
18: Bah moi, personnellement, non, hein.
19: Bon bah alors, à 9h ?
18: Bah je sais pas, c'est un petit peu... Attendez, je vais vous passer mon mari.
20: Allô ?
19: Oui, bonjour, monsieur.
20: Bonjour.
19: Monsieur, c'est le responsable de la crêperie, je pense. Hein ?
20: Oui, tout à fait, oui.
19: Oui, bonjour, monsieur le baron de la place à l'appareil.
20: Oui.
19: J'ai demandé à votre femme s'il était possible de réserver pour ce soir. Elle m'a dit oui. Je lui ai dit que nous serions un.
20: Oui.
19: Je lui ai demandé si je pouvais dîner en tête-à-tête avec moi-même, donc si je pouvais avoir 2 couverts pour un. Elle m'a toujours dit oui.
20: Oui.
19: Je lui ai dit que j'arriverais tout seul vers 21h. Ça ne l'a pas dérangé.
20: Oui.
19: Et je lui ai dit que je viendrais manger nu.
20: Oui.
19: Et ça, tout d'un seul coup, elle a pris la mouche et elle n'a plus voulu.
20: Oui.
19: Pourquoi donc ?
20: Bah, parce que vous allez venir manger à poil à la maison.
19: Bah, écoutez, monsieur, quand même, je suis seul. Je peux faire ce que je veux, je ne dérangerai aucune personne à ma table.
20: Non, non, mais bien sûr, mais ça, je suis tout à fait d'accord avec vous. Et puis, vos opinions, c'est pour vous.
19: Donc, je viendrai à 21h.
20: Ouais, mais pour à poil, bien sûr.
19: Ah, si, monsieur, aussi.
20: Non, non, bah, vous ne rentrerez pas, c'est tout.
19: Bah, attendez, je ne rentre pas à poil, comme vous dites, dans une crêperie. Non. Je rentre habillé, je me déshabille une fois que j'ai posé mes affaires.
20: Ah, ouais, d'accord. Ah, vous sortirez, c'est tout.
19: Bon, si par contre, est-ce que vous pourriez accepter que je vienne donc habillé, hein,
20: oui, bien sûr. Hein.
19: Mais que ensuite, quand je m'installe à ma table, je mange les crêpes nues, hein, mais avec... Je pourrais mettre une crêpe sur mon sexe.
20: Non, non, mais non, c'est pas possible, ça, monsieur.
19: Mais pourquoi ?
20: Ah, mais je serais tout à fait d'accord de vous accueillir si tout le monde était à poil dans la... Même moi, le premier, si je peux me trouver un coin pour me mettre à poil quand il fait beau ou un truc comme ça, je suis le premier à le faire. Mais bon, bah, devant les gens, non, j'évite, quoi. Vous comprenez ce que je veux dire ?
19: Même une crêpe saucisse.
20: Même une crêpe saucisse, oui.
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21: Oh,
2: fromagerie. Bonjour.
5: Bonjour monsieur, c'est bien la fromagerie ?
2: Non, c'est pas monsieur, c'est madame.
5: Admettons, monsieur Martin à l'appareil, comité pour les fumeurs de Martinville.
2: Oui.
5: Je vais passer tout à l'heure pour installer une cabine fumeuse dans le magasin.
2: Non mais moi je suis pas prévenue qu'il y a une intervention dans le magasin, donc
5: Ah mais je vous le dis, il y a une intervention dans le magasin, on installe un coin fumeur dans la fromagerie.
2: Bah oui, mais il faut demander à mon patron.
5: Pas la peine, moi je suis mon propre patron, donc en tant que patron, je vous valide l'intervention.
2: Non, moi je suis employé, donc si vous faites une intervention, il faut l'autorisation de mon patron.
5: Bah non, parce que sinon ça va faire deux patrons pour une décision.
2: Bah comment vous... Je comprends pas là.
5: Vu que moi je donne déjà une autorisation patronnière, on va pas en plus rajouter un deuxième patron.
2: Mais non, mais attendez, vous avez l'autorisation de qui ?
5: Bah de moi-même.
2: Non mais...
5: Et en plus, vous rendrez service à tous les fumeurs qui pourront venir chez vous pour s'engrayer une peinard.
2: Oui, bah ils vont pas venir engrayer une dans un magasin alimentaire, monsieur. J'ai du fromage et tout ça, donc c'est pas possible.
5: Justement, je me suis dit, avec l'odeur du fromage, vous sentirez même pas le tabac.
2: Mais monsieur, n'importe quoi.
5: Ah mais si, je vous assure, laissez traîner quelques minsters dans la boutique, vous serez tranquille.
2: Non mais n'importe quoi, je vous dis.
5: Bon, vous avez même pas essayé.
2: Non mais moi j'ai pas le temps là.
4: Oui, allô ?
5: Bonjour, madame.
4: Alors, c'est monsieur, moi, déjà ?
5: Alors, déjà, si vous voulez.
4: Oui, donc ?
5: Et donc, je voyais avec votre collègue pour l'installation de la cabine fumeuse que je dois mettre chez vous.
4: Attendez. De quoi vous me parlez ? Une cabine fumeuse ? Qu'est-ce que c'est que ça ?
5: Bah, c'est un mini-fumoir qu'on installe dans le magasin pour que les gens puissent venir fumer.
4: Mais moi, j'ai pas envie de cabine chez moi. Je suis une fromagerie, je suis un commerce de centre-ville. Les gens viennent chez moi, ils achètent du fromage, ils repartent. Ils viennent pas fumer chez moi.
5: Justement, l'avantage, c'est que vous aurez vos clients, plus tous les fumeurs qui viennent juste pour griller une clope.
4: Mais je veux pas de fumeurs chez moi. Je n'en veux pas, ok ?
5: Bah oui. Mais là, on va plus pouvoir fumer dans les lieux publics avec la nouvelle loi, donc...
4: Non, mais la loi, c'est interdit de fumer en lieu public. La loi ne m'impose pas une cabine chez moi.
5: D'accord. Alors moi, je veux bien ne pas mettre la cabine fumeuse.
4: Bon.
5: Mais après, faudra pas râler si ça sent la cigarette.
4: Mais...
5: Bah oui, si les gens fument et qu'il n'y a pas de cabine, là, même avec du clacos, forcément, ça va sentir.
4: Mais les gens ne fument pas... Putain.
5: Eh oui, alors qu'avec la cabine fumeuse, vous serez beaucoup plus tranquille.
4: Mais Bon.
5: Après, c'est que mon avis, hein.
4: Bonjour.
5: Ah, bonjour, une autre dame.
4: Non, mais je comprends pas votre démarche, monsieur. J'ai pas de cabine fumeuse, moi. Qui vous a demandé ça ?
5: Disons que c'est une initiative personnelle, mais que ça profite à tout le monde.
4: Ah non, du tout, vous êtes certainement pas, non ?
5: Bah si, comme je disais, ça vous ramène tous les fumeurs dans la fromagerie.
4: Non, du tout, ça me ramène rien du tout.
5: Oh bah en plus, vous avez du bol, j'ai un créneau qui vient de se libérer, je peux venir maintenant.
4: Non, mais ça m'intéresse pas du tout, venez pas.
5: Vous avez une clim ? Parce que j'aurais besoin de récupérer un tuyau.
4: Je vous dis, ne venez pas, ça ne m'intéresse pas. Vous m'appelez en secret, tout ça, non, vous allez me forcer un truc. Vous ne venez pas.
5: Pardon, monsieur Nanana, mais est-ce que vous seriez pas en train de me dire ça pour négocier une deuxième cabine fumeuse ?
4: Non, vous ne venez pas. Je ne veux pas de cabine fumeur chez moi.
5: Oui, mais alors problème, je me suis déjà engagé avec le bureau de tabac pour un échange.
4: Mais moi, je m'en fous. Vous voyez avec votre bureau de tabac ou j'en sais rien. Lui, c'est un vendeur de tabac, je suis un vendeur de fromage. Qu'est-ce que vous venez me prendre la tête avec ça, là ?
5: Justement, en contrepartie, le tabagiste veut bien installer une cabine fromagère dans son bureau de tabac.
4: Mais j'ai pas besoin.
5: Comme ça, si vous avez des clients qui veulent fumer du fromage, vous pouvez les envoyer au bureau de tabac.
4: Ouais, ok, super.
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17: Allô ?
21: Allô ?
17: Oui ?
21: Bonjour monsieur.
17: Bonjour.
21: Je vous appelle parce que voilà, j'ai besoin d'acheter des tampons.
17: Oui ?
21: Je voudrais savoir à quel prix.
17: Ah, faut se déplacer, on dit pas comme ça.
21: Oui, mais non, mais moi j'en ai besoin pour l'année, voyez-vous.
17: Oui, mais il y a combien de lignes ?
21: Des fils, vous voulez dire de combien de boîtes de tampons ?
17: Non, de lignes.
21: Ce que vous appelez la ficelle, quoi.
17: Oui.
21: Ah, la ficelle, oui. Ça veut dire une ficelle par tampon. Moi, j'en consomme quand même pas mal, parce qu'à mon âge, on a des fuites. Hein. Ça fait à peu près une trentaine par mois. Il m'en faut entre 300 et 400.
17: Ah, mais vous voulez quoi exactement ?
21: Des tampons.
17: Mais on ne fait pas ça. Nous, c'est des tampons, on fait des tampons pour... C'est pour mettre sur les factures ?
21: Ah non, c'est pour mettre entre mes jambes.
17: Ah, mais on ne fait pas ça, nous. Là, on fait des clés minutes, nous.
21: Des quoi ?
17: Des clés.
21: Mais pourquoi ils disent des tampons, ils mettent dans le bottin ?
17: Non, mais c'est des tampons, c'est pour mettre derrière les factures, c'est un tech.
21: Ah ben du latex, voilà, ça peut aller le latex aussi.
17: Non, c'est pas ça, non. Non, on fait pas ça, il faut aller à la pharmacie.
21: Oh, vous pouvez pas me dépanner.
17: Ah mais non, papa, nous on fait des clés minutes, on fait des clés.
21: Je vois pas ce que je vais faire avec des clés minutes.
17: Oh.
22: Merci.
17: Allô ?
22: Oui, bonjour monsieur.
17: Bonjour.
22: Monsieur Lamolle à l'appareil.
17: Oui.
22: Oui, apparemment, ma femme n'a pas bien compris ce que vous lui disiez, parce qu'en fait, elle a besoin de tampons hygiéniques, parce qu'elle a des fuites.
17: Oui, mais nous, c'est un magasin avec les minutes. On fait les tampons, mais les tampons, c'est pour les tampons à texte.
22: Voilà, c'est ça, des tampons à sexe, c'est ça.
17: Mais non, là, c'est un magasin avec les minutes. On fait pas les tampons pour mettre entre les jambes.
22: Vous m'avez dit des tampons à sexe.
17: Non, mais non. Là, c'est un magasin avec les minutes. On fait pas de tampons à sexe, nous. Nous, c'est clés minutes. On fait des clés.
22: Comment?
17: Oh, merde.
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8: Allô.
5: Bonjour madame, je suis bien chez les ramoneurs.
8: Oui.
5: Monsieur Martin, à l'appareil, j'ai eu un petit souci rapport à ma cheminée.
8: D'accord.
5: J'ai voulu ramoneager moi-même avec un balai télescopifique.
8: Oui.
5: Et ça m'a mis de la suie partout.
8: D'accord.
5: Et le problème, c'est que j'ai eu un PV.
8: Vous allez m'appeler et je vous aurais fait votre ramonage et je vous aurais délivré un certificat.
5: Ah non, mais alors le PV, rien à voir avec le certificat.
8: D'accord.
5: En fait, juste après, je me suis fait contrôler par la police. J'étais couvert de suie.
8: D'accord.
5: Et là, je vous le donne dans le mille, ils ont dit que je faisais un blackface.
8: C'est quoi un blackface?
5: Bah un blackface, c'est quand on se maquille en noir pour se moquer.
8: Vous êtes maquillé en noir?
5: Bah non, vous suivez pas, c'était la suie.
8: Non mais là vous êtes en train de me dire que...
5: Non mais alors j'ai tout arrangé. J'ai dit que c'était une blague de ramoneageur et que c'est vous qui me l'aviez conseillé.
10: Expliquez-moi votre problème.
5: Ah, c'est madame, bonjour.
10: Oui, expliquez-moi votre problème parce que je comprends pas là.
5: Bah, c'est ce que je disais, suite à mon ramonageage, j'étais couvert de suie.
10: Oui.
5: Et la police a cru que je faisais un blackface.
10: Quoi?
5: Ah bah décidément, un blackface.
10: Face. Blackface.
5: C'est ça, oui. Ah bah vous connaissez?
10: Non, ça s'écrit comment fesse?
5: Bah fesse, logiquement, ça s'écrit F-E-2-S-E.
10: Ouais, d'accord.
5: Donc, pour éviter que ça me retombe dessus, j'ai dit que c'était une blague de ramoneageur de se mettre de la suie sur la tête.
10: Oui, et alors,
5: comme apparemment, même avec la suie, c'est interdit, je vais vous déposer le PV.
10: Bah pourquoi vous voulez me déposer le PV, monsieur?
5: Parce que j'ai dit que c'est vous qui m'avez dit de faire la blague.
10: Oh non, je rentre pas dans ces choses-là.
5: Non mais, vous dites que ça vous fait marrer quand on se met de la suie sur la tête?
10: Bah ça me fait peut-être rigoler, je vous dis pas le contraire.
5: Ah bah dans ce cas, encore mieux.

0: boîte aux lettres.
1: Bah, vous n'allez pas me déposer un PV dans la boîte aux lettres.
0: Bah, sinon, je peux le mettre sous le paillasson.
1: Mais non, mais même sous le paillasson.
0: Ou sous un pot de fleurs.
1: Non.
0: Sur un pot de fleurs.
1: Moi, je le reporte aux flics, si c'est comme ça. Je dis, c'est n'importe quoi, cette histoire.
0: Oui, bah, il faudra le rapporter aux flics avec le paiement, effectivement, parce que sinon...
1: Bah, non, je ne vais pas aller payer pour vous, enfin. C'est n'importe quoi.
0: Comment ça, c'est n'importe quoi? Mais bien sûr.
1: Bah, vous pouvez dire n'importe quoi. C'est du gros n'importe quoi, votre histoire.
0: Ou alors, vous dites que vous avez organisé une soirée déguisée dans le cadre de la société de ramonnageage.
1: Non, non, je vais pas dire que j'ai organisé une soirée déguisée. Vous arrêtez vos élucubrations, c'est du n'importe quoi.
2: C'est quoi ce délire, là?
0: Ah, allô?
2: C'est quoi ce bordel? Allô?
0: Bonjour, madame.
2: Ok, c'est comment? Non, mais vous êtes qui, là? Non, mais c'est quoi ce délire, là?
0: Monsieur Martin, donc soit je vous rapporte des
2: pièces. Ok, vous avez été contrôlé par la police?
0: Affirmatif.
2: Ok, donc je vais prendre votre nom et moi je vais les contacter.
0: Oh non, vous compliquez pas, je le ferai.
2: Ah, non, moi je les contacte directement. Alors vous êtes monsieur?
0: Oui, je suis un monsieur, oui.
2: Vous êtes monsieur comment?
0: Ah non, pas du tout.
2: Vous êtes monsieur comment?
0: Non, je ne suis pas monsieur comment, je ne sais même pas de qui vous me parlez.
2: Je parle de personne. Votre nom?
0: Quoi, votre nom? Pourquoi vous voulez que je vous donne votre nom?
2: Non, donnez-moi votre nom à vous.
0: Bah, votre nom à vous, vous devez le connaître.
2: Ah non, mais vous, votre nom à vous.
0: Ah oui, d'accord.
2: Oh putain.
0: Bah, c'est toujours monsieur Martin.
2: Monsieur Martin comment?
0: Ah non, toujours pas. Moi, c'est monsieur Martin, Martin.
2: Ouais, c'est bon, laissez.
0: En revanche, je peux vous passer mon cousin, c'est monsieur Pourquoi?
2: Ah ouais, dégage.
0: Non, parce que monsieur Pourquoi connaît très bien monsieur comment.
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5: Vous écoute.
6: Oui, bonjour madame.
5: Bonjour monsieur.
6: Madame.
5: Oui.
6: Très bien, c'est les Ilotiers, l'appareil du 19e.
5: Oui.
6: Est-ce que vous avez allumé la télévision là ce matin?
5: Ben, j'ai une télévision allumée, oui.
6: Bon, est-ce qu'elle marche bien?
5: Non, c'est un petit peu brou, enfin, pas si bien que... pas si net, quoi.
6: Ouais, d'accord. Bon, ben, je vois ce que c'est. Je vais tout vous expliquer, madame, hein.
5: Oui, je vous écoute.
6: On a des collègues qui surveillent le toit avec les jumelles et qui essayent d'apercevoir ce qui se passe.
5: Oui.
6: On voit un homme, apparemment, d'un certain âge, hein.
5: Ah bon?
6: Qui est grimpé sur le toit et qui utilise votre antenne de télévision.
5: Ah bon?
6: Ouais, parce que vous savez que quand vous mettez la télé, l'antenne devient chaude.
5: Oui.
6: Et d'après ce qu'on voit dans la jumelle, vous avez donc ce monsieur qui est en train de faire cuire quelque chose, on voit pas très bien ce que c'est, sur l'antenne de télévision.
5: Ah bon, c'est bien.
6: Voilà.
5: On verra tout.
6: Oui, mon collègue me signale qu'il a un téléphone portatif à portée de la main.
5: Oui.
6: Donc on a repéré son numéro de téléphone.
5: Oui.
6: On va vous le faire passer.
5: Oui.
6: On va faire basculer la ligne téléphonique, comme ça vous allez la voir. Essayez de savoir ce qu'il est en train de fabriquer sur l'antenne de télé.
5: Oui.
6: Hein? Et alors, on va faire un mot de passe, comme ça vous aurez le signal. Pour que vous puissiez nous reparler, parce que nous on reste en ligne avec vous, hein, vous n'avez qu'à dire 33.
5: D'accord.
6: Et comme ça, vous nous reprendrez. Hein.
5: Oui, d'accord.
6: Je compose le numéro, madame. Hein.
5: Oui.
7: Allô?
5: Allô, j'écoute.
7: Oui, bonjour, madame.
5: Bonjour, monsieur. Je voulais savoir, qu'est-ce que vous faites sur le toit?
7: Ben, je suis en train de faire ma petite cuisine.
5: Et pourquoi vous faites la cuisine sur un toit, vous?
7: Ben, figurez-vous que mon grille est tombé en panne.
5: Ben oui, mais c'est pas une raison, parce que votre grille est tombée en panne pour faire votre cuisine sur un toit, voyons.
7: Ben écoutez, madame, j'avais acheté des saucisses, vous savez, de la saucisse de Strasbourg, oui. Et de la merguez.
5: Oui.
7: Et j'ai transformé votre antenne de télé.
5: Oui, c'est pour ça que mon antenne, il y a quelque chose qui marche pas dans ma télé. Je trouvais ça tout à fait anormal. Alors je me suis dit, qu'est-ce qui se passe? Alors je voulais savoir ce que vous faisiez là-haut.
7: Eh ben, je fais cuire des merguez sur l'antenne de la télé.
5: Ben oui, je vous dis pas, monsieur, mais enfin, vous avouerez que j'ai pas une place pour aller faire cuire des saucisses et des merguez sur un toit.
7: Ben oui, mais j'ai plus de grille.
5: Mais écoutez, monsieur, alors voyons, réfléchissez. Qu'est-ce que c'est que ces façons de monter sur un toit pour faire cuire vos saucisses?
7: Attendez, vous permettez, parce
5: que... Oui, je vous écoute.
7: Il faut que je surveille.
5: Bon. Alors, qu'est-ce que vous comptez faire? Vous continuez de griller vos saucisses ou quoi? Et vous redescendez ou pas?
7: Attendez, parce qu'après, il faut que je nettoie bien, parce que ce soir, j'ai un poulet.
5: Ah, ah bon, parce que vous comptez monter le soir aussi, faire cuire votre poulet?
7: Ben oui, parce qu'avec l'antenne de télé, ça fait broche.
5: Ah, oh ben c'est bien.
7: Ça fume, attendez, madame, parce qu'il y a de la fumée partout, là.
5: Ben oui, il y a de la fumée, mais moi, je marche plus, hein. Faire cuire sur des antennes de télé, sur un toit, voyons. Alors, réfléchissez, monsieur, hein.
7: Oh mon Dieu, il y a toute la graisse qui coule là.
5: Bah ça... oui, il y a toute la graisse, vous vous rendez compte? Puis alors vous allez dégueulasser le toit. Non, bah, ça va pas. Ah non, non, vous arrêtez immédiatement. Hein. Bah, puis vous n'avez pas intérêt à remonter ça parce que... Ah non, non.
7: Ce soir, j'ai invité des amis.
5: Bah je m'en fous, moi. Vous avez invité des amis, est-ce que c'est une raison pour venir faire cuire votre poulet sur le toit? Vous n'avez qu'à le faire cuire dans une rôtisserie, votre poulet. Vous avez en bas, boulevard Serrurier, il y a un mec qui va vous le faire cuire, votre poulet.
7: Il n'a pas la télé, lui.
5: Mais je ne vous parle pas de monter sur son toit.
7: Oui, mais l'antenne de télé, ça donne du goût, voyez-vous.
5: Mais je m'en fous, moi, ça vous donne du goût. Mais ça marche pas, ça. Bon, j'appelle la police, hein, ça suffit. 33.
6: Oui, je vous écoute, madame.
5: Oh, bon non, alors. Il va remonter ce soir parce que l'antenne de télé donne du goût à son poulet.
6: Bon, alors écoutez, vous savez ce qu'on va faire? On va lui donner une leçon. Est-ce que vous avez...

0: Votre télé là.
1: Oui.
0: On va mettre votre télé à fond. Et comme ça, ça va chauffer, ça va faire flamber ses saucisses, comme ça il pourra pas les bouffer, ça va lui donner une bonne leçon.
1: Comment je dois faire? Je dois machiner le son le plus fort pour chauffer?
0: Voilà.
1: D'accord, ne quittez pas.
0: Ouais, monsieur Ledoux, qu'est-ce que vous faites là-haut?
2: Ben, je fais cuire mes petites saucisses. Hein.
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1: Allô? 33.
0: Oui, allô?
1: 33.
0: Oui, allô?
1: Oui, j'ai mis la télé à fond.
0: Ouais, on entend ça, ouais. Et allez la baisser maintenant, on va voir ce que ça donne là-haut.
1: D'accord.
2: Qu'est-ce que c'est que ce bordel?
0: Oui, madame, je vous écoute.
1: Bon, ben, j'ai baissé. Qu'est-ce qu'il en advient?
0: On va voir ce que ça va donner là-haut, hein.
1: Oui.
0: Je vous le repasse.
2: Oh, ben, merde, là.
1: Qu'est-ce qu'il y a?
2: Ben, elles ont flambé, mes saucisses.
1: Elles ont flambé, vos saucisses?
2: Ben, oui.
1: Oui, ben, je vous dis pas, mais moi, j'ai mis ma télé à fond, hein. Comme ça, ça flambe vos saucisses, et si vous recommencez ce soir, je remettrai ma télé à fond, et votre poulet sera brûlé. Bon, et allez faire cuire vos saucisses ailleurs, hein.
2: Bon, ben, écoutez, madame, vous m'entendez?
1: Oui, je vous écoute.
2: Je vous ai compris.
1: Bon, ben, j'espère bien que vous m'avez compris, hein.
2: Ce soir, je fais pas de poulet.
1: Eh ben, vous ferez ce que vous voulez.
2: Oui, mais... je vais faire de la sardine grillée.
1: Eh ben, non, mais ça va pas.
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6: Oui, allô?
7: Bonjour monsieur, c'est bien le producteur de canards du Sud-Ouest?
6: Oui.
7: Monsieur Martin à l'appareil, les conserveries Martin.
6: Je ne sais pas qui vous êtes en fait.
7: C'est normal, c'est parce qu'on n'a pas encore travaillé ensemble, mais je dois vous apporter des conserves de canards.
6: Mais pourquoi vous me déposez des conserves de canards?
7: Parce que c'est du canard du Sud-Ouest, mais du Sud-Ouest de la Belgique.
6: Du Sud-Ouest de la Belgique. Ah, c'est bien, comme canard du Sud-Ouest.
7: Bah c'est ce que je disais, c'est le Sud-Ouest belge.
6: Ah oui.
7: Si on précise pas le pays, ça passe.
6: Oui, bien sûr.
7: Donc moi, je vous les apporte.
6: Oui, mais je m'en fiche, ça vient de Belgique, ça doit être écrit en fait sur la boîte.
7: Alors, je vous rassure, c'est écrit, c'est juste que c'est pas lisible.
6: Oh bah on est encore mieux.
7: En fait, il y a écrit canard du Sud-Ouest de la Belgique.
6: Ah oui.
7: Mais de la Belgique, on l'a écrit en blanc sur fond blanc, donc ça se voit pas.
6: Mais vous vous rendez compte que vous êtes en train de me dire que vous écrivez la provenance de votre produit en blanc sur du fond blanc pour que les clients ne puissent pas le voir et que vous puissiez leur faire croire que c'est du canard du Sud-Ouest de la France.
7: Bah voilà, c'est exactement ça, bravo.
6: Bah oui, voilà, c'est bien, vous avouez en plus. Mais vous vous rendez compte que c'est de la fraude que vous faites là?
7: Bon, ou de la fraude tout de suite.
6: Mais bien sûr.
7: Non, ce serait de la fraude si je le marquais pas du tout.
6: Mais vous avez dit conserverie Martin?
7: Absolument, c'est une société familiale. Transmettre beaux-frères en beaux-frères. Ah, allô?
8: Oui, bonjour.
7: Bonjour, monsieur. Donc, c'est avec vous que je vois pour les conserves?
8: Mais c'est pour que nous, on vende chez nous.
7: Ah, bah, si vous voulez les vendre vous-même, oui, avec plaisir.
8: Ah, non.
7: Ah, mais super.
8: Je crois pas, non.
7: Attendez, je paye rien les collègues. Eh, les gars, ouais, ils veulent vendre eux-mêmes le foie gras belge.
8: Mais non, j'ai pas dit ça, monsieur.
7: Ouais, ils viennent de me dire ça.
8: Non, mais, allô?
7: Ah, bah, j'ai le gars au téléphone, il insiste pour les vendre.
8: Non.
7: Donc, on annule toutes les autres livraisons.
8: Mais non, ils sont fous, les gens.
7: Oh là là, très bonne nouvelle.
8: Non, pas bonne nouvelle.
7: Tu sais quoi? Mais directement leur nom sur les conserves, ça ira plus vite.
8: Mais qu'est-ce que c'est ce bordel? Ah non, mais moi je... Allô?
7: Oui, ah, allô?
8: Oui, non, mais qu'est-ce que... Excusez-moi.
7: Merci beaucoup, hein.
8: Non, mais j'ai pas dit que j'allais...
7: Ah non, mais c'est super.
8: J'ai pas dit que j'allais vous vendre vos pâtés, mais pas n'importe
7: les
8: quoi.
7: Les collègues sont comme des fous.
8: Non, mais vous...
7: Ouh, on est comme des fous.
8: Ah non, vous arrêtez ça de suite.
7: Non, mais je vous explique. Le plan, à la base, c'est que vous me les achetez, et après, moi, je vous les rachète.
8: Mais pourquoi vous voulez me laisser des conserves? Je comprends pas.
7: Parce que quand il arrive chez vous, c'est du canard belge.
8: Non, je veux pas, monsieur.
7: Mais quand je le rachète, hop, ça devient du canard français.
8: Mais je m'en fous. Je garde pas vos conserves pour qu'après, vous me dites que le canard, il est français.
7: Vous inquiétez pas pour les étiquettes, on les fait nous-mêmes.
8: Pour les étiquettes? Non, j'en veux pas de vos étiquettes. Hein.
7: Bah, comme il y a votre nom dessus, autant en profiter.
8: Ah, mais vous n'avez pas le droit d'avoir fait des étiquettes sur un produit que je n'ai pas goûté, que je ne connais pas. Mais c'est quoi cette histoire-là?
7: Ah, mais vous pourrez goûter dès que je vous les aurai déposés.
8: Mais je veux pas goûter.
7: Ah oui, mais si vous goûtez pas, comment vous faites pour les vendre?
8: Mais non, mais je veux pas goûter vos canards. Je sais pas où ils sont. Je veux pas le vendre et je ne veux pas l'acheter.
7: Vous me demandez un échantillon gratuit, d'accord?
8: Mais non, je veux pas un échantillon gratuit non plus, monsieur. Arrêtez de la mauvaise foi de pas comprendre ce que je vous explique.
7: En plus, pour tout vous dire, j'en vends au salon de l'agriculture en ce moment.
8: Non.
7: Ah si, et depuis que j'ai mis l'étiquette avec votre nom dessus, ça part hyper bien.
8: Ah ben en plus, vous mettez pas la ferme au salon de l'agriculture, moi je vous envoie les fraudes.
7: Hein. Comme ça vous fait de la pub chez tous les professionnels du salon.
8: Mais j'en veux pas de votre pub, hein.
7: En plus, je vous la fais gratos.
8: Et mais j'en veux gratuit ou pas gratuit.
7: Ah non, mais je vous demande pas un rond, ça me fait plaisir.
8: Mais je veux pas un rond et je veux pas que vous utilisez mon nom. Je raccroche maintenant, ça suffit.
7: Ah bah ok, super.
8: C'est bon, j'arrête.
7: Mais alors juste, pardon.
8: Oui.
7: Pour ceux que vous voulez m'acheter pour les revendre vous-même.
8: Je ne vous achète rien du tout, monsieur. Mais vous vous foutez de ma gueule, hein.
7: Possible, mais est-ce que vous pouvez crier un peu plus près de votre téléphone, s'il vous plaît?
8: Non.
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10: Allô?
2: Allô? Oui, bonjour, madame.
4: Bonjour.
2: Je suis à l'animalerie, là.
4: Oui.
2: Oui, bonjour. Je souhaiterais savoir si vous aviez des muselières.
4: Oui.
2: Mais alors, est-ce que ce sont des petites muselières ou est-ce qu'il y en a des plus grandes?
4: Il y en a de toutes les tailles, monsieur.
2: La largeur de la muselière, ça fait combien?
4: Le problème, c'est que il y en a toutes les dimensions, monsieur. Il y en a pour gros chiens, il y en a pour petits chiens, il y en a pour...
2: C'est pas pour chiens.
4: C'est pour quoi?
2: C'est pour ma femme, qui m'emmerde. Il n'y a pas d'autre mot, excusez-moi. Hein. Et je voudrais bien qu'elle ferme sa gueule.
4: Ouais, mais là, vous n'allez pas pouvoir y mettre une muselière, monsieur.
2: Pourquoi?
4: C'est pour les chiens, c'est pas pour...
2: C'est pour ça que je vous appelle. Si je mets une muselière, elle va la fermer.
4: Non, mais vous allez pas, je vous assure, vous allez pas pouvoir lui mettre son menton dedans.
2: Pourquoi?
4: Parce que là, si vous voulez, c'est le nez. Donc vous, comment vous allez faire pour le mettre au niveau de sa bouche?
2: Est-ce que ça vous embêterait d'essayer? Juste pour me dire, et comme ça, je passe à prendre tout de suite.
4: Faudrait venir voir, ça dépend ce qu'elle fait comme dimension. Moi, je peux pas enfiler,
2: Ma femme, envisage 37 de haut, 14 de large.
4: 37 de haut.
2: Oui, vous pouvez essayer sur vous pour voir si ça rentre ou pas.
4: Ah non, je peux pas. Non.
2: Bon, est-ce que je peux venir avec ma femme?
4: Bien sûr que vous pouvez venir avec votre femme.
2: Et on pourra essayer.
4: On peut essayer, mais pourquoi vous voulez la faire taire?
2: Attendez, tu vas venir avec moi, on va aller au... La dame est très gentille et elle m'a dit qu'on allait faire un essai. Un essai de quoi? Je te la passe, madame. Allô?
4: Allô, madame?
2: Oui, bonjour, madame.
4: Oui.
2: Alors, mon mari me dit qu'il faut que je vienne avec lui pour essayer je sais pas quoi.
4: Votre mari veut vous mettre une muselière.
2: Ah oui?
4: Pour vous faire taire, en fait.
2: Et ça marche, ça?
4: Écoutez, moi, je pense pas. Je vois pas du tout comment vous allez faire pour enfiler ça. Hein.
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4: Allô?
7: Bonjour, monsieur. C'est bien l'inspection de l'éducation nationale?
9: Oui, madame. Je suis à Faune.
7: Ah, attendez, pardon. Vous êtes où?
9: Je suis à Faune.
7: Alors, il y a un problème parce que je n'appelle pas du tout dans la ville de Faune.
9: Mais c'est pas une ville, monsieur. Je vous dis que je suis à Faune.
7: Oui, alors ça, j'ai compris, mais pardon, je connais pas tous les villages du coin non plus. Mais
9: non, à Faune, c'est le fait de plus avoir de voix. C'est pas une ville.
7: Oula! Ah oui, d'accord.
9: Oui, non, là, je crois que c'est compliqué aujourd'hui pour vous.
7: Bon, non, comme tous les jours. Hein.
9: Vous êtes qui déjà, monsieur?
7: Ah oui, monsieur Martin, bureau des enquêtes de satisfaction de Martinville.
9: Alors, c'est pour quelle enquête, dites-moi?
7: C'est un questionnaire d'auto-évaluation des fonctionnaires.
9: D'accord, donc enquête, vous entendez.
7: Merci, monsieur.
10: Je vous demande de nous évaluer.
9: Oui, allô?
7: Bonjour, monsieur. Non. Comme j'expliquais, c'est pour un questionnaire d'auto-évaluation, pour savoir si vous travaillez bien.
9: Ah d'accord, ok, ouais.
7: Alors, quelle note vous donnez pour le travail que vous fournissez?
9: Sur le travail fourni?
7: Voilà.
9: Quelle note? 8, on va dire.
7: Oula, 8?
9: Oui.
7: Ah, je juge pas, pardon, hein, mais c'est pas terrible.
9: C'est-à-dire, c'est sur combien? C'est sur 20?
7: Pas du tout, non, c'est sur 100.
9: Oui, on va mettre 80 alors.
7: Ah je peux pas, vous êtes déjà évalué à 8.
9: Ouais, c'est pas terrible. Hein.
7: C'est pas grave, je vais rajouter sur la question d'après, comme ça remontera la moyenne.
9: Oui.
7: Alors, quand vous êtes au travail, vous passez combien d'heures par jour à ne rien faire?
9: À ne rien faire, ça dépend les jours, hein. On va dire 15 minutes par jour.
7: D'accord, donc là, pour rajouter, je vais dire que vous faites rien pendant 15 minutes par heure.
9: Ah non, pas 15 minutes par heure.
7: Bon, de toute façon, c'est marqué, je vais pas modifier.
9: Si vous pouvez pas modifier, qu'est-ce que vous voulez que je vous dise, monsieur?
7: Alors vous, c'est bon, maintenant, il faudrait me passer un collègue pour que je puisse comparer vos qualités de travaillisme et les siennes.
9: C'est n'importe quoi.
7: Ah, allô?
9: Oui, bonjour.
7: Ah super, bonjour monsieur, c'est donc pour un questionnaire d'auto-évaluation.
9: C'est sur 100, hein, si j'ai bien entendu.
7: C'est bien ça, donc une note pour estimer la qualité de votre travail.
9: Donc au moins 90.
7: 90? Ah ouais, donc vous êtes loin au-dessus de votre collègue vu qu'il est à 8.
9: Mais n'importe quoi, mais c'est sur 100 monsieur, comme si je veux mettre 8.
7: Ah rebonjour monsieur, pardon, mais comme si que c'est vous qui m'avez dit que vous mettez 8.
9: 8 parce que je pensais que c'était sur 10. J'avais 20 sur 20 quand c'était des notations sur 20.
7: Bon écoutez, exceptionnellement, je vais faire un changement, je vous mets 20.
9: 20, mais 20 sur 20.
7: Ah non, 20 sur 100.
9: Mais non, je suis pas à 20. Vous pouvez pas mettre 20 sur 100. Sinon,
7: m'a dit 20.
9: J'étais à 20 sur 20.
7: Oui, 20 sur 20, 20 sur 100, c'est toujours 20.
9: Non.
7: Cela dit, votre collègue est encore loin au-dessus de vous. Hein.
9: Non, elle est pas au-dessus.
7: Si, 90. D'ailleurs, il faudra voir pour son versement de prime.
9: De quoi? De prime?
7: Oui, parce qu'il y a une prime pour tous ceux qui sont au-dessus de 50.
9: Pourquoi ma collègue aurait une prime et moi j'aurais pas de prime?
7: Alors vous, comme vous êtes au-dessous de 50, vous avez une contre-prime.
9: Oui.
7: C'est-à-dire qu'au lieu de recevoir de l'argent, vous en donnez.
9: Non. Je veux dire.
7: Si, comme ça, vous financez la prime de votre collègue.
9: Il veut me donner une contre-prime. Non, mais je dois redonner de l'argent à ma collègue. Il y a un problème, là.
7: C'est plus simple.
9: Mais non. Là, si vous me dites que c'est sur 100, mettez-moi 98.
7: Ah oui, mais passer de 20 à 98 d'un coup, ça va faire louche.
9: C'était 95.
7: 95, ouais. ouais, ça peut passer, mais il y a une petite condition.
9: Oui.
7: C'est que dans ce cas, je dois vous mutationner.
9: C'est-à-dire?
7: C'est-à-dire qu'il faut que vous changiez de poste, comme ça je vais vous remettre une nouvelle note.
9: Pourquoi changer? Je prends ma retraite, monsieur.
7: Bah, pas tout de suite non plus.
9: Ah si, de cette année.
7: Ok, donc en attendant, je peux vous mettre prof de PS.
9: Mais ça devient n'importe quoi, monsieur.
7: Ah bah, prof de PS, il suffit de porter un survêt et déjà vous êtes à 96.
9: Non mais, on va où là?
7: On va où? Bah oui, c'est vrai, je vous ai pas dit, le poste vous attend à Mayotte.
9: Non mais monsieur, vous me nommez à Mayotte.
7: Voilà, est-ce que vous pouvez commencer demain?
9: Non mais, vous êtes sûr que vous êtes du ministère?
7: Bah disons plus ou moins.
9: Non mais...
7: C'est-à-dire que je suis plus ou moins ministériste.
9: Non monsieur, je regrette, ça va pas.
7: Et si on dit que je suis vaguement ministérieux?
9: Non mais c'est une connerie.
7: Oui, ah bah on peut dire comme ça aussi, oui. Oh.
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11: Allô?
0: Oui, mais attendez, ne quittez pas, madame. Hein?
11: Oui?
0: Oui, bah vous transmettez sur le dossier, ça fait le 15e appel qu'on a hein, sur Uxonet. De toute façon, on va vérifier ça tout de suite. Je suis justement en train de vérifier, c'est le 5e appel qu'on fait. Hein.
11: Oui, c'est pourquoi?
0: Merci. Allô?
11: Oui.
0: Bonjour, madame.
11: Bonjour.
0: Madame.
11: Oui.
0: Oui, c'est France Télécom à l'appareil.
11: Oui.
0: Les services du 13, dérangement téléphonique.
11: Oui.
0: Vous êtes bien titulaire de l'abonnement 2934.
11: Monsieur.
0: Oui, monsieur. Oui, bah dites-moi, on a un petit problème, c'est qu'on a constaté de l'écho sur la voix.
11: Ah.
0: Hein?
11: C'est peut-être parce que j'ai un téléphone sans fil.
0: C'est peut-être parce que j'ai un téléphone sans fil. Ah, vous avez entendu?
11: Oui, une double voix là.
0: Bon, alors écoutez, on a un petit problème, on vient d'avoir un certain nombre d'appels au service du 13.
11: Oui.
0: Oui. Nous disons qu'il y avait donc des gens qui entendaient de l'écho.
11: Ah oui, d'accord.
0: Ah oui, d'accord. Est-ce que vous l'avez constaté quand?
11: Bah, moi, je ne m'en ai pas aperçu. Les jours que je faisais un numéro, il y a des fois, je tombais sur quelqu'un d'autre.
0: Ah bon?
11: Oui.
0: Oui. Bon, on va faire un réglage, madame, puis on va essayer de supprimer cet écho. Hein?
11: Oui.
0: Oui. Alors, ça se passe depuis quand?
11: Mais écoutez, moi, c'est à l'instant, parce que moi, quand je téléphone, vous n'avez toujours pas de deuxième voix.
0: Ah bon?
11: Non.
0: Bon. Est-ce que vous avez un dédoublement d'appel?
11: Non.
0: Vous êtes certaine de ça?
11: Ah oui.
0: Vous n'avez pas la touche R1, R2?
11: Attendez,
0: je vais voir. Oui, si vous pouvez vérifier.
11: R1. J'ai la touche R1.
0: La touche R1, oui. Il n'y a pas la touche R2?
11: Non.
0: Ah. Oh. Enfin, moi, c'est pas possible, en tout cas. Moi, j'entends deux voix. Hein.
11: Mais moi aussi?
0: Et moi aussi.
11: J'entends, mais c'est bizarre.
0: J'entends, oui, c'est bizarre.
11: Oh.
0: Oh. Bah, écoutez, parce qu'on a eu des phénomènes d'écho.
11: Oui.
0: Oui. Mais pas des comme ça, hein.
11: Non plus. C'est la première fois que...
0: J'entends ça, puisque...
11: Quand je bosse un appel, ça arrive que je me trompe, que je trompe des gens, mais jamais
0: vous n'entendez deuxième voix.
11: Ah non.
0: Est-ce que vous voulez qu'on passe, est-ce que vous voulez prendre un rendez-vous, est-ce que vous pouvez amener votre poste, est-ce que...
11: Si vous pouvez passer.
0: Quand est-ce qu'on peut passer?
11: Demain après-midi.
0: Ah, moi, je peux pas, hein.
11: La deuxième voix qui parle là, alors non, il y a un problème.
0: Il y a un problème. Hein.
11: Alors c'est étonnant.
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13: Oui, bonjour.
7: Bonjour, madame. C'est bien le concessionnaire auto?
13: Oui.
7: Monsieur Martin à l'appareil. Il faudrait que je vous dépose des papiers pour ma piscine.
13: Vos papiers pour? Vous me parlez de piscine?
7: Oui, parce que je suis en train de faire construire une piscine chez moi.
13: Oui, mais qu'est-ce que ça vient pour la piscine?
7: Ça vient que je viens d'avoir la réponse pour mon permis de construire. Mon terrain n'est pas pisciniste.
13: Oui.
7: En revanche, vous êtes en terrain pisciniste.
13: Oui.
7: Donc, je déclare ma piscine sur votre concession et je récupère le permis de construire.
13: Non, je rentre pas dans les magouilles, là. Non.
7: Bon, c'est rien, c'est juste des papiers.
13: Bah, vous m'avez demandé quelque chose avant?
7: Non, mais je peux vous le demander là.
13: Eh ben, je vous dis non.
7: Ah bah non.
13: Bah si.
7: Et si je vous le redemande maintenant?
13: Eh bah moi je vous dis non.
7: Bon, et si on dit que je vous ai demandé avant?
13: Vous m'aurez demandé avant, c'était non.
7: Ah oui, parce que le problème c'est que moi j'ai supposé que c'était oui, j'ai déjà rempli les papiers.
13: Bah attendez, mais vous faites n'importe quoi, vous.
7: Eh oui.
13: Vous allez vous faire voir avec votre piscine, j'en ai rien à cirer.
7: Oh bah merci le solidarisme.
13: Mais non. Il se fout de moi encore.
7: Ah bah manquerait plus que ça.
13: Mais il est pour rien, lui.
7: Eh, il vous entend, hein.
14: Monsieur, vous êtes dans un garage automobile. Je vois pas le rapport avec une piscine. Là.
7: Alors bonjour monsieur, monsieur Martin à l'appareil. Le rapport...
14: Mais je suis pas monsieur Martin.
7: Ah non, vu que monsieur Martin, c'est moi.
14: Ah pardon, j'avais du mal.
7: Ah, parce que vous aussi, vous vous appelez Martin.
14: Non.
7: Non, parce que c'est rare que je tombe sur d'autres Martins.
14: Non, mais je suis pas madame Martin.
7: En même temps, je reconnaissais pas la voix de madame Martin.
14: Non, mais je...
7: Dites-moi un truc pour voir.
14: Bah non, je suis pas madame Martin.
7: Ah bah non, c'est pas vous, effectivement. Enfin, ça aurait pu être possible.
14: Ça aurait pu être possible, mais c'est pas le cas.
7: C'est marrant quand même. Imaginez, je tombe sur un autre Martin.
14: Mais vous me parlez de piscine, là.
7: Oui, enfin, j'essaye de vous expliquer, mais bon, vous me coupez tout le temps. Allô?
14: Oui.
7: Oui, donc je vais vous déposer les papiers.
14: Mais les papiers de quoi?
7: Oh là là, vous avez pas suivi. Les papiers de ma piscine.
14: Mais bon sang, je ne suis pas une entreprise de piscine.
7: Ah bah oui, je sais ça.
14: Mais pourquoi vous me parlez d'une piscine, alors?
7: Bah, parce que moi, j'en construis une chez moi.
14: Mais je... problème, monsieur, vous êtes dans un garage automobile.
7: Je sais, puisque c'est votre adresse que j'ai déclarée pour ma piscine, c'est ce que je disais.
14: Ah oui, vous avez mis l'adresse du garage pour faire construire votre piscine.
7: Voilà, c'est tout.
14: Alors, attendez, c'est faux et usage de faux pour une entreprise.
7: Ah oui, alors ça c'est pas faux.
14: Ah bah...
7: Mais, en contrepartie, je veux bien qu'on partage.
14: Mais on partage quoi, la piscine?
7: Non, les frais pour les travaux.
14: Les frais pour les travaux? Mais quels travaux?
7: Bah, les travaux de la piscine.
14: Mais nous, on compte pas construire de piscine, là, mais à un moment donné...
7: Non, la piscine que je fais chez moi. Si vous voulez, on fait 50-50 sur les travaux.
14: Mais on va quand même pas vous payer la moitié de votre piscine, elle est pas mal, celle-là.
7: Bah, officiellement, elle est quand même à votre adresse.
14: Ah bah oui, bien sûr, tant qu'à faire. Non mais, c'est vous qui allez nous payer.
7: Oh là là là là, pardon, mais je crois que vous compliquez tout, là.
14: Non, c'est vous qui compliquez tout, monsieur. Vous êtes dans une entreprise, vous n'avez pas le droit d'utiliser cette adresse, même si vous, ça vous arrange au niveau du PLU.
7: Ah bah voilà, c'est ce que je disais, vous compliquez. En plus, je n'ai rien à voir avec votre PMU.
14: Le PLU, c'est un plan d'utilisation des terrains.
7: Non, c'est un bar où on joue au 421 en pariant sur des chevaux.
14: Non, pas le PMU, le PLU.
7: Ah ouais, non, en fait, vous mélangez tout.
14: Non, c'est vous qui mélangez tout, monsieur, et ça commence sérieusement à me gonfler.
7: Et allez, tu vas voir que ça va être de ma faute.
14: Sérieux,
7: moi, je demande juste un petit service.
14: Mais on s'en fout, on est une entreprise.
7: Oui, bah alors disons un petit service professionnel.
14: Sérieux, là?
7: Quoi? Il y a un truc que j'ai pas compris?
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15: Allô?
16: Oui, bonjour, madame Ries.
15: Oui.
16: Oui, bonjour, madame, c'est la mairie.
15: Oui, bonjour, monsieur.
16: Oui, dites-moi, je suis désolé, mais nous sommes obligés de vous délivrer un carton jaune.
15: Ah ?
16: Pour l'entretien du jardin et de la maison.
15: Ah bon ?
16: Oui, on vous donne un carton jaune, là.
15: Et pourquoi ?
16: Ben, je vais vous passer l'arbitre, madame, parce que c'est lui qui décide. Hein.
15: Oui, parce que le jardin, il est entretenu, le jardin, par rapport à ce qu'il
16: oui,
15: était.
16: Mais je pense que vous allez avoir l'explication par l'arbitre qui va vous donner,
15: oui.
16: qui vous a donné le carton jaune. Hein. Je vous passe l'arbitre. Hein.
15: Oui.
16: Merci. Allô ?
15: Oui.
16: Oui, bonjour madame, monsieur l'arbitre, à l'appareil.
15: Oui, bonjour monsieur.
16: Oui, je suis désolé, mais là vous méritiez largement un carton jaune. D'ailleurs, j'ai failli vous donner un carton rouge, madame. Hein.
15: Mais je voudrais bien savoir pourquoi, parce que dans le jardin, compte tenu de ce qu'il était quand nous avons acheté la maison et la transformation du jardin, c'est le jour et la nuit et tout le voisinage nous le dit.
16: Madame, excusez-moi, mais vous n'êtes pas censée discuter... avec l'arbitre, sur les cartons jaunes et les cartons rouges, en général, quand on a un carton jaune, on adopte un profil mineur pour éviter de récupérer un carton rouge.
15: Mais non, mais je n'ai pas l'intention d'adopter un profil mineur, comme vous dites, parce que...
16: Oh, bah écoutez, madame, là, je suis désolé, mais...
15: Mais si... nous ne parlons peut-être pas de la même chose. Alors dites-moi pourquoi nous avons un carton jaune.
16: Attendez, madame, là, quand même... Allô ?
15: Oui ?
16: Vous avez entendu le coup de sifflet, je pense ?
15: Oui.
16: Ce qui veut dire donc que je vous délivre maintenant un carton rouge, madame, parce que vous n'avez pas le droit hein, de protester auprès de l'arbitre.
15: Mais ça, je l'ignorais parce que c'est la première fois que j'entends parler d'un arbitre.
16: Et madame, je suis obligé donc de vous délivrer un carton rouge, ce qui fait que je vous expulse. Hein.
15: Que vous nous expulsez ?
16: Vous êtes expulsé du terrain.
15: Enfin, comment est-ce possible ?
16: Madame, là, un carton rouge, c'est l'expulsion, hein.
15: Oui, mais je voudrais savoir pourquoi.
16: Mais parce qu'il y a faute, là.
15: Mais oui, mais pourquoi y a-t-il faute? Dites-moi pourquoi, dites-moi quelles sont vos raisons.
16: Mais écoutez, madame, vous avez vu ce que vous lui avez fait?
15: À qui?
16: Au joueur.
15: À qui?
16: Au joueur. Vous lui avez taclé, vos deux jambes s'étaient décollées du terrain et vous n'avez pas touché le ballon, vous avez touché ses pieds.
15: Mais pas du tout.
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17: Bonjour.
7: Bonjour, monsieur, c'est bien la boulangerie?
17: C'est madame,
7: Madame Pluto ? Oh bah ça alors ?
17: Non, c'est pas Madame Pluto.
7: C'est dingue parce que l'autre fois, j'avais eu une Madame Pluto au téléphone, mais je crois qu'elle travaille dans un garage.
17: Mais pas du tout.
7: Oh si, je me souviens très bien.
17: Non, c'est vous qui comprenez pas ce que je dis.
7: Bah si, vous me dites que la boulangerie a été rachetée par la famille Pluto.
17: Mais non, mais c'est pas plus... Mais...
7: Vous savez quoi ? Passez-moi la nouvelle patronne là, Madame Pluto.
17: Mais non, c'est une expression, c'est pas Madame Pluto.
7: D'accord, elle n'est pas là, mais enfin vous travaillez à la boulangerie quand même.
17: Oui.
7: Ok, Monsieur Martin à l'appareil, les formationneurs Martin.
17: Oui.
7: Donc c'est bon, votre formation téléphoniste est validée.
17: Mais j'ai rien validé du tout, moi.
7: Bah si, en décrochant le téléphone, vous validagez votre inscription à notre formation.
17: Mais pas du tout.
7: Ah bah si.
17: Oh. Allô ?
7: Ah, bonjour, vous devez être le patron, monsieur Pluto.
17: Non, je suis pas le patron, c'est ça qui...
7: Ah ouais ? Et alors vous êtes qui ?
17: Le responsable.
7: D'accord, donc sous-patron, quoi.
17: Oui.
7: Mais vous faites quand même partie de la famille Pluto ?
17: Vous êtes qui, vous ?
7: Ah oui, monsieur Martin, les formationneurs Martin, donc c'est bon, votre collègue a validé son inscriptionnage.
17: Mais qu'est-ce qui est validé ? Excusez-moi, mais c'est moi qui commande encore, du coup.
7: Non, enfin, excusez-moi, mais vous, en tant que sous-patron, vous sous-commandez.
17: C'est quoi ? Alors attendez, je vous passe.
7: Bah non, mais pardon.
12: là là, on va y arriver.
7: Ah, allô ?
12: J'ai des formations par téléphone, mais c'est quoi ça ?
13: Allô ?
7: Bonjour madame, vous devez donc être la responsable ?
13: Ah non, non, c'est le patron là.
7: Ok, donc vous, vous pouvez dire à vos sous-employés que j'ai bien noté leur validage.
13: Nom, prénom, déjà pour commencer.
7: Ah, donc nous plus conjuguer de verbes, d'accord.
13: Vous allez me donner votre nom, votre prénom, la boîte pour laquelle vous bossez.
7: Non, pas la peine, ça je l'ai déjà dit aux sous-employés.
13: Non, non, non, vous me redonnez votre nom, votre prénom et la boîte pour laquelle vous bossez.
7: Ah ouais, donc faut tout dire deux fois quoi.
13: Ah oui, ouais, ouais.
7: Et pourquoi deux fois ? Et pourquoi deux fois ?
13: Parce que vous commencez à me gonfler, vous dites qu'on a validé un truc qui n'a pas été validé.
7: Voilà, en gros c'est ça, on est d'accord. On est d'accord.
13: Ah non, je crois pas, non.
7: Ah oui, mais alors si vous vouliez pas accepter la formation, il fallait pas décrocher le téléphone.
13: Attendez, vous téléphonez, on décroche pour voir si c'est pas quelqu'un qui commande des produits chez nous.
7: Et voilà, et comme vous le savez, tout décrochage vaut acceptage, comme on dit.
13: Non, non, ça vaut pas acceptage. Vous avez, est-ce que vous avez un papier signé de nous ?
7: Non, mais je peux vous en faire un, attendez.
13: Ah non !
7: Monsieur, tiens, je vous le signe, comme ça c'est fait.
13: Non, non, non, non, non.
7: Voilà.
13: Vous m'envoyez un contrat, un papier comme quoi.
7: Un papier ? Oh là, alors pardon, mais j'ai l'impression que vous fonctionnez encore un peu à l'ancienne, non ?
13: Non, mais j'en ai rien à foutre de fonctionner à l'ancienne.
7: Ah non, mais les contrats, les papiers, on fait plus tout ça, c'est terminé.
13: Non, non, non, non.
7: Mais si, maintenant c'est l'intelligence artificielle qui fait tout à votre place.
13: J'en ai rien à foutre.
7: Ah bah la preuve, intelligence artificielle, est-ce que le contrat a été accepté ? Oui, monsieur Martin, je valide l'acceptation.
13: Attendez, vous dites qu'on a accepté quelque chose alors qu'on n'a rien accepté.
7: Ah non, c'est pas moi qui l'ai dit, c'est Martin GPT qui l'a confirmé.
13: Non mais ça c'est des conneries, c'est pas quelqu'un qui fait une blague des fois ?
7: Oh bah des fois si, ouais, pas faux, ça pourrait être quelqu'un qui vous fait une blague.
13: Et c'est qui nous...
7: Ah vous savez pas qui c'est qui vous...
13: Bah non, justement non.
7: Perso, je dirais que c'est une radio où on aime bien se marrer. Ah, je crois que quelqu'un vient de vous donner un indice très subtil.
13: Rire et chanson.
7: Eh ben voilà, bravo.
13: Oui, bien sûr.
7: Ah, mais bien sûr.
13: Oui, bien sûr. Ouais.
7: Ah, mais double bien sûr.
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18: Autoroute d'information, bonjour.
19: Bonjour, madame.
18: Ah ben, vous ne quittez pas un instant.
19: Ben non. Ça fait du bruit par où ça passe, ça, dis donc.
18: Allô.
19: Oui, ben... Ça fait du bruit chez vous.
18: Oui.
19: Hey. Bonjour, madame.
18: Bonjour, monsieur.
19: Monsieur Ledoux à l'appareil.
18: Oui.
19: Vous êtes bien le centre d'information sur les autoroutes ?
18: Oui, monsieur.
19: Bien, je pars en vacances en Espagne, là.
18: Oui.
19: Avec ma femme, mon petit-neveu Georges et mon chien.
18: Oui.
19: Voilà. Ben oui, mais alors, le problème, on a un problème, on est en train de charger la voiture et tout. Enfin, on a déjà fait quelques kilomètres, mais on est en train de changer les valises de place, parce qu'avec le Kléber, les valises, elles n'ont plus de place dans le coffre, vous voyez ?
18: Ah oui, d'accord.
19: Alors, donc on a des problèmes, quoi, évidemment. Alors, on voudrait savoir s'il y avait une forêt sur le bord de la route qui mène en Espagne.
18: Une forêt, hein ?
19: Oui.
18: À quel niveau ?
19: Oh ben, pas trop loin, quoi. C'est parce que ma femme n'arrive pas à dormir avec le clébar qui aboie tout le temps parce qu'il étouffe dans le coffre, quoi.
18: Ouais.
19: Alors, on se disait qu'on pourrait peut-être... Enfin, juste pendant un mois, quoi. Laisser le chien, dans la forêt, au bord de la route, pour qu'on puisse le reprendre après, vous voyez, quoi.
18: Ah non, mais vous n'allez pas abandonner votre chien pendant un mois ?
19: Trois semaines et demie.
18: Trois semaines et demie dans la forêt, vous voulez abandonner votre chien ?
19: Non, pas abandonner. C'est-à-dire qu'on pensait que, vous voyez, en plus, les forêts dans le sud de la France, c'est dangereux.
18: Oui.
19: En été, il y a des incendies de forêt.
18: Oui.
19: Alors justement, nous, le petit chien, il pourrait peut-être vous aider dans la lutte contre les incendies de forêt parce qu'il passe son temps à pisser sur les arbres. Vous voyez ?
18: Mais comment il va vivre pendant trois semaines ?
19: Mais il peut surveiller les arbres, il peut protéger les champignons, quoi.
18: Mais non, mais vous pouvez pas faire ça.
19: Mais bon, on rentrera au bout de trois semaines, alors. Vous savez, les chiens, ils font ami-ami avec les écureuils, ils ont chacun une truffe, ils se frottent la truffe, ils aiment bien ça, les chiens. Les écureuils, ils leur apportent des glands.
18: Les écureuils, ils leur apportent des glands aux chiens ?
19: Ah bah bien sûr, madame.
18: Mais c'est pas possible, monsieur, ses amis les écureuils, ils vont pas le nourrir.
19: Si.
18: Ils vont pas le nourrir assez, c'est pas avec des glands qu'il va se nourrir.
19: Mais si, le chien, ça mange n'importe quoi.
18: Mais non, dans une SPA, à la SPA, il va être nourri normalement.
19: Mais nous, on l'a entraîné à bouffer des glands depuis trois semaines, et ben il se porte bien.
18: Votre chien, il va pas rester pendant trois semaines au même endroit. Hein.
19: Mais on va l'attacher à l'arbre.
18: Ah bah oui, bah c'est très malin. Hein. Mais il va être malheureux, le chien va pas pouvoir bouger, vous rendez pas compte.
19: Mais il aime bien pas bouger, c'est un feignant, c'est un gros feignant, chien là. Je vous dis, il fait rien.
18: Allô ?
19: Oui.
18: Mais monsieur, excusez-moi, mais vous êtes sûr que vous êtes très normal ?
19: Madame, je vous...
18: Non, mais je me permets de vous demander ça, monsieur, parce que là, vraiment, d'abord, est-ce que vous savez où vous êtes ici ?
19: Je pense que je suis chez des gens sympathiques.
18: C'est-à-dire ?
19: Honnêtes. Plaisant, que j'aurais bien aimé rencontrer dans ma vie, avec qui j'aurais aimé me lier d'amitié, pourquoi pas ?
18: Non mais monsieur, vous vous rendez compte de ce que vous dites ? Est-ce que vous avez déjà vu, je sais pas qui vous êtes, qu'est-ce que vous monsieur, faites dans la vie, monsieur
19: Bernard Ledoux, retraité des PTT.
18: Je suis bien heureuse de le savoir. Alors, dans les PTT, on est comme ça?
19: Comment ça, on est comme ça?
18: Ben, écoutez, monsieur, vous avez pris un chien. Moi, je sais pas, j'ai 4 chiens, monsieur. Et croyez-moi, je pars aussi en vacances, quand ça m'arrive de temps en temps, et je laisse pas mes chiens au bord d'une forêt, hein.
19: Mais je veux pas les laisser au bord de la forêt.
18: Non, vous voulez l'attacher à un arbre, alors c'est encore pire.
19: Mais oui, mais je veux pas le laisser au bord de la forêt. S'il faut le mettre au milieu de la forêt, je l'attache au milieu de la forêt.
18: Non, mais enfin, monsieur, mais vous, et il mangera comment, votre chien? Vous rêvez ou quoi?
19: J'ai expliqué à la dame que les écureuils leur apportent des glands.
18: Non, mais vous plaisantez, mais un non. Chien, ça mange des glands. Moi, mes chiens, ils mangent de la viande, monsieur.
19: Moi, ça fait 3 semaines qu'on entraîne oui. Mon chien a bouffé des glands.
18: Vous l'entraînez à manger des glands. Vous en mangez, vous, des glands?
19: Et j'ai essayé.
18: Oui, et c'est bon?
19: Ben écoutez, à mon avis, c'est bon pour le chien.
18: Ah, c'est bon pour le chien, ça, bien sûr. Mais pourquoi pas? C'est peut-être bon pour les écureuils, mais ça m'étonnerait que ce soit bon pour un chien.
19: Eh ben, il en bouffe. Hein.
18: Il en bouffe.
19: Eh ben, d'ailleurs, on a déjà une cargaison. En plus, le temps que... Mais oui, parce qu'on a pensé à tout. Le temps que les écureuils fassent ami-ami avec lui, on va lui mettre un petit panier à côté de sa laisse, puisqu'on va le mettre avec la laisse à l'arbre.
18: C'est ça, oui.
19: Alors, vous êtes un ami des chiens.
18: Ah oui, monsieur, oui.
19: Alors, à quel arbre croyez-vous qui sera le mieux? Un sapin, un hêtre ou un bouleau?
18: Non, mais monsieur, est-ce que vous plaisantez là où...
19: On part dans une demi-heure, madame.
18: Partez dans une demi-heure. Bon, mais écoutez-moi, d'abord, premièrement, si vous avez un problème, c'est à la SPA qu'il faut vous adresser, à la Société Protectrice des Animaux, et non pas à un service autoroute.
19: Mais ils n'en veulent pas de mon chien à la SPA.
18: Comment ça, ils n'en veulent pas de votre chien? Ça m'étonnerait. À la SPA, on accepte les chiens.
19: Non, la dame m'a dit qu'ils n'en voulaient pas.
18: Et pour quelle raison?
19: Parce que c'est un éjaculateur précoce.
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20: Oui, allô?
7: Bonjour madame, c'est bien l'épicerie?
20: Oui.
7: Monsieur Martin à l'appareil des livraisons Martin?
20: Oui, oui, oui.
7: J'ai un colis à vous livrer?
20: Oui.
7: Mais ça m'arrangerait que ce soit vous qui veniez le chercher.
20: Oh là.
7: Non, vous préférez une livraison?
20: Non, mais attendez.
7: Non, vous venez le chercher.
20: Non, je vais... Ah,
7: parce que soit je vous livre, soit vous venez le chercher, il n'y a pas 12 options non plus.
20: Non, mais monsieur...
7: Parce que si je livre, ce sera plus tard.
20: Non, je vous ai rien commandé.
7: D'accord, donc vous venez le chercher aujourd'hui.
20: Non, je vous ai rien commandé. Vous avez entendu?
7: Oui, bah merci, je suis pas sourd.
20: Bon, tiens.
21: Allô?
7: Bonjour monsieur, je crois que votre collègue a un petit problème auditionnel.
21: Mais vous êtes quel organisme, monsieur?
7: Monsieur Martin, les livraisons Martin, donc votre colis, je peux vous le livrer.
21: Bah oui.
7: Mais comme je suis en télétravail, ce sera pas cette semaine.
21: Ah, d'accord.
7: La semaine prochaine, je suis en congé, après j'ai une formation, donc on peut dire dans 3 semaines.
21: Bah non, monsieur.
7: Après, c'est pas forcément un truc dont vous avez besoin tout de suite.
21: Mais vous avez quand même bien un bon de transporteur.
7: Bien sûr, attendez, je vous le montre en visio.
21: Bah attendez, voilà. Parce que là j'ai un téléphone normal et j'ai pas de visio. Hein.
7: Bon, tous les téléphones ont la visio.
21: Je confirme, j'ai pas de visio sur mon téléphone, non, monsieur.
7: Pardon, mais vous prenez n'importe quel portable, je suis désolé.
21: Mais c'est pas un portable, vous m'appelez sur un téléphone de maison, monsieur.
7: Oui, bah moi mon smartphone marche très bien à la maison, donc je vois
21: mais
7: pas.
21: Mais c'est pas un smartphone, c'est un téléphone.
7: Non, mais si vous voulez pas faire de visio, vous avez le droit.
21: Mais enfin, j'ai des clients devant moi, c'est une histoire de fou, c'est une caméra cachée ou pas?
7: Alors pas tout à fait.
21: Confirmez tous que j'ai pas de caméra, c'est un téléphone de maison.
22: Oh non,
21: c'est une histoire de fou, franchement.
20: Oui.
7: Et bonjour madame.
20: Eh ben, l'adresse du gars qui l'a envoyé, c'est qui? C'est marqué quelque chose, c'est une entreprise.
7: Ah oui, c'est marqué sur le colis, je l'ai devant moi.
20: Voilà, qui c'est qui l'a envoyé ce colis?
7: Ah non, mais ça j'ai pas le droit de vous le dire, secret professionnel.
20: Ah ouais, d'accord.
7: Eh oui, en plus sans la visio, je sais même pas qui est au téléphone.
20: C'est moi qui est au téléphone, c'est...
7: Alors ça, c'est vous qui le dites que c'est vous.
20: Ah si, non, c'est moi qui suis au téléphone, non, je sais qui c'est qui est au téléphone, là.
7: Oui, mais vous me dites que c'est vous que vous êtes au téléphone, mais aussi bien que c'est pas vous.
20: Mais c'est moi. C'est...
7: D'accord, et qu'est-ce qui me prouve que c'est vous?
20: Ben moi-même, je suis là. Hein.
7: Ah oui, logique. Donc je peux vous livrer, mais que dans 3 semaines.
20: Bah, vous me livrez plus tard.
7: Ça marche, je préférais vous prévenir, vu qu'apparemment c'est du frais.
20: Du frais pour 3 semaines?
7: Oui, il y a marqué produit frais sur le colis.
20: Ben, vous le gardez dans votre frigo et puis...
7: Oula, quel frigo?
20: Ben, dans le frigo, c'est un colis frais quand même, c'est au frais.
7: Bon, en quelque sorte, oui, je l'ai laissé dehors.
20: Il y a longtemps que vous l'avez, le colis, là?
7: Oh, ça doit faire une petite dizaine de jours.
20: Ah oui, d'accord, bon, ben là, on est mort.
7: Non, mais vous inquiétez pas, j'ai ouvert le paquet pour que ça s'aère.
20: Ah ouais, ben il est ouvert en plus. Ah,
7: en plus, avec la pluie, il reste bien hydraté.
20: Ben, qu'est-ce qu'il y a là-dedans, alors?
7: Ah, ben, attendez, je regarde. Oh, ben ça, alors?
20: La seule chose que j'ai commandé, c'est une photocopieuse. C'est quand même pas du frais, une photocopieuse.
7: Bon. Alors, exceptionnellement, je vous le dis, effectivement, c'est une photocopieuse.
20: Ah, une photocopieuse dans du frais. Ah ben, puis par contre, il faut refermer le colis, parce que s'il est dehors, sous la pluie, ça va pas bien se passer pour la photocopieuse.
7: Non, là, je pense qu'il vaut mieux laisser ouvert.
20: Pourquoi?
7: Parce que la photocopieuse, elle s'est mise à fumer un peu, donc je vais pas refermer tout de suite.
20: Oh là là là là, non, c'est mort, le colis est mort, c'est fini.
7: Non mais, je vous le mets de côté de toute façon.
20: Non, mais moi ça m'intéresse pas de récupérer un colis qui fume comme ça, non, c'est mort.
7: Moi je m'y connais pas en photocopisme, mais aussi bien, la fumée c'est bon signe.
20: Non, mais moi j'en veux pas de la photocopieuse, il faut la renvoyer où elle est partie.
7: Non, je vais plutôt marquer été réceptionnagé par le client.
20: Non, j'ai rien reçu du tout, moi.
7: Bah oui, mais moi je veux bien vous rendre service en jetant votre photocopieuse, mais si je marque pas livré.
20: Bah, vous me rendez pas service en jetant, vous rendez service à vous-même, le colis, le truc il fume, c'est mort.
7: Bah oui, mais après ils vont dire que c'est ma faute.
20: Ah bah ça sera de votre faute, ça c'est sûr.
7: Bah oui, sauf si on fait comme si vous aviez réceptionnagé.
1: Le colis est adressé pour qui? C'est qui le destinataire?
7: Ah bah bonjour madame, c'est ce que j'ai expliqué, malheureusement j'ai pas le droit de vous le dire.
1: Mais bien sûr, ce serait pas une arnaque surtout, ouais.
7: Bah non, si c'était une arnaque, je vous demanderais de l'argent.
1: Ouais, par contre.
7: D'ailleurs,
1: là...
7: vous faites bien d'en parler parce qu'il faudrait voir pour ma petite note.
1: Comment?
7: Bah oui, entre le stockage de votre photocopieuse,
1: ouais.
7: Plus aération et humidification du colis.
1: Mais bien sûr, Coco, tu crois que je vais payer quelque chose?
7: Bah oui, t'inquiète Coco, je te fais une note.
1: Ouais, carrément, Charlot.
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19: Allô?
22: J'écoute.
19: C'est le docteur?
22: Oui.
19: Bonjour docteur, excusez-moi de vous déranger. Madame Ledoux à l'appareil.
22: Oui.
19: Je ne consulte pas, là, c'est pas pour moi, hein, c'est pour mon petit-fils.
22: Oui.
19: Il est arrivé à la maison hier soir. Ses parents sont partis. En week-end, voyez-vous, oui. En vacances, hein. Et alors, je vous appelle parce que j'en ai la garde et je lui ai fait prendre un bain, là, ce matin.
22: Oui.
19: Il est sorti du bain avec la zigounette, quoi, hein, le zizi, tout droit, tout dur.
22: Ah oui, ah, si c'est que ça, oh, ben, madame, vous inquiétez pas. Ben. Il a quel âge?
19: Oh, écoutez, je vais vous le passer, hein. Je préfère, ça va me rassurer.
22: Il a quel âge?
19: Bernard, c'est le docteur, là.
22: Docteur? Oui.
23: Allô?
22: Oui.
23: Oui, bonjour docteur.
22: Bonjour monsieur, oui.
23: Excusez-moi de vous déranger, ma grand-mère me passe l'appareil.
22: Oui.
23: Qu'est-ce qui se passe? C'est à quel sujet?
22: Ben, je sais pas, on me téléphone, moi. Je suis le docteur, moi. On me demande, on me pose une question, alors j'attends, moi.
23: Attendez, je suis pas au courant, là. Ma grand-mère me tend le combiné. Qu'est-ce qui se passe?
22: Ben, je sais pas. Il y a un enfant chez vous?
23: Ah non, enfin, je suis le petit-fils, hein.
22: Vous avez quel âge?
23: J'ai 36 ans.
22: Et alors, qu'est-ce qu'elle me parle d'un enfant qui a pris son bain et puis il avait la zigounette toute raide? J'ai dit, c'est normal.
23: Ah, attendez, je vous la repasse alors. Oui, ok, je comprends, hein. Je comprends mieux.
22: Je comprends rien, moi, monsieur, je suis là comme un couillon, là, moi.
23: Attendez, je vous la repasse, je préfère ça parce que. Là, viens voir, mamie. Le docteur va t'expliquer.
19: Merci. Allô?
22: Oui. Qu'est-ce qui se passe, madame?
19: Ben, vous l'avez eu au téléphone?
22: Ben oui, mais.
19: Ben, c'est lui qui a eu la zigounette toute.
22: Ben, c'est normal, madame, à 36 ans.
19: Ah bon?
22: Bah, écoutez, madame, un homme, c'est un homme?
19: Oui, parce que moi, j'étais inquiète, évidemment.
22: Ben, madame, vous avez quel âge, madame?
19: 82 ans.
22: 82, alors, vous avez tout oublié dans la vie? C'est bien, c'est normal, hein?
19: Est-ce que je le mets au lit avec un bouillon?
22: Mais madame, il va pas mettre au lit avec un bouillon parce qu'il a la zigounette qui est raide. Madame...
19: Mais qu'est-ce que je lui donne, alors?
22: Mais rien du tout, madame.
19: Je peux pas le laisser comme ça, son âge. C'est mon petit-fils, hein.
22: Oui, ben il est normal, madame, petit-fils.
19: Parce que moi, je me disais peut-être qu'il fallait couper.
22: Mais non, on coupe rien, madame.
19: Et où sont les ciseaux?
23: Attends, mamie, là, oh.
19: Faites-le couper.
23: Allô?
22: Oui.
23: C'est vous qui lui avez dit ça, non?
22: Mais je suis pas dingue, non, mais écoutez, je suis pas fou. Je lui dis que c'est normal, et puis que c'est tout à fait logique, et puis que...
23: Mamie, lâche les ciseaux!
22: Attention, elle débloque complètement, là.
23: Qu'est-ce que tu fais avec les ciseaux, là?
22: Elle va vous couper le zizi.
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24: Oui, bonjour.
7: Bonjour, monsieur, c'est bien la boulangerie?
24: C'est pas bonjour, monsieur, c'est bonjour, madame.
7: Oh, pardon, je croyais que j'étais à la boulangerie, excusez-moi.
24: Oui, mais vous êtes bien à la boulangerie?
7: Monsieur Martin, à l'appareil, société Martin Informatisme.
24: Monsieur Martin de Martin Informatisme.
7: Exactement, j'imagine que vous connaissez les établissements Martin.
24: C'est pourquoi?
7: C'est parce que je me suis occupé de vous électronifier vos factures, rapport à la nouvelle loi sur le facturage électronique.
24: Mais moi, mes factures électroniques, elles sont faites avec mon comptable.
7: Ah oui, mais moi, ça m'arrange pas, parce que comme j'ai déclaré que j'avais déjà plein de clients...
24: Ah ben ça, malheureusement, c'est pas de ma faute, hein.
7: Bon, à la limite, vous dites que c'est moi votre comptable.
24: Bah non, alors là, hors de question. Je vais pas vous déclarer vous étant mon comptable, alors que j'ai déjà un comptable.
7: Bah, il suffit de vous débarrasser de l'autre.
24: Bah non, hors de question.
25: C'est un peu plus intelligent, il dirait, sur la plateforme.
7: Ah, il y a un bruit derrière, non?
24: Mon mari me dit que nous, on est déjà répertoriés.
7: Ah ben je sais, moi je vous ai renvoyé sur ma plateforme de facturage.
24: Ah, il a renvoyé ça sur la plateforme?
7: Bah ouais, il suffit d'annuler votre plateforme et je vous mets sur la mienne à la place.
24: Ah oui, et il a annulé la nôtre pour mettre la sienne à la place.
7: Bah oui, c'est plus simple.
20: Oui, allô?
7: Bonjour madame.
20: Mais vous êtes complètement abruti, vous, hein.
7: Vous savez, c'est que du business, hein. Plus je déclare des clients, plus je peux gratter sur les taxes.
20: Bah non, c'est de la facilité. C'est comme si moi demain, je vais dire, bah ouais, j'ai vendu 200 baguettes dans mon chiffre et puis je les ai pas vendues. Ça fait la même chose.
7: Alors attendez, vous me dites 200 baguettes.
2: Non, mais qu'est-ce que vous racontez?
7: Bah, je vous fais la facture électronique pour les 200 baguettes.
2: Mais vous êtes complètement abruti, en fait. Hein.
7: Oh, bah, tu vas voir, c'est encore moi qui ai pas compris.
2: Oui, vous êtes complètement abruti et vous faites quand même des trucs sur les gens.
7: Bah, je fais mon boulot.
2: Non, vous faites pas votre boulot. Vous arnaquez les gens, encore mieux.
7: Oh, bah, pff, arnaquisme, je sais pas. Non, c'est de la technique américaine.
2: Hein?
7: Ouais, ça permet de développer le chiffre d'affaires sans faire d'affaires.
2: Mais on n'est pas là pour développer du chiffre et inventer du chiffre non plus.
7: Bon, vous, ça vous coûte rien, vous voyez, on déclare vos 200 fausses baguettes.
2: Bah oui, moi ça me coûte rien, mais vous, ça vous fait du chiffre. Bah
7: ouais. Oui, disons que je profite un peu du système.
2: Ah, bah vous profitez des systèmes, bah ouais, mais moi j'aime pas les cons qui profitent du système. Il ferait mieux d'aller traverser, d'aller bosser un peu que de rester chez eux.
7: Ah non, je vais pas rester chez moi parce qu'il faut que je vienne vous déposer votre nouvel ordinateur.
2: Mais j'ai déjà un ordinateur. Ça sert à quoi? Rien, j'en ai déjà un qui est tout neuf.
7: Pardon, mais le vôtre, est-ce que c'est un ordinateur électronique?
2: Bah un ordinateur, il est électronique, il va pas marcher au pédalo. Vous êtes complètement déphasé, vous.
7: Ah bah voilà, ça y est, ça va être ma faute.
2: Bah oui, parce que si jamais je vous ai signé un document, je sais pas quoi, comme vous avez dit.
7: Alors justement, vous faites bien d'en parler, vous avez oublié de le signer, le document.
2: Ah, j'ai oublié.
7: Non, mais c'est pas grave.
2: Bah ouais, mais non, mais vu que je l'ai jamais eu, donc c'est normal.
7: Vous savez quoi? Je vous l'apporte en même temps que l'ordinateur.
2: Non, fini, ok.
7: En plus, vous inquiétez pas, j'ai vu avec le responsable de chez vous, il est super d'accord.
2: Ben, c'est moi le responsable qui est en train de te parler.
7: Non. Oh, le con.
2: Ah bah ouais, vous êtes vraiment con, ça c'est vous qui le dites.
7: Hein. Oh bah je vous le fais pas dire. Oh non, mais là, je suis trop con.
2: Ah bah ouais.
7: Cela dit, ça m'empêche pas de faire vos factures. Eh, hey, moi si je peux dépanner...
2: Ouais, allez,
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3: Allô?
19: Allô, bonjour madame.
3: Bonjour.
19: C'est la Société Protectrice des Animaux.
3: Oui, bonjour madame.
19: Ah, bonjour. Dites-moi, je viens d'avoir un petit accident de voiture.
3: Oui.
19: Mon véhicule est un peu endommagé. Moi, je suis indemne, mais je crois que j'ai renversé une vache. Et je voulais savoir ce qu'il fallait que je fasse. Parce que c'est la première fois que mon mari est mort, voyez-vous, il y a 2 semaines. Et c'est la première fois que je prenais la voiture.
3: Oui.
19: Et bon, ben, je suis sorti de la route et j'ai pris par les champs, quoi.
3: Oui.
19: Parce que je voyais...
3: Et la vache, elle est abîmée?
19: Comment?
3: La vache.
19: Oui.
3: Elle est abîmée?
19: Abîmée, ça se trouve où, ça?
3: Non, est-ce qu'elle est abîmée? Est-ce qu'elle est morte?
19: Ou elle est sur le flanc. Et vous savez, il y a sa corne qui a crevé le pneu, quand même, hein.
3: Oui, elle est choquée, là. Elle est peut-être pas morte. Il faut que vous voyiez la gendarmerie, hein.
19: Ben là, je regarde, je la vois pas.
3: Ben, vous pouvez pas la voir. Il faut lui téléphoner à la gendarmerie.
19: Mais je vais me faire gronder. Parce que j'ai pas mon permis de conduire, c'est ça.
3: Oh, bonne mère.
19: Oh oui, j'ai confondu, vous savez, les freins et l'accélérateur.
3: Oh là là. Et vous pouvez pas bouger la voiture.
19: Ben, je vais essayer, mais le problème, c'est que si je bouge la voiture, la vache, elle va venir avec.
3: Pourquoi? Parce qu'elle elle est coincée avec la voiture?
19: Elle a sa corne dans le pneu.
3: Oh! Et vous avez personne autour?
19: Attendez, je regarde, hein. Il y a un monsieur, mais il est loin.
3: Eh ben, il faut lui faire signe, hein.
19: Comment?
3: Parce qu'il faut couper le pneu pour pouvoir libérer la vache, hein.
19: Comment je peux faire signe? Je lève la main?
3: Oui?
19: Je dois monter sur le capot?
3: Ah ben non, vous allez tomber, alors.
19: Oh mon Dieu! Oh mon Dieu, ça bouge!
3: Mais non, vous allez tomber!
19: Oh!
3: Allô? Allô, vous êtes tombé?
19: Oh, je suis tombé!
3: Ah ben voilà!
19: Je me suis coincé sous la vache!
3: Oh, bonne mère!
19: Ah, je crois qu'il y a le monsieur qui arrive!
3: Ah bon? Ben il va vous aider!
4: Oh là, ben, qu'est-ce qui se passe là?
3: Oh là là là là là là!
4: Allô?
3: Oui, monsieur, je suis la Société Protectrice des Animaux de La Rochelle. Cette dame vient de me téléphoner.
4: Quelle dame? Il n'y a personne, madame. Il y a une voiture et il y a une vache qui est coincée.
3: Eh bien, la dame, elle est sous la voiture, regardez.
4: Sous la voiture?
3: Sous la voiture ou je ne sais pas quoi.
4: Attendez, je regarde. Non, sous la voiture, il n'y a personne. Hein.
3: Eh bien, elle n'est pas sous la vache, non?
4: Ah ben, attendez, ben, comment voulez-vous que je soulève la vache? Parce que la vache, elle a sa corne qui est dans le pneu, en plus.
3: Il faudrait couper le pneu pour libérer la vache. Mais la dame, elle était là, la dame. Elle est coincée.
4: Attendez, on dirait une jambe qui dépasse sous la vache.
3: Ah ben voilà.
19: Au secours!
3: Au secours, oui.
4: Je soulève la patte de la vache, mais dites donc, c'est lourd, hein?
3: Oh là là.
4: Oh là là, aidez-moi, madame, s'il vous plaît.
3: Oui.
4: Si vous pouvez me soutenir, madame, parce que c'est très lourd, là.
3: Écoutez, moi, je peux téléphoner à la gendarmerie, si vous voulez.
4: Non, moi, je suis gendarme, ça va, mais... Oh. Moi, je vais dire, Oïs, si vous pouvez m'aider avec Oïs, ça va m'aider.
3: Oïs! Oh, il... oh. Allez, ouf. Oh. Allez, fort.
0: Oh.
3: Allez,
0: ouf.
3: Soulevez.
0: Oh.
3: Oh là là là là.
0: Oh.
3: Allez, hop.
0: Oh.
3: Est-ce que vous la voyez?
4: Je vois sa jambe.
3: Oh là là, elle va être étouffée.
19: Au secours, j'étouffe.
4: J'entends sa voix.
3: Oui, oui, vous entendez sa voix. Est-ce que vous allez pouvoir la soulever?
4: Oh, je soulève encore la masse. Oh.
3: Attrapez pas de hernie, hein.
0: Oh.
3: Allez, du courage.
4: Ça y est, je la tiens.
3: Ah, vous la tenez.
4: Attendez, je
3: la
4: soulève pas les jambes.
3: Bon.
19: Oh mon Dieu.
3: Oh là là là là là là.
19: Oh mon Dieu, je respire.
3: Ouais, elle respire. Bon.
19: Oh.
3: Alors, monsieur, maintenant, je vais vous expliquer ce qu'elle m'a dit.
4: Mais comment vous avez fait pour...
3: Alors, monsieur le gendarme...
4: Comment vous avez fait pour renverser une vache ou...
19: Eh bien, voilà, je roulais sur la route et je déteste les vaches. Il y en a une qui m'a coupé la route. Et donc, au moment où elle me coupait la route, j'étais en ligne avec la dame de la SPA. Et donc, la dame de la SPA m'a dit, il faut lui rentrer dedans, il n'y a pas de souci, il faut lui rentrer dedans.
3: Ah non, non, non, non.
19: Alors, j'ai foncé dans la vache.
3: Oh non, non, non, non, non.
19: Ensuite, la dame m'a dit, elle m'a dit, montez sur le capot.
3: Oh là là.
19: Pour faire signe aux gendarmes.
3: Je lui ai défendu de monter sur le capot. J'ai dit, madame, vous allez tomber. Alors, c'est pas possible, ça, hein.
4: Bon, en même temps, attendez.
3: Mais elle a pas de permis, hein, cette dame.
4: La vache est toujours vivante, en plus.
3: Ben, si elle a la corne de prise, elle peut pas se libérer, la vache.
4: Attendez, je fais marche arrière avec la voiture.
3: Oh non, mais ça va pas dans sa tête, cette femme. Pensez que je lui ai pas dit de monter sur un capot. Allons.
4: Oh, la vache se libère.
3: Bon.
4: Et la vache repart, elle nous fait un petit signe de la tête amical.
3: Voilà, c'est une belle histoire.
4: La vache a une larme à l'œil.
3: Ah oui, ça m'étonne pas.
4: Elle me reconnaît,
3: parce
4: on
3: qu'elle dirait. Elle doit être contente. Et vous pourrez aller lui dire bonjour de temps en temps, elle va vous reconnaître.
4: Pâquerette ?
3: Pâquerette, voilà. Je cherchais, il faut lui mettre une pâquerette à l'oreille.
4: Je prends la pâquerette, je lui mets sur l'oreille.
3: Voilà.
4: Oh, oui, c'est vrai qu'elle est jolie. Mais elle me reconnaît, elle me regarde, hein. Je suis son sauveur.
3: Oui, oui, mais je suis sûr qu'elle doit vous bénir, là. C'est magique, ça.
19: Et moi, je fais quoi maintenant dans cette histoire ?
4: Eh ben, vous me suivez, parce que sans permis de conduire, là, ça va barder pour vous.
19: Oh ben non.
3: Elle a peur.
4: Vous croyez?
3: Oui. Elle a très peur, mais je crois qu'elle a perdu un peu la tête, cette dame.
4: Vous avez quel âge, madame?
19: 103 ans.
3: Combien?
4: Elle a 103 ans.
3: 103 ans. 103 ans sans permis. Et elle emboutit une vache. Et un gendarme la libère. Écoutez. Et quand je vais expliquer ça... Oh là là, c'est...
4: Vous savez ce que je crois qu'ils vont vous dire? Ils vont vous dire que c'était une blague pour la radio Rire et Chanson.
3: Vous êtes comment vous appelez?
4: Jean-Yves Lafesse.
3: Oh, c'est pas vrai. Dites-moi Jean-Yves Lafesse, vous m'avez regardé un jour à votre radio, hein? Je m'en souviens.
4: Quoi, c'est la deuxième fois?
3: C'est la deuxième fois. C'est pas possible.
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6: Bonjour.
7: Bonjour monsieur, c'est bien la quincaillerie. Oh, attendez, qu'est-ce qui se passe? Je crois qu'il y a mon téléphone portatif qui sonne.
6: Non, non.
7: Ah si, si, j'entends que ça sonne.
6: Non, c'est mon téléphone monsieur.
7: Ah, c'est vous qui essayez de m'appeler?
6: Non, j'ai mon téléphone qui sonnait quand j'ai décroché.
7: Oui, bah c'est normal qu'il sonne puisque je vous appelle.
6: Non, non, vous m'avez appelé sur le fil.
7: D'accord, et vous, en même temps, vous essayez de m'appeler sur le portatif?
6: Non, je vous appelle pas sur le portable.
7: Ah bah non, effectivement, ça ne sonne plus.
6: Bon, c'est pas grave.
7: Oui, bref, monsieur Martin à l'appareil, j'ai acheté un spray de dégraissant chez vous.
6: Vous avez acheté un dégraissant?
7: Voilà. Et alors ma femme s'en est pchitée sur le ventre, une catastrophe.
6: Pourquoi elle en a mis sur le ventre?
7: Bah c'est pour son summer bodies, elle voulait se dégraisser un peu avant les vacances d'été.
6: C'est quoi ce...
7: Mais alors problème, ça lui a fait des boutons partout.
8: Oui, dites-moi.
7: Bonjour madame, comme je disais, votre dégraissant n'est pas du tout adapté. Non seulement il n'a pas dégraissé ma femme...
8: Monsieur, écoutez, on va pas refaire l'apologie de l'histoire. Vous allez regarder déjà si vous l'avez acheté chez nous, monsieur.
7: Alors, sans faire d'apologisme historiste, je suis quand même sûr que je l'ai acheté chez vous.
8: Non, mais vous êtes sûr? Moi, je suis pas sûr de vous avoir vu déjà, voyez.
7: Ah bah ce que je vois, c'est qu'elle a dû se faire prescrire une crème déboutonnante pour enlever ses boutons. Donc ça, je vais vous apporter la facture.
8: Non, mais j'ai pas payé sa crème, monsieur. Attendez, entendons-nous bien.
7: Bon, bien sûr que si.
8: Bah bien sûr que non, monsieur. Je vous permets pas déjà.
7: Pardon, vous me vendez un dégraissant défectueux.
8: Non, non, monsieur, je ne vous permets pas.
7: Bon, alors disons que vous me vendez un dégraissant qui ne marche pas sur les femmes.
8: Bon, monsieur, écoutez, moi je suis monsieur, on va arrêter là tout de suite.
7: Oh bah non, ce serait dommage. Oh,
8: si, si, non, non, non, mais attendez. Vous prenez pour qui, monsieur?
7: Alors moi je suis monsieur Martin.
8: Non, non.
7: Ah si, si. Et pardon de vous le dire, mais vos produits de beauté sont nuls.
8: Je vous ai pas vendu un produit de beauté, monsieur, réfléchissez.
9: réfléchissez.
7: Oula, surtout pas.
9: On est dans une société de matériaux de construction, monsieur. On n'est pas un esthéticien ici.
7: Ah oui, mais alors pourquoi vous vendez du dégraissant?
9: Mais ça vous regarde pas que je vends du dégraissant, monsieur.
7: Bah avouez que c'est quand même bizarre de vendre des produits de beauté dans un
9: mais
7: magasin.
9: C'est pas du produit de beauté. Vous êtes cinglé, hein, moi je vous le dis tout de suite. Hein. Vous allez vous calmer. Hein. Vous allez vous calmer direct. Hein.
7: En fait, tu vas voir que ça va être ma faute.
9: Vous allez vous calmer tout de suite, hein, je vous le dis moi.
7: Pardon, mais enfin votre dégraissant ne fonctionne pas du tout sur les femmes.
9: Non, non, mais attendez, du dégraissant c'est pour les machines, monsieur. Sûrement pas pour la peau.
7: Ah si si, Martine, c'est ma femme. Elle m'a expliqué.
9: Ah votre femme. Eh ben votre femme magnifique. Écoutez, je la connais pas, mais en tout cas elle gagne à être connue.
7: Comment ça, vous connaissez Martine?
10: Hey, bonjour.
7: Ah bonjour, une autre dame. Bah vous savez quoi, passez-moi le patron directement, à la limite.
10: Oui, c'est moi.
7: Super. Donc c'est pour un problème de dégraissage de femmes, comme j'expliquais à votre collègue.
10: Non, mais dégraissage de femmes, je suis pas une pharmacie.
7: Oh, bah, de mieux en mieux.
10: Eh oui, mais ça n'a rien à voir avec moi, votre truc. Vous êtes drôle.
7: Merci, mais enfin je vais quand même vous rapporter la facture.
10: La facture de quoi?
7: C'est ce que je disais. On a dû acheter une crème déboutonnante parce que votre pchit dégraissant, ça lui a fait plein de petits boutons.
10: Ce qui est normal. Personne penserait à mettre un dégraissant WD-40 sur le corps d'une femme.
7: Oui, ah bah c'est exactement ça, WC-40. Donc on est d'accord, il y a un problème qui vient de chez vous.
10: Mais non, c'est pas un dégraissant.
7: Écoutez, on va faire simple, je vais venir vous déposer ma femme.
10: Et ça sert à rien de déposer votre femme, que voulez-vous qu'on...
7: Eh bah vous lui faites une séance de dégraissage de femme.
10: Mais je sais pas, je fais pas ça, moi.
7: Pardon? Vous refusez de dégraisser ma femme?
10: Mais c'est pas qu'on refuse, c'est qu'on peut pas dégraisser votre femme, c'est pas du tout notre truc.
7: Bon bah dans ce cas, vous me la changez.
10: Je veux quoi?
7: Bah vous me la changez contre une neuve.
10: Mais quoi, votre femme?
7: Bah oui, vous faites jouer la garantie sur le produit.
10: Ah, oui, oui.
7: Vous dites comme quoi vous pouvez pas remettre à neuf le modèle existant. Non mais comme ça le problème est réglé, vous mettez une neuve à la place.
10: Mais en vrai c'est une farce, non?
7: Ah, en vrai c'est possible. Et qui c'est qui pourrait vous faire ce genre de farce téléphoneuse?
10: C'est la chanson.
7: Ah, ça dit quoi derrière?
10: Les chansons.
7: Bravo. Et au revoir madame.
10: Au revoir madame, monsieur.
7: Merci.
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11: Allô?
14: Oui, bonjour madame.
11: Bonjour monsieur.
14: Je suis bien chez monsieur.
11: Oui monsieur. Oui,
14: bonjour madame, est-ce qu'il est là?
11: Non monsieur, il ne rentrera même pas pour ce midi.
14: Ah, c'est dommage, vous êtes sa secrétaire?
11: Oui monsieur.
14: Je suis le docteur Givaro madame.
11: Oui.
14: Et j'avais un rendez-vous téléphonique avec lui vers 12h, peut-être qu'il ne l'a pas noté.
11: Cela m'étonnerait bien.
14: Bon, je vous explique, madame.
11: Oui.
14: Je travaille dans la réduction dentine, c'est-à-dire que nous faisons de la réduction de tête. Hein, c'est notre spécialité, ça vient d'Amazonie, madame. Hein.
11: Oui.
14: Et monsieur était très intéressé par nos travaux, puisque nous faisons collection de têtes, que nous réduisons. Et vous savez que, bon, nous cherchons avidement au nom de la science des gens qui font don de leur corps à la science.
11: Bien sûr.
14: Et donc, votre patron avait souhaité laisser faire don de son corps à la science et à notre spécialité.
11: Oui.
14: Donc, j'aurais pris, je devais prendre le papier qui m'autorisait à prélever sa tête en cas d'accident.
11: Bien. Écoutez, il a vos coordonnées?
14: Oui, il les a. Ah ben bien sûr, oui. Simplement, est-ce que vous pouvez le préciser? Il m'avait demandé quelques détails quant à l'opération.
11: Oui.
14: Est-ce que vous avez de quoi noter?
11: Oui, monsieur.
14: D'accord. Voilà, donc, alors, une fois que les papiers sont en règle.
11: Oui.
14: Donc, nous réduisons, donc, réduction de la tête dans de la chaux vive. Après, on la malaxe.
11: Oui.
14: On en fait donc une boulette que l'on pétrit bien. Qu'on introduit donc dans la sarbacane.
11: Non,
14: la sarbacane, hein, vous savez, c'est ce long tuyau.
11: Oui, on l'introduit dans la sarbacane.
14: Donc, et hop. Alors, donc après, donc, c'est trois opérations de hop, les trois opérations indiennes, et hop, et hop, et hop. Donc, c'est la formule qui nous est demandée, le rituel indien.
11: Puis, et comment ça s'écrit-il?
14: Comment
11: ça s'écrit-il?
14: Hop et hop et hop. Vous l'écrivez comme ça se prononce, puisqu'il n'y a pas de traduction. Hein.
11: Et hop et hop et hop. Alors je fais ET plus loin, HOP.
14: HOP trois fois.
11: Bon.
14: Donc on gobe tout ça. Donc la pâte réduite, la boulette.
11: Oui.
14: Et hop, encore une fois. Donc il l'a dans le baba. C'est exactement la traduction.
11: Donc écoutez, ne pas faire trop de sottises. Donc, oui. Le prélèvement de la tête.
14: Oui.
11: Mise en chaux vive.
14: Réduction.
11: Réduction de la tête.
14: Oui.
11: En chaux vive.
14: Oui.
11: Malaxage.
14: Oui.
11: Une boulette bien pétrie.
14: Oui.
11: Introduite dans la sarbacane.
14: Oui.
11: Et hop, hop, hop.
14: Oui.
11: Le tout est gobé.
14: Oui.
11: Hop.
14: Oui.
11: Et dans le baba.
14: Voilà. Je vous remercie.
11: J'espère... Mais y a-t-il un papier spécial, s'il vous plaît?
14: Ah oui, ben, il va falloir qu'il signe la décharge. Donc, la décharge. Alors, il aura la décharge demain.
11: Oui.
14: Il la signe tout de suite et il me la renvoie à mon cabinet.
11: Bon, c'est entendu.
14: Je vous remercie, madame.
11: Je vous en prie, docteur.
14: Vous avez bien noté mon nom?
12: Docteur Jivaro.
14: Jivaro, voilà.
12: J-I-V-A-2-0.
14: Vous lui transmettrez ça à quelle heure, madame?
12: Dès qu'il arrive, je présume vers 14h30, 15h, monsieur.
14: Je vous remercie, madame, de votre diligence et de votre célérité.
12: Je vous en prie, docteur.
14: Au revoir, madame.
12: Au revoir, docteur.
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13: Bonjour.
7: Bonjour monsieur, c'est bien la mairie?
13: Oui, c'est bien la mairie.
7: Monsieur Martin à l'appareil.
13: Oui.
7: Bureau de réflexionnage sur le temps de travail des fonctionnaires publics.
13: Oui.
7: Vous êtes bien aux 35 heures?
13: Ah oui, oui, oui, oui, moi je suis 35, oui.
7: Ok, donc à partir de maintenant, je vais basculer le personnel de chez vous sur 40 heures en 4 jours.
13: 40 heures en 4 jours?
7: Je vous ai mis en mairie test. Vous bossez à fond, mais juste sur 4 jours.
13: Mais je veux pas, moi, vous me mettez pas en mairie test pour faire 40 heures par semaine et fermer la mairie une journée par semaine.
7: Ah, mais ce sera pas vraiment fermé parce que le cinquième jour, vous êtes tous en télétravail.
13: Moi je peux pas faire de télétravail, moi j'ai pas les ordinateurs. Pour chez moi, hein.
7: C'est pas grave, quand vous quittez la mairie le quatrième jour, vous embarquez l'ordinateur chez vous.
13: Mais comment je peux faire, c'est une tour.
7: Bah, vous avez une voiture.
13: Moi, c'est mon ordinateur, il est relié à un gros copieur.
7: Vous prenez le copieur avec.
13: Non, mais vous rêvez, il me faut un camion, hein.
7: Il vous faut quoi?
13: Bah, il me faut un camion pour déménager le copieur, hein.
7: Un camion, pas de problème, attendez, je note. Le monsieur de la mairie est d'accord pour faire 40 heures.
13: Moi, je suis pas ok, monsieur.
7: Mais il demande un camion.
13: Je suis pas ok du tout, ne dites pas ça.
7: Alors, pardon, j'ai une camionnette disponible, mais est-ce que vous avez le permis camionnette?
13: Mais c'est quoi de ce truc-là?
7: Bah, de ce truc-là que le permis camionnette, c'est ce qu'on appelle le permis petit camion. Vous avez le permis petit camion?
13: Ah bah non, hein.
7: Bon bah, à la limite, vous faites deux allers-retours en bourrant bien une voiture.
13: Non, vous vous rendez compte, non. Mais si j'enlève l'ordinateur ici, monsieur le maire n'a plus d'ordinateur pour travailler.
7: Si, puisqu'il vient travailler chez vous.
13: Bah, non, mais vous rigolez, non?
7: Bien sûr, oui.
13: Chez moi, c'est pas un lieu de travail.
7: Si, parce que le cinquième jour, tout le monde est en télétravail, mais chez vous.
13: Mais non, mais je rêve, là. Attendez.
15: Ils veulent nous passer à 40 heures. Et ceux qui sont à 40 heures, on va les faire pendant 4 jours. Allô?
7: Eh, bonjour, monsieur.
15: C'est quoi, monsieur, cette histoire?
7: Cette histoire, c'est que je vous bascule aux 40 heures sur 4 jours, comme j'expliquais.
15: Ah ouais, mais nous, on n'est pas d'accord. On fait pas 40 heures. Je veux dire, moi, si on fait 25, si j'ai choisi de faire 25, j'en fais pas 35.
7: Ah non, mais attendez, 40 heures, c'est pour ceux qui sont aux 35 heures. Vous êtes à 25 heures, c'est ça?
15: Bah oui.
7: D'accord, bah non, vous, ça va. Vous passez à 37 heures sur 3 jours.
15: 37 heures sur 3 jours?
7: Voilà.
15: Et parce qu'on a des vies à côté, nous. Je veux dire, c'est toute une organisation à remettre en cause. Attends, 25 heures, passer à 37 heures, c'est doubler mon temps.
7: Ah bah non, au contraire.
15: Bah si monsieur.
7: Mais non, vous travaillez que 3 jours par semaine, donc vous bossez moins.
15: On va faire, attendez, 3 jours par semaine?
7: C'est ça, vous faites 2 jours de 12 heures, puis 1 jour de 13 heures.
15: Mais c'est pas légal ça? Travailler plus de 12 heures? C'est pas légal. Donc nous on n'est pas d'accord.
7: Je vous rassure, on ne déclare pas vos heures supplémentaires, comme ça vous restez dans la légalité.
15: Non mais monsieur, c'est... Non, et non, vous pouvez pas faire ça, c'est impossible. On va pas travailler 40 heures, et puis 37 heures.
7: Ah si, j'ai justement vos horaires sous les yeux.
15: Non mais bon, on va faire de quelle heure à quelle heure monsieur?
7: Bonne question, donc ce sera de 8h à 20h.
15: De 8h à 20h?
7: Voilà, sauf demain, parce que c'est une journée de 13h, donc ce sera 7h-20h.
15: 7h-20h demain, il dit.
7: Ah non, pardon, vous prenez des pauses pour déjeuner?
15: Ah bah oui, on a 2h chacun. Excusez-nous de manger.
7: Oh non, mais c'est pas grave, je rajoute les 2h de pause, donc ça fait 7h-22h.
15: 7h-22h.
7: Voilà, donc je valide comme ça.
15: 7h-22h, c'est même pas légal.
7: Non mais c'est ce que je disais, on vous déclare que 3 heures par jour.
15: Ah non, mais ça va pas, non.
7: D'ailleurs, je vous ai fait vos plannings pour l'année.
15: Il nous a fait nos plannings.
7: Ah, et puis il faut que je vous parle de la permanence gratuite du dimanche. Ça, je vous le mets en bénévolat.
15: Mais vous rigolez ou quoi? Non, mais c'est une connerie, ça. C'est pas possible. J'ai jamais vu ça chez les fonctionnaires.
7: Ah, mais bien sûr, c'est complètement une connerie.
15: Oui, complètement une connerie, ouais.
7: Ah bah, on est d'accord. Et une connerie de qui, à votre avis?
15: Je sais pas, soit une radio, soit...
7: Ah, mais exactement, c'est soit une radio.
15: Une radio?
7: Ouais, et laquelle?
15: Rire et chanson. Ouais.
7: Mais oui, bravo à toute l'équipe. Et au revoir, messieurs.
15: Au revoir, mademoiselle.
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16: Allô?
19: Allô?
16: Bonjour.
19: Bonjour monsieur.
16: Oui, je vous écoute monsieur.
19: Non, c'est madame à l'appareil.
16: Ah, veuillez me pardonner. Écoute, je vous écoute.
19: Je vous appelle parce que je crois que vous faites de la désinfection de gaine.
16: Oui, tout à fait, oui. Ah. Et qu'est-ce que vous souhaitez exactement?
19: Je voudrais que vous désinfectiez ma gaine.
16: Mais c'est une gaine de...
19: De maintien.
16: De?
19: Une gaine de maintien.
16: Votre gaine de maintien?
19: Oui, ça fait 7 ans que je l'ai sur moi.
16: Une gaine de maintien?
19: Oui.
16: Oui, c'est un problème.
19: Qu'est-ce qui se passe, monsieur?
16: Vous pouvez me donner la dimension de la gaine?
19: La taille?
16: Oui.
19: 88.
16: C'est ça?
19: 88. Allô?
16: Oui.
19: Qu'est-ce qui se passe, monsieur?
16: Excusez-moi, c'est nerveux. C'est mon téléphone. Alors, pourriez-vous me donner des précisions?
19: ça me commence à me faire des croûtes.
1: Voilà, ouais.
19: Et ah c'est, ouais. C'est purulent au niveau de la chatte.
1: Pardon ?
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17: Allô ?
7: Bonjour monsieur, je suis bien à la boucherie ?
17: Oui, c'est ça.
7: Monsieur Martin à l'appareil, les électriciens Martin ?
17: Oui ?
7: Vous avez pas eu des coupures d'électricité depuis l'ouverture ?
17: Non, rien du tout.
7: Super, parce que je me suis permis de bricoler votre compteur, j'étais pas sûr que ça marche.
17: Ah ouais ?
7: Ouais, parce que c'est un tuto que j'ai vu sur internet pour pas payer l'électricité.
17: Non mais, qui c'est qui vous a permis de faire un truc sur mon compteur en plus ? Avant d'y faire, vous nous téléphonez quand même.
7: Justement, je vous y téléphone maintenant parce que là ça marche, mais il peut y avoir...

0: aujourd'hui par hasard si on s'est pas parlé la semaine dernière au téléphone?
1: Non mais attendez.
0: Parce que justement j'ai eu une Madame Marie.
1: Mais c'est pas Madame Marie, c'est mon mari. Non mais vous comprenez ce que je vous dis?
0: Bah je comprends qu'il y a de plus en plus de Madame Marie en France. Ah bah c'est elle que j'entends derrière, non?
2: Allô?
0: Bonjour Madame Marie.
2: C'est quoi ça, ce bordel? Déjà vous me demandez mon avis avant de trafiquer mon compteur, il me semble.
0: Plus besoin, vu que vous me louez à un groupe électrogène, vous êtes peinard.
2: Attendez, mais pourquoi je louerais un truc que j'ai rien demandé? Moi j'ai rien demandé à bricoler mon compteur. Vous me bricolez mon compteur et puis vous me louez un truc derrière, bah, c'est facile ça.
0: Bah je préfère parce que si jamais votre compteur il saute, au moins.
2: Non mais fallait pas y toucher mon compteur, moi il marchait bien. De quel pouvoir tu touches mon compteur? Non mais c'est extraordinaire ça.
0: Eh bah tout simplement du pouvoir extraordinaire des électriciens Martin, professionnels de l'électrifiage.
2: Non mais j'ai rien demandé, tu touches rien.
0: Enfin rien. J'installe quand même le groupe électrogène.
2: Tu me touches rien, putain, mais nom de Dieu, mais c'est quoi ce sketch là?
0: Ah bah bonne question, non mais c'est quoi ce sketch pour une petite bidouille de compteur?
2: C'est quoi ce bordel là?
0: Eh, hey, en plus, le groupe électrogénéral, je te le fais à 1000 balles.
2: Eh bah mais vous payez 1000 balles, non mais t'as carrément craqué là.
0: Allez, tu sais quoi? Je te le fais à 900.
2: Non, non, mais y'a pas de 900, c'est zéro.
0: Zéro? Attends, déjà je te fais un prix d'amis.
2: Non mais attends, mais je te connais pas, Duc, mais tu me connais toi? T'es carrément un comique toi, je te jure.
0: Hein. Oh. Toi, tu me fais des compliments pour négocier le prix du groupe.
2: Mais je t'ai pas demandé de groupe, mon Dieu, mais oh, arrête tes conneries, là.
0: Alors, je vais pas arrêter mes conneries tout de suite.
2: Oui, mais je m'en fous, tu fais tes bricoles entre toi, t'as qu'à faire ça avec tes copains, à ta famille, j'en ai rien à foutre, tu me touches pas à mon compteur.
0: Oui, mais le problème, c'est que mes potes et ma famille, quand ils voient que c'est moi qui appelle, ils décrochent plus.
2: Eh ben, c'est très bien, mais tu te débrouilles avec ta famille, moi je te connais pas, tu me connais pas, qu'est-ce que tu m'appelles, là?
0: Bah, qu'est-ce que je t'appelle pour notre petite bidouille?
2: C'est quoi ce sketch? Mais je t'ai rien demandé, moi.
0: Ah, d'accord.
2: Bon, bah d'accord, mais il tombe des nus, là. Non, mais je t'ai jamais rien demandé, moi je t'ai pas contacté.
0: Bah, pas la peine de me contacter si moi je t'ai déjà contacté.
2: Tu me... Merde, non, mais c'est bon. C'est quoi que tu comprends pas quand je te dis que c'est bon, là?
0: Non, mais c'est bon, j'ai compris. Toi, tu veux un groupe électrogélatineux.
2: Non, je t'ai pas dit que je voulais un groupe électrogène. J'ai dit, si le compteur il lâche, je fais comment? Et c'est toi qui as voulu me placer un groupe électrogène à 1000 balles. Non, mais c'est quoi cette arnaque du siècle, là?
0: Oh, t'exagères, j'ai dit que je le faisais à 900.
2: Je m'en fous, 900 000 balles, même zéro. J'en ai rien à foutre.
0: Oh là là, 900 000 balles?
2: Non, 1000.
0: Ah non, mais attends, c'est mal compris.
2: Non, 1000 balles ou 900 balles, j'en veux pas.
0: Cela dit, pour 900 000 balles, tu sais quoi?
2: Ah, oh, mais qui fuyons? Oh, t'es fatiguant.
0: Non, mais à ce prix-là, je t'installe une petite centrale nucléaire.
2: Non, mais c'est bon.
0: Et t'es peinard pour 3000 ans, hein.
2: Allez.
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4: Allô?
5: Oui, bonjour monsieur.
4: Oui?
5: Monsieur Gérard.
4: Oui?
5: Oui, bonjour, c'est le service des tables d'écoute à l'appareil.
4: Oui?
5: Vous connaissez le professeur Ledoux, monsieur dermatologue à Clermont-Ferrand, non?
4: Dermatologue à Clermont-Ferrand? Non, pas du tout.
5: Pas du tout, bon.
4: On n'a jamais eu à faire avec ce monsieur-là.
5: Ce monsieur porte plainte parce qu'il a reçu un certain nombre de coups de fil dans lesquels on a pu entendre proférer des insultes. Oui, monsieur, je ne vais pas vous les énumérer, ni vous les citer. Le problème est que nous sommes remontés, évidemment, après enregistrement des appels, jusqu'à l'auteur de ces communications téléphoniques grossières.
4: Tiens.
5: Oui, elles proviennent du 73-35... C'est bien votre numéro?
4: Ah, c'est bien mon numéro. Mais alors là, vous m'étonnez, parce que cette personne, moi, j'ai jamais eu affaire avec elle. Et je vois pas qui est-ce qui est un peu... On est des gens civilisés, ici.
5: Donc ça ne vient pas de chez vous, d'après vous?
4: Ah, hein, je vous le garantis.
5: Bon, alors nous allons faire une vérification. Professeur Ledoux, prenez l'écouteur.
4: Oui.
5: Merci. Oui, alors cette personne dissimule donc sa voix dans un élément en coton. Après expertise de la bande 1935, nous sommes aperçus que cet élément en coton était un slip en coton, un slip banal, un slip, vous voyez ce que je veux dire. Et donc il met sa tête dans ce slip.
4: Ça relève, mais c'est invraisemblable.
5: Ben, monsieur, est-ce que vous avez quelque chose en coton que vous pourriez mettre sur la tête pour que nous puissions vérifier que vous n'êtes pas l'auteur de ces plaisanteries?
4: Écoutez, là, tout de suite, vous me prenez à court, enfin, quand même. Bien sûr, si vous voulez.
5: Je vous remercie, monsieur. Chers auditeurs, vous pouvez vous-même, chez vous, enfiler un slip en coton et vérifier que vous n'êtes pas l'auteur de cette plaisanterie. Merci.
4: Allô?
5: Allô?
4: Oui.
5: Oui. Alors, qu'est-ce que vous avez, là?
4: Ben, j'ai un slip en coton, si vous voulez, mais c'est ridicule.
5: Pardon, monsieur?
6: Tu te soumets à l'expérience?
5: Bah, écoutez, monsieur, c'est
4: ridicule. Moi, je viens faire l'expérience. Qu'est-ce que vous voulez que je fasse avec ça?
5: Alors, vous avez un slip en coton. Vous l'enfilez sur votre tête comme une cagoule.
4: Oui.
5: De telle manière qu'il couvre votre bouche et qu'il vous arrive sous le menton. Ensuite, vous plaquez ce slip sur la bouche.
4: Oui, oui, voilà.
5: Vous l'avez, là?
4: Ah oui, ça y est.
5: Bah, votre voix n'est pas changée.
4: Ah, écoutez, je regrette. Mon épouse vient de partir, elle l'a vu elle-même.
5: Elle est à côté, là? Vous pouvez la rappeler?
4: Tu peux venir? Bon, elle prétend que j'ai rien sur la tête. Alors, est-ce que t'es témoin que je me mets bien le truc sur la bouche?
6: Oui, oui.
4: Mais écoutez, venez constater vous-même. J'ai le slip sur la tête, hein, et qui me couvre la bouche. Et je parle avec le slip sur la bouche, qui me colle sur la bouche.
5: Très bien. Alors, vous allez bien plaquer le slip sur la bouche.
4: Oui.
5: Le professeur Ledoux, dermatologue à Clermont, va donc vous entendre parler, hein.
4: Oui.
5: Et vous allez parler normalement dès que je vous entendrai de signer.

0: sonore. Hein.
1: D'accord. Eh bien, je parle normalement et je dis que chez moi, les gens sont toujours tenus correctement et n'ont jamais proféré d'insultes par téléphone.
2: Allô?
1: Oui?
2: Professeur Ledoux, à l'appareil.
1: Oui?
2: Personne chez vous n'a jamais parlé avec un slip sur la tête.
1: Absolument, je vous garantis. Nous, ici, nous sommes une famille honorable.
2: Donc jamais vous n'avez parlé au téléphone avec un slip sur la tête.
1: Ah, je vous garantis.
2: Vous le jurez?
1: Bah, sauf un instant.
2: Ah.
0: Oui, mais enfin là, vous lui avez demandé...
1: Vous venez de me demander de faire un enregistrement.
0: Oui, là, c'est pour l'enquête. Hein,
1: pour l'enquête?
2: Ah bah oui, quand même, hein.
1: Mais qu'est-ce que c'est que cette histoire? Écoutez, c'est invraisemblable.
0: Ou alors, c'était une blague peut-être de la part de ce professeur, ça m'étonnerait. Le professeur, non, le professeur.
1: Écoutez, c'est pas le professeur qui peut faire...
2: Monsieur, je suis diplômé ancien interné des hôpitaux de Paris.
1: Oui?
0: Et vous étiez interné où ça?
2: Ben, à Sainte-Anne, à l'hôpital psychiatrique.
1: Qui?
0: Comment, monsieur?
1: Pardon, je comprends pas.
2: Ben, j'ai été interné 3 ans à l'hôpital Sainte-Anne, ancien interné des hôpitaux de Paris.
1: Oui? Ah ben voilà. Ça complique l'affaire, ouais.
0: Et vous êtes qui, alors?
2: Ben, je fais des canulars, moi.
1: Ben écoutez...
0: Ah, ben d'accord.
1: Ah ben voilà.
0: Oh ben alors là, monsieur... Excusez-nous, alors.
1: Oh ben, je vous ai tout excusé, bien sûr.
0: Ah ben alors ça, on a été victimes d'un canular tous les deux.
1: Eh ben, j'ai compris. Ben voilà.
2: Eh ben, je vous ai bien eu, hein.
1: Ben, vous avez quand même pas réussi à me foutre un slip sur la tête, hein.
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4: Bonjour.
5: Bonjour monsieur, c'est bien le restaurant?
4: C'est madame.
5: Ah non, c'est monsieur Martin à l'appareil.
4: Mais moi je suis madame.
5: Ah oui, ça comme vous voulez. Je vous appelle pour Mission Martin, le loto de la biodiversité, et j'ai une bonne nouvelle.
4: Oui?
5: Vous faites partie de nos heureux gagnants, vous avez remporté 2 mangoustes que je vous dépose tout à l'heure.
4: Quoi? Vous devez déposer quoi?
5: Des mangoustes.
4: Alors, excusez-moi parce que je sais pas ce que c'est.
5: Bah, vous voyez une langouste?
4: Ouais.
5: Bon bah, c'est comme une langouste, mais avec un M à la place du L, et sinon rien à voir.
4: Des mangoustes? C'est quoi ça?
5: Oh bah c'est des gros rongeurs carnivores.
4: Bah,
5: ça fait entre 1m20 et 2m.
4: Attendez, ne quittez pas. C'est quoi?
6: Oui, allô?
5: Bonjour madame, votre collègue a pas l'air au courant pour vos mangoustes.
6: Non, moi non plus.
5: Comment ça, vous non plus?
6: Ah non, je suis pas au courant, non. Il n'est pas question de déposer des mangoustes. Qu'est-ce que vous voulez que je fasse de mangoustes, moi?
5: Bah déjà, c'est très pratique, ça vous débarrasse de tous les nuisibles, mulots, souris, chats, chiens...
6: Non, mais je veux pas de mangoustes, moi.
5: Si vous avez des moutons ou des veaux...
6: Non, mais moi je les veux pas.
5: Non, mais vous inquiétez pas, je vous laisserai les cages avec...
6: Non, je veux pas ni de mangoustes ni de cages, non.
5: Ah oui, mais alors pardon, dans ce cas, fallait pas jouer au loto de la biodiversité.
6: Non. Ou alors c'est quelqu'un qui a participé à ce loto, c'est possible.
5: Ah d'accord, bah passez-moi l'autre, là, celui qui a joué.
6: Non, mais l'autre, je sais pas qui c'est, écoutez monsieur. J'ai pas besoin de mangoustes, je veux pas de mangoustes.
5: Pardon, mais là je les ai dans la camionnette, elles sont en train de me bouffer toutes les garnitures plastiques.
6: Eh ben mais gardez-les.
7: Mais qu'est-ce que c'est ça?
5: Ah, allô?
7: Oui, allô?
5: Bonjour monsieur, donc c'est vous qui avez joué pour les mangoustes?
7: Des langoustes?
5: Non, mangoustes, en latin c'est mangoustus giganticus.
7: Mais non, mais viens voir.
5: Et c'est reparti.
7: Je suis au courant des mangoustes.
5: Eh bonjour madame.
6: Non, c'est monsieur.
5: D'accord, parce que je cherche celui qui a joué au loto de la biodiversité.
6: Mais à quel jeu vous me parlez de quoi?
5: Mission Martin, le loto pour sauver les espèces en voie de disparitisme.
6: J'ai jamais joué à ça, moi.
5: Bah si, parce que votre collègue me disait que c'était pas lui.
6: C'est pas ma collègue déjà, c'est mon épouse, mais moi j'ai jamais joué à ça.
5: Bah oui, mais vu que les autres m'ont dit que c'était pas eux, forcément c'est vous.
6: Non mais personne n'a joué, monsieur. Est-ce qu'elle sait pas? Peut-être que je lui ai joué un truc et je lui ai pas dit, mais j'ai rien joué à rien, moi.
5: Ah ok, je comprends, vous jouez en cachette.
6: Non mais j'ai joué à rien.
5: Non mais je comprends, elle est à côté de vous, vous pouvez pas parler librement, c'est
6: mais ça n'a rien à voir. Qu'est-ce que...
5: Non mais je sais ce que c'est, vous inquiétez pas, je l'ai même à la maison. Hein.
6: Mais pas du tout.
5: Bon, on va faire discret pour les mangoustes.
6: Non.
5: Je vous pose des questions, vous me répondez juste par oui ou par non.
6: Non mais je n'ai jamais joué à ça, elle est pas à côté de moi là, je vous dis que j'ai jamais joué à ça.
5: Non mais ça j'ai bien compris, comme elle est à côté de vous, vous pouvez pas dire que c'est vous.
6: Elle est pas à côté de moi.
5: Ah super, donc ça y est, on peut parler tranquille.
6: Oui, on peut parler tranquille, j'ai joué à rien.
5: Bon, pourquoi vous dites ça? Elle est revenue?
6: Bon écoute,
5: Bon, si elle est à côté de toi, tous deux fois.
6: Je raccroche. Allez.
5: Ou alors non, on va parler en code.
6: Bon allez, c'est bon, stop. Allez, stop.
5: Si,
6: stop.
5: Ce qu'on va faire, c'est que tu vas me répondre le contraire de ce que tu penses.
6: Non, arrête. Allez, c'est bon, tu me gonfles.
5: Donc ça, par exemple, ça veut dire continue, tu me dégonfles.
6: Arrête, tu me rappelles.
5: Donc arrête, ça veut dire que je continue.
6: Adieu.
5: Ok, j'arrive. Et non merci, je ne veux pas me faire engluer.
6: Allez, salut.
5: Non mais c'est parce que je suis allergique à la colle.
6: Allez, c'est bon.
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9: Salon Agosine, bonjour.
0: Bonjour madame, je souhaite parler au responsable de l'établissement.
9: Je vous laisse pas, ne quittez pas.
0: Oh, merci, au revoir.
10: Allô?
0: Oui, bonjour.
10: C'est Speed?
0: Oui.
10: Oui, dites-moi.
0: T'en as?
10: C'est qui à l'appareil?
0: Speed.
10: Oui, ben bonjour, oui, dites-moi.
0: Ça va, vous allez bien?
10: Oui, ça va. Et alors, qu'est-ce que vous allez faire alors pour les radiateurs?
0: Il faut les déposer, je pense.
10: Oui, il faut les déposer. Vous êtes son beau-frère, non?
11: Oui, c'est moi.
10: Ah, bon, ben alors vous ne vous présentez pas.
11: Ah, pardon, excusez-moi, ça va?
10: Bon, ça va très bien.
11: Bon, alors,
10: il faudra les déposer, ces radiateurs, parce que je vais faire peindre mon salon de partout, vous voyez, les murs. Et il n'a pas accès derrière les radiateurs. J'ai dit non, je ne veux pas les enlever. Il m'a dit non, je ne peux pas, il faut quand même les déposer. Je vais peindre derrière les radiateurs, tout ça. Et puis ouais. Ça se voit, c'est tout sale. Alors donc, il faut les enlever.
11: Mais oui, parce que vous avez votre rondelle qui est humide, en fait. C'est pour ça qu'on ne peut pas.
10: Vous avez quoi?
11: La rondelle.
10: Oui.
11: Votre rondelle, elle est humide.
10: Oui.
11: Donc, moi, je peux juste passer un doigt, vous voyez?
10: Oui.
11: Mais pas plus, parce que si votre rondelle était sèche, à la limite... Bon, je pourrais juste mettre un doigt et puis comme ça, je pourrais travailler sans avoir à le déposer, à vous déposer.
10: Oui.
11: Mais là, il faut que je puisse déshumidifier votre rondelle.
10: Oui.
11: Donc, il va falloir que je passe deux doigts dans votre rondelle et toute la nuit, que ça travaille, quoi.
10: Mais j'ai déjà fait une fois, j'ai fait des papiers peints et tout, ils ont tout déposé les radiateurs et puis après, ils les ont remis.
11: Oui, mais est-ce que vous pouvez mettre un doigt dans votre rondelle?
10: Moi, je comprends pas cette technique, ça. Vous comprenez ce que je voulais dire?
11: Ouais.
10: Il faudrait que vous veniez me voir et puis voir un peu le travail qu'il y a à faire.
11: Si, je peux venir vous voir. Est-ce que vous aurez le temps? Je vous mets un doigt dans la rondelle et vous me dites si ça va.
10: Bon.
11: Il faut que je puisse introduire deux doigts dans la rondelle.
10: Oui.
11: Tourner comme ça, vous voyez, bien tourner pour oui. bien la patiner, bien patiner à l'intérieur, bien et l'élargir, quoi. Et puis sortir les doigts, revenir, vous voyez, il faut bien travailler la rondelle.
10: Mais d'accord.
11: Ça se fait pas comme ça.
10: D'accord. Mais dans quelle rondelle vous parlez?
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12: Mairie, j'écoute.
5: Bonjour monsieur, je suis bien à la mairie.
12: Oui.
5: Monsieur Martin, à l'appareil.
12: Oui.
5: Juste pour être sûr, vous avez pas eu d'appel de l'inspection du travaillisme pour moi?
12: Ah non, je suis désolée, pas du tout.
5: Ah non, mais tant mieux, parce que je vous explique.
12: Oui.
5: Là, il y a de plus en plus de contrôles pour vérifier que les gens fraudent pas et qu'ils travaillent vraiment.
12: Oui.
5: Et comme moi, j'ai déclaré que je travaillais dans votre mairie, il faudrait qu'on se mette d'accord.
12: Ah.
5: Et oui, donc s'il y a un contrôle de l'inspection du travaillisme, vous leur dites que vous êtes monsieur Martin.
12: Ah ben, enfin...
5: C'est juste au téléphone, hein. Il suffit de décrocher, vous dites, mairie, bonjour, monsieur Martin à l'appareil.
12: Je peux pas. C'est ça. Je vais pas répondre au téléphone.
5: Et pourquoi?
12: Déjà, ma voix, ça va s'entendre.
5: Non, on a quasiment la même. Ça devrait pas faire d'histoire.
12: Mais c'est une fausse déclaration. C'est pas légal.
5: Ouais, d'accord, mais à part ça...
12: Attendez, excusez-moi, mais c'est quand même lunaire.
5: Oh, ça se fait couramment dans beaucoup de mairies, hein.
12: C'est complètement infaisable.
5: Mais non, si vous voulez, on fait une répète. Dites-moi, bonjour, monsieur Martin à l'appareil.
12: Non, moi, je dis rien du tout. Vous travaillez pas pour la mairie.
5: Ah oui, mais si vous y mettez pas un minimum du vôtre aussi.
12: Bon, écoutez...
13: Bonjour.
5: Bonjour, monsieur.
13: Oui, donc vous avez fait une fausse déclaration.
5: Pas du tout.
13: Bah si.
5: Non, j'ai juste déclaré que je travaillais chez vous.
13: Mais pourquoi vous avez signifié que vous étiez employé de mairie à la ville?
5: Bah parce que comme ça, je récupère des allocs, du chômage et des retraites. Disons que c'est plus un arrangement.
13: Ah non, c'est pas un arrangement, c'est une fausse déclaration. Vous avez signifié...
5: Alors, je crois que légalement, si on fait tous les deux la même fausse déclaration, elle devient vraie.
13: Monsieur Martin, vous travaillez pas chez nous. Donc, en aucun cas, on va affirmer vos dires.
5: Ah non, mais je vous demande pas ça. C'est ce que je disais. Il suffit que le monsieur d'avance fasse passer pour moi.
13: Non, mais alors là, c'est pas possible, non mais...
5: En plus, on a la même voix.
13: Non.
14: Oui, allô?
5: Ah, c'est une dame, bonjour, vous êtes la responsable?
14: Non, c'est monsieur, c'est le maire, oui.
5: Le maire? Ah bah parfait, donc c'est avec vous que je vois pour l'inspection travailliste.
14: Parce que l'inspection du travail, pour quelle raison?
5: Ah, parce que vos collègues vous ont pas expliqué.
14: Bah non, je suis pas au courant de rien.
5: Eh oui, ça c'est le problème avec le petit personnel, on peut jamais compter dessus.
14: Non mais c'est à propos de quoi? Dites-moi, pourquoi, quel sujet, je comprends pas.
5: Ah oui, pardon, donc j'ai déclaré que je travaillais à la mairie, mais je me méfie au cas où il y aurait un contrôle.
14: Bah, vous travaillez à la mairie, vous travaillez pas à la mairie?
5: Ah non, pas du tout.
14: Bah, c'est de l'arnaque, ça.
5: Bon, de l'arnaque, non. Disons que c'est une sorte de système contournatoire.
14: Moi, je suis pas d'accord avec ce système-là. Je sais pas qui c'est qui vous a dit faire ça, mais...
5: C'est mon beau-frère. Lui, ça fait des années qu'il se fait passer pour sa femme. Elle est hôtesse de l'air.
14: Moi, je suis pas d'accord du tout. Je suis maire...
5: Justement, s'il vous appelle, vous...
14: Bah, moi, s'il m'appelle, je dirais non, monsieur Martin travaille pas chez nous.
5: Ah bah non, mauvaise réponse. Justement, il faut déclarer que je suis chez vous.
14: Non, je déclarerai pas que vous êtes là, parce que vous êtes pas là. Je vais quand même pas dire des défauts.
5: Ah non, mais si ça vous arrange, moi, je peux passer.
14: Non, vous passez pas, je veux pas entendre parler de vous, c'est tout.
5: Ne serait-ce que pour qu'on prenne quelques photos de moi en situation, déjà?
14: Il y a pas de photos à prendre, vous restez où que vous êtes, j'ai pas faire de faux pour l'administration, moi.
5: Eh, vous savez quoi? Je peux même vous faire des remplacements.
14: J'ai pas de remplacement à faire, j'ai pas besoin de personne, je n'ai déjà trop de personnel.
5: Non, mais même pour vous, si vous voulez prendre quelques jours sans déposer de congé, hop, je vous remplace.
14: J'ai pas toujours à poser, moi je travaille tous les jours.
5: Bah, raison de plus.
14: Bon, vous restez où? Vous crèchez à quel endroit?
5: Alors, c'est facile, je suis à Martinville.
14: Des conneries comme ça, moi je vous dénonce.
5: Oh, oh là là, heureusement que j'ai pas précisé que j'habite au 1 rue Martin.
14: Ouais, bah.
5: Oh, je l'ai dit, flûte!
14: Allez, au revoir.
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15: La poste de Brive, Madame Primo, j'écoute.
16: Oui, bonjour madame. C'est la poste de Brive.
15: Oui.
16: Oui, bonjour, je ne sais pas si vous m'entendez bien, parce que j'ai un téléphone portatif.
15: Non, c'est bon, bon.
16: Je vous appelle, je suis étudiant à l'IUT de gestion.
15: Oui.
16: Et on est en examen, alors j'ai pris un téléphone portatif.
15: Mmh.
16: Voilà, on me pose une question sur le courrier et l'entreprise.
15: Oui.
16: Et la question, il me reste 5 minutes hein, pour rendre la copie. La question, c'est quel est le tarif à 5 francs près d'un paquet pesant 1 kilo, destination New York?
15: Là, là, attendez, je prends mon tarif tout de suite.
17: Posez les copies sur le bureau.
15: Oh mince.
17: Et vous sortez calmement. De la place, c'est quoi ce téléphone, là?
16: Ben, je suis avec ma mère, là. Allô?
15: Oui,
16: je
15: oui.
16: Je me suis repéré.
15: Oui, j'ai entendu. Bon, oui, écoutez, voilà, je peux pas vous le donner
17: téléphone.
15: Comme ça.
17: Téléphone? Allô?
15: Oui.
17: Bonjour, madame.
15: Bonjour, madame, monsieur.
17: Madame de la place.
15: Oui.
17: Vous êtes la maman de Jean-Baptiste.
15: Bien sûr, bien sûr.
17: Ah, c'est un bon élève, hein?
15: Ah, ben, j'espère, hein.
17: Mais vous savez quand même qu'il est en examen aujourd'hui.
15: Ben, je voulais savoir comment ça se passait, je pensais que c'était terminé.
17: Ah, non.
15: Ah, alors, excusez-moi d'avoir dérangé, hein.
17: Vous avez appelé votre mère, pourquoi, Jean-Baptiste?
16: Ben, c'est-à-dire que c'est à propos de tonton Lulu, hein, qui peut pas venir, c'est ça?
15: Oui, oui, oui.
16: Samedi?
15: Oui.
17: Allô?
15: Oui.
17: Qu'est-ce qui est arrivé à votre oncle? C'est pas grave?
15: Non, c'est une petite intervention chirurgicale.
17: Ah, il a été opéré?
15: Oui.
17: De quoi?
15: Il a été opéré de la prostate.
17: Ah, ben je comprends mieux, Jean-Baptiste, vous auriez pu me l'expliquer.
16: Ben oui, mais c'était pas facile, quoi, hein, maman?
15: Ben oui.
16: Et alors, les nouvelles, alors, comment il va?
15: Ben écoute, ça s'est bien passé, on attend qu'il se réveille, là, maintenant.
17: Allô?
15: Oui.
17: Il est à l'hôpital?
15: Oui, l'hôpital de Brive, oui.
17: Ah bon, il est dans quel service?
15: Ben, dans le service d'opération pour la prostate, je sais pas le service, vous savez, on a attendu toute la matinée.
17: Ah oui, évidemment, vous devez être sous le choc.
15: Un petit peu, oui.
17: Oui. Et c'est un monsieur de la place aussi, son nom, alors?
15: Oui, oui, c'est ça, de la place.
17: Lucien, alors, puisqu'il parle de tonton Lulu.
15: Voilà.
17: Ah, d'accord.
15: Voilà.
17: Parce que j'ai un ami qui opère à l'hôpital, justement. Attendez. Ah. Si vous voulez, ne quittez pas, hein. Je vais prendre mon téléphone aussi. Je vais essayer de vous donner des nouvelles plus fraîches.
15: Ah.
16: Allô?
15: Oui.
16: Il part à son bureau.
15: Ah oui.
16: Allez donc, je vous remercie parce que... vous avez été formidable, hein. Cette histoire de tonton Lulu, moi j'étais mal. J'ai trouvé que ça.
15: C'est n'importe quoi, hein.
17: Allô?
15: Oui.
17: Oui, excusez-moi. Bon, alors, j'ai appelé mon ami à l'hôpital.
15: Oui.
17: Il ne connaît pas de Lucien de la place, hein?
15: Comment ça, il ne connaît pas de Lucien de la place?
17: Il n'y a pas de Lucien de la place au service de chirurgie.
15: Oh, bah alors là, ça c'est un peu fort, ça. Écoutez, il vient de se faire opérer ce matin, je rêve pas, quand même.
17: Au service du professeur?
15: Bah, écoutez, moi, j'ai pas retenu le nom du professeur, hein. J'ai aucune mémoire pour les noms, en plus.
17: Hein. Attendez, hein.
16: Oh là là là là.
15: C'est ce bazar.
16: Mais il est en train d'appeler l'hôpital. Apparemment, il a un collègue qui est professeur en chirurgie.
15: Ah ouais, bah, il tombe mal parce que moi, les professeurs, les machins, les trucs, je les connais pas du tout. Hein.
17: Allô?
15: Oui?
17: Bon, je viens de rappeler.
15: Oui?
17: Alors, il y a un Lucien de la place.
15: Ah.
17: Oui, mais alors, madame, excusez-moi, Jean-Baptiste, c'est peut-être pas la circonstance. Hein. Il n'est pas en service de chirurgie.
15: Ah bon?
17: Il a été transféré, madame, excusez-moi, à l'Institut médico-légal ce matin.
15: Ouais.
16: Oh, c'est pas vrai.
15: Eh oui, qu'est-ce que tu veux? Je voulais pas te le dire, hein.
17: Pas tonton Lulu.
15: Eh ben oui, mais mon petit...
17: Maman.
15: Oui. écoute, on se retrouve pour manger à midi. On va manger à midi et puis on en parlera. Tu sais, c'est pas grave.
17: Je suis désolée, madame.
15: Ben oui, mais... Oui, mais enfin, vous auriez pu attendre pour lui dire, quoi. Il est en plein examen, là.
17: Tonton Lulu.
15: Oh, mais mon petit, t'as mis pas dans tous ces états, tu sais.
17: Ah non, là, c'est bon, le doyen, là, c'est Robert Ledoux.
15: Voilà. Bon, mais écoutez, monsieur, excusez-nous notre émotion, mais je vais récupérer mon fils, hein.
17: Bien, ben, madame, je vous remercie, je vous le repasse.
15: Voilà, excusez-nous, hein.
16: Allô, maman?
15: Oui, ça va?
16: Tu m'entends, maman?
15: Oui.
16: On a échappé belle. Surtout que c'était une blague pour la radio.
15: Oh l'horreur!
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19: Oui, allô?
5: Bonjour monsieur, c'est bien le libraire?
19: Oui, et c'est une dame.
5: C'est une... Non.
18: Si, je suis une dame, je suis pas un monsieur.
5: Oh, bah, si vous voulez.
18: Oui.
5: Monsieur Martin, à l'appareil, je suis passé acheter un peu de littératurisme chez vous.
18: Oui.
5: Et comme j'ai fini vos livres, je vais vous les rapporter.
18: Non, mais je comprends pas, en fait, ce que vous me demandez.
5: Bah, vu que j'ai lu vos livres et que je compte pas les relire, je vous les rapporte et vous me les remboursagez.
18: Oui, mais est-ce que ma patronne est au courant, en fait?
5: Pas du tout.
18: Écoutez, donnez-moi votre numéro de téléphone, s'il vous plaît.
5: Ah, bah, avec plaisir, ça faisait longtemps qu'on me l'avait pas demandé, en plus.
18: Oui.
5: Donc, c'est 0606.
18: 0606.
5: Ah non, attendez.
18: Oui.
5: Non, pardon. C'est 060606.
18: Encore une fois?
5: Non. Trois fois.
18: Oui.
5: 0606.
18: Vous allez me mettre 06 combien de fois, en fait?
5: Bah, six fois.
18: Bah, non, c'est pas possible, monsieur. Il y a qu'une fois 06.
5: Ah oui, non, mais attendez. Il y a qu'une fois 06 au début.
18: Bah, oui.
5: C'est à cause de l'indicatif. Ne faites pas le 06 du début, dans ce cas. Faites juste 06, mais cinq fois.
18: Non, c'est, il y a pas 06 fois, cinq fois.
5: Bon, c'est pas grave. Dites à la patronne que j'attends son coup de fil.
18: Non, mais vous avez pas compris. Votre numéro, je l'ai pas.
5: Ah, bah, attendez, je vous le donne. Vous avez de quoi noter?
18: Bah, oui. J'essaie de le noter depuis tout à l'heure, oui.
5: Pourtant, c'est pas compliqué. Donc, 0606.
18: D'accord.
5: 060606.
18: Oui, donc, c'est que des 06. Ce numéro.
5: Bah, hey, je vous avais dit que c'était pas compliqué.
18: Ouais. Oui, allô?
5: Bonjour, monsieur. Ah, c'est dommage, j'aurais bien aimé qu'on me passe la patronne.
18: Oui, c'est moi, oui.
5: Ah, parfait. Donc, c'était pour un remboursage de livres. Rapport que j'ai fini de les lire.
18: Bon, donnez-moi vos coordonnées, s'il vous plaît.
5: Eh ben, on y retourne. Donc, monsieur Martin.
18: Monsieur Martin. Hein?
5: Votre collègue a déjà noté mon numéro. Vous pouvez lui demander.
18: D'accord. Et vous êtes où?
5: Je suis à Martinville.
18: Martinville. Martinville quoi?
5: Martinville. Vous connaissez pas Martinville?
18: Bah, quelle ville, Martinville?
5: Bon. Martinville sur Martine, évidemment.
18: C'est où ça?
5: Bon, au Martinland.
18: Pardon?
5: Martinville, c'est la capitale du Martinland.
18: Ah non, attendez.
5: Oh bah si, pardon, mais je connais.
18: Ouais, alors attendez.
5: Sous-préfecture, Bourg-Martin.
18: Non mais attendez. Vous me parlez de quoi? Qu'est-ce que vous voulez faire? Parce que je suis au courant de rien du tout là.
5: Ah oui, c'est vrai. C'était pour un remboursage des livres que j'ai achetés parce que j'ai fini de les lire.
18: Ouais, c'est ça.
5: Ou sinon, je peux aussi vous les échanger contre de l'argent.
18: Non mais moi j'ai pas envie que vous me changiez, vous.
5: Non mais dans ce cas, c'est pas un remboursage. Là, c'est un échangeage argent-marchandise. Rien à voir.
18: Ouais.
5: Ah ouais, tout à fait.
18: Ouais. Non, mais.
5: Ah, mais ouais, si.
18: Non, mais vous dérangez même pas.
5: Comment ça me déranger?
18: Bah, vous dérangez pas.
5: Ah non, mais ça ne me dérange pas du tout, rassurez-vous.
18: Ah, ouais, c'est ça.
5: Ah non, vraiment, mais enfin, si vous préférez, on fait plus simple, je garde les livres et vous me donnez juste l'argent.
18: Ah, oui.
5: Alors là, ça ne me dérange pas du tout.
18: Bon, alors, cesse de plaisanterie, qui êtes-vous?
5: Alors, bas les masques, monsieur Martin, spécialiste en blaguisme téléphoniste.
18: Ouais.
5: Et où est-ce que vous pouvez écouter de très bons canulars?
18: À la radio.
5: Ouais, bien. Vous connaissez Ré et Chanson?
18: Bah, oui, bien sûr, que je connais, oui.
5: Eh ben, bienvenue, c'est Ré et Chanson.
18: Donc, c'est encore des conneries, donc.
5: Ah non, ça non, c'est vraiment la radio.
18: Non, c'est pas la radio, j'y crois pas que ce soit la radio.
5: Attendez, vous voulez que je vous mette un jingle pour vous prouver que c'est vrai?
18: Oui.
5: Eh ben, allons-y, j'appuie sur le bouton.
18: Ouais.
5: Rire et chanson. La preuve ou pas?
18: Ah oui, vraiment, c'est ça, oui.
5: Après, peut-être que celui-là, vous le connaissez pas parce qu'on a des nouveaux jingles en ce moment.
18: Ouais, sûrement, c'est ça.
5: En tout cas, merci de nous écouter.
18: Ouais, c'est ça.
5: Et à bientôt sur...
18: Ouais, c'est ça, Rire et chanson, c'est ça.
5: C'est tout à fait ça, c'est ça. Merci monsieur, c'est ça.
18: C'est ça, tout à fait.
5: J'ai l'impression que vous avez un petit doute. Attendez, je vous remets un jingle.
18: Pardon?
5: Rire et chanson.
18: Ah non.
5: Ah si.
18: Oh, c'est sale.
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19: Allô?
20: Oui, bonjour madame. Madame Dia?
19: Oui.
20: Bonjour madame, c'est la mairie.
19: Ah.
20: Enfin, les ponts et chaussées.
19: Ah bon?
20: Voilà.
19: C'est bon. À quel sujet?
20: Vous avez vu les travaux dernièrement?
19: Non, j'ai rien. Il y a des voitures et puis c'est tout ce que j'ai vu.
20: Ah, n'ai pas vu les travaux?
19: Non.
20: Bon, parce que voilà, ce qui se passe, voyez-vous, c'est qu'on avait décidé, parce que vous êtes au 23 de la rue.
19: Oui.
20: On avait décidé dans la réforme, le plan de réforme de l'aménagement des bus, hein,
19: oui.
20: Des abris de bus,
19: oui.
20: De créer un nouvel abri de bus devant chez vous, au 23.
19: Oui.
20: Mais le trottoir ne le permet pas, je pense que vous avez vu pourquoi.
19: Oui.
20: Donc on peut pas non plus le placer sur la rue avec la circulation, ça
19: non.
20: C'est... Bon. On va donc, si vous le voulez, placer cet abri de bus, non pas sur la rue, bien entendu,
19: oui.
20: Ni sur le trottoir, mais chez vous.
19: À l'intérieur de mon jardin?
20: Comment?
19: À l'intérieur de la maison du...
20: Oui.
19: Oh non.
20: Ah ben, j'ai pas le choix.
19: Ah ben, monsieur, moi, je peux pas avoir quelqu'un. Hein. Ah non, moi, chez moi, il y a... Oh non, monsieur, ça...
20: Alors, vous avez l'abri de bus d'été, donc qui est dans votre jardin.
19: Ah non, je veux personne. Ah non, c'est pas possible.
20: Bon, d'accord, donc je note. Parce que je suis en train de réformer tout le centre-ville.
19: Ah et... oui.
20: Donc alors vous voulez pas d'abri de bus, je vais le mettre
19: sur... Ah non,
20: de...
19: avec mon... si j'ai là, mes chiens, où est-ce que je vais les mettre?
20: Les chiens, vous pouvez les mettre sous l'abri de bus, hein, ça c'est pas...
19: Ah non. Non
20: ah bon, hein d'accord. Alors, et la nouvelle gare ferroviaire?
19: Bah, la nouvelle gare ferroviaire, je prends plus le train, alors ça, je m'en balance.
20: D'accord, donc je peux vous mettre le tunnel qui passerait au-dessus de votre jardin?
19: Au-dessus du jardin, par
2: derrière?
20: Oui.
2: Oh non. Oh là là, non.
20: Vous prenez plus le train?
2: Ah non, non, je prends plus le train.
20: Bon, donc je peux vous mettre le tunnel au-dessus, derrière.
2: Ah non, non, non.
20: Même un tunnel, un petit
2: tunnel? Ah non, non, non, rien. Non, non, non, non.
20: D'accord, donc pas... Non, non, mais je comprends, je note tout, hein, pardonnez-moi, mais je suis obligé d'avancer.
2: Oui, je sais que vous êtes obligé, mais...
20: D'accord. Bien, alors, vous savez qu'on va aussi travailler sur les extensions du boulevard périphérique suspendu, c'est-à-dire aérien.
2: Oui.
20: Est-ce que vous nous autorisez à remonter une bretelle qui prendrait justement sous votre jardin?
2: Sous mon jardin?
20: Oui, parce qu'il y aurait à peu près quand même 6000 voitures par jour qui passeraient là.
2: Oh non, non, non, non, non, non.
20: Non, d'accord. Je note. Bon, il reste plus que la zone portuaire pour les hélicoptères pour 260 atterrissages par jour.
2: Mais à quel endroit?
20: Ben, dans votre jardin.
2: Oh non, non, non.
20: Ça peut ne pas vous déranger, ça.
2: C'est de la folie, là. Il me reste ce petit bout de jardin. Oh non.
20: D'accord. Donc l'abri de bus, non?
2: Oh non.
20: D'accord. Le tunnel de la gare, non plus?
2: Oh non.
20: Le boulevard périphérique, vous m'avez
2: dit? Oh non.
20: Non, d'accord. Donc, l'hélicoptère pour la piste...
2: Oh non, non, non. Hein.
20: Non.
2: Oh non, pour aujourd'hui, ça me suffit. Hein.
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23: Allô?
5: Bonjour madame, c'est bien le garage?
23: Oui, bonjour.
5: Monsieur Martin à l'appareil, établissement Les Fritures Martin. On est spécialiste en fritures restauratoires.
23: Peut-être ça me parle pas, mais dites-moi.
5: Vu qu'on doit compostager tous les trucs alimentaires maintenant, je vais vous déposer mes vieilles huiles de friture.
23: Attendez, vous voulez faire quoi, me déposer de l'huile de friture?
5: C'est ça, je vais vous déposer des bidons.
23: Oui, mais qu'est-ce que vous voulez que j'en fasse? Je les mettrai où, moi?
5: Oh bah, vous les mettez où vous voulez, hein. Vous pouvez même vous en servir d'ailleurs.
23: Je vous dis que je ne prendrai pas l'huile, c'est pas peine d'insister.
5: Alors, je suis pas du genre à insister, mais...
24: Ouais.
5: Ah, allô?
24: Mais qu'est-ce que vous voulez que j'en fasse, moi, de votre huile usagée?
5: Bonjour madame, alors par exemple, vous pouvez la mettre dans le gasoil.
24: Mais dans le gasoil, mais sûrement. Ouais.
5: Bah oui, il paraît que tous les garages, ils font ça, ils coupent le gasoil à l'huile de friture.
24: Mais bien sûr.
5: Sinon, si vous préférez la jeter avec les vôtres, c'est comme vous voulez. Hein.
24: Mais c'est que moi, je la paye, l'huile, pour qu'on me la récupère.
5: Ah oui, non mais on s'est pas compris. Moi, la mienne, je vous la dépose gratuitement.
24: Non mais attendez. Vous me la donnez gratuitement.
5: Voilà, je vous demande même pas d'argent à la place.
24: Non mais...
5: Rien du tout, walou, mais... que dalle.
24: Mais...
5: Pas de frais cachés, pas de crédit conso, je donne... Gratos.
24: Non, vous me la donnez gratuitement, mais moi je paye.
5: Pardon, mais si vous payez pour acheter de l'huile usagée, à mon avis, vous vous faites avoir.
24: Non, je les achète pas, moi, ils me les achètent.
5: Ah, donc vous les revendez?
24: Non.
5: Bah, si vous les achetez.
24: Non.
5: Enfin, vu que ça vous fait gagner de l'argent, au final, c'est tout bénef.
24: Mais vous comprenez rien, je vous dis pas que je gagne de l'argent, j'en perds.
5: Ah, dans ce cas, un conseil, vendez l'huile plus chère.
24: Non, mais.
5: Bah si.
24: Non.
5: Mais si, vous augmentez le prix au litre.
24: Non, mais vous faites ce que vous voulez de votre huile usagée.
5: Mon huile, c'est surtout la vôtre maintenant.
24: Pourquoi c'est mon huile? Mais vous plaisantez, moi je n'accepte pas que vous mettiez de l'huile chez moi. Point.
5: En plus, comme c'est de l'alimentaire, vous pouvez tout à fait vous en resservir.
24: Mais je ne vais pas m'en resservir, qu'est-ce que vous voulez que j'en fasse de votre huile alimentaire? Mais...
5: Bah vous pouvez faire des frites, tout simplement.
24: Non.
5: Bon, vous allez pas me dire que vous aimez pas les frites.
24: Non.
5: Eh, vous savez quoi? Je vous rajoute des patates.
24: Mais vous plaisantez.
5: Moi bien sûr.
25: Allô?
5: Eh ben bonjour monsieur.
25: Mais on veut pas de l'huile de friture.
5: Non mais c'est vu avec la patronne. Je vous apporte des patates en plus, comme ça vous pourrez faire des frites. Mais que se passe-t-il?
25: Monsieur Martin?
5: Tout à fait, enchanté.
25: Et je vous ai grillé.
5: Comment ça, c'est qui?
25: Ben c'est Martin de Rire et Chanson.
5: Ah ben oui, c'est ça, bravo, bienvenue dans l'appel trop con, jeune homme.
25: Merci madame.
5: Et mes amitiés au patron?
25: C'est mon père. Ah là, il est rentré, il était fumant ça.
5: Ah ben dites-lui qu'il peut se faire des frites, ça va le détendre.
25: Mais en plus, il connaît. Et...
5: Il connaît en plus?
25: Ah mais oui.
5: Oh ben encore mieux, comme quoi personne n'est à l'abri. Bon, bah, je vous laisse respirer.
25: Bonne journée.
5: Vous aussi, merci et au revoir, monsieur.
25: Au revoir, madame.
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26: Allô?
27: Oui?
26: Oui, bonjour, madame.
27: Bonjour, monsieur.
26: Madame Marfort.
27: Oui.
26: Madame Marfort, ça va bien? Ça va fort, hein?
27: Ça va fort,
26: très bien. Bonjour, madame, gendarmerie nationale, pareil. Adjudant de la place. Ah, là, ça va moins fort, là, hein?
27: Oui, non, j'écoute, hein?
26: Ouais. Là, ça va moins fort, là.
27: Qu'est-ce qui vous amène?
26: Ben, en général, c'est mon adjudant chef, c'est lui qui me conduit, pourquoi me demander ça?
27: Ah bon?
26: Ben, je comprends pas.
27: Moi non plus.
26: Bon, madame.
27: Oui.
26: Votre véhicule.
27: Oui.
26: Est de quel type?
27: Je n'en sais rien. Je n'y connais rien.
26: Non, mais est-ce que, attendez, c'est simple, est-ce que c'est un type 4 roues ou un type 2 roues?
0: Je ne peux pas vous dire, c'est peut-être un type 4 roues.
26: Hein. Donc, votre voiture a 4 roues, nous sommes d'accord?
0: Oui, elles ont toutes 4 roues.
26: Pardon, madame?
0: Elles ont toutes 4 roues, mais je ne sais pas dans quel type qu'elle est.
26: Bon, écoutez, madame, si vous commencez à vous moquer...
0: Non, j'écoute.
26: D'un gendarmerie nationale...
0: Oh, vous savez, je suis vieille. Hein.
26: Mais non!
0: Oh là là!
26: Mais c'est dans la tête, vous rigolez, c'est ça qui compte. Vous êtes très bien dans votre tête.
0: Je vais bientôt partir pour le grand voyage.
26: Oh, bah vous n'avez pas l'air, dites donc. Moi, je peux vous dire, à la voix...
0: Oh oui, mais ça ne durera pas!
26: Mais si!
0: Non.
26: Écoutez-moi, vous m'entendez?
0: Oui, j'écoute.
26: Vous n'entendez que le son de ma voix, madame.
0: Oui.
26: Est-ce que vous êtes prête pour le grand voyage?
0: Oui, prête.
26: Bien.
0: Voilà.
26: Eh bien, madame, la gendarmerie nationale vous souhaite une bonne route.
0: Voilà, je vous remercie.
26: Et si vous voyez l'adjoint-chef Charrier qui nous a quittés malheureusement lors d'un accident de voiture il y a 3 ans, il est encore bourré, vous pouvez le saluer de notre part?
0: Oui, oui, entendu. Je ferai votre commission.
26: Vous avez noté son nom?
0: Eh bien, je vais marquer tout de suite avec mon crayon.
26: Voilà, adjudant-chef.
0: Oui.
26: Charrier.
0: Charrier.
26: Oui.
0: Bon, j'inscris tout de suite.
26: Voilà.
0: Et si je le vois, je vais lui donner le bonjour de votre part.
26: Voilà.
0: Hein? Entendu.
26: Merci à vous.
0: Oui, au revoir.
26: Au revoir.
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1: Allô.
5: Bonjour madame, c'est bien le garage?
1: Oui, bonjour.
5: Monsieur Martin à l'appareil, société Martin-Villoise de préventionnisme.
1: Oui.
5: Je vais venir vous installer les dispositifs anti-flambage pour les factures.
1: Anti-flambage? Attendez, vous parlez de quoi là?
5: C'est ça, comme vous dites, les dispositifs anti-flambage de factures.
1: Mais moi, j'ai pas commandé de dispositifs anti-flambage, monsieur.
5: Alors oui, mais vu que les factures ont particulièrement tendance à flamber en ce moment, je vous le recommande.
1: Alors non, mais moi, ça m'intéresse pas, monsieur. J'ai aucun besoin d'anti-flambage. J'ai ce qu'il faut. J'ai des extincteurs.
5: Alors, des extincteurs, c'est bien. Mais vous avez quoi pour vos factures? Bah pour vos factures qui flambent, c'est marqué dans le journal.
1: Bah les journaux, moi que j'en ai à foutre du journal, moi je lis pas le journal.
5: Ah bah attendez, je l'ai là.
1: Non mais je m'en fous pas du journal moi.
5: C'est écrit, attention, les factures flambent dans les garages.
1: Mais non, j'ai pas de factures qui flambent.
5: Bah si, apparemment il y a quand même la moitié de vos factures qui partent en fumée.
1: Comment ça, j'ai la moitié de mes factures qui partent en fumée? Pourquoi j'ai la moitié de mes factures qui partent en fumée?
5: Attendez, ils précisent pas, ils disent les factures d'entretien flambent de 20 à 50% dans les garages.
1: Non mais monsieur, vous foutez de ma gueule ou quoi?
5: Oui, mais enfin c'est écrit quand même.
1: Non mais vous parlez de flamber quoi? Les prix?
5: Non, je pense qu'ils parlent de l'autocombustion des facture papier.
1: Mais non.
5: Bah si, flamber, c'est une forme de combustionnisme, donc il faut prendre des mesures protectives.
1: Je n'ai besoin de rien.
5: Par exemple, est-ce que vous utilisez du matériel de protection pour manipuler les factures?
1: Mais ça vous regarde pas.
5: Parce que moi, je vous ai mis des pinces télescopiques.
1: Mais non.
5: Mais si. Comme ça, si votre facture se met à flamber, vous pouvez l'attraper avec la pince.
1: Vous êtes quoi là? Une émission de radio ou quoi?
5: Oh bah tiens, il manquerait plus que ça, ouais.
1: Voilà, bon, alors maintenant, vous allez me foutre la paix. Hein,
5: ok, donc on dit que c'est bon pour les pinces télescopiques.
1: Non, rien du tout.
5: J'aurais mal compris.
1: Ah non, mais attendez.
5: Bon, vous m'avez dit oui là, non?
1: Non, mais. Oh,
5: ben... Moi, il me semble. Hein.
1: Non, mais j'ai déjà vu des connards. Hein.
5: Ah bah moi aussi, ça je peux vous dire.
1: Ah oui.
5: Ah oui.
1: Là, j'en connais. Hein.
5: Oh bah on en connaît tous.
1: Là, j'ai déjà vu des connards, des appels intempestifs à tout va.
5: Ah bah des en veux-tu en voilà, oui.
1: Mais alors des comme vous, monsieur.
5: Ah bah merci. Et on me le dit souvent d'ailleurs.
1: Essayez voir de venir. Vous allez en prendre plein la gueule. Vous allez même pas vous en rendre compte. Hein?
5: Bah, si je viens, je vais m'en rendre compte, forcément.
1: Ben non. Alors, attends. On soit bien d'accord. Déjà, tu te présentes, t'es qui? Parce que là, je suis le responsable.
5: Alors, enchanté, madame.
1: Alors, vas-y, des pinces de quoi tu veux me mettre, là?
5: C'est ce que j'expliquais. Ce sont des pinces télescopiques qui vous permettent de manipuler vos factures, même quand elles sont en train de flamber.
1: Ouais, non, mais tu vas pas bien. Toi, tu t'appelles pas Martin de Radio Rire et Chanson, des fois, non?
5: Bah, bien sûr que c'est moi, ouais.
1: Ah ouais, bah, t'es un peu le même connard, quoi.
5: Non, mais je dis ça parce que c'est vraiment moi.
1: Bon, tes pinces anti-feu, tu te les mets où je pense?
5: Non, mais pardon, je disais, oui, c'est moi.
1: Hein? C'est toi qui?
5: Bah c'est moi, Martin.
1: C'est pas vrai, arrête tes conneries.
5: Ah bah je te jure.
1: Attends, parce qu'on écoute quand même Rire à Chanson à 80% du temps.
5: Ah bah encore mieux.
1: Mais je croyais pas que ça allait nous tomber sur la gueule quand même un jour. Hein.
5: Ouais, bah ça y est, c'est fait.
1: Oh putain, sur le coup quand j'ai entendu mon frangin déclarer comme ça.
5: Ah oui, bah merci au frangin au passage.
1: Bon, on passera à la radio, non, quand même pas.
5: Oh bah je pense que vous êtes bien parti quand même.
1: On est bien parti.
5: Ah oui, je vous confirme.
1: Non, mais j'adore écouter ça le matin, c'est vrai que c'est génial, mais on a des collègues qui sont quand même démarrés au quart de tour. Hein.
5: Oui, alors que vous pas du tout.
1: Ouais. Allez, bonne continuation.
5: Merci, au revoir mesdames.
1: Au revoir madame. Allez, à plus.
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4: Zambon Immobilier, Véronique, bonjour.
26: Oui, bonjour madame. C'est bien l'établissement Zambon?
4: Oui.
26: Oui, bonjour. C'est le commissariat central pour un petit renseignement.
4: Oui.
26: Est-ce que par hasard, monsieur Zambon se serait fait prendre en sandwich avec un monsieur Cornichon cette nuit à Laval? Parce que là, on a Monsieur Cornichon là en audition là.
4: Non, Monsieur Zambon était chez lui, non.
26: Attendez, parce que là j'ai Monsieur Cornichon, donc je vais vous confronter, hein.
4: Mais allô.
6: Merci. Allô?
7: Oui, bonjour monsieur.
6: Bonjour madame. Madame Zambon?
7: Non, vous êtes. Je suis la collaboratrice de monsieur Zambon Pierre.
6: Voilà. Je suis monsieur Cornichon et j'ai été pris en sandwich cette nuit par un monsieur Zambon.
7: Mais monsieur Zambon Pierre?
6: Ah, il m'a pas dit son prénom.
7: Parce qu'il y a monsieur Zambon Père aussi, hein?
6: Ah non, il y en avait qu'un.
7: Non, mais je veux dire, il y a deux Zambons à Laval. Il y a monsieur Zambon Pierre et monsieur Zambon Gérard, son père.
6: Ah, écoutez, il m'a pas dit. Moi, je m'appelle monsieur Cornichon Robert.
7: Ah oui, mais je peux vous affirmer que monsieur Zambon n'était pas à Laval hier, hein. Enfin, cette nuit. Hein.
6: Il s'est pas fait prendre en sandwich avec moi?
7: Non.
6: Bon, ben, je vous repasse le commissaire, alors.
7: Oui.
26: Merci. Allô?
7: Oui.
26: Oui, excusez-moi.
7: Oui, je vous en prie. Par contre, je me permets de vous demander une chose. Il n'a pas le prénom de ce monsieur, parce qu'il y a monsieur Zambon Gérard aussi, son père. Alors, je ne sais pas...
26: C'était un Zambon comment?
7: Mais ça, il ne sait pas le petit monsieur.
26: Nature. Nature.
7: Zambon Nature?
26: C'est ce qu'il me dit, oui.
7: Ben, écoutez, je suis désolée, mais là, je ne peux pas éclairer vos chandelles. Hein. Là, je ne sais pas du tout. Zambon Nature. C'est bizarre.
26: Oui, mais il a dû prendre un coup de rouge avec, non?
7: Qui donc? Monsieur Cornichon?
26: Oui.
7: Ben, je sais pas. À quelle heure ça s'est produit?
26: Attendez, je vous le passe, vous allez voir avec lui.
7: Hein. Oui, merci, monsieur.
6: Merci. Allô?
7: Oui.
6: Oui, monsieur Cornichon,
7: à
6: l'appareil.
7: Oui, à quelle heure ça s'est... Vous avez eu un petit accrochage avec monsieur Zambon?
6: Il m'a pris en sandwich à 20h45, avec un ballon de rouge.
7: Avec un ballon de rouge?
6: C'était un monsieur Zambon Fromage.
7: Pardon?
6: Je me souviens, Zambon Fromage.
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8: Oui, bonjour.
5: Bonjour monsieur, c'est bien le bar?
8: Oui.
5: Monsieur Martin à l'appareil, des chantiers Martin?
8: Oui.
5: Je vais passer m'occuper du fissurage façadiste que je vous ai déclaré.
8: Hein? Quelle fissure de façade?
5: Bah c'est suite aux canicules de cet été, il y a eu plein de maisons qui ont fissuragé ces derniers temps.
8: Oui.
5: Donc je me suis dit, vous déclarez une fausse fissure, et comme ça je récupère les sous de l'assurance, il n'y a même pas besoin de faire des faux travaux.
8: Oui, mais qui c'est qui vous a déclaré ça?
5: Ah bah c'est moi qui ai fait le déclarisme, comme ça on gagne tous du temps.
8: Attendez, je vous passe mon conjoint.
5: Merci monsieur.
8: Attendez.
9: Oui, allô?
5: Bonjour madame, comme je disais...
9: Ah mais je vous arrête, on a déclaré que dalle.
5: Oui bah je sais, c'est moi qui ai déclaré que vous aviez une fissurade.
9: Mais elle est où cette fissure?
5: Officiellement, elle traverse toute la façade.
9: J'ai pas de fissure en façade, monsieur.
5: Je sais, c'est ça le truc. Moi je vous ai déclaré une fausse fissure façadeuse.
9: Non mais de quoi vous me parlez là? Non, mais moi je rentre pas dans ce truc là.
5: Non mais vous inquiétez pas, moi je vais vous peindre une fausse fissure sur votre mur et vous prenez 2-3 photos pour l'assurance.
9: Alors écoutez-moi bien, déjà vous allez rien faire du tout. Moi je veux pas que vous interveniez sur un truc qui m'appartient pas. Moi je suis pas propriétaire des murs.
5: Ah non mais pour les travaux c'est pas un souci.
9: Non mais écoutez-moi bien, je vous parle pas que moi je vais faire les travaux. Je suis en train de vous dire à vous que vous allez rien toucher du tout.
5: Bon ça va, on vous met juste un coup de peinture pour vous faire une fausse fissure.
9: Mais je m'en fous, fausse ou pas, je veux pas que vous veniez chez moi. Tu vas réparer les fissures de qui tu veux, tu vas peindre les bâtiments de qui tu veux, mais tu viens pas à moi me casser les pieds.
5: Non mais t'inquiète, après par-dessus la fausse fissure, je repeins une fausse réparation. Ou je peux même te poser un petit crépi si tu veux.
9: Oui, mais tu vas rien poser du tout.
5: Ou alors un petit lambris, ça donne un style moderne.
9: Je te dis que tu ne vas rien poser, sinon j'appelle les flics. Tu es d'accord avec ça ou pas?
5: Ah bah non, je suis pas d'accord.
9: Arrête de me casser les couilles. On est d'accord ou pas?
5: Non, mais dans ce cas, ce qu'on peut faire.
9: Est-ce qu'on est d'accord ou pas? Je te dis.
5: Non mais excuse, je crois que t'as pas compris.
9: Non mais t'as pas de comprendre, parce que toi, si tu m'avais à côté, il y a un moment que t'aurais compris par contre. D'accord? C'est pas pour me faire chier au téléphone avec des mecs qui veulent faire ci, qui veulent faire là.
5: Alors si tu veux pas parler avec des mecs, je te propose de te passer Martine, ma femme.
9: Non, tu vas rien me proposer. Moi je suis en train de te proposer un truc.
5: Je t'écoute.
9: Que t'arrêtes de me casser les couilles. Sinon le numéro je le prends, j'appelle les flics. On est d'accord ou pas?
5: Bah non, parce que moi si je dis à mon patron que t'as changé d'avis.
9: J'en ai rien à foutre de ton patron, moi. Je m'en branle.
5: Ah bah super, et donc on fait comment?
9: Donc tu me casses pas les couilles.
5: Ouais, alors visiblement, on ne parle pas du même projet.
9: Oui, allez, va te faire, d'accord?
5: Ah non, pardon, mais je ne suis pas du genre à aller se faire d'accord.
9: J'ai autre chose à foutre.
5: Ah bah très bonne idée. D'ailleurs je suis toujours là, hein. Allô?
8: Oui.
5: Rebonjour monsieur. Juste, quand vous appelez les gendarmes, expliquez-leur que c'est un canular de monsieur Martin. Je pense qu'il commence à avoir l'habitude.
8: C'est un canular.
5: Ah je vous confirme. Bienvenue sur Rire et Chanson. Bon, en tout cas, votre conjoint l'a bien pris. Oui, bah dites-lui que le tocard l'embrasse.
8: Il râle parce qu'il me dit, j'en ai marre qu'on casse les...
5: Oui, ça je pense que tout le monde a bien compris ses petits problèmes de testicules, il m'en a parlé aussi.
8: Oui.
5: Bah bonne journée et bon courage.
8: Oui, merci, vous aussi.
5: Au revoir monsieur.
8: Au revoir monsieur, madame.
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11: Conservation des cimetières, bonjour.
6: Oui, bonjour madame, c'est le cimetière là.
11: Oui.
6: Bonjour, dites-moi, je vous appelle parce que vous savez que la terre là, du cimetière, là, elle est bonne. Vous êtes au courant de ça.
11: Oui.
6: Donc moi, j'ai planté des carottes.
20: Et le problème, c'est que je constate que c'est pas bien arrosé, par contre, le cimetière. Est-ce que ça serait possible d'arroser un peu?
12: Vous avez planté des carottes?
20: Oui.
12: Dans le cimetière?
20: Comment?
12: Mais vous avez planté vos carottes où?
20: Eh ben, à côté des tombes, là où la terre a été fraîchement remuée, quoi. Sauf que là, je les vois pas sortir et je pense que c'est un problème d'eau.
12: Bah, c'est-à-dire qu'on n'est pas habilité à arroser les carottes du cimetière, quoi.
20: Ah.
12: Ben non.
20: Parce que la seule solution que j'ai, c'est donc d'installer un arrosage automatique.
12: Mais je ne pense pas que vous ayez la possibilité de faire ce genre de choses.
20: Ah si, j' ai les moyens.
12: Oui, non, mais parce que il vous faudrait une autorisation particulière. Enfin,
20: bah, je vais pas demander aux morts, madame, excusez-moi.
12: Non, monsieur, non, mais bien sûr, mais enfin, je veux dire qu'au cimetière, on plante pas a priori de carottes dans un terrain qui a été remué, voilà.
20: Bah, si, ça pousse très bien, justement.
12: Ben, ça, je vous dis pas le contraire.
20: Et voyez-vous, l'année dernière, j'avais planté du radis, je sais pas si vous avez remarqué, non?
12: Nous, on en a pas entendu parler.
20: Voilà, bah, l'année dernière, j'ai quand même fait 16 kilos de radis, hein.
12: 16 kilos de radis?
20: Bah oui. Sur 41 tombes.
12: Oui, non, mais là, on ne peut pas faire n'importe quoi, monsieur, dans le cimetière, quoi.
20: Comment ça?
12: Bah, je ne sais pas, moi. Est-ce qu'il me viendrait l'idée de me planter des carottes dans un cimetière?
20: Non, mais voilà. Attendez.
12: Vous prenez un arroseur. Bah, à la limite, vous plantez vos carottes, vous prenez le seau d'eau et puis vous arrosez, voilà.
20: Oui, mais bon, mon problème, c'est que maintenant, comme je suis en train d'investir, voyez-vous, sur les cimetières, parce que je me rends compte qu'en fait, je peux vraiment planter tout. Là, j'ai donc...
12: Je suis assez surprise quand même de la démarche.
20: Mais attendez, madame, il faut rentabiliser le cimetière. J'ai donc créé sur l'aile gauche, vous voyez l'aile gauche, non, de
12: cette... Est-ce que vous pouvez me donner le carré, enfin, où est-ce que vous avez...
20: Le premier à gauche, j'ai fait une bambouseraie. Donc les bambous vont sortir là bientôt. Donc ça, je vais les vendre en pot.
12: Moi, ça me paraît extraordinaire, votre démarche, quand même. Ça me paraît...
20: Par contre, je voulais vous demander si vous m'autorisiez à placer mes panneaux pour la vente
12: sur la grille d'entrée. Tout de suite. Vous savez quand même que vous êtes au cimetière et de planter des carottes ou des bambous dans un cimetière et de vouloir les revendre pour...
20: Écoutez, si vous voulez voir l'état, puisque tout va sortir samedi, je fais un vin d'honneur dans le cimetière pour faire goûter justement ces carottes et tout ce qu'on a récolté dans le cimetière. Est-ce que je peux vous envoyer un carton d'invitation?
12: Oui, non, mais monsieur...
20: La petite bamboula, là.
12: Vous savez quand même que vous êtes au cimetière et qu'on va pas... Et ben, monsieur souhaiterait installer... Demandez ça au gardien qui arrose les carottes.
13: Allô? Oui, allô?
20: Oui.
13: Monsieur, bonjour.
20: Oui, bonjour. Vous avez mis au courant de la situation?
13: Oui, alors monsieur, je vous écoute, mais je ne comprends pas très bien votre propos. Vous plantez des choses dans le cimetière?
20: Ben oui, évidemment, oui.
13: Ah, parce que non, c'est pas évident pour moi qu'on plante des carottes dans le cimetière.
20: Ah.
13: On a des problèmes de lapins qui se reproduisent dans un cimetière. On a des pigeons qui salissent des sépultures. Et alors là, maintenant, un planteur de carottes, c'est le comble, quoi.
20: Oh, mais des poireaux, enfin, tout pousse très bien, la terre est riche.
13: Écoutez, monsieur, je vous invite à faire une demande. Par courrier, excusez-moi. C'est la première fois qu'on me demande ça.
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14: Oui, bonjour.
5: Bonjour, monsieur, c'est bien la plomberie?
14: Oui.
5: Monsieur Martin, du bureau d'inspection du contrôle écranologique. J'imagine que vous avez déjà entendu parler de nous.
14: Non, pas spécialement.
5: En gros, on s'occupe des limites d'âge pour qu'il n'y ait pas d'abus rapport aux écrans.
14: Oui.
5: Donc, je vais venir confisquer tous les smartphones des enfants de moins de 13 ans qui travaillent chez vous.
14: Bah, on est dans une société de plomberie chauffage. On n'a pas de personne qui travaille chez nous qui a moins de 13 ans.
5: Pardon, moi, mon beau-frère, il est plombeur. Il fait régulièrement appel à des enfants pour qu'ils passent dans les endroits trop petits.
14: Ah, bah oui, bien sûr. On les met en dessous, dans les vitres sanitaire.
5: Voilà, oui, c'est exactement ce qu'il m'a expliqué.
14: Mais non, mais n'importe quoi, on ne travaille pas avec des enfants de moins de 13 ans dans la société, ça va pas, non?
5: Vous venez de me le dire.
14: Mais non, je rigole, n'importe quoi, comme si qu'on va prendre des enfants, ça va pas, non?
5: Après, je juge pas, mais comme si que c'est vrai que c'est quand même bien pratique.
14: N'importe quoi.
15: Bonjour.
5: Bonjour, monsieur.
15: Moins de 13 ans, des employés. Non, mais vous, ça va, la tête?
5: Eh, vous inquiétez pas, je suis pas inspectionnaire du travail.
15: Bah, même si vous étiez l'inspection du travail...
5: Ce que je veux dire, c'est que quand, à l'occasion, vous faites travailler des moins de 13 ans, vérifiez juste qu'ils ont pas de smartphone.
15: Non, mais ça va, on travaille pas comme les Chinois ou les machins, hein.
5: Non, alors, pour une fois, je ne parlais ni des Chinois ni des machins, je parlais des plombistes.
15: Non, mais ça n'existe pas dans l'entreprise, non?
5: Pardon, mon beau-frère, il a toujours fait ça.
15: Bah, il fait ce qu'il veut, il est hors la loi.
5: Ouais, bah, en tout cas, dans son entreprise, y a pas un smartphone qui traîne chez les jeunes.
2: Non mais attendez monsieur, qu'est-ce que vous me racontez? Je comprends rien du tout.
5: Ah, bonjour madame.
2: Vous connaissez des enfants qui travaillent dans des entreprises?
5: Oh, on en connaît tous.
2: Non mais en France monsieur?
5: Oui, eh ben déjà d'ailleurs moi-même.
2: Passez-moi un responsable.
5: Me le dites pas deux fois sinon je vous le passe.
2: Oui, je veux le responsable monsieur.
5: Non parce que sinon je vous passe le responsable.
2: Oui, bah passez-le moi.
5: Bon bah quittez pas.
2: Bah très bien.
5: Monsieur Martin? Oui mon petit Martin, la dame veut vous parler.
2: Ouais.
5: Allô?
2: Oui.
5: Bonjour madame, je suis monsieur Martin le responsable.
2: Ah vous aussi vous appelez monsieur Martin?
5: Ah oui c'est vrai, oh, bah, c'est une coïncidence.
2: C'est une coïncidence, d'accord. Je peux avoir vos coordonnées monsieur?
5: Ah mais aucun problème.
2: Oui.
5: Il faut juste que je vérifie que vous avez plus de 13 ans, sinon j'ai pas le droit de vous parler au téléphone.
16: Ah oui, mon mari il a moins de 13 ans, bah oui forcément.
5: Ah bonjour monsieur, donc vous reconnaissez.
16: Mon mari peut pas avoir moins de 13 ans monsieur, réfléchissez un petit peu. Non mais
5: hey. Ah tiens, et celle que j'entends derrière là? Vous allez me dire qu'elle aussi elle a plus de 13 ans?
16: Bah il a pas moins de 13 ans, on n'a pas d'employé de moins de 13 ans, c'est interdit d'avoir des employés de moins de 13 ans.
5: Oh bah passez-la moi.
17: Oui, bonjour, monsieur.
5: Bonjour, mademoiselle. C'est bien ce que je disais, vous n'avez pas 13 ans.
17: 13 ans d'âge?
5: Ah bah oui, ça s'entend. Vous avez quoi, 12?
17: Bah, vous comprenez rien, qu'est-ce que c'est que cette histoire-là? Tu nais en 62. Moi, je pensais les appareils de moins de 13 ans.
5: Ah, mais attendez, si vous avez moins de 13 ans et que votre téléphone aussi a moins de 13 ans, c'est encore pire.
17: Eh non, vous êtes bouché ou pas? Je vous dis, mes appareils, ils ont moins de 13 ans.
5: Bah, votre smartphone, il a quel âge?
17: 2 ans.
5: Ok, donc moi, je vais vous le confisquer pendant 11 ans.
17: Hein? Et si vous passez le chercher, je fais comment pour travailler chez une entreprise?
5: Ah bah, à moins de 13 ans, vous avez le droit au téléphone fixe, en revanche.
17: C'est quoi votre numéro de téléphone?
5: Ah oui, pardon. Alors, moi, j'ai que 12 et demi.
17: 12 et demi, quoi?
5: Ben, moi, j'ai que 12 ans et demi.
17: 12 ans et demi, mais qu'est-ce que c'est que cette histoire, alors?
5: Ouais, donc, dans 6 mois, j'aurai un smartphone, et à ce moment-là, je pourrais vous rappeler pour vous donner mon numéro.
17: Moi,
5: de toute façon, on a tous les deux 12 ans, donc on est dans
17: mais
5: la
17: vous
5: même...
17: prenez pour un con, là? Tu es en 62, vous savez compter ou pas?
5: Ah ben, 62, c'est même pas encore passé, donc déjà, ça, c'est pas possible.
17: Je suis né en 62, vous êtes con ou pas?
5: Impossible, vu qu'on n'est même pas encore en 2062.
17: Mais je suis né, la date de naissance, vous comprenez le français ou pas?
5: Ce que je comprends pas, c'est comment vous pouvez me parler alors qu'on n'est même pas en 2062.
17: Non.
5: Ou alors vous me parlez du futur, mais ça aussi c'est rare.
17: Ça c'est une connerie.
5: Ah oui, alors ça en revanche je confirme.
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6: Bonjour, monsieur.
2: Bonjour, monsieur.
6: Madame Ledoux, à l'appareil.
2: Oui.
6: Vous êtes détective?
2: Oui.
6: Ah, très bien. Bonjour, je suis Madame Ledoux, la femme de monsieur Robert Ledoux, de l'Académie française.
2: Oui.
6: Vous devez connaître mon mari.
2: J'avoue que non, madame. Excusez-moi. Voilà.
6: Je vous en prie. Je vous appelle parce que mon mari est accusé d'avoir provoqué un accident de voiture le 3 février à 15h. À Angers.
2: Mm-hmm.
6: Or, le 3 février à 15h, mon mari ne pouvait pas être dans sa voiture car il était aux putes.
2: Il était où, vous me disiez?
6: Aux putes.
2: Aux putes, c'est... Attendez, aux putes, j'ai le trou de mémoire encore là. Ça se trouve...
6: Comment?
2: C'est où?
6: Ah ben je ne sais pas, vous savez, il m'a dit je pars aux putes. Il a emprunté 400 francs à mon fils et il lui a dit qu'il allait aux putes.
2: Oui.
6: Il est parti aux putes et apparemment ça doit être un endroit charmant parce qu'il y va tous les jours en ce moment.
2: Ah oui.
6: Vous connaissez, non?
2: Non, mais enfin bon... gros pute. Bon, mais de toute façon, lui, qu'est-ce qu'il dit de cet accident? Il le nie ou quoi?
6: Mais oui, parce que voyez-vous, le groupe d'assurance qui l'attaque prétend qu'il était dans sa voiture avec une dame.
2: Mm-hmm.
6: Or, comment voulez-vous qu'il soit avec une femme dans sa voiture alors qu'il est aux putes?
2: Aux putes. Mm-hmm. Aux putes.
6: J'ai confiance en mon mari. S'il me dit qu'il va aux putes, il va aux putes. Hein. Vous comprenez? Alors écoutez, monsieur, je vais être franche avec vous. Je vous propose d'aller aux putes avec mon mari.
2: Je pense que c'est ça qu'il faut faire.
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27: Allô?
5: Bonjour monsieur, pardon, c'est bien la boucherie?
27: Oui.
5: Monsieur Martin à l'appareil, il est poissonneur de Martinville.
27: Oui.
5: Je vous appelle rapport au limitage de la consommation de viande et de charcuterie. Vous savez, c'est le gouvernement qui l'a déclaré.
27: Ouais, ça c'est tout des conneries. Hein. De toute façon, on en vend comme d'habitude. Alors.
5: Ah bah des conneries qu'ils l'ont quand même dit à la télé.
27: Bah oui, mais tout qu'est-ce qu'on dit à la télé, hein. C'est pas évangile. Hein.
5: Cela dit, vous êtes tranquille puisque je vous apporte du poisson.
27: Bah nous c'est dans une boucherie, hein.
5: Je sais. L'idée c'est que vous allez mélanger du poisson dans vos viandes, comme ça fait baisser le pourcentage viandiste dans vos produits.
27: Ah bah de la viande avec du poisson, ça ne s'arrange pas du tout. Hein. C'est pas les mêmes odeurs. Hein. Je regrette. Hein.
5: Eh ben, ce que vous faites, c'est que vous désodorifiez d'abord le poisson avant de le mélanger dans vos viandes.
27: C'est pas moi qui s'occupe de ça. On a déjà assez de boulot qu'on s'en sort pas.
5: Si c'est pas vous qui s'occupe de ça, vous compliquez pas. Vous tartinez juste du poisson sur la viande et puis vous les vendez comme ça.
27: C'est pas marchande de poisson. Premièrement, il faut une formation pour faire du poisson.
5: Ah oui, c'est vrai. Sans la formation poissonniste, évidemment, vous pourrez pas les vendre.
27: Ah ben, je m'en fiche. Comme ça, je me reposerai.
5: Ben non.
27: Ben si.
5: Ben non, parce que coup de chance, mon beau-frère étant lui-même poissonniste, il peut vous formater.
27: Non, ça ne m'intéresse absolument pas.
5: Ah oui, mais alors comment vous faites pour vendre vos charcuteries aux poissons dans ce cas ?
27: Ça ne vous regarde pas, qu'est-ce qu'on fait ?
5: Ah mais attendez, on va faire plus simple. Je vais vous livrer du surimix.
0: C'est quoi ça ?
1: Oui, allô ?
5: Bonjour madame, en fait, vous compliquez pas avec la formation poissonniste, je vais vous mettre du surimix.
0: Surimix, c'est quoi ça ?
5: Le surimix, ce sont des restes de surimi qui sont hachés très fins comme une purée.
0: Surimi haché ? C'est la poissonnerie, ça, du surimi. Ici, c'est pas une poissonnerie, c'est une boucherie.
5: Je sais, mais comme l'État a dit qu'il faut manger moins de viande, ça vous permet de contourner.
0: On s'en fout de ce que l'État, ils disent, nous, c'est que de la viande.
5: Oula, faites gaffe, parce que si l'État vous entend, l'État va pas être content.
0: Mais nous, on s'en fout de l'État de ce qu'ils disent. C'est quand de la faute des p***s de véganes de merde, ça.
5: Exactement, oui. D'ailleurs, je fais partie de l'association des...
0: Rien de foutre. Me faites pocher avec votre merde.
5: Vous savez quoi? Je vous mets quand même une palette de surimix pour tester. Ah, c'est le patron derrière.
0: Oui, là.
5: Oh, bah, passez-le moi.
0: Je vous passe. Oui, allô?
5: Et bonjour, madame.
0: Vous êtes qui, d'ailleurs? Je vous connais pas, moi. Qu'est-ce que c'est quoi, vos machins, là?
5: Le surimix. Ce sont des restes de surimi qu'on recycle en les passant au hachoir.
0: Hein? Mais je vais pas commander de surimix.
5: Vous inquiétez pas, je vous la fais, moi, la commande de surimix.
0: Non, mais vous avez que ça qu'à foutre?
5: Ah oui? Ah bah, vous avez de la chance. Il se trouve que, justement, aujourd'hui, j'ai que ça qu'à foutre.
0: Bon, je vais t'en écouter vos conneries tout le temps, là.
5: Juste, vous avez la formation poissonniste ou pas?
0: Allez, vous emmerdez, allez, dégage.
5: Ouais, mais... Attendez, vous m'avez pas répondu pour la formation.
0: Non !
5: Ah, ça faisait longtemps, mais est-ce que ce serait pas un nom qui veut dire oui, ça ?
0: Non ! J'ai dit non !
5: Bon, je mets peut-être.
0: Bonne nuit !
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18: La Fourrière, bonjour.
19: Oui, bonjour, je suis bien à la SP1.
18: À la Fourrière pour animaux, je vous écoute.
19: Parce que, je sais pas, vous m'entendez bien, parce que je suis avec
18: je vous entends très bien. Ouais.
19: Je suis avec mon portable. Hein, on se promène là sur le lac.
18: Oui.
19: Et il y a un type qui est en train de pêcher.
18: Oui.
19: Et apparemment, il pêche le brochet. Il appâte le brochet avec des chinchillas. Vous voyez les
18: hein?
19: Ouais, des chinchillas.
18: Alors, moi, dans un premier temps, d'abord, j'appellerai la police, monsieur.
19: Mm-hmm.
18: J'ai pas le numéro par là-bas, mais vous faites le 17.
19: Ouais. Parce que là, je suis pas loin de lui, là, et.
18: Ah non, c'est inadmissible. Oui, vous avez raison, il faut faire quelque chose, hein, monsieur.
19: Mais c'est surtout que ça fait 3 chinchillas qu'il met au bout de sa canne.
18: Vivants ou morts ?
19: Ah non, ils sont vivants. Hein.
18: Hein ? Non, mais appelez la police tout de suite. Laissez-moi vos coordonnées, monsieur.
19: Alors, 0800...
18: Et vous êtes monsieur ?
19: Derval.
18: Bon, bah écoutez, je vous rappelle, moi.
19: Merci.
18: À tout à l'heure.
19: Tout à l'heure. Allô ?
22: Oui, monsieur Derval ?
19: Oui, bonjour.
22: Oui, c'est le refuge de Guérande.
19: Ah, vous êtes... Attendez, je parle doucement parce que je suis pas loin du gars, là.
22: D'accord, ok.
19: Bon, on vous a raconté ce qui se passe, non ?
22: Oui.
19: Il a déjà accroché 7 chinchillas.
22: Et avec des chinchillas vivants ?
19: Avec des chinchillas vivants.
22: Il est taré, lui.
19: Le mieux, parce que sinon je vais plus avoir de batterie. Nous, on a aussi de la route à faire, parce qu'on rentre sur Paris.
22: D'accord.
19: Je vais vous le passer. Hein.
22: D'accord, très bien, passez-le-moi.
19: Excusez-moi, il y a quelqu'un qui veut vous parler. Là. Qui est-ce qui veut me parler ? Allô ?
22: Oui, bonjour, monsieur.
19: Oui ?
22: C'est la Société Protectrice des Animaux.
19: Ah oui, bonjour.
22: Je voudrais savoir, vous êtes en train de pêcher des brochets avec des chinchillas vivants ?
19: Oui.
22: Oui, et c'est autorisé par la loi, ça ?
19: Ah, je ne sais pas du tout ça, mais je ne me suis pas renseigné. Hein.
22: Parce que c'est pas tout à fait normal, ça. Hein.
19: C'est-à-dire c'est...
22: Bah, on ne pêche pas avec des animaux comme ça vivants.
19: Ah, mais je vous rassure, malheureusement, je n'ai pas sorti un brochet. Les chinchillas, je ne sais pas pourquoi, ils croquent dedans les brochets, mais ils les bouffent. Mais par contre, je n'ai pas fait un seul brochet ce matin. Hein.
22: Ah, mais ce n'est pas pour les brochets que je m'inquiète.
19: Ah bon ?
22: Ben, c'est pour les chinchillas, monsieur, enfin.
19: C'est-à-dire ?
22: Mais on ne noie pas comme ça des chinchillas vivants ?
19: Mais ils ne sont pas noyés, ils sont bouffés par le brochet.
22: Mais quand même, mais vous ne vous rendez pas compte ?
19: Ben, ça fait 17 ans que je pêche comme ça, et de temps en temps, je fais un brochet avec.
22: Vous n'avez aucune morale là-dessus ? Mais c'est quand même inadmissible de voir ça.
19: Je ne sais pas pourquoi vous utilisez des grands mots comme inadmissible. C'est mon fils qui m'envoie les chinchillas par la poste. C'est très bien, ils font des petits trous et l'animal, il souffre pas.
22: Non, mais il souffre pas. Mais quand il est plongé dans l'eau, dévoré par les brochets, vous ne croyez pas qu'il souffre ? Je ne savais même pas que ça pouvait exister, une chose pareille.
19: Un brochet ?
22: Non, un chinchilla bouffé par un brochet au bout d'une ligne. Vous vous rendez compte ?
20: Mais
27: le chinchilla, c'est un animal de compagnie.
19: Mais madame, enfin, je vais à la pêche avec lui, donc c'est un animal de compagnie. Il me tient compagnie pendant que je pêche.
27: Mais c'est inadmissible, monsieur. On ne pêche pas avec des animaux vivants comme ça.
19: Mais bien sûr que si.
27: Vous aimez les animaux?
19: Ben, j'aime les brochets, oui.
27: Mais on ne jette pas des animaux vivants comme ça. Mais je trouve ça... Je comprends pas que ça ne vous pose aucun problème.
19: Ben, ça m'en pose. J'en ai pas à ramener un seul de brochet. Ah ben...
27: Oui, ça vous en pose parce que vous allez rentrer bredouille, mais...
19: De toute façon, c'est nul, le chinchilla, hein. Je vous rassure. Hein.
27: C'est nul.
19: Ben oui, ça marche pas comme appât, ça. J'ai pas ramené un brochet depuis une semaine, alors.
27: Je vous demande pas si c'est un bon appât. Je vous demande juste d'arrêter de donner des chinchillas à des brochets.
19: J'en ai donné 86, là, depuis deux mois.
27: Mon Dieu.
19: Qu'est-ce qui se passe? Qu'est-ce qui vous arrive?
27: 86 chinchillas? En plus, c'est un animal qui est assez difficile à bien manipuler et tout. C'est un animal fragile, peureux.
19: C'est vrai, j'ai beaucoup de mal à l'accrocher à l'hameçon, ça c'est vrai. À chaque fois, je perds au moins 10 minutes.
27: Parce que c'est pas fait pour être accroché au bout d'un hameçon. C'est comme si tout le monde a des chats comme animal de compagnie. On mettait des chatons au bout de l'hameçon pour nourrir le brochet.
19: Non, je vais pas mettre un chat au bout de l'hameçon.
27: C'est la même chose, monsieur.
19: Un chat, mais non, madame, mettez-vous. Le chat, il va casser le fil, c'est trop lourd, enfin, pour le...
27: Mais je vous parle de moralité, dans l'esprit, de faire mal à l'animal.
19: C'est logique, il y a une chaîne alimentaire, hein.
27: Oui.
19: Le brochet bouffe du chinchilla.
27: Ouais. Et
19: moi,
27: je bouffe le brochet,
19: voilà.
27: Oui, d'accord. Sauf que le chinchilla, il ne vient pas naturellement dans l'eau. Hein.
19: Si.
27: Non, il ne vient pas naturellement. Il n'est pas né au bord du lac et il plonge tout seul dans l'eau pour se faire bouffer par un brochet. Vous le mettez au bout d'une ligne.
19: Ça donne au brochet un petit goût très relevé. Vous dites ça parce que vous n'avez jamais...
27: C'est horrible de me dire ça.
19: Comment? Vous n'avez jamais goûté, madame, un brochet nourri au chinchilla. Vous ne diriez pas ça.
27: Mais monsieur, le chinchilla n'est pas une nourriture. Le chinchilla est un animal.
19: Ah, quand même, il parfume le brochet agréablement. Hein. Vous n'aimez peut-être pas manger, c'est ça?
27: Si, j'aime manger, monsieur. Mais là, je crois qu'on va arrêter notre discussion ici parce que vous n'avez l'air de rien comprendre. Un animal n'est pas fait pour nourrir un autre animal jeté au bout d'une ligne, monsieur. Je suis désolée. Au revoir, monsieur.
19: Attendez, il y a le monsieur qui veut vous parler. Elle n'est pas d'accord, la dame. Hein. Allô?
27: Oui. Heureusement que j'étais assise parce que je crois que je serais tombée sur le cul, là.
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4: Oui, bonjour.
5: Bonjour, monsieur. C'est bien l'auto-école?
4: Oui, c'est l'auto-école.
5: Monsieur Martin, à l'appareil. Les covoitureurs Martin.
4: Oui.
5: Il faudrait me récupérer un client dans 10 minutes au 22 rue Martin-Martin.
4: Attendez, monsieur, je comprends pas. C'est qui?
5: Bah, c'est un client qui a réservé un trajet sur ma plateforme de covoiturisme, donc il attend que vous veniez le chercher.
4: Mais on fait pas de covoiturage, monsieur. On est une auto-école, on forme des élèves.
5: Justement, je me suis dit, plutôt que de tourner en rond avec une voiture à moitié vide, autant que vous serviez aussi à transporter les clients qui me font des réservations.
4: Mais monsieur, vous mettez des réservations sur quelque chose où nous, on vous a pas donné l'accord?
5: C'est ça, ouais.
4: Et pour faire du covoiturage, il faut que les deux personnes soient d'accord.
5: Oui, bah moi je suis d'accord, mes clients aussi, donc pas de problème.
4: Mais je comprends pas ce qui se passe.
5: Bah vous, c'est simple, il suffit que vous envoyiez une de vos bagnoles. Oula, allô?
4: Oui.
5: Non mais, vous inquiétez pas.
4: Je m'inquiète pas, mais...
5: Oh là là, vous pleurez.
4: Je pleure pas.
5: Non mais vous collez pas la pression, je préviens mon client qu'il y aura un peu d'attente.
4: Bah il va nous attendre.
5: Mais oui, on va dire dans 15 minutes...
4: Oui, bonjour.
5: Bonjour, monsieur. Alors, rassurez votre collègue.
4: Mais attendez, monsieur. La moindre des choses, c'est de nous demander si nous sommes d'accord.
5: Ah, bah, en plus, vous aussi, vous êtes d'accord.
4: On a non.
5: Fantastique. Donc, on est tous d'accord.
4: Monsieur.
5: Monsieur?
4: Non, je ne suis pas d'accord, justement. Pas du tout.
5: Oui, enfin, pas du tout, mais un petit peu quand même.
4: Pas du tout.
5: Mais genre, pas du tout, du tout, ou juste pas du tout?
4: Pas du tout, du tout.
5: Oui, mais enfin, pas du tout, du tout, du tout.
4: Pas du tout, du tout, du tout, hein.
5: Bah, quand même pas du tout, du tout, du tout, du tout, du tout.
4: Mais non. Je ne suis pas intéressée. Attention, hein. Je ne suis pas intéressée.
5: Ah, non, mais si vous n'êtes pas intéressée, il suffit de me dire que vous n'êtes pas intéressé.
4: Non, je ne suis pas intéressé par votre proposition. On est auto-école et on s'occupe de notre affaire. C'est tout.
5: Ok, dans ce cas, je vous mets juste en période d'essai. Et puis après, vous verrez si on prolonge.
4: Non, je ne verrai rien du tout. C'est vous m'imposez quelque chose là. Qui avez-vous eu au téléphone, monsieur? Personne.
5: Ah si, j'ai eu le responsable.
4: Non.
5: Si, enfin mon responsable, le chef Martin.
4: Mais votre responsable, ah oui, mais quand même, la moindre des choses, c'est que le partenaire soit d'accord.
5: Oula, quel rapport avec mon partenaire?
4: Il faut trouver un partenaire qui accepte.
5: Ah non, alors c'est très gentil, je ne cherche pas de partenaire. J'ai déjà ma femme Martine, ça se passe très bien.
4: Non, mais un partenaire commercial, je veux dire.
5: Ah, bah ça c'est vous.
4: Mais en quelle langue, monsieur? Nous ne sommes pas, c'est impossible. Vous m'imposez quelque chose que je n'ai pas demandé. Il faut être d'accord pour le faire, je ne suis pas d'accord pour le faire.
5: Oh oui, non, mais après, si vous n'êtes pas d'accord pour le faire, il suffit de me dire que vous n'êtes pas d'accord pour le faire.
4: Je ne suis pas d'accord pour le faire.
5: Ah bah voilà, si vous me le dites, je comprends.
4: Bah enfin, monsieur...
5: Donc pas de covoiturisme, à la place, je vais vous mettre en colissage.
4: Colissage.
7: colissage.
5: En colissage, oui, c'est-à-dire que vous allez livrer des colis.
7: Bah non, on n'a pas le temps d'aller faire du colissage en plus de nos leçons de conduite, c'est pas possible.
5: Ah non, mais vous colissez pendant les leçons de conduite, vous filez les paquets à vos élèves.
7: Bah non, non, non, surtout pas, mon Dieu.
5: Non, me dites pas que vous n'êtes pas d'accord non plus pour le colissage.
7: Je ne suis pas d'accord pour le colissage, je ne suis pas d'accord.
5: Ok, donc on rebascule.
7: Voilà.
5: Voilà, on oublie les colis. Je vous repasse en covoiturette.
7: Non, mais rien du tout.
5: Bon, vous m'avez pas dit que vous étiez d'accord pour ça?
7: Suis pas d'accord.
5: Ok, ah bah là c'est clair. Quand est-ce que je vous rappelle?
7: Mais il est inutile de me rappeler, monsieur. C'est non.

0: réunion. Il est encore parti s'arsouiller au café d'Ivrogne. Allô?
1: Vous êtes con ou quoi?
0: Allô?
1: Oui, j'écoute.
0: Allô?
1: Oui, j'écoute.
0: Il va pas décrocher, l'ivrogne.
1: Ton connard. Ça va pas, non?
0: Ah, le feignant.
1: Oui.
0: Allô?
1: J'écoute, oui.
0: Et dis donc, le feignant, là. Quand tu seras sorti des toilettes où t'es en train de vomir ta bile, là, tu décrocheras le téléphone?
1: Dis donc, un petit peu connard, hein. Ça commence à bien faire, maintenant, espèce d'enfoiré.
0: Et tous les moniteurs de ton école, tous des poivrons. Mais alors celui-là, il est con comme un balai, il va pas décrocher.
1: Écoutez, vous êtes con ou quoi?
0: Allô?
1: Hein?
0: Il y a quelqu'un?
1: Non, il y a personne, connard.
0: Ah, ça y est, je vous entends. Bonjour, madame.
1: Oui, bonjour, monsieur.
0: Ah, bonjour, madame. C'est le moniteur de ton école?
1: Écoutez, pourquoi vous m'insultez comme ça?
0: Comment?
1: Ça va pas, non? D'insulter non. Les gens comme ça.
0: Non, mais dites donc, eh oh, je vous ai pas insulté, moi.
1: Oui, ben, connard, va.
0: Et dis donc, j'appelle pour prendre des cours de ton école.
1: Oui, ça suffit maintenant avec vos conneries.
0: Mais je crois qu'il y a une erreur, madame, vous confondez.
1: Oui, je confonds. Mais mes fêtes, je confonds.
0: Écoutez, j'étais en train d'appeler à une auto-école.
1: Oui, et qu'est-ce que vous voulez, finalement?
0: Je vous appelle parce qu'on vient de me retirer mon permis.
1: Écoutez, c'est pas la peine d'appeler, hein, espèce de connard.
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3: Allô?
4: Bonjour monsieur, c'est bien l'exploitation agricole?
3: Oui, c'est pourquoi exactement?
4: C'est pour que je suis le candidat Martin, chef de file de l'Union pour le Front Martiniste aux législatives.
3: Mm-hmm.
4: Donc moi j'ai mon quartier général d'Auzille, chez moi, à Martinville.
3: D'accord.
4: Mais pour valider mon inscription, il fallait aussi que je déclare un QG de campagne. Donc comme son nom l'indique, un QG à la campagne.
3: D'accord.
4: Et vu que vous êtes en pleine cambrousse, j'ai déclaré que vous étiez mon QG campagnard.
3: Ah oui, mais bon, je vais pas aller dire oui alors que...
4: Ah bah si en plus vous me dites oui, c'est super.
3: Non, j'ai pas dit oui, non, j'ai dit...
4: Comment ça, vous avez pas dit oui, non?
3: Non, j'ai dit...
4: Bah si c'est pas oui-non, c'est oui-oui.
3: Non, et vous allez arrêter parce que...
4: Alors je m'excuse, mais soit vous dites oui-non...
3: C'est quoi ces conneries-là? Eh.
4: Bah c'est soit oui, soit non, mais ça peut pas être...
5: Oui, allô?
4: Bonjour madame.
5: Vous êtes dans une exploitation agricole ici.
4: Je sais, justement, c'est parfait pour installer mon QG campagnard.
5: Ah non, mais il est hors de question, hein. Nous on est à la campagne, mais on n'accepte pas ce genre de choses.
4: Ah, bah ça malheureusement, il fallait le dire avant dimanche 18h parce que...
5: Ah bah avant de vous dire, mais si vous n'avez personne au téléphone, comment veux-tu qu'on sache?
4: Alors, j'ai essayé de vous appeler dimanche, mais comme j'ai eu personne, j'ai considéré que c'était bon.
5: Bah attendez, un coup de téléphone, vous n'avez personne et vous mettez oui. C'est vraiment le bordel quand même.
4: Vous inquiétez pas, je vais installer moi-même le matériel de
5: pourquoi
4: bureau.
5: Pourquoi vous insistez? Je vous dis non.
4: Alors je n'insiste pas.
5: Vous avez eu quelqu'un au téléphone? Non, vous n'avez eu personne au téléphone.
4: Eh, en plus avec nous, vous pouvez que gagner.
5: Et quelle partie vous êtes?
4: L'Union du Front Martiniste. On est extrême centre, donc on s'en fiche. De toute façon, on ira du côté de celui qui gagne.
5: C'est n'importe quoi. Est-ce que vous faites là? Mais dans quel monde on vit aujourd'hui?
4: Eh, en plus je me suis occupé de tout. J'ai fait la déclaration comme quoi vous êtes extrême centriste.
6: Pardon, mais de quelle déclaration vous me parlez?
4: Ah, c'est un autre monsieur.
6: Oui.
4: Bah la déclaration comme quoi vous êtes QG campagnard de l'extrême centre.
6: Et pourquoi QG de campagne? Pourquoi on fait pas de politique nous?
4: Oui, mais ça personne le sait. Si on vous demande, vous dites que vous êtes extrême centriste.
6: Ah bah non. Alors là, vous arrêtez ça tout de suite. Hein.
4: Écoutez, je vais passer. J'installe quelques bureaux, quelques fax, quelques télex.
6: Mais écoutez, ça ne nous concerne pas. Qu'est-ce qu'il faut que je vous le dise?
4: Bah qu'est-ce qu'il faut que vous me dise où je peux brancher les
6: appareils? Non, je ne veux pas en entendre parler. C'est non. N'insistez pas vous. Alors
4: je suis pas le genre à insister.
6: Ah bah quand même, attendez.
4: Bon, enfin en plus, à partir du moment où vous faites partie de la liste...
6: De quelle liste?
4: Ah oui, je vous ai mis sur la liste de l'Union du Front Martiniste, c'est plus logique.
6: Ah non, absolument pas. Alors là, on n'est absolument pas de ce bord-là.
4: Bah justement, extrême centriste n'a pas de bord.
6: Ah mais non, attendez, c'est pas possible ça.
4: Bah si, comme ça, selon le gagnant, on choisit le bord après.
6: Ah bah alors de mieux en mieux. Ah non, n'insistez pas.
4: Je n'insiste pas.
6: Voilà.
4: Mais je vais quand même vous mettre un répondeur téléphoniste.
6: Pardon?
4: Vu que votre numéro de téléphone est le numéro aussi du QG campagnard.
6: Ah bah en plus.
4: Quand vous décrochez, vous dites QG de l'Union du Front Martiniste, bonjour.
6: Ah non. Mais alors ça c'est fort de café quand même de nous inscrire malgré nous.
4: Du café? Ah bah pas de problème.
6: Non.
4: Si, je rajoute une machine à café.
6: C'était une expression, oui. Oh là, mais c'est pas possible.
4: Vous êtes plutôt expresso, latte, limbo?
6: Non, j'ai pas besoin de machine à café, enfin.
4: Vous savez quoi? Je vous mets le modèle professionnel.
6: Bah, enfin, mais vous faites exprès ou vous me prenez pour une débile? C'est quoi le truc? J'ai jamais dit que je voulais une machine à café. Mais qu'est-ce que vous racontez?
4: Vous avez quand même un peu réclamé.
6: Mais je n'ai pas besoin de machine à café que tu voulais que j'en fasse.
4: Bah, du café?
6: Mais vous dites n'importe quoi!
4: Pas du tout. En plus, avec le modèle pro, vous pouvez aussi faire du thé, du chocolat et de la bière.
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8: Oui?
9: Oui, bonjour madame. C'est
8: bonjour.
9: Madame Martinez?
8: Oui?
9: C'est l'état civil à Paris. Vous pouvez peut-être nous donner des renseignements, hein?
8: Oui?
9: Je vais vous passer monsieur Chomol parce que nous sommes en train de mettre dans l'ordinateur d'informatiser toutes les données concernant.

0: concernant les habitants de la ville. Hein.
1: D'accord.
0: Monsieur Chauvel est légèrement handicapé, c'est-à-dire que c'est un problème de mémoire. Il a une mémoire normale comme vous et moi, hein. Et puis la mémoire par contre décalée, ce qui fait que s'il entend les choses qu'une fois, il les comprend pas, donc n'hésitez pas à les dire deux fois.
1: Deux fois d'affilée, il faut lui dire.
0: Ah ben oui.
1: D'accord.
0: Je vous remercie, hein, je vous le passe. Monsieur Chauvel. Monsieur Chauvel. Merci. Allô ?
1: Oui. Oui.
0: Bonjour madame.
1: Bonjour monsieur. Bonjour monsieur.
0: Dites-moi, est-ce que monsieur Martinez est là ?
1: Non, pas du tout. Non, pas du tout. Monsieur Martinez est au chantier. Monsieur Martinez est au chantier.
0: Je voudrais peut-être vous demander à ce moment-là, comme j'ai trois renseignements, peut-être que vous connaissez.
1: Ça dépendra ce que vous allez me demander. Ça dépendra ce que vous allez me demander.
0: Alors, je vais vous donner la date de naissance et vous allez me dire si c'est correct. Hein?
1: Oui.
0: Alors, 13 avril 1951.
1: Pour qui?
0: Monsieur Martinez.
1: Non, c'est pas cette date-là. Non, ce n'est pas cette date-là.
0: Ah, pouvez-vous me donner la date exacte?
1: Oui. Février 1963. Le 8 février 1963.
0: Donc, c'était le 13 avril.
1: Non, ce n'est pas cette date-là. Non, ce n'est pas cette date-là.
0: Je ne comprends pas.
1: Monsieur, la date de naissance que vous me donnez ne correspond pas à celle de mon mari. La date de naissance de mon mari ne correspond pas à la date que vous m'avez donnée. Qu'est-ce que je viens de dire?
0: La date de naissance que je vous ai donnée ne correspond pas à celle de votre mari.
1: Bingo! Vous avez entièrement raison. C'est parfait. Qu'est-ce qui vous manque maintenant?
0: Alors, l'heure.
1: L'heure, je ne la sais pas.
0: Ah.
1: Non, il faudrait que je demande à ma belle-mère.
0: Comment?
1: Il faudrait que je la demande à ma belle-mère. Je ne sais pas quand, à l'heure qu'il est né, mon mari.
0: Il faudrait le demander à quelqu'un.
1: À sa maman, je lui demanderai. Je le demanderai à sa maman.
0: J'ai pas compris.
1: Je lui demanderai à sa maman. Je le demanderai à sa mère.
0: Voilà, ça c'est une bonne idée.
1: Olé, c'est bien.
0: Comment ?
1: C'est parfait. C'est parfait, monsieur. Bon, continuez, que vous me donnez des sueurs froides aujourd'hui. Continuez. Alors, qu'est-ce qui vous manque ?
0: Alors, je vais vous demander maintenant, pour conclure, l'heure de naissance de votre mari.
1: Je viens de vous dire que je ne la sais pas. Vous pouvez rien croire. C'est bien. Ils ont foutu l'handicapé au téléphone. Il faut répéter deux fois d'affilée la même chose. Ça fait quatre fois qu'il me demande à quelle heure il est né. Je lui dis que je ne sais pas à l'heure qu'il est né.
2: Alors le gars, il m'a dit, écoutez, ayez patience parce que nous, nous donnons des sueurs froides aussi. Alors on se le passe dans les services. Hein. Alors je te dis pas, pauvre homme.
0: Allô?
1: Oui. Bon, écoutez, est-ce que vous m'avez comprise là?
0: Oui.
1: Bon, alors on reprend. Qu'est-ce qui vous manque maintenant?
0: Alors, l'heure.
1: Je ne l'ai pas.
0: Mais dites-moi, madame, pourquoi vous répétez tout comme ça?
1: Ben, le monsieur m'a répété de vous dire deux fois la même chose. Sinon, vous ne comprenez pas.
0: Ben, c'est lui qui m'a dit que vous étiez comme ça.
1: Je me flingue.
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4: Bonjour.
5: Bonjour monsieur, c'est bien la poissonnerie?
4: Oui.
5: Monsieur Martin à l'appareil, les nouveaux distributeurs Martin?
4: Oui.
5: Bonne nouvelle, vous allez avoir un distributeur automatique de poissons devant la poissonnerie.
4: Oui, mais nous on met pas de distributeur, monsieur.
5: Ah non, oula, je vais pas vous demander de mettre un distributeur, pardon. Vous pensiez que je vous demandais de mettre un distributeur?
4: Oui.
5: Ah mais non, c'est moi qui vous l'installe le distributeur, je vous rassure.
4: Oui, mais non, mes patrons ne comptent pas mettre de distributeur devant le magasin, monsieur, tout simplement.
5: Eh ben les patrons, vous leur dites que je m'occupe de tout.
4: Monsieur, il faut appeler le patron.
5: D'accord, et donc
4: Et bah donc c'est à vous d'appeler le patron.
5: Oh là là, ouais, mais alors s'il faut tout faire aussi.
4: Ah bah ouais, mais on vous a fait aucune demande, vous a posé des trucs. Attendez, gardez-les l'occasion, vous a rien demandé.
5: Non mais vous avez juste à vous occuper de l'entretien.
4: Ouais, donc non monsieur, écoutez-moi bien.
5: Je vous écoute bien.
4: Écoutez-moi bien. Donc on va mettre les choses au clair.
5: OK, je vous écoute très bien.
4: Je vais vous donner tout de suite le
5: Martine,
4: numéro de téléphone.
5: Martine, je pensais à un truc, t'as acheté du café ou pas?
4: Allô?
5: Oui, allô?
4: Oui.
5: Oui, bah je vous écoute.
4: Donc je vous donne le numéro de téléphone de mon patron.
5: Non, je suis au téléphone, mais tu me déranges pas. Si tu sors faire des courses.
4: Mais monsieur, écoutez-moi bien.
5: Évidemment, je vous écoute 5 sur 5.
4: Donc je vous donne le numéro de téléphone.
5: Ouais, donc si tu vas faire des courses, prends des capsules, mais les bonnes.
4: Vous m'écoutez ou j'ai pas que ça à faire, monsieur?
5: Ah, mais bien sûr, je ne fais que ça. Allez-y, je vous écoute.
4: Bon, voilà. Donc je vous donne le numéro de mon patron.
5: Parce que les dernières, le café, il avait un goût de chameau. C'était pas.
4: Ouais, salut.
5: Ah non, bah attendez, vous m'avez pas donné le numéro du patron.
4: Bah en même temps, vous m'écoutez pas, monsieur.
5: Pas faux, mais peu importe, je vais déjà vous apporter du poisson.
4: Non, vous ne déposez rien ici, je vous fais
5: appel. Bah si, sinon on met quoi dans le distributeur de poisson?
4: Mais même, vous ne mettez pas de vitrine devant mon commerce.
5: Ah non, mais c'est beaucoup plus qu'une vitrine.
3: Non mais attendez, ça ne nous intéresse pas du tout.
5: Et donc, bonjour monsieur, pardon, mais votre collègue avait l'air intéressé.
3: Oui, mais non, pas du tout.
5: Ah bah j'ai senti qu'il était à deux doigts de me dire oui.
3: Non.
5: Bon, si.
3: Non.
5: Si.
3: Non. C'est même pas la peine d'insister.
5: Je n'insiste pas, mais est-ce que vous aussi, vous seriez pas en train d'hésiter?
3: Non, on ne veut pas de distributeur à l'extérieur. Vous avez pas compris ou...
5: Ah, mais si, j'ai compris. Vous voulez un distributeur, mais à l'intérieur.
3: Oh non, vous avez pas compris.
5: Ah si, pardon, j'ai compris. Vous voulez que moi, je sois à l'intérieur et le distributeur à l'extérieur.
3: Mais pas du tout, mais on veut pas de vous non plus d'ailleurs. C'est pas compliqué. Je sais pas, mais vous réfléchissez un peu.
5: Bah justement, je réfléchis que ce serait beaucoup mieux si on était tous à l'intérieur.
3: Non, y a pas de justement, on n'en veut pas.
5: Et pourquoi on mettrait pas tout simplement le distributeur moitié à l'intérieur, moitié à l'extérieur?
3: Il n'y a pas la possibilité d'installer un distributeur automatique.
5: Si, on va faire un encastrage vitriniste.
3: Mais c'est quoi de ce truc-là?
5: Bah de ce truc, c'est qu'on peut encastrifier le distributeur dans votre vitrine.
3: Ah non, vous voulez que j'appelle le syndicat, là, ou...
5: Le syndicat?
3: Le syndicat des poissonniers.
5: Bon, ça n'existe pas.
3: Ah si, ça existe.
5: Bah non, pourquoi pas un syndicat pour les travailleurs?
3: Vous n'êtes pas plus poissonnier que moi, je suis poissonnière, en fait.
5: D'accord, donc on est pareil.
3: Non. Pas du tout.
5: Bah si vous êtes pas poissonnier et que je suis pas poissonnier non plus.
3: Si je suis poissonnière, j'appelle immédiatement le syndicat.
5: Ah mais dans ce cas, moi j'appelle le syndicat.
3: Non.
5: Si, je vais les mettre en triple appel, comme ça on parle ensemble.
3: Je sais pas mais...
5: Attendez, quittez pas.
3: C'est quoi votre truc là?
5: C'est parce que je suis en train de les appeler, bougez pas.
3: Oui.
5: Oui, allô, bonjour, bienvenue au syndicat des poissonnistes.
6: Allô, bonjour.
5: Si vous voulez parler à un mérou, tapez 1.
6: C'est quoi de ce truc encore?
5: Si vous voulez parler à un poulpe, tapez 2.
6: Vous foutez de ma gueule ou quoi?
5: Pas du tout. Si vous voulez parler à une raie, tapez 3.
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9: Bureau de poste Paris-Bichat, bonjour.
10: Bonjour monsieur, c'est le bureau de poste?
9: Oui, c'est le bureau de poste, oui.
10: Oui, bonjour, je voudrais un renseignement, s'il vous plaît. Je voudrais avoir le bureau des renseignements.
9: Oui, c'est moi-même.
10: Ah, bonjour monsieur. Je peux vous demander un renseignement?
9: Qu'est-ce que vous voulez comme renseignement?
10: Je voudrais le numéro de téléphone des renseignements de Paris-Bichat.
9: Vous y êtes au renseignement de Paris-Bichat?
10: Vous pensez que je peux leur demander un renseignement?
9: Mais, et pour leur demander quoi?
10: Un renseignement.
9: Non, mais je peux peut-être vous renseigner, moi.
10: Oui, voilà. Vous êtes des renseignements?
9: Oui, mais je peux... Tout dépend ce que vous allez me demander.
10: Le numéro de téléphone de Paris-Bichat.
9: Et, oui, mais... Bon, bah, écoutez, c'est... C'est ici. Vous y êtes.
10: Ah, c'est
9: vous
10: ici.
9: Vous y êtes au renseignement de Paris-Bichat.
10: Et vous êtes quel bureau de poste?
9: Paris-Bichat.
10: Voilà, c'est ça. C'est celui-là que je veux.
9: Bon, eh ben le 46-06-71-50, celui que vous venez de faire.
10: Vous pensez qu'ils pourront me donner un renseignement?
9: Mais oui, bien sûr.
10: Ah bon, ben je vais les appeler alors.
9: Mais oui, si vous voulez.
10: Très bien, ben je vous remercie.
9: Je vous en prie. Bureau de poste Paris-Bichat, bonjour.
10: Bonjour monsieur. Je voudrais le numéro des renseignements de Paris-Bichat.
9: Oui, mais c'est le numéro que vous venez de faire.
10: Ah, bah tiens, je reconnais votre voix.
9: Oui.
10: Ah, oh, bah vous êtes drôlement gentil. Vous m'avez donné le numéro de téléphone des renseignements de Paris-Bichat.
9: Oui. Et qu'est-ce que vous voulez savoir alors?
10: Un renseignement.
9: Oui, demandez-moi.
10: Alors, je voudrais le numéro de téléphone de Paris-Bichat des renseignements
9: de. Mais... Il n'y a qu'un seul numéro de téléphone à Paris-Bichat.
10: Oui.
9: Le numéro que vous venez de composer.
10: Alors, je vais faire donc celui-là.
9: Mais vous venez de le faire. Vous tomberez sur moi.
10: Ah ben, je vais le faire tout de suite, alors.
9: Mais non, mais attendez. Bureau de poste Paris-Bichat, bonjour.
10: Bonjour, monsieur.
9: Bonjour, oui.
10: Ah ben, je vous reconnais.
9: Oui, bon, et maintenant, vous allez téléphoner longtemps comme ça, toute l'après-midi? Qu'est-ce que vous voulez savoir?
10: Je voudrais un renseignement.
9: Oui, mais je vous l'ai déjà donné.
10: Mais c'est votre numéro à vous.
9: Mais je viens de vous le donner.
10: Mais pourquoi vous me l'avez donné?
9: Mais parce que vous me l'avez demandé.
10: Mais non.
9: Mais si.
10: Mais pas du tout. Je voulais les renseignements de Paris-Bichat.
9: Eh ben, il n'y a qu'un seul numéro de téléphone à Paris-Bichat.
10: Ben, je vais les rappeler.
9: Mais non, vous allez tomber sur moi. Et après, vous allez me demander le numéro de renseignement de Paris-Bichat. Et je vais vous redonner le même numéro. Et on va continuer comme ça pendant 7 heures.
10: Mais pourquoi je tombe sur vous à chaque fois à l'heure?
9: Ben, c'est normal. C'est moi qui peux vous renseigner.
10: Ah, c'est vous les renseignements de Paris-Bichat?
9: Oui.
10: Ah ben alors écoutez, ça tombe bien, je peux vous demander un renseignement.
9: Bien sûr.
10: Ah, ben j'avais pas compris, excusez-moi. Vous m'en voulez pas?
9: Non, pas du tout.
10: Bien, ben je voudrais s'il vous plaît le numéro de téléphone des renseignements de Paris-Bichat.
9: Je viens de vous le donner.
10: Je vous remercie, monsieur.
9: À votre service.
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13: Oui, allô?
5: Bonjour monsieur, c'est bien la boulangerie?
13: Oui.
5: Monsieur Martin à l'appareil, établissement Les Grossisseurs Martin.
13: Vous appelez pourquoi?
5: J'appelle pour vous livrer des baguettes.
13: Des quoi?
5: Des baguettes, vous savez, le pain en forme de baguette.
13: Bah, pourquoi vous allez m'apporter des baguettes de pain?
5: Parce qu'aux actualités, ils ont dit que les boulangistes, ils vendent moins de baguettes qu'avant.
13: Oui.
5: Donc, je me suis dit, si je vous en apporte en plus des vôtres, vous en avez plus, donc mathématiquement, vous en vendez plus.
13: Bah non, parce que nous, on fabrique nos baguettes, monsieur. Elles viennent d'où vos baguettes?
5: Bah, ce sont des invendus de la veille que je récupère dans les supermarchés.
13: Bah, d'accord, puis on les vend comment alors au magasin? Pas frais?
5: Bon, vous leur remettez un petit coup de micro-ondes et hop, elles sont comme neuves.
13: Non, mais alors, vous vous rendez compte ce que vous dites? Vous récupérez des baguettes de la grande surface, il faut que je les vende.
5: Ouais, mais on fait un mix avec les vôtres.
13: Bah non, c'est pas du tout un mix ici, hein.
5: Bah si, comme ça vous faites grossir votre business.
13: Ouais.
5: Eh ouais, parce que nous c'est notre métier chez les grossisseurs Martin.
13: Bah j'ai pas envie de grossir mon business avec vous, monsieur.
5: Eh, on est quand même grossisseurs de business semi-professionnels de beau-père en beau-fils depuis deux générations.
14: Bonjour.
5: Ah, bonjour monsieur.
14: Mais pourquoi vous m'apportez des baguettes? Je comprends pas là.
5: C'est ce que j'ai expliqué. En tant que grossisseur de business, je vous apporte les baguettes en plus et ça fait grossir votre boulangerie.
14: Moi, je vous ai jamais demandé de m'apporter des baguettes industrielles, monsieur. Moi et mes clients, ils veulent des produits artisanaux que mon boulanger fabrique, c'est tout.
5: Oui, eh ben vous avez qu'à dire que ce sont des produits industriels artisanaux.
14: Mais je vais pas mentir à ma cliente.
5: C'est pas vraiment mentir parce qu'il y aura quand même une partie des baguettes qui seront les vôtres.
14: Non mais vous rigolez, moi. Ils ont confiance en moi. Je n'ai pas l'intention de vendre de la merde parce que quelqu'un m'apporte des baguettes gratuites.
5: Ouah, comment ça gratuite?
14: Bah, je sais pas, vous me dites que vous m'apportez les baguettes, pour moi ils sont gratuites.
5: Bah oui et non, parce que vous, ça vous permet de vendre plus de baguettes, mais c'est moi qui les encaisse, celles que vous vendez en plus.
14: Bah je m'en fous d'avoir plus de baguettes à vendre, j'ai pas la clientèle pour.
5: Dans ce cas, vous compliquez pas, je passe demain, je vous monte un stand baguettiste devant la boulangerie et je vous en trouve de la clientèle.
14: Non, je veux pas de stand en face de ma boulangerie, c'est hors de question. Est-ce que vous avez l'autorisation du maire pour avoir un stand?
5: Bah non, pas besoin, on dira que c'est une extension boulangiste de votre magasin.
14: Non, vous direz rien du tout, c'est pas une extension de chez moi. Il n'y aura pas de stand demain, j'appelle les flics demain matin.
5: Ah bah vous avez du bol parce que mon beau-frère travaille justement à la fliquerie.
14: C'est quoi ce bordel? Vous voulez que je vous passe le maire là?
5: Ah parce que le maire est dans la boulangerie.
14: Oui, j'ai le maire.
5: C'est du bluff.
14: Non, c'est pas du bluff.
5: Oh bah si, comme par hasard, le maire est à côté, ça sent le bluffisme.
14: Je vous le passe.
5: Bah oui.
14: Qui veut vendre du pain sur la terre?
15: Allô?
5: Bonjour madame, vous êtes?
15: Je suis le maire de la commune. Bonjour.
5: Oui, vous êtes surtout le monsieur de la boulangerie qui essaye de se faire passer pour le maire.
15: Ben non, mais vous me dites que je suis un employé de la boulangerie.
5: Bah oui, en vrai c'est toujours la même personne qui imite d'ailleurs très mal la voix du maire.
15: Pas du tout.
5: Bah tiens, pas du tout, je reconnais, c'est la même voix.
15: Bon écoutez monsieur, au revoir, parce que moi je...
14: C'est bon?
5: Eh ben voilà, qu'est-ce que je disais?
14: Oui, monsieur le maire m'a redonné l'appel.
5: Ben non, c'est vous depuis le début.
14: Bah oui, c'est moi depuis le début.
5: C'est ça, oh, ben j'en étais sûr, monsieur le maire n'a jamais existé.
14: Ah non, non, non, monsieur le maire est là.
5: Ah oui, bien sûr, c'est pas du tout vous qui l'avez imité en changeant votre voix.
14: Non, monsieur le maire est là, bordel! Je ne peux pas m'amuser à changer ma voix.
5: Pardon, mais ça s'entend, vous dites « Bonjour, c'est monsieur le maire » avec cette voix.
14: Non, c'est clair, je vais pas perdre 2 heures avec vous.
5: Oh bah attendez, j'ai mon collègue à côté de moi, il confirme.
14: Ça tombe bien.
5: Ah bah oui, d'ailleurs, je vous le passe.
14: Non.
5: Allô, oui, bonjour monsieur, je suis mon collègue.
14: Bon, hey.
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16: Franck Finition, bonjour.
0: Bonjour madame, je suis au magasin de couture.
16: Oui.
0: C'est le professeur Chéroux à l'appareil du CHU.
16: Oui.
0: Dites-moi, est-ce que vous faites des retouches?
16: Sur quoi monsieur?
0: Là, il s'agit juste de faire un ourlet, en fait, parce que c'est un patient qui souffre donc d'une hypercroissance, vous voyez, de la peau, ça arrive. Hein. C'est un problème qu'ont souvent les hommes, je ne sais pas si vous avez déjà remarqué ça, ils ont souvent trop de peau sous les testicules.
16: Oui, j'ai eu l'occasion de voir quand même, oui.
0: Hein, il a 8 à 10 cm de trop sur les testicules, on voudrait faire un ourlet.
16: Faire où ça? Sur le patient?
0: Oui.
16: Bah, attendez, là, vous n'êtes pas au bon numéro, monsieur.
0: Mais je croyais que vous étiez un atelier de couture.
16: Écoutez, moi, j'ai jamais fait ça.
0: Ben c'est rien du tout, moi je suis avec vous, je vous montre, c'est très simple. Hein.
16: Mm-hmm.
0: On prend la peau des testicules qu'on tend, on la plie en deux, on fait juste un ourlet.
16: Ah,
0: C'est une machine industrielle que vous avez ou c'est une...
16: Bah, on est équipé en machine industrielle, oui.
0: Oui, bah, c'est ça, il n'y a aucun souci.
16: Mais comment vous passez ça sur la machine? C'est ça que je vois pas du tout, là.
0: Quand vous avez un tissu,
16: oui.
0: Vous le tendez.
16: Oui, on le tend, oui.
0: Vous le tendez. Bon, là, c'est la même chose. On tend la peau qu'il a en trop, en dessous des testicules. On la tend.
16: Mais non, mais ça ne peut pas passer sur la machine, techniquement, c'est pas possible.
0: Ah si, madame, si.
16: Pourquoi vous faites ça à la machine à coudre? Pourquoi vous faites pas ça des points?
0: Parce que c'est plus régulier. Vous posez la peau des testicules donc du patient, vous tirez dessus, vous, hein, pour l'amener sous votre aiguille, et puis paf, vous enclenchez, et l'ourlet se fait comme ça.
16: Oui, mais sur une piqueuse plate, je vois pas, moi, passer le patient sous ma machine.
0: Comment ça? Je pense que vous savez comment on manipule des testicules.
16: Oui, oui, oui.
0: Bon,
16: oui.
0: Ça vous posera pas de problème, quand même.
16: Non.
0: Voilà.
16: Je pense pas.
0: Donc, nous, on tend la peau des testicules, vous... Vous rabattez son sexe vers le haut pour quand même pas...
16: Oui, hein, quand même.
0: Et pendant que vous tenez le sexe dans la main, vous piquez avec la plate.
16: Bon, bah, m'écoutez, si vous le dites, hein. Moi, je veux bien.
0: Eh ben voilà.
16: Si vraiment vous êtes embêté, vous n'avez personne d'autre, pourquoi pas, hein. Mais je vais être quand même novice dans l'affaire, hein. Je vous l'annonce, hein.
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18: Bonjour.
5: Bonjour monsieur, c'est bien la mairie?
18: Oui, mais je ne suis pas un monsieur.
5: Oh, si vous voulez, oui.
18: Oui.
5: Monsieur Martin à l'appareil, les compagnons chauffistes de Martinville.
18: Oui.
5: On va remplacer vos chauffages, donc est-ce que je peux venir embarquer des anciens maintenant?
18: Mais vous venez d'où? Qui vous a commandé de venir?
5: Ah, c'est moi, je me suis auto-commandé.
18: Ça m'étonnerait.
5: Si, en tant que chef chauffiste de ma propre entreprise de chauffisme, j'ai le droit.
18: Mais je ne crois pas, vous n'avez pas l'autorisation du maire.
5: Alors pardon, mais le maire, il n'est pas chef chauffiste, donc je vois pas ce qu'il viendrait faire dans cette affaire.
18: C'est quand même le maire qui commande dans sa mairie.
5: Ah oui, si vous le prenez comme ça. Ah ok, bah on fera les papiers plus tard.
18: C'est pas même pas la peine de vous déplacer.
5: Bah si, je peux pas vous démonter en télétravail.
18: Oui, alors, j'avoue que cette façon de faire est un peu bizarre quand même. Venir prendre le chauffage...
5: Vous savez quoi, vous compliquez pas. Je vais dire que la mairie s'est portée volontaire pour un changement chauffiste.
18: Non. La mairie, elle est pas volontaire parce que vous l'avez décidé. Moi, il faut voir ça avec le maire. Vous pouvez rappeler demain matin, à 9h, il sera à la mairie.
5: 9h du matin?
18: Ouais.
5: Oula, doucement, on travaille pas si tôt.
18: Alors là, c'est quoi cette entreprise qui, à 9h du matin, ne travaille pas?
5: Bah, vous iriez travailler à 9h, vous?
18: Ben oui, moi, je travaille à 9h du matin, oui.
5: Non.
18: Ah bah si, moi j'embauche à 8h du matin.
5: 8h du matin? Je savais même pas que c'était légal.
18: Ah ouais.
5: Non mais dites au maire que je passerai dans l'après-midi.
18: Ah mais non, lui il travaille aussi, figurez-vous. Dans ces cas-là, rappelez mardi vers 14h.
5: Oula, 14h?
18: Oui, vous travaillez pas non plus.
5: Bah c'est pas ça, c'est qu'on embauche à midi, mais après il y a l'apéro ou le déjeuner, la pause sieste. On est plutôt opérationnel entre 16 et 17 heures, disons.
18: Cette entreprise.
5: Bah je l'ai dit, c'est les compagnons chauffistes de Martinville.
19: Bonjour.
5: Ah, bonjour monsieur. Sinon, on peut aussi démonter les chauffages en soirée parce qu'il me reste des créneaux noctambules.
19: Non, mais vous démontez pas les chauffages. Pourquoi? Je comprends pas là.
5: Bah c'est simple. C'est parce que une fois que je vous ai démonté vos radiateurs, vous en avez plus, donc il vous en faut des nouveaux et moi je vous les installe.
19: Mais ce ne sont pas des radiateurs que nous avons.
5: Oh bah peu importe.
19: Mais peu importe.
5: Bah ouais, vous avez quoi en chauffage?
19: Bah ce sont des plafonds rayonnants.
5: Ah bah encore mieux. Dans ce cas, je vais venir vous démonter les plafonds.
19: Mais pourquoi vous voulez démonter les plafonds?
5: Bah, pour embarquer les rayonnages chauffants qui sont dedans. Est-ce qu'il faut vous les remettre, les plafonds, après ou pas?
20: Mais qu'est-ce que c'est que ça? Thomas, tu peux venir?
5: Oula, alors pardon, je vous entends comme si vous étiez au cabinet d'un coup.
20: Il est haut-parleur.
5: Ah bah c'est le même son qu'au cabinet.
20: Il faut démonter notre système.
5: Non mais les plafonds, il y a moyen qu'on les remonte après si vous demandez.
20: Mais...
5: En plus, les nouveaux chauffages, on les reçoit que dans 6 mois, donc c'est plus pratique si vous avez un plafond.
20: D'accord, et en attendant, on chauffe comment l'hiver?
5: Alors justement, il faut plus chauffer l'hiver.
20: Pardon?
5: Ouais, moi je vous installe un modèle qui ne chauffe que l'été, ce qui est beaucoup plus économique. Ah, qu'est-ce qu'elle dit la dame derrière?
20: Madame, c'est un monsieur.
21: Ah bah oui.
5: Ah bah en tout cas, vous pouvez lui dire qu'elle a raison.
21: Ah, c'est Martin. D'accord.
5: Tout à fait, bienvenue dans l'appel trop con. Bonne journée, au revoir monsieur dame.
20: Au revoir madame. Franchement, je me suis...
21: Démonter ton système de chauffage pour le côté.
20: Oui, pendant 6 mois, je vais monter à
5: pardon, je veux pas vous déranger, mais enfin, je suis toujours là. Hein. Oui, alors il est encore là parce que quand on se met en main libre, il faut appuyer sur le bouton pour raccrocher. Sinon, ça ne raccroche pas.
20: Ça nous aurait fait notre journée. Hein.
5: Bon, qu'est-ce qu'on fait? On se dit au revoir pour de vrai.
20: Oh, bordel. Non, mais Martin, il est mort de rire.
5: Ouais, et puis Martin, il est toujours là. Faites gaffe parce qu'après, je vous facture des heures sup.
20: Oui, merde.
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22: Allô?
23: Allô?
22: Oui?
23: Anita?
22: Oui?
23: C'est Georgette.
22: Qui, Georgette?
23: Georgette Ledoux.
22: Ah, vous avez dû vous tromper, madame.
23: Ben, je ne suis pas chez Anita.
22: Oui?
23: Eh ben, alors, Anita? Tu me reconnais pas ?
22: Ben non.
23: Mais tu m'as aidé à traverser la rue deux fois, j'habite à côté.
22: Oh non, non, vous avez dû vous tromper. Hein.
23: Tu m'as jamais aidé à traverser la rue ?
22: Ben non.
23: Enfoiré, va. Pourrais t'occuper de ton semblable, hein ?
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2: Bonjour.
5: Bonjour monsieur, c'est bien le marchand de fruits et légumes ?
2: Oui.
5: Monsieur Martin à l'appareil, établissement Martin Destockage.
2: Vous êtes qui ?
5: Martin Destockage, on récupère des fins de série pour les revendre à des commerçants.
2: Oui.
5: Et là, je vous ai récupéré un stock d'étiquettes de Clémentine Corse.
2: Un stock d'étiquettes de Clémentine ?
5: Ouais, je vais vous les déposer.
2: Pourquoi vous voulez me déposer des étiquettes Corse ?
5: Parce que j'ai aussi récupéré un stock de Clémentine espagnole sur lesquelles j'ai remis les étiquettes Corse.
2: Ah bah super.
5: Eh oui, méga super, ça vous permet de revendre la Clémentine espagnole au prix de la Corse.
2: Ouais, mais l'étiquette, elle est Corse, on n'en a rien à foutre. Moi, vous ne me déposez rien du tout.
5: Si vous préférez, vous pouvez venir les chercher. Hein.
3: Allô.
5: Et bonjour, madame.
3: Mais j'ai un producteur en Sicile qui me livre toutes les semaines, moi.
5: Ah, vous avez un producteur de Sicile qui fait des clémentines Corse.
3: Clémentines de Sicile.
5: Eh ben voilà. Alors que moi, je vous file des clémentines Corse qui viennent d'Espagne.
3: Oui, mais moi, j'achète pas de clémentines chez vous. Je suis pas client chez vous.
5: Justement, si. Je vous ai mis nouveau client acheteur chez Martin Destockage.
3: Mais pourquoi vous m'avez mis acheteur ?
5: Bah, parce que ça vous donne accès au prix acheteur.
3: Mais
5: me remerciez pas, moi, quand je peux faire profiter les autres.
3: Mais
2: qui êtes-vous ?
3: Martin
2: Destockage. Qui êtes-vous ?
5: Qu'est-ce qui vous arrive ?
2: Bah, c'est moi la responsable du magasin.
5: D'accord, mais enfin, vous avez complètement changé de voix.
2: Vous étiez avec mon mari.
5: Oui, bah, la personne à qui j'ai refilé les clémentines espagnoles avec les étiquettes Corse.
2: Non, mais je veux dire, mettre de l'étiquette espagnole sur de la Corse,
5: Non, mettre de l'étiquette espagnole sur de la clémentine Corse, bah, je me permettrai pas.
2: Bah.
5: Moi, rien à voir, je mets de l'étiquette Corse sur de la clémentine espagnole.
2: Sur de la Corse, sur l'espagnol, oui.
5: Voilà, on est d'accord. Donc ça, j'ai validé avec votre collègue.
2: Mais vous avez rien validé avec personne du tout ?
5: Ah si.
2: Avec qui ?
5: Bah, avec la dame.
2: Quelle dame ?
5: Ah bah, celle que j'entends derrière. Justement.
2: Mais c'était mon mari.
5: Admettons, donc j'ai vu avec elle pour vos clémentines hispano-corse.
2: Ah non, et ça, il n'y a rien de validé, non mais vous fichez du monde, rien du tout.
5: Pas la peine, en tant que nouveau client, vous n'avez même pas besoin de valider, on passe les commandes pour vous.
2: Mais on vous connaît même pas, on sait même pas d'où vous sortez.
5: Ah oui, mais pardon, moi j'ai votre collègue qui demande à être nouveau client, alors je le mets nouveau client.
2: Mais il a jamais dit qu'il voulait être nouveau client.
5: Oh bah il me l'a carrément dit.
3: Attendez.
5: Ah bah justement, revoilà le nouveau client.
3: Mais je suis pas nouveau client, je vous connais même pas. C'est la première fois que j'en entends parler.
5: Bah, c'est normal, oui, c'est le principe du nouveau client.
3: Non.
5: Mais si, avant on se connaissait pas parce que vous étiez pas client.
3: Non.
5: Ah si, je peux vous garantir qu'avant on se connaissait pas.
3: Oui, non, mais alors, ça va bientôt être clair.
5: Oui, bah c'est ce qu'on va voir.
3: Mais c'est de la vente forcée, vous me forcez à prendre vos produits.
5: Ah non, je m'excuse, mais alors, le monsieur que j'avais avant vous.
3: C'est ma femme.
5: Voilà, et bah il me demandait des clémentines corses avec des étiquettes espagnoles.
3: Ah ben non.
5: Ah bah non. C'est ce que je lui ai dit, ça se fait pas.
3: Alors
5: que les clémentines espagnoles avec les étiquettes corse, tout le monde le fait.
3: Je ne veux pas vendre vos produits. Vous arrêtez les gens. C'est pas la bonne provenance sur les produits. On travaille pas comme ça.
5: Oh, mais attendez, j'ai compris. Vous essayez de négocier.
3: Non, il y aura rien du tout. J'ai relevé le numéro, j'appelle la gendarmerie maintenant.
5: Bon, vous êtes dur en affaires, mais je sens qu'on va conclure.
3: Bon, tu as un poste. Non, attendez.
5: Bonjour madame, vous devez être la responsable du négociage.
3: Non.
5: Bon, allez, je vous fais les clémentines espagnoles à 2 euros le kilo.
3: 2 euros ? Eh ben, je suis encore en dessous.
5: Attendez, plus l'étiquette. De Corse à 8 euros pièce.
3: On veut pas de vos produits, c'est compris ?
5: Et je vous fais un prix sur la livraison, vous inquiétez pas.
3: Non, y a rien.
5: Allez, je vous les arrondis à 50 balles le kilo avec étiquette et livraison.
3: Non, mais vous pouvez vous le carrer bien profond, j'en ai pas besoin.
5: Alors ça c'est possible, mais c'est beaucoup plus cher.
3: Ouais, ok, allez, salut.
5: Je vous fais un devis quand même.
3: Oh,
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24: Allô ?
25: Oui, bonjour madame.
24: Bonjour monsieur.
25: Madame.
24: Oui.
25: Bonjour, madame. Le docteur Meyer à l'appareil.
24: Oui.
25: Radiologue à la retraite.
24: Oui.
25: Voilà. Je n'ai pas eu la chance de vous faire une radio à vous.
24: Non. J'ai la chance de ne pas avoir besoin de radio.
25: Oui, moi j'aurais bien aimé.
24: Ah.
25: S'il vous plaît.
24: Mais vous ne me connaissez pas.
25: Je vous connais, c'est-à-dire que je sais qui vous êtes physiquement. Je vous ai déjà vu passer dans la rue.
24: Ah bon ?
25: Oui, c'est pour ça que... Ah. Excusez-moi,
24: Je
25: suis franc avec vous.
24: Oui.
25: Mon âge me le permet, le fait aussi que mes occupations se soient arrêtées. J'ai toujours rêvé de faire une radio de vous.
24: Ah bon ? Et alors là, vous... je suis un peu étonné de...
25: Et je voulais savoir si je pouvais venir faire une radio de vous dans votre magasin.
24: Écoutez, je suis très prise, donc je vois pas comment c'est possible. Non, je crois pas que ce soit une bonne idée, ça.
25: J'ai le matériel.
24: Non.
25: C'est juste une petite radio.
24: Non, je vous assure que non, ça c'est pas possible.
25: Mais il y en a pour 5 minutes.
24: Non, non, je vous assure.
25: Une mammographie.
24: Certainement pas, non.
25: Je
24: non.
25: paye la consultation.
24: Non, non, non, non, non, non.
25: S'il vous plaît, laissez-moi voir vos glandes mammaires.
24: Certainement pas. Non, non. Là, on dérape, là. Hein. Je n'ai pas besoin de radio et je n'ai pas envie de faire de radio.
25: Mais c'est mieux la prévention, la prévention.
24: Non, non, non, non, mais des mammographies, je vais en faire quand il faut.
25: Eh ben voilà, écoutez, je suis chez vous dans une demi-heure.
24: Certainement pas.
25: J'ai une valise avec mon matériel de radio.
24: Arrêtez, là, c'est pas possible. Non, non, alors là, certainement pas. Là, mais je ne recevrai pas. Hein. Non,
25: juste
24: non, non.
25: Une glande mammaire, pas les deux.
24: Certainement pas.
25: Une seule.
24: Non, alors là, il va falloir que vous pensiez à autre chose, parce que vraiment, ça, je vous dis non.
25: Vous avez quelque chose contre les radiologues?
24: Non, écoutez, docteur, je raccroche, là, c'est pas possible, on dérape complètement, là.
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7: Oui, allô?
9: Bonjour, monsieur, c'est bien la boulangerie?
7: Oui, bonjour.
9: Monsieur Martin, à l'appareil, bureau départemental de l'amélioration du manger.
7: Oui?
9: Je vais venir vous installer des aimants magnétiques à l'entrée de la boulangerie.
7: Des aimants magnétiques?
9: C'est ça, c'est un système pour détecter s'il y a du métal dans votre pain.
7: Bon, on n'était pas au courant.
9: C'est normal, c'est parce que c'est un dispositif qu'on est en train de tester.
7: D'accord.
9: Si vous passez avec du pain métallifié, hop, il est directement aimanté par les aimants magnétiques.
7: D'accord.
9: En revanche, il faut pas qu'il y ait de métal à l'intérieur. Donc, par exemple, vous avez pas de bijoux.
7: Ah si, bah oui. Bah oui, j'ai des bijoux, oui.
9: Ah bah ça, c'est pas possible. Tout ce qui est métal dans la boulangerie, il faut que ça dégage.
7: Bah oui, mais toute ma vitrine en pâtisserie, elle en a lu.
9: Oh là, bah oui, ça l'alu, il faut retirer.
7: Mais je peux pas, c'est toute ma vitrine en fait qui est comme ça.
9: Oh bah vous la changez.
7: Bah oui, mais je veux pas changer ma vitrine pour un dispositif que je ne suis même pas au courant en fait.
9: Bah que vous n'êtes pas au courant, mais que vous me dites que vous avez des vitres en aluminium, pardon.
7: Mais c'est pas les vitres, c'est les montants de ma vitrine en fait.
9: Ah donc les vitres, elles sont pas en alu.
7: Bah non, les vitres, elles sont en vitre.
9: Oh bah alors vous pouvez les garder.
7: Bah oui, en fait, c'est juste les montants en fait de ma vitrine en fait.
9: Bah oui, c'est ça, on va juste retirer les montants sur vos vitres.
7: Mais je peux pas enlever les montants, c'est ce qui maintient toute ma vitrine.
9: Eh ben vous pouvez colmater avec vos gâteaux.
7: Bah, mais je ne peux pas.
9: Bah si vous poussez les pâtisseries contre la vitre, ça devrait tenir.
7: Bah non, attendez, je vous passe monsieur parce que je comprends absolument rien du tout.
9: Bon, pourtant c'est clair.
10: Oui, allô.
9: Bonjour madame.
10: Oui, c'est monsieur.
9: Admettons, donc on va venir retirer les montants de vos vitrines.
10: Oui, pas bien. Bon, on démonte tout le magasin pendant que vous êtes.
9: Non, uniquement ce qui est en métal.
10: Ah ben tout le magasin est en métal. J'ai du métal partout, j'ai de la caisse, j'ai de l'inox.
9: Pour la caisse, vous inquiétez pas, je vais passer vous apporter une caisse en plastique.
10: Non mais j'ai pas besoin que vous veniez.
9: Bah si, déjà pour installer les aimants magnétiques.
10: Mais quel aimant magnétique? Je suis le patron de la boulangerie, je ne suis pas au courant de votre truc.
9: C'est ce que j'ai expliqué, c'est un dispositif pour repérer quand il y a du métal dans vos pains.
10: Bah non, bah pas chez moi.
9: Ah bah si, chez vous.
10: J'ai pas besoin de votre société qui vient aimanter mon pain pour retirer le pain quand il y a des morceaux de métal.
9: Ah oui, alors comment vous faites quand vous avez des morceaux de métal dans votre pain?
10: Mais il y a beaucoup. Pourquoi il y aurait des morceaux de métal dans le pain?
9: Oh bah ça j'en sais rien, ils l'ont dit aux informations à la télé.
10: Ah oui, mais si vous écoutez toutes les informations nous en racontent des conneries.
9: Bon, et puis je vous cache pas que ça me permet de toucher des subventions aussi.
10: Ah oui, mais c'est bien parce que vous touchez les subventions et donc vous êtes payé sur mon dos. C'est vous qui gagnez de l'argent et moi j'ai rien.
9: Voilà, en gros c'est ça.
10: Ah oui, d'accord.
9: Très bien, donc marché conclu.
10: Non mais qu'est-ce que vous comprenez pas comme quoi ça ne m'intéresse pas?
9: Bah je comprends que si vous me dites ça, c'est parce que vous êtes en train d'hésiter.
10: Non mais je n'hésite pas du tout, ça ne m'intéresse absolument pas.
9: Oh mais attendez, bien sûr, c'est une technique de négociage, je vous vois venir.
10: Ah oui, bah vous êtes très mauvais en négociation parce que moi franchement vous êtes tombé sur la mauvaise personne.
9: Bon allez, vous savez quoi? Je vous fais
10: 10%. 10% de quoi? Vous laissez 10% de quoi?
9: Bah 10% du prix.
10: Du prix de quoi?
9: Des aimants magnétiques.
10: Ah parce que en plus c'est payant.
9: Ah oui, la pause est offerte, mais on va pas vous offrir les aimants, faut pas abuser.
10: Alors vous gagnez de l'argent et faut que je vous paye en plus pour installer des aimants chez moi que j'ai pas besoin.
9: Voilà, vous avez tout compris. Donc marché conclu.
10: Vous foutez un petit peu de moi là, non?
9: Franchement.
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27: Fédération Internationale des Bourses, je vous écoute.
28: Bonjour madame.
27: Bonjour monsieur.
28: Les bourses de valeur.
27: Fédération Internationale des Bourses de valeur, c'est ici.
28: Très bien madame, je suis Camille Deledoux et j'aurais aimé savoir comment me fédérer.
27: Alors là, je pense que vous faites une erreur monsieur, parce que Fédération Internationale des Bourses de valeur, nos membres ne sont que des bourses.
28: Et vous pouvez me répéter?
27: Nos membres ne sont que des bourses.
28: Oui, c'est plusieurs bourses.
27: Mais ce ne sont que des bourses qui adhèrent à la fédération.
28: D'accord, donc ces bourses adhèrent. D'accord, je comprends bien. Mmh. Mais ce sont en même temps des membres, hein.
27: Ils sont membres ou certaines, quand c'est une deuxième bourse qui est dans un pays, quand il y a deux bourses, la première est membre, la deuxième est associée.
28: Donc la deuxième bourse est associée aux membres?
27: Oui.
28: Eh bien, je vous remercie, madame.
27: Il n'y a pas de quoi.
28: Au revoir, madame.
27: Au revoir, monsieur.
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8: Allô.
5: Bonjour madame, c'est bien l'entreprise de chauffagisme?
8: Oui.
5: Monsieur Martin à l'appareil, les démarchageurs téléphonistes Martin.
8: Oui.
5: Il y a une nouvelle loi sur le démarchisme téléphoneur. Je suis maintenant obligé de vous demander si vous êtes d'accord pour accepter que je vous démarchise.
8: Bah oui, mais démarcher sur quoi?
5: Oui, vous êtes d'accord. Super. Donc je note, le client accepte la démarchation.
8: Vous voulez faire quoi exactement?
5: Alors, moi je démarche pour vendre des climatiseurs. Donc vous me dites que vous êtes intéressé. Très bien.
8: Qu'est-ce qui vous a dit que j'ai dit je voulais un climatiseur? Vous m'avez demandé ce que je faisais comme métier, je faisais des clims aussi moi.
5: Comment ça, vous aussi vous posez des clims?
8: Bah oui.
5: Oh bah faut pas se gêner.
8: Bah oui, parce que c'est quoi qui vous dérange dans l'histoire là?
5: Bah quand même, je vous dis que je viens vous poser une clim et hop, comme par hasard, vous en posez une aussi.
8: Bah comme par hasard, je fais aussi du photovoltaïque si ça vous dérange aussi.
5: Tiens, tiens, et comme par hasard, je vends aussi du photovoltaïque.
8: Bah yo, vous faites de tout aussi vous?
5: Ah bah c'est la spécialité des établissements Martin, on peut tout faire.
8: C'est pas vous qu'on appelle plutôt Bouintou et compagnie plutôt?
5: Comment vous dites?
8: C'est pas vous qu'on appelle Bouintou et compagnie?
5: Alors attendez, Bouintou, monsieur Bouintou.
8: Ouais, Bouintou, vous savez ceux qui font un peu de tout qui savent rien faire?
5: Non, à ce que je sache, nous n'avons aucun monsieur Bouintou dans les établissements Martin.
8: Ah bah vous avez pas besoin de savoir, vous avez pas cette question pour savoir ce que ça veut dire ça.
5: Bah pardon, je suis nouveau dans la boîte, je connais pas le nom de tous les collègues.
8: Ah bah c'est même dans la vie que vous êtes nouveau, parce que ça, tout Bouintou compagnie, tout le monde connaît.
5: Ah mais attendez, vous confondez avec la concurrence, les démarchageurs Bouintou. Nous c'est les démarchageurs Martin, c'est pas pareil.
8: Bah allez, justement, je suis en train de poser une clim, j'ai pas trop le temps.
5: Eh bah je vais passer pour vous aider à la poser.
12: Allô?
5: Ah, c'est une autre dame.
12: Non, c'est le collègue, t'as pas compris quoi toi?
5: Oh mais j'ai tout compris, t'inquiète. Je viens faire la pose avec l'autre collègue.
12: Et poser quoi? Vous allez rien poser du tout?
5: Si si, on s'est mis d'accord pour que je vous pose une clim.
8: Cassez les couilles, putain. Allô?
5: Ouais, excusez-moi monsieur Bouintou, mais votre collègue, il est pas du tout au courant que vous m'avez commandé un climatisateur.
8: Bah de toute façon, je vais pas en mettre, de toute façon, j'en ai jamais chez moi.
5: Comment ça, vous en avez déjà mis?
8: Bah oui.
5: Ah bon, ça vous en fera un autre.
8: Et pour en mettre un autre, j'en ai déjà un. Vous allez pas m'emmerder avec ça quand même.
5: Ah oui, mais alors ça dit oui, après ça change d'avis.
8: Et c'est quoi vous allez mettre? Moi c'est un gainable.
5: Ah bah comme par hasard. Moi aussi c'était comme vous dites.
8: Bah, comme par hasard, mais tout est vous. Putain, mais c'est quoi ce mec là?
5: Ce mec là vous entend, pardon.
8: Bah vous sortez d'où vous? Vous sortez d'une grotte ou quoi vous?
5: Bon. Comment voulez-vous que je sorte d'une grotte? En plus, c'est dégoûtant.
8: Une grotte, vous savez ce que c'est?
5: Bah oui, je sais.
8: Bah.
5: Bon, enfin, pardon, vos histoires de caca, ça ne regarde que vous.
8: Bah, non de gueux.
5: Bref, je passe vous déposer le matos tout à l'heure.
8: Mais j'en ai rien à branler de ton truc, tu te le gardes. Est-ce qu'il m'emmerde, lui, là?
5: Oh, bah pardon, moi je te dis ça pour qu'on puisse se caler.
8: Bah, je te dis ça, tu me dis pas tu, moi j'ai le droit, pas toi. Il m'en reste plus que ça. Je te dépose le matériel, mais j'ai rien à foutre du truc, moi.
5: Bah, vu qu'on est en business tous les deux, ça me semble logique.
8: On est en business?
5: Oui, enfin, disons qu'on est sur le point de conclure.
8: Ah, bah, vous avez rien à conclure du tout.
5: Non, mais tu sais quoi, je passe. Comme ça, on pourra conclure ensemble.
8: Et là, vous dites à qui vous passez que je sois là quand même, parce que vraiment, je pense qu'on va rigoler 5 minutes, là.
5: Ah, bah si en plus on peut rigoler.
8: Ah oui, je pense qu'on va rigoler.
5: Eh, ça tombe bien parce que j'adore le rigolage.
8: Ah, bah oui, on va rigoler, oui.
5: D'ailleurs, il y a un truc qui me fait vraiment rigoler, c'est les canulars téléphoneurs.
8: Allez, je m'énerve, j'ai autre chose à foutre.
5: Non mais attends, allô?
8: Oui, allô?
5: Ouais, si tu raccroches, je vais pas pouvoir te dire que tu passes à la radio, ce serait dommage.
8: Ah oui, c'est vrai.
5: Ah, bah c'est le premier truc vrai que je dis depuis le début de cet appel.
8: mais c'est quelle radio?
5: Oh, bah une radio où on aime bien rigoler, mais toute la journée.
8: Ah bah, rire et franchement.
5: Eh bah voilà, bravo.
8: Bah.
5: Eh bah, bonne journée.
8: Ouais, ça marche, bah, merci bien. Aussi, bah, essayez de rebaiser d'autres cons comme moi, en fait.
5: Ah non, le con, c'est moi.
8: Oui, d'accord.
5: Au revoir, madame.
8: Au revoir, oui. Merci, mademoiselle.
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14: Allô.
28: Oui, bonjour, madame. C'est la Société Protectrice des Animaux à l'appareil.
14: Oui.
28: Dites-moi, est-ce qu'on peut savoir ce que vous faisiez cette nuit?
14: Ah, j'étais chez moi, monsieur. J'étais dans mon lit.
28: Vous n'êtes pas sorti.
14: Ah non, pourquoi? Qu'est-ce qui vous arrive?
28: Ben écoutez, on a une plainte là, hein, sur un animal. Vous voyez, monsieur...
14: Oui.
28: Il a une poule, ce monsieur.
14: Il a une poule?
28: Oui.
14: Oui.
28: Et elle a été sodomisée, violée par quelqu'un qui est venu avec un balai.
14: Un viol sur une poule?
28: Oui, avec un balai.
14: Ah ben alors, écoutez, je ne veux pas être méchante, mais faire ça à une poule, il faut quand même être pas vicieux, mais méchant.
28: Un peu vicieux, quand même.
14: Un peu sur les bords.
28: Et alors, figurez-vous qu'il y a une dame qui prétend vous avoir vu cette nuit rentrer chez vous à 3h10 ce matin, un balai à la main.
14: Oh.
28: Est-ce que vous avez un balai?
14: Un balai long, oui.
28: Un balai long?
14: Oui.
28: Voilà.
14: Avec un balai comme ça?
28: Oui.
14: Avec le manche?
28: Oui.
14: Eh ben, moi, je peux vous dire que c'est ni mon mari ni moi, pour la bonne raison que nous étions dans notre lit.
28: Alors, attendez.
14: Oh non, écoutez, je vous assure que ça me horrifie.
28: Ceci dit, madame, quand vous voyez un œuf, la taille d'un œuf,
14: oui.
28: On peut comprendre que le balai passe hein, par le...
14: Oui, mais c'est pas la même chose, monsieur. Parce que je trouve qu'une poule, si elle fait un œuf, il s'ouvre tout seul en sortant l'œuf. Que si c'est quelqu'un avec un pied de balai, il force automatiquement et ça esquinte la poule.
28: Ben là, ça l'a esquinté.
14: Alors, je peux vous affirmer, monsieur, que je ne sais pas qui c'est cette dame qui a pu m'accuser... Mais c'est une chose que je ne ferai jamais de mal à un animal.
28: Même avec un balai?
14: Pas plus qu'avec un balai qu'avec un petit bouchon. Ah non, ah non, pas... Ah non, non, là, c'est...
28: Pas plus avec un balai qu'un tire-bouchon?
14: Ah non, oh, bah, mais ça va pas, non? Pourquoi un tire-bouchon? Mais ça va encore autre chose.
28: Parce que ça a été fait.
14: Avec un tire-bouchon?
28: Oui, sur un canard.
14: Oh mon Dieu, ben moi je l'ai pas vu, j'ai pourtant le journal tous les jours, mais je l'ai pas vu. Oh mon Dieu.
28: Figurez-vous que ils ont violé un canard avec un...
14: Un tire-bouchon. Ah ben je ne sais pas dans quel état il doit être, il a eu été le canard. Hein.
28: Et le tire-bouchon ne fonctionne plus non plus.
14: M'en doute.
28: Alors je repense, pardonnez-moi, je reviens sur la poule parce
14: oui,
28: que...
14: Oui, bien sûr.
28: En fait, ça a été assez atroce pour la pauvre bête parce que...
14: Non, sûrement.
28: Quand la dame lui a mis le balai, là, l'œuf qui était en train de se former dans le croupion de la poule...
14: Oui.
28: ...a été poussé.
14: Oh là là.
28: Et elle l'a sorti par le bec.
14: Oh mon Dieu, la pauvre bête.
28: Le pauvre bec, c'est au masculin.
14: La pauvre bête,
28: ah
14: dis.
28: Oui, pardon, oui. Parce que,
14: ah non.
28: Le bec, c'est au masculin. Hein.
14: Mm-hmm.
28: Et donc, le bec a tenu, c'est ouvert. Eh bien, figurez-vous que la poule n'a pas lâché l'œuf.
14: Ah ben, dis donc. Oui, alors là, on peut dire que c'est une martyre.
28: Vous vous rendez compte qu'un poussin va venir de cet œuf et qu'il ne saura jamais ce que sa mère a enduré.
14: Ah ben non, sûrement.
28: Pour qu'il vienne à la vie.
14: Je comprends pas, moi, les gens peuvent faire du mal aux animaux.
28: Ce matin, dans notre département, 97 viols de poules depuis vendredi dernier.
14: Depuis vendredi dernier? Toujours avec un balai?
28: Toujours.
14: Mais les gens vicieux comme ça, ils font ça que la nuit, hein.
28: Les vicieux du balai et les vicieux du tire-bouchon.
14: Parce que, bon, ils vont aller un jour, les gens vont les voir.
28: Bon, qu'est-ce qu'il y a de pire? Celui qui fait ça avec un balai à une poule ou celui qui fait ça avec un tire-bouchon à un canard?
14: Oh, ni l'un ni l'autre n'est bon, hein. Mais j'ai peur qu'avec le tire-bouchon, qui a un bout qui pique, ça doit courir de pire, hein.
28: Vous croyez?
14: Ah, je crois, oui.
28: Oui, parce que...
14: Avec un tire-bouchon, il y a quand même le bout de la vis qui est quand même pointu.
28: Oui.
14: Pour rentrer dans le bouchon, comment voulez-vous qu'il serait autrement? Ça passerait pas.
28: Oui.
14: Alors, vous vous rendez compte que d'aller dans le croupion d'un canard, aussi bien que dans le cul d'une poule? Non, non.
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15: Oui, bonjour.
16: Bonjour, monsieur, c'est bien le garage?
15: Oui.
16: Monsieur Martin, à l'appareil, les garages Martin?
15: Oui.
16: Oui, ah, vous connaissez les garages Martin?
15: Non.
16: Ah, parce que vous m'avez dit oui.
15: Non, je pensais que c'était monsieur Martin, parce que j'attends un appel de monsieur Martin pour sa voiture. Je pensais que c'était lui.
16: Oui, c'est moi, monsieur Martin, effectivement.
15: Ben non, mais c'est pas vous.
16: Ben si.
15: Non, vous me dites, je suis monsieur Martin, moi j'attendais l'appel de monsieur Martin.
16: Ah, d'accord, donc là vous pensiez que c'était monsieur Martin au téléphone?
15: Oui.
16: Eh ben c'est ce que je vous dis, c'est moi.
15: Je pensais que c'était monsieur Martin, mon client, qui me rappelait.
16: Pardon, en revanche, je ne suis pas du tout votre client.
15: Non.
16: Non, parce que vous disiez que vous vouliez me refiler une bagnole, c'est très gentil, mais...
15: Mais je ne veux pas vous refiler une bagnole, je vous dis, vous m'appelez, pourquoi?
16: D'accord. En fait, je suis en train d'ouvrir un garage juste à côté, c'est un endroit où on va réparer des automobiles.
15: Comme nous, oui.
16: Justement, il faudrait que je récupère votre fichier client.
15: En quel honneur?
16: À quelle heure? Eh ben, on peut dire à 8h45.
15: Non, en quel honneur?
16: Oui, eh ben, vous préférez 10h30?
15: Non, mais en quel...
16: Bon, dites-moi vous, à quelle heure je passe?
17: Bah, je vais pas vous remettre mon fichier client avec les adresses et les coordonnées téléphoniques.
16: Et bonjour monsieur, non moi je peux passer, c'est ce que je disais.
17: Pour avoir notre fichier client.
16: Ouais, l'idéal ce serait si vous pouvez me la mettre sur une clé USB.
17: Vous vous rendez compte? Vous êtes un quoi? Vous êtes un concurrent.
16: Oh là là, je suis un quoi?
17: Un concurrent.
16: Hop, hop, hop, hop, c'est bien ce que j'avais entendu.
17: Un concurrent.
16: Oui, oh bah ça va, c'est pas parce qu'on fait le même métier qu'on a le droit de se dire des gros mots.
17: Mais je vous dis pas un gros mot, j'ai dit que vous êtes un concurrent.
16: Non mais ça va recommencer en plus.
17: Mais vous comprenez ce que je dis? C-O-N-C-U-R-E-N-T.
16: Presque.
17: Concurrent. Vous comprenez quoi?
16: Non mais si je passe.
17: Mais même passer, monsieur, je ne vous ne la donne pas.
16: Non, disons que vous la laissez traîner sur votre bureau nonchalamment, vous sortez prendre un café en oubliant la
17: non,
16: liste.
17: Non mais vous plaisantez, monsieur.
16: Moi bien sûr.
17: Non mais vous rigolez.
16: Ah mais complètement.
17: Bah attendez, je vais pas vous donner mes clients. Vous vous rendez compte de ce que vous me demandez là? Nous aussi on a débuté un jour et nous aussi on a fait notre clientèle.
16: Voilà, bah votre clientèle, vous l'avez bien piqué à quelqu'un à la base.
17: Ah bah non, pas du tout, monsieur. Bah attendez, on va où quoi? On n'a pas été piquer les clients des autres.
16: En plus, moi je vous ai mis un avis sympa sur Google.
17: Ah bien sûr, alors parce que vous nous avez mis un avis favorable sur Google, il faudrait que je vous donne ma liste de clients.
16: Bah comme ça tout le monde est gagnant.
17: Bah vous êtes...
18: Mais attendez. Je vous le dis tout de suite, moi je vais pas vous donner pour un mot sur Google.
16: Non mais je vous ai mis un avis 4 étoiles.
18: Non mais un avis 4 étoiles, déjà il y en a 5.
16: Ouais mais comme moi j'ai mis 5 à mon garage, j'ai préféré vous mettre que 4.
18: Non attendez.
16: Eh ben, c'est reparti.
19: Bonjour.
16: Bonjour madame, vous êtes la responsable?
19: Ah bah oui, bah oui.
16: Ah bah quand même.
19: Ah oui, mais je vous donnerai pas les infos.
16: Et si on échange?
19: Non.
16: Bah si, vous me donnez vos clients.
19: Non.
16: Et après moi, je vous redonne les vôtres.
19: Non mais vous comprenez pas le français.
16: Alors si vous préférez, je parle aussi l'étranger.
19: Ah non, pas du tout.
16: Ah si, allez-y, alors demandez-moi n'importe quelle langue.
19: Non mais apparemment vous...
16: Tiens, en anglais, I can parler English.
19: Foutez-vous de ma gueule en prime
16: What? Me footing your girl?
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21: Alors à samedi, oui.
1: Allô, oui.
28: Oui, bonjour madame, bonjour. C'est bien la poissonnerie?
1: Oui, monsieur.
28: Oui, bonjour, c'est le service vétérinaire gynécologique de Deauville, l'appareil.
1: Service vétérinaire gynécologique de Deauville, oui.
28: Oui, je vous appelle pour savoir si vous avez des moules en ce moment en vente.
1: Oui.
28: Est-ce que vous pouvez prendre une moule, s'il vous plaît? Et je vais vous demander une petite observation, simplement.
1: D'accord, quittez pas.
28: Voilà, en attendant, chers auditeurs, vous...
1: Oui, alors je la tiens, oui.
28: Voilà, vous la tenez, vous tenez, alors vous avez une moule là? D'accord. J'aimerais bien que vous ouvriez cette moule.
1: Ouais, attendez, quittez pas.
28: Si vous pouvez ouvrir votre moule, madame.
1: Je suis au téléphone, on n'entend rien.
28: Si vous pouvez...
1: Merde, il en fait exprès ou quoi?
28: Est-ce que vous pouvez ouvrir votre moule, s'il vous plaît?
1: Oui, c'est ce que je suis en train de faire. Aïe.
28: Bon. Est-ce qu'elle vous paraît fraîche?
1: Ah oui, et puis elle est belle, elle est bien rosée, elle est bien pleine et bien rosée.
28: Votre moule est pleine et...
1: Elle est rosée.
28: Elle est rosée.
1: Oui.
28: Quand vous la touchez, est-ce qu'elle se rétracte?
1: Ah oui, sans problème.
28: D'accord. Votre moule, donc, se rétracte dès que vous la touchez, hein?
1: Ben, elle se rétracte et puis après, elle se remet dans le bon sens.
28: Elle s'ouvre, hein, de toute façon.
1: Oui, c'est ça, tout à fait.
28: D'accord. De quelle couleur est-elle à l'intérieur, votre moule?
1: Elle est un petit peu jaune rosée, quoi. Mais elle est bonne, hein?
28: Est-ce que vous pouvez mettre un doigt dans votre moule?
1: Oui. Alors, qu'est-ce qui se passe?
28: Alors, comment réagit-elle?
1: Ben, elle bouge.
28: D'accord. Vous touillez un peu, non?
1: Non, pas spécialement.
28: Essayez de voir un peu en frottant, un peu à l'intérieur.
1: Oui, ben, elle bouge.
28: D'accord. Mettez deux doigts maintenant.
1: Mmh.
28: Qu'est-ce qui se passe?
1: Ben, je l'écrase, là.
28: Ah, vous écrasez votre moule avec deux doigts?
1: Ben, oui.
28: D'accord. Et trois doigts, est-ce que ça passe ou pas?
1: On peut pas. Elle est trop petite.
28: Donc, votre moule, c'est une petite moule, en fait.
1: Ben,
28: hein.
1: Oui, c'est une petite moule qui fait, quoi, 3,5 cm, 4 cm? 3,5.
28: Ça fait petit, hein?
1: Ben, c'est pas une très grosse moule, hein. La longueur réglementaire, je crois que c'est 4 cm, alors ça fait pas plus, hein.
28: Ouais. Votre moule n'est pas facile d'accès.
1: Non.
28: D'accord. Vous m'avez dit qu'elle était poilue?
1: Non. Elle est propre.
28: Les consommateurs de votre moule sont contents d'elle ou pas, en général?
1: Bah, on n'a jamais eu à se plaindre.
28: D'accord. Au niveau de la raie, maintenant, on a vu la moule. On a vu votre moule, hein. Au niveau de votre raie.
1: La raie?
28: Oui. Est-ce que vous pouvez toucher votre raie?
1: La raie, oui, elle est rugueuse.
28: Votre raie est rugueuse, hein. Donc, je ne peux pas mettre trois doigts dans votre moule parce qu'elle est trop petite. Et votre raie est...
1: Rugueuse. Elle est même, comment on dit là, il y a de la glu dessus là.
28: Il y a de la glu dans votre raie?
1: Non, sur la peau de la raie. Il y a de la glu dessus là, que, du truc...
28: Oui, mais je veux pas savoir. Oui, de collant, oui. Je veux pas savoir où vous avez passé la nuit, madame, hein.
1: Non, mais vous parlez de marchandises ou vous parlez de moi, là? Parce que vous avez l'air de vous foutre de la gueule du monde, là.
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3: Allô?
5: Bonjour, madame. C'est bien le bar?
3: Oui.
5: Monsieur Martin, à l'appareil?
3: Oui.
5: Je suis un client régulier chez vous. Je sais pas si vous voyez qui je suis.
3: Non, pas trop.
5: Bon, la dernière fois que je suis venu, c'était il y a une bonne trentaine d'années.
3: Oh, je sais pas si c'était moi. Alors, vous appelez qui, ma...
5: Exactement, oui, c'est vous?
3: De quoi, c'est moi?
5: Bah, je reconnais la voix. Vous êtes la patronne.
3: Ah, non.
5: Oh, bah, si, la même voix.
3: Ah, bah, elle est décédée, madame. Il y a longtemps.
5: Ok, et donc elle ne travaille plus du tout ici?
3: Ah bah non.
5: D'accord, donc si vous pouvez lui laisser un message?
3: Ah bah non, elle est décédée.
5: Bah je vois pas en quoi ça vous empêche de prendre un message.
3: Bah parce qu'elle est morte.
5: Ah d'accord, donc c'est vous qui l'a remplacée?
3: Moi j'ai racheté le café il y a environ une trentaine d'années.
5: Ah oui, bah c'est ça, moi la dernière fois que je suis passé c'était il y a 31 ans.
3: Ah ouais.
5: Et justement, à l'époque, j'avais prêté 50 francs à la personne du bar.
3: Oui.
5: Donc, comme vous êtes la remplaçante, c'est vous qui devez me les rendre.
3: Ah bah non, moi j'ai pas 50 francs à vous, vous me racontez.
5: Ah bah pardon, mais moi j'ai un papier comme quoi vous me devez 50 francs depuis plus de 30 ans.
3: Ah non, ça me regarde pas, monsieur.
5: Ah bah si, je l'ai là.
3: Ah bah écoutez, allez, puisque je vous dis que t'es...
5: Non mais vous inquiétez pas, sur le reconnaissage de dette, je mets votre nom à la place de l'autre.
3: Non mais moi je m'en fous, c'est pas moi qui vous dois de l'argent, je m'en fous, je changerai pas de nom de rien du tout. C'est pas ma signature, c'est pas moi, c'est tout.
5: Ah bah si vous voulez, on refait aussi votre signature, comme ça, problème réglé.
3: Et puis c'est moi qui vous paye.
5: C'est ça, ouais.
3: Bien sûr.
5: Donc j'ai calculé, 50 francs, ça fait 7,62€.
3: Non mais n'importe quoi, bien, non mais ça va pas, non.
5: Attendez, parce qu'évidemment sur 31 ans, il y a quand même des intérêts.
3: Alors si vous avez 50 dettes, mettez toujours mon nom sur toutes les dettes et puis moi je vais vous les payer peut-être, non?
5: Alors c'est très gentil, pour les autres on verra après, on va déjà s'occuper de celle-là.
3: Bah bien sûr.
4: Allô?
5: Et bonjour monsieur.
4: Vous m'avez prêté de l'argent?
5: Ah bah vous êtes au courant quand même.
4: Mais monsieur, je vous ai jamais emprunté d'argent.
5: Bah si, je vous avais filé un billet de 100, vous m'aviez rendu 50.
4: Un billet de 100 euros?
5: Non, pas 100 euros, 100 francs.
4: 100 francs.
5: Voilà, et comme vous me deviez encore 50 francs, vous m'avez fait un reconnaissage comme quoi vous me devez 50 balles.
4: Quoi? Pour récupérer vos sous, monsieur?
5: Plus les intérêts, parce que quand même...
4: Comment? Monsieur, vous rêvez ou quoi?
5: Pardon, mais vous allez pas vous garder mes 50 balles. Prêter, c'est prêter, je m'excuse.
4: Bah si j'ai 50 balles, bah vous me les mettez dans vos fesses et puis c'est tout, monsieur.
5: Oh là là, j'ai du mal comprendre.
16: entendre. J'ai cru que vous disiez que je mettais les 50 balles dans mes fesses.
7: Ouais, vous vous mettez aux fesses.
16: Ah oui, mais alors là, pardon, il y a un problème.
7: Ouais, quoi, qu'est-ce qui se passe, là?
16: Bah, je peux pas me mettre les 50 balles aux fesses tant que vous me les avez pas rendues.
7: Bah, arrête tes conneries.
16: C'est quand même louche. Vous me proposez.
7: Ouais, non, c'est pas quand même louche. Tu m'as jamais, demandé des sous.
16: Oh, mais si, c'est vous, attendez. Je reconnais la voix.
7: Non, je ne te casse pas la tête là-dessus, c'est pas moi.
16: Mais si, vous êtes le grand monsieur moustachu derrière le bar.
7: Le bon monsieur moustachu, je n'ai jamais eu de bon monsieur moustachu.
16: Non, c'est vous.
7: C'est moi.
16: Bah, le beau moustachu, oui, c'est vous. J'ai reconnu.
7: Moustachu, bah ouais.
16: Bah oui, je le savais depuis le début.
7: Mais t'es gonflé ou quoi, t'es seul.
16: Donc, si on compte les intérêts pour 7,62€ sur 31 ans.
9: Allô?
16: Bonjour madame, c'est bon. J'ai vu avec votre collègue moustachu.
9: Oui, qu'est-ce qu'elle a?
16: Eh ben, j'ai calculé le montant total que vous me devez.
9: Qu'est-ce que c'est?
16: Ça va, ça vous fait une petite dizaine de billets.
9: Une petite dizaine de quoi? D'euros?
16: Ah non, je parle en billets de 1000, donc ça fait 10 000.
9: Pardon?
16: Bah, 10 billets de 1000 euros, ça fait 10 000 euros, vous pouvez compter vous-même.
9: Pardon?
16: Bon, allez, je vous compte pas les agios, on dit 9 000, on n'en parle plus.
9: 9 000 quoi?
16: Bah, 9 000 euros.
9: Vous foutez de ma gueule, non? Pourquoi pas 100 000?
16: Ah bah, si vous voulez négocier, on n'a qu'à couper la poire en deux.
9: Bah oui.
16: On dit 50 000 euros, emballez, c'est posté.
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11: Accueil service funéraire, bonjour.
21: Bonjour monsieur.
11: Bonjour.
21: Je suis bien aux pompes funèbres?
11: Oui, tout à fait monsieur.
21: Oh bah dites-moi, il y a du bruit chez vous. Hein.
11: Oui, effectivement, c'est l'heure du repas.
21: Ah ouais, oui.
11: C'est pour ça.
21: Ah oui, j'entends ça. Bah dites-moi, c'est la bonne ambiance, hein.
11: Voilà, allez-y.
21: Oui. Ça fait du bien, hein.
11: Oui, de souffler un petit peu de temps en temps.
21: Ah, oh, bah oui, vous êtes à table, là, on boit un petit verre pour se détendre, hein.
11: Tout à fait, oui.
21: Ouais. Bon, écoutez, ma femme vient de mourir.
11: Comment?
21: Ma femme vient de mourir, il y a une heure, là.
11: Alors, ah, d'accord.
21: Mais bon, vous êtes tout prêts. Oh là, dis-moi, ça, c'est une mobilette, ça?
11: Je vais prendre. Ah, attendez, je vais aller chercher mon papier, je vais mettre de l'autre côté.
21: Oui, pas de problème, vous inquiétez pas, voilà. C'est la fête.
11: Vous êtes à quel endroit, monsieur?
21: Alors, moi, je suis au 2 avenue Maréchal Leclerc. Mais enfin, là, je vais boire un petit verre quand même, parce que... Quelle heure est-il, là?
11: Il est midi 20.
21: Oh, bah, dites-moi, c'est l'heure de manger, de casser la croûte, quand même.
11: Vous êtes monsieur?
21: Alors, le tour.
11: D'accord. Et votre épouse est décédée à quel endroit?
21: Oh, bah, elle est décédée dans la chambre, hein.
11: À votre domicile?
21: Sur son lit, oui, pas de problème, on est en rez-de-chaussée. Hein. Pour vous, c'est tranquille, je crois.
11: Alors, vous êtes à quel endroit?
21: Alors, nous sommes au 2 avenue Maréchal Leclerc.
11: D'accord.
21: Je vous embête, vous êtes en train de casser la croûte, vous avez autre chose à faire, là, quand même.
11: Non, mais je suis permanent, vous inquiétez pas.
21: Ouais, mais enfin, bon, vous étiez en train de manger, là.
11: Donc, c'est madame Letour, comment?
21: Je suis désolé. Marie-Josée.
11: Marie-Josée, d'accord.
21: Comme la chanson, vous connaissez, non?
11: Non.
21: Marie-Josée est mal chaussée.
11: Elle avait quel âge,
21: elle enlèvera ses chaussons, on verra bien. Tous ces morpions. Hey, hop, Marie-Josée, vous connaissez pas ça?
11: J'aimerais mieux vous occuper de votre épouse, si vous voulez.
21: Ah bah oui.
11: Vous allez rester à votre domicile, là, ou vous allez peut-être partir?
21: Je sais pas, parce que il y a quand même une odeur qui me dérange, hein. Est-ce qu'il faut que j'ouvre la fenêtre, d'abord?
11: Non, justement, faut éviter.
21: Ah bon, pourquoi?
11: Bah, pour éviter, de favoriser la décomposition.
21: Ah bah, attendez. Oh bah, mince, alors. Elle s'est levée, dites-moi. Elle était pas morte.
11: Non, je me reposais. Oh, oui, mais bon, c'est bizarre.
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22: Oui, allô?
16: Bonjour, monsieur, c'est bien l'auto-école?
22: Oui, bonjour.
16: Monsieur Martin à l'appareil, la téléconduite Martin.
22: Oui?
16: J'ai des dossiers d'élèves à qui j'ai fait passer la conduite, il faudrait que vous leur filiez les permis.
22: Mais de quoi vous parlez, monsieur? Qu'est-ce que je vais leur donner le permis?
16: Parce que moi, je leur ai fait passer l'examen en visioconduite.
22: En visioconduite? Parce que c'est la première fois que j'entends ça.
16: C'est normal, c'est un système exclusif des établissements Martin.
22: Ouais?
16: Les élèves se filment en train de conduire, moi, je les pilote à distance en visio depuis chez moi.
22: Oui?
16: Et après, vous validez ça comme des heures de conduite qu'ils ont fait chez vous.
22: Bah, on fera jamais ça, monsieur, vous rêvez, hein.
16: Mais non! On va s'arranger.
22: Non, monsieur. Il n'y avait pas d'arrangement de quoi que ce soit.
16: Ah, si, il y a arrangeage. Je vous file, attention, 10 euros par permis.
22: 10 euros?
16: Ouais, et vous inquiétez pas, en petite coupure en plus.
22: En plus?
16: Donc c'est bon pour vous?
22: Ben, il faut voir avec ma direction, monsieur.
16: Ah, mais avec plaisir, ils sont là?
22: Oui, oui.
16: Oh, bah, passez-les-moi.
22: Ouais, voilà.
23: Excusez-moi. Allô?
16: Bonjour, madame. Apparemment, il faut voir avec vous pour valider la visioconduite.
23: Ok, mais les élèves, vous les avez fait conduire, vous, c'est ça?
16: C'est ça. Eux, ils sont dans une voiture, ils se filment avec leur téléphone, et moi, je leur donne le cours à distance.
23: Mais donc, ils conduisent sans permis?
16: Oui, mais je surveille.
23: Oui, mais vous les guidez à distance, vous êtes jamais dans la voiture avec eux.
16: Oh bah surtout pas, vous verriez comment ils conduisent.
23: Oui, non.
16: Et en plus, je peux pas, j'ai pas le diplôme, donc je fais ça en semi-professionnel.
23: Vous n'avez pas de formation, vous n'avez pas de diplôme, les jeunes conduisent sans assurance, vous êtes en téléconduite.
16: Voilà, mais à part ça, pas de problème, tout est réglo.
23: Non, mais j'ai pas. Non mais attendez, vous rendez pas compte, c'est impossible.
16: Oh, vous savez, quand on a une bonne Wi-Fi, tout est possible.
23: Non, attends.
16: Ouais, bah si tu veux.
6: Allô, oui, bonjour.
16: Bonjour, c'est monsieur, donc j'en déduis que vous êtes le patron principal.
6: Non, oui.
16: Non, oui, vous êtes pas sûr d'être patron.
6: Mais je comprends pas ce que vous nous dites là.
16: C'est pourtant simple, je pratique la visioconduite pour faire des heures de conduite à distance à votre place.
6: Pardon ?
16: Et vous, vous validez comme quoi ils ont passé le permis chez vous ?
6: Non, non.
16: Oh bah... On peut en discuter.
6: Non, mais je vous dis non. Moi, je suis pas intéressée par ça.
16: Ah, parce que moi, je me suis un peu engagée comme quoi vous alliez filer les permis de conduire.
6: Ah non, mais vous, vous êtes engagée, mais vous nous avez rien demandé. Moi, je vous dis non.
16: Eh, de toute façon, c'est ce que je disais à votre collègue. On va s'arranger. Vous voyez ce que je veux dire?
6: Non, alors attendez, monsieur, je vous arrête tout de suite parce que sinon, moi, je vous déclare.
16: Non, vous seriez pas capable de me déclarer quand même.
6: Je vous signale auprès de la DDTM.
16: Et pourquoi vous me feriez un signal HDTC?
6: Parce que ce que vous faites, c'est illégal.
16: Oh, l'autre est illégal.
6: Si, c'est illégal. Vous n'avez pas l'autorisation d'enseigner.
16: Non, mais ça, c'est pas grave. Il suffit de dire que vous m'avez missionnifié pour faire passer un visio-permis à vos élèves.
6: Non, non, à aucun moment, on vous a demandé de dire aux élèves que nous, auto-école, on allait leur faire passer le permis.
16: Ouais, mais alors comment on fait pour ceux à qui j'ai déjà fait passer le visio-permis ?
6: Et comment vous pouvez leur avoir fait passer le permis alors que vous avez pas l'autorisation d'enseigner ?
16: Oh, bah ça, c'est que des papiers, vous me les ferez plus tard.
6: Non, non, non, non, non, moi, je marche pas là-dessus.
16: Ah, et si vous marchez pas là-dessus, est-ce qu'au moins on peut dire que vous marchez là-dedans ?
6: Non, non, mais non, je ne m'engage pas là-dedans. Vous avez fait passer des permis sans autorisation d'enseigner.
16: Oui, mais enfin ça, on n'est pas non plus obligé de le répéter à tout le monde.
6: Non, mais on n'est pas obligé. Non, mais vous rigolez là ?
16: Oh bah oui.
6: Je sais pas qui vous êtes, hein.
16: Monsieur Martin.
6: Non, non, mais je sais pas qui vous êtes, monsieur Martin de je sais pas quoi là.
16: Non, pas de je sais pas quoi, de Martinville.
6: Martinville, oui, monsieur Martinville là.
16: Ah bah non, non plus, c'est monsieur Martin à Martinville.
6: Oui, monsieur Martin à Martinville.
16: Pour être vraiment précis d'ailleurs, on devrait dire monsieur Martin Martin de Martinville.
6: Non, non, mais moi je vous arrête tout de suite.
16: Pardon, mais vous êtes auto-école.
6: Mmh.
16: Eh bah pour arrêter les gens, il faut être policier.
6: Oh bah non, mais...
16: Ou alors vous êtes policier auto-écolier.
6: Allez, non, non, non, non, non, non.
16: Pardon, monsieur, on sait jamais.
6: Monsieur, en plus.
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8: Allô, papa, j'écoute.
12: Bonjour, madame, c'est
8: Bonjour, monsieur.
12: Bonjour, madame. C'est bien le restaurant de la...
8: Oui, monsieur.
12: Bonjour, madame, la préfecture, à l'appareil.
8: Oui.
12: Monsieur de la place directeur du cabinet de monsieur le préfet.
8: Oui.
12: Je vous passe, monsieur le préfet, hein. Monsieur le préfet, le restaurant. Merci. Allô ?
8: Allô ?
12: Bonjour,
8: oui,
12: madame.
8: Oui, bonjour, monsieur.
12: Excusez-moi de vous déranger.
8: Oui.
12: Il ne fait pas bien beau dehors en ce moment ?
8: Non, pas du tout, monsieur le préfet, mais, non ?
12: Après cette magnifique été qu'on a reçue, dites-moi.
8: Oui, c'est vrai,
12: hein,
8: oui.
12: C'était pas vrai. Bon, alors, je vous appelle parce que j'ai l'intention, bien entendu, de venir dîner un de ces soirs. Ça.
8: Bien, monsieur.
12: Voilà. Le patron est là, non ?
8: Ben, il est parti faire une course, là.
12: Ah.
8: Parce que vous auriez voulu quelque chose de spécial.
12: Vous êtes la patronne, non ?
8: Oui, monsieur, ah, oui.
12: Écoutez, je connais un peu votre mari, hein.
8: Ah oui ?
12: Oui. Est-ce qu'on peut parler quand même en toute confidence ?
8: Ah ben, c'est sûr, monsieur. Voilà. Pas de problème.
12: Voilà. Je vous recommande la plus grande discrétion, madame. Hein.
8: Oui, monsieur. Bon. Oui, pas aucun problème.
12: Voilà. Ma femme va en Thalasso pendant une semaine la semaine prochaine.
8: Oui.
12: Je vais en profiter pour amener quelques amis dans votre bon restaurant.
8: Eh ben, c'est gentil de penser à nous, monsieur.
12: Voilà.
8: C'est bien.
12: Nous allons être quatre, monsieur.
8: Oui.
12: Hein? Simplement, votre mari que j'ai eu au téléphone l'autre jour m'a dit que ça, c'était sans doute possible.
8: Ah oui?
12: Oui. Est-ce qu'il est possible de dîner?
8: Oui.
12: À quatre?
8: À quatre.
12: Hein? Mais avec des call girls sous la table.
8: Avec des?
12: Des call girls.
8: Oui.
12: Sous la table.
8: Quatre messieurs.
12: Oui.
8: Hein? Et puis quatre... quatre...
12: Des call girls.
8: Ah oui. Eh bien, de toute façon, vous... Enfin, j'ai pas l'habitude de servir du monde comme ça. Ça va pas choquer les autres personnes à côté?
12: Oh, ce sont des dames fort discrètes et de grande courtoisie.
8: Bah, écoutez... parce que je voudrais pas qu'il y ait du monde à côté, quand même, peut-être, non ?
12: À quelle distance de votre sol tombe la nappe ?
8: Ben, ça tombe pas très bas, hein, c'est ça. Je suis pas très, très bien placée pour faire ce genre de service, vous voyez, parce que d'abord, on n'a pas de moquette, on n'a que du carrelage.
12: C'est-à-dire ?
8: On n'a que du carrelage, j'ai pas de tapis, j'ai rien, hein. C'est...
12: Oui.
8: Hein, par terre, ça va peut-être être ennuyeux pour être sous la table. Non, c'est... Parce que, bon, si j'avais une moquette, des grandes nappes, des grandes... Puis en plus, j'ai du personnel jeune, tout ça. Ça m'ennuie un peu de faire ce genre de service. Hein, c'est...
12: Oui.
8: Hein, c'est...
12: Bah oui.
8: Ça m'ennuie de...
12: Bah oui.
8: De vous dire...
12: C'est dommage, c'était ma femme qui m'offrait ça pour mon cadeau d'anniversaire.
8: Mais bon, je suis mal placée pour vous recevoir dans ces... Comme
12: ah
8: ça.
12: Mais tournez-vous.
0: Pardon ?
12: Tournez-vous.
0: Oui, ben ça sera pareil, hein.
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13: Oui, allô, bonjour.
16: Bonjour madame, c'est bien le magasin de mobilier de bureau ?
13: Oui, c'est bien ça, oui, tout à fait.
16: Monsieur Martin, l'appareil, les ambulances Martin.
13: Ambulance Martin, c'est ça, comme le prénom ?
16: Comment ça, comme le prénom ? Quel prénom ?
13: Comme le Martin, ambulance Martin, comme le prénom.
16: Ah, je ne vois pas du tout le rapport.
13: Non, mais vous me dites ambulance Martin.
16: Oui.
13: Donc c'est comme le prénom.
16: Mais quel prénom ? Parce que si vous me dites pas lequel, je peux pas savoir si c'est pareil.
13: Vous me dites ambulance Martin.
16: Voilà, ça on est d'accord, oui.
13: Et Martin, c'est comme le prénom.
16: Mais oui, mais lequel ?
13: Martin.
16: Quoi, Martin ?
13: Bah, comme Martin.
16: Martin comme Martin, d'accord, mais vous me dites que c'est comme le prénom.
13: Oui, bah oui, ça s'écrit comme le prénom.
16: Enfin, lequel ? C'est ce que j'aimerais bien savoir. Parce que si vous pensez que c'est comme le prénom Michel, par exemple, pas du tout.
13: Comme le prénom Martin.
16: Alors, quel rapport avec le prénom Martin ? Ça, je vois vraiment pas.
13: Bah, là, vous dites, vous êtes les ambulances Martin.
16: On est d'accord, mais là, on parle du nom.
13: Le comme le.
16: Bah, comme le nom Martin.
13: Ah, d'accord.
16: Bah oui, en plus, ambulance Martin, c'est M-A-R-T-I-N.
13: Ah, d'accord, Martin.
16: Bah voilà, c'est ce que je disais, rien à voir avec le prénom.
13: D'accord, ok.
16: Donc, moi, je fais surtout du transport de fauteuils roulants.

0: qui vous a donné cet ordre de mission?
1: Ah non, mais en vrai, c'est moi qui l'ai fait. C'est parce que j'avais pas de clients, c'est ce que je disais.
0: Ah ouais, bah ouais.
1: Bah oui, mais avec votre chaise à roulettes, je déclare à la Sécu un transfert fauteuil roulant et hop, je récupère les frais de transfert.
0: Oui, donc vous allez toucher des frais. C'est quoi notre intérêt à nous de faire ça à part tricher pour la Sécu?
1: Oh bah pour vous, je dirais surtout que c'est pour la beauté du geste.
0: Non, mais on va pas vous aider à arnaquer la Sécu.
1: Eh, en même temps, c'est ni mon argent ni le vôtre. Hein.
0: Ah bah la Sécu, c'est un peu l'argent de tout le monde quand même. Hein. C'est nous qui le payons. Hein.
1: Comme vous dites, c'est un peu l'argent de tout le monde, donc autant qu'on en profite.
0: Bah non, je suis désolée, mais non, j'en ai des dizaines de sièges, mais je vais pas vous en donner un comme ça.
1: Non mais vous compliquez pas à prendre des trucs du stock et tout. Donnez-nous les chaises que vous avez dans le bureau là.
0: Mais je vais pas vous donner mes sièges de bureau. Je m'assois sur quoi moi après? Si je me mets pas assise, je suis devant mon ordinateur debout.
1: Oui, bah il suffit de mettre une table haute.
0: Bah je suis désolée, mais c'est la meilleure. Je prête pas mes sièges.
1: Ah oui, mais pardon, mais si je me fais contrôler sur la route de la clinique et qu'il voit que je transporte pas de chaise médicale à roulette de bureau.
0: Mais moi j'y suis pour rien si vous allez à la clinique. Quel est le rapport avec moi?
1: Bah vous justement, ce serait mieux si vous veniez aussi.
0: Non, je viens pas avec vous. J'ai autre chose à foutre que d'aller à la clinique de Martinville.
1: Non, mais prenez votre ordinateur. Vous bosserez dans l'ambulance.
0: Non, je prends rien. Non.
1: Je peux même vous installer peinard dans la civière.
0: Quittez pas.
2: Ils prennent des chaises de bureau qui ramènent à la clinique et qui font passer pour des fauteuils roulants.
3: Oui, bonjour.
1: Et bonjour, madame.
3: Ben, moi, je comprends pas votre magouille, là.
1: C'est très simple. Moi, je déclare à la Sécu que vos chaises de bureau sont des fauteuils roulants. Vous montez dans l'ambulance avec votre chaise.
3: Mais pourquoi je vais aller dans l'ambulance?
1: Ben, parce que si je me fais contrôler avec une chaise à roulettes et personne dessus, ça reste de faire louche, quand
3: non,
1: même.
3: Non, moi, je reste mon magasin.
1: Non, mais on peut caler un trajet retour. Vous avez du bol, je suis dispo pour vous ramener.
3: Non, je viens de vous dire non, monsieur.
1: Oh, ça, je m'y connais. C'est un nom qui sent le négociage.
3: Non, rien du tout, monsieur. Moi, je suis pas magouilleur.
1: Si, je vous vois venir. Vous voulez une part du gâteau?
3: Non, je ne suis pas magouilleur, point barre.
1: Ouais, vous voulez croquer dans le business?
3: Arrêtez là, monsieur. Parce que sinon, je vais appeler la Sécu, et puis je vais leur expliquer vos petites magouilles.
1: Ah bah si vous voulez, je peux vous emmener à la Sécu en ambulance.
3: Non, mais non.
1: Ou alors on se retrouve là-bas et je vous ramène.
3: Non, vous venez me voir.
1: Ah bah j'arrive tout de suite.
3: Oui.
1: Attendez, je démarre l'ambulance. Bram, bram.
3: Non, n'importe quoi. Vous.
1: Attendez, je mets la sirène. Ambulance.
3: Et puis vous arrêtez vos conneries.
1: Je peux mettre le gyrophare quand même?
3: Non, ça suffit.
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5: Allô?
6: Oui, allô?
5: Oui.
6: Bonjour, monsieur.
5: Bonjour.
6: C'est la menuiserie.
5: Oui.
6: Ah, bonjour. Je voudrais un renseignement, s'il vous plaît. Je voudrais savoir si vous était possible de prendre rendez-vous.
5: Oui, mais avec qui?
6: Avec moi.
5: Ah bon?
6: Oui.
5: Vous êtes d'où, là?
6: Alors, je suis au 3 rue des Rosiers, à Malensac.
5: 3 rue des Rosiers. Votre nom, c'est comment?
6: L'œuf dur.
5: Comment?
6: L'œuf dur.
5: L'œuf dur?
6: Oui.
5: Rue des Rosiers, c'est où ça déjà?
6: Vous voyez la mairie?
5: Oui.
6: Vous voyez l'église?
5: Oui, oui.
6: C'est pas là.
5: Ah bon? J'ai demandé.
6: Oh, c'est pas la peine.
5: Comment?
6: C'est pas la peine.
5: Ah bon? C'était pour quoi faire?
6: Alors, je voudrais prendre rendez-vous.
5: Oui, d'accord, mais pourquoi?
6: Bah, pour qu'on se voit, monsieur.
5: Ah bon? Donnez-moi votre numéro, puis je vais vous redire quand je vais aller.
6: Oui.
5: Numéro de téléphone?
6: Oui, c'est le 12.
5: Le 12?
6: Oui.
5: Oh, c'est impossible.
6: Le 12, oui. Rue des Rosiers.
5: Vous m'avez dit le 3 tout à l'heure.
6: Non.
5: 3 rue des Rosiers, vous m'avez donné tout de suite. Alors.
6: Oui, c'est ça, c'est le 3.
5: Votre numéro, c'est le 3?
6: Non, à Malétroit.
5: Quoi?
6: Le 12, à Malétroit.
5: Vous êtes à Malétroit?
6: Oui.
5: Bah, vous me dites que vous êtes à Malensac?
6: Moi, pas du tout, monsieur. Vous entendez pas bien. À votre âge, c'est normal.
5: Oui, allô?
6: Allô?
5: Oui?
6: Il y a votre boîte aux lettres qui a coupé.
5: Quoi?
6: Il y a votre boîte aux lettres qui a coupé.
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7: Oui, allô?
1: Bonjour, monsieur, c'est bien l'entreprise de travaux?
7: Oui, c'est ça.
1: Monsieur Martin à l'appareil, les négociationneurs Martin.
7: Oui?
1: J'ai des clients qui n'arrivent pas à trouver d'entreprise disponible, donc je vous ai booké quelques chantiers.
7: D'accord, sur quel secteur?
1: Bon, c'est essentiellement autour de Lisbonne.
7: Au Portugal.
1: Ah bah vous connaissez, super.
7: D'accord. Et nous, vous savez qu'on est dans le nord de la France.
1: Ouais, mais comme il n'y a aucun artisan disponible en ce moment au Portugal, je suis obligé de sélectionner un peu large.
7: Ouais, il y a juste un petit problème. Nous, on travaille dans un rayon de 5 à 10 km autour de chez nous.
1: Oui, bah ça vous permet d'élargir un peu votre périmètre.
7: Ah, mais on a déjà du boulot, on est pris jusqu'à l'année prochaine.
1: Ah oui, mais alors comment on fait?
7: Mais vous démerdez, monsieur.
1: Ouh, bah dans ce cas, c'est vous qui prévenez le client que vous annulez parce qu'il va faire...
7: Ah non, mais nous, on annule rien du tout, monsieur.
1: Bah pardon, si on dit qu'on fait un truc et qu'après on le fait plus...
7: Non, mais attendez, est-ce que nous, on a fait un devis à notre nom avec notre numéro de sirette ou quoi que ce soit à un client?
1: Ça, vous inquiétez pas, les devis, je les ai fait pour vous.
7: Ah, vous avez fait des devis à notre nom avec notre numéro de sirette?
1: Bah oui, comme ça on gagne du temps.
7: Donc ma garantie décennale et tout le bordel, on est d'accord?
1: On est d'accord, j'ai tout mis. D'ailleurs, il me faudrait votre assurance
7: aussi. C'est un faux et usage de faux, y a pas de problème, monsieur.
1: Pas de problème, super. Puis c'est vrai que c'est quand même mieux qu'on mette tout à votre nom.
7: Non, mais c'est plus simple. Bah, vous savez quoi? Envoyez-moi tout ça. Maintenant, vous allez vous retrouver dans la merde.

0: Vous voulez que je travaille au Portugal? Je vais aller au Portugal, je vais aller à Barbès, je vais aller n'importe où.
1: Alors, le chantier de Barbès, il faut que je vous en parle après. Là, déjà, on va faire Lisbonne.
0: Non, mais bien sûr, non, mais Lisbonne, je connais très bien. Ma fille est à Portimao, là, dans le sud.
1: Ah, bah, vous voyez, super. En plus, elle pourra vous aider sur les chantiers.
0: Ah, bah, vous voyez, c'est génial.
1: Pour le logement sur place, je vous ai trouvé un petit studio.
0: Oui, bien sûr.
1: Donc, il faudrait que vous envoyiez un acompte maintenant pour le loyer.
0: Mais évidemment, vous voulez. Alors, vous m'envoyez votre trip, je vais vous faire un acompte de 10 000 euros pour le logement.
1: Parfait. Donc, ça, déjà, je confirme.
0: Ouais, bah, oui. Sinon, bah, écoutez, laissez tomber pour le logement, je me débrouillerai par moi-même. Il suffit d'aller à Costa de Paparic ou Schenek.
1: Ah bah non, Costa de Paparic et Schenek, je connais très bien, c'est en Allemagne.
0: Ah non, pas du tout, c'est juste à côté de Lisbonne.
1: Oh bah je crois pas, non, mon beau-frère habite à Schenek.
0: Bah écoutez, vous savez quoi, prenez votre téléphone, mettez Google.
1: Oh bah merci, pas la peine de me dire des gros mots.
0: Je vous dis un gros mot parce que je vous dis que vous avez un problème avec Google.
1: Ah bah voilà, vous m'avez redit à...
0: Non, attendez.
1: Moi, sympa, je vous trouve un boulot, un logement.
0: Non, j'ai dit vous avez un problème avec Google, j'ai pas dit ta gueule.
1: Ah bah si, là si.
0: Non, mais monsieur Martin, là par contre, je vais être clair, allez vous faire enlever.
1: Alors, juste avant ça, il faut aussi qu'on voit pour les transports sur place.
0: Non.
1: Moi, je vous ai trouvé une camionnette.
0: Allez vous faire enculer, monsieur Martin.
1: Allô?
0: Allez vous faire enculer, monsieur Martin. Allez vous faire...
1: C'est peut-être le moment où je vous dis que vous êtes à la radio. Allô?
0: C'est un salut là.
1: Mais complètement, enchanté monsieur.
0: Non, mais dites pas que c'était pour rire et chanson, parce que...
1: Ah, bah qu'est-ce que je fais alors? Je vous le dis, je vous le dis pas?
0: Bah allez-y.
1: Bah, alors je vous le dis, c'était pour rire et chanson.
0: La diffusez pas alors, à mon avis, parce que...
1: Alors, un, je vous rassure, je pense que je vais mettre des bips, et deux, merci pour ce moment.
0: On va de rien.
1: Et au revoir monsieur.
0: Au revoir madame.
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4: Allô?
5: Oui.
4: Bonjour ma fille. Le Père Lafesse à l'appareil, de la paroisse de Médeux. Je voudrais un renseignement. C'est bien la caisse du crédit municipal de...
5: Oui, ne quittez pas.
4: J'entends mal ma fille.
5: J'écoute.
4: Oui, bonjour ma fille.
5: Bon, c'est bien. Monsieur Dimunch, que vous arrive-t-il?
4: Comment?
5: Monsieur Dimunch?
4: Ben non, pourquoi vous me demandez ça?
5: C'est pas Monsieur Dimunch?
4: Si, c'est lui.
5: Oh ben dis donc, vous êtes un vrai plaisantin, vous.
4: Ben oui.
5: Qu'est-ce qui vous arrive, Monsieur Dimunch?
4: Ben des problèmes d'argent.
5: C'est vrai, à ce point-là?
4: Oui.
5: D'accord. Oh, je pense qu'il n'y a pas de problème, Monsieur Dimunch, vous pouvez venir. Vous viendrez quand, demain?
4: Oui.
5: Oui, ben sans problème.
4: 20 000?
5: Ah, 20 000, non, là, je pense pas, pas 20 000. Attendez, parce que je dois remettre des formulaires à ma collègue, deux secondes. Bon, alors, monsieur Dimunch.
4: Oui.
5: Vous voyez, vous avez été reconnu plus ou moins, hein. Il y a oui. Ma collègue qui a dit au standard, il a déconné, il a dit que c'était la paroisse de mes deux.
4: Ah oui.
5: Vous avez dit ça?
4: Ben oui, parce que...
5: Ah bah ça a jasé, hein. Elle l'a répété à tout le monde, hein, qu'il y avait le curé de la paroisse de Médeux qui avait demandé la caissière, hein.
4: What not that's it?
5: Elle... Ah bah ça va jaser, hein.
4: C'est pas vrai.
5: Non mais elle m'a dit...
4: Elle a cru.
5: Il a dû boire un coup aujourd'hui, ça c'est sûr. Elle me l'a dit.
4: Quoi, vous voulez dire que je suis sous?
5: Ah bah elle, d'après sa déduction, c'est ça, hein.
4: Oh la garce.
5: Ah bah elle a mangé le morceau, hein, ça c'est sûr, hein.
4: Mais que je vous dise tout de suite.
5: Oui.
4: Je lui ai dit... Je voudrais parler à ma maîtresse. Et elle m'a passé tout de suite à vous.
5: Ah, bah dis donc, bah ça va. Moi, j'ai une bonne réputation. Hein. Si je comprends bien au crédit, elle aurait pu
4: Après,
5: vous passer à un autre poste. Hein.
4: Non, mais elle m'a passé à vous.
5: Bah arrêtez, monsieur Dimunch. Ça va être la vraie. Ça va jaser à tous les étages, jusqu'au troisième étage. Et le troisième étage, c'est la direction, c'est le patron. Moi, je ferai comme si de rien n'était. Hein. Bah, je tiens à vous le signaler. Hein. Bah, je suis pas dans vos combines, hein, parce que alors là. Vous n'avez pas eu peur qu'elle vous raccroche au nez, parce que vous savez, hein, ma collègue, celle-là, elle n'a pas l'air commode. Hein. Il suffit qu'on plaisante un peu, elle raccroche, hein, elle se dit c'est une plaisanterie, je passe pas au service.
4: Alors vous savez quoi? Moi je me dis, celle-là, elle est bouchée du cul.
5: Ah oui, elle est un peu coincée. Non mais c'est vrai, en fait, c'est une femme de militaire, mais vous savez, elle doit le mener à la baguette. Hein.
4: Vous croyez?
5: Ah ça, j'en suis sûre. Hein. Le pauvre, je le plains, parce que franchement, déjà ici, au crédit, il faut se la farcir, alors...
4: Et on peut parler?
5: Oui, allez-y, va.
4: Elle n'a pas la voix à sucer de la glace, hein?
5: Ça, je veux bien vous le croire, hein.
4: Mais vous savez quoi?
5: Oui.
4: Elle a la tête à péter plus haut que son cul.
5: Ah, mais alors là, vous n'avez pas tout à fait tort, parce qu'elle est de petite taille, alors donc...
4: On dirait une autriche.
5: Oui, tout à fait.
4: Quand elle se baisse pour ramasser une pièce de 20 centimes.
5: Ah oui, tout à fait. Enfin, bref,
4: mais
5: faut pas être trop médisant non plus, et si je suis sur écoute, monsieur Dimune, ça y est, hein. Oui. Ça va créer de la zizanie ou ça même du crédit.
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6: Bonjour.
1: Bonjour monsieur, c'est bien le magasin de bricolage?
6: Oui.
1: Monsieur Martin à l'appareil, les lunetteurs Martin.
6: Oui.
1: C'est pour vous prévenir que j'ai fait des lunettes à votre nom.
6: Ah ben ouais, mais c'est pas moi.
1: Je sais, c'est parce que j'avais un client qui avait plus de forfait, donc je l'ai fait passer sur votre dossier de sécurité socialiste.
6: Bah ouais, mais moi c'est ça me pénalise.
1: Pas du tout. Si vous voulez des lunettes, vous venez me voir et je vous bascule sur le forfait sécu de quelqu'un d'autre.
6: Ouais, mais enfin c'est pas normal. Vous me dites que vous pouvez mettre n'importe quel nom et puis.
1: Ah oui, chez les lunetteurs c'est quelque chose qu'on fait tout le temps, ouais.
6: Ah bah oui, non mais je veux bien croire, mais enfin je dois.
1: Et puis sinon il suffit d'attendre 3 ans et vous pourrez faire des lunettes à votre nom.
6: Bah oui, mais enfin étant donné que j'ai 53 ans, si je dois attendre 56 ans pour.
1: Non, vous devez attendre que 3 ans.
6: Eh bah oui, mais.
1: Vous vous rendez compte, s'il fallait attendre 56 ans, ça veut dire qu'il faudrait que vous attendiez jusqu'à 109 ans.
6: Mais non, soyez pas bêtes. Je vous ai dit, j'ai 53 ans.
1: C'est ça, plus 56, ça fait donc 109.
6: Non.
1: Ah bah, prenez une calculette.
6: Non, j'ai dit 56 ans.
1: Voilà, donc écrivez 56 plus.
6: Oui, bah.
7: Oui, allô?
1: Bonjour, monsieur.
7: Ah bah, attendez, c'est quoi cette magouille?
1: Bon, cette magouille, non, c'est une optimisation forfaitiste. Comment ça?
7: Ah non, je vais pas demander à mon opticien qu'il mette sur le forfait de quelqu'un d'autre ou quoi que ce soit.
1: Bah si, si vous voulez, je peux même vous filer les noms des gens qui n'ont pas encore utilisé leur forfait lunettes.
7: Ah bah bien sûr. Eh, vous croyez à quoi là? Vous avez pas compris?
1: Si si, j'ai très bien compris.
7: Eh, vous me donnez vos coordonnées, point barre.
1: Donc, les lunetteurs Martin.
7: Donc les lunetteurs Martin, l'adresse?
1: L'adresse, c'est...
7: Comment?
1: Ah, vous m'entendez?
7: Oui, je vous écoute.
1: Ok, donc l'adresse c'est...
7: On n'entend plus.
1: Ah, est-ce que là, vous m'entendez mieux?
7: Oui, là, je vous entends.
1: On fait aussi des prothèses auditives, si vous voulez.
7: Non, mais c'est pas ça que je vous dis.
1: Est-ce que vous avez déjà un forfait pour l'auditionnage?
7: Eh, vous me cassez les couilles.
1: Les oreilles, ça, vous inquiétez pas, oui, je m'en occupe.
8: Il s'est servi de mon forfait pour que l'autre soit remboursé.
9: Allô?
1: Bonjour, madame, pardon, mais alors, avec votre collègue qui n'entend rien du tout.
9: Vous prenez le forfait, mon forfait de lunettes, vous donnez à une autre personne.
1: Voilà, tout simplement.
9: Non, mais c'est complètement débile ce que vous êtes en train de me dire.
1: Ah non, c'est passé. Il faudra juste me régler la part mutuelle en revanche.
9: Je vous règle rien, monsieur.
1: Ah bah merci, parce que sinon c'est pour ma poche.
9: Bah je m'en fous.
1: Ok, super sympa.
9: Vous êtes qui, monsieur?
1: Toujours monsieur Martin, les lunetteurs Martin.
9: Les lunetteurs Martin.
1: Voilà.
9: Mais je vais venir vous voir quand même.
1: Ok, bah je vous attends. À tout à l'heure.
9: Ah mais donnez-moi l'adresse exacte, monsieur, s'il vous plaît.
1: Ah oui, c'est vrai. Je suis au 1 rue Martin.
9: Ouais.
1: À Martinville.
9: Ah, c'est monsieur Martin, rue Martin, lunettier Martin.
1: Pas du tout, non. Lunetteur Martin.
9: Lunetteur Martin. Et moi c'est Jean-Paul Durand-Schwartz.
1: Jean-Paul Durand-Schwartz? Ah bah je voulais vous appeler, vos lunettes sont prêtes.
9: Vous prenez vraiment pour des cons, vous, hein.
1: Ah non, c'est moi le con.
9: Allez, monsieur, au revoir.
1: Non mais JP, attends.
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10: Oui.
11: Bonjour, monsieur.
10: Bonjour.
11: Monsieur Poirot.
10: Oui.
11: Oui, bonjour, France Télécom à l'appareil.
10: Monsieur.
11: France Télécom.
10: Oui.
11: Nous vous appelons parce que nous venons d'apprendre que vous n'aviez pas le téléphone chez vous.
10: Si.
11: Ah ben non.
10: Bien sûr que si, mais qu'est-ce que c'est que vos histoires? Je vais vous raconter des conneries, excusez-moi. Écoutez, vous voyez bien, vous avez bien réussi à m'appeler, hein?
11: Comment ça?
10: Ben, vous venez de m'appeler.
11: Déjà, vous n'avez pas de poste de téléphone, alors je vois pas comment vous pouvez faire, hein?
10: Ben, vous racontez des conneries.
11: Quoi?
10: Ah, qu'est-ce que vous voulez? Actuellement, vous me téléphonez, j'ai bien le téléphone, non?
11: Mais monsieur, je suis France Télécom, je sais ce que je fais, c'est mon métier, monsieur.
10: Oui. Et ben vous venez à la maison, puis vous venez constater qu'on a le téléphone.
11: Mais en attendant, il faut qu'on prenne rendez-vous.
10: Écoutez, je prends rendez-vous, je vais gérer à France Télécom, rue Aubert, et puis on en reparlera. N'est-ce pas? Puis je vous apporterai les preuves que j'ai bien le téléphone et puis que je le paye.
11: Je préfère que vous veniez parce que nous, si on vient chez vous, on est obligé de prendre un rendez-vous.
10: Oui.
11: Et donc, on va le prendre par téléphone.
10: Oui.
11: Comment voulez-vous qu'on le prenne puisque vous n'avez pas le téléphone?
10: Comment?
11: Alors, quand vous viendrez à la boutique de France Télécom,
10: oui.
11: On va, à ce moment-là, vous donner un kit.
10: Oui.
11: Hein, c'est-à-dire un appareil téléphonique, un combiné de téléphone. Et il y a un mode d'emploi pour apprendre à téléphoner.
10: Parce que je ne sais pas téléphoner.
11: Ben non, monsieur, comment voulez-vous savoir téléphoner puisque vous n'avez pas le téléphone?
10: Oh là là.
11: Sinon, l'idéal aurait été que vous alliez dans une cabine téléphonique pour prendre rendez-vous, peut-être, pour...
10: Non, je vous téléphonerai, et puis...
11: Vous avez une cabine téléphonique à côté, non?
10: Non.
11: Ben, comment vous allez faire?
10: Ben, puisque je peux téléphoner depuis chez moi!
11: Ben non, monsieur.
10: Ah là là là là, vraiment, ça va pas,
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12: Allô?
1: Bonjour, monsieur, c'est bien le salon de coiffure?
12: Oui, c'est moi-même.
1: Monsieur Martin, à l'appareil?
12: Oui.
1: À ce qu'on m'a dit, vous utilisez le motif pour votre salon.
12: Le motif ? Quel motif ?
1: Non, le mot TIF, T-I-F.
12: Oui ?
1: Eh oui, et ça, vous m'en avez pas averti.
12: Je vous ai pas averti.
1: Bah parce que je viens d'ouvrir le même salon pas loin de chez vous et j'ai le même nom.
12: Pardon ?
1: Eh oui, ce qui veut dire que vous utilisez mon nom.
12: Attendez, ça fait 32 ans, monsieur, que je suis installé, donc que j'utilise pas votre nom.
1: Non, mais c'est pas grave, il suffit que vous changez de nom.
12: Ah bah non, je changerai pas de nom, monsieur.
1: Si, alors j'ai regardé, vous pouvez vous appeler Capillarité Coiffure.
12: Capillarité Coiffure ?
1: Ouais, ça personne n'utilise, donc je me suis permis de vous faire une demande d'échangisme de nom.
12: Non, rien du tout, monsieur. Vous allez pas changer mon nom à mon insu. C'est nouveau. Ça.
1: Oui, et ce qui va être nouveau aussi, c'est votre enseigne. Parce que bonne nouvelle, je vous en ai fait une.
12: Mais je ne veux pas d'enseigne, monsieur. Je veux rien du tout.
1: D'ailleurs, est-ce que vous pourriez déjà démonter votre enseigne actuelle ?
12: Mais vous êtes pas net.
1: Comment ça pas net ? Je suis flou.
13: Oh là là là là, vous êtes qui, vous ?
1: Ah, bonjour monsieur. Monsieur Martin, à l'appareil.
13: Mais moi, j'ai rien demandé, moi. Pourquoi que vous me changeriez mon nom ?
1: Pourquoi que ? Parce que j'ouvre un salon avec le même nom que le vôtre, donc forcément, faut bien en changer un.
13: Oh bah, non, mais puis quoi encore ?
1: Puis quoi encore que, comme j'expliquais, je vais vous changer votre enseigne.
13: Moi, j'ai rien demandé qu'on pose une enseigne, moi. Mais qu'est-ce que c'est que ce truc-là ?
1: Bah, une enseigne, c'est le panneau, vous savez, qu'on met au-dessus de la porte.
13: Non, mais vous comprenez rien ou quoi ? Pourquoi vous voulez me foutre un panneau ? J'ai besoin de rien, moi.
1: Bah, parce que sinon, on aura le même nom.
13: Non, mais vous...
1: En plus, l'enseigne, elle est prête. J'ai fait marquer Capillarité Coiffure, Mécanique Générale.
13: Mais je fais pas une Mécanique Générale. Non, mais il n'y a pas de garage ici.
1: Pour le moment, mais grâce à la nouvelle enseigne, vous pourrez faire coiffure et garage.
13: Mais vous comprenez pas, je suis une dame qui n'a jamais eu de garage.
1: Ouais, mais au moins, ça évite que vous preniez le nom de mon nouveau salon de coiffure.
13: Non, mais c'est moi qui l'avais en premier à l'époque. On passait par je sais plus quel organisme, la CIE, donc je sais plus.
1: Bon, là, vous inventez.
13: Non, j'invente pas.
1: Bon, attendez. Vous me dites que vous faites partie de la CIA.
13: Non, pas la CIA.
1: Je m'excuse, mais CIA, c'est des espions américains.
13: Oui, bah, je sais.
1: Alors, pourquoi il y aurait des espions américains dans votre salon de coiffure ?
13: Mais non, je vous parle pas de ça, c'est parce que ma langue a furché.
1: Le coup de la langue qui a furché, comme par hasard.
13: Non ?
1: Vous me dites que vous êtes à la CIA, moi je connais au FBI, je sais comment ça se passe.
13: Non, je vous ai jamais dit ça, j'ai jamais dit CIA.
1: Ah tiens, et là ce serait pas un espion américain que j'entendrais derrière ?
13: Oui, c'est ça, un espion américain, oui.
1: Eh ben voilà, je le savais.
13: Non, vous comprenez rien.
1: Si, j'ai très bien compris, vous travaillez undercover.
14: Si, allô ?
1: Eh bonjour monsieur, ou devrais-je dire hello Mr. The American Spy ?
14: Bah ça va pas, non, vous rigolez ?
1: Ah, vous croyez que c'est mon genre ?
14: Bah, et pourquoi vous me faites changer de nom ?
1: Oh là, vous suivez pas. Pour qu'on n'ait pas le même. En plus, moi, j'ai rien à voir avec les Américains.
14: Les cons.
1: Vous avez dit que j'étais con.
14: Ah bah, un petit peu, oui.
1: Tout ça parce que je refuse d'être associé à la CIA qui visiblement finance votre établissement en sous-marin. Vraiment, je vois pas...
14: C'est une blague ?
1: Alors oui, it's a blague.
14: Oui ?
1: Ah, haut-parleur. Donc, c'est une blague au téléphone, ça pourrait passer où ?
14: Sur une radio.
1: Bien, et laquelle ?
14: Le rire, là, rire, je sais plus comment ça s'appelle. Rire et chanson.
1: Ah bah, merci à l'espionne américaine qui a soufflé.
14: Merci.
15: Bonne journée.
14: Et bah, très bonne journée à vous.
1: Eh bah, très bonne journée à vous aussi, monsieur, madame.
15: Oh, monsieur, madame.
14: Au revoir, rire et chanson.
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16: Allô ?
17: Oui, bonjour monsieur. Monsieur.
16: Oui.
17: Oui, bonjour, c'est la mairie à l'appareil.
16: Oui.
17: La délégation du commerce international. Mais je vous entends mal, c'est la télévision qui est si forte, hein ?
16: Oui, ça va.
17: C'est la télévision qu'on entend ?
16: Ah ben, je mets des informations.
17: Écoutez monsieur, on vous appelle parce que les gens trouvent que vous écoutez la télévision trop fort.
16: Ah ben, et pourtant, je mets doucement, je ne vois pas qui se plaint.
17: Tout le monde, hein ? Là, vous l'écoutez doucement, là.
16: Oui, voilà.
17: Vous pouvez la mettre un peu plus fort, s'il vous plaît ?
16: N'écoutez pas.
17: S'il vous plaît, oui. Encore plus fort. Allô ?
16: Voilà, c'est plus fort. Je suis à fond, là.
17: Vous êtes à fond ?
16: Oui.
17: Bon, je vous passe, monsieur le maire, hein ? Merci. Allô ?
16: Oui.
17: Bonjour, monsieur.
16: Bonjour.
17: Monsieur le maire, l'appareil.
16: Comment ?
17: On va vous demander de laisser la télévision très très fort.
16: Ah ben oui, mais là je peux pas plus. Hein.
17: Vous pouvez absolument pas mettre plus fort.
16: Comment ?
17: Vous pouvez pas mettre plus fort là ?
16: Non, je peux pas, je suis à fond là. Alors vous voyez que je peux pas dépasser le son.
17: Alors, vous m'entendez là ?
16: Comment ?
17: Est-ce que vous pouvez aller chercher votre voisin ?
16: Et pourquoi faire ?
17: Vous lui dites que c'est le maire qui veut lui parler. Laissez bien la télévision comme c'est, à fond, hein.
16: Comment ?
17: Laissez bien la télévision très fort et allez chercher votre voisin.
16: Voilà, et le voisin, pourquoi faire?
17: Parce que je veux lui demander quelque chose.
16: Attendez, je vais voir s'il est là.
17: Merci, monsieur.
15: Ah. Bon, après vous m'avez dit qu'on est dans la crise, il va pouvoir se rendre chez lui. Venez, venez,
17: prenez la parole. Allô?
18: Allô?
17: Oui, bonjour monsieur.
18: Bonjour.
17: De la place, attaché culturel à la mairie.
18: Oui.
17: Nous sommes avec monsieur le maire. Vous pouvez demander à monsieur Casamata, s'il vous plaît, de remettre le son de la télévision à fond comme il l'avait auparavant.
18: Ah, parce qu'il a baissé?
17: Oui.
18: Bah écoutez, nous, moi j'habite juste à côté, hein. J'ai le mur qui vraiment donne à côté, dans la pièce.
17: Oui.
18: Bon, oui, ça arrive qu'on entende un peu la télé, mais enfin c'est pas...
17: Bon, parce qu'il vient de nous expliquer qu'il était obligé de le mettre très fort parce qu'il vous entendait la nuit, vous voyez ce que je veux dire, pousser des cris, etc.
18: Ah non, ça m'étonnerait parce qu'à côté c'est notre salon, on dort pas à côté, donc...
17: Bah c'est ce qu'il nous dit, hein.
18: Ah bon?
17: Est-ce que vous pouvez lui demander gentiment, bien entendu, de faire une expérience là, de mettre sa télévision à fond?
18: Oui. Vous pouvez mettre à fond la télévision pour voir?
19: C'est à fond.
18: Là, c'est à fond. Vous nous entendez pas, vous? Vous nous entendez la nuit ou des fois ou... Quand il y a des matchs de foot ou quoi vous... Non. Bon, il n'entend rien, monsieur.
17: Bon, alors écoutez, je vais vous demander de faire un effort pour qu'il vous entende. Je vais vous expliquer pourquoi. C'est parce que, bon, on peut parler franchement.
18: Là, je vous écoute.
17: Il voudrait bien profiter de la nuit, ce que... Bon, vous voyez ce que je veux dire, quoi.
18: Oui, d'accord. Mais écoutez, enfin même s'il nous entendait, ça serait pas possible parce que nous on à côté c'est un salon.
17: Vous pouvez pas faire ça dans le salon.
18: Il y a une cloison, c'est vrai que c'est notre salon de l'autre côté, mais nous on dort dans la chambre qui est à l'autre bout de l'appartement.
17: Et vous pouvez pas
18: même
17: le faire
18: si on faisait des cris la nuit, ce serait dans notre chambre donc
17: Est-ce que vous pouvez pas le faire dans votre salon?
18: Oh, ça peut arriver, mais enfin c'est rare quoi.
17: Mais là, il faudrait le faire pour lui.
18: Mais je comprends pas le but de votre démarche en fait.
17: Il nous a demandé s'il pouvait vous entendre la nuit avec votre femme.
18: Attendez, non mais... Attendez, là, je comprends pas bien.
17: Ah, demandez-lui, il va vous expliquer. C'est nous appeler pour ça, nous.
18: Ah, il vous a appelé pour ça?
17: Bah oui.
18: Ah, bah écoutez, je sais pas quoi vous dire. Moi, je vais pas... Si vous voulez, je vais faire une vidéo. À ce moment-là, je vais la donner à monsieur, mais...
17: Non, mais il faut peut-être pas exagérer, on vous demande pas. Mais...
18: Ah. Bah écoutez, je sais pas. Monsieur, vous voulez nous entendre la nuit avec ma femme?
19: Mais non, après, ça, il nous voit pas.
18: Non, j'hallucine.
16: Allô?
17: Allô?
16: Oh là là, mais qu'est-ce que c'est cette histoire aujourd'hui?
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21: Bonjour.
1: Bonjour monsieur, c'est bien le magasin de Hi-Fi et électroménagerie?
21: Oui.
1: Monsieur Martin, à l'appareil, j'ai acheté un casque sans fil chez vous, des petits écouteurs là pour écouter de la musique.
21: Oui.
1: Et alors ils marchent pas du tout, donc je vais vous les rapporter pour le remboursage.
21: Bah après nous faut qu'on les essaye monsieur.
1: Ouah. Alors dans ce cas, faudra d'abord les remonter parce que là moi j'ai tout démonté.
21: Ah parce que si vous les avez ouverts et démontés.
1: Démonté, expression de parler hein, parce qu'en forçant à peine avec un couteau, il y a des morceaux qui se sont pétés partout.
21: Ah bah s'ils sont cassés monsieur, je pourrais pas vous rembourser hein. Nous on démonte pas des écouteurs monsieur. Hein.
1: Vous inquiétez pas, démonter je m'en suis occupé, vous aurez juste à remonter et en plus j'ai gardé les morceaux pétés.
21: Oui, mais si, enfin je veux bien que vous les ayez gardés mais ça passera pas en garantie.
1: Mais si, vous remettez les morceaux en trop à l'intérieur, un coup de scotch et hop, vous remettez en rayon ni vu ni reconnu.
21: Alors ça se passe pas comme ça normalement.
1: Ah bah normalement si, d'autant plus que votre casque sans fil dès le début il a pas marché, je l'ai mis sur mes oreilles, rien, pas de musique.
21: Oui mais le casque il faut le brancher sur quelque chose pour qu'il y ait un son qui sorte.
1: Bah non, on peut pas le brancher vu que c'est un sans fil.
21: Oui mais c'est un sans fil mais vous l'avez connecté à quelque chose.
1: Pas besoin, vu que c'est sans fil ça marche tout seul.
21: Ah bah non.
1: Alors pardon mais à quoi ça sert de pas avoir de fil?
21: Non mais c'est un casque Bluetooth.
1: Ah, un casque Bluetooth.
21: C'est un casque Bluetooth.
1: Vous pensez que ce sont des écouteurs Bluetooth?
21: Oui, c'est ce que je vous dis, oui, ils sont Bluetooth.
1: Vous êtes sûr que vous confondez pas avec un casque toutou pour les chiens?
21: Non, Bluetooth.
1: Ou alors c'est peut-être un casque Philippe Poutou. Il paraît que ça marche jamais.
21: Non,
1: ça.
21: Bluetooth.
1: Bluetooth? Ah ben je savais même pas.
21: Ah, c'est un casque Bluetooth, mais en fait ça se connecte en Bluetooth à un appareil.
1: D'accord, ah ben attendez, j'ai un ordinateur, il y a sûrement une prise Bluetooth.
21: Non mais Bluetooth c'est pas un câble, monsieur.
1: Non mais il y a une prise là, si je force un peu, je devrais pouvoir rentrer le casque dans l'ordinateur.
21: Non, ça se rentre nulle part, monsieur.
1: Ici, attendez, j'y suis presque. Oh là là. Ah bah il est bloqué dedans maintenant.
21: Bah écoutez, ramenez tout et on...
1: Ah, attendez, j'essaye de l'arracher.
21: Non.
1: Oh là là, ah bah encore pire.
21: Ah non, faut pas toucher nous. Ah, on va pas... Non.
1: Vous auriez jamais dû me dire de brancher le boubou.
21: Ah non.
22: Bah en fait je pense que là tout le monde se mélange.
0: mélange un peu les pinceaux, là. Il y a un coup à
20: gauche. Oui, mais moi, je veux savoir où...
1: Hop, hop, hop. Et maintenant, il y a deux vents en même temps.
20: Non, je veux savoir où vous...
1: Ah, bah, c'est ça, il y a une autre personne. Pas gêné. Bah,
20: oui, on est deux, monsieur.
1: Bah non, là, on est trois.
20: Monsieur.
1: Monsieur.
20: Le Bluetooth.
1: Ah oui, bien sûr, le Bluetooth. Eh ben, bah, il m'a tout pété, le Bluetooth.
0: C'est quoi, c'est un filière ou c'est un sans fil?
1: Alors, non, c'est pas un filière, puisqu'il n'y a aucun filiage.
20: Bah, si c'est connecté, il n'y a pas de fil, monsieur, vous devez pas brancher.
1: Bah oui, mais alors maintenant, en plus, il faut me rembourser l'ordinateur qui est pété aussi.
20: Bon, écoutez, monsieur, vous passez avec votre matériel, parce que là, on va pas rembourser un ordinateur. Hein.
1: Bon, je vais plutôt vous faire une facture globale.
20: Une facture?
1: Oui, parce qu'il y a un autre problème.
20: Où est le problème?
1: Bah, c'est qu'en arrachant le casque foufou, comme je tirais un peu fort,
20: ouais,
1: mon ordinateur est parti, pam, d'un coup comme ça, il a atterri sur ma bagnole,
20: oh,
1: et bim, il m'a défoncé une portière.
20: Ça fait quoi?
1: Bah, l'ordi a percutationné ma voiture qui est juste à côté, et maintenant j'ai une portière complètement enfoncée. Alors là, merci.
20: Mais j'ai rien fait du tout, moi.
1: Bon, c'est vous qui m'avez dit de brancher le casque sur la prise loulou.
20: Bon, écoutez, monsieur, vous passez au magasin.
1: Oh là là là, attendez.
20: Oui?
1: Ma voiture est en train d'avancer toute seule.
20: Hein?
1: Ouais, je crois qu'en défonçant la portière, l'ordinateur a aussi enlevé le frein à main. Oh là là, aïe aïe aïe aïe.
20: Mais...
1: Ah bah voilà, le mur du salon maintenant.
20: C'est quoi ça? C'est pas une blague de radio?
1: Comment ça, vous me faites une blague à la radio?
20: Non, pas du tout, monsieur.
1: Eh, ça aurait été une sacrée coïncidence parce que vous allez pas me croire, mais je fais des blagues à la radio.
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23: Allô?
24: Oui.
23: Oui, bonjour madame.
24: Vous faites des dépannages?
23: Oui.
24: Est-ce que vous pourriez venir faire dépanner ma fenêtre, s'il vous plaît?
23: C'est du PVC ou de l'aluminium?
24: C'est du bois.
23: Comment?
24: Ça a l'air d'être du bois.
23: Du bois?
24: Du bois.
23: Du bois et...
24: Non, non, pas du bois. Du bois.
23: Du bois. Je comprends pas ce que vous me dites. Du bois, c'est...
24: Vous connaissez pas le bois?
23: Du tout, non.
24: Comme une bouée, mais sans œufs.
23: Mm-hmm, mais ça, on fait pas, madame.
24: Si, si.
23: Non, du tout, non.
24: Ah, si, si, si.
23: Non, on ne sait pas, non.
24: Alors, écoutez, si vous voulez pas vous déplacer, est-ce que mon fils et moi, on peut vous amener la fenêtre?
23: Non, mais nous, si vous nous emmenez la fenêtre, on vous la réparera pas, hein.
24: Non, c'est pas grave.
23: Non, ça nous fait une distraction.
24: Faut vous savez, à notre âge, on a besoin de distraction.
23: Je sais bien, madame, mais on ne fait pas ça. On ne le fait pas. Même en venant, on ne le fait pas.
24: Non, démonte la fenêtre, si tu veux commencer. On va l'appeler pour la dame pour qu'elle voit ce que c'est qu'une fenêtre en bois.
23: Non.
24: Voilà. Elle va rentrer dans la berline. Oui, oui.
23: Non.
24: Là, il est parti la démonter.
23: Non, madame, non. Je suis désolée, j'ai une autre ligne qui sonne. Je vais devoir vous laisser, madame.
24: Oh, mon Dieu.
23: Je suis désolée, j'ai une autre ligne qui sonne, madame.
24: Oui, mais vous me faites beaucoup de peine.
23: Je suis désolée, j'ai une autre ligne. Je vais devoir vous laisser, madame.
24: Oui, mais vous me faites beaucoup de peine.
23: Je suis désolée, mais j'ai une autre ligne qui sonne. Je vais devoir vous laisser, madame.
24: Oui, mais vous me faites beaucoup de peine.
23: Je suis désolée, je vais devoir raccrocher.
24: Oui, mais vous me faites beaucoup de peine.
23: Je vais devoir raccrocher, madame.
24: Oui, mais vous me faites beaucoup de peine.
23: Je suis désolée.
24: Oui, mais vous me faites
23: beaucoup
24: de peine.
23: Au revoir, madame.
24: Oui, mais vous me faites beaucoup de peine.
23: Bonjour.
25: Oui, bonjour, Gendarmerie Nationale, appareil.
23: Oui.
25: Nous venons d'intercepter une R21 immatriculée 54 avec une dame et un monsieur qui transportaient sur leur capot une fenêtre en bouée, nous disant qu'ils venaient vous l'amener à votre demande.
23: Ah, du tout, non.
25: Ah bah,
23: on lui a jamais demandé de venir avec sa fenêtre. Hein.
25: Ah bah écoutez, elle prétend que c'est vous qui...
23: Ah du tout, non. Non. C'est elle qui s'est engagée en disant qu'elle voulait venir avec sa fenêtre. Nous, on lui a dit non, puisqu'on ne répare pas ce type de fenêtre.
25: C'est une fenêtre en bouée, c'est ça?
23: Oui.
25: Oui, et donc elle prétend que vous lui avez demandé de la porter.
23: Du tout, non. C'est pas nous qui lui avons demandé. Hein.
25: Bah, attendez, quittez pas. Hein. Oui, alors donc la dame me dit que... Madame, attendez, moi je suis avec les dépanneurs qui me disent que c'est vous, ils ne vous ont jamais demandé de l'amener.
24: Oh la menteuse, alors ça c'est pas vrai.
23: Non, c'est vous qui vous êtes focalisé pour emmener la fenêtre, on vous a jamais dit d'emmener la fenêtre, madame.
24: Elle m'a dit qu'elle ne savait pas ce que c'était le bouet et qu'elle voulait voir...
23: Non, c'est pas vrai, madame.
24: Elle m'a même dit, ah oui, amenez-la assez
23: vite. Vous êtes de mauvaise foi, madame.
24: Les collègues vont pouvoir voir ce que c'est le
23: bouet. Du tout.
25: Attendez, moi je vais vous entendre tous les deux pour une confrontation.
23: Oh, attendez, je sais ce que je dis encore. On ne l'a jamais demandé de venir avec sa fenêtre. On n'est pas inconscient quand même, quoi.
25: Même si c'est du bouet, madame?
23: Même si c'est du bouet, oui.
25: Bon.
23: On envoie un technicien, mais on ne l'a jamais demandé de venir avec la fenêtre, monsieur.
25: Ben, c'est gentil de la dépanner, hein.
23: Ben, on n'a pas le choix, puisqu'elle nous fait passer pour des menteurs, donc...
25: C'est une rustine qu'il faut mettre, hein, apparemment, parce que la fenêtre est crevée, c'est tout. Hein.
23: Parce que la fenêtre est crevée, il faut mettre une rustine.
25: Exactement, hein, c'est ce que je vois, hein. Donc c'est une rustine, écoutez, le trou dans la fenêtre fait à peu près 3 mm d'épaisseur.
23: 3 mm d'épaisseur, oui.
25: Et donc il y a une fuite d'air et évidemment la fenêtre est dégonflée.
23: Une fuite d'air et la fenêtre est dégonflée. Mmh.
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2: Oui, allô ?
1: Bonjour monsieur, c'est bien l'Institut de beauté ?
2: Oui.
1: Monsieur Martin à l'appareil, Association pour la pudeur en institut paramédical, la PIP. J'imagine que vous avez déjà entendu parler de la PIP ?
2: Non du tout.
1: Bah, en fait, on nous a demandé d'établir une nouvelle réglementation suite au débordement un peu olé-olé de certains salons de massage.
2: Oui.
1: Donc, il y a un nouveau protocole pour les soins. Vos clients doivent rester habillés, quelle que soit la prestation.
2: Bah mais comment on fait pour faire un soin du corps avec des vêtements ?
1: Vous faites pareil, c'est juste que vous le faites par-dessus les vêtements.
2: Bah, si elle garde son t-shirt, je peux pas lui faire de soins sur son dos, admettons. Sur le dos, je dois appliquer un lait démaquillant, mais faut que je le rince.
1: Alors ça, vous inquiétez pas, tout ce qui est lait, crème, huile, beurre, etc., pas de problème. Si vous frottez bien, ça passe à travers les vêtements.
2: Oui.
1: Et pour rincer, vous faites comment ?
2: Bah, on rince avec des gants et de l'eau chaude.
1: Eh bah, ça change pas non plus.
2: Oui.
1: Vous rincez la cliente tout habillée, comme ça vous lui nettoyez en même temps la peau et les habits.
2: Bah, pas forcément, parce que les clientes, elles seront pas d'accord de ressortir avec leurs vêtements mouillés. S'il fait froid dehors et qu'elles ressortent avec leurs vêtements mouillés.
1: Bah, dans ce cas, vous faites semblant de leur mettre des produits, mais vous les mettez pas vraiment.
2: Non, mais stop, monsieur, on va pas vendre un soin du corps à 65 euros sans mettre de produits. Les clientes, ils s'en rendent compte.
1: De toute façon, elles vous voient pas, elles sont couchées sur le ventre.
2: Bah, oui, mais elles le sentent aussi, les produits sur eux.
1: Non, mais vous faites des bruits de flacon, vous ouvrez un truc, vous refermez un truc. Bah, à la fin, vous leur mettez un petit coup de pchit et c'est réglé.
2: Bah, écoutez, je vous laisse voir avec la responsable.
1: Ah, bah, avec plaisir, elle est là.
2: Ouais, mais alors, on est en train de faire un soin du visage.
1: D'accord, rassurez-moi, la personne est habillée.
2: Bah, sur les soins du visage, après, elle retire juste le haut pour pas qu'on mouille, mais je veux dire, elle est en soutien-gorge, des fois, elle
1: a. Oh là là, qu'est-ce que vous me dites ?
2: Bah, elle a son soutien-gorge.
1: Et pourquoi la responsable est en soutien-gorge ?
2: Non, la cliente.
1: La cliente aussi, ah bah, de mieux en mieux, donc les deux sont en soutien-gorge.
2: Mais non, la responsable est habillée, elle est en train de faire le soin sur sa cliente.
1: Qui se promène tranquillement dans la boutique en soutif, allez.
2: Non, je dis pas qu'ils se promènent ils sont en cabine, monsieur.
1: Bah oui, mais je vois le truc, la cliente, elle va sortir toute nue de la cabine pour aller se mettre juste devant la vitrine.
2: Bah non.
1: Vous savez quoi ? Dites à la cliente de ne pas sortir de la cabine, je vais passer.
2: Bah, je peux pas la faire entendre.
1: Ah non, mais alors si vous pouvez pas la faire entendre, vous avez qu'à mettre le haut-parleur.
2: Non, faire attendre.
1: Ouais, bon, enfin après merci, c'est moi qu'on appelle pour me dire que vos clientes se trimballent en slow-bar.
2: Bah. Mais ma cliente, oh lolo.
4: Oui, allô ?
1: Ah, bonjour monsieur.
4: Mais monsieur, moi déjà je ne masque les femmes, donc je vous arrête tout de suite.
1: Oui, oh bah c'est pas parce que c'est des femmes qu'elles ont tous les droits.
4: Pardon ?
1: Vous savez quoi ? Je vais passer vite fait quand même.
4: Non mais j'ai pas envie de vous recevoir.
1: Non mais juste pour vous mettre un sticker polarifiant sur la vitrine.
4: Mais monsieur, je ne vous autorise à rien du tout à mettre sur ma vitrine.
1: Bah si, comme ça on voit pas de l'extérieur, ça évite que les gens qui passent devant la boutique doivent supporter la vision de vos clientes qui se trimballent en vitrine.
4: Oh là là là là, attendez, vous allez mettre des trucs sur ma vitrine comme si les clientes se promènent à poil dans ma vitrine.
1: Bah, pardon, mais les gens n'ont pas forcément envie de voir vos clientes à poil quand ils passent devant chez vous.
4: Mais vous croyez quoi ? Vous croyez que mes clientes, elles ont pignon sur rue et que les gens les voient de l'extérieur ?
1: On est bien d'accord.
4: Bah attendez.
5: Bonjour.
1: Bonjour madame, pardon, mais vos collègues ne veulent pas suivre la nouvelle réglementation pour les massages.
5: Mais alors, faut bien qu'elles soient en sous-vêtements.
1: Ok, mais dans ce cas, c'est ce que je disais. Je vous mets un sticker polarifiant plus des plaquettes d'avertissement comme quoi il y a des risques de femmes déshabillées à l'intérieur.
5: Ça coûte combien ? Le sticker et puis vos petites plaquettes, ça coûte combien ?
1: Ah non, je vous demande pas d'argent. Pour ça, c'est complètement gratuit.
5: Bon, passons, on verra ça, ouais.
1: Super, comme ça, je vous apporte la facture en même temps.
5: Non, vous m'aviez dit, vous passez, mais j'avais rien à payer. Et puis maintenant, vous me parlez de facture ?
1: Oui, alors le sticker et les plaquettes, c'est gratuit. En revanche, il y a ma consultation à régler.
5: Non.
1: Ah si, moi je vous ai fait du coaching pour votre commerce.
5: Non.
1: Pardon, mais je vous donne des conseils. Je vous fais un petit consulting semi-professionnel.
5: Non.
1: Je vous file mes petits trucs, mes petits conseils pro.
5: Non, vous m'avez donné. Non.
1: Mes petits tips, mes petits tutos.
5: Je vous ai rien demandé, c'est vous qui m'appelez, puis maintenant vous voulez me facturer parce que vous m'avez dit certains trucs. Non.
1: Je vais pas travailler gratos.
5: Non, commencez pas à me raconter des conneries.
1: Ah bah ça trop tard, j'ai déjà commencé il y a un certain temps.
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8: Allô ?
24: Allô ?
8: Oui ?
24: Monsieur...
8: Oui, bonjour, madame Moisan.
24: Ah, comment ça va ?
8: Ça va bien, et vous ?
24: Ça va bien. Et vous ?
8: Moi, ça va, très bien. Quand on est en congé, ça va toujours.
24: Vous êtes engorgé ?
8: En congé, en vacances.
24: Mais d'où ça, vous êtes engorgé ?
8: Pas engorgé, en vacances.
24: Ah, ça y est, vous êtes en congé.
8: Voilà.
24: Ah, c'est bien. Après, c'est les vacances ?
8: Non, après Jean-Marc.
24: Qu'est-ce qu'il a, Jean-Marc ?
8: Jean-Marc ? Mais non, j'ai pas dit Jean-Marc.
24: Attendez, je remets mon appareil.
8: Ah, bah,
24: c'est à l'avant.
8: Allô ? Allô, madame Moisan ?
24: Oui.
8: Vous m'entendez mieux, là ?
24: Ah, ça y est.
8: Vous m'entendez mieux ?
24: J'ai mis l'appareil.
8: Bon, bah, c'est bien.
24: Ça marche.
8: Bon.
24: Alors, ça se passe bien ?
8: Très bien.
24: Qu'est-ce que vous avez fait ?
8: On a été à Dunkerque.
24: Oh, les pauvres !
8: Hein ?
24: Qu'est-ce qui s'est passé ? Un accident ?
8: Non, pas du tout. Je vous disais qu'on est allé à Dunkerque.
24: Comment ?
8: On est allé. Et qu'est-ce que c'est qui siffle comme ça ?
24: Il n'y a rien qui siffle.
8: On a été à Dunkerque chez ma mère.
24: Votre mère? C'est pas grave?
8: Non.
24: Oh, je vais appeler tout de suite alors.
8: Non, non.
24: Mon Dieu, qu'est-ce qu'elle a?
8: Rien.
24: Un rein?
8: Non, elle a rien. Tout va bien.
24: Oh, la pauvre.
7: Elle est beurrée. Tiens, prends-la, j'ai mon machin sur le gaz.
9: Mais non, il est pas dessus. Le beurre,
24: il va... Allô?
9: Oui. Allô, c'est Annie.
24: Ah.
9: Oui.
24: Bonjour, Annie.
9: Bonjour, Madame Moisan.
24: Comment ça va?
9: Ça va bien.
24: Pour votre belle-maman, j'ai su.
9: Oh, mais vous vous trompez, Madame Moisan.
24: La pauvre.
9: Vous vous trompez.
24: Le nez aussi.
9: Non. Vous vous trompez.
24: Ils l'ont péré.
9: Non. Il n'y a pas de problème.
24: Elle était blême.
9: Oh. Non.
24: Ben, il y a de quoi.
9: Vous, ne vous inquiétez pas.
24: Mais elle est dans le commun.
9: Mais non. Tout va bien, Madame Moisan.
24: Comment?
9: Tout va bien.
24: Oui, j'ai compris, les reins.
9: Non, il n'y a pas eu d'accident.
24: Oui, je sais.
9: Ah bon?
24: Les dents.
9: Non.
24: Les dents aussi.
9: Non, Madame Moisan, non, non. Tout va bien.
24: Oui, je sais, en plus des reins.
9: Oh.
24: S'il faut une greffe.
9: Non, il ne faut pas de greffe.
24: Pour ses reins.
9: Non, il ne faut pas de greffe pour ses reins.
24: Écoutez, je vais lui faire envoyer des fleurs. Elle est à quel hôpital?
9: Mais non, Madame Moisan. Oh, c'est épouvantable.
24: Qu'est-ce qu'il lui en fait?
9: Rien, il n'y a personne de malade.
24: Un don d'organes?
9: Non, il n'y a pas... Il n'y a pas eu de don d'organes. Il n'y a pas eu de don d'organes, non. Oh, c'est affreux, hein. C'est vraiment pénible.
24: Oui, je comprends que vous pleuriez.
9: Mais non, ça va. Ah, c'est terrible. Ça va durer combien de temps?
24: Comment?
9: Ça va durer combien de temps?
24: Elle en a plus pour longtemps.
9: Oui.
24: Hein?
9: Si.
24: La pauvre.
9: Mais pleurez pas.
24: Oh mon Dieu.
9: Ça devient catastrophique.
24: Je vais prévenir tout le monde, hein.
9: Oh, ben, ne prévenez personne.
24: Pour prévenir pour l'enterrement.
9: Mais il n'y a pas d'enterrement.
24: C'est quand, la cérémonie?
9: Mais elle n'est pas morte.
24: Je vais venir vous voir tout de suite. Comme ça, je vous aiderai pour la veillée.
9: Mais il n'y a pas de veillée, il n'y a personne de mort. Laissez vous venir pour la veillée.
24: Je vais préparer des sandwichs.
9: Mais ne préparez pas de sandwichs.
24: J'imagine que vous avez pas la tête à ça.
9: C'est pas possible. Oh, c'est pas possible.
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11: Allô?
1: Bonjour monsieur, je suis bien à la boucherie.
11: Oui, c'est ça.
1: Monsieur Martin à l'appareil, les électriciens Martin.
11: Oui.
1: Vous avez pas eu des coupures d'électricité depuis l'ouverture?
11: Non, rien du tout.
1: Super, parce que je me suis permis de bricoler votre compteur, j'étais pas sûr que ça marche.
11: Ah ouais?
1: Ouais, parce que c'est un tuto que j'ai vu sur internet pour pas payer l'électricité.
11: Non mais, qui c'est qui vous a permis de faire un truc sur mon compteur en plus? Avant d'y faire, vous nous téléphonez quand même.
1: Justement, je vous y téléphone maintenant parce que là ça marche, mais il peut y avoir quelques coupures électriques.
11: Et s'il y a plus d'électricité, je la mets où la viande?
1: Bah au frigo.
11: Non mais vous me prenez pour quoi là?
1: Non mais pardon, c'est parce qu'il se trouve que je loue aussi des groupes électrogènes. Vous avez de la chance.
11: Ah bah bien sûr, en plus je vais vous louer un groupe électrogène en plus. Non mais attendez.
1: Oh bah pardon de vous trouver des solutions surtout.
11: Ah bah mais vous vous débrouillez, vous tapez pas sur les compteurs des autres.
1: Bah je préférais faire ça sur celui des autres que sur le mien parce que j'étais pas sûr que ça fonctionne.
11: Bah attends. Non mais attends, il a bricolé nos compteurs là. Tiens, je vous passe mon mari parce que là j'ai du monde.
1: Ah tiens, encore une Madame Marie. Ah bah j'en ai plein en ce moment.
11: Mon mari.
1: Demandez-lui par hasard si on s'est pas parlé la semaine dernière au téléphone.
11: Non mais attendez.
1: Parce que justement j'ai eu une Madame Marie.
11: Mais c'est pas Madame Marie, c'est mon mari. Non mais vous comprenez ce que je vous dis?
1: Bah je comprends qu'il y a de plus en plus de Madame Marie en France. Ah bah c'est elle que j'entends derrière, non?
10: Allô.
1: Bonjour madame Marie.
10: C'est quoi ça, ce bordel? Déjà vous me demandez mon avis entre c'est qui mon compteur, il me semble.
1: Plus besoin, vu que vous me louez un groupe électrogène, vous êtes peinard.
10: Attendez, mais pourquoi je louerais un truc que j'ai rien demandé? Moi j'ai rien demandé à bricoler mon compteur. Vous me bricolez mon compteur et puis vous me louez un truc derrière, c'est facile ça.
1: Bah, je préfère parce que si jamais votre compteur il saute, au moins.
10: Non mais fallait pas y toucher mon compteur, moi il marchait bien. De quel pouvoir tu touches mon compteur? Non mais c'est extraordinaire ça.
1: Eh bah, ben tout simplement du pouvoir extraordinaire des électriciens Martin, professionnels de l'électrifiage.
10: Non mais j'ai rien demandé, tu touches rien.
1: Enfin rien, j'installe quand même le groupe électrogénial.
10: Tu me touches rien, tu me touches rien. Putain mais nom de Dieu, mais c'est quoi ce sketch là?
1: Ah bah bonne question, non mais c'est quoi ce sketch pour une petite bidouille de compteur?
10: C'est quoi ce bordel là?
1: Eh, en plus, le groupe électrogénéral, je te le fais à 1000 balles.
10: Eh bah mais vous payez 1000 balles, non mais t'as carrément craqué là.
1: Allez, tu sais quoi? Je te le fais à 900.
10: Non non mais y a pas de 900, c'est zéro.
1: Zéro? Attends, déjà je te fais un prix d'amis.
10: Non mais attends, mais je te connais pas, mais tu me connais toi? T'es carrément un comique toi, je te jure. Hein.
1: Oh. Toi, tu me fais des compliments pour négocier le prix du groupe.
10: Mais je t'ai pas demandé de groupe, mon Dieu, mais oh, arrête tes conneries, là.
1: Alors, je vais pas arrêter mes conneries tout de suite.
10: Oui, mais je m'en fous, tu fais tes bricoles entre toi, t'as qu'à faire ça avec tes copains, à ta famille, j'en ai rien à foutre, tu me touches pas mon compteur.
1: Oui, mais le problème, c'est que mes potes et ma famille, quand ils voient que c'est moi qui appelle, ils décrochent plus.
10: Eh ben, c'est très bien, mais tu te débrouilles avec ta famille, moi je te connais pas, tu me connais pas, qu'est-ce que tu m'appelles, là?
1: Bah, qu'est-ce que je t'appelle pour notre petite bidouille?
10: C'est quoi ce sketch? Mais je t'ai rien demandé, moi.
1: Ah, d'accord.
10: Bon, bah d'accord, mais il tombe des nues. Non, mais je t'ai jamais rien demandé, moi je t'ai pas contacté.
1: Bah, pas la peine de me contacter si moi je t'ai déjà contacté.
10: Merde, non, mais c'est bon. C'est quoi que tu comprends pas quand je te dis que c'est bon, là?
1: Non, mais c'est bon, j'ai compris. Toi, tu veux un groupe électrogélatine?
10: Non, je t'ai pas dit que je voulais un groupe électrogène. J'ai dit, si le compteur il lâche, je fais comment? Et c'est toi qui as voulu me placer un groupe électrogène à 1000 balles? Non, mais c'est quoi cette arnaque du siècle, là?
1: Oh, t'exagères, j'ai dit que je le faisais à 900.
10: Je m'en fous, 900 000 balles, même zéro, j'en ai rien à foutre.
1: Oh là là, 900 000 balles?
10: Non,
1: Ah non, mais attends, c'est mal compris.
10: Non, 1000 balles ou 900 balles, j'en veux pas.
1: Cela dit, pour 900 000 balles, tu sais quoi?
10: Ah, mais qui fuyons? Oh, t'es fatiguant.
1: Non, mais à ce prix-là, je t'installe une petite centrale nucléaire.
10: Non, mais c'est bon.
1: Et t'es peinard pour 3000 ans, hein.
10: Allez.
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14: Allô?
15: Oui, allô?
14: Oui.
15: Oui, bonjour, c'est le père abbé de l'abbaye de à l'appareil. Si je vous parle du frère Robert, est-ce que ça vous dit quelque chose?
14: Absolument pas.
15: Ça ne vous dit rien?
14: Ah non, absolument pas, non, non. Hein.
15: Bon, parce que nous avons trouvé des photos de vous.
14: Ah bon?
15: Oui.
14: Où ça?
15: Dans sa cellule.
14: Pardon?
15: Dans sa cellule. Sa cellule, c'est une chambre.
14: Bah, des photos de moi?
15: Oui, ma fille.
14: Mais c'est n'importe quoi, mais...
15: Vous connaissez le frère Robert ou pas?
14: Non, absolument pas. Je ne connais aucun frère. Je suis sidéré.
15: Parce que lui prétend qu'il vous connaît.
14: Robert, je ne connais pas.
15: Oui, non, non, mais c'est un moine de chez nous, de l'abbaye.
14: Et alors pourquoi il aurait fait des photos de moi?
15: Vous savez, les moines, hein, ils vivent seuls.
14: Pardon? Des photos de moi? Attendez, attendez là. Ça ne va pas, non?
15: Bon, en tout cas, il y a des photos de vous dans sa cellule, voilà.
14: Mais moi, je n'ai pas de photos. Je ne lui ai pas remis de photos. S'il a pris des photos, c'est un problème avec votre frère, je ne sais qui.
15: Oui, voilà, c'est ce que je vous dis.
14: C'est pas moi.
15: Non, non, mais je ne vous accuse pas, ma fille.
14: Attendez, ben, je vais passer à la gendarmerie, moi. Ça n'a pas rigolé, là.
15: Le frère est à côté de moi, il souhaiterait s'excuser.
14: Ah non, non, non, s'excuser, il n'y a pas d'excuse, moi. Je trouve ça trop grave, vous m'annoncez là.
15: Vous
14: non
15: pouvez lui accorder
14: votre... Si je vais à la gendarmerie, je laisse pas passer comme ça.
15: Pardonnez-lui, ma...
14: Non, non, attendez.
15: Pardonnez-lui.
14: Oui, alors c'est quoi, là? Pardonnez-lui?
15: Oui.
14: Mais moi, vous m'appelez, là.
15: Oui.
14: Moi, j'ai rien demandé. Vous lui trouvez... Vous arrangez entre vous, point barre.
15: Je souhaiterais simplement que vous lui accordiez déjà votre pardon pour que je puisse le renvoyer à ses tâches dans le jardin.
14: Il va être sanctionné, là?
15: Oui.
14: Oh, mon Dieu, quel bazar.
15: Je vous le passe, hein. Merci, mon père. Allô?
14: Oui.
15: Je vous demande humblement à genoux votre pardon.
14: Ah, ben...
15: Je regrette, hein, j'ai pris ces photos.
14: Non, non, mais bon, vous les avez toujours, là?
15: Mais oui, mais en fait, je ne voulais pas du tout vous photographier. Je faisais des photos pour illustrer le journal de l'abbaye.
14: D'accord.
15: Et il se trouve que je vous ai prises. Bon, mais j'ai trouvé les photos très jolies, vous voyez?
14: D'accord, peut-être, voilà. Oui, je sais pas.
15: Et donc, j'ai mis dans ma chambre.
14: Oui.
15: Et là, on me fait un procès parce que...
14: D'accord.
15: Les photos d'une femme dans ma cellule, voilà.
14: Ah oui, je comprends mieux, là. D'accord. Je vous pardonne, il n'y a pas de souci. Hein.
15: Oh, écoutez.
14: Il n'y a pas de souci, il n'y a absolument pas de souci.
15: Oh
14: hein.
15: Mon Dieu.
14: Ben oui, je vous soulage, quoi.
15: Oh mon Dieu, comme vous me soulagez.
14: Ben oui, mais non, mais c'est tout à fait...
15: Vous m'avez bien soulagé les bourses pendant 4 jours.
14: Comment?
15: Vous m'avez bien soulagé les bourses pendant 4 jours.
14: Oui, oui, c'est ça, je vous soulage autre chose, là, j'ai compris maintenant.
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0: Bonjour.
1: Bonjour monsieur, c'est bien la fromagerie ?
0: Oui.
1: Monsieur Martin à l'appareil, les débarrasseurs Martin.
0: Oui.
1: Il faut que je vienne pour vous débarrasser.
0: Mais vous voulez débarrasser quoi exactement ?
1: Ah bah tout, c'est un débarrassage total, donc on prend tout ce qu'il y a à l'intérieur.
0: C'est un magasin monsieur.
1: Je sais, mais j'ai déclaré que j'avais fait un débarrassage de magasin chez vous, et là, pim, j'ai un contrôle fiscaliste.
0: Oui.
1: Donc, je vais venir débarrasser votre magasin au cas où il y aurait un inspecteur qui viendrait vérifier que j'ai bien fait le boulot chez vous.
0: Mais non, vous oubliez ça monsieur. Vous allez frauder un truc, je vais pas rentrer dans vos combines.
1: Bon. Combine.
0: Bah, combine. Vous avez déclaré un truc qui est pas vrai, monsieur. Donc, c'est une combine.
1: Ouais, à la limite, une combinette. Et encore.
0: Non, mais vous êtes en plein rêve.
1: En tout cas, si l'inspecteur arrive avant que je vous ai débarrassé, surtout, vous ne le laissez pas rentrer.
0: Mais, je suis un magasin. Donc, s'il vient en tant que client aux horaires d'ouverture, vous voulez que je fasse quoi?
1: Bah, c'est très simple. Vous ne faites entrer que les habitués.
0: Non!
1: Vous filtrez à l'entrée, et quand c'est un client que vous connaissez pas, vous le refusez.
0: Mais j'ai autre chose à faire que de filtrer la clientèle, monsieur. Le samedi, on a 230 clients, et même s'il y a un client que je ne connais pas qui veut rentrer chez moi, mais bien sûr qu'il est bienvenu.
1: Ah oui, et alors si c'est l'inspecteur, on fait quoi ?
0: Mais est-ce que c'est mon problème ?
1: Disons que comme mon problème est un petit peu votre problème, on peut dire que oui.
0: Ah bah non, c'est votre problème.
1: Ouais, si vous préférez, disons notre problème.
0: Et puis donc, oui, ok, le monsieur qui rentre dit « Ouais, je suis l'inspecteur, vous allez faire quoi ?»
1: Eh bah vous lui dites que c'est fermé.
0: Mais pourquoi j'irais dire ça ? Sous quel prétexte ? Je vous connais pas, monsieur.
1: Je sais, mais comme on a déclaré un débarrassage chez vous.
0: Oui, mais vous avez voulu faire des choses qui sont pas légales, bah va falloir assumer.
1: Bah oui, mais enfin, ce serait quand même vachement plus simple pour moi.
0: Mais je vais pas fermer un magasin pour vous.
1: Ah, vous voulez pas fermer, d'accord, je comprends. Vous me demandez de vous trouver un local pendant que le magasin est vide.
0: Mais non, vous me trouvez rien du tout.
1: Ouais, vous avez du bol, je suis un peu dans l'immobilier aussi, donc je peux vous trouver un truc, un bout de hangar, quelque chose.
0: Et vous allez me trouver un hangar, mais vous vous rendez pas compte.
1: Bon, je vois pas ce que vous avez contre les hangars, c'est très bien le hangar.
0: Ah, mais vous êtes à côté de vos pompes, hein. C'est pas possible.
1: Pardon, mais pourquoi vous voulez que j'enlève mes chaussures ?
0: Vous enleviez vos chaussures ?
1: Oui, pardon, si je dois enlever mes pompes à chaque fois que je rentre dans une fromagerie, vous vous rendez compte ?
0: Alors, attendez.
1: Oui.
0: Non mais n'importe quoi, monsieur. Enfin, vous faites n'importe quoi, là.
1: Eh ben, bonjour, monsieur. Vous êtes le responsable ?
0: Oui, et donc ?
1: Et donc, votre collègue me fait toute une histoire pour un simple débarrassage.
0: Non mais vous vous rendez compte de ce que c'est, une fromagerie ? Demandez à quelqu'un d'autre. Ailleurs, je sais pas, il n'y a pas un garage.
1: Ah bah justement, vous faites bien de m'en parler du garage, parce que j'ai débarrassé une casse automobile hier, et comme c'est plein chez moi, je vais venir stocker quelques pièces auto dans votre fromagerie.
0: Non mais vous rigolez ou quoi ? Vous pensez que j'ai que ça qu'à faire ?
1: Vous, je sais pas, mais moi, vous inquiétez pas, justement, j'ai que ça qu'à faire.
0: C'est un brocanteur, parce qu'en fait, il a un contrôle de je sais pas quoi, parce qu'il a mal fait son boulot, ça ne voit à rien encore.
1: Ah bah ça, c'est cadeau.
0: Et je vais déposer des trucs dans ma boutique pour éviter le contrôle.
1: Pardon, si vous voulez, j'appelle l'inspecteur travailliste et je lui dis que j'ai vu avec vous rapport au débarrassage.
0: Non, vous dites pas que vous avez vu avec moi, vous dites que vous n'avez pas déclaré ce que vous deviez déclarer.
1: Oula, beaucoup trop compliqué, non, on va garder mon système.
0: Vous êtes un brocanteur, vous me faites chier au téléphone.
1: Comment, pardon, moi je suis un brocanteur ? Non mais attendez, brocanteur vous-même ?
0: Vous pensez qu'on est des brocanteurs ? J'en ai rien à foutre, moi.
1: Pardon, moi je suis débarrasseur, on ne mélange pas les brocanteurs et les débarrasseurs.
0: Si, non !
1: Je m'excuse, mais c'est la première fois qu'on ose me traiter de brocanteur.
0: Moi aussi.
1: Ouais, me le dites pas deux fois, hein.
0: Vous êtes un brocanteur.
1: Et allez, ça recommence à brocanter.
0: Allez brocanter ailleurs.
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17: L'office de tourisme de Concarneau, bonjour.
18: Oui, bonjour collègue. Excusez-moi madame, mais je suis l'office de tourisme de Paris 8.
17: Ah, d'accord.
18: Voilà.
17: Oui.
18: C'est l'office de tourisme de Concarneau.
17: Tout à fait, oui.
18: Écoutez, je vous appelle parce qu'on a un petit problème avec une dame là.
17: Ah.
18: Qui va vous poser des problèmes si elle vient chez vous.
17: C'est... Ah bon.
18: Ouais, j'ai dans mon bureau une dame qui veut partir à Concarneau en vacances du 14 juillet au 15 août.
17: 14 juillet au 15 août, oui.
18: L'année dernière, on l'a envoyée à Saint-Tropez.
17: Oui.
18: Il y a eu plein de problèmes.
17: Oui.
18: Ça nous est retombé dessus parce que bon, c'est une dame qui a un comportement plutôt spécial en vacances.
17: Oui, je vois le genre, oui.
18: Voilà, donc je vais vous la passer.
17: Oui.
18: Mais si je peux me permettre de vous donner un conseil utile.
17: Oui.
18: Faites attention à ce que vous lui dites.
17: Oui, oui, tout à fait.
18: C'est-à-dire que j'avertis à chaque fois qu'elle vient à notre office de tourisme et j'avertis les stations.
17: Oui.
18: Et je leur explique que c'est peut-être pas la peine de vanter les mérites de la station, au contraire, quoi.
17: Ah bon, c'est à ce point.
18: Ah bah oui.
17: Ah oui.
18: Parce que vous, vous êtes un port charmant.
17: Oui, oui, oui, tout à fait. Hein. Là, des choses à voir, là, des fêtes l'été en plus.
18: Eh ben là, vous n'avez pas intérêt à lui dire ça, quoi.
17: Oui, oui.
18: Vous permettez, je vais vous la passer. Hein.
17: Vaut mieux, mais attendez.
18: Allez, je vous passe l'office de tourisme de Concarneau.
24: Merci. Allô ?
17: Oui, bonjour.
24: Bonjour, madame. C'est l'office de tourisme de Concarneau.
17: Oui, tout à fait.
24: Ah, très bien. Je viens vous voir du 14 juillet au 15 août.
17: Oui.
24: Hein ? On m'a dit que c'était très beau chez vous.
17: Ah bah ça dépend, s'il a le temps qu'il est avec nous, oui, autrement donc ça dépend hein, parce que la Bretagne est réputée pour la pluie.
24: Ah bon?
17: Ah oui, parce que l'été dernier on a eu un temps détestable.
24: Ah bon? Oui, mais au moins on m'a dit qu'il n'y avait pas de moustiques.
17: Comment?
24: Il n'y a pas de moustiques.
17: Ah si, il y a des moustiques, hein. Surtout en temps orageux.
24: Mais c'est embêtant parce que moi j'aurais bien voulu aller sur la plage, voyez-vous, au bord de l'eau. Hein.
17: Vous avez entendu ça où?
24: Que?
17: Qu'il y avait des plages à Concarneau.
24: Ah bah je sais pas, je sais plus qui m'a dit ça. Pourquoi il n'y en a pas?
17: Ah non, non, non. Il n'y a pas de mer à Concarneau.
24: Ah c'est pas au bord de la mer?
17: Ah pas vraiment, non.
24: Ah mais vous êtes où alors? Oh bah qu'est-ce qu'on m'a dit?
17: Peut-être que vous confondez avec une autre ville peut-être.
24: Mais vous êtes où en Bretagne alors?
17: Ah, on n'est pas très loin de la mer, mais on n'est pas au bord de la mer.
24: Mais la route, ça doit aller vite, non? Il n'y a pas d'embouteillage.
17: Vous avez une voiture?
24: Oui.
17: À l'été, je vous assure qu'elle a beaucoup d'embouteillage. Hein.
24: Oh bah mince alors.
17: Parce qu'à Concarneau, je vous assure que pour pouvoir se garer, ce n'est pas évident. Hein.
24: Oh bah mince. Est-ce qu'il y a des hommes?
17: Comment?
24: Des hommes, j'aime beaucoup la chair fraîche.
17: Ah, vous aimez la chair fraîche, donc c'est plutôt les jeunes que vous recherchez alors?
24: Voilà.
17: Non, non, non, non, non. C'est plutôt des vieux, hein. Parce que vous savez, Concarneau, c'est pas une ville de jeunes, hein. À Concarneau, il y a énormément de maisons de retraite. Et comme généralement, ils n'ont pas vraiment le droit de sortir, hein.
24: Mais ça m'intéresse quand même, parce que je connais pas votre ville et on m'a dit que l'air était très sain.
17: Ah non, pas du tout. On a des usines et je vous assure qu'on se bat, parce que vraiment, ça sent pas très bon.
24: Ah bon?
17: Non.
24: Bah mince alors.
17: Ah oui. Vous savez, avec le temps qu'on a, hein, parce que c'est pas beau du tout, plus les mauvaises odeurs, hein. Allô?
24: Mais il pleut?
17: Comment? Ah oui, il pleut, oui, oui, il pleut.
24: Mais en ce moment-là, ils ont annoncé qu'il y avait du beau temps sur la Bretagne.
17: C'est faux. Il pleut.
24: Il va pas pleuvoir tout l'été, quand même.
17: Ben, ça fait 2 ans qu'on a un été pourri.
24: Ah bah il y a peut-être une chance cette année.
17: Ça je sais pas parce que vu comment c'est parti, ça fait 2 ans donc on dit jamais 203. Hein. Étant donné qu'on n'a pas du tout de beau temps actuellement, hein, on a des orages, de la pluie, des tempêtes de grêle, c'est pas la joie.
24: Mais Concarneau, c'est bien Concarneau en Bretagne.
17: Pas vraiment madame. Hein.
24: Ah bon?
17: Non, ça n'est pas vraiment partie de la Bretagne.
24: C'est où?
17: C'est juste à la limite.
24: Mais c'est où alors?
17: En Lorraine madame.
24: Où ça?
17: En Lorraine.
24: Ah, Concarneau, c'est en Lorraine?
17: Oui.
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20: Maroquinerie, bonjour.
1: Bonjour monsieur, oui, c'est bien la maroquinerie?
20: Oui.
1: Inspecteur Martin à l'appareil, commission vérificatoire de la contrebande.
20: Oui.
1: Il faut que je vienne vérifier que tous vos produits viennent bien du Maroc.
20: Ça peut pas être chez nous parce qu'on vend pas de produits du Maroc.
1: Ah ah, et pourtant vous vous appelez maroquinerie.
20: Bah, maroquinerie, c'est où on vend des sacs.
1: Pardon, où on vend des sacs maroquinistes, donc qui viennent du Maroc.
20: Ouais, mais non, là je pense que...
1: Eh ouais, donc moi je vais contrôler vos sacs.
20: Bah non.
1: Bah si, est-ce que vous avez des gros ciseaux?
20: Des gros ciseaux? Non.
1: Est-ce qu'il faudrait que je puisse découper des petits morceaux de sacs pour les envoyer au labo d'analyse maroquiniste?
20: Bah, attendez, je vous passe ma responsable.
21: Un petit bistrot, on n'a pas le droit de s'appeler maroquinerie, parce que c'est un terme du Maroc.
22: Allô?
1: Bonjour monsieur.
22: Madame.
1: Si vous voulez, donc je vais venir découper des morceaux de sacs.
22: Découper des morceaux? Mais qu'est-ce que c'est que cette histoire?
1: Comme ça, on analyse les morceaux au labo et on voit s'ils sont vraiment maroquinistes.
22: Non, ça c'est pas possible du tout. Vous allez pas découper des morceaux sur des sacs.
1: Bon, on peut couper en dessous, comme ça se voit pas.
22: Ben oui, mais ça va faire des trous dans les sacs, monsieur.
1: Ouais, mais ça c'est pas un problème.
22: Ah bah.
1: Il suffit de mettre un patch thermocollant, on chauffe et vous recollez le morceau.
22: Pas sur des cuirs, monsieur.
1: Si, vous mettez un coup de fer à repasser avec la bande qui colle.
22: On va pas mettre un coup de fer à repasser. Enfin, on vient pas dans une maroquinerie prélever des cuirs pour après les recoller. Les sacs sont neufs.
1: Bah là, disons qu'ils seront neufs et vintage.
22: Ah oui, mais c'est bien, mais nous on fait pas du vintage, monsieur.
1: Ah, et si c'est vous qui coupez des tout petits morceaux discrètement?
22: Ah non, mais je vais pas couper des morceaux dans les cuirs.
1: Non, mais vous les glissez dans une enveloppe, vous les envoyez au labo, ni vu ni connu.
22: Non, monsieur, je vais pas envoyer des morceaux de cuir.
1: Bon, après, vous avez le droit de vendre des articles non issus de la maroquinisterie, mais dans ce cas, il faut marquer fausse maroquinerie dessus.
22: Ah, parce que ça vient pas du Maroc, on doit mentionner que c'est de la fausse maroquinerie.
1: Voilà, tout simplement.
22: Ça va pas être possible, hein, moi je vous le dis. Hein.
1: Si, moi je peux vous faire des banderoles pour les vitrines.
22: Écoutez, on est ouvert depuis les années 1946.
1: Non, Les années 46, c'est pas possible.
22: Pourquoi c'est pas possible?
1: Ah bah attendez, je prends ma calculette.
22: Y a pas besoin d'une calculatrice, hein.
1: Bah ça veut dire que vous avez au moins 90 ans.
22: Bah non, moi j'ai pas 90 ans, merci.
1: Bah non plus, parce que si vous travaillez depuis à peu près 80 ans...
22: J'ai pas dit moi, monsieur.
1: Mettons que vous ayez commencé à 10 ans, vu l'époque.
22: Je peux avoir votre nom, monsieur?
1: Oui, monsieur Martin.
22: Monsieur Martin, vous êtes qui?
1: Je suis inspecteur semi-professionnel.
22: Inspecteur semi-professionnel?
1: Oui.
22: C'est-à-dire?
1: C'est-à-dire que je suis comme un inspecteur, mais que je fais tout à moitié. D'où le nom semi-inspecteur professionnel, parce que je suis pas vraiment professionnel.
22: Inspecteur semi-professionnel, d'accord. C'est votre société?
1: Pas du tout, non. Je pratique l'inspectionnement comme un hobby.
22: Un hobby?
1: Oui, je fais ça pour me relaxer quand j'ai le temps.
22: Ah oui, bah en plus.
1: Sachant que, en tant qu'inspecteur semi-pro, je peux demander une semi-perquisition de la moitié de vos sacs.
22: Bah comment ça vous allez faire ça, non?
1: Bah si, j'ai mon beau-frère qui est semi-juge, donc je l'appelle, il me donne une semi-autorisation.
22: Ah bah appelez votre beau-frère qui est semi-juge, y a pas de problème.
1: Alors attention, faut pas tout confondre non plus.
22: Bah comment ça faut pas tout confondre?
1: Bah le semi-juge, c'est pas vraiment mon beau-frère, c'est mon semi-beau-frère.
22: Appelez votre semi-beau-frère si vous voulez.
1: Ok, vous avez son numéro?
22: Bah bien sûr que non.
1: Normal, parce qu'en tant que semi-juge, il a qu'un semi-numéro.
22: Bah enfin.
1: Bah oui, je sais, c'est pas pratique, on peut jamais l'appeler.
22: Je vais raccrocher, monsieur.
1: Non, vous semi-bluffez.
22: Non, bah non.
1: Bah si.
22: Non.
1: Ah bah si.
22: Ah bah non, non, non.
1: La preuve, vous avez pas raccroché.
22: Oh, bon.
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2: Cimetière animal, bonjour.
24: Allô?
2: Oui.
24: Oui, bonjour madame.
2: Bonjour madame.
24: C'est le cimetière pour animaux.
2: Oui.
24: Oh mon Dieu, dites-moi, je voulais savoir ce que vous faisiez de tous les os.
2: Ah ben non, on enterre les animaux entiers, ça reste dans la tombe, dans la boîte.
24: Oh, est-ce que vous auriez la gentillesse de m'en mettre un de côté?
2: Vous avez un animal qui est pas bien?
24: Si, il est bien, mais il aime bien jouer avec les os.
2: Votre animal aime jouer avec les os?
24: Mais oui.
2: Mais les animaux qui sont enterrés, les os restent à la personne qui enterre l'animal?
24: Mais il y en a bien de temps en temps, quand il pleut beaucoup, il n'y en a pas un qui remonte à la surface.
2: Vous voulez demander quoi? Un os d'un chien qui remonte à la surface?
24: Non, mais pas forcément qui remonte à la surface, mais qui, je sais pas, au moment où ils les mettent dans les boîtes. Là.
2: Mais au moment où ils les mettent dans les boîtes, ils sont entiers, les bêtes.
24: Eh ben justement, vous pouvez peut-être en enlever un.
2: Mais vous plaisantez ou quoi?
24: Mais vous pouvez peut-être le faire en cachette.
3: Oui, bonjour madame.
24: Bonjour monsieur.
3: Qu'est-ce qui vous arrive?
24: Mais je comprends pas, j'ai appelé parce que mon petit chien, ben, il aimait bien jouer avec les os.
3: Ah non, on n'a pas d'os, non. Les os, ils sont enterrés, ils restent dans la terre.
24: Mais est-ce que, quand il pleut, est-ce qu'il n'y a pas des os qui remontent à la surface?
3: Non, jamais. Vous avez vu, vous, dans un cimetière, que les os des humains sortaient? Non.
24: Mais non, mais c'est normal, les humains, ils sont dans des cercueils.
3: Ah ben, les chiens aussi.
24: Ah ben c'est pour ça qu'elle a pas voulu m'en donner.
3: Eh ben oui, mais il faut déterrer, puis enlever le cercueil et tout. Vous vous rendez compte, ça vous coûte une fortune.
24: Combien?
3: Puis j'ai pas le droit de toute façon.
24: Ah j'entends votre dame derrière.
3: Non, mais j'ai pas le droit.
24: Oh, s'il vous plaît.
3: Oui.
24: Si je viens avec mon canis.
3: Oui.
24: Est-ce que vous m'autorisez à ce qu'il fouille un peu la terre?
3: Ah non, ça c'est interdit qu'il fouille la terre. Non, attendez, vous êtes parti où là? Écoutez, moi quand vous serez mort, j'irai chercher un os. Il aime bien jouer avec les os d'humains, mon petit-fils. Alors je vais aller chercher un os d'humain au cimetière, puis j'irai, tiens, amuse-toi.
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4: Allô?
1: Bonjour monsieur, c'est bien ici l'exploitation d'arbres fruitiers?
4: Oui.
1: Monsieur Martin à l'appareil, les équipementiers Martin.
4: Oui.
1: Il faut que je vienne faire des relevés chez vous rapport au pont que je vais installer, qui va passer au-dessus de votre propriété.
4: Mais c'est pourquoi faire le pont? On n'a jamais entendu parler d'un pont.
1: En fait, c'est parce que vous savez, ils ont annulé le projet d'autoroute qui devait se faire pas loin de chez vous.
4: Oui.
1: Donc, comme j'avais prévu d'installer un pont là-bas, mais que je peux plus, j'ai fait un nouveau tracé d'autoroute qui passe par chez vous.
4: Mais il peut pas y avoir d'autoroute. Hein.
1: Ah non, pour le moment, pas d'autoroute. Je vous rassure, je vous mets que le pont.
4: Non mais ça sert à rien là.
1: Bah si jamais un jour il y a une autoroute qui doit passer par chez vous, il y aura déjà le pont.
4: Attendez, je vais... T'es au courant qu'ils veulent faire passer un pont ici?
1: Bah oui, je suis au courant, c'est moi qui vous l'ai dit.
4: Non, je parlais à mon compagnon.
1: Ah.
4: Parce que lui, il est le premier adjoint à la mairie.
1: Super, dans ce cas, je vais mettre que lui, il est d'accord.
4: Ah ben, mais vous pouvez pas, il est maire.
1: Bah justement, c'est encore mieux.
4: Non mais vous avez rien compris.
1: Mais si, vous prévenez le maire qu'il est d'accord, moi je prépare les papiers.
4: Mais non, vous rigolez ou quoi?
1: Bien sûr.
4: On va pas se foutre un pont qui va servir à rien, il n'y a pas un tracé d'autoroute qui a rien du tout.
1: En plus, ça vous fera de l'ombre l'été quand il fait un peu chaud.
4: Non mais quittez pas.
5: Oui, bonjour.
1: Bonjour madame.
5: Là, c'est c'est un monsieur qui vous parle.
1: Admettons.
5: Et alors, comme ils font pas la 69, ils vont faire une déviation qui passe chez
1: moi. Alors, presque. Moi, j'ai déjà décidé de dévier le pont au-dessus de chez vous. Après, pour l'autoroute, c'est pas encore sûr.
5: Mais un pont qui passe au-dessus de mon terrain. Personne n'est venu. Vous venez me dire, il y a un pont qui passe au-dessus de mon terrain.
1: C'est ça. Ah, au passage, d'ailleurs, vous avez rien qui dépasse les 3 mètres chez vous.
5: De quoi vous me parlez? J'ai une exploitation fruitière avec des arbres. Vous me parlez de hauteur de 3 mètres?
1: Ouais, parce qu'on va vous faire ce qu'on appelle un pont basse altitude. Il est à 3 mètres du sol.
5: Non, mais attendez, mais c'est grotesque ce que vous me parlez là. J'ai des poteaux de 4 mètres de hauteur.
1: Ah oui, bah les poteaux, je peux vous en recouper 1 mètre, ça devrait
5: être. Vous allez rien recouper, il n'y a pas un ingénieur qui va arriver chez moi.
1: Bah oui, mais sinon le pont va péter vos poteaux.
5: Non, non, mais attendez.
1: Mais... Non, mais je m'en occupe. Au passage, vous savez quoi? Je taillerai aussi un peu les arbres.
5: Vous me parlez de quoi, moi? On va vous couper les arbres. Là, il n'y a rien qui est prévu. Rien ne passera chez moi aujourd'hui.
1: Ah non, pas chez vous. Au-dessus de chez vous.
5: Mais c'est mieux, au-dessus de chez moi.
1: Ah bah oui, si c'est au-dessus, c'est pas vraiment chez vous.
5: C'est mieux, mais c'est grotesque, grotesque. Vous n'allez pas faire un pont qui passe au-dessus de chez moi.
1: Bah, sinon, on le fait en dessous de chez vous, mais dans ce cas, c'est un pont souterrain, c'est pas le même prix.
5: Lunaire, ce dont vous me parlez. Vous êtes une société en train de venir, je vais vous couper les arbres, est-ce que ça passe? Mais attendez.
1: Ah non, mais les arbres, je les coupe pas, je vais tous les tailler à 2,90 m.
5: Mais moi, c'est des arbres fruitiers, personne ne rentre, personne ne me touche les arbres, il va rien se faire, monsieur, là. Vous avez compris?
1: Ah oui, mais si on fait rien, vos arbres, ils vont frotter sous le pont, faudra pas dire que c'est ma faute.
5: Mais... Le pont, il va frotter.
1: Ou alors, autre solution, on abaisse votre terrain.
5: Mais
1: si on creuse votre terrain pour faire descendre toute la propriété de quelques mètres.
5: Mais monsieur,
1: problème réglé.
5: Non mais c'est une blague.
1: Bah oui.
5: On passe à une radio.
1: Ah mais c'est complètement une radio.
5: C'est une.
1: Bah oui, d'ailleurs, vous savez laquelle?
5: Non, mais bon, enfin, c'est Rire et Chanson ou je sais pas.
1: Ah bah c'est bon, n'en dites pas plus.
5: Hein?
1: C'est ça, bienvenue dans l'appel trop con.
5: Mais...
1: Et bonne journée.

0: Vous êtes sûr vous-même?
1: Oui.
0: Ah, très bien. Oui. Excusez-moi de vous déranger pendant votre travail. J'espère que vous n'étiez pas en train de chier, non?
1: Oui, où est le problème?
0: Ben, c'est un problème d'affûtage sur une lame.
1: Écoutez, je ne sais pas si vous vous adressez à la bonne adresse, là.
0: Comment ça se
1: fait? Vous êtes un chef Orof?
0: Oui, mais c'est bien la scierie.
1: Oui, j'ai une scierie, oui, d'accord.
0: Bon, et vous êtes sûr vous-même?
1: Oui.
0: Bon, ben,
1: mais vous avez des collègues autour de vous, là-bas, où... comment qu'il s'appelle là?
0: Weber,
1: le B.I. Weber et tous ces gens-là.
0: Weber est pas là, il est quand je l'ai appelé, il est en train de chier.
1: Et vous avez le plus grand, notre président du syndicat, monsieur...
0: Mais c'est pas un chieur, lui.
1: Mais c'est quoi, alors? Il faut bien qu'il scie.
0: Ah bah oui, bien sûr.
1: Mais dites, moi c'est pareil, moi personnellement je ne scie pas, hein?
0: Vous êtes chieur?
1: Ben oui, mais... scieur, c'est-à-dire j'ai une scierie. Mais je ne scie pas, je n'ai jamais été derrière un châssis.
0: Ah, vous ne chiez pas vous-même?
1: Ah ben non.
0: Mais qui est-ce qui chie pour vous?
1: Ben,
0: alors?
1: Ce sont mes employés.
0: Ah, d'accord. Ah ben, c'est pas pareil.
1: Ah ben non.
0: Bon, est-ce que vous pouvez me passer quelqu'un qui est en train de chier, là, qui pourrait me donner le renseignement?
1: Ben écoutez, là, je regrette, parce que là, je ne peux pas l'appeler au téléphone, maintenant.
0: Qu'est-ce qu'ils font?
1: Ben, ils scient.
0: Ah là, ils sont en train de chier.
1: Eh ben oui.
0: Bon, écoutez, moi, je vais retourner chier, parce que j'ai du travail.
1: Oui, moi aussi.
0: Vous retournez chier, vous aussi?
1: Oh oui.
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3: Oui.
4: Bonjour madame, c'est bien l'exploitation fermière?
3: Oui, le Gaec, oui.
4: Monsieur Martin à l'appareil, société Martin Immobilier.
3: Oui.
4: Juste pour vous prévenir, je vous ai déclaré maison de campagne, vu que vous avez une maison et que vous êtes à la campagne.
3: Attendez, moi j'ai pas de maison de campagne.
4: Je sais, mais en déclarant les bâtiments de la ferme comme des logements, ça vous permet d'avoir des colocataires.
3: Non, mais attendez, nous on a une exploitation agricole, qu'est-ce que vous voulez qu'on loue des bâtiments agricoles?
4: Bah dans ce cas, à la place de maison de campagne, je peux mettre logement agricole.
3: Mais je vous dis que c'est pas des logements puisque c'est un site industriel. C'est des hangars pour se faire du matériel, je suis agriculteur pour faire des vaches.
4: Bon, si vous logez des vaches, je vois pas pourquoi vous pouvez pas loger des gens.
3: Ah bon, vous mettez les gens avec les vaches dans les tables, quoi, comme ça.
4: Voilà, tout le monde s'installe à la bonne franquette, et en plus vous, ça vous rapporte de l'argent.
3: Mais moi, ça me rapporte rien du tout.
4: Bah si, parce que plus vous avez de colocs qui s'inscrivent, plus ça fait grimper les allocs.
3: Mais j'ai pas de colocs qui vont s'inscrire, je veux pas accueillir personne.
4: Non mais moi, par exemple, je me suis mis coloc chez vous, mais je vais pas habiter chez vous pour de vrai.
3: Mais je vous interdis de vous mettre coloc chez moi.
4: C'est juste pour toucher l'aide au logement.
3: Mais j'ai pas envie de toucher rien du tout.
4: Ah non, pour que moi, je touche surtout.
3: Mais je vous autorise pas à toucher de l'argent sur ma propriété, il n'est pas question. Moi, j'ai des contrôles par la MSA, par la direction du travail.
4: Justement, je vais laisser quelques bricoles à moi, des draps, des vêtements.
3: Il est hors de question que vous laissiez quoi que ce soit.
4: Non, mais je dépose quelques affaires personnelles.
3: Mais pas du tout, mais pas d'affaires personnelles du tout.
4: Ne serait-ce qu'un peu de linge sale, comme ça, s'il y a un contrôle et qu'ils font des relevés ADN, ils trouveront ma trace.
3: Mais c'est un site qui est protégé par des caméras qui visionnent, etc. Vous croyez que les gens, ils vont pas contrôler qu'il y a des gens qui sont passés?
4: Ah oui, alors pour ça, il faut que vous fassiez une fausse bande vidéo. J'ai vu ça dans une série.
3: Mais je fais rien, je fais pas de bande du tout.
4: Bah, moi je vous la fais la fausse bande, hein.
3: Mais je vous interdis de faire une bande.
4: Mais si, moi je rapporte quelques meubles, un frigo.
3: Mais j'en ai pas envie, je ne veux pas.
4: On filme les hangars sur une cassette.
3: Mais je vous explique que je ne veux pas.
4: Ah oui, ah bah le prenez pas comme ça, sinon hop, moi je me retire de la coloc.
3: Oui, vous retirez tout, oui, bien sûr.
4: Ok, dans ce cas, je vous fais le courrier.
3: Vous faites rien du tout, je vous ai rien demandé.
4: Bah si, à partir du moment où je déménage, je suis obligé de vous prévenir par écrit.
3: Mais vous déménagez pas, vous habitez pas ici.
4: Pardon, il y a quand même un préavis de 3 mois.
3: Mais j'ai pas de préavis, j'ai personne, j'ai pas de locataire.
4: Bah, à part moi.
3: Vous, je vous connais pas.
4: C'est pas grave, l'essentiel, c'est qu'on fait comme si on se connaissait.
3: Ah mais pas du tout, j'ai pas du tout envie de faire comme si on se connaissait.
4: De toute façon, on va sûrement se croiser quand j'apporterai mes affaires.
3: Mais vous n'apportez rien du tout.
4: Bah, au moins 2-3 chaussettes, un slobard.
3: Mais pas du tout, mais de toute façon, vous risquez pas de rentrer, il y a des chiens qui vont vous faire sortir, hein.
4: Ah bah écoutez, moi qui adore les animaux, des vaches, des chiens.
3: Ah non, mais quand ils vous auront taillé un short, vous inquiétez pas, vous serez vite sorti. Mais vous êtes parti où, là?
4: Comment ça, un short? Pardon, mais alors c'est pas du tout indiqué pour la saison.
3: Parce que ce sont ces chiens qui mordent, vous inquiétez pas.
4: Alors si, justement, pardon, mais là je m'inquiète.
3: Pointez-vous, puis vous allez voir comment vous allez passer, tiens.
4: Non, parce que si vos bêtes me sagouinent mes vêtements, il faudra prendre des dispositions.
3: Oui, bien sûr, j'appellerai la gendarmerie.
4: Oui, alors après, vous n'êtes pas obligé de porter plainte contre vos chiens, j'irai pas jusque-là.
3: Non, pour porter plainte contre vous.
4: Ah ouais, eh ben si c'est ça, moi je porte une contre-plainte contre vous.
3: Oui, allez-y.
4: Et tiens, même allons-y. Je contre-porte une contre-plainte contre vous.
3: Non, mais vous êtes complètement siphonné, hein.
4: Et pas la peine de me faire le coup de la contre-contre-plainte, sinon je contre-contre-contre-plainte.
3: Et vous travaillez pour une radio, là, c'est pas possible. C'est un appel caché.
4: Comment ça, vous voulez dire un canular de téléphone caché?
3: Oui.
4: Ah, mais c'est complètement un canular de téléphone caché.
3: Ah, d'accord.
4: Et c'est sur une radio radiophonique, d'ailleurs.
3: C'est quelle radio, ça?
4: Bah, une où on se marre.
3: Bah, c'est Rire et Chanson.
4: Bah, voilà, bravo.
3: Oui, merci.
4: Oh, mais de rien, et au revoir, madame.
3: C'est ça. Au revoir, mademoiselle.
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5: Allô, docteur, bonjour.
6: Allô, c'est le docteur.

0: secrétaire. Bonjour, madame.
1: Bonjour, madame. C'est le gynécologue, hein?
0: Oui.
1: Ah, bonjour. Je vous appelle parce que ça faisait longtemps que j'avais pas appelé un gynécologue, mais là, je crois que il faut que je consulte.
0: Je n'ai pas de rendez-vous, madame, avant fin juin.
1: Oh, ben oui, ça va aller, alors.
0: Jeudi le 12 juin, 9h20.
1: Oh, écoutez, je vais essayer, oui, à ce moment-là.
0: Votre nom, c'est madame?
1: Alors, madame Le Duret.
0: L-E?
1: Oui, plus loin, D-U-R-E-T.
0: Oui.
1: Mais vous pensez que le docteur va pouvoir s'occuper de moi?
0: Elle est gynécologue, donc elle s'occupera de vous, il n'y a pas de problème.
1: Oh, oui, parce que j'étais en voiture, là, voyez.
0: Mm-hmm.
1: Et puis, j'ai pris un autostoppeur, là, sur le bord de la route à Chitilguem.
0: Oui.
1: Il me regardait bizarrement et il m'a dit que j'avais une mycose.
0: L'autostoppeur vous a dit que vous aviez une mycose?
1: Oui.
0: Mais comment il sait que vous aviez une mycose, l'autostoppeur?
1: Il est étudiant en médecine.
0: Mais donc vous lui avez parlé de votre cas?
1: Non, pas du tout, non, je lui disais rien, on parlait de la pluie et du beau temps.
0: Mais si vous lui avez pas parlé de votre état de santé?
1: Oui.
0: Comment il peut savoir que vous avez une mycose?
1: Ben ça, je sais pas, je me suis arrêtée sur le bord de la route, voyez.
0: Mm-hmm.
1: Puis j'ai regardé dans le rétroviseur.
0: D'accord.
1: Et effectivement, il y a quelque chose, voyez-vous, de pas net.
0: Chez le jeune homme?
1: Non.
0: Chez vous?
1: Oui.
0: Mais vous avez où la mycose?
1: Ah ben, c'est délicat de dire ça au téléphone.
0: Oui, je comprends.
1: Je préfère vous passer le jeune à l'étudiant, il va vous dire. Le gynécologue.
2: Merci. Allô?
0: Oui, bonjour.
2: Bonjour. Bernard Toulier, à l'appareil.
0: Oui.
2: Oui, c'est moi qui ai détecté...
0: Mais vous l'avez ausculté?
2: Ah non, pas du tout. Moi, je suis étudiant en mathématiques et je sais qu'il y a 47% des femmes qui ont des mycoses, hein, qui ne le savent pas.
0: Mais donc, elle vous a dit ce qu'elle avait?
2: Non, pas du tout.
0: Mais comment vous savez que c'est une mycose si elle vous a pas dit ce qu'elle a?
2: Parce qu'il y a 47% des femmes qui ont une mycose, donc j'en ai déduit qu'elle avait une chance sur deux. Donc, on s'est arrêté sur le bord de la route, elle a regardé dans le rétroviseur, elle a vu qu'effectivement, voilà quoi.
0: D'accord.
2: Je suis quand même pas mauvais, hein.
0: Oui, je comprends.
2: C'est pas un diagnostic, hein, c'est juste des mathématiques.
0: Mm-hmm.
2: Je vous la repasse.
0: Merci.
1: Allô?
0: Oui?
1: Je préfère vraiment la soigner avant le mariage. Hein, parce que c'est un jeune quand même, je voudrais pas le décevoir.
0: Mais vous allez vous marier?
1: Ben oui, on s'est rencontrés sur le bord de la route, c'est une belle histoire de champignons. Mais de champignons magiques.
0: Ben je vous souhaite beaucoup de chance et de bonheur, madame Le Duret.
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5: Allô?
6: Bonjour madame, c'est bien l'exploitation agricole?
5: Oui, allô?
6: Monsieur Martin à l'appareil, auto-école Martin.
5: Ah, c'est pas auto-école, non?
6: Comment ça? Attendez, pourquoi vous seriez une auto-école aussi?
5: Non, mais...
6: Ah, non, je crois pas, non?
5: Non.
6: Et puis pardon, mais de quel droit ce serait vous l'auto-école et pas moi?
5: Non, je suis pas auto-école.
6: Ah, ou alors vous êtes à votre compte?
5: Oui, je suis à mon compte, moi.
6: C'est ça, en fait, vous êtes auto-école indépendantiste.
5: Non, rien de tout ça, moi je suis agriculteur.
6: Ah, bah c'est ce que je disais.
5: Oui, vous m'appelez pour quoi, là?
6: Pour votre test de conduite, rapport au permis.
5: Oh là là, ouais. Et c'est quoi cette histoire-là?
6: Bah, la réforme du permis, vous dites pas que vous avez pas suivi?
5: Non.
6: Eh bah, maintenant, il faut passer un test tous les 15 ans pour vérifier que vous conduisez bien.
5: D'accord.
6: Donc on vient chez vous, on fait un tour ensemble avec votre voiture, on revient et c'est terminé.
5: D'accord, ok.
6: Mais juste pour vérifier, vous avez bien le double pédalage sur votre voiture?
5: Ah bah non. Je vois pas ce que je fais avec double pédale.
6: Ah, pas de double pédale, alors attendez.
5: À moins que ma femme elle ait peur et puis elle ait commandé une voiture avec double pédale.
6: Mais... Ah bah, vous pouvez rassurer madame, justement, vous avez du bol, il me reste un double pédalage en stock. Donc on va l'installer sur votre voiture.
5: Ouais, comment vous installez ça sur une voiture hein?
6: Alors ça, moi j'en sais rien, mais rassurez-vous, c'est mon beau-frère, il fait du tuning et il va vous installer le système de double pédaling.
5: Ouais, mais une fois que c'est installé, ça servira juste pour votre test.
6: Bah oui, mais comme vous repassez un test tous les 15 ans, c'est plus pratique de laisser le truc monter.
5: On ferait ça avec une voiture d'auto-école, il viendrait chez nous, on ferait un tour et puis c'est terminé que d'installer des...
6: Alors, pour vous dire franchement, c'est juste que le double pédalage, ça me bousille l'embrayage, moi, sur mes voitures.
5: Oui, c'est sûr, non, mais je vous comprends, ouais.
6: Eh ouais, donc je préfère qu'on utilise celle des autres, sinon ça bousille les miennes.
5: Ah oui, bah...
6: Donc, je vais venir maintenant pour récupérer votre voiture.
5: Oh !
6: Je vous l'embarque, je la file à mon beau-frère et il vous bricole le double pédalage.
5: Ouais, alors, faut jouer avec ma femme si elle a besoin ou pas de la voiture, hein.
6: Bah, dites-lui que si elle peut attendre un peu.
5: Ah oui.
6: Je pense que d'ici 15 jours, la partie mécanique déjà sera terminée.
5: Oui.
0: Attends, pardon. Allô?
6: Oui, bonjour monsieur.
7: Non, mais attendez, vous pouvez vous parler de quoi, pour qui, à qui, là?
6: Je parle de l'installation du double pédalage par mon beau-frère sur votre voiture.
7: Mais pourquoi j'aurais un double pédalage sur ma voiture?
6: Bah, rapport à la réforme du permis de conduire, j'imagine que vous avez suivi, vous.
7: Mais vous parlez pour qui, là? Pour mon mari?
6: Oui, pour toutes les personnes qui conduisent et qui ne conduisent pas. J'imagine que vous avez suivi, donc vous êtes au courant?
7: Oui.
6: D'ailleurs, si vous aussi vous conduisez, on peut aussi vous installer un double volant.
7: Oh, Non, franchement, là, vous me prenez de court.
6: C'est pratique, parce que comme ça, vous pouvez conduire à deux en même temps.
7: Non, mais vous, vous êtes qui et pourquoi vous faites ça? Vous êtes habilité par qui?
6: Ah, moi, je suis auto-école, donc je suis auto-habilifié par moi-même.
7: Écoutez,
6: vous savez quoi? On se complique pas, je vous mets le pack complet double conduite.
7: Allez, je vais voir avec mon assureur. Vous êtes qui? Représentez-vous?
6: Auto-école Martin, monsieur Martin.
7: Monsieur Martin de où?
6: De Martinville.
7: C'est dans quel département, ça, c'est où?
6: Comment ça, département? Ah, bah non! Martinville, capitale de la principauté du Martinland.
7: Pardon, vous êtes de où?
6: Du Martinland. On s'est installé là-bas pour pas payer les taxes américaines.
7: Qu'est-ce que c'est que cette connerie?
6: D'ailleurs, je vous ai pas dit, on fait une promotion sur le pack triple conduite en même temps, si jamais il y a une troisième personne.
7: Non, on met rien du tout. J'ai pas pris de ticket pour aller à un salon du rire.
6: Ah, dommage. Est-ce que vous voulez, dans ce cas, un ticket pour le salon de la chanson?
7: Ouais, c'est ça. Et au revoir.
6: Ou carrément, un ticket pour le salon Rire et Chanson.
7: Rire et Chanson?
6: Voilà. Et je rajoute bienvenue dans l'appel trop con.
7: C'est vrai que souvent en voiture, j'écoute Rire et Chanson quand on s'en va faire un grand trajet et tout, parce que j'aime bien.
6: Oh, bah la classe! Maintenant, vous pouvez vous écouter vous-même.
7: Oh, bah oui, tiens.
6: Eh bah, bonne route et au revoir, monsieur.
7: Eh bien, donc, moi, au revoir, madame.
6: Merci.
7: Allez, à bientôt sur les ondes.
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8: Allô?
9: Allô?
8: Oui?
9: Commandant?
8: Comment?
9: Commandant? Allô, vous m'entendez?
8: Oui, mais vous êtes une erreur.
9: Je ne suis pas chez le commandant Cousteau.
8: Ah non?
9: Bon, écoutez, est-ce que vous m'entendez bien, là?
8: Bah, évidemment, mais bon, écoutez, je suis pressé, monsieur.
9: Écoutez-moi, je suis le capitaine Nemo à l'appareil, hein. Nous sommes à bord de la Calypso dans les Galapagos. Et nous essayons de joindre le commandant Cousteau à Paris. Nous n'arrivons pas à le joindre ce matin. Apparemment, il y a un problème de téléphone.
8: Ah, mais c'est pas chez moi. Pourquoi vous êtes chez moi?
9: Écoutez, madame, nous sommes à bord de la Calypso. Et nous sommes à 300 mètres de profondeur au sud des Galapagos. Nous observons un phénomène nouveau. On a besoin de le joindre. Est-ce que vous pouvez prendre le numéro et l'appeler?
8: Écoutez, je viens, mais s'il me dit que c'est pas rien.
9: Non, mais vous inquiétez pas, madame, ça va aller très vite. C'est juste lui donner le renseignement que je vais vous donner, hein. Alors, je vous donne son numéro à Paris que nous essayons de joindre depuis ce matin.
8: Oui.
9: C'est le 4723.
8: Et alors, qu'est-ce qu'il faut que je fasse?
9: Bon, je suis le capitaine Nemo.
8: Ah bon?
9: Voilà. Alors, Michel Nemo.
8: Michel?
9: Ah bon? Vous lui dites qu'on observe sur le radar avant une formation de moules géantes.
8: Des moules.
9: Géantes, hein.
8: Géantes.
9: 200 mètres de tour, hein.
8: Oh là.
9: Alors, vous lui dites qu'elles ont l'air très, très agressives.
8: Agressives,
9: voilà. Alors, demandez-lui ce qu'on fait.
8: Bon, bah alors, je vais l'appeler tout de suite, alors.
9: Appelez-le tout de suite et dites-lui qu'il nous rappelle tout de suite, qu'il se mette en contact s'il arrive à nous joindre, hein.
8: Bon, d'accord, je vous ai fait.
9: Verrouillez tout, verrouillez les radars. Merci, madame.
8: Au revoir, monsieur.
1: Camarade Cousteau, j'écoute.
8: Ah, c'est le commandant Cousteau.
1: Oui, bonjour, madame.
8: Je suis une particulier.
1: Oui.
8: On m'a appelé parce qu'on ne peut pas vous avoir. Et c'était ça fait si urgent. C'est le capitaine Nemo.
1: Michel?
8: Michel qui a appelé chez moi.
1: Mais où sont-ils?
8: On dit Galapagos. Galapagos, je ne sais plus comment dire, je ne sais plus.
1: Oui.
8: Ils ont observé des mouches géantes et qui sont agressives et oui. À 200 mètres de tour.
1: Oui.
8: Alors, il faudrait que vous l'appeliez parce qu'il ne peut pas vous avoir.
1: Bon, alors écoutez, madame, ce que je vais faire là, je vais composer le numéro d'urgence de la Calypso. On ne va pas raccrocher.
8: Bon, très bien.
1: Alors, dès que vous entendez un sifflement, vous essayez de leur parler. Eux, ils ne m'entendront pas. C'est vous qui vont entendre.
8: Oui, alors c'est à eux que je parlerai.
1: C'est à eux que vous allez parler, vous allez répéter ce que je vais vous dire.
8: Bon, d'accord.
1: Alors, attention.
8: Allô?
9: Capitaine Nemo, l'appareil.
8: Ça y est, oui, c'est moi, madame. Je vous m'avais appelé tout à l'heure.
9: Ah ben, c'est vous, mais comment vous avez eu le numéro?
8: Ben, je viens d'appeler le commandant Cousteau.
1: Vous m'entendez, madame?
8: Oui.
1: Demandez au capitaine Nemo la couleur des moules.
8: Tout de suite, là?
1: Oui.
8: Mais comment je vais l'appeler?
1: Capitaine Nemo, il doit vous entendre.
8: Allô? Capitaine Nemo?
9: Allô, oui, madame.
8: Oui, alors voilà, le commandant Cousteau demande la couleur des moules.
9: Les moules sont bleues, madame, hein?
8: Alors, allô, commandant?
1: Allô?
8: Oui?
1: Je vous écoute, madame.
8: Alors, la couleur des moules sont bleues, hein?
1: Bon, alors ce sont des moules très dangereuses, qu'ils fassent demi-tour arrière, très vite.
8: Attendez, j'appelle, allô? Capitaine Nemo?
9: Capitaine Nemo, madame, oui.
8: Oui, écoutez, il vous dit de... Oh, alors, je sais plus ce qu'il m'a dit.
9: On est... Madame, vous m'entendez?
8: Oui.
9: Oui, la moule géante.
8: La moule géante?
9: A ouvert la gueule.
8: Et
9: le calypso est rentré dans la moule.
8: Allô? Commandant?
1: Oui, allô, je vous entends, madame.
8: C'est trop tard. La moule géante est rentrée dans la gueule du calypso.
1: Vous voulez dire que la calypso est dans la moule?
8: Oui.
10: Demandez-leur de hisser le drapeau blanc. Allô? Et de chercher la sortie de la moule à l'arrière.
8: Bon, d'accord. Allô?
9: Allô?
8: Il faut, le commandant demande que vous hissiez le drapeau blanc et que vous essayiez de sortir par l'arrière de la moule, parce qu'il y a certainement une sortie.
9: Par l'arrière?
8: Oui, par l'arrière de la moule, oui.
9: Oui, mais on ne voit rien. On ne voit rien, là. On est dans le noir total.
8: Allô, commandant?
10: Oui, madame.
8: Ils disent qu'ils sont dans le noir total et qu'ils ne peuvent, peuvent rien voir. Ils ne peuvent pas sortir.
10: Bon, écoutez, madame, il n'y a qu'une solution.
8: Oui?
10: Les assistants viennent de me donner le plein de la moule.
8: Oui.
10: Et il y a une pancarte avec une inscription issue de secours à l'intérieur de l'animal.
8: Ah bon? Ben, je vais demander, hein. Capitaine Nemo?
9: Allô?
8: Oui, alors le commandant demande s'il y a une pancarte à l'intérieur de la moule.
9: Oui, il y a une pancarte.
8: Oui, il y a marqué « issue de secours ».
9: Oui, c'est ça.
8: Oui?
9: Qu'est-ce qu'il faut faire?
8: Allô?
9: Oui?
8: Alors il demande qu'est-ce qu'il faut qu'il fasse.
10: Il se dirige vers l'issue... Allô?
8: Allô, oui?
10: Il se dirige vers l'issue de secours.
8: Allô, commandant Nemo?
9: Capitaine Nemo, madame.
8: Oh, excusez-moi, capitaine Nemo. Il faut que vous alliez vers l'issue de secours. C'est ça?
9: Ça y est, madame, nous voyons la lumière.
8: Oui? Bon, c'est tout ce que vous avez à dire au commandant?
9: Écoutez, madame, ça y est, nous sortons de la moule.
8: Oui? Vous sortez de la moule. Allô, commandant?
9: Et nous gagnons la lumière.
8: Oui?
9: Nous sommes sauvés.
8: Vous êtes sauvés et sortis?
9: Nous sommes sauvés et sortis, nous sommes à la lumière.
8: Allô? Commandant?
9: Oui?
8: Oui, maintenant, il n'y a plus de danger, ils sont sortis, ils sont à la lumière.
10: Ils sont sortis de la moule?
8: Oui, oui, la Calypso est sauvée.
10: Ben, écoutez, madame, nous vous remercions.
8: Il faut bien se rendre service, et puis, vous savez, je regarde beaucoup votre émission, n'importe comment.
10: Merci pour tout, madame.
8: Ah ben, je vous en prie, hein. Si vous avez d'autres problèmes, ben, vous me rappellerez.
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11: Allô?
6: Bonjour monsieur, c'est bien la maison de la presse?
11: Oui, c'est madame, mais c'est pas grave.
6: Admettons.
11: Bah oui.
6: Je dois passer cet après-midi, vous serez sur place?
11: Ça sera mon épouse cet après-midi, oui.
6: Ce sera votre épouse, d'accord.
11: Mon époux.
6: Oui, donc je verrai avec madame tout à l'heure.
11: Non, ce sera mon époux. La madame, c'est moi.
6: Alors pardon, mais si vous êtes la madame de votre épouse...
11: Oula, c'est compliqué dans votre tête. Ce matin, c'est moi, cet après-midi, c'est mon mari.
6: Oula, d'accord. Et votre épouse là-dedans, donc rien à voir.
11: Mais j'ai pas d'épouse, j'ai un époux.
6: Ok, mais alors la dame dont vous me parliez avant, c'est qui?
11: Oula. Il n'y a pas 36 solutions, il y a moi et mon mari.
6: Oula, bah il y a la troisième personne aussi.
11: Je vous dis que là, c'est moi.
6: Là, on est d'accord, c'est vous.
11: Cet après-midi, c'est monsieur. Donc ça fait que deux personnes. Bien d'accord.
6: Ah oui, là, on est bien d'accord.
11: Bon.
6: Mais la dame, dans ce cas, c'est qui?
11: La dame, vous l'avez au téléphone, c'est moi-même.
6: Ah oui, d'accord. Oula.
11: Oula, oui, là, c'est compliqué, là. Hein.
6: Pardon, mais comme vous compliquez tout, effectivement.
11: Non, pas du tout.
6: Oui, bref.
11: Oui. Bref.
6: On recommence. C'est bien la maison de la presse?
11: Mmh.
6: Ok, donc, s'il vous plaît, monsieur, pouvez-vous me passer votre épouse?
11: Ouais, bon.
12: Ouais, allô?
6: Ah, voilà. Bonjour, madame. Apparemment, c'est vous la responsable.
12: C'est moi et ma femme, du moins, qu'on est responsable, oui.
6: Ah oui, d'accord. Que du moins, vous êtes deux patronnes.
12: Ouais, on est deux patrons, oui.
6: Ah non. Ok. Donc, ce sont deux hommes.
12: Non. Du moins, un homme, une femme.
6: Bah, du moins, vous me dites deux patrons. Donc, du moins, ça fait deux hommes.
12: Bah non, il n'y a qu'un homme.
6: Et celui que j'avais avant?
12: Bah, le patron et la patronne. Ça fait un homme, une femme.
6: Oula, d'accord. Eh bah, du moins, donc, repassez-moi le monsieur.
12: Donc, c'est moi?
6: Quoi, c'est vous?
12: Si vous voulez parler au monsieur, c'est moi. Je suis le monsieur.
6: Non. Monsieur m'a expliqué. Vous êtes l'épouse de l'autre monsieur.
12: Ah non, non. Il y a moi, puis après, ben, il y a ma femme.
6: D'accord. Et du moins, après, il y a l'autre monsieur.
12: Monsieur, c'est moi. Je suis pas une femme.
6: Ouh là là, c'est compliqué, votre truc, quand même.
12: Bah, si t'arrives pas à distinguer la voix d'un homme et d'une femme, ben...
6: Pardon, je distingue très bien. Merci, madame.
12: Ben, trouve-toi une femme ou...
6: Ouh là, pourquoi je devrais trouver une femme?
12: Ben, je sais pas, là, tu me parles, qu'est-ce que j'en ai à foutre?
6: Non, mais je vous vois venir. C'est pas la peine de me faire des propositions par téléphone.
12: Ouais, je te fais pas de propositions, hein, par téléphone. Alors là.
6: Hey, en plus, il y a monsieur à côté. S'il entend que vous me faites des propositions, merci, ça va être ma faute.
12: C'est bon, ça suffit, parce que là, si tu veux que j'appelle les gendarmes directement, ils vont trouver mettre ta boîte en secret, ils vont trouver ton numéro tout de suite.
6: Ah bah justement, ma belle-sœur est gendarme.
12: Ouais, bah c'est bien.
6: En plus, coup de bol, elle est à côté de moi.
12: C'est bien si ta belle-sœur est gendarme.
6: Bougez pas, je vous la passe.
12: Juste...
6: Martine, il y a la madame du deuxième monsieur qui veut te parler.
12: Ah ben...
6: Oui, allô?
12: Oui, allô? Vous êtes quoi alors? Donc dites-moi tout alors.
6: Moi je suis la belle-sœur, je suis gendarmette.
13: Allô?
6: Ah, là, donc je suis avec le monsieur, d'accord?
13: Ah non, vous n'êtes pas avec monsieur. Si vous n'avez pas distingué une voix de femme et une voix d'homme, allez chez l'ORL.
6: Pardon, mon beau-frère vient de me passer le téléphone.
13: Ouais.
6: Alors je m'excuse, mais en tant que belle-sœur gendarmette, je suis quand même un peu physionomique.
13: Mais on n'en a rien à péter, ok? En plus,
6: Ah bah, outragise ma gendarmette, allons-y.
13: Mais j'en ai rien à foutre de votre belle-sœur gendarme. J'en ai rien à péter, au revoir monsieur.
6: Ah non, moi c'est madame.
13: Merde.
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14: Allô?
2: Oui, bonjour madame.
14: Bonjour monsieur.
2: Madame Cofto?
14: Oui.
2: Bonjour madame, et félicitations. Ici c'est Radio Drôme 91.3. Vous avez été sélectionnée pour soutenir aujourd'hui madame Le Duret. Est-ce que vous avez lu le journal? Est-ce que vous avez le journal devant vous?
14: Non, j'écoute tous les matins Radio Drôme, mais je n'ai pas le journal.
2: Eh bien, figurez-vous que madame Le Duret est entrée dans le livre, dans le Guinness Book des records, vous savez, le livre des records, hein?
14: Oui.
2: Parce qu'elle a la particularité de pouvoir gober 24 petits pois en moins de 2 minutes. Vous vous rendez compte? Et c'est extraordinaire. Donc, il y a 17 personnes qui sont actuellement avec nous au téléphone pour la soutenir et l'encourager, car elle va tenter en direct sur Radio Drôme ce matin de battre son record avec le soutien des habitants.
14: D'accord.
2: À chaque petit pois qu'elle va gober, nous vous demandons d'affirmer votre soutien haut et fort pour l'encourager à battre son record. Est-ce que vous êtes là tous à Loriol-sur-Drôme?
14: Oui.
2: Bravo, n'hésitez pas à crier, à l'encourager. Attention. Madame Le Duret.
1: Merci. Je tiens tout d'abord à dire bonjour à Loriol-sur-Drôme.
14: Bonjour, bonjour et bon courage.
2: Attention, le top chrono. 3, 2, 1, partez.
14: Bravo, bravo, bravo, bravo. Allez, courage, courage, courage, Madame Le Duret, courage.
2: 3, petit pois. 4.
14: Allez.
2: 5.
14: Courage, courage.
2: Allez, tout le monde est en forme, tout le monde l'encourage.
14: Ah oui, tout le monde, tout le monde. Allez-y, allez-y, allez-y.
2: 8.
14: Encouragez-la, encouragez-la. Allez, Germaine, allez, Germaine, allez.
2: Allez,
14: Germaine, allez, Germaine, allez. Allez, Germaine, 13. Allez.
2: Ça va très vite.
14: Allez, Germaine, allez.
2: 18.
14: Germaine, allez, Germaine, allez.
2: 19.
14: Oh, vas-y, j'en ai marre.
1: Là, je faiblis un peu.
14: Ah.
2: Apparemment, le petit pois ne passe pas. Attention, Germaine.
14: Bravo, Germaine. Bravo, bravo, bravo.
2: Aïe, aïe, aïe, qu'est-ce qui se passe?
14: Allez, allez, allez, allez, allez, allez, allez,
2: allez. Mince, il y a un malaise. Excusez-nous, ne quittez pas. Hein.
14: Bravo, bravo, bravo.
2: Allô?
14: Oui?
2: Là, les ambulanciers se précipitent. Apparemment, il est en train de s'étouffer avec le petit pois.
14: Allez, Germaine. Bravo, bravo, bravo.
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15: Allô?
16: Bonjour monsieur, c'est bien le pressing?
15: Oui.
16: Monsieur Martin à l'appareil, je vous appelle pour votre séance de futurologie.
15: Alors attendez, vous êtes qui là?
16: Monsieur Martin, je suis grand mage futurologue.
15: Non mais...
16: Et comme vous vous êtes abonné à mon service de voyance téléphoniste, je vous appelle.
15: Non, non, je ne suis pas abonné à un service de voyance par téléphone. Hein.
16: Attention, c'est pas n'importe quelle voyance non plus, je pratique la futurologie.
15: Futurologie non plus, je n'ai pris aucun engagement avec un médium ni quoi que ce soit.
16: Oh attendez, j'ai un flash, vous ne le savez pas encore mais effectivement, vous allez prendre un engagement.
15: C'est quoi ça?
16: Eh ben justement, c'est de la futurologie. Je vois que vous allez prendre un abonnement.
15: Allô?
16: Ah, bonjour madame, j'étais en train de valider avec votre collègue.
15: Oui, oui, vas-y, oui, mais j'ai rien. Qu'est-ce que tu veux vendre? Qu'est-ce que tu veux vendre là?
16: Ah, on se tutoie. C'est ce que j'expliquais à ton collègue, c'est pour ton abonnement futurologiste.
15: Ah, mon collègue, c'est ma femme. Tu vois, déjà, tu te plantes déjà, mon gars.
16: Oh, attends, nouveau flash. La personne que j'ai eue avant toi.
15: Oui, qu'est-ce qu'elle a?
16: Je sens des liens qui vous unissent. Je pense que c'est quelqu'un de ta famille ou bien.
15: Ah, oui, je viens de te dire que c'est ma femme, du con.
16: Eh ben voilà, exactement, c'est ta femme.
15: Ah, ouais, t'es vraiment un mauvais, hein, quand même. Franchement, je te dis que c'était ma femme.
16: Bah, excuse, je crois que je l'ai dit en premier.
15: Non, c'est moi qui dis, moi, je te dis que c'était ma femme.
16: En tout cas, tu confirmes, très bien.
15: Ouais, ouais, bah, il va te faire foutre, ouais.
16: Non, alors ça, j'ai pas vu. En revanche, autre flash, toujours sur le monsieur que j'avais avant toi.
15: Écoutez, je suis une femme, alors vous êtes voyant ou quoi?
16: Ah, bah, vous êtes toujours là. Pardon, moi, je suis futurologue, donc je suis très fort sur le futur, mais je vois très mal les genres.
15: Sur le futur, ben voyons.
16: D'ailleurs, demandez à l'autre dame, j'ai eu un flash.
15: Non, l'autre dame, c'est mon mari, c'est un monsieur.
16: Ah, bah, repassez-la moi, vous allez voir, elle va vous expliquer.
15: Mais arrêtez de dire repassez-la moi, c'est mon mari.
16: Bah, mari, pas besoin d'être futurologue pour savoir que c'est un nom de femme.
15: Mon mari, pas mari. Mon mari, mon époux.
16: Oui, bah votre époux s'appelle Marie, ok.
15: Mais vous êtes vraiment bête.
16: Oh, je dirais plutôt instinctif.
15: Oui, gendarmerie.
16: Ah, rebonjour madame.
15: Attendez, je vous arrête tout de suite. Vous êtes à la gendarmerie maintenant.
16: Oh là là, j'ai été transféré à la gendarmerie. Mais comment est-ce possible?
15: Parce que monsieur, vous avez eu la bonne, vous nous ont appelé. Et maintenant, vous êtes... Maintenant, on vous tient maintenant.
16: Oh là là là, Kata, mais comment vous faites ça? Vous avez une machine, c'est ça?
15: Ah, mais vous avez... on peut faire maintenant ce truc-là, maintenant, c'est... La France est intelligente, monsieur.
16: Ah bah ouais, donc vous savez exactement qui je suis, où je suis...
15: Vous êtes voyant qui paraît?
16: Ah oui, je suis futurologue, c'est ce que j'expliquais. D'ailleurs, j'ai un flash, attendez. Je vois que vous êtes dans les forces de l'ordre, non?
15: Eh oui, je suis gendarme.
16: C'est ça, voilà. Vous n'êtes pas du tout le monsieur de la boulangerie que j'avais avant.
15: Ah non, je suis un gendarme.
16: Eh bah, je le savais, vous voyez, ça je l'ai vu. Je peux pas vous expliquer.
15: Ouais, monsieur. Vous êtes voyant ou pas?
16: Oui, bah je crois que je viens de le prouver.
15: Ah, mauvais monsieur. Ah, nul.
16: Oh l'autre.
15: Nul monsieur, vous êtes nul.
16: Pardon, c'est pas parce que vous êtes gendarme que vous avez le droit de vous moquer des futurologues. Ah, allô?
15: Bon, je préviens la gendarmerie. Hein.
16: Rebonjour monsieur, alors pas la peine, je suis déjà en ligne avec un gendarme.
15: Non mais vous êtes con
17: fous, quoi ?
16: Bah oui, comment vous savez ? Vous aussi, vous êtes futurologue ?
17: Non !
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18: Allô ? Bonjour madame, c'est les affaires sociales de la mairie de Trélot-sur-Marne, appareil. Nous vous appelons pour savoir si vous étiez au courant de l'existence de mademoiselle Germaine Ledoux, qui est une ancienne Miss France 1938.
17: Non, ça ne dit rien.
18: Bon, alors là donc je vais vous la passer parce qu'elle veut parler à des femmes, donc je me permets de vous la passer, quoi.
17: Oui.
1: Merci. Bonjour madame.
17: Bonjour madame.
1: Mademoiselle Germaine Ledoux à l'appareil.
17: Oui.
1: Miss France 1938.
17: Oui.
1: Vous n'avez pas oublié.
17: Oh Dieu. Vous savez, hein?
1: Oui.
17: Ah
1: oui.
17: Oui.
1: Oui. Oh oui, je sais.
17: Vous savez quoi, comment c'est, hein?
1: Oh oui.
17: Ouais, mais oui.
1: Oh, oui. Ben, moi c'est pareil, hein.
17: Ah oui.
1: Ah, ben maintenant c'est fini, hein.
17: Oui, hein.
1: Quand je dis ça, c'est à propos de moi.
17: Mais vous savez, moi, je ne suis pas... Non, non, hein, je ne suis pas...
1: Ah non, ben, j'ai pas dit ça, hein.
17: Non, non, non, non, non, non, non, non, non.
1: J'ai jamais dit que vous étiez...
17: Non, non, non, non, non,
1: hein?
17: Non, non.
1: Hein,
17: non,
1: vous... Non. On peut pas dire.
17: Non, non, non, non.
1: C'est parce que sinon...
17: Oui, oui, non, non, non, non, non, non, non, mais vous savez, hein.
1: Oh là là là là là.
17: Ah, c'est vrai, hein.
1: Oh, c'est plus que vrai. C'est, hein? C'est sûr.
17: Ça, c'est vrai, hein, madame, mademoiselle, hein. C'est tout pareil, hein.
1: Oh là.
17: Ah oui, oui, oui.
1: Je sais pas si vous êtes comme moi.
17: Ah non.
1: Ah non.
17: Ah non, ah non, non, non.
1: Ah, vous êtes pas comme moi.
17: Ah non.
1: Oh, oh.
17: Je ne sais pas dire...
1: Ah, ah bah non.
17: Non, non, non, non, non, non.
1: Enfin.
17: Ouais, enfin, c'est...
1: Ah ouf. Oh ouais. Là.
17: Bah oui, bah oui. Ah oui.
1: Comment qu'on peut dire...
17: Non, je ne sais pas, hein. On peut pas... on ne sait pas comment dire, hein.
1: Oh non.
17: Non, non, non, non, non.
1: Non.
17: Ah non, ah non.
1: Oh là.
17: Oh non, vous savez.
1: Ouf. C'est difficile.
17: Ah oui, ça c'est vrai, ça c'est vrai.
1: Oh, je sais pas si vous... Si... Non.
17: Ah, je sais pas, vous savez.
1: Oui.
17: Non, non.
1: Non.
17: Ah non, ah non.
1: Oui, bon. Bon, ben, je vous repasse le monsieur, hein.
17: Oui, oui, oui.
18: Merci. Allô.
17: Allô, monsieur.
18: Oui, alors, ça s'est bien passé?
17: Ben oui, mais vous savez, je suis comme...
18: Oui.
17: Ben oui, c'est pareil, hein.
18: Ah bon.
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20: Bonjour.
16: Bonjour monsieur, c'est bien la boulangerie, pâtisserie, chocolaterie?
20: Oui, c'est ça.
16: Monsieur Martin à l'appareil, les nouveaux consommationneurs Martin.
20: Ouais.
16: Je vous ai inscrit pour tester mon nouveau beurre de substitutification.
20: Ah, quel beurre?
16: C'est du beurre de friteuse. C'est un mélange d'huile, de margarine et de graisse de bœuf qu'on recompresse.
20: Bah déjà, beurre de friteuse, j'utilise pas de beurre de friteuse.
16: Normal, c'est une exclusivité des établissements Martin. Il vous reste du beurre en stock?
20: Bah oui, moi j'ai du beurre en stock.
16: Ok, donc celui-là, vous allez vous en débarrasser.
20: Bah pourquoi je vais jeter mon beurre? Moi je vais pas acheter ma matière première à la poubelle.
16: Ah non, le jetez pas. Vous l'offrez à une association, ça fera des cadeaux pour Noël.
20: Oui, bien, bien sûr, offrir, oui, oui.
16: Bah oui, vu qu'à la place, vous aurez mon beurre de substitutification.
20: Il va livrer du beurre de substitution.
16: Substitutification.
21: Oui, allô ?
16: Bonjour madame, donc comme je disais, moi je vous ai mis volontaire pour tester mon beurre de substitution.
21: Mais non, je vais pas remplacer le beurre par de la merde.
16: Oh là non, on s'est mal compris, là c'est pour remplacer par du beurre de friteuse.
21: Non, on s'est pas mal compris, je ne suis pas volontaire, je ne suis rien du tout, votre merde, vous la gardez. Je n'en veux pas, moi je travaille avec du beurre qui vient de la vache.
16: Ah bah justement, il y a de la graisse de bœuf dans le beurre de friteuse, donc c'est quasi pareil.
21: C'est quoi de cette histoire?
16: Oh bah dis donc, une autre dame.
21: Oui.
16: Donc cette histoire, c'est que je vous apporte du beurre de substitutification à base de graisse de fonte friteuse.
21: Je n'ai pas besoin de votre substitut de beurre.
16: Substitutification.
21: Je n'ai pas besoin de votre truc. Vous avez compris?
16: Ah bah...
21: J'ai pas besoin, monsieur.
16: Alors si vous me demandez, évidemment, non, j'ai pas compris.
21: J'ai pas besoin de votre truc.
16: Et puis en plus, pardon, mais alors vous chuchotez au téléphone.
21: Vous comprenez pas le français?
16: Si, mais enfin si vous pouviez juste parler un peu plus fort.
21: Mais vous comprenez pas le français, j'en ai pas besoin.
16: Ah, là c'est pas mal.
21: Vous voulez que j'appelle la gendarmerie?
16: Eh ben non, vous recommencez à chuchoter.
21: Je vais appeler la gendarmerie, je vous le dis tout de suite.
16: Ouais, c'est un peu mieux.
21: Mais... J'appelle la gendarmerie?
16: Ah oui, là très bien.
21: Merci, au revoir.
16: Ouf, il s'est loupé, il a voulu raccrocher, il m'a mis en attente.
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16: Musique de boulangerie totalement improbable. Salut, bienvenue à la boulangerie. Tu aimes les croissants chauds?
23: Allô?
16: Oui, ah bah c'est monsieur, bonjour, pardon, votre collègue m'a mis en attente.
23: Vous avez signé pour être volontaire, monsieur?
16: Alors non, parce que c'est ce que je disais à l'autre, c'est moi qui vous ai volontarisé.
23: Est-ce que vous pouvez me redonner votre nom, monsieur?
16: Bien sûr, monsieur Martin.
23: Monsieur Martin?
16: Établissement les nouveaux consommationneurs Martin.
23: C'est marrant parce que vous me faites penser à Monsieur Martin de Rire et Chanson.
16: Attendez, celui qui mélange Monsieur Madame là ?
23: Oui, bah surtout vous avez dit bonjour Monsieur alors que c'était Madame.
16: Ah oui, c'est ça qu'il fait.
23: Oui, c'est ce qu'il fait très souvent.
16: Et vous trouvez ça marrant ?
23: Oui.
16: Ouais. Sauf qu'il est pas drôle du tout.
23: Aussi.
16: Non mais j'ai rien contre ce pauvre type, mais c'est quand même un petit bouffon.
23: Bon, moi j'aime bien.
16: Bon, genre.
23: Non, je vous assure.
16: Non mais alors c'est quelqu'un de votre famille, vous êtes son beau-frère ou je ne sais quoi ?
23: Ah non, pas du tout. Il me fait rire quand j'écoute vraiment.
16: Ah oui, parce que moi tous les gens que je croise, ils me disent oh là là, quel con celui-là.
23: Ah oui, oh c'est pas non, c'est pas sympa pour lui.
16: Ah non mais moi je juge pas, c'est juste qu'il est nul.
23: D'accord.
16: Et puis c'est truqué.
23: C'est-à-dire ?
16: Bah, c'est-à-dire quand il fait genre il y a sa famille, ceci, cela, vous croyez que c'est vraiment sa famille à côté ?
23: Je sais pas.
16: Eh ben moi je vous le dis, quand soi-disant on entend son beau-frère, c'est même pas son beau-frère en vrai.
23: Peut-être.
16: Non non, c'est lui qui fait la voix, j'ai reconnu.
23: Oui, bah après c'est bien de faire rire les gens.
16: Ouais, bah ceux qui l'appellent, il les fait pas toujours rigoler hein.
23: Bon.
16: Et je suis bien placé pour vous le dire parce que c'est moi monsieur Martin.
23: C'est vous ?
16: Ah oui ?
23: Non, c'est pas vrai.
16: Ah si, ça c'est vrai.
23: Mais non, non mais pour de vrai, on a été
16: Ah bah pour de vrai, on a été complètement
23: Ah mais non, je vais le dire à mon père.
16: Oui, alors si c'est lui que j'ai eu avant, rassurez-le.
23: Ah, c'est génial.
16: Eh ben, joyeuse fête à tous.
23: Merci, à vous aussi.
16: Et au revoir, monsieur.
23: Eh oui, au revoir, madame.
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23: Mairie de Venem.
1: Allô, c'est la mairie.
23: Oui.
1: Oui, bonjour, madame.
23: Bonjour.
1: Excusez-moi de vous déranger.
23: Oh, je vous en prie.
1: Madame Ledoux à l'appareil. Je vous appelle pour vous dire que mon mari est parti vous rendre visite à la mairie.
23: Oui.
1: Est-ce qu'il est arrivé ?
23: Non.
1: Ah bon, parce que c'est un monsieur âgé, il est distrait. Et il est tellement distrait que je l'ai vu partir par la fenêtre ce matin. Il est parti avec sa veste et sa chemise et sa cravate, mais il n'a pas mis de pantalon. Et je n'arrive pas à le joindre sur son téléphone portable. Est-ce que ça serait possible que je fasse un transfert d'appel pour voir si vous arrivez, vous, à le joindre ?
23: Oui, alors il faudrait que je fasse quoi ?
1: Eh ben, écoutez, demandez-lui de rentrer évidemment à la maison parce qu'il n'a pas de pantalon. Alors attendez, je vais faire le numéro, hein, quittez pas.
7: Oui, allô ?
23: Allô ?
7: Oui, bonjour, madame qui est à l'appareil.
23: Oui, vous êtes monsieur Ledoux ?
7: Oui.
23: Oui, j'ai votre femme souhaiterait que vous rentriez chez vous.
7: Qu'est-ce qui se passe ?
23: Je sais pas, elle me téléphone en me disant que vous êtes sorti sans pantalon.
7: Attendez, madame. Vous appelez sur le portable de monsieur le préfet de région. Je suis en réunion avec mon administration et je dois rentrer chez moi mettre un pantalon.
23: Bah, je comprends pas. Il y a une dame qui m'a téléphoné mais qui m'a transféré sur votre numéro.
7: Attendez, je peux parler. C'est monsieur le maire qui est derrière ?
23: C'est monsieur... Attendez, je vous le passe.
19: Oui, monsieur, excusez, bon, je pense qu'on peut s'excuser, mais j'étais à côté donc de la secrétaire de mairie qui téléphonait avec une dame qui a transféré donc l'appel et elle retombe sur vous. Alors, je pense que c'est une plaisanterie qui est tout à fait regrettable.
7: Non, mais attendez.
19: Oui.
7: Vous rendez compte à qui vous parlez, quand même.
19: Écoutez, monsieur le préfet, ne le prenez pas comme ça. Moi, je suis conseiller municipal à Venem.
7: Oui.
19: C'est une histoire complètement abracadabrante. Cette dame téléphonait à la secrétaire de mairie pour dire qu'il fallait qu'elle rappelle son mari qui était sorti sans pantalon. Voilà. C'est complètement idiot.
7: Vous permettez une seconde. Je vais mettre l'amplificateur pour que...
19: Oui, oh, bah, de toute façon, parce je pense que ça... pas que ça va intéresser beaucoup de monde.
7: Oh, mais... je pense que si.
19: Oh, ben bah, vous savez, mais c'est plutôt comique, je dirais.
7: Oui,
19: hein.
7: Ben moi, ça me dérange. Hein.
19: Oui, non, mais j'entends bien, monsieur. Bon,
7: attendez.
19: Écoutez.
7: Attendez, vous permettez.
19: Oui.
7: Voilà. Alors, écoutez, nous sommes avec la mairie de Venem qui vient de me demander de rentrer chez moi pour mettre un pantalon. C'est bien ça, monsieur.
19: Monsieur le préfet, est-ce que je peux me permettre de vous faire comprendre que nous avons eu votre numéro de téléphone.
7: J'ai bien un pantalon,
19: suite,
7: monsieur.
19: À la suite, écoutez-moi.
7: Allô.
19: Oui.
7: Oui, bonjour, monsieur.
19: Oui, je vous reçois très bien.
7: Je suis l'assistant de monsieur le préfet.
19: Oui.
7: Je peux vous assurer que monsieur le préfet a bel et bien un pantalon, hein.
19: Non, mais attendez, monsieur, mais attendez. Comprenez bien
7: ce que c'est que cette histoire.
19: Sincèrement, c'est tout à fait, je dirais, c'est dramatico-comique, en quelque sorte, parce que...
7: Comique ?
19: Sérieusement, non, mais attendez, pour nous... Je peux vous dire que c'est quand même un peu dramatique, parce qu'on se trouve avec le préfet de région, mais nous n'y sommes pour rien.
7: Bah.
19: Hein? Alors, la seule chose que je peux vous dire, personnellement, en mon nom, mais aussi au nom de la secrétaire de mairie, c'est qu'on est vraiment navré de vous avoir embêté, mais croyez-moi que pour nous, c'est pas mieux.
7: Bah. Voilà. Eh bien, écoutez, hein? Je vous remercie. J'ai compris. Transmettez mes voeux à votre secrétaire.
19: Je vous remercie d'avoir
7: Je reprends ma conversation, je vous rassure. J'ai bel et bien un pantalon sur moi ce matin.
19: J'en ai jamais douté, de toute évidence. Mais c'est vraiment abracadabrant, quand même. Hein.
7: Bon, transmettez mes amitiés au maire de Venem, que je ne connais pas, d'ailleurs.
19: Eh bien, écoutez, je vous remercie, je le lui transmettrai. Au revoir, monsieur le préfet.
7: Au revoir, monsieur.
19: Et bonne journée.
7: Je vous en prie.
19: Allô, oui.
1: Allô.
19: Oui.
1: Bonjour, monsieur.
19: Oui, bonjour, madame.
1: Madame Ledoux à l'appareil.
19: C'est madame Ledoux, oui.
1: Oui.
19: Bon, alors, je vous écoute.
1: Ben, écoutez, on fait des plaisanteries avec des amis et c'est mon anniversaire aujourd'hui.
19: Oui.
1: Et je vous ai transféré.
19: Oui, vous m'avez transféré le préfet de région. Je vous remercie, c'est très gentil de votre part.
1: Comment ça a marché?
19: Ben, le préfet de région, c'était super, hein, entre nous, soit dit. Hein.
1: Ah.
19: Ah oui, oui, très bien. Non, mais il était très content. Il nous a dit que son pantalon était bien sur ses fesses, si j'ose dire. Voilà, ça vous fait rire.
1: Attendez, je vais informer mes amis.
19: Oui, eh bien, informez-les.
1: Ça a marché. Ils ont eu le préfet.
19: Oui.
1: Et le préfet s'est amusé.
19: Mais enfin, c'est une plaisanterie qui est un peu forte quand même. Hein.
1: Oui.
19: On l'a vraiment dérangé en pleine. Il a mis le haut-parleur et ensuite il a passé son secrétaire et puis il a terminé en nous souhaitant effectivement une bonne journée.
1: Attendez, quittez pas. Mmh. Appelle-le la préfecture et puis on va faire un transfert d'appel.
19: Ah non, plus maintenant. Hein. Arrêtez. Non. Ne faites plus de transfert d'appel maintenant. Hein.
1: Monsieur le préfet. Oui, bonjour.
19: Ah bon?
1: Voilà, je vous appelle. C'est la mairie de Venem, à l'appareil.
19: Ah non, recommencez pas.
1: Il paraît que vous avez fait caca dans votre pantalon.
19: Ah non, là, vous exagérez. Hein.
1: Il a raccroché, il était furieux.
19: Bah oui, je me doute. Non, là, vous exagérez. Hein. Allez, je vous souhaite un bon anniversaire.
1: Au revoir, monsieur.
19: Et au revoir. Oui, mairie de Venem, j'écoute.
0: Oui, la préfecture à l'appareil. Je vous passe, monsieur le préfet.
19: Ah oui, je vous remercie.
0: Merci.
19: Monsieur le préfet.
1: Oui, monsieur, excusez-moi.
19: Oui.
1: J'ai fait quoi exactement dans mon pantalon?
19: Bon, alors écoutez, j'ai réussi à avoir, parce qu'il a la personne qui fait les plaisanteries.
1: Vous venez de m'appeler à l'instant.
19: Non, c'est pas moi, monsieur, c'est lui.
1: Vous m'avez dit, j'ai fait
19: caca dans votre pantalon.
1: Oui, et vous le redites.
19: Ben oui, ben bien évidemment, je le redis, puisque je l'ai entendu.
1: Non, mais attendez.
19: Écoutez, moi, alors là, j'arrête, hein. Ça fait fort, hein.
0: Parce que non seulement, monsieur, évidemment, en préfecture, j'ai un pantalon.
19: Oui, mais attendez, mais je le sais, j'ai bien compris.
0: Et en
19: vous
0: plus...
19: avez un pantalon et vous n'avez pas fait caca dans votre pantalon. Ça, j'en ai jamais douté, croyez-moi.
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9: Inspection Android, bonjour.
10: Ah, c'est bien l'inspection endémique?
9: Oui, c'est ça, oui.
10: Bonjour, monsieur.
9: Oui, bonjour, monsieur.
10: Monsieur Martin, société Martin Intérim.
9: Oui.
10: Je vous ai recruté tous les profs qui vous manquent.
9: Ah, eh bien.
10: Parce qu'aux infos, ils disent qu'il manque au moins un prof dans un établissement sur deux.
9: Oui.
10: Donc avec 10 000 bahuts, ça fait 5 000 profs.
9: Oui.
10: Eh ben ça c'est bon. J'ai fait le recrutage sur internet. Maintenant je vous les envoie.
9: Et où?
10: Bah chez vous.
9: Bah écoutez, moi il faut que je voie ça avec monsieur l'inspecteur.
10: Moi, hein. Bah, de quoi vous me parlez?
9: Bah oui.
10: Vous me dites inspecteur. Un inspecteur c'est un policier.
9: Non.
10: Bah si.
9: Un inspecteur est pas policier. Hein.
10: Je m'excuse. Moi mon beau-frère est inspecteur. L'inspecteur Martin, il est policier.
9: Non, c'est pas un policier.
10: Donc il est pas inspecteur.
9: Bah si.
10: Bah non.
24: Un monsieur qui a fait un recrutement, on manquerait de professeurs, ils ont recruté.
10: Oui, c'est ça, oui.
9: Alors, attendez.
25: Ben, vous pouvez pas vous permettre de recruter des gens pour nous.
10: Bonjour madame.
25: En fait, nous, on recrute des gens et des professeurs contractuels via une plateforme.
10: Quelle plateforme?
25: La plateforme qui recrute les contractuels.
10: Des contractuels? Oh là, non, vous mélangez tout.
25: Comment?
10: Ben, les contractuels, c'est ceux qui mettent des PV.
25: Non, monsieur, pour être professeur contractuel...
10: Professeur et contractuel, pardon, c'est pas la même chose.
25: Ah si, un professeur contractuel, c'est un contrat qu'on lui donne.
10: D'accord, et donc il est censé enseigner et il met des PV en même temps.
25: Mais c'est deux choses différentes, ça n'a rien à voir. Moi, je suis en train
10: de... Ah oui, parce que contractuel, c'est déjà un boulot à plein temps.
25: Oui, non, mais c'est pas le problème, ça, on parle pas de la même chose. Je vous dis que pour être professeur contractuel, donc avoir...
10: Ah bah non, on peut pas faire les deux.
25: Si, monsieur, laissez-moi parler.
10: Oui.
25: Je suis en train de vous expliquer que pour être professeur contractuel...
10: Non, vous voulez dire professeur ou contractuel?
25: Non, c'est la même chose. Hein.
10: Non mais vous imaginez, le gars, il pourrait mettre des PV aux élèves et donner des devoirs aux voitures.
25: Mais ça n'a rien à voir avec... Vous êtes dans l'éducation sociale, vous n'êtes pas dans la police.
10: Ah bah voilà, là on est bien d'accord.
25: Bon, alors voilà, donc...
10: Donc, pourquoi tout mélanger?
25: Non, mais justement...
10: Tout ça pourquoi? Pour économiser des postes ou je ne sais quoi?
25: Monsieur, madame, je suis en train de vous expliquer. Il faut vous inscrire sur une plateforme.
10: Oui, alors ça, j'ai mon beau-frère qui est maçon, je lui ai demandé. Il va vous monter une plateforme béton de 4 mètres sur 3.
25: Non, mais la plateforme, monsieur, la plateforme, c'est un site internet. Vous allez...
10: Ah, mais ça, c'est bon aussi. J'ai mon autre beau-frère qui est informatiste. Il vous a fait une plateforme internet de recrutage.
25: Mais on a une plateforme nationale.
10: Ah, parce qu'avec la mienne, ça va en faire deux.
25: Attendez, ne quittez pas.
10: Ouais, faudrait voir si vous pouvez pas retirer la vôtre, peut-être.
25: D'accord, ne quittez pas.
26: Oui.
10: Eh, bonjour, monsieur.
26: Désolé, on ne fonctionne pas comme ça chez nous. Au sein de l'éducation nationale, ça m'étonnerait.
10: Ah oui, mais ça m'arrange pas, parce que moi, j'ai recruté sur mon site.
26: Ah bah, c'est pas parce que vous avez fait un site que...
10: C'est pas ça, c'est que je prends 10% sur chaque paye de prof.
26: Ah bah, donc... je m'en doute que vous prenez des 10%, mais là, je pense pas, hein.
10: Bon, ce qu'on va faire, c'est qu'on va dire que vous les avez licenciés.
26: Ah non, je ne licencie personne.
10: Non, mais au moins, comme ça, je ramasse les primes de licenciage.
26: Bah oui, mais non, mais vous pouvez pas recruter pour l'éducation nationale.
10: Ah bah, il y a du monde. Bonjour. Bonjour monsieur.
26: Ça se passe pas comme ça les recrutements.
10: Ah oui, et qu'est-ce que je dis à mes profs moi?
26: Bah écoutez, je vais voir avec monsieur l'inspecteur, on va vous rappeler.
10: Ah bah ça recommence. Vous aussi vous voulez appeler la police?
26: Comment?
10: Oui bah dites-lui que je connais son supérieur, le commissaire Martin.
26: Vous avez un numéro de téléphone monsieur?
10: Ah oui, j'ai un numéro de téléphone, tout à fait.
26: Allez-y.
10: Enfin je veux dire, j'ai un numéro, j'ai le vôtre.
26: Oui mais votre numéro.
10: Ah non, malheureusement moi je n'ai pas le téléphone.
26: Bah là vous m'appelez bien d'un téléphone.
10: Ah non, non non.
26: Non, vous êtes bien au téléphone là.
10: Ah pas du tout.
26: Bon.
10: Bon, alors disons peut-être.
26: Au revoir.
10: Mais j'ai l'impression que ça va pas durer.
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8: Oui, allô?
11: Oui, bonjour.
8: Oui, c'est de la part de qui?
11: Oui, c'est ça.
8: C'est quoi ça?
11: Ah, madame de Tremble.
8: Attendez, je suis sa voisine. Je vous la passe. Hein.
11: Non, c'est la voisine?
8: Oui, oui, oui. Ah, elle était dehors, là, tout de suite avec moi.
11: Ah, d'accord.
8: C'est quelqu'un.
12: Bonjour. Allô?
8: Et puis je reviens. Hein.
11: Oui,
12: allô?
11: Allô?
8: Je vous laisse.
12: Bonjour, ah. Vous avez demandé?
11: Oui, on doit la voisine.
12: Eh ben, ma voisine, elle vient de partir.
11: Vous pouvez la rattraper?
12: Ah, mais oui, bien sûr.
8: Maria?
12: Oui. C'est pour vous.
8: C'est moi.
12: Bah. Oui, bonjour.
11: Ah oui, bonjour, madame. Vous m'entendez, là?
12: Je vous entends très bien, mais je suis vers ma voisine parce que je suis venue vers elle et puis c'est moi qui ai pris l'appel de chez elle.
11: Madame Dutremble, s'il vous plaît.
8: Oui, je vous la passe, alors.
11: Allô?
8: Déjà, vous me la passez, vous avez dit que vous vouliez, alors je vous passe madame Dutron.
12: Bon, qu'est-ce que c'est, monsieur, s'il vous plaît?
11: Vous êtes la voisine.
12: Oui.
11: On voudrait parler à madame Dutremble.
12: Eh ben, je suis madame Dutremble.
11: Ah, bonjour, madame Dutremble. Est-ce que votre voisine est là?
12: Elle est là, oui.
11: On peut lui parler, s'il vous plaît?
12: Eh ben, oui. Mais à quel honneur vous l'appelez chez moi?
11: C'est la mairie.
12: Ah, c'est la mairie.
8: Ah oui.
11: Allô?
8: Oui.
11: Est-ce que c'est la voisine?
8: Mais oui, c'est la voisine. Écoutez, au revoir.
11: Parce que on vous a appelé chez vous, mais ça répond pas.
8: Ben, je vais y aller chez moi, alors on verra. Vous m'appelez.
11: Madame Dutremble, est-ce que vous m'entendez?
12: Comment?
11: Est-ce que vous pouvez nous passer madame Dutremble, s'il vous plaît?
12: Eh ben, je suis madame Dutremble.
11: Ah, bonjour. Rebonjour. Votre voisine est là?
12: Elle n'est plus là, non? Elle est partie chez elle.
11: Mais il fallait surtout pas qu'elle parte, puisqu'on a besoin de lui parler.
12: Eh bien, écoutez, téléphonez-lui chez elle.
11: Est-ce que vous pouvez lui transmettre un message?
12: Oui.
11: Est-ce que vous pouvez lui demander, quand vous la voyez...
12: Mais je la verrai peut-être que demain, ou je sais pas quand.
11: Si la voisine voit madame Dutremble...
12: Je suis madame Dutremble.
11: Bon, alors écoutez, madame. Vous dites bien à votre voisine qu'on va l'appeler... pour qu'elle nous passe madame Dutremble. On a un message à lui passer.
12: Eh ben, passez-le, puisque je suis là.
11: Ah, ben alors, madame Dutremble, c'est très simple. Vous dites bien à votre voisine, quand vous la voyez, hein, qu'elle dise à madame Dutremble, c'est-à-dire vous-même, qu'on va l'appeler.
12: Bon, d'accord.
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13: Bonjour.
10: Bonjour monsieur, c'est bien la Syrie?
13: Non, c'est madame.
10: Ah, d'accord. Bah oui, dites-le, pardon, je savais pas.
13: Quoi, vous savez pas quoi? Je vous ai répondu.
10: Je veux dire, avant que vous me le disiez, je pouvais pas deviner que vous étiez pas un homme.
13: Ah, parce que j'ai une voix qui ferme. Merci, c'est gentil.
10: Bon, mais c'est pas grave. Moi aussi, j'ai une voix d'homme. Ça m'a jamais dérangé.
13: Bon, vous voulez?
10: Vous parlez.
13: Je vous écoute.
10: Super. Monsieur Martin à l'appareil, office de l'urbanisationnisme Martinvillois, on va installer des toilettes publiques chez vous.
13: Et pourquoi vous devez installer des toilettes sur notre site?
10: C'est un nouveau truc. Pour éviter d'avoir des toilettes publiques partout dans les rues, on les met dans les entreprise maintenant.
13: Mais non, mais vous ne pouvez pas imposer ça à la validation de la direction, monsieur.
10: Ah, mais ma direction a validifié le projet, pas de problème.
13: Non, la mienne.
10: Bah oui, la mienne, évidemment.
13: Je ne dois pas parler français, il y a un souci.
10: Ah,
13: là.
10: Je ne savais pas, alors quittez pas. Mister Martin,
13: mais...
10: il y a un monsieur au téléphone qui me dit qu'il ne parle pas français. Est-ce que vous pouvez lui parler en étranger?
13: Non, mais il est complètement...
10: Je vous le passe. Yes, hello.
13: Oui.
10: Hello, mister. I am Mister Martin, the colleague of Mister Martin.
13: Alors, non, mais j'ai dit que je parlais français.
10: Ah, mais you speak French?
13: Ah oui, French, oui, mais votre collègue...
10: Ok, parce que my colleague speak French aussi, donc I repass you, je vous le repasse.
13: Non, c'est pas utile, il comprend pas ce que je lui demande. Donc,
10: Mister Martin, the person parle French, et il m'a dit qu'il est very intéressé par les public toilettes.
13: Mais non, mais franchement, j'ai jamais dit ça.
10: I repass you. Oui, allô?
13: Non, mais attendez.
10: Bonne nouvelle, mon collègue me confirme que vous parlez français.
13: Attendez, stop, avant de vous emballer. Moi, je vous dis que j'ai une direction, c'est pas vous qui allez me donner des ordres, d'accord?
10: Ah, mais d'accord, si vous préférez, on va mettre que c'est votre patron qui vous a ordonné de le faire.
13: Mais non.
10: Ou non, mieux, on dit que c'est votre ordinateur qui vous l'a dit.
13: Non, mais vous le faites exprès ou quoi?
10: Franchement.
13: Depuis quand un ordinateur est une direction?
10: Bah, avec l'intelligence artificielle, pardon, mais maintenant, c'est souvent l'ordinateur qui décide. Après, si vous avez pas d'ordinateur.
13: Alors là, c'est le bout du bout. Non, c'est pas question que j'ai pas d'ordinateur.
10: Et sinon, vous avez un patron ou pas?
13: Alors, un instant.
10: Merci, monsieur.
13: Ouh.
4: Allô.
16: Bonjour madame.
4: Oh, c'est monsieur.
16: Admettons, pardon de vous déranger, il y a votre collègue qui fait des histoires parce que je vais implantationner des toilettes publiques chez vous et qu'il a pas d'ordinateur.
4: Quoi? De quoi l'implantation des toilettes publiques chez moi?
16: Oui, c'est ça. Ah bah vous êtes au courant, parfait.
4: Non, vous avez pas me foutre des chiottes publiques chez moi, non?
16: Non, d'abord je vous installe ce qu'on appelle la fosse à cabinet.
4: Non, mais j'en ai rien à foutre votre fosse, vous passez pas chez moi.
16: Alors, conseil de professionnel, c'est quand même mieux avec la fosse, sinon problème de stockage.
4: Non, mais moi je vous le dis, j'en ai rien à foutre. Dites-leur qu'ils chialent tôt parce que chez moi, il y a personne qui vient à chier à part moi, d'accord?
16: Oula. D'accord, pardon, on s'est mal compris.
4: Oh, les gens, vous les envoyez chier à la mairie, si vous voulez. C'est pas un problème.
16: Non, mais personne ne va scier à votre place. Les gens viennent pas couper du bois, ils viennent juste au water.
4: Non, chier, d'accord.
6: Il y en a leur besoin.
16: Ah, il y en a un autre derrière, non?
4: Passe-moi le... Je vous passe ma secrétaire.
16: Merci, madame.
26: Allô?
16: Et bonjour, monsieur.
26: Madame.
16: Ah, bah, décidément, votre collègue m'a dit qu'il me passait son sous-fifre.
26: Mon collègue, c'est mon mari. La maison, elle est à moi, c'est privé.
16: Ah, bah alors, votre collègue s'est trompé parce qu'il m'a dit qu'il me passait le secrétaire.
26: Ben, c'est moi, oui, bon, sa femme. Ben oui, je fais les papiers.
16: D'accord, vous êtes femme secrétaire chef.
26: Voilà.
16: Ok, donc c'est à vous que je fais les papiers, comme quoi vous demandez des toilettes publiques chez vous.
26: Non, on n'a pas besoin de toilettes publiques, on ne reçoit pas de public. J'ai mes toilettes, je ne reçois que des amis de la famille.
16: Ah, mais ça change tout.
26: Et
16: si déjà vous recevez famille et amis dans vos toilettes, vous êtes considéré comme toilette semi-publique.
26: Mais qu'est-ce que c'est? Mais doudou.
16: Bah dans ce cas, c'est très simple. Vous allez faire un jour sur deux. Un jour toilette pour la famille et les amis, un jour pour les autres.
26: C'est quoi ce délire? Je vais porter plainte.
16: Oh, bah moi d'abord.
26: Stop.
16: Ah, bah attends. Non assistage à personne dans le besoin.
26: Stop.
16: Je précise, dans le petit besoin et le gros besoin.
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17: Allô?
18: Monsieur.
17: Oui, monsieur.
18: Oui, bonjour, monsieur. Excusez-moi de vous déranger, c'est votre voisin à l'appareil.
17: Bonjour, monsieur.
18: Bonjour, vous allez bien?
17: Mon voisin?
18: Oui, j'habite en face de chez vous. Mais pas dans le même immeuble, hein, de l'autre côté.
17: Ah, au premier?
18: Voilà. Dites-moi, je vous appelle parce que j'ai un petit problème. Enfin bon, ça peut s'arranger. Je suis turfiste. Un après-midi, je vais jouer aux courses.
17: Oui.
18: Donc, je suis équipé de jumelles, évidemment. Bon.
17: Oui.
18: Le soir, voilà, je vous précise que j'ai une vue sur votre fenêtre.
17: Ah.
18: Voilà.
17: Oui.
18: Et donc, bon, je voudrais vous savoir, enfin, bon, ça peut peut-être vous arranger. J'aime bien regarder ce qui se passe par ma fenêtre avec mes jumelles. Et en particulier, j'aime bien voir les gens un peu déshabillés, quoi. Hein.
17: Ouais.
18: Bon, je suis un peu de tempérament voyeur. Bon, est-ce que vous accepteriez entre 22h et 22h15 de vous exhiber pour moi?
17: Non, mais vous n'êtes pas bien, non?
18: Non, attendez, je suis prêt à vous dédommager. 200
17: francs. Non, mais ça va pas, vous êtes un vicieux.
18: Non, pas du tout.
17: Ça va comme ça. Non, hein.
18: Attendez, monsieur, je suis prêt à vous dédommager.
17: Mais il n'y a pas de dédommagement, vous nous foutez la paix et puis c'est tout.
18: Non, mais vous-même, hein, pas vous seul.
17: Oui.
18: Oui, monsieur, excusez-moi, on s'est mal entendu, ça a été coupé.
17: Oui.
18: Bon, est-ce que vous accepterez pour 200 francs quand même de...
17: Non, écoutez, vous êtes l'ancien prothèse, là?
18: Oui.
17: L'ancien ou un qui vient comme ça de temps en temps?
18: C'est moi qui viens de temps en temps.
17: Ah, vous venez de temps en temps. Bah, c'est vous qui pissiez à la fenêtre, là, au lavabo, hier.
18: Oui, c'est vrai.
17: Ouais, bah, vous êtes un beau salaud. Alors, comptez pas sur nous, hein.
18: Non, mais attendez. Salut. Attendez, je nettoie.
17: Allô?
18: Oui, bonjour, monsieur l'inspecteur Ledoux, commissaire central du 17e arrondissement.
17: Pardon?
18: Nous sommes les centrales écoute téléphonique. Dites-moi, monsieur, vous venez de recevoir plusieurs appels que nous avons mis sur table d'écoute d'un individu qui vous demandait de vous exhiber.
17: Oui.
18: C'est celui qui, je crois, il a uriné l'autre jour, il paraît dans l'immeuble.
17: C'est ça, oui.
18: Bon, vous l'avez
17: dit. C'est au premier, sur le bâtiment du devant.
18: Voilà, c'est lui-même.
17: Oui.
18: Donc, alors, vous l'avez déjà vu?
17: Bah, j'ai vu par inadvertance hier.
18: Bah, nous voudrions le coincer, figurez-vous.
17: Oui.
18: Bon, alors, ce soir... Nous allons donc venir et mettre en place tout ce que pour le confondre, donc des appareils de prise de vue, hein, à visée infrarouge.
17: Oui, mais vous les mettez où?
18: Eh bien justement, on va les mettre à un endroit où on peut le voir avec ses jumelles.
17: Oui.
18: Ce qu'il faudrait.
17: Oui.
18: C'est que vous vous mettiez à votre fenêtre ce soir.
17: Oui.
18: Et pour qu'on puisse le coincer.
17: Oui.
18: Vers 22h.
17: Oui, mais pas à poil quand même.
18: Mais si, monsieur.
17: Ah non.
18: Ah oui, mais il faut qu'on le coince.
17: Oui, d'accord.
18: Voilà, il faut que vous ayez l'air d'être à poil, quoi.
17: Ah, oui.
18: Comment on peut faire ça?
17: Bah, je peux me mettre en pyjama ou en slip, au besoin.
18: Voilà.
17: Hein?
18: Mettez-vous en slip à partir de 22h.
17: Oui.
18: Et il faudrait qu'ils puissent croire que vous êtes nu.
17: Oh, bah alors là, vous savez, on peut mettre un slip blanc, c'est tout.
18: Bon, mettez un slip comme ça se verra pas la nuit, avec quelque chose qui dépasserait, quoi. Qu'est-ce qu'on pourrait mettre?
17: Vous allez un peu fort.
18: Bah oui, mais il faut qu'on le coince, il faut qu'on ait les preuves.
17: Oui, oui.
1: Il faut qu'il puisse être réellement en train de vous photographier avec ses jumelles.
17: Oui, oui, d'accord.
1: Alors, qu'est-ce que vous pourriez avoir qui dépasserait un...
17: Bah, je sais pas, moi.
1: Un bout de bois ?
17: Oh, si vous voulez.
1: Qu'est-ce que vous pourriez avoir ?
17: Bah, je sais pas, moi. Attendez, bah... On a une banane, là.
1: Bon, bah, écoutez...
17: Un fruit.
1: Oui, un banane. Une banane.
17: Ouais.
1: Bon.
17: Dans le slip.
1: Bah, évidemment, monsieur. Alors, à 22h précise.
17: À 22h, d'accord.
1: Avec la banane.
17: Oui.
1: Dans le slip.
17: D'accord.
1: Merci de votre collaboration.
17: Mais je vous en prie.
1: Au revoir, monsieur.
17: Au revoir, monsieur.
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5: Bonjour.
10: Bonjour, monsieur. C'est bien la société de nettoyage de bureau.
5: Je suis une dame, mais c'est pas grave.
10: Oh non, c'est pas grave. Monsieur Martin, à l'appareil.
5: Oui.
10: Je voulais savoir quand je pouvais venir récupérer mon bureau.
5: Mais je comprends pas où à faire. Vous me parlez de récupérer un bureau.
10: Oui, c'est un vieux bureau que j'ai récupéré dans une brocante. Je voulais déposer pour le nettoyer.
5: Non. Il n'y a pas de bureau à récupérer ici.
10: Ah bah, c'est moi qui l'ai déposé chez vous.
5: Vous avez déposé ça quand, monsieur?
10: Bon, je suis passé hier soir vers 23h et vu que c'était déjà fermé, je l'ai laissé devant la porte.
5: Eh ben, il a dû être enlevé par quelqu'un d'autre.
10: Ah, d'accord.
5: Vous n'aviez pas le laisser devant la porte.
10: Non, mais c'est sûrement un collègue à vous qui l'a rangé.
5: Attendez. Monsieur Martin, il dit qu'il nous a laissé son bureau. Allô?
10: Bonjour, monsieur. Apparemment, c'est vous qui avez embarqué mon bureau.
5: Bah, on n'a pas du tout votre bureau chez nous, monsieur. Ça, c'est n'importe quoi.
10: Non, mais si ça se trouve, vous l'avez rangé avec tous vos autres bureaux à nettoyer.
5: Non, mais nettoyage de bureau, monsieur, c'est des bureaux que l'on fait. On nettoie pas des bureaux. Voyez?
10: Bah, non, je vois pas. Si vous nettoyez des bureaux, pourquoi vous nettoyez pas d'autres bureaux?
5: Bah, nettoyage de bureau, c'est-à-dire des bureaux, mais on fait du ménage dans les bureaux.
10: Voilà, dans les bureaux, vous faites le ménage dans les tiroirs, enfin j'ai
5: compris. Mais non, on nettoie pas des bureaux, enfin...
10: Si ça se trouve, c'est un de vos gars qui bossait cette nuit et qui l'a rangé.
5: Mais non, ils n'ont pas rangé. Les gars étaient partis.
10: Avec mon bureau, et pourquoi?
5: Mais n'importe quoi, avec pas avec votre bureau.
10: Donc s'ils sont pas partis avec, c'est qu'il est chez vous.
5: Mais non, il n'y a pas de bureau chez nous.
10: Ah oui, donc si je viens là, je trouve aucun bureau.
5: Mais non, il n'y a pas de bureau, puis déjà si vous venez, vous n'allez pas rentrer.
10: Alors pardon, mais je suis passé devant chez vous tout à l'heure.
5: Ouais.
10: Et on voit très bien qu'il y a un bureau à l'accueil.
5: Et on voit un bureau à l'accueil, bah non, excusez-moi.
10: Ouais, donc si ça se trouve, c'est le mien.
5: Mais alors, ce qu'il y a comme bureau, c'est une table, monsieur.
10: Ah bah tiens, comme mon bureau.
5: Non, la table, ça fait 25 ans qu'elle est là, monsieur, c'est une vieille table.
10: Une vieille table, voilà, avec des pieds, avec 4 pieds, non?
5: Voilà, peut-être 4 pieds, oui.
10: Comme par hasard, encore une fois, comme mon bureau.
5: Vous me saoulez, là. Franchement, vous me saoulez.
10: Non, mais avouez que ça fait beaucoup de coïncidences.
5: Mais c'est pas votre table, monsieur.
10: Attendez, dessus, c'est plat, non?
5: Bah, dessus, c'est plat, ouais, c'est une table plate.
10: Eh, pem, j'en étais sûr comme mon bureau.
5: Bah, non, mais c'est en aucun cas votre table, monsieur, là. Je suis désolée.
10: Alors, peut-être que mon bureau est sous la table.
5: Oh non, sous la table, c'est des bidons de produits.
10: Justement, peut-être que quelqu'un a caché mon bureau sous la table, derrière les bidons.
5: Mais non, monsieur, il n'y a pas de place pour mettre deux tables dans le machin.
10: Bah, si, il suffit de reposer la table sur mon bureau.
5: Non, mais non.
10: Essayez de toquer sur la table pour voir.
5: Non.
10: Si, pour voir si ça sonne creux ou pas.
5: Bon, monsieur, allez, je vous laisse, hein.
6: Il y en a, ils sont à côté de la plaque.
10: Ah, mal raccroché.
6: On n'a plus votre bureau. Fini.
10: Je suis toujours là, je vous entends, hein. Vous venez de dire, on n'a plus votre bureau.
7: Je rigolais, monsieur, parce que vous êtes à la mode.
10: Bonjour, monsieur, pardon, mais si vous l'avez plus, c'est bien que vous l'aviez avant.
7: Oui, c'est ça, on avait votre bureau, monsieur, c'est ça, c'est tout à fait ça.
10: Ah, bah voilà, j'en étais sûr depuis le début.
7: Déjà, qui êtes-vous, monsieur, d'abord? Je vais prendre votre nom.
10: Monsieur Martin.
7: Monsieur Martin, d'accord. Votre prénom, s'il vous plaît?
10: Martin.
7: Martin.
10: Absolument.
7: C'est une blague?
10: Oh, mais c'est complètement une blague, oui.
7: C'est la radio.
10: Ah, on avance bien, oui, c'est la radio, mais laquelle?
7: Que la radio que Martin, il écrit. 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
10: Mais oui, bravo, c'est ça.
7: Non, c'est une blague encore.
10: Ah bah là, non.
7: Encore une blague en plus.
10: Ah non, mais attendez, la preuve, ma femme peut témoigner, elle est à côté. Martine, oui, c'est moi ou pas? Ah oui, c'est toi. Ah,
7: okay.
10: Attendez, il y a mon chien qui peut témoigner aussi.
7: Ah oui, bah
10: avec Martin. C'est moi ou c'est pas moi? Ouais, c'est toi.
7: Bah, enchanté.
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20: Bonjour.
21: Allô?
20: Oui.
21: Oui, bonjour, c'est le gardien du cimetière, là, monsieur Durier.
20: Oui.
21: Je vous appelle, c'est bien le magasin de pêche, là?
20: Non.
21: Comment ça?
20: Non, c'est pas un magasin, on est grossiste, on livre les magasins.
21: Ah oui, d'accord. Ben justement, ça peut vous intéresser. Dites-nous, au cimetière, vous savez, on a beaucoup, beaucoup d'asticots.
20: Oui.
21: Est-ce que vous seriez intéressé?
20: Ben non, parce que nous, c'est de l'asticot dégraissé qu'on achète.
21: Non, mais le nôtre, il est bien nourri, hein, il est tout frais. Hein. L'asticot de cimetière, il n'y a pas meilleur, hein, pour la pêche. Hein.
20: Oui, mais il est dégraissé, il passe dans des tamis.
21: Ben évidemment, l'asticot de cimetière est nourri avec la plus riche des nourritures, vous le savez bien.
20: Oui. Bien, mais il faut qu'il soit dégraissé, nettoyé.
21: C'est fait. On le fait avec application, croyez-nous. On est pêcheurs nous-mêmes, hein, donc
20: on
21: connaît. Vous savez, je peux vous donner un secret, je vous demande simplement de ne pas le répéter.
20: Oui.
21: Ça fait maintenant 15 ans que j'appâte à l'asticot de cimetière.
20: Ouais.
21: Chaque année, je gagne 5 ou 6 concours de pêche, et dont 2 au niveau national.
20: Vous êtes gardien de quel cimetière ?
21: Ben, à Aubais. Hein.
20: D'accord. Et vous savez produire combien de quantités ?
21: Oh ben là, actuellement, on fait du 50 kilos au jour.
20: Ouais.
21: On est au creux de la vague, là, parce qu'avec les grosses chaleurs, l'asticot, vous savez, il n'aime pas trop ça.
20: Ouais. Donc et à quel prix vous le vendez ?
21: Alors, nous, par nuit, on fait en moyenne 50 kilos. Ça nous prend environ 5 heures, parce qu'il faut déterrer celui qui a été enterré dans la journée, aller chasser au-dessous, parce que les asticots, ils viennent, évidemment, ils sont appâtés. C'est là qu'ils arrivent, sur les dernières tombes. Donc, on passe environ 5 heures pour 50 kilos.
20: Ouais.
21: On est deux dessus, les deux gardiens du cimetière. Ça nous fait donc une heure par kilo, c'est-à-dire une heure, on fait 10 kilos par heure.
20: D'accord.
21: Après, on les dégraisse.
20: Ouais.
21: Encore une heure, à peu près, deux heures, quoi. Hein. Est-ce que 2 euros le kilo, ça vous irait ?
20: Je pense que ça doit aller. Faut que je regarde, parce que moi, je l'achète au litre. J'achète pas au kilo, j'achète au litre. Il faut que je pèse un litre. Et vous faites des factures ou vous faites des factures ?
21: Ben non, attendez.
20: C'est sans facture. Ah non, mais il faut que je sache.
21: Ben nous, on est gardien de cimetière, on n'est pas.
20: C'est tout du blanc, vous le colorez pas, vous le vendez blanc.
21: Oui, on le vend. Il est blanc, on le vend blanc.
20: D'accord.
21: Ce qu'on fait souvent, c'est qu'on les colorie en jaune.
20: D'accord.
21: C'est-à-dire qu'on pisse dessus.
20: Ouais.
21: Après les avoir bien dégraissés, on se met à deux au-dessus de la bassine et on pisse dessus. On les laisse 10 minutes dans la pisse, quoi. Hein. Et quand ils sortent, ils sont colorés. Alors là, je peux vous dire, mais n'importe quel poisson qui passe, il y va.
20: J'avais jamais entendu de ma vie qu'on colorait de l'asticot avec de la pisse, hein. Je sais pas, mais... Bon, faut que je regarde mon prix d'achat d'habitude.
21: Attendez, moi je vous rappelle quand même le prix. Pour moi, en ce qui me concerne, asticot naturel, 2 euros le kilo.
20: Ouais.
21: Asticot naturel à la pisse, 2,50 euros. Avec ça, on gagne tous les concours.
20: D'accord.
21: Mais qu'est-ce qu'on fait des 50 kilos là, qu'on a là, pour aujourd'hui ?
20: Ah bah là, pour aujourd'hui, moi je peux rien faire, hein. Je suis toute seule, c'est pas moi qui décide. Hein.
21: Est-ce que vous voulez que je vous les amène pour que vous fassiez un essai gratuitement ?
20: Bah, je peux pas, mes chambres froides, elles sont pleines, j'ai été livrée cette nuit.
21: Non, mais nous, on vous les dépose, vous inquiétez pas. En plus, on les a fait à la pisse, alors ils vont être parfaits. Voilà, on vous les amène, c'est des 50 kilos à la pisse, c'est dans 10 litres de pisse.
20: Non, mais j'en veux pas aujourd'hui.
21: T'es parti ? Ouais, tu leur fais cadeau, hein. Non, non, il n'y a pas d'argent, là, c'est pour justement pour qu'ils essayent.
20: Ouais, non, mais je veux pas ça aujourd'hui,
21: c'est
20: hein.
21: C'est pas grave si la pisse est chaude, les asticots sont toujours vivants, oui, je sais.
20: Non, mais votre truc coloré à la pisse, ça m'intéresse pas.
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0: Oui, bonjour.
3: Bonjour monsieur, c'est bien le camping ?
0: Oui, c'est bien le camping.
3: Monsieur Martin à l'appareil, les gîtes Martin.
0: D'accord, alors les gîtes Martin, absolument, j'étais pas trop au courant.
3: Oui, c'est parce que je vous ai pas prévenu, mais j'ai une trentaine de cabanons à déposer chez vous.
0: Une trentaine de cabanons ?
3: Ouais, parce qu'ils sont sur un terrain à moi, mais comme je les ai pas déclarés, je vais les planquer chez vous.
0: C'est quoi cette histoire ? Vous voulez venir mettre des cabanons à vous dans notre camping ?
3: Bah oui, parce qu'apparemment ils font des contrôles en ce moment.
0: Mais ils sont pas pour nous ces cabanons, ils sont à vous, on est d'accord ?
3: Oui, bien sûr, non mais je les récupère dès qu'ils auront fini les contrôles, dans quelques semaines.
0: Ça se fait pas ça, monsieur.
3: Ah si, dans le milieu campingiste, ça se fait couramment.
0: Ah non.
3: Et puis vous inquiétez pas, j'ai tout prévu. Vous avez des mobilhomes.
0: Et alors,
3: mes 30 cabanons, on va les planquer à l'intérieur de vos mobilhomes.
0: Mais pas du tout, vous ne mettez pas des cabanons dans nos mobilhomes.
3: Ah c'est bon, j'ai mesuré, ça passe.
0: Mais bien sûr, oui.
3: Oui, faudra tasser un peu à l'intérieur, mais bon.
9: Oui, bonjour.
3: Ah, bonjour monsieur.
9: Non mais monsieur, on ne veut pas de vos cabanes de jardin.
3: Mais si, c'est bien avec votre collègue, on va les mettre dans vos mobilhomes.
9: Non, vous pouvez pas les mettre dans les mobilhomes parce que là les femmes de ménage sont en train de faire le ménage dans les mobilhomes, donc...
3: Ah, bah pas de soucis, je passerai après le ménage.
9: Non mais monsieur, vous ne pouvez pas mettre...
3: Mais si, dites juste aux femmes de ménage de pousser un peu le mobilier dans les coins.
9: Non, je ne dis pas aux femmes de ménage,
3: Vous sortez table, chaise et literie, on peut largement rentrer un cabanon.
9: Non mais même monsieur, je vais pas prendre 30 cabanes de jardin.
3: Bah disons que ça m'arrangerait.
9: Mais oui.
19: Allô.
3: Et bonjour madame.
19: J'ai pas commandé de cabanons.
3: Mais non, ce sont mes cabanons. Moi, je vous les laisse juste quelques semaines. Après, je les récupère.
19: On n'est pas en Ukraine ici. Oh. C'est complètement cavalier notre truc là.
3: Comment ça cavalier ?
19: Oui.
3: Cavalier comme quand on est à cheval.
19: Non, mais...
3: Alors nous, on vient pas en cheval, on vient en camion.
19: Non, mais attendez, arrêtez là.
3: Ah bah des camions, il y en a quelques-uns, ouais.
19: Le moindre camion qui arrive, moi, c'est gendarmerie direct.
3: Pardon, mais quand même, 30 cabanons qui font chacun 20 mètres carrés.
19: Hein ?
3: Ça fait donc 600 mètres carrés.
19: 600 mètres carrés, mais vous rigolez ?
3: Ouais.
19: Là, vous m'appelez comme ça, monsieur, je viens vous poser 600 mètres carrés de cabanons chez vous.
3: Voilà, c'est tout, hein.
9: Oui, allô ?
3: Bonjour, monsieur. Faut pas vous inquiéter, vu qu'on met tout dans vos mobilhomes. Ça vous encombrera pas l'extérieur.
9: Mais je m'en moque, monsieur, royalement. On va pas mettre ça dans mes mobilhomes, mais de où vous allez chercher toutes ces idées ?
3: Bah, il se trouve que je suis un peu idéologue, donc effectivement, ça fait partie de mon métier de trouver des idées.
9: Mais même !
8: Et puis je m'excuse, mais si on peut plus rendre un petit service entre collègues, pardon.
9: Mais... rendre un petit service entre collègues, mais il est hors de question.
8: Ah bah merci, mais sinon mes cabanons, vous allez voir que je vais devoir les déclarer.
9: Mais si vous êtes hors la loi, moi c'est pas mon problème. On vit au pays des bisounours, là, non mais attendez.
8: Oula, pardon, où ça ?
9: Bah oui, pardon, on vit au pays des bisounours.
8: Alors, pas du tout, moi je suis à Martinville.
9: Non, mais on vit au pays des rêves, hein, avec vous.
8: Ah, ou sinon, autre solution, vous avez une pelleteuse ?
9: Une pelleteuse maintenant, on va les enterrer, et bien encore mieux.
8: Bah oui, si on met mes cabanons sous vos mobilhomes, ça dérange personne.
9: Bah s'il y en a quelqu'un à enterrer, c'est vous que je vais enterrer, parce que vous commencez à me la... Hein ?
8: Ok, donc on dit que c'est bon pour vous ?
9: Mais hors de question, mais allez jouer ailleurs.
8: Ouais, bah comme vous dites, oui, à tout à l'heure.
9: Non, j'ai pas dit à tout à l'heure.
8: Ah, bon bah à tantôt.
9: À tantôt non plus.
8: À bientôt ?
9: Non plus.
8: À plus ?
9: Non plus.
8: À prochainement.
9: À jamais.
8: Bon bah bisous.
9: Bisous encore moins, mais je suis pas votre poulette. Non plus.
8: Oui, bah je sais, hein. Si vous étiez une poulette, vous auriez des plumes, mais vous feriez cote-cote.
9: Non !
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11: Unicis, bonjour.
12: Oui, bonjour madame, c'est l'agence matrimoniale.
11: Oui, tout à fait.
12: Oui, bonjour madame, je voudrais le service après-vente de l'agence matrimoniale, s'il vous plaît.
11: Vous êtes monsieur ?
12: Robert Ledoux.
11: Eh bien, c'est le service après-vente, c'est madame.
12: Écoutez, madame, je suis désolé, j'ai acheté une femme chez vous.

0: madame,
1: vous vous entendez causer, là? Moi, je ne sais pas, mais vous avez une drôle de façon de parler des femmes, hein?
0: Mais madame, c'est moi le cochon de client. J'ai acheté une bonne femme chez vous.
1: Ma vie.
0: Ce produit-là arrive chez moi, s'installe, bon. Et hop, je l'essaye, normal. Dès le début, je me dis, tiens, elle est pas... Je me dis, bon, ça va peut-être venir. Vous savez, c'est comme les voitures font un rodage, quoi, hein, vous comprenez, hein. Mais maintenant, ça fait quand même un certain temps. Ses capacités, ses performances sont très limitées.
1: Écoutez, quand même, c'est des détails intimes qu'on n'a pas le droit de demander.
0: Mais enfin, madame, quand
1: t'as... personne, enfin.
0: Mais enfin, quand même, quand un garagiste vend une voiture, il sait très bien...
1: Ah ben, c'est quand même, entre une voiture et une femme, il y a quand même une différence, monsieur.
0: Mais madame, c'est vous qui l'avez vendue, c'est vous le garage.
1: Oh bah dites donc, vous nous considérez vraiment bizarrement, vous, hein. Vous avez une drôle de manière de parler des femmes, hein.
0: Bah c'est vous qui les vendez, les femmes, c'est pas moi.
1: On les vend pas.
0: Oh, j'ai payé.
1: Mais la dame aussi a payé pour vous rencontrer, de toute façon, on les vend pas.
0: Écoutez, madame.
1: Enfin.
0: Moi, j'avais fait un plan d'épargne pour acheter une grosse. Mais enfin, attendez, si j'avais vu que le modèle que j'ai choisi ne fonctionnait qu'à l'horizontale, j'aurais pas pris.
1: Bah écoutez, je comprends pas votre mentalité, hein. La personne est comme elle est, point final.
0: Madame, c'est quand même pas comme quand on va voir des prostituées. Une prostituée, ça coûte 500 balles. Là, ça m'a coûté 10 000 balles.
1: Ah, vous nous traitez comme des moins que rien et tout. Alors là, j'arrive pas à vous comprendre, hein.
0: Si vous me changez pas la bonne femme que j'ai en ce moment contre une autre, neuve et plus performante, alors là, je porte plainte.
1: Bah, de toute façon, porter plainte, pourquoi?
0: C'est un modèle usé.
1: Ah, pas du tout.
0: Oh, bah, dis donc, hein, c'est pas vous qui l'avez dans votre plumard, hein.
1: Non, mais vous entendez parler, vous parlez d'une dame, vous la parlez comme une voiture.
0: Mais madame, il y a de très belles voitures. Arrêtez de dire du mal des voitures, enfin, quand même, c'est scandaleux, ça.
1: Une femme, c'est quand même pas une voiture, il y a une différence, je regrette.
0: Eh ben, il y a des voitures qui valent bien des occasions de bonnes femmes, comme celle que vous m'avez vendue.
1: De toute façon, on n'est pas un concessionnaire de voitures, monsieur.
0: Attendez, je comprends pas, là, c'est pas le garage Habite.
1: Ah, vous êtes pas du tout au garage Habite, je regrette. Vous êtes dans une agence matrimoniale.
0: Bah, une agence matrimoniale, c'est un garage Habite.
1: Mais dites donc, qu'est-ce que vous êtes vulgaire?
0: Oh
1: bah écoutez, vous vous entendez causer un garage Habite? Non mais qu'est-ce que c'est que ça? Moi je n'ai jamais entendu ce terme-là. Moi je regrette, vous me choquez énormément.
0: Je me fais filer une occasion pourrie, lamentable pour 10 000 balles, hein? Une nana qui tient pas la route, et c'est moi qui... Ah non, mais attendez.
1: Ah là, vous êtes d'une vulgarité pas possible.
0: Vous faites quoi ce soir, madame?
1: Comment? Mais vous me prenez pour qui? Écoutez, moi je vais porter plainte contre vous.
0: Bah écoutez, vous n'avez pas porté plainte contre monsieur le préfet de région?
1: Parce que vous êtes pressé?
0: Oui, madame.
1: Eh ben dites donc, bonjour le langage pour un pressé, hein.
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3: Allô?
4: Bonjour monsieur, c'est bien l'agence immobilière en Bretagne?
3: Oui.
4: Monsieur Martin à l'appareil, je vous appelle parce que je suis propriétaire à Martainville-sur-Mer, sur la Côte d'Azur.
3: D'accord.
4: Et ce crétin de maire Martin a décidé de doubler ma taxe foncière.
3: D'accord.
4: Donc, j'ai lancé une procédure d'inversage d'adresse. Moi, je me déclare chez vous en Bretagne et vous, chez moi, sur la Côte d'Azur.
3: Et je comprends pas pourquoi vous voulez qu'on déclare qu'on est dans le Côte d'Azur.
4: Parce que comme ça, moi, je déclare que je suis dans le Bretagne.
3: Juste un instant, je vais faire le point avec ma collaboratrice. Oui, bonjour.
4: Bonjour, monsieur.
3: Non, mais attendez, vous êtes client chez nous?
4: Ah, ok, donc votre collègue vous a rien expliqué.
3: Si, elle m'a expliqué que vous cherchez une adresse pour vous domicilier ailleurs que chez vous.
4: Voilà, c'est ça. Donc pour les papiers, je m'en suis occupé.
3: Mais quels papiers? Mais de quoi vous parlez, là?
4: Bah, les papiers pour échanger nos taxes foncières.
3: Quelles taxes foncières, hein?
4: Parce que moi, si je suis déclaré dans le Bretagne, ça m'évite de payer la taxe qui double à Martainville.
3: Non, mais attendez, on se connaît? On est en affaires ensemble?
4: Alors non, on se connaît pas, mais oui, on est comme qui dirait en affaires, vu que vous allez déclarer votre société à mon adresse.
3: Mais non, vous comprenez pas. Je vais pas dire que j'ai une agence dans le sud.
4: Non mais vous inquiétez pas, on rechangera l'année prochaine.
3: Que vous rechangez l'année prochaine de quoi?
4: Eh ben nos adresses, on rechangera pour vous mettre dans le Bretagne.
3: Mais on changera rien.
4: Et bien sûr, je paye votre taxe foncière.
3: Non mais moi je vous demande pas que vous me payiez ma taxe foncière.
4: Bah je vais pas vous demander de la payer quand même.
3: Mais bien sûr je vais payer ma taxe foncière.
4: Bah non, déjà que vous payez la mienne.
3: Ah bah sûrement pas que je vais pas payer votre taxe foncière.
4: C'est le principe de l'échange, pardon.
3: Mais l'échange de quoi? Mais j'hallucine, c'est quoi votre échange là?
4: C'est un inversage de taxe. C'est mon avocat qui me l'a conseillé.
3: Mais votre avocat, je le connais moi, votre avocat?
4: Bah c'est Maître Martin, barreau de Martainville.
3: Attendez, c'est simple, vous êtes pas propriétaire des lieux.
4: Alors si, cette année c'est moi, et vous, vous propriétisez à Martainville-sur-Mer.
3: Ah bon, et on vous a signé ça?
4: Oh, je voulais pas vous déranger, je l'ai signé pour vous.
3: Non mais vous plaisantez, en plus vous faites des faux?
4: Bien sûr, oui, ça se fait très régulièrement à Martainville.
3: Ah oui, mais moi j'en ai rien à faire que ça se fasse régulièrement par chez vous peut-être. Moi, les embrouilles du sud de la France, nous on est en Bretagne, on est loin de tout ça.
4: D'ailleurs, moi on m'a dit qu'en Bretagne, ça magouillait aussi pas mal.
3: Ah ouais, bah non, ça se fait pas donc.
4: Bon, dans ce cas, on se déclare en copropriété.
3: Mais certainement pas, non, mais attendez, je suis quand même encore libre de faire ce que j'ai envie en tant que propriétaire quand même.
4: Non, mais si vous pouvez juste me prévoir une chambre sur place.
3: Une chambre, c'est une société, monsieur.
4: Oui, bah vous mettez un canapé-lit ou un clic-clac dans un coin.
3: Non, mais vous êtes

0: connais pas.
1: Je comprends surtout qu'il y a des noms qui veulent dire oui.
0: Bien sûr.
1: Vous voulez négocier?
0: Mais j'en ai rien à faire. Et j'hallucine.
2: Vous racontez comme histoire.
1: Bonjour madame, c'est ce que je disais, c'est juste un inversage taxageur.
2: Vous êtes pas de la gueule, vous, ouais.
1: Ah non, je suis pas de la gueule, je suis de Martinville-sur-Mer.
2: Vous voulez que moi je paye vos taxes foncières et que vous payez la mienne?
1: Voilà, on est d'accord.
2: Vous prenez les enfants du bon Dieu pour des canards sauvages.
1: Pardon, mais c'est pas la peine de me traiter de canard.
2: Vous êtes sourd en plus.
1: Et voilà, on demande un petit service à un concitoyen.
2: Mais il n'y a pas besoin de service à concitoyen.
1: Et on se fait traiter de canard.
2: Oui, c'est ça, oui.
1: Bon, on dit que c'est oui.
2: Eh ben non.
1: Allez.
2: Bah non.
1: S'il te plaît.
2: Bah non, vos histoires à la con, vous les gardez pour vous.
1: Ah, alors pas de bol, mes histoires à la con, j'ai plutôt tendance à les partager.
2: Ouais, c'est ça.
1: Ah, si, je vous jure.
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4: Allô?
5: Oui, bonjour, je suis bien au presbytère.
4: Oui.
5: De la cathédrale.
4: Oui.
5: Je voudrais parler à monsieur le curé, s'il vous plaît.
4: C'est de la part de qui, s'il vous plaît?
5: C'est de la part de Su, Michel Su, la mairie.
4: Ah, d'accord.
6: D'où?
5: Oui, bonjour mon père.
6: Oui, bonjour monsieur, oui.
5: C'est Michel Su, la mairie à l'appareil.
6: Oui.
5: Dites-moi, vous savez que...
6: Quel service?
5: Alors, je vous explique, service santé de la mairie.
6: Oui.
5: Nous avons reçu la liste des gens qui ne sont pas du tout à jour de leur vaccin.
6: Oui.
5: Les rappels.
6: Oui.
5: Ce qui est votre cas.
6: Comment ça, mon cas?
5: Vous avez 17 vaccins en retard.
6: Oui.
5: Vaccin et rappel.
6: Oui.
5: Alors donc, je vous propose un rendez-vous pour vendredi.
6: Ah non, je suis désolé, vendredi je peux pas.
5: D'accord, alors mardi,
6: on va vous faire... À quelle heure, monsieur?
5: Alors mardi, 9h.
6: Non, moi j'ai la messe à célébrer le matin.
5: D'accord, donc mardi après-midi,
6: 15h30.
5: Alors il y a donc 17 vaccins et rappels, on vous fait tout d'un seul coup. Hein.
6: Ah bon? Mais je trouve ça extraordinaire, c'est la première fois que j'entends parler de ça.
5: Bon, écoutez mon père, je peux me permettre d'être indiscret?
6: Oui.
5: Ah, merci.
6: Ben vous pouvez, oui, au point où nous en sommes.
5: Oui. Vous n'auriez pas peur des piqûres, par hasard?
6: Ah non, j'ai pas peur des piqûres, absolument pas. Non, alors là, c'est vraiment pas... Mais 17... Ah non, monsieur, excusez-moi. Non, j'ai pas peur des piqûres, le problème n'est pas là.
5: Vous avez
6: peur
5: des piqûres?
6: Je n'aime pas de tout ce procédé.
5: Vous avez peur des piqûres?
6: Non, je n'ai pas peur des piqûres. Mais je n'irai pas, je trouve ce procédé un peu étonnant.
5: Mais vous ne serez pas un peu anarchiste, mon père?
6: Eh bien, écoutez, vous le prenez comme vous voulez, mais monsieur, je n'irai pas.
5: Bien.
6: Bien.
5: Donc je note qu'une infirmière diplômée passera à votre presbytère mardi 15h30.
6: Eh bien, je ne suis pas obligé de la recevoir. Au revoir. Allô?
7: Allô?
6: Allô?
7: Oui, bonjour, c'est monsieur le curé.
6: Oui, bonjour madame. Oui.
7: Ah, bonjour, madame Lamolle à l'appareil. Je suis
6: madame?
7: Lamolle, je suis l'infirmière diplômée pour mardi.
6: Oui. Ah non, mais moi je refuse ce procédé.
7: Oui, c'est ce qu'on m'a dit à la mairie.
6: Ah non, je trouve ça complètement inacceptable.
7: Mais oui, vous êtes douillé, pareil.
6: Non, mais qu'est-ce que c'est que cette histoire? Je suis douillé, n'importe quoi. Mais madame, je vous permets, mais vous êtes comme le monsieur qui raconte des piqûres, j'en ai déjà eu. Alors madame, ça suffit. Mais c'est quoi ça? C'est n'importe quoi. Allons.
7: Monsieur le curé, écoutez, ça fait 40 ans que je travaille dans tous les établissements scolaires et autres de la ville.
6: Oui, mais madame, n'insistez pas, s'il vous plaît, c'est tout.
7: Je n'insiste pas. Je tenais juste à ce que vous sachiez,
6: oui.
7: Monsieur le curé,
6: oui.
7: Que des enfants douillets...
6: Mais écoutez, arrêtez,
7: j'en
6: madame,
7: ai vu.
6: Le oui. problème n'est pas là.
7: Mais bien
6: je
7: sûr que
6: si. Je trouve ce procédé inacceptable.
7: Oui, on trouve toujours des bonnes excuses.
6: Mais non, madame, arrêtez, ça suffit comme ça. Je refuse d'en savoir plus sur cette question.
7: Non, c'est pas
6: c'est
7: ça.
6: C'est vraiment n'importe quoi.
7: Permettez-moi de vous dire quand même, monsieur le curé, qu'à votre âge, avoir peur de deux...
6: Bah écoutez, madame, arrêtez,
7: aiguille.
6: Ça suffit comme ça.
7: Oh.
8: Allô?
5: Oui, bonjour, madame. Monsieur De Apio, à l'appareil. L'adjoint au maire.
8: L'adjoint au maire?
5: Oui, De Apio. Passez-moi, monsieur le curé.
8: Oui.
6: Allô?
5: Monsieur le curé, des hommes douillets.
6: Mais monsieur, arrêtez, ça suffit comme ça. Je refuse, vous pouvez pas m'y obliger.
7: Peureux.
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8: Allô?
1: Bonjour monsieur, c'est bien la station service?
8: Oui.
1: Monsieur Martin à l'appareil, établissement Martin Bricolage.
8: Oui.
1: Je vais venir installer un stand bidoniste devant la station.
8: Mais vous voulez installer quoi?
1: Un stand bidoniste, parce que je vais venir vendre des bidons et des jerrycans pour vos clients.
8: Mais vous n'allez pas installer un truc sans qu'on se soit vu avant?
1: Non, mais on se met juste sur un coin du parking, on installe le matos.
8: Non, mais je m'en fiche, on vient se présenter avant d'amener du matériel.
1: Ah oui, de toute façon, je serai là 10 minutes avant la livraison, il faut que je réceptionne.
8: Non, vous venez pas 10 minutes avant votre installation, vous me dire bonjour, je m'appelle monsieur Martin et je m'installe dans 10 minutes.
1: je alors, viens. Pardon, pourquoi vous me dites bonjour, je suis monsieur Martin?
8: Non, c'est vous monsieur Martin.
1: C'est ça. Donc je peux venir demain, comme ça on démarre.
8: Allô?
1: Bonjour monsieur.
8: Alors, juste comme ça, si jamais demain matin vous venez, vous mettez quoi que ce soit sur le parking.
1: Demain matin. Alors attendez, je regarde si je suis dispo le matin.
8: Non, j'étais en train de vous dire que si demain matin vous vous pointez à la station de service, j'appellerai le 17.
1: Le 17, ça nous fait 4 jours ça le 17 parce que si c'est un mercredi.
9: Allô?
1: Et bonjour madame.
9: Bonjour, vous êtes?
1: Bah au téléphone.
9: Non mais qu'est-ce que vous voulez faire là?
1: Je dois installer mon stand bidoniste. Donc votre collègue propose que je passe le 17.
9: Non, le 17 c'est la police.
1: OK, bah dans ce cas je peux passer le 18.
9: Non, vous avez rien compris.
1: Bah c'est vous, dites-moi quand ça vous arrange hein. Moi je peux venir dès maintenant.
9: Eh bien, ce qu'on fait, vous venez l'installer.
1: Ah bah super.
9: Moi j'ai le tractopelle à côté, comme ça une fois que vous avez fini l'installation.
1: Ouais, non, pas besoin de tractopeller, mais enfin c'est gentil de proposer votre aide.
8: Oui, allô?
1: Ah, alors là je suis plus, ça c'est le monsieur d'avant.
8: Je suis la gérante du garage, je fais ce que je veux, je suis chez moi.
1: Bah non, c'est le patron qui fait ce qu'il veut.
8: Mais c'est moi la patronne, qu'est-ce que vous faites chier?
1: Pardon, mais vos clients qui vont en Espagne pour chercher de l'essence, ils seront bien contents.
8: Non, ils y vont pas en Espagne mes clients.
1: Ah d'accord, bah prévenez-les que c'est quand même beaucoup moins cher en Espagne.
8: Oui, non mais bien sûr, je vais leur dire que c'est moins cher en Espagne, alors comment je vends du carburant? Mais vous êtes con ou quoi?
1: Ouais, et je vous ai pas tout dit. En vrai, les jerrycans, ils sont déjà pleins d'essence.
8: Non mais je m'en fous, je n'en veux pas, je vous ai dit non. Qu'est-ce que vous comprenez pas d'un nom?
1: Bah je comprends déjà que vous parlez un peu fort.
8: Je m'en fous, je ne veux pas.
1: Non mais on s'arrange, moi je vous revends l'essence espagnoliste qui est dans les jerrycans.
8: Alors là je vais vous dénoncer au truc des fraudes, voilà, ça va être vite fait.
1: Ah bah non, sinon à tous les coups, les fraudes ils vont vouloir savoir pourquoi je paye pas les taxes.
8: Ah mais oui, mais voilà, alors arrêtez de me faire chier.
1: D'accord, donc on fait que les jerrycans vides, vous avez raison, c'est plus sûr.
8: Rien du tout, je ne veux pas vous voir dans mon garage.
1: Ok, je me mettrai derrière le garage, comme ça vous me verrez pas.
8: Vous ne serez ni devant ni derrière le garage, vous...
1: Ah, bah c'est reparti. Allô?
10: Allô?
1: Et voilà, ils m'ont mis en attente, il n'y a plus personne.
10: Si, si, je suis là, moi, j'attends, hein.
1: Tu vas voir qu'ils sont partis se prendre un petit café à la machine peinard.
10: J'attends après vous.
1: C'est dingue, moi je travaille quand même.
10: Plutôt que raconter des conneries, il faudrait mettre le téléphone à l'oreille, parce que j'attends, hein.
1: Ah, il y a quelqu'un?
10: Ouais.
1: Bonjour madame, j'étais en train de vous attendre.
10: Non, non, c'est moi qui attends après vous, que vous êtes en train de dire que j'ai dû aller prendre un café.
1: Ah, oh, pas du tout.
10: Si, si.
1: Oh, bah, j'aurais jamais dit ça, je me serais pas permis.
10: Ouais, ouais, bien sûr, ouais.
1: Donc, comme j'expliquais, je vous apporte les jerrycans.
10: Eh bien, ça tombe très bien, j'en ai en vente en boutique, moi.
1: Oh, bah, faut pas se gêner, pardon, je suis distributeur exclusif bidon et jerrycans sur toute la région, et vous tranquille.
10: Mais qu'est-ce que vous me racontez, là? En tant que station-service, moi qui paye des impôts en France, j'ai pas le droit de vendre de jerrycans.
1: Je m'excuse, mais là, vous me faites carrément concurrence déloyaleuse.
10: C'est moi qui fais une concurrence déloyale. Vous voulez venir vendre chez moi sur le parking et c'est moi qui fais une concurrence déloyale.
1: Ah oui, on est d'accord.
10: Mais t'es complètement taré, toi.
1: Ah bah tu vas voir qu'en plus ça va être ma faute.
10: Fais ton travail chez toi et laisse-moi faire le mien chez moi.
1: Non, on va faire le contraire.
10: Hein?
1: Ouais, moi je fais mon travail chez toi et toi tu fais mon travail chez moi.
10: Mais vous me prenez pour un con, moi.
1: Ah bah non, t'as encore inversé, le con c'est moi.
10: Mais c'est bon.
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11: Allô, j'écoute.
5: Oui, bonjour madame.
11: Bonjour monsieur.
5: Je suis bien au domicile du docteur... Il est gastro quelque chose, je crois. Hein.
11: Ah oui, il est gastro quelque chose, comme vous
5: bon,
11: dites.
5: Je vous ai un rendez-vous, c'est possible. Il est là, non?
11: Non, il n'est pas là tout de suite. Il sera là tout à l'heure. Alors le problème, monsieur, c'est que... comme il s'en va demain, pour une dizaine de jours...
5: Oh là là.
11: Et oui, c'est ça le problème. Écoutez, c'est comme vous voulez, monsieur. Je peux éventuellement encore de vous donner un rendez-vous entre deux personnes si vous tenez absolument à venir. Enfin, bon, je vous ai prévenu, monsieur, vous ne tomberez pas de haut si je vous dis que vous êtes adressé à un professeur et non pas à un gastro-entérologue de quartier.
5: C'est-à-dire, ça coûte combien?
11: C'est-à-dire, la consultation est de 650.
5: Pardon?
11: 650.
5: C'est pas vrai.
11: Mais si, c'est vrai. Bien. Bon, je vous ai tout expliqué, monsieur.
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11: Allô?
1: Bonjour monsieur, c'est bien la boucherie?
11: Oui.
1: Monsieur Martin à l'appareil, les viandes véganistes Martin.
11: Ouais.
1: Je vends des steaks véganistes à base de protéines végétalifiées.
11: Ouais.
1: Mais maintenant, on n'a plus le droit de marquer steak et véganiste sur la même étiquette.
11: Ouais.
1: Donc j'ai rayé le mot véganiste et j'ai mis le nom de votre boucherie à la place.
11: Ah bon?
1: Bah oui, comme ça en plus, mes clients pensent que c'est de la vraie viande.
11: Ah oui, bah bien sûr.
1: Mais oui, tout simplement.
11: Bah attendez, je vais vous passer monsieur. Vous allez voir s'il va être d'accord.
1: Ah bah je sens que ça va lui plaire, ouais.
11: Écoute, je suis bien, ultra-fic.
12: Allô? Oui.
1: Bonjour madame.
12: Ah non, que ça devient vegan, monsieur.
1: Ah non, mais vous avez pas compris. C'est juste un truc que je marque sur mes produits pour pouvoir les écouler.
12: Ah bah ça, monsieur, j'en ai rien à foutre. Votre trafic, ça nous intéresse pas, ça.
1: Ah bah oui, mais pardon, moi j'ai déjà imprimé toutes mes étiquettes avec votre nom dessus.
12: Ah bah il faut c'est vous, j'en ai rien à foutre d'être vos étiquettes, moi. C'est pour vous, eh bah avant de prononcer tous les étiquettes, déjà une, vous nous demandez l'autorisation.
1: Oui, oh bah déjà une, disons que je vous demande l'autorisation maintenant.
12: Déjà une, monsieur, on va faire des étiquettes, on me demande l'autorisation.
1: Oui, bah déjà une, considérons que vous me l'avez donnée et on s'arrangera plus tard.
12: Ah oui, là, j'ai donné mon autorisation, là.
1: Bah, disons que déjà une, on fait comme si.
12: Non, monsieur, écoutez, venez vous-même, puis on va parler face à face.
1: Ok, super, bah j'arrive.
12: De toute façon, on veut pas travailler avec vous, monsieur.
1: Ah, alors pourquoi vous me demandez de venir?
12: Je dis, Eh, vous me cassez les couilles ou quoi, vous?
1: Non, mais pardon, vous me dites de passer, après faut plus passer.
12: Oui, non. Aoust, trouvez quelqu'un d'autre.
1: Pardon, vous m'avez dit quoi, là? Aoust?
12: Ouais, aoust. Vous savez pas ce que ça veut dire, aoust?
1: Ah si, je connais, c'est du jambon.
12: Non, c'est dehors.
1: Non, c'est du jambon, le jambon d'Aoust.
12: Oh, l'Aoust et Aoust.
1: C'est ça, le jambon d'Aoust, qui vient de la vallée d'Aoust, en Italie.
12: Non, monsieur, écoutez.
1: Eh ben, justement, ça j'en ai. Est-ce que vous voulez que je vous apporte du jambon d'Aoust?
12: Putain, c'est à moi que tu vas voir faire. Tu veux peut-être au carré ou quoi, toi?
1: Oh, bah, tu vas voir que ça va être encore ma faute.
12: Qu'est-ce que tu fais chier, là? Ça dit non, c'est non.
1: Alors, ça dépend. Parfois, il y a des noms qui veulent dire oui.
12: Et je t'ai dit non, c'est non. Tu crois que c'est...
1: Non, mais pardon, quand vous dites non, c'est pour les étiquettes.
12: Pour tout!
1: Ah oui, mais alors pourquoi vous me demandez du jambon d'Aoust?
12: Je t'ai pas demandé du jambon d'Aoust! Et je t'ai dit Aoust, ça veut dire Aoust, ça veut dire dégage. Déjà du jambon Aoust, ça n'existe pas, c'est du Laoust.
1: Vous me dites du Laoust.
12: Tu comprends, là?
1: Ça, je suis pas sûr d'en avoir, je vérifie.
12: Ouais.
1: Laoust, non, j'en ai pas.
12: Tu fous de ma gueule ou quoi, toi?
1: Oh bah oui, bien sûr.
12: Ah, tu te prends pour qui, là?
1: Oh, je dirais que je suis juste un petit businessman sans prétention.
12: Ah, un petit businessman, bah t'es à côté de tes pompes, hein, mon gars.
1: Ah, pas du tout, non, je les porte aux pieds.
12: Il est grand temps que tu te fais soigner de ta tête, toi.
1: C'est marrant, t'es pas le premier à me dire qu'il faut que je me fais soigner ma tête.
12: Écoute, hey, ouais. Tu déposes rien du tout.
1: Oula, pardon, je me suis trompé, j'ai plus de jambon d'Aoust. Non mais bonne nouvelle, je peux vous mettre du jambon de Bayonne à la place.
12: Eh, hey, dégagez avec vos produits, merde.
1: Ou du jambon espagnol.
12: Eh hey, putain.
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14: Allô?
15: Oui, bonjour madame.
14: Oui,
15: bonjour, c'est France Télécom à l'appareil.
14: Oui.
15: Dites-moi, vous n'avez pas eu des problèmes de réception dernièrement?
14: Non.
15: Parce que apparemment, d'après le dispositif nouveau de nos relais antennes, vous aviez quand même un fort risque en degré 6 en potentiel de radiation.
14: Oui.
15: Vous êtes sûr que vous n'avez rien sorti de nouveau dans son téléphone?
14: Ah non.
15: Bon, on va faire...
14: Je ne peux pas être embêté.
15: Là, vous êtes actuellement, vous avez un signal de 1530. Hein, c'est-à-dire que c'est un signal qui est quand même élevé.
14: Ben, j'en sais rien, moi, je connais rien.
15: Non, mais c'est pour vous expliquer, vulgariser un peu notre propos. Donc, ce qu'on va faire, c'est qu'on va monter le signal là tout de suite à 1700.
14: D'accord.
15: Donc, vous allez me dire si vous ressentez quelque chose. Est-ce que vous avez quelque chose à mettre sur la tête pour protéger un peu des radiations?
14: Oh, non.
15: Cellulose ou, vous voyez, un papier celluloïde. Un papier toilette, par exemple.
14: Vous avez ça? Chercher ça.
15: Merci beaucoup. Alors, on va passer, chers auditeurs, de 1530 à 1700. Jean-Baptiste, vous montez, s'il vous plaît, le signal. Ah, tu vas en PHR. Tu vas en...
14: Voilà.
15: Alors, je suis à 1543. D'accord. Allô?
14: Oui.
15: Oui. Alors, vous avez un rouleau de papier hygiénique?
14: Ouais.
15: C'est ça. Alors, vous le dépliez et vous l'enroulez. À partir du visage, vous voyez, à partir de la bouche, jusqu'au front et jusqu'aux cheveux, pour vous protéger des radiations.
14: Mm-hmm. Yeah.
15: Vous commencez par la bouche, puis vous entourez à partir du bas vers le haut. Hein. La bouche, le nez... Voilà. 1600. On est à 1600, là, maintenant. Premier stop. OK, pas de radiation.
14: Mm-hmm. Ça y est, je suis protégé.
15: Alors, vérifions, s'il vous plaît. Le papier toilette, vous l'avez enroulé comment, là?
14: Ben, je l'ai enroulé autour de la tête, entre mes oreilles, les cheveux et puis la bouche, le nez.
15: Le nez, tout est protégé?
14: Oui.
15: Donc vous savez, un peu comme une momie, quoi.
14: Oui.
15: Vous voyez?
14: Mm-hmm.
15: D'accord, c'est du double épaisseur, vous avez mis?
14: Oui.
15: D'accord, rose, blanc?
14: Il est blanc.
15: Il est blanc, d'accord. Alors maintenant, on va faire un essai, madame. Vous allez gonfler, on va en voir en réception, hein. Donc tu vas passer à 1780. Allô?
14: Oui, je vous entends plus.
15: Vous ne m'entendez plus, voilà, d'accord. Donc là, on va passer à 1700. Vous m'entendez bien ?
14: Oui, là, je vous entends.
15: Très bien. Donc, vous allez fermer la bouche, gonfler vos joues et souffler d'un seul coup quand je vous le dirai, d'accord ? Attention. Fermez la bouche. Allez-y. Encore ? Voilà. Vous pouvez enlever le papier.
14: Ça y est.
15: Voilà. Est-ce qu'il y a une marque sur le papier, à l'endroit où vous avez soufflé ?
14: Non.
15: À l'endroit où vous avez fait...
14: Non.
15: Non. Il n'y a pas une marque marron ?
14: Non.
15: Bon, bah écoutez, madame, vous n'avez rien.
14: Mm-hmm.
15: Votre ligne est en sécurité. Qu'est-ce qu'on dit à France Télécom ?
14: Merci.
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16: Bonjour.
1: Bonjour monsieur, c'est bien la boucherie ?
16: Oui.
1: Monsieur Martin à l'appareil, bureau anti-inflationniste ?
16: Oui.
1: J'ai inscrit votre commerce à notre nouveau plan anti-inflationnage.
16: Mmh.
1: Les clients qui viennent vous prendre de la viande, au lieu de payer avec de l'argent, ils vous offrent un service à la place.
16: Ouais, mais bon, ça, vous êtes
1: fabuleux. Oh là, il y a des interférences.
16: Non, non, il n'y en a pas des interférences.
1: Ah si, j'ai entendu, ça fait...
16: Si, c'est moi qui ai fait un bruit, mais c'est...
1: Oui, j'ai entendu, oui, vous êtes un peu ballonné, non ?
16: Bah non, moi j'ai rien.
1: Oui, bien sûr, ouais.
16: Bah non, non.
1: Bref, je valide pour l'échange viande contre service.
16: Non, non, mais c'est pas à moi de prendre la décision, moi je suis juste employé.
1: Ah, et bah passez-moi le patron.
16: Bah, il n'est pas là, il est en tournée, puis il sera dispo que la semaine prochaine.
1: Ah, bah alors vous le préviendrez, parce que moi je commence l'opération aujourd'hui.
16: Bah oui, mais non, mais je suis pas d'accord avec le principe-là. Moi je vais vous passer le patron, mais il est hors de question.
1: Hein. Oh bah non, s'il est en tournée jusqu'à la semaine prochaine, vous allez pas l'embêter avec
16: non,
1: ça.
16: Non, non, je vous passe.
1: Ah bah il est revenu vite.
16: Ne quittez pas. Allô ?
1: Bonjour. Ah, j'ai un doute.
17: Oui ?
1: Ah si, oui. Bonjour madame. On devait me passer le patron, mais il est en tournée.
17: Je vous écoute, mais moi, vous croyez quand même pas que je vais lui donner un sac de viande comme ça ?
1: Un sac de viande ? Quel sac de viande ?
17: Bah, je sais pas, expliquez-moi.
1: Alors pardon, mais moi j'ai jamais dit sac de viande.
17: Bah, je sais pas, dépêchez-vous, j'ai pas que ça à faire, à abréger.
1: Après, qu'est-ce que vous entendez par sac de viande exactement ?
17: Dépêchez-vous, j'ai pas que ça à faire.
1: Non, parce que ça peut être un sac fabriqué en viande, mais bon, je sais pas.
17: Hey. C'est ça où je raccroche. Vous vous dépêchez de m'expliquer où je raccroche.
1: D'accord, donc c'est ce que je disais. Je vous ai inscrit au plan anti-inflationnage pour échanger votre viande contre des services.
17: Oui, mais ça, c'est déjà, moi je veux pas être inscrit. On va déjà commencer comme ça.
1: Bah, on va déjà commencer que comme je me suis permis de vous inscrire.
17: Bah, vous permettiez de quoi de vous inscrire ? En quel nom vous avez le droit de m'inscrire ?
1: Bah, en mon nom.
17: Bah, votre nom, vous êtes qui ?
1: Monsieur Martin.
17: Bah, je m'en fous de Monsieur Martin, moi.
1: Oh, bah merci, moi qui vous ai fait toute votre inscription en plus.
17: Mais je m'en fous, c'est qui vous a dit de m'inscrire ? C'est vous, c'est pas moi. Est-ce que j'ai signé un papier ?
1: Pas la peine, je fais tout par ordinateur.
17: Bah, est-ce que c'est moi qui vous ai dit de m'inscrire ?
1: Bah, en quelque sorte, oui.
17: Mon gars, tu viens tout de suite à la boucherie et on discute.
1: Ah bah, si tu veux, ouais, d'accord.
17: D'accord ?
1: Eh, non mais t'inquiète.
17: Moi, je t'ai rien demandé. Arrête de me dire t'inquiète parce que tu me gonfles. Tu viens ici et on discute, d'accord ?
1: Non mais ça va, je gère.
17: Je gère, tu gères rien du tout, tu gères pas mon nom, tu gères rien du tout. Pour l'instant, tu fermes ta gueule, tu raccroches et tu me casses pas les couilles, ok ?
1: Ok, donc je prends ça pour un oui.
17: Tu prends ça pour un non ? C'est pas pareil.
1: Bah, c'est pas très clair.
17: Bah, c'est pas clair, non. C'est plus clair que non.
1: Je sais pas, par exemple, oui, peut-être.
17: Non, non, c'est non. C'est pas peut-être, c'est non.
1: Bon, bah oui, sans doute.
17: Non, non, tu sais ce que ça veut dire ? Non, N-O-N.
1: Ah oui, mais alors, j'ai pas la lettre N sur mon clavier, donc malheureusement...
17: Eh, ne joue pas le con avec moi, tête de guiche. D'accord ? Tu fermes ta gueule et c'est même pas la peine, d'accord ?
1: Je m'excuse, je joue peut-être au con, mais pardon, je suis quand même un con professionnel.
17: Eh bah, si t'es un con professionnel, bah yon, t'as pas la démarche d'un professionnel, hein.
1: Ah non, je mise plus sur le con que sur le professionnel.
17: Bah, ça se peut.
1: Au passage, tu pourrais me remercier pour cette petite leçon de connerie professionnelle.
17: Déjà, te remercie, tu me vouvoies déjà, ce serait déjà pas mal.
1: Ah bah si tu veux.
17: Hmm ?
1: D'ailleurs, tu me filerais pas un de tes sacs de viande à la place de la leçon de connerie ?
17: J'en ai rien à foutre.
1: Ah, ça c'est oui.
17: C'est non.
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18: Allô ?
15: Alors, je vous rappelle, chers auditeurs, que nous appelons deux personnes. Actuellement, nous sommes en train d'appeler Monsieur Villadard, Jean, ainsi que Monsieur Villosset Célestin à Le P. Alors, attention. Pour le moment, les deux téléphones sonnent dans le vide. Apparemment, il n'y a personne.
18: Mais si.
15: Vous connaissez bien la règle du jeu ?
18: Oui, mais moi, je suis là, je vous entends.
15: Dès que le téléphone sera décroché, c'est le premier de ces deux auditeurs qui dira « mort aux vaches » deux fois, qui aura gagné. Pour le moment, le téléphone sonne chez M. Villadard. Apparemment, ça ne répond pas.
18: Mais si, je suis à l'écoute.
15: Chez Villosset, ce qu'il y a du nouveau ?
18: Oh, ben ça ne va pas, votre histoire. Moi, je suis à l'écoute, enfin.
15: On attend toujours que ça sonne.
18: Oh.
15: Dès que nous entendons « mort aux vaches ».
18: Ben, je vous dis « mort aux vaches », moi.
15: Pour le moment.
18: Ah ben non. Coule pas, j'ai décroché, moi, j'entends, alors. Je sais que ça.
15: Toujours rien, régie ?
18: Mort aux vaches,
15: encore 40 secondes.
18: Moi, je vous dis mort aux vaches, hein. Moi, ça, c'est qu'ils ne m'entendent pas, on ne se comprend pas, là. Chose qui ne colle pas.
5: Il y avait quand même un tracteur à gagner.
18: Oui.
5: Et nous n'entendons toujours pas.
18: Oh, mort aux vaches, mort aux vaches.
5: Attendez, nous entendons quelque chose.
18: Oui, mort aux vaches, mort aux vaches.
19: Allô?
18: Oui?
5: Ah, nous entendons quelqu'un, il y a quelqu'un. Monsieur Villossais?
18: Non, c'est Villalard.
19: Oui, c'est monsieur Villossais.
18: Oh non, non, non, c'est pas Villossais, c'est Villalard.
5: Oui, bonjour, monsieur.
18: Oh, oui,
5: vous êtes donc
18: oh.
5: En direct sur Radio 104.7?
18: Il y a 10 fois que je réponds, quand même.
5: Alors, est-ce que vous connaissez le mot de passe?
19: Et quel mot de passe?
18: Ah ah, mort aux vaches, mort aux vaches. Ah ah, moi je le sais.
5: Eh bien attention, monsieur Villossais, vous avez écouté l'émission. C'est dommage, ça sonne toujours chez Villalarme, mais il n'y a personne qui répond.
18: Mais si je réponds. Oh.
19: Et c'est le mot de passe d'hier ou le mot de passe d'aujourd'hui?
18: Ah.
5: Ah ben c'est le mot de passe, vous devez le connaître.
18: Ben c'est mort aux vaches, mort aux vaches, voilà.
5: Qu'est-ce qu'on dit, monsieur Villossais, comme insulte aux policiers?
18: Oh, non, c'est pas vrai, ça.
19: On dit qu'ils ont des cornes, je ne sais pas.
5: Non, non, non, pas du tout. Et ça sonne toujours chez Villalard.
18: Oui, je réponds. Mort aux vaches, mort aux vaches.
19: Chez RSSS.
18: Oh, là, là, là, là, là, là, là.
5: Pas du tout, ça n'est pas ça du tout. Et c'est dommage que ça ne réponde pas.
18: Mais si ça répond, Villalard répond. Mort aux vaches, mort aux vaches. Tout de même. Qu'est-ce qui se passe, on... Le téléphone n'est pas bien ou quoi?
5: Monsieur Villossais, dernière réponse?
18: Oh non,
19: je ne sais pas, moi. Mort aux vaches.
5: Qu'est-ce que vous avez dit là?
18: Oui, il m'a entendu, c'est tout. Non, non, non.
19: Mort aux vaches, mort aux vaches.
18: Ben voilà, il m'a entendu.
5: Est-ce que vous êtes certain de votre réponse?
18: Moi? Monsieur Villalard, ah oui.
5: Est-ce que vous en êtes sûr?
18: Oui, ben absolument.
19: Oui. Ah oui, j'en suis certain.
18: Et moi, non, ben je ne le dis plus puisqu'il m'a pas entendu. Non,
5: alors attention.
18: Je comprends pas, moi, parce que c'est moi qui ai dit la première. Non, non,
19: non. Mort aux vaches.
5: Vous avez gagné.
18: C'est moi qui ai dit la première réponse, hein, ce n'est pas juste. C'est pour ça que le monsieur vous a répondu, c'est parce qu'il m'a entendu.
5: Monsieur Villossais.
18: C'est moi qui ai dit la première.
5: Alors donc, monsieur Villossais a gagné un tracteur?
18: Je suis pas contente.
5: Et madame Villalard a gagné un pins.
18: Ah oui, mais non, je me fous pas mal du pins. Moi, je devais avoir gagné le tracteur, normalement. Hein.
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21: Oui, allô?
1: Bonjour madame, c'est bien le garage?
21: Oui, qu'est-ce que vous cherchez?
1: Monsieur Martin, service de la voirie Martin-Villoise.
21: Oui.
1: Je vous appelle rapport au passage en zone 30 autour du garage, vous devez être au courant.
21: Non.
1: Ah, parce qu'on devait vous passer en zone 30.
21: Ouais.
1: Mais là, il y a des nouvelles normes, donc on doit rebaisser toutes les vitesses de 20 km/h.
21: Oui.
1: Ce qui fait que finalement, vous passez en zone 10, donc 10 km/h maximum.
21: Mais à 10, sur la route nationale qui passe devant le garage, là?
1: La route nationale, bah oui, c'est exactement ça. Elle passe à 10, et en plus, je vais venir installer un radar.
21: Ils vont mettre un radar, mais devant le garage, là?
1: C'est ça, pour surveiller que personne ne dépasse les 10 km/h sur la nationale.
21: On est à la campagne. Si vous mettez un truc 10 devant le garage, là, mais 100% des gars qui passent sans flasher.
1: Oui, mais en même temps, ça permet de renflouer un peu les caisses, c'est pas plus mal.
21: Non, mais là, c'est pas renflouer les caisses, c'est se marcher sur la tête, là.
1: Ah non, mais attendez, c'est pas fini. Il faudra aussi faire gaffe quand vous déplacez des voitures, parce qu'avec le radar juste en face, vous pouvez vous faire flasher dans votre garage.
21: Et moi, quand je roule dans le garage, ça peut être pris par le radar s'il est dans le sens du garage.
1: Exactement, donc pour éviter ça, vous démarrez pas les voitures.
21: Comment ça, on démarre pas de voiture? Bah, bien sûr que si, on va pas les pousser.
1: Bah, si, justement, c'est l'idée.
21: Bah, je crois pas, moi.
1: Ah, bah, moi, je crois que oui.
22: Oui, bonjour.
1: Et bonjour, monsieur.
22: Ah ouais, 10 km/h, je sais pas ce qu'ils veulent faire à cette allure, mais.
1: 10 km/h, c'est un petit jogging tranquille, petite foulée, vous voyez?
22: C'est de la folie.
1: Ah oui, d'ailleurs, évitez de courir quand vous poussez des voitures, parce que sinon, pareil, ça va flasher.
22: Et c'est à partir d'où, en fait?
1: Ça commence sur la nationale 500 mètres avant le garage, et ça se termine 500 mètres après.
22: D'accord.
1: Donc en moyenne, vous devrez pousser vos voitures sur 1 km.
22: Purée. D'accord.
1: Sinon, j'ai mon beau-frère qui est palissadier, il fabrique des palissades.
22: Ouais.
1: Je peux lui demander qu'il vous fasse une palissade anti-flash.
22: D'accord.
1: Vous êtes d'accord? Bah c'est super, je lui confirme ça.
22: Non, non, pas du tout.
1: Non mais c'est un super palissadier, hein, vous inquiétez pas.
22: Inquiétez pas.
1: Allô? Eh bonjour madame, comme je disais...
23: On s'en fout complètement de votre palissade, mais complètement.
1: Ah ouais, vous êtes capable de me le redire ça?
23: J'en ai rien à foutre de votre palissade.
1: Oui, ah bah me le dites pas 3 fois.
23: Parce... Mais bon, j'en ai rien à foutre de votre palissade.
1: Bon, enfin, me le dites pas 4 fois, parce que sinon
23: j'en ça... J'en ai rien à foutre de votre palissade.
1: Oui, bah après, faudra pas râler si vous vous faites flasher dans le garage.
23: D'être flashé de quoi?
1: Oh là là, bah c'est ce que j'ai expliqué au patron à l'instant.
23: C'est moi le responsable.
1: Non mais le monsieur, celui que j'avais juste avant vous.
23: Vous rappelez même pas que vous avez vu une dame?
1: Wow. Je préfère voir directement avec le responsable, sinon...
23: C'est moi qui prends les décisions, je vous la repasse pas, ok?
1: Ah voilà, alors moi on me commande une palissade anti-flashante.
23: Oui, on vous commande quoi? On vous commande rien du tout.
1: Ah oui aussi, et puis faites gaffe parce que quand vous avez un pic de pollution, il faut encore rebaisser la vitesse.
23: Mais on n'a pas de pic de pollution, nous on a plein milieu de la campagne, qu'est-ce qu'on en a à foutre de votre pollution?
1: Voilà, surveillez quand même parce que dans ce cas, on baisse encore de 20 km/h.
23: Non.
1: Bah si, donc ça va veut dire que vous devez rouler à moins 10 km/h maximum.
23: Mais il sait pas ce qu'il dit.
1: Ah bah passez-le moi celui qui sait pas ce qu'il dit, je vais lui expliquer.
23: Mais c'est vous qui savez pas.
1: Si, si, moi je sais, je viens vous installer le radar.
23: Moi c'est pas la peine de venir.
1: Hein. Ah oui, mais je fais comment?
23: Eh ben, tu resteras chez toi.
1: Après vous devez être bricoleur, vous vous y connaissez un peu en électricité?
23: Non, mais vous rigolez pas un peu.
1: Si, si, mais comme ça je vous envoie le radar en kit et vous avez plus qu'à assembler les pièces et faire les branchements.
23: Mais vous nous prenez vraiment pour des cons. Hein.
1: Alors pardon, on n'essaye pas de me piquer mon rôle, le con c'est moi, je m'excuse.
23: C'est un sketch,
1: mais allons-y, oui, pourquoi pas un canular?
23: Ah, mais...
1: Et d'ailleurs, un canular qui passe où?
23: Aucune idée.
1: Alors, indice subtil, c'est une radio où on aime bien se marrer.
23: Ah, Rire et Chanson?
1: Mais tout à fait.
23: C'est génial.
1: Merci et au revoir, madame.
23: À bientôt, madame.
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0: Bonjour madame, c'est les dépannages plomberies.
2: Oui.
0: Oui, bonjour madame Ledoux à l'appareil.
2: Oui.
0: Germaine, j'ai mon évier bouché.
2: Alors, Ledoux, c'est accroché ou pas?
0: L'évier?
2: Non, votre nom.
0: Ah, Ledoux, oui, oui.
2: Oui, c'est accroché. Hein.
0: Oui, c'est accroché. Alors, Parvis de la Défense.
2: Oui.
0: Tour Gentille.
2: Oui.
0: 43e étage.
2: 43e étage?
0: Ben oui.
2: Avec ascenseur, oui.
0: Sans ascenseur.
2: Non, vous rigolez là.
0: Non, je rigole pas. C'est sans ascenseur.
2: Attendez, hein. Bon, quittez pas, madame. Hein.
4: Allô?
0: Allô?
4: Oui.
0: Oui, bonjour, monsieur.
4: Bonjour. Où est votre problème?
0: Vous êtes qui?
4: Ben, le directeur technique.
0: Ah, d'accord. Ben, moi, j'ai pas de problème. Simplement, je vais savoir à quelle heure il venait.
4: Oui, mais c'est au 43e étage?
0: Oui, c'est ça.
4: Oui.
0: Sans ascenseur, oui.
4: Sans ascenseur?
0: Oui.
4: 43 étages sans ascenseur?
0: Oui.
4: Voilà.
0: Il n'y a pas de problème, il n'y a pas de problème.
4: Non, mais 43 étages, il faut les monter à pied, madame. Hein.
0: Mais moi, je le fais bien, monsieur.
4: Vous le faites bien?
0: Ben oui.
4: 43 étages à pied?
0: Ben évidemment, je fais mes courses une fois par semaine.
4: Et vous avez un évier bouché?
0: Oui.
4: Maintenant, pourquoi il n'y a pas d'ascenseur dans votre immeuble?
0: Non, c'était un immeuble fonctionnel.
4: Oui.
0: Et puis, les bureaux ont déménagé.
4: Oui.
0: Moi, j'étais la concierge et m'ont relogé là-haut.
4: Au 43e étage?
0: Voilà. Et mais ils ont muré l'ascenseur puisqu'il n'y a plus personne.
4: Et vous habitez dans un immeuble de 43 étages toute seule alors, madame?
0: Oui, il y a mon fils qui vient me voir tous les jours.
4: Et bon, t'as pris l'adresse de la dame, là, parce que... Oui, c'est... Alors, l'évier, il est bouché. Ouais, je vois un gars, hein, Lionel, tu veux bien monter 43 étages, toi, à pied? Bon. Bon, écoutez, moi, ce que je vais faire, c'est que je vais essayer de vous trouver quelqu'un qui veut bien monter 43 étages à pied.
0: Vous êtes gentil, monsieur.
4: Oui.
0: Alors, c'est très simple, hein. Quand il arrive au 38e étage, il change d'escalier. Il prend l'escalier C, parce que l'escalier est muré, hein.
4: Au 38e étage, il faut changer d'escalier?
0: Oui.
4: Et prendre l'escalier C?
0: Voilà. Alors, avec l'escalier C, c'est un escalier qui descend jusqu'au 5e, hein.
4: Et monter 5 étages?
0: Non, descendre.
4: Comment on descend jusqu'au 5e?
0: Oui, parce qu'ils ont muré après.
4: Oui, alors, il faut descendre jusqu'au 5e étage?
0: Voilà.
4: Une fois qu'on est monté au 38e?
0: Oui, c'est ça, mais c'est pas par le même escalier, hein.
4: Non, mais attendez. On monte 38 étages.
0: Voilà.
4: Voilà. Et après, on descend.
0: Oui, jusqu'au 5e.
4: On descend jusqu'au 5e étage.
0: Oui, alors, faut pas qu'il se trompe parce que c'est dans le noir.
4: C'est dans le noir?
0: Ah oui, il n'y a pas de lumière. Hein.
4: Comment il n'y a pas de lumière? Là, c'est une galère, ça. Hein.
0: Mais moi, je le fais bien. Hein.
4: Oui, je sais, mais si vous avez des bons yeux, il faut que je trouve un plombier qui a des bons yeux. Hein. Vous savez, monter 38 étages dans le noir.
0: Oui, mais il peut compter dans sa tête. Hein. Moi, je compte.
4: Comment il va compter dans sa tête? Ben déjà, il faut qu'il y arrive, hein. Il faut pas que je trouve un plombier cardiaque, moi. Hein. Oui. Vous rendez compte, 38 étages dans le noir? Non, mais moi, je vous tire mon chapeau, madame, hein. Vous êtes courageuse. Hein.
0: J'ai 73 ans.
4: 73 ans. Parce que à 73 ans, monter 43 étages, redescendre 38 et redescendre de... Attendez, il faut que je fasse le calcul, là. Il faut redescendre 33 et sans lumière... Oui. Et c'est vraiment noir, alors?
0: Ah oui, c'est noir.
4: C'est noir, il faut amener une lampe...
0: Non, il y a une rampe, hein.
4: Il y a une rampe?
0: Oui, enfin, il y a une rampe, tous les étages impairs.
4: Putain, il faut que j'appelle Belmondo, moi, hein. Ça irait plus vite avec un hélicoptère et qu'il me jette directement dans votre fenêtre. Mais alors, à chaque fois que vous montez 38, vous descendez 33 et vous remontez 40...
0: Voilà.
4: 43.
0: Oui, c'est ça.
4: Mais ça fait 80 étages, dans tout ça.
0: 81.
4: 81. C'est pas possible. Mais c'est inhumain, ce qu'ils vous font, là. Vous vous rendez compte, c'est une après-midi qui est foutue pour un plombier. Et c'est vraiment bouché, votre levier. Hein.
0: Ah oui, il est bouché, il refoule. Hein.
4: Il refoule. Manquez, s'il n'y a pas de voisin, il peut refouler, hein, il n'y a pas de problème. Hein.
0: Ah oui, mais enfin, c'est pas...
4: Bon.
0: Alors, que je vous dise comment? oui. faire quand il arrive. Hein.
4: Oui.
0: Quand il est en bas,
4: oui.
0: il y a un interphone,
4: oui.
0: il sonne et je descends lui ouvrir.
4: Vous descendez vous-même?
0: Oui, je vais descendre lui ouvrir.
4: On ne va pas vous faire descendre quand même qu'à 45 étages, 43 étages,
0: mais
4: et
0: si.
4: Remonter 81 à 73 ans pour lui ouvrir. Pourquoi il ne marche pas l'interphone?
0: Mais non.
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6: Oui, allô?
1: Bonjour, monsieur, je suis bien chez le serruriste.
6: Oui?
1: Monsieur Martin, à l'appareil, établissement d'Épanne Martin.
6: Oui?
1: J'ai changé la serrure de la porte d'entrée d'un client, mais elle s'est pétée au bout de 3 jours.
6: Ouais.
1: Donc, comme je fais pas la prévente, je lui ai dit de voir avec vous.
6: Je comprends pas tout.
1: Il faut juste lui reposer une serrure neuve.
6: Ah oui, mais moi je vais lui facturer, monsieur.
1: Oula, lui facturer quoi?
6: Bah, la serrure que je vais changer.
1: Bah non, parce que moi je lui ai dit que c'était garanti.
6: Bah, je vais pas travailler pour rien. Si on va changer sa serrure, faut bien que je sois payé.
1: Oui, mais moi j'ai déjà fait payer une option garantie à mon client.
6: Ah ouais, bah oui, mais bon. Bon, ça, c'est votre problème, hein.
1: Dans ce cas, vous vous déplacez pas et je vous envoie mon client pour qu'il récupère une serrure neuve chez vous.
6: Et puis, ben, je vais le faire payer, monsieur.
1: Ah, même si c'est lui qui vient.
6: Oh, bah, enfin.
1: Ok, dans ce cas, je viens, moi, chercher la serrure gratuite.
6: Non.
1: Et je m'occupe de la pose.
6: Ça n'empêche qu'il faut payer la serrure, monsieur.
1: Ah, même si c'est moi qui viens.
6: Oh, enfin.
1: Bon, enfin, moi, j'ai quand même vendu une option garantie à mon client.
6: Non, mais moi, c'est pas mon problème, moi. Il n'y a pas d'option chez le client. Je vais pas aller changer une serrure en option de garantie alors que je fais pas d'option de garantie.
1: Sauf si je télébascule l'option garantie à votre nom.
6: Non, il est hors de question que vous ne faites pas ça à mon nom.
1: Bon, mais enfin, ça m'arrange.
6: Non.
1: Bon, enfin, oui, et comment je fais?
6: Bah, après, vous êtes dans le brun, voilà.
1: Comment ça, je suis brun? Bah, comment vous savez?
6: J'ai pas dit que vous étiez brun, je vous connais pas.
1: Pardon, mais si vous me connaissez pas, comment vous savez que je suis brun?
6: J'ai dit, vous êtes dans le brun.
1: D'ailleurs, je dirais peut-être plus dans le châtain que dans le brun.
6: Bah, vous êtes dans la mouise, parce que ça va plus.
7: Oui, alors...
1: Ah, c'est madame, bonjour.
7: On va récapituler, là.
1: Avec plaisir.
7: Vous faites du dépannage.
1: Correct.
7: C'est vous qui avez changé la serrure.
1: Exactement, très bien.
7: Vous nous envoyez client.
1: On est d'accord, super.
7: Vous voulez qu'on fasse le SAV gratuit?
1: Alors là, bravo, vous avez hyper bien
7: mais,
1: suivi.
7: Mais qu'est-ce qui paye alors si je dois remettre une nouvelle serrure?
1: Oh, bah je sais pas, vous balancez le dossier à votre assurance.
7: Comment ça, je balance ça à l'assurance?
1: Bah, autant qu'il serve à quelque chose, au moins, vu que vous avez une assurance.
7: Ouais, vu qu'il y a l'assurance, mais...
1: Bah oui, autant en profiter.
7: Bah oui.
1: Ah bah oui.
7: Ah bah oui.
1: Ah bah oui, oui.
7: Ah bah oui, bah vous travaillez pour de l'argent et nous on travaille gratuit, tout va bien, y a pas de problème.
1: Eh bah oui, tout va bien.
7: Mais vous me demandez de faire un SAV pour vous gratuitement, vous rêvez ou quoi là?
1: Eh bah non.
7: Alors vous savez ce que vous allez faire?
1: Je vous écoute.
7: Vous raccrochez, vous réfléchissez à ce que vous venez de dire, et puis bah si vous avez compris, bah vous me rappelez.
1: Bah non.
7: Bah si.
1: Bah non.
7: Bah si.
1: Bah non.
7: Bah si, monsieur.
1: Bah non, madame.
7: Bah si.
1: Non mais pas besoin, parce que j'ai déjà compris ce que vous voulez dire.
7: Ouais.
1: Vous voulez qu'on s'arrange?
7: Non, on va pas s'arranger.
1: En fait, pour la garantie, le problème c'est que je travaille pas pour vous.
7: Bah bien sûr.
1: Non mais j'ai compris, vous voulez m'engager?
7: Non, on va s'arrêter.
1: Et je veux bien faire une période d'essai chez vous pour vous filer un petit coup de main.
7: Non.
1: En revanche, je voudrais mettre un truc genre directeur ou patron général.
7: Non, c'est une caméra cachée, en fait.
1: Comment ça, mais qu'est-ce que vous dites?
7: C'est une caméra cachée, c'est pas possible.
1: Ah oui, mais c'est dingue, on dirait même un canular.
7: Ouais, bien sûr, monsieur.
9: Mais vous n'êtes pas monsieur Martin de Rire et Chanson à tout hasard?
1: Alors, bonjour monsieur, figurez-vous qu'à tout
9: mais
1: hasard...
9: Mais surtout que c'est pas un monsieur, c'est une madame qui est au téléphone.
1: Ah bah la preuve, si j'étais monsieur Martin, je me tromperais certainement pas.
9: Justement.
1: Ah ouais, bien vu.
9: Bah ouais.
1: Et dans ce cas, bienvenue dans l'appel trop con. Et au revoir monsieur.
9: Au revoir monsieur.
1: Comment ça monsieur?
9: Ah oui, pardon madame.
1: Ah bah merci.
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20: Secrétariat de l'EVC, bonjour.
0: Allô, c'est l'EVC.
20: Oui.
0: Bonjour madame, c'est monsieur Lamolle à l'appareil.
20: Oui.
0: Je suis bloqué là.
20: Vous êtes bloqué?
0: Oui, je peux pas sortir.
20: Et vous êtes où?
0: Ben, je suis dans les WC là, les WC publics là. Comment vous pouvez me faire sortir de là? Parce que, heureusement, là, j'ai demandé les renseignements téléphoniques et j'ai dit que j'étais donc dans les WC et...
20: Ah! Alors, attendez, vous êtes...
0: Oui,
20: dans... parce que ici, vous êtes à l'évêché.
0: Oui, c'est ça, l'évêché. C'est là que je suis coincé. Parce que j'ai mis la pièce hein, pour rentrer dedans.
20: Oui, mais moi, je peux rien pour vous, parce que là, vous êtes à l'évêché, c'est-à-dire à...
0: Vous êtes, c'est vous qui vous occupez des WC?
20: Non.
0: Comment ça, non?
20: Je suis... vous êtes à la maison de l'évêque, si vous voulez.
0: Ah non, pas du tout. Pas moi. Non. Moi, je suis dans l'évêché, là. Je suis pas dans la maison de l'évêque. Hein.
20: Oui, mais moi, j'y suis.
0: Ah, vous êtes dans la maison de l'évêque?
20: Ben voilà, c'est pour ça. La maison de l'évêque s'appelant l'évêché.
0: C'est là. Mais je savais pas que les gens qui s'occupaient des WC, c'était dans la maison de l'évêque.
20: Ben non, mais enfin, c'est pas tout à fait ça, quand même.
0: Si vous pouvez venir me libérer, parce que là, ça fait 7 minutes que je suis coincé.
20: Comment mais oui, mais moi, je peux pas. Alors.
0: Vous savez la petite tirette, là, pour ouvrir la porte, là?
20: Bah, attendez, je vous demande une petite
0: minute. Elle est bloquée.
20: Mais oui, mais je vous demande une petite minute, monsieur.
0: Oh, bah oui, je suis rentré, moi, en toute confiance, j'ai donné la pièce, et puis voilà.
8: Allô? Le Seigneur fait pour moi des merveilles. Saint est son nom.
0: Ah, si Jésus pouvait m'entendre, il me ferait sortir de là.
10: Allô?
8: Oui?
10: Bonjour, monsieur.
8: Ah, bonjour. C'est vous le réparateur, là, pour les WC?
10: Le réparateur? Quel réparateur?
8: Ben, pour venir me décoincer, là.
10: Mais où êtes-vous, monsieur?
8: Alors, je suis dans les WC publics.
10: Ben, mais les WC publics, monsieur, ici, vous êtes à l'évêché, c'est-à-dire à la maison de l'évêque de Troyes.
8: Ah, ben, pourtant, c'est renseignements téléphoniques qui m'ont donné votre numéro.
10: Ils vous ont donné le numéro de l'évêché, de la maison de l'évêque.
8: Ah non, j'aurais demandé l'évêché, moi.
10: Ben oui, l'évêché, c'est la maison de l'évêque.
8: Ah mais ben non, moi je suis dans l'évêché, je peux vous dire que c'est pas une maison.
10: Non,
8: c'est...
10: non, mais vous êtes dans les WC.
8: Oui.
10: WC, c'est pas évêché. C'est deux choses différentes.
8: Ah ben oui, mais là je suis enfermé dans les WC.
10: Ah oui, mais monsieur, je n'y peux rien.
8: Ah ben si.
10: Ah non, non, non, non, non, non, non, je n'y peux strictement rien. Je suis prêtre, monsieur, employé du diocèse de Troyes.
8: Mais c'était pas marqué WC catholique pourtant quand je suis rentré dedans.
10: Ben non, justement, parce que ce n'est pas des WC catholiques, c'est des WC publics.
8: Ah, et mon père?
10: Oui?
8: Et si on fait une petite prière, est-ce que vous pensez que ça va s'ouvrir ou pas?
10: Ah, ben on peut toujours prier pour demander que ça s'ouvre, oui, vous pouvez toujours essayer.
8: Alors quelle prière il faut vous faire?
10: Ben, priez votre ange gardien. Mais c'est tout ce que je peux faire pour vous, moi.
8: S'ouvre.
10: Non, mais écoutez...
8: Attendez, je viens de prier, on va voir si ça marche. Je prie pour que la porte s'ouvre. Ah, allô?
10: Oui.
8: Ça frappe.
10: Ça frappe? Eh bien, dites à cette personne qu'elle fasse le nécessaire.
8: Oui, oui, monsieur, je suis coincé dans les WC, la maison de l'évêque.
10: Non, vous êtes coincé dans les WC, pas dans la maison de l'évêque. Vous êtes dans les water closets.
11: Vous pouvez sortir, monsieur, il y a du monde, là.
8: Mais je peux pas sortir, je suis coincé dans les WC à la maison de l'évêque.
10: Non, vous n'êtes pas dans la maison de l'évêque.
11: Mais c'est pas la maison de l'évêque, monsieur, vous êtes dans les WC publics, là.
10: C'est ce que lui dit le type.
8: Ben alors, et comment je fais pour sortir?
11: Bah, il faut appeler le service de l'évêché.
10: Non, le service municipal, pas l'évêché.
8: Mais j'ai déjà appelé l'évêché, je suis avec l'évêque en ligne.
10: Ben oui, ben l'évêque, c'est pas son service.
11: Poussez, monsieur, poussez.
8: Ben c'est déjà fait. Hein.
11: Non, mais poussez sur la porte.
8: Ah oui, pardon.
10: Il poussez, monsieur, c'est déjà fait. Monsieur, sur la porte.
8: Ah, allô?
10: Oui.
8: Ça s'ouvre.
10: Ah, ça s'ouvre. Ah ben, voyez bien.
8: Oh, mon Dieu.
11: Ah ben alors, monsieur, qu'est-ce que vous êtes?
8: Ben oui, je suis avec le réparateur au téléphone. Je vous prie de
10: mais je ne suis pas le réparateur, monsieur.
12: Allô?
10: Allô?
12: Oui, bonjour, vous êtes le réparateur WC?
10: Mais monsieur, je ne suis pas dépannateur. Vous êtes à la maison de l'évêque.
12: Ah, vous n'êtes pas dépannateur?
10: Mais absolument pas. WC, c'est WC. Bon, et nous, c'est évêché, E-V-E-C-H-E.
8: J'étais coincé dans la maison de l'évêque.
10: Mais non, c'est pas la maison de l'évêque. C'est les WC.
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24: Bonjour.
1: Bonjour monsieur, c'est bien l'entreprise de chauffagisme.
24: Bonjour madame, plutôt.
1: Madame plutôt. Ah bah c'est pas du tout le nom que j'avais.
24: Non, c'est parce que vous me dites bonjour monsieur, je vous dis non, c'est madame.
1: D'accord, c'est pas monsieur, c'est madame plutôt. Vous écrivez votre nom comment? Parce que je vais le noter.
24: Mais je vous donne pas mon nom, plutôt c'est pas le nom de famille.
1: Ah oui, mais alors qui est cette madame plutôt?
24: Vous me dites bonjour monsieur, je vous dis non, c'est plutôt madame.
1: Ah bah alors là faut m'expliquer madame plutôt.
24: Bon, c'est pas grave. Alors dites-moi, vous êtes.
1: Bah au téléphone.
24: Mmh.
1: Et alors je voudrais prendre rendez-vous mais je ne savais pas que monsieur plutôt avait repris votre société.
24: Mais c'est pas bon, attendez. Bonjour, c'est qui que vous cherchez?
1: Bonjour monsieur, on devait me passer monsieur Plutôt.
24: Je sais pas c'est qui Plutôt.
1: Comment ça vous savez pas c'est qui Plutôt?
24: Bah non.
1: Bah apparemment c'est le nouveau patron.
24: Ah non, pas du tout.
1: Ah si?
24: Non.
1: Si, c'est madame Plutôt qui vient de me le dire.
24: Bah je travaille ici, je sais quand même...
1: Alors peut-être que vous avez eu un changement de patron,
24: bon.
1: Mais que vos collègues ont oublié de vous expliquer.
24: Bah y a rien à expliquer, donnez-moi votre nom s'il vous plaît.
1: Monsieur Martin.
24: Et le prénom?
1: Martin.
24: Vous êtes Martin?
1: Oui c'est moi, oui.
24: Oh! Votre nom et prénom, c'est le même.
1: Ah oui, j'avais jamais remarqué, en effet.
24: Là, j'ai trouvé Martin Martine.
1: Vous avez trouvé qui, pardon?
24: Martin Martine.
1: Eh ben, c'est ma femme, Martine Martin.
24: D'accord.
1: Vous l'avez retrouvée dans votre fichier client?
24: J'ai madame, du coup. Donc, on est intervenu en 2018.
1: C'est exactement ça. Vous avez peut-être ma fille, alors, aussi, dans votre fichier, Martinette Martin.
24: Oh, c'est marrant, vous avez tous les mêmes noms.
1: Comment ça, les mêmes noms?
24: Bah, vous avez deux fois Martin chacun, on va dire.
1: Ah oui, c'est vrai. J'avais pas fait gaffe non plus.
24: Oui.
1: Bref, je voulais parler au responsable, parce qu'apparemment, il a changé.
24: Bon. C'est Martin.
13: Oui, bonjour monsieur.
1: Ah, enfin, bonjour, vous êtes monsieur Pluto ?
13: Non, c'est pas monsieur Pluto, déjà c'est une femme.
1: Monsieur Pluto est une femme.
13: Madame, déjà c'est une dame.
1: Faudrait savoir, parce que votre collègue m'a dit que le responsable maintenant c'est monsieur Pluto.
13: T'as dit Pluto ?
14: Non,
13: il n'y a pas de Pluto monsieur ici, hein. Nous on n'est pas la responsable et nous on prend pas de décision donc...
1: Bah oui, mais l'autre monsieur me dit qu'il faut voir avec Pluto, moi je veux bien, mais il faudrait me le passer quand même.
13: Oui, bah Pluto, plus tard.
1: Ah, c'est un collègue à lui ?
13: Hein ?
1: Ce monsieur plus tard, je suppose que c'est l'adjoint de monsieur Pluto ?
15: Oui.
1: Bonjour, madame Plutard.
15: Mais je ne suis pas monsieur Plutard. Quel nom vous avez, vous, là?
1: Alors, j'en ai deux. Je voudrais soit monsieur Plutôt, soit madame Plutard. On m'a dit que c'était les patrons.
15: Oui, bah écoutez, on vous a raconté n'importe quoi.
1: Ah, donc vous n'êtes pas le responsable. Eh ben, on m'a toujours pas passé la bonne. Super.
15: Je suis pas responsable. Non, mais ça va pas, non. Je suis le responsable puisque je suis chez moi et je suis artisan indépendant.
1: Alors, vous, vous êtes peut-être sous-responsable, mais le vrai patron maintenant, c'est monsieur Plutôt.
15: Non, mais j'en ai rien à foutre du monsieur Plutôt. Je sais pas, vous avez vu ça, vous.
1: Bah, c'est vos collègues. Ils m'ont dit qu'il fallait voir avec le responsable, Plutôt.
15: Oui, on vous a dit d'aller voir le responsable Plutôt. C'est une expression Plutôt, c'est pas un nom.
1: Bon, bah écoutez, on va pas tergiversationnifier. Passez-moi le grand patron, là. Le responsable au-dessus de monsieur Plutôt.
15: Non, il n'y a pas de responsable au-dessus. Je suis chez moi.
1: Pardon, mais j'ai fait des recherches. Le chef de monsieur Plutôt serait un certain monsieur Mickey.
15: Non, mais vous délirez ou quoi, là?
1: Quoi? Vous allez me dire que Mickey, c'est pas le chef de Plutôt?
15: Oui, c'est ça, voilà, d'accord.
1: Ah bah voilà, oui, on est d'accord.
15: Ça, c'est drôle, c'est très drôle.
1: C'est très con, mais ça me fait rire.
15: Vous foutez de ma gueule ou quoi, là?
1: Ah non, alors je vous rassure, c'est moi le con, hein.
15: Oui, d'accord.
1: Bon, enfin, transmettez toutes mes amitiés à madame Mini, tant qu'on y est.
15: Bon, ça suffit.
1: Quoi, ils sont plus ensemble?
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25: Mairie Notrier.
26: Oui, bonjour monsieur.
27: C'est oui, la bonjour, mairie.
25: Oui, monsieur.
26: Oui, bonjour monsieur. Robert Ledoux à l'appareil, champion du monde de coup de fil le plus court. Alors, ça fait combien de... Ah, ben là, je crois que j'ai gagné.
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28: Bonjour.
1: Bonjour monsieur, c'est bien le magasin de vêtements.
28: Madame.
1: Bah non, pourquoi madame?
28: Je suis madame, je suis pas monsieur.
1: Ah, alors là il y a un problème. Pardon, je me suis pas présenté.
28: Oui.
1: Monsieur Martin, service de recensage de la population française en milieu professionnaliste.
28: Oui.
1: Selon mon fichier, il y a que des hommes chez vous. Donc vous êtes nouveau, j'imagine?
28: Non, moi ça fait 27 ans que je suis ici.
1: D'accord. Donc avant vous étiez un monsieur et entre-temps vous avez changé, maintenant vous êtes une dame.
28: Oui, mais moi j'ai jamais été un monsieur, j'ai toujours été une madame. Hein.
1: Ah bah c'est marqué dans mon fichier de recensage. Avant, vous étiez un monsieur.
28: Ah ben le monsieur s'appelait comment alors, dites-moi?
1: Alors maintenant, je sais pas, mais avant, on vous appelait Bernard.
28: Moi, j'ai toujours été une femme depuis que je suis née. Excusez-moi de dire ça.
1: Non, mais vous inquiétez pas, monsieur Bernard, ça reste entre nous.
28: Bon. Allô?
1: Bonjour, monsieur.
29: Bah, je suis une femme. Hein.
1: Ah bah non, pas deux fois. Vous êtes un homme.
29: Mais non, je suis une femme. On a un problème avec votre téléphone?
1: Bah non. Déjà, le premier problème, c'est votre collègue, monsieur Bernard.
29: Non, c'était une femme aussi.
1: Admettons. Et alors, le patron, c'est un homme?
29: C'est un homme et une femme.
1: D'accord. Moitié homme, moitié femme. Donc, c'est un patron-patronne.
29: Bah, non. C'est un homme et une femme.
1: Bah non. Moitié-moitié. Donc, il est ambidextre. C'est-à-dire qu'il est entre les deux.
29: Mais non. C'est une dame avec son mari.
1: Ok, pardon. J'avais rien compris. Une dame et sa femme, mari.
29: Non, et son mari. Ils sont mariés, c'est une femme, elle est mariée avec un homme.
1: Ah d'accord, parce que maintenant on peut se marier entre hommes et femmes.
29: Ah bah oui.
1: Pardon, je veux bien être moderne, mais là...
29: Mais enfin, c'est quoi de vos conneries là?
1: Eh ben bonjour monsieur, mes conneries c'est que selon mon fichier de recensage de la population, il y a que des hommes qui sont déclarés chez vous.
29: Il y a que des hommes qui sont déclarés chez nous. Oui, il y a mon homme, le gérant, et sa mère, la vendeuse.
1: Alors attendez, la mère du gérant c'est un homme, c'est le monsieur que j'ai eu avant, non?
29: Non, ma belle-mère c'est pas un homme, et arrêtez de vous taper des fumes. C'est quoi de vos questionnaires à la con là?
1: Je m'excuse, j'essaye de remettre tous les trucs dans l'ordre parce que vous mélangez tous les monsieur madame.
29: Les trucs dans l'ordre.
1: Donc on reprend. Vous êtes le patron.
29: Non, je suis la femme du patron, je suis conjointe collaborateur.
1: Ah bah non, collaborateur. C'est monsieur, donc...
29: Bah, et je suis conjointe collaboratrice, c'est moi la femme du patron.
1: Ok, et celui que j'entends derrière, c'est le patron qui est donc votre belle-mère.
29: Ce que vous entendez derrière, c'est la vendeuse.
1: Alors oui, mais laquelle? Bernard ou son collègue?
29: Moi, je vais appeler les gendarmes.
1: Oh bah ça, c'est marrant, parce que justement, ma belle-sœur est gendarmeuse.
29: Ah ouais?
1: Bah oui, en plus, vous avez du bol, elle est justement à côté de moi.
29: Eh bah, passez-moi votre belle-sœur.
1: Oh, mais avec plaisir.
29: Ouais.
1: Martine, il y a le monsieur qui veut te parler.
29: Martine, il y a un monsieur qui veut te parler. Je sens que c'est une belle connerie encore.
1: Oh, mais complètement. Allô?
29: Oui.
1: Bonjour monsieur, c'est la gendarmeuse Martine à l'appareil.
29: Ouais, espèce de connard.
1: Comment ça, espèce de Bernard? Oh bah repassez-le moi.
29: Eh ouais, vous êtes au cirque ou quoi?
1: Moi non, mais alors vous allez rire. Justement, la belle-sœur de ma belle-sœur travaille dans un cirque.
29: Espèce de bouffon, vous.
1: Bah non, bouffonne, parce que c'est une dame.
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31: Allô?
32: Allô?
31: C'est qui?
32: Oui, bonjour, madame Schneider?
31: Oui, c'est moi-même, oui.
32: Ah, bonjour, madame, c'est la préfecture à l'appareil.
31: Ah.
32: Alors, vous êtes madame Schneider...
31: Paulette.
32: Voilà, donc...
31: Oui.
32: Alors, la reine des paupiettes. Je vais vous passer, monsieur le député, mais moi, je vais rester en ligne pour traduire, parce que lui, il parle pas alsacien.
31: Ah, mais je parle le français.
32: Oui, mais enfin, c'est approximatif, là. Alors, monsieur le député, nous avons donc madame... Merci. Allô ?
31: Oui, bonjour, ouais. Monsieur.
32: Bonjour, madame.
31: Oui.
32: Excusez-moi, je ne parle pas l'alsacien.
31: Oui, oui, j'entends votre accent, oui.
32: Voilà, ah, je ne comprends pas, là. Madame dit qu'elle entend votre accent.
31: Mais comment ? Je ne sais pas le pourquoi de...
32: Attendez, je demande au traducteur, hein.
31: Oui.
32: Madame demande pourquoi on l'appelle, hein. C'est ça, madame, hein ?
31: Oui, c'est ça, oui. Oui, là, je suis un petit peu curieuse.
32: Elle est un peu curieuse.
31: Oui.
32: Ah, très bien, je comprends. J'espère que vous me comprenez, madame.
31: Mais oui, je vous comprends très bien.
32: Parce que vous qui parlez, vous parlez pas le français, j'imagine.
31: Mais si, je parle la plupart du temps le français.
32: Oui, si, elle parle la plupart du temps le français. Enfin, vous le comprenez, vous le parlez pas.
31: Mais si que je parle le français, je parle avec vous le français.
32: Comment, vous pouvez répéter, j'ai pas compris. Là, vous parlez français, là ?
31: Oui.
32: Alors, madame, vous voulez comprendre le pourquoi de l'appel ?
31: Mais oui, c'est ça, c'est sûr.
32: Ah oui, ça c'est sûr. Alors, nous sommes en pleine procédure pour la réforme des AX53, qui est donc la procédure TTP locale, hein, pour les fiches d'individualité.
31: Ah bon ?
32: Vous comprenez le français, alors ?
31: Mais oui, que je comprends le français.
32: Mais oui, qu'elle comprend le français. Ah, bon.
31: Bah, je peux vous dire que j'ai été la meilleure en français. À l'école.
32: Mais en deuxième langue, alors ?
31: Non, on n'avait pas de deuxième langue.
32: Ah, ben je vous passe, monsieur le préfet.
31: Oui, parce que j'ai des trucs à faire, là.
32: Des trucs ?
31: Le repas.
32: C'est des saucisses, ou ?
31: Non, j'ai le repas.
32: Madame fait des trucs, c'est-à-dire c'est... Des saucisses, non ?
31: Non, je ne fais pas des saucisses.
32: Des saucisses, c'est pas des trucs en allemand, si ?
31: Non.
32: Des trucs.
31: Non, les saucisses, c'est des saucisses, c'est pas des trucs, ça c'est...
32: Saucisses, c'est kartoffeln, je crois, hein.
31: Non, ça c'est pommes de terre, patates.
32: Non, mais dites-moi, madame, pourquoi vous moquez de moi comme ça?
31: Non, monsieur, non, j'oserais pas. Nous, on dit pommes de terre, mais le plus souvent, on dit patates, c'est...
32: Oui, c'est pas la peine de me le dire deux fois, hein.
31: Mais c'est pas à vous, c'est la pomme de terre. Bon, écoutez, monsieur, je dois vous laisser maintenant.
32: Est-ce que vous avez eu le temps de faire vos saucisses ?
31: Mais non, je n'ai pas cuit des saucisses. Non.
32: Les trucs, là, comme
31: aujourd'hui,
32: vous dites.
31: Aujourd'hui, c'était des lasagnes.
32: Comment ?
31: Des lasagnes.
32: Les lasagnes.
31: Lasagnes avec des pâtes et...
32: Des pâtes de canard ?
31: Non, écoutez, monsieur. Non, je préfère raccrocher.
32: Alors, madame, là, si j'ai pas, on n'a pas compris.
31: Ça recommence.
2: 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Bonjour.
1: Bonjour monsieur, c'est bien la pharmacie ?
2: Oui, bonjour monsieur.
1: Monsieur Martin à l'appareil, société Martin Événementiel.
2: Oui.
1: J'organise une vente de médicaments anti-rhume devant votre pharmacie.
2: Non mais attendez, comment vous pouvez faire ça, vendre des médicaments devant une pharmacie ? C'est quoi ce bordel ?
1: Est-ce que j'ai vu aux infos ? Les pharmaciens n'ont pas le droit de vendre les médicaments contre le rhume sans ordonnance.
2: Oui.
1: Donc moi, comme je suis pas pharmacien, je peux les vendre.
2: Ah bon, vous pouvez les vendre alors que nous, on est obligé de les vendre avec une ordonnance. Non mais attendez, personne ne peut les vendre, je suis désolé, c'est l'arnaque ça.
1: Bon, disons que c'est un léger contournage de la loi. Je viens, j'installe une planche de tréteaux devant chez vous et surtout, je vends les médocs à l'unité. Donc il n'y a pas les boîtes.
2: Mais c'est pas notre problème, vous n'avez pas à mettre de tréteaux devant notre pharmacie pour vendre des médicaments. C'est illégal ce truc, mais non mais vous atterrissez ou quoi ?
1: Non mais ça craint rien parce que je vais marquer bonbon anti-rhume, comme ça il n'y a même pas écrit médicaments.
2: Non mais attends, j'ai un truc de fou là. Ah. Qui veut venir vendre des médicaments, qui peut mettre sa table de vente, il va marquer vente de bonbons, il pourra vendre parce que les pharmaciens ne peuvent pas vendre sans ordonnance les médicaments.
1: Ah bah voilà, super, vous avez tout compris.
2: Mais je ne veux pas, c'est tout, c'est clair, non, c'est non.
1: Bah ouais, mais dans ce cas, faudrait me reprendre mon stock.
2: Quoi ? Mais pourquoi ? Vous l'avez acheté chez nous ?
1: Non, j'ai fait la tournée des pharmacies de Martinville pour récupérer un max de boîtes.
2: Mais j'en ai rien à faire !
1: Moi, je vous rapporte les comprimés plus les boîtes vides que j'ai gardées.
2: Non !
1: Vous avez plus qu'à remplir les boîtes, un petit bout de scotch et hop !
2: Non mais c'est quoi ?
4: C'est quoi ces histoires ?
1: Eh ben bonjour madame.
4: Non, monsieur.
1: Madame.
4: Monsieur.
1: Madame.
4: Je fais ce que je veux chez moi, monsieur. Vous comprenez ce que je vous dis ?
1: 5 sur 5, c'est pour ça que je fais pas ça dans la pharmacie, mais devant, à l'extérieur.
4: Non, mais c'est mon parking. C'est privé, c'est chez moi.
1: Bah si c'est un un parking, je peux me garer.
4: Vous pouvez vous garer, mais je veux aucune action commerciale.
1: Non, vous inquiétez pas, je les vendrai discretos dans le coffre de la bagnole.
4: Non. Même pas sur mon parking, je vous dis non.
1: Oui, mais alors quand vous dites non, est-ce que c'est vraiment un non qui veut dire non?
4: Mais
1: c'est pas clair.
4: Mais comment vous expliquer? Mais je suis chez moi, je fais ce que je voulais. Vous n'allez pas m'imposer ce que je dois faire chez moi quand même. Non, mais c'est incroyable ça. Vous m'avez pas appelé pour quoi que ce soit.
1: Ah bah vous non plus, vous m'avez pas appelé.
4: Mais je sais même pas ce que... je vous connais pas.
1: Justement, vous m'auriez appelé avant, on aurait fait connaissance.
4: Mais vous êtes taré ou vraiment vous êtes taré ou?
1: Oh bah merci, pardon d'essayer de faire avancer la France surtout.
4: Allez faire avancer la France comme ça, on est bien. On est déjà pas terrible.
1: Bon bah écoutez, dans ce cas, plan B, c'est ce que je disais, vous me reprenez mon stock.
4: Mais non, j'en veux pas, ne faites pas chier avec ça quand même.
1: Ah non, ce sera très simple, je vous ai fait un devis.
4: Devis de quoi?
1: Pour la reprise.
5: Non mais quel devis?
1: Bonjour monsieur, c'est le devis d'estimation du prix de reprise de mes médicaments.
5: Oui, bien sûr, et puis on vous paye le double même si vous voulez.
1: Bah vu que j'avais prévu de vendre à l'unité, je misais plus sur le triple, mais on peut en discuter.
5: Non mais, maintenant stop.
1: Non mais vous inquiétez pas, j'ai vu avec le patron à l'instant.
5: Non, il n'y a pas à voir avec le titulaire, c'est comme ça, c'est tout.
1: Ah bah repassez-moi ce monsieur patibulaire.
5: Non mais...
1: Parce que pardon, mais qu'est-ce que je fais de mes comprimés moi?
5: Vous vous les mettez en suppositoire et puis c'est tout.
1: Oui, oh bah je vous vois venir, après vous voudrez pas les reprendre sous prétexte qu'ils ont déjà été utilisés.
5: Allez.
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6: Allô Nicole?
7: Oui.
6: Bonjour petite Nicole, c'est Fragiado à l'appareil.
7: Qui?
6: Mais tu n'as pas encore payé ton abonnement?
7: Qui donc vous dites?
6: Fragiado, le journal de l'enfance heureuse. Qu'est-ce que tu as fait cette semaine? Tu as oublié? Tu sais que si tu l'envoies pas avant le 21, tu pourras pas concourir pour le grand concours qui te permettra peut-être de gagner un beau voyage à Disneyland. Alors Nicole?
7: Vous vous trompez complètement là.
6: Non, écoute-moi, tu t'appelles bien Nicole?
7: Oui.
6: Tu es psychiatre?
7: Oui.
6: Bon, eh bien, tu nous as... Je sais bien, j'ai devant moi le fichier. Je suis nouveau responsable. Je suis étudiant pendant le reste de l'année. Je m'occupe des abonnements de Fragiado pendant les vacances.
7: Oui, mais je ne suis pas du tout abonné à cette chose-là.
6: Oh, dis-moi, j'ai même devant moi tes derniers résultats pour le grand concours, sondage que tu as donné, Nicole, quand même.
7: Dire.
6: Eh bien, avec les records de saut de la grenouille.
7: Non, pas du tout moi, ça.
6: Dis-moi, tu veux plus le payer, dis-moi tout de suite.
7: Non, mais je suis pas abonnée à cette chose-là.
6: Pourquoi tu nous as pas écrit?
7: Mais je suis pas du tout abonnée, c'est une... D'abord, qu'est-ce que c'est que cette façon de me tutoyer comme ça? On n'a pas gardé les vaches ensemble, hein. Moi, je suis pas du tout abonnée à votre hebdomadaire ou mensuel, je sais pas de quoi il s'agit.
6: Mais quand même, le mensuel de l'enfance heureuse, des 5 à 15 ans...
7: C'est une erreur, hein.
6: Non, écoute, Nicole. Moi, je vais encore me faire taper sur les doigts. Je t'ai envoyé pourtant le grand poster de Jean-Luc Lahaye.
7: Mais je suis pas une adolescente.
6: Non, écoute-moi.
7: Ne me tutoyez pas, ça me gêne.
6: Non, bon, excusez-moi. Tu es allé ce week-end au bord de la mer et tu as attrapé un coup de soleil, non? Tu te souviens pas du tout de ce que tu as fait cette année?
7: Non.
6: Nicole, en plus, tu as dit 3,17 m pour la grenouille, t'étais pas loin, t'étais 3,20 m.
7: C'est pas moi. Vous vous trompez, hein. Perdez votre temps, c'est pas moi. Bon, je vous laisse, hein. Au revoir.
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9: Oui.
1: Bonjour madame, c'est bien le bar?
9: Oui, ça.
1: Monsieur Martin à l'appareil, établissement Les Patateurs Martin, vous devez connaître.
9: Non.
1: On est producteur de patates.
9: Oui.
1: Et là, vu qu'on est en pleine surproductionnerie, il faut qu'on écoule la marchandise en trop.
9: Oui.
1: Donc, on en a profité pour distiller de l'alcool de pomme de terre.
9: L'alcool de pomme de terre?
1: Voilà, et vu qu'on n'a pas le droit de vendre ça, rapport que ce serait de la marchandise de contrebandisme...
9: Ah ouais, hein.
1: Je me suis dit que j'allais vous le refourguer discrètement.
9: Ouais, d'accord, ok. Vous vendez ça combien, là, votre alcool?
1: Ah, et ben ça dépend de la quantité. J'ai déjà un camion citerne pour vous.
9: Ouais, mais là, faudra voir avec le patron, hein.
1: Non, l'embêtez pas, je vais passer direct. Vous êtes ouvert jusqu'à quelle heure?
9: Non, c'est pas une question, quand on est ouvert jusqu'à quelle heure, ici?
1: Mais si, comme ça je passe, on fait la surprise au patron.
9: Non, mais attendez, vous avez rien à me déposer, monsieur.
1: À part l'alcool de patate.
9: Non, mais attendez.
1: J'attends.
9: Moi, je suis pas apte à prendre des commandes.
1: Ah non, mais je vous demande pas de prendre une commande, juste de réceptionner mes bouteilles d'alcool de patate.
9: Je m'en fous du tout de vos bouteilles de patates.
1: Dans ce cas, à la place des bouteilles, je peux vous livrer des fûts d'alcool de patates.
9: Et non mais attendez, vous voulez que je vous le dise en comment, en quelle langue?
1: Mais pourquoi vous me parlez de Jack Lang?
9: Je vous parle pas de Jack Lang.
1: Pardon, mais là vous mélangez tout, hein. Ah, allô?
14: Oui.
1: Oui, bonjour madame, vous êtes la patronne?
14: Attendez, c'est pour... c'est pour faire quoi?
1: Ah, alors là je sens qu'on est bien, non?
14: Bah, je sais pas pourquoi vous m'appelez, là.
1: Parce que, c'est ce que je disais, je vous ai préparé discrètement de l'alcool de patates.
14: Ah oui, mais là-dessus, je peux...
1: Non mais, chut, ça reste entre nous, vous inquiétez pas, discret.
14: Ouais, pour quoi, les pommes de terre, franchement, non.
1: Non mais, hé, on s'arrange en liquide.
14: Non, mais non, c'est pas, même pas la peine.
1: Vous savez quoi, je passe, on s'organise une petite dégustation.
14: Non, c'est, parce que, non, c'est, voilà.
1: Voilà, bah comme vous dites. Vous êtes ouvert jusqu'à quelle heure?
14: Attendez. C'était un quart, 8h15.
1: 8h15, parfait, donc marché conclu, disons que je vous livre avant
14: 8h. Mais non, je vous ai rien demandé, moi. Je vous ai demandé quelque chose.
1: Oh bah oui.
14: Non, c'est ça que vous comprenez pas, là.
1: Pardon, depuis tout à l'heure, vous insistez pour que je vous apporte de l'alcool de patate.
14: Et je veux pas d'alcool de patate.
1: Ok, dans ce cas, je peux vous mettre de la liqueur de patate.
14: Non, mais vous comprenez pas, quoi, je perds ou pas?
1: Bon, pardon, je fais ce que je peux, mais là...
14: Ouais, laisse tomber, ça va chier, hein.
1: Non, mais attends, on boit un verre, quand même.
14: Vaut mieux que tu laisses tomber, mon gars, parce que... Vaut mieux,
1: Oula, oui, comme tu dis, j'ai l'impression qu'il vaut mieux.
14: Ah ouais, mais attends, tu comprends, là.
1: Ah bah là, message reçu, 5 sur 5.
14: Ok.
1: Ok.
14: Allez.
1: Bon, hey, tu payes ta tournée, quand même.
14: Pardon?
1: On boit un coup tous les deux.
14: Non, on boit pas un coup tous les deux, de toute façon,
1: Bah, on se met un petit godet, quand même.
14: Je comprends, je sais pas, vous comprenez quand je parle,
1: là. Hey, un petit coup derrière la cravate, là, vite fait.
14: Non, merde.
1: Allez.
14: Alors, vous, va te faire foutre.

0: jeunes cette année qui sont très intéressés par la visite d'un abattoir.
1: Oui.
0: Et moi, j'en ai 17 dans mon établissement.
1: Mmh.
0: Ils aimeraient, dans la mesure du possible, au cours de leur visite en entreprise, dans votre abattoir, hein,
1: mmh,
0: ils adoreraient sodomiser un taureau.
1: Eh bien, non, déjà, les taureaux, on ne fait pas, donc...
0: Ah, attendez, j'ai leur délégué qui est à côté de moi. Il n'y a pas de taureau, mais par contre, il y a des pintades, des pigeons, des poulets. Est-ce que... Il acquiesce. Alors, il me fait signe de la tête, il m'écrit... Oui. Oui, alors évidemment, il me demande si, au cours de cette visite, il pourrait sodomiser un poulet.
1: Je ne sais pas. Je ne vous garantis pas que ce sera faisable de le faire pendant que l'abattoir tourne, parce que... On est tous sur un poste de la chaîne et qu'on ne peut pas en plus gérer en plus 17 personnes, ça serait un peu beaucoup.
0: 17, attendez. Pour sodomiser le poulet, il serait que 3.
1: Oui.
0: Si c'est possible. Attendez. Il y a le jeune délégué de classe là, qui me tend un papier et qui me demande si les 14 autres, pendant que les 3 sodomisent le poulet, mm-hmm, est-ce que les 14 autres peuvent avoir une fellation avec des dindons?
1: Ben non, parce que des dindons, on n'en fait pas tout le temps.
0: D'accord. Est-ce qu'un canard peut leur faire une fellation?
1: J'en sais rien, moi.
0: Non, c'est, excusez-moi, hein, c'est ce que me demande le délégué de classe.
1: Mmh.
0: Il remercierait le canard, hein, me dit-il.
1: Bah, écoutez, je peux pas donner de réponse puisque je suis pas gérante et qu'il faut voir ça avec monsieur Jasson.
0: Mmh. Le patron, le directeur, hein?
1: Oui, oui.
0: Il pratique, lui, ça ou...
1: Bah, non.
0: Mais vous pouvez déjà lui demander, lui, pour ces deux demandes, si c'est possible?
1: De toute façon, si ça devient possible, c'est parce que vous visitez l'établissement. Mais
0: voilà, c'est ça. Non, c'est dans ce cadre-là exclusivement. Hein.
1: Oui.
0: Uniquement dans ce cadre-là, hein, évidemment. Donc, est-ce que vous avez noté les deux demandes? Je vérifie avec vous.
1: Écoutez, j'ai du monde ici. Je ne vais pas répéter.
0: Non, mais par élève.
1: 3 et 14.
0: Voilà, 3 pour la sodomisation et 14 pour la fellation du canard ou du dindon, si vous avez un dindon.
1: OK.
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3: Oui.
4: Bonjour monsieur, c'est bien l'élevage de vaches?
3: Oui.
4: Monsieur Martin à l'appareil, association Martin pour l'environnementation, je vais vous déposer des croquettes anti-flatulence.
3: Des croquettes
4: Anti-flatulence, c'est pour limiter les gaz de type proutiste, comme on les appelle dans le milieu scientifique.
3: Ouh, c'est pas pour nous ça.
4: Ah non, c'est pour vos vaches.
3: Ah.
4: Bah oui, en flatulant moins, forcément, elles préservent la couche d'ozone.
5: Il veut livrer des croquettes.
6: Des croquettes? Quoi comme croquettes?
4: Bonjour madame, c'est ce que je disais, ce sont des croquettes anti-flatulence.
6: Des croquettes flocculence, c'est quoi ça?
4: Non, anti-flatulence, pour limiter les gaz de vos vaches.
6: Pour aller où?
4: Bah pour aller dans vos vaches.
6: Mais pourquoi faire?
4: Parce que comme vos vaches sont particulièrement proutistes,
6: ouais,
4: je vous ai commandé des croquettes à base d'huile essentielle qui aident à la digestion.
6: Mais oui, mais j'ai rien commandé moi.
4: Vous inquiétez pas, ça je m'en suis occupé.
6: Oui, mais je m'en suis occupé, mais c'est pas vous qui allez me dire, il faut mettre des croquettes à mes vaches.
4: Alors nous, ce ne sont pas des croquettes à vaches, ce sont des croquettes à vaches.
6: Bah à mes vaches.
4: Je le dis, ça marche pour les deux, hein. Vous pouvez en donner aux vaches et aux...
6: Attends, vous allez commander chez moi? Ça commence à me gonfler, tout le monde vient commander.
4: Bah oui, mais vu que tout le monde peut commander chez vous, je me suis permis.
6: Mais commander, et puis à quel prix?
4: Alors, bonne nouvelle, je vous ai mis au prix Club Premium.
6: Non, j'ai rien commandé de croquettes, moi.
4: Oui, mais enfin, si tout le monde peut commander chez vous, je vois pas pourquoi...
6: Non, mais tu veux commander pour moi?
4: Bah oui.
6: Bah oui, mais enfin, tu commandes pour moi, mais pour le moment, c'est encore moi qui paye.
4: Oui, comme ça répartit les tâches. Moi, je commande, vous payez.
6: Oui, mais moi, j'ai rien commandé, moi. Bon, on voit surtout pas de facture, rien du tout.
4: Ah oui, mais si on fait rien, pardon, mais vos vaches, elles vont continuer à flatuler la couche d'ozone.
6: Mais qu'est-ce que tu raconte comme charabieux, là.
4: En clair, elles vont émettre des gaz dits péteux.
6: Ils vont émettre, bah ils vont péter comme moi.
4: Oh bah plus. Enfin, je vous connais pas, mais je pense...
6: Ouais, attends...
4: Cela dit, n'hésitez pas à prendre une ou deux croquettes le matin, je vais vous en mettre un peu plus pour vous.
6: Ah mais...
4: Dites-vous que vous faites un bon geste pour l'environnementation.
6: L'environnementation? Mais tu sors d'où, toi?
4: Je sors quand même de l'association pour l'environnementation de Martinville.
6: Environnement, je suis agriculteur. Qu'est-ce que tu viens? Tu vas commander pour moi, maintenant? Non, mais ça va pas le faire, ça.
4: Bon, moi, je fais ça pour te simplifier, hein.
6: Attends, vas-y. Tu vas me simplifier quoi?
4: Alors, facile. Toutes les 30 minutes, tu fais manger une croquette à chaque vache. Et comme ça, elles seront beaucoup moins ballonnées.
6: Elles sont ballonnées? Tu y es pas, t'es ballonné?
4: Ah non, plus depuis que je prends des croquettes.
6: Eh non, mais tu y es pas ballonné.
4: Bah écoute, je vais venir, tu vas pouvoir constater toi-même.
6: Ah mais tu peux venir, je veux dire que tu vas être bien accueilli.
4: Oh, super gentil, merci.
6: Ah bah oui, non, mais viens pas tantôt parce que ça va pas aller pour toi.
4: Ah bah faudrait savoir.
6: Non mais...
4: Sinon, si c'est comme ça, moi j'annule les croquettes, hein.
6: Sinon, mais tu vas annuler quoi? J'ai signé aucun bon de commande.
4: Non mais je dessigne le bon de commande, je gomme.
6: Ouais.
4: Et à la place, je vais vous inscrire pour un bouchonnage.
6: Un bouchonnage de quoi? Non mais c'est que tu sors, toi.
4: Bah un bouchonnage des vaches. On leur met un bouchon anti-flatulage.
6: Non.
4: Si, parce que vos vaches, elles sont souvent dehors.
6: Mais qu'est-ce que ça peut le foutre?
4: Eh bah parce que avant de sortir les vaches, vous leur bouchonnez les fesses.
6: Oh non mais arrêtez conneries.
4: Comme ça, tant qu'elle est dehors, la vache garde ses gaz.
6: Arrêtez conneries.
4: Et quand vous rentrez les vaches, hop, vous enlevez les bouchons.
6: Arrêtez conneries.
4: En revanche, je vous conseille de pas rester à proximité quand vous débouchonnez.
6: Oui bah.

0: je vais te bouchonner quelque chose tout à l'heure, tu vas voir.
1: Malheureusement, c'est pas la bonne taille. Cela dit, si vous êtes intéressé, je vous prendrai des échantillons, vous pourrez tester.
0: Viens pas te traîner dans ma cour, tu vas prendre une pancarte.
1: Je prends ça pour un oui.
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3: Allô?
4: Oui, bonjour monsieur.
3: Bonjour monsieur.
4: C'est la mairie de...
3: Oui.
4: Je voudrais monsieur le maire.
3: C'est
4: moi-même. Ah bah très bien, écoutez, ça tombe bien, je suis le chef de protocole de monsieur le préfet de région, monsieur Robert Ledoux,
3: oui.
4: Qui souhaite vous parler.
3: Oui.
4: Je vais donc vous le passer. Mais comme je suis le chef de protocole, je voudrais d'abord vous expliquer que monsieur Robert Ledoux, préfet de région, est une personne d'un certain âge. Donc il a du mal à finir ses phrases, voyez-vous. C'est-à-dire que quand il commence une phrase, c'est plutôt à vous de la finir, quoi.
3: Ben oui, mais il faut savoir ce que veut dire monsieur le préfet sur le moment.
4: Ouais, vous inquiétez pas, vous allez vous entendre. Hein.
3: Oui, oui.
4: Je vous passe monsieur Robert Ledoux.
5: Merci. Allô?
3: Oui, bonjour monsieur le préfet.
5: Bonjour monsieur le...
3: Le maire. Comment allez-vous?
5: Oui.
3: Ça va, je vous remercie, monsieur le préfet, et vous-même?
5: Ça va. Ça va.
3: Ça va bien.
5: Ça va bien. Alors, je voulais vous...
3: M'annoncer?
5: Non.
3: Faire part?
5: Non.
3: Féliciter?
5: Oui.
3: Ah, je n'ai pas de félicitations à recevoir, pour ainsi dire, monsieur le préfet.
5: Si.
3: Si.
5: Pour votre...
3: Pourquoi?
5: Pour votre...
3: Pour ma mairie?
5: Oui.
3: Oui.
5: Parce que...
3: Oui, parce que...
5: C'est une...
3: C'est une petite mairie que nous avons restaurée?
5: Oui, et elle a...
3: Elle a un petit cachet maintenant, parce qu'on l'a... On l'a rendue gaie, on l'a rendue... Ben, en fait, c'est plutôt le château qui est en face, qui redonne un petit blason à notre mairie, pour ainsi dire.
5: Oui. Alors... Quand je suis venu à...
3: Vous êtes venu à...
5: Oui.
3: Ah bon?
5: J'ai vu monsieur...
3: Monsieur... Peut-être?
5: Oui.
3: Ah, notre propriétaire du château.
5: Voilà. Et oui. Je l'ai entretenu? Non.
3: Ah, vous l'avez encouragé?
5: Comment?
3: Vous l'avez encouragé?
5: Oui, je...
3: Ah, voilà, parce que monsieur, je pense, a dû vous solliciter, je crois.
5: Oui, il m'a su...
3: Ah oui, vous solliciter pour...
5: Non, il m'a su...
3: Suggérer de...
5: Il m'a suggéré...
3: Oui.
5: De l'encourager
3: pour...
5: Pour le...
3: Pour, en fait, un peu faire classer ce site.
5: Oui.
3: Le château.
5: Alors, oui. Il m'a branlé.
3: Oui. Alors, il vous a demandé probablement que je vous donne quelques renseignements.
5: Il m'a branché.
3: Il vous a branché sur le...
5: Oui.
3: Oui.
5: Alors, je l'ai
3: encouragé.
5: Oui.
3: Oui, vous l'avez encouragé.
5: Il m'a
3: suggéré.
5: Oui.
3: Voilà, il vous a suggéré pour, en fait, donner votre avis, probablement.
5: Voilà, et derrière le château, il m'a branché.
3: Oui, branché.
5: Oui, et sa femme...
3: Oui, sa femme. C'est, oui, sa femme entretient le jardin d'hiver.
5: Elle entretient bien sa pine.
3: Oui, les pins, quoi, tous les... La pinède.
5: Oui, il a du...
3: Il a du cul. Ah oui, ça, il a du courage pour entretenir ce château.
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7: Bonjour.
1: Bonjour monsieur, c'est bien le fleuriste?
7: Non, je suis une dame.
1: Ah, c'est pas le fleuriste.
7: Si, je suis le fleuriste.
1: Ça, c'est dingue, je compose le numéro du fleuriste et c'est pas un fleuriste.
7: Mais si, je suis fleuriste.
1: Bon, je vous ai demandé, vous m'avez dit non.
7: Non.
1: Ah si, vous m'avez dit non.
7: Non.
1: Si.
7: Vous m'avez dit bonjour monsieur et je lui dis non.
1: Oui, bah si vous me dites non, c'est bien que je suis pas chez le fleuriste.
7: Si.
1: Ah oui, mais pardon, si quand vous dites non, il faut deviner que ça veut dire oui, je suis chez le fleuriste.
7: Non, je dis non.
1: Eh ben voilà, vous me redites non.
7: Mais pourquoi je dis non? Parce que vous m'avez dit bonjour monsieur. Je vous ai répondu non, je suis une femme.
1: Ça m'a pas l'air très logique, mais enfin, admettons.
7: Bah si, c'est logique, parce qu'un homme et une femme, il y a quand même une différence. Hein.
1: Bah faudra m'expliquer, parce que c'est pas très clair quand même.
7: Non, je sais pas qui est pas clair là. Mais c'est pourquoi vous voulez des fleurs?
1: Ah non, je veux pas de fleurs, pourquoi vous me demandez ça?
7: Bah pourquoi vous m'appelez chez un fleuriste alors?
1: Rien à voir. Monsieur Martin, service Martin Télécom Électronique.
7: Oui, et alors?
1: J'installe des brouilloteurs électroniques. C'est un système pour éviter que les jeunes soient collés à leur téléphone toute la journée pendant les cours.
7: Oui.
1: Et comme vous êtes en zone périscolarifiée, ça coupera aussi le réseau chez vous pendant les heures d'école.
7: Ah bah non, mais c'est n'importe n'importe quoi votre truc là. Eh oh, mais puis alors et quoi, n'importe quoi.
1: En tout cas, je note que vous n'avez pas d'a priorisme contre le bouillotage électronique.
7: Oui, bah bien sûr.
6: Non, mais il se complète ma parjo.
1: Il vous entend, hein.
8: Bonjour.
1: Bonjour, monsieur. Comme j'expliquais à votre collègue, je m'occupe d'installer le brouillotage.
8: Le brouillotage?
1: Oui, pour brouilloter le réseau, pour empêcher les jeunes d'y aller.
8: Alors, c'est quoi qui fonctionne pas? Je comprends pas.
1: Bah, juste téléphone et tout ce qui est internet.
8: Ah, mais moi, je peux pas. Si j'ai pas internet, mon boîtier fonctionne pas. Ma caisse non plus.
1: Quel boîtier?
8: Le boîtier de CB.
1: Bah, pourquoi vous avez une CB chez un fleuriste?
8: Non, la CB, CB.
1: Ouais, je sais ce que c'est qu'une CB. C'est le truc de routier, là.
8: Non, mais je fais pas ça.
9: Salut, tu me copies?
8: Non, non, non. Attendez, je crois qu'on sait pas.
1: Non mais au final, CB, CB, c'est pareil.
8: Attendez, je fais pas de CB, juste j'ai un boîtier de carte bancaire et moi, faut qu'il fonctionne toute la journée.
1: Ah bah le dimanche, vous l'aurez toute la journée.
8: Non, toute la semaine.
1: Ah bah non, vu qu'en plus vous êtes juste en dessous du brouilloteur, vous comprenez bien que c'est pas possible.
8: Mais attendez, c'est où que vous installez ça?
1: Bah sur le toit, au-dessus de chez vous.
8: Mais pourquoi chez moi?
1: Parce que comme le brouilloteur, ça envoie des ondes qui sont mauvaises pour la santé, on n'a pas le droit de les installer trop près des établissements scolaires.
8: Et notre santé, par contre, c'est pas dérangeant. S'en fout.
1: Ah non mais vous inquiétez pas, je vous pose un isolage anti-brouilloteur.
8: Ok.
1: Vous avez combien en hauteur sous plafond?
8: De 2 mètres, 2 mètres 50, un truc comme ça.
1: Impec, parce que moi je vous mets une mousse isolante au plafond, ça fait 1 mètre d'épaisseur environ.
8: Uh-huh.
1: Donc ça vous laisse 1 mètre, 1 mètre 50 de hauteur sous plafond dans le magasin.
8: Bah, vous me dites, il n'y aura que 1 mètre de différence, donc ça veut dire que si j'ai des clients qui sont grands, bah ils se taperont dedans forcément.
1: Oui, enfin vous avez de la marge, parce que jusqu'à 1 mètre 50 ça devrait passer.
8: Mais monsieur, vous vous rendez compte que quelqu'un fait forcément plus d'1 mètre 50, sinon c'est des enfants. Et vous, vous faites combien?
1: Alors, moi je suis grand, je fais 1 mètre 49, mais vous voyez, ça passe quand même.
8: Non, vous faites pas 1m49.
1: Non, en vrai, je fais 1m47, mais sur mon passeport, j'ai mis 1m49.
8: Bah, je suis 1m65 déjà, monsieur.
1: Waouh!
8: Bah oui, on vit pas chez les minimoys, hein.
1: C'est pas grave, il suffit de creuser dans le sol pour regagner des centimètres.
8: Mais on peut pas creuser dans le sol, monsieur. Je vais pas creuser dans le sol pour que les clients rentrent dans le magasin.
1: Bah sinon, faut les faire rentrer à 4 pattes.
8: Ah bah, rentrer à 4 pattes, bah encore mieux, oui.
1: Le problème, c'est surtout pour repartir. Parce que si on a un bouquet dans une main, ça veut dire qu'on est obligé de marcher à 3 pattes.
8: Non, bah arrêtez, c'est un sketch.
1: Oh bah, c'est un sketch, oui.
8: Oui, c'est un sketch, là.
1: Ah, oui, c'est vraiment un sketch. Oui, c'est ce que je vous dis.
8: Non, mais...
1: Je dirais même que c'est un canular, tiens.
8: Ok.
1: Tant que j'y suis, je pourrais même dire que c'est la radio.
8: D'accord.
1: Et d'ailleurs, ce serait quelle radio?
8: Les chansons.
1: Bravo, ben voilà, bienvenue.
8: D'accord, ok.
1: Donc, je vous laisse le réseau, je vous souhaite une bonne journée.
8: Merci, monsieur.
1: Et au revoir, monsieur.
8: Au revoir, madame.
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11: Allô?
12: Oui, allô?
11: Oui.
12: Oui, madame Pinon?
11: Oui.
12: Bonjour, madame. C'est le comité d'entraide aux personnes. Parce que figurez-vous que nous avons reçu un appel ce matin de la part de votre correspondante anglaise.
11: Je n'ai pas de correspondante anglaise, monsieur.
12: Non, quand vous étiez petite.
11: Ah non.
12: Ah bah si.
11: Ah bah écoutez, monsieur, c'est une erreur. Hein.
12: Ah bah écoutez, non, c'est pas une erreur. Quand vous étiez à l'école?
11: Non.
12: Ah bah si, en CM2.
11: Ah non, monsieur.
12: Ah bah écoutez, elle vous a retrouvé, donc elle voulait vous écrire. Je vous la passe, hein.
11: Bah écoutez, je vois pas qui c'est. Hein.
13: Hello?
11: Allô?
13: Hello?
11: Oui?
13: Oh! Madame Lamarre à l'appareil.
11: Je vous connais pas, madame.
13: Oh my God! Tu as oublié?
11: Écoutez, à quelle école vous étiez?
13: Ça fait 70 ans.
11: À quelle école vous étiez?
13: Ah ben moi j'étais à l'école en Angleterre, je suis ta correspondante en Angleterre.
11: Mais non madame.
13: Mais dis donc.
11: Oh ben écoutez mais madame, je sais quand même bien que je n'ai jamais fait d'anglais.
13: Ah ça, que t'étais mauvaise, c'est vrai. Mais...
11: Non, mais je n'ai jamais fait d'anglais et je n'ai jamais été en Angleterre.
13: Mais bien sûr que t'es jamais venue, parce que ma famille voulait pas.
11: Oh,
13: tellement ton niveau.
11: C'est une histoire de fou.
13: Tellement ton niveau était bas.
11: Mais c'est n'importe quoi.
13: Bah tiens, t'étais tellement paresseuse que tu foutais rien.
11: J'étais paresseuse, j'étais. Non. Mais qu'est-ce que c'est que cette histoire-là, madame? Et vous manquez de respect.
13: Oh, my God. Dis-moi, je t'appelle parce que je t'avais prêté 10 livres.
11: Oh, n'importe quoi.
13: Tu me les as jamais rendus.
11: Il m'a prêté 10 livres et je ne les ai jamais rendus.
13: Ah, bah oui, pour acheter de la drogue.
11: Pour acheter de la drogue en plus?
13: Oui. Oui, alors, parce que t'as oublié que tu te droguais.
11: Jamais de la vie.
13: Oh, menteuse.
11: Jamais de la vie. Mais jamais.
13: Oh.
11: Je ne suis jamais droguée.
13: Oh, si, 3 fois.
11: Oh, mais c'est n'importe quoi.
13: La première fois, t'avais été malade et t'avais vomi, tout ça. J'avais été obligé de nettoyer avec la serpillière. T'as oublié.
11: Mais n'importe quoi.
13: Oh.
11: Ça a assez duré, hein.
12: Allô?
11: Oui.
12: Oui, bonjour. Rebonjour. Hein,
11: c'est ça, c'est duré cette plaisanterie-là.
12: Qu'est-ce qui se passe?
11: Je ne me suis jamais drogué, hein, premièrement, jamais. Et puis, je ne connais pas cette personne-là. Vous faites erreur.
12: D'accord, donc c'est une erreur de sa part.
11: Oh bah écoutez, quand même, qu'est-ce que c'est que cette histoire? Puis je me suis droguée, qu'elle ramassait comment je vomissais. Mais qu'est-ce que c'est que cette histoire? Elle est pas bien, cette femme. C'est une malade. Moi, j'ai jamais eu de problème comme ça. Jamais.
12: Bon. Attendez, je vais lui demander. Hein.
11: Mais vous êtes qui, vous, monsieur?
12: Le comité d'entraide aux personnes. Je vais lui demander comment elle a fait pour vous retrouver. Madame, oui, comment avez-vous fait pour retrouver... Ah, vous essayez comme ça avec tout le monde pour récupérer de l'argent?
11: Ah, exactement.
12: Ah oui, mais ça, madame, non, moi, je ne peux pas accepter ça, vous rendez compte?
11: Vous rendez compte un peu? Mais je savais bien que c'est de l'escroquerie, ça.
12: Parce que ça, c'est de l'escroquerie, madame. Hein.
11: C'est de l'escroquerie, ça, monsieur.
12: Eh oui, madame, alors attendez, parce que moi, je ne peux pas vous mettre en liaison avec des personnes si vous faites ça. Ça, il faut bien comprendre, c'est impossible.
11: Ah ben, sûrement pas. Alors,
12: non, mais qu'elle soit droguée ou alcoolique, madame, ça ne me regarde pas. L'alcool non plus, non.
11: Mais c'est pas vrai, en plus. Je ne la connais pas.
12: D'accord. Bah, je veux plus entendre parler de vous, madame. Nous sommes d'accord. Voilà, merci. Allô?
11: Allô?
12: Voilà, j'ai réglé le compte de la personne. Voilà, donc, alors, je vous envoie la facture, hein.
11: Quelle facture?
12: Bah, attendez, madame, nous, le comité d'entraide aux personnes, on résout les problèmes.
11: Ah, bah non, moi, je ne veux pas de facture, je n'ai rien, je ne reconnais rien. Je vous la paierai jamais, hein.
12: Mais non, mais attendez, on vient de vous débarrasser d'une escroque.
11: Ah, non, monsieur, non, là, c'est de l'escroquerie pure. Je porte plainte à la gendarmerie.
12: Attendez, nous travaillons dans la légalité, vous imaginez bien. Et en fait, on demande 20 euros pour vous débarrasser des escrocs. Non?
11: Non, il en est hors de question, monsieur. Vous envoyez 20 euros à des gens que je ne connais pas? Ah non, alors. Et puis, au revoir.
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6: Oui, allô?
1: Bonjour, monsieur, c'est bien le bar?
6: C'est madame, non, c'est la brasserie.
1: Voilà, oui, c'est exactement ce que j'ai dit. Monsieur Martin, à l'appareil.
6: Ouais.
1: Il y a un problème sur votre jus de tomate. Je sais pas si vous êtes au courant.
6: Non, justement.
1: Parce que moi, l'autre jour, j'ai voulu boire un jus de tomate chez vous, et apparemment, vous m'avez servi une sorte de mélange avec des trucs bizarres.
6: Ah non, nous, on mélange pas, on ouvre les bouteilles devant les clients, donc,
1: Bah, c'était pas une bouteille, justement. J'ai commandé une tomate, et on me l'a apportée dans un verre, et ça avait pas l'air d'être de la tomate.
6: Ah, mais on vous a apporté une tomate, un Ricard tomate.
1: Un Ricard? Oh, bah, bravo, tout s'explique.
6: Ça s'appelle comme ça, monsieur.
1: Pardon, mais vous venez de m'avouer que vous rajoutez du pastis dans le jus de tomate.
6: Non. Je vous avoue pas qu'on rajoute du pastis. Une tomate, si vous demandez une tomate, c'est un Ricard avec de la grenadine.
1: Oui, mais enfin, si vous vous amusez à changer les boissons sans prévenir.
6: Non, on s'amuse pas à changer les boissons.
1: Moi, je demande une tomate. J'attends évidemment une tomate pressée et on me sert un cocktail.
6: Monsieur, quand vous commandez un tango, je vais pas vous prendre par la main et faire un tango danser, hein.
1: Alors déjà, aucun rapport entre une danse orientale et mon jus de tomate.
6: Mais après, vous l'avez pas senti, vous avez plus d'alcool.
1: Je vous avoue que j'ai eu un doute, donc j'en ai commandé un deuxième.
6: Et vous en avez repris un deuxième.
1: Ouais, et je vous confirme qu'il n'y avait pas de tomate non plus dans le deuxième.
6: Ouais.
1: En plus, juste en sortant de chez vous, je me suis fait contrôler en voiture et hop, PV parce que j'étais alcoolifié.
6: Donc en fait, là, vous m'appelez parce que vous vous êtes fait verbaliser en sortant de chez moi.
1: Voilà, c'est pour ça qu'il faut voir comment on s'arrange pour que ce soit vous qui payez le PV.
6: Mais pas du tout, monsieur, c'est pas moi qui vais payer votre PV quand même.
1: Ah bah, au moins me prendre les points parce que sinon j'en ai 6 qui sautent.
6: Mais même prendre les points, monsieur, quand même.
1: Bah quand même, je préférerais que ce soit vous.
6: Allô?
1: Oui, allô? Bonjour, monsieur.
6: Non, mais vous allez dans le sud, dans n'importe quel bar, vous demandez une tomate, on vous mettra du pastis et de la grenadine.
1: Eh, entre nous, vous venez de l'inventer avec votre collègue?
6: Non, pas du tout, monsieur, j'invente rien du tout.
1: Et puis, pardon, pastis, grenadine, admettons, mais au final, il n'y a même pas de tomate du tout.
6: Non, mais vous faites exprès ou quoi, en fait? Je vous ai jamais dit qu'on vous a mis de la tomate. On vous a fait un pastis avec de la grenadine. Et chez nous, ça s'appelle une tomate.
1: Pardon, mais chez moi, la tomate, c'est tout simplement le fruit du tomatier. On fait pas de chichi.
6: René! Oui. S'il te plaît, j'ai un client.
9: Pardon.
6: C'est quoi?
9: Oui, dis-moi.
6: Une tomate.
9: Une tomate, c'est du pastis avec de la grenadine.
6: Merci. Voilà, monsieur.
1: Voilà, le coup de la fausse voix en plus.
6: Quoi?
1: Non, mais je connais, vous avez imité la voix d'un client.
10: Oui, bonjour.
6: Allez, c'est bon.
1: Bref, donnez-moi votre adresse mail, comme ça je vous envoie le PV.
6: Non, je vous envoie rien du tout, vous allez voir ça avec mon patron.
1: Oui, alors passez-moi le patron, mais dites-lui juste qu'on a vu ensemble et que c'est bon pour le PV, comme
6: non,
1: ça.
6: Non, vous dites pas que j'ai dit que c'était bon qu'il prenait le PV, hein, j'ai jamais dit ça, hein.
1: Oh, bah me dites pas que j'ai mal compris.
14: Tiens, vas-y, parce qu'il est en train de me
15: bander,
14: là.
1: Et allez.
16: Allô?
1: Oui, bonjour madame. Comme je disais, je dois vous déposer le PV pour que vous puissiez mettre votre nom dessus.
16: Non, mais monsieur, vous déposez rien du tout parce que nous, on n'a pas fait d'erreur.
1: Alors si, justement, c'est ce que me disaient vos collègues.
16: Écoutez-moi, c'est vous qui avez consommé.
1: Admettons.
16: Maintenant, vous prenez vos responsabilités. Je vous le dis. Et tu vas te faire éculer.
1: Non. Alors merci, je vais juste prendre mes responsabilités. Ça sera très bien.
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18: Allô?
12: Oui, oui, ne quittez pas, monsieur. Hein, c'est la station d'épuration, l'appareil. Ne quittez pas. Hein. Merci. Allô?
18: Oui.
12: Oui, bonjour, je voudrais parler à monsieur
10: Il est pas là, il travaille ce matin.
12: Ah, pardon, vous êtes son fils ?
10: Oui, je suis sa maman, hein.
12: Ah, pardon, bonjour, madame. Vous
10: bonjour,
12: avez...
10: monsieur.
12: Excusez-moi, je...
10: Mais c'est pas grave, hein.
12: Je suis l'ingénieur de la place à la station d'épuration à Fontenay, là.
10: Oui.
12: On a eu des petits problèmes ce matin. On se demande si c'est pas les prémices du bug. Vous savez que les stations d'épuration, c'est régi par ordinateur.
10: Oui.
12: Et donc, on fait un contrôle parce que il y a des... Apparemment, on aurait... C'est pas grave, mais on vérifie quand même. Est-ce que vous avez bu de l'eau potable ?
10: Bah écoutez, nous, l'eau, c'est l'eau du puits.
12: Ah, et on va faire un petit... Vous n'avez rien sorti ? Vous n'avez pas eu des picotements ? Rien du tout ? C'est pas grave, hein, je vous rassure tout de suite, mais on vérifie quand même. Hein. Bon, est-ce que vous avez un thermomètre ?
10: Un thermomètre...
12: Pour prendre la température, hein, pas...
10: Oui, oui. Ah oui, d'accord, oui, je comprenais pas, oui.
12: Voilà, il faudra en prendre un, s'il vous plaît, on va vérifier ensemble. On fait ça sur tous les habitants de la ville aujourd'hui. Hein.
10: Il faut que je prenne un thermomètre, puis que je prenne la température, c'est ça ?
12: Voilà, on va voir ça tout de suite ensemble. Hein.
10: D'accord, mais écoutez, attendez une seconde, je vais y aller.
12: Merci, madame. Voilà, donc, à tous et toutes qui nous écoutez, vous faites la même chose, vous prenez un thermomètre, et vous allez faire scrupuleusement ce que nous allons vous demander, puis appeler le standard de la radio. C'est délicat, mais c'est pas grave.
10: Oui ?
12: Allô ?
10: Oui ?
12: Ah, vous avez le thermomètre, madame ?
10: Oui, oui.
12: Très bien, donc vous allez prendre votre température.
10: Oui.
12: Vous me dites quand vous avez introduit le thermomètre. Hein.
10: Ça y est, c'est fait.
12: Vous l'avez où, là ?
10: À l'anus.
12: D'accord. Et on attend une petite minute.
10: Oui.
12: J'espère que ça se passe bien. Pas de difficultés pour l'introduction ?
10: Non, non.
12: Parce que nous avons une plainte d'une dame du quartier, là.
10: Ah bon ?
12: Elle nous a dit qu'elle avait un anus donc avec une qui faisait donc à peu près 50 centimes. Mmh. Et que là, depuis ce matin, elle était à 5 francs. Donc on lui a dit que c'était pas la peine de faire d'histoire pour 4 francs 50, bien entendu. Hein. C'est normal, hein, mais vous savez, il y a des gens qui se plaignent tout le temps. Hein.
10: Oui, oui.
12: Je vous dirai quand le sortir. Hein.
10: Oui.
12: Ça se passe bien ?
10: Oui, oui.
12: Oui, ben, vous avez l'habitude ?
10: Oh oui.
12: je parlais de la température.
10: Non, mais...
12: Bien.
10: Je peux l'enlever, là, non ?
12: 2 secondes encore.
10: Oui.
12: Pour le plaisir.
10: D'accord.
12: Voilà, vous pouvez l'enlever.
10: 37,1.
12: Ah. Vous avez 37,1 dans les fesses, là ?
10: Oui.
12: Ben, il y a des dames à qui ça ferait plaisir, hein ?
10: Je sais pas. Ben, on sait jamais, hein.
12: Est-ce que vous pouvez recommencer ?
10: Ben, écoutez, je vais le faire, oui.
12: Ben, je vous remercie. Ça fait du bien, non ?
10: Ça fait pas de mal, de toute façon.
12: Heureusement qu'on n'est que tous les deux hein, au téléphone, vous imaginez. Hein.
10: Oui, c'est bien. Vrai.
12: Vous imaginez qu'il y ait centaines de milliers de personnes qui nous entendent. Ça serait quand même plus délicat. Hein.
10: Tout à fait.
12: Par exemple, si on était sur une radio.
10: Mais...
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15: Bonjour.
1: Bonjour monsieur, c'est bien le magasin de chaussures ?
15: Oui, c'est une dame.
1: Bah oui, je sais, pourquoi vous me dites ça ?
15: Ah, je croyais que vous avez dit bonjour monsieur.
1: Non.
15: Non ?
1: Oh bah pardon monsieur, mais si je vous avais dit monsieur, je m'en serais rendu compte.
15: Mais...
1: Monsieur Martin, à l'appareil de la Banque Martin.
15: Oui ?
1: Je vous appelle pour vous informer qu'on vous a débloqué un compte.
15: Attendez. Je suis désolée, c'est pas la gérante là que vous avez au téléphone.
1: Oh là là, et moi je vous ai révélé des informations confidentielles en
15: ouais,
1: plus.
15: Ouais, ouais, ouais, c'est pour ça que je vous ai arrêté tout de suite. Du coup, je ne sais rien, donc il n'y a pas de problème.
1: Ah bah si, il y a un problème. Vous savez que c'est Monsieur Martin de la Banque Martin à l'appareil.
15: Bah, de toute façon, c'est fait, donc c'est pas grave.
1: Ah bah si, c'est grave, il faut oublier toute cette conversation.
15: Bah alors, tut, ça y est, c'est supprimé.
1: Comment ça, tut ? Qu'est-ce que vous avez fait ?
15: Bah voilà, je sais pas. Bonjour, vous êtes qui, monsieur ?
1: Bon, pourquoi vous me dites ça ?
15: Bah comme ça, on revient au début.
1: Bon, enfin, Monsieur Martin de la Banque Martin, je viens de vous le dire.
15: C'est parce que vous m'avez dit que vous aviez pas le droit de dire ça.
1: Ok.
15: Donc je vous ai dit, bah venez, on redémarre à zéro.
1: D'accord.
15: Bonjour monsieur, vous appelez pourquoi ?
1: Eh ben ça recommence, pardon, mais je crois que vous avez un petit problème de mémoire.
15: Non mais c'était pour vous dire que c'était pas grave.
1: Bah si, justement, c'est grave. Ce qu'il faudrait, à la limite, c'est que vous fassiez comme si vous saviez pas et que je vous avais rien dit.
15: Oui, bah si vous voulez, on fait comme ça.
1: Super, donc si vous pouvez juste dire au responsable que je suis au téléphone.
15: Donc je dis la Banque Martin a appelé ?
1: Oh là là, bah non, surtout pas.
15: Ok, donc moi je dois dire quoi ?
1: Bah rien, il faut rien dire.
15: Est-ce que je suis censée quand même lui dire que vous avez appelé ou pas ?
1: Oui, mais sans lui dire mon nom.
15: Oui, ok.
1: Et sans dire banque non plus.
15: Oui, ok, je ne dis rien.
1: Vous savez quoi ? On va faire une répète. On fait comme si vous décrochiez, on ne s'est jamais parlé.
15: Oui ?
1: Bonjour monsieur, je ne suis pas monsieur Martin, je ne travaille pas à la Banque Martin.
15: Mais là, je suis au téléphone avec qui ?
1: Quoi ? Vous avez encore oublié ?
15: Mais non, mais monsieur...
1: Non mais c'est moi, c'est monsieur Martin, mais j'avais déguisé ma voix.
15: Oh putain.
1: Parce que j'ai une machine qui peut transformer les voix à volonté.
15: Putain, oh putain de merde.
1: Vous voyez par exemple, tut, là, j'ai activé le déguiseur vocal, tut, et là, je l'ai désactivé, tut. tête. Là, je le réactive avec une autre voix, comme vous entendez.
15: Non.
1: Tut.
15: Si, attendez, on revient à zéro. Ah. Oui, bonjour, monsieur. Il me dit, mais...
18: Oui, allô.
1: Bonjour, monsieur. Vous êtes le responsable?
18: Oui.
1: Monsieur Martin, à l'appareil.
18: Et vous êtes quelle banque, là?
1: Alors, vous, je peux vous le dire, c'est la Banque Martin.
18: Banque Martin? C'est une banque, ça, Martin?
1: Est-ce que c'est une banque, la Banque Martin? Je m'excuse. Banque officielle internationale du Martinland.
18: Oui, alors, justement, j'ai rien à voir avec vous.
1: Et... Si, justement, parce que je vous ai ouvert un compte confidentiel chez nous.
18: Mais je veux pas que vous m'ouvriez quoi que ce soit, monsieur. Je vous connais pas, monsieur. J'ai rien à voir avec vous.
1: C'est normal. C'est parce que comme on est une banque confidentialiste, on ouvre les comptes en toute confidentialité avant de le dire aux clients.
18: Non, mais je n'en veux pas de votre truc.
1: L'avantage, c'est que maintenant, je peux faire un transfert confidentiel de votre compte vers notre banque.
18: Mais vous transférez rien du tout, monsieur.
1: Ah, alors il faut que je voie pour un rétro-transférage confidentiel dans ce cas.
18: Donnez-moi voir vos renseignements sur vous. Vous êtes monsieur Martin comment?
1: Ah, mais attendez, là, vous confondez avec la concurrence.
18: Non, mais allez-y.
1: Non, mais parce que vous me parlez de monsieur comment, c'est pas moi. Monsieur comment, c'est mon collègue qui travaille à la banque comment.
18: Vous êtes monsieur Martin, du nom de famille.
1: Voilà, c'est ça, de la banque Martin.
18: Oui, et votre prénom?
1: Bah, c'est Martin.
18: Votre prénom, c'est quoi?
1: Martin.
18: Oui, et votre nom de famille?
1: Oui, alors ça, c'est Martin.
18: Non, Martin, je veux votre prénom.
1: Oui, c'est Martin aussi. Martin.
18: Donnez-moi votre adresse, monsieur.
1: Avec plaisir. Nous sommes donc au 1 rue Martin.
18: Oui, c'est où?
1: Bah, à Martinville, capitale du Martinland.
18: Ah ouais, d'accord.
1: Sinon, si vous préférez, je peux aussi vous donner mon numéro de téléphone.
18: Oui, alors donnez-moi votre numéro de téléphone.
1: Ah, mais avec plaisir, c'est le 1.
18: Hein?
1: Ouais, c'est tout. On n'a pas beaucoup de lignes, donc vous composez juste le 1. Normalement, c'est moi qui décroche.
18: Non, mais vous foutez de moi, là, ou quoi?
1: Alors, ça dépend. Vous voulez une réponse confidentielle?
18: Non, allez.
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20: Oui, allô?
13: Allô, monsieur Noir?
20: Oui.
13: Vous êtes bien, dites-moi bonjour, vous êtes bien 34 de la rue, vous?
20: Oui.
13: Ah, parce que moi, je suis au 15.
20: Oui.
13: Et voilà, et je me permets de vous appeler parce que je viens d'avoir une portée de chats, j'en ai eu 7 des chatons. Oui. J'ai pas le courage d'aller les noyer, voyez-vous. Et je voulais savoir si vous qui êtes mon voisin, vous pourriez aller les noyer vous-même cet après-midi.
20: Ah, en fin de soirée. Je suis pris cet après-midi.
13: Ah, oh, c'est gentil. En fin de soirée, vers quelle heure?
20: Oh, 6h30 par là.
13: D'accord.
20: Oui.
13: Bon, il y en a 7.
20: Ah, bon Dieu.
13: Oui, ça fait trop pour moi.
20: Ah non. Puis des chats, bon, bah, il faut les nourrir. Hein.
13: Oui, c'est
20: vous
13: ça.
20: Vous êtes au numéro 15?
13: Oui, voilà.
20: Quel nom c'est, sans curieux?
13: Alors, Madame Lamolle.
20: Madame?
13: Lamolle.
20: Vous êtes en face chez Mimille, là, non?
13: Oui, comment? Exactement.
20: Ah, c'est la grande maison.
13: Voilà.
20: Oui. Vous avez votre petit-fils avec vous?
13: Exactement.
20: Ah, d'accord, madame.
13: Voilà.
20: Bon, ben, je sonnerai, puis, ben, on les noiera, hein. Parce que...
13: Oui, je peux pas.
20: Ça serait des lapins encore, ça irait?
13: Oui, on pourrait les revendre à la boucherie ou...
20: Oui, non, mais on ferait du pâté de lapin.
13: Ah ben attendez, parce que ça tombe bien, mon fils, il a un lapin, et il m'a mordu.
20: Ah oui.
13: Est-ce que ça vous embêterait également pour le lapin?
20: Qu'est?
13: Mon fils.
20: Oui.
13: Il a un lapin.
20: Oui.
13: Et le lapin, il s'appelle Sam.
20: Oui.
13: Et il m'a mordu.
20: Ah bon?
13: Oui, il m'a mordu.
20: Ah oui.
13: Est-ce que ça vous embêterait
20: de
13: vous en occuper?
20: Oh ben je verrai ça en passant ce soir. Hein?
13: Vous pouvez vous en occuper du lapin ou pas?
20: Oui.
13: Ah c'est vrai?
20: Oui.
13: Et là vous ferez du pâté ou?
20: Ah ben on achète un peu de cochon puis on fait du pâté de. Vous voyez il est gros.
13: Oui, quand même.
20: Ah oui. Bon, ben on fait comme ça, madame. Oui.
13: Et éventuellement, c'est vous qui allez lui tordre le cou ou c'est moi qui le fais? C'est plutôt vous?
20: Non, mais on les saigne, un lapin.
13: Ah, vous croyez?
20: Ah ben si, il faut le saigner. Une bête, ça saigne.
13: Ah mais il faut
20: ça,
13: pas...
20: C'est pas... La viande, elle n'est pas bonne.
13: Ah, je lui tords pas le cou en vous attendant?
20: Non. Ah non. Bon, on reparlera ça tout à l'heure.
13: Oui. Vous savez, pour vous remercier,
20: oui.
13: Hein, si ça vous embête pas. Parce que je suis une dame honnête.
20: Oui.
13: Vous savez, je ne suis pas slave, mais je suis honnête quand même, parce qu'on dit toujours les slaves honnêtes.
20: Oui, non, mais je vous écoute, là, oui.
13: Vous savez, les slaves honnêtes.
20: Oui.
13: Ah. Et je vous ferai une petite gâterie.
20: D'accord. Bon.
13: Ça vous embête pas?
20: Non. Bon, à ce soir, madame.
13: Attendez, mon voisin, vous le connaissez, Mimille?
20: Oui, Mimille, oui.
13: Il est un peu...
20: Oh, il est un peu zozo, hein.
13: Voilà. Est-ce que ça vous embêterait de m'en débarrasser?
20: De vous débarrasser de...
13: Du voisin. Est-ce que ça vous embêterait de noyer avec les chats?
20: Ah non, non, non.
13: Mais pourquoi?
20: Ah ben non, je le connais depuis longtemps. Il faut le laisser comme il est, ce pauvre.
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19: Allô?
13: Oui, bonjour, Madame Ledoux à l'appareil.
19: Oui.
13: C'est le DDF-GDF?
19: Oui.
13: Je vous appelle parce que je suis témoin d'un phénomène physique inclassable. Vous savez, le passage des ovnis la semaine dernière nous a laissé un peu sans dessus-dessous. Eh bien, depuis chez moi, j'ai observé un phénomène très lumineux et je ne sais pas s'il s'agit d'un extraterrestre.
19: Une petite question indiscrète, madame. Vous avez quel âge, là, s'il vous plaît?
13: 69 ans.
19: 69 ans,
13: L'extraterrestre a un corps de 10 cm à peu près, opaque, voyez-vous. Et alors, il y a une queue au bout qui fait le tour de mon mur et qui se termine par une espèce de petite touche blanche. Et dès que j'appuie dessus, ça fait de la lumière partout dans la pièce.
19: Et alors, qu'est-ce qui se passe quand vous appuyez sur la touche blanche?
13: Ben, il y a une lumière incroyable qui inonde ma pièce.
19: Et ça s'était déjà produit avant, madame?
13: Oui.
19: Mais la dernière fois, quand c'est arrivé, qu'est-ce que vous avez fait?
13: J'ai appuyé sur la touche blanche.
19: Et alors?
13: Eh ben, la lumière a disparu.
19: Et là, que maintenant, vous avez appuyé sur la touche blanche, qu'est-ce qui s'est passé?
13: La lumière est revenue.
19: La lumière incroyable est revenue?
13: Ah oui, ah oui, ah oui.
19: Et vous en avez parlé à qui, alors, madame, en dehors de nous?
13: Et à ma voisine.
19: Et qu'est-ce qu'elle a dit?
13: Elle a dit qu'elle en avait un chez elle aussi.
19: Ah oui?
13: Oui. Comment dire? Vous savez, ça fait un peu comme une petite boule, quoi, vous voyez? Et puis, il est tatoué.
19: Ah bon?
13: Il a un nom.
19: Il s'appelle comment?
13: Il s'appelle Krypton 75.
19: Ouais, ouais, ben, Krypton 75, oui, je vois tout à fait ce que c'est, oui.
13: Qu'est-ce que c'est? C'est quelle planète?
19: Krypton, c'est au-dessus du troisième système solaire, là, madame, hein, à quelques centaines de millions d'années-lumière de nous, mais, enfin, vous savez, c'est un type d'extraterrestre, effectivement, qui est assez connu, quand même, malgré tout. Ce sont des extraterrestres pacifiques, hein, madame.
13: Je peux vous dire quelque chose, mais je parle doucement parce que je voudrais pas les alerter.
19: Non, mais vous pouvez parler, hein. Je pense que de ce côté-là, ils sont pas très émotifs. Ils supportent pas mal de choses, vous savez.
13: Il a fait des petits.
19: Il a fait des petits?
13: Oui, quand j'ouvre la porte de mon réfrigérateur.
19: Oui.
13: Il y en a un aussi. Et il fait que de me regarder.
19: Ouais, mais enfin, tant qu'il vous regarde, mais moi, je vous dis, c'est une race assez pacifique d'extraterrestres. À mon avis, vous n'aurez pas de problème, hein. Vous savez, on peut pas leur faire grand-chose. On n'a jamais essayé de les détruire. Hein. Il vaut peut-être mieux pas non plus. Hein.
13: Mais je sais ce que je vais faire. Je vais profiter que celui-ci soit disparu ou endormi.
19: Non, non, mais n'y touchez pas, madame.
13: Je vais le tuer, celui-là, pour voir ce que vont faire les autres.
19: Ah non, non, non, non, non, il faut pas faire ça, madame.
13: Attendez, bougez pas, je prends le cendrier.
19: Non, non, ne faites pas ça. Ne faites pas ça. Allô, laissez-le vivre, madame.
13: Allô? Je l'ai zigouillé.
19: Ah ben, il fallait pas faire ça, madame.
13: Maintenant, je vais m'occuper de la petite famille.
19: Mais non, écoute. Faut pas faire ça. Allô, madame?
13: Il y en a un au-dessus de mon lit.
19: Non, non, mais il faut pas les assassiner, madame. Ils y sont pour rien, là. Ils ont rien fait de spécial, hein. Arrêtez ce massacre, là. Ça sert à rien, là.
13: Je vais dégommer celui qui est dans mes toilettes.
19: Ah non, non, non, non, non. Arrêtez, madame, allons.
13: Il en reste deux.
19: Il en reste deux, ouais, mais non, mais vous n'allez pas faire ça à tous les extraterrestres qui sont chez vous, là. Je vous ai dit que c'était des pacifiques, madame.
13: Je vais me gêner.
19: Ah bon?
13: Bougez pas, je vais dégommer celui du couloir, puis après la porte d'entrée, il n'y en aura plus.
19: Ouais, mais vous allez vous faire mal, là, madame, si vous continuez comme ça, là, hein?
13: Il est allumé.
19: Il est allumé?
13: C'est le plus dangereux.
19: Ah non, c'est pas le plus dangereux, madame.
13: Les autres étaient éteints.
19: Ah oui?
13: Attention, j'y vais! Ça y est.
19: Et le disjoncteur n'a pas sauté, là?
13: Oh là là! Il y a la grosse bête noire, là, qui est à côté de la porte d'entrée.
19: Là, il faut pas y toucher, hein, madame.
13: Elle est pas contente, hein.
19: Non, non, mais il faut pas y toucher, là, madame. Dites-moi, là, vous êtes chez vous cet après-midi?
13: Il y a leur espèce de vaisseau spatial noir à côté de la porte d'entrée.
19: Ah non, non, non, non, non, ils ont pas vaisseau spatial. Les vaisseaux spatials sont repartis la semaine passée, là. On les a vus à la télévision, là.
13: L'espèce d'ovni, là, vous savez...
19: Ah non, non, non, vous vous trompez, là. C'est pas un vaisseau spatial, ça, madame.
13: Madame, celui-là, je vais me le faire aussi.
19: Ah non, non, non, non, non, non, non, non, non. Allô?
13: Attention! C'est parti, au nom de la patrie, j'y vais.
19: Ah non, non, non, mais il faut arrêter, madame, arrêtez de taper, là. Allô?
13: Le vaisseau est résistant. Il se défend, il fait de la fumée.
19: Alors, c'est pas un vaisseau, là, c'est le disjoncteur, madame, il faut arrêter de le taper, ça appartient à EDF, ça, madame, vous vous trompez, là.
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21: Bonjour.
1: Bonjour monsieur, c'est bien le magasin de Hi-Fi et électroménagerie?
21: Oui.
1: Monsieur Martin à l'appareil, j'ai acheté un casque sans fil chez vous, des petits écouteurs là pour écouter de la musique.
21: Oui.
1: Et alors ils marchent pas du tout, donc je vais vous les rapporter pour le remboursage.
21: Bah après nous faut qu'on les essaye monsieur.
1: Ouah. Alors dans ce cas, faudra d'abord les remonter parce que là moi j'ai tout démonté.
21: Ah parce que si vous les avez ouverts et démontés.
1: Enfin démontés, expression de parler hein, parce qu'en forçant à peine avec un couteau, il y a des morceaux qui se sont pétés partout.
21: Ah bah s'ils sont cassés monsieur, je pourrais pas vous rembourser hein. Nous on démonte pas des écouteurs monsieur. Hein.
1: Vous inquiétez pas, démonté je m'en suis occupé. Vous aurez juste à remonter et en plus j'ai gardé les morceaux pétés.
21: Oui, mais si enfin je veux bien que vous les ayez gardés mais ça passera pas en garantie.
1: Mais si, vous remettez les morceaux en trop à l'intérieur, un coup de scotch et hop, vous remettez en rayon ni vu ni reconnu.
21: Alors ça se passe pas comme ça normalement.
1: Ah bah normalement si, d'autant plus que votre casque sans fil dès le début, il a pas marché. Je l'ai mis sur mes oreilles, rien, pas de musique.
21: Oui, mais le casque, il faut brancher sur quelque chose pour qu'il y ait un son qui sorte.
1: Bah non, on peut pas le brancher vu que c'est un sans fil.
21: Oui, mais c'est un sans fil, mais vous l'avez connecté à quelque chose.
1: Pas besoin, vu que c'est sans fil, ça marche tout seul.
21: Ah bah non.
1: Alors pardon, mais à quoi ça sert de pas avoir de fil?
21: Non, mais c'est un casque Bluetooth.
1: Ah, un casque Bluetooth.
21: C'est un casque Bluetooth.
1: Vous pensez que ce sont des écouteurs Bluetooth?
21: Oui, c'est ce que je vous dis, oui, ils sont Bluetooth.
1: Vous êtes sûr que vous confondez pas avec un casque toutou pour les chiens?
21: Non. Bluetooth.
1: Ou alors c'est peut-être un casque Philippe Poutou. Il paraît que ça marche jamais.
21: Non,
1: ça.
21: Bluetooth.
1: Bluetooth. Ah bah je savais même pas.
21: Ah c'est un casque Bluetooth, mais en fait ça se connecte en Bluetooth à un appareil.
1: D'accord. Ah bah attendez, j'ai un ordinateur. Il y a sûrement une prise Blue Blue.
21: Non mais Bluetooth c'est pas un câble, monsieur.
1: Non mais il y a une prise là. Si je force un peu, je devrais pouvoir rentrer le casque dans l'ordinateur.
21: Non, ça se rentre nulle part, monsieur.
1: Ici, attendez, j'y suis presque. Oh là là. Ah bah il est bloqué dedans maintenant.
21: Bah écoutez, ramenez tout et on.
1: Ah, attendez, j'essaye de l'arracher.
21: Bah non.
1: Oh là là. Ah bah encore pire.
21: Ah non, faut pas toucher nous. Ah, non.
1: Vous auriez jamais dû me dire de brancher le boubou.
21: Oh non.
22: Bah, en fait, je pense que là, tout le monde se mélange un peu les pinceaux. Là, il y a un coup à
21: gauche. Ouais, mais moi, je veux savoir où.
1: Hop. Et maintenant, il y a deux vents en même temps.
21: Non, je veux savoir où vous.
1: Bah, c'est ça, il y a une autre personne. Pas gêné. Bah,
22: oui, on est deux, monsieur.
1: Bah, non, là, on est trois.
22: Monsieur. Le Bluetooth.
1: Ah oui, bien sûr, le Bluetooth. Eh bah, il m'a tout pété, le Bluetooth.
22: C'est quoi, c'est un filière ou c'est un sans fil?
1: Alors, non, c'est pas un filière puisqu'il n'y a aucun filiage.
21: Bah, si c'est connecté, il n'y a pas de fil, monsieur. Vous devez pas brancher.
1: Bah oui, mais alors maintenant, en plus, il faut me rembourser l'ordinateur qui est pété aussi.
21: Bon, écoutez, monsieur, vous passez avec votre matériel parce que là, on va pas rembourser un ordinateur. Hein.
1: Bon, je vais plutôt vous faire une facture globale.
21: Une facture?
1: Oui, parce qu'il y a un autre problème.
21: Où est le problème?
1: Bah, c'est qu'en arrachant le casque foufou, comme je tirais un peu fort,
21: ouais.
1: Mon ordinateur est parti, pam, d'un coup comme ça, il a atterri sur ma bagnole,
21: oh là là.
1: Et bim, il m'a défoncé une portière.
21: Ça fait quoi?
1: Bah, l'ordi a percutationné ma voiture qui est juste à côté, et maintenant j'ai une portière complètement enfoncée. Alors là, merci.
21: Mais j'ai rien fait du tout, moi.
1: Bon, c'est vous qui m'avez dit de brancher le casque sur la prise loulou.
21: Bon, écoutez, monsieur, vous passez au magasin.
1: Oh là là là, attendez.
21: Oui?
1: Ma voiture est en train d'avancer toute seule.
21: Hein?
1: Ouais, je crois qu'en défonçant la portière, l'ordinateur a aussi enlevé le frein à main. Oh là là, aïe.
21: Mais...
1: Ah bah voilà, le mur du salon maintenant.
21: C'est quoi ça? C'est pas une blague de radio?
1: Comment ça, vous me faites une blague à la radio?
21: Non, pas du tout, monsieur.
1: Eh, ça aurait été une sacrée coïncidence parce que vous allez pas me croire, mais je fais des blagues à la radio.
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23: Bonjour.
24: Oui, bonjour madame. Je suis bien au cabinet de voyance.
23: Oui, tout à fait.
24: Ah, très bien. Vous êtes donc des voyants, hein, c'est ça des...
23: Oui, je vous écoute.
24: Est-ce que vous voyez combien ça va me coûter à peu près?
23: Qu'est-ce qui va vous coûter quoi?
24: La voyance.
23: Ah ben ça dépend de vous, ça dépend de ce que vous souhaitez développer. C'était sur un domaine ou sur plusieurs domaines?
24: Oui, j'aimerais savoir combien ça va me coûter de rencontrer une voyante.
23: Non, mais vous souhaitez aborder un domaine ou plusieurs domaines. Le tarif varie en fonction. Si c'est juste le domaine sentimental, c'est 65 euros. Si c'est tous les domaines, c'est 89 euros.
24: 65 euros pour le domaine sentimental, mais vous plaisantez?
23: Non, je ne plaisante pas du tout.
24: Mais enfin, madame, c'est le tarif d'une pute.
23: Eh ben, allez voir une pute.
24: Ben, dites-moi, c'est moins cher en vrai, hein?
23: Oui, ben, allez voir une pute.
24: Excusez-moi, madame.
23: Non, mais les putes sont bien plus chères, monsieur.
24: Ah non, madame.
23: Ah bah vous prenez pas de la qualité alors. Mais là comme c'est de la voyance de qualité, c'est les tarifs. Bon, on va parler de putes longtemps ou on raccroche?
24: Oui, mais enfin, comment pouvez-vous savoir que les putes que je vois soient pas de bonne qualité?
23: Parce qu'à ce prix-là, c'est pas de la qualité, c'est tout.
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25: Allô?
1: Bonjour madame, c'est bien la boulangerie?
25: Oui.
1: Monsieur Martin à l'appareil, les chantiers Martin. Je vais passer tout à l'heure vous coller la mousse.
25: Quelle mousse?
1: La mousse isolageante que je vais coller sur votre façade pour faire une rénovation énergétiste.
25: Ah bah non, il y a rien du tout à faire monsieur.
1: Si, je vais vous mousser toute la façade, la vitrine, la porte.
25: Non, mais il y a rien du tout à faire monsieur.
0: C'est bon.
1: Vous inquiétez pas, je vais mousser que l'extérieur. Donc tant que vous restez à l'intérieur de la boulangerie.
0: Mais monsieur, il n'y a pas à faire à l'extérieur. Vous n'avez rien à faire, monsieur. C'est pas la peine d'assister, donc merci, au revoir.
1: Ouais, enfin merci deux secondes, parce que moi je vous avais contacté il y a 15 jours.
3: Vous voulez quoi exactement?
1: Ah, bonjour monsieur. Donc comme je disais, je vous ai appelé il y a 15 jours pour vous parler du chantier.
3: Et vous avez eu quelqu'un qui vous a répondu?
1: Bah non, il y avait personne.
3: Bon, alors?
1: Eh ben alors, je me suis dit, vu que vous avez pas décroché et qu'en plus vous m'avez pas rappelé pour vous opposer aux travaux, c'est forcément que vous êtes d'accord.
3: Ah ouais, parce que maintenant il faut vous téléphoner pour vous opposer.
1: Bah sinon on peut pas deviner, je m'excuse.
3: Alors ce qu'on va faire, c'est que je vais vous passer mon mari, puis vous allez vous expliquer avec lui, ça va pas être la même.
1: Ah, avec grand plaisir, merci monsieur.
4: Oui, allô?
1: Oui, allô?
4: Oui, c'est moi le responsable.
1: Bonjour, madame.
4: Vous dites, je viens, on fait ça, nanani, nanano. Non, il n'y a rien qui va se faire chez moi.
1: Bah oui, mais le problème, c'est que l'autre fois, j'ai appelé. Il devait être quoi, 20h, 20h30?
4: Vous appelez la boulangerie à 20h, on est fermé à 19h. Qu'est-ce que vous allez me monter en l'air, là?
1: Pardon, enfin, personne n'a décroché.
4: Et t'as laissé un message?
1: Bon, non, je voulais pas vous embêter.
4: Bah, voilà, donc c'est tout.
1: En plus, je me suis dit, si vous étiez pas d'accord, forcément, vous auriez décroché pour me le dire.
4: Mais si tu m'appelles à... Hey, connard, écoute-moi bien.
1: Ouais.
4: Si tu m'appelles à 20h que le magasin, il est fermé à 19h, comment tu veux que je t'ai au téléphone?
1: Bah, tout simplement. En décrochant.
4: Mais t'es con ou bien, putain? Tu m'appelles à 20h le soir, le magasin est fermé à 19, comment tu veux que je te dise quoi que ce soit?
1: Bah fallait me rappeler.
4: Mais fallait te rappeler, mais arrête d'être con, putain.
1: Oui, bah c'est pas ma faute non plus.
4: Ah bah c'est pas votre faute. Eh, hey, sans déconner, c'est... Hey.
1: Bah ouais, je m'excuse.
4: Allô?
1: Ah, une autre dame. Pardon, votre responsable me disait...
4: C'est moi le propriétaire du bâtiment.
1: Ah, bah encore mieux.
4: On va aller voir si vous allez isoler quoi que ce soit.
1: Oh, mais c'est tout vu. Je vous fais un moussage isolifiant en façade.
4: J'en ai rien à foutre, ok? Alors vous fermez votre gueule, vous arrêtez de me casser.
1: Ah bah pardon, entre artisans, on pourrait quand même un minimum se soutenir.
4: J'en ai rien à foutre. Il y en a un qui va finir à l'hosto. Je vous le dis tout de suite.
1: Oh non, alors ça, vous inquiétez pas, je respecte scrupuleusement les normes de sécurité.
4: J'en ai rien à foutre de vos normes, je vous dis.
1: Non mais je veux dire, je suis quand même ouvrier semi-professionnel, donc ça m'étonnerait que j'ai un problème.
4: Mais vous êtes con quoi? Vous avez quoi en crâne, là? Si vous venez, vous allez finir à l'hosto. Je vous le dis tout de suite.
1: Alors pardon, je veux pas me la péter, mais j'en ai fait des chantiers. Bah jamais j'ai eu le moindre accident du travail.
4: Oh! Tu fermes ta gueule, tu m'écoutes.
1: Ouais, je t'écoute.
4: Il y a quelqu'un qui passe, je prends le premier truc qui vient sous la main, je vous le barre dans la gueule.
1: Oula. Oh, bah vous, on voit que vous êtes pas du métier.
4: Non, c'est un... Non, non.
1: Bah si, pardon, mais ça, c'est un coup à finir à l'hosto.
4: Eh bien, cet après-midi, tu vois, ça va te faire tout drôle.
1: Cet après-midi, alors attends, je consulte mon agenda.
4: Il est con, quoi, sûr.
1: Bon, éventuellement, je passe maintenant.
4: C'est quoi? Eh, hey, tu viens dans la boulange?
1: Voilà, je passe à ta boulange, je te dépose le matos, hey. Et après...
4: Je te le balance à travers la gueule, tête de mort.
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5: Allô?
13: Oui, bonjour, monsieur.
5: Bonjour.
13: Excusez-moi de vous déranger, c'est au sujet de la manifestation d'hier.
5: Oh, attendez, attendez, quel numéro demandez-vous, monsieur? C'est un faux numéro, ça, hein?
13: Vous n'êtes pas à la CGT?
5: Non, monsieur, absolument pas. Et c'est un ancien numéro, ça. Vous le rayez, il vous faut demander un nouveau numéro.
13: Ah oui, mais faut pas m'insulter, moi.
5: Mais je vous insulte pas, monsieur. Je vous dis simplement que c'est un ancien numéro.
13: Oui, j'ai compris, camarade.
5: Eh bien, alors, camarade syndiqué, moi, je suis pas syndiqué et je suis l'ancien numéro.
13: Ben oui, voilà. Écoutez-moi, jeune homme.
5: Oui.
13: Vous pouvez avoir du respect, quand même.
5: Mais j'ai du respect, monsieur. Je vous dis simplement que c'est un ancien numéro que vous faites, là.
13: Oui, mais vous me dites ancien numéro comme si j'étais vieux de la feuille, moi.
5: Mais je vous le dis parce que c'est pas le premier. Je veux faire changer de numéro. Au revoir, monsieur.
13: Mais écoutez-moi, jeune homme.
5: Oui, mais écoutez, j'ai pas de temps.
13: Je travaille, je suis administrateur des PTT.
5: Eh bien, je suis bien content pour vous.
13: Alors, dites-moi,
5: monsieur,
13: dites-moi quel est votre problème et moi, je vous change votre numéro en 5 minutes.
5: Non, mais c'est pas la peine, monsieur. Mais je vais débrouiller tout ça. Je vous remercie.
13: Non, j'insiste, jeune homme.
5: Non, mais je vous remercie, monsieur.
13: Camarade.
5: Oui.
13: Je change votre numéro. Je m'en occupe dans 2 minutes.
5: Non, et c'est pas la peine. Si,
13: j'insiste,
5: monsieur.
13: Si, j'insiste.
5: C'est un ancien numéro qu'on m'a attribué. Voilà.
13: Non, je vous le change sans problème.
5: Mais je veux pas, monsieur.
13: Ah, monsieur.
5: Écoutez, vous me faites. Je me débrouille, monsieur.
13: Monsieur, considérez ça comme acquis. Dans 5 minutes, votre
5: numéro. Je ne veux pas, monsieur. Ne change pas mon numéro. Ne touchez pas, s'il vous plaît.
13: Camarade, excusez-moi, je vous donne un nouveau numéro.
5: Moi, je n'en veux pas, monsieur. Écoutez, vous débrouillez. Au revoir, monsieur. Allô?
7: Oui, bonjour, monsieur. Le 40.
5: Oui,
7: bonjour monsieur, Central 10 à l'appareil, on vient d'avoir un état de demande de changement de numéro.
5: Mais non, mais c'est un monsieur qui m'a téléphoné, qui se mêle de ce qui le regarde pas.
7: Excusez-moi,
5: j'ai pas
7: monsieur, vous permettez monsieur, c'est Central 10 à l'appareil, je vous demande de nous excuser une minute, nous vous donnons votre nouveau numéro qui va prendre donc, qui va être en activité dans 10 minutes.
5: Mais je le veux pas monsieur, mon nouveau numéro, moi j'en ai un numéro que j'ai communiqué à tout le monde, je le conserve.
7: Nous sommes désolés, les ordres ont été transmis de manière électronique, c'est trop tard.
5: Hein. Mais par qui monsieur, c'est pas moi qui ai fait la demande. Alors comme ça, n'importe qui peut faire la demande sur mon numéro, où êtes-vous exactement? Je reste là.
7: Oui, nous sommes à Jaurès, monsieur.
6: Oui, mais écoutez, je vais venir, je vais y venir déjeuner tout à l'heure.
7: Monsieur.
6: Je travaille moi-même au PTT, je ne veux pas changer de numéro.
7: Mais bon, écoutez-moi, monsieur, nous avons une demande de l'administrateur, monsieur Duringer.
6: Oui, mais justement, ce monsieur m'a téléphoné tout à l'heure, il s'est trompé de numéro.
7: Non, écoutez.
6: Je dis, écoutez, monsieur, c'est pas le bon numéro, mais ne vous cassez pas la tête, je vous le fais changer.
7: Écoutez-moi, camarade, je vous donne votre nouveau numéro.
6: Mais je n'en veux pas, monsieur, moi je vais venir tout à l'heure à l'agence commerciale, j'arrive dans un quart d'heure.
7: Mais monsieur.
6: Je veux conserver mon 42.
7: Monsieur.
6: Ce n'est pas parce que Monsieur Tartampion a décidé de me faire changer
7: monsieur,
6: de numéro.
7: Ce n'est pas Monsieur Tartampion, c'est l'administrateur qui est donc le secrétaire général du syndicat, vous le savez très bien.
6: Mais je m'en fous, alors, monsieur, qu'est-ce que ce soit.
7: Ah, vous avez...
6: Il a été charmant, il a été gentil, mais moi je m'en fous.
7: Monsieur, vous permettez, vous êtes prié de venir avec vos trois dernières factures ainsi que 150 francs.
6: Pardon ont...
7: Ah bah oui, monsieur, non.
6: Mais vous plaisantez, en plus, il va falloir que je paye.
7: Bah écoutez-moi, monsieur.
6: Non, mais qu'est-ce que c'est cette plaisanterie. Mais là, je vous garantis que ça va aller loin, cette histoire-là. Non, mais en plus, il va falloir que je paye pour changer de numéro que je n'ai pas demandé.
7: 150 francs, monsieur.
6: Mais jamais de la vie, primo, je suis employé PTT, donc je ne paie pas le téléphone, je ne paie pas l'abonnement.
7: Ah ouais,
6: hein?
7: Ah ben ça, vous n'avez pas signalé, c'est trop tard,
6: comment,
7: monsieur.
6: Mais je voulais pas signaler, mais vous m'avez rien demandé, monsieur.
7: Bon, attendez.
6: Ça, alors là, je vous garantis que ça ne se passera pas comme
7: monsieur,
6: ça. Hein?
7: Ben justement, monsieur Deringer vient de rentrer dans mon bureau. Attendez.
6: Oui, mais justement, qui c'est ce monsieur-là?
7: Attendez, vous permettez, je vous passe.
6: Oui, je vous en prie.
7: Il y a le client, là, vous avez demandé, on a déjà son nouveau numéro, puis il n'en veut pas.
8: Laissez-moi, je vais le prendre.
6: C'est la meilleure de l'année, celle-là.
13: Allô?
6: Bonjour, monsieur.
13: Mais qu'est-ce qu'il y a, camarade? On a l'heure.
6: Mais je ne voulais pas changer de numéro, moi, monsieur. Vous êtes bien gentil, vous êtes aimable, vous êtes urbain comme tout, mais je ne veux pas changer de numéro,
13: mais
6: monsieur.
13: Je ne suis pas.
6: Pourquoi vous me faites changer de numéro de force?
13: Vous allez payer 150 francs, mais en une journée, vous allez avoir votre
6: mais
13: nouveau numéro.
6: Mais je m'en fous, monsieur. Écoutez, ça va me coûter impression dolorise terrible, cette histoire-là. Moi, je ne veux pas.
13: Écoute-moi, camarade.
6: En plus, je suis moi-même employé des PTT, monsieur. Je ne paie pas. Ni l'abonnement, ni, le,
13: ah.
6: ni l'installation, ni rien, vous voulez me faire payer 150 francs.
13: Eh oui, mon camarade, parce que ces étés, nous sommes contre les privilèges. Il n'y a aucune raison que toi, tu casques pas comme nous.
6: Mais comment? Mais vous payez quoi, monsieur? Mais qui est à l'appareil? J'ai pas compris. Écoutez, vous me dites où vous êtes, monsieur. Je viens vous voir parce que nous sommes voisins. On va s'expliquer de vive voix parce que là, on s'époumonne tous les deux. Hein?
13: Écoute-moi, camarade, ton comportement frise l'hystérie.
6: Mais
13: ça
6: écoutez,
13: ne m'étonne pas de la part des castes des privilégiés.
6: Mais je suis pas un privilégié, nom de Dieu. Je suis un préposé. Vous appelez ça un privilégié, vous?
13: Mais
6: un préposé?
13: Est-ce que tu es venu hier à la manif?
6: Mais non, je suis pas venu, moi je bricole, monsieur, chez moi. J'ai du boulot par-dessus les oreilles.
13: Voilà,
6: alors.
13: Monsieur, travaille au noir.
6: Qu'est-ce que... Oh.
13: Ah oui, alors non.
6: Mais c'est une plaisanterie, non?
13: Écoute-nous, camarade, tu parles à quand même à quelqu'un d'obédient à ces étés. D'une part, t'es privilégié, ensuite tu travailles au noir quand tes camarades défilent sous la pluie.
6: Mais c'est que... attendez, une question, monsieur. Vous êtes qui, exactement?
13: Monsieur Deringer.
6: Deringer, où êtes-vous, exactement, monsieur?
13: À Jaurès, monsieur.
6: Pardon?
13: À Jaurès.
6: On peut vous rencontrer d'ici un quart d'heure, 20 minutes, monsieur Deringer.
13: Vous venez au bureau 203, mais je te signale que l'accueil va être musclé, parce que...
6: Ah, ben, écoutez, moi, je suis ravi, parce que là, je viens au bureau 203, mais qu'est-ce que vous avez contre moi, monsieur, s'il vous plaît?
13: Nous n'avons rien contre toi, tu es paranoïaque, privilégié, et en plus, tu travailles au noir.
6: Comment je travaille chez moi?
13: Déviationniste, liquidateur.
6: Attendez, restons calmes. Poste 203, c'est une plaisanterie, ça, hein?
13: Oui, c'est une plaisanterie.
6: Oh, félicitations. Alors là, écoutez, j'ai pas marché, j'ai cavalé. Vous m'avez fait prendre la colère de ma vie, là, hein?
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14: Oui, bonjour.
1: Bonjour, monsieur, c'est bien le café?
14: Oui.
1: Monsieur Martin à l'appareil, société Martin Limited Incorporated. Je suis une société américaine.
14: Vous pouvez me répéter votre nom de société?
1: Bien sûr, Martin Limited Incorporated.
14: Martin Limited Incorporated.
1: Voilà, on est donc spécialisé dans les boissons américaines et autres.
14: C'est pourquoi, monsieur, c'est pour un démarchage?
1: Ah non, pas du tout. C'est parce que je viens vous installer un bar pop-up.
14: Pop-up, c'est quoi ça?
1: Bah, pop-up, c'est un système américain. C'est comme un pop-up store, vous savez, les magasins éphéméristes.
14: Ah, bougez pas, je vous passe quelqu'un. Allô?
1: Bonjour, monsieur.
14: Non, je suis une femme, mais c'est pas grave.
1: Oh non, c'est pas grave. Donc, comme j'expliquais, je vais installer un stand de boissons pop-up sur votre terrasse.
14: Mais bien sûr que non, vous allez sûrement pas installer un stand de boissons. Parce que nous, en fait, on a un café, un bar, monsieur. Vous allez... Donc, votre numéro de téléphone?
1: Oh, bah, ça faisait longtemps, volontiers. Donc, 06.
14: Allez-y, 06. Oui.
1: Oui, 06.
14: Alors, 06, 06.
1: Voilà, encore deux fois 06.
14: 06, 06.
1: C'est ça, plus 06.
14: Oui, à part 06, vous avez quoi d'autre dans votre numéro de téléphone?
1: Bah, c'est tout. Ah non, pardon. Et 06, il en restait un.
14: Et 06, et on va se renseigner.
1: Bon, n'hésitez pas. En attendant, si je m'installe juste sur la moitié de la terrasse...
14: Mais même...
25: Oui, allô?
1: Bonjour madame, nous on s'installe devant mais on peut vous laisser un peu de place, c'est ce que je disais.
25: Non, mais même pas devant.
1: Bah pardon, mais j'ai quand même une licence américaine.
25: Ouais, non, mais après moi je m'en fiche de votre licence américaine. Vous débarquez avec un bar éphémère, c'est quoi cette histoire?
1: Je m'excuse, mais j'ai quand même un décret de Donald Trump qui m'autorise à faire un bar pop-up devant chez vous. Donc si les Américains ils l'ont dit...
25: Les Américains, mais je vais appeler Poutine, moi je vais appeler les Russes, vous allez voir.
1: Oh bah passez-moi ce monsieur Poutine, allons-y.
25: Je vous l'envoie.
1: Oh mais je ne quitte pas.
8: Oui, qu'est-ce qui vous arrive?
1: Ah, bonjour, vous êtes Monsieur Poutine?
8: Ben non.
1: Ah, parce qu'apparemment, on devait me passer le patron.
8: Oui.
1: Qui serait un certain Monsieur Poutine.
8: Oh ben, attendez, je vais vous le passer parce qu'il m'a pas parlé de ça.
1: Qui ça?
8: Ben, le patron.
1: D'accord, ben oui, passez-le moi, ce Monsieur Poutine.
8: Ah non, c'est... Enfin, je suis... Limited, machin, il va venir vendre des boissons américaines.
9: Oui, allô?
1: Et c'est madame?
9: Non, c'est monsieur, moi.
1: Si vous voulez.
9: C'est moi le patron, mais je suis pas au courant.
1: Ah, bah quand même, enchanté, monsieur Poutine.
9: Oui, mais alors attendez, c'est quoi le concept, alors?
1: Alors, le concept, c'est que je monte un bar pop-up pour vendre des boissons comme les vôtres, mais américaines.
9: Oui, non, mais vous comptez vous installer où?
1: Oh, bah sur la terrasse, juste devant.
9: Bah absolument pas.
1: Alors sinon, je me mets dedans, dans la salle.
9: Non, bah absolument pas non plus.
1: Mais si, moi je vous laisse la terrasse, et vous, vous me laissez l'intérieur.
9: Bah, vous êtes gentil, vous, mais non, mais ça va. Vous allez pas vendre des boissons devant chez moi alors que j'en vends déjà.
1: Ouais, mais les nôtres, comme ce sont des boissons américaines, on paye pas les taxes, donc on peut les vendre 10% moins cher que vous.
9: Bah et alors, mais sans déconner, mais vous voulez pas non plus vendre à 50 centimes?
1: 50 centimes, non, mais ce qu'on peut faire, si vous préférez, c'est que moi, je m'aligne sur vos prix.
9: Non, mais vous avez pas à vous aligner sur mes prix. Tout ce que vous vendez, c'est moi, je le vends pas.
1: Non, mais vous, en même temps, vous augmentez tous vos prix à vous de 10%.
9: Eh ben alors, ben moi, je m'en fous.
1: Bah, comme ça, tout le monde y gagne.
9: Ouais, d'accord, allez.
11: Attends, allô?
1: Eh bonjour madame, bah, je croyais qu'il n'y en aurait plus.
11: Vous devez vendre des boissons américaines devant chez moi?
1: Voilà, c'est ce que j'ai expliqué au patron. Moi je m'installe peinard sur la terrasse.
11: Bah viens te mettre devant, oui, ça va bien se passer.
1: Super, alors si ça te dérange pas, est-ce que tu peux déjà commencer à faire un peu de place?
11: Ça vous dérange pas, on dit. Si ça vous dérange pas.
1: Oh pardon, je croyais qu'on se tutoyait.
11: Non, se tutoie pas, non.
1: Oh bah excuse-moi.
11: Voilà.
1: En fait, tu préfères que je te vouvoie?
11: Oui.
1: Ok, donc pas de problème, je vais te tutoyer.
11: Allez.
1: Je vais te vouvoyer.
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16: Secrétariat médical, bonjour.
17: Allô, bonjour, c'est les urgences gynécologie.
16: C'est pourquoi, madame?
17: Écoutez, j'ai un certain âge.
16: Oui.
17: 87 ans.
16: Oui.
17: Mais bon, il y a longtemps, évidemment, que je suis ménopausée.
16: Oui.
17: Mais là, je me suis pensée en avant.
16: Oui.
17: Pour enlever mes chaussures.
16: Mm-hmm.
17: Et d'habitude, j'ai très mal au dos. Alors, mais je le fais pas moi-même. Mais là, la femme de ménage est pas là aujourd'hui. Donc, j'ai enlevé mes chaussures. Et en me penchant en avant, j'ai vu que j'avais des cheveux entre les jambes, entre les cuisses. Et je me demande si je suis pas en train d'accoucher.
16: D'accoucher?
17: Oui, d'accoucher.
16: Bah, vous pouvez pas être en train d'accoucher, madame.
17: Ben oui, c'est ce que je pensais, mais il y a les cheveux du bébé, ils sont poivre et sel.
16: Oh là. Alors, est-ce que vous avez des enfants? Quelqu'un qui pourrait venir chez vous, là?
17: Ben, ils sont en vacances, hein.
16: Ouh là là. Bon, alors là, c'est sûr que ça doit pas être ça, hein. À votre âge, je pense pas, madame, hein. Pour accoucher, enfin... vous aviez un gros ventre, quelque chose?
17: Non, mais je vois des cheveux, vous savez, entre mes cuisses.
16: Des cheveux? Excusez-moi, c'est pas vos poils pubiens, non?
17: Ah? Oh.
16: Non?
17: Ah ben, attendez.
16: Là, j'ai jamais vu ça. Non.
17: Attendez.
16: C'est peut-être vos... Je sais pas du tout comment on va faire, là.
17: Parce qu'ils sont poivre et sel.
16: Ouais, ça serait normal, à votre âge.
17: Ben, un bébé, il n'est pas avec des cheveux poivre et sel.
16: C'est pour ça que je vous dis que ça peut être vos poils pubiens.
17: Qu'est-ce que je fais, alors?
16: Tirez. Bon, excusez-moi. Tirez dessus, si c'est vos poils pubiens, vous allez sentir que vous êtes en train de vous tirer dessus, là.
17: Je tire dessus fort ou doucement?
16: Vous sentez que c'est vous, que vous tirez votre peau, là?
17: Non.
16: Qu'est-ce que c'est que ça? Vous allez appeler votre médecin traitant, savoir s'il peut venir vous voir, là, chez vous, à votre domicile, ou... Parce que là, je sais pas quoi vous dire, là, hein. Vous avez pas un voisin, une voisine qui peut venir vous voir?
17: Ah bah attendez, oui, il y a le voisin, attendez.
16: Bon, appelez le voisin qui vienne au téléphone.
17: Attendez, quittez pas. Hein.
16: Allez-y, dites-lui qu'il vient au téléphone.
17: Quittez pas.
16: Ah bien Alzheimer qui guette là. Elle a l'impression qu'elle va accoucher. 87 ans, elle voit des poils gris qui sortent entre ses jambes. Je pense plus que c'est ses poils à elle, quoi. Mais bon, je veux pas la laisser comme ça, pauvre dame. Non, mais alors là, je vais finir.
17: Entrez, bonjour, monsieur. Entrez, je vous en prie.
16: Oui. Je parle à un voisin, là, parce que là, ça va pas.
26: Bonjour, qu'est-ce qui se passe encore?
16: Qu'est-ce qui se passe encore, le voisin?
17: Je me demande si je suis pas en train d'accoucher.
26: Pardon?
17: Je suis avec quelqu'un au téléphone. Je voulais que je vous le passe.
16: Ah bah, passez-moi-le, madame, passez-moi-le.
10: Qu'est-ce qui se passe ici?
16: Allô?
10: Oui, allô, bonjour.
16: Oui, bonjour, excusez-moi, monsieur, je suis la secrétaire du docteur. Et la dame m'appelle en me disant si elle est bien aux urgences, parce qu'elle a l'impression qu'elle va accoucher.
10: Elle va accoucher.
16: Elle a l'impression d'avoir... Enfin, moi, je vous dis ce qu'elle m'a dit. De voir des poils... des cheveux gris, poivre et sel, quoi, entre ses jambes.
17: Là, je me mets comme ça. Je vais écarter les jambes, puis vous allez regarder.
10: Ah là, c'est-à-dire que c'est un peu embêté. Allô ?
16: Oui ? Qu'est-ce qui se passe ?
10: Ben, elle me demande si je peux regarder.
16: Bah oui, moi je sais pas, il n'y a pas un médecin ou...
17: Alors, voilà, j'écarte, hein.
16: Regardez. Bah regardez, monsieur, au moins on sera fixé, hein.
17: Voilà.
10: Bon, attendez.
16: Regardez, hein.
17: Mettez-vous à genoux.
10: Oh mon Dieu.
16: Allô?
10: C'est assez embêtant, vous vous mettez à ma place.
16: Bah je comprends, hein, mais là moi je suis un petit peu dans le flou.
17: Approchez, n'ayez pas peur.
10: Oh mon Dieu, c'est pas facile.
16: Ah bah non.
10: Ne serrez pas les cuisses, madame, comme ça. Ne serrez pas.
17: Ah, je le tiens. Lâchez-moi. Vous m'entendez?
16: Oui.
17: Elle est en train de m'étouffer entre ses cuisses.
16: C'est pour vrai? Elle est en train de l'étouffer entre ses cuisses, le monsieur. Je fais quoi, là?
17: Oh non!
10: Allô?
16: Allô?
17: Elle m'a pété dessus.
16: Elle lui a pété dessus.
17: Oh! Voilà! Ça t'apprendra à laisser ton poirier avec tes poires dépasser de la S. Allô?
16: D'accord.
17: Oh! Oh non!
16: Mais sortez de la maison, hein.
17: Oh!
16: Qu'est-ce que c'est, ce truc?
17: Et voilà. Allô?
16: Allô?
17: Ça lui apprendra, ce salopard.
16: Oui, enfin, ça va pas, hein. Enfin, excusez-moi, mais il y a vraiment un problème, là, hein.
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15: Bonjour.
1: Bonjour monsieur, c'est bien le pressing blanchisseur?
15: Oui.
1: Monsieur Martin à l'appareil, les imprimanteries Martin?
15: Oui.
1: Je vais venir changer vos billets de 5 et 10 euros.
15: Je comprends pas de ce que vous me parlez.
1: De ce que je parle de concernant quoi?
15: J'ai pas compris.
1: Ah, nous on est imprimanteurs professionnels. Je fais des photocopies, scanners, impression de documents.
15: Oui.
1: Et là je lance un truc pour le pouvoir d'achat, ce sont des billets anti-inflationnage.
15: Des billets
1: Inflationnage. En fait j'ai imprimé moi-même des billets de 6 et de 11 euros et je vous les échange contre vos billets de 5 et de 10.
15: Ouais bah non monsieur, je vais pas vous échanger mes billets de 5 contre des billets de 6, non.
1: Eh, c'est tout bénef pour vous.
15: Mais j'en ai rien à faire de votre bénef. Des trucs de fraude et tout ça, il n'y a pas question. Donc s'il y a quelque chose à faire avec de l'argent, tant que je n'ai pas le billet de mon chef...
1: Comment ça, les billets de votre chef?
15: Non, je disais
1: Pardon, mais ce sont des billets de combien, les billets de votre chef?
15: Le billet, sur le billet de mon chef. Vous comprenez même pas ce que je vous dis, en fait.
1: Je comprends que votre chef veut faire ses propres billets, alors que j'ai prévu de vous déposer les miens, oui.
15: Non, vous n'allez pas arriver ici que je vais vous donner des billets comme une débile, puis que vous allez me donner des billets de 6 euros au lieu des billets de 5. Mais pris pourquoi?
1: Pour quelqu'un qui pourra avoir le sens des affaires, tout simplement.
18: Allô?
1: Bonjour, monsieur.
18: Monsieur, on changera pas les billets sans l'accord de la direction. Tant qu'on n'a pas l'accord du DR, on peut rien faire.
1: Bah, ça tombe bien, parce que justement, monsieur DR m'a donné son accord.
18: Ah, c'est quoi le nom de notre DR?
1: Eh ben, DR. Monsieur DR. D-E-H-E-R.
18: Non, il a un prénom et un nom, notre DR.
1: Denis Richard.
18: Ah, ben, c'est pas du tout ça.
1: Didier Roland, non?
18: Non.
1: C'est pas Didier non plus.
18: Ah, non, c'est pas Didier, notre DR.
1: Vous êtes sûr?
18: Ah, bah oui, on est sûr.
1: Daniel Robert.
18: Non.
1: Damien Rémy.
18: Oui, allô?
1: Oui, allô?
18: Oui, alors, écoutez.
1: Ah, monsieur DR.
18: Non, il n'y a pas de monsieur DR ici. On n'échange pas des billets de 10 euros pour 11 euros.
1: Si, c'est ce que je dois avoir avec monsieur DR.
18: Il n'y a pas de monsieur DR.
1: Et ce que me disait le monsieur d'avant?
18: C'est ma collègue.
1: Admettons, mon
18: fils. Allô?
1: Ah, bonjour monsieur. Monsieur DR?
18: Non.
1: Non plus. Bon, bah écoutez, je vous dépose les billets.
18: Ah, bah, vous avez demandé la permission à qui?
1: Bah, à vous, justement.
18: Alors là, monsieur, non. Ça m'étonnerait, monsieur.
1: Si, je me souviens très bien. On vous l'a demandé en conseil d'administration la semaine dernière.
18: Ah, mais moi, je n'y étais pas, monsieur.
1: Et voilà, bah, c'est bien ça le problème.
18: Attendez, monsieur.
1: Au moins, si vous étiez venu au conseil d'administration des imprimanteries Martin.
18: Non, mais monsieur, je n'ai même pas été averti qu'il y avait un conseil d'administration.
1: Pourtant, ça a été publié dans notre journal interne.
18: Quel journal interne? Je fais même pas partie du journal interne, alors arrêtez vos conneries, monsieur.
1: Oui, mais si vous nous aviez envoyé un mail pour nous le demander, on aurait pu vous envoyer le journal interne.
18: Mais attendez, mais monsieur, de quel droit vous vous êtes permis de dire que j'allais accepter ça?
1: Bah, vu qu'on n'arrivait pas à joindre monsieur DR, on s'est dit que c'était plus pratique de vous mettre à la place.
18: Ah bah oui, mais bien sûr, c'est pratique. Ah bah oui.
1: Oh bah oui.
18: Mais forcément, c'est pratique.
1: Ah oui, donc on dit que c'est bon, on va laisser poser.
18: Non, monsieur, non, mais...
1: Bah si, parce qu'en plus, c'est mon avocat qui m'a conseillé de blanchir mon argent dans un pressing. Il paraît que vous savez...
18: Ah oui, bah forcément, les avocats. Non, monsieur, moi, forcément, j'en ai rien à foutre. Je n'en veux pas.
1: Ah, donc pas de billets de 6, pas de billets de 11.
18: Non.
1: Dans ce cas, je peux vous mettre directement des billets de 17 euros.
18: Mais monsieur, mais vous comprenez le français ou pas? Quand je vous dis non, c'est non, point barre.
1: Il y a aussi des non, c'est non qui veulent dire oui, c'est oui.
18: Non, non, non, non, je suis désolée. Moi, quand je dis non, c'est non.
1: Non, vous savez quoi? Prenez le temps de réfléchir.
18: Je dis non, monsieur. Mais vous êtes buté quand même. Non, c'est non. N-O-N.
1: Écoutez, je vous laisse un petit temps de réflexion.
18: Au revoir, monsieur.
1: Ah, ça, c'est un au revoir, monsieur, qui veut dire oui.
18: Non.
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19: Allô ?
20: Madame
19: Oui ?
20: Bonjour madame, c'est Corrèze FM à l'appareil, la radio.
19: La radio ?
20: Oui, la radio FM, Corrèze.
19: Ah d'accord, oui.
20: Voilà,
19: oui.
20: Nous vous appelons parce qu'aujourd'hui c'est notre émission, le Tonton Lulu. Je ne sais pas si vous connaissez l'émission du Tonton Lulu.
19: Ben écoutez, s'il y a quelqu'un qui peut connaître, c'est mon mari, parce qu'il a souvent sa radio à côté de lui.
20: Ah.
19: Je vais demander à mon mari.
20: Oui.
19: Tu connais Tonton Lulu, l'émission FM? Non, il ne connaît pas.
20: Eh ben c'est un grand jeu, madame. Hein? Alors figurez-vous que nous avons dans nos studios...
19: Oui.
20: ...quelqu'un de votre famille...
19: Ah.
20: ...qui est assis à côté de moi.
19: Ah,
20: nous bon. Allons trafiquer sa voix.
19: Oui.
20: Et c'est à vous de la reconnaître.
19: Ah bon?
20: D'accord?
19: Oui.
20: Alors, votre prénom?
19: Anne-Marie.
20: Anne-Marie.
19: C'est ça.
20: Votre mari, c'est?
19: Jean.
20: Jean. Alors, attention, est-ce que vous êtes

0: c'est pas ça. Eh ben, je regrette, mais je vois pas qui c'est. Tiens, j'en viens un petit peu là, voir si tu reconnais la voix.
1: Est-ce que c'est pas le mari à Nadine?
2: Ah!
1: Oui.
2: Bonjour, Jean.
1: Bonjour.
2: Comment ça va?
1: Est-ce que c'est un... tu n'es pas le mari à Nadine?
2: Non, pas loin.
1: Ah, c'est ce que je pensais. Mais alors, c'est peut-être Jean-Pierre.
2: Non.
1: Le frère Nadine.
2: Non, Nadine, elle a un frère.
1: Oui.
2: Elle a également un mari.
1: Oui.
2: Mais elle a aussi un...
1: un beau-frère.
2: Oui, un beau-frère, mais elle a autre chose. Elle a un... un a... un a...
1: un amant.
2: Comment elle a dit, Anne-Marie?
1: Un amant?
2: Oui. Oui.
0: Quel amant? Elle n'a pas un amant, Nadine.
3: Allô?
0: Oui.
3: Toujours sur Corrèze FM, donc avec Super Gérard de la Place. Nadine, c'est qui exactement pour vous?
0: Une nièce.
3: Voilà, c'est ce que nous avait dit donc Robert Ledoux, qui est l'amant de Nadine.
0: Oh, monsieur, tout de même.
3: Est-ce qu'on peut dire que Robert Ledoux, l'amant de Nadine, qui est votre nièce, fait partie de votre famille?
0: Non.
3: Pourquoi?
0: Parce que ne connais pas cet amant. Je connais son mari, mais pas l'amant.
2: Ah, vous ne me connaissez pas?
0: Non.
2: Nadine?
0: Parce que c'est vous qui êtes l'amant?
2: Comment?
0: C'est vous qui êtes l'amant?
2: Oui, Robert Ledoux à l'appareil, l'amant de Nadine.
0: Ah bon?
2: Oui, comment allez-vous?
0: Eh bien, écoutez, moi, ça va. À peu près, quoi.
2: Vous avez quelque chose à lui dire, non? Je la vois cet après-midi.
0: Eh bien, vous lui dites que quand on vient de se marier, on ne prend pas un amant.
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5: Bonjour.
6: Bonjour monsieur, c'est bien le supermarché en Bretagne?
5: Oui.
6: Monsieur Martin, les importationneurs Martin?
5: Oui.
6: Je vais vous apporter des artichauts brésiliens.
5: Ah, je sais pas, je suis pas au courant.
6: C'est normal, je vous explique. Moi, je récupère des invendus d'artichauts au Brésil, hop, je les rapatrie, et après, vous avez plus qu'à les vendre en tant qu'artichauts bretons.
5: Bah, attendez, je vais essayer de voir mon collègue, hein, parce que je vais pas faire n'importe quoi.
6: Ah, bah oui, ce serait dommage.
5: C'est lui qui doit gérer ça. Ne quittez pas.
6: Merci monsieur.
5: Allô?
6: Bonjour monsieur, monsieur Martin à l'appareil.
5: Non, c'est toujours moi.
6: Comment ça, c'est toujours moi?
5: C'est toujours moi.
6: Ah non, c'est la première fois que j'appelle. C'est votre collègue de l'accueil qui m'a dit qu'il me passait le responsable des artichauts.
5: Non, mais c'est moi que vous venez d'avoir, monsieur. Vous êtes à la personne que vous avez eue en premier à la caisse, d'accord?
6: Ah oui, eh ben dans ce cas, repassez-moi la caisse, bonne idée.
5: Non, vous êtes à la caisse, monsieur.
6: Pas du tout, non, je suis même pas dans le magasin.
5: Oui, mais là, vous avez une personne qui est à la caisse dans le magasin.
6: Ah, eh ben passez-la moi, cette personne.
5: Non, puisque vous êtes à la caisse, monsieur.
6: Non, alors toujours pas, pardon, je suis dans mon bureau à Martinville.
5: Oui, non, mais je sais bien, mais là, vous êtes à la caisse du magasin.
6: Ah non, alors encore une fois, vous n'avez pas compris. Moi, je ne suis pas sur place du tout.
5: Non, mais moi, je suis à la caisse dans le magasin.
6: D'accord, donc je vois pas ce qui vous empêche de me passer la personne de la caisse.
5: C'est ce que j'ai... Mais non, vous êtes en caisse, monsieur, j'essaie de vous passer une personne.
6: Non, alors, pardon, je sais pas pourquoi vous insistez pour que je sois présent dans le magasin.
5: Mais non, j'insiste pas, je vous dis que j'essaie de vous passer la personne.
6: Ah oui, j'aimerais bien, oui.
5: Alors, attendez, je vais essayer de vous... ne quittez pas, hein.
6: Merci, monsieur.
5: Oui.
6: Bonjour, monsieur, votre collègue devait me repasser le monsieur de la caisse.
5: Mais non, il y a qu'une dame à la caisse, monsieur.
6: Ah tiens, ce serait pas la personne de la caisse que j'entends derrière?
5: C'est moi qui est à la caisse, monsieur.
6: Bah. Il y a quand même une deuxième personne.
5: Oui, mais qui n'est pas à la caisse.
6: C'est quand même compliqué, votre truc, hein.
5: Ah non, c'est pas compliqué, monsieur.
6: Bon, le chef des artichauts, c'est vous ou pas?
5: Mais non.
6: Ok, tout s'explique. La dame de la caisse m'a pas passé la bonne personne.
7: Oui, allô?
6: Bonjour, madame. Je cherche à joindre le chef des artichauts.
7: Ouais.
6: Parce que je dois vous déposer des artichauts brésiliens tout à l'heure.
7: De quel droit vous faites ça?
6: Du droit qu'après vous les vendez en tant qu'artichauts bretonniste et ça nous fait une belle affaire.
7: Mais c'est du détournement, c'est de la fraude, ça, monsieur?
6: Non, moi j'appelle ça du business.
7: Ah ouais, mais vous êtes un voyou?
6: Oh bah, voyou, tout de suite.
7: Oui, un voyou, oui.
6: Oh bah pardon de vous aider à rentabilifier mes artichauts.
7: Non mais ça va pas quoi, je fais quand même... Moi, je sais ce que je fais quand même, non? Foutez de ma gueule ou quoi?
6: Ouf.
7: Vous les gardez?
6: Ah bah non, si je les garde, comment vous allez faire pour les vendre?
7: Mais vous êtes pas bien ou quoi? Ça va pas non? Allez, Ken Navo,
6: Arrenta. Pardon, mais qui est ce monsieur Navo?
7: Non mais vous avez un problème vous, c'est pas possible ça.
6: Bah, vous me parlez d'un monsieur Ken Navo que je ne connais pas.
7: Bon allez vous faire voir.
6: Non mais dites à monsieur Navo que je peux lui faire une facture, c'est pas un problème.
8: Oui, bah la facture, c'est moi qui vais la payer, monsieur.
6: Ah, bonjour, monsieur Navo, vous devez être donc le patron.
8: Et après, je vais payer en plus. Non, mais vous rêvez, là, monsieur.
6: Alors, justement, faut qu'on parle de ma petite commission aussi.
8: Non, mais... Et monsieur, comment?
6: Monsieur Martin.
8: Monsieur Martin. Non, voilà, là, on va rigoler, là.
6: Oh, bah, je confirme.
8: Ah, j'ai jamais entendu une bêtise pareille, hein.
6: Oh, bah, merci beaucoup, monsieur Navo.
8: Là, j'ai jamais entendu une connerie pareille, excusez-moi.
6: C'est très gentil. Bon, bah, je passe vous déposer les artichauts.
8: C'est ça, oui. Vous pouvez toujours courir.
6: Courir? Oh, bah, pas besoin, je suis en camion.
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9: Laboratoire, bonjour.
10: Oui, bonjour madame. C'est le laboratoire d'analyse.
9: Oui.
10: Je voulais savoir si vous avez eu mes résultats.
9: Vous êtes monsieur?
10: Lamolle.
9: L-A-M-O-L.
10: Oui.
9: C'est d'aujourd'hui?
10: Oui, ce matin. Vous n'étiez pas ouvert, donc j'ai

0: déposé juste devant chez vous, là, devant la porte.
1: Moi, j'ai rien, là.
0: Ah, il n'y a rien ?
1: Est-ce que c'était une analyse d'urine ?
0: Oui.
1: Mais vous les avez déposées où, vos urines, ce matin ?
0: Eh bien, devant votre porte.
1: Devant notre porte ?
0: Oui.
1: Il n'y a rien, là, devant la porte. Il n'y avait rien ce matin devant la porte.
0: Ah, hein. Oh, bah si, il y avait mes urines. Alors là, si.
1: Mais ça ne se fait pas de déposer comme ça devant la porte. Par terre, vous les avez mises ?
0: Oui.
1: Oh, ça ne se fait pas.
0: Mais pourquoi ?
1: Et parce qu'apparemment, ils ont disparu, vos urines.
0: J'ai laissé ma carte de visite avec.
1: Un petit ou un grand flacon ?
0: Ah, il n'y avait pas de flacon, hein.
1: Mais qu'est-ce que vous avez déposé, alors ?
0: Bah, mes urines.
1: Et vos urines, vous les avez mises dans quoi ?
0: Ben, je ne comprends pas.
1: Vous me dites que vous avez déposé des urines ce matin.
0: Oui.
1: Mais dans un flacon comment ?
0: Mais pas dans un flacon. Moi, j'ai pas de flacon comme ça. Je suis un particulier, moi.
1: Et alors, comment vous avez fait pour recueillir des urines ?
0: Ben, j'ai uriné.
1: Vous avez uriné où ?
0: Ben, devant votre laboratoire, devant la porte. Et j'ai laissé ma carte de visite en disant si vous pouvez faire un prélèvement. Alors, est-ce que vous avez fait les prélèvements ? Est-ce que vous avez les résultats ?
1: Vous avez uriné où ?
0: Sur la porte et par terre, devant la porte.
1: Vous avez uriné sur la porte du laboratoire ?
0: Mais oui, vous n'étiez pas ouvert.
1: Et vous voulez qu'on fasse des analyses d'urine sur quel prélèvement ? Sur la porte ?
0: Ben oui. Moi, j'ai des analyses à faire, donc je voudrais avoir les résultats, s'il vous plaît.
2: Ne quittez pas, je vous passe ma collègue. Oui, qu'est-ce que vous voulez, monsieur ?
0: Avoir mes résultats.
2: Mais comment vous avez pu vous expliquer à ma collègue que vous avez uriné sur la porte ?
0: Oui.
2: Mais vous imaginez bien qu'en urinant sur une porte, on peut décemment pas faire d'analyse d'urine.
0: Écoutez, je peux être franc avec vous, vous en avez vu d'autres dans la profession,
2: non,
0: j'imagine.
2: Non, écoutez, c'est la première fois, là, j'ai mes collègues qui sont à côté de moi, j'ai une collègue qui est là depuis 35 ans, c'est pas normal, hein, vous imaginez uriner sur une porte pour qu'on fasse des analyses d'urine, c'est inimaginable.
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4: Oui.
5: Bonjour monsieur, c'est bien la boulangerie ?
4: Oui.
5: Monsieur Martin à l'appareil, établissement Les Démarchistes Martin.
4: Martin ?
5: Oui, allô ?
4: Mais vous êtes qui ?
5: Je suis une société de démarchisme téléphoniste.
4: Démarchisme ?
5: Ouais, parce qu'avant je faisais du démarchage téléphonique.
4: Oui.
5: Mais il y a une nouvelle loi et on n'a plus le droit maintenant.
4: Oui, je sais, c'est pas plus mal.
5: Donc pour contourner le problème, je fais du démarchisme téléphoniste, ça n'a rien à voir.
4: Moi ça m'intéresse pas le démarchisme, pas du tout.
5: Bah, c'est l'avantage justement du démarchisme,
4: oui.
5: Que ça vous intéresse ou pas, c'est pareil.
4: Oui, mais moi j'ai rien commandé, qu'est-ce que vous me parlez là ? Je vois pas pourquoi. Je recevrai un article, j'en veux pas.
5: Parce que, en tant que démarchiste, je considère d'office que vous êtes d'accord pour acheter, je vous envoie l'article, et si ça vous intéresse pas, vous le renvoyez.
4: Non, mais c'est quoi ce nouveau truc, là ? C'est complètement ridicule.
5: Bah non, c'est beaucoup plus simple. Grâce au démarchisme, on n'a plus besoin de vous appeler, on vous vend direct des trucs.
4: Ah non, mais moi je veux rien du tout. Votre démarchisme, vous le gardez...
5: Bah là, c'est-à-dire qu'il y a quand même le convoi qui est en route pour vous livrer.
4: Ah mais tu vois pas pourquoi un convoi est en route ?
5: Ah oui, parce que je vous ai pas dit, l'article qu'on vous livre, c'est un ascenseur.
4: Mais j'en veux pas de votre ascenseur, que j'en fous.
5: Bon, c'est un petit modèle. C'est du 6 étages, 4 personnes.
4: Mais en plus, un 6 étages. Mais monsieur, j'ai pas d'étage.
5: Ouais.
4: Qu'est-ce que vous me balancez un ascenseur ?
5: C'est parce qu'on fait une promo en ce moment, donc autant en profiter.
6: Oui.
5: Bonjour monsieur.
6: Mais qu'est-ce que vous voulez qu'on fasse d'un ascenseur ? On est en rez-de-chaussée, c'est une boulangerie. Mais vous êtes barjou ?
5: Non mais si vous en voulez pas, vous me le dites.
6: Mais j'en veux pas.
5: Eh ben pas de problème. Quand vous l'aurez reçu, vous ferez une demande pour renvoyer l'ascenseur.
6: Et donc vous allez faire livrer un ascenseur ici et je vais devoir dire non ?
5: C'est ça, parce qu'à partir du moment où la commande arrive chez vous, moi je touche une commission dessus.
6: Mais je vais pas prendre un ascenseur, je suis en rez-de-chaussée, je suis même pas dans un immeuble.
5: Pour le moment, mais imaginez, la semaine prochaine, vous vous dites tiens, on rajoute 6 étages. Eh ben vous avez déjà l'ascenseur.
6: Oui, mais j'en ai rien à foutre.
5: Eh ben voilà, aucun respect pour les démarchistes.
6: Attendez. Non, n'importe quoi.
5: Oui, allô. Bonjour madame.
7: Mais attendez, je reçois un colis qu'on n'a pas commandé.
5: Ah, voilà, donc vous avez suivi.
7: Mais c'est quoi comme colis ?
5: Ah non, alors vous n'avez pas tout suivi. C'est ce que je disais au monsieur, c'est un ascenseur.
7: Un ascenseur ?
5: C'est ça, c'est du 6 étages, 4 personnes.
7: Alors vous savez quoi, votre ascenseur ? Je pense que vous ne cherchez pas à le joindre. Parce qu'un ascenseur dans une boulangerie, je ne sais pas ce que je vais le faire.
5: Non, mais vous savez quoi ? Vous avez 30 jours pour le renvoyer, donc essayez-le tranquillement.
7: Ah non, mais c'est même pas obligé de venir. Dites au chauffeur qu'il ne me livre même pas. Un ascenseur dans une boulangerie.
5: Non, alors ce que vous faites, c'est que vous le gardez une semaine et après.
7: Non, mais je vais même pas le garder une minute. Je vais même pas 30 secondes, je le garde.
5: Ouais, mais alors ça, c'est un coup à faire sauter ma com, pardon.
7: Chef, je vais me faire quoi avec un ascenseur dans une boulangerie chez moi?
5: Oh, bah ça peut servir pour plein de trucs. Déjà, je disais, si vous rajoutez les étages au-dessus.
7: Oui, un ascenseur dans une boulangerie. Expliquez-moi à quoi je vais me servir.
5: Ou par exemple, si vous avez une cave et des parkings en dessous, vous pouvez remonter les trucs.
7: Pour monter quoi? De la farine dans mon pétrin, mais j'ai encore deux bras pour y arriver jusqu'à là.
5: Après, moi, je vous donne des idées. Vous êtes libre d'en faire ce que vous voulez, c'est votre ascenseur.
7: Je suis libre de choisir ce que j'en fais. Donc, j'en fais rien, j'en veux pas, mais même pas venir chez moi. Je pense que si le livreur arrive bien, il prend un coup de double.
5: Bon, ça va, ça vous coûte rien d'essayer pendant une semaine ou deux.
7: Mais ça me coûte rien, mais qu'est-ce que j'ai à brûler d'un ascenseur? Oh, je suis son patron, moi, là.
5: Admettons, bonjour madame.
7: Ça fait un quart d'heure que tu m'occupes mon salarié, là, s'il te plaît, là.
5: Oh, bah, s'il te plaît, c'est un petit quart d'heure quand même.
7: Il t'a dit non, t'as compris ou quoi?
5: Ah, mais j'ai très bien compris.
7: Voilà, t'as compris.
5: Bien sûr, votre collègue ne pouvait pas dire oui parce que c'est vous la chef.
7: C'est gentil, merci.
5: Ah, mais avec plaisir, tu sais, moi, quand je peux rendre service.
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8: Oui, la gare de Monaco.
9: Allô?
8: Oui.
9: Oui, bonjour monsieur, bonjour. C'est la gare de Monaco.
8: Oui.
9: Oui, je voudrais le bureau des appels en gare.
8: Des appels en gare, oui, c'est ici.
9: Ah, très bien, bonjour monsieur.
8: Bonjour.
9: La DST, l'appareil, division de surveillance du territoire. Dites-moi, nous avons un agent qui est actuellement dans votre gare.
8: Oui.
9: Il faudrait faire un appel en gare pour qu'il puisse rejoindre sa base, hein.
8: Alors, c'est à quel nom?
9: Alors, bah, c'est un agent, hein, c'est donc confidentiel. Hein.
8: Oui.
9: Je vous passe le patron. Hein.
8: Oui.
9: Donc, colonel, nous avons la gare.
8: Oui, mais c'est pour faire un appel.
10: Très bien, je vous remercie. Allô?
8: Oui, bonjour, monsieur.
10: Bonjour, monsieur. Voilà, oui. Donc c'est assez urgent. Hein.
8: Oui.
10: Alors, c'est un message codé.
8: Oui.
10: Alors, c'est message personnel.
8: Oui, alors, message personnel.
10: La mienne.
8: Comment?
10: La mienne.
8: La mienne?
10: Oui.
8: La mienne?
10: Est plus grosse que la vôtre.
8: Que la vôtre. Voilà, c'est tout.
10: Voilà, alors je patiente. Je vais attendre le message. Hein.
8: Oui, d'accord. Message personnel. La mienne est plus grosse que la vôtre. La mienne est plus grosse que la vôtre. Voilà. On patiente, hein.
11: Des conneries comme ça à Monaco.
8: Ah ben, c'est...
11: Chef de garde de Monaco, bonjour. Qu'est-ce que c'est ce travail?
9: Oui, bonjour monsieur.
11: Vous me faites dire des grossièretés là au micro, là? Non mais ça va pas?
9: Oui, c'est un DST à l'appareil.
11: Oui, oui, en garde de Monaco, on fait pas des trucs pareils, hein?
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12: Taxi, bonjour.
5: Bonjour monsieur, c'est bien la compagnie de taxi?
12: Oui, qui c'est?
5: Bah c'est monsieur Martin.
12: Oui?
5: Je vous ai fait un planning pour vos courses du jour, je peux vous envoyer ça comment?
12: Mais monsieur Martin, de quoi vous?
5: Pardon, établissement Martin Taxi Dispatching Professionnel.
12: Oui.
5: J'utilise une technique de business qui vient d'Amérique. Les gens appellent ma plateforme pour réserver un taxi. Je prends la réservation et vous allez chercher le client.
12: Oh là là, attendez, tu me parles de l'Amérique et tout, là. Tu connais Taxi Martin Dispatching?
5: Bah oui, je connais, c'est ma société professionnelle.
12: Non, je parle à ma collègue, ma responsable.
5: Oui, bah vous gênez pas.
12: Il prend des réservations et après, il va nous les envoyer à nous, les réservations.
5: C'est ça, et je vous rassure, les réservations sont déjà payées.
12: Elles sont payées par qui?
5: Bah par les clients que je vous ai réservés.
12: C'est pas mes clients, monsieur, si vous me dites, c'est vos clients.
5: Ah non, ce sont mes clients jusqu'à ce qu'ils payent, mais maintenant ce sont les vôtres.
12: Je suis avec un monsieur qui s'appelle monsieur Martin et qui veut...
5: Ah bah ça alors, moi aussi je m'appelle monsieur Martin.
12: Mais monsieur, attendez.
13: Allô?
5: Bonjour monsieur.
13: C'est une dame.
5: Si vous voulez.
13: Vous achetez des raisins, c'est ça?
5: C'est ça, donc ce serait bien d'aller les chercher, sinon on va passer pour des guignols.
13: Oui, mais c'est vous qui nous réglez?
5: Non, c'est votre client qui me paye, c'est ce que je disais.
13: D'accord, le client vous règle, mais c'est pas vous qui allez faire la course. Qui va me payer?
5: Ah bah non, ils m'ont déjà payé moi, ils vont pas vous repayer vous, sinon ils payent double.
13: Oui,
5: non.
13: Bonjour monsieur.
5: Oula, qu'est-ce qui se passe?
13: Ouais, je repasse, pas normal. Il va falloir.
5: Ah non, c'est pas normal, il y a quelqu'un d'autre.
13: Oui, bonjour. Voilà.
5: Eh ben voilà, il y a un problème sur la ligne en plus.
13: Non, il y a pas de problème sur la ligne, tout va bien.
5: Ah bah si, j'étais en ligne avec le monsieur des taxis. Et là,
13: monsieur,
5: hop, vous arrivez dans notre conversation.
13: Parce que je suis dans le bureau avec ma collègue et que j'entends votre conversation.
5: Ok, enfin dans le bureau, vous êtes dans le même véhicule, quoi.
13: On n'est pas dans le même véhicule, on est dans le même bureau.
5: Pardon, mais un taxi dans un bureau, c'est bizarre.
13: On s'en fout de là où on est. Nous, on va aller faire le pigeon d'aller faire la course, que vous, vous encaissez. Et nous, en fait, quoi, on fait le travail gratuitement. Je comprends pas votre délire, là.
5: Eh ben, c'est une technique américaine de business moderne.
13: Mais est-ce qu'on est en Amérique?
5: Oh, d'accord, j'ai compris. Vous allez me demander de l'argent.
13: Mais monsieur, vous croyez qu'on est des marchands de tapis?
5: Vous savez quoi, c'est votre jour de chance. je vous laisse 20% sur le prix de toutes les courses.
13: Vous avez rêvé, là. Vous avez rêvé. On fait votre travail pour vous. Et en fait, vous ne faites rien. Vous restez chez vous. Et nous, on va se déplacer. On va utiliser du gasoil. Et on encaisse que 20% de la course.
5: Voilà, c'est exactement ça.
13: On encaisse la totalité. On prend rien du tout de 20%.
5: Parce que vous, vous voudriez toucher direct 100%.
13: Mais c'est exactement. C'est moi qui me déplace.
5: D'accord. Bon, bah, dans ce cas, c'est vous qui encaissez la course et vous prenez les 100%.
13: Ouais.
5: Et après, vous n'avez plus qu'à me reverser mes 80%.
13: Mais je vous reverse rien du tout. Ah, vous avez serré. Vous avez complètement serré, monsieur.
5: Oh, bon, pardon. Moi, j'essaye de vous faire travailler à l'américaine.
13: Mais qu'est-ce que vous me faites travailler à l'américaine?
14: Oui, allô?
5: Bonjour, madame.
14: Non, c'est pas madame.
5: Ah, bah, encore raté.
14: Ça craque ou quoi? C'est pas en Amérique ici, mon grand.
5: Non, mais moi, j'essaie juste de monter un plan pour que tout le monde croque à l'américaine, comme on dit.
14: Ouais, croque à l'américaine, ouais, c'est ça.
5: Après, je suis peut-être trop moderne pour les gens, je sais pas, trop visionnaire.
14: Ah, voilà, ça met un gros coup de pied dans la fourmilière, mon grand.
5: Disons qu'en toute modestitude, j'essaie de faire bouger un peu les lignes, mais c'est pas facile.
14: Bien sûr. C'est un champion.
5: Champion, j'irai peut-être pas jusque-là. Businessman américain, oui, ça c'est sûr.
14: Ah oui, t'es dans le déconner, t'es trop belle.
5: Oh, bah merci, c'est super gentil.
14: T'as pas pris ton traitement ce matin?
5: Alors lequel? Parce que j'en ai plusieurs.
14: Bah, de tes médicaments pour détendre. Pour éviter d'être con comme ça, je sais pas.
5: Je t'arrête tout de suite, pardon. Les médicaments anti-conneries, ça ne marche pas.
14: Ouais, c'est ça, ouais.
5: Ah bah non, je les ai tous essayés.
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16: Allô?
17: Madame.
16: Monsieur.
17: Bonjour madame.
16: Bonjour monsieur.
17: C'est cannabis.fr pour votre livraison donc de 110 grammes de résine de cannabis pour vous prévenir que ça sera livré donc en date d'après-demain entre 8h et 11h du matin, payable en port dû, hein.
16: Non mais moi j'ai pas besoin de ça.
17: Bah attendez, vous avez commandé sur internet 110.
16: Ah non.
17: Ah bah si madame, si.
16: Non.
17: Si.
16: Non.
17: Si.
16: J'ai pas commandé ça.
17: Si, madame.
16: Non.
17: Si.
16: Je le fauche.
17: Bah écoutez, madame, moi je suis juste le directeur d'exploitation du site internet de livraison du cannabis. Vous avez 110 grammes.
16: Je n'ai pas l'internet.
17: Bah comment vous avez fait pour commander du cannabis sans avoir internet?
16: Mais j'ai pas commandé du cannabis.
17: Vous n'en fumez pas?
16: Oh, ma foi non.
17: Vous êtes certaine?
16: Ah bah oui, sûr.
17: Non, parce que parfois les fumeurs, ils se rendent pas compte qu'ils fument.
16: Mais je ne fume pas, moi. Je ne fume pas, je ne veux pas de ces vacheries-là.
17: Oui, ben, enfin bon, on sait jamais, vous savez, moi je...
16: Non.
17: D'accord, oui, je vous entends.
16: Bon, et puis arrêtez ça, hein. C'est toujours vous?
17: J'ai annulé la commande, madame, ça y est.
16: Ça y est, c'est annulé?
17: C'est annulé, on vous l'a remplacé par de la tête de veau.
16: Non.
17: Si.
16: Non.
17: Si.
16: Non.
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18: Oui.
5: Bonjour monsieur, c'est bien l'élevage?
18: Ça dépend de quel élevage que vous parlez.
5: Bah l'élevage que je parle, c'est celui des porcs, des cochons.
18: Oui.
5: Super, monsieur Martin à l'appareil, société Martin Fitness Products.
18: Oui.
5: Vous allez recevoir un colis avec des hormones de croissance pour vos porcs.
18: Ah bah on utilise pas d'hormones de croissance.
5: Non mais là, je sais que c'est interdit en Europe, mais vous inquiétez pas, je fais passer le colis par le Brésil, parce que là-bas c'est légal.
18: Ah bah vous arrêtez le colis.
5: Bah vous êtes marrant, vous me dites ça, il est déjà en route.
18: Mais c'est quoi ça? C'est du n'importe quoi, on peut porter plainte.
5: Non mais pour être tranquille, vous allez dire que vous aussi vous êtes au Brésil.
18: Non mais...
5: Si, on dit que vous faites de l'élevage de porc en télétravail depuis le Brésil.
18: Non, je ne suis pas en télétravail pour le Brésil. Je ne sais même pas parler de portugais, rien du tout.
5: Ah, vous ne parlez pas du tout le portugaliste?
18: Bah sûrement pas.
5: Faudrait quand même connaître 2-3 bases.
18: Non.
5: Si, par exemple, bonjour, vous dites bonjour.
18: Non.
5: Au revoir, c'est au revoir.
18: Non, mais je n'accepterai pas de faire du faux.
5: Ah, parce que moi j'ai déjà déclaré que vous étiez brésilien.
18: Non, je ne suis pas brésilienne, hein, pas du tout.
5: Non mais officiellement, puisque je me suis permis de vous faire des faux papiers d'identité brésilien.
18: Bah oui, mais je vais pas accepter vos papiers.
5: Ouais, mais enfin imaginez, l'inspection du travail arrive, il demande vos papiers brésiliens, vous faites quoi?
18: Je n'ai pas de papiers brésiliens, c'est vous qui les avez faits.
5: Oui, bah moi je fais ça pour vous rendre service.
18: Hein. Mais puisque je ne vous ai rien demandé.
5: Bon, après, si vraiment vous voulez pas les hormones, vous pouvez tout simplement nous les rapporter.
18: Bah de le rapporter, on le rapporte où?
5: Au siège de Martin Fitness Products, on est à Martin Village.
18: C'est où ça?
5: Martin Village, c'est juste en dessous de Rio de Janeiro.
18: Ouais,
5: on va
18: quand même pas aller là-bas ramener votre colis, hein.
5: Non, mais vous faites juste l'aller-retour, vous nous le déposez à l'accueil.
18: Non, mais vous croyez que vous avez vu où j'habite, non?
5: Oui, alors, je suis en train de regarder les vols.
18: Mais c'est complètement fou.
5: Si vous vous dépêchez, vous pouvez arriver demain, juste avant la fermeture.
18: Mais mon mari, il va pousser une gueulante, hein, je vous préviens, hein.
5: Oh non.
18: Alors là, ça va sûrement chauffer, hein.
5: Ah oh, bah, ce serait bien la première fois que j'ai quelqu'un qui se chauffe au téléphone.
19: Allô?
5: Et voilà, bonjour madame.
19: Vous êtes pas bien ou vous commandez des trucs pour moi?
5: Ah bah vous allez voir, ce sont des hormones brésiliennes, vos porcs vont au moins doubler de taille.
19: Oui mais moi je veux pas de vos hormones.
5: Ah, flûte, parce que là, elles sont en route. C'est ce que je disais au monsieur avant vous.
19: Mais c'est pas en route, vous me livrez rien du tout. Je le paierai jamais.
5: Non, mais si vous en voulez pas, vous le rapportez.
19: Vous le rapportez, mais vous allez pas me le livrer.
5: Bah, si on vous le livre pas, comment vous allez faire pour nous le rapporter?
19: Mais vous prenez. Je vous commande rien, et c'est à moi de vous rapporter de la saloperie.
5: Oui, bah, si vous en voulez pas, c'est la moindre des choses que vous puissiez le rapporter.
19: Mais putain, mais arrêtez de me dire que j'en veux pas. Pourquoi vous me livrez un truc que je n'ai jamais demandé?
5: Bah, rapport que vous auriez pu en vouloir aussi bien.
19: Vous auriez pu en vouloir, mais vous êtes bloqué complètement, non? Donnez-moi votre nom.
5: Monsieur Martin.
19: Monsieur Martin de où?
5: Monsieur Martin de Martin Wilch.
19: Et vous vous appelez Monsieur Martin, et puis la ville, c'est Martin aussi.
5: Oui, c'est très répandu au Brésil.
19: Non, mais vous me prenez vraiment pour un con.
5: Alors, si on dit que c'est moi le con, est-ce que vous me prenez les hormones ou pas?
19: Mais je les prends pas, vous gardez votre merde, je vous dis. Moi, je veux pas donner des hormones de croissance à mes cochons, c'est interdit. Vous faites n'importe quoi, vous.
5: Oh, bah, si on faisait n'importe quoi aux établissements Martin, ça se saurait.
19: Mais si, vous faites n'importe quoi, j'en veux pas, votre merde, donc vous la livrez pas.
5: Et puis, vu que je vous ai déclaré brésilien, vous êtes peinard, c'est légal.
19: Mais déclaré brésilien, mais vous êtes complètement chaviré, vous.
5: Eh, ça y est, tu vas voir que ça va encore être ma faute.
19: Vous êtes complètement chaviré, c'est n'importe quoi, non? Mais moi, je vais pas acheter des trucs à Rio.
5: Bah non, puisque je vous les livre.
19: Vous gardez votre merde.
5: Comment ça, j'aurais mal compris?
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20: Allô?
21: Allô? Bonjour madame.
20: Bonjour.
21: Madame Ledoux à l'appareil.
20: Oui, qui vous demandez madame?
21: Ben, je suis bien la SPA.
20: Mais non madame. Vous n'êtes pas la SPA, vous êtes à Puget-Aignier.
21: Oh ben mince, qu'est-ce que je fais là? Alors, figurez-vous que je suis à Roquebière dans la forêt et je suis ornithologue. Vous savez, je m'occupe des nids d'oiseaux. Et je voulais avoir un renseignement auprès de la SPA.
20: Moi, une fois, j'étais déléguée responsable, mais maintenant, je le fais plus.
21: À la SPA?
20: Oui.
21: Ah ben, vous pouvez, on sait jamais, peut-être que vous pouvez me donner un renseignement.
20: De me téléphoner pas au vétérinaire.
21: Mais oui, mais je ne peux pas, mon téléphone ne marche pas. C'est un téléphone portatif. Et le problème, voyez-vous, c'est que je suis en train de surveiller un nid d'aigles royaux.
20: Oui.
21: Et alors, je suis à 2 mètres du nid des petits aigles. Mm. Et j'aurais voulu savoir si les aigles, les parents, étaient plus ou moins agressifs.
20: Ah, je sais pas. Ça, je sais pas du tout.
21: Aïe, aïe, aïe, parce que je sais pas si je peux rester en observation.
20: Oui, hein. Je comprends. Vous voulez pas vous faire attraper non plus.
21: Ben oui, parce que ce sont des aigles très solides. Ils peuvent embarquer un mouton dans les aigles.
20: Ben oui, alors oui.
21: C'est pour ça que je voulais avoir le renseignement. Attendez, parce que là, je vois, attendez. Ah, qu'est-ce que c'est? Oh là là. Allô?
20: Allô?
21: Aïe.
20: Allô?
21: Oh, il y a quelque chose qui m'arrive dans le dos, là. J'ai comme une pince dans le dos.
20: C'est l'aigle?
21: Ah!
20: Allô?
21: Oh mon Dieu! Je suis en train de décoller.
20: Comment?
21: Je suis en train de m'envoler dans les airs.
20: C'est un aigle qui vous a pris.
21: On est en train de voler au-dessus de la forêt.
20: Qu'est-ce que je dois faire?
21: Ça va très vite.
20: Parlez-moi tout le temps. Parlez.
21: Ici, Madame Ledoux.
20: Oui, ici, madame.
21: Bonjour, madame.
20: Bonjour, madame. N'ayez pas peur, je reste avec vous.
21: Oh, mon Dieu.
20: Allô, je suis là.
21: Il a dû me prendre pour un lapin.
20: Je vous entends.
21: Je vais prendre le téléphone. Je vais le mettre aux côtés de ses oreilles, là.
20: Oui.
21: À côté de ses ouïes.
20: Oui.
21: Criez dedans, va voir.
20: Va coucher.
21: Allô.
20: Allô, va coucher. Allez, dors. C'est pas un lapin. Va coucher. Allô, madame Ledoux. Allô, c'est pas la paix, mais il comprend pas.
21: Ah, allô. Il y a les trains qui se libèrent.
20: Comment? Il lâche.
21: Il commence à desserrer son étreinte.
20: Django. C'est pas la paix. C'est madame Ledoux.
21: Allô?
20: Allô, n'ayez pas peur, je suis là.
21: Il me libère.
20: Vous tombez où? Allô? Allô? Allô? Allô, ici Puget-Aignier.
21: Allô?
20: Allô, madame, ça va mieux?
21: Je ne suis pas un lapin.
20: Oui, il vous a lâché l'aigle.
21: Je suis madame Ledoux.
20: Oui, je sais. Vous m'avez téléphoné pour que je fasse peur à l'aigle.
21: C'est vous?
20: Oui, c'est moi.
21: Oh, bah, madame, comment vous remerciez? Vous m'avez sauvé.
20: Mais, madame, c'est rien du tout. C'est une grande joie pour moi de rendre service.
21: On était à 400 mètres du sol.
20: Oh là là.
21: Il m'a regardé avec ses yeux et il m'a lâché.
20: Il nous a lâché. Pauvre femme.
21: Et je suis tombée la tête dans le sang.
20: Écoutez, madame, si vous avez l'occasion de passer à Puget, je vous embrasserai volontiers.
21: Oh, bah, c'est moi qui vais vous embrasser. Merci beaucoup.
20: Notre amour des animaux nous a sauvés.
21: Oh, bravo, madame.
20: Eh bien, j'ai fait peur à l'aigle, je suis contente de moi.
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20: Bonjour.
5: Bonjour monsieur, c'est bien le restaurant ?
20: Oui.
5: Monsieur Martin à l'appareil, je suis critique gastronomiste semi-professionnel pour le guide Martin.
20: Oui, et
5: c'était pour vous prévenir, je vais venir faire une dégustation anonyme chez vous, donc il faudrait que je réserve.
20: Ah non, non, je fais pas le guide Michelin, monsieur.
5: Non, pardon, nous on n'est pas les amateurs du Michelin. Nous, c'est le guide culinariste Martin, on est semi-professionnel.
20: Oui, même guide Martin, non, non.
5: Bah pardon, mais j'ai une carte.
20: Une carte de quoi ?
5: Une carte de critique semi-professionnel.
20: Bah.
5: Ce qui fait que vous êtes obligé de prendre ma réservation gratuite.
20: La réservation, on est obligé.
5: Bah attendez, je vais quand même pas payer pour manger dans un restaurant.
20: Ah bah attendez,
1: je comprends rien là.
22: Bonjour.
5: Bonjour madame, c'est avec vous qu'il faut voir pour la table gratuite ?
22: Une table gratuite ?
5: Oui, c'est ce que je disais, rapport à que je suis critiqueur gastronomiste.
22: Une table gratuite ?
5: C'est ça, donc il faudrait mettre pour 8 personnes.
22: Bah attendez, je vais pas inviter 8 personnes à manger.
5: Bah le but de la dégustation anonyme, c'est qu'on doit tout goûter.
22: Ah ouais, vous voulez toute la carte aussi, non ?
5: C'est ça, on commande tous toute la carte.
22: Bah, je sais pas quel restaurant vous vous invitez à manger pour 8 personnes. Hein.
5: Ah bah je m'excuse, mais jusqu'à maintenant, j'ai jamais eu un seul refus.
22: Ah bon ?
5: Ouais, alors c'est vrai que vous êtes le premier que je contacte, parce que je viens de commencer.
22: Oui, je suis le premier que vous contactez, c'est pour ça que vous avez jamais été refusé.
5: Peut-être, mais enfin, est-ce que c'est une raison pour refuser ? Je crois pas.
22: Non, bah si, je vais pas inviter un guide à manger à 8 personnes gratuitement.
5: Bah, si vous nous invitez, forcément c'est gratuit.
22: Non, mais vous payez quoi ?
5: Ah, moi rien, mais je vous mets une bonne note dans le guide.
22: Non, mais c'est n'importe quoi votre bordel là.
5: Pardon, j'essaie juste de donner un avis honnête aux gens.
22: Bah, honnête, quand c'est gratuit, on donne des bonnes notes, puis quand c'est payant, on donne des mauvaises notes.
5: Voilà, c'est ça, ouais.
22: Ouais, voilà.
5: Disons qu'on s'arrange entre gens honnêtes. Vous voyez ce que je veux dire ?
22: C'est quoi votre guide, là ? Je regarde sur Internet, là.
5: Le guide culinariste Martin. On est spécialisé dans les boui-bouis.
22: Bah, déjà, je suis pas un boui-boui, déjà.
5: Ah oui, mais pardon, tant que vous m'avez pas invité, je peux pas savoir, ça.
22: Ouais, ouais, puis moi, j'ai le guide Joe et Mio qui mange en incognito, il paye sa part, hein.
5: Ah non, moi, on m'a dit que les collègues des autres guides, ils se font rembourser leur repas, après.
22: Ah oui, non, mais...
5: Eh oui, alors pourquoi les autres, vous leur remboursez leur repas et pas moi ?
22: Je rembourse personne du tout, moi.
5: Vous venez de me le dire.
22: Non, non, non, hey, c'est pas marqué l'abbé Pierre sur ma tête, moi.
5: Ouais, en même temps, c'est moins à la mode, l'abbé Pierre, hein, depuis quelques temps.
22: Ouais.
5: Mais bon, après, si ça vous embête une table de 8, on peut aussi faire deux tables de 4.
22: Mais vous êtes con ou quoi ?
5: Ah, eh ben, vous êtes pas le premier à me le demander, c'est marrant.
22: Vous êtes bouché de votre trou du cul ou quoi, là ?
5: Ah, bah non, vous imaginez, avec le boulot que je fais, si j'ai pas un transit impeccable.
22: Vous habitez où, là ? Pointez-vous chez moi ce soir, vous allez voir ce que je vais vous faire, moi.
5: Ce soir ? Eh ben, écoutez, avec plaisir, donc 8 personnes.
22: Vous
5: nous faites le plat du jour, hein, vous compliquez pas.
22: Ouais, mais moi, je vais vous mettre un coup de boule en arrivant, vous allez voir, ça va être vite fait.
5: Oh, c'est gentil, mais on va pas en plus boire des coups, parce que sinon.
22: Non, mais de toute façon, je veux pas que vous venez, parce que vous me cassez les bonbons.
5: Ah, donc finalement, pas ce soir.
22: Non, vous venez pas du tout, je vous refuse de dégoûter.
5: Sinon, est-ce que vous faites à emporter ?
22: Non, vous me cassez les couilles ?
5: Alors, pardon, mais moi, les abats, en revanche, c'est pas du tout mon truc.
22: Mais tu m'as apporté.
20: Oui.
5: Bonjour monsieur, c'est bien la boulangerie ?
20: Oui, bonjour monsieur.
5: Monsieur Martin à l'appareil, association pour le recyclagisme.
20: Oui.
5: Je vais passer vous déposer votre bac de collectage pour la consigne de verre.
20: Ah bon ?
5: Ouais, parce que maintenant vous êtes point consigne pour les bouteilles.
20: Oui, mais enfin c'est pas la boulangerie, attendez.
5: Comment ça c'est pas la boulangerie ?
20: Attendez.
5: Oh là là, excusez-moi, je pensais que j'appelais la boulangerie.
20: Écoutez-moi.
5: Ah non, mais pardon pour le dérangement.
20: Écoutez-moi, c'est bien.
5: C'est dommage, en plus je devais dire un truc super important à la boulangerie, mais apparemment j'ai pas de bon numéro.
20: Si. Ah, vous ne m'entendez pas monsieur.
5: Et en plus, vous m'entendez pas. Bah, de mieux en mieux.
20: Si, je vous entends, mais...
5: Oui, vous m'entendez, mais c'est pas la boulangerie. Ça, j'ai bien compris.
20: Non. C'est bien ici.
5: Ah, donc finalement, je suis à la boulangerie.
20: Oui.
5: Ok, donc c'est bien ce que je disais. Vous allez être point consigne pour récupérer les bouteilles en verre usagé.
20: Ah, comment ça, point pour... Oh là, un point pour toute l'activité du village ?
5: Non, vous êtes le point consigne pour tout le département.
20: Ah bon ?
5: Ouais, parce que comme on relance la consigne de verre, les gens pourront venir directement vous refiler leurs vieilles bouteilles.
20: Ah bon ?
5: Ah oui, et vous leur filez 20 centimes pour chaque bouteille que vous récupérez.
20: Ah bon ?
5: Ah oui ?
20: Mais attendez, ce n'est pas une machine automatique, il va falloir qu'on soit là pour leur verser leurs 20 centimes.
5: Ah oui, parce que vous devez contrôler que chaque bouteille est bien une vraie bouteille.
20: Oh oui, non mais attendez, ça veut dire qu'on doit être là tous les jours pour donner... Non mais il y a un problème là.
5: Ce que vous faites, c'est que vous demandez à vos clients de vous payer uniquement le pain en pièces de 20 centimes.
20: Mais enfin...
5: Comme ça vous en fait pour donner à ceux qui rapportent les bouteilles.
20: Non mais Ah non, c'est pas du tout possible, monsieur, non.
5: Ah, bonjour monsieur, vous êtes le chef ?
20: Oui, tout à fait.
5: Eh ben, je serai vous, je ferai quand même des réserves de pièces, parce que, pardon, mais 20 centimes plus 20 centimes plus 20 centimes, ça va vite vous faire un paquet.
20: Ben oui, mais 20 centimes par 20 centimes, moi, après, comment je récupère l'argent ?
5: Ben, vous, en échange, vous gardez le verre.
20: Ben oui, mais moi, ça m'intéresse pas de garder le verre, monsieur, j'en fais quoi après ?
5: Facile, vous avez plus qu'à recycler les bouteilles en les mettant dans votre four à pain.
20: Non, c'est pas possible, monsieur, notre four, c'est un four alimentaire, je vais pas m'amuser à claquer des bouteilles en verre à l'intérieur.
5: Ah non, vous faites fondre les bouteilles dans votre four, et après, vous pouvez pouvez refabriquer d'autres objets en verre.
0: Mais ça m'intéresse pas de faire des objets en verre, allons.
5: Bon, vous pouvez faire plein de trucs, hein, des cendriers, des tables basses.
0: Mais non, moi, dans tous les cas, je veux pas m'amuser à fondre des bouteilles en verre. Là, vous m'appelez, vous me dites, on vous ramène le truc, vous devez faire les consignes, vous devez faire le truc au four. Nous ne sommes en aucun cas des fondeurs de verre.
5: Ça, c'est pas un problème. J'ai vu un tuto sur TokTok, c'est hyper simple.
0: Non, mais je m'en fous, monsieur, qu'il y ait des tutos.
5: Sinon, je peux vous inscrire à un cours de fondiste par correspondance.
0: Non, ça ne m'intéresse pas non plus, monsieur.
5: Et si je vous fais passer à la radio,
0: dans ce cas ? Sur ce, je vais raccrocher parce que vous êtes
5: Parce que moi, j'ai pas tout à fait fini mon canular, donc si on peut continuer encore un peu.
0: Comment ?
5: Bah ouais, en plus, j'allais vous dire que c'est Rire et Chanson, mais bon, laisse tomber.
0: Putain, non, mais.
5: Non, mais laissez tomber, j'ai rien dit.
0: Sérieux, reviens ! Franchement, je vous adore ! Sérieusement, comment ça se fait que vous êtes tombé sur nous ?
5: Alors, c'est complètement
0: parasite. C'est le truc du chiffon. Et au début, vous vous êtes présenté comme étant Monsieur Martin, non ?
5: Ah oui, le monsieur d'avant peut vous le confirmer.
0: Ouais, c'est trop bien, putain ! Franchement, quand je vais en parler à mon homme, il va être fou ! Sérieux, Monsieur Martin de Martinville qui a épousé Madame Martin. Putain, j'adore ce truc ! Ah, c'est trop bien, vous êtes en train de faire mon bonheur !
5: Oui, bah n'en faites pas trop, il y a ma femme Martine qui nous écoute, hein.
0: Ah, je suis trop contente, sérieux, vous pouvez même pas imaginer !
5: Oui, bah ça s'entend un peu.
0: Franchement, vous faites un boulot super, les gars, franchement, vous êtes incroyables !
5: Ah, merci, je transmets à toute l'équipe !
0: Sérieux, on vous adore ! Ah, c'est trop bien ! Ah, c'est trop bien !
5: Pardon ?
0: C'est trop bien, finesse !
5: Vous savez quand même qu'il n'y a rien à gagner !
0: Il n'y a pas de souci !
5: Ok, alors bonne journée et au revoir, monsieur !
0: Eh ben, au revoir, Madame Martin !
1: Allô ?
5: Bonjour madame, c'est bien le magasin de miel ?
1: Oui.
5: Monsieur Martin à l'appareil, j'ai acheté un pot de miel chez vous l'autre jour.
1: Oui.
5: Eh ben il ne marche pas du tout.
1: Mais de quoi vous parlez ? Vous avez acheté un pot de miel et il marche pas ?
5: C'est ça, je pense que vous avez oublié de mettre le pollen dans le miel.
1: Mais on met pas de pollen dans le miel, monsieur.
5: Ah si, le miel c'est avec du pollen.
1: Ah non, mais il y a toujours un peu de pollen qui se mélange dans le miel, mais le miel c'est pas du pollen. Hein.
5: Ouh là là, d'accord, donc je vais vous rapporter le pot.
1: Non mais vous allez me rapporter un pot de miel ?
5: Bah oui, il faut me rajouter le pollen vu que vous avez oublié de le mettre.
1: Mais monsieur, on ne met pas de miel dans le pollen.
5: Ah non, mais moi, je veux pas du miel dans mon pollen. Je veux du pollen dans mon miel.
1: On ne paie pas de pollen dans le miel. J'ai jamais vu ça.
5: Dans ce cas, vous m'échangez le pot de miel contre un pot de pollen.
1: Je ne vous échangerai pas un pot de miel, monsieur.
5: Et pourquoi, madame ?
1: Vous avez ouvert le pot et peut-être trempé le doigt dedans. C'est pas hygiénique.
5: Alors oui, on a pris quelques doigts de miel, mais il suffit de remettre à niveau. Il manque pas grand-chose.
1: Oui, bah bien sûr, je vais faire ça.
5: Bah oui, vous raclez un fond de miel sur un autre pot.
1: Ah bah, vous plaisantez.
5: Bon, à votre avis.
1: J'ai jamais vu ça, moi.
5: Et puis pardon, moi, à la base, j'avais acheté le miel pour filer du pollen en douce à ma belle-mère, donc là, il ne sert à rien.
1: Mais qu'est-ce que vous vouliez faire avec votre belle-mère ?
5: Parce que elle, dès que c'est le printemps et qu'il y a du pollen, ça lui fait des allergismes.
1: Oui.
5: Et comme en ce moment, elle squatte chez moi à Martinville, je me suis dit, si je lui file du pollen, elle va croire qu'elle est allergique à ma maison.
1: Vous vouliez empoisonner votre belle-mère, en fait ?
5: Oh, empoisonner, non, je dirais plutôt allergifier, comme ça, ça lui fait le nez qui coule, et hop, elle rentre chez elle.
1: Ah, d'accord.
5: Bah oui, tout simplement.
1: D'accord.
5: Mais maintenant, comment on fait ?
1: Écoutez, je peux rien pour vous, monsieur. Hein ?
5: Ok, donc ça veut dire qu'il faut que je passe pour le remboursage.
1: Ben oui, non, mais vous pouvez toujours venir.
5: Super.
1: Je vous rembourserai rien du tout. Hein.
5: Bah, je vais pas venir pour me faire non rembourser mon miel.
1: Mais
5: je vois pas
1: l'intérêt. Imaginez si tous les clients viennent le ramener parce que ça leur plaît pas. Non, mais vous avez vu ça où, vous ?
5: Ouais, mais enfin, moi, j'ai quand même une bonne raison.
1: Ah bah oui, vous avez pas pu empoisonner votre belle-mère avec. Alors bien sûr, c'est embêtant.
5: Empoisonner, non. Disons indisposifié, à la limite.
2: Oui, allô ?
5: Ah, ça c'est le patron, non ?
2: Vous, attendez, vous avez acheté un pot de miel pour que votre belle-mère soit allergique et reparte ?
5: Voilà, ça c'était le projet, mais votre collègue, il aimait pas trop du sien pour qu'on trouve une solution.
2: Vous avez acheté du miel pour faire fuir votre belle-mère, moi ça me regarde pas.
5: Ouais, donc c'est bien ce qu'on disait, remboursage.
2: Ah mais de toute façon, moi je vous le rembourserai pas parce, alors qu'il a été consommé parce qu'il a pas fait fuir votre belle-mère. Enfin, on rembourse pas les choses qui sont ouvertes.
5: Ah non, mais je le referme, attendez. Voilà.
2: Non mais oui, mais vous l'avez utilisé, vous l'avez consommé, donc moi je vous le rembourse.
5: En même temps, c'est pas moi qui ai consommé, c'est ma belle-mère.
2: Oui, mais vous lui en avez donné, donc je ne vous le rembourserai pas, juste parce que ça l'a pas rendu allergique.
5: Alors sinon, je garde le pot, mais c'est vous qui récupérez ma belle-mère.
2: Oui, bon, écoutez, je. Allô.
5: Ah tiens, allô.
2: Allô.
5: Oh là là, flûte alors, je crois que le monsieur ne m'entend plus.
2: Allô, je vous entends pas.
5: Ah oui, c'est ça, pas de bol, dis donc. Allô.
2: Allô.
5: Oui, pardon, donc là on est d'accord, vous m'entendez plus du tout.
2: Ah bah oui.
5: Ah bah oui, la preuve.
23: Oui, bonjour.
5: Bonjour monsieur, c'est bien le bar à bière ?
23: Oui.
5: Monsieur Martin à l'appareil, société de prévention alcooliste de Martinville, la SPAM.
23: Oui.
5: Je vous ai inscrit pour tester une nouvelle mesure anti-alcoolificatoire.
23: Oui.
5: Pour limiter la consommation, la taille de vos bières va être réduite.
23: Les tailles de bières vont être réduites.
5: Voilà, c'est-à-dire que vous allez réduire le demi à 15 centilitres et la pinte à 30 centilitres.
23: C'est pas possible. 15 centilitres, c'est le galopin ?
5: Non, le galopin, il passe à 5 centilitres.
23: Ah oui. Alors là, c'est...
5: Eh oui, mais rassurez-vous, je vous ai préparé des verres qui contiennent 5, 15 et 30 centilitres, mais qui sont marqués 15, 25 et 50.
23: Ah non, non, non, ça c'est de l'arnaque, on peut pas.
5: Non, il suffit de pas le dire au client.
23: Ah non, mais attendez, oui. Ah, mais
5: vous, par exemple, on vous demande 25 centilitres, vous remplissez le faux verre jusqu'au faux trait 25, mais en vrai, il y a 15.
23: Non, parce qu'on n'a pas le droit de mettre 15 centilitres dans du 25, même si c'est un faux trait. Hein.
5: Dans ce cas, si vous utilisez vos vrais verres, vous mettez 15 centilitres dedans.
23: Non.
5: Non, mais après, vous effacez le trait 25 et vous le remettez en dessous.
23: Je n'ai pas le droit, est-ce que vous le comprenez? Non, ça
5: pardon, mais si vous faites aucun effort, c'est sûr qu'on va pas y arriver.
23: Ça m'énerve, ce genre de fraude là, ça m'énerve.
5: Non, alors c'est pas tout à fait de la fraude.
23: Si, c'est de la fraude, monsieur.
5: Non, parce que nous, c'est un truc anglais qu'on appelle la shrinkflation.
23: Non, monsieur, c'est de la fraude.
5: Ou shrinkflation.
23: C'est de la fraude.
5: De la shrinkflation.
23: Monsieur, c'est de la fraude.
5: Enfin, c'est un terme anglais qui veut dire.
23: Mais je m'en fous des anglais. On est en France.
5: Alors, justement, à ce sujet.
23: Bonjour.
5: Bonjour, monsieur.
4: Vous pouvez pas m'imposer à moi, chef d'entreprise, me dire bonjour, je viens, je vous donne des verres en 15 et des verres en 30. C'est à un moment donné, je fais ce que je veux chez moi.
5: Sauf qu'il y a les anglais, c'est ce que je disais.
4: Oui, mais je m'en fous des anglais.
5: Ah, bah, faut pas, parce que j'ai déclaré que vous étiez une entreprise anglaise, justement.
4: Je suis pas une entreprise anglaise.
5: Vous inquiétez pas, je vous ai fait une double déclaration de double nationalité commerciale.
4: Mais vous êtes qui pour faire une double déclaration?
5: Monsieur Martin, c'est ce que
4: oui,
5: je disais.
4: Oui, mais je m'en fous.
5: Ah, bah oui, bah, vous me demandez.
4: Vous êtes personne aujourd'hui dans mon entreprise pour décider de ce qu'on fait dans mon établissement, quand même.
5: Non, mais parce que moi, mon patron, il est britannique.
4: Mais je m'en fous.
5: Bah, c'est plus logique si vous dites que vous aussi vous êtes british.
4: Vous comprenez pas quoi dans le nom? Je vous jure que vous avez intérêt de m'enlever de peu importe où vous m'avez inscrit parce que je n'ai absolument rien signé.
5: Alors, pour ça, je vous rassure, mon responsable a signé pour vous.
4: Eh bien, passez-moi votre responsable.
5: Oh là.
4: Y a aucun souci.
5: Vous parlez anglais quand même?
4: Ben non, je ne parle pas anglais.
5: Ok, bon, bah, je vous passe le patron. Mr. Martin.
4: Et puis, je vous explique, j'ai des clients.
5: Hello, how do you do?
4: Mais non, mais c'est une blague.
5: No, I am not a blague. I am Mr. Martin, the responsible.
4: Mais non, mais c'est vous.
5: Ah non, it's not moi.
4: Mais.
5: Hey, the preuve, I parle anglais.
4: Ok, vous parlez anglais, mais vous avez la même voix.
5: Attendez, one second.
4: Mais non, mais...
5: Allô, c'est à nouveau Monsieur Martin, le français.
4: Mais vous avez la même voix.
5: Oui, c'est normal, c'est parce que Mr. Martin est mon beau-frère, donc forcément...
4: Ouais.
5: Eh oui, donc je vous apporte les verres.
6: Allô?
5: Eh, bonjour madame, d'accord.
6: Non, monsieur, on dit monsieur. Je suis pas madame, moi.
5: Oh, bah, je pouvais pas savoir.
6: Ouais, ouais, non, mais j'ai pas l'aspect d'une dame, hein. Faire attention.
5: Bah, justement, comme je vous vois pas, je peux pas deviner.
6: Ouais, ouais, mais enfin, la voix quand même.
5: Ouais. Enfin, en tout cas, je vous ai bien inscrit sur ma liste de participants.
6: Ah, non, non, non, mais vous, vous m'avez inscrit, mais moi, je me suis pas inscrit, donc, j'en ai rien à foutre.
5: Ah oui, mais, excuse me, en tant qu'entreprise anglo-britanniste, vous êtes obligé.
6: Mais c'est quoi,
5: comment ça, quoi?
6: Qu'est-ce que vous me racontez, là?
5: Ah, attendez, laissez-moi deviner, c'est un crapaud.
6: Hein?
5: Bah, quoi? Vous imitez le crapaud? J'adore ce jeu, attendez, je vous fais un animal.
6: Mais je m'en fiche.
5: La mouette.
6: Je m'en fous.
5: Ah non, flûte, ça c'était le corbeau, alors attendez.
6: Tu raccroches.
5: La mouette.
6: Putain.
5: Ah non, encore raté, attendez.
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10: David Dépanneur, j'écoute.
21: Bonjour, monsieur.
10: Bonjour, monsieur.
21: C'est bien l'EDF dépannage?
10: Oui.
21: Oui, bonjour, monsieur Robert Ledoux à l'appareil.
10: Oui.
21: Je vous appelle pour un petit dépannage, hein, parce que j'ai un problème, figurez-vous. Je suis un peu bricoleur, comme on dit, quoi, hein?
10: Oui.
21: Alors, j'ai un peu bricolé le compteur d'électricité. Et je l'ai amené par un petit fil, comme vous connaissez, quoi, hein, sur le compteur de mon voisin de palier. Comme ça, que c'est qui paye, pour moi, l'électricité?
10: Vous êtes branché sur le compteur du voisin?
21: Voilà! Et c'est lui qui paye!
10: Mais c'est interdit, hein!
21: Comment ça?
10: Bah, allons!
21: Bah, dites-moi, moi je consomme beaucoup, monsieur!
10: Ça n'a rien à voir, hein, monsieur!
21: Pourquoi?
10: C'est interdit, hein!
21: Ah bon?
10: Bah oui, votre voisin n'a rien à voir avec vous, hein!
21: Mais si, parce que lui, il en consomme pas!
10: Il n'a rien à voir si lui, il s'en sert pas! Il est libre d'avoir du courant chez lui, mais vous n'avez pas le droit de vous brancher sur le compteur du voisin!
21: Mais il a rien dit!
10: Est-ce qu'il est au courant?
21: Ah bah non!
10: Ah bah non! Ah bah sûr, je m'en doute, hein.
21: On veut lui faire la surprise.
10: Bah évidemment, c'est lui qui va recevoir les factures.
21: Bah ça fait 2 ans déjà.
10: Écoutez-moi, moi je vois qu'une chose, c'est que vous volez du courant à un voisin.
21: Oh non, lui emprunte, c'est pas pareil.
10: Ah bon, et qu'on veut lui payer alors?
21: Bah on lui a payé l'apéro il y a 3 ans.
10: Bah non, ça n'a aucun rapport ça, monsieur.
21: Vous croyez?
10: Ah non, hein. Mais là, il y a viol de la loi, hein.
21: Vous croyez?
10: Ah bah sûr, hein.
21: Oh mon Dieu, vous me faites peur, là.
10: Ah non, non, moi je vous rassure tout de suite, hein.
21: Ah bon, si vous me rassurez, ça va mieux. Bon, alors je voudrais pas vous déranger longtemps parce que c'est lui qui paye le téléphone déjà. Parce
10: en
21: que...
10: plus. Eh ben, ça ben, va, c'est complet.
21: On a mis le téléphone sur son... Vous voyez quoi, on a fait bifurquer avec les 2 petits fils, là.
10: Ouais.
21: Donc c'est lui qui paye le téléphone, alors faut pas que je fasse trop de factures.
10: Ouais.
21: Alors, mon dérangement vient du problème de gaz. Parce que je me suis branché sur son compteur à gaz.
10: En plus. Eh ben voyons.
21: Mais pour le gaz, je suis quand même surpris, vu que je ne paye pas, de trouver l'abonnement que je devrais payer.
10: Mais si vous êtes branché sur son compteur à lui,
21: oui.
10: Le compteur gaz,
21: oui.
10: Vous êtes branché comment?
21: Ben, on a fait... Vous savez que mon gendre, il est bricoleur, il a fait l'armée, hein.
7: Oui.
21: Et donc, il a fait un tuyau qui se divise en deux.
7: Oui, mais l'installation que votre beau-frère, votre beau-fils a fait, mettons.
21: Oui.
7: Il faut que nous, on la vérifie, si vous voulez. On ne l'a pas vérifié, cette installation.
21: Ah ben non, parce que quand vous venez vérifier, on l'enlève.
7: Ben, c'est pas possible.
21: Pourquoi?
7: Il y a danger, là.
21: Il y a danger qu'il s'en rende compte.
7: Ben, il y a danger qu'il y ait explosion, hein.
21: Ben, de toute façon, si ça explose, ça sera chez lui, hein.
7: Ben, ce n'est pas légal, ce truc-là, monsieur. Mais rendez-vous compte de ce que vous faites.
21: Ben, moi, je proteste énergiquement contre le fait que je paye les deux abonnements.
7: Eh ben, donnez-moi votre adresse, je vous envoie quelqu'un, moi.
21: Oh, ben, c'est peut-être pas la peine, puisqu'on est juste à côté de chez vous.
7: Ah bon? Vous habitez dans le secteur de l'EDF?
21: Ben, oui. C'est-à-dire qu'on s'est un petit peu branché sur votre système électrique à vous, quoi.
7: Oh là là, mais vous allez loin, là, hein?
21: Vous croyez?
7: Ah oui, hein, monsieur.
21: Ben, remarquez, ça fait 5 ans qu'on a piraté... Vous savez, on a une boîte aux lettres, nous, hein?
7: Oui.
21: Notre nom, c'est Edvi. E-D-F et avec un I à la fin.
7: Ouais.
21: Bon. Et donc, on est voisins de vous. Ce qui fait qu'il y a beaucoup, beaucoup de lettres qui arrivent. On n'a plus qu'à rajouter un I, voyez-vous.
7: Ouais.
21: Et hop, on encaisse les chèques pour vous.
7: Ouh là là là là. Ça va faire mal, hein, monsieur, hein. En plus, vous encaissez des chèques adressés à EDF. Mais là, vous voyez ce qui est gros, moi, je vous le dis, hein.
21: Oh ben non.
7: Ah ben si, hein.
21: Oh ben non. Et on n'a récupéré que 8 millions de francs.
7: Ah, vous n'avez récupéré que 8 millions de francs?
21: En 2 ans.
7: En 2 ans, c'est déjà pas mal, hein?
21: Ben oui, on part au Bahamas, où c'est qu'on a acheté un terrain avec mon gendre.
7: Ah ben vous partez au Bahamas, vous pouvez vous permettre, hein?
21: Vous pensez?
7: Ben, je pense bien, oui.
21: Alors, cet après-midi, on va prendre la voiture EDF, là, nous, hein?
7: Prenez la voiture EDF?
21: Oui, on vous la ramène à quelle heure?
7: Quelle voiture EDF?
21: Ben, les voitures de service.
7: Vous prenez une voiture de service, en plus?
21: Ben oui, on a des clés que mon fils, il a fait fabriquer.
7: Mais vous prenez pas des voitures EDF, quand même?
21: Mais on les ramène!
7: Mais il n'y a pas de les ramener! Mais c'est pas possible, là, monsieur, hein?
21: Pourquoi?
7: Mais qu'est-ce que cette histoire? Non, mais c'est pas possible! Vous prenez nos voitures de service, vous trouvez nos chèques, mais c'est fou, cette histoire!
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8: Allô?
5: Bonjour, monsieur, c'est bien l'exploitation agriculturiste?
8: Ouais, pourquoi? C'est pas monsieur, c'est madame.
5: Oui, si vous voulez. Monsieur Martin, à l'appareil, vous avez dû recevoir un virement de 5 000 $. En fait, hein? C'est pour moi, il faudrait me les transférer.
8: Combien?
5: 5 000 $. Vous savez, c'est la prime de Donald Trump, si on vote pour lui.
8: Oh, bah, pas du tout!
5: Ah, bah, ils doivent être en train d'arriver parce que je me suis permis de donner votre numéro de compte pour le virement.
8: Comment vous avez eu mon compte?
5: Ça, c'est parce que mon beau-frère travaille à la Maison Blanche, donc il a accès à tous les comptes bancaires de tous les Américains.
8: Nous on n'est pas Américains.
5: Comment ça, vous n'êtes pas Américain? Vous êtes sûr?
8: Ah bah, ça, c'est certain.
5: Oui, ou alors vous étiez Américain avant et vous avez décidé de changer pour éviter...
8: Jamais Américain. C'est sûr que non.
5: Ah tiens, et vous allez me dire que c'est pas un Américain que j'entends derrière vous.
9: Allô?
5: Bonjour madame, donc c'est vous l'américaine?
9: Ah.
5: Ah oui, sorry. Hello madame, donc it's you the American?
9: N'importe quoi, je suis pas américain, mais...
5: Bah vu l'accent, je crois que si, quand même.
9: Non, n'importe quoi, pourquoi vous voulez dire qu'on est américain et on est français?
5: Bah, parce que si vous êtes américain, Trump, il vous file une prime s'il gagne aux élections.
9: Hein?
5: Donc moi, j'ai dit que vous votez pour lui, et hop, vous recevez les 5 000 $ sur votre compte.
9: Ah, pourquoi tu as visé ma compte chez 5 000 $? Je te dis que j'ai jamais été en Amérique, n'importe quoi.
5: Alors pardon, c'est pas pour insister, c'est pas mon genre, mais enfin, vous avez quand même complètement l'accent américain.
9: Ah
5: bah yes, we are d'accord, you have the American accent.
9: Je voudrais pas lever, j'ai 5 000 €, bah t'es un arzarker, j'ai un arzarker, on est un arzarker dans la banque à niquer depuis des ardents.
5: Eh bah voilà, qu'est-ce que je disais, il me parle en américain maintenant.
9: Non, j'ai pas de l'américain.
5: Ah bah attends, j'ai rien compris, c'est bien la preuve que c'est de l'américain.
9: Je peux te jurer, c'est n'importe quoi, mais c'est pas américain.
5: Alors jurez-le sur la tête de l'Amérique.
9: Hein?
5: Eh ben, jure on the tête of the Amérique, il y a tué un autre à Merloc.
8: Arrête. Mais enfin, c'est quoi ça?
5: Ah, hello mister, comme j'expliquais, vous avez récupéré mes 5 000 $.
8: Quoi qu'on a récupéré?
5: Bah, you have récupéré mes 5 000 $.
8: Non mais, 5 000 $, c'est quoi ça?
5: Bah, vous savez, c'est Donald Trump, il a dit qu'il filait 5 000 $ à tous les Américains si on votait pour lui.
8: Non mais, enfin, on a mis récupéré 5 000 $.
5: Ah, bah merci de le reconnaître, parce que votre collègue essayait de me faire croire qu'il était même pas Américain.
8: Quoi? Non!
5: Vous savez quoi? On va pas se compliquer, vous me faites un chèque et puis on n'en parle plus.
8: Je vais pas faire un chèque, de toute façon ici c'est 1 €, c'est pour 5 000 $ alors?
5: Ah oui, alors attendez, dans ce cas, 5 000 $, je convertitionne en euros.
8: Ah.
5: Voilà, donc ça fait 50 000 €.
8: Non mais ça va aller, oui.
5: Non mais après, il n'y a pas d'urgence. Vous pouvez me faire 25 000 aujourd'hui et 25 000 demain.
8: Non mais arrêtez, hein.
5: Ou si vous préférez, on dit 30 000 aujourd'hui et 30 000 demain.
8: Vous nous faites, hein, dire quelque chose.
5: Ah bah voilà, tiens, vous aussi, vous commencez à me parler américain.
8: Ah pas que, bah certainement pas.
9: Arrêtez vos cinéma parce que ça va pourrer.
5: Bon, en tout cas, j'entends que la dame derrière vous est d'accord, c'est déjà ça.
8: Non, c'est mon mari qui répond, mais ça...
5: Eh, sinon, passez-moi le patron, passe-moi le patronne.
8: Le patron, il est... De toute façon, il va vous envoyer.
5: Oui, je sais, il va m'envoyer les 5 000 balles.
8: Tiens, ouais, tiens, alors...
11: 5 000 $.
12: Allô?
5: Hello madame, votre collègue me disait que c'est vous qui me faites le virement pour les 5 000 $.
12: 5 000 $? Et mon cul avec, hein, non? En y étant?
5: Ah, alors c'est gentil, mais je vais déjà prendre le chèque.
12: Et mon cul avec, non, que vous l'avez?
5: Non, alors pour votre cul, si ça vous dérange pas, on verra plus tard.
12: Foutez de ma gueule, non?
5: Ah, bah comme on dit chez vous, yes, it is possible.
11: Allez hop.
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11: Oui?
21: Allô?
11: Oui?
21: Bonjour madame.
11: Bonjour madame, mais je sais pas qui vous êtes.
21: Madame Lamolle.
11: Je vous connais pas.
21: J'habite au 17.
11: Ah oui? Vous êtes la dame qui devait venir?
21: Oui.
11: Ah oui, mais je savais pas que vous étiez arrivée.
21: Oui, alors je vais venir.
11: Ah oh, bah si vous voulez.
21: D'autant plus que j'ai un petit service à vous demander si ça vous dérange pas.
11: Dites-moi.
21: J'étais à la kermesse, vous savez, dimanche là.
11: Oui.
21: Et figurez-vous que j'ai gagné un cochon.
11: Un cochon?
21: Oui.
11: Vivant?
21: Oui.
11: Oh, il est gros?
21: 80 kilos.
11: Oh, ça va remplir votre congélette.
21: oui, mais le problème que j'ai en fait, c'est que je veux pas le tuer chez moi. Et donc, je vais vous l'amener.
11: Mais qu'est-ce que vous voulez que j'en fasse?
21: Mais vous allez me donner la main pour le tuer.
11: Mais non, mais moi je n'en veux pas, je n'ai pas de place pour le mettre.
21: Ah non, mais c'est pas pour le garder, c'est pour le tuer.
11: Eh ben oui, mais moi je peux pas, je m'en vais demain matin.
21: Non, mais on le tue maintenant.
11: Hein?
21: On va le tuer maintenant chez vous.
11: Ah non.
21: Mais j'ai un marteau.
11: J'avais un marteau, mais moi ça m'intéresse pas, madame. Je peux pas vous le pendre.
21: Ah non, mais on va pas le pendre. On va l'assommer avec le marteau, puis on va le découper. J'ai les couteaux, j'ai tout.
11: Oh, mais non, mais adressez-vous à un boucher ou à quelqu'un que...
21: Attendez, j'ai ouvert un livre où est-ce qu'ils expliquent bien comment qu'on va le tuer toutes les deux.
11: Oh, mais moi, je ne le tue pas, hein. J'ai jamais tué de cochon, c'est pas aujourd'hui que je vais commencer.
21: C'est moi qui vais le tuer, puis vous, vous lui tiendrez les pattes arrière.
11: Mais moi, c'est moi, je ne vous ouvrirai pas. Je n'en veux pas.
21: Mais écoutez, madame, je vais quand même pas tuer un cochon chez moi. C'est pour ça que je voudrais que ça soit chez vous.
11: Mais non! Oui.
13: Oui, bonjour madame.
11: Bonjour monsieur.
13: C'est le serrurier là, de la place parce que j'ai eu un coup de fil d'une dame qui m'a dit qu'il fallait ouvrir la porte chez vous demain matin parce qu'il paraît qu'elle doit venir tuer le cochon chez vous.
11: Mais justement, mais écoutez, je l'ai envoyé promener. Moi, demain matin, je serai partie de tout bonheur et je m'en vais pour une semaine.
13: Voilà.
11: Ah non, non, non, non, non,
13: et donc,
11: non,
13: il paraît
11: non,
13: qu'il
11: non.
13: faut... Vous avez demandé que je vienne ouvrir votre porte pour tuer le cochon chez vous pendant que vous êtes absente.
11: Non, mais vous vous rendez compte, monsieur, si vous êtes censé pour 2 sous, vous devez bien vous rendre compte qu'elle est folle.
13: Ah ben, j'ai jamais vu ça encore, hein.
11: Ah ben, moi non plus, c'est la première fois. Et j'ai une amie qui est là, et elle en est abasourdie aussi, hein.
13: Ah oui.
11: Vous vous rendez pas compte? Faire ouvrir la porte chez quelqu'un pour ramener des bêtes pour les tuer? Non, mais... Il faut être complètement malade, hein.
13: Attendez.
11: Ben non, mais écoutez-moi, monsieur, je m'en vais à Lourdes, je vous dis bien où. Mais je veux pas qu'on vienne prendre ma maison pour en faire un abattoir.
13: Oui, ben ouais. Attendez, on va l'appeler, j'ai son numéro, quittez pas, hein.
11: Ben donnez-moi-le, parce qu'elle est sûrement pas dans l'annuaire.
21: Allô?
13: Oui, madame Lamolle?
21: Oui.
13: Oui, dites-moi, là, je suis en ligne avec madame Quentin.
21: Ah, ben... C'est la dame pour demain matin.
11: Mais je ne connais pas cette dame.
21: Je l'ai prévenue hein, que j'amenais un cochon. Pour en faire du boudin, la saucisse...
11: Mais je m'en fous, vous ferez ce que vous voudrez. Non, mais vous figurez pas que dès que j'aurai tourné les talons, vous allez faire un abattoir chez moi. Non, mais les malades, ça soigne, hein, madame.
21: Oh, bah, dites-moi, je ne suis pas malade au point d'aller jusqu'à Lourdes. Hein,
11: mais
21: moi.
11: Je ne suis pas malade non plus, mais c'est la 14e fois que j'y vais quand même.
21: Vous allez à Lourdes?
11: Oui.
21: Eh bien, vous allez voir, il va y avoir un miracle à votre retour.
11: Ah ben non, moi, écoutez, je ne marche pas. Moi, je porte plainte à la gendarmerie.
21: Quand vous viendrez, vous trouverez du saucisson et du pâté dans votre frigo.
11: Mais je ne me fiche de votre élevage. Je n'en veux pas. Vous êtes tombé sur la tête, c'est pas possible.
21: Alors, les cochons, on fera rapide.
11: Je ne veux pas de cochon chez moi. J'aime pas le cochon. Je suis musulmane.
21: Quelle menteuse! Menteuse!
11: Écoutez, on va pas en passer l'après-midi là-dessus.
21: Attendez. Vous dites bien que vous allez à Lourdes demain.
11: Oui, j'y vais demain.
21: Et vous dites que vous êtes musulmane.
11: Et alors?
21: C'est un mensonge.
11: Ah ben ça, moi, ça ne vous regarde pas.
21: Bon, écoutez, j'ai un marché à vous proposer.
11: Je n'y a pas de marché qui tienne. Vous me foutez la paix.
21: Attendez.
11: Mais je m'en fous.
21: Alors, je vous explique. pendant que vous faites votre pèlerinage à Lourdes. Eh bien, moi, si vous me laissez tuer le cochon chez vous...
20: Mais vous m'emmerdez à la fin.
21: Je refais toutes vos peintures en rouge.
20: Hein?
21: Comme ça, on verra pas les taches de sang du cochon.
20: Mais vous êtes complètement ravagée, ma pauvre femme. Bonne enfermée.
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14: Police.
5: Bonjour madame, c'est bien la police ?
14: Oui.
5: Monsieur Martin à l'appareil, j'aurais besoin de passer pour un rectifiage.
14: Un rectifiage ?
5: Absolument.
14: Pourquoi faire ?
5: Bah pour rectifier.
14: Mais pourquoi monsieur ? Pourquoi vous voulez venir ?
5: Alors plus précisément, c'est pour un rectifiage de PV.
14: Un rectifiage de PV, c'est-à-dire ?
5: Voilà, parce que j'ai été contrôlé soi-disant en excès de vitesse.
14: Oui.
5: Mais ça doit pas compter parce que je conduisais une voiture allemande.
14: Bah l'immatriculation, elle est allemande ou pas ?
5: Ah non, elle est immatriculée en France, mais c'est une voiture de marque allemande.
14: Alors je comprends pas, parce que si vous avez été pris en excès de vitesse, même si la voiture est allemande, mais que l'immatriculation est française, vous êtes en infraction.
5: Bah non, parce qu'ils l'ont dit aux actualités, les voitures allemandes, elles ont le droit de rouler plus vite que les voitures françaises.
14: Ah non, non, pas du tout.
5: Ah si.
14: Ah bah non.
5: Ah bah si.
14: Non, non.
5: Si.
14: Bah monsieur, vous circulez sur une route française, le code de la route autorise à rouler plus de 210 km/h, mais c'est pas parce que vous roulez...
5: À 210 km/h ?
14: Non mais...
5: Ah non mais moi là où vous m'avez chopé, c'était limité à 110.
14: Mais non mais monsieur, sur le territoire français...
5: Ouais bah 210 km/h sur le territoire français, ça vous me l'apprenez.
14: Non mais non, vous roulez en France, quelle que soit la marque de la voiture...
5: C'est limité à 210, ok.
14: Non, c'est pas ce que je vous ai dit. Écoutez-moi, monsieur, écoutez-moi.
5: Non, mais j'ai compris.
14: Bah non, sous le territoire français...
5: Si je suis à 200, ça va. Si je suis à 220, ça va.
14: Non, quelle que soit la marque du véhicule, si la vitesse est limitée à 110 km/h, la vitesse est 110 km/h.
5: Sauf
14: sauf rien du tout.
5: Bah si.
14: Non, il y a pas de sauf.
5: Mais si, il y a sauf. Sauf si c'est une voiture de marque germanifique.
14: Mais non, absolument pas, monsieur. C'est le conducteur qui est en infraction, c'est pas la voiture.
5: Bon, bah, de toute façon, j'étais en dessous de 210 déjà.
14: Non mais écoutez.
5: Oui.
16: C'est quoi ça ?
5: Ah.
16: Alors là, monsieur, vous vous trompez.
5: Bonjour madame.
16: Vous avez été verbalisé.
5: Oui, bah c'est ce que je disais, c'est pour ça qu'il faut me faire un rectifiage de PV.
16: Un rectifiage de PV ?
5: Bah oui.
16: Vous êtes en France, vous respectez le code de la route français.
5: Écoutez, dans ce cas, vous compliquez pas, vous changez juste l'adresse sur le PV, comme quoi vous m'avez contrôlé, mais en Allemagne.
16: Mais moi je changerai rien, monsieur. Pourquoi je changerai l'adresse ? Je vais pas dire que je vous ai verbalisé en Allemagne alors que je vous ai verbalisé ici.
5: Bah si, parce que sinon c'est un coup à devoir payer le PV.
17: Oui, allô, monsieur.
5: Et donc, bonjour, madame.
17: Vous, c'est une plaque française. Vous êtes flashé avec une plaque française. Si nous, on est en jumelles, on prend une personne en excès de vitesse, on va pas dire que c'est une voiture allemande, c'est une voiture belge.
5: Bah si, justement, parce que si vous dites que je suis dans une voiture allemande, la limitation, je crois qu'elle passe à 300 km/h.
17: Il y a pas de limitation de vitesse à 300 en France.
5: Bon, bah, disons 210, comme proposait votre collègue.
17: Il y a pas de 200, 300...
5: Même en centre-ville.
17: Et vous habitez où exactement ?
5: Moi, j'habite à Martinville.
17: À Martinville ? Où ça ? C'est où ça, Martinville ?
5: Bah, vous voyez, quand vous prenez la route vers Bourg-Saint-Martin.
17: Bourg-Saint-Martin ?
5: Voilà. Là, vous partez à gauche vers Castelmartin et c'est tout
18: avec
5: droit. Et allez, qu'est-ce que ça dit derrière ?
17: Oui, allô ?
5: Bonjour, madame.
17: Et est-ce que vous écoutez Rire et Chanson à la radio ?
5: Oh bah ça alors, il se trouve que oui, ça m'arrive. Et vous ?
17: Oui.
5: Eh bah voilà, c'est fou ça, quand j'appelle la police, il y en a toujours un pour balancer derrière. D'ailleurs, vous pouvez féliciter votre collègue, il a très bon goût radiophoniste.
17: Ouais, il n'y a pas de souci, je lui transmettrai.
5: Et au revoir, madame.
17: Au revoir, madame.
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24: Commissariat de Brest, j'écoute.
21: Allô ?
24: Oui, le commissariat de Brest, madame.
21: Bonjour, monsieur.
24: Bonjour, madame.
21: C'est le commissariat...
24: De Brest, madame.
21: Oui, bonjour, monsieur.
24: Bonjour, madame. Qu'est-ce que je peux faire pour vous ?
21: Je voudrais parler à... Comment il s'appelle, là, le policier, là ? Excusez-moi, j'ai pas la mémoire des noms parce que j'ai 92 ans.
24: Oui, et qu'est-ce qu'il fait, ce monsieur ?
21: C'est un monsieur de commissariat... Oh, comment il est là ? Il est un peu gros.
24: Ah, oh, madame, moi, je peux pas... Si vous me donnez pas le nom, madame, je peux pas vous dire, moi.
21: Aïe.
24: Qu'est-ce qu'il fait, ce monsieur-là ?
21: Mais il a les dents un peu jaunes.
24: Ah, oh, mais...
21: Avec les... Vous savez, il a des cheveux gras, avec des pellicules aussi, j'ai remarqué.
24: Ah, mais là, je peux pas vous dire qui c'est, hein. Il y en a, vous savez, des gros ici, des... Hein, des...
21: Mais il a des cheveux gras, avec des pellicules sur sa veste.
24: Ah oui, mais madame, écoutez, mais mettez-vous à ma place. Moi, je peux pas savoir qui est-ce qui a des pellicules, madame, ou qui est-ce qui en a pas.
21: Attendez, je vais essayer de me souvenir, vous permettez.
24: Mais bien sûr.
21: Alors, il est très gros, hein, il a un peu d'embonpoint.
24: Oui.
21: Il a des dents très jaunes, et les cheveux gras, avec des pellicules... Et il a des boutons sur le visage, il a les ongles noirs aussi.
24: Oh, alors là... D'après la description que vous me donnez sommairement, là, hein... C'est pas monsieur Kell ?
21: Comment ?
24: Kell.
21: Voilà.
24: Bon, Kell, il travaille... Attendez voir, il travaille demain après-midi.
21: Ah, c'est lui. Mmh. Je me souviens, évidemment. Mmh. Il sentait très fort des pieds, il avait une mauvaise haleine aussi.
24: Eh bien, ça doit être lui.
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15: Oui.
5: Bonjour monsieur, c'est bien l'établissement surnommé La Boulangerie.
15: Oui, c'est ça.
5: Monsieur Martin à l'appareil.
15: Oui.
5: Bureau de vérification des horaires en milieu professionnaliste. Le
15: Oui.
5: Excusez-moi, mais vous êtes ouvert là?
15: Bah oui, on est ouvert.
5: Ah bah non.
15: Ah si.
5: Ah non.
15: Bah si, on est ouvert du mardi au dimanche.
5: Alors déjà, problème. En tant qu'établissement de nuit, vous ne devez être ouvert que le week-end.
15: Mais on est une boulangerie, monsieur.
5: Non mais ça c'est le nom de l'établissement, mais en vrai, vous n'êtes pas une vraie boulangerie.
15: Ah si.
5: Ah non, vous êtes une discothèque.
15: Non, on n'est pas une discothèque, hein, monsieur.
5: Ah si, c'est noté dans mon registre.
15: Bah non, voulez-je vous passe mon patron?
5: Ah bah allons-y, oui, s'il vous plaît.
18: On n'est pas une discothèque, tiens.
19: Oui, allô?
5: Bonjour madame, on devait me passer le responsable, s'il vous plaît.
19: Mais vous croyez être dans quel commerce, monsieur, là?
5: Bah dans une discothèque, ça je sais.
19: Ah mais on est une boulangerie, monsieur.
5: Ah non, pas du tout. Vous êtes noté club discothèque dans mon registre.
19: Mais bien sûr.
5: Voilà, donc en tant que discothèque, vous devez pas ouvrir...
19: Mais je ne suis pas une discothèque, monsieur. Je suis un boulanger-pâtissier.
5: Oui, un boulanger-pâtissier qui met de la musique un peu fort pour accueillir des gens qui viennent danser et boire des coups.
19: Non mais, attendez, là, je crois qu'il y a une grosse méprise, là.
5: Ah bah j'ai bien l'impression, oui.
19: Ouais, et bah à ce moment-là, envoyez quelqu'un rue...
5: Oui, c'est une fausse adresse.
19: Comment?
5: Bah, vous me donnez une fausse adresse, je connais le truc.
19: Mais bien sûr, j'ai que ça à faire.
5: Non, mais vous allez m'envoyer dans une vraie boulangerie pour me faire croire que c'est pas un disco club.
19: Mais bien sûr. Eh bah, déplacez-vous. Et vous allez bien voir que c'est une boulangerie-pâtisserie.
5: Oh, alors, je m'excuse, mais le coup de la boulangerie-pâtisserie-discothèque.
19: Non, mais,
5: vous êtes pas le premier à me le faire.
19: Bah, vous regardez sur Facebook, hein. On a un compte.
5: Oh là là, Facebook. Non, merci. C'est terre platiste et complotage et compagnie.
19: Eh bah, vous venez, et puis vous, quand vous rentrerez, bah, vous verrez s'il y a des enceintes, s'il y a un DJ, s'il y a un bar, et puis, on fera même le tour d'établissement ensemble, si vous voulez.
5: Je m'excuse, mais s'il y a des enceintes, un DJ et un bar, je sais pas comment vous appelez ça, mais pour moi, c'est un disco club.
19: Ouais, d'accord. Ouais, c'est bien. Vous venez quand vous voulez.
5: Bah, c'est surtout qu'il faudrait changer vos horaires, déjà.
19: Bah, mais moi, je reste ouvert jusqu'à 13h30, et je réouvre à 15h30, comme une boulangerie normale.
5: Ah non, en tant qu'établissement de nuit, vous devez ouvrir de 21h à 5h30.
19: Mais je ne suis pas un établissement de nuit.
5: Ah bah, tu vas voir que c'est moi qui comprends pas.
19: Ouais, je crois que vous déraillez complètement, là.
5: À la limite, vous fermez maintenant.
22: Oui, allô?
5: Ah, bonjour monsieur.
22: Pourquoi je serais fermé?
5: Ben pour respecter les horaires de disco club, c'est ce que je
22: bonjour.
5: Disais. Bah, pourquoi vous me redites bonjour?
22: Non, mais j'ai des clients qui rentrent, je dis bonjour.
5: Ah, parce qu'en plus, il y a des clients?
22: Bah oui.
5: D'accord, donc il faudrait que vous leur demandiez de sortir avant de fermer, sinon ils seront bloqués.
22: Bah non, mais je vais pas les mettre dehors non plus, enfin c'est...
5: Bah, déjà, vous êtes en horaire illégaliste.
22: Mais on est ouvert depuis des années, monsieur.
5: Alors, pardon monsieur, je veux bien fermer les yeux sur les dernières années.
22: Alors, c'est Rire et Chanson, là, c'est monsieur Martin, l'appel trop con.
5: Ah bah tiens, il manquerait plus que ça.
22: Non, je sais pas.
5: Ah non, mais là, ce serait le pompon.
22: Non. Mais je sais pas, j'écoute le matin et j'ai l'impression de reconnaître la voix.
5: Il s'appelle comment, vous dites?
22: Monsieur Martin.
5: Ah bah comme moi en plus.
22: Ouais oui, c'est pour ça.
5: Oh, c'est dingue ça. Et il fait quoi?
22: Il fait des canulars au téléphone.
5: Mais il est sympa ou pas?
22: Il est sympa.
5: Ah, alors dans ce cas d'accord, c'est moi.
22: Ah bah voilà, vous me rassurez.
5: Ah bah quand je peux rendre service.
22: Je me dis c'est pas possible. Ah trop fort.
5: Bon, en tout cas, vous pouvez garder vos clients.
22: D'accord, super. En plus, ça m'aurait vraiment embêté. Bon bah vive Rire et Chanson alors. Hein.
5: Merci et au revoir qui?
22: Au revoir madame.
5: Au revoir monsieur.
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25: Allô?
26: Oui, bonjour madame.
25: Bonjour.
26: Je suis au rayon tapette à souris.
25: Oui.
26: Ah, très bien. Je vais vous demander un renseignement, s'il vous plaît.
25: Oui.
26: Nous avons un problème avec notre voisin qui est agriculteur et qui a des bêtes.
25: Et, oui.
26: Bon, hier matin, on a eu encore 17 poules qui sont venues picorer dans notre jardin, qui ont rayé la carrosserie de notre voiture. Enfin, vous voyez, bon. Et on se demandait s'il y avait des... Comment on appelle ça? Des tapettes à poules.
25: Des tapettes à poules?
26: Oui.
25: Oh là, non. Non, je vais pas voir ça, mais c'est quoi votre bête, là, qui vient vous rayer votre voiture et tout ça?
26: Ben, ce sont des poules du voisin, on est en guerre avec lui.
25: Ah, d'accord, ok. Non, moi, je vois bien les pièges à loups.
26: Qu'est-ce que c'est que ça?
25: C'est les gros pièges de crocodile qu'on met, et puis ça se referme quand il y a quelque chose qui marche dessus. C'est interdit à la vente, mais il y a moyen d'en trouver encore. Ou alors, je vous emmène ma chienne, là, pour vous faire un carnage.
26: Oui, mais en attendant, j'ai peur parce que le voisin est tellement abruti qu'il va lui tirer dessus, votre chienne. Alors, je préfère éviter ça.
25: Elle en a pour 5 minutes. Elle vous fait le tri là-dedans.
26: Les tapettes à souris, c'est trop petit pour...
25: C'est trop petit.
26: Mais les tapettes à rats...
25: Les tapettes à rats, c'est possible, oui.
26: Parce que si on met du grain dans la tapette à rats...
25: Ah bah oui, si ça va couper net.
26: Ça va couper, ça.
25: Oui.
26: Ce matin, ça me grattait. Je me réveille, j'avais une poule sur le lit.
25: Oh la vache.
26: Non, une poule. Parce que les vaches, on va en parler après.
25: Ah d'accord.
26: Oui.
25: Ok.
26: Voilà.
25: Pour vendredi, je pourrais vous avoir ça, monsieur.
26: Bah. Et alors, comme on est en guerre avec ce monsieur, il fait des vaches aussi, lui.
25: Oui.
26: Et on trouve les vaches dans notre cour.
25: Oui.
26: Est-ce qu'il y aurait des tapettes à vaches?
25: Non, il n'y a pas de tapettes à vaches. Ça n'existe pas.
26: Il y a une tronçonneuse. Vous vendez ça?
25: Ouais, mais on va pas tronçonner la vache, quand même. Ce serait un peu gore, hein.
26: Comment?
25: C'est un peu dégoûtant de tuer une vache à la tronçonneuse, non?
26: Oh mince, alors, comment je peux faire? Il y a sûrement une autre solution.
25: Vous la saoulez? Vous la saoulez, votre vache?
26: C'est-à-dire?
25: Bah, vous mettez un seau d'alcool, ou je sais pas, pour qu'elle vienne boire dedans, ou je sais pas.
26: Mais si je lui mets de l'alcool, qu'est-ce qui va se passer?
25: Bah, elle va être bourrée.
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0: Oui.
5: Bonjour monsieur, c'est bien l'élevage de vaches?
0: Oui.
5: Monsieur Martin à l'appareil, association Martin pour l'environnementation, je vais vous déposer des croquettes anti-flatulence.
0: Des croquettes anti...
5: Anti-flatulence, c'est pour limiter les gaz de type proutiste, comme on les appelle dans le milieu scientifique.
0: Ouh, c'est pas pour nous ça.
5: Ah non, c'est pour vos vaches. Ah. Bah oui, en flatulant moins, forcément, elles préservent la couche d'ozone.
0: Je disais des croquettes.
1: Des croquettes? Quoi comme croquettes?
5: Bonjour madame, c'est ce que je disais, ce sont des croquettes anti-flatulence.
1: Des croquettes flocculences, c'est quoi ça?
5: Non, anti-flatulence, pour limiter les gaz de vos vaches.
1: Pour aller où?
5: Bah pour aller dans vos vaches.
1: Mais pourquoi faire?
5: Parce que comme vos vaches sont particulièrement proutistes,
1: ouais.
5: Je vous ai commandé des croquettes à base d'huile essentielle qui aident à la digestion.
1: Mais oui, mais j'ai rien commandé moi.
5: Vous inquiétez pas, ça je m'en suis occupé.
1: Oui, mais je m'en suis occupé, mais c'est pas vous qui allez me dire, il faut mettre des croquettes à mes vaches.
5: Alors nous, ce ne sont pas des croquettes à vaches, ce sont des croquettes à vaches.
1: Bah à mes vaches.
5: Je le dis, ça marche pour les deux, hein. Vous pouvez en donner aux vaches et aux vaches.
1: Attends.

0: Non mais attends.
1: Cela dit, n'hésitez pas à prendre une ou deux croquettes le matin. Je vais vous en mettre un peu plus pour vous.
0: Ah mais
1: dites-vous que vous faites un bon geste pour l'environnementation.
0: L'environnementation, mais tu sors d'où toi?
1: Je sors quand même de l'association pour l'environnementation de Martinville.
0: Environnement, je suis agriculteur. Qu'est-ce que tu viens? Tu vas commander pour moi maintenant? Non, mais ça va pas le faire ça.
1: Bon, moi je fais ça pour te simplifier. Hein.
0: Attends, vas-y. Tu vas me simplifier quoi?
1: Alors facile. Toutes les 30 minutes, tu fais manger une croquette à chaque vache. Et comme ça, elles seront beaucoup moins ballonnées.
0: Sont ballonnées? Tu y as pas tes ballonnées?
1: Ah non, plus depuis que je prends des croquettes.
0: Eh non, mais tu y es pas ballonné.
1: Bah écoute, je vais venir, tu vas pouvoir constater toi-même.
0: Ah mais tu peux venir, je veux dire que tu vas être bien accueillir.
1: Oh, super gentil, merci.
0: Ah bah oui, non mais viens pas tantôt parce que ça va pas aller pour toi.
1: Ah bah faudra savoir.
0: Non mais
1: sinon si c'est comme ça, moi j'annule les croquettes hein.
0: Sinon mais tu vas annuler quoi? J'ai signé aucun bon de commande.
1: Non mais je désigne le bon de commande, je gomme.
0: Ouais.
1: Et à la place, je vais vous inscrire pour un bouchonnage.
0: Un bouchonnage de quoi? Non mais c'est que tu sors toi.
1: Bah un bouchonnage des vaches, on leur met un bouchon anti-flatulage.
0: Non.
1: Si, parce que vos vaches, elles sont souvent dehors.
0: Mais qu'est-ce que ça peut te foutre?
1: Eh bah parce que avant de sortir les vaches, vous leur bouchonnez les fesses.
0: Oh non mais arrête tes conneries.
1: Comme ça, tant qu'elle est dehors, la vache garde ses gaz.
0: Arrête tes conneries.
1: Et quand vous rentrez les vaches, hop, vous enlevez les bouchons.
0: Arrête tes conneries.
1: En revanche, je vous conseille de pas rester à proximité quand vous débouchonnez.
0: Oui bah je vais te bouchonner quelque chose tout à l'heure, tu vas voir.
1: Malheureusement, c'est pas la bonne taille. Cela dit, si vous êtes intéressé, je vous prendrai des échantillons, vous pourrez tester.
0: Viens pas te traîner dans ma cour, tu vas prendre une pancarte.
1: Je prends ça pour un oui.
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4: Allô?
5: Oui, bonjour monsieur.
4: Bonjour monsieur.
5: France Télécom Arcachon, à l'appareil.
4: Oui, oui.
5: Voilà, nous avons un petit problème de centrale.
4: Oui.
5: Avec un faisceau de ligne, donc, qui a été perturbé.
4: Oui.
5: Nous devons réparer.
4: Oui.
5: Vous allez recevoir pendant quelques minutes un certain nombre de communications téléphoniques en provenance d'Arcachon.
4: Oui.
5: Ces coups de fil ne vous sont pas adressés.
4: Oui.
5: Tout ce qu'on vous demande, c'est de relayer la sonnerie.
4: Oui.
5: C'est-à-dire que ça va sonner chez vous.
4: Oui.
5: Vous décrochez.
4: Oui.
5: Vous ne dites pas allô.
4: Non.
5: Vous ne vous présentez pas.
4: Oui.
5: Mais vous relayez la sonnerie.
4: Ça veut dire quoi?
5: Vous faites la sonnerie avec des fréquences vocales, les vôtres.
4: Oui.
5: C'est-à-dire que vous faites tout.
4: Ah ouais.
5: Tout.
4: Ouais, d'accord.
5: Hein?
4: Ouais, d'accord.
5: Jusqu'à ce que l'autre personne ait raccroché.
4: Bon, d'accord.
5: Nous sommes d'accord?
4: Oui.
5: Voilà, je vous remercie, monsieur.
4: Il y en a... j'accroche là.
5: Oui, il y en a pour quelques minutes. Hein.
4: Voilà, merci.
5: Merci, au revoir.
6: Je dois être sur le répondeur, là. Bon, ben, je vais laisser un message. Hélène, mon amour. Je voulais te dire que je t'aime. Cette nuit a été pour moi une révélation. J'ai aimé tout ce que nous avons fait. J'ai aimé ton corps. Sur les draps de soie et de satin mélangés que j'ai achetés chez Tati. J'ai aimé tes cheveux, ta bouche, tes seins, ton ventre et tes longues jambes brillantes. J'aime tes fesses, j'aime tes cuisses blanches, longues et galbées. Et j'aime aussi celles de ta sœur, celles de ta mère. J'aime le corps de toutes les femmes de ta famille. Voilà, Hélène. J'espère que vous aurez ce message et qu'ensemble, nous pourrons cette nuit, dans votre grand lit, poursuivre toutes nos cochonneries. J'espère vous entendre crier dans la nuit, mordre la descente de lit. Oh, mes cochons, comme je vous aime.
5: Allô?
4: Oui.
5: Oui, monsieur, c'est France Télécom, là.
4: Oui.
5: Ça y est, c'est fini, hein? Vous avez eu des appels?
4: Oui.
5: D'accord, hein?
4: Mais alors, attention, hein? C'était un peu cru.
5: Ah, c'était un peu cru?
4: Oh, oui.
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1: Bonjour madame, c'est bien l'exploitation agricoliste.
7: Oui.
1: Monsieur Martin à l'appareil, les ébénisteries Martin, on travaille tout ce qui est à base de bois.
7: Oui.
1: Et justement, je dois venir changer vos pneus sur vos véhicules agricolistes.
7: Changer nos pneus sur nos véhicules agricoles?
1: Ah bah vous êtes déjà au courant, super.
7: Non, je suis pas au courant.
1: Bah maintenant si, je viens de vous le dire.
7: Ah bah moi je vous avais demandé pourquoi vous venez changer les roues.
1: Parce que

0: apparemment, sur vos véhicules, il y aurait encore les vieux pneus en gomme, là, les trucs en caoutchouc.
1: Mais alors, si j'ai pas envie de changer, je change pas, Antoine. Je vois pas où est le problème.
0: Bah, le problème, c'est que vos pneus, ils sont pas en bois.
1: En quoi?
0: Bah, il faut changer vos pneus en caoutchouc par des pneus en bois, c'est beaucoup moins polluant.
1: Par du bois?
0: C'est ça. Donc, moi, je vais vous mettre des roues en bois. Vous avez combien de véhicules?
1: J'en ai, une trentaine de véhicules.
0: Parfait. Alors, je valide la commande pour vous tailler 120 roues en bois.
1: Pourquoi? Vous me commandez, vous me taillez des roues?
0: Bah, c'est mon métier. En tant qu'ébéniste, je taille des roues depuis des années, je peux vous dire.
1: Et alors, je peux avoir 200 roues, j'ai pas obligé de les changer.
0: 200 roues? Ah bah, pas de problème, moi je vous les taille.
1: Mais même si j'en ai 300, il est où le problème si je veux pas changer les
0: roues? Oula! Alors, 300 roues, je ne pourrais pas vous les livrer tout de suite.
1: Non, je vous ai dit, même si j'avais 300 roues à changer.
0: Bah, pardon, mais tout est taillé à la main. Si vous voulez pas que je vous taille des roues carrées, il faut quand même.
1: Mais je n'en veux pas de vos roues, vous comprenez ou pas?
0: Non.
1: Vous comprenez le français?
0: Bon, ça m'arrive, et vous?
1: Bah, bien sûr, mais qui c'est qui vous a commandé des roues?
0: Ah, c'est moi, pardon, j'ai fait une autocommande.
1: Ah, bah, vous faites la commande sans que les clients soient d'accord. Vous êtes facile, vous.
0: Non, mais... Oh, bah, je me suis dit que le client soit sûrement d'accord.
1: Non, mais arrêtez, je change pas mes roues. Hein. Même si c'est gratuit, je change pas mes roues.
0: Comment ça gratuit? Alors, pardon, c'est quand même du chêne massif.
1: Et alors,
0: en plus, je vous ai fait des jantes en ronces de noyer.
1: Mais je vous ai rien commandé, point bon. Au revoir, monsieur, merci. Qu'est-ce que vous m'emmerdez?
0: Non, mais c'est que moi, ça me gêne de les garder, parce qu'après, vous allez payer pour rien.
2: Bon, tiens, oui, et puis alors, ça vous gêne à quoi? C'est pour ça que vous avez un numéro masqué?
0: Tiens, une autre madame, bonjour.
2: Mais qui vous êtes déjà?
0: Monsieur Martin, les ébénisteurs Martin, j'étais en train de voir pour vous mettre les roues en bois à la place de vos roues en pneus.
2: Des roues en pneus?
0: Ouais, la différence, c'est que la roue en pneu, elle est en pneu, alors que la roue en bois, elle est en
2: non
0: bois.
2: Mais arrête, on sait ce que c'est qu'une roue en pneu et puis une roue en bois.
0: Eh ben voilà, donc on est d'accord que la roue en pneu, elle est beaucoup plus polluante.
2: Ah, tu pollues pas, toi, avec ta grande chatte, là.
0: Ma grande chatte? Bah, ça m'étonnerait, j'ai pas d'animal.
2: Et toi, d'or, ça, c'est Charlot.
0: Ah, bah, t'as de la chance, monsieur Charlot est justement à côté de moi, je te le passe.
2: Ouais.
0: Monsieur Charlot, je vous passe la dame. Oui, allô?
2: Ouais.
0: Bonjour, madame. Monsieur Charlot au téléphone.
2: Monsieur Charlot, oui, c'est le même Gugus, quoi.
0: Non, alors, monsieur Gugus est en RTT aujourd'hui, c'est pour ça que c'est moi, monsieur Charlot, qui reprend votre dossier.
2: Eh ben,
0: je vais passer en fin de journée vous déposer vos 300 roues en bois.
2: Oh, tu peux venir même à minuit.
0: À midi.
2: À minuit, pas à midi.
0: Attends, je vérifie sur mon agenda électronique.
2: Non, 0h.
0: Ah bah non, tu te rends compte, 0h, ça ferait genre minuit du soir.
2: Allez, ferme-la, te fais chier.
0: Eh, te complique pas, on reste sur midi du matin.
2: Oh, quand je couille, putain.
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4: Oui, bonjour.
5: Ah oui, bonjour.
4: Bonjour.
5: C'est le centre de yoga?
4: Oui, absolument.
5: Ah oui, bonjour, parce que j'ai un ami qui m'a conseillé de m'adresser à vous. Paraît-il que je suis trop stressé et que ça me ferait du bien le yoga pour me relaxer. Donc je voulais savoir comment ça se passait, en fait.
4: Oui, en fait, nous, ce qu'on propose aux personnes qui, comme vous, veulent découvrir ce qu'on fait, de venir à...
5: Parce que le yoga, en fait, c'est vraiment fait pour se décontracter, c'est ça, pour déstresser,
4: après, ça dépend,
5: parce que mon problème, c'est que
4: ça dépend,
5: je dois voir un médecin généraliste avant, quoi, vous voyez, c'est...
4: Non, alors attention,
5: parce que je dois savoir, voilà.
4: Oui, attendez, je vous explique.
5: Je suis en parfaite santé, hein, mais...
4: Oui, mais j'ai besoin de vous...
5: Mais je vais vous dire quelque chose, quand même, tout le monde me dit qu'il faut que j'apprenne à me décontracter.
4: Alors écoutez, moi, ce que je vous propose, c'est de venir...
5: C'est combien d'heures par semaine, tout d'abord?
4: Alors attendez, monsieur, parce que vous me coupez beaucoup la parole, du coup j'ai pas le temps de beaucoup vous expliquer
5: excusez-moi.
4: Le contenu de nos activités.
5: Je suis désolé.
4: Ouais, pas de problème.
5: Excusez-moi, vraiment, vous savez, on est un peu stressé.
4: Ouais.
5: Excusez-moi,
4: je vous en prie.
5: Je fais attention.
4: Alors en fait, moi ce que je vous propose, c'est pour que vous rencontriez l'une des personnes...
5: Vous m'avez dit combien d'heures par semaine déjà? J'ai pas noté, pardon.
4: Ah ben je ne vous ai pas répondu, parce qu'en fait c'est très variable d'une personne à une autre. Voilà, donc écoutez, moi ce que je vous propose, c'est de venir...
5: Il faut une tenue, non, je crois, hein?
4: Non. Mais monsieur, vous ne me laissez pas parler, donc en fait, je n'ai pas le temps de vous expliquer comment on fonctionne et ce qu'on fait. Alors j'entends bien que vous
5: pouvez
4: avoir beaucoup de questions, mais en fait, comme je n'ai pas le temps...
5: Oui, je vous écoute, pardon, excusez-moi.
4: Voilà, excusez-moi
5: non,
4: de vous
5: recouper
4: encore
5: non,
4: une fois,
5: moi.
4: Mais... Donc, moi ce que je vous propose...
5: C'est pour ça que mes amis...
4: Oui, d'ailleurs, vous continuez à me couper, monsieur, donc je suis désolé, mais je ne vais pas pouvoir continuer la discussion très longtemps avec vous si vous me coupez chaque fois que j'essaie de vous répondre.
5: Pardonnez-moi, mais je vous trouve un peu mou. Et
4: un peu mou.
5: Peut-être que vous devriez vous mettre au patin à roulettes.
4: D'accord, mais écoutez, monsieur,
5: vous
4: je pense que...
5: Vous n'avez pas répondu pour la tenue, hein.
4: Mais non, parce que je n'ai pas le temps de vous répondre, donc il n'y a pas de tenue particulière.
5: Ah, d'accord, donc je vous écoute alors, parce que je n'avais pas compris ça.
4: Donc, ce que je vous propose, c'est de venir pour une présentation de nos activités. Et là, à ce moment-là, donc il y aurait d'autres personnes qui viendraient pour la première fois.
5: Ah, qui ça?
4: Ah ben, des personnes comme vous qui veulent se renseigner sur le yoga, en fait.
5: J'y connais, non?
4: Ah ben, je ne sais pas, je ne pense pas. Ce sont des personnes qui appellent comme vous, hein, donc...
5: Il y en a peut-être que je connais.
4: Donc voilà ce que je peux vous proposer.
5: Alors, la finalité finalement de vos exercices, ça consiste en quoi ?
4: La finalité de toute méditation a pour but de mieux se connaître et de vivre mieux avec soi-même. Donc c'est sensiblement...
5: C'est un peu comme là où j'étais avant.
4: Donc voilà.
5: J'étais avant dans un club de philatélie et c'était la même devise en fait. L'idée c'était qu'à travers les timbres, on arrive à se connaître.
4: Ouais, ouais. Eh ben, oui, certainement, certainement.
5: Par exemple, on avait des timbres du Second Empire.
4: Excusez-moi monsieur, eh bien, je vais prendre votre nom.
5: Je peux vous dire qu'à partir du Second Empire, par exemple, on a réussi à remonter quand même l'arbre généalogique des adhérents. Hein.
4: D'accord.
5: Ça a commencé par monsieur Cuvillard, je ne sais pas si vous le connaissez.
4: Est-ce que je peux prendre votre nom monsieur? Parce qu'en fait, je ne vais pas pouvoir échanger très longtemps avec vous parce que j'ai d'autres activités.
5: Donc, le nom du monsieur, en l'occurrence, c'était Cuvillard René, je ne sais pas si vous le connaissez.
4: Non.
5: Q-U-E-V-I-2-L-A-R-T.
4: D'accord.
5: René.
4: D'accord.
5: Eh bien, il était lui donc le fils de Cuvillard Raymond.
4: Ouh là là là, d'accord.
5: Ah. Vous avez un problème.
4: Non, non, je pense que c'est vous qui avez plus un problème que moi, il me semble.
5: Ah non, non, non.
4: Bon.
5: Vous êtes sûr que c'est bon pour la santé, le yoga, parce que...
4: Ben, pas dans tous les cas.
5: L'ambulance, c'est les pompiers qui viennent vous soigner ou...
4: Oui, d'accord, au revoir, monsieur.
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6: Bonjour.
0: Bonjour madame, c'est bien le bureau de tabac ?
6: Oui.
0: Monsieur Martin à l'appareil, il faut que je vous rapporte mes invendus de tabac.
6: Je comprends pas ce que vous me dites monsieur, les invendus de tabac.
0: Ouais, parce que j'ai acheté des cigarettes chez vous pour les revendre à l'unité, il paraît que maintenant tout le monde le fait.
6: Bah.
0: Mais bon, finalement ça se vend pas très bien, donc je vais vous rapporter ce qui me reste.
6: Bah, vous rendez pas compte, vous prenez des cigarettes, vous les vendez pas, vous les ramenez.
0: Non mais les paquets sont comme neufs, c'est juste qu'il manque quelques cigarettes dedans.
6: Bah, vous avez savé où vous ?
0: Bah, j'ai savé où que vous aurez plus qu'à les revendre à vos clients.
6: Alors, comment voulez-vous que je revends un paquet qui est ouvert ?
0: Facile, avant que vous revendez le paquet, vous le referme.
6: Mais le cello, je fais quoi? Comment?
0: Un vélo? Quel rapport avec un vélo?
6: Le cello, le papier qui est autour.
0: Ah bah alors pour ça, j'ai une plastiqueuse de documents. Je peux vous mettre tous les paquets sous vide.
6: Je ne travaille pas dans l'égalité, monsieur, s'il vous plaît.
0: Ah bah si vous bossez pas dans l'égalité, ça tombe bien, moi non plus.
6: Vous voulez que j'appelle les douanes?
0: Je veux bien, mais je suis pas sûr que les douanes me rachètent vos cigarettes.
6: Bah non, ils vous racheteront rien du tout, mais ils vont vous mettre carte sur table.
0: Ah pardon, c'est le patron que j'entends derrière.
6: Tout à fait, monsieur.
0: Passez-le moi, on va s'arranger.
6: Il y a un monsieur Martin qui est venu chez nous, puis il a pris des cigarettes, il y a des invendus, puis il veut te les ramener.
7: Oui, allô?
0: Bonjour monsieur, vous êtes le patron?
7: Quelle clope invendue? De quoi vous me parlez?
0: C'est ce que je disais, je vous rapporte les cigarettes qui viennent de chez vous, mais que
7: j'ai pas... J'en ai rien à secouer que ça vient de chez moi monsieur, qu'est-ce qui me prouve que ça vient de chez moi déjà?
0: Ah bah j'ai une preuve, je vous ai fait une facture.
7: Bah vous me faites une facture pour me dire que vous avez acheté des cigarettes chez moi.
0: Voilà, comme ça, ça vous fait une preuve.
7: Non, monsieur, vous me faites une facture pour dire que vous avez acheté des cigarettes chez moi. Et je dois censé vous croire parce que vous m'avez fait un papier, c'est normal.
0: Exactement, en plus j'ai complété les paquets entamés, j'ai mis des roulés pour refaire des paquets de vin, donc vous êtes peinard.
7: Mais je m'en fous monsieur, que vous ayez refait des paquets de vin ou pas, moi je vais pas vendre des paquets entamés.
0: Mais non, ils sont plus entamés puisque je les ai recomplétifiés.
7: Donc ils sont entamés.
0: Bon, ça va, c'est pas marqué dessus que c'est un paquet recomplétifié.
7: Ah non, c'est pas marqué dessus, ça se voit pas qu'il est entamé le paquet.
0: Bah non, en plus j'ai tout rescotché les paquets.
7: Il est hors de question que je vous prenne des cigarettes, moi j'appelle la gendarmerie.
0: Non, vous compliquez pas, je vais passer.
8: Allô?
0: Ah, la patronne, bonjour madame.
8: Non mais vous rigolez là.
0: Mais bien sûr.
8: Les cigarettes à nudité, c'est interdit monsieur.
0: Ouais, mais vu que j'ai tout remis dans les paquets.
8: Ah ben non, les paquets, faut qu'ils soient plombés, on a des codes, c'est impossible.
0: Alors moi j'ai pas de code, donc j'ai juste marqué votre nom sur tous les paquets.
8: Vous n'avez pas de mettre mon nom ni rien du tout.
0: Bah si, comme ça prouve qu'ils viennent de chez vous.
8: Non, non, j'ai un code, vous pouvez pas mettre le nom, vous connaissez pas mon code, c'est Yakpo qui l'a tous les semaines.
0: D'accord, donc vous remettrez vous-même les codes sur les paquets.
8: Non, je remets du rien, je m'en fous, vous faites ce que vous voulez.
0: Super, dans ce cas, je vous apporte la facture.
8: Non, il y a pas de facture à prendre. Pas de facture, mais n'importe quoi, vous rêvez là, vous sortez de où là?
0: Ah non, mais si vous préférez sans facture, on se fait ça discrétos.
8: Non, il n'y a pas de discrètement, je ne prends pas rien du tout, monsieur.
0: Ah, donc si vous ne prenez pas rien du tout, c'est bien que vous preniez quelque chose.
8: Mais vous êtes con ou quoi?
0: Oui, mais pardon, si vous ne prenez pas rien du tout, double négationnage.
9: Excusez-moi, monsieur, c'est pas la même personne là, je.
0: Ah, c'est une autre dame.
9: C'est la gendarmerie là.
0: Oh là là, comment ça c'est la gendarmerie?
9: Oui, je suis la gendarmerie.
0: Oh là là là là, je suis mal.
9: Pensez où vous habitez, hein.
0: Comment ça, comment vous pouvez savoir que je suis à Martinville? Mon appel est géocamouflé.
9: On a tous les localisés, hein. Ok.
0: Ah ouais, d'accord, vous avez pas perdu de temps. Quelques secondes.
9: J'ai la personne du tabac, il a appelé la gendarmerie, on vous attend, vous êtes, on est en boutique.
0: Ah, vous êtes en boutique?
9: Oui, allez, on est sur place, si vous voulez venir, on attend.
0: Attendez, j'ai justement mon beau-frère gendarme, je vous le passe.
9: Oui, mais c'est...
0: Gendarme Martin?
9: Bah, allô?
0: Salut collègue! Toi aussi t'es gendarme?
9: Oui.
0: Et toi aussi t'as attaqué l'apéro?
9: Ah oui, alors quoi?
0: Bah alors, comme on dit à la brigade, tchin tchin!
9: Ah oui.
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10: Allô?
5: Oui, bonjour monsieur.
10: Bonjour.
5: Vous êtes bien titulaire de l'abonnement?
10: Oui.
5: Oui, bonjour monsieur, c'est le service de l'horoscope téléphonique à l'appareil.
10: Oui.
5: Vous savez que Paris vient d'être doté d'un ordinateur, d'un central, qui est relié donc à tous les Parisiens.
10: Oui.
5: Et que nous distribuons depuis avant-hier l'horoscope de manière gratuite, bien entendu.
10: Oui.
5: À tous les Parisiens, à 1000 Parisiens pardon, par jour, qui sont tirés au sort. Et votre numéro de téléphone a été tiré au sort, monsieur.
10: Ah bah c'est gentil.
5: Alors, je vais vous demander votre signe.
10: Alors, Gémeaux.
5: Gémeaux, vous connaissez votre ascendant ?
10: Non, pas du tout.
5: Quand vous dormez sur le dos ?
10: Sur le côté.
5: Donc, sur le côté, on met que la Lune était à 90 degrés.
10: Oui.
5: Ce qui fait 90 degrés. Vous êtes né à quelle heure ?
10: Alors là, je crois que je suis né à midi, enfin le midi.
5: Entre 12h et 13h ou voilà. 12h15 ?
10: 12h et 13h.
5: Donc, l'ordinateur me dit que vous êtes ascendant scorpion, monsieur.
10: Oui.
5: Voilà.
10: Ah, attendez, on me l'avait déjà fait, je me suis peut-être trompé, on m'a dit que j'étais ascendant balance.
5: Ah non, monsieur, non. La personne qui vous l'avait fait s'est trompée, en effet. Vous n'étiez pas du tout balance, vous êtes scorpion.
10: D'accord.
5: Alors, je vous lis, donc j'introduis les données dans l'ordinateur, j'ai moi ascendant scorpion.
10: Oui.
5: Voilà. Il y en a pour 10 secondes.
10: D'accord.
5: Ça va très très vite, hein. Alors, ça y est, les données sortent, donc je vais vous les lire.
10: D'accord.
5: Travail, monsieur.
10: Oui.
5: Vous êtes assez limité de toute façon.
10: Oui.
5: Alors, arrêtez de vous mêler de ce qui ne vous regarde pas et de toucher ce qui ne vous concerne pas.
10: Oui.
5: Contact, cessez de raconter n'importe quoi sur vos voisins. Vous avez mis des gens dans l'embarras dernièrement. Il serait regrettable que vous ne preniez pas conscience des réalités d'aujourd'hui et des dégâts que vous occasionnez autour de vous.
10: Ah.
5: Courage. Arrêtez de tourner le dos à vos responsabilités et de fuir comme un lâche.
10: Ah bah dis donc.
5: Morale. Cessez de vous plaindre inutilement. Il n'est pas tellement certain que tout se passe comme vous le souhaitiez,
10: oui.
5: Car les planètes sont contrariantes.
10: Oui.
5: En raison de la position d'Urne de Saturne, personne ne vous aime. Est-ce que c'est exact ?
10: Il y a peut-être quelque chose de vrai.
5: D'accord. Chance, pas de chance. Amour, que se passe-t-il ? On vous oublie ? Il faut dire que vous n'êtes pas très désirable en ce moment et que vous ne faites aucun effort pour l'être.
10: Ouais.
5: C'est exact ?
10: C'est exact, oui.
5: Santé, problème de digestion, grippe en perspective.
10: Ah.
5: Vous allez souffrir du dos. Évitez les excès à Noël et attention dans les escaliers.
10: Ah bah c'est déjà fait alors.
5: C'est-à-dire ?
10: Bah, c'est-à-dire que je viens de me faire opérer du genou. Jusqu'à présent, tout ce que vous dites, c'est à peu près vrai. Hein.
5: D'accord. Votre chiffre, monsieur ?
10: Moi, c'est le chiffre préféré.
5: Non, je vous donne votre chiffre.
10: Ah,
5: hein.
10: D'accord.
5: Le zéro.
10: Ah.
5: Votre couleur, le noir. Et votre pierre, le marbre.
10: Bah, c'est pas encourageant, tout ça.
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12: Bonjour.
0: Bonjour madame, c'est bien la charcuterie.
12: Vous appelez pourquoi ?
0: Monsieur Martin, service technique, Martin Télécom. On est en train d'intervenir sur le réseau. Vous avez pas remarqué de problème téléphoniste ou internétique chez vous ?
12: Bah moi, mon fax, il est au fond depuis le 14 juillet.
0: Ah, problème faxiste, ça je note.
12: Depuis le 14 juillet qu'ils ont volé les câbles.
0: Ah oui, bien sûr, donc problème câblateur, je note aussi.
12: Ouais, et là le fixe qu'on parle.
0: Oui, le téléphone fixe qu'on parle dedans, d'accord.
12: Je peux recevoir, mais je peux pas appeler.
0: Ah oui, ah bah vous, je crois que j'ai vraiment bien fait de vous appeler, non ?
12: C'est ça, vous avez tout compris.
0: Je vous rassure, ça va se régler très simplement.
12: Ouais.
0: Il suffit que vous rappeliez le service technique depuis ce téléphone.
12: Ah mais on peut pas appeler, hein. Comment je vais faire pour les appeler ? Vous avez un numéro spécial ?
0: Exactement, c'est un numéro spécial qui ne peut être appelé qu'avec les téléphones qui ne fonctionnent pas.
12: Ouais.
0: D'ailleurs, c'est celui qui est affiché sur votre téléphone, normalement.
12: Anonymous, moi j'ai un écran.
0: Ah non, pardon, ça c'est le nom de ma chef, Anonymous. C'est parce que je vous appelle depuis son téléphone.
12: Anoninou ?
0: Non, pas Noninou, Anonymous. Madame Anonymous.
12: Anonymous.
0: Voilà, bah elle est pas loin, vous voulez que je vous l'appelle ?
12: Ça me fait peur, non.
0: Quoi donc, les femmes ou les chefs ?
12: Un peu tout.
0: Ah oui, parce que là, c'est les deux. Chef et en plus femme.
12: Alors là, ça doit être torride. Hein. Là, ça doit être...
0: Ah, je vous cache pas que c'est pas facile tous les jours.
12: Non, c'est pas évident. Hein, c'est pas évident.
0: Non, mais en même temps, les femmes sont partout maintenant.
12: Ça fait peur.
0: Hein. Il paraît même que certains hommes, en vrai, ce sont des femmes déguisées en hommes.
12: Je préfère un technicien comme vous, c'est plus efficace.
0: Ah bah, c'est sûr que vous inquiétez pas, je vais bien m'occuper de vous. D'ailleurs, pour votre téléphone, je vais vous donner directement les instructions télétechnologistes.
12: Je vous écoute, on y va, là.
0: Ok, appuyez sur la touche étoile.
12: J'y vais, là.
0: Ouais, c'est parti.
13: Vous avez fait étoile.
12: Ouais.
13: Bip, bip, bip.
12: Allô.
13: Bip, bip.
12: Allô.
13: Bip, bip, bip.
12: Ça va plus.
11: Ça ne fonctionne plus.
0: Oula, allô, vous êtes là ?
11: Ouais.
0: Qu'est-ce qui s'est passé ?
11: Ah, j'ai appuyé une fois, puis ça a tout flingué.
0: Ah bah, heureusement que vous avez appuyé que une fois, parce qu'il faut surtout pas appuyer plusieurs fois sur la touche étoile, hein.
11: Si on appuie deux fois, ça va faire.
0: Ah non, si on appuie deux fois, ça craint rien.
11: Bon.
0: Bah oui, c'est juste si on appuie plus de trois fois. Là, ça vous facture 100 € à chaque bip. Ouais, c'est une mesure pour éviter que les gens appuient comme des tarés sur les touches. Vous savez, il y en a, ils peuvent pas s'empêcher.
11: Oh là là là là là.
0: Alors, je vous rassure, ça, on peut encore l'annuler. Vous avez du bol.
11: Alors, comment qu'on l'arrête, ça, là ?
0: Attendez, je regarde le manuel. Appuyez sur dièse.
11: Une seule fois, hein.
0: C'est ça, il y a écrit appuyez une fois sur dièse, mais n'oubliez pas d'appuyer sur étoile juste avant.
11: Là, faut appuyer sur étoile et après...
0: Ah oui, qu'est-ce que vous avez fait ?
11: J'ai appuyé sur dièse.
0: Aïe, parce que là, vous avez souscrit un forfait dièse. C'est un forfait mensuel que vous payez pour l'utilisation de la touche dièse.
14: Oui, bonjour.
0: Bonjour, madame.
14: Non, mais attendez, monsieur, on va s'arrêter là tout de suite. Là, vous arrivez comme un cheveu sur la soupe, puis vous m'inscrivez à un truc que je suis même pas au courant, donc je raccroche.
0: Ah, mais non.
14: Monsieur, j'ai raccroché.
0: Ah non, je crois pas, non.
14: Oh, arrêtez-vous, je vais raccrocher, monsieur.
0: Oh, vous bluffez.
14: Stop. Non,
0: bah, si.
14: Je dis je vais raccrocher.
0: Oh, même pas le cap.
14: Non, mais je vais raccrocher.
0: Pardon, madame, mais ceux qui disent...
14: Non, je suis pas madame, je suis monsieur, moi.
0: Alors, pardon, monsieur, mais ceux qui disent...
14: Non, mais vous allez pas me baratiner, vous arrêtez. Vous êtes tenace, mais moi aussi.
0: Comment ? Vous m'avez traité de quoi, là ?
14: Non, j'ai dit vous êtes tenace.
0: Eh, allez, c'est bien ce qui me semblait, les gros mots.
14: Non, mais si vous regardez dans le dictionnaire, vous verrez que c'est pas un gros mot. Bah,
0: je suis justement en train de vérifier. Tenace, gros mot qui sert à traiter les gens.
14: Non, mais j'ai...
0: Exemple, espèce de tenace.
14: Allez, vous arrêtez votre cirque.
0: Ah non, le cirque, c'est pas moi, vous confondez avec mon beau-frère, le clown Martineau.
14: Non, mais vous arrêtez-vous. Allez.
0: D'ailleurs, ça fait longtemps qu'on l'a pas entendu, je vous le passe.
14: Allez.
0: Oh là là là là là là, bonjour ma petite fille.
14: Allez, on va ranger le clown.
0: C'est le clown Martineau.
14: C'est bon.
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15: Bonjour, vous êtes bien à Électricité.
16: Électricité de Panagère, bonjour.
17: Bonjour, monsieur. C'est le couvent des Dominicaines Notre-Dame de Clarté à l'appareil.
16: Oui.
17: Ben, la clarté, on n'en a plus.
16: À l'heure actuelle, vous êtes sans courant.
17: Oui. Parce qu'on a eu un petit problème avec une sœur cette nuit.
16: Oui.
17: Qui a un appareil là, qui est moderne, elle nous a dit, vous savez.
16: Alors, il ressemble à quoi cet appareil, que je comprenne ?
17: Alors, ça ressemble à, oh là, un suppositoire géant.
16: Un suppositoire géant ?
17: Enfin, ça fait quoi ? 25
16: cm. 25 cm. Et quelle épaisseur ?
17: Ben, c'est un cylindre, en fait. Hein. Un gros cylindre.
16: Un gros cylindre qui ressemble à un support ?
17: Oui.
16: Et ça sert à quoi, ça ? C'est pour la lumière ? Ça sert à quoi ?
17: Ben, il y a une prise au bout. Attendez, ça sert à quoi, ça, Sir Claude ? Elle me dit, pour rompre la solitude des femmes. Je sais pas plus.
16: Rompre la solitude des femmes ? Je ne vois pas.
17: Mais je ne sais pas non plus. Qu'est-ce que vous faites avec ça ? C'est quoi ? C'est de la lumière ? Non ? Pour réchauffer le coin ?
16: Ah, pour réchauffer l'eau, peut-être.
17: Pour réchauffer l'eau, non ? Non, c'est pas... Ça réchauffe, mais pas l'eau. Mais elle
16: ça réchauffe, mais pas l'eau.
17: Elle a l'air de... Je sais pas, l'air de cacher quelque chose. Vous voulez que je vous la passe, peut-être ?
16: Ah oui, passez-moi là, s'il vous plaît. Oui, volontiers.
17: Merci. Allô ?
16: Oui, bonjour.
17: Oui, bonjour, monsieur.
16: Oui, en quoi puis-je vous aider, madame ?
17: C'est l'appareil, moi, que j'ai branché, qui a tout fait sauter.
16: Ah, d'accord. Mais c'est peut-être parce que vous aviez un court-circuit. Vous l'avez essayé avant, il fonctionnait ?
17: Ah, oh là, oui, il fonctionnait même très bien.
16: D'accord.
17: C'est un vibromasseur.
16: C'est pour les sœurs. Et...
17: C'est pour les sœurs. Parfois, ça peut être pour les frères aussi.
16: Ah, c'est pour les frères aussi.
17: Enfin, un peu moins. Ça, c'est pour les sœurs, puisque ça s'appelle... Attendez. Je vous permettez, je retrouve la boîte.
16: Je vous en prie, madame. Mademoiselle. Non. Madame, ma sœur. Je vous en prie, ma sœur.
17: Oui, vibromasseur, ça s'appelle.
16: Vibromasseur. Ah. Ça doit être... C'est peut-être un objet de culte, c'est peut-être religieux.
17: Oui, c'est un objet de cul, c'est marqué dessus.
16: Objet de cul. De...
17: Alors, attendez. Je regarde. Hein.
16: Oui.
17: V-I-B-R-O.
16: B-R-O, oui.
17: Trait d'union, masseur.
16: Masseur.
17: Mais il y a une faute d'orthographe parce que masseur, ça s'écrit M-A, plus loin, S-O-U-E-U-R.
16: Ça doit venir de Chine, sûrement, non ? C'est pour ça qu'il doit y avoir une faute d'orthographe.
17: Alors, on branche la prise électrique
16: oui.
17: dans le secteur.
16: Oui, ah, c'est pas à pile, ça fonctionne directement sur le secteur.
17: Oui, et déjà, ça rompt la solitude de la prise qui était toute seule.
16: Ça alimente l'appareil. Vous êtes, excusez-moi, vous êtes sûr que c'est cet appareil qui vous a fait disjoncter ?
17: Ah ben oui, je suis sûr que ça m'a fait disjoncter, moi. J'ai vu des choses que j'avais jamais vues de ma vie.
16: Ça a fait des éclairs, ça a fait quoi ?
17: Des tremblements, et puis des petites secousses, et puis ensuite des grandes secousses, c'était... Oh oui, mon Dieu, mon Dieu, mon Dieu.
16: D'accord. Est-ce que vous pourriez me passer la mère supérieure, parce que je pense que nous avons un petit souci, et peut-être qu'elle, elle pourra me répondre.
17: Oui, je vais la chercher, vous permettez, parce qu'elle est dans la cellule à côté.
16: Je vous en prie,
17: madame. Je reviens.
16: Mais excusez-moi, ma sœur.
17: Merci. Allô ?
16: Oui ?
17: Le problème, c'est qu'on vient de découvrir ce que c'était que le vibromasseur.
16: D'accord. Mais bon, laissons le vibromasseur là où il est, ce n'est pas un problème. Alors, pour revenir à notre panne première.
17: Attendez, la sœur. Ça y est, elle a retiré la prise. Et le disjoncteur marche.
16: Et le disjoncteur fonctionne.
17: Elle a retrouvé le jus.
16: Ben non, puisque vous avez retiré la prise.
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18: Oui, allô ?
0: Bonjour, monsieur, c'est bien l'entreprise de plomberie chauffagisme ?
18: Oui ?
0: Monsieur Martin, à l'appareil, service technologique de Martin Télécom.
18: Oui ?
0: On nous a signalé que vous avez des problèmes sur votre ligne téléphoniste.
18: Alors, je suis pas au courant, mon pauvre monsieur.
0: Apparemment, il y a des clients qui vous appellent et d'un coup, vous les entendez plus.
18: Moi, j'ai rien remarqué.
0: À ce qu'on m'a dit, parfois en pleine conversation, les gens sont en train de vous...
18: Eh ben, moi, je vous entends plus, là.
0: Eh ben, voilà, je lui parle, il m'entend plus.
18: Ça y est, je suis revenu, là.
0: Ah, donc il y a vraiment un problème auditionnel.
18: Voilà, c'est la première fois que ça m'arrive.
0: Ah bah, pile quand j'appelle, en plus. Eh, franchement, c'est dingue.
18: Non, mais c'est pour ça, franchement, là, je me suis dit, c'est une blague.
0: Ah non, mais on dirait un canular. Et ça, vous l'avez jamais fait.
18: Attendez, je demande à ma collègue. Est-ce que t'as eu des gens au téléphone? Eux t'entendaient, mais pas toi.
19: Oui.
0: Bonjour, monsieur.
19: Mais oui. Attendez, je comprends pas. Je sais pas, on a des problèmes de ligne?
0: Oui, bah ça je sais, j'ai constaté avec votre collègue.
19: Non, attendez, ça va être dur, hein. J'étais pas au courant qu'on a des problèmes de ligne avec la ligne téléphonique?
0: Avec la ligne téléphoniste, oui, ça on est bien d'accord.
19: Non, mais vous comprenez rien, c'est pas possible.
0: Je comprends parfaitement que vous avez des problèmes, mais...
19: Je suis en train de vous demander, on a des problèmes, je n'étais pas au courant qu'on a des problèmes de ligne téléphonique.
0: Ce que je comprends pas, c'est pourquoi vous me dites que vous êtes pas au courant et qu'en même temps vous me dites qu'il y a des problèmes.
19: Oh putain!
0: Bah oui, c'est pas logique.
19: Je vous ai pas dit qu'on avait des problèmes, je vous dis que je ne suis pas au courant qu'on a des problèmes de ligne téléphonique.
0: Ah bah j'ai constaté à l'instant.
19: On a eu hier un souci, oui, avec un client, ça grésillait à mort, il a
0: essayé. Ah bah c'est ça.
19: Donc ça, oui.
0: Mais ça grésillait à mort, non?
19: Oui.
0: Ouais, et je parie que c'est arrivé hier, non?
19: Ouais, ça c'est arrivé hier ou avant-hier.
0: Ah bah voilà, je crois que c'était hier ou avant-hier, non?
19: Oui, oui.
0: Bah c'est
19: oui.
0: Ça, bah c'est exactement pour ça que je vous appelais.
19: Ah ok, là je comprends.
0: Donc je vais effectuer un télédiagnostic sur votre ligne, surtout vous ne raccrochez pas parce que...
19: Bah là, je n'entends plus.
0: Me confirmer que tout est clair pour vous.
19: Ah bah non, ça a coupé, je vous entendais plus.
0: Oh là là, ça recommence.
19: Effectivement, j'ai des problèmes de ligne.
0: Ah bah j'ai le résultat du télédiagnostic.
19: Oui.
0: Et non, aucun problème sur votre ligne.
19: Oui, mais je n'entendais pas.
0: Eh oui, donc pardon, mais je crois que ça vient de vous.
19: Est-ce que c'est mon téléphone ou mes oreilles?
0: Ah bah oui, si vous avez des problèmes d'oreilles, évidemment.
19: Mais non, mais je vous demande...
0: Et vous avez de la chance parce qu'il se trouve que justement, je vends aussi des sonotophones.
19: Non, mais qu'est-ce que vous me faites là?
0: Bah là, je vais vous téléremplir votre dossier pour la sécu.
19: Non, mais qu'est-ce que vous me parlez de la sécu là? Qu'est-ce que vous me parlez de mes oreilles là? Eh mais vous comprenez pas. C'est une blague.
0: Oh bah oui, bien sûr, c'est une blague.
19: C'est une caméra cachée.
0: Alors presque, mais il n'y a pas de caméra.
20: Allô ?
0: Ah, bah un autre monsieur.
20: Oui.
0: Bah, écoutez, j'entends qu'il y a du client derrière. Je vous mets des sonotophones pour toute l'équipe.
20: Bah vous inquiétez pas, j'ai prévenu tout le monde.
0: Ah merci monsieur.
20: Non mais c'est une vanne, non ? Eh, je suis à la radio à mon avis.
0: Oh pardon, je voulais pas vous déranger, je savais pas.
20: Non mais c'est vous êtes à la radio.
0: Ah oui, moi je suis à la radio, oui c'est vrai.
20: Comment ça vous êtes à la radio ? À la radio où ?
0: Bah là je suis dans mon studio de Martinville.
20: Non mais vous êtes en train de vous foutre de moi là ?
0: Je dirais un peu oui, un peu non.
20: C'est Rire et Chanson.
0: Comment ça, c'est Rire et Chanson? Qui c'est qui a soufflé, passez-le moi.
20: Ah bah c'est mon mari, c'est vrai. Non mais sans rire.
0: Ah bah même en se marrant, hein. Si, c'est Rire et Chanson.
20: Non. T'es en train de me dire, mais qu'est-ce qu'il me raconte? C'est la radio.
0: Et d'ailleurs, passez-moi madame Marie.
20: C'est mon mari.
0: Oui, oui, c'est ça, oui.
20: Vous passez mon mari.
21: Allô?
0: Bonjour madame Marie.
21: Ouais, madame Marie. C'est Martin.
0: Enchanté, oui, bienvenue à Martinville.
21: Ouais, ouais, oui, Martinville, on connaît, hein.
0: Ah bah merci, et bonne journée madame.
21: Oui, au revoir madame. Hein,
20: au revoir. Au revoir.
0: Oui, bah au revoir messieurs aussi, oui.
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24: Allô.
22: Allô.
24: Oui.
22: Bonjour madame.
24: Bonjour monsieur.
22: Comité d'entreprise des PTT à l'appareil.
24: Oui.
22: Nous faisons un petit pot aujourd'hui pour la mise à la retraite d'un ami qui travaille au PTT.
24: Oui.
22: Alors le problème c'est qu'on avait invité un dresseur d'animaux, monsieur Robert Ledoux, qui est venu faire un numéro de dressage de rats. Et le problème, c'est que la bête est partie dans le standard téléphonique. Mmh. Et qu'apparemment, d'après nos recherches, elle serait dans votre coin.
1: Ah bon?
22: Oui. Est-ce que vous voyez le cap de votre téléphone, là?
1: Oui.
22: Il n'y a aucun endroit où il serait plus gros.
1: Bah non, je ne remarque rien qui est anormal, en tout cas.
22: Monsieur Doux, vous permettez, je vais vous passer le dresseur. Hein?
1: Oui.
2: Très bien, je vous remercie. Allô?
1: Allô, monsieur?
2: Bonjour, madame.
1: Bonjour, monsieur.
2: Monsieur Robert Ledoux à l'appareil, dresseur pour rats pour le comité d'entreprise du PTT. Oui, alors, est-ce que vous avez entendu un petit bruit très, très aigu?
1: Bah, non, je remarque rien. Qu'est-ce que j'ai déjà dit au monsieur? Je ne remarque rien d'anormal. Ah, il y a un petit sifflement, là.
2: Ah.
1: Oui, il y a un sifflement, oui.
2: Oui, oui, bah c'est lui, hein.
1: Deux fois, ça, la première fois très fort, la deuxième fois, moi, oh oui, là, c'est beaucoup, hein. Voilà, oui. Oui, oui.
2: Bon, alors attendez. Donc ça veut dire qu'il est dans votre combiné téléphonique. Essayez de regarder dans les petits trous de, normalement liés dans votre combiné. Vous avez des petits trous, là?
1: Oui, oui, il y a des petits... Oui, vous savez que je parle, il y a des petits trous.
2: Voilà.
1: Mais je vois pas grand-chose, hein.
2: C'est un rat tout gris, hein, avec des tout petits yeux rouges. S'il a les yeux rouges...
1: Ah, c'est... ouais, ben, je vois deux petits points rouges à travers mon truc, là.
2: Attendez, vous le voyez, là?
1: Mais je sais pas, je vois deux petits points très brillants.
2: Oui, ben, c'est ses yeux.
1: Très brillant.
2: Eh ben, il est dans votre téléphone. Il doit être mort de peur, hein.
1: Ben oui, c'est ce que je compte aussi, parce que...
2: Essayez de le rassurer.
1: Oui, n'aie pas peur, on va venir te chercher.
2: Il s'appelle Amadou.
1: N'aie pas peur, Amadou, hein.
2: Est-ce que vous avez un petit bout de fromage, peut-être, pour lui?
1: Oui, mais ça pourra passer à travers votre...
2: Ah oui, ça va passer.
1: Petit trou, là, Minus.
2: Oui.
1: Ben, je lui mets peut-être un peu de râpé, c'est ce qui est peut-être plus facile.
2: Voilà.
1: Ouais.
2: Et chers auditeurs, nous sommes donc avec une auditrice de Belfort qui va nourrir mon rat avec donc du fromage râpé et elle va le mettre dans les petits trous du téléphone. Allô?
1: Oui, allô, je suis en train d'essayer d'y mettre des petits bouts de fromage.
2: Oui, on entend ça.
1: Ça va à travers d'un combiné, c'est pas facile à donner quelque chose.
2: Oui. Vas-y, Amadou, tu peux le manger. Vas-y, mon petit.
1: Allez, mange. Sois rassurée, je suis en train de te donner à manger. Hein, tu es gentil, hein? Oui, tu es rassurée, ça va? Ça va? Oui. Oh, il me parle, là. Oh,
2: il a l'air content ou pas?
1: Oh, bah, je sais pas, monsieur. Il fait des petits sifflements aigus. Hein, je connais pas leur langage. Hein. Oh, mais oui. Tu en veux encore? Tu en veux encore? Oui? Eh ben, je t'en donne. Eh ben, prends. Oui, t'as l'air bien malheureux, hein.
2: Allez, maintenant, viens, reviens au standard du téléphone.
1: Va vers ton maître au standard. Allez, va vite. Ben, bien sûr, il t'attend. Allez, ben, va.
2: Ah, ça y est.
1: Il est revenu.
2: T'as bien mangé? Qu'est-ce que tu as mangé?
1: Il a mangé du râpé. Il est content, là.
2: Il est content, oui.
1: Ah, bah, c'est bien.
2: Je vais vous le passer, il va vous remercier.
1: Oh, bah, de rien.
2: Viens là, mon petit, viens. Dis merci à la dame.
1: Bah, je suis bien content, je suis très touchée. Bah, merci. Oh, bah, t'as une bonne bête. Oui, t'es très gentil et très poli.
2: À qui vous dites ça?
1: Bah,
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4: Oui, allô?
0: Bonjour, monsieur, je suis bien chez le serruriste.
4: Oui?
0: Monsieur Martin à l'appareil, établissement d'Épanne Martin.
4: Oui?
0: J'ai changé la serrure de la porte d'entrée d'un client, mais elle s'est pétée au bout de 3 jours.
4: Ouais.
0: Donc, comme je fais pas la prévente, je lui ai dit de voir avec vous.
4: Je comprends pas tout.
0: Il faut juste lui reposer une serrure neuve.
4: Ah oui, mais moi je vais lui facturer, monsieur.
0: Oula, lui facturer quoi?
4: Bah, la serrure que je vais changer.
0: Bah non, parce que moi je lui ai dit que c'était garanti.
4: Bah, je vais pas travailler pour rien. Si on va changer sa serrure, faut bien que je sois payé.
0: Oui, mais moi j'ai déjà fait payer une option garantie à mon client.
4: Ah ouais, bah oui, mais bon, ça c'est votre problème.
0: Dans ce cas, vous vous déplacez pas et je vous envoie mon client pour qu'il récupère une serrure neuve chez vous.
4: Et puis, ben, je vais le faire payer, monsieur.
0: Ah, même si c'est lui qui vient.
4: Oh, bah, enfin.
0: Ok, dans ce cas, je viens, moi, chercher la serrure gratuite.
4: Non.
0: Et je m'occupe de la pose.
4: Ça n'empêche qu'il faut payer la serrure, monsieur.
0: Ah, même si c'est moi qui viens.
4: Oh, enfin.
0: Bon, enfin, moi, j'ai quand même vendu une option garantie à mon client.
4: Non, mais moi, c'est pas mon problème, moi. Il n'y a pas d'option chez le client. Je vais pas aller changer une serrure en option de garantie alors que je fais pas d'option de garantie.
0: Sauf si je télébascule l'option garantie à votre nom.
4: Non, il est hors de question que vous ne faites pas ça à mon nom.
0: Bon, mais enfin, ça m'arrange.
4: Non.
0: Bon, mais enfin, oui, et comment je fais?
4: Bah, après, vous êtes dans le brun, voilà.
0: Comment ça, je suis brun? Bah, comment vous savez?
4: J'ai pas dit que vous étiez brun, je vous connais pas.
0: Pardon, mais si vous me connaissez pas, comment vous savez que je suis brun?
4: J'ai dit vous êtes dans le brun.
0: D'ailleurs, je dirais peut-être plus dans le châtain que dans le brun.
4: Bah, vous êtes dans la mouise, parce que ça va plus.
6: Oui, alors...
0: Ah, c'est madame, bonjour.
6: On va récapituler, là.
0: Avec plaisir.
6: Vous faites du dépannage.
0: Correct.
6: C'est vous qui avez changé la serrure.
0: Exactement, très bien.
6: Vous nous envoyez client.
0: On est d'accord, super.
6: Vous voulez qu'on fasse le SAV gratuit?
0: Alors là, bravo, vous avez hyper bien suivi.
6: Mais qu'est-ce qui paye alors si je dois remettre une nouvelle serrure?
0: Oh, bah je sais pas, vous balancez le dossier à votre assurance.
6: Comment ça, je balance ça à l'assurance?
0: Bah, autant qu'il serve à quelque chose, au moins, vu que vous avez une assurance.
6: Ouais, vu qu'il y a l'assurance, mais...
0: Bah oui, autant en profiter.
6: Bah oui.
0: Ah bah oui.
6: Ah bah oui.
0: Ah bah oui, oui.
6: Ah bah oui, bah vous travaillez pour de l'argent et nous, on travaille gratuit. Tout va bien, y a pas de problème.
0: Eh bah oui, tout va bien.
6: Mais vous me demandez de faire un SAV pour vous gratuitement. Vous rêvez ou quoi, là?
0: Eh bah non.
6: Alors, vous savez ce que vous allez faire?
0: Je vous écoute.
6: Vous raccrochez, vous réfléchissez à ce que vous venez de dire, et puis, bah, si vous avez compris, bah, vous me rappelez.
0: Bah non.
6: Bah si.
0: Bah non.
6: Bah si.
0: Bah non.
6: Bah si, monsieur.
0: Bah non, madame.
6: Bah si.
0: Non, mais pas besoin, parce que j'ai déjà compris ce que vous voulez dire.
6: Ouais.
0: Vous voulez qu'on s'arrange?
6: Non, on va pas s'arranger.
0: En fait, pour la garantie, le problème, c'est que je travaille pas pour vous.
6: Bah bien sûr.
0: Non, mais j'ai compris, vous voulez m'engager?
6: Non, on va s'arrêter.
0: Et je veux bien faire une période d'essai chez vous pour vous filer un petit coup de main.
6: Non.
0: En revanche, je voudrais mettre un truc genre directeur ou patron général.
6: Ah, en fait, c'est une caméra cachée, en fait.
0: Comment ça, mais qu'est-ce que vous dites?
6: C'est une caméra cachée, c'est pas possible.
0: Ah oui, mais c'est dingue, on dirait même un canular.
6: Ouais, bien sûr, monsieur.
7: Mais vous n'êtes pas monsieur Martin de Rire et Chanson à tout hasard?
0: Alors, bonjour monsieur, figurez-vous qu'à tout
7: mais
0: hasard...
7: Mais surtout que c'est pas un monsieur, c'est une madame qui est au téléphone.
0: Ah bah la preuve, si j'étais monsieur Martin, je me tromperais certainement pas.
7: Bah justement.
0: Ah ouais, bien vu.
7: Bah ouais.
0: Et dans ce cas, bienvenue dans l'appel trop con. Et au revoir monsieur.
7: Au revoir monsieur.
0: Comment ça monsieur?
7: Ah oui, pardon madame.
0: Ah bah merci.
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23: Secrétariat des Touches à tout, Laurence, bonjour.
24: Oui, bonjour. Je suis bien à la garderie d'enfants, là.
23: Vous êtes au secrétariat de la crèche, oui.
24: Ah, voilà, bonjour, c'est monsieur le curé à l'appareil.
23: Oui.
24: Je voulais savoir si vous étiez complet en ce moment. Ou est-ce qu'il y a encore des places?
23: Oui, non, en ce moment, on est au complet. À l'Alte Garderie, il y a encore un petit peu de place.
24: Ah, voilà, parce que je viens d'avoir deux jumeaux.
23: Oui.
24: Et c'était pas prévu.
23: Oui.
24: On pensait n'en avoir qu'un, évidemment, et ça a été une grande surprise pour la maman et moi-même.
23: Oui.
24: Et donc, j'ai besoin d'avoir deux places à la crèche, quoi.
23: Ah, est-ce que vous aviez fait une préinscription avant la naissance des enfants?
24: Non, parce que, voyez-vous, moi, en tant que prêtre, évidemment, je n'ai pas vocation à m'immiscer dans les affaires civiles.
23: D'accord. Donc, il faudrait que la maman vienne faire une inscription, déjà?
24: Oui, mais là, elle est au couvent actuellement.
23: D'accord.
24: Comment faire?
23: Alors, c'est un petit peu compliqué. Un instant, s'il vous plaît, je vais voir avec la directrice.
24: Merci.
25: Allô?
24: Oui, bonjour.
25: Oui, bonjour, monsieur, oui.
24: Oui, monsieur le curé, à l'appareil.
25: Oui, de Brignoles?
24: Non, je suis de Gaulin, mais je préfère... placer mes enfants dans une crèche qui n'est pas forcément à côté de Brignoles.
25: D'accord.
24: Si vous comprenez.
25: D'accord.
24: Pour plus de discrétion, n'est-ce pas?
25: Bon, voilà. D'accord.
24: Voilà. Alors, nous avons eu des jumeaux.
25: Oui.
24: Et évidemment, on n'avait pas imaginé ça. Et c'est une grande surprise. Malheureusement, ça pose des problèmes d'intendance.
25: Oui.
24: Parce que, vous savez, en sacristie, là, ça ferait beaucoup, quoi. Autant un enfant peut passer inaperçu, autant deux enfants, bon.
25: Oui.
24: Donc, je suis obligé de les mettre en garderie. Et le problème, c'est que comme leur maman est au couvent, évidemment, ça pose un problème. Elle ne peut pas se déplacer pour faire l'inscription.
25: Elle est religieuse ou...
24: Oui, oui.
25: D'accord. À Gaulin aussi?
24: Oui.
25: Mm-hmm. D'accord. Alors, vous avez la possibilité d'héberger, de vous occuper des enfants le matin et le soir? Comment ça se passe?
24: Oui, nous avons... Un de nos prêtres qui est lui-même papa, mais alors lui, il en a sept.
25: Alors oui.
24: Ça, c'est pas la même chose, hein. Qui peut, il m'a dit très clairement, bon, 9 ou 7, c'est pareil, monsieur le curé, donc il peut les prendre.
25: D'accord. Ils ont quel âge, ces enfants?
24: Alors, 2 ans.
25: Et jusqu'à maintenant, ils ont été accueillis où?
24: Au couvent.
25: D'accord. Et c'est plus possible maintenant.
24: Ben, ça commence à éveiller un peu les soupçons, parce que moi, j'en suis à mon... Enfin, là, ce sont mes 23e et 24e enfants, quand même. Vous imaginez?
25: Oui. Non.
24: Rien que dans ce couvent-là.
25: Bon. Alors, vous pouvez me donner votre nom ou pas?
24: Oui, bien sûr.
25: Oui.
24: Donc, c'est le père Bernard.
25: Oui.
24: Est-ce que vous auriez deux places éventuellement?
25: Bah écoutez, quand est-ce que vous pouvez venir me voir? Mercredi après-midi.
24: Mercredi après-midi, je suis au couvent. On visite tous les mercredis.
25: Et jusqu'à quelle heure vous êtes pris?
24: Ça dépend en fait, hein, c'est variable. Hein, ça dépend du tempérament de la religieuse que je visite en ce moment. Mais disons 17h, 17h30, 18h, ça dépend.
25: Mm-hmm. On peut prendre un mercredi à 18h, 17h30.
24: D'accord. Et dans quel hôtel nous retrouvons-nous?
25: Comment ça, l'hôtel? Au bureau.
24: Oh?
25: De la crèche.
24: J'ai besoin de discrétion.
25: Oui, mais enfin, bon, vous pouvez venir au bureau, hein, personne ne vous identifiera.
24: D'accord. Bon, pour moi, c'est réglé. Passons au triplé de l'évêque, si vous voulez bien.
25: Au quoi?
24: Au triplé de l'évêque.
25: Quoi ça?
24: Ben, l'évêque a eu des triplés.
25: Comment vous dire?
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9: Allô?
10: Oui, bonjour madame.
9: Oui.
10: Vous êtes bien madame?
9: Oui,
10: bonjour madame, c'est la CFLP à l'appareil. Ravalement d'immeubles, nous venons de la part de la mairie. Vous savez qu'on va faire le ravalement.
9: Oui.
10: Donc un ouvrier va venir cet après-midi.
9: Bon.
10: Hein, je suis monsieur Sanfranc, je vais vous passer monsieur Lapipe qui est le conducteur des travaux qui va vous expliquer ce qu'on attend de vous. Hein.
9: Attendez, je m'excuse là, mais vous êtes qui là?
10: Monsieur Sanfranc, hein?
9: Oui.
10: Voilà, donc je vous passe monsieur Lapipe qui va vous expliquer. Hein.
9: D'accord, très bien.
11: Oui, merci. Allô?
9: Oui, bonjour, monsieur.
11: Bonjour, madame, monsieur Lapipe, à l'appareil. Oui. Donc, vous allez avoir un ouvrier cet après-midi qui va vous expliquer un peu les travaux.
9: D'accord.
11: Donc, on va mettre un panneau sur la façade de l'immeuble.
9: Oui.
11: Donc, pour indiquer la nature des travaux.
9: Oui.
11: Donc, ça va être marqué, ici, on ravale.
9: Oui.
11: 100 francs la pipe.
9: Ici, on ravale.
11: 100 francs la pipe, c'est le nom des associés, donc, qui conduisent les travaux.
9: D'accord.
11: Mais ce qu'on voudrait, si c'était possible, c'était que, comme on va être pressé là, est-ce que vous pouvez déjà mettre un bout de papier quand même sur la façade donc extérieure de votre habitation, indiquant la nature des travaux?
9: Ici, on ravale.
11: Ici, on ravale, et dessous le nom du chantier. Hein,
9: d'accord.
11: Et la date d'aujourd'hui.
9: Ok.
11: Redisez-moi que je sois d'accord, au moins.
9: Alors, attendez, 100 francs la pipe. Ici, on ravale.
11: Oui.
9: 100 francs la pipe. Et en dessous, il faut mettre la date.
11: Oui, parce qu'on ne peut pas vous laisser le choix dans la date, madame.
9: Ben, on va voir ça tout de suite. Hein.
11: Très bien, bonjour, merci,
9: voilà,
11: madame.
9: Voilà, je vous en prie.
11: Au revoir, madame.
9: Au revoir, monsieur.
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12: Oui, bonjour.
0: Bonjour monsieur, c'est bien le bar?
12: Oui.
0: Monsieur Martin à l'appareil, des chantiers Martin.
12: Oui.
0: Je vais passer m'occuper du fissurage façadiste que je vous ai déclaré.
12: Hein? Quelle fissure de façade?
0: Bah c'est suite aux canicules de cet été, il y a eu plein de maisons qui ont fissuragé ces derniers temps.
12: Oui.
0: Donc je me suis dit, vous déclarez une fausse fissure, et comme ça je récupère les sous de l'assurance, il n'y a même pas besoin de faire des faux travaux.
12: Oui, mais qui c'est qui vous a déclaré ça?
0: Ah bah c'est moi qui ai fait le déclarisme, comme ça on gagne tous du temps.
12: Attendez, je vous passe mon conjoint.
0: Merci monsieur.
12: Attendez.
13: Oui, allô?
0: Bonjour madame, comme je disais.
13: Ah mais je vous arrête, on a déclaré que dalle.
0: Oui, ben je sais, c'est moi qui ai déclaré que vous aviez une fissurade.
13: Mais elle est où cette fissure?
0: Officiellement, elle traverse toute la façade.
13: J'ai pas de fissure en façade, monsieur.
0: Je sais, c'est ça le truc. Moi, je vous ai déclaré une fausse fissure façadeuse.
13: Non, mais de quoi vous me parlez, là? Non, mais moi, je rentre pas dans ce truc, là.
0: Non, mais vous inquiétez pas. Moi, je vais vous peindre une fausse fissure sur votre mur, et vous prenez 2-3 photos pour l'assurance.
13: Alors, écoutez-moi bien, déjà, vous allez rien faire du tout. Moi, je veux pas que vous interveniez sur un truc qui m'appartient pas. Moi, je suis pas propriétaire des murs.
0: Ah non, mais pour les travaux, c'est pas un souci.
13: Non, mais écoutez-moi bien, je vous parle pas que moi je vais faire les travaux. Je suis en train de vous dire à vous que vous allez rien toucher du tout.
0: Bon, ça va, on vous met juste un coup de peinture pour vous faire une fausse fissure.
13: Mais je m'en fous, fausse ou pas. Je veux pas que vous veniez chez moi. Tu vas réparer les fissures de qui tu veux. Tu vas peindre les bâtiments de qui tu veux. Mais tu viens pas à moi me casser les pieds.
0: Non mais t'inquiète, après, par-dessus la fausse fissure, je repeins une fausse réparation. Ou je peux même te poser un petit crépi si tu veux.
13: Oui, mais tu vas rien poser du tout.
0: Ou alors un petit lambris, ça donne un style
13: je
0: moderne.
13: Je te dis que tu ne vas rien poser, sinon j'appelle les flics. Tu es d'accord avec ça ou pas?
0: Ah bah non, je suis pas d'accord.
13: Arrête de me casser les couilles. On est d'accord ou pas?
0: Non, mais dans ce cas, ce qu'on peut faire...
13: Est-ce qu'on est d'accord ou pas? Je te dis.
0: Non, mais excuse, je crois que t'as pas compris. En fait...
13: Non, mais t'as pas de comprendre, parce que toi, si tu m'avais à côté, il y a un moment que t'aurais compris, par contre. D'accord? C'est pas pour me faire chier au téléphone avec des mecs qui veulent faire ci, qui veulent faire là.
0: Alors, si tu veux pas parler avec des mecs, je te propose de te passer Martine, ma femme.
13: Non, tu vas rien me proposer. Moi, je suis en train de te proposer un truc.
0: Je t'écoute.
13: Que t'arrêtes de me casser les couilles. Sinon, le numéro, je le prends, j'appelle les flics. On est d'accord ou pas?
0: Bah non, parce que moi, si je dis à mon patron que t'as changé d'avis...
13: J'en ai rien à foutre de ton patron, moi. Je m'en branle.
0: Ah bah super. Et donc, on fait comment?
13: Donc, tu nous casses pas les couilles.
0: Ouais, alors visiblement, on ne parle pas du même projet.
13: Oui. Allez, va te faire, d'accord?
0: Ah non, pardon, mais je ne suis pas du genre à aller se faire d'accord.
13: J'ai autre chose à foutre.
0: Ah bah très bonne idée. D'ailleurs, je suis toujours là, hein. Allô?
5: Oui.
0: Rebonjour monsieur. Juste, quand vous appelez les gendarmes, expliquez-leur que c'est un canular de monsieur Martin. Je pense qu'il commence à avoir l'habitude.
5: C'est un canular.
0: Ah, je vous confirme. Bienvenue sur Rire et Chanson. Bon, en tout cas, votre conjoint l'a bien pris. Oui, bah dites-lui que le tocard l'embrasse.
5: Il râle parce qu'il me dit, j'ai marre qu'on casse les...
0: Oui, ça je pense que tout le monde a bien compris ses petits problèmes de testicules, il m'en a parlé aussi.
5: Oui.
0: Bah, bonne journée et bon courage.
5: Oui, merci, vous aussi.
0: Au revoir, monsieur.
5: Au revoir, monsieur, madame.
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14: Allô?
15: Oui, bonjour madame.
14: Bonjour.
15: Madame La Truffe?
14: Oui.
15: Oui, bonjour, c'est la mairie à l'appareil.
14: Oui.
15: Le service de l'état civil.
14: Oui.
15: Je disais à monsieur le maire qu'il y avait une madame La Truffe qui habitait au 6 rue Gange.
14: Oui, c'est moi.
15: Voilà, et monsieur le maire ne voulait pas me croire.
14: Et alors?
15: Ben parce que, vous savez, monsieur le maire a beaucoup de travail, il est toujours sous pression. Alors on essaie toujours de le faire un peu rire.
14: Hein. Ah bon?
15: Évidemment, quand il a su qu'il y avait une madame La Truffe, ça lui a fait du bien parce qu'il riait, mais aux anges. On aurait dit un bébé.
14: Ah bon?
15: Enfin, je vais vous le passer. Monsieur le maire, c'est madame La Truffe. Oh, mais non, ça n'est pas possible. Ça n'existe pas. Allô?
14: Allô, bonjour, monsieur le maire.
15: Bonjour, madame. Je ne vous dérange pas?
14: Non, du tout.
15: Alors, comment vous appelez-vous?
14: Je m'appelle madame La Truffe. LATRU2FE. Mais ça vous fait rire?
15: Il est plié de rire.
14: Oui.
15: Il est en train de s'étouffer, là.
14: Ah bon, il s'étouffe?
15: Arrêtez, monsieur le maire.
14: Bon,
15: monsieur
14: allez.
15: Le maire, attention, monsieur le maire, parce que là, vous allez vous faire mal.
14: Allô?
15: Il a fait un malaise.
14: Hein? Il a fait un malaise?
15: Il a fait un malaise à cause de vous, madame.
14: Comment?
15: Il a fait un malaise à cause de vous.
14: Ah oh ben, je m'en fous, moi, qu'il ait fait un malaise. Pour savoir comment je m'appelle, bon ben, je m'appelle madame La Truffe. Et c'est tout, hein.
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16: Bonjour.
0: Bonjour madame, c'est bien la pizzeria?
16: Oui monsieur.
0: Monsieur Martin à l'appareil, établissement Les Exterminatateurs Martin.
16: Oui.
0: J'ai fait un traitement antithermite chez un voisin à vous.
16: Oui.
0: Donc pour vérifier que le traitement est efficace, je vais maintenant procédifier à un lâcher de termites.
16: Vous allez lâcher des termites?
0: Voilà, donc vous, est-ce que vous avez des trucs en bois quelque part?
16: Bah j'ai des panneaux en bois dehors.
0: Ok, donc ça faudra les mettre à l'intérieur.
16: Bah je peux pas, ils sont fixés au mur.
0: Oui bah vous les défixez.
16: Je peux pas, c'est des lambris qui sont sur les murs.
0: Alors les lambris ça doit aller, normalement c'est juste les trucs en bois qui craignent.
16: C'est des lambris mais en sapin.
0: Ouais non mais ce que je veux dire, c'est que tant que c'est pas du bois, c'est pas embêtant.
16: Bah, du sapin, c'est du bois.
0: Ah, dans ce cas, c'est pas grave, on va couvrir vos lambris avec du crépi.
16: Non, mais c'est impossible, il y a 30 mètres carrés à recouvrir.
0: Attendez, je note qu'il vous faut 30 mètres carrés de crépi.
16: Mais non, il me faut pas 30 mètres carrés de crépi.
0: Deux secondes, je vérifie la disponibilité.
16: Crépi. Non, mais moi, je ne veux pas mettre de crépi, c'est quoi cette histoire? Je vais pas mettre du crépi sur le mur en bois.
0: Bon, on crépite pas.
17: Allô?
0: Et c'est monsieur.
17: C'est madame.
0: Admettons.
17: Il est hors de question que vous venez poser quelque chose sur ma façade, moi je vous le dis.
0: De quoi vous me parlez?
17: Bah, le crépi, hein.
0: Ah oui, mais vous inquiétez pas, après pour le retirer, vous aurez qu'à le gratter.
17: Non, mais attendez, nous on n'a pas le temps de retirer ça. Hein.
0: Non, mais je vous montrerai, il suffit.
17: Non, j'en veux pas.
0: Ah oui, mais alors après, s'il y a des termites, vous allez dire que c'est ma faute.
17: Les termites, c'est quoi? C'est des petites bêtes volantes?
0: C'est ceux qui mangent le bois, vous savez, à pas confondre avec les termites, qu'on appelle aussi les morpions.
17: Et moi, mon stock de bois, s'ils se foutent dedans, les bestioles.
0: Comment ça, quel stock de bois?
17: Ah bah ouais, hein, nous notre four, c'est un four à bois. Hein.
0: Oui, mais quel rapport avec le bois?
17: Ah, je vous dis qu'on se chauffe au bois.
0: D'accord, mais c'est pas grave, on va aussi crépiter votre stock de bois.
17: Ouais, d'accord, vous allez mettre du crépi sur le bois, et après, moi, le bois, je vais le foutre dans le four.
0: Voilà, tout simplement.
17: Vous êtes conscient de ce que vous êtes en train de me dire, là?
0: Sinon, si vous avez un petit marteau et un burin, vous pouvez décrépiter vos bûches avant cuisson.
17: Non, mais monsieur, c'est des stères de bois, on est livré en stères de bois, vous croyez que je vais me... Non, mais vous êtes...
0: Vous savez quoi? Je vous offre le marteau et le burin crépi, ça me fait plaisir.
17: Et mes bûches, je vais les faire une par une au marteau et au burin, vous rigolez? voler ou quoi?
0: Bien sûr.
17: Non, il est hors de question, hein. Moi, je vous le dis, hein.
0: Ou alors, on crépite le four.
17: Ils veulent venir poser un crépit parce qu'ils vont lancer des termites. J'en ai rien à foutre de ça, moi.
0: Alors après, je vous rassure, ce ne sont pas des termites sauvages, hein. Ce sont nos propres termites apprivoisées.
17: Ouais, et alors?
0: Et alors, si je leur dis d'aller dans une maison, croyez-moi, ils vont pas s'amuser à aller à côté.
17: Ouais, d'accord, ouais. Des termites apprivoisées, ouais, d'accord.
0: Ah, je peux vous le garantir, d'ailleurs. Ils sont avec moi, ils nous entendent.
17: Je m'en fous.
0: Non, mais je dis ça parce que je peux vous les passer.
17: Vous pouvez me les passer?
0: Ouais, attendez, j'ai le termite Martin qui est juste à côté, bougez pas. Termite Martin!
17: Non mais,
0: viens parler au monsieur!
17: Non mais vous rendez compte?
2: Oui, allô?
17: Non mais, il se fout de ma poire!
2: Salut, c'est Termite Martin!
17: Oh, mais il se fout de ma poire!
2: Bah quoi, j'ai pas une voix de termite!
17: Non mais attendez, mais c'est une blague!
2: Oui, c'est une blague!
17: Non mais, c'est un canular ou quoi?
0: Ah bah, non seulement c'est un canular, mais c'est le premier canular au monde avec un termite qui parle!
17: Et vous avez pas autre chose à faire?
0: Non, là non.
17: Et je passe sur la radio, je passe où en fait?
0: Alors oui, à la radio!
17: C'est quelle radio?
0: Bah, à votre avis?
17: J'en sais rien, mon.
0: Bah, une radio où on aime bien se marrer.
17: Rire et chanson?
0: Mais ouais, c'est ça!
17: Oh non! Non, mais ça, c'est corfort, hein, je vous jure, hein. Oh, je vais passer sur la radio alors!
0: Ah bah, on est bien parti pour, ouais!
17: Bah ouais! Oh non! Bon, allez!
0: Bon, allez! Au revoir, monsieur!
17: Au revoir, madame!
0: Bien joué!
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18: Oui!
19: Oui, bonjour, monsieur!
18: Oui, bonjour, monsieur.
19: Oui, le père Ledoux, je suis le recteur, le curé de Camaret.
18: Vous êtes le curé, bonjour, monsieur le curé.
19: Bonjour, comment allez-vous?
18: Je vais bien, oui.
19: Je ne veux pas vous déranger, mais j'ai un petit problème, docteur, voyez-vous.
18: Oui.
19: Depuis 2-3 jours, j'ai constaté que j'avais les... qui pendent, voyez-vous.
18: Les testicules, quoi.
19: Oui, voilà.
18: Oui.
19: Et alors, malheureusement, quand je m'assois dessus...
18: Vous asseyez dessus?
19: Oui, malheureusement, oui.
18: Elles ont enflé, quoi.
19: Comment?
18: Elles ont enflé.
19: Ben, je ne sais pas, oui, je pense, oui.
18: Mais elles pendent beaucoup, alors, si ça vous...
19: Ah oui, elles pendent beaucoup, puisque quand je m'assois dessus, elles me rentrent dans le...
18: Dans le trou de balle.
19: Voilà.
18: Voilà.
19: Hein? C'est ça, docteur.
18: Bon, eh ben, il vaut mieux voir ça, monsieur Curie.
19: Ben oui.
18: Vous pouvez circuler en voiture ou quoi?
19: Difficilement, hein. Parce que c'est pareil, je suis assis dessus.
18: Vous pouvez pas venir jusqu'au centre médical?
19: Ben si, mais comment je vais faire pour... Ou alors je viens à pied ou en...
18: Oh, à pied, non, il n'y a pas question, quand même.
19: Ou en vélo, en danseuse, alors...
18: Mais pas en vélo, quand même.
19: Non, mais en danseuse, au moins, je ne m'assierai pas dessus sur la selle.
18: Mais c'est à ce point-là.
19: Ah oui, que faire?
18: Et vous pouvez pas prendre un taxi pour venir, hein?
19: Oui, ben... Oui, c'est ce que je vais faire en restant accroupi dans la voiture.
18: Parce qu'ici, on a plus de matériel pour voir, quoi.
19: D'accord. Mais c'est normal que quand je suis assis dessus, elle me rentre dans le...
18: Ben, d'abord, c'est pas normal de s'asseoir sur ces trucs, hein.
19: Ben oui.
18: Et que ça vous rentre dans le trou de balle, alors ça me paraît assez exceptionnel, quoi.
19: Voilà.
18: Hein? Bon, écoutez, je vous envoie un taxi.
19: Oui, et puis...
18: Je m'en occupe, comme ça je serai sûr à quelle heure ça sera.
19: D'accord.
18: Vous êtes donc à la cure de Camaret.
19: Voilà.
18: D'accord, je m'occupe de tout ça, monsieur.
19: Mais dites-moi, docteur.
18: Oui.
19: J'ai quelque chose qui m'obsède. Je me suis réveillé cette nuit avec un air de musique dans la tête que je ne me souvenais plus ce que c'était. Peut-être que vous pourrez me dire.
18: Un air de Brigitte?
19: Non, pas de Brigitte, de Martine. De musique.
18: Un air de musique?
19: Oui. Est-ce que vous connaissez cette chanson?
18: Laquelle, monsieur?
19: C'est un air que je ne sais plus ce que c'est. C'est... La la la la la la la la la la la la la la la la la la la la la la la la la la la la.
18: Ah, les filles de Camaret, que c'est, monsieur le curé?
19: C'est pas le curé de Camaret, allez.
18: Oui. Bon, allez, au revoir.
19: Je vous souhaite une bonne après-midi.
18: Merci.
19: Au revoir.
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20: Oui, bonjour.
0: Bonjour, monsieur, c'est bien la société comptable?
20: Oui.
0: Monsieur Martin à l'appareil, commission pour la déplastification gouvernementale.
20: Oui.
0: Est-ce que je peux passer demain? Il faut que je change votre téléphone.
20: Non, mais alors attendez, vous êtes notre fournisseur d'accès? Vous êtes qui?
0: Comment ça, taxer? Ah non, je veux pas vous taxer.
20: Non, vous êtes notre fournisseur.
0: Non, il n'y a aucune taxe, c'est gratos.
20: Non, vous êtes notre...
0: Oui, non, mais je sais, je vous ai dit déplastification gouvernementale, donc tout de suite, gouvernement, vous vous dites taxe.
20: Non, c'est pas...
0: Vous vous
20: non.
0: dites, ça y est, il va me demander de l'argent.
20: Vous êtes...
0: Il va me coller des impôts.
20: Non, c'est pas ce que je vous... Non.
0: Ah non, mais rassurez-vous. Pas de ça chez moi.
20: Non, pas du tout. C'est pas ce que...
0: Ah, je vous garantis zéro
20: non,
0: taxe.
20: Non, mais c'est pas ce que je vous ai demandé.
0: Pas de TVA. Ah, elle a raccroché. Bah, je la rappelle tout de suite.
1: Allô?
0: Oui, rebonjour, c'est Monsieur Martin. Vous inquiétez pas, il n'y a rien
1: non,
0: à payer.
1: C'est pas ce que je vous ai demandé. Qui vous êtes, vous?
0: Moi, je m'occupe de la déplastification, parce que le gouvernement s'est engagé à ce qu'on utilise moins de plastique dans les entreprises.
1: D'accord.
0: Donc, à la place de votre matériel téléphoniste en plastique, je vous mets la même chose, mais en éco-recyclagé.
1: Vous mettez quoi à la place de mon matériel?
0: Ce sont des téléphones, mais fabriqués avec des métaux lourds recyclagés.
1: Qu'est-ce qui fait votre téléphone?
0: Bah, il téléphone quand on fait un numéro.
1: Oui, non, mais moi, j'ai un gros téléphone fixe avec plein de programmes.
0: Bon, alors là, il n'y a pas les programmes. En revanche, vous allez être contente parce que c'est aussi un très gros téléphone. D'ailleurs, il faut l'installer directement au sol.
1: Donc, je pose mon téléphone au sol, c'est ça?
0: Ouais, parce qu'il est à base de plomb et d'amiante, donc il pèse dans les 60 kilos. Si vous le mettez sur le bureau, ça va tout vous péter.
1: Et je réponds comment alors? Je réponds de par terre.
0: Voilà, avec le haut-parleur.
1: Avec le haut-parleur?
0: Bah oui, vous décrochez avec le pied et vous parlez un peu fort.
1: Pardon?
0: Bah, c'est ce qu'on appelle le mode pied libre. C'est comme main libre, mais avec les pieds.
1: Non, monsieur, je peux pas.
0: Ah, et puis il faudra aussi qu'on voit pour les ordinateurs après.
1: Les ordinateurs?
0: Oui, vous savez, les grosses machines à écrire électroniques.
1: Il faut changer les ordinateurs aussi?
0: Non, ça je me permettrai pas. Je vais juste récupérer les touches en plastique sur les claviers.
1: Alors, attendez, mais c'est une obligation?
0: Ah non, pas du tout. C'est surtout que ça m'arrange. Donc je mets que vous êtes OK, comme ça je passe.
1: Je ne suis pas OK, faut que je voie avec le responsable.
0: Ah.
1: Attendez.
4: Votre correspondant vous a mis en attente?
6: Monsieur, bonjour.
0: Madame, bonjour.
6: Non, c'est pas madame, c'est monsieur, directement. Qu'est-ce qui vous...
0: Bah, je voulais parler au responsable.
6: Eh bien, vous êtes avec lui, monsieur.
0: Absolument pas, non. Je suis tout seul dans mon bureau. Je peux vous garantir que votre responsable n'est pas avec moi.
6: Non, non, mais vous n'êtes pas avec mon responsable. C'est vous qui m'appelez, monsieur.
0: Oui, alors ça, je sais.
6: Voilà, vous êtes avec monsieur...
0: Non, pardon, mais comment voulez-vous que je sois avec votre patron, puisque je suis actuellement seul?
6: Mais non, vous êtes avec moi en ligne, monsieur.
0: Oula, ouais, pas clair.
6: Bon, alors, essayez de vous réveiller et vous m'appelez, hein.
0: Non, mais de toute façon, je vais passer, il faut que je récupère vos téléphones.
6: Bon, mais alors, écoutez-moi, je vous donne aucun téléphone.
0: Non, mais juste ceux qui contiennent du plastique.
6: Oh, mais monsieur, ils sont tous en plastique, qu'est-ce que vous nous chauffez, là?
0: Bon, bah écoutez, je vais tous les prendre, c'est pas grave.
6: Non, non, vous prenez rien du tout.
0: Bah si.
6: Et moi, je vous dis non, essayez de venir et de les prendre quand je suis là, vous allez voir, ça va être tout drôle.
0: Ah, bah si on peut rigoler, en plus, avec plaisir.
6: Mais pour moi, il n'est pas question que vous me preniez mes téléphones, monsieur. Je sais pas d'où vous avez sorti ça.
0: C'est vous m'avez demandé de venir les chercher et qu'en plus on allait rigoler.
6: Non, non, moi je viens de rien de vous demander, monsieur.
0: Oh, l'autre, hein.
6: C'est à moi que tu dis l'autre. Dis-moi, Pedro.
0: Bah, je ne suis pas Pedro, mais.
6: À qui t'as dit l'autre?
0: C'est un collègue. Il passait justement là.
6: Ah ouais, un collègue qui partait, il vaut mieux, ouais. Parce que moi, je suis pas l'autre, hein.
0: Ah bah, je sais, l'autre, c'est mon collègue. C'est son nom. Il s'appelle monsieur l'autre.
6: Ouais, arrêtez de me prendre pour un con.
0: Ah non, ça c'est moi.
6: Arrêtez de me prendre pour un con.
0: Ah bah, attendez, je vous le passe.
6: Non, non, moi je
0: monsieur
6: pas...
0: l'autre, je vous passe la dame. Oui, allô?
6: Oui.
0: Bonjour, madame. Monsieur l'autre à l'appareil, que se passe-t-il?
6: J'ai un charlot, là, qui est au téléphone.
0: Ouais.
6: Qui veut venir m'enlever les téléphones parce qu'ils sont en plastique.
0: Ah ouais, vous avez encore des téléphones en plastique, vous?
6: Allez, c'est bon, merci.
0: Je vous repasse, monsieur Martin.
6: J'ai autre chose à faire, monsieur.
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7: Bonjour.
21: Oui, allô, bonjour, c'est la SP1.
7: Non, on n'est pas SP1.
21: Ah.
7: On n'est pas SPA, on est un refuge animalier.
21: Ouais, le problème, c'est qu'on n'arrive pas à trouver. Il y a une urgence et j'arrive pas à trouver le numéro de la SPA. Peut-être que vous pouvez m'aider.
7: C'est par rapport à quoi?
21: On est à Biarritz, là. Moi, je suis en cure thalasso.
7: Ouais.
21: Et je vois une dame, là, qui. Enfin, on voit une dame parce que toute la plage est affolée. Au bout de la plage, là, vous voyez la grande plage, là, devant la thalasso à Biarritz, là.
7: Ouais.
21: Il y a une dame qui est en train de manger une mouette crue.
7: Pardon? Qu'est-ce que vous m'avez dit?
21: Une dame qui est en train de manger une mouette.
7: Bah,
21: si je vous le dis, c'est pour ça que j'appelle la Société Protectrice des Animaux, mais j'ai eu votre numéro par les renseignements téléphoniques. Alors.
7: Je vais vous donner le numéro de téléphone hein, qui s'occupe des oiseaux justement protégés.
21: Oui.
7: Le 06.
21: D'accord.
7: Voilà.
21: Parce qu'apparemment, la mouette était encore vivante.
7: N'importe quoi.
21: Elle est en train de la...
7: À la rigueur, il faut appeler la police directement, oui.
21: Mais il y a deux policiers, là. Hein. Imaginez la plage, tout le monde est à l'arrêt, elle est au bout de la plage.
7: C'est horrible.
21: Elle tient la mouette par les ailes. Tout le monde la regarde. Moi, je suis à peu près à 30 mètres d'elle, là, vous voyez.
7: Attendez, je me renseigne mon collègue. Attendez,
22: une mouette. Hein?
7: Une femme?
22: Oui.
7: Elle est en train de la bouffer.
22: La femme est en train de bouffer la mouette?
7: Oui.
22: La femme mange la mouette?
7: Oui.
22: Oui. Donc, elle est cinglée.
7: Je crois que c'est la PM. Donc, c'est bon.
26: Ah, ouais.
7: Ouais, bon, c'est bon. Hein. Vous appelez le numéro de téléphone que je vous ai donné et eux, ils vont faire le nécessaire. Hein.
21: Je l'ai donné à ma femme et elle a donné aux policiers qui sont en train d'appeler parce que.
7: Ouais.
21: Il y a une centaine de personnes qui restent à distance de cette dame, une vieille dame, une dame âgée, hein, qui brandit à bout de bras la mouette. Je sais pas si vous imaginez.
7: Mais elle dérangeait cette dame ou quoi?
21: Non, non, apparemment elle est connue. Hein, et, non, non, c'est une grande. Elle a une bijouterie, je crois, à Biarritz. Hein.
7: Elle a pété un plomb, c'est pas possible.
21: Et elle la mange comme ça, vivante, et on entend la mouette qui pèse des barres et crie. Enfin, c'est horrible. Je sais pas si vous entendez les cris de la mouette, non?
7: Non, non, j'ai trop de bruit autour.
21: Attendez, je vais essayer d'approcher, hein, quittez pas. Hein.
7: Ah oui, j'entends. Hein. C'est hallucinant. Hein. La mouette, elle est encore vivante. Elle s'est fait bouffer par la femme.
22: Il veut pas arrêter la
7: femme. Oui, une dame. Il y a la non, direct. Il y a les policiers déjà sur place.
22: Alors qu'est-ce qu'ils font les flics?
7: Bah, apparemment, ils bougent pas les flics. Non, apparemment, elle est connue de certains. Elle mijouterie tout ça là-bas.
22: Elle mijouterie?
7: C'est hallucinant. Hein. J'entends la mouette.
22: Non.
7: Oui?
22: Mais attends, mais
21: il y a
22: personne qui
21: bouge,
22: mais ils sont...
21: Allô? Attendez, ce que je peux faire, peut-être, c'est passer le téléphone à la dame.
7: Enfin, ça, c'est pas pour autant que... Non, elle va pas...
21: Attendez, madame, il y a quelqu'un qui veut vous parler, là.
19: Allô?
7: Allô?
19: Oui?
7: Bonjour, madame.
19: Bonjour, monsieur.
7: Qu'est-ce que vous faites, hein?
19: Je déjeune.
7: Vous déjeunez? Vous déjeunez quoi?
19: Comment?
7: Vous déjeunez quoi?
19: Une mouette. Une mouette fraîche, oui.
7: Fraîche? C'est connerie, c'est pas possible.
22: Parle, madame, là.
19: Excusez-moi, j'aime pas parler la bouche pleine. Hein.
22: Allô?
19: Oui, allô?
22: Oui, madame, il ne faut pas manger la mouette.
19: Oh, bah c'est trop tard. Hein.
22: C'est trop tard? Vous l'avez mangée, la mouette?
19: Oui, il reste que le bec.
22: Ah, il reste que le bec. Et les pattes, vous les avez mangées aussi?
19: Non, je vais me les garder pour me curer les oreilles.
22: Ah, vous allez garder les pattes pour le curer les oreilles.
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8: Bonjour.
0: Bonjour monsieur, c'est bien le café?
8: Oui.
0: Monsieur Martin à l'appareil, les désencombrants Martin.
8: Oui.
0: On nous a signalé qu'il y avait

0: voyez.
1: Ah oui, non, mais alors là, je suis entièrement d'accord avec vous.
0: Super, donc on fait comme on a dit. Vous me sortez vos chaises, vos tables.
1: Mais non, mais moi, c'est hors de question que je sorte des tables et des chaises.
0: Non, mais si ça vous arrange, je peux vous les rendre après.
1: Non, mais non, ça, c'est hors de question.
0: Ah si, quand même. Après, je garantis pas qu'on vous rendra exactement les mêmes.
1: Non, mais attendez, vous êtes en plein délire, là. Il se passe quoi, alors?
0: Il se passe que, comme moi, je fais pas mal de désencombrage. J'ai d'autres chaises et d'autres tables que je peux vous rapporter.
2: Oui, allô.
0: Ah, bonjour madame.
2: Bah, vous annulez, c'est tout, nous, il y a rien.
0: Non, mais vous compliquez pas, je vais sortir moi-même les chaises et les tables.
2: Comment? Mais vous allez quoi?
0: Si vous voulez, on fait ça ensemble, on balance tout sur le trottoir, il y en aura pour deux minutes.
2: Non, mais vous venez du monde des bisounours ou quoi, monsieur, là?
0: Pas du tout, je suis originaire du Martinland.
2: Vous venez du monde des bisounours, là? Mais c'est les tables, c'est mes tables et mes chaises d'établissement du bar, vous avez, je vais pas sortir des tables et des chaises de mon bar alors qu'il y a pas ça.
0: D'accord, donc je le fais tout seul, ok, j'ai compris.
2: Non, mais écoutez, voyez.
0: Dès qu'on demande un petit coup de main, de toute façon, il y a plus personne.
2: Bah, écoutez, moi, ça fait 4 jours que j'ai pas aux toilettes, donc je ferai un gros cancan et une forme de table et de chaise.
0: Alors,
2: voilà.
0: C'est très gentil, mais j'ai quand même un doute.
2: Non, mais attendez, arrêtez la connerie, là, parce que là, vous commencez à me pomper l'air.
0: Bon, moi, j'essaye juste de trouver une solution qui arrange tout le monde.
3: Oui, allô.
0: Ah, bah, c'est une autre dame.
3: Non, mais c'est pas grave, on est associés.
0: Ah, parfait, donc c'est réglé avec votre associé. Je vais passer, je pense, en début d'après-midi demain.
3: Non, mais de toute façon, vous n'avez pas passé en début d'après-midi, on en a pas, c'est pas nous. Ah, je vois pas pourquoi vous nous dites que c'est nous, c'est pas nous. Alors, vous cherchez ailleurs et puis c'est tout.
0: Oh là là là là là là.
3: Voilà. Allez, bonne journée, salut.
0: Bon, dans ce cas.
3: Ouais, salut.
0: Non, mais j'ai pas fini.
3: Non, mais vous commencez à me faire chier, monsieur.
0: Ah, bah, décidément, vous avez le même problème que votre associé.
3: Vous voulez que je sois poli?
0: Non, mais, moi, j'ai fait un ordre de mission.
3: Non, mais, moi, votre ordre de mission, vous le mettez où je pense.
0: Ah oui, donc on reste vraiment sur un thème.
3: Alors, moi, j'en ai rien à foutre, monsieur. Ok?
0: Ok, donc on dit que c'est bon pour vous?
3: Non, mais, t'es qu'à paumé ou quoi, là?
0: Ah, on se tutoie. Bah, t'as raison, c'est plus sympa.
3: Non, mais vous êtes à paumé ou quoi, là?
0: Ah, donc on se revouvoie.
3: Non, mais, moi, si vous voulez, vous venez me voir tout de suite, là. Ça va être vite réglé.
0: Ah, bah, voilà, on est d'accord. Je vous embarque le matos en 2 minutes.
3: Moi, je vais vous les claquer dans la tronche, mes chaises.
0: Non, alors, faudrait juste les empiler, ce serait déjà super.
3: Non, mais, monsieur, n'insistez pas.
0: C'est pas mon genre, mais si on dit que je prends que les tables.
3: Moi, je n'ai rien à foutre.
0: Puis je reviens et je prends que les chaises.
3: Bah non, mais venez me voir.
0: Oh, mais j'arrive.
3: Non, mais attendez.
0: En revanche, désolé, j'aurai pas le temps de rester.
3: J'en ai rien à foutre.
0: Non, parce que si vous voulez m'inviter boire un coup, je préfère prévenir.
3: Allez vous faire voir.
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6: Oui, Serge,
7: j'écoute. Oui, salut collègue.
6: Paris, oui.
7: Non, justement, on a pris une ligne dérivée, là.
6: Ah bon?
7: C'est le commissariat d'Agen.
6: Oui.
7: Je suis bien au commissariat de...
6: Ouais.
7: D'accord, dis-moi, on vient d'avoir une visite. On a une visite de inspection des services, là.
6: Ouais.
7: C'est pour ça que je t'appelle par une ligne de Paris.
6: D'accord.
7: Ils sont arrivés, ils ont fait souffler tout le monde dans le ballon.
6: Ouais.
7: Et ils ont fouillé tous les placards, y compris les placards perso.
6: Ok, donc ils viendraient peut-être après, quoi.
7: Ah ben, ils sont en route pour... Ils font tout le tour du département. Nous, ils nous ont piqué toutes nos bouteilles.
6: D'accord, bon, ben, tu fais bien de le dire parce que...
7: Ah oui, t'as un blâme s'ils trouvent une canette de bière.
6: Ok, d'accord. Bon, ben, écoute, on voit ça de suite, hein. Je te remercie.
7: Ben,
6: c'est
7: écoute,
6: qui, là?
7: Pignon.
6: Pignon.
7: P-I-N-O-N. Okay.
6: Et Jean-Michel est au courant?
7: Oui, bah tu parles.
6: Ouais.
7: Attends, tu quittes pas une seconde?
6: Ouais.
7: Je vais voir s'il est là, hein. Quitte d'accord. Pas, je reviens.
8: Il y a l'IGPN qui arrive. Ils viennent d'aller à Jean, ils ont tout piqué dans les placards, les bouteilles, les machins, ils ont tout fait souffler tout le monde dans le ballon. Il a pris une ligne dérivée. Parce que je dis, c'est Paris, mais non, c'est à Jean, mais j'ai pris une ligne dérivée pour pas. Vous avez rien dans vos placards? Putain, faut que j'aille voir, moi je crois que j'ai. Non, mais c'est vrai, en plus. Mais non, mais tout le monde en a. Et surtout, vide les placards, il y a l'IGPN qui arrive. Je te promets, j'ai à Jean, là, c'est le syndicat, ils viennent d'aller, t'en parles pas à lui, là-bas, ils viennent de descendre à Jean, ils ont fait souffler tout le monde dans le ballon, ils ont vidé tous les placards perso, le placard machin, il faut enlever toutes les bouteilles qui ont un blâme, une canette de bière, un blâme. Et il faut absolument virer toutes les bouteilles qu'on a dans le... Si, les placards perso. Écoute, je te jure, ça t'aide de mon fils. Il m'a dit, tu préviens tous les collègues s'ils ont des bouteilles dans les placards et tout, qu'ils virent ça, parce que... Non, mais nous, il faut qu'on vire... Il faut que tu le mettes dans la voiture, tu prends dans la voiture, tu le mets chez toi. Dans la boîte, chez toi. Non, mais vous mettez tout dans un sac. Non, mais appelle-le, parce qu'ils vont pas tarder, ils sont en route, là. Ils sont en route. Non, pas chez elle, comme une ADS. Mais non, mais chez Michel. Essaye de trouver déjà un carton ou une poche pour commencer à... Non, mais ils sont sur la route, hein. Elle me dit, démerdez-vous, hein. Christian, t'as rien dans ton placard?
9: Moi, je mets dans mon sac. Ah ouais, d'accord.
8: Ou dans ta bagnole. Ou dans la mienne. Moi, ouais, je te file les clés de ma voiture, tu fous dans la mienne, je m'en fous. Ouais, à la limite, c'est encore mieux.
7: Ok, allô?
10: Oui.
7: C'est bon, ça y est. Vous avez du pot, hein.

0: Ils sont repartis sur Paris.
1: Bah alors j'annule tout alors.
0: Ah, parce que t'avais commencé déjà ?
1: Ben ouais, moi j'ai déjà prévenu mon collègue. Bon, ok. D'accord, je te remercie quand même. Hein.
0: Ah bah oui, tu peux respirer.
1: Ouais.
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3: Oui ?
4: Bonjour monsieur, c'est bien la société de manutention ?
3: Oui, c'est bien ça, oui.
4: Monsieur Martin, à l'appareil, j'ai besoin de prendre rendez-vous avec un cariste. On m'a dit que c'était chez vous.
3: Ça dépend, qu'est-ce que vous voulez exactement ?
4: Ce serait pour un contrôlage de mes dents, parce que je crois que j'ai une carie sur une molaire. Alors...
3: Non mais c'est un dentiste que vous cherchez.
4: Voilà, oui, il me faudrait un dentiste cariste.
3: Et entre cariste et dentiste, il y a une grosse différence, monsieur.
4: Oui, bah je sais, le cariste, c'est celui qui est spécialisé dans les caries.
3: Un cariste, c'est quelqu'un qui roule avec un chariot élévateur.
4: Ah non, je crois pas, non. Vous savez quoi ? Passez-moi le docteur, je vais voir direct avec lui.
3: Et on n'a pas de docteur chez nous.
4: Ah, il n'est pas là.
3: Non, mais...
4: Bon bah demain, il est là ?
3: Non.
4: Non plus. Dans ce cas, si vous pouvez accéder à son agenda pour me dire quand il revient...
3: Mais je ne l'ai pas, nous ne travaillons pas les dents.
4: Ah bah il y a 30 secondes, il y avait des caries, et hop, ils ont disparu.
5: Oui, bonjour.
4: Ah, bonjour docteur.
5: Bah, vous n'êtes pas dans un cabinet médical, vous ?
4: Ah, pas du tout, non, je suis chez moi à Martinville, mais je peux passer maintenant.
5: Ah non ?
4: Bah si, rapport à ma carie, je préfère pas laisser traîner.
5: Oui, mais même, on répare pas les dents.
4: Pardon, mais si un cariste, ça répare pas les caries, je vois pas à quoi ça sert.
5: Non, des grues, vous savez ce que c'est, là, des trucs qui lèvent les...
4: Ah oui, l'espèce de bras articulé.
5: Oui, voilà, c'est ça.
4: Ok, bah oui, je vois, le truc qui t'éclaire les dents quand t'es allongé dans le fauteuil du cariste.
5: Mais non, pas du tout, monsieur.
4: Mais si, le gros machin avec la fraiseuse à dents, le crachoir.
5: Mais non, on n'est pas dentiste, donc...
4: Ah d'accord, vous êtes l'assistant médical.
5: Même pas, mais...
4: Oh là là, vous n'êtes même pas l'assistant médical.
5: Ben, je vous dis, on n'est pas du tout dans le...
4: On perd un temps fou, écoutez, passez-moi le docteur directement.
5: Ben non, on n'est pas...
4: Vous inquiétez pas, je vais m'arranger en direct avec lui.
3: Ben...
6: Oui.
4: Ah, bonjour docteur.
6: Écoutez monsieur, nous n'avons pas de dentiste.
4: Pardon, mais votre assistant m'a dit que vous étiez cariste.
6: Non, ma collègue, j'étais en face monsieur, vous allez pas commencer ?
4: Bah trop tard.
6: On ne fait pas dans le dentiste, dans les caries, dans tout ça, il y a rien de chez nous. On va pas y passer l'après-midi.
4: Ah non, à mon avis, c'est juste une carie, vous pouvez me faire ça en 5 minutes.
6: Mais j'ai pas de...
4: Vous savez quoi, vous me prenez entre deux rendez-vous.
6: Mais je vais pas vous prendre de rendez-vous.
4: Ah mais vous me calez entre deux patients vite fait.
6: Mais j'ai pas de patient monsieur, je suis une entreprise de manutention. Je travaille avec des grues. Vous voulez que je soigne une grue si vous avez mal aux dents ? Je sais pas, faites quelque chose.
4: Bah justement, j'ai une carie, j'appelle un cariste.
6: Bah appelez un cariste, mais si je dois vous soigner une dent, je vous mets un coup de marteau sur la tête.
4: Ah ok, donc si je comprends bien, on m'a toujours pas passé le docteur.
6: Mais y a pas de docteur chez nous, monsieur.
4: Bon bah repassez-moi l'assistant médical, je vais voir quand on peut se caler.
6: Mais y a pas d'assistant, c'est pas une entreprise médicale ici, c'est une entreprise de bâtiment.
4: Comment ça ? Ne me dites pas qu'il y a usurpage.
6: Y a usurpage ?
4: Bah oui, en fait vous usurpagez le titre de docteur.
6: Si ça continue, ça va mal se passer.
4: Pardon, mais vous vous faites passer pour un cabinet de dentiste cariste ?
6: Je me fais passer pour rien du tout. Monsieur.
4: Ah bah voilà, pour mettre des implants et des couronnes, ça y va, et puis dès qu'on a une carie, y a plus personne.
7: Aïe, aïe.
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8: Oui.
9: Allô ?
8: Oui.
9: C'est la mairie de Sarthe.
8: La mairie de où ?
9: De Sarthe.
8: De Sarthe ? Ah non. Vous faites une erreur.
9: Ah ! C'est qui ton petit banc, toi ?
8: Ben non, c'est juste vous vous trompez de numéro.
9: Ben tiens, c'est toi qui te trompes d'interlocuteur,
8: ben
9: dis donc.
8: Tiens, ben alors qu'est-ce que tu veux, alors ?
9: Oh ben dans ta gueule, hein ?
8: Ah bon ?
9: Ben dis donc, mal élevé.
8: Oh !
9: Pourquoi tu me parles comme ça ?
8: Mais parce que tu te trompes de numéro, mon grand.
9: Mon gars, dis donc, t'es pas obligé de me parler comme ça, tu sais.
8: Ben si, parce que c'est vrai.
9: Ben non, c'est pas vrai.
8: Mais je te dis que si, moi, j'ai fait une erreur.
9: Mais pas du tout, j'ai jamais fait d'erreur dans ma vie.
8: Ah oui, ben la preuve.
9: Ben la preuve que, hey, dis donc, toi t'es bien la mairie de Sarthe, hein.
8: Mais pas du tout.
9: Oh ben tiens, t'as la gueule à ça, mon con, hein.
8: Ah oui, mon con, ben ton con toi-même, hein.
9: Eh, dis donc, ton con toi-même, c'est toi le con.
8: Eh, tu veux refaire le numéro ?
9: Oui, tiens, je le refais, tu vas voir, je tombe sur toi. Et je
8: d'accord,
9: sais...
8: je coupe et tu refais le numéro,
9: tu
8: hein.
9: Tu vas voir, mon con.
8: Allez, mon con.
9: Tu vas voir, du con.
8: Je raccroche et tu vas recommencer le numéro.
9: Eh, tu vas voir ta gueule, bon Dieu.
8: Hein ? Mais ta gueule aussi à toi. Tu vas voir.
9: Tu vas voir, tu vas ramasser dans ton cul, oui.
8: Ouais, tu vas voir ton cul toi-même.
9: Donne ta gueule ton cul, hein.
8: Pauvre con, va.
9: Oh, ta gueule. Eh, ton cul, hein.
8: Oui.
9: Tu vois ta gueule.
8: D'abord, c'est où que ça se trouve, Sarthe ?
9: Dans ton cul.
8: Alors, raccroche.
9: Eh, je raccroche et tu vois ta gueule.
8: D'accord.
9: Allez, salut du con.
8: Avec plaisir. Allô ?
9: Eh ben tiens, tu vois.
8: Eh ben, tu vois, tu t'es trompé de numéro.
9: Mais t'es con ou quoi ?
8: Eh ben, bon, faut démerder. Toi, tu commences par me faire chier.
9: Oh, ta gueule, hein !
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3: Allô ?
4: Bonjour, monsieur, c'est bien le restaurant ?
3: Oui, allô ?
4: Monsieur Martin, à l'appareil, service technique de Martin Télécom.
3: Oui ?
4: On a constaté des baisses de niveau audiophonique sur votre ligne de téléphone, vous avez dû remarquer.
3: Ah, mais sur le fixe, ça arrête pas de couper.
4: Attendez, je regarde le dossier. Alors moi, on m'a dit que sur le fixe, ça n'arrêtait pas de couper.
3: Le téléphone fixe ? Ah oui.
4: Ok, donc rassurez-moi, vous n'avez pas la Wi-Fi au restaurant, une box internet ou un appareil électronifique ?
3: Ah ben, c'est branché, si, à une box, hein.
4: Oh là là, sur la box, on va chercher plus.
3: Oui.
4: C'est un bug classique.
3: Oui.
4: Donc il suffit de retourner votre téléphone, ça devrait mieux fonctionner.
3: Comment de le retourner ? De retourner quoi ?
4: Le combiné, vous le tournez tête en bas.
3: Et pourquoi ?
4: Ben, c'est parce que quand on branche le téléphone sur une box, en général, ça inverse le micro et l'écouteur.
3: Alors là.
4: Donc, il suffit de retourner le combiné.
3: Le retourner, comment le retourner ?
4: Vous le mettez tête en bas, vous parlez dans la partie écouteur et vous m'entendez par le micro.
3: Oui.
4: Ah, vous l'avez retourné là ?
3: Oui.
4: Oui, ah bah je vous entends beaucoup mieux.
3: Ah non, moi je vous entends moins bien.
4: Bizarre, parce qu'en principe vous devriez m'entendre beaucoup mieux.
3: Ah ben si, moi je vous entends moins bien.
4: Alors peut-être que vous êtes trop près pour bien entendre. Essayez de vous éloigner du combiné.
3: Ouais, bon, on va faire laisser comme c'est, puis voilà.
4: Hein. Oula, allô ? Vous avez remis le combiné à l'endroit, non ?
3: Oui.
4: Ah bah c'est ça, oui, je vous entends plus.
3: Mais moi je vous entends bien là.
4: Donc il y a vraiment un problème, je vais vous changer votre téléphone.
3: Moi c'est les téléphones tout neufs, je vais pas encore changer de téléphone, c'est bon, hein.
4: Justement, à la place de vos téléphones neufs, je vais mettre des vieux téléphones.
7: Chef. Allô.
4: Bonjour madame.
7: Pourquoi vous voulez me changer de téléphone ?
4: Bon, on vient de vérifier avec votre collègue, il marche pas.
7: Non mais moi mon téléphone il est à moi, il est pas à vous, vous allez pas me changer mon téléphone.
4: Ah non mais c'est gratuit, vous avez combien de postes ?
7: Trois.
4: Ok, donc je vous apporte trois téléphones.
7: Mais c'est qui me donne ces téléphones, je comprends pas.
4: C'est moi, Martin Télécom.
7: Ok.
4: Comme ce sont des vieux téléphones, je vous les fais pas payer.
7: Voilà, vous me les déposez devant la porte.
4: Parfait, pour la facturation on fait comment ?
7: Vous m'avez dit que vous m'avez mis le téléphone, vous avez jamais parlé de facturation.
4: Non, alors les téléphones sont gratuits, mais je vous facture quand même le déplacement, l'enlèvement, le recyclage et la dépose de votre
7: téléphone. Monsieur, je ne vous prends pas trois téléphones.
4: Ah oui, mais là vous me demandez.
7: Monsieur, laissez tomber, c'est pas grave.
4: Non, parce que s'il y a annulage, c'est pas pareil.
10: Mais de quoi vous parlez, là ?
4: Eh, bonjour, monsieur.
10: Personne vous a rien demandé, monsieur.
4: Si, la patronne.
10: De quoi ?
4: Bah, votre collègue que j'avais à l'instant insiste pour que je lui dépose trois combinés de type téléphoniste devant la porte.
10: Non, mais tu voulais trois combinés ?
7: Non, je veux rien du tout.
10: Non, elle a dit qu'il veut rien du tout.
4: Comment ça ? J'aurais mal compris.
10: Et il a changé d'avis.
4: Ah, il a changé d'avis ?
10: Mais oui.
4: Eh oui, mais le problème, c'est que ça va lui faire des frais de changement d'avis.
7: Bon, écoutez, monsieur, je ne vous ai pas acheté de téléphone, je n'ai rien signé, ni de bon de livraison, ni de bon de commande.
4: Alors, attendez, je vais noter tout ça.
7: Ni de bon de commande, écoutez-moi.
4: Pardon, vous me dites donc bon de livraison.
7: Non, il n'y a pas de pardon, monsieur.
4: Ah si, il y a pardon.
7: Monsieur, faites attention, hein. Maintenant, je vous dis, honnêtement, allez.
4: Ouais, bah, comme vous dites, allez, on se voit tout à l'heure.
7: Là, c'est ma bande des maintenant. Viens te mettre devant moi que je te mette une tarte, là.
4: Alors, c'est très sympa, mais j'aurais vraiment pas le temps de rester pour manger.
7: Allez, dégage.
4: D'accord, mais alors, on fait comment pour la facture ?
7: Vas-y, facture. Vas-y, facture. Je te jure, écoute-moi bien. Tes téléphones, je t'en mets un dans la bouche, un dans le trou d'oreille.
4: Ah, bah, je m'en sors pas si mal. J'ai eu peur.
7: Et dans le cul, je suis bien.
4: Ah si, oui, d'accord, je me disais aussi.
7: Écoute-moi, allez, viens, je t'attends là. Viens.
4: Donc finalement, je viens.
7: Vas-y.
4: Oui, mais alors je viens plus, c'est pas clair, hein, pardon.
7: Je dirai clairement, va te faire un.
4: Non, alors ça, non merci, jamais au travail.
10: Oh là là.
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9: Allô, c'est l'électroménager.
11: Électroménager ? Non.
9: Oh, madame, ne quittez pas parce que j'ai fait une bêtise. Vous m'entendez ?
11: Oui.
9: Je suis tombé dans ma machine à laver. Vous m'entendez ?
11: Vous êtes tombé dans votre machine à laver ?
9: Oui.
12: Qui est-ce qui est au téléphone ?
11: C'est une dame qui est tombée à sa machine à laver. Une très grande machine à laver. Allô ?
9: Allô, c'est le magasin d'électroménager ?
11: Non.
9: Oh, madame, vous pouvez peut-être m'aider. Bonjour, madame. Vous m'entendez bien ?
11: Oui.
9: J'habite au 3 rue Romain Rolland.
11: Oui.
9: Je suis une dame âgée.
11: Oui.
9: Je suis monté ce matin, là, tout à l'heure, il y a une heure, sur une chaise pour attraper un paquet de lessive. Vous savez, ce qui était sur une étagère.
11: Oui.
9: Et je suis tombé dans la machine à laver.
11: Oui.
9: Et heureusement, j'ai mon téléphone portable dans la poche de ma blouse.
11: Oui.
9: Et là, je vous appelle parce que je suis coincé dans la machine à laver et la porte s'est fermée.
11: Et comment vous respirez, là ?
9: Ben, ça va, c'est... je respire parce que je pense que l'air passe à travers les joints en caoutchouc, hein.
11: Oh.
9: Il y a trois boutons à l'intérieur de la machine.
11: Oui, non, mais moi, qu'est-ce qu'il y a de marqué ?
9: Alors, c'est marqué, il y a un bouton bleu, un bouton jaune, un bouton rouge. Et c'est marqué « Open »,« Exit » et « On ». Lequel j'appuie ?
11: C'est que je ne sais pas, moi, parce que...
9: Attendez,
11: bon, surtout pas sur « On », mais...
9: « On », vous m'avez dit ?
11: Non.
9: Ça y est !
11: Non.
9: Oh !
11: Non !
9: Allô !
11: Non, surtout pas, n'appuyez pas sur On, je vous ai dit.
9: La machine tourne.
11: Je vous ai dit de pas appuyer sur On.
9: Oh
11: je vous ai dit de pas appuyer sur On.
9: Oh
11: je vous ai dit de pas appuyer sur On.
9: Oh oh,
11: entends ça, elle crie au téléphone, elle appuie sur On, la machine tourne. N'appuyez pas, surtout pas sur On.
9: Vous m'entendez ?
11: N'appuyez surtout pas sur On, je vous ai dit. Écoutez, je m'habille, je vais voir le réparateur et on vient vous voir.
9: Je suis en train de tourner à toute vitesse.
11: Oh, je suis en train de tourner à toute vitesse, mais qu'est-ce que c'est que ça? J'arrive, je vais voir le réparateur.
9: Non, non, attendez. Je suis en train de tourner à toute vitesse et c'est très désagréable.
11: Oh, mais écoutez, mais qu'est-ce que c'est que ça? C'est une histoire de fou, ça. Je sais où est le réparateur, je perds pas de temps.
9: Écoutez-moi, allons, ça s'arrête.
11: Ça, écoutez.
9: Allez, ça s'arrête.
11: Ça s'arrête, je vais voir le réparateur.
9: Non, mais arrêtez, ça y est, ça s'arrête, c'est bon.
11: Bon, mais je vais voir le réparateur.
9: Ah, ben il y a mon mari qui arrive.
11: Mais son mari vient d'arriver.
9: Qu'est-ce que tu fais là-dedans, toi?
11: Mais qu'est-ce que... Vous êtes là, monsieur?
9: Allô?
11: Oui.
9: Bonjour, madame, excusez-moi, je prends le téléphone parce qu'il y a ma femme qui est toute retournée, ses cheveux qui sont complètement retournés, elle sort de la machine à laver.
11: Qu'est-ce mais que... oui, elle m'a téléphoné, je sais pas comment elle a atterri chez moi, comme quoi elle était tombée dans la machine à laver. Elle est sortie?
9: Elle est en train de sortir, mais elle a un caleçon sur le nez.
11: Elle a un caleçon sur le nez?
9: Ben oui, comment ça se fait?
11: Mais écoutez, je sais pas, mais c'est une histoire de fou, ça!
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13: Bonjour.
4: Bonjour monsieur, c'est bien la cordonnerie?
13: C'est madame, mais oui, vous êtes bien la cordonnerie.
4: Comment ça, c'est pas la cordonnerie?
13: C'est la cordonnerie.
4: Ah ok, mais c'est pas madame.
13: C'est madame, c'est pas monsieur.
4: Alors si, moi je suis un monsieur.
13: Eh ben là, c'est une dame que vous avez au téléphone.
4: D'accord, bah si vous préférez, passez-moi cette dame.
13: Ah non, mais c'est parce que vous avez dit bonjour monsieur et... Ah bah attendez, je vais éteindre mon fax, il est allumé.
4: Ah bah oui, dis donc, qu'est-ce qui se passe? Vous êtes en train de m'envoyer une télécopie?
13: Ah non.
4: Ah si, j'ai plein de pages qui sont en train de s'imprimer.
13: Essayez d'arrêter.
4: Oh là là, ça ne sort que des pages toutes noires en plus. Pourquoi vous m'envoyez des pages toutes noires?
13: Mais je vous envoie rien, monsieur, mon fax il est allumé. Quand vous m'avez appelé, vous avez envoyé. Je vous ai reçu un fax, je sais pas.
4: Ah bah voilà, gagné, il vient de sauter en plus.
13: Oh oui, bon je vous écoute.
4: Oh bah là il est fichu de chez fichu hein.
13: Bon vous me dites ce que vous voulez?
4: Oui, eh bah déjà je voudrais que vous m'achetiez un nouveau fax.
13: Oui bien sûr, je vais même vous en acheter un kit.
4: Ah bah super, dans ce cas je fais tout de suite la commande pour vous.
13: Ouais oui.
4: En revanche, il arrivera chez vous. Bonjour monsieur, je fais la commande là, mon nouveau fax sera livré chez vous.
14: Pourquoi vous avez envoyé un fax chez nous?
4: C'est parce qu'il faut mettre la même adresse pour la livraison et pour le facturage.
14: Pour mettre le facturage, moi j'ai pas commandé ça.
4: Non, c'est moi qui ai commandé, mais comme c'est vous qui payez.
14: Non, c'est peut-être une tentative d'escroquerie, hein.
4: Ah, c'est votre dame que j'entends derrière?
14: Non, il a un problème. Oui, il va t'envoyer pour un fax, tu reçois ici.
15: Attendez, je ne reçois rien du tout.
14: Attendez,
15: je reçois rien du tout. Je suis désolé, cher monsieur.
4: Oui, mais pardon, chère madame, vous m'avez envoyé un fax qui m'a tout bousillé.
14: Moi, j'envoie pas de fax. Je sais pas, n'habite ma dipile.
4: Non, alors apparemment, ce sont vos collègues d'avant qui en a manipulé le fax.
14: Ouais, non, mais moi, je ne rentre pas dans ces trucs-là, c'est pas mon problème.
4: Oui, mais ça commence avec le fax qui saute, et puis après, je connais. C'est la ligne piratée pour récupérer mes numéros de banque, ma sécurité socialiste.
14: Le coût du numéro de banque, le coût du bazar, je m'en fous royalement, moi. C'est votre problème. Je n'ai rien commandé, je ne donnerai ni numéro de compte, ni quoi que ce soit, ni aucune coordonnée bancaire.
4: Non, alors pas besoin de vos coordonnées bancaires, je mets que vous payez à réception.
14: Je paierai quoi à réception?
4: Voilà, quand mon nouveau télécopieur arrive chez vous, vous le payez et moi je viens le chercher.
14: Alors là, c'est même pas la peine d'y penser.
4: Ah bah si, j'y pense.
14: Ah bah je ne paye pas réception d'un fax que j'ai pas commandé. Mm-hmm. Moi, ça arrive ici, c'est pas compliqué, je fais retour à expéditeur. Et puis vous vous démerdez pour recommander le produit.
4: Oui, mais alors si je recommande, vous allez devoir payer deux fois la livraison, c'est dommage.
14: Non. Votre fax, il fera retour à expéditeur.
4: Ah oui, mais dans ce cas, je vais devoir le commander une troisième fois. Ça vous fait trois frais de livraison.
14: Eh bah vous vous payerez.
4: Dans ce cas, un conseil, prenez direct la première livraison, comme ça vous économisez les deux suivantes.
14: J'ai pas marqué pigeon sur mon front quand même.
4: Bah je sais pas, je vous vois pas, je suis au téléphone.
14: Non, mais c'est marqué pigeon là.
4: D'accord, ah bah ça je pouvais pas le savoir.
14: Vous prenez les gens vraiment pour des cons.
4: Ah non, alors pardon, chère madame pigeon, mais le con c'est moi.
14: J'en ai rien à foutre.
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16: Oui, allô?
9: Bonjour monsieur.
16: Bonjour.
9: Adjudant Lamolle à la retraite à l'appareil. Je suis à la pension éducation des chiens, là.
16: Oui.
9: Je vous appelle parce que j'ai un berger allemand.
16: Oui.
9: Et je voudrais le faire éduquer.
16: Oui.
9: Pour qu'il puisse aller mordre les couilles de mon voisin, qui est un...
16: Oui.
9: Un gros con, il n'y a pas d'autre mot, un con parmi les cons.
16: Oui.
9: Au royaume des cons, il sera le premier et le dernier.
16: Oui.
9: Et donc, voilà, ce type-là, je voudrais bien que mon chien, il lui meurt des couilles. Est-ce que c'est envisageable?
16: Il a quel âge, votre chien?
9: Il a 4 ans.
16: Et qu'est-ce qui se passe, alors, avec votre voisin?
9: Ben, si vous voulez, c'est un con, quoi. C'est-à-dire qu'il supporte pas que je fasse des exercices de tir, parce que, bon, je suis à la retraite, mais je m'entraîne encore, quand même, hein.
16: Oui.
9: Au cas où la France serait envahie un jour, on ne sait jamais, vous savez, aujourd'hui au train où ça va, on ne sait pas ce qui peut se produire, vous savez, dans le futur. Donc j'ai converti mon jardin en petit champ de tir avec des murs et
17: des abris. Et donc, je fais des exercices de tir au PM, à la 12-7, en grenade à plâtre, grenade des offensives et des défensives, bien entendu. Et ça ne plaît pas à mon voisin, qui est un lâche, évidemment.
16: Ah oui.
17: Et donc, il m'emmerde. À chaque fois que je fais des exercices de tir, devinez ce qu'il fait.
16: Ben, je peux pas deviner, là. Je vais me poser une colle, là.
17: Il arrose avec son tuyau d'arrosage de l'autre côté et il m'asperge comme ça, alors que je suis en train de tirer, hein.
16: Ah ouais.
17: Voilà. Donc, je voulais savoir si vous pouviez dresser mon chien, éventuellement, aller lui mordre les couilles.
16: Ah, ben ça, je peux pas, parce que j'ai plus le droit de faire mordre des chiens.
17: Écoutez, moi, je vous donne l'autorisation.
16: Ah ben, oui.
17: J'ai le bras long.
16: Ah, carrément. Il vient vous voir, votre voisin, de temps en temps?
17: Il met des pommes pourries dans ma boîte aux lettres. Parce qu'il arrive que quand on lance la grenade avec les copains le samedi soir, il y en a qui, évidemment, bon, ben, ça arrive hein, quand même, il y en a qui vont péter de temps en temps sur son terrain. Mais pas.
16: Non, mais ça.
17: Non, mais.
16: Écoutez, si vous lancez des grenades le samedi soir sur votre terrain, que vous êtes fou.
17: Non, non, on lance pas.
16: Je ne sais pas quel moment vous avez accepté ça. Hein,
17: non, mais. On lance pas dans son jardin, lui.
16: Mais vous lancez dans votre jardin, oui, c'est vrai.
17: Oui, mais il y en a parfois qui passent par-dessus le muret.
16: Ben, purée.
17: Voilà, donc ça arrive. Alors on lui. Non, mais on lui dit que c'est un accident.
16: Ah oui?
17: Ah, quand même, on est pas mal élevé.
16: Mais moi, si vous lanciez des grenades à côté de chez moi, est-ce que vous croyez que je serais content, moi?
17: Ah non, mais attendez, c'est pour la France, hein.
16: Non, mais écoutez, je sais pas.
17: Non, non, mais bon, c'est vrai. Bon, il y a eu des petits incidents, mais rien du tout. Sa voiture qui était garée, donc, dans son jardin.
16: Ouais.
17: Enfin, quand on est un peu sérieux, on gare pas sa voiture dans un jardin. Ben oui, mais non, mais monsieur, mais ça peut arriver, mettez-vous à notre place. On a un exercice de tir. Mais non, mais on en tire 20 dans la cible. Ben forcément, sur les 20, il y en a une qui part, qui est un peu décadrée, ça, vous avez fait du tir, vous savez ce que c'est quand même.
16: Oui.
17: Bon, ben sa voiture a pris le mortier. Alors là. Mais non, mais c'est pas de notre faute, c'est un accident.
16: Et depuis, il n'est pas content.
17: Ah oui, il n'est pas content. Mais je ne me demandez pas pourquoi, je ne sais pas. Non, mais...
16: Vous imaginez, vous cassez ma voiture dans mon jardin?
17: Oui, mais attendez, il s'est vengé depuis.
16: Ah oui?
17: Mais il a pissé sur la voiture de ma femme.
16: Ah, mais alors, mais
17: non, mais vous savez pourquoi il a fait ça? Parce qu'on a bousillé ses chats. Non, mais attendez, monsieur, attendez. On a tiré sur ses chats. Il venait d'avoir une portée. Bon, mais moi, je le savais pas. On n'a pas fait exprès, nous, on tirait sur la cible. Bon. Et c'était un copain, vous savez, c'était le jour de son anniversaire. Et donc, on avait sorti le pastis, quoi, évidemment.
16: Vous avez tué la portée de chat?
17: Ben oui, les chats, ils meurent. D'accord, mais ouais. Il va pisser sur la voiture de ma femme. C'est pas ma femme qui a tiré.
16: Il va pisser sur la voiture de femme.
17: Voilà. Voyez, c'est ce comportement inadmissible qui fait que moi, je ne veux plus me laisser faire par un con pareil.
16: Ouais.
17: Et que je vous demande si...
16: Vous avez besoin d'un chien? Parce que vous n'êtes pas fermé.
17: Ben, je voudrais que mon chien puisse aller lui mordre directement les couilles pour qu'il comprenne une bonne fois pour...
16: Que les couilles?
17: Ben oui.
16: Non, c'est pas moi qui vais vous l'indiquer. J'aurais trop peur d'aller chez vous, moi.
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18: Allô?
19: Bonjour madame, c'est bien la boucherie?
18: Oui, bonjour.
19: Monsieur Martin, à l'appareil, les aménageurs Martin?
18: Oui.
19: Je vais venir vous installer un fauteuil monte-escalier.
18: Mais j'ai pas de monte-escalier, moi.
19: Bah, je sais, oui, c'est pour ça que je viens vous en installer un.
18: Mais j'en ai pas besoin. Qu'est-ce que je ferais avec ça, moi?
19: Bah, avec ça, vous pouvez monter l'escalier.
18: Oh, non, vous comprenez pas ou quoi? C'est une boucherie ici.
19: Oui, bah, par exemple, quand vous avez un morceau de viande un peu lourd.
18: Là, c'est quelqu'un qui... ça va pas. Oui, allô?
19: Bonjour, madame.
18: Non, mais nous, on n'a pas besoin de mode escalier. Pourquoi faire? Il n'y a pas d'escalier.
19: Ah, vous n'avez pas d'escalier?
18: Ben, on n'a pas d'escalier, non?
19: Bon, eh ben, écoutez, je vous mets aussi un escalier.
18: Ah, mais arrêtez, là. Vous allez où, là?
19: Non, mais je vous en prête un. Juste le temps d'installer votre monte-escalier.
18: Pourquoi faire un monte-escalier? On n'a jamais demandé ça.
19: Vous inquiétez pas. J'ai fait une demande pour vous à la Sécu. Et comme j'ai déclaré que vous aviez plus de 70 ans, vous avez le droit.
18: Non, mais j'ai pas 70 ans, hein.
19: Oui, je sais, mais enfin, si l'assurance maladie vous pose la question, il faudra dire 87.
18: Bah, bien sûr. Non, mais on va où, là?
19: Non, mais comme ça, je récupère votre subvention financiériste.
18: Non, mais attendez, je vais... Ouais, hop.
19: Allô?
20: Allô, ouais, pardon. Allô, ouais, c'est moi qui prends la relève, ouais.
19: Ok, bonjour madame.
20: Ouais, dis-moi.
19: Donc...
20: Bonjour madame.
19: Oui, je vous ai dit bonjour, oui.
20: Bonjour madame.
19: Oui, je viens de vous le dire. Bonjour madame.
20: Non, mais oui, bonjour madame. à un homme, vous dites bonjour madame.
19: Bah non, à un homme, je dis bonjour monsieur.
20: Bah là, c'est qui est au téléphone, c'est un homme ou c'est une femme?
19: Bah dites-moi.
20: Bah c'est un homme, je crois.
19: Ok, en même temps, je pouvais pas deviner non plus.
20: Ah bon, bah si, à la voix, on entend.
19: Oui, enfin, pour les gens qui vous connaissent, sûrement.
20: Ouais, mais c'est quoi cette histoire de monte-escalier?
19: Alors oui, le fauteuil monte-escalier.
20: Donc en fait, je fais un monte-escalier dans une boucherie où il y a pas d'escalier, quoi.
19: Ah bah voilà, c'est ça. Donc vous êtes au courant, parfait.
20: Mais non, je suis pas au courant.
19: Donc moi, je vous prête mon escalier le temps de faire les travaux et après, je le reprends.
20: Ah oui, bah du coup, il y aura plus de monte-escalier. Si vous récupérez l'escalier qui sera fictif, bah du coup, il y aura plus rien.
19: Ah non, le monte-escalier, je vous le laisse parce qu'il sera fixé dans votre mur. Moi, je reprends que l'escalier.
20: Ah, il est fixé, un monte-escalier qui est fixé au mur, mais il y a plus d'escalier, quoi.
19: Eh oui, d'où l'utilité du monte-escalier, sinon vous pouvez pas monter du tout.
20: Oh, vous êtes payé à quoi? Vous êtes payé à vendre n'importe quoi aux gens?
19: Oui, alors c'est un peu ça, mais je vous rassure, c'est votre sécu qui paye au final.
20: Ah ouais, donc en fait, c'est une fraude à la sécu qu'on va faire, non?
19: Mais oui, tout simplement.
20: Oh, il y a pas assez de fraude avec la sécu, avec tout ça, et vous rajoutez une couche. En fait, je crois que vous êtes un sketch à vous tout seul, je crois.
19: Oh, bah merci.
20: Ah bah ouais, mais vous êtes vraiment. En vrai, vous êtes con, vous êtes bête, vous êtes quoi?
19: Alors ça, je me pose souvent la question.
20: Oh, dommage que c'est pas enregistré, que les clients qui sont là, ils vous entendent pas, parce que c'est à mourir de rire ce que vous racontez. Hein.
19: Ah bah encore une fois, merci, ça me touche vraiment.
20: Bah oui, là, vous allez frauder à la sécurité sociale. Vous avez touché de l'argent pour un monte-escalier qui n'existe pas, donc ça, c'est intelligent, ça.
19: Ouais, je sais. Mais bon, revenons à notre business.
20: Eh bah, je m'en fous.
19: Bah, il faut qu'on voit quand même quand je peux passer.
20: Mais vous passez jamais.
19: Bah, il faut au moins que je passe pour récupérer la compte avant les travaux.
20: Là, vous êtes dingue, il veut passer pour la compte, carrément.
19: Ouais, parce que la sécu rembourse 2% du monte-escalier. Après, c'est selon votre mutuelle.
0: Oui, allô?
19: Ah, donc ça rechange, c'est monsieur?
0: Oui, donc votre truc de merde, on s'en cogne, je m'en bats les reins total.
19: Pardon, mais l'avantage, c'est que vous pourrez vous en cogner tout en étant confortablement installé dans le fauteuil
0: mon. J'en ai rien à faire, mon patron vous a dit que c'était pas nécessaire, on n'a pas de putain d'escalier, on en a strictement rien à foutre, alors maintenant arrête tout de suite.
19: D'accord, vous pouvez quand même me repasser le patron.
0: C'est pire qu'une mythe, ma parole.
19: Bah, c'est la première fois que je me fais traiter de mythe.
0: On s'en cogne.
19: D'accord, et pour le patron, donc je.
0: Il est occupé, il a pas que ça à foutre de t'avoir au téléphone.
19: Ah ouais, ah bah si tu peux juste lui dire qu'il me prépare un chèque dans ce cas.
0: Mais il a pas besoin de te faire de chèque, t'as qu'à aller demander un chèque à ta grand-mère, qu'est-ce qu'il en a à foutre?
19: Ah non, pas possible, mamie Martinette est interdit bancaire.
0: Oh putain.
19: Non mais c'est parce qu'elle vendait des panneaux solaires, elle a eu des petits soucis.
0: Allez, salut.
19: D'ailleurs, vous en avez, vous, des panneaux solaires?
0: Non, au revoir.
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21: Allô?
22: Bonjour madame.
21: Oui.
22: C'est la halte garderie.
21: Oui.
22: Bonjour madame, c'est le Père Noël à l'appareil.
21: Oui.
22: Nous appelons toutes les crèches et les halte garderies de la région aujourd'hui.
21: Oui.
22: Pour faire la grande opération Papa Noël téléphone. Voilà. Et donc nous vous demandons de nous passer deux ou trois petits enfants.
21: Bon, viens, il y a le Père Noël au téléphone, Alexandra et ma...
22: Voilà.
21: Bon, viens ma chérie. Allô?
22: Oui.
21: Je vous la passe, hein.
22: Restez à côté d'elle, hein.
21: Ok, d'accord.
22: Bon, bien écouté.
21: Au revoir, Père Noël.
22: À tout à l'heure, madame.
23: Allô, Père Noël?
22: Bonjour, comment tu t'appelles?
23: France.
22: France, quel âge as-tu, ma chérie?
23: 5 ans.
22: 5 ans. Est-ce que tu sais lire?
23: Je sais pas.
22: Tu sais pas lire encore?
23: Non.
22: Eh ben, dis-moi, va falloir apprendre. Et c'est pour ça que je t'appelle aujourd'hui, puisque je suis le Papa Noël de la CGT. Et figure-toi que nous te proposons aujourd'hui pour t'apprendre à lire les œuvres complètes de Karl Marx, reliées et cartonnées, pour 235 francs, frais de port compris.
23: D'accord.
22: Tu vas demander ça à tes parents à Noël?
23: Oui.
22: Eh bien, écoute, je te souhaite un très bon Noël et puis je veux bien parler à ton ami.
21: Allô?
22: Oui.
21: Oui. France a parlé?
22: Oui.
21: Un peu intimidée, hein?
22: Oui, elle est un peu intimidée. Ouais. On va voir si la deuxième l'est moins.
21: Alexandra, tu viens dire bonjour au Père Noël, ma chérie? Tu veux même pas lui dire bonjour?
22: Mais si, elle veut.
21: Alors que lui, il pense à vous, là, bientôt.
22: Ah oui?
21: Dis, Alexandra.
22: Je suis en train de préparer leurs cadeaux.
21: Bah, tu vois, il me dit qu'il est en train de préparer vos cadeaux, le Père Noël. Tu viens lui dire bonjour?
22: Ce sont des beaux livres pour apprendre à lire.
21: À lire? Tu viens, Alexandra? Je viens lui faire un gros bisou.
22: Je suis le Père Noël de la CGT.
21: Un bisou? Non, elle écoute, mais elle est intimidée aussi.
22: Eh ben, on ne fera pas notre beurre aujourd'hui, chez vous.
21: Voilà, bon, bah, écoutez, merci beaucoup.
22: Oui, bah, je vous en prie, c'est normal, parce que ce n'est pas dans votre crèche aujourd'hui qu'on fera notre beurre, parce que je suis le Père Noël de la CGT.
21: Ah, bon, là,
22: voilà.
21: Là,
22: et oui. Nous essayons de savoir, évidemment, ce qu'elles aiment. Alors, il y en a une, la première, qui m'a dit qu'elle voulait les œuvres complètes de Karl Marx, et ça tombe bien, parce que nous les vendons 235 francs de TTC. Et c'est un très bel ouvrage qui
21: oui,
22: est relié...
21: Non, moi, ça ne m'intéresse pas. Hein.
22: Non, non, je sais bien, vous non, parce que vous les avez déjà lus, forcément, mais la petite, oui. Alors, ouais. Il faut qu'on envoie ça à quelle adresse?
21: Comment ça? Attendez, je ne vous suis pas, là.
22: Mais non, en fait, si vous voulez, je suis le Père Noël de la CGT.
21: Oui, oui,
22: Et nous vendons un très beau livre pour les enfants,
21: oui.
22: Qui s'appelle Le Capital.
21: Oui, non, mais je suis d'accord avec vous, mais enfin, votre prospection, à ce moment-là, vous la faites autrement.
22: Oui, mais enfin, je suis le Père Noël, quand même.
21: Ah, bah oui, non, je suis désolée. Non,
22: bon, bah, écoutez,
21: c'est un peu décevant, ça, par contre, vous voyez,
22: non,
21: au début.
22: Non,
21: si, tout à fait.
22: Non, mais attendez.
21: Oui.
22: Vous savez ce qu'on va faire?
21: Oui.
22: On va chanter une petite chanson avec eux. Vous allez chanter avec moi, vous allez voir, ils vont adorer. Vous êtes prêts?
21: Non, mais, hein, bah, je vous passe France et vous allez chanter avec
22: voilà,
21: elle. Hein,
22: voilà,
21: je te passe France, ma chérie.
22: Voilà. Bonjour, France. Quel âge as-tu ?
23: 5 ans.
22: Eh ben, c'est bien ternage de lire les œuvres complètes de Karl Marx, mais avant, je dois te chanter une petite chanson. Tu es prête ?
23: Oui.
22: Tu vas chanter avec moi ?
23: Oui.
22: 1, 2, 3. C'est de la lutte finale.
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5: Oui, bonjour.
19: Bonjour, monsieur, c'est bien le bar ?
5: Oui.
19: Monsieur Martin, à l'appareil, je suis passé boire des coups la semaine dernière.
5: Oui.
19: Donc, faudrait me faire un attestage comme quoi vous m'avez empêché de travailler.
5: Mais vous êtes passé la semaine dernière ?
19: Ah, vous vous souvenez de moi en plus ?
5: Mais non.
19: Parce que moi, je suis chauffeur, donc normalement, je dois pas picoler.
5: Attendez, de quoi vous parlez, là ?
19: Bah, comment ça va ? Allô ?
5: Oui, bonjour.
19: Oui, bonjour.
5: Oui, bonjour.
19: Oui, bonjour.
5: Oui, non mais...
19: Pardon, vous me dites bonjour parce que c'est plus la même personne, c'est ça ?
5: Non, si, c'est la même personne.
19: Ah, d'accord. Bonjour, monsieur, je suis passé chez vous la semaine dernière.
5: Oui, et
19: le problème, c'est que j'ai fait une prise de sang pour la médecine du travail, ils ont vu que je picolais, donc j'ai dit que c'était à cause de vous.
5: Oui, mais moi...
19: En gros, j'ai dit que pour me faire une blague, vous m'avez mis de l'alcool dans le sang, mais sans me le dire.
5: Ah, sûrement, oui.
19: Mais comment ça, sûrement ?
5: Mais non,
19: Oh là là, qu'est-ce que vous me dites ?
5: Non, alors...
19: Mais vous trouvez ça normal ?
5: Ah non, je trouve pas ça normal, non.
19: Bah pardon, mais si vous alcoolifiez vos clients...
5: Moi, je suis que...
19: Non mais reconnaissez que c'est incroyable.
5: Alors, c'est que moi...
19: Moi, je dis ça comme ça...
5: Non mais laissez-moi parler.
19: Ah, mais je vous en prie.
5: Moi, je ne sais pas qui...
19: Cela dit, mais... si je peux me permettre...
5: Non mais, donc, je n'étais point ici...
19: Vous n'étiez point ici, comme par hasard.
5: Mais comme par hasard, non.
19: Non, en vrai, vous vous souvenez de moi.
5: Non, je peux pas vous souvenir de vous, j'étais pas là.
19: Cela dit, si vous me souvenez pas, c'est pas grave.
5: Non mais c'est pas vous qui décidez. Vous voyez avec mon patron, c'est pas...
19: Pas besoin, j'ai déjà préparé une déclaration commune pour couvrir tout le monde.
5: Non mais vous avez pas préparé de déclaration.
19: Si, comme quoi que vous attestifiez que vous m'avez fait une blague.
5: Mais je vous ai pas fait de blague, qu'est-ce que vous me racontez là ?
19: Alors,
5: et la blague de quoi ?
19: Comme ils ont trouvé de l'alcool dans le sang, j'ai dit que vous m'avez fait une piqûre d'alcool.
5: Non mais vous êtes un grand malade, mon pauvre monsieur.
19: Au contraire, vous craignez rien parce que j'ai déclaré que vous êtes un bar infirmerie.
6: Allô ?
19: Ah, c'est madame.
6: Non, mais vous rigolez ?
19: Oui, évidemment.
6: Vous rigolez ? Et la licence ? On va pas trinquer ?
19: Pardon, mais enfin, si on peut pas trinquer dans un bar...
6: Non, on viendra pas en compte, hein. Ça c'est certain.
19: Vous inquiétez pas, vous craignez rien, parce que j'ai déclaré que vous êtes barman infirmier.
6: Barman infirmier ?
19: Bah ouais.
6: Ah non, mais...
19: Comme ça, vous avez le droit de servir de l'alcool et de faire des piqûres.
6: Ah non, mais on a pas le droit de faire piqûres. Mais vous avez raconté de la dope, monsieur, là.
19: Ouais, j'ai un peu enjolivé, mais bon.
6: Mais attendez, on est un bar, on n'est pas infirmier. Ça, il est hors de question qu'on signe ça, hein. Je vous le dis. Un bar infirmier, non.
19: Non, mais comme ça, s'il y a un contrôle, vous mettez une blouse, vous êtes couvert.
6: Ça va rien servir, on n'est pas un bar infirmier.
19: Vous inquiétez pas, je sais de quoi je parle, parce que je suis chauffeur, mais je suis aussi avocat. Je suis chauffeur-avocat.
6: Oui, vous êtes chauffeur-avocat. Bah, arrêtez le chauffeur, faites que de l'avocat, maintenant.
19: Ah, mais bien sûr, j'ai même mon beau-frère à côté qui peut témoigner.
6: Eh ben alors, moi le mien, il est chef de la PJ à... Alors on va lui faire monter demain matin et on va regarder ça de plus près.
19: Ouais, bah moi mon beau-frère il est juge policier, je vous ferai dire.
6: Ah bah y a pas de problème.
19: D'ailleurs je vous le passe.
6: Ah non mais y a pas de passer.
8: Martin, y a la dame qui veut te parler, elle dit que t'es
6: non,
8: pas.
6: Non mais je raccroche monsieur, j'ai autre chose à faire. Là.
19: Allô ?
6: Oui.
19: Bonjour madame, monsieur Martin à l'appareil.
6: Non c'est pas madame, c'est monsieur, excusez-moi.
19: Je suis le beau-frère juge policier.
6: Oui, le juge policier, y a pas de problème.
19: Donc moi je vais vous certifier bar infirmerie.
6: Oui, non mais c'est pareil. Il s'est fait arrêter, c'est qu'il y a un problème. Que ça soit vous ou votre beau-frère, on n'est pas un bar infirmier, on est un bar.
19: Oui mais parce que moi j'ai ma mère, elle est serveuse doctoresse.
6: Ouais.
19: Donc, je vais vous la passer, elle va vous expliquer.
6: Ouais, non, mais on va pas passer toute la famille, je vous dis.
19: Bougez pas. Maman Martin, ouais. Je te passe la dame.
6: Non, mais...
19: Allô ?
6: Oui.
19: Salut, c'est Maman Martin.
6: Comment ?
19: Ben, c'est Maman Martin. Tu voulais me parler, mon petit ?
6: Non, passe-moi.
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25: Bonjour.
26: Oui, bonjour. Je voudrais parler à la patronne du salon de coiffure. C'est vous.
25: Moi-même.
26: Bonjour, madame Saméry, à l'appareil.
25: Oui, bonjour.
26: Pierre Brasier. Dites-moi, on vous appelle parce qu'on vient de recevoir un appel en urgence de la part du camp de naturistes du Cap d'Agde, qui est en, apparemment, ils ont besoin, très rapidement de culottes et de strings de femmes. Est-ce que vous avez des clientes qui pourraient, auprès de qui on pourrait collecter ces culottes?
25: Alors ça, je ne sais pas.
26: Est-ce que vous pourriez leur demander et nos collecteurs passeraient le plus rapidement possible cet après-midi au salon à ce moment-là, tout de suite. Maintenant, vous avez une promesse de don à nous faire.
25: Je ne peux pas vous dire. Hein. Oui, je vais bien poser la question. Mais...
26: Allez-y, allez leur demander. Nous.
25: Ouais.
26: On patiente. Hein.
25: Ils demandent des culottes, des trucs. Et voilà, dans tous les salons de coiffure.
27: Là, pour l'instant, non, j'ai que deux clientes et...
26: Ah, très bien, deux.
27: Non.
26: Deux promesses.
27: On n'a pas, non, j'ai rien, là.
26: Comment ça ?
27: Écoutez, les clientes, elles sont là, elles n'ont pas leur...
26: Bah, écoutez, madame, vous pourriez montrer l'exemple déjà.
27: Ah bon? Non, mais écoutez, là, j'ai pas de petite culotte à disposition, je suis désolée. Hein.
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3: Allô.
19: Bonjour madame, c'est bien le bar?
3: Hein? Le bar? Quel bar?
19: Bah le bar où on boit des coups.
3: Bah là vous êtes au PMU.
19: Ah bah on est bien parti, donc c'est le bar PMU, c'est bien ça?
3: Bah oui.
19: Bah voilà, monsieur Martin à l'appareil, le garage Martin.
3: Le garage Martin.
19: Ouais, je fais une promo en ce moment pour mes clients.
3: Oui.
19: Pour un plein d'essence acheté chez moi, ils ont une boisson offerte chez vous.
3: Ah bah c'est bien ça.
19: Ah bah on est d'accord, je me suis dit comme ça, on relance la consommation d'essence et la consommation d'alcool en même temps.
3: Oui, ouais, ouais.
19: Donc moi je vais vous déposer un coupon pour que vous voyez à quoi ça ressemble les boissons gratuites. Ouais, hé, quoi?
3: Vous passez, on boit un coup, on verra.
19: Oh bah boire un coup, j'ai l'impression qu'on pourra même en boire deux, non?
3: Ah oui.
19: Oui, oh, c'est même possible qu'il y en ait qui ait pris un petit peu d'avance sur la paire rouge, j'ai l'impression.
3: Ah bah
19: oui. Oui, non mais on se comprend. En tout cas, merci beaucoup pour toutes les boissons gratuites.
3: Hein?
19: Non, je disais, c'est très gentil d'offrir vos boissons à mes clients.
3: Ah, c'est moi qui offre.
19: Bah oui, ils me payent déjà un plein d'essence, ils vont pas en plus vous payer leur verre chez vous.
3: Oh ouais, ça c'est autre chose, ça. Eh bah comment, eh.
19: Ouais, eh.
3: Bah non.
19: Non mais vous leur filez une bière, vous compliquez pas.
3: C'est moi qui avance des sous.
19: Oh non non, pas d'argent entre nous, vous vous filez juste des bières.
3: On n'est pas sur la même longueur d'onde.
19: Ah bah au contraire, je sens qu'on est complètement sur la même longueur d'onde.
3: Venez me voir, on verra, comme ça, carte sur table.
19: Oula non, alors moi je ne prends pas la carte malheureusement.
3: Non, carte sur table.
19: Ah non non, déjà l'échec j'ai arrêté.
3: Ah bah hé.
19: Ouais, hé.
3: Après que vous, hé.
7: Bonjour.
19: Bonjour monsieur, comme j'expliquais, vous, tout ce que vous avez à faire, c'est offrir des bières, hein.
7: Oui, mais vous n'allez pas venir me les payer, les bières.
19: Pas besoin, puisque en plus, la combine est réciproque.
7: Et réciproque dans quel sens?
19: C'est-à-dire que vous, vous offrez, mettons, un demi-litre de bière pour les clients qui m'achètent 50 litres d'essence.
7: Ouais.
19: Mais en échange, quand vous avez un client qui boit 50 litres de bière chez vous, moi, je lui offre un demi-litre d'essence.
7: Il n'y a pas de client qui boit 50 litres de bière en une journée, hein.
19: Sérieux?
7: Ah non, hein.
19: Oh, bah vous connaissez pas mon beau-frère.
7: Ah bah 50 litres de bière, c'est 3 fûts de fûts, hein.
19: Oui, bah c'est ça, quand un client vous boit 2 ou 3 fûts de bière.
7: Bah 50 litres de bière, vous imaginez?
19: Bah c'est pour être équitable, 50 litres d'essence, 50 litres de bière.
7: Non, ça ne m'intéresse pas.
19: Bon allez, je veux bien vous baisser à 40 litres de bière, là vous êtes carrément gagnant.
7: Non, 40 litres, vous allez faire la conversion des litres en centilitres.
19: Ouh, attendez, je prends ma calculette.
7: 40 litres, ça fait 400 centilitres, 400 centilitres.
19: Bah 400 centilitres. Ça fait donc 4 litres.
7: Ouais.
19: Voilà, donc 40 litres égale 4 litres.
7: Bah non.
19: Ah bah c'est mathématiste. Donc vu qu'un demi de bière, c'est 50 centilitres...
7: Un demi, c'est 25 centilitres.
19: Oh bah non, là vous inventez.
7: Non, oui, bon allez, j'invente.
19: Bah oui, 25, c'est un demi de demi.
10: Bonjour.
19: Ah, bonjour madame.
10: Est-ce que je passe à la radio là?
19: Oh bah très bonne question, attendez, je vérifie, j'allume le poste. Qu'est-ce que se passe à la radio là? Ah bah oui, dis donc, c'est incroyable, je vous entends.
10: Écoutez, je suis un fan de vous, je vous écoute souvent, donc...
19: Donc déjà, vous pouvez rassurer vos collègues.
10: Et franchement, ça fait plaisir que ça...
19: Ah bon? Pourtant, ça s'entend pas du tout.
10: Bon, super. Écoutez, vous pouvez venir quand vous voulez. Vous êtes la bienvenue, en tout cas.
19: Ah oui, mais attention, si je viens, je ramène tout Martinville, hein.
10: Il y a pas de souci, monsieur Martin. Il y a pas de problème.
19: Il y a ma femme, il y a mon beau-frère, il y a le petit Martin.
10: Il y a pas de souci, on vous offre un verre, même, si vous voulez.
19: Ah, dans ce cas, vous pouvez rajouter direct toute l'équipe du Morning du Rire. Et à la vôtre.
10: À la vôtre, monsieur.
19: Bon, bah, je vais vous laisser respirer. Bonne journée.
10: Au revoir.
19: Ah, bah, au revoir, madame.
10: Au revoir, madame.
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11: Allô, bonjour.
9: Bonjour, monsieur. C'est le club du 3ème âge de.
11: Oui.
9: Oui, bonjour, je voudrais la direction.
11: Ah, il n'y a personne pour le moment.
9: Ah, bon. Vous pouvez leur laisser un message.
11: Je ne pourrais pas joindre la directrice.
9: Oui, bah, vous êtes gentil.
11: Je verrai personne. Hein.
9: Madame Ledoux à l'appareil.
11: Bonjour Madame Ledoux.
9: Vous avez de quoi noter?
11: Ben...
9: Vous êtes gentil.
11: Là, j'ai
9: rien. Alors, madame. Je vous donne le message. Hein.
11: Attendez, pour la directrice, là...
9: Hip, hip, hip.
11: Comment?
9: Vous me dites pour la directrice?
11: Oui.
9: Oui, je disais hip, hip, hip.
11: Mais qu'est-ce que je veux dire? Pour ce qui est de la directrice, chère madame...
9: Hip, hip, hip. Oui, cher monsieur, je vous écoute.
11: Je pourrais pas la voir, moi.
9: Attendez, je prends un stylo et un bout de papier pour noter votre message. Vous permettez?
11: Oui, bien sûr, chère madame.
9: Allons-y. Alors, je prends votre message.
11: Oui.
9: Alors, monsieur...
11: Comment?
9: Vous êtes monsieur...
11: Monsieur...
9: Oui, alors, je note votre message. Hein, allez-y. Hein.
11: Je ne pourrai pas joindre la directrice.
9: Ne pourra pas joindre la directrice. À quelle heure?
11: Oh ben, toute la journée, hein.
9: Oui, alors, pourquoi?
11: Ben, c'est-à-dire que moi, j'ai pas de relation avec elle.
9: Ben, heureusement...
11: Ça, je ne vous fais pas dire, madame.
9: Ben, si vous me le faites dire. Vous venez de me le faire dire à l'instant.
11: Oui, bien sûr, madame.
9: Alors, pourquoi vous me dites que vous ne me le faites pas dire si vous me le faites dire?
11: Oui, mais...
9: Vous savez, monsieur, j'ai plus d'un tour dans mon sac et c'est pas une vieille guenon comme moi qu'on apprend à faire la grimace cette fois dans sa bouche, hein?
11: Ah, ça, je ne vous fais pas dire, ça, madame.
9: Comment ça?
4: Comment?
9: Comment ça, vous me le faites pas dire? Moi, j'ai le droit de dire que je suis une vieille gueule. Non, mais vous n'avez pas le droit de m'insulter, jeune homme. Quel âge avez-vous?
4: Ah non, non, non, mais moi, je me permets pas de vous insulter, chère madame.
9: Bah, vous m'avez traité de vieille gueule à l'instant.
4: Ah non, non, non.
9: Ah mais si, vous m'avez dit, je vous le fais pas dire.
4: Oui, mais...
9: Ah mais tout le monde est témoin.
4: Vous.
9: Oui.
4: Vous pourrez pas appeler demain, parce que là, aujourd'hui, l'établissement est fermé, là, chère madame.
9: Alors, vous avez de quoi noter mon message, hein?
4: Mais je peux pas noter, moi, madame.
9: Voilà. Alors, madame Ledoux, Germaine,